0: Et puis parce que surtout, ça te demande quand même moins d'entraînement, un entraînement un peu plus ludique.
1: Oui, on veut de l'efficacité, du ludique. En fait, ça correspond à nos modes de consommation même du jour. Jérôme,
2: chez nos gamins, la première chose que l'on fait beaucoup dans les villages, moi, mes filles, la première chose qu'elles ont fait comme sport, c'est du multisport. C'est d'abord, on touche à tout, on fait un peu tout. Et les gamins, jusqu'à très tard, font plusieurs disciplines. Parce qu'on a du mal à les intéresser à une seule chose. Mais aujourd'hui, il faut faire la grosse différence.
1: Après, moi, j'ai toujours fait tous les sports, même quand j'étais gamin.
2: Aujourd'hui, oui, mais sauf que quand on parle après de sport de haut niveau, il faut faire des choix. T'as pas le choix d'en faire un. Tu ne peux pas devenir athlète de haut niveau en faisant plusieurs disciplines en même temps et en coupant trop longtemps. Il y a un exemple dans le cyclisme. Anna van der Breggen était l'une des toutes meilleures athlètes sur la route du peloton. Elle a coupé 4 ans, elle est devenue directeur sportif, elle est revenue. Le cyclisme féminin a tellement progressé qu'aujourd'hui, c'est une bonne coureuse. Mais elle a pris une tarte en arrivant. Elle est allée au niveau. Bon, sur le Tour de France, elle est passée à côté, mais elle a jamais retrouvé son rang.
1: Ouais, mais c'est parce que comme disait Sophie,
3: il y a des distances où tu peux pas partir longtemps.
2: Et parce qu'il y a ceux qui n'acceptent pas les sacrifices et qui disent bon, on va trouver autre chose. Et puis il y a ceux qui l'acceptent, qui font les sacrifices, et ceux-là, ils sont redoutables.
1: Mais en tout cas, moi, je pense que c'est quand même l'un des grands succès de Florent Manaudou aussi, c'est d'avoir installé cette réflexion sur
2: très bon
1: ce qu'on peut faire d'une carrière. Voilà, on peut s'octroyer des pauses, on peut s'écouter et continuer de gagner, voilà, même si effectivement le modèle Manaudou ne s'applique pas forcément petit peu partout. On va continuer d'en parler dans un instant, on va aussi se replonger dans les souvenirs des grands moments de Florent Manaudou, mais d'abord je vous le disais, l'information de la matinée, c'est le transfert officiel de Ferran Torres au Paris Saint-Germain. Arthur Perrault, tu es au campus PSG où l'Espagnol s'entraîne, c'est ça?
4: Exactement, il participe actuellement à l'entraînement. Pour vous expliquer un petit peu comment tout cela s'est passé, on est une bonne quinzaine de journalistes présents sur place. L'entraînement a pris un petit peu de retard, il devait débuter à 11h, finalement il a débuté à 11h10, heure où le communiqué officiel a été envoyé par le Paris Saint-Germain annonçant donc l'arrivée de Ferran Torres jusqu'en 2031 au PSG. Il portera le numéro 9, c'était donc le numéro qui était porté jusque-là par Gonçalo Ramos qui lui a pris la direction de l'AC Milan. Ce que je peux vous dire, c'est qu'au PSG, on a été séduit très rapidement par Ferran Torres, qui est vu comme un joueur expérimenté malgré son jeune âge, qui compte déjà 65 sélections et un parcours au haut niveau avec des passages par Manchester City ou encore le FC Barcelone. L'autre chose importante, c'est que le PSG avait identifié le profil de Ferran Torres bien avant le Mondial et notamment son but lors de la finale. Il a rapidement fait savoir de son côté qu'il était convaincu par le projet parisien. Sa polyvalence est très apprécié par Luis Enrique, qui pourrait donc l'utiliser sur tout le front de l'attaque. Et dernière bonne nouvelle, en tout cas c'est la sensation du côté du Paris Saint-Germain, il s'agit d'une opération de 45 millions d'euros. Il s'agit d'une somme fixe sans bonus qui est vue en coulisses au Paris Saint-Germain comme une belle opération donc pour l'arrivée de Ferran Torres au club de la capitale jusqu'en 2031, je vous le rappelle.
1: Ferran Torres, c'est parisien, donc c'est officiel, hein, champion du monde, le buteur de la finale de la Coupe du Monde en prolongation, souvenez-vous, face à l'Argentine, et donc désormais au campus parisien, supporter du club de la capitale. Vous avez un nouveau renfort en attendant peut-être Mika Götze plus tard dans la journée. Merci Arthur Perrault, on attend la conférence de presse de Luis Enrique, ce sera à 13h évidemment pour revenir sur cette incorporation. Dans un instant, on reste avec la natation et notre hommage à Florent Manaudou, un modèle à suivre, on le disait, peut-être pour sa carrière, une carrière qui a débuté par un énorme coup d'éclat, souvenez-vous, c'était à Londres en 2012. On va remonter le temps dans un instant, hein, tout de suite sur RMC.
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2: Les GG, je vous le disais, on va remonter le temps. Vendredi 3 août 2012, Jeux Olympiques de Londres. Florent Manaudou a 21 ans. Il est en finale du 50 mètres nage libre. Aucun Français n'a jamais décroché l'or sur le sprint royal. Face à lui, il y a notamment le Brésilien César Cielo. Cielo, alors encore main du monde sur la distance. Il est peut-être un beau polo, mais c'est bien Cielo. Florent et couloir numéro 7. Julien Richard en commentaire sur RMC.
3: Allez, Florent Manaudou qui est à la lutte pour le titre olympique. Ne vous le cachons pas. Attention, il va être champion olympique, Florent Manaudou. Il va être champion olympique. Attention, victoire de Florent Manaudou, champion olympique. Champion olympique, Florent Manaudou. 21 secondes, 34 centièmes. Florent Manaudou est champion olympique, messieurs.
4: C'est
3: 8
4: pas
3: ans
4: vrai.
3: Après sa sœur. 8 ans après sa sœur. Hallucinant. Champion olympique. Incroyable. Incroyable.
2: Oh Julien, tu m'as remis les poils 14 ans plus tard.
5: Depuis, certains ont mué.
2: Ah oui, non, mais c'est vrai que... Allez, Florent. C'était pas pareil. Et oui, effectivement, c'était le début de la grande histoire pour Florent Manaudou. Ensuite, je le disais tout à l'heure, il y avait eu les 3 médailles d'argent et 2 médailles de bronze dans les autres Jeux Olympiques qu'on a vécu jusqu'à Paris 2024. Il a toujours été médaillé, l'ami Florent. Et c'est vrai que cet or était inattendu à l'époque. Et je voudrais qu'on parle ensemble de la difficulté de construire une carrière après avoir touché le Graal, justement pour Florent Manaudou et pour les sportifs en général, et que ce que ça nous dit des carrières. Sophie Camoun, à l'époque quand Florent est champion olympique, c'est un coup de tonnerre quand il est champion olympique à Londres.
6: Bah, il a été champion olympique avant d'être champion de France. Donc, c'est sûr que personne ne s'y attendait. Mais moi, j'ai une petite anecdote. Fabien Gillot, vous connaissez forcément Fabien, qui était un grand, grand nageur français, qui était son équipier à Marseille, m'avait dit en 2009, Florent Manaudou venait d'arriver à Marseille, il avait 19 ans. Il m'avait dit, ce garçon, c'est un talent extraordinaire, il va être champion olympique en 2012, dans 3 ans. Et c'est vrai que tous ceux qui le suivaient de près voyaient son talent, mais de là à, c'est vrai, l'année précédente au championnat du monde, il n'avait pas nagé de course individuelle. Oui, ça a été un coup de tonnerre. Ça a été un coup vraiment.
2: Julien, on sent dans ton commentaire à l'époque qu'il y a presque une sidération en fait.
5: Ah bah, je suis obligé de le répéter 15 fois pour m'en convaincre. En fait, je me rappelle vraiment très bien de ce moment parce que il est pas du tout le favori. Il y a César Cielo, tu l'as dit, qui est le grand favori. Il a un gros départ en plus. Donc, et là, on se rend compte que Florent fait le meilleur départ et qu'à la sortie de la coulée et sur les premiers mètres, il est vraiment très très bien. On se dit non, c'est pas possible. Et en fait, il va rétrograder. Les favoris vont passer devant. Et en fait, non, ça n'arrive jamais. Et là, tu dis, ok, mais en fait, ça va peut-être se passer, ça arrive. Et il est champion olympique, c'était vraiment hallucinant. On a tous en tête la bouille qu'il a, il avait 21 ans, il avait vraiment une tête d'ado presque, enfin de grand ado.
2: Un grand ado,
5: mais,
2: ouais.
5: Mais un gamin, quoi, il a vraiment une bouille, c'est plus le même visage qu'aujourd'hui, évidemment.
6: C'est ça qui est dingue. C'est ce que disait Julien, c'est que c'était sur un 50 tout peut arriver. Il n'était pas du tout favori, il gagne à Rio, tu cours la course 4 ans après, tu cours la course 100 fois, il la gagne 98 fois sur 100,
2: il fait
6: et il la perd. Exactement, alors qu'il était archi favori.
5: Mais
6: à Londres, il a fait la course parfaite et à Rio, il s'est raté, il a fait une super demi-finale et malheureusement, ça peut être le cas en finale de 50, quoi, sur des Jeux Olympiques.
2: Et ce coup d'éclat, en tout cas, explique peut-être aussi son parcours qu'on a rappelé il y a quelques instants, un parcours avec, on va dire, qui n'est pas linéaire du tout, avec des pauses. Il était, alors déjà, en plus, il était le frère de Laurent Manaudou, donc médiatiquement aussi, ça avait du poids, mais Julien, il a été un peu dépassé aussi par tout ça, Florent. On va dire, sa première victoire explique sa carrière derrière aussi.
5: Et ben pas tout de suite je trouve, puisque derrière sa carrière elle grimpe en flèche en fait, parce que si on regarde son apogée, on peut dire Sophie que c'est peut-être les championnats du monde à Kazan 2015 où il gagne 3 médailles d'or dont le titre sur le 50 libre 50 mètres papillon, le relais. Il y a eu les championnats du monde à Doha aussi en petit bassin où il rafle tout, il bat tous les records du monde. Donc en fait de 2012 à 2015 il est sur une lancée complètement dingue, et après effectivement ça commence à être un peu plus compliqué, même si Sophie l'a dit, à Rio il aurait pu gagner 99 9 fois sur 100. Mais voilà, il y a ce petit fait de course où il termine pour un centième en deuxième position sur le 50. C'est plus après que ça a été compliqué, mais vraiment, je trouve que 2012, ça a été l'éclosion d'un immense champion et qu'il l'a prouvé sur les années derrière. Et tu parlais de sa sœur. Je trouve aussi que ce qui est intéressant, c'est que finalement, il a eu le modèle sous les yeux de ce qu'il ne fallait pas faire, ou en tout cas des conséquences
4: ça pouvait avoir, oui.
5: D'éclore aux yeux du monde entier de façon spontanée, on va dire, parce que l'or, quand même, 2004, elle est toute jeune, c'est juste avant le journal de 20h et la célébrité lui tombe dessus. Florent, il a eu le temps de voir concrètement à quoi ça ressemblait. Hein, il a vécu des trucs assez dingues et donc il était prêt à ça.
6: Ils ont 4 ans d'écart. Quand l'or a été championne olympique, il était dans les gradins. L'année suivante, à Montréal, au championnat du monde en 2005, quand l'or souffrait terriblement dans cette année post-olympique, il était aussi dans les gradins. Donc lui, il avait 13-14 ans. Il a vu ce que sa sœur a enduré en termes d'exposition, en termes de pression. Et je trouve qu'il est arrivé justement dans le très haut niveau à Londres en 2012, beaucoup plus armé, beaucoup plus solide qu'elle. Et il a su donc gérer sa notoriété finalement beaucoup plus naturellement.
5: Il a vu par exemple les paparazzi dans le jardin de la maison familiale qui guettaient les moindres mouvements de sa sœur.
2: Il a touché le graal à Londres en 2012, mais il avait déjà eu un repère, on va dire, avant pour voir un peu à quoi ressemble le parcours. Jérôme, quand on touche le graal très jeune, il faut savoir construire une carrière derrière. En vélo, on en a vu aussi des profils comme ça. Devoir assumer. Il faut pouvoir assumer, parce qu'il y a tout un environnement qui se crée derrière, un environnement médiatique, un poids également. Pogacar, oui, par exemple.
4: Mais Poggi, de suite, lui, a été l'un des tout meilleurs et s'est installé là. Mais il y a une carrière avant. Il avait construit ça chez les jeunes. Il arrive, il gagne. Remco Evenepoel, pareil. Remco Evenepoel, c'est le meilleur des exemples. Il arrive du football, où il est aux portes du professionnalisme. Il fait du vélo pour une rééducation suite à une blessure. Et déjà, chez les jeunes, il écrase tout le monde. Il est champion du monde avec quasiment 3 minutes d'avance sur le deuxième. Et là, il faut gérer tout ça. Mais je pense qu'il faut être câblé pour ça. L'exemple de Florent Manodou, c'est sa sœur. Et je pense que s'il n'y a pas l'histoire de sa frangine, peut-être qu'il ne le gère pas de la même façon. Lui, c'est en plus, comme le disent si bien les collègues, c'est que pour Florent Manodou, la difficulté, c'est d'arriver à briller sur des si petites distances. C'est-à-dire que ça joue à rien à chaque fois.
2: Oui, c'est ça.
4: Et lui, il arrive à durer là-dessus, et suite à un coup d'éclat en gagnant, comme tu le dis, Sophie, il est champion olympique avant d'être champion de France. C'est juste incroyable. Et pour beaucoup, c'est tout l'un ou tout l'autre. Et
2: assumer, il y a aussi beaucoup d'athlètes. Assumer le statut, les attentes aussi des adversaires. Parce que quand tu tapes tout le monde en étant jeune derrière, je sais pas, toi, Jérôme, t'en as vu des mecs arriver très fort et que derrière tu dis, on va te montrer derrière à quoi tu ressembles. Sarah, en tennis, il y en a qui arrivent très fort, très jeune. Je sais pas, Martina Hingis, t'en as parlé tout à l'heure, par exemple. Il faut assumer ce que ça crée aussi derrière.
7: Ah oui, et Monica Seles aussi, elle arrive à 16 ans. Et d'ailleurs, le tennis a adopté, suite à ses records de précocité, une règle qui faisait qu'avant 18 ans, tu ne pouvais pas jouer autant de tournois que tu voulais pour essayer de protéger, en fait. Il y a Jennifer Capriati, qui est arrivée très jeune, je crois qu'elle avait 14 ans quand elle joue son premier tournoi à Miami, c'était encore à Key Biscayne, et elle se retrouve sous les feux des projecteurs, et elle est tombée en dépression, elle a fait de la kleptomanie, enfin bon, ça a été extrêmement compliqué, et donc là, WTA a adopté, ce qui n'existe pas à l'ATP, hein, à la WTA, ils ont adopté, voilà, un règlement qui fait que avant tes 18 ans, tu ne peux jouer que un certain nombre de tournois pour te protéger du fait que c'est un sport individuel et que t'as plein de gens qui gravitent autour de toi et qui peuvent se servir de toi.
2: Oui, quand tu gagnes jeune et que t'es pas encore formé complètement.
7: Et pas formé, et puis surtout dans le tennis, tu gagnes beaucoup d'argent. Donc derrière, eh bien, t'as toute une sphère qui peut vivre autour de toi et qui n'est pas nécessairement très sain. Mais c'est vrai que ces records de précocité sont pas évidents. Après, nous, dans le tennis, j'ai envie de te dire, chaque semaine, tu le remets en jeu. C'est pas, t'as pas un titre olympique et t'as 4 ans à vivre avec ça. C'est-à-dire que la semaine d'après,
2: il faut se remettre en cause. Oui, bien
7: 31
2: sûr.
7: Autres, sur les 32, t'es en train de 31 autres qui ont juste envie de te cirer. Donc en fait, ce phénomène-là, je dirais que dans le tennis, il est moins fréquent parce que. Bah oui, c'est-à-dire que je veux dire, t'es obligé de tout remettre à plat la semaine d'après. Donc c'est c'est pas tout à fait pareil, mais voilà, la WTA a tenté de protéger ces jeunes joueuses.
2: Et dans ces échanges intersports là entre nous, entre le tennis, le cyclisme et la natation, ça nous permet aussi de valoriser peut-être encore un peu plus aujourd'hui ce qu'a réussi Florent Manaudou dans cette carrière, et c'est pour ça qu'on veut rendre hommage à cette légende du sport français, parce qu'il en est une, et la natation française, de par sa carrière atypique qu'il a réussi à mener en commençant très très jeune au plus haut sommet pendant toute sa carrière. Il a même été finaliste de Danse avec les Stars.
8: Ah ouais, c'est ça quand
7: même. J'allais dire, il danse très bien aussi.
2: Ouais. Dansait pas forcément très
7: c'est
2: bien
7: du
2: au début.
7: Multisport.
2: Et après, comme tout le monde. Bon, Sophie Camoun, Julien Richard.
8: Le témoignage de Fred Bousquet, son beau-frère, il s'est entraîné de bonne heure à danser.
2: Oui, c'est pas toujours parfait. Et l'hommage, c'est à quelle heure aujourd'hui, les amis?
5: C'est à 18h05. 18h05, juste avant le début des finales. La première finale, en plus, c'est Léon Marchand sur 200 mètres papillon. Donc ça va mettre pas mal d'ambiance et d'émotion dans le bassin et dans ses tribunes. Ici, les 5000 personnes pour voir ça, pour assister à cet hommage. Il y aura sa sœur, il y aura ses meilleurs potes, il y aura pas mal de monde, des petites surprises. On vous fera vivre ça en entier, en intégralité sur RMC.
2: Ça va être un bon chauffeur de salle, effectivement, avant le 200 mètres papillon, la finale à 18h30 pour Léon Marchand. Merci Sophie, merci Julien d'avoir été avec nous ce matin. Et nous, on va revenir dans un instant pour jouer. A tout de suite sur RMC.
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2: C'est du 2 contre 2, vous défendez un auditeur. Répartition des équipes. Simon Dutin avec Jérôme Pinault.
3: Hola.
2: Et Sarah Pitkowski avec un nouveau joueur qui rentre. Anthony Arèche, une des voix du tennis sur RMC là. Salut Anto.
4: Salut Jean, bonjour à tous.
2: Une équipe de double mixte, tout simplement.
4: Qui a gagné la semaine
2: Pitkowski
4: dernière.
2: Vous avez gagné la semaine dernière?
4: Eh oui.
2: En jouant à
4: Sarah.
2: C'est vrai?
5: Ouais. Ah oui, absolument.
2: J'ai l'impression que c'est bon, Sarah allait passer à autre chose déjà.
4: Oui, oui, elle a oublié.
5: Ah non, non, je suis pas passé à autre chose parce que les victoires sont rares, donc je les connais.
4: C'est pour ça que j'ai souri quand j'ai Simon.
2: On va le mettre sur ton bilan de la WTA, alors on va voir si on peut le rajouter. Question impossible, activable par un seul joueur par émission, je vous rappelle, un seul joueur à jouer. Une bonne réponse, c'est 3 points. Une mauvaise réponse, c'est 1 point en moins. J'accueille les auditeurs. Julien qui nous appelle de l'Oise et Salah des Hauts-de-Seine. Salut les amis.
6: Bonjour les GG.
7: Bonjour.
2: Salah, c'est toi qui as appelé en premier. Je te laisse choisir ton équipe avec Dutin Pinault ou Pitkowski Resch.
6: Ah, c'est compliqué, c'est compliqué.
2: Ouais.
6: Le bon choix. Je vais prendre le couple mixte.
2: Allez, le couple mixte, Salah, avec l'équipe Pitkowski Resch, parce que tu les as entendu gagner cette semaine. Tu dis que ça y est, d'avoir les automatismes. Julien avec l'équipe Pinault Dutin aujourd'hui a gagné un bon cadeau de 50 euros à valeur sur Agfa Photoprint. Les amis, c'est parti. Question à une seule réponse, question de rapidité. À l'heure actuelle, combien de titres européens compte l'athlétisme français à Birmingham?
4: Zéro.
2: Jérôme Pinault.
4: Bien joué, Jérôme.
2: À la rapidité. C'est pas ta force, la rapidité, habituellement.
4: Ah bon? Le jeu, c'est pas ma force, déjà.
2: Et là, ouais, c'est bon, Jérôme, il a fait sa part du jeu.
4: Allez,
2: c'est gagné.
4: Punto.
2: C'est un jeu réussi. 1-0 pour l'équipe Pinault du Tain. Question à plusieurs réponses. C'est un kick-a-dit, comme dans le Super Moscato Show. Qui a dit cette semaine? Ils encaissent 9 buts et on définit cela comme le match
4: Platini.
2: Du siècle. Platini, Jérôme Pinault.
5: Wow, bravo.
2: Bien sûr, chez nos confrères de l'équipe par rapport à la demi-finale entre le PSG et le Bayern,
4: oui,
2: tout le monde, dont nous ici, on avait dit que c'était un sacré match. Pas pour Platoche, visiblement. Il a préféré le match retour. Question auditeur, c'est pour vous, Julien et Salah. Vous donnez votre réponse et ensuite votre prénom, comme ça je peux identifier qui a donné la réponse. C'est OK pour vous?
6: Okay.
2: Les gars, quelle ancienne légende du foot français a rejoint le staff de Zidane dans l'équipe de France cette semaine?
6: Fabien Barthez, Julien.
2: Fabien Barthez, 3-0 pour l'équipe Pinault du Tain. Jérôme est tout excité, il ne s'est jamais retrouvé dans cette situation de sa vie.
4: J'ai déjà gagné.
2: Question à une réponse. Allez, le plus proche l'emporte, celui qui trouve la bonne réponse, c'est gagné. Le 16 août 2009, c'était donc il y a pratiquement jour pour jour, il y a 27 ans. Bolt, pas ton chien, mais l'athlète, battait le record du monde du 100 mètres. Quel est son temps?
4: 9,58.
2: Bonne réponse, Simon Dutin.
5: Oh, c'est beau.
4: Simon,
7: tu l'avais pas.
2: C'était il y a 17 ans. Hein. Vous avez bien compris que je n'ai pas fait un bac S. Question à une réponse, 4-0. Quel club anglais ayant remporté la première ligue en 2016 est à vendre? Un club anglais qui a gagné la première ligue en 2016 à la surprise générale.
4: Leicester,
2: Jérôme Pinault, 5-0.
5: Voilà,
4: j'avais pas.
2: Question auditeur, c'est pour vous, Julien et Salah. Votre réponse et votre prénom. Quel nageur français a annoncé prendre sa retraite cette semaine?
6: Laurent Manodou, Julien.
2: Oh là là, Julien. Ah,
5: voilà, on est en train de prendre 6-0. un 6-0. Je pense qu'il faut, il faut activer la question.
2: Question impossible.
4: Vas-y, Sarah.
7: C'est 2 points.
5: Bah ouais, ouais.
4: C'est 2 points, Sarah. Ça va faire 6-2.
5: Il faut bien essayer.
2: Non, bon, attendez, je vous pose quand même une dernière question. Qui est le nouveau sélectionneur des Pays-Bas?
4: Xavi,
2: 7-0. Allez, c'est bon, les amis. C'est gagné. Ouais. Il reste 10 secondes. Bravo. Super équipe, hein. Resch, Pitkowski, ils ont gagné cette semaine. Ils peuvent pas tout gagner.
4: C'était
2: hein,
4: qui en face la semaine dernière?
7: C'est ça, on n'était pas là, ouais.
4: Fred Veil.
2: Merci d'être venu, Anto. Et je félicite, Julien
7: bravo,
2: qui
7: Julien,
2: remporte.
7: Bravo,
4: Julien.
2: Le jeu.
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2: Bravo Jérôme Pinault. J'ai envie de dire.
4: Ouais.
2: Parce que c'est suffisamment rare pour le signaler. Parce que Simon, on est habitué.
5: Qui a préparé les questions?
2: Hein? C'est Jérôme qui a préparé les questions. Pourquoi?
5: Non, mais qui a préparé les questions? C'est Georges ou c'est Max?
2: C'est Maxime. notre producteur.
5: Mince, d'habitude, je sais ce qu'il prépare. J'ai révisé plein de trucs sauf ça. Je comprends pas.
2: Bah oui, bah on verra.
5: Je comprends pas.
4: En gros, t'es en train de nous dire que d'habitude tu triches, là t'as pas pu tricher quoi.
5: Ah oui, non, je c'est... révise. Oui. Je révise des choses.
2: Parce qu'elle est rentrée dans ma tête.
3: On espère que tonton Cécile écoute l'émission quand même pour les mettre les stats à jour. Hein, quand même.
2: On espère que tu nous écoutes, tonton. Allez, les grands que du sport reviennent demain.
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10: C'est peut-être la fin d'un cauchemar quotidien. Ah, ce fameux appel intempestif depuis ce matin. Le démarchage téléphonique est interdit par défaut. En France, désormais, en théorie, plus aucune entreprise ne peut vous appeler sans votre consentement écrit et explicite. Les contrevenants risquent jusqu'à 75 000 euros d'amende, 375 000 euros pour une société. Mais les exceptions sont nombreuses et les plateformes basées à l'étranger, elles, restent hors de portée. Bonjour, Cyril Cormier.
11: Bonjour.
10: Merci d'être avec nous. Vous êtes directeur du plaidoyer à l'association Que Choisir Ensemble. Ce matin, si mon téléphone sonne et que c'est un démarcheur au bout du fil, qu'est-ce qui se passe ?
11: C'est tout simplement un appel illégal. Ce genre d'appel, sans votre consentement explicite et écrit au préalable, est tout à fait illégal. Donc cette entreprise, vous pouvez la signaler sur la plateforme Signal Conso et elle sera tout simplement sanctionnée, sachant que l'amende, c'est 75 000 euros par appel pour une personne qui vous appelle, et 375 000 euros par appel pour l'entreprise.
10: Ce matin, j'ai un appel, un démarchage téléphonique, je n'ai pas donné mon consentement, je vais donc sur le site, vous n'avez
11: dit... Signal Conso.
10: Signal Conso, j'entre, je dis voilà, très rapidement, j'ai été contacté par ce numéro, et c'est, pour moi c'est illégal, mais qui va contrôler et qui va sanctionner cette entreprise?
11: Alors c'est effectivement l'enjeu de cette loi, hein, c'est que une loi ça suffit pas, il faut que derrière il y ait les moyens non seulement d'investigation hein, pour établir les faits de la fraude, mais aussi les moyens de justice pour sanctionner. Mais en tout cas la loi est là, elle donne un nouveau cadre et c'est un changement de philosophie important pour le démarchage téléphonique puisqu'avant on était tous et toutes considérés comme consentants pour obtenir ces numéros pour obtenir ces coups de fil. Or on avait bien vu hein,

0: vous de votre téléphone, qu'on vous entende bien.
1: C'est 3-4 fois par semaine, c'est à des horaires pas possibles parfois, c'est 14h, 18h jusqu'à 20h parfois, des numéros qu'on connaît pas, mais moi je reçois plein d'appels et je décroche à tout parce qu'on sait jamais, j'ai des enfants, j'ai des situations qui sont voilà, et honnêtement c'est infernal quoi, à chaque fois, parfois même quand je décroche, j'entends la sonnerie parce que c'est un centre d'appel
0: Même parfois des messages générés par l'intelligence artificielle. Okay.
1: Oui, ça m'est déjà arrivé ça aussi effectivement. Ouais. Et systématiquement c'est pompe à chaleur, réduction de facture d'électricité soi-disant.
0: C'est ça. Michael, cette nouvelle loi qui entre en vigueur aujourd'hui, on en parle là avec Cyril Cormier de Que Choisir Ensemble. Est-ce que vous y croyez? Est-ce que vous pensez que ça va changer les choses?
1: Franchement, j'y crois pas trop. Je demande à voir. Ça me réjouit, je suis content qu'elle soit là, mais j'y crois pas trop. Bah, et oui, moi, ce que j'aimerais bien savoir,
0: oui, Michael,
1: c'est une fois qu'on va sur, je crois que ça s'appelle Que Choisir, la plateforme, une fois qu'on dénonce sur la plateforme, comment on fait le suivi, comment on sait que la personne ou l'entreprise a effectivement été sanctionnée, parce que ça, je demande vraiment un suivi, moi, par rapport à ça.
0: Cyril Cormier, de Que Choisir Ensemble, c'est pas la plateforme, ça c'est l'association, la plateforme c'est, rappelons-le encore une fois, où je veux
2: signaler. Signal Conso.
0: Signal Conso. C'est vrai ce que dit Michael. Moi, une fois que j'ai dénoncé, est-ce que j'ai un suivi? Est-ce que je sais si ça a marché ou pas?
2: Alors, c'est une plateforme qui est organisée par l'État français. Donc, c'est effectivement à l'État français de suivre les démarches et de s'assurer que les consommateurs seront bien informés et que le suivi sera fait. Mais effectivement, vous avez parlé de Que Choisir. C'est notre rôle aussi, nous, en tant qu'association de défense des consommateurs, que de vous accompagner dans les litiges. C'est ce qu'on a fait depuis 15 ans sur la question du démarchage téléphonique. Cette loi, d'ailleurs, elle est issue du travail que nous avons fait depuis tant d'années, mais aussi nous accompagnons les consommateurs, consommatrices dans la défense de leurs droits, et y compris, et c'était une grande partie des sujets sur lesquels nous accompagnons les utilisateurs, le démarchage téléphonique.
0: Je ne veux pas être négatif, Cyril Cormier, mais il y avait Bloctel qui existait. C'était la loi Hamon 2014. Il y a eu la loi Négalène, la loi CPF, l'encadrement des horaires. Là, on rajoute une nouvelle loi. Pourquoi celle-là marcherait alors que les autres n'ont pas fonctionné, très clairement?
2: C'est un peu une loi qui annule les autres, en fait, parce qu'elle change de philosophie. Avant, on était tous considérés comme consentants à obtenir les appels, à moins de se déclarer sur la plateforme Bloctel. Aujourd'hui, on est tous considérés comme non consentants. C'est-à-dire que de base, une entreprise ne peut pas vous appeler jamais, jamais, jamais, à moins que vous ayez donné votre consentement écrit auprès de chaque entreprise qui vous démarche. Donc c'est un changement de philosophie. Là où je rejoins Michael, il faut être honnête, cette loi, elle n'a aucun impact sur les appels d'arnaque, de fraude, notamment qui proviennent des plateformes basées à l'étranger. Il n'y aura aucun effet puisque ça ne concerne que les appels de démarchage légal et ça ne concerne pas, bien sûr, tout ce qui se situe dans l'illégalité.
0: Il reste tout de même des exceptions que vous jugez problématiques, des trous dans la raquette, notamment sur les contrats en cours. J'ai un contrat avec telle société, elle pourra toujours m'appeler, elle.
2: Oui, par exemple, prenons le cas d'un fournisseur de téléphonie, par exemple, avec laquelle vous êtes engagé pendant plusieurs années. Ce fournisseur de contrat téléphonique pourra vous appeler pour vous proposer d'autres services qui doivent être en relation avec le contrat que vous avez. Oui. Mais tout ça est assez flou, donc peut-être l'entreprise pourra vous démarcher pour d'autres produits.
0: Pour un sous-traitant,
2: par exemple. Abuser un petit peu sur le contexte dans lequel il vous appelle. Donc il faudra être vigilant, toujours bien noter le contexte dans lequel vous avez été appelé et pourquoi ça vous semble une fraude. Signaler sur Signal Conso, bien entendu, et puis vous rapprocher, pourquoi pas, d'une association locale Que Choisir auprès de chez vous pour vous suivre dans vos démarches sur ce litige.
0: Énorme trou dans la raquette, les appels à l'étranger. Quand une plateforme m'appelle depuis l'étranger, une société m'appelle depuis l'étranger, bah là, la loi marche pas.
2: Là, effectivement, la loi marche pas. Et du coup, il faut se rappeler la vigilance que l'on doit tous avoir quand on est appelé par un numéro de téléphone qu'on ne connaît pas, un coup de fil qu'on n'a pas sollicité. Il faut tout simplement jamais donner suite, ne pas donner ses informations personnelles, numéro de compte en banque, les mots de passe, oui, etc., etc., ni son adresse.
0: Jamais personne ne vous demandera votre mot de passe.
2: Non.
0: C'est ce que nous disent.
2: Si,
0: non,
2: si
0: mais c'est
2: nos
0: banques, mais c'est hyper important de le répéter. Jamais, on ne donne son mot de passe ou ses coordonnées bancaires au téléphone.
2: Effectivement, et si on a un doute, on rappelle son conseiller bancaire ou on rappelle son fournisseur d'électricité ou de gaz habituel pour s'assurer qu'il n'y a pas de problème avec notre contrat.
0: Un dernier risque pointé, on est très concret ce matin, les cases qui sont précochées sur Internet et on valide.
2: Oui, alors.

0: Bien sûr, que ce soit en ligne ou sur papier, il faut toujours faire attention à ce qu'on signe, à ce qu'on coche, etc. Il faut lire tout simplement ce qui est proposé, sachant que dans le cadre de la loi, le consentement écrit ne peut pas être préécrit par l'entreprise qui souhaite vous contacter. C'est à vous d'écrire à la main ou par email votre consentement.
1: Merci Cyril Cormier, directeur plaidoyer à l'association Que Choisir Ensemble. Merci d'avoir été avec nous ce matin.
0: Merci à vous.
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1: Le bonus RMC de Charlène sur TikTok. Les chansons de Taylor Swift, c'est fini pour Donald Trump.
3: Et oui, cette fois, la chanteuse américaine lui coupe le son. La semaine dernière, le président des États-Unis a publié une vidéo de sa femme et de lui devant un feu d'artifice avec ce titre, August, une énième pique en légende. Je suis sûre que Taylor Swift va adorer qu'on utilise sa musique. Apparemment non. Quelques jours plus tard, l'audio disparaît. Et depuis, près de 10 chansons ont été supprimées des vidéos du compte TikTok de la Team Trump. Droit d'auteur ou guerre silencieuse, la chanteuse, elle, n'a pas réagi. Le clash entre l'occupant de la Maison Blanche et la superstar ne date pas d'hier. Donald Trump tire régulièrement sur Taylor Swift via ses réseaux sociaux. Même le jour de son mariage, il a remplacé Just Married par Trump et votre président. Pas de réaction non plus côté Trump. La musique de Taylor Swift, elle, reste accessible pour le perso.

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1: Le portrait du jour ce matin, Clara Gabillet, vous nous présentez Jessie Cave, une actrice qui a joué dans Harry Potter et qui est désormais une star de la plateforme OnlyFans.
2: Elle est bien loin, la maison Gryffondor, pour celle qui était Lavande Brown à l'écran dans L'Ordre du Phénix et Le Prince de Sang-Mêlé. Ranger la baguette de sorcier, oublier sa relation avec Ron Weasley, le meilleur ami d'Harry Potter. Tellement loin, tout ça, que la franchise lui interdit aujourd'hui de participer aux événements liés à la saga.
1: Car Jessie Cave est passée de Poudlard à OnlyFans.
2: Ouais, l'actrice britannique de 39 ans s'inscrit l'an dernier sur ce site qui propose des contenus dits exclusifs. Enfin, les utilisateurs payent un abonnement et accède à des photos, des vidéos, le plus souvent à caractère érotique, même carrément pornographique. Et c'est pour ça que les équipes d'Harry Potter ont préféré ne plus l'inviter.
1: Pourtant, sur son compte, il n'y a aucune nudité.
2: Non, elle est tout le temps habillée, Jessie Cave. Elle publie des vidéos dans lesquelles elle brosse ses cheveux, une longue crinière châtain au reflet roux qu'elle met en scène. Ils sont le personnage principal, dit celle qui assume ce fétichisme, hein, un peu comme il existe pour les pieds. Résultat, 20 000 dollars en une seule journée et plus d'argent en une seule année que durant toute sa carrière d'actrice. Drôle de reconversion, vous me direz, mais Jessie Cave, c'est une débrouillarde. Hein. Passer la folie Harry Potter, plus de tournage, elle essuie les refus. Alors, il faut se remettre sur pied, trouver d'autres sources de revenus pour faire vivre sa famille. OnlyFans m'a sauvé la vie, dit cette mère de 4 enfants. Jessie Cave a connu les difficultés, hein, notamment le décès de son frère. Elle ne sait pas combien de temps son contenu plaira sur OnlyFans, consciente qu'un jour, les abonnés voudront sûrement en voir un peu plus. Hein. Mais nul doute qu'elle sera à se renouveler. Jessie Cave a plus d'un tour dans son sac.
1: Merci beaucoup Clara Gabillet.
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1: Une cinquième canicule s'installe sur la France. 43 départements en vigilance orange ce mardi. Plus de 35 degrés sur les deux tiers du pays demain. Juillet 2026 a été le mois le plus chaud jamais enregistré, notamment chez nous. Une sécheresse qui touche désormais 95% du territoire. L'été 2026, nouvel été hors norme. Bonjour François Gémen.
3: Bonjour, j'ai envie de vous dire nouvel été dans la norme en réalité. On
1: parle toujours d'été. L'exception devient la norme.
3: L'exception devient la norme.
1: Vous êtes professeur à HEC, membre du GIEC, du groupe d'experts intergouvernemental sur l'évolution du climat. Également auteur de Parler du climat sans plomber l'atmosphère, paru aux éditions Odile Jacob. François Gémen, justement, est-ce qu'il est encore possible aujourd'hui de parler de ce qui nous arrive là? Sans plomber l'atmosphère, peut-on encore espérer quelque chose?
3: Bien sûr, je pense que c'est très important précisément de parler des solutions. Et le problème, c'est qu'on parle toujours de ces sujets un peu quand on est au milieu de la crise, quand on est en plein milieu d'une sécheresse, d'incendie, de canicule. Si on veut effectivement pouvoir en parler sans plomber l'atmosphère, il faut aussi en parler en dehors des périodes de stress et de crise. C'est le moment où on va déployer des solutions. Je parlais dans le couloir avant de rentrer sur le studio avec quelqu'un qui est responsable d'une société qui implante des caméras de surveillance des incendies. Mmh. Il me dit, le problème, c'est que tout le monde nous appelle l'été après les incendies. En réalité, il faudrait qu'on ait les appels l'hiver pour que les gens se préparent à la prochaine saison des incendies. Et c'est un peu le problème. Je passe tout mon été dans vos studios et je viens toujours avec plaisir, évidemment. Mais l'enjeu, c'est aussi d'en parler en dehors de ces périodes de crise.
1: Est-ce que ce que nous connaissons aujourd'hui, c'est vague de canicule, cinquième vague de canicule depuis fin mai. Cette sécheresse qui est d'ores et déjà historique, est-ce que ça c'est notre nouveau climat?
3: Oui, et c'est un nouveau climat d'abord auquel nous ne sommes pas préparés. On voit bien à l'évidence les enjeux d'adaptation. Et c'est un climat que nous avons créé aussi par notre dépendance aux énergies fossiles. Et en soi, c'est une bonne nouvelle, puisque comme nous sommes intégralement responsables de ce nouveau climat, ça veut dire que nous avons aussi les moyens de le limiter, nous avons les moyens d'agir. Et ça, je crois que c'est très important. On a parfois un peu une attitude un peu fataliste en se disant que faire face aux canicules, face aux incendies, face aux sécheresses. Nous avons les moyens d'agir à la fois pour limiter la hausse des températures et pour nous adapter à ce nouveau climat qu'on ne connaît pas encore vraiment.
1: Vous connaissez la rengaine, et c'est pas une critique quand je dis ça, mais beaucoup de ceux qui nous écoutent ce matin, qui nous regardent sur RMC, RMC Story, puis je l'entends autour de moi, on l'entend tous, nous disent « Oui, mais moi, à mon niveau, qu'est-ce que je peux faire ?» Vous nous dites qu'il faut qu'on change les choses, mais qu'est-ce que je peux faire ?
3: Alors, je crois que souvent, le discours a trop porté sur les actions individuelles et on a fait porter aux gens la responsabilité de l'action face au changement climatique. C'est d'abord, il faut le dire, une responsabilité qui incombe au pouvoir public, qui incombe aux entreprises. Alors bien entendu, il y a des petites choses qu'on peut faire dans notre quotidien et on a tous une responsabilité, mais je crois que parfois ce discours qui a fait peser la responsabilité de l'action sur les épaules des gens...
1: Y compris de la part de nos gouvernants.
3: Hein. Y compris de la part de nos gouvernants, c'était parfois une façon pour les gouvernements de se défausser de leur responsabilité sur les épaules des citoyens.
1: L'Europe est le continent où l'on meurt le plus des canicules. Pourquoi ?
3: Parce que d'abord, c'est le continent où la température se réchauffe le plus rapidement. Alors, il y a des raisons de courant atmosphérique, des raisons de lutte contre la pollution atmosphérique qui expliquent ça. Donc, ça se réchauffe plus rapidement en Europe qu'ailleurs. Et surtout, c'est un continent qui n'était pas du tout préparé. D'autres pays, notamment dans les pays du Sud, ont pris conscience beaucoup plus tôt de leur exposition aux fortes chaleurs et aux risques. Et donc, c'est pour ça qu'en matière d'adaptation, on a parfois aussi beaucoup de leçons à aller chercher dans les pays du Sud, parce qu'en Europe, on est très, très mal préparé. Et j'irai même plus loin, Paris est la ville d'Europe où on meurt le plus des canicules, simplement parce que les bâtiments n'ont pas été conçus pour ça. On le voit bien aujourd'hui.
1: Vous dites qu'on pourrait gratter les 50 degrés d'ici 20 ans. Demain, les deux tiers du pays seront à plus de 35 degrés, il y aura des pointes à 40. D'ici 20 ans, 50 degrés, est-ce qu'on pourra le supporter? Comment on peut s'y préparer?
3: Alors, il ne faut pas faire peur aux gens. Très clairement, on n'aura pas 50 degrés pendant tout l'été. Par contre, il n'est pas exclu qu'à certains endroits du territoire, pendant quelques jours, on aille toucher la barre des 50 degrés. Et si je le dis, c'est pas du tout pour affoler les gens, c'est simplement pour qu'on se prépare. Nous avons quelques années devant nous avant que ça n'arrive. Il faut être conscient que c'est une possibilité et que plus on va attendre avant de se préparer, évidemment, plus ça va être difficile et plus ça va coûter de l'argent.
1: Vous savez comment les gens s'y préparent à l'heure actuelle? Là, encore une fois, c'est la vie réelle. Moi, je le vois autour de moi, je l'entends autour de moi. Beaucoup nous disent... J'habite dans le Nord, hein.
3: Bien sûr.
1: Et beaucoup me disent autour de moi, moi, ça y est, je vais faire installer la clim.
3: Bien sûr. Et je comprends parfaitement.
1: Mais est-ce que c'est bien ou pas bien?
3: Alors, moi, d'abord, j'ai pas de jugement à porter. Les gens vont s'adapter comme ils le peuvent. Simplement, je crois qu'on a fait longtemps culpabiliser les gens en disant la clim a des effets catastrophique pour l'environnement. C'est vrai ailleurs dans le monde, c'est pas le cas en France où l'électricité est très largement décarbonée et donc le fait de consommer de l'électricité en plus en France, ça n'ajoute pas des émissions de gaz à effet de serre. Alors, il y a d'autres problèmes qui sont associés à la clim, notamment les rejets de chaleur humains, mais ce sont des inconvénients locaux qui n'ont pas d'impact sur le climat global. Le vrai enjeu, à mon sens, sur la clim, c'est de savoir quel type de clim on va installer. Et je comprends la réaction des gens qui se disent on va acheter un petit climatiseur mobile à quelques centaines d'euros. Le problème, c'est que souvent, c'est pas les clims les plus efficaces qui vont avoir effectivement que les gens vont acheter en premier. L'enjeu, je crois, ça serait de développer une vraie politique publique de climatisation qui permette l'installation de climatiseurs réversibles qui vont non seulement rafraîchir la température l'été, mais qui vont également permettre de se chauffer l'hiver et qui vont permettre aussi de décarboner effectivement son chauffage. Et avec des climatiseurs réversibles comme des pompes à chaleur, en réalité, vous avez un bénéfice pour le climat plutôt qu'un coût pour le climat.
1: 95% du territoire est touché par la sécheresse cet été. Est-ce qu'il va falloir changer nos comportements dans l'usage de l'eau?
3: Il va falloir changer beaucoup de choses, notamment pour l'agriculture qui est la première consommatrice d'eau. On va falloir aller vers des cultures qui soient davantage résistantes à la chaleur, vers des cultures qui soient qui soient moins gourmandes en eau également. Ça va être aussi une question d'arbitrage.
1: Lesquelles, par exemple?
3: Par exemple, le maïs, aujourd'hui, c'est une culture qui est très, très gourmande en eau. On consomme très peu de maïs en France, essentiellement destiné à l'alimentation du bétail et à l'exportation. C'est potentiellement une culture qui va devoir évoluer. Et puis, il faut le dire aussi, il va falloir davantage de péréquation entre les différents territoires. Vous avez des territoires, notamment dans le Nord, où il ne va pas y avoir beaucoup de problèmes d'eau. Vous allez avoir des territoires qui vont être en situation de sécheresse chronique. Les Romains avaient des aqueducs. Il va falloir remettre en place, je pense, un système d'aqueducs ou de pipelines pour transférer de l'eau de certaines régions du territoire à d'autres. C'est aussi une question de solidarité nationale.
1: 80% des Français se disent inquiets. Et l'exécutif, le gouvernement, publie des conseils anti-éco-anxiété sur Instagram, par exemple, sur les réseaux sociaux. Est-ce que c'est une bonne réponse?
3: Alors, si c'est la seule réponse, clairement, ça ne va pas suffire. Je comprends parfaitement qu'on soit inquiet, je dirais même que c'est une réaction relativement normale. Le problème, c'est que c'est un peu l'arroseur arrosé. On a parfois l'impression que c'est l'impréparation du gouvernement qui va créer cette éco-anxiété et que donc c'est un peu le serpent qui se mord la queue. On peut pas
1: je
3: juste.
1: Je fais rien, mais n'ayez pas peur.
3: On peut pas juste donner des conseils aux gens. La question de l'adaptation, c'est pas juste des conseils de bon sens ou contre l'éco-anxiété. C'est une vraie stratégie d'investissement public.
1: Merci beaucoup, François Gémen, d'avoir été avec nous, professeur à HEC, membre du GIEC et auteur de Parler du climat sans plomber l'atmosphère. Je pense que vous avez essayé de le faire ce matin sur RMC, RMC Story.
3: J'espère.
1: C'est paru aux éditions Odile Jacob.
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3: Dans 11h40, c'est le rendez-vous de l'été et il n'aura pas lieu deux fois. Ce soir, la France va vivre sa première grande éclipse solaire depuis 27 ans. La Lune occultera le Soleil. Le phénomène débutera vers 19h18 à Dunkerque, jusqu'à 21h18 à Perpignan. Et de l'autre côté des Pyrénées, en Espagne, l'éclipse sera totale. Bonjour Olivier Lasvernias.
4: Bonjour.
3: Merci d'être avec nous. Merci. Vous êtes le président de l'Association française d'astronomie. Vous l'étiez déjà d'ailleurs en 1999, Olivier. Vous êtes où exactement ce matin et pourquoi être à cet endroit précis ?
4: Alors ce matin, je suis en train d'assister à un superbe lever de soleil et je viens de faire des photos d'ailleurs pour comparer avec ce qui se passera ce soir. Je suis à Burgos, donc très proche de la ligne de centralité de l'éclipse.
3: Et
4: on
3: en
4: va
3: Espagne.
4: Se déplacer tout à l'heure. En Burgos, en Espagne, absolument, sur la route de Compostelle. Et on va se déplacer tout à l'heure dans un petit bourg tout à fait charmant qui s'appelle Castro Gerriz, qui sera sur la ligne de centralité. Et là, on sera à l'endroit où on peut observer le mieux l'éclipse, sur la partie espagnole. Et une éclipse qui aura lieu donc juste au coucher du soleil.
3: La ligne de centralité, comme son nom l'indique, c'est vous êtes à pile poil à l'endroit où l'éclipse sera la plus totale.
4: Oui, en fait, ce qu'il faut comprendre, c'est que l'éclipse est produite par la Lune qui passe entre la Terre et le Soleil, et ça produit une ombre qui fait plusieurs centaines de kilomètres de diamètre et qui balaye la Terre. Ça va commencer donc dans l'après-midi, l'ombre de la Lune va commencer à arriver sur la Sibérie, au-dessus du Kamchatka. Elle va faire une boucle, traverser le nord en allant jusqu'au Groenland, passer en Islande où il y a aussi des fans observateurs qui vont la regarder. Ensuite, elle redescend dans l'océan, toujours l'ombre de la Lune, et elle rentre par le Pays Basque et elle se termine, elle disparaît au coucher du soleil au Baléares. Et donc, elle traverse l'Espagne en biais, si vous voulez.
3: Et vous n'êtes pas seul,
4: on est
3: sur place.
4: Exactement au centre.
3: Hein, Olivier ?
4: Alors, il y a l'Association française d'astronomie, comme plusieurs autres organisations, ont préparé des voyages pour les passionnés, mais passionnés touristes du ciel. Et donc là, nous sommes avec deux groupes de 80 personnes. Puis nous rejoignons des amis espagnols pour ce terrain spécialement aménagé pour l'éclipse ce soir.
3: Olivier, restez avec nous. Sophie nous rejoint au 32-16. Bonjour Sophie.
5: Bonjour l'équipe.
3: On est à Clermont dans l'Oise.
5: C'est ça, tout à fait.
3: Sophie, j'imagine que vous adoreriez être aux côtés d'Olivier Lasvernias là aujourd'hui.
5: Ah carrément. Ouais, c'est une grande chance, mais bon, c'est des professionnels. Moi, je l'ai vu il y a longtemps et c'est déjà une chance. On est dans le Nord, on a la chance, enfin dans l'Oise. On a la chance déjà de mieux voir qu'à certains endroits. Donc, c'est
3: ça
5: déjà
3: vous passionne,
5: bien.
3: Sophie ?
5: Ah ouais, la nature me passionne. C'est juste des beautés. Enfin, je sais pas, ça fait du bien. En plus, avec les chaleurs, avec tout ce qui se passe dans le monde. Ah ouais, c'est magique. Moi, je trouve ça magique.
3: Ça vous renvoie à quoi ? Ça vous renvoie à la réalité de ce que nous sommes, c'est-à-dire pas grand-chose dans l'univers, c'est ça ?
5: C'est ça. Et puis la création, la beauté, quoi. La façon dont tout ça fonctionne, c'est tellement incroyable, c'est tellement pointu, je sais pas, il y a quelque chose qui électrise de regarder la lune, de regarder les étoiles. Bon après moi je m'extase un peu sur tout, hein, les passions.
3: C'est bien. Très bien justement.
5: Et c'est mon côté bonne humeur tout le temps parce que justement faut relativiser et puis la nature est tellement belle, il y a tellement de belles choses.
3: Vous allez regarder avec qui ce soir, toute seule ou avec des amis, la famille ?
5: Non, oui, avec alors en fait ma fille qui travaille en centre aéré à Breteuil à côté de pas très loin de chez nous, ils organisent en fait une soirée dans un endroit bien dégagé.
3: Avec les enfants, donc, ça va être formidable.
5: Voilà, avec les enfants, avec les parents, donc je les rejoins comme ma fille est directrice, Je l'ai rejoint parce que nous, à Clermont, je suis pas sûre qu'on voie grand chose et puis je crois que rien n'a été organisé. Et là-bas, c'est plus dégagé. Donc, je l'ai rejoint et ouais, ça va être super sympa.
3: Merci Sophie d'avoir été avec nous en direct ce matin sur RMC, RMC Story. Belle journée du côté de Clermont et belle éclipse. Olivier Lazarnias, vous entendez l'enthousiasme de Sophie. J'imagine que vous, ça vous parle aussi. Ça fait plaisir d'entendre ce type de témoignage.
4: Ah oui, absolument. Et alors, juste une chose pour rassurer ceux qui seront restés en métropole, hein, c'est que le spectacle va être fantastique aussi. En fait, c'est une éclipse qui est extraordinaire, d'abord parce qu'elle est quasi totale en France, mais en plus, elle se passe au coucher du soleil. C'est-à-dire que ça va être un spectacle, c'est vraiment un spectacle esthétique. Même si on la voit pas totale, le soleil va nous faire un clin d'œil avant de se coucher, c'est-à-dire que il va rester quasiment qu'une espèce de bague un peu décentrée de vraiment d'un or très très brillant, puis ensuite le soleil va réapparaître progressivement et disparaître en dessous ensuite, et ça va être génial.
3: À Breteuil, même si je suis en ville, comme
4: la seule chose très importante.
3: Sophie va elle
4: alors
3: va non, un endroit un peu dégagé, mais même si je suis en pleine ville, si je suis en pleine ville, ce sera quand même fantastique à voir.
4: Le truc très important, c'est qu'il faut comprendre que c'est plein ouest, enfin ouest-nord-ouest, comme on dit chez nous, et vraiment au coucher du soleil. Donc il faut voir l'horizon ouest dégagé. Donc il faut aller sur un versant, en Picardie, hein, il faut aller sur un versant, trouver un versant où on voit l'ouest, et en ville, on sera coincé par les maisons. Hein, donc il faut vraiment soit monter sur une terrasse si on est en famille, etc. Il faut trouver un point haut où on voit l'horizon ouest. Et c'est pour ça que moi je regardais d'ailleurs la Burgos où je suis encore au centre-ville. Ben je me suis mis dans un coin où on voit l'horizon pour le lever du soleil. Et nous on va aller sur un endroit qui est dégagé pour l'horizon ouest, quoi. Donc ça c'est le truc très important.
3: Olivier,
4: deux points. Avoir absolument des lunettes et avoir un horizon ouest complètement dégagé.
3: Olivier, est-ce qu'il y a encore un intérêt scientifique à cette éclipse?
4: Il y a deux intérêts. Il y a un intérêt esthétique et un intérêt pédagogique. Et c'est très bien d'y aller avec les enfants, parce que ce qu'il y a comme intérêt scientifique, c'est de voir avec quelle précision aujourd'hui on est capable de calculer ce qu'on appelle les circonstances de l'éclipse. Aujourd'hui, les astronomes, les astrophysiciens solaires, ils ont des tas d'instruments qui permettent de faire des éclipses artificielles. C'est un Français qui a inventé ça déjà il y a près de 100 ans. Et puis maintenant, on a des satellites d'observation autour du Soleil.
3: Donc vous n'attendez pas cette éclipse pour pouvoir faire vos recherches?
4: Non. En revanche, effectivement, ça démontre à chaque fois avec quelle précision on est capable. C'est ce qu'on appelle les éléments de Bessel. Ça date de 1820. Avec quelle précision on connaît l'orbite de la Lune et les mouvements Terre-Lune, et la précision aussi sur la Terre, parce que la Terre tourne en même temps que la Lune tourne autour d'elle. Et donc, c'est une démonstration de calcul, et ça, c'est vraiment intéressant d'en parler, quoi.
3: Merci beaucoup, Olivier Lazarnias, d'avoir été avec nous ce matin, président de l'Association française d'astronomie. Merci d'avoir été avec nous en direct de Burgos, en Espagne, et belle éclipse ce soir, Olivier.
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3: Dans moins de 3 semaines, le 1er septembre, 11 millions d'entreprises françaises vont devoir passer à la facture électronique via l'une des 146 plateformes agréées par l'État. C'est censé permettre de mieux lutter contre la fraude à la TVA, mais seuls 2 millions de ces entreprises étaient inscrites à l'annuaire à la mi-juillet. Et ces plateformes annoncées gratuites sont devenues payantes. Bonjour François Hurel.
6: Bonjour.
3: Merci d'être avec nous. Vous êtes le président de l'Union des auto-entrepreneurs. Vous dites que c'est un véritable casse-tête, voire un cauchemar actuellement pour les auto-entrepreneurs et les entrepreneurs en général.
6: Un vrai cauchemar.
3: C'est votre parti pris ce matin sur RMC.
6: C'est en fait une réforme. Elle est louable au fond. On ne peut pas être contre à la fois la transparence et la sécurité. Ça, c'est pas possible. En revanche, c'est une réforme qui est mal préparée, qui est mal comprise. Il n'y a pas de pédagogie. On le dit depuis des mois. On dit mais attendez, préparez-la. Il faut l'expliquer. Il faut faire comprendre pourquoi. Or, à cet instant, c'est perçu par les entrepreneurs comme du temps perdu, des coûts nouveaux, une complexité supplémentaire. Ils ont vraiment pas autre chose à faire il faudrait laisser travailler les gens. Ils ont besoin. Le coup, effectivement, de facturer, de gagner de l'argent. Ils n'ont pas besoin de remplir des formulaires.
3: Comment expliquez-vous Comment expliquez-vous la mise en place de ce que vous décrivez comme une usine à gaz? Pourquoi ça a été aussi mal préparé selon vous?
6: Ben, ça a été mal préparé parce que depuis, alors c'est une réforme qui est engagée depuis 10 ans. Ça fait 10 ans qu'on sait qu'il faut qu'on y passe. Et c'est assez logique. Mais jusqu'à 2024, l'État expliquait qu'il allait lui-même fabriquer une plateforme qui serait sans frais et toutes les entreprises pourraient se brancher dessus. Et puis en 2024, on s'est aperçu que l'État ne savait pas faire, il ne pouvait plus faire. Et au lieu de dire on renonce à la réforme, on reporte, on essaie de faire quelque chose d'autre, eh ben il a confié à des opérateurs privés un véritable péage pour que effectivement les entreprises se soumettent
3: c'est ça,
6: à ce
3: parce
6: frais supplémentaire.
3: Il a sous-traité au privé, ce qui veut dire qu'aujourd'hui les auto-entrepreneurs doivent s'abonner obligatoirement à une plateforme absolument, pour leur facturation électronique. Absolument. Et c'est payant, ça leur coûte combien?
6: Alors ça coûte, si pour celui qui fait pas beaucoup de factures, même très peu, bah ça va lui coûter entre 20 et 30 euros par mois. Mais c'est beaucoup d'argent.
3: Bah c'est déjà
6: beaucoup
3: d'argent.
6: Et surtout, c'est de la complexité qui est tellement inutile. Parce que lui, en plus, il n'est pas assujetti à la TVA. Donc, alors, on va lui faire comprendre que pour lutter contre la fraude à la TVA, il n'est pas assujetti. Eh ben, il faut qu'il s'abonne à une plateforme. Il comprend rien. Et c'est assez normal. En réalité, nous avons, en fait, dans ce pays, créer une espèce d'économie de la complexité qui gagne sa vie avec la complexité. Et du coup, on n'en sort plus.
3: Le ministre David Amiel promet une période de tolérance et de bienveillance. Est-ce que ça vous rassure?
6: Pas du tout. À mon avis, je pense qu'il y a déjà, pour nous, il y a 3 choses à faire. Première chose, il faut créer une véritable option publique sans frais. Deuxièmement, il faut garantir la confidentialité des données, parce que finalement, on va donner ses fournisseurs, ses clients et ses prix, et on va envoyer ça dans des plateformes dont on sait pertinemment qu'elles sont hackées tous les 4 matins. Mmh. Bon, à part ça, c'est pas très grave. Ensuite, il faut qu'il y ait une pédagogie, en fait, de la réforme. Et dernier point, si jamais on n'est pas assujetti à la TVA, je vois pas pourquoi est-ce qu'elle s'applique.
3: François Hurel, ce matin, vous demandez quoi au gouvernement? Un moratoire, on arrête tout et on remet tout à plat?
6: On remet tout à plat et un moratoire. Et on dit clairement, bon, ok, on part sur une autre direction, on fait quelque chose qui coûte rien, et surtout on donne le temps aux gens et on explique la réforme. On l'explique. Regardez combien de temps on a expliqué le prélèvement à la source. Ouais. Ça a duré 2 ans. Mmh. Et ben ça s'est très bien passé. Cette réforme-là, on l'a pas du tout expliqué. Ça me rappelle exactement le guichet unique. Le guichet unique, on nous avait promis, les entreprises auront un guichet unique, elles pourront faire leurs formalités, ça coûtera rien, etc. Mmh. Ben ça, c'est tellement compliqué qu'elles sont obligées de recourir à des collaborations extérieures pour faire leurs formalités.
3: C'est entendu. Merci beaucoup François Hurel d'avoir été avec nous, le président de l'Union des auto-entrepreneurs.
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3: Pierre Rondeau, notre économiste, est avec nous. Le prix du gaz va encore augmenter de 5,6% en septembre.
7: Oui, Rémi, encore et encore à 5,6% parce que ce n'est pas une première et qu'on a l'impression que le gaz qui augmente, c'est quelque chose qu'on a vu très souvent en 2026. C'est simple, depuis janvier, le prix du gaz a augmenté de 19,5%, quasiment 20% de hausse en 8 mois. Et donc, de nouveau, une augmentation de 5,6% dès septembre. 5,6% en plus sur 6 millions de foyers, tous ceux qui ont souscrit au tarif de marché. Et pour l'instant, ceux ayant un abonnement à prix fixe, 4 millions de foyers, ne sont pas concernés. Mais la question, c'est jusqu'à quand?
3: Alors, sans mauvais jeu de mots, comment expliquer cette explosion des prix du gaz?
7: Alors, le prix du gaz vendu directement aux consommateurs dépend de 3 choses. Le prix du gaz sur les marchés internationaux, le coût de son acheminement jusqu'au foyer et les taxes. Ici, la hausse de 5,6% est justifiée par l'explosion du prix du gaz sur les marchés internationaux, notamment depuis le début du conflit en Iran et la crise du détroit d'Hormuz. Rajoutez à cela une augmentation de la demande de gaz sur les marchés asiatiques, notamment en Inde et en Chine, ça s'emballe. Pour vous donner un exemple, sur la bourse de référence du gaz naturel en Europe, le cours du gaz a augmenté de 86% en 6 mois.
3: Et est-ce que ça va se poursuivre?
7: Alors Rémi, je ne veux pas vous inquiéter.
3: Un peu quand même.
7: Mais voilà, d'après une étude du Bureau européen des unions de consommateurs, les factures de gaz devraient augmenter d'ici 2030 de 53%. Oui, 53%. Alors pourquoi? Déjà parce que les tensions géopolitiques risquent de se poursuivre et perturber les marchés internationaux, puis aussi à cause de l'obligation d'entretenir et de renouveler les réseaux de transport de gaz. Ça coûte de plus en plus cher et c'est directement répercuté sur les factures, notamment prises en charge par les consommateurs. L'association Que Choisir Ensemble parle même d'une bombe à retardement dans les années à venir.
3: Autre question de prix, et là encore c'est très sensible, les prix des carburants.
7: Alors pour vous rassurer, ça baisse très légèrement. Le litre de samplon 95 à 1,968 €, il était à 1,97 € hier. Le gazole, 2,165 €. Le baril, lui, augmente à 89,71 $, il était à 87 $ hier. Et le gaz, je vous annonce une augmentation, il y a une très très légère baisse sur les marchés, à 60,03 €.
3: Face à ces très bonnes nouvelles qui nous sont données tous les matins par Pierre Rondeau,
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3: Jamais la France n'avait connu ça. En juillet, 95% de notre territoire métropolitain a été touché par la sécheresse. Ça ne s'arrange pas. Deux tiers des nappes phréatiques sont sous les normales. Les restrictions se multiplient. Le gouvernement convoque une nouvelle réunion de crise demain. Il va falloir changer radicalement nos comportements au quotidien. C'est votre parti pris ce matin, Simon Porcher. Bonjour Simon Porcher.
10: Bonjour.
3: Vous êtes co-directeur de l'Institut d'économie de l'eau, professeur à l'Université Paris-Dauphine, auteur de « Nous sommes faits d'eau », paru aux éditions Les Corps Conducteurs. On a eu un hiver pluvieux, des nappes bien rechargées au printemps. Comment se retrouve-t-on ce matin en situation record?
10: Eh bien, après cet hiver très pluvieux qui a bien rechargé les nappes, on a eu un printemps où il n'y a pas eu beaucoup de pluie. Et puis on a eu les différentes vagues de chaleur, les différentes canicules. Et donc tout ça a asséché à la fois les nappes et les rivières. Alors pourquoi? Parce que quand il fait chaud, il y a plus d'évaporation, hein, donc on a moins d'eau qui est disponible pour l'eau de surface. Et puis par ailleurs, quand il fait chaud, on puise plus dans les nappes parce que nous devons nous rafraîchir. Donc on a certains réseaux d'eau qui ont connu des hausses de consommation de 50 à 100%. Hein, ça c'est pour l'eau du robinet. Et puis en plus, les plantes ont plus soif, et donc quand vous êtes agriculteur, par exemple, vous utilisez aussi plus d'eau. Et donc on a cet effet ciseau qui fait qu'on a à la fois moins d'eau parce qu'il y a plus d'évaporation pendant des grandes vagues de chaleur, et aussi on doit demander plus d'eau parce qu'on doit se rafraîchir et on utilise plus d'eau.
3: Merci Simon Porcher. Là, très clairement, on est dans une situation qui est véritablement exceptionnelle.
10: 2026, c'est une situation exceptionnelle, oui. Ben, on a dépassé différents records. Hein. On a eu des records de température au mois de juillet, qui est un des mois les plus chauds jamais enregistrés en France. On a un record de sécheresse aussi avec un niveau de sécheresse des sols et de l'air qui est extrêmement élevé. Hein. Il pleut quasiment pas aussi depuis plusieurs semaines. Et puis, si on regarde au niveau de l'eau, effectivement, hein, on a eu jusqu'à 99 départements en situation de restriction d'usage de l'eau, dont 67 départements en crise. Donc ça veut dire que ça touche pas seulement le sud de la France, hein, mais ça touche l'ensemble du territoire. Et quand on est en situation de crise en matière de gestion de l'eau, ça veut dire que on vous demande de ne plus arroser vos plantes, de ne plus nettoyer votre voiture, de ne plus remplir votre piscine. Et puis surtout, on demande aux agriculteurs et aux industriels de ne plus utiliser d'eau. Donc ça met à l'arrêt toute la production économique, jusqu'à certains réacteurs, même de centrales nucléaires, qui sont mises à l'arrêt. Donc ça peut poser des questions même en matière d'électricité.
3: Très clairement, ce qu'il faut bien comprendre, en fait, c'est que, quand je disais que c'était une situation exceptionnelle, c'est que l'exception devient la norme. Cette situation-là, elle va perdurer et ça va se multiplier, ce type de sécheresse.
10: à ce type de sécheresse n'est plus du tout un événement exceptionnel.
3: C'est ça.
10: Et dans le futur, on aura de plus en plus, on fera de plus en plus face à des étés qui seront plus longs, si je puis dire. C'est-à-dire des moments où il y aura plus de pluie, et donc on devra gérer nos ressources en eau. Avec une saison de recharge finalement des nappes qui sera beaucoup plus courte. Il suffit juste de regarder le passé pour voir que ça n'est plus exceptionnel. Hein. Si on prend les vagues de chaleur, je peux vous donner un exemple très personnel, mais moi j'ai 42 ans, à 42 ans j'ai vécu 42 vagues de chaleur. Vous prenez ma mère au même âge, donc la génération d'avant, à 42 ans elle avait vécu 8 vagues de chaleur. Donc effectivement, ce type d'événement n'est plus exceptionnel et devient une règle annuelle.
3: Il va falloir changer nos comportements, c'est ce que vous dites. Qui va devoir se serrer la ceinture en premier ?
10: Alors tout le monde en fait doit faire évoluer son comportement avec deux mots-clés, je pense. Le premier mot-clé, c'est la performance. Personne n'aime le gaspillage, donc il faut rendre la goutte d'eau plus efficace. La performance, ça veut dire utiliser moins d'eau dans tous nos processus industriels et dans tous nos usages domestiques. Je peux vous donner un exemple. Au niveau d'un logement, on utilise de l'eau potable dans les toilettes pour recharger la chasse des toilettes. On pourrait utiliser des eaux grises, donc des eaux de la douche, par exemple.
3: Mais est-ce qu'il faut contraindre ?
10: Alors, ça, c'est, il faut déjà faire évoluer la réglementation, parce que la réglementation est que toute l'eau qui pénètre dans un logement doit être irréprochable, doit être propre. C'est pour ça qu'on a de l'eau potable dans les toilettes. Mais aujourd'hui, en fait, on sait que l'eau de la douche, par exemple, ne contient pas de bactéries, quand elle n'est pas stockée pendant longtemps, et donc on pourrait l'utiliser dans l'eau des toilettes. De même, quand on utilise de l'eau pour une machine à laver, en fait, on peut réutiliser plusieurs fois cette même eau. Et donc, ça me permet d'aller vers les processus industriels ou agricoles. C'est pareil dans l'industrie. Dans l'industrie, en fait, on utilise beaucoup d'eau pour refroidir ou pour faire du lavage. Souvent, on peut réutiliser plusieurs fois la même eau. Et dans l'agriculture, on peut aussi optimiser les processus de manière à utiliser moins d'eau, à rendre la goutte d'eau plus efficace et envoyer la goutte d'eau plus précisément vers la plante.
3: Je ne pointe du doigt personne, mais en France, il y a 3,5 millions de piscines privées. Nous sommes le deuxième pays en nombre de piscines par rapport à la taille de notre pays, de la population. Deuxième pays au monde après les États-Unis. Est-ce que, là encore, il n'y a pas un gros problème de comportement ? On n'a pas pris conscience ?
10: Alors ça, c'est effectivement un choix individuel des Français d'avoir recours à des piscines privées. Je fais juste un parallèle. On a de plus en plus de piscines privées, notamment depuis la Covid-19, et on a de moins en moins de piscines publiques. On a des piscines publiques en fait qui se délitent, qui vieillissent, puisque 70% des piscines publiques ont plus de 30 ans. Mais aujourd'hui, avec le réchauffement, on sait qu'on a besoin d'accès au rafraîchissement. Donc on peut pas vraiment vouloir aux gens qui veulent avoir des piscines chez eux, parce que ça permet de se rafraîchir. Mais par contre, il faut aussi investir dans les piscines municipales, qui sont pour moi aussi importantes que les bibliothèques ou les théâtres. Parce que face aux chaleurs extrêmes qui se multiplient, compte tenu du nombre de Français qui ne partent pas en vacances, les piscines publiques ont un rôle à jouer pour limiter la fracture sociale. Tout comme d'ailleurs la baignade dans les fleuves, la baignade dans les rivières. Donc il faut aménager aussi, quand c'est possible, la baignade dans les cours d'eau pour qu'on puisse se rafraîchir et éviter les noyades.
3: Merci beaucoup Simon Porcher d'avoir été avec nous ce matin, co-directeur de l'Institut d'économie de l'eau, professeur à l'Université Paris-Dauphine et auteur de Nous sommes faits d'eau aux éditions Les Corps Conducteurs.
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3: Pierre Rondeau, notre économiste, 57% les réserves de gaz européennes ne sont remplies qu'à 57%. C'est le plus bas niveau observé depuis 2009 et il y a une vraie inquiétude, Pierre, pour l'hiver prochain.
7: Oui, alors Rémi, je ne veux pas vous alerter, mais ce chiffre, 57%, est très inquiétant. En temps normal...
3: Vous m'alertez un peu quand même. Là.
7: Alors oui, mais je voudrais vous rassurer. Bon. Mais malheureusement, en temps normal, le stock de gaz des fournisseurs d'énergie comme Engie en France ou E.ON en Allemagne se situe autour des 74%. On est à 57%. C'est un niveau historiquement bas et normalement ce stock doit être constitué pendant l'été quand les foyers ne se chauffent pas pour ensuite tout revendre pendant l'hiver. Et 57% donc du jamais vu depuis 2009. La dernière fois que nous avons atteint un tel niveau, c'était en 2021, mais nous n'étions qu'à 60%. Aujourd'hui, c'est encore plus faible.
3: Comment l'expliquer, Pierre ?
7: Alors deux choses évidentes. Le blocage du détroit d'Hormuz avec le conflit en Iran et l'arrêt des achats de gaz russe. Rajoutez à ça la demande asiatique qui explose, notamment chinoise et indienne. Et le prix du gaz augmente. Et pendant l'été, pile au moment où justement les fournisseurs d'énergie ont le réflexe de constituer le stock pour l'hiver, pile au moment où en temps normal, les cours sont bas parce que la demande est faible. Mais là, vous bloquez le détroit d'Hormuz. par lequel transitent 25% des exportations mondiales de gaz, vous arrêtez d'acheter du gaz en provenance de Russie et vous faites face à la concurrence asiatique. Résultat, les cours augmentent et l'offre baisse. Les fournisseurs peinent à constituer leur stock.
3: Et cela pourrait avoir des conséquences négatives pour nous, Européens, très concrètes, dès l'hiver prochain.
7: Évidemment, nous ne sommes pas prêts pour l'hiver. La faiblesse des stocks ne nous permettra pas de faire face à un hiver plus rugueux, plus difficile, plus froid. Selon Thierry Brault, professeur à Sciences Po et interrogé par BFM Business, ce n'est pas une pénurie qui nous attend, mais une hausse de la facture couplée à une exigence de réduction de notre consommation. Il annonce déjà le retour des communications gouvernementales de sobriété énergétique.
3: Les fameux 19 degrés l'hiver à l'intérieur.
7: Et comme en 2023, rappelez-vous, je baisse, j'éteins, je décale. Ça vous avait manqué, ça risque de revenir dans quelques mois.
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0: Il y aura du monde sur la route en ce week-end du 15 août. Bonjour Bernard Darniche.
1: Bonjour Rémi, bonjour à tous.
0: Merci d'être avec nous Bernard. Vous êtes ancien pilote de rallye, je le disais, c'est question d'âge, mais mon Dieu que ça me parle votre nom Bernard Darniche. Quand j'étais gamin, j'adorais vous voir et je suis tellement content de vous avoir ce matin avec nous en direct sur RMC, RMC Story. Bernard, bison futé voit rouge sur toute la France demain et même noir en Auvergne-Rhône-Alpes. Des millions de Français vont prendre la route sous une chaleur écrasante, hein, on le sait, il y a Charlène Villemer qui est avec nous, notre journaliste météo, il va faire très chaud. 75 départements en vigilance orange canicule. Pneus qui éclatent, goudron qui fond, moteur qui chauffe, surchauffe, batterie qui flanche. La canicule, ça change tout au volant, Bernard.
1: Oui, et puis le cerveau qui s'endort.
0: Ouais.
1: C'est ça le drame, c'est que la surchauffe, elle est pour la voiture, mais aussi pour le conducteur. Alors le conducteur, il subit souvent sa propre inattention. Et c'est là où est le danger. Vous savez, on entend sans arrêt, attention, rouler doucement, c'est la vitesse absolue, c'est le danger. Non, c'est pas la vitesse. Et pour preuve, c'est sur l'autoroute où la vitesse est la plus importante qu'il n'y a quasiment pas de victimes, ou jamais de victimes, très peu par rapport au nombre de millions de kilomètres parcourus sur autoroute. Par contre, l'inattention, voulue ou subie, alors l'inattention subie, c'est celle qui est la plus insidieuse en fait, c'est que vous êtes dans un endroit extrêmement sécurisant, la voiture, vous êtes au milieu de gens très nombreux qui roulent tous à la même vitesse, et votre cerveau s'arrête. Vous ne conduisez plus, vous subissez le système. Mmh. Alors, il y a des petits trucs
0: on a la clim maintenant dans la voiture, Bernard.
1: Oui, c'est ça. Ah, non, mais c'est même pas que la chaleur, c'est simplement la routine du système. Mmh. Alors, il y a plein de petits trucs, si vous avez des enfants, et la plupart du temps, les voitures, il y a des enfants, vous les challengez. S'ils ne dorment pas, vous leur dites, tous les quarts d'heure, il vous pose une question. Qu'est-ce que j'avais comme voiture derrière? Qu'est-ce que j'avais comme voiture à gauche? Quelle était sa marque? Ça va réveiller votre esprit, obliger votre cerveau à travailler. Le danger, c'est le cerveau qui s'arrête. Vous savez, on a fait des études à l'époque. Moi, j'ai fait des études avec le CNRS sur Paris-Nice. Je vous garantis que c'est extrêmement criant. À 130 à l'heure, le cerveau s'arrête. Parce qu'il y a une espèce d'accoutumance à la vitesse qui fait que vous avez l'impression d'être arrêté.
0: Pour en venir,
1: Ça,
0: c'est le plus grand des dangers. Mais pour en venir à la mécanique, Bernard Darniche, les pneus, c'est votre premier réflexe de pilote, l'état des pneus. Pourquoi c'est le point critique lorsqu'il fait très très chaud?
1: Eh bien, parce que les pneus, c'est une réserve d'air. Ça paraît cucu de dire ça, mais c'est une réserve d'air qui tient la voiture en suspens. Et contrairement aux idées reçues, un pneu sous-gonflé, c'est celui qui éclate. C'est pas le pneu surgonflé qui éclate. C'est pas un ballon, hein. Alors, évidemment, pour éviter ce phénomène, il faut faire la pression de pneus à froid, la veille du départ, à froid. Je dis bien à froid.
0: Oui.
1: Parce qu'avec les températures, le goudron, il est à 70-80 degrés en ce moment, hein, à certains endroits.
0: Oui.
1: Si vous partez avec un pneu sous-gonflé, 800-900 grammes, c'est pas sensible à la direction. Et un pneu gonflé à 800 ou 900 grammes, à 130 km à l'heure, avec une voiture extrêmement chargée, 4 personnes plus les bagages, je vous fiche mon billet qu'en 30 km, il éclate. J'ai fait des tests avec les manufacturiers, on a fait des tests et c'est mécanique et répétitif. Je vous garantis qu'un petit sous-gonflé, il éclate. Et 800-900 grammes, c'était vraiment pas sensible du tout à la direction. Et beaucoup de gens ne font quasiment jamais la pression de pneus, alors qu'il faudrait la faire tous les mois.
0: Tous les mois. Autre élément important, une voiture qui surchauffe, ça se voit comment? Il y a une chose aussi à faire avant le départ, c'est de vérifier le niveau, par exemple, de liquide de refroidissement.
1: Oui, évidemment. La plupart des voitures qui ont à peu près entre 10 et 12 ans, c'est l'âge moyen des véhicules aujourd'hui. Il y a des alertes au tableau de bord. Hein. Si vous avez un niveau qui est bas, et il y a des alertes. Mais les voitures un peu plus anciennes, c'est très facile de regarder son niveau de liquide de refroidissement, son liquide, la hauteur de son liquide de frein, etc.
0: Le symbole, c'est le thermomètre. Hein, c'est ça, c'est le thermomètre avec des petites vagues en bas.
1: Oui, tout à fait, c'est ça.
0: Et il y a un niveau on voit, il y a une encoche.
1: Voilà. Alors, et c'est du commun, il faut vérifier évidemment l'huile, parce que s'il y a une huile insuffisamment élevée, le niveau d'huile suffisamment élevé, évidemment, ça participe à l'élévation de la température, tout ça. Il faut que le moteur soit dans des situations station tout à fait optimisée.
0: Un élément très important aussi, parce que ça, on en parlait ce matin avec Victor Pourchet, c'est vrai que c'est des choses qu'on n'avait pas l'habitude de voir, mais avec les chaleurs extrêmes que nous connaissons actuellement, c'est le goudron fondu. On voit des endroits de la route où il y a vraiment le goudron qui fond, et ça aussi c'est dangereux.
1: Oui. Alors, vous savez, le secret d'un déplacement sécurisé et efficace, c'est l'observation de son environnement. Près, devant la voiture, un peu plus loin, prendre en compte l'ensemble. Mais devant la voiture, vous savez, pour les pilotes de rallye, c'est fondamental. Sur les petites routes de campagne, quand il fait très très chaud comme ça, sur les épreuves spéciales, on voit le goudron fond, les petits cailloux qui forment la route sont partis, et vous n'avez plus qu'une plaque noire, bien noire.
0: Ça se voit, et c'est la différence de couleur qui doit alerter.
1: Mais vraiment, ça se voit. Il faut éviter de mettre des roues là-dessus. Alors,
0: et c'est du verglas, vous nous dites, c'est comme du verglas.
1: Moi, on appelait ça le verglas d'été. Surtout en ce moment, avec le goudron qui fond, et puis les orages qui arrivent, il y a des pluies qui ne durent pas longtemps. Mais si vous arrivez sur une plaque de goudron fondu, c'est-à-dire du verglas d'été, sur une route humide, je vous garantis, c'est un morceau de beurre dans une poêle chaude.
0: Bernard, merci beaucoup d'avoir été avec nous ce matin. Bernard Darniche, ancien pilote de rallye, qui était en direct sur RMC, RMC Story.
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0: Le bonus RMC de Charlène Villemer, on sait où va se dérouler l'Eurovision l'an prochain.
3: Et oui, quelques mois après la victoire historique de la Bulgarie avec ce titre, hein, Bangaranga, signé Dara, c'est Bourgas, 190 000 habitants, quatrième plus grande ville bulgare située sur les bords de la mer Noire, qui a été choisie pour être la ville hôte de cette 71e édition. Sofia, la capitale, a donc été recalée. Jules G est moins pratique pour l'événement. Les deux demi-finales auront lieu donc à l'Arena Burgas, un nouveau complexe sportif ouvert il y a 3 ans. 15 000 personnes pourront être accueillies. La France, elle, n'a plus remporté le trophée depuis 1977 avec Marie Myriam.
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0: Le portrait du jour avec vous, Victor Pourchet, ce matin. Vous nous présentez Roberto Falvo, le nouveau cuistot de l'équipe de France de foot. Il a un nom italien, non?
5: Évidemment, demande express de Zinedine Zidane, lui-même, son ami de 30 ans, finalement. 1996, le pas encore champion du monde débarque en Italie à la Juventus Turin. Et quand on est joueur de la Juve à cette époque, on connaît forcément D'Angelino. C'est le restaurant du père de Roberto. Roberto, lui, est déjà au fourneau à l'époque. C'est le coup de foudre gustatif pour ZZ, un bras routinier, vous le savez.
6: D'abord la jambe gauche, toujours. Chaussettes, chaussures.
5: Et d'abord les rigatoni, toujours, aux tomates cerises, au basilic. Recette tellement commandée par Zidane qu'elle a été rebaptisée à la carte du restaurant. Désormais, ce sont les rigatoni à la Zidane.
0: Et attention, servi al dente, c'est important.
5: Ah oui, ça me permet de vous dire que ce n'est pas la première sélection en bleu de Roberto Falvo. Histoire racontée par le journal La Stampa. Euro 2000, Pays-Bas. Sans manquer de respect, pas franchement un modèle de gastronomie. En tout cas, Zidane n'est pas fan. Il aurait alors appelé son ami en catastrophe en lui disant, je cite, « Je ne supporte plus les pâtes trop cuites. Ouais. » Roberto a sauté dans l'avion et a intégré le staff des Bleus. Falvo gravitera toujours autour du groupe France lors des grandes compétitions suivantes, Mondial 2002, où le journal Le Parisien se souvient que ses sandwichs jambon fromage avaient fait fureur. Euro 2004, le gardien Grégory Coupé avait vanté ses pâtes merveilleuses et ses petite pizza délicieuse.
0: Bon, au-delà de la cuisine, on le disait, Victor, Roberto Falvo, c'est un très proche de Zidane.
5: Ouais, un ami du genre à lui réserver constamment une table dans une arrière-salle de son restaurant à Turin, à connaître la petite famille, la femme et les enfants. Et Zizou le lui rend bien. Roberto Falvo a une passion, nous dit la Gazzetta dello Sport, les chaussures. La légende du foot lui fait souvent envoyer des paires cultes. Par exemple, la paire portée par Zidane pour la finale du Mondial 2006. Reste à savoir si après les rigatoni à la Zidane, on aura le droit aux spaghettis à la Mbappé.
0: Merci beaucoup, Victor Pourchet.
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2: Mais qui êtes-vous ? Ah, Monsieur Ousmane Dembélé, c'était au lendemain d'un quart de finale de Ligue des Champions. Fantastique d'Ousmane.
3: Il a toujours eu de l'or dans les pieds.
4: Mais il avait un bon pied gauche et un bon pied droit.
3: Le voilà, un ballon d'or dans les
5: bras. Le ballon d'or, c'est le trophée le plus con de la planète.
3: Un trophée dont vous n'entendrez jamais le modeste Ousmane Dembélé se vanter.
4: C'est un leader d'attaque. Après, qui s'exprime. Ouais.
3: Ousmane Dembélé affiche sa pudeur, sa retenue.
6: Être de bons exemples, et surtout pour les jeunes générations.
3: Un petit jeune dont les premiers éducateurs aimaient le caractère.
4: Ousmane a toujours eu une oreille spécifique.
3: Une personnalité.
4: Quelqu'un sur qui je peux compter, je m'appuie bien évidemment. Et...
3: toujours très apprécié des fans aujourd'hui.
4: Une nouvelle génération, une mode d'expression différente.
3: Après la cérémonie, Dembélé a souhaité leur dire merci.
7: C'est une très bonne chose aussi pour le football français, parce que c'est un joueur français, un international français.
3: Pour que ses supporters puissent eux aussi toucher du doigt son rêve à lui.
7: D'avoir une telle reconnaissance, bon, on a critiqué son ballon d'or.
4: Après, il se passera, est-ce que ça aura une influence ?
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8: Eric,
9: pourquoi il prolonge pas après la Coupe du Monde, Didier là ?
8: Ah, ça serait bien.
9: Quoi. Et on l'aura.
10: Parce que en réalité, j'ai bien peur que ce soit à cause de vous.
8: Non, mais c'est les champions du monde. Carotte à Zizou.
2: Alors attention, on va débattre de Dembélé. On n'a pas beaucoup de temps, mais juste pour ceux qui nous rejoignent,
8: Dembélé.
2: Vu qu'on vient d'entendre Didier Deschamps, il y a une théorie là de Vincent Moscato, et c'est pour ça qu'on l'aime, que si la France est championne du monde, Deschamps continuera au poste de sélectionneur.
8: Rien que pour mettre le carotte à Zizou.
2: Alors, le PSG à Liverpool, donc qualification dans la souffrance, grâce à un doublé de son ballon d'or, Ousmane Dembélé. Il a assumé son rang, il a fait gagner son équipe, il s'inscrit parmi les meilleurs attaquants de sa génération. Mais justement, à quelle classe de joueur appartient-il ? Qui êtes-vous ? Monsieur Ousmane Dembélé, le Moscato Show va répondre à cette question. Valentin Jamin, bonjour.
11: Bonjour messieurs.
2: Salut, Valentin. On a tout vu de Dembélé hier, des ratés et des actions de classe.
11: Oui, hier c'est lui qui a délivré Paris au moment où Liverpool poussait le plus fort, semblait proche de marquer Dembélé sur un contre. Il a orienté le jeu à gauche avant d'être à la conclusion de cette action. Premier tir parisien en seconde période et le but d'Ousmane Dembélé avant de récidiver en plus dans le temps additionnel. Hier on a donc eu le Dembélé plutôt sauveur. 6 frappes pour lui, dont un gros raté en première période, mais finalement ce doublé pour conclure, un ballon d'or différent du match aller où il avait manqué pour le coup deux énormes occasions sans être assez influent dans le jeu. Et si Paris était presque sorti déçu de cette première manche, c'était notamment à cause de son manque d'efficacité. Hier, il a marqué seulement ses 3e et 4e buts en Ligue des Champions cette saison. Il a aussi été blessé, c'est vrai, mais il a bas un gros travail et il a encore reçu les louanges de Luis Enrique.
12: Ousmane est un joueur très différent, un joueur top mondial. Et pour nous, c'est un plaisir parce qu'on sait de sa capacité à liderer l'équipe dans la défense. Aujourd'hui, on a eu de défendre beaucoup de moments et je suis très content de voir quelle est notre mentalité et comment nous avons affronté cette match.
11: Il monte en puissance, 16 buts pour lui quand même cette saison. La finition, il avance et il semble en lice peut-être plus que jamais pour un deuxième ballon d'or s'il va au bout.
2: Alors, un buteur de classe mondiale, a dit Luis Enrique. Vincent, quand tu le compares aux autres grands joueurs de foot actuels et passés, tu le mets où ?
8: Mais de classe mondiale, c'est sûr. Ballon d'or, champion du monde, même s'il n'a pas trop participé. Après, champion d'Europe, tout ça. Non, de classe mondiale, bien sûr. Bien sûr, mais quelque part avec des irrégularités. Avec une consonance plus artiste que sportif de haut niveau. C'est-à-dire qu'avec des traits de génie, mais capable des fois de s'enrayer complètement. C'est-à-dire de ne pas être à ce niveau. C'est-à-dire de ne pas être précis. Capable de ne pas être concentré parfois, Alors que c'est un bourseur et tout, mais il a des absences. Il y a des absences qu'on peut comparer souvent à des artistes, un mec qui est frappé par le talent et puis pendant un an, deux ans, il n'arrive plus à affirmer son talent parce qu'il a des doutes. Je pense que c'est un mec qui doute sur son propre football. Parce qu'il a du talent, on lui a dit t'as du talent et parfois il est passé à côté. C'est un mec.
2: Justin Bieber.
8: Non, c'est pas Justin Bieber. Justin Bieber, c'est le pompe. Mais non, je pense que c'est un mec qui doute, qui n'a jamais était sûr de son
2: John
8: football.
2: John Lennon, arrête.
8: Il
11: s'enraye beaucoup moins qu'avant.
8: Ça, vous le jugez maintenant. Tout le début de la saison, c'est la catastrophe. On met ça sur le problème.
11: Il s'est blessé.
8: Oui, mais c'est un problème mental. Bon, il revient, il a du mal. Il s'est blessé peut-être, mais c'est sa vie de s'être blessé. Il s'est toujours blessé. Donc, ça n'a pas empêché des fois d'avoir des traits de génie et parfois de cultiver le sombre, le moyen. Moyen joueur de Ligue 1.
2: Je te donne des joueurs actuels.
8: C'est pour ça qu'il ne rentre pas à la table des grands. Parce que s'il était régulier entre
2: Mbappé, Harry Kane, Griezmann.
8: Non.
2: Des trois.
8: Je suis persuadé que sur des coups de brio, il peut être au-dessus de tous ces mecs.
11: Ouais.
8: Mais seulement, il n'a pas la régularité pour être en moyenne à ce niveau-là. C'est-à-dire que si tu le vois sur 10 saisons, à la fin de sa carrière sur 10 saisons, tu t'apercevras que par rapport à Griezmann, par rapport à d'autres, individuellement, il a été moins fort que ces mecs-là.
2: Donc, Justin Bieber.
8: C'est Aznavour, mais qui des fois a plus de voix. Bon, déjà, il n'en avait pas beaucoup. Mais non, c'est vrai, il n'en avait pas. Non, il n'est pas reconnu pour sa voix. C'est pas été Nero non plus. Mais c'est pas Johnny.
11: Ça, on le savait.
8: C'est pas Johnny, quoi, tu vois. Bon. Il était Plastic Bertrand, tu vois.
11: Plastic Bertrand.
8: Alors, vous avez compris ce que je veux dire.
11: Oui, on a compris.
8: C'était un mec qui est capable d'avoir du génie, mais

0: catégorie-là. C'est-à-dire que ce qu'il a fait hier soir, par exemple, ben, dans le monde, ça aura marqué les esprits parce que c'est le Ballon d'Or qui a mis deux buts à Liverpool.
1: Il fait la une de toute la presse européenne et mondiale.
0: Les mecs, ça me fout aussi. Le week-end d'avant contre, je sais pas qui c'est. Ben non, il y a pas de match.
2: Il y avait Toulouse.
0: Ou le coup d'avant contre Toulouse. S'il a vendangé 10 occasions, s'il a été nul ou quoi. Les mecs le voient plus, ça. Nous, on le voit, mais eux, ils le voient plus. C'est-à-dire que.
3: Et en plus, ils voient ses highlights en championnat. C'est-à-dire que.
0: Exactement.
3: Le but qu'il a mis contre Toulouse, fantastique, ils l'ont vu aussi.
4: Non, mais la question, c'est qui
0: nous aide. Ne rêvez pas.
4: C'est la question de recevoir le public.
3: Ça, Eric va nous dire qui est M. Dembélé.
4: Eric, c'est de savoir qui il est vraiment. Nous, on ne regarde pas aux yeux de tout le monde. On regarde vraiment. Qui êtes-vous, monsieur?
0: Donc, pour répondre à cette question, je vous dis que maintenant, Dembélé est de la classe de ses joueurs qui sont vus sur les highlights, qui, quand les matchs sont importants, marquent des buts. Vous croyez que Messi et Ronaldo faisaient que des bons matchs, marquaient que des. Mais par contre, eux, dès qu'il y avait les matchs de Ligue des Champions importants, dès qu'arrivaient les quarts de finale, demi-finale, les matchs de Coupe du Monde, et ils marquaient des buts, et ils faisaient des actions spectaculaires que tout le monde voyait. Et les mecs, ils étaient élus Ballon d'Or. Il y avait des débats même sur certains Ballons d'Or, parce que nous, qui voyons tous les matchs, on se disait, il y en a qui sont peut-être pas mérités, il y en avait qui méritaient plus. Et donc Dembélé, il a mérité, avec ce qu'il a fait l'an dernier et le fait d'avoir le Ballon d'Or, d'être dans cette catégorie-là, c'est-à-dire la catégorie des mecs qu'on voit sur les.
4: Tu veux pas lui laisser un peu de temps quand même? Ça fait pas longtemps, le temps comme ça, c'est depuis l'an dernier qu'il est touché par la grâce.
0: Mais quand tu es rentré dans cette catégorie-là, tu n'en sors plus. Ouais. C'est-à-dire que, je le répète, ce qu'il a fait hier soir, alors que nous, on sait qu'il a été blessé 6 mois de l'année et qu'il n'a pas le niveau de l'an dernier, les mecs qui regardent. Mais je vais te dire, quand je dis les mecs. Moi, quand je te dis les mecs, je te dis les mecs Simeone, les mecs de l'Atletico, les mecs d'Arsenal, ceux qui vont jouer contre Paris. Ils ont vu ça, ils se disent putain, Dembélé, il est revenu. Le Ballon d'Or, il est en feu.
4: On le juge comme on a jugé, rapidement, après 2-3 bons matchs, comme Olise, qui était la semaine dernière, d'après certains, le meilleur joueur du monde. Il n'est pas du tout le meilleur joueur du monde.
0: Ouais, sauf que Olise, il n'a pas encore fait.
4: Olise, c'est le meilleur joueur du monde.
0: Olise, il n'a pas encore fait ce qu'a fait Dembélé.
4: Mais voilà, j'écoute Denis, c'est le meilleur joueur du monde.
3: Il y a la grande différence avec Dembélé, c'est Dembélé t'a fait gagner une Coupe des Champions,
4: mais tu m'as dit qu'Olise était le meilleur joueur du monde.
3: Actuellement, il fait partie des meilleurs joueurs du monde, comme Yamal.
4: Tu m'as dit c'est le meilleur joueur du monde.
0: Et
3: ne braillez pas. Et alors c'est le meilleur joueur du monde, je te le dis.
4: Et alors Dembélé c'est un autre meilleur joueur du monde aussi.
3: Non, c'est pas ça, t'es obligé d'en
2: la balle.
3: Là où je te rejoins, c'est que ça, c'est très récent, mais même si c'est récent, il t'a fait gagner le championnat d'Europe, il t'a fait gagner là, hier encore, parce que ce qu'il fait, c'est incroyable, ce qu'il fait hier. Dans un match qui était très bridé, où tu peux, à un moment donné, inverser la tendance et te retrouver éliminé. Voilà, les grands joueurs, c'est dans les grands rendez-vous. Et hier, Dembélé, il l'a été encore une fois. Et donc, il construit sa carrière. Elle n'est pas finie, mais pour l'instant, mais je ne le mets pas à la table des autres non plus.
1: Voilà. Pas à la table des plus grands.
3: Non,
1: mais
3: pas
1: c'est
3: du tout.
1: De qui alors du coup? D'actuellement
3: Dembélé, mais il est sur la table, Dembélé. Il est à l'entrée.
1: Est-ce qu'il est de la classe de Erling Haaland?
3: Il est même pour moi, il est meilleur que
1: Haaland. Il est au-dessus de Haaland. Oui. Tu vois, ça vite, le foot, il a changé quand même.
4: Non, mais quand même, il n'y a que. Il y a 6 mois, il a fait 3. Il a fait une belle campagne l'an dernier. Là, c'est le meilleur joueur du monde.
0: Adrien, prends pour exemple un garçon qui a marqué les esprits ces dernières années, qui a été énorme avec Liverpool, Mohamed Salah, par exemple. Parce que c'est le profil d'un mec qui est capable de. Sur des actions de.
3: Voilà, donc est-ce que. Salah, il a une carrière énorme.
2: Salah l'a fait plus longtemps.
0: Oui, alors, non, sauf que ce qui est comparable avec Mbappé, avec Dembélé, c'est que avant qu'il arrive à Liverpool, il passe dans plein de grands clubs.
2: La Roma.
0: Jamais la Roma.
3: Jamais décisif.
0: Chelsea. C'est pas qu'il est pas décisif, c'est qu'il est en échec. Il est en échec. Et c'est un peu comme même pareil. Dembélé, Dortmund, Barça. Il a montré son talent, mais il a pas été régulier. Il a pas. Et donc tu peux le comparer. D'un coup, il arrive à Liverpool, le bon coach, il flambe. Voilà. Donc qu'est-ce que tu le compares à ça là, Dembélé?
2: C'est dur. Hein.
4: Non. Il faut, quand on dit qui êtes-vous, monsieur Dembélé, avoir de la longueur, pas être sur le moment, avoir le début de sa carrière, le milieu et la fin, on jugera. Et ben, pour l'instant, je te dis,
0: tu as le droit de progresser, de devenir le meilleur joueur du monde.
4: Je suis tiré dans la foule avant.
1: Voilà. Est-ce qu'il

0: Est-ce que tu penses qu'il peut faire gagner une deuxième Ligue des Champions au PSG? Est-ce qu'on est parti là-dessus là?
1: Oui.
2: Alors là, c'est autre. C'est parti de qui êtes-vous,
3: il Monsieur Dembélé?
2: Là, dans le momentum. C'est le Dembélé qui peut s'asseoir dans le momentum. Je parle à la table des grands. Mais ça, on le jugera à la fin de sa carrière. Si sur l'ensemble de sa carrière,
3: s'il a une deuxième,
2: s'il a une deuxième Ballon d'Or et qui gagne la Coupe du Monde, on le mettra. Attention, on le mettra sur à la table des grands sur une glacière comme Bielsa.
0: Par contre, il a deux ballons d'or consécutifs, deux Ligues des Champions et une
3: c'est
0: Coupe du Monde.
3: Bastien, le mec,
0: s'il fait gagner la France la Coupe du Monde,
2: qu'on fait. S'il arrête la guerre à l'Ukraine, c'est ça.
0: Non, il faut des si quand même, Pierrot.
2: Non, mais c'est ça, si c'est ça, et s'il devient président des États-Unis, on ne sait jamais non plus.
0: On sort d'une qualification en demi-finale de Ligue des Champions, ce qui est quand même très rare dans le football français.
2: En demi,
0: on se projette sur la suite.
4: Trinquot, t'es déjà en 2000.
0: Pierrot, t'es en 2000.
4: Une finale.
0: Est-ce que vous voyez, avec ce Dembélé, vous les voyez refaire le coup de l'an dernier? Oui, tu dis oui.
3: Non, pas forcément.
0: Mais parce qu'il y a le Bayern au milieu, voilà, et que je crains énormément.
2: T'as peur de perdre contre le Bayern?
0: Ah oui, oui.
2: Oh, je sais plus quoi faire pour vous rassurer. Je sais plus.
0: Eric. Mais je sais pas, moi.
2: Ils ont été champions.
0: Non, mais il y aura match.
2: Ils ont été meilleurs entraîneurs du monde. Ils ont été des meilleurs entraîneurs du monde. L'entraîneur actuellement ne me parlait plus des Mourinho.
0: J'ai pas dit qu'il se passe.
2: Le meilleur, c'est Luis Enrique. Ils ont une équipe incroyable. Et maintenant, vous avez peur du Bayern.
0: Non, mais
2: moi, je te dis, les Bayern, c'était champion.
0: Si tu crains pas le Bayern, c'est que, je sais pas, moi, tu ne vois pas les matchs.
2: Tu crains tous les matchs. Tu crains le Real s'il passe, tu crains le Bayern s'il passe. Tu crains.
0: Tu as bien vu hier le PSG passer face à Liverpool. Qui était inférieur, je pense qu'on peut le dire. Paris était supérieur à Liverpool. Et pourtant, tu t'es fait peur. C'est dur, la Ligue des Champions. C'est très dur, la Ligue des Champions.
4: C'est pour ça que je te dis,
5: c'est qui t'a peur de rien. Ce qui me gêne dans votre question, c'est est-ce que Dembélé peut faire gagner? Mais la force de Paris, c'est que Dembélé peut être dans un soir sans et Kvaratskhelia te fait le match.
2: Et Doué peut faire le match au match aller,
5: voire même Barcola quand il va revenir, voire même Doué. Doué, c'est quand même la force du PSG. C'est pour ça que votre question était un peu gênante. Elle ne correspond pas à la réalité du PSG. Mais par contre, Dembélé, comme le reste de l'équipe, et en plus, Pierrot, je suis étonné, je pensais que tu allais faire un débat sur Safonov. Ah. Parce qu'on se posait des questions sur Safonov. Alors, il va falloir confirmer. Sauf que.
4: Il a été très beau hier.
5: Voilà, sauf que, exactement, Adrien posait la question, il a dit, il va être sollicité pour une fois dans un grand match, on va voir comment il va s'en sortir. Il a été sollicité. Écoute, il est en train de te faire ce que Donnarumma t'a fait hier, l'an dernier, à un moment donné, alors qu'il passait à travers deux mois avant, et du coup, bim, il sort tout.
2: La confiance, c'est le primordial, la chaîne Gaulle. Et là, il a une confiance avec son équipe qui monte.
3: Du coup, tu l'aimes moins, Eric.
5: Bon, j'ai pas vu le match, mais sur les échos que j'ai eus, il est retombé dans les cibles marseillais.
0: Il y a eu quelques dégagements directement en touche qui t'auraient plu.
2: S'il va à Marseille, il n'est pas fêté, on lui crève les pneus.
0: Non, mais si on est honnête, t'es pas forcément rassuré avec la seconde mi-temps, je suis désolé. Après, ils ont la chance du champion.
3: Je suis pas tout à fait d'accord.
0: Ils ont la chance du champion. Ça leur sourit depuis un an. Ça continue. Mais ça, il faut leur provoquer la chance.
6: Je dirais plutôt, t'es au contraire rassuré. Parce que maintenant, même dans les moments très difficiles, ça passe.
0: Oui, ça passe.
6: Mais c'est quand même aussi un rappel que la Ligue des Champions, c'est un niveau hyper élevé. Voilà. Et donc, tu peux te faire attraper même par Liverpool. Et le Bayern est deux niveaux au-dessus de Liverpool. C'est quand même une réalité.
5: Denis, oui, il y a un truc que je comprends pas, Denis. Puisque je viens de recevoir un texto de Chris des Paris. Il dit, mais pourquoi Denis, il a peur du Bayern alors qu'il a annoncé la qualif du Real?
7: Je ne sais pas, c'est pas moi, je suis supporter de Paris, évidemment. J'ai que des qualités. Non, là par contre, là je boue. Alors sur plusieurs choses. Déjà, Denis qui dit ah, mais je suis pas rassuré pour la deuxième mi-temps. Sur quatre mi-temps, d'accord, Paris est quasiment au-dessus de Liverpool. On a le droit de souffrir une mi-temps à Anfield avec une équipe qui joue à domicile. Ça arrive partout. Je ne comprends pas pourquoi une chose ne te rassure pas. Ça, c'est la première des choses.
0: D'accord.
7: Après, attends, deuxième des choses. Monsieur Pierre Dorion.
2: Qui êtes-vous, Pierre Dorion?
7: Et qui est le GOAT des débats du PSG. Moi, je dirais plutôt la chèvre.
2: Oh,
3: très bien.
5: Vas-y, crève-le.
7: Non, je vous jure, moi, en fait, c'est l'émission du 9 mars qui met là entre la gorge avec la pompe d'Oussema là qui était un supporter du PSG qui a dit on n'est pas dans l'incantation parce que des gens comme moi croyaient au fait que le PSG allait être meilleur au printemps. Et ben là, ça vous donne tort malheureusement parce que effectivement le PSG est meilleur au printemps. Donc on n'est pas des gogos parce qu'on pensait que ça allait pas arriver. C'est juste
5: voilà, pas ça, Pierrot.
7: En fait, on a confiance au projet, c'est tout. Voilà. Maintenant, sur le sujet de Dembélé pour terminer.
2: Ça a trois volets.
0: Troisième volet pour l'instant, c'est pas fait.
7: Après, d'accord, pas de souci. Non, et sur le sujet Dembélé, je pense pas qu'ils soient encore au niveau, mais comme le disait Coach Courbis, paix à son âme, on progresse à tout âge, et Dembélé a progressé vers 26-27 ans, peut-être que là, il va monter, et atteindre... il a une progression plus lente, et là, peut-être qu'il va atteindre le niveau de ses joueurs. Pour l'instant, il n'est pas encore à la table des Messi, Ronaldo, etc. Mais pourquoi pas, il faut y croire, en tout cas. En tout cas, il montre que là, il les porte quand il le faut. Et il a marqué l'année dernière le seul but à Anfield. Et là, il marque le doublé.
2: Mais écoute-moi, Amad, est-ce que te chante Amad Soa la chanson Amadelon va vous servir à boire.
7: Non, on chante le bolo.
0: On a un auditeur qui vient.
2: Je le félicite.
0: Bravo, Amad.
2: Trois volets.
0: 10 sur 10 en 3 volets. C'est parfait. C'est bien écrit. C'est bien exécuté. Et toi, tu nous saccages le truc avec une réponse que personne n'a.
3: Est-ce que tu lui réponds?
2: Je sublime.
0: Non, parce que franchement, il est tellement bon. Je dis bravo à Amad.
3: Bravo, Amad.
0: Je m'incline, Amad. Bravo.
7: Bravo. Je trouve vraiment que t'es bon sur les débats PSG.
5: Non, n'exagérons pas.
2: Ça y est, t'as tout gâché, Amad. Amad, comment ça vous léchez les pieds?
7: Poussez-moi la pompe.
3: Amad, qui connaît mieux le foot dans le Moscato Show?
2: Moi.
7: Comment?
3: Qui connaît mieux le foot selon toi dans le Moscato Show?
7: Bizarrement, c'est sur le PSG. C'est Moscato.
2: Voilà.
7: C'est bizarre, mais c'est.
2: Exactement. Mais pas bizarrement. Bon, je vous dis, tout ce que je vous dis, ça arrive. Je vous ai dit que le goal, pendant que vous trappiez les genoux, allait monter de niveau. Il va pas monter.
0: Dernière chose, Amad, vu que t'es tellement bon, j'ai envie de te poser la question du prochain débat. Est-ce que t'as l'impression qu'une fois de plus, Arsenal va te choquer en fin de saison?
7: Arsenal perd tout cette semaine.
0: Ok,
3: merci.
0: Eh oui, Ousmane Dembélé qui a complètement changé de dimension grâce à Luis Enrique et qui lui en est reconnaissant.
3: Dimension Ballon d'Or.
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0: Ce sont nos débats préférés. À quelle table va s'asseoir Erasmus au grand banquet du rugby mondial? C'est parti.
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0: Le Moscato Show, c'est la seule émission qui parle de rugby tous les jours.
2: Tous les jours
0: en France. Voilà,
2: non,
0: c'est
2: mais
0: tout.
2: Mais si vous voulez pas, vous voulez pas
0: chercher d'autres, il y en a.
2: Vous voulez pas parler de rugby, mais nous on en parle tous les jours. Voilà, c'est tout.
3: Les gens veulent.
2: Voilà, alors, les gens, ils sont.
0: On va s'arrêter sur une info qui a 15 jours, dont on a trop peu parlé, je trouve. Rassi Erasmus a prolongé son contrat jusqu'en 2031. Donc ça fait un bail hein, quand même, Vincent, ça fait presque 6 ans. À la tête des Springboks, nous avons un regard, nous, un peu biaisé sur Erasmus dans le Moscato Show. En tout cas, il nous agace un peu parce qu'il nous a privé de notre plus grand bonheur, c'est la vérité. Remettons les choses à leur place. Est-il, avec ses deux titres de champion du monde, déjà le plus grand entraîneur de l'histoire? Pierre Thévenet, un mot sur son parcours et son palmarès.
12: Bah déjà, tu l'as dit, il est le seul à être double champion du monde 2019-2023. Même s'il est sélectionneur officiellement qu'en 2019, en 2023, c'est Jacques Nienaber. Lui est directeur du rugby, mais il est très présent au sein de l'équipe sud-africaine. Tous les autres sélectionneurs champions du monde, de Bob Dwyer avec l'Australie en 91, Graham Henry avec les All Blacks en 2011, n'ont été champions du monde qu'une seule fois. Même si Steve Hansen, champion du monde 2015, était déjà dans le staff en 2011. Donc c'est peut-être son concurrent en termes de palmarès. Il n'était pas le chef en 2011. Rassi Erasmus, lui, c'est l'ancien capitaine des Boks. Il a très vite intégré la fédération sud-africaine en charge du haut niveau dès 2012. Après une pige au Munster, il prend les rênes de l'équipe nationale en mars 2018. Depuis, c'est 2 titres de champion du monde, donc, et 3 titres de rugby championship. C'est quand même moins que la Nouvelle-Zélande sur la période. Il n'a pas non plus le meilleur ratio de victoires parmi les sélectionneurs champions du monde, 73% seulement contre 85% pour Graham Henry, champion du monde 2011 avec la Nouvelle-Zélande. Mais sa série en cours est impressionnante, 8 victoires consécutives, 17 victoires sur les 20 derniers matchs et quelques innovations tactiques qui perdurent, comme bien sûr ce banc 7-1 lancé juste avant la Coupe du Monde 2023 et qui est devenu presque normal depuis.
2: Le mieux, c'est que les mecs le copient, quoi. C'est ça qui est terrible.
12: Tu l'as dit, Pierrot, il est prolongé jusqu'en 2031, donc il fera les 2 prochaines Coupes du Monde en Australie et aux États-Unis.
3: Ça n'arrive jamais. Ça.
12: Des Sud-Africains.
3: C'est du jamais vu pour à ce niveau.
12: Même Fabien Galtier n'a pas ça.
0: Même Bernard Poisson. L'équipe qui a peut-être le plus impressionné le rugby mondial, c'est aussi celle de Clive Woodward en 2003. On peut le citer.
2: Clive Woodward.
3: Non, mais lui. Il était fort quand même.
2: Non, mais l'équipe était. Non, pas plus que ça. Je te dis. Non, parce que vous avez la mémoire en courte. Donc vous dites des fois un peu vous avez la mémoire. Ouais. Je dis pas, vous dites n'importe quoi. Je dis que des fois vous ne vous souvenez pas et vous répétez parce que le mot a dit qu'ils avaient un gros paquet. Mais je te dis que c'est pas vrai. Que Krenka et tout ça, ils se faisaient secouer à mêler. Parce que c'était qui jouait à droite, là, qui jouait à Gloucester en Angleterre, se faisait secouer par Krenka. Non, Léonard, il jouait à gauche et il est rentré en 2003. C'était la fin. Il a mon âge, Léonard. C'était ses dernières. Il avait 37 ou 38 ans quand il est rentré. Donc, machin. Et qui jouait à droite, qui jouait avec le Goré à Gloucester. Et bien, lui, il se faisait secouer régulièrement par Krenka. Et on avait un paquet d'avant. On aurait dû gagner. Le problème, c'est qu'à l'ouverture, ils avaient un phénomène qui a fait la différence.
0: Thompson, qui était... Steve Thompson. Non, ça c'était le
2: Thompson, c'est un talent qui était très bon.
0: Vickery,
2: qui est bon, mais qui prenait des marées parce que tout le monde prenait des marées contre Krenka. Je te le dis, contre Krenka,
0: ils ont joué les Français.
2: Après, écoute-moi, ils avaient une belle équipe, mais on aurait pu encore une fois être champion du monde, mais encore on a pris le
0: carreau.
2: Mais non, pas Bernard qui fait n'importe quoi.
3: Alors cette année-là, on avait fait un podcast, Denis, Michel, vous avez dit, on n'avait pas prévu la pluie. Voilà.
2: Il fallait prendre un parapluie. Moi, j'ai toujours un parapluie dans la mobilette.
0: Dès qu'il
2: pleut, je le mets.
0: Donc Erasmus, déjà, la légende est un peu surfaite, puisque en 2019, il n'est pas de sélectionneur. C'est Jake White.
12: Il l'est en 2019.
2: En 2019, c'est Jake White, le
0: taulier.
2: Lui, c'est le
0: taulier.
12: C'est
0: l'inverse.
12: Jake White, c'est 2007 qu'il est champion du monde. 2007 avec les Sud-Africains.
0: Non, c'est Nienaber qui est officiellement sélectionneur en 2023.
2: Erasmus
12: était directeur du rugby, c'était lui.
2: Erasmus, tout simplement.
3: Est-ce qu'on crée ?
2: On est des cons. Je te le dis, on suit la vague. Alors lui, il a inventé, un jour, il a dit, vous avez vu le génie? Le mec, il avait une pénalité, il a fait faire une mêlée. Il avait le meilleur transpalette du moment. Il avait le meilleur transpalette.
3: Juste avant
2: le cocher. Oh, mais frérot, c'est quoi? Tu risques quoi à faire une mêlée, Denis? Si tu m'avais dit non, alors là, je vais te dire un truc. Non, on prend la pénalité, mais c'est le pied droit qui tape la pénalité. Là, c'est prendre des risques. Mais prendre une mêlée avec la meilleure mêlée du monde. Bon, alors là, on a trouvé ça génial, bien entendu. Et alors là, la révolution du rugby, le 6
12: 7
2: alors là tout le monde essaie de faire pareil.
0: 7 avant, un arrière sur
2: 7
0: le
2: avant
0: un,
2: jusqu'à l'accident. Un jour arrive l'accident où tu pètes 3 mecs derrière et là tu te retrouves avec Fifi et Loulou au stade et tu prends 40 pètes. Ça va lui, il est chounard. Ça va lui arriver. C'est un cornard, Erasmus. Toi, il passe autant de temps là parce qu'il s'est fait virer de chez lui, je te le dis, je le sais. Donc écoute-moi. Non mais je te le dis, c'est un bon entraîneur, bien entendu. À ce niveau, c'est un bon entraîneur,
0: c'est pas le meilleur.
2: Mais crois-moi, en France, on a des Galtier, on a eu des Laporte, on a des mecs qui sont aussi bons que lui.
3: Voilà, après,
2: appelez Moula. Écoute-moi, je suis pas sûr qu'il a le, s'il est au Stade Toulousain, il correspond à un rugby sud-africain qui a été champion du monde voilà. d'un point, qui a eu de la chance, qui a eu une chance inouïe, qui a eu les arbitres avec, qui sont, ok, ils sont très bons, mais je crois plus aux équipes qui font l'entraîneur que l'entraîneur. Alors qu'il aille faire sa marche de 3 km avec tous les catholiques d'Afrique du Sud pendant Noël, parce que là maintenant il organise des marches, il lui avait des paniers, chaud, avait des paniers avec des sandwichs à l'intérieur et tout, c'est, avec un vélo et tout. Il a leur Dieu.
3: Vincent, arrêtez
2: avec Erasmus, je vous en supplie. On en a trois ou quatre. On a trois ou quatre qui sont des meilleurs niveaux que lui en France.
3: Il a quand même inventé un système, Vincent, où avec des lumières dans les tribunes, ici.
2: Arrêtez d'être balayé par le vent comme une feuille morte. Vous avez le destin d'une feuille morte. Arrêtez d'écouter ce qu'on vous dit. Mais ça a toujours été dans le rugby français. C'est pour ça qu'on n'est jamais champion du monde. On est toujours second parce qu'on copie les autres.
0: Justement, un mot de Cécilia et Denis quand même.
13: Je vais te dire pourquoi ils sont champions du monde justement et pourquoi on ne l'est pas. Parce que c'est ça la grande différence. Toi, tu parles, on va voir le technique. Laissons la technique de côté. Laissons, mais. Parlons de management. Lui, il a fait l'unité au niveau de son groupe, au niveau de ses joueurs. Il est aimé par ses joueurs. Les joueurs, ils vont mourir sur le terrain pour lui. C'est ça le grand manager pour moi. Et ce mec, eh bien, tu peux dire tout ce que tu veux. S'il gagne, c'est en partie grâce à lui. Alors, je dis pas grâce à lui, il a de la qualité, évidemment.
2: Humainement, parle-moi du joueur qui n'avait pas d'amis.
13: Qui ?
2: Le joueur qui n'avait pas d'amis. Parle-moi ça.
13: Ma pimpi, exactement. Après, c'est un gars qui. Pourquoi il est très fort? Parce qu'il a gardé l'identité sud-africaine jusqu'au bout. C'est-à-dire le mec, il a ce truc, cet ADN en lui, et il le transmet. C'est là où il est incroyable. C'est-à-dire que tout est articulé autour de ça, de la force, du combat, et ça marche parce que bon, évidemment, il a des guerriers autour de lui, il a des joueurs avec d'énormes qualités, mais on a les mêmes, nous.
0: C'est les mêmes joueurs, mais
13: on a qu'une qualité.
0: Donc c'est sa qualité à lui qui fait la différence.
13: Mais une grande partie de lui fait la différence.
0: C'est le meilleur de tous les temps pour toi.
13: Pour moi, pas de tous les temps, même le meilleur aujourd'hui.
0: Graham Henry, quoi.
13: Le meilleur aujourd'hui, sans conteste.
2: Ouais, tu dis n'importe quoi.
13: Après, le meilleur. Le meilleur de tous les temps, peut-être s'il est champion du monde une troisième fois de suite, ça sera le meilleur de tous les temps.
0: Cécilia.
14: J'ai entendu
2: Cécilia les mêmes choses avec Eddie Jones il y a 3-4 ans. Voilà.
14: C'est ce que j'allais dire. Exactement. Mais là, je
2: ne vous laissez pas rouler dans la farine.
14: Souvent, on a ça, un peu un effet de mode. Je me rappelle que Eddie Jones, on avait le même débat quand il avait gagné 3 fois le tournoi Destination et qu'il avait fini deuxième de la Coupe du Monde, mais on disait la même chose. Alors là où, quand même, je suis vraiment d'accord aussi avec toi, Denis, c'est qu'il a su mettre en place. L'Afrique du Sud, c'est tellement une équipe avec beaucoup de diversité, aussi bien sur le terrain que culturellement. Il a réussi quand même à ça. Et c'est là que finalement, c'est là où on voit la grande différence, le management. Au moment où il faut pousser fort, si des gars ils sont prêts à mourir pour toi, ça fait vraiment, vraiment une différence. Et là où pour moi, c'est aussi une bonne nouvelle, et pourquoi c'est peut-être le plus grand, c'est que si c'est grâce à lui que l'équipe d'Afrique du Sud est forte, et moi j'ai envie cette revanche. Et de me dire que, ok, on est face à la meilleure Afrique du Sud possible, et le jour où on sera nous champions du monde, parce que j'ai quand même un côté revanchard, me dire que j'ai envie que ce soit la meilleure compo possible.
0: Le challenge, c'est de taper l'Afrique du Sud avec Erasmus.
13: Il a fait des choses totalement folles. Il a mis le premier noir capitaine de cette équipe sud-africaine.
0: Colidis, il y a
13: c'était
0: Colidis.
13: Osé. Mais c'était très osé. Il a été décrit.
2: Second, il finit. Parce qu'Obama, il était président avant qu'il y ait machin. Donc, second. Encore une fois, second.
14: C'est un
2: aussi,
14: mais dans le vestiaire, il a autorisé qu'il y ait plusieurs.
2: On commence à parler des noirs, des machins, des
0: cidades. Non, pour te remettre de bonne humeur, je vais te donner des noms d'entraîneurs français qui valent très bien à Erasmus. Si tu m'arrêtes, si tu n'es pas d'accord, Christian Lanta, Jacques Brunel, Vincent Etcheto, Mathieu Blin.
2: Et alors, J'ai pas dit ça non plus. Voilà. C'est des très bons entraîneurs.
0: Démerde-toi, vas-y.
2: C'est vrai que par là.
3: Il est quand même fort, Erasmus.
0: Le problème, c'est qu'on peut pas le mettre ailleurs que tout en haut.
3: Il est quand même très fort. Mais si Fabien Galthié était sélectionneur de l'Afrique du Sud, est-ce qu'il serait champion du monde?
0: Et si Fabien Galthié devient champion du monde?
3: Ce sera le plus grand.
0: Tu crois? Non.
3: Ça dépend des circonstances, mais s'il bat.
0: Erasmus, il a deux titres.
3: Pas faux. Mais s'il bat Erasmus en finale de la Coupe du Monde, là, ce sera différent. Tout de suite, Pierrot.
0: Alors, on change de sujet, là.
3: Alors, totalement. Mais on accueille une méga star française.
0: Une légende de la chanson.
3: Pascal Obispo. Que Pascal tu adores. Obispo. Tu es fan, toi, Pierrot. Hein.
0: Ah, écoute, le mec est très sympa. Vraiment. Non, mais je le dis, des fois, il y a des invités qui sont pas très sympas. Hein.
3: Il est très sympa.
0: Notamment dans les amis de Vincent et Denis. Hein.
3: Il a pas le boulard. Il, est, il adore
0: lui
3: le foot.
0: Il est vraiment très cool. Hein.
3: Et il fait quand même de la bonne
0: et
3: musique.
0: On a parlé musique et c'était très sympa aussi.
3: Il
0: c'était
3: est
0: le 19 mai.
3: Il arrive. RMC. Pascal Obispo.
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0: Pascal Obispo, auteur, compositeur, interprète, fan des Girondins, évidemment, on va en parler. Et surtout, qui sort un double album, Héritage, premier opus, vendredi. Salut Pascal.
16: Salut.
2: Ça va Pascal.
16: Ça va, grand artiste, 1m80 seulement les gars.
2: Mais bien proportionné, un beau mec.
16: On essaye.
2: Tu vieillis pas, je te jure. Tu vieillis pas.
16: Mais toi, tu bouges pas, je trouve, c'est incroyable. Pourtant, tu vas.
2: Non, il a les fesses, il a les fesses molles.
16: Pourtant, tu vas à Dubaï faire des trucs avec la chirurgie. Mais tu vieillis pas, quoi.
2: J'étais là-bas faire la chirurgie esthétique.
16: Mais je sais, c'est pour ça.
2: Oui, je suis rentré avec une bosse comme les dromadaires, ils m'ont pris pour un normal. Dis-moi,
0: c'est la connexion bordelaise.
16: Je suis content d'être là. Même si lui, il va de l'autre côté, hein, évidemment. Alors, il va dans le béton. Alors que nous, on est plus près des arbres et de la.
2: On n'a pas les mêmes moyens. Et parce que voilà, j'explique. Le bassin d'Arcachon. Oui. Là-bas, au loin, il y a une bande de terre qui s'appelle le Cap Ferret.
3: Oui.
2: Pour tous les Parisiens. Les
16: Bordelais,
2: Il y a Hortense. C'est nous les pauvres. Ben, on va au Pilat.
16: Tu parles.
0: Alors, c'est vrai que le Pilat, c'est très populaire.
16: On va rectifier un petit peu parce que si tu veux, nous pendant 3 mois de l'année, un mois et demi de l'année, il y a 100 000 personnes par jour. Oui. Mais le reste du temps, il n'y a personne. Hein. Ouais. Nous, on est complètement délaissés. Il n'y a pas le Cap Ferret. Il n'y a personne. Il n'y a personne. Tu vois la chanson de Francis Cabrel hors saison.
2: Tout à fait.
16: Eh ben, c'est ça. C'est exactement ça.
2: Ne vous inquiétez pas, dans 15 ans, on ne parle plus parce qu'avec l'Eurovision, il n'y aura plus rien. Voilà.
16: Mes maisons, elles sont sur pilotis.
2: Sur pilotis.
16: Ouais, je serai le seul à rester à côté du phare. Au-dessus.
2: Ça fait bien plaisir. Bien plaisir de te recevoir.
16: Ouais, mais c'est sympa de te voir. Hein. Merci. Malgré ta chirurgie esthétique. J'ai quand même reconnu. C'est cher à Dubaï alors, parce que tu vas pas en Turquie, non? Tu
2: alors,
16: fais
2: c'est pas moins. Attends, bien, c'est moins, de moins en moins cher. Je vais peut-être y revenir.
16: Ouais, on parle de quoi alors?
0: On va parler de musique et foot.
16: On parle de Girondins.
0: On démarre par la musique, puisque vendredi, donc, sort Héritage. Donc, c'est un double
16: volume
0: album.
16: Ouais.
0: Volume 2. Alors, d'ailleurs, j'aurais demandé pourquoi le volume 2 sortait avant le volume 1. On va voir s'ils ont trouvé. C'est une référence culturelle. Est-ce que vous avez une idée?
16: Mais c'est pas que une référence culturelle.
2: Star Wars, il y a
16: D'abord ça, mais c'est surtout l'élégance, parce que les gens qui vont sortir en octobre, ils seront dans le volume 1. Voilà.
0: Ah, c'est pour pas dévaluer.
16: Non, parce que tous ceux qui viennent, il y a 26 artistes qui sont venus. Et voilà,
2: ça va être un barnum à mettre en route.
16: Ça fait deux ans et demi.
2: Hein. Ah ouais.
16: C'est 2 ans et demi de travail, 2 ans et demi de compo, de se mettre dans la peau de quelqu'un.
2: De pédagogie.
3: De patience.
0: On peut expliquer rapidement le concept, Pascal. C'est que des duos.
16: Ouais.
0: Et c'est toi qui as composé pour, en fin de compte, chanter avec des gens que tu apprécies.
16: Les plus grands artistes et des auteurs-compositeurs, ce qui n'est pas facile parce qu'ils n'ont pas besoin de toi. Donc, Julien Clerc, Cabrel, tout ça, ils n'ont pas besoin de toi. Michel Jonas, Véronique Sanson, William Scheller, ils n'ont pas besoin de toi. Et en fait, l'idée, c'était de faire un album de transmission, d'héritage, de partage, voilà, pour qu'on soit ensemble et voilà, faire perdurer la chanson française. Et j'ai trouvé un truc qui est pas mal, je fais un album INA. C'est-à-dire, c'est un album d'intelligence non artificielle. Voilà, je trouve ça pas mal. C'est un nouveau truc. Qu'est-ce que t'en penses?
2: On reste comme ça. Mais puisque tu. Pascal, puisque tu parles de ça, tu as peur de la.
0: Eric
3: Dimeco.
2: Oui.
16: Attends, j'ai flippé tout à l'heure.
2: Vous nous manquez, les giroflots, là, vous nous manquez.
16: Mais je sais, puis vous êtes manqué aussi. Alors on y va.
2: Oui, nous aussi. Non, mais justement, puisque tu parlais d'intelligence artificielle, Pascal, tu. Alors peut-être pas toi, tu as fait, entre guillemets.
16: Jamais.
2: Tu n'as pas fait une carrière, mais tu as déjà fait ta carrière. Mais ça fait peur, cette intelligence artificielle, pour le milieu de la musique où n'importe qui peut composer. Un morceau sans avoir de talent maintenant.
16: Ben c'est exactement ce qui se passe, mais quel intérêt? L'intérêt pour celui qui ne sait pas le faire, moi ça n'a absolument aucun. C'est pour ça que j'ai fait cet album qui est complètement organique. Mais c'est vrai qu'on assiste à 41%, je crois, que des plateformes, c'est de l'intelligence artificielle. Oui, ben ça peut faire marrer les mots, mais moi, il y a rien de mieux que la chute, tomber, se relever, apprendre, se tromper, et puis avoir un chemin. C'est la chose la plus belle quand on fait n'importe quelle forme d'art ou de sport. C'est le chemin pour arriver, pour gagner la coupe. Là, Lens ou Nice, par exemple, les mômes, ils ont bossé. Tu vois, et dans la musique, c'est pareil. Est-ce que on fait pas de la musique en deux minutes comme ça et demi? Oui, ça fait peur, mais je suis en train de. J'essaie de prouver avec en tant que bon résistant ou résilient de la République que c'est possible de faire autrement.
0: Zazie Renaud, Axel Bauer, Gaëtan Roussel, Michel Jonas, t'en as cité d'autres. Il y a Francis Cabrel notamment.
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16: N'importe quoi.
0: Ah. Alors, c'est le morceau avec Cabrel, il faudrait que pleuve l'amour.
16: L'accent te plaît ou pas?
2: Bien sûr, c'est pas fort.
16: Ah, c'est fort.
0: Ouais, alors, quand tu as écrit, tu as composé en pensant à tout l'univers musical du gars ou de la fille avec qui tu chantes.
16: C'est comme si, quand tu prépares un interview, tu bosses un peu. Moi, j'ai écouté toutes les chansons et j'ai essayé de me mettre dans la peau de chaque interprète. Enfin, qui sont devenus des interprètes, parce que c'est les auteurs-compositeurs qui n'ont pas besoin de moi. Quoi.
3: Est-ce qu'il est possible qu'un grand artiste, tu dois te mettre la pression aussi, mais qu'un Cabrel te dise bah en fait, mais non, ça ne le fait pas, non, ou que tu te trompes. Est-ce que c'est possible
2: ou
3: ça
2: Sébastien, ou des trucs
3: non, mais
2: comme ça.
3: Est-ce que au moment où tu proposes le titre, la compo, il peut y avoir une discussion?
16: En fait, oui, il y a des discussions, mais c'est des discussions de finesse. À partir du moment où ils viennent, j'écoute, je leur envoie la chanson, ils choisissent, voilà. Et puis voilà.
17: Mais ils n'ont reçu qu'une chanson ou vous leur avez envoyé plusieurs? Chacun choisit celle qui lui convient.
16: Alors en fait, j'en envoie une et puis après on me dit t'en n'as pas une autre et en fait ils s'aperçoivent que j'avais bien.
17: Ouais. Il y en avait d'autres.
16: J'avais bien jugé. Non mais c'est... Moi, je suis un compositeur qui chante. Je suis pas un chanteur. Je chante par accident, tu vois. C'est comme ça. C'est vraiment un bel accident. Je suis très très content.
2: Oui. Non mais ça te flatte quand on te compare avec Jules ou des trucs.
16: Ouais, mais on s'aperçoit quand même que le Stade de France est vraiment très grand.
2: C'est quand même incroyable.
16: C'est très grand. Bah, c'est bien. Moi, j'ai rencontré une fois. On était dans une loge avec les Gypsy Kings. En plus, je me souviens, il est très sympa. Ouais, comme compare à quel niveau?
2: Mais non, mais je déconne. Personne ne te compare avec Jules.
16: Bah non, parce qu'un Marseillais, un Bordelais, ça marche pas.
0: On est avec Pascal Obispo dans le Super.
16: On embrasse Eric quand même. Ouais.
0: Est-ce qu'il y a un artiste qui a refusé ou bien est-ce qu'il y en a un que t'aurais aimé avoir qui est pas là?
16: Ben ceux que j'ai voulu avoir qui n'étaient pas là, ben on avait des bandes. Il s'appelle Michel Delpech. Il s'appelle voilà Philippe Pascal, mon idole et mon ami de Rennes, qui était icône du groupe Mark Itzad. Et puis il s'appelle aussi Daniel Lévy, puisque j'avais les bandes d'une chanson qui était sortie avant. Donc en fait,
0: donc leur voix c'est quoi? C'est des bandes
16: que qu'on a gardées. Okay. que j'ai gardé.
0: C'est pas justement du coup
16: non, monsieur.
3: Authentique.
16: Moi c'est authentique, c'est comme lui là-bas. Voilà, regarde, ouais. C'est pareil, c'est dans le jus.
2: Patrick Bruel, t'as hésité?
16: Autre question.
0: Alors autre question.
16: Pas de commentaires aux commentaires, arrête tes conneries.
0: Ton univers musical très large, on le voit dans ce double album. Mais la base pour Pascal Obispo, ça reste les Beatles.
16: Bah c'est le plus grand, c'est comme Jean-Pierre Rive pour Moscato, quoi. Tu vois, c'est un peu comme ça, non? Je sais pas, c'est qui t'en est?
2: Serge Blanco.
0: Qu'est-ce que t'écoutes, Pascal, quand juste tu veux kiffer un peu de musique comme ça, tout seul chez toi?
16: Le plus grand, c'est McCartney. Et avant de monter sur scène, j'écoute du métal ou AC/DC ou Rammstein.
3: Ah, pour te mettre dans l'ambiance.
16: Fais attention quand tu fais ça. C'est pas ça que
3: c'est pour te chauffer.
16: C'est bizarre. On est en 2026, les gars.
3: Et parmi les nouveautés, il y a plein de jeunes aujourd'hui sur la scène.
16: Moi,
3: française.
16: Je préfère écouter ceux qui font vraiment de la musique, ceux qui se donnent du mal en apprenant un instrument. Je sais pas. Moi, j'aime bien.
2: Stromae.
3: Il est plus jeune,
16: oui. Non, mais je sais pas. Je pense à des musiciens. Tu vois, Fochat Ayrton. Tu vois, j'aime bien les mecs. Ils font de la musique. Ils sont sur scène. On sait pas faux, quoi. Voilà. Moi, j'aime bien les trucs vrais. L'Atlantique.
2: Ça te connaît, ça?
0: Fochat Ayrton. Mais je connais, mais je connais pas plus que ça. Pascal Obispo dans le Super Moscato Show. Juste avant de passer au foot, je précise aussi que parallèlement à tout ça,
16: tu
0: travailles sur une pathologie de la chanson française. Est-ce que tu peux nous expliquer via l'appli Obispo All Access? Alors là, pour le coup, c'est une ressource presque infinie de morceaux de reprise uniquement.
16: Exactement. J'ai créé une application il y a 5 ans parce que j'aimais pas le tempo des maisons 10. Donc je suis parti des maisons 10 pour juste être en distribution. Parce que je voulais pas faire un album pour faire respirer tous les 3 ans. Parce qu'on dit toujours, il faut que tu fasses fasse respirer. Donc moi je dis, mon oxygène c'est la musique, je vais pas te faire respirer en attendant pendant 3 ans. Donc j'ai fait une application, j'ai fait des albums dedans, et ça fait 5 ans et demi maintenant qu'on produit des albums de jazz, de flamenco, et qu'on produit aussi une fantologie, c'est-à-dire une anthologie de la chanson française, où je reprends des artistes, et c'est d'ailleurs ces artistes qui sont venus aussi, parce que je leur ai fait écouter les quelques titres que j'avais repris de leur répertoire. Donc en fait j'ai 60 albums avec 1700 titres que j'ai repris.
2: C'est incroyable.
16: Ouais. 1700 titres.
2: C'est quand même Ouais. Là, c'est
17: est-ce qu'il y a le groupe Oasis dedans ou pas?
16: Non, parce que l'anglais et moi,
17: c'est comme le Oasis d'Eric Dimeco. Est-ce qu'il y a le groupe d'Eric Dimeco dedans?
16: Ah ben, Oasis, c'est des fans de Beatles, donc c'est normal qu'on aime Oasis.
2: Mais exactement.
16: Moi, l'anglais, c'est comme le foot pour moi. J'ai un pied carré.
2: J'ai un ami à moi qui reprend tous les morceaux d'Oasis. Oasis, c'est Marseillais qui joue au football.
3: Il s'appelle Eric Dimeco.
2: Qui pourrait te faire ton avant-première, NC4.
5: Non, mais moi, j'ai une question. Parce que tu produis. Pascal, oui. puisque tu produis, donc si tu reçois une maquette de jeunes qui débutent, là, tu écoutes, et si ça te plaît, tu produis.
16: Ouais, mais ça, je le fais plus, parce que j'ai l'impression que j'ai 60 balais, Eric, et honnêtement, la génération doit vivre avec sa génération. Moi, j'ai une génération, voilà, je suis un peu plus avec les anciens, et encore Oasis, ils sont anciens, mais c'est quand même assez
5: génial. Et si amicalement, on te fait écouter un truc, tu donnes ton avis quand même? On est en train de composer, donc Eric, j'aimerais avoir ton avis le jour où
16: Eric, je vais te dire un truc. Voilà, je suis comme Socrate, ce défenseur brésilien, je ne sais rien. Voilà.
3: Alors, Pascal, on va parler foot. Comment va le
16: donc fan? Je saurais pas te dire.
3: Des Girondins de Bordeaux.
16: Ah,
3: tu souffres? Ah, sujet sensible.
16: Mon père a joué, comme vous savez, aux Girondins. J'étais petit dans le couloir qui arrivait comme ça. J'étais avec les anciens. J'ai rencontré les grands anciens des années 50 et tout, des années 60. Grimont-Pont, Leïsa et tout ça. Je suis copain avec Giresse. Tu vois, ils étaient là. C'est lui, c'est Gigi. Non mais Gigi, mon père lui a ouvert son premier compte en banque à Giresse. Donc je suis copain avec Dugas et tout ça. Qu'est-ce que tu veux que je te dise? Moi, je pense, tu sais, pour faire un bon disque, il faut un bon casting. Déjà, quand tu commences avec un mauvais président, tu peux pas faire un bon truc. Donc déjà, le président, déjà, il faut qu'il dégage. Hein. Je suis pas le seul à le dire. Hein. Il y a Gigi, il y a Dugas et tout ça.
3: Président Gérard Lopez.
16: On n'en peut plus. Tu sais, je vais te dire une chose. Le premier jour, moi, je suis arrivé et tout. Bon, je le connaissais pas. Et il y a une chose, on ne pourra pas me dire le contraire. Mais quand tu achètes une équipe, la première chose que tu dois faire, c'est aller voir tout le monde et tous les joueurs. Ça, il a pas fait. Donc déjà, quand tu commences comme ça, que tu restes dans ta tour d'ivoire et que tu vas pas voir les hommes qui vont faire en sorte de, tu vois, de faire gagner ton équipe et de peut-être te faire te rembourser ou te faire croire que t'aimes le football ou te faire croire que t'aimes Bordeaux. Mais voilà, quand on aime les Girondins de Bordeaux, on le prouve. Et là, pour l'instant, ce gars-là l'a pas prouvé. Donc on est un peu dur, mais ce qui se passe, voilà. Et je voudrais remercier les Girondins de Bordeaux d'être venus à 27 000, c'est-à-dire les supporters des Girondins de Bordeaux l'autre jour. C'était vraiment une fête incroyable. Moi, j'étais pas là, j'étais à Paris. Et je remercie aussi tous les joueurs, parce que franchement, ils se sont battus jusqu'au bout. Malheureusement, on est encore au statu quo, mais je pense que c'est comment dire, c'est dans l'air, tu vois. Il faut un président qui soit qui aime les Girondins, quoi.
3: Bordeaux est actuellement national 2, c'est-à-dire le quatrième niveau, et ne montera pas cette année, sauf s'il y a 3 rétrogradations administratives, donc a priori non. National 2 qui deviendra national l'an prochain, mais sera toujours le quatrième niveau.
16: Mais moi, ça rend fou tous les Bordelais. J'ai de la peine, mon père, je me souviens, mon père serait là, il serait mais vraiment dégoûté. Je pense qu'il se composerait bien.
3: Eric.
16: Oui, vas-y, Eric.
5: Pascal, on voit, alors je ne dis pas que c'est un phénomène de mode, mais on se rend compte qu'il y a beaucoup d'artistes, même de footeux qui investissent dans les clubs de ce niveau-là. On a vu en Angleterre avec les acteurs américains, on a vu à, comment ça s'appelle, Le Mans avec Djoko, avec Courtois. Vous pouvez pas faire ça à Bordeaux avec les forces économiques qu'il y a.
2: Non, il pèse 400, 500, 600 millions, certains sont milliardaires.
16: Enfin, t'imagines, Eric. C'est un gouffre, mais évidemment. Moi, j'aimerais bien, si on doit s'associer.
2: Oui, si t'étais milliardaire, tu le ferais.
5: Mais plusieurs,
16: Je rachèterais. Voilà. D'abord, je rachèterais le stade, pour commencer. Et puis, comme ça, on serait propriétaire.
2: Lequel?
3: Atlantique.
2: Atlantique ou l'ancien?
16: À l'ancien.
2: C'est ça que je pense.
3: C'est
2: le long couloir d'un kilomètre.
16: Ah, c'est magnifique.
2: Celui-là, c'est pour ça que je te dis ça. T'es attaché à celui-là.
16: C'est mon stade.
2: Je comprends pas qu'on puisse,
16: petit,
2: qu'on puisse partir
16: petit.
2: De ce stade-là. Pour, ça fait le bonheur du rugby.
16: Fantastique. Mais le rugby. Le stade municipal. Le stade municipal de Bordeaux.
2: C'est extraordinaire. Ouais. Les mecs qui disent qu'il manque 10 000, mais qui s'en foutent qu'il manque 10 000 places.
16: C'était bien.
2: Tu le rajoutes, mais un immeuble.
16: Moi, je vais vous faire une petite anecdote. Comme ça, la première fois que j'étais dans ce stade, c'était pour applaudir. Pelé. C'était en 73 et moi j'avais 8 ans et mon père m'avait amené. Il y avait les polymusclés le soir. Il y avait Belmondo dans les buts. Il y avait plein d'acteurs et il y avait Gigi qui est Galice qui ont joué contre Pelé. C'est la première fois que j'allais dans ce stade. Donc moi ça a marqué ma vie. Tu vois, j'ai vu pour la première. Bon, je le reconnaissais pas. J'étais trop petit sur le terrain. Mais je savais qu'il y avait Pelé. Tout le monde l'a connu.
3: C'est pareil. C'était bien.
0: Voilà. Pascal, un dernier mot. Ça doit te faire plaisir quand même que Zidane soit le futur sélectionneur de l'équipe de France.
16: Écoute, moi j'adore Zizou, évidemment. Zizou, c'est un mec formidable.
2: Et Bichette Lizarazu, tout ce génération.
16: Bien sûr, c'est la génération. Mais bon, on va dire que Dédé, il a pas trop mal bossé quand même. Hein.
3: Ça va.
16: Ok. Ouais, il a eu le nombre de victoires, on a la Coupe du Monde. Et voilà, il y a Zizou qui arrive. On lui souhaite tout le meilleur. On va voir ce qui va se passer.
2: Allez, Didier, tu dois faire une chanson sur des chants.
3: Allez, Didou.
16: Bah, ça dépend s'il va entraîner l'Italie. On sait jamais.
0: Pascal Obispo, merci beaucoup. Le volume 1 sort au mois d'octobre. Ce sont que des duos. Vous avez entendu tout à l'heure celui avec Cabrel. Donc, si vous êtes fan, vous vous précipitez.
2: Francis.
0: Vendredi, merci beaucoup d'être venu dans
16: le
0: show, Pascal.
16: Et puis, tu peux avoir des trucs pour la gueule, pas qu'à Dubaï, je te dis, Vincent. Tu peux aller ailleurs si tu veux te mettre l'acide hyaluronique, machin. Tu peux aller dans notre pays, mais tu fais ça pour te planquer.
2: Je sais que t'as de bonnes adresses, je viendrai.
0: Bien. Bon, on a bien compris qu'il ne rachètera pas les Girondins de Bordeaux.
3: On a bien compris qu'il ne veut pas mettre de sous-sous. Mais c'est normal, hein, tu perds de l'argent en foot, mais il a allumé garanti, Lopez là.
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3: Première édition, l'actu, la culture, les médias. Vincent nous a raconté une belle histoire hier que je ne connaissais pas. Franchement, un joueur de tennis a fait fortune dans les appareils de musculation. Attention Vincent, un requin est de retour.
4: Oh non.
3: Tu sais, t'as un peu peur des requins, toi?
4: Bah oui, mais toi aussi, non?
3: Ouais, aussi. Ouais,
4: tout le monde. Y a pas de...
3: Et puis un petit tu préfères culinaire qui vient d'Estelle Midi, qui est la spécialité de Vincent. Je pense qu'on est sur le plat préféré de Vincent.
4: Ripou. Ah bon?
3: Non, beaucoup plus simple. Bah, vous écoutez RMC, c'est le 2644e journal moyen de l'histoire du Super Moscato Show.
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3: Hier, Vincent Moscato nous a cultivé une histoire italienne, une success story. Jingle.
4: Calabrese, calabrese, testa dura.
3: Oui. Voyons pour là que... une belle histoire italienne racontée par Vincent hier en plein direct qui nous a, encore une fois, Vincent, balancé sa culture sport et business en pleine figure. Pierrot a dit arrête de m'éclabousser. On était sur un sujet tennis, sur Yannick Sinner, qui pourrait gagner Roland Garros, une première pour un joueur italien depuis Adriano Panatta, légende du tennis italien. Et Vincent classe, nous révèle, je ne savais pas, que dans son après-carrière, Panatta a monté un business d'appareils de musculation très très connu. Quelle reconversion étonnante. On écoute Vincent qui nous raconte ça en plein direct parce qu'il aime bien distiller, faire des petits pas de côté. Il n'y a pas que le sport dans la vie et on se cultive dans le Moscato Show.
5: C'est le seul défaut de ce gendre idéal qui va tenter à Rome de succéder à Adriano Panatta, dernier vainqueur en 76.
6: Panatta, italien.
7: Calcaraz est forfait.
6: Pour Roland Garros.
5: Ah, c'est solutamente.
4: Panatta,
3: quel c'est beau
4: les,
3: joueur.
4: Les, Panatta. Les trucs de muscu, il a fait un truc, il a réussi dans les affaires. Moi, j'ai un tirage Panatta. Mm-hmm. Ah, ouais, c'est vrai, tu ne le savais pas, ça.
6: Non, je savais pas.
4: C'est une marque aux États-Unis qui est énormément connue. Il y a des marques d'appareils de muscu agavés, comme ça. Non, mais des gros trucs. Ah, ouais, Panatta.
7: Tu veux dire quoi? J'ai un tirage Panatta.
8: C'est une arnaque pour faire le dos.
7: C'est le nom de la machine.
3: Là, on est un peu, on a les yeux écartés.
4: Je sais pas si ça s'appelle comme ça.
3: On a les yeux qui brillent. On est un peu sous le choc avec Pierrot.
8: Mais tu veux que je te dise la vérité?
3: À un moment, j'étais à mon micro, on se gratte la tête avec Pierrot. Tu nous as vu nous gratter la tête. C'est incroyable qu'il n'y ait pas des bouquins ou des films sur cette histoire. C'est comme si on n'était pas au courant que Stan Smith avait légué des baskets.
8: Par exemple.
3: Tout le monde connaît
8: Michael Jordan.
3: Du coup, j'ai un peu enquêté. Toute la nuit, j'ai fait une enquête. Je suis allé sur le terrain.
8: Non, bien plus, il était tellement costaud, ouais. Adriano Panatta. Ouais. Il a dû faire de la muscu. Il était fake comme un stockfish.
3: Je suis allé sur toute la nuit enquêter sur le terrain, donc Google et Wikipédia. Et Vincent, la marque Panatta, qui vend des appareils de muscu dans le monde entier, a été créée il y a 60 ans par. Rudy Panatta, qui n'a aucun rapport de loin avec Adriano avec le tennis.
7: Non, mais surtout,
3: c'était un.
7: Mais Adriano, tu le connaissais?
3: C'était un Italien qui était professeur de culture physique à la base, qui a monté ça avec son épouse. Il n'a aucun lien avec Adriano Panatta, aucun lien. Mais l'histoire est bien racontée.
4: Oui, mais non. Le père connaissait pas le tennisman déjà.
3: L'histoire est bien racontée.
8: Ah, les gars,
4: vous êtes trop jeune.
8: Denis,
4: toi, c'est pas de la famille.
7: Pas tous en même temps.
4: C'est pas de la famille, t'es sûr?
3: Pas sûr. Jamais aucune référence à Adriano Panatta dans l'histoire.
4: Non,
3: c'est pas grave. En tout cas, ils ont fait fortune.
4: Ils ont le même nom.
3: Toi,
7: t'aimes le panettone.
4: Voilà. Oh, le panettone. Tu sais que j'ai
7: la fraise et un.
4: Tu sais, il y a le petit panettone, le moyen, le moyen. J'ai tombé pour le petit déjeuner. Bam, un entier.
7: Un entier.
4: Bonne soirée, ouais.
3: Sans transition.
4: Ah ouais, bonne soirée, Clara.
3: Retour d'un film à succès sur Netflix. Ce film s'appelle, et Vincent, tu avais donné ton avis à l'époque, en 2024.
4: Ah ouais,
3: tu avais tranché sur cette production. Tu avais dit, c'était une daube, ça vaut nib. c'est vrai. Le film français le plus vu de l'histoire de Netflix aura bien une suite sous la scène 2. C'est Netflix qui annonce la sortie pour 2027. Le tournage vient de commencer. Il change de réalisateur. Bon, okay, pourquoi pas.
4: Voilà, tu peux ce que tu veux, c'est pareil.
3: Sorti le 5 juin 2024. Sous la scène avait conquis vraiment le monde entier en deux mois. il y avait eu 100 millions de vues. Oh. C'est pas encore égalé pour un film français, Vincent. Comment on explique ça? Et Eric, il a dit, moi j'ai aimé. Eric, il dit, voilà.
8: D'abord, même moi, c'est moi, moi. D'abord, moi, dès qu'il y a des requêtes, moi, dès qu'il y a des requêtes, j'adore.
6: Mais les plateaux forment, il y a beaucoup de.
3: Oui, mais c'est le record.
8: Quand il y a des requêtes, surtout à Paris,
9: les plateaux forment mal joué. Le dernier film, tu mets un crocodile dans une piscine, tu fais un feuilleton sur ça.
6: Moi, j'ai mon explication.
3: Mais c'est le dernier en 2024. C'est
9: le crocodile dans une piscine.
6: Pas tous en même temps.
8: Mais tu sais qu'il existe ce film, Vincent.
6: Alors, Denis, vas-y.
5: Moi, je pense qu'il y a une explication. Il y a d'abord les requins qui passionnent.
3: Ouais, ça passionne.
5: Et Paris.
3: Et Paris
5: est très bien filmé.
6: Surtout que
5: est très bien filmé dans le film.
6: Les chiffres des plateformes n'ont plus aucun sens, non?
9: Plus aucun sens.
5: Oui, mais enfin là, c'est un record.
9: Tous les films qui sont.
8: Tu payes pas, tu regardes les films comme.
9: Et puis le dernier film, les mecs l'ont pas vu. Ben regarde tous.
3: Mais c'est pas le dernier, 2024.
9: Moi, t'imagines? Nous, super beau, c'était pas le film, le dernier film que j'ai fait, 2023-2024. C'est pas. C'est un bon film, très bon film. Enfin bon, ça fait, c'était second pendant une semaine, c'était
3: super. Mais là, record du monde,
9: ça fait des millions. Je pense pas que le bon.
8: Après les requêtes à Paris, après les requêtes à Paris, les facochères à la campagne. C'est beau quand même. Non mais, tu sais que Vincent, le ton film là sur le crocodile, ça existe. C'est un film coréen où un mec il est prisonnier dans une piscine. Il arrive des enfants. Ils
6: arrivent. C'est vrai, tu as raison. Je l'ai vu le film.
8: Mais bien sûr.
9: Film comme ça où les mecs ils arrivent tout ça.
6: Dans une piscine.
9: Ils peuvent plus sortir. Tu vois.
3: Ouh, prisonnier.
9: Et à un moment donné, il y a le président du rugby qui arrive qui dit ouh.
3: Vincent,
8: oh, les jolies
3: truites. En tout cas, on aime les requins dans le Moscato Show, puisque un jour Vincent nous a sorti le dicton le plus vu sur Netflix de l'histoire, un dicton qui concerne un requin. C'est l'histoire du Moscato Show. Dicton de Vincent, tout de suite.
9: Quand le requin vient dans la gemme, il ne doit pas soumettre le lion. Quand le lion il va dans la mer, c'est le requin qui est le chef. Je le dis, tu comprends ce que je veux te dire, Pierrot?
3: Voilà. Tu comprends ce que je veux te dire, Pierrot?
8: Non, ouais, on n'a jamais compris.
5: Là, c'est
8: jamais
5: compris. Qu'est-ce que tu voulais dire?
9: C'est quand même simple à comprendre.
6: Oui,
9: quand même.
6: Oui, là-haut, j'ai compris.
9: Chacun dans son univers, voilà, c'est tout.
3: Dans la jungle, Pierrot, ce qui est
6: dans la jungle.
3: Sans transition, allez, on termine. On a 1 minute 50 pour parler du tu préfères d'Estelle Midi.
6: Ah,
3: ça, c'est un tu préfères spécial, Vincent Moscato.
9: D'accord, dis-moi.
3: Tu préfères culinaire, Vincent, tu préfères les spaghettis ou les coquillettes?
6: On connaît Vincent, coquillettes
9: jambon avec
3: fromage.
9: Un peu de fromage, ouais, pas de truffe, j'aime pas trop le truffe.
6: Truffe, c'est vulgaire.
3: Denis, coquillettes.
9: C'est fort.
3: Coquillettes ou spaghettis?
6: Ah, coquillettes, ouais.
3: Coquillettes,
8: alors,
3: pour
8: vous
6: spaghettis, c'est difficile à manger.
8: Coquillettes aussi, vous allez rigoler parce que ce soir, au repas, coquillettes.
3: Ah ouais?
8: Avec le jambon à la truffe et
3: la parmesan, la craque. C'est bon ça!
9: Oh, mais non, on rigole, Eric!
8: Non, mais moi j'adore, moi, les coquillettes avec le jambon à la truffe.
9: Et puis il faut que ça file un peu.
3: C'est le fin gourmet de la tablée, Pierre Dorian.
6: Spaghetti
3: comment en dessous?
6: Spaghetti. Les coquillettes, c'est bon, c'est un délire d'enfant.
5: Mais spaghetti avec quoi, Pierrot?
6: Vongolais, c'est fantastique. Sinon, c'est amatriciana, la sauce tranquille. Un peu
8: le jour où tu redescends dans le sud,
6: et tomates.
8: Le jour où tu redescends dans le sud, je t'amène chez la station et manger les meilleures pâtes aux palourdes de
6: magnifique.
8: De l'univers.
5: Pas la casa di Mico.
9: T'as comment pas manger le
8: mauvais épisode? On fait des pizzas. Non, pour les pâtes.
9: Si un jour tu veux manger un estouffadi, c'est comme on dit, un patate qui t'étouffe.
8: Un estouffe gari.
3: Combien de fois par semaine vous mangez des pâtes, vous?
6: Beaucoup.
3: 3
6: fois, 4, 5.
8: Au moins 2 fois, moi.
9: Au moins 2 fois. Ouais, au moins 2 fois. Trois fois,
10: Sans gluten, Vincent?
9: Non, sans gluten, je m'en fous, mais non, ouais, au moins 2 fois, 3 fois. Ouais, 3 fois. Pizza, 2 fois.
3: 2 fois pizza,
9: ouais.
3: McDo,
9: ouais.
3: Non.
9: Jamais. Connerie comme ça.
5: Demain soir, t'as l'aura de la pizza.
9: Je suis plus kebab, moi, tu vois, je monte un peu chez Pierrot, là-haut, dans la 20ème.
3: Attends, un bon kebab, c'est bon.
9: Je me prends.
5: Les kebabs, c'est à double tranchant.
3: Ouais, ça, c'est excellent.
8: Ça mérite pas.
5: 9 fois de pizza, c'est dégueulasse.
6: C'est pas un médiocre.
5: Quand tu tombes sur un bon kebab, à quel
9: kebab? Moi, je regarde la gueule du mec. Quand il est crado, j'y vais pas. Le mec, il a les ongles noirs.
5: Déjà, si tu vois, il n'y a pas de client, c'est que c'est juste une blanchisseuse.
3: Il n'y a personne.
5: C'est juste une blanchisseuse pour faire tourner l'oseille.
9: C'est comme les barbiers. C'est comme les barbiers, c'est les blanchisseuses.
3: Pour faire tourner quoi?
9: Moi j'ai des barbiers, je regarde, il n'y a jamais aucun mec qui se fait raser. La dernière fois, il me dit non, c'est pas l'heure. Je dis c'est 10h, feignasse. Je dis quand même. Il me dit non, c'est pas l'heure. Les mecs, ils veulent pas être clients. Là, c'est le soir, ils comptent 5000. Oh, pauvre, ils ont fait.
3: Un requin sous la scène.
6: Mais qui peut regarder ces films-là?
3: Ça cartonne, c'est le film français le plus regardé de l'histoire sur Netflix. C'est incroyable. Bah écoute, c'est pas trop. Alors Fred m'a dit si, Fred Pouillet, notre producteur, a aimé lui.
6: Ah bah c'est un grand.
3: cinéma, c'est un film de genre. Il faut le prendre comme un film de genre.
2: Ah bon, d'accord. Voilà. On va le prendre comme ça alors, Fred. Ouais,
10: ouais. 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
2: Le match Zidane-Ronaldo, c'était à l'occasion du match amical France-Brésil en foot.
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2: Alors jeudi c'est Brésil-France, grand classique du football international. Qui c'est les plus forts? Toute la semaine on fait le match dans le Super Moscato Show. Ronaldo ou Zizou? Arnaud Valadon, en chiffres ça donne quoi?
12: Salut tout
13: Adieu
12: le monde. Alors Ronaldo, c'est deux ballons d'or, 97 et 2002, 99 sélections avec le Brésil, 62 buts, deux coupes du monde, 94. Mais alors il a pas joué une minute, non. Donc je sais pas s'il est champion.
13: Aux États-Unis.
12: Aux États-Unis.
13: Bah non, tu dégages. Hein.
12: 2002 évidemment, la doublée en finale contre l'Allemagne.
13: Bah, tu joues pas quoi.
12: 8 buts sur cette édition, 15 au total en Coupe du monde, c'est le deuxième meilleur marqueur de l'histoire en Coupe du monde derrière Miroslav Klose. On se souvient de la finale perdue en 98. De Copa América, mais Ronaldo n'a jamais gagné la Ligue des Champions. Meilleure performance, une demi-finale avec le Real en 2003. Il remportera quand même deux Ligas avec les Merengues. Ronaldo, c'est aussi une rupture totale du tendon rotulien du genou droit. Un an et demi d'absence, cela changera son jeu, moins explosif, même si en 2002, il marchera sur l'eau. En face, Zidane, une Coupe du Monde, 98, Ballon d'Or la même année, l'Euro 2000, une finale en 2006 avec la France, 108 sélections, 31 buts pour le numéro 10. Une seule Ligue des Champions, c'est 2002, ça volait mythique. Trois championnat remporté, deux calcio, une Liga, et derrière sa carrière de coach au Real. Dans les confrontations sur le terrain, c'est évidemment avantage Zidane, avec les deux têtes en finale en 98, le quart de finale en 2006, avec cette passe, ce coup franc décisif, cette passe décisive pour Thierry Henry, et dans ses France-Brésil, aucun but pour Ronaldo, deux pour Zizou, et donc cette passe décisive. Et côté transfert, le Real avait déboursé 77 millions d'euros pour Zizou en 2001, alors qu'en 2002, il suffisait seulement de 45 millions pour transférer Ronaldo de l'Inter au Real.
13: C'est énorme, ouais. Alors, bon, là les chiffres sans pour Zizou, hein. Sans pour Zizou. Après
2: les
13: talent,
2: oui, mais
13: le talent pur, j'ai toujours eu. Alors c'est le fait aussi qu'il soit brésilien. C'est comme un peu au rugby chez nous, quand t'es black, automatiquement t'es auréolé d'un savoir-faire, d'une culture, d'une technique individuelle.
2: Mais d'un autre côté, 98 sélections au Brésil, ça vaut plus que 98 sélections en Andorre. Hein.
14: En ayant payé,
2: oui,
14: en ayant le genou pété beaucoup de fois.
13: Il a 108 sélections, il a 108 sélections en équipe de France.
2: Donc, la même écoute,
13: c'est pas la même concurrence. C'est plus dur en équipe de France ou au Brésil.
2: Brésil quand même.
15: C'est comme être
2: Team USA en basket.
16: Surtout pour l'attaquant, Pierrot.
3: Ouais, mais quand t'es Ronaldo, t'as pas de concurrence.
13: Ouais,
3: quand t'es Ronaldo, t'as pas de concurrence. T'as tout tué.
15: Voilà. Oui, mais avoir 98 sélections.
13: Bon, après, je pense que Zidane aurait eu 98 sélections au Brésil. C'est quand même possible aussi. Donc, on va pas s'asseoir sur là-dessus. Sur les ballons d'or, bon, mais c'est Ronaldo, il en a combien? 3?
2: Deux,
13: une Coupe du Monde, c'est à peu près pareil. Après, sur le talent pur, encore une fois, influencé par le fait que dès que tu mets Brésil, les mecs, c'est des génies, c'est si, c'est là, on en fait beaucoup trop. Des Neymar, il n'y en a pas 50 000. Il y a plein de joueurs lambda qui valent pas un pichet de cidre aussi. Donc, voilà, je suis un peu, je maîtrise sur la technique individuelle, peut-être, mais bon, Zidane, c'est un monstre aussi. Donc, c'est compliqué de départager.
2: C'est compliqué, mais est-ce que t'as une,
13: après,
2: t'as préférence.
13: Quand même, dans une carrière, il y a une après-carrière. Sur l'après-carrière, si ça rentre à ligne de compte.
3: Pour l'instant, c'est
13: Zizou. Ah ben, c'est dans ta vie de
2: la carrière, on s'en fiche.
3: Si on compte,
13: sur le compte, oui. Bon,
3: la carrière à la cantine.
13: Mais je mettrai deux vraies finales. Parce que lui, la première en 94, c'est pas un match. Donc, si vous voulez me la vendre aussi, il y a le chauffeur de bus, encore, je vais pas me répéter 100 fois, aussi, qui peut dire qu'il est champion du monde. Donc, 94,
3: deux finales en marquant dans chaque finale.
13: En marquant dans chaque finale.
2: Donc, il en a deux, si tu préfères.
13: Il est deux fois champion du monde?
2: Non, une fois champion du monde.
3: Une fois battu en finale.
17: Ça compte pas.
16: 94.
2: Ça compte pas pour vous, mais au palmarès, il l'a.
13: Oui, mais ah, il est au palmarès.
2: Non, mais si tu l'enlèves, il a la même chose que Zizou. Peut-être qu'il avait commencé en disant que Zizou en avait deux.
13: Pour moi, c'est Zizou. C'est Zizou. Et voilà, c'est le Zizi national. Voilà.
2: Stephen Brunch.
16: Écoute, déjà, sur cette comparaison par rapport à d'autres qu'on a pu faire dans l'émission, l'avantage, c'est que les deux se sont joués, en fait. Parce que parfois, on faisait des comparaisons avec des mecs qui ont joué en 2010.
2: Et ils ont joué ensemble.
16: En 80, sur Platini Zidane, par exemple. Et ils ont joué ensemble. Très compliqué. C'est pas le même poste de jeu. Maintenant, moi, je veux partir du principe que si je fais une équipe, qui je prends? Je pense que je préfère prendre Ronaldo parce que c'est une position de jeu qui est plus déterminante pour gagner un match, un numéro 9. T'as plus besoin d'un numéro 9 pour mettre des buts, pour gagner des matchs que.
13: Il me manque que des billes.
16: Que Zizou. Ronaldo, le problème, c'est que je trouve que la fin de carrière de Zidane est mieux que celle de Ronaldo. Mmh. Ronaldo a eu des gros problèmes physiques.
2: Il a pris du poids.
16: Je pense que ses stats auraient pu être encore plus immenses s'il n'y a pas ses problèmes de genoux où il est obligé de se faire
2: opérer. Il a deux énormes blessures dans sa carrière. Hein.
16: Deux énormes blessures où il revient, mais avec un physique qui est différent et malgré tout, avec quelques kilos en plus, il détruit beaucoup de gens sur cette deuxième carrière.
2: En changeant son jeu.
16: Moi, j'ai plus été fasciné par Ronaldo le Brésilien que par Zidane.
13: Fasciné, c'est le problème de la fascination, c'est que t'es influencé.
2: Oui,
13: c'est
2: par les
13: Brésiliens, par le Brésil.
2: Tu es fan, en fait.
16: Ouais, non, je suis pas fan de ni l'un ni l'autre.
17: Adrien est fan de Zidane. Écoute, c'est très difficile de partager. On pourrait penser qu'avec deux ballons d'or, tu votes Ronaldo. Mais je vais pas m'arrêter là. Moi, je pense que la seule question, c'est de savoir quel est celui qui a le plus d'influence sur le collectif. Et pour moi, c'est Zidane. C'est le seul critère que je vois.
2: En fait, c'est facile parce que tu prends comme critère celui sur lequel Zizou est forcément numéro un.
17: Oui, mais d'accord, mais il fait deux finales.
3: Oui, mais pour toi, c'est plus important.
17: Tu fais deux finales de Coupe du Monde grâce à lui. Je suis désolé, la première, il te l'a fait gagner. La deuxième, en 2006, il marche sur l'eau, Zidane.
16: Bah, Ronaldo aussi, hein.
17: La première, il te fait gagner. Oui, mais il te fait gagner 2-2. Oui, mais enfin bon, en finale, il a été pas décisif. Sur la finale, il a marqué un but. Mais c'est pas.
16: Denis, juste avant l'émission, tu nous dis attention, Ronaldo, il a été empoisonné avant la finale.
13: Ah oui, mais avant l'émission.
2: Mais la Coupe du Monde 2002, je plaisantais. La Coupe du Monde 2002, Ronaldo, il est injouable.
17: Oui. Il est jouable, il détruit tout le monde.
2: Non, mais il faut bien le Zidane en 2006.
17: D'accord, le débat, c'est le départager.
2: Zidane n'est pas comme ça en 98.
13: Le fils d'Api, il s'est battu en off, ça compte pas.
2: Avec le cœur,
13: il s'est battu en off, ça compte pas.
17: Et puis, il y a quand même une Coupe d'Europe qui gagne.
3: La Ligue des Champions.
17: Qui fait gagner. Il a, encore une fois, il est influent puisqu'il l'a fait gagner. Moi, je dis Zidane. Sans problème.
3: Alors c'est rigolo parce que quand dans toutes les interviews qu'il donne, à chaque fois on leur pose la question, Ronaldo, on lui dit quel est le meilleur joueur dans l'histoire de ta vie avec qui tu as joué, il dit Zidane sans hésiter. Zidane, quand tu lui dis, il dit Ronaldo. Non, mais ils ont joué avec des joueurs.
17: Il va pas dire c'est Zidane.
13: Mais ils ont joué ensemble en plus.
3: Non, avec qui tu as joué?
13: Mais ils s'apprécient énormément.
3: Ils se sont régalés au Real Madrid.
13: Ils se sont régalés ensemble. Et tout. Et puis après, c'est deux tellement grands joueurs que les mecs se respectent. Ils vont pas dire c'est moi le plus fort.
3: Pierrot, question moyenne pour Pierre Dorian. Dans le PSG actuel, tu es le président, on te dit. Pour deux saisons, alors prime,
2: ou
3: à son prime, tu prends Zidane ou Ronaldo, tu prends qui, Pierrot?
2: Effectivement, je prends Zidane.
17: Bah oui, moi aussi.
2: Les Français, dans
17: mais ça ne dérangerait pas, ça ne t'inquiète pas, ça ne dérangerait pas si c'est l'autre qui signe. Hein.
13: Et d'avoir les deux.
3: Non, mais tu choisis Zizou.
2: Tu peux pas avoir les deux.
17: Mais si, l'un ou l'autre.
13: Ouais, mais la première année, tu dis c'est l'un, et puis après la deuxième année, tu dis vraiment l'autre.
3: Le prince, il a dit les deux.
17: Par contre, t'as pas donné ton avis.
2: Mais je vous jure que c'est vrai, je n'arrive pas à me déterminer. C'est trop dur.
13: Tu l'as eu, t'as eu Neymar. T'as le même truc.
2: Ouais, mais Neymar un peu en dessous de ces mecs là quand même
13: en dessous de Ronaldo techniquement tout ça
2: peut-être pas techniquement mais dans la réalisation de sa carrière
13: dans la réalisation de son joueur de foot
17: mais non mais il est aussi fort mais c'est un gâchis par rapport à ce qu'il a, par rapport à sa vie
2: parce que t'es obligé de prendre en compte quand même l'accomplissement
13: le mental
2: l'accomplissement la réalisation
17: l'investissement tout
2: mais ce qui est dur dans ce débat c'est que pour le coup parfois on plaisante ils sont vraiment à la même table c'est
17: oui
13: ils partagent alors moi il y a un truc qui m'inquiète si tu mets les deux à la même table ou tu mets Brendan Chardonnay.
2: Alors Chardonnay à la table des petits.
13: Moi je pense que c'est
2: pas des ados.
13: Non, c'est sur le tapis. Alors, c'est Jacouille la fripouille. Tu jettes du frolic. Mange mon gueux.

0: Berville. C'est parti.
1: Oh, la première, c'est parti. Le deuxième, c'est bon. Troisième, c'est bon. La réalisation va passer vite. 4 sur 4, c'est bon. La dernière, et la oui. dernière. Le titre et olympique pour l'équipe de France. Julien Simon va aller réaliser le plein. Quelle démonstration. Wow. La dernière ligne droite vers le bonheur, vers l'or olympique pour l'équipe de France, pour ce relais mixte. Les bras levés, le poing levé. Julien Simon, la révérence devant l'immense tribune d'Anton Zanter-Selva. Julien Simon va franchir la ligne d'arrivée. C'est fait. La France est championne olympique du relais mixte.
0: Allez, c'est le premier tiers du deuxième relais. Emilien Jacquelin.
2: J'ai skié, comme on dit. Il a remonté beaucoup de places. Il rentre en 7e position. Donc voilà, maintenant il faut mettre les balles absolument. Et Button qui loupe la première balle.
0: Allez, Emilien. Deux erreurs pour Button. Il y a un coup à jouer pour les Français peut-être. Allez, Emilien, il n'a toujours pas lâché sa première balle. Ça va repartir en tête pour l'Allemagne. 1 sur 1 pour 2 sur 2 pour Emilien. Il engage le tir. 3 sur 3. 4 sur 4. C'est bien, c'est bien, c'est bien, c'est
2: super,
0: bien. C'est parfait.
2: C'est parfait. Il replace
0: incroyable.
2: Le
0: les derniers mètres. Océane Michelon. Il y a de l'écart. Il y a de l'écart.
2: C'est pas
0: terminé.
2: L'arrivée est très très longue.
0: Allez, elle va passer sous nos yeux. Allez, Océane. Allez, Océane. Comme c'est proche la
2: Julia qui est en train de tout faire. C'est juste devant nous.
0: Oh, la double. Elle s'est arrêtée, Bandikova. Elle est cramée. Elle est rôtie. Et elle s'est fait dépasser. Elles vont faire 1 et 2. Le doublé fou de l'équipe de France. Le bouquet final de cette équipe de France. En or et en argent. Océane Michelon déboule. La dernière ligne droite. À 23 ans. Elle l'a compris. Elle le célèbre. Elle va décrocher l'or olympique pour Océane Michelon. Et le sprint derrière. Julia Simon va prendre la deuxième place. Doublé français. 1 et 2. Quelle finale!
3: Vous avez reconnu Julien, Richard et Anaïs Chevalier-Boucher qui est avec nous également. Anaïs, salut.
2: Salut à tous.
3: Salut. Tu t'es régalé pendant ces JO avec Julien là. Hein.
2: Je me suis régalé et on m'entend pas trop à la fin parce qu'à chaque fois j'étais beaucoup trop ému pour dire quelque chose.
3: Ah, ça a été une rafia fantastique. Alors le problème avec le biathlon, c'est que le temps de présenter les palmarès, c'est très très long. Donc ça prend du temps sur les interviews. Ouais. Mais il faut quand même le rappeler, l'équipe de France bat tous ses records aux JO d'hiver, 23 médailles, dont 8 en or. Le biathlon à lui seul, Vincent, rapporte 13 médailles, dont 6 en or. On est donc avec Julia Simon, Emilien Jacquelin et Océane Michelon. Bonjour à tous les trois.
4: Bonjour.
5: Salut.
3: Oui, Emilien, si je dis pas de bêtises, il y a des petits yeux un peu rouges.
4: Il est cramé, Emilien.
3: Non,
4: il est cramé.
5: Je suis complètement cramé, je l'assume.
6: C'est rentré de Milan en tramway. Oui. En tramway, ouais, en deuxième classe au fond du bus. Là-bas.
3: Ce n'est qu'une impression.
4: Ouais. Ah, c'était un peu dur, là, le
6: c'était
4: retour.
6: C'était un peu dur. Et là, vous êtes arrivé ce matin à quelle heure?
4: Je sais pas, moi je suis rentré il y a deux jours, mais je pense que les camarades là.
2: 6h40.
4: Pardon ?
2: 6h40.
4: Ah, trop tôt pour moi. Ouais.
6: Le bus. Ah, mais on sait gâter les gosses qui ont des médailles d'or, non ? Attention, on sait les récompenser.
2: La classe. Biscouchette, hein,
6: c'est bon. Ah oui.
3: Alors.
6: Biscouchette.
2: Biscouchette. Hein.
3: On va rappeler quand même votre quinzaine olympique. Julia, c'est l'or relais mix, l'or sur l'individuel, l'or avec le relais féminin et l'argent sur la mass start. Il y a 4 médailles autour du cou. Là, vous pouvez d'ailleurs nous voir sur la chaîne YouTube RMC Sport. Hein, si vous voulez admirer des belles médailles olympiques, il y en a un paquet. Océane, l'argent sur le sprint, l'or en relais et l'or sur la mass start, et puis Emilien, le bronze sur la poursuite et l'or avec le relais. Alors, par qui on va commencer? Peut-être par Océane. Premier JO, première course, tout de suite une médaille. Tu repars avec un titre sur
6: pas
3: la
6: trop
3: mass
6: déçu.
3: Start. Oui, pas trop déçu, comme on dit.
2: Wow, faire mieux, mais bon.
4: On peut faire mieux.
3: Alors, c'est quand même assez exceptionnel ce que tu as vécu là.
2: Ouais, non, mais c'est... Bon, c'était complètement fou. En plus, ça a été long avant de démarrer. J'ai attendu 10 jours parce que j'étais pas sur les premières courses. Et c'était une très belle manière de commencer ces jeux. Donc, ça m'a un peu libéré pour la suite. Et puis après, ça a roulé. C'était que du bonheur.
3: On a l'impression que, en tout cas, quand on voit à l'image, hein, la pression était plus importante sur les courses individuelles qu'en relais. En tout cas, ton émotion avait l'air encore supérieure.
2: Je suis quand même quelqu'un qui a tout le temps la pression, donc globalement, pas trop. Mais en tout cas, j'en avais quand même moins que d'habitude, donc c'est pour dire d'habitude comment c'est. Mais non, franchement, j'ai su la gérer et c'était pour l'avant-course, ouais, forcément un peu de tension, mais dès que c'était parti, ça déroulait, c'était simple. J'ai essayé de rester dans la simplicité et c'était cool.
3: À quel moment t'as senti que t'as compris que t'étais championne olympique?
4: Sur la mass start?
3: Sur la mass start.
2: Je crois que je l'ai toujours pas compris.
3: Jusque à la ligne d'arrivée, tu n'arrives pas à comprendre.
6: Bah avant, quand même, non.
2: En fait, le truc, c'est que je me dis que ça peut.

0: faire, mais dans...
1: Rappelons le scénario, tu sors du dernier pas de tir, t'es pas première, hein, il y a une tchèque devant toi.
0: Non, je suis quatrième.
1: T'es quatrième ?
0: Je suis quatrième, ouais.
1: Ok, oui.
2: Ouais, donc là, faut patiner quand même.
1: Donc il y a Julia devant toi, une tchèque, une italienne, c'est ça ?
0: Une suédoise,
1: excuse-moi.
0: Et une tchèque.
1: Je m'y perds. Et donc, t'as tout remonté à ski et tu passes la tchèque, il reste quoi ? 500 mètres ?
0: Ouais, à peu près.
3: Oui, en fait, tu rentres dans les skis de la tchèque et tu décides de passer.
0: Ouais, c'est ça.
3: Est-ce que tu décides de passer parce que tu te sentais plus forte ou est-ce que tu décides de passer parce que tu dis c'est le moment d'y aller ou alors t'as pas réfléchi
0: Je me suis dit que c'était maintenant parce que on est un peu des mêmes années avec Teresa et je pensais qu'en vitesse pure sur la bosse, ça pouvait être le moment de faire la différence parce que à la glisse, j'ai vu qu'on était assez kiff-kiff. Bon, on était quand même un peu au-dessus, mais c'était pas là que j'allais faire la diff, donc fallait que je la fasse un peu avant. Donc j'ai essayé et après on avait une compression et une longue arrivée. Et au début on me dit oui c'est bon t'as pris de l'avance et après à la fin de la descente on me dit par contre mets-en jusqu'au bout parce que mets-en jusqu'au bout quoi. Ouais. Ouais. Et je sais pas comment je me retourne et en fait je vois pas Teresa, je vois Julia derrière moi et là je dis waouh non alors non c'est pas du tout fini là, on y va là
1: Julia t'as peur hein.
0: Ah ouais bah attends elle l'a déjà fait à Nové là c'est bon ça suffit je me dis pas cette fois du coup c'était quand je l'ai vu dans mon angle mort je me dis non, on y retourne et après ça
2: t'as un appel d'air quand t'es derrière c'est comme un formulaire
4: aspiration.
2: T'as une aspiration quand t'es derrière
4: même vitesse
2: tu le ressens ça
4: regarder les cours
0: ouais,
4: bah. Tu as regardé.
2: Non, mais c'est toujours curieux. Tu vois, on te dit en Formule 1 parce que ça bat 200 à l'heure.
0: Ouais.
2: Là, on a du mal à. Comme un vélo, remarque, tu me diras.
0: C'est là qu'on.
2: Te plaigne derrière, tu fais faire le travail. À un moment donné, il peut y avoir des relais si c'est long, si la distance est longue, pas sur un sprint, bien entendu, mais vous vous démerdez, même avec un adversaire, que chacun prenne ses relais ou des trucs comme ça. Non, ça peut pas marcher, ça.
0: Quand c'est dans les descentes, après, l'aspiration fait que des fois, on se double tout seul, mais oui, après, mais par contre, tout le reste du tour, des fois, on essaie de se faire de relais parce que sinon, c'est tout le temps le même qui marne, à part quand on n'a pas envie de se mettre devant et qu'on se sent pas en forme, mais sinon, on essaie de bosser ensemble, sinon, derrière, ça revient.
2: Bonne question que j'envoie là.
4: J'écoute pas.
2: Ouais.
0: J'ai l'impression. Il est toujours rôti.
1: Vous avez un coquin en équipe de France de biathlon avec Emilien, j'ai l'impression. Hein.
4: Voilà.
1: Julia, 3 médailles d'or, 1 d'argent. Donc, est-ce que cette médaille d'argent, malgré ce bilan exceptionnel, te laisse un peu les boules ou ça va ?
0: Rassasié. Non, je pense que la course, vu mon état de forme, je suis vraiment très satisfaite. J'ai été cramée dès le premier tour, moi. Donc, je n'ai plus joué à la stratégie. Okay. Un peu à l'intox, clairement, à arriver sur le pas de tir en tête pour dire ouais, je suis là, je suis confiante, alors qu'en vrai, j'étais rincée complet.
1: Okay.
0: Et aussi, on ressort à peu près en même temps, je la vois, il y a l'écran géant devant moi, je la vois, je dis bon là, je suis incapable de sauter dans ces skis. Et après, moi, je vais la chercher à l'énergie et à la tronche parce que je suis complètement rôtie et je passe la ligne, je m'explose par terre et je me démonte le genou tellement je me suis étalé fort dans la ligne d'arrivée. Donc, zéro frustration. Ça serait quand même, on est aux Jeux Olympiques, c'est une médaille. Ça serait trop fort de dire qu'il y a de la frustration.
1: T'avais fait une impasse, c'est sur la poursuite, c'est ça ?
0: Parce que
1: le programme était trop chargé ?
0: Oui et non. J'avais des problèmes de ventre. Okay. J'avais mal au ventre. Donc, j'étais pas du tout en forme pour pouvoir assumer une compète quoi.
1: Alors faut que tu nous expliques quand même cette vitesse de tir parce que c'est hyper spectaculaire. Il y a pas besoin de s'y connaître en biathlon pour savoir que Julia Simon ça tire plus vite que son ombre quoi. C'est un truc que t'as depuis toujours. Ça se travaille. Comment tu acquiers ce truc?
0: Moi, je pense que je l'ai depuis toujours, la facilité de tirer rapidement. Après, le problème, c'est qu'au début, je tirais vite, mais à côté. Donc, j'ai essayé de travailler un peu ça. Mais non, je l'ai depuis toujours. Après, en fait, c'est mon biathlon. Moi, je réfléchis pas. Quand j'arrive, je reste concentré sur des points, des choses clés à faire et j'engage. Et c'est ce qui passe bien, mais je me sens toujours dans le contrôle de tout. Je vais jamais dans l'excès. Et de toute façon, le biathlon d'aujourd'hui, c'est ça. C'est la
4: rapidité. Sur le tir, il faut beaucoup de confiance en soi, quand même.
0: Ouais, ou il faut faire semblant. D'avoir un peu de confiance aussi.
4: Oui,
0: il y a de l'intox aussi des fois de se dire.
4: L'intox, mais pour toi maintenant tu mets tout dedans, donc il y a quand même cette dynamique que tu as en toi.
0: Ouais, j'ai la dynamique. Après, j'ai aussi de la stratégie. J'aime bien aussi des fois vouloir lâcher la première plus vite et derrière je me reprends parce que je sais que finalement si j'enchaîne la première et la deuxième ça va sortir. Donc lâcher la première très rapidement pour mettre la pression et derrière peut-être reprendre une respiration de plus. Mais ça dépend. Il faut aussi avoir la lucidité. Ça demande d'être tout le temps présent et ça dépend du moment et c'est de l'adaptation sur le moment quoi.
3: Oui, puis tu peux aussi dire que t'as mis du temps à arriver à ça. Enfin, tu tirais vite, t'as toujours tiré vite, mais il y a des fois où quand t'étais plus jeune, c'était peut-être trop vite et trop dans l'excès. Et ça, tu l'as construit. Ça fait plusieurs années où maintenant, on sait que t'es capable de tirer vite et bien. Mmh. Et ça vient pas comme
2: c'est,
3: ça.
2: C'est jeune, non? Tu disais, j'ai lu un article de toi, tu disais que tu tirais souvent sur des pigeons à la 4005 quand t'étais petite et que tu t'es régalé avec des rouges au bord.
0: Je sais pas ce que t'as lu comme article, non. Là, c'est un truc genre Wasp Closer, un truc dans ce style-là.
2: Dans Chasse Magazine.
0: Non, moi je préfère les marmottes.
2: Les marmottes,
1: c'est plus rigolo.
0: Non, c'est vrai que c'est quelque chose que j'ai énormément travaillé. Le debout, j'ai toujours eu la fibre. Après le coucher, on est reparti à zéro il y a 5 ans. Donc j'ai eu pas mal de prises de tête avec Polo, hein, le coach. Jean-Paul Giacchino. Il fallait que ça aille vite. Je voulais que ça marche. Et ça demande du temps. Ça va maintenant.
1: On a bien écouté Julien et Anaïs pendant toute cette quinzaine. Et tu as une autre caractéristique qui n'est pas partagée par tous les biathlètes et toutes les biathlètes. C'est que tu adores être devant, première, à enfoncer les autres au mental, quand d'autres préfèrent chasser, peut-être être derrière et revenir. Toi, tu préfères dominer les courses.
0: Moi, j'aime bien les deux. Hein. Ouais. J'aime bien les deux, mais
1: les positions te conviennent.
0: Bah, je pense, grâce aux filles, j'ai appris à être devant au relais, parce qu'elles ont toujours fait des courses assez incroyables, et puis elles me balancent devant avec 40 secondes, une minute, et puis vas-y, va gérer tes émotions et ton stress. Donc j'ai appris à le gérer. Après, j'aime bien la stratégie, justement. J'aime bien la stratégie. Dans une course à confrontation, il y a des moments où il faut être devant, des moments où il faut être derrière. Et j'aime ça, en fait, juste laisser parler mon instinct animal, et ça me fait pas peur d'aller devant, oui. Ça, c'est quelque chose qui me plaît aussi.
1: Bon, sur ces JO, Julia, Anaïs, elle avait l'air d'une tueuse, quoi. C'est-à-dire qu'à chaque course, elle avait l'impression que c'était la numéro un, quoi.
3: Oui, mais parce que c'est quelqu'un qui dégage ça. Julia, on la connaît. Ce que je disais, on n'aime pas avoir Julia derrière nous dans un dernier tour. On n'aime pas l'avoir à côté de nous sur un dernier tir. C'est quelqu'un qui a un ascendant psychologique qui est vraiment important sur les adversaires. C'est ce qui fait sa force.
2: Moi, elle me fait peur, là.
3: Regarde, tu fais bien. Tu fais bien.
0: J'ai pas mangé à midi, en plus.
2: C'est fou parce que cette force entre la neige et le tir, il va y avoir du boulot au Groenland. Là, si ils mettent un train puis d'envahir, tu vois une armée, t'engager dans l'armée, non?
0: Du coup, je les laisse partir devant. Puis
1: Emilien, alors parlons un peu de ce relais masculin. Donc c'était une médaille qui nous échappait. Donc c'était un titre qui avait encore un peu plus de valeur peut-être que les autres. En tout cas, c'était un objectif et c'était pas simple. Surtout que Fabien Claude ne réussit pas son premier relais. Tu prends le relais, la France est 20e. Bon, ce qui est quasiment rédhibitoire. En tout cas, pour une médaille d'or, ça semblait impossible. Alors, raconte-nous ton relais. Dis-nous comment tu l'as géré. Qu'est-ce qui s'est passé?
5: La vérité, c'est la veille au soir, on discutait avec les gars de l'équipe et je disais que c'était la gagne ou l'hôpital le lendemain pour le relais. Donc même si Fabien, malheureusement, avait fait un tour de pénalité, dans ma tête, je voulais pas que l'or nous échappe. Donc tout simplement, j'ai fait ma course en ayant cet objectif de donner mon maximum pour reprendre ce temps-là. J'avais pas envie de jouer la médaille de bronze ou la médaille d'argent, c'était l'or ou rien avec cette équipe. Et je suis content, ouais, d'avoir su faire ce que je sais faire de mieux, c'est-à-dire entreprendre, engager, et ça a marché le jour le plus important de ces 4 dernières années.
1: Mais est-ce que tu y allais comme un kamikaze? Ou est-ce que c'était quand même réfléchi, calculé?
5: Maîtrisé, calculé, réfléchi.
1: Vu le sourire, j'ai pas l'impression.
5: C'est des mots qui me collent à la peau depuis des années.
4: Donc, on sentait que t'étais en état de grâce.
5: Oui. Oui, non, mais dans c'est le vrai, sens où...
4: Habité par le...
5: Habité, ouais. Habité, et je l'ai été pendant les 2 derniers relais de Quentin Fillon-Maillet et d'Éric Perrault. Je peux vous dire, j'étais possédé à le bord de la piste, comme je ne l'ai jamais été à supporter mes coéquipiers. Je pense vraiment que cette médaille, on la voulait. Le biathlon masculin l'a jamais faite depuis X années, malgré le nombre de champions qu'on a eu et de talents. On le savait, on avait les moyens de le faire. La Norvège aussi avait le moyen de réaliser cet exploit. Mais je pense qu'on avait encore plus envie qu'eux et ça s'est vu sur la piste au patin.
2: D'attaquer un chasse-neige, c'était pour les surprendre ou c'était tactique? Un chasse-neige, ouais. C'est...
5: Chasse-neige, ouais. Ouais, des fois, en descente, il faut faire gaffe, on fait attention.
1: Il y a quand même un risque dans ces cas-là d'exploser physiquement.
5: Il y a toujours un risque, hein, mais quand on entreprend, il faut savoir aussi accepter le doute ou l'échec.
2: C'est t'en apnée, à la fin, quand tu finis. T'en apnée.
5: Ouais, je vois noir. Hein. Ah ouais, je ferme les yeux. Donc,
2: on le voit quand vous arrivez, les fils. Et...
4: Le cardio, c'est monstrueux.
5: Cardio, c'est monstrueux. On est en altitude, donc ça veut dire que l'oxygène est un peu plus rare. Donc vraiment, dans le corps, c'est sauf qui peut. Et, Et on essaye de rallier l'arrivée tant qu'on peut.
2: Faut prendre une petite bombe de Ventoline.
5: Ouais, 4 ou 5 même.
1: 4 ou 5. Quand tu dis je vois noir, c'est-à-dire c'est les derniers hectomètres de course, et qu'est-ce qui se passe dans ton corps?
5: Ouais, sur le sprint, je finis 4e à 2 dixièmes, et je peux vous dire que le dernier kilomètre, je suis content de pas m'être trompé de piste, tellement je voyais pas ce qui se passait devant moi.
2: Ah ouais, t'as asphyxié complètement.
5: Asphyxié, et le corps, il se met en veille, et tu pousses juste parce que par habitude et par adaptation, tu as l'habitude de le faire, mais vraiment, le corps est plus capable de
4: dixième,
5: mettre de l'énergie. Hein.
4: Deux dixièmes, c'est rien.
5: Deux dixièmes, c'est frustrant. On fait des choses en deux dixièmes. C'est rien, mais bon, ça fera partie de mon histoire. Deux dixièmes, c'est comme ça.
1: Mais ça veut dire que tu n'as plus aucune lucidité sur ta fin de course.
5: Ouais.
1: Tu peux pas arriver sur un tir dans cet état-là. Il faut que tu en gardes un peu quand même avant les tirs, non?
5: Le tir, c'est sûr, c'est différent. Il faut quand même garder un bout de lucidité. Après, sur les skis, le but, c'est d'être capable de mettre 100% de ses capacités sur une course, notamment sur les Jeux Olympiques et sur toutes les courses. Je pense que j'ai donné mon maximum, mais ouais, à vraiment se mettre dans des états où il n'y a plus une once d'énergie pour essayer de relancer.
1: Et quelle est l'importance du matériel? On se rend pas bien compte, mais l'équipe technique qui vous prépare vos skis, quelle part dans la réussite, dans toutes ces médailles que vous avez autour du cou là? Peut-être qu'Anaïs, tu peux nous en dire un mot.
3: Oui, il y a une grosse part du travail des techniciens. En tout cas, nous, de ce qu'on a vu, c'est que la première semaine, clairement, ils étaient vraiment au-dessus. Les Français avaient vraiment les skis qui étaient au-dessus des autres nations. Peut-être que, je ne sais pas comment vous l'avez ressenti, mais peut-être que sur la deuxième semaine, ça s'est un petit peu rapproché. Quoique sur la Master des filles, je pense qu'avec la neige, vous étiez quand même bien au-dessus. Mais c'est sûr qu'elle a ça a une importance prépondérante dans vos
5: matériel,
3: performances.
5: Ouais. Ils ont fait preuve d'une adaptation incroyable, parce que les conditions en altitude, c'est compliqué. La neige peut évoluer d'un instant à l'autre, notamment sur quelques courses des filles où la neige s'est mise à tomber sur Antols. Et ils ont su s'adapter, ils ont su prendre les bonnes décisions. Et souvent, nous, quand on n'a rien à dire sur les skis, ça veut dire que ça va très bien. Donc c'est vrai, c'est un travail de l'ombre qu'on met pas souvent en avant. Malheureusement, on en parle plus quand ça va pas. Mais sur cette quinzaine, nos médailles sont les leurs. Parce que sans eux, on finirait 50e. On serait incapable de jouer les médailles. Donc merci à eux, parce qu'il y a d'autres grosses nations qui sont passées à côté, notamment à cause du partage. Exactement. Donc un grand, grand merci, parce que ils ont fait un travail exceptionnel sur cette quinzaine.
1: Alors on est en radio, vous avez tous un casque sur les oreilles. Est-ce que tu as la boucle d'oreille de Marco Pantani? Ah voilà,
5: elle est là.
1: Alors raconte-nous un peu cette histoire.
5: Ah oui, c'est incroyable. Comme je l'ai dit, c'est un idole d'enfance qui m'a donné envie de faire du sport, premièrement, qui m'a donné envie, en tout cas qui m'a donné ce goût pour le panache et pour l'audace sur les courses, qui t'a des fois me flinguer moi-même.
1: La coupe de cheveux aussi.
5: Ah, la coupe de cheveux, c'est la vie qui me l'a donné. Ça, c'est, on se comprend. Ouais. Ça, c'est un don de Dieu, ça.
2: Ouais, moi, c'est pas pour Pantani, mais bon.
5: Comme ça.
2: Ouais, c'est naturel.
5: C'est plus Vincent Lagaffe, choses comme ça, nos idoles. Ouais, le big deal.
2: Et tu vas lui rendre le... Non.
5: Si, je vais c'est prévu qu'au mois d'avril, je vais voir la famille de Marco, donc la maman Tonina, pour lui rendre la boucle dorée, mais moi, j'avais envie de lui rendre hommage, non pas pour me porter chance sur ces Jeux Olympiques, mais en fait, je pense qu'il faut avoir ce devoir de mémoire.
2: Le prochain des compétitions, tu mettras son foulard.
5: Et la prochaine, je vais avoir le gant doré de Michael Jackson.
4: Le vélo, c'était ta passion?
5: C'était mon idole, Michael, depuis que je suis petit. Donc,
4: c'était une de tes passions, le vélo?
5: Ah, j'ai fait du vélo jusqu'à mes 16 ans. Je me suis toujours rêvé champion cycliste, avoir le maillot jaune du Tour de France, plus qu'être champion de biathlon. Donc c'est quelque chose qui reste en moi. Et c'est vrai que des fois, ma manière de faire du biathlon... peut paraître étrange, mais des fois je pense plus échapper que biathlon.
1: Tiens, Julien et Océane.
2: Si tu mets Zorro, si tu mets pas le but du Sergent Garcia quand même.
5: Bah là, ça tombe bien parce que je suis vraiment fan de Zorro. Et sur la fin de saison, du coup, j'aurai le masque.
2: Le masque, oui.
1: Bravo. Julien et Océane, est-ce qu'il a une manière bizarre, comme il dit, de faire du biathlon, Emilien?
0: Bah, c'est lui en fait.
3: Ouais, non, pas bizarre.
4: Il est unique,
0: non, mais c'est que c'est comme ça que ça lui réussit le mieux, c'est comme ça qu'il est le plus naturel, et je pense que c'est ce qui fait aussi qu'il a ces capacités-là, et quand il est comme ça, c'est qu'il a 100% de confiance en lui, et ça lui permet d'aller au-delà de certains athlètes, et ça lui permet de performer comme ça, donc c'est cool.
1: Merci à tous les trois, en tout cas, Julia Simon, Océane Michelon et Emilien Jacquelin, d'être venus dans le Super Moscato Show.
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2: Jalibert pour commencer.
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4: Indispensable Jalibert, titulaire à 6 reprises.
5: C'est sa 8e titularisation.
6: C'est-à-dire ses 2 titularisations.
4: Demi d'ouverture, puncher, comme à son habitude.
7: Tous les matchs, il ne les a pas commencés en tant que titulaire.
4: Et meilleur marqueur de son équipe.
7: C'est très bien pour lui, c'est sa première titularisation.
4: Bien souvent passeur décisif.
8: Là, je fais une passe de 30 mètres. La sortie, un essai brillé, oui, fabuleuse.
4: Comme sur l'essai du bonus, hier après-midi, face à Pau.
8: Un moment exceptionnel du rugby français.
4: Jalibert fait partie de ces joueurs qui brillent et font briller leurs partenaires.
9: Il avait fait un truc extraordinaire, il avait dit à tous les joueurs, mettez tous les noms de vos amis sur le maillot. Il y a un joueur, hein, qui n'avait pas d'amis, il a mis que son nom.
10: Breaking news.
11: C'est extraordinaire, c'est une des meilleures histoires.
12: C'est la dernière fois que tu le prends.
10: À la fois, c'est drôle et c'est plein d'émotions.
12: Ah, c'est drôle,
10: mais c'est plein d'émotions aussi parce qu'il n'avait pas d'amis, il avait marqué
12: Mais en plus, c'est tout le génie de Erasmus de faire ça.
13: En fait, quand il n'avait pas d'amis, c'est parce qu'il s'appelle Mbonami, c'est ça qui t'avait induit en erreur.
12: Mbapipi.
14: La vraie histoire, c'était qu'il fallait qu'il mette le nom des gens qui leur
12: sont chers. De chez lui, de sa famille,
14: de sa famille, il n'avait mis aucun nom.
12: Je pense qu'il a dit que le son de nom. Non, il n'y avait que son nom.
10: Ça, c'est incroyable, le mec, il n'a pas d'amis. Quoi. Quand il joue au rugby, quand le mec, il n'a pas d'amis. Mais
14: c'est impossible, voilà, ça. Parce que le rugby, je rappelle,
15: ses amis.
12: C'est un ballon, des coupes
10: autour. Quand t'as 25 ans, le mec, c'est qu'il est complètement illettré. Il ne savait pas écrire les noms de ses amis, c'est ça.
14: La vraie histoire, c'est qu'il avait perdu sa famille. Malheureusement.
12: Mais oui,
10: il a retrouvé depuis.
14: Non.
2: Allez, on accueille Pierre-Laurent Gou du Midi Olympique. Salut Pierre-Laurent.
16: Salut à tous.
14: Salut Pierre-Laurent.
16: Ça va bien.
2: Un retour du top 14, c'est le seul week-end de pause dans le tournoi des Destinations. On parlera de top 14 plus tard. Pour l'heure, c'est Mathieu Jalibert, notre sujet, puisqu'on a vécu un France-Italie sans Jalibert. Et sans Jalibert, l'attaque est apparue un peu grippée. Et donc, Jalibert, qui était très loin du 15 de France il y a encore quelques semaines, s'est-il déjà rendu indispensable en bleu, 32-16, ou alors vos messages sur Twitter, hashtag RMC Live, et sur WhatsApp, 06 12 424 424. Pierre Thévenet est avec nous.
17: Salut messieurs.
18: Salut à Thève.
2: Alors, tu as regardé, tu as joué au jeu des 7 différences, le 15 de France avec et sans Jalibert.
17: Ce qui change, c'est la qualité du jeu, principalement. On l'a tous vu, l'animation tricolore était moins aboutie contre l'Italie que face à l'Irlande et au Pays de Galles. Thomas Ramos a dû dépanner en 10 au dernier moment. Drian est rentré à l'aile, Tissot Gbé à l'arrière. De quoi forcément déstabiliser un petit peu le jeu de son aile. Louis Bielbiaré a vu la différence.
19: Mathieu a forcément manqué. On a l'habitude un peu de scénarios catastrophes, notamment lors des entraînements, lors des mises en place. Mais c'est vrai que changer du jour au lendemain, passer Thomas Ramos en 10, Théo en 15, faire rentrer Gaël, on manquait peut-être un peu d'automatisme. Je pense qu'on s'est quand même trouvé sur ce match. Ça a été un peu plus laborieux que sur les deux premiers, mais au final, 33-8, c'est un match quand même globalement plein, même si on a été mis pas mal en difficulté.
17: Les Bleus ont en effet trouvé des solutions en écartant moins les ballons, en se resserrant autour d'Antoine Dupont, en jouant davantage autour des rucks sur les deux premières rencontres. Le 15 de France avait souvent deux ouvreurs, Vincent Ramos d'abord, puis Jalibert dans un deuxième temps pour prendre les espaces dans les couloirs. Système qui a permis à Jalibert de briller, auteur de 2 essais et 4 passes décisives en 2 matchs. Thomas Ramos était seul à l'animation contre l'Italie et il a dû s'adapter à cette absence et à la pression italienne.
19: On a joué différemment des deux premiers matchs. Pourquoi ? Parce que la seule fois où on s'est mis à jouer comme les deux premiers matchs, on s'est fait intercepter. Donc on s'attendait à ce que l'équipe d'Italie analyse bien notre match, bien notre système offensif. Et donc on avait décidé de repasser par des cellules d'avant. Et je crois qu'on a bien fait puisqu'ils ont mis énormément d'intensité sur leur montée défensive. Et je pense qu'on se serait encore plus embêté à reculer le ballon deux fois plutôt qu'une. C'est un jeu peut-être un peu moins plaisant à regarder, mais sur le terrain, c'est aussi intéressant d'essayer de trouver des espaces pour déborder cette défense qui était quand même pas mal en place.
17: Finalement, sans Mathieu Jalibert, les Bleus ont franchi deux fois moins que face à l'Irlande, par exemple, se sont fait beaucoup moins de passes et sont revenus sur un style plus classique, similaire à celui du dernier tournoi destination et à la tournée de novembre. Le renouveau dans le jeu des Bleus passe donc peut-être déjà par la présence de Mathieu Jalibert.
2: Merci Pierre. Vincent, est-ce que tu estimes que Pierre Thévenet, j'allais dire, que Mathieu Jalibert est déjà indispensable pour les Bleus?
10: Ouais, parce que la télé, il est pas indispensable.
2: Il est indispensable au Moscato Show, c'est déjà pas mal, hein.
10: Ah oui, c'est déjà pas mal. Écoute-moi, c'est vrai que quand tu t'habitues à jouer avec un ouvreur, il devient automatiquement, à ce poste-là, assez indispensable. Mais c'est le lot un peu de toutes les équipes qui ont un ouvreur qui imprègne leur ligne d'attaque. Parce qu'on sait que c'est pas un poste comme tout le monde. C'est comme Dupont est indispensable à son poste. Quand tu joues avec Dupont, tu joues d'une façon. Quand tu joues sans Dupont, ben, tu portes moins le ballon, t'es moins dangereux autour, même si les joueurs qui rentrent comme Serein ou comme Lucu ont énormément de talent. Donc sans Jalibert qui influe énormément, a une impulsion sur l'attaque, ben c'est pas pareil, les armes sont différentes, il faut t'adapter. Et en plus, tu t'adaptes différemment, c'est-à-dire que tu fais monter ton 15, donc t'as pas Jalibert en 10, mais t'as pas non plus Ramos en 15. Donc,
2: ouais, mais ça avait pas posé de problème avant, ça, ce que tu dis, oui, Ramos en 10, c'était très bien.
10: Oui, mais parce que ça le pose, pourquoi ? Parce que maintenant, tu vois qu'avec Jalibert, t'as trouvé des solutions. Et que c'est ça qui fait la différence. Autrefois, t'avais pas plus de solutions que ça. Il n'était pas plein badin quand il jouait. Voilà, tu vois, avec Ntamack, c'était différent. Là, il t'a amené des solutions différentes de jouer, parfois de faire monter Ramos en 10 et de lui jouer deuxième ouvreur à côté. Ça te crée des situations un peu auxquelles on n'était pas habitué. Donc, c'est vrai que du jour au lendemain, tu te retrouves sans lui. Ben voilà, j'ai envie de te dire, Pierrot, un seul être vous manque et tout est dépeuplé.
2: Oui, mais ça, tu peux le dire parce que. Ça apporte beaucoup de débats, je trouve. Denis Charvet.
9: Écoute, évidemment, c'est lui qui s'est rendu indispensable. D'abord, il a progressé. Il a fait l'effort de changer de statut. Est-ce qu'on lui a demandé, ce que Fabien lui a demandé, notamment en défense, mais aussi.
10: Soit il est changé, soit il est dégagé. Hein.
9: Par rapport à la maîtrise, il a beaucoup progressé dans l'alternance du jeu. Il n'y a plus beaucoup de déchets. Et surtout, il amène beaucoup de vitesse dans le jeu. C'est ça qui est la grande différence. C'est que, avec lui, ben c'est un accélérateur de jeu, on le sait, mais il s'y sent bien et la connexion avec Antoine Dupont, elle est maintenant bien meilleure que ce qu'elle était parce que Fabien Galthié a évolué, il a changé sa stratégie et la stratégie qu'a mise en place Fabien lui va contraint forcé. Oui, un peu contraint forcé, mais pour
2: quand même.
9: Oui, mais enfin pour ouvrir aussi les champs du possible. Comme
2: ah, très bien, c'est très intéressant. Oui.
9: Non, mais c'est vrai. Il a changé quand même la stratégie et dans cette stratégie là, Mathieu, quand il est au sommet de son art, il est indispensable, tout simplement. Et c'est parce qu'il s'y sent bien, parce qu'il s'adapte à ce jeu-là, qui lui va bien aussi à Bordeaux, qui est un peu similaire. Et là, il s'y retrouve, et le 15 de France s'y retrouve. Mais évidemment qu'on a vu la différence samedi.
2: Et si demain, Ntamack revient
9: dimanche,
2: est-ce que...
9: Ben, il y aura débat, il y aura un gros débat, voilà. Parce que le débat, c'est s'il maintient ses performances comme elles sont en ce moment... Ben, je vois pas comment tu le sortiras, quoi.
10: Mais reviendra la question si Romain revient. Parce qu'on oublie Romain. On a l'impression que Romain, c'est un joueur de très gros calibre quand il est à haut niveau. Il est très, très bon. Donc, reviendra la question. Pourquoi pas faire jouer Romain, de pas jouer avec deux ouvreurs? Puisqu'on a vu qu'avec Ramos, on pouvait déplacer parfois un peu en position de deuxième ouvreur, Jalibert. Mais là, on se repose sur cette question, Denis.
9: Oui, non, parce que t'as trop de talent au centre. T'as trop de...
10: Ah oui, mais attention. Tu ne troques pas du talent pour deux pieds. C'est à deux pieds du talent et
9: non,
10: en défense.
9: Non. Moi, je ne crois pas une seconde. Puis il avait essayé, Fabien l'avait essayé, il le refrappe.
2: Oui, Pierre Laurent Gou du Midol.
5: Je suis entièrement d'accord avec Denis. Mathieu Jalibert s'est rendu indispensable par ses prestations. Il a fait évoluer, je pense, la stratégie offensive de l'équipe de France. On est plus dans la possession. On l'a vu sur les deux premiers matchs. C'était beaucoup plus excitant, en plus, à regarder. Et après, je ne vais pas être d'accord avec Vincent. Il va pas être, on ne peut pas les associer parce que tous les deux ne sont pas, et alors c'est surtout vrai pour Mathieu Jalibert, d'excellents défenseurs. Et donc, on a besoin au centre de gens qui plaquent fort. Et donc, en placer un des deux, ça nous déséquilibrera la défense. On l'a vu d'ailleurs parce que le système défensif des Bleus a lui aussi évolué en ce début de tournoi quand il y a Jalibert, où Jalibert, ils se sont inspirés de ce que fait l'UBB parce que
14: le positionne en deuxième centre.
5: Problème. On le positionne, voilà, bah Denis, je suis aujourd'hui, cet après-midi, je suis 100% d'accord avec toi.
14: Oui, parce que Vincent, il n'y est pas.
5: On est d'accord, Vincent, il n'y est pas, comme d'hab. Mais voilà. Et donc, voilà. Et donc, Jalibert est devenu indispensable aux Bleus.
14: On reparlera de ce positionnement au centre de Ntamack.
15: D'abord, mon abonnement au middle.
14: L'avis de Steve.
18: Je vais essayer de me rapprocher un peu de Vincent pour lui redonner un petit peu un peu de moral. Ce qu'on a vu sur le début de tournoi, sur les deux matchs contre l'Irlande et le Pays de Galles, il y avait eu 15 jours de travail tous ensemble à Marcoussis pour préparer ces matchs-là avec ce monstre à trois têtes qui est Ramos, Jalibert et Dupont, et qu'au final, ce petit match moins bien contre l'Italie, il est aussi dû à une organisation d'urgence, puisque c'est la veille au soir que Jalibert est forfait. Ça veut dire que tu changes tout, t'envoies Dréhan qui est rookie à ce niveau-là, t'envoies Tissokbé qui est plus un joueur de couloir et qui est pas vraiment un 15 comme peut l'être Ramos, donc tu peux aussi être perturbé. Et surtout, et je crois que c'est Bielberry qui le dit, à un moment donné, les deux premiers matchs du 15 de France, ils ont été scoutés, c'est-à-dire que les Italiens, ils ont vu ce que qu'étaient capables de faire.
14: Ils sont meilleurs, les Italiens.
18: Oui, et puis ils sont bons, donc ils ont essayé d'empêcher. D'empêcher ce jeu-là. Maintenant, Fabien, il le dit. Fabien, quand il dégage, quand il met de côté Ficou, Penaud et Aldrit, personne n'est incontournable dans le 15 de France. Si jamais Mathieu Jalibert, pour l'instant, qui est rendu indispensable parce que cette nouvelle façon de jouer se trouve sur un ou deux matchs et que Romain Ntamack revient, je ne suis pas sûr que Fabien il soit figé sur ses positions et qu'il ne soit pas capable de changer. Maintenant, cette nouvelle façon de jouer au rugby, elle est magnifique parce que tu as quand même trois garçons de très haut niveau qui peuvent jouer ensemble et que Antoine accepte aussi un petit peu de se délester du ballon pour donner la création que peut avoir Mathieu Jalibert à l'UBB, et que contre l'Italie, eh ben, si tu enlèves un créateur, eh ben, il ne reste plus qu'Antoine, et Antoine, il faut focalise un peu plus ses défenses, et t'as moins de fantaisie que maintenant il est indispensable, oui, parce qu'il a fait deux très bons matchs, mais indispensable dans un 15 de France, Fabien l'a dit,
14: ça n'existe pas. Ouais, mais surtout pas. Quand tu vois ce poste, la qualité de.
15: Mais
14: en plus, c'est un poste tellement dur et complexe, le poste de mi-ouverture. Tu vois pas les grands internationaux, les 10, t'en as pas beaucoup en fait. Qui se maintiennent dans le même niveau. Là, Mathieu est en train d'enchaîner, et tu as raison, il va falloir qu'il enchaîne. Après, il faut maintenir ce niveau de jeu, cette exigence-là. Mais après, c'est un poste qui. Oui,
15: après,
14: qui
15: on est exigeant parce qu'on a tout le temps été exigeant avec ce poste. Parce qu'il y a des pays, quand on met Plas d'Orgast en Irlande, ils sont exigeants.
14: Oui, ils y
15: perdent, d'accord. Mais il y a plein de pays qui ont été moins exigeants sur ce poste-là. Nous.
14: Mais on est exigeant parce qu'on a la qualité.
15: Oui, mais pas dans ta génération, on avait des mecs de talent qui sont tout le temps fait critiquer à outrance, alors que parfois ils ne le méritaient pas. Je me rappelle, il y a très longtemps, au début, quand tu as commencé, Denis, des Cambera-Béraud, qui étaient des grands joueurs, des Ménel et tout, qui se faisaient critiquer systématiquement parce qu'ils
14: ont pâti d'une. Enfin, je pense que vous êtes mieux placé que moi pour le dire, mais peut-être Pierre-Laurent, tu pourras abonder dans ce sens-là. Ils ont pâti d'un fantasme qu'en France, on pense qu'un numéro 10, c'est un meneur de jeu. Qu'avant tout, moi, je sais pas, à l'époque dont tu parles, Vincent, les demi d'ouverture adverse, ils jouaient au pied, exclusivement au pied. Ils jouaient très long, et nous, ce qu'on n'arrivait jamais à faire. Et du coup, forcément, les performances de l'équipe de France s'en ressentaient. Et ça retombait sur la tronche de ces pauvres ouvreurs qui avaient le tort de trop jouer. Ce fameux French flair, cette espèce de fantasme débile du French flair.
15: Joué, Pierrot,
14: c'est vrai, non pas,
15: Mais depuis qu'on a une charnière qui a
14: du jeu au pied, on est beaucoup mieux.
15: Générations de cons qui nous ont précédés, les centres et tout ça, le French flair qui se prenait pour des mecs, les trois quarts, méprisables, dont Denis a fait partie, c'est
14: Denis
15: dernier.
14: Oui, Denis, on est le fleuron, méprisé,
15: je le revendique. Le talent, si est là, avec les André
14: Bonifaz,
15: la balle à l'aile, la vie est belle. Les mecs qui ne tapaient pas un coup de pied, on ne gagnait pas un match. Pierre-Laurent. Je crois bien jouer.
5: où tu as raison, Pierre, et c'est une des dernières équations que devra résoudre Mathieu Jalibert. C'est dans un match où il faudra plus gérer, avoir beaucoup plus de gestion que impulser du jeu. Et ça, pour l'instant, à l'heure actuelle,
2: oui,
5: c'est
2: vrai que. Pas de problème parce qu'il a Mathieu, il a Antoine Dupont à côté de lui. Oui.
5: Non, mais
2: c'est ça aussi qui fait que, c'est ça aussi qui se fait qu'il peut être libéré, c'est que le jeu au pied, c'est Dupont qui le gère.
5: Oui. Oui, mais alors, je parle pas de que du jeu au pied dans la gestion. Ce qu'on a vu sur les deux premiers matchs de Mathieu Jalibert, c'est qu'on a pu le voir pratiquer le jeu qu'il pratique à Bordeaux, où j'aimais bien l'expression de Denis, où il impulsait vraiment. À chaque fois, il avait ce côté où il accélérait. Où on l'a vu avec des passes redoublées, où il prenait des intervalles.
9: Il accélère le jeu.
5: Il faisait jouer ses partenaires, notamment De Porter, Bielbar et tout ça, où ça va à 10 000 à l'heure. Maintenant, c'est vrai aussi, et l'Italie se prêtait peut-être moins à ça parce qu'on avait la possession et c'est là où Ramos nous a rendu des grands services en 10 parce que pour le coup Détroit c'est peut-être le meilleur gestionnaire où il y a des fois où il va falloir ralentir le jeu, il va falloir aussi pas forcément tout le temps prendre les ballons arrêtés, trouver des 50-22, tout ça, et ça c'est une des équations que doit résoudre Mathieu Jalibert le jour où ça se présentera.
15: L'équation qu'il doit résoudre c'est même pas de calculer l'équipe qui est en face, l'équation c'est de garder son jeu, d'être propre, de savoir jouer au pied. Alors c'est vrai qu'il joue dans un fauteuil parce que l'autre, par contre, il doit finir, Dupont il va finir avec le pied bleu, hein, je te le dis. Pas tout le jeu contre l'Irlande, il finit, mais il a le pied tout bleu. Il faut lui amener un saut de glace au bord de la touche, il faut qu'il trempe de temps en temps le pied. Mais après, surtout qu'il soit régulier, parce que attention, il peut ressortir les crocs à tout moment, il peut te filer des virgules au pied. Non, Denis,
9: lui commence pas. Lui met pas l'œil quand même.
15: Je lui mets pas l'œil, je l'aime beaucoup ce gamin, mais attention aux crocs. Les crocs ne sont pas quand même jetés à la
9: Il pourra jamais refaire, il peut rebalancer
15: quelques virgules quand même. Donc il se présente, c'est un talentueux, mais dans la tête, c'est pas Marvin Hagler non plus. Attention.
2: Xavier, supporter de Bordeaux au 32-16. Bonjour Xavier.
20: Salut l'équipe.
2: Bonjour Xavier. Alors Xavier, du bébé, c'est le club de Jalibert, évidemment, tu viens pour le défendre.
15: Non, je m'arrête de suite. C'est pas le club de Jalibert. C'est d'abord le club de Moscato et ensuite c'est le club de Jalibert.
2: Ah, il y a des indices. Attention, j'ai une question à poser à Xavier. Pâtissier à Bordeaux. Est-ce qu'on ne serait pas sur un président d'une fédération internationale d'un sport très populaire?
20: D'un sport millénaire, oui, tout à fait.
2: Oui, président de l'IKF donc.
15: Comment il va, papa?
2: Ça va, les gars?
15: Ça va,
2: et en direct
15: sur la pâtisserie.
20: Écoute,
15: ça marche, l'industriel, tu commandes toujours, t'es livré le matin de bonheur et tu fais croire que c'est toi qui le fais.
20: On décongèle à tour de bras, quoi.
15: À la clé, ça vient de Chine. Attention, on va te faire passer l'hygiène.
2: Sur la devanture, il y a écrit décongelé en France.
20: Exactement, décongelé maison.
15: Décongelé en France, le label décongelé en France, ça, c'est bon ça.
2: Bon, on t'écoute, mon cher Guy.
20: Vous avez tout dit sur les capacités de Jalibert à attaquer. Moi, il a toujours su le faire. Je trouve que ce qui est intéressant, c'est de voir que Galtier a été capable d'adapter son animation pour le faire jouer avec ces monstres que sont Dupont et Ramos. Mais surtout, moi, ce que j'aimerais relever, c'est qu'il a énormément bossé. C'est devenu un bon défenseur, surtout. C'est ça qui me fait plaisir. C'est de le voir. Il est capable de se jeter sur des deuxièmes lignes, des troisièmes lignes, des mecs qui font 20 kilos de plus que lui. Aujourd'hui, à l'UBB, on le voit toujours. Il s'y file. Et pour moi, comme dirait un grand expert de ce sport, je pense que c'est un game changer.
5: Après, tu t'emballes sur...
15: Oui, c'est un game changer.
2: Pierre-Laurent.
15: Oui, bien sûr.
5: N'en faisons pas non plus un sécateur. C'est-à-dire que, c'est toute l'intelligence de Yannick Bru et son staff et Christophe Lossuc, c'est qu'il
9: il le cache un peu.
5: Il jamais ressort des matchs avec 10 plaquages. Je parlais en top 14, en match international. Oui, il y a plus de. Donc forcément.
18: J'ai connu ça, moi, les mecs qu'on cache pour parce qu'ils savent pas défendre. J'ai connu ça toute ma carrière aussi.
2: Oui, après. Il se cache pas peut-être au niveau international, mais la défense est tout de même adaptée à son profil. Hein.
9: Bien sûr.
15: Moi, je suis pour que les ouvreurs restent clairvoyants. Pour ça, il faut qu'ils aient la défense intelligente. Et ce que fait Bru et Lossuc, c'est merveilleux parce que c'est vrai qu'il le ménage un peu. Et il tue pas un mec dans sa lucidité. Un ouvreur, il faut qu'il reste lucide. À l'image, c'est vrai que j'ai toujours, c'est vrai, Pierrot, en toute humilité, j'ai souvent un tas d'avance à la manière d'un quarterback au football américain. Des fois, il faut pas qu'il défende comme une bête. parce qu'après tu ne peux plus gérer ton équipe. Et moi je suis pas contre ça, tu vois. De temps en temps de changer,
9: bah, sourit,
15: de
9: hein,
15: faire venir l'ailier en premier défenseur. Moi je trouve que c'est bien. Moi je trouve que c'est bien d'intervenir. Tu vois, d'intervertir de temps en temps. Pim, tu fais venir en défense l'ailier sur le côté. Boum, voilà.
18: Antoine il défend comme un cochon.
9: Ah oui.
2: Il a une telle force physique qu'il arrive à retourner des mecs.
9: Mais tu le disais, tu le disais.
15: Bah oui, moi je l'ai défini comme ça, et d'ailleurs tout le monde me l'a dit, quoi. C'est un peu Mozart qui aurait fait de l'haltérophilie, quoi, Pierrot.
18: Avec la finesse de
2: Lucchini. Merci, monsieur Bolt.
15: Le coup de pied de Jérôme Le Banner.
2: Et rendez-vous donc dans la pâtisserie à Bordeaux. Hein,
15: merci, Xavier, feignant.
2: Pour du fait maison. Hervé, au 32-16 également. Bonjour, Hervé, à Libourne.
15: Hervé,
1: salut l'équipe.
2: Il n'y a que les Bordelais qui appellent, Libourne, en fait, pour parler de Jalibert.
1: Ouais, en fait c'est ça. Une chose qui a changé aussi, c'est que Mathieu il a gagné. Mathieu, rappelez-vous, finale de Coupe d'Europe l'année dernière, c'est quand même lui qui fait un match exceptionnel et qui derrière, voilà. Donc aussi, on n'a pas malheureusement à l'UEB l'historique de Toulouse, mais gagner, ça permet de gagner de la confiance. Je pense qu'aujourd'hui, Fabien Galthié, on l'a suffisamment critiqué. Ben aujourd'hui, quand vous voyez l'organisation du Stade Toulousain, de l'UBB, voire même de Pau, le 9 est costaud, Lucu, Dupont, forcément, le 10, et derrière 12-13, ça joue ensemble. Et aujourd'hui, je trouve que le fait d'avoir, je pense, un schéma qui puisse être, vous avez vu, on a vu les deux Bordelais dans le premier match, les deux Palois derrière, ils pourraient mettre demain Baratti et Gourgues autour. J'ai l'impression qu'on a un système qui s'adapte. Et qui met en valeur chaque joueur. Je pense que Dupont a fait un gros match la semaine dernière, et je pense que Mathieu bonifie cet ensemble-là. Après, je vais quand même avoir une forte pensée pour Romain Tamac, parce que c'est quand même un joueur exceptionnel, et aujourd'hui, la blessure, il la traîne, il s'en sort pas, et je trouve ça dommage, parce que moi j'aime le rugby, c'est quand même un top joueur, et il faut pas oublier que malheureusement, Mathieu avait été blessé pendant quelques temps, et ben là il a fait une saison pratiquement pleine, et quand la blessure dans ce sport elle est pas là, les joueurs ils peuvent s'exprimer et le talent il est là.
9: Mais de toute façon après il faut assumer. Hein,
2: le débat rebondira forcément lorsque Tamac sera 100% forcément, et notamment à l'approche de la Coupe du Monde.
1: Pour l'instant, c'est pas facile, quoi. Le haut niveau, il faut revenir. Et puis, on a la chance. Honnêtement, on a des discussions de riches, quoi. Vous vous rendez compte les choix qu'on a.
15: Non, mais c'est énorme.
1: Honnêtement, aujourd'hui, voilà. Après, n'oublions pas, et je rejoindrai Vincent, c'est qu'il faut faire le boulot dans les 8 de devant, quoi. C'est-à-dire que devant, si ça fait le boulot, derrière, ça joue, parce qu'on a vraiment un talent fou, quoi. Un talent fou.
2: Merci beaucoup, Hervé.
15: C'est ce qui bloque un peu.
9: Merci, BB.
15: C'est ce qui bloque un peu l'UBB. Pour passer devant Toulouse, pour
9: être champion, oui, mais ils ont gagné en demi-finale.
15: Les seuls qui peuvent contrarier Toulouse et être champion cette année,
9: c'est qui?
15: C'est l'UBB. Oui. Et parce que quand même, quand tu vois cette ligne, à partir du Lucu, la ligne de trois quarts, mais devant, est-ce que c'est devant la question? Est-ce qu'ils
9: sont renforcés? Ils sont plus costauds.
15: Ils se sont renforcés. Bègle Bordeaux,
9: plus africain, qui est énorme.
2: Voilà Mathieu Jalibert, qui est désormais sur peut-être la même ligne que Romain Tamac, je sais pas.
3: Peut-être, j'aurais pas le dire. Faut demander à Fabien Galthié. Ça peut changer de mois en mois.
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2: Le nouveau hors-jeu d'Arsène Wenger.
3: Et si on changeait tout sur la règle du hors-jeu dans le foot?
4: Bah c'est comme ça, à
2: bord. On nous fait une polémique dans un verre d'eau pour un tour.
3: Vous en avez peut-être marre des hors-jeux sifflés pour quelques millimètres.
5: Tu peux pas simplement balayer ça du revers de la médaille.
3: Pour un bout de crampon à peine perceptible.
6: De bloquer tous les espaces pour pas que puisse s'y gonfler, mais...
3: Eh bien, la règle va peut-être bientôt changer.
4: Et pourquoi on reprendrait pas le football on est les dindons de la foire.
3: Il est toujours le baiser de la farce. Avec Arsène Wenger, l'attaquant sera considéré hors-jeu seulement si l'intégralité de son corps dépasse celui du dernier défenseur.
5: C'est quand même les cocus de la farce là-dessus.
3: Et les seuls baisers de la farce, là. Une règle qui pourrait être expérimenté dès cette saison sur des compétitions mineures.
7: On a besoin de redonner le blason, de faire redonner le blason à cette...
3: Ça ne serait pas la première fois qu'une avancée est impulsée par Arsène Wenger.
8: Il est arrivé sur ses grands sabots là.
3: Déjà à l'origine de la détection automatisée du hors-jeu.
8: Ah, Big Ben te regarde.
3: Ou encore de la sonorisation des arbitres.
8: Moi je ne veux pas rejoindre la meute pour aboyer dans le vide.
9: Lever des doutes, si vous en avez, je ne sais pas si ça vous allez les enlever.
10: Moscato, il va te le régler le problème.
11: À la fin, c'est de l'anglais, Didier, là, non?
12: C'est pas rigolo.
13: Ah, c'est de l'anglais.
12: Ah, c'est de l'anglais, à la fin, mais oui, vous n'avez pas compris.
13: C'est ça, la NASA. Ça, c'est la véritable NASA.
12: À la fin, il finit comme ça.
2: Et là, on a quand même le gratin du foot français.
12: Non, mais là.
2: On a Boli, Manu Petit, Willy Sagnol, Manu Amoros. Très toutes les époques confondues, c'est le gratin.
12: Eric, on y met le cœur à l'ouvrage au rugby, tu vois, on essaie de vous rattraper. Là, c'est beaucoup trop.
13: Pourtant,
12: on essaye.
13: Je vous fais confiance,
12: vous nous rattrapez à Xampa.
13: C'est bizarre, Vincent. Hugo Molin, il en fait jamais, c'est bizarre.
12: Il est ingénieur aéronautique, Hugo Molin.
13: Oui, bien sûr.
12: Bien sûr. Hugo, 10 cerveaux d'être trailer du football. Écoute-moi, ça fait pas Hugo Molin.
2: En tout cas, j'espère qu'on va bientôt redonner son blason au football, comme le dit Boli.
12: Le blason. Oh, le blason. Et le revers de. Il y a le revers de quoi?
2: De la main.
12: De la médaille.
2: Non,
12: de la main. Ah, ouais. Ouais, de la médaille.
2: Bon, alors on y va, c'est parti. La FIFA teste la nouvelle règle du hors-jeu imaginée par Arsène Wenger. À partir de samedi, le championnat canadien appliquera une nouvelle règle du hors-jeu, un changement radical. Désormais, un joueur sera considéré hors-jeu lorsque tout son corps, l'intégralité de son corps, sera au-delà du dernier défenseur. C'est censé rendre le hors-jeu plus lisible et favoriser le jeu offensif. On va régler ce problème tout de suite dans le Super Moscato Show sur RMC. D'abord, entrons dans le détail de la règle avec François Pinet. Salut François.
14: Salut les amis du Moscato Show.
2: François. Alors, qu'est-ce que ce nouveau hors-jeu de Wenger?
14: Effectivement, hein, ça ressemble à une révolution parce qu'on touche à l'une des règles les plus fondamentales du foot. Actuellement, on rappelle quand même qu'un joueur est considéré comme hors-jeu si une partie de son corps, sauf les bras et les mains, dépasse le dernier défenseur. Et donc, avec cette loi Wenger, effectivement, il faudra que le corps entier de l'attaquant soit devant le dernier défenseur pour qu'il soit considéré comme hors-jeu, ce qui veut dire que l'attaquant pourra devancer le dernier défenseur et ne pas être signalé hors-jeu si une partie de son corps, avec lequel il peut marquer un but, un pied, une jambe, est sur la même ligne que le dernier défenseur. Pour être clair, voilà, je sais que c'est pas radiophonique, mais je vous fais passer quand même des petits documents.
2: Ne t'inquiète pas, la photo est en ligne.
14: Voilà, pour Denis et pour vous, les amis du Moscato Show, pour que vous compreniez bien quelle est cette loi Wenger.
12: L'objectif
14: est clair, c'est de promouvoir un foot plus offensif, puisqu'avec cette règle, la FIFA espère avantager les attaquants et voir donc plus de buts. C'est aussi pour clarifier les situations de hors-jeu, éviter de refuser des buts pour un bout de genou ou pour un lacet de chaussure, comme on a pu le voir. Récemment, lors d'un Lyon-Marseille, il y a eu un but refusé à Tolisso pour vraiment quelques millimètres. La FIFA qui croit vraiment en cette loi parce qu'elle réfléchit à ça depuis 6 ans. Ça a déjà été testé, expérimenté dans des tournois de jeunes en Italie et en Suède. Et là, c'est la première fois que c'est un test grandeur nature avec des joueurs professionnels.
12: Est-ce qu'on a des résultats?
2: Si tu veux, à l'issue de la saison du Canada, on en saura plus, quoi.
14: Et après, pourquoi pas être appliqué pour les grandes compétitions type la Coupe du Monde.
2: Alors, Vincent, est-ce qu'il y a un problème à régler ou pas? C'est bien, c'est pas bien?
12: Je pense que il y aura toujours un problème sur le hors-jeu, de toute façon, que ce soit le corps, le pouce, tu vois, tout ce qui dépasse. Je pense qu'il y aura toujours un souci. Donc, ce qu'il y a de bien, c'est déjà de ne pas rester immobile, de ne pas stagner. Tu vois, l'eau qui stagne, elle devient verte, ça pue. Et au bout d'un moment, c'est bien d'essayer de changer la règle, puisqu'il y a tout le temps des. Sur leur jeu, c'est l'enfer. Tout le monde gueule tout le temps. Donc, c'est bien de faire avancer. Bravo, Arsène Wenger. On va voir si ça marche. Moi, je pense que ça favorise le but. quand t'es, parce que vous êtes entre pros du football, c'est vrai que le football manque de buts. Alors faut attendre la Champions League où il y a beaucoup de buts, mais le championnat, les championnats domestiques, c'est un peu lancinant, ça manque de spectacle. Et le spectacle, c'est les buts. Pour un supporter de s'extasier, tu le vois, il s'extasie pas sur une bonne défense. De temps en temps, un bon tacle, mais ça devient tellement dangereux de faire un tacle. Tu peux passer, tu peux avoir des matchs de suspension. Donc les mecs, ils sont quand même moins habitués. Mais tu vois, les mecs qui crient, ils hurlent sur les buts. C'est ça qu'ils veulent voir. Donc peut-être que ça favorise le jeu. Je pense que ça favorise le jeu. Il me tarde de le voir. Il me tarde de le voir. Après les contestations, il y en aura toujours parce que bon, ça sera est-ce qu'il a passé tout le corps, est-ce qu'il y avait un truc qui traînait, est-ce que voilà, ça là-dessus il y en aura. Mais au moins ça va favoriser le jeu. Moi, j'attends de voir, mais de bouger, de se secouer, d'aller vers de l'avant sur un truc où tout le monde gueule parce que Pierrot il gueule sur ça, il gueule sur un autre truc parce que c'est passionnant, il gueule très fort. Donc pour moi c'est important de bouger quand on n'est pas satisfait de quelque chose. Et je dis bravo. Et puis en plus, quand c'est Arsène Wenger qui parle, ben les autres, tout le monde enlève sa casquette et l'écoute quand même. Parce que c'est quand même un mec qui est entraîneur pendant 30 ans. Et tu vois, je trouve que c'est bien de faire avancer le truc parce qu'il va se contrer une multitude de rejets. Et donc c'est bien. Parce que l'opposition, c'est bien, au changement, est toujours très forte dans le football.
2: Mais Eric, c'est bien ou c'est pas bien ?
15: Écoute, il y a deux débats dans ce débat finalement. Il y a la manière de juger le hors-jeu et ce que va amener du coup le fait que l'attaquant va avoir un gros avantage maintenant sur la nouvelle position de hors-jeu. Déjà, là où je suis d'accord avec ça, moi, connaissez. Ça me convient. Connaissez dans un pays qui accepte d'essayer à un bon niveau, mais c'est pas le très haut niveau. Mais le problème sera le même. Hein. Le problème du hors-jeu, tu sais, c'est pas un problème de niveau. Hein. C'est vraiment un problème de à tous les niveaux. Tu as le même problème du hors-jeu. Voilà. Donc que connaissez de faire en sorte qu'il soit mieux jugé ou qu'il soit moins compliqué à juger. Pourquoi pas. Là où Vincent a raison, c'est que le millimètre qu'on voit là dans nos révélateurs, ce millimètre existera aussi dans la nouvelle formule, même si.
2: Mais non.
15: Le millimètre sera rempli d'air là, c'est-à-dire que ce sera peut-être un peu plus acceptable.
12: Plus facile.
15: Mais le problème sera le même. Il y aura des hors-jeux de 1 millimètre, pareil. Donc et il y aura des débats sur ce hors-jeu, ces lignes qu'on va mettre. Bon, ça c'est déjà le premier point, mais on va laisser la chance au produit. Par contre, le deuxième point qui risque de me gêner, que du coup j'ai envie de voir à l'usage, c'est ce que ça change. Pour le football, la réalité du football, le hors-jeu, d'abord c'est très dur, c'est-à-dire que quand tu fais le pressing,
2: jouer le hors-jeu,
15: jouer le hors-jeu, c'est-à-dire le faire sciemment, c'est-à-dire le faire en collectivement et le travailler. Moi j'ai joué à une période où on le faisait, le Grand Milan de l'époque le faisait, on a tous voulu faire pareil, c'est-à-dire que tu fais monter le bloc très haut et tu joues le hors-jeu et je crois que dans cette fameuse finale de 93, si vous la regardez, il y a je sais pas combien de hors-jeu.
12: Qu'est-ce qu'ils jouaient d'ailleurs même dans ton couple, t'étais souvent.
15: Alors moi j'avais un gros problème, c'est que j'avais une queue de cheval. Donc c'est alors j'ai dit la queue de cheval derrière la tête, les gars. Ne vous trompez pas.
12: On avait bien compris. Mais loin de nous de penser que tu pensais autre chose.
2: T'as dû avoir mal quand tu l'as coupé d'ailleurs.
13: Surtout qu'on sait que c'est pas vrai.
15: Donc oui, surtout que c'est pas vrai. Ceux qui parlent le plus généralement. Donc moi là j'ai un problème. Parce que déjà avec la règle d'aujourd'hui, ben, l'attaquant s'il est malin et surtout les défenseurs quand ils jouent mal leur jeu, ils sont punis. Là, j'ai bien peur que même en jouant bien leur jeu, tu sois puni.
2: Ça va me
15: gêner. Alors tu sais quoi, Vincent, parce que il y a plein de gens qui sont pas initiés au football, voire même des gens qui sont initiés au football qui un jour on dit mais si on enlevait le hors-jeu, mais c'est plus le football. Et là, je vous dis que j'ai un gros doute sur. Et je parle plus de la ligne.
2: Et qu'est-ce qui se passe si on joue plus le hors-jeu? Tu joues beaucoup plus bas en fait. Ah bah il y a plus de ligne de défense.
15: Ah bah il y a
2: plus de ligne de hors-jeu, il y a plus de ligne de défense.
12: Alors mais là, tu
13: t'ennuies en fait.
2: Ah c'est plus le même sport.
13: Non, peut-être ce sera bien, mais ce sera pas la même chose.
15: C'est comme si tu enlèves la passe en arrière.
13: Ouais, c'est ça. Ça va du handball.
15: Parce que ça génère tout le jeu en arrière. Voilà. Donc ça c'est du football américain, c'est un autre jeu. Voilà. Donc nous, ben ce serait un autre jeu. Donc moi je veux voir ça.
12: J'ai un gros doute. Là l'hors-jeu existe toujours.
2: Il existe toujours, mais il est nettement plus lâche. Hein. C'est pas juste une évolution, c'est une révolution. Hein.
12: Ah oui, mais c'est l'homme sur l'homme. Hein. C'est sur l'homme hein, quand même. C'est pas.
2: Oui, mais t'avances.
12: Commençons pas à dire qu'il n'existe plus de. Non. Commençons pas à dire qu'il n'existe plus de.
2: Personne l'a dit.
12: Non. Eric, tu l'as pas dit, mais Pierrot, il va le dire tout à l'heure.
2: Ben, je l'ai pas dit. Donc, ne t'énerve pas.
12: Tu vas le dire.
2: Non, par contre, t'avances la ligne de hors-jeu d'1m50.
13: Ce qui est énorme.
2: Pas de 15 cm.
15: Donc, tout ça pour dire que sur les deux points, j'ai un gros doute et j'espère que ça va pas dénaturer le foot. Et je pense que ça va continuer les discussions, mais on laisse la chance au produit.
12: Ouais, non, c'est bien de l'essayer.
2: Voilà. Denis Charvet.
16: Alors moi, je pense que c'est très très bien. J'attends de voir. Pourquoi ? Premièrement, c'est beaucoup plus clair pour moi. C'est-à-dire que moi, ce qui me rend fou, c'est de voir les hors-jeux. Non, mais c'est pas ça. C'est le vrai problème du hors-jeu aujourd'hui, c'est qu'on le siffle à tort et à travers. Même avec la VAR, on ne sait pas. Il y a des fois, c'est ça qui rend fou quand même aujourd'hui. Alors que là, si le joueur
15: avec
16: est
15: la VAR,
16: devant.
15: Tu sais, hein.
16: Oui, enfin, tu sais, mais ça, elle se trompe parfois. Elle se trompe parfois.
15: Non. Ah non, elle ne se trompe pas, la VAR. C'est ça le problème.
13: Tu sais, mais c'est anti-foot.
15: Demande à Pierrot, il va te l'expliquer.
12: C'est toujours la même interprétation.
15: Non, là, il n'y a pas d'interprétation.
16: Oui, mais sauf que là, le joueur qui sera devant, mais il sera en jeu. C'est très clair pour moi. La ligne hors-jeu, il sera très clair. Est-ce que c'est bien ou pas bien? C'est l'autre débat. C'est
15: l'autre débat.
16: Par contre, je pense que les défenses vont s'adapter. Et c'est en ça qu'il faut,
12: comme toujours,
16: que ça va être la révolution voilà. En fait. Mais c'est pour ça que je crois beaucoup à ce projet.
13: Mais comment elles vont s'adapter les défenses? Mais c'est ça le risque.
16: Mais l'anticipation, et en bloc, en collectif, ça va faire la même chose par rapport à l'adversaire. Mais si.
13: Ou tu vas jouer beaucoup plus bas.
16: Denis, bien sûr, tu veux jouer beaucoup plus bas.
15: Personne n'a dit que les joueurs ne s'adapteront pas. Tout le monde s'adapte. La formule s'adapte à ce qui se passe. Vous vous êtes adapté.
16: C'est pour ça que
15: le football va s'adapter. Mais non, mais parce que justement de s'adapter, ça veut dire que tu vas être obligé de ne plus pratiquement plus jouer le jeu ou de le jouer beaucoup moins parce que ça va être trop risqué et ça va dénaturer le jeu.
2: C'est-à-dire
15: le problème, c'est
2: pas que le joueur doit jouer haut, par exemple.
15: Voilà,
2: c'est ce qui est très difficile de jouer haut. Jouer haut.
16: Mais ça va changer beaucoup de choses, oui. Voilà. Mais qui te dit que ça ne sera pas mieux?
2: C'est pas que ce sera pas mieux ou moins bien, ça sera trop différent. Moi, c'est ça qui me dérange, si tu veux.
15: Alors moi, je te promets, Pierrot, je te promets que si les mecs jouent 20 mètres derrière, ça va être catastrophique au niveau du jeu.
13: C'est fini.
15: C'est plus le football. Appelez-le dans notre jeu.
2: Tout le monde va avoir des arguments. C'est bien, c'est pas bien pour un truc annexe ou important, mais parce que ce sera plus lisible le hors-jeu si vous voulez. Mais moi, en fait, il y a plus important que ça, que la lisibilité du hors-jeu. C'est que là, on touche à une règle fondamentale du football de manière drastique.
15: Pas de manière mesurée.
2: C'est une révolution. C'est-à-dire qu'il y a deux règles en football qui sont pas comme les autres, c'est le penalty, le hors-jeu, et ben tout le foot en découle. C'est-à-dire, comme je disais tout à l'heure, si t'as pas de ligne de hors-jeu, tu n'as pas de ligne de défense.
16: Il y en a toujours la ligne de hors-jeu.
2: Donc, toutes les tactiques sont basées là-dessus. 4-4-2, 4-3-3, ce que vous voulez, ça dépend d'une ligne de hors-jeu. Si tu fais sauter cette ligne de hors-jeu-là, tout change. Alors, ça peut changer en mieux, si vous voulez, mais ça sera fondamentalement différent. Et moi, c'est ça qui m'ennuie dans ce truc, c'est que ce ne sera plus le même sport.
15: Et
2: ça sera peut-être un autre sport qui sera très bien. Mais c'est simple. C'est Vincent, je vais vous faire une analogie. Je vais pas parler de trois jours. Je vais vous faire une analogie. Dans votre sport, tu prends le même rugby avec les mêmes règles et tu avances la ligne de hors-jeu d'1m50. Voilà. C'est-à-dire qu'au lieu d'être derrière celui qui tape au pied, tu fais attrape à courir, comme tu dis, avec 1m50 d'avance. Bah, ça change tout. Au lieu d'être hors-jeu derrière la mêlée, tu es hors-jeu 1m50 au-delà de la mêlée. Mais c'est plus du tout la même chose. Tout change, toutes les tactiques, toutes les adaptations, toutes les défenses, tout change. C'est colossal, en fait. J'aime le foot avec un hors-jeu où tu dois être couvert pour ne pas être hors-jeu. Parce que la qualité de la passe d'Iniesta, elle dépend de cette règle, par exemple.
14: Oui, mais il y a beaucoup de buts qui avaient été refusés.
2: Si c'est faire une passe depuis la défense centrale en profondeur, profondeur et courir, non, mais ça m'intéresse moins.
16: Là où il a raison, c'est que.
14: Il y a eu des buts refusés et on a dit c'est contre l'esprit du jeu. Toi qui
2: as foutu cet argument-là, pour moi, il est.
14: Pierrot, tu ne pouvais pas supporter de voir un but refusé.
2: Je vais t'expliquer
14: quelques millimètres.
2: Les buts refusés pour un millimètre, c'est dû à une nouvelle technologie qui s'appelle la vidéo. Donc, pour moi, c'est une bêtise de juger leur jeu de cette manière. Donc, remplacer une bêtise par une plus grosse bêtise, ça ne règle aucun problème. Voilà, c'est simple. C'est-à-dire que si la raison de mettre 1m50 de hors-jeu, c'est pour éviter les buts au millimètre, bah c'est encore pire. Donc le faisons pas. Ça, c'est un argument pour moi qui n'a absolument pas lieu
16: d'être. Plus de buts, surtout.
2: Alors après, il y a plus de buts. Mais moi, vous vous trompez sur un but. Quand Vincent dit le spectacle, c'est les buts, c'est faux. Le spectacle, c'est l'enjeu. La seule chose qui fait le spectacle, c'est l'enjeu.
12: Mais là, il buts. Mais là, il joue parce que plus il y a de buts, plus il y a d'enjeux.
2: C'est simple. Entre un match amical qui finit à 5-4 et une demi-finale de Coupe du Monde à 0-0.
12: Tu vas toujours dans ton sens.
16: Et en rugby, tu vas voir
12: qu'en
16: rugby,
12: il y a plus d'essais.
4: Le problème, c'est que vous ne voulez pas nous écouter.
12: Mais Eric, tu commences pour faire le mec gentil.
4: Si vous parlez de votre sport et de l'esprit de votre sport et de l'essence de votre sport, je vous écoute. Mais vous, vous ne voulez pas écouter.
16: Si on est
4: Pierrot, je suis. Tout ce qu'il dit, c'est limpide. Et ce que vous ne comprenez pas, c'est pas parce qu'un match va finir 10-8 que c'est plus beau qu'un match qui va finir 3-2.
12: Ah, si, si, vous avez dit ça.
4: Mais non, parce que si les mecs.
12: Parce que on le voit, dès que vous sortez de votre zone de confort, ça va pas, vous êtes déséquilibré.
2: Donc
12: vous n'y arrivez pas, vous n'arrivez pas à voir plus loin que le bout de votre nez.
2: Alors, je te

0: Et que ça devienne du handball. Que ça devienne du handball, en gros. Que les défenses, que les grands tacticiens disent, on joue plus leur jeu. C'est fini, on le joue plus, on peut plus.
1: Et que les 4 buts qu'il y aura de plus dans le match, ce soit un mec qui part tout seul au but.
2: Il attrape à courir.
3: Vous dites que les défenses ne peuvent pas monter. Je suis désolé, elles pourront monter parce qu'il y a toujours une ligne d'or.
4: Non, bien sûr.
1: Elles pourront, mais ce sont des joueurs risqués.
2: Non, Denis, on peut quand même accepter que jouer haut deviendra très très risqué.
3: Non? Tu peux continuer.
2: Et c'est simple. Ça donne un avantage à l'attaquant sur la hauteur de la défense. Donc ne dis pas que ça change rien.
1: Jouer leur jeu dans la règle d'aujourd'hui, c'est déjà très compliqué. Tu as qu'à le voir. Il y a pas beaucoup d'équipes qui sont capables de le faire proprement et qui s'en servent. Et généralement, ça va avec un pressing haut. Oh, déjà, on peut dire que le PSG l'an dernier a eu un bloc très haut. Ça leur a permis de régner sur l'Europe et ils l'ont fait parce que collectivement, ils étaient très forts dans la récupération du ballon. Ça permettait de voilà. Et donc, imagine ton équipe qui a une grande qualité tactique, technico-tactique, voire d'intelligence de jeu, parce que ça va plus loin, et à qui on enlève cet avantage par rapport aux autres. Mais alors donc, ça veut dire...
2: Denis, juste pour finir, est-ce que tu verrais d'un bon œil que demain, en rugby, on ait le droit de partir à 1m50 devant le buteur sur un coup de pied, en profondeur?
3: Oui, est-ce que t'aimerais? Là, ça me choque pas, parce que c'est... Faut que
2: sur ton sport...
3: Là, c'est pas 1m50,
2: bien sûr que c'est 1m50.
0: Mais au rugby, il n'y a pas de problème d'enjeu.
2: Mais au foot non plus, il n'y a pas de problème.
1: Mais non plus, il n'y a pas de problème d'enjeu au foot.
0: Il y a un problème du jugement du hors-jeu, mais il n'y a pas un problème avec le hors-jeu. Quand tu m'as dit qu'il fallait laisser la chance au produit, Eric, j'ai compris. Après, tu te vite dans la voiture.
1: Tu comprends pas. Ce que je veux le voir pour montrer que les travers qu'on imagine. Tu sais, la VAR, on a fait 50 000 débats sur la VAR.
0: Donc,
1: rappelle-toi ce que je t'ai dit. Ça n'évitera pas les discussions. Ça n'évitera pas les erreurs d'arbitrage. Ça va ralentir le jeu et ça va créer un autre football. Ben, les discussions sont toujours là. Les sentiments
0: Ça
3: n'a pas créé un autre football. Par contre,
2: c'est pas la même révolution, c'est un changement de règles.
0: On revient à ce que vous aviez dit au départ. On revient pas à ce que maintenant vous avez constaté que c'était pas la même chose.
1: Si tu me dis que quand un buteur il marque un but,
0: vous avez dit que ça allait changer le football. Moi, je crois pas que ça change le football. La VAR.
1: Vous l'aviez dit.
0: Ah bah, moi, j'attends pas.
2: Mais c'est pas grave, c'est pas trop le sujet d'aujourd'hui Merci à François Pinet.
4: Avec plaisir.
5: Ça a été testé au Canada, comme on l'a dit dans ce débat.
4: C'est en cours.
5: Et c'est nul.
4: Bien sûr.
5: Pas la peine d'insister.
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4: Aurélien face à David, bonjour.

0: Bonjour.
1: Alors, vous allez vous affronter pour remporter un portable de la marque Altic. Tirage au sort des équipes. Pierrot, j'ai marqué le premier point. Qui Pierrot, sera tu mon vas jouer. Partenaire.
2: Pierrot, tu vas jouer avec Denis Charvet. Okay. Et Vincent sera associé à Eric Dimeco. On me dit boule noire, puisque beaucoup de contestations contre l'arbitre. L'arbitrage, dernier jour.
3: Surtout,
2: on est à la limite, monsieur Dimeco.
4: Non, mais tu sais, tu vois le Sénégal, ce qu'ils ont fait dimanche, à côté de ce que je vais faire. C'est rien du tout.
3: Tu l'as déjà fait.
4: C'est rien du tout. Parce que, non, mais je l'ai déjà fait, mais je peux faire mieux. Hein. Parce que bon, les carottes d'arbitrage, les boules noires pour rien.
1: Je me méfie de Vincent parce qu'il a préparé, il a trois noms sur sa feuille.
2: Trois noms. Mais il a l'air sûr de lui. Je pense qu'il m'a. Qu'il m'a grillé des réponses.
4: Alors,
1: donc les équipes Denis et moi contre Vincent et Eric. Aurélio, c'est toi qui choisis ton équipe.
5: Quelle escroquerie. Vincent et Eric, allez.
1: C'est curieux ça. Il a compris qu'il s'était passé quelque chose, Aurélio.
2: 9 minutes dans ce Kikadi, une éventuelle Golden Carotte qui remettrait le score à 0-0. Peut-être du MMA par exemple dans ce Kikadi, je ne sais pas.
6: Je sais pas moi.
1: Non,
4: mais triché. Mais j'en ai marre maintenant. Eric, mais quand il dit quelque chose, quand même.
2: T'inquiète pas. T'inquiète pas. Je sais tout. C'est bio. Il n'y aura pas de problème. Vincent a tapé à côté. Allez, on y va, c'est parti. 9 minutes dans ce Kikadi.
4: N'importe quoi.
2: Kikadi. Elle n'est pas facile, celle-là. Je reprends l'entraînement. Pour moi, c'est une thérapie de renforcement mental. C'est très sérieux.
1: Vincent Luis.
2: Parce que Vincent Luis, non, il est passé à côté de la mort. Il n'y a pas très longtemps.
4: Froome, non pas Froome, l'autre là.
2: C'était pendant les fêtes de Noël.
1: Roglic.
4: Joshua.
2: Anthony Joshua.
1: Bravo.
2: Et une vidéo a été publiée d'Anthony Joshua, Vincent qui reprend l'entraînement. Et en gros, il explique dans sa petite.
3: Non, à cause de Pierrot, je cherchais un cycliste.
1: Je cherchais un cycliste aussi,
2: Il explique dans son petit texte que, en fait, la meilleure façon de passer à autre chose, c'est de mettre des mornifles. Reprendre l'entraînement de boxe.
4: D'ailleurs, moi, quand je vais monter à Paris, Adrien, prépare-toi parce que j'ai besoin de mornifles aussi.
1: Il était sur la pente descendante déjà, là, avec ce qui lui est arrivé.
3: Je sais pas ce qu'il peut faire, il a 35 marrons, je sais pas ce qu'il peut faire.
2: Question d'un coup.
3: S'il est curieux, comme il morfle des fois, tu te dis.
2: Une seule proposition possible, s'il vous plaît. L'année dernière, on révise le tournoi. L'année dernière, quel joueur est élu meilleur joueur du tournoi destination?
1: Biel Biarré.
2: Bien joué.
4: Ah ben non, mais
2: Pierrot, t'es là.
3: Ça va trop vite.
2: Bravo, Pierrot.
4: J'ai essayé. Contrairement à certaines dans cette équipe, moi j'ai essayé.
1: 2-1.
4: Lui, par contre, il en met pas une dedans, il met tout comme le porno belge, c'est bien ça. Jamais la boule noire. Jamais la boule noire.
1: Mais c'est bon. Après, c'est le chouchou de Suzanne.
4: Mais c'est plus que le chouchou d'après moi.
2: Question en un coup.
1: Méfie-toi quand même de ce que tu dis.
2: Question en un coup. Quel joueur de Toulon rugby vient d'être sélectionné, éliminé, vient de sélectionner pour le tournoi des Six Nations avec l'Écosse?
3: Joueur
2: de Toulon, écossais, sélectionné pour le tournoi.
1: White.
2: Ben White, bien joué. Pierrot Dorian, bien joué. Bien joué, numéro 9. C'est la doublure de Baptiste Serin. Ça partage le
1: poste.
2: Ben White.
1: On n'a pas mille, hein.
2: On n'a pas mille, Pierrot. Bien, Pierrot, il connaît son Toulon, il connaît son Écosse, Pierrot.
4: Putain, tu vois, là, c'est con que j'aurais pu être avec un monsieur Rubin.
2: Vincent, il est trop déçu. Vincent, il est trop déçu parce qu'il a déjà une réponse sur sa feuille. Il était persuadé que ça allait tomber. Pour l'instant, ça ne tombe pas.
1: Il n'y a rien qui tombe.
4: Non, mais le problème, c'est que. Non, mais le problème, comme il est babao, lui, comme il est babao, même s'il a les réponses d'un autre, il ne va pas répondre, lui. Il va répondre que sur sa feuille.
2: On parle beaucoup de ce sujet et de cette région en ce moment dans l'actualité. La bonne réponse n'est pas Copenhague. Donnez-moi la capitale du Groenland.
4: Nuuk.
2: Nuuk.
4: Nuuk. N-U-K. Il me l'a pris.
2: Nuuk.
4: Putain, il me l'a pris.
1: Mais c'est pas peine de répéter. 4-1, bravo Denis.
2: Nuuk, Groenland.
1: J'ai bossé. C'est bossé ça. Hein.
2: C'est bossé ça. Ah, il paye.
3: Qui vient là, contre un peu la voiture. Oh, la branlette qu'on va lui mettre. On a envoyé les 15 meilleurs. On a envoyé les 15 meilleurs d'heure, mes frères. Oui. Je veux te dire qu'ils sont aiguisés. C'est des glaives. On les appelle les glaives.
2: Auditeur.
1: Aurélio et David.
3: On va envoyer Fourcade, mais c'est ce qui connaît la carabine.
2: Elle est très facile, mais on va vérifier si vous suivez l'actualité. Aurélio et David, qui a dit J'ai passé la moitié de la nuit au téléphone avec Achraf.
5: Voici. Mbappé.
1: Ouais, c'est
4: Nous,
1: c'est pour
4: ça.
5: Et David.
4: Alors là, si c'est pas David, je m'en vais dans l'antenne.
2: Non, mais l'un qui a démarré avant l'autre. C'est David, c'est la voix la plus grave.
3: C'est pour nous.
2: C'est la voix la plus grave.
3: C'est pour nous.
4: Ah, Kylian, toi, tu connais les voix, toi.
1: David, c'est l'équipe Charvet d'Orient. Ça fait 5-1.
4: Non, mais lui, il connaît les voix des mecs qu'il a rencontré il y a 5 minutes.
3: Donc le monsieur qui fout des raisonnements, là, il a trouvé qu'un point.
2: 15 secondes. Je vous raconte ce qui s'est passé pendant la petite pause. Donc Vincent, sur sa feuille, avait cru pour bien tricher. C'est-à-dire qu'il avait mis White sur sa feuille. Il y avait Ben White, la réponse qu'a eu Pierre d'Orient, l'écossais de Toulon, joueur de rugby. Sauf que Vincent, Eric, avait marqué Dana White, le patron du MMA.
4: Non, mais je t'ai dit que lui. Il a la réponse, mais c'est pas le bon sur le feuille, il le dit pas.
2: Oh purée, c'est trop beau.
4: Et tu m'enlèveras, Adrien, tu m'enlèveras pas de l'idée que Denis il a triché.
2: Ok, d'accord. Question d'un coup.
4: Ouais, parce que Nuc, tu n'as pas fini la question.
1: J'ai bossé,
4: qui donne la réponse.
2: Mais si, la capitale.
4: Tu as bossé de quoi? Il a pas dit. Il a pas dit. Il a dit. C'est pas Copenhague. Non, il a dit c'est pas Copenhague et tu as envoyé Nuc. Donc, tu as triché. C'est bon, il y en a un qui a donné la réponse.
2: Tu triches jamais, toi, Eric?
4: Jamais.
2: Question en un coup. Ce soir, Marseille-Liverpool, un coup. Dans sa carrière, quel joueur a marqué 24 buts avec Liverpool et 37 avec l'OM?
1: Zenden.
2: Éliminé.
4: Djibril Cissé.
2: Djibril Cissé. Tu pars avant, Vincent, bravo. Vous êtes tous un peu
1: dans la même équipe.
2: Djibril Cissé.
1: 5-2.
4: Mais comment il sait, lui? Il part avant moi.
3: J'ai bossé, moi.
1: Mais il a marqué sur sa feuille.
2: Ça, c'est de la culture.
1: Ah, de Dana White.
2: Non, mais quand même. Ça, c'est de la culture foot.
1: Ça, c'est
2: non,
1: foot, mais quand même, vous dites rien.
3: Voilà.
1: Non, mais tu dis rien.
4: Le problème, c'est qu'il a failli pas répondre parce qu'il avait marqué Edouard Cissé.
1: Oui. Je te le dis, il y a Trump aussi, donc je passe dans une belle.
3: Non, non, non, j'ai mis comme sens, si jamais.
1: Oui, bien sûr. Oui.
2: Allez,
3: allô Manu. Allô Manu, j'aime beaucoup l'accent français.
2: 5-2. Quel est le métier du monsieur? Quel est le métier du monsieur qui s'appelle Jean-Jacques Ndala?
4: Jean-Jacques Ndala.
1: Métier,
4: Ndala.
1: C'est président.
4: Qu'est-ce qu'il peut faire?
2: Éliminé. Mais non, pas éliminé.
1: Ah non, c'est pas
2: vous pouvez enchaîner.
4: Alors, allez, c'est l'arbitre du match.
2: Arbitre, oui, c'est l'arbitre de la finale de la CAN.
4: Mais oui, c'est l'arbitre que. D'ailleurs, tu sais quoi? Je vais t'appeler.
1: C'est bizarre ton action.
4: Je vais t'appeler Ndala. Je vais pas
1: c'est BFM ou si c'est une
3: question. Non, Mbala. Mbala, c'est Dieudonné qui s'appelle Mbala.
2: Jean-Jacques Ndala. N-D-A-L-A. L'arbitre de la finale de la CAN.
4: Je vais t'appeler Jean-Jacques Ndala, toi. Je vais t'appeler. C'est le même.
3: Mais c'est Mbala ou Abdallah?
2: Ndala. Ndala.
1: Score, Pierrot.
2: Score, 5-3. Qu'est-ce qui se passe, Pierrot? Je te vois parler en régie, là.
1: Non, je parle en régie parce que des fois, on a besoin de communiquer avec la régie.
2: Eh oui. Il y a du monde en régie, il y a tout un cop, là.
4: Oui, il donne les réponses.
1: Exactement. Oui, il donne les réponses en régie.
2: Ouais. Il reste 1 minute 40. Hier.
1: BFM, non, c'est pas.
2: Non, quand je dis. Laissez-vous faire.
3: Mais c'est BFM, là.
2: Non. Quel international de foot français est décédé à l'âge de 91 ans?
1: Lucien Muller.
2: Ça fait 6-3.
1: Il reste une minute.
3: Il a joué avec Eric. Ça doit te faire quelque chose, Eric. Hein, de
2: arrêtez. Non,
1: vous avez que la Golden pour gagner.
2: BFM TV.
1: Vous le savez maintenant.
2: Ouais. 45 secondes dans ce Kikadi. BFM TV, Kikadi.
1: Trump.
2: Je suis très content que ces deux chasseurs aient été condamnés. Luc Besson.
3: Ah oui, le chasseur, il a tué une chevreuil sur son terrain. Quoi. Le mec,
2: 7-3.
3: Je le savais, ça aussi. Quoi.
2: Sur son terrain, sur lequel vivait sa maman, en plus. Ouais, donc, c'est pas cool. Quoi.
3: Ouais, tu savais bien. Donc,
4: Non, mais Adrien, Denis, t'as volé les réponses.
2: Mais non,
4: tu bossais de quoi?
1: Je paye un mec, quand même.
4: Si tu te bossais, ça se saurait.
2: Allez, un coup,
1: t'es jaloux comme ça. C'est incroyable. Parce qu'il pense que t'as mieux triché que lui.
2: Oui, mais je triche pas, moi,
3: tout le travail que j'ai fait en amont me sert à rien.
2: Question en un coup.
1: Allez, concentrez-vous. C'est
2: quel sport pratique Dewey Lake?
4: Du tennis.
2: Éliminé.
4: De quoi
2: Dewey Lake. Prénom Dewey, nom Lake.
1: Hockey sur glace.
2: C'est quoi? Éliminé, Pierrot.
1: T'as dit quoi, toi?
3: Hockey sur glace.
0: Moi, j'entends que Jean-Paul arrive. Non, je ne sais pas.
2: 2, 1.
4: Ski alpin.
2: Éliminé. Eric, tu veux tenter quelque chose? Non, c'est fini. C'est tout simplement le capitaine du Pays de Galles pour le tournoi Destination. C'est du rugby. Il joue au rugby. Il remplace Jack Morgan qui est blessé. Bon, c'est pas grave, les gars.
4: Non mais là, tu sais quoi? On a les deux plus gros cagres du rugby, de la France et de Navarre.
3: Non, mais là, mais ça fait longtemps qu'il y a lui, non?
1: On est arrivé au bout du chrono, le score de 7-3 pour David.
0: C'est fini, on a encore gagné.
2: Un peu de silence, s'il vous plaît, c'est un peu indiscipliné. Beaucoup à cause d'Eric, d'ailleurs.
4: Bien sûr, c'est toujours moi.
2: S'il n'y a pas le Golden Carotte, Pierrot est en route vers un grand chelem. Il sera à deux marges d'un grand chelem. Et ça, c'est beau, ce serait beau, Pierrot. Sinon, c'est 0-0 et balle de match chez la Golden. La Golden Carotte n'est pas là. Pierre est en route vers
1: la carotte, Eric. Victoire, la carotte de David.
3: Moi, je travaille plus.
2: Il arrive même pas à tricher, c'est incroyable. Vincent, c'est fou.
1: C'est ce qui nous fait le plus rire.
2: Ah, ouais. Le mec, il n'arrive pas à bien tricher.
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9: Et on passe tout de suite au succès du jour, celui des buffets à volonté. Ils sont de plus en plus nombreux, de plus en plus grands. Un symbole, les grands buffets de Narbonne, qui vont investir 40 millions d'euros pour encore s'agrandir et approcher des 2000 mètres carrés des buffets à volonté qu'on trouve désormais partout, aussi bien en périphérie qu'en centre-ville, avec désormais des buffets aussi haut de gamme. Ce n'est plus uniquement de la mauvaise qualité, comme certains pouvaient le décrier pendant des années. Un succès qui commence même à menacer très sérieusement les restaurants traditionnels, Alfred.
10: Oui, parce qu'il y a aujourd'hui 4000 buffets à volonté en France. C'est deux fois plus que l'ensemble des fast-foods. Des établissements qui disent miser sur des produits raffinés, une présentation soignée avec des prix abordables entre 30 et 60 euros le menu par personne. Devant ce succès, le syndicat des restaurateurs s'agace et a réclamé le mois dernier à ce que ces buffets affichent obligatoirement les produits industriels sur leur carte. Ce qui n'est pas le cas aujourd'hui. Le syndicat des restaurateurs voudrait que ces établissements soient plus transparents envers leurs clients sur l'origine de leurs produits.
9: Ça fait sourire Fred Hermel, notre fin gourmet. Non. Les buffets à volonté, alors est-ce que c'est réjouissant ou pas? Est-ce que ça va tuer les restos traditionnels?
11: Non mais déjà, l'hypocrisie de l'UMI, donc le syndicat des restaurateurs, ils ne le font pas eux dans leur restaurant.
9: Ah, ils se battent pour des labels faits maison, etc. Ah, oui, pour non, mettre non, en avant vrai, enfin, le travail de leurs cuisiniers.
11: Excuse-moi, le président de l'UMI... Il le fait pas. Hein. Il y avait une possibilité de loi. Oui. Il a tout fait pour la plomber. Hein. Donc on sait très bien ce que nous raconte notre ami Stéphane Magnol. Je veux dire que les restaurateurs commencent déjà à ne pas nous filer de la merde, à afficher clairement eux quand c'est du congelé ou c'est pas du congelé. Comme en Italie, hein. En Italie c'est marqué. Hein. Quand c'est du congelé. Hein. Donc t'as pas intérêt. Voilà. Moi je n'aime pas les buffets, mais je pense que s'il y a ce développement des buffets, c'est justement parce que les restos traditionnels ne contentent plus le client. C'est-à-dire que la qualité, c'est un de mes combats, la qualité a énormément baissé.
9: Est-ce que c'est qu'une question de qualité ou c'est aussi une question
11: ouais, mais de quantité aussi. De qualité, parce que... de quantité et de service. Parce que moi, ce que j'aime dans un resto, c'est qu'on me serve. C'est un moment exceptionnel. J'aime une nappe, j'aime un certain décorum, j'aime un certain langage quand on présente ta carte. C'est un petit moment où tu te sens bien, quoi, voilà. Et mais comme aujourd'hui, le service est de plus en plus déplorable dans les restaurants, eh ben, tu préfères aller te servir tout seul. Oui, mais il y a aussi d'avoir quelqu'un qui va pas te répondre ou qui va pas te dire bonjour.
9: Oui, mais il y a aussi ce côté pour 30, 40 euros, je vais pouvoir manger comme jamais. Oui, j'ai accès à des dizaines de plats.
11: Oui.
9: Il y a tout désormais dans le buffet. Ça va du sushi au burger, aux nuggets, etc. Du salé, du sucré.
11: Ouais, mais ça existe parce que les restos traditionnels sont de moins en moins bons, de plus en plus chers, et le service de moins en moins correct.
12: Non, mais après, il faut pas les opposer aussi. Je pense qu'il y a une clientèle qui va que dans les buffets, que dans les restaurants, et il y en a qui vont un petit peu dans les deux aussi. Mais moi, ce qui me surprend beaucoup, c'est qu'effectivement, vous l'avez dit, les buffets sont de plus en plus présents, que ça soit en périphérie ou dans les villes, alors qu'il y a quand même la question du gaspillage qui est essentielle. Et ces temps-ci, c'est vrai qu'on voit partout des reportages. Moi, je voyais l'autre jour un reportage sur 7 à 8. C'était dans un des plus grands buffets d'Île-de-France. Donc, t'avais 200 plats différents. Et la dame te disait que le soir, évidemment, il y avait énormément de trop plein. Donc, il faisait de la vente à perte pour que les gens après viennent directement dans le buffet et repartent avec comme si c'était dû à emporter. Et en fait, on est dans la surenchère absolue. Vous l'avez dit, là, les grands buffets de Narbonne, ça c'est une institution,
2: oui,
12: c'est autre chose.
2: C'est
12: plus élevé en termes de prix, mais ils vont s'agrandir. Donc en fait, on est encore dans une recherche de surenchère, de plus de plats, de découvrir toute la nourriture qui est proposée dans le monde, etc. Et dans le même temps, on vous dit... Le gaspillage alimentaire, c'est un fléau. Donc, je trouve que c'est quand même assez paradoxal.
2: Oui, mais il y a un peu cette garantie, Jérôme Lavrieux, on va en avoir pour notre argent.
13: C'est exactement
2: on
13: ce que j'allais dire.
2: On sait combien on paye, on sait qu'on va se remplir le ventre.
13: C'est à peu près le seul endroit où tu es sûr, avant de rentrer, d'en avoir pour ton argent. Au moins en quantité, pas forcément en qualité. Il y a plein de restaurants où tu n'as ni la quantité, ni la qualité. Où tu as à peine posé les fesses sur, sur ton siège, tu regardes et on dit, et pour les, vous, faut commander les desserts maintenant.
3: Oui, oui, oui.
13: Ah, mais c'est juste hallucinant. Et le service, tu as raison. Il y a plein d'endroits que je connais autour de chez moi en Dordogne parce qu'on y mange bien, où le service est vraiment bon. Mais il y a plein d'endroits aussi. Tu dis, excusez-moi de vous déranger. Donc, c'est un sujet. Après, il y a buffet et buffet. Les buffets de Narbonne, c'est en fait, tu viens vivre une expérience où tu viens manger des choses que tu trouves même pas dans un restaurant normal.
12: Tu dois réserver un an à l'avance.
13: C'est le premier acheteur de homard et de foie gras en France et de truffes.
4: Ah oui, d'accord.
13: D'accord.
12: Oui. C'est le premier acheteur. Fromage.
13: Donc il faut en écouler des tonnes après, mais c'est pas là. Il y a beaucoup de buffets. Objectivement, c'est des buffets asiatiques. Je préfère aller dans un bon restaurant chinois ou un bon restaurant japonais que aller dans un buffet où.
12: Mais il y a aussi Jérôme, c'est pas le même prix.
13: T'as l'impression que ça n'a pas été encore tout à fait décongelé si t'arrives de bonne heure.
12: Parce que là, par exemple,
13: pas terrible.
12: Non mais l'un des plus grands là, qui est à Shell dans le 77, la semaine, c'est 19 euros le midi, donc c'est vraiment abordable. Alors après,
13: t'en as pour ton argent.
12: Le soir et le week-end, effectivement, les prix sont plus élevés, mais c'est effectivement très abordable. De toute façon, Narbonne, c'est pas pour tout le monde. C'est 70 euros. Oui,
2: ouais. Donc, non, mais c'est le haut de gamme. C'est
12: voilà,
2: le symbole.
12: C'est le très haut de gamme. Je veux dire, tu dois réserver des mois et des mois à l'avance. Et je veux dire, des reportages dans le monde entier qui sont faits sur les grands buffets de Narbonne, c'est autre chose. Mais après, il y a aussi quand même une recherche de qualité. Enfin, en tout cas, dans les reportages qu'ils nous montrent à la télé, j'y suis pas allé, donc je sais pas si c'est la réalité. Mais les gens trouve qu'il y a quand même aussi beaucoup de choses qui sont faites sous vos yeux. Par exemple, les grillades, etc.
2: Oui, les pizzas,
12: il y a les pizzas.
2: Mais
12: maintenant, il y a plein de petits corners au sein exactement. Aussi
13: ça
12: de buffets.
2: Exactement,
13: oui.
2: J'allais le dire,
13: enfants,
2: c'est ludique. Mais oui.
13: Parce qu'ils n'ont pas le choix entre manger des trucs qui ne leur plaisent pas ou le menu enfant avec le hamburger habituel.
2: Puis,
13: tout
2: c'est un truc tout simple.
13: Ils veulent pas.
2: Les enfants au buffet, moi je l'ai déjà
13: ils
2: fait une fois.
13: Ils veulent.
2: Ils peuvent faire ce qu'ils veulent. Et puis, exactement. Et puis, il y a un côté. Dans un restaurant traditionnel, le restaurant de Fred, où il y a la jolie nappe, les beaux couverts, etc. On va leur dire, tu t'assois, tu te tiens bien, tu bouges pas pendant deux heures, et on va te commander un truc. Alors, soit ce sera des nuggets et des frites pas terribles. Alors que le buffet, moi, ils l'ont fait une fois, ils en ont encore un souvenir ému. C'est-à-dire que tu peux aller te balader, tu prends ton assiette, tu choisis. Enfin, vous voyez, c'est quand on est enfant qu'on arrive dans le magasin de bonbons. C'est pareil pour eux.
13: Le choix
2: ça devient ludique.
13: De commander, enfin, de prendre n'importe quoi.
2: Oui, mais du coup, aujourd'hui, les familles, le week-end.
13: Oui.
2: La sortie en famille, on préfère faire plaisir aux enfants et ça fait aussi plaisir aux grands, on va pas se mentir, d'aller au buffet à volonté, on sait exactement pour combien on va en avoir avant de rentrer dans le restaurant et puis on va se faire plaisir, on va faire plaisir à tout le monde, on va bien manger. En attendant, on va regarder vos messages sur le WhatsApp de l'émission avec Alfred. Est-ce que ça réagit? Est-ce qu'on a des amateurs de buffets?
10: Ah, tout à fait. Ludivine qui nous dit « J'adore les grands buffets, c'est une véritable expérience à vivre. Je reste attaché à la restauration traditionnelle, mais le service et la qualité ne sont plus à la hauteur. » Et puis Jessie qui nous dit « C'est contraire à toutes les valeurs qu'on prône partout, mauvaise qualité, peu d'aliments d'origine française et le gaspillage alimentaire.
2: Bah oui, mais en attendant,
12: alors après,
2: les
12: il faut aussi rappeler
2: choix.
12: Que par exemple, par rapport au gaspillage, maintenant, ils te disent que si au moment de quitter ta table, il y a des assiettes qui sont pleines, normalement, elles te sont facturées 5 euros, 3 euros, 10 euros. Alors après, je ne sais pas si dans la réalité, les gens sont vraiment finalement
2: non, mais c'est vrai qu'il y a des alertes
12: affiché.
2: À l'entrée,
12: voilà.
2: Etc. On vous dit attention au gaspillage. On va accueillir Asdine qui nous appelle de Strasbourg. Bonjour Asdine.
14: Bonjour bonjour à tous.
9: Commercial, et vous fréquentez souvent des buffets à volonté, vous, Asdine ?
14: Mais c'est ça, moi en fait je suis commercial dans tout le Grand Est, donc je peux vous dire que tous les buffets à volonté du Grand Est, je les connais.
9: Ah, vous avez tout testé.
14: Je pourrais sortir le guide du routard des buffets à volonté.
9: Mais vous avez, c'est combien de fois par semaine le buffet pour vous ?
14: Ah, c'est 3-4 fois par semaine.
9: Ah oui, carrément. Mais,
14: Je vous explique. Je suis en rééquilibrage alimentaire depuis quelques mois. Et le fait de manger dans des buffets à volonté depuis quelques mois, en fait, 3-4 fois par semaine, ça m'a permis justement de savoir ce que je mangeais et comment c'était cuit. C'est-à-dire que moi, je vais dans les buffets à volonté type wok. C'est-à-dire que je prends les aliments crus, soit des légumes, on peut prendre du poulet cru, on peut prendre de la viande rouge crue. Et ensuite, on peut vérifier tout de suite avec le cuisinier qui cuisine en fait devant vous sous forme de wok. Donc, c'est de la cuisson à l'eau, de la cuisson à la vapeur ou au grill. Donc, en fait, il n'y a pas d'huile, il n'y a pas de graisse, etc. Donc, grâce à ça, j'ai pu justement, moi je compte mes calories tous les jours. Et grâce à ça, en fait, j'ai pu, moi, perdre du poids grâce à ça. C'est le seul endroit où je peux contrôler la cuisson des aliments.
9: Alors, dans un resto traditionnel, Asdine, vous êtes la seule personne que je connaisse qui m'a au buffet à volonté pour maigrir. J'entends le conseil, mais c'est original, Asdine.
14: Ça fonctionnait, je vais dans les wok. Donc les wok, c'est cuit à l'eau, à la vapeur ou au grill. Donc il n'y a pas cette notion de mauvaise cuisson, de cuisson grasse.
9: Il y a moins de graisse.
14: Exactement. Alors que quand je vais dans un resto traditionnel, je ne sais pas comment sont cuits les aliments, avec quoi ils sont cuits, est-ce que c'est dans des bains d'huile, est-ce qu'il y a du beurre, etc. Donc moi, la seule façon que j'ai eue, en tout cas, de contrôler mon alimentation en dehors de chez moi, c'est d'aller dans des wok.
9: Oui, mais Asdine, ça veut dire aussi qu'une fois que vous avez eu votre viande pas trop grasse, etc., vous êtes aussi obligé de passer devant le buffet de dessert à volonté. C'est l'île de la tentation, là, pour vous, trois fois par semaine. Là.
14: Ça, non, mais après, il faut être fort mentalement. Il ne faut pas aller vers les nems. Faut pas aller vers les desserts. Les desserts, voilà, par exemple, je vais au rayon où il y a des fruits coupés. C'est-à-dire que je prends de la mangue, je prends de l'ananas, prends du melon.
9: Ah oui, vous êtes le seul à faire ça au buffet à volonté, en fait.
14: Ah bah oui, alors j'ai trouvé le meilleur endroit, en tout cas, pour pouvoir tenir ma diète, et c'est cet endroit-là. Après, oui, c'est sûr que bon, je me fais plaisir de temps en temps. Je passe devant un petit nem, ça m'arrive d'en prendre un de temps en temps. Mais en tout cas, c'est vraiment le seul endroit où j'ai pu tenir ma diète.
9: Et ça vous coûte combien, Asdine, là ? Parce que vous avez fait le tour de tous les buffets du Grand Est.
14: Alors, j'ai la chance d'être commercial, et donc mon repas du midi est pris en charge par l'entreprise. Oui. Donc, j'ai un budget de 20 euros tous les midis pour manger. Donc, les buffets, c'est entre 14 et 18 euros en fonction de la qualité des uns et des autres. Donc, je suis toujours dans mon budget du midi.
9: Et c'est plein, vous le constatez, qu'il y a de plus en plus de buffets, de plus en plus de monde.
14: C'est plein, et puis il y a différentes qualités, parce que je vous explique, je les ai tous faits. Donc, vous avez des buffets à volonté qui sont vraiment de très mauvaise qualité, et ça, on le voit en entrant tout de suite. On arrive à distinguer le buffet de bonne qualité, le buffet de mauvaise qualité.
9: Ah, alors à quoi on le distingue ? Moi, je veux les conseils, Asdine.
14: On le distingue déjà à l'aspect général. Le fait que le buffet ne soit pas, qu'il n'y ait pas trop de monde dans le buffet, là, vous le voyez tout de suite. Si vous arrivez à midi et demi en plein rush, normalement, et qu'il y a 10 personnes à l'intérieur, vous posez la question, vous dites, à mon avis, là, c'est pas top. Et puis, vous avez aussi des buffets de très grande qualité qui se nomment semi-gastronomiques, entre guillemets, je m'entends. Hein. Quand je dis semi-gastronomique, Il y en a un notamment en région parisienne du côté du 92 qui vous propose en fait une tablette type iPad, et vous choisissez en fait vos menus, vous êtes servi à la table. Donc, vous n'allez pas au buffet, c'est à volonté, mais servi à la table. Mmh. Et c'est vraiment des plats élaborés, c'est quelque chose de très beau, de très
9: mais
14: bon.
9: Asdine, quand je vous entends, vous allez beaucoup plus désormais au buffet qu'au restaurant traditionnel.
14: Resto traditionnel, j'y vais plus trop, pour être très honnête. Après, quand j'ai pas trop le temps, je passe dans une boulangerie prendre un sandwich ou un plat du jour. Mais c'est vrai que m'attabler au restaurant, faut vraiment que ce soit un resto typique. Par exemple, si je me dis, tiens, ce soir je vais manger coréen, alors je vais dans un resto coréen, et c'est un resto traditionnel. Si je me dis, je vais manger marocain, je vais dans un resto marocain, et je mange de la cuisine marocaine. Mais aller dans une brasserie entre guillemets généraliste qui va me servir un steak frites ou du poisson de chez Métro, je suis pas sûr d'avoir une meilleure qualité que chez dans.
9: J'entends. Asdine, merci, commercial.
14: Un dernier mot juste pour le petit Madois, 3 ans, qui a disparu depuis quasiment une semaine.
9: Oui.
14: Juste relayer cette information. Le petit n'a toujours pas été trouvé.
9: Vous faites bien de leur.
14: Et voilà, donc ça me rappelle l'histoire du petit Émile. Et vraiment, le petit Madois, il faut vraiment le retrouver parce qu'il a disparu. Et j'ai une pensée pour ses parents.
9: Vous faites bien de le signaler. Il y a une mobilisation aussi sur les réseaux sociaux. Je vous remercie, Asdine, commercial et donc expert en buffet un peu partout dans l'Est de la France, depuis Strasbourg. On va accueillir Ludivine, depuis Toulon, dans le Var. Bonjour, Ludivine.
15: Bonjour, bonjour Charles, bonjour à tous.
9: Alors, Ludivine, on a testé tous les buffets du Grand Est avec Asdine. Est-ce que vous avez fait, vous, tous les buffets du sud de la France?
15: Non, pas trop. Enfin, moi, j'ai fait les grands buffets récemment. C'est une expérience incroyable.
9: À Narbonne,
15: ouais. Ouais, c'est vraiment une expérience. Hein. On y va plus pour la qualité que pour... bon, après, on s'éclate le ventre, hein. C'est qu'à de le dire. On repart...
9: Il était temps de lever ce tabou, oui, parce que tout à l'heure, on parle voilà. De cuisson non, wok non, et tout. On y va pour s'éclater le ventre. Oui, c'est vrai.
15: Voilà, mais on ne peut pas ne pas tout goûter là-bas. Puis, bon, bah, oui. C'est incroyable. Puis le vin, il est quand même le ventre très producteur, quoi. Bon, moi, ça a été mon métier, la restauration, pendant 25 ans. Et puis, je suis née dedans. Et moi-même, je remarque quand même qu'il y a une baisse de qualité dans, comme disait Fred, je crois, ouais. Au niveau du service et tout ça. Enfin, maintenant, même de la qualité. Et je comprends que pas mal de gens maintenant préfèrent surtout plus dans les buffets. Après, bon, passer des buffets incroyables comme les grands buffets, il y a tout et de rien. Moi, par exemple, bon, je suis à Toulon maintenant, mais je suis parisienne à la base. Ouais. Et par contre, je suis une grande fan des brasseries parisiennes, des grandes brasseries parisiennes. Donc
9: vous restez vraiment... attaché quand même au modèle traditionnel.
15: Voilà, j'aime les deux, mais voilà, c'est-à-dire pour vraiment que le buffet soit vraiment de très bonne qualité. Après, bon, moi, je suis pas comme l'auditeur précédent, je suis commercial, mais je travaille beaucoup en ligne, donc je suis pas sur les routes toute la journée. Donc voilà, donc je mange rarement au restaurant. Moi, le restaurant, c'est plus un plaisir, une expérience que.
9: Oui, mais c'est justement ça aussi le buffet. Désormais, on le voit bien que les familles préfèrent aller au buffet. Qu'au restaurant traditionnel, Ludivine. Merci beaucoup pour votre témoignage, Ludivine depuis Toulon, Asdine depuis Strasbourg. On va terminer avec quelques messages quand même, parce que j'aimerais faire le tour des buffets de France avec vos messages sur le WhatsApp, Alfred.
10: Alors, Cathy qui s'inquiète, disant que ces grands buffets vont bientôt ressembler à une grande cafétéria. Beaucoup de monde, beaucoup de bruit et il y a tellement de petits restos sympas dans notre région. Et puis Guy qui nous dit, pas d'inquiétude pour les restos traditionnels. Ils ont une population principalement d'anciens qui ne va pas se lever 3 ou 4 fois par repas. Voilà pour la remarque de Guy.
9: J'espère que Fred le prend bien.
13: Non. Mais ça va, je suis plus vieux que lui.
9: Oui, c'est vrai.
13: Ouais, mais c'est... Non, mais la question... La question de la qualité, vraiment, c'est...
9: Oui, c'est le nerf de la guerre.
13: C'est le nerf de la guerre. À un moment, il faut qu'ils arrêtent de se plaindre, les restaurateurs,
9: oui, c'est vrai.
13: De mal à manger.
9: Dénoncent les fast-food, dénoncent les grands buffets, etc.
13: Ils sont contre, ils bientôt vont demander des aides.
9: Les tickets resto.
12: Comme tu dis, l'accueil aussi, parce que tu as la nourriture et tu as aussi l'accueil. Je veux dire, moi, il y a 2 semaines, j'étais à côté du Grand Palais, donc c'est quand même un endroit très touristique à Paris. J'étais avec des Américains. Mais une honte absolue, c'est-à-dire que les serveurs, et à la fin j'aurais dit, mais enfin c'est pas possible de parler comme ça aux gens en fait, vous rendez compte que là on est avec des gens qui sont étrangers, ils vont rentrer en France, ils vont avoir la caricature du serveur, le serveur qui te jette la carafe d'eau comme ça, qui te dit à 11h30, vous quittez bien la table à midi parce qu'on passe au déjeuner, etc. J'ai dit, mais vous pouvez être juste sympathique en fait.
9: Il fallait aller au buffet.
12: Non, mais c'est incroyable. Un métier comme la restauration, c'est des métiers passion quand même. Si tu détestes avoir le contact avec le client, tu fais pas ça, c'est évident.
9: On termine avec la consultation. Alfred, on vous a posé la question, là, ce succès des buffets à volonté partout en France, est-ce que c'est la fin du resto traditionnel?
10: Vous avez répondu non à 73%, oui seulement à 27%.
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18: Ça va Pierre-Antoine, toute cette chaleur?
19: Super, super. Écoutez Estelle, en plus on en apprend des belles pendant la pub, puisque Elise Goldfarb, je peux le dire ou pas?
18: Dis-le. Oui, c'est tellement drôle.
19: Elle nous a annoncé qu'elle était le sosie officiel de Patrick Timsit.
18: Et c'est vrai qu'il y a quelque chose.
9: Il y a un truc. Vous branchez sur RMC Story.
19: Regardez.
9: La TNT.
18: Et
9: vous
18: dites ce que vous en pensez. Voilà, vous savez que c'est des auditeurs de RMC qui l'ont mis un jour en commentaire sous une vidéo de moi. Et je me suis dit, mais c'est bien sûr.
20: Bah oui, c'est vrai.
18: En effet. On ne l'avait pas, mais maintenant ça, on l'a bien.
19: Vous pouvez dire salut, c'est Timsit.
18: Salut, c'est Timsit.
19: Oh là là.
18: C'est Yel.
19: Eh ben voilà.
18: Alors,
19: vous savez, je trouve qu'on a. Ouais, je vous l'ai dit, on passe pas assez de musique sur RMC.
18: Bah, on n'en passe pas du tout.
19: Du coup, j'ai créé une petite promo pour l'émission,
18: ah bon,
19: mais en musique, avec un petit pote rappeur. Écoutez, ça passe bien.

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1: Ouais, c'est pas mal. C'est de l'IA. Comme ça, on tease vos débats. Ah ouais. Et le tu préfères au nature ou au aromatisé. C'est magnifique.
2: Ça lui a pris combien de temps à ChatGPT pour faire ça?
1: Non, mais c'est un ami. C'est Bruno GPT.
2: Claude.
1: Voilà. Allez, on écoute un petit message.
2: Allez, c'est parti.
3: Oui, bonjour, c'est la ministre de la Santé, Stéphanie Rist. Ah oui. Bon, nous savons que les conditions climatiques sont difficiles pour tous les Français et nous avons un conseil à leur donner. En période de forte chaleur, surtout, n'oubliez pas d'être riche. Voilà, ça aide à avoir un logement bien isolé avec piscine, clim et de quoi se payer des vacances dans un endroit où il fait moins chaud. Voilà, donc si vous avez chaud, au boulot les pauvres.
4: Stéphanie, viens te baigner, elle est super bonne.
3: J'arrive.
1: Elle a fait une bombe. La canicule, c'est vraiment un problème de pauvre, c'est vrai. Fred, elle est à combien votre piscine sur votre rooftop parisien?
5: Oh, 17 degrés,
1: 18
5: degrés.
1: Ah ouais, c'est frais quand même. C'est trop frais. Estelle ne s'y baignera jamais.
2: Message suivant.
6: Ouais, salut RMC, c'est Yannick Bru, l'entraîneur de l'UBB. Bon, c'est bien beau de faire la brinque pour fêter le titre de champion d'Europe, mais dimanche, il y a match, hein. Et là, moi, j'ai la moitié des gars qui sont dans la nature. J'aurais jamais 15 types en état de jouer. Tamefuna, il est sur la rocade avec son vélo. Jalibert, ça fait 3 jours qu'il est en after. Et Penaud, ils l'ont mis dans un avion pendant qu'il dormait avec une bite dessinée sur le front. Alors, si jamais mes joueurs m'entendent, il faut rentrer, les gars! Sinon, va falloir que je rappelle la porte et Moscato.
1: Attendez, parce que Moscato, moi je l'ai croisé ce matin, il est encore en forme. Il faisait gentiment un plaquage cathédral à un agent de sécu qui avait osé lui demander son badge. Ouais, je peux vous dire que sur un terrain, ça va. Alors, par contre, Bernard Laporte, à mon avis, ça grince un peu.
2: C'est possible. Oh, mais ça
5: la porte, ça grince un peu.
1: Ouais, excellent. Hein. Allez, merci.
7: Coucou ma puce, c'est maman. Eh, dis donc, je suis à l'entrée VIP de Roland-Garros, là. Ils veulent pas me laisser rentrer. Non, mais c'est dingue, ça. Eh, vous savez qui je suis? Vous savez qui je suis? Je suis la maman de Stella Denis, moi. La célèbre animatrice. Ouais, celle qui a animé Splash, le grand plongeon sur TF1. Eh ben, moi, je vais te faire bang dans ta gueule, espèce de trou du cul.
2: Jamais ma mère ne dirait ça.
1: Vous pourriez avoir des places pour votre maman quand même, Estelle.
2: J'essaye pour dimanche, la fête de mère, mais
1: ça serait sympa. Je pense que ça lui ferait plaisir. Ok.
2: Et pour l'instant, ça ne marche pas.
1: Ah, et vous avez contacté qui?
2: Beaucoup de gens.
1: Ouais. Yannick Noah, Mauresmo?
2: Pas encore.
1: C'est en dernier recours. Allez, message suivant.
8: Oui, bonjour Estelle, Gaston Bouchardon, je vous appelle depuis l'EHPAD du bout du chemin. On est tous réunis dans la seule salle climatisée et on regarde votre émission. C'est batte, hein, vraiment c'est bien. Non, laissez pas rentrer Huguette, elle va encore zapper pour mettre Faustine Bollard, cette connasse. Laissez-la dehors. Voilà, n'ouvrez pas, laissez-la s'agiter avec la chaleur, dans 2 minutes on est tranquille. Voilà, c'est bon, c'est allé plus vite que prévu. Allez, à fond Estelle, on est avec toi.
1: Eh ben voilà Gaston, c'est comme ça qu'on récupère Gaston. Des points d'audience. Voilà.
2: Mais oui, tous les points comptent.
1: Tous les points comptent.
2: Sachez-le.
1: Allez.
2: Message suivant.
9: Salut Estelle, c'est Frédéric Lopez. Cette semaine, c'est le retour de Rendez-vous en terrain connu. Et dans cet épisode, Laurie Tillman amène toute l'équipe de l'OGC Nice et de l'AS Saint-Etienne dans une contrée lointaine, la surface de réparation adverse. Et tous les joueurs iront à la rencontre d'un peuple méconnu, les gardiens de but. Ça va être génial, ne loupez pas ça.
1: Ça va leur faire un choc. Hein. Hier, il y avait Nice-Saint-Etienne, zéro frappe cadrée. Voilà, j'ai dit quoi?
5: C'était Saint-Etienne.
1: Excusez-moi. Oh là là, il est pointilleux.
2: Le souci du détail.
5: Excuse-moi.
1: Non, mais.
5: C'est la radio du sport. Hein.
2: Monsieur a été dans le sport pendant 40 ans.
1: Excusez-nous, Eddie Barclay. Allez, dernier message.
7: Oui, ma puce, c'est maman. Bon, ça y est, c'est bon, je suis rentré. Je suis sur le Châtrier. Oh, c'est génial. C'est comme à la télé. Là, je me régale. Attends, c'est le changement de côté. L'arbitre s'est levé de sa chaise. Attends, bouge pas, je vais tenter un truc. J'y vais. Non mais laissez-le moi. Papa.
9: S'il vous plaît madame, retournez à votre place, les joueurs sont prêts.
7: Mais lâchez-moi. Allez Richard Gasquet. Henri Lecomte. Allez Jolil.
1: Non, ne l'emmenez pas dimanche, Estelle, ne l'emmenez pas dimanche. Franchement, emmenez-moi à sa place, ok?
2: Je vous ai déjà emmené.
1: Ah oui, c'est vrai, c'était il y a très longtemps. Ouais, allez,
2: ça, c'est vrai.
1: Venez passer les messages et demain, on recommence.
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2: Et on poursuit tout de suite Estelle Midi avec l'ouverture du jour.
13: Ça commence. Tramponnez-vous, on y va.
2: Cette ouverture, eh bien, c'est celle, on y est. Hein. Là, on est à
5: surtout
2: fond.
5: Surtout Daniel.
2: Daniel, il est dégoûté. En tout cas, l'ouverture dont on va parler, c'est celle de la plus grande fête foraine d'Europe, la Foire du Trône, qui a donc ouvert ses portes la semaine dernière, et ce jusqu'au 25 mai. 250 attractions qui font le bonheur. Écoutez bien, des 100 000 visiteurs quotidiens. Mais Charles, qu'est-ce qui fait le succès de ces fêtes foraines qui rassemblent tous les publics?
5: D'abord, les manèges à sensations. Cette année, à la Foire du Trône, vous pourrez découvrir, attention, le R1 Max, un balancier culminant à 30 mètres de haut avec des sièges rotatifs à 360, mais aussi le Mega King Tower, une tour en chute libre, 80 mètres de haut, qui promet des descentes à plus de 140 km/h. Et partout en France, les fêtes foraines sont une tradition désormais inscrite au patrimoine de l'UNESCO. On en compte 35 000 organisées chaque année dans le pays avec les incontournables, le train fantôme, les autotamponneuses, le tir à la carabine, mais aussi les barbes à papa, les churros et autres pommes d'amour. Des plaisirs qui coûtent de plus en plus cher, hein, sous le coup de l'inflation, notamment de la hausse des tarifs de l'énergie. La plupart des fêtes foraines ont vu leurs tarifs sur chaque attraction augmenter nettement ces dernières années. Enfin, l'image des grandes fêtes foraines a été ternie aussi par des questions d'insécurité, hein, de multiples scènes de bagarres filmées, diffusées sur les réseaux sociaux.
2: Alors, on rappelle aussi que l'entrée est gratuite, en tout cas sur le site de la fête foraine.
5: Après, on paye les attractions.
2: On paye les attractions, mais l'entrée est gratuite. Alors, les fêtes foraines, pour vous, est-ce que c'est un immense plaisir ou une immense arnaque? Daniel Riolo, je vous sens extrêmement circonspect.
14: Alors, la question de l'arnaque, je sais pas. Là, franchement, ça m'inspire pas grand-chose. En revanche, la fête foraine, oui, parce que petit, j'adorais. Il y avait la fête foraine de Ris-Orangis au début mai. C'était un moment très important dans ma saison. J'aimais beaucoup y aller. J'ai beaucoup de respect, un petit peu à l'image, même si vous allez dire que ça n'a rien à voir, un peu que comme les gens du cirque pour les forains, ceux qui organisent ça, qui sont des itinérants du plaisir, de la fête. J'aime beaucoup ça. Mais il y a un problème, quoi. La plupart sont devenus des coupes-gorges, en vrai. Il y a la Foire du Trône, c'est à peu près une embrouille par jour chaque année. Et quand je dis embrouille, c'est grosse bagarre, intervention de CRS.
2: Parce que là, l'entrée est gratuite. Peut-être, si l'entrée était payante, peut-être qu'on n'aurait pas ces embrouilles.
14: Mais sans arrêt. Et les pauvres forains sont victimes de ça. Et souvent, ces bagarres entre les forains qui se défendent contre des bandes qui viennent pour foutre le bordel à l'intérieur de la fête foraine, c'est tous les ans et dans toutes les fêtes foraines qui sont organisées en France. Alors, ça n'a rien à voir avec la fête foraine, puisque c'est l'insécurité qu'on voit partout en France, sauf qu'elle frappe ce lieu de distraction où, comme tu le dis, l'entrée est gratos et tu dois payer le manège, ou tu viens manger un churros ou une pomme d'amour ou peut-être effectivement te faire un peu arnaquer sur le truc
2: aussi
14: à la pince. Mais c'est sans arrêt des embrouilles. La Foire du Trône, c'est devenu infréquentable. Mon angoisse, c'est quand il y a quelques années, mes enfants m'ont dit, c'est quoi ce truc de la Foire du Trône, j'ai envie d'y aller. Mais j'ai jamais de la vie. Vous bougez pas, c'est hors de question, vous n'y allez pas.
2: Bah, t'aurais pu y aller avec eux.
14: Bah, non, j'ai pas envie de, pour moi, c'est un lieu insécure. Ouais. Et finalement, ils étaient allés une fois.
2: Toi, la Foire du Trône, je pense.
14: Et donc, non, donc, impossible, malheureusement, ce que c'est devenu, c'est terrible, les fêtes foraines, c'est terrible.
2: Et c'est dommage, parce que là, c'est des odeurs qu'on aime tous.
14: Mais bien sûr, moi, ça me rappelle plein de super souvenirs.
5: Il y a 35 000 fêtes foraines organisées en France, tous les villages de France ont leurs fêtes foraines, ce sont pas toutes des coupes-gorges.
14: Il y a des embrouilles partout.
5: Il y a eu des embrouilles très médiatisées, non, mais c'est vrai.
14: Demandez à la police qui gère ça au quotidien.
5: Mais de la même manière qu'il y a des embrouilles dès qu'il y a une grande victoire en foot.
14: Absolument.
5: Voilà, il y a des débordements.
14: Absolument, je suis d'accord. Mais comme on parlait de la fête foraine, j'ai répondu répondu sur la fête foraine. Mais si tu veux, pour noyer le poisson, je peux dire que quand il y a après un match de foot, il y a.
5: C'est vrai, mais c'est pas
14: la
5: que
14: vérité,
5: ça.
14: C'est que la question qu'on pose, c'est là-dessus. Et je réponds là-dessus. Et
2: bah, tiens,
14: et c'est devenu
2: et,
14: terrible.
2: Ah bah, tiens, justement, avant d'aller vers Emma et Baptiste, on a plein de forains là, qui nous appellent au 32-16. On a Nicolas qui est forain dans l'Ardèche. Bonjour Nicolas.
14: Il faut les aider, les forains. Il faut les aider.
2: Et merci beaucoup d'être avec nous. Est-ce que vous avez ouvert votre fête foraine, vous, Nicolas ?
15: Non, on est arrivé cette nuit à 2h du matin.
2: Ouais.
15: On a démonté d'une autre fête foraine et on est arrivé en pleine nuit.
2: D'accord.
15: Et là, on est en plein montage, là, depuis 8h du matin. Voilà.
2: Dans l'Ardèche ?
15: On est dans l'Ardèche, on est juste à côté de Valence, on est à Guilherand-Grange. C'est en fait, on passe le Rhône et on est dans l'Ardèche. Et l'autre côté, vous avez Valence.
2: Et vous attendez combien de visiteurs, Nicolas ?
15: Alors là, c'est pas une grosse fête foraine, on a à peu près une quarantaine de forains, donc on attend à peu près peut-être 2000 personnes sur 3 jours.
2: Et qu'est-ce qui marche le mieux, Nicolas ? Est-ce que c'est les autotamponneuses, si ça existe encore, comme quand on était jeune ?
14: Bien
2: est-ce
14: sûr,
2: que c'est
14: ça existe,
2: les manèges à sensations ? Est-ce que c'est le stand de churros ou les pinces ?
15: Eh ben, vous avez tout est confondu, parce que la fête foraine, quand on parle d'un sujet, faut savoir de quoi on parle, parce que j'écoutais votre collaborateur a parlé sur le plateau qui disait qu'il y avait de la sécurité sur toutes les fêtes foraines de France. Moi, vous savez, quand je parle de quelque chose, je sais de quoi je parle.
14: Non, je parlais surtout de la foire du trône.
15: Vous avez dit toutes les fêtes foraines de France. Reprenez votre sujet. Vous êtes
14: non,
15: filmé.
14: Pas du tout.
2: Non,
14: pas
2: non,
14: tout.
2: Nicolas, je vous assure.
14: Non, mais si vous êtes à la campagne.
2: Bon, bah, c'est pas grave. Alors, Nicolas, allez-y.
14: Foire du trône.
15: Donc, je vais répondre à votre question. Vous savez, à l'heure actuelle, tout fonctionne parce qu'on touche tout le monde. On touche aussi bien les petits, on touche les grands, et on touche toutes les professions. Tous les gens. Nous, on touche le patronat, on touche l'artisan, on touche la personne qui est à la retraite, on touche tout le monde. Donc, si vous voulez, il y a pour tout le monde. Donc, on peut pas dire qu'il y a plus un manège qui fonctionne l'un que l'autre. Vous avez pour la jeunesse. Après, à l'heure actuelle, bon, bah, on sait que c'est compliqué un petit peu pour tout le monde, pour tous les corps de métier.
2: Bien
15: donc,
2: sûr.
15: Voilà, maintenant, nous, on appelle ça, les gens, on voit très bien qu'ils ont une petite enveloppe, on va dire, pour venir quand même à la fête foraine s'amuser. Et on essaye, nous, en contrepartie des forains, comme j'ai expliqué à Thomas, depuis le Covid, on a su se réinventer et on a su faire des tarifs dégressifs au maximum. Vous avez une place pour un manège, mais si vous en prenez plusieurs, le manège vous revient beaucoup moins cher.
2: Et Nicolas, je voudrais que vous répondiez à cette légende urbaine. Les pinces, on gagne jamais parce qu'il y a du savon dessus, c'est vrai ou pas ?
15: Non, c'est de la vaseline.
2: C'est drôle.
15: Bien sûr que non. Vous savez, c'est quand vous allez au casino, est-ce que vous gagnez à tous les coups ?
2: Bah quasiment, ouais.
15: Et moi, personnellement, quand je vais au casino, ça m'est arrivé déjà, comme pensent beaucoup de Français, on dirait au casino, vous repartez pas toujours gagnant.
2: Non, donc c'est
15: après,
2: vrai.
15: Voilà.
2: Mais là, je repars toujours perdante de la pince.
15: À l'heure actuelle, la fête foraine, c'est un des métiers, un des plus vieux de France. Et quand vient la fête foraine, quand on va tirer un tir à la carabine, on essaye d'avoir le maximum de ballons, ça s'appelle l'adrénaline. Quand vous faites du manège, vous avez de l'adrénaline. Donc, vous savez, la plupart de nos clients viennent pour l'adrénaline.
2: Si vous gagnez à chaque
15: fois, si vous gagnez à chaque fois, la plupart du temps, après, l'adrénaline n'y est plus, je vois pas l'intérêt d'aller quelque part. Donc, après, il faut comprendre quelque chose, c'est que le forain est avant tout un commerçant. Quand vous avez une fête foraine qui est dans un village ou comme à la foire du trône, vous avez à peu près en moyenne une centaine de forains. Dans des fêtes moyennes, vous avez 100 commerçants. C'est
2: bien
15: pas
2: sûr.
15: Un patron qui gère toutes les fêtes foraines.
2: Tout à fait.
15: Donc, si vous voulez, en fait, ça, c'est le rôle du forain après.
2: Okay.
15: Les gens, ils oublient jamais quand ils ont perdu, mais ils oublient souvent quand le forain, il leur met un petit lot de consolation, un petit truc pour dire voilà. Donc, vous savez, quand vous
2: Et c'est vrai que ça arrive souvent parce qu'on en parlait avec Charles, il disait que sa fille, elle arrivait à faire les yeux doux au forain et elle avait toujours sa petite.
5: Ils sont toujours très sympas, même si elle a raté le gros lot, même si elle a tiré sur les cordes, qu'il n'y a pas eu l'énorme peluche, il y a toujours un petit lot de consolation. Ils font rêver surtout, c'est de l'adrénaline,
2: mais
5: ça fait rêver les enfants.
2: Et
5: surtout,
2: puis on passe un super moment, et ça fait des super souvenirs après quand on est adulte. Merci beaucoup Nicolas, en tout cas d'avoir été avec nous. Emma Dancourt, est-ce qu'à Dijon il y a une fête foraine ?
16: Oui, mais alors elle est au mois d'octobre la nôtre.
2: Ah,
16: elle arrive, oui, il y a une grande fête gastronomique dijonnaise qui date de très longtemps, qui a plus de 100 ans, et la fête foraine arrive pendant un mois, à peu près au niveau de la Toussaint. Et il y a du monde. Alors c'est évidemment pas la
2: vous
16: foire
2: y allez
16: du trône.
2: Ou pas, vous
16: ah ouais. Alors moi c'est vraiment des lieux qui rappellent l'enfance. Et mes gamins ils vont. Aujourd'hui ils préfèrent y aller sans maman parce qu'ils sont entre copain.
2: Oui, ils ont 22 ans.
16: Tu vois bien. Non, mais même celui qui a 13 ans.
5: Mais ton bonnet, mon chéri.
16: Ça faisait longtemps que j'avais pas parlé d'Arthur, mais tu vois, il a 13 ans aujourd'hui, il va pas aller à la fête foraine avec sa maman. Mais c'est un lieu qui est à la fois donc totalement artificiel, que les forains construisent de leurs mains. Il y a de la lumière, il y a de la musique, il y a une ambiance. Alors moi, les odeurs, je les ai pas, mais il y a une ambiance de fête qui fait qu'on déconnecte pendant une heure ou deux. Et est-ce que c'est une arnaque? Sans doute, parce que les peluches sont pas de grande qualité et que quand tu gagnes un truc, ça se dépiote très rapidement. Mais c'est une arnaque qu'on adore, en fait. Moi, je valide cette arnaque parce que c'est un univers à part entière où pour deux heures, tu vas lâcher prise et tu vois tes enfants qui sont hyper heureux. Et le côté adrénaline, je l'avais pas vu comme ça, mais il a raison, hein, Nicolas. Le côté adrénaline où on se fait peur sur des trucs qui vont très très vite et qui montent très très haut et tout ça, on est en recherche de ces sensations qui sont des sensations de peur maîtrisées, contrôlées. On sait très bien qu'à priori, il va rien nous avoyer.
2: Hein? Impossible. Ah, moi j'ai trop peur.
16: Ah, j'ai fait ça à dos, mais
2: genre
16: je ne fais plus du tout.
2: Là, comme ça, là,
16: non,
2: 140 km, c'est pas possible. Là. C'est...
16: Non, mais du moment où je suis devenue maman, j'ai plus jamais fait ça.
2: Ah, je peux plus.
16: Tu
2: arrives, toi?
14: Non, mais j'ai passé l'âge aussi. Ouais.
16: Non, mais ce qui est drôle, c'est là. Non, j'y arrive plus depuis que je suis maman. C'est
2: pas possible. Genre la capsule là, tu sais.
16: Moi, ce que j'adore, c'est les maisons fantômes. C'est quand ça nous fait peur quand on était petit. Puis maintenant, on voit tous les trucs derrière. C'est trop drôle, quoi. Et c'est de la peur maîtrisée. On joue à se faire peur. Et moi, j'adore.
2: Exactement. Et ça fait toujours plaisir, ce petit retour en enfance. Mais Baptiste Desmontiers, vous y êtes sensible ou pas?
17: J'adore. J'y étais pendant les vacances de février. Il y en a une petite. C'est pour ça que moi aussi, je voulais réagir à ce que disait Daniel, parce qu'effectivement, il y a les grosses fêtes foraines comme la Foire du Trône où voilà, ça peut être chaud. Moi, il y en a une toute petite Rueil Malmaison là sur le haut de Rueil. Là, pendant les vacances de février, il y avait patinoire et après ils ont mis une petite fête foraine avec une vingtaine de trucs.
14: S'il y a trois manèges, oui, forcément.
17: Et j'y suis allé. Avec, il n'y en avait pas trois. Il y en avait quelques-uns. Mais
2: Rueil Malmaison, c'est comme Neuilly-sur-Seine, oui, bah.
17: Non, ouais, okay. Bon, peu importe.
14: Trois manèges, tu as mis ta fille dans la voiture oui, il va rien se passer, ça va, c'est tranquille.
17: Bon, mais si tu racontes une histoire à ma place, vas-y, Daniel, raconte.
14: Non, mais on l'a fait aussi, ça. Moi, je te parle des gros trucs.
2: Il avait les tasses magiques.
14: Tous les ans, on constate malheureusement que les forains sont pas aidés face à ça.
17: Bon, et en gros, effectivement, c'est pas l'endroit là où j'allais, où il y a des manèges à sensation. En revanche, ouais, c'est un plaisir. Et oui, c'est trop cher par rapport au lot que tu vas avoir. Moi, je sais que j'ai mes filles, elles kiffent, là, vous savez, les espèces de trucs, tu mets des pièces, là, ça pousse.
2: Ah, j'adore.
17: Et ça fait tomber des pièces. Tu es là, t'as des grosses pattes. Ma fille qui me dit, regarde, on a eu 1000 points. Je dis, ouais, puis regarde derrière avec 1000 points. Je dis, t'as même pas un porte-clés.
2: Mais tu t'en fous,
17: c'est génial.
2: Et les chevaux, c'est la course de chevaux, là, où tu lances dans tes boules.
17: Voilà. Et donc, moi, j'adore faire ça. Les filles aiment bien. Les autotamponneuses, c'est marrant.
16: Et il y a
17: effectivement, je suis d'accord. C'est sûr que quand tu vas payer 3 € ta pomme d'amour, que techniquement c'est une pomme mauvaise avec du.
2: Mais il y a du caramel, bon, 3 €, ça ne me paraît pas.
17: 3 € la pomme.
2: Oh, ça va,
17: non,
2: ça
17: non plus. C'est pas.
2: C'est un litre de gasoil.
17: Tu vas pour justement ces odeurs, je suis d'accord avec ce que disait Emmanuel, tu vas pour ces odeurs, tu vas pour cette ambiance, tu vas pour le truc que tu faisais quand t'étais petit.
2: Pour écouter les démons de minuit aussi.
16: Ah oui,
2: il y a toujours les démons de minuit.
17: Il y a
2: début de soirée, nuit de folie.
17: Clic-clic, pam-pam-pam maintenant.
2: Ouais, évidemment.
17: Et puis aujourd'hui, techniquement, quand j'étais petit, j'allais avec mes 3 pièces de 10 francs, tu vois, c'est comme ça. Et du coup, je passais probablement 2 heures à choisir l'attraction. Maintenant, je suis avec mes filles, je fais un peu le prince, quoi. Je suis là, tiens, vas-y, toi, voilà.
2: Elle va t'acheter un churros.
17: J'adore.
2: Alors, on est avec Fabrice. Fabrice, il nous appelle de Bapaume, dans le Pas-de-Calais. Bonjour, Fabrice.
18: Bonjour, Estelle. Bonjour, tout le monde. Bonjour.
2: Fabrice, est-ce que vous fréquentez les fêtes foraines?
18: J'ai beaucoup fréquenté les fêtes foraines. Je suis un petit peu plus vieux aujourd'hui. Et j'écoute un peu tout le monde. Je suis un peu d'accord avec tout le monde, en fait. Mais c'est un immense plaisir de se faire arnaquer les fêtes foraines.
2: Voilà, vous avez tout résumé, en fait.
18: C'est un immense plaisir.
2: Bah, voilà.
18: Moi, dans ma jeunesse, j'allais au Magic Club. Je ne sais pas si ça existe encore. C'est les jeux à pièces. Hein.
2: Ah, j'adore.
18: Les jeux à pièces. Moi, j'étais addict. Hein.
2: Bah, oui, moi aussi.
18: Mais je suivais les forains. Je faisais Arras, Douai, si vous connaissez ça, le secteur. Je suivais. J'avais ma carte de fidélité.
2: Ah oui.
18: Et j'ai une panoplie de verres Coca-Cola.
16: Ah, c'est drôle.
18: Ah ouais, et donc, c'était une addiction.
2: Et donc, en fait, bah, vous, votre manège préféré, on va dire, c'est les pièces, quoi.
18: Les pièces. Ah, moi, j'étais un fanat. Les petits chevaux aussi.
2: Ça, ah ouais, quand on lance la boule dans les trous, là.
18: Oui.
2: J'adore.
18: Oui. Ça, c'était excellent. Puis après, les manèges à sensation aussi. Bon, j'aimais beaucoup aussi. Étant jeune, bon, un peu moins maintenant, hein, parce qu'on vieillit. Mais non, les machines à pièces, c'est. Et là, il y a les cerceaux maintenant, je vois un peu partout sur les réseaux, sur TikTok. Je sais pas si c'est pour vous.
5: Et ben vous avez par exemple comme un manège avec il y a des iPhone, des PlayStation qui tournent en rond, vous lancez des cerceaux. Si votre cerceau s'enroule autour,
2: ça sent l'arnaque. J'y crois pas du tout.
5: C'est une adresse, c'est un jeu.
14: Ouais, ouais, j'y crois pas une seconde.
2: Non, j'y crois pas.
17: Spoiler alert, tu gagnes jamais.
2: Allez-y Fabrice.
18: Je tombe sur des vidéos TikTok.
2: Ouais.
18: Des gars, ils font une demi-heure. Je regarde pendant une demi-heure jouer au cerceau.
2: Mais ils gagnent jamais.
18: Mais si, ils gagnent beaucoup.
2: Ouais, allez, ouais,
18: vous,
2: non.
18: Ah si, si, je peux vous donner
17: c'est
18: des
17: c'est les forains eux-mêmes qui font ces vidéos, je pense.
5: C'est l'IA, mais Fabrice.
18: Mais après, on peut dire tout ce qu'on veut. Les forains, ils sont d'une gentillesse. Il y a une ambiance extraordinaire. Et puis, ce que vous parliez, les odeurs et tout, l'ambiance, ça coûte c'est cher, ça. Mais... je sais plus qui, juste avant qu'il parlait, il disait à l'époque qu'on payait... On avait 10 francs, on restait 2 heures.
2: C'est ça.
18: Oh, aujourd'hui, c'est 100 euros, on reste 1 heure, mais bon.
2: c'est un peu l'arnaque, mais on aime ça. Et puis en plus, et c'est quand même notre patrimoine, quoi. Voilà, les fêtes foraines à la française. Et puis ça fait du bien. Et c'est la vraie vie, quoi. C'est pas les réseaux sociaux, on n'est pas en train de scroller ou de regarder Netflix. On est dehors, c'est la vraie vie, on voit des vrais gens, on s'amuse. Et il y a des sensations, il y a ça aussi. Aujourd'hui, on a moins de sensations, je trouve. Ouais. Et on arrive à avoir des sensations fortes, effectivement, qu'on n'a pas forcément dans la vraie vie. Merci, Fabrice, en tout cas. D'avoir été avec nous. Et puis on est avec aussi le vice-président de la Foire du Trône, Maxime, qui nous appelle de Paris. Évidemment, la Foire du Trône qui a réouvert la semaine dernière. Bonjour Maxime.
19: Bonjour.
2: Est-ce que vous attendez une grosse fréquentation cette année, Maxime?
19: Alors on attend toujours une grosse fréquentation la Foire du Trône, puisque c'est la plus grande fête foraine d'Europe.
2: Ouais.
19: Et on a eu déjà ce week-end, de vendredi à lundi hier, de Pâques, on a eu 160 000 visiteurs.
2: Donc c'est énorme. Et qu'est-ce qui marche le mieux à la Foire du Trône, Maxime?
19: Alors cette année, ce qui marche le mieux, c'est qu'on a une tour de 80 mètres de hauteur, une tour de chute libre, vous l'avez dit tout à l'heure.
2: Voilà,
19: on peut prendre jusqu'à 140 km/h en 2 secondes, donc c'est assez impressionnant. Je suis monté dedans avec le nouveau maire de Paris à l'inauguration, et avec la maire du 12e, donc qui ont eu très peur à l'intérieur, mais ça s'est très bien passé. Voilà.
2: Vous n'avez pas de gens qui sont malades, Maxime?
19: Non, c'est-à-dire que là, la chute a duré à peine 3 secondes, vous n'avez pas trop le temps d'être malade.
2: Alors ça cartonne, c'est combien le tour de manège?
14: J'ai vomi, quoi.
19: Alors, je crois que ça va être 6 ou 7 euros pour un très gros manège comme ça.
2: D'accord.
19: Après, il faut savoir, j'ai écouté tout à l'heure que votre collègue disait qu'on a augmenté les prix. Alors, les prix des manèges en France ont augmenté à peu près partout, à peu près d'un euro ou quoi, après le Covid.
2: D'accord.
19: Après le Covid, tout a augmenté. Il faut savoir qu'aujourd'hui, le gasoil augmente, tout augmente.
2: Bien
19: et
2: sûr.
19: La plupart des forains, on discute beaucoup. On a tous fait le choix de ne pas augmenter nos tarifs cette année. C'est-à-dire que j'entends beaucoup d'idées reçues comme quoi les prix vont augmenter cette année à cause du gasoil, à cause de la vie. Mmh. Et ce serait logique. Ce serait logique. Mmh. Mais déjà au Covid, vous savez, tout a pris 50%, mais les manèges n'ont pris que 20%, 1 euro, etc. On essaie vraiment toujours de rester abordable puisqu'on touche tout public.
2: Évidemment.
19: Comme le disait mon collègue au téléphone, mon collègue forain tout à l'heure qui vous a appelé. Nous, on touche vraiment tout public. On n'a pas une clientèle cible. C'est tout le monde qui vient à la fête foraine, quoi. Les riches, les pauvres, peu importe. C'est tout le monde se rejoint à la fête foraine. C'est le moment où on peut s'évader un peu de.
2: Évidemment, du quotidien.
5: Et Maxime, il y a sur le WhatsApp de l'émission, j'ai Fatim qui nous écrit à l'instant. Moi, j'y suis retourné, j'étais pas allé dans une fête foraine depuis des années. Ce week-end, je suis retourné à la Foire du Trône avec mes enfants, mes neveux, mes nièces. Il y avait du monde, mais il y avait de la sécurité visible partout.
19: Exactement.
5: Ça m'a plutôt rassuré.
2: Ah bah,
5: en revanche, ça reste crevant et très cher quand on a des enfants une journée à la fête foraine, nous écrit Fatim.
2: Bah, tu passes pas une journée non plus, forcément.
19: Déjà pour la sécurité, effectivement, il y a eu beaucoup de renforts de police. On a eu beaucoup de rendez-vous avec la préfecture de Paris. Il faut savoir que l'an dernier, on a beaucoup souffert de vidéos, je dis bien de vidéos et pas forcément d'événements, contre la Foire du Trône. C'est-à-dire que l'an dernier, il y a eu une petite bagarre de jeunes de 14 ans, un mouvement de foule d'une centaine de personnes, vraiment des jeunes mineurs, qu'on fait un peu le buzz sur les réseaux sociaux.
2: Ah ben on en a parlé dans Estelle Midi.
19: Bien sûr, tout à fait. Il faut savoir que cet événement a duré 5 minutes. Événement de 2 mois. Il ne s'est plus rien passé après. Et c'est passé sur toutes les chaînes, dans tous les journaux. Insécurité.
14: Ah bah alors pourquoi ils ont mis des renforts de sécurité? Alors ils sont vraiment cons, hein. Ils se sont fait avoir par une vidéo, alors.
19: Exactement. Parce qu'on a demandé qu'il y ait des renforts de sécurité pour pas qu'il y ait ce genre de micro-événement qui soit après amplifié par les réseaux sociaux. Parce qu'il faut savoir que sur les réseaux sociaux, quand vous faites le buzz avec une vidéo, c'est monétisé. Vous touchez de l'argent.
2: Ah, c'est vrai.
19: Sur TikTok, sur Instagram, sur Facebook. Donc, ces jeunes-là, ils relayent des fausses vidéos ou des vraies qui sont amplifiées. Vous savez, moi, j'ai vu toutes sortes de choses. Moi, je suis sur place. J'habite sur place. Ma fille de 6 ans, elle va toute seule sur la poire faire des manèges. Ce n'est pas dangereux.
2: Voilà. En tout cas, Maxime, voilà, l'important, c'est que vous ayez mis du personnel de sécurité, effectivement, à la fête foraine. Tiens, dernière question, on parlait de cette nouvelle attraction qui fait le buzz aussi sur les réseaux sociaux, l'histoire des iPhones que vous pouvez gagner, effectivement, en lançant des cerceaux. On arrive vraiment à gagner ou pas?
19: Alors oui, évidemment, il y a toujours une technique, il y a toujours quelque chose. Il faut savoir que les
2: donnez-la nous, Maxime.
5: On veut.
2: On la racontera pas. Allez-y.
19: Eh bien, en fait, vous remarquerez que les lots les plus durs à gagner sont toujours en haut. Ouais. Parce qu'en fait, quand c'est juste devant vous, jeter le cerceau à plat devant vous, c'est plus facile. Quand il faut le jeter au-dessus de votre tête, le cerceau, bien souvent, arrive en biais et il ne rentre pas sur le carré. Il faut qu'il arrive bien à plat. C'est ça l'astuce.
17: Il y a aussi une histoire de taille de la base. Il y a beaucoup de vidéos sur les réseaux sociaux qui circulent. Moi aussi, j'en ai vu plein. Il y a aussi un carré à la base et qui fait la taille à peu près du cerceau. Moi, j'ai une vraie question, sincèrement. Je ne peux pas vous vérifier votre réponse, mais vous êtes contrôlé réellement? Oui. Parce que, vous savez, là où on tire les fils et on est censé avoir une grosse peluche, il y a pareil, plein de vidéos sur les réseaux. Il y a des gars qui arrivent en courant, qui tirent sur les fils. Il n'y a jamais une grosse peluche qui se lève en prenant toute la bobine. Est-ce que vous êtes vraiment contrôlé sur les lots, etc.?
19: Pourquoi la grosse peluche ne se lève pas? C'est que bien souvent, c'est une étiquette grosse peluche qui est accrochée.
17: Ah ouais, j'ai jamais vu l'étiquette sur les vidéos. Je vois que des toutes petites peluches.
19: Si, justement, on les voit sur certaines vidéos, on les voit, mais les gens attendent qu'il y ait une grosse peluche qui se lève. Mais si on accrocherait la grosse peluche, les gens, avec les yeux, ils suivent la corde et ils essaient de trouver plus facilement. Oui, c'est-à-dire,
17: il faut que vous êtes contrôlé ou pas?
2: Mais t'arrêtes!
17: Vous avez des contrôles quand même?
19: Oui. Évidemment, attendez, on est en France, on est en 2026. Mais
2: bien sûr.
19: Vous croyez qu'on peut arnaquer les gens comme ça, à la vue de tout le monde, en plein jour? Ça n'existe pas, ça. Ça a peut-être existé il y a 50 ans, mais au jour d'aujourd'hui, vous savez, il y a la police des jeux, il y a des contrôles de toutes sortes qui se font sur toutes les foires. Et vous savez, j'écoutais tout à l'heure, vous disiez que les peluches étaient de mauvaise qualité. C'est faux, puisque tout est conformité européenne.
2: Non, alors là, Maxime, non. Alors jusqu'ici, je pouvais vous défendre. Après, j'ai quand même gagné des peluches à la fête foraine. On n'est pas.
5: Non mais ils vont bien le truc, Maxime, on a envie d'y aller là.
2: Oui, oui, on a envie d'y aller. Non, là, Maxime.
5: Maxime, est-ce que les churros sont bio tant qu'on y est?
2: Est-ce que les pommes viennent de l'agriculture locale?
17: Mais moi j'adore.
2: Non,
5: ah, carrément. Bon.
2: Non, on rigole, Maxime. Mais en tout cas, bravo pour ce que vous faites et merci de faire rêver plein de gens, parce qu'il y a plein de gens pour qui.
19: Merci beaucoup de m'avoir pris l'antenne et surtout, venez voir la foire du trône et vous verrez que c'est très sécurisé, qu'il y a pas de souci, on peut y aller.
17: Ah bah si c'est sécurisé, pas de problème.
19: Aller se promener et il n'y a pas de problème.
2: Eh bien, on
19: si
2: va
19: vous
2: passer.
19: Voulez, on vous invite toutes les équipes à venir essayer le nouveau manège.
2: Bon, bah d'accord, ok.
17: Daniel est ok.
2: Moi, je veux essayer l'iPhone, hein, je vous le dis tout de suite. et je veux gagner.

0: Ouais, c'était mon bonheur, ça.
1: Bah oui, mais quoi, c'est en fin de journée que t'as plus de chances de gagner.
2: Bah, je sais pas, ou toutes les 100 pièces.
0: Que des fois, voilà. Attends, mais ça veut dire que ça sert à... Moi, je suis là, appuyé sur le bouton au millimètre, je regarde et tout, j'y passe un temps fou. Je veux dire, et en fait, ça sert à rien.
2: Bah, j'ai bien peur que oui, mais il faut bien que la machine
0: mais
2: soit
0: rentable.
2: J'ai envie
0: de mourir.
2: Oui,
0: enfin,
2: mais si la machine sort une grosse peluche, toutes les pièces d'un euro, elle est pas rentable. Non, non, allez rêver.
1: Mais qu'est-ce que tu veux gagner, toi, avec les pinces?
0: Je m'en fous, c'est juste le principe de voir le gagner, c'est lumineuse. À chaque fois, l'ours y tombe.
2: Cette naïveté est touchante, Estelle. Mais quand on pose la question sur nos réseaux, les fêtes foraines, arnaque ou plaisir, c'est arnaque qui arrive largement en tête à 70%.
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0: On poursuit Estelle Midi tout de suite avec le prix du jour. 25 euros, c'est le tarif d'une place de cinéma au Pathé Palace à Paris. Un ciné haut de gamme avec bar à champagne et vestiaire. Mais plus globalement, on a tous remarqué que les tarifs des cinémas avaient augmenté partout en France. Même chose pour les concerts et les livres n'échappent pas non plus à ces hausses. Puisqu'aujourd'hui, eh bien, il n'est pas rare de voir des ouvrages sortir à 24 euros. Martin, tout augmente.
8: 41% en 10 ans. D'après le Centre national de la musique. Ça, c'est pour une place de concert. C'est peut-être la hausse la plus spectaculaire dans le milieu de la culture. 41% en 10 ans, 10% rien qu'entre 2023 et 2024. Le patron du Centre national de la musique tente de l'expliquer. Les artistes gagnent en fait moins d'argent avec les ventes de disques et donc ils dépendent de plus en plus du live, des concerts. Mmh. Aujourd'hui, le prix moyen d'une place de concert, c'est 45 euros. Lire un livre revient moins cher. Certes, 11,49 € en moyenne un livre neuf, mais des prix qui ne cessent d'augmenter, notamment depuis 2022, 3% l'année dernière, c'est déjà 3,5% en 2023. C'est notamment lié à la hausse des coûts de production, les transports pour acheminer les livres aussi, les frais d'impression, le papier qui coûte de plus en plus cher, notamment à cause d'un manque de matières premières. De plus en plus cher aussi le cinéma, évidemment. Alors, je vais peut-être vous étonner à ce niveau-là, le prix moyen d'une place de ciné, c'est 7,24 €.
0: Mais vous comptez la séance de 11h et celle de minuit.
8: C'est le prix moyen. Donc forcément, oui, il y a des prix qui sont beaucoup plus élevés. Et ça reste quand même cher pour beaucoup de Français. 67% des Français disent renoncer au cinéma à cause du prix de la place.
0: Alors, livre, cinéma, concert, la culture est-elle devenue un luxe, Jérôme Lavrieux?
9: Ah bah c'est d'autant plus un luxe que si vous êtes marié, que vous avez des enfants.
0: Ah ouais.
9: Une place, prix moyen d'un concert, 50 euros, c'est le prix bas en fait,
8: 45.
9: 50 euros. Et faut y aller avec ta paire de jumelles pour essayer de voir quelque chose. Mais même à 50 euros, vous êtes un couple avec trois enfants, 250 euros. Vous rajoutez le transport parce que vous n'habitez pas à côté de la salle de concert.
0: Et le repas.
9: Enfin, on est à presque 30% d'un SMIC.
0: C'est pas possible.
9: Enfin, qui peut faire ça? C'est juste pas possible. Et on aurait parlé des parcs d'attractions qui sont une forme de culture aussi.
0: Oui, bien sûr.
9: Aller dans un parc d'attractions d'origine américaine, faut hypothéquer un rein ou vendre son grand-père pour pouvoir payer la place pour tout le monde. C'est juste hallucinant. Et ce qu'il y a à l'intérieur, consommation forcée, c'est encore plus hors de prix. Donc ça devient hallucinant. Je veux bien que les artistes ne gagnent plus qu'en faisant des concerts, mais à ce rythme-là, un jour, il n'y en aura plus de gens qui iront dans les concerts. Ils vendront plus de disques et il n'y aura plus de gens dans les concerts. Ça devient dramatique. Pour le livre, on a une chance, c'est cher, mais on est un des rares pays à avoir, on l'a créé d'ailleurs, Feu Jacques Lang, c'est le prix fixe du livre, ce qui permet d'avoir encore des libraires et des auteurs. Mais c'est vrai que ça peut devenir cher quand on est comme moi passionné par la lecture. Moi, mon premier budget, c'est pas les fringues, c'est les livres. Mais ça revient très très cher.
0: Là, franchement, je partais en vacances, donc je voulais absolument un livre que ma copine m'avait conseillé. Et bon, il était tard le soir, donc je vais sur Amazon. 24 euros. Un livre qu'a priori, je vais lire une fois et que je vais mettre au fin fond de ma bibliothèque. On n'est pas sur

0: un grand classique, on est sur un livre de vacances. Je me dis 24 euros, mais ça me paraît énorme. Donc je fais le comparatif. Je regarde, tiens, combien je peux m'acheter de t-shirts. J'ai cherché une marque française, Kiabi, pour ce prix-là. Un t-shirt Kiabi, basique, 4 euros. Ben non, Kiabi, c'est plutôt de la qualité. Donc en fait, pour le prix d'un livre, et j'ai pas encore parlé des frais de port, j'ai 6 t-shirts Kiabi. Pour un livre que je vais lire une fois, à un moment, c'est pas possible, 24 euros. Mais c'était pas du tout le même prix il y a encore quelques années. Moi, pour un auteur français, je vais faire l'effort parce que il va toucher de l'argent, etc. Mais pour un livre de vacances, entre guillemets, mais 24 euros, ça paraît complètement fou. Donc, Fred Hermet, vous venez de sortir un livre, il est à combien votre livre?
1: 20,90. C'est ça à la fois 20,90.
0: D'accord.
1: Voilà. Après, ça dépend du nombre de pages. Et Martin a dit, le papier a explosé ces dernières années. C'est de la folie. Oui, mais alors après, il y a un truc qui s'appelle les bibliothèques. En France, tu peux.
0: Mais tu peux pas corner les livres. Moi, j'adore corner
1: les livres. Enfin, un moment. Si l'excuse de pas lire, c'est que les livres sont chers, je suis désolé. T'as des bibliothèques partout en France. Partout.
0: Oui, mais il faut se déplacer, Fred.
1: Non, mais à un moment, enfin, dans ce cas-là, il y a toujours une excuse.
2: T'as même des boîtes à livres dans les villes.
1: Moi, j'adore ça.
0: Enfin, donc, les boîtes à livres, par essence, tu choisis les livres que les gens veulent plus lire.
1: Non, mais une bibliothèque, tu payes un abonnement qui est ridicule et tu peux lire. Moi, ma plus belle émotion en tant qu'auteur, c'est le jour où j'ai trouvé un de mes livres en bibliothèque. Pour moi, c'était le summum de la réussite. De dire, waouh, mon livre, il a été sélectionné. C'était mon précédent livre, le Zidane, et il était déjà, mais quand j'ai le roman Un jour j'étais heureux, quand je l'ai vu, waouh, ça m'a fait quelque chose. Il y a vraiment les moyens de lire pour pas cher en France. Ensuite, ça coûte très cher de faire un livre. Je veux vous assurer, les éditeurs font très attention au prix. Vraiment. Ils tirent vraiment vers le bas. Parce que pour un livre qui marche, on a des tonnes qui ne marchent pas.
0: Oui.
1: Donc c'est un pari.
0: Peut-être qu'il faut éditer moins de livres, en fait.
1: Oui, mais en même temps, les libraires te disent qu'ils ont besoin d'avoir beaucoup de choix. Ça, c'est une évidence. Tu veux acheter un livre sur le jardinage, c'est un de mes amis libraires qui m'a expliqué, t'en as un qui est excellent, que tout le monde va vouloir, mais la personne qui va venir va en voir 4 autres avant de choisir celui qu'elle allait prendre depuis le début.
0: Mais parfois, je t'assure, on reçoit au bureau des livres où tu te dis comment c'est possible.
2: Pourquoi
0: battre
2: un arbre pour faire
0: un arbre, forêt. Oui. Et tu sais très bien d'avance, ça ne marchera jamais. Et tu comprends même pas qu'il y ait pu avoir un éditeur qui ait dit tiens, on va éditer cette personne.
1: Ah, mais moi, je peux te dire. Non, mais il y a trop de livres. Et surtout, il y a des livres, c'est même pas écrit en français. C'est tellement mauvais. On se demande. Oui, il y a peut-être trop de livres. Ensuite, sur les concerts. Il y a eu un coup de gueule très bon de Nicolas Serkis, le chanteur d'Indochine. Voilà. Indochine fait très attention aux places de concert. Ouais. Il y a une volonté aussi, hein, parce que moi je veux bien, mais...
0: Il y a des places à 27 euros pour Indochine.
1: Moi je me souviens, Léo Ferré, l'un des plus grands chanteurs de l'histoire, c'était 10 francs pour, quand tu étais étudiant.
0: Oui, alors il n'est plus maintenant, vous avez
1: déjà à l'époque, 10 francs... C'est quoi, 1,5 €, hein, c'est ça, hein?
2: Oui. Non, ça a rien, faut pas comparer.
0: Oui,
2: ça.
0: Non, mais il serait peut-être à 92 euros, les
1: Non, mais à l'époque, un concert à 10 francs, mais c'était rien du tout.
0: Quand t'as moins de scénographie qu'Indochine sur les Ferré.
1: Oui, mais après, quand t'as une volonté, que
2: 10 francs, c'était 1000 francs pour ma grand-mère.
1: Oui. Non, mais quand t'as une volonté que les billets soient moins chers.
0: D'accord.
1: Si Indochine peut le faire, le moindre humoriste pas connu, je parle pas de Pierre-Antoine Damcourt qui est une star, mais t'as des gens,
0: c'est 20 euros les places, 19 euros même.
1: Mais là c'est très correct, mais enfin t'as des humoristes à 70-80 euros, alors que les mecs ça va, ils ont fait 2 stories sur Instagram. Il y a aussi un nettoyage à faire, hein, par les gens, de ne pas payer pour des trucs qui sont trop chers naturellement.
0: Alors je reviens vers vous dans un instant, mais on va prendre Vanessa en ligne. Vanessa, elle nous appelle de l'Orne, elle est mère au foyer. Bonjour Vanessa.
3: Bonjour Estelle, je suis hyper heureuse de passer dans votre émission parce que j'adore votre émission.
0: Je suis ravie moi aussi Vanessa. Vous avez combien d'enfants Vanessa?
3: J'en ai 3.
0: Et 3, est-ce que vous arrivez encore à faire des concerts ou des ciné avec elles ou avec eux?
3: J'ai 2 fils qui ont 13, 12 ans et une fille de 6 ans.
0: D'accord.
3: Et mes aînés sont fans de K-pop.
0: D'accord.
3: Le rêve, ça serait d'aller voir Blackpink en concert.
0: Ok.
3: 250 balles la place.
0: Hein?
2: Oui.
0: 250 euros la place?
2: Oui.
3: Ouais.
0: Ah.
3: Donc, autant vous dire, on va scinder la famille, on va pas y aller à 5. Mais ça fait 750 euros, plus le train pour aller à Paris, la place, l'hôtel, etc.
0: Ah ouais, donc c'est 2 mois de salaire, quoi.
3: Non, pas forcément, mais c'est pas possible. C'est une semaine de vacances, quoi.
0: Oui, c'est ça. Mais Vanessa, est-ce que dans ces cas-là, on n'est pas tenté de dire à ses enfants, tiens, le concert, il va passer à la télé, on va attendre?
3: Oui, c'est bien ça. Ah. C'est exactement ça. On va acheter le DVD, on va... je suis un peu bourreuse, mais...
1: Non, c'est une bonne mère, justement.
0: Ah non, 250 euros le concert, non, vous êtes une bonne mère, Vanessa.
4: Oui, non, mais elle disait, je suis un peu bouillonneuse quand elle disait, je vais acheter le DVD.
3: Le DVD, c'était par rapport au DVD.
0: Ah oui, pardon, d'accord.
4: Ce sera peut-être plus sur les plateformes, Vanessa.
3: Oui, pardon, on va trouver ça sur une plateforme, c'est clair.
0: Oui, d'accord, et donc les enfants n'iront pas à ce concert, alors?
3: Certainement pas, ils voudront des produits dérivés, etc. C'est pas possible, quoi.
0: Des glaces, des trucs comme ça. Et Vanessa, vous allez au ciné encore ou pas?
3: Oui, parce que je vis dans une petite ville et pour les enfants, c'est 5 euros.
0: Ah, ça, c'est super. Et ça, bravo à toutes ces municipalités qui font même des ciné-goûtés. Vous savez, le mercredi pour les enfants, ça, c'est génial.
3: Totalement. À 3,50 euros, voilà. Il y a un ciné-goûté une fois par mois.
0: Ça, c'est génial. La petite compote pour les enfants, des super films, des dessins animés de Miyazaki et tout, c'est génial. Merci beaucoup, Vanessa. En tout cas.
3: Je vous en prie, Estelle, ça m'a fait beaucoup plaisir de vous avoir.
0: Eh ben, vous nous rappelez quand vous voulez, Vanessa. Et puis, boum, DVD, avec les petits. Merci, Vanessa. Juliette Briens, tiens, est-ce que vous, en tant que jeune, est-ce que justement vous sortez beaucoup ou est-ce que vous trouvez que tout ça est hors de prix, hein?
5: Mais je suis un peu partagée parce que d'une certaine manière, oui, parfois il y a des choses pour lesquelles on s'attend à payer de l'argent, d'autres moins. La dernière fois, j'ai voulu aller voir un film hollywoodien dans un grand cinéma parisien. J'ai été sidérée par le prix, c'était hallucinant. Et effectivement, j'ai pensé à ce moment-là aux familles qui ont 2 ou 3 enfants. Et d'une certaine manière, on n'a jamais de l'humanité eu autant accès à la culture à bas prix. Déjà pour un abonnement Netflix de 11 euros par mois, vous avez des milliers de films disponibles, 8 euros par mois sur 10 heures, vous avez toute la musique de la Terre à disposition en un clic pour 8 euros par mois, même gratuitement si vous allez sur YouTube. Tous les documentaires, les anciens dessins animés, tout ça est gratuit, les replays de France TV, les replays.
0: Vous bougez plus de chez vous.
5: Alors, on bouge. Oui, mais on a. Ne me dites pas qu'on n'a pas accès à la culture, la lecture. Franchement, il n'y a pas un enfant français qui n'a pas accès à la lecture, s'il le veut, dans ce pays. Fred l'a dit, les bibliothèques, mais aussi
1: les bibliobus.
5: Oui, les dizaines d'initiatives qui sont prévues dans ce pays pour faire accéder
0: les livres, voilà, de case.
5: Les jeunes à la lecture, si on veut, on peut. Alors, on n'aura peut-être pas dans l'immédiat le dernier bouquin de Dicker, voilà, qui vient de sortir et qui est à 25-30 euros. On n'aura pas dans l'immédiat le dernier. On l'aura dans quelques temps. Il n'y a aucun problème d'accès à la culture dans ce pays. On n'a jamais été si proche de la culture, au final. Bon, après, moi, il y a des livres pour lesquels j'ai envie de payer cher et d'autres non. J'avoue, voilà, il y a des grands classiques. On se dit, ça me paraît normal de dépenser 25-30 euros. Et puis, il y a le petit livre enquête de 70 pages.
0: Le petit polar des vacances.
5: Qu'on a vraiment envie de lire et qui est à 24 euros et on n'a vraiment pas envie de le dépenser.
1: Dans le poche à 7,50.
5: Et la semaine dernière, je suis allée au ciné-concert du Seigneur des Anneaux. Le Seigneur des Anneaux 1 et parterre.
0: C'est quoi un ciné-concert ?
5: Et c'est un orchestre de 150 musiciens extraordinaires avec chanteurs de chorale qui chantent et jouent la musique du Seigneur des Anneaux en simultané avec le film. C'est-à-dire que si on ne voit pas l'orchestre, on a l'impression que c'est le film qui joue tout seul, mais non, en fait, l'orchestre est live. Ça a coûté cher. Hein. J'ai acheté ça pour mon mec et moi à plus de 150 euros la place à Noël. C'est un cadeau de Noël. Mais quand t'arrives là et que tu vois 150 personnes, un orchestre, voilà, de gens talentueux qui jouent live pour toi pendant 3 heures sur le Seigneur des Anneaux 1, tu dis évidemment que c'est plus de 150 euros la place. Enfin, ça paraît totalement.
0: Ça les vaut, c'est ça que je veux dire.
5: Ça les vaut totalement. Ouais. Et bien sûr, il faut bien payer ces gens. Enfin, c'est tout à fait normal. Donc là-dessus, oui, j'ai cassé la tirelire. Si j'avais eu des enfants, ça aurait été pratiquement inatteignable. Mais ça valait le coup, quoi. Voilà.
0: Mais c'est un truc dont tu te rappelleras toute ta vie.
5: Et bien sûr.
0: C'était pas forcément le cas d'un livre, d'un roman policier, d'un énième roman policier suédois, qui va te coûter 24 euros.
1: Il y a plein d'auteurs français très très bien,
0: et
1: qui travaillent à RMC par exemple.
0: Oui, bien sûr.
1: Moi, je vais vous raconter l'histoire de One Direction. Moi, j'ai une filleule espagnole. Voilà. Ça n'est pas One Direction, c'était là le gros boys band il y a 15 ans, quoi.
0: Ouais, bon, tout à fait. Truc.
1: Donc ma filleule espagnole, Lucia, me dit parrain pour mon anniversaire et Noël, est-ce que tu peux m'emmener à One Direction? Je dis OK, je regarde les places, c'était 400 balles.
0: 400 balles.
1: Je lui ai dit, elle me dit, parrain, s'il te plaît, parrain, tu me fais pas tirer au pan. 400 euros.
2: 400
1: euros. C'était 400 euros à Madrid. Parce qu'il y avait toutes des places dans le carré en bas, etc. Et je lui ai dit, elle me dit, mais tu me fais pas de cadeau pendant 3 ans, etc. Je lui ai dit, écoute, ma chérie, si un jour t'as besoin de 400 balles, ton parrain, il va te les donner tout de suite. Mais il est hors de question que je dépense 400 balles pour un groupe de boys band. Voilà.
0: Mais après c'est pas toi qui t'as pas le monopole, je veux
1: non,
0: dire,
1: mais, de ce qu'il y a encore en musique. Paye,
0: moi, elle peut plus aller voir les Léo Ferré, tu vois bien.
1: Ben, oui, oui, oui, oui. Sauf que, j'aurais mis 150 euros pour voir un ciné-concert. Par contre, 400 balles pour un truc marketé qui n'a aucun sens. Enfin, tu vois ce que je veux dire.
0: Il faut
1: aussi choisir, quoi. Et elle m'en a pas voulu, hein. Mais à un moment, c'est aussi
0: l'éducation.
1: Enfin,
0: mais elle n'a plus de nouvelles depuis 2 ans.
1: C'est une honte. En fait, le truc, c'est que ces boys band, tous ces trucs, on parlait du K-pop, c'est de l'arnaque. C'est de l'arnaque. Enfin, on arnaque les enfants, on arnaque
0: après,
1: les
0: gens. Moi, j'ai payé 92 euros pour aller voir les Stones sur la pelouse de Longchamp. J'étais tellement loin que j'ai dû demander à ma fille à un moment juste de me porter sur ses épaules pour que je le voie autre chose que l'écran géant. Bah, je peux te dire que 92 euros pour être à 200 mètres et regarder un écran géant, j'ai trouvé ça quand même très très cher.
2: Les spectacles de Chantal Goya au Palais des Congrès dans les années 80, c'était pas gratuit non plus.
1: Moi, j'y suis allé chez le conseil d'administration.
0: Nous sommes avec Élodie. Et Élodie, elle est libraire à Pertuis dans le Vaucluse. Ah. Bonjour Élodie.
6: Bonjour.
0: Merci Élodie. Beaucoup d'être avec nous. Élodie, est-ce que vous arrivez quand même à vous en sortir? Est-ce que les gens continuent à vous acheter des livres, même à 24 euros?
6: Oui, quand même, malgré tout, surtout les best-sellers, les grands incontournables. Par exemple, typiquement, Pellico en ce moment, c'est vraiment le sujet sociétal, donc les gens n'hésitent pas.
0: Il y a combien le livre de Gisèle Pellico?
6: Comment vous dites, pardon?
0: Il y a combien le livre de Gisèle Pellico?
6: Il est à 24 euros, effectivement. D'accord. 24,99. Donc, c'est une vente, c'est le numéro 1 de nos ventes. Hein.
0: D'accord.
6: Et puis, Max Faden avec La femme de ménage. Ça, c'est ça. Les gens ne se privent pas, effectivement. C'est pas forcément un livre qui va rester, mais je pense que les gens ont aussi envie de certains plaisirs et certains moments de détente. Ceci dit, le marché du livre a régresse depuis 2-3 ans. Nous, en tant qu'acteurs du marché, on le constate, hein, c'est certain.
0: Et vous n'avez pas des gens qui vous disent bah tiens, je viens acheter tel livre et qui, quand ils voient le prix, le reposent sur l'étalage?
6: Non, mais ils font des choix. Par exemple, ils attendent la sortie en poche. Nous, on propose des opérations de livres achetés, trois livres pour le prix de deux, ce genre de choses. Donc oui, ils font des choix, effectivement.
0: Et qu'est-ce qui se vend bien, à part le livre de Gisèle Pellico là, et la femme de ménage en ce moment?
6: Également les personnages clivants tels que Sarkozy, etc. C'est des livres que les gens n'hésitent pas à acheter. Ce genre de choses. Ou les prix, bien sûr. Ça, c'est aussi une bonne nouvelle pour nous qui aimons la littérature. Les prix Goncourt, etc. Restent parmi nos meilleures ventes. Ça on continue. Après, il faut quand même signaler la baisse du pass culture. C'était super, ça. Ça permettait à beaucoup de jeunes d'accéder à énormément de livres. Et il a réduit de moitié. Et les jeunes ont beaucoup moins accès là dernièrement. C'est très dommage, ça. Et de notre côté, en tant que professionnel, forcément, on en pâtit aussi.
0: Merci Élodie d'avoir été avec nous. On va donner le nom de votre librairie à Pertuis.
6: C'est une grande enseigne, c'est pas à Pertuis, c'est pas une petite librairie indépendante, c'est une grande enseigne culturelle à Aix-en-Provence, à la FNAC.
0: D'accord. Écoutez, merci Élodie d'avoir été avec nous. Des messages, tiens, sur le WhatsApp, Martin.
4: Ouais, on a beaucoup de messages au 06 12 424 424. On parlait du prix des concerts. Nico, ma fille de 18 ans a payé sa place pour aller voir Jules, 200 euros. Et ma femme a amené ma dernière voir Chantal Goya. Elle a payé la place 50 euros. Il ne faudra pas se plaindre.
0: C'est moins cher,
4: quand
0: Chantal.
4: Il y aura plus personne pour remplir les salles.
2: C'est moins en moins cher.
4: Un autre Nicolas, lui, a payé 500 euros pour aller voir Bad Bunny à Madrid. Et j'en suis super content. Bah oui, parce qu'il y a
0: Bad
4: aussi.
0: Bad Bunny, c'est le super.
4: Celui qui a fait la mi-temps.
2: Combien c'était à Madrid, quoi?
4: 500 euros pour aller voir Bad Bunny à Madrid. Et il en est très content après. C'est un choix qu'il fait. C'est-à-dire que lui, il voulait aller voir un spectacle de Bad Bunny. Il est très content de le faire. Pourquoi pas?
0: Après, je regarde dépenses son argent, évidemment. Après, le problème sur un concert, c'est que tu sais jamais si le chanteur ou la chanteuse va être en forme ou pas.
1: Bien sûr.
0: Moi, j'ai vu des chanteurs très connus et à la fin du concert, tu ressors et tu dis je vais remettre le disque dans la voiture. Et puis, c'est la même chose.
5: Il y a certains spectacle de certains chanteurs qui sont littéralement des prouesses pyrotechniques,
4: des
0: trucs Indochine, extraordinaire.
5: Non mais voilà, et où il y en a qui sont sur leur scène avec leur petit micro et leur petite.
4: Springsteen, c'est sympa, quand il est passé au Vélodrome,
0: tu sais pas s'il va être en forme ou pas.
4: Tu sais pas s'il va être en forme ou pas, mais
0: tu
4: payes pour le show plus que presque.
1: Et puis après, moi j'ai vu Aznavour à Madrid, c'était pas sûr du tout.
0: En termes de pyrotechnie, je veux dire.
1: Excuse-moi, t'es quand même, tu vois quand même Aznavour, quoi. Oui. Bah, excuse-moi, c'est la première fois. Oui, et je voyais Aznavour. Bah, excuse-moi, ben, oui, voilà, c'est quand même autre chose que Jules et tout ça. Aznavour dans 100 ans.
0: Mais Aznavour, c'est extraordinaire.
1: On en reparle dans 100 ans.
0: Mais attends, Aznavour en concert, quelle est la plus-value par rapport à un CD?
1: Ah, mais extraordinaire, la présence sur scène, tout. Enfin, exceptionnel. J'étais quatrième orange, c'est comme ça.
4: Mais des personnes qui sont fans de Jules pourraient te dire exactement la même chose.
1: Oui, mais on en parle dans 100 ans.
0: Jules, c'est un vrai spectacle.
2: Tu te rappelles pas d'un chanteur d'il y a 100 ans, alors?
0: Oui, moi je suis allé voir 10 fois Johnny. Bon, bah, c'était extraordinaire. Oh, c'était super.
1: Bah oui.
0: Bah, si, bien sûr que oui.
2: J'ai participé à l'organisation d'un concert de Johnny en 96.
0: Ouais.
2: Déjà, il se rappelle pas qu'il est venu chanter là.
0: Et alors?
2: Bah, franchement. Et heureusement, il y avait la seconde voix, parce que c'est le seul mec qui chantait.
0: Et alors, la seconde voix était très bien. En tout cas, il avait une belle présence.
2: Que j'ai payé pour le prix d'une première voix.
0: Nous allons terminer avec Sébastien, qui nous appelle. Ah, bah, d'Arras, tiens. Ah. C'est votre ville. Dans le Pas-de-Calais. C'est votre boucher, non?
1: Non, mais Sébastien à Arras, non.
0: Ah bon.
1: Mon boucher, il est dans le 15e. Mais je serais ravi d'aller voir un boucher à Arras.
0: Il est responsable technique. Ah, bonjour, bon, Sébastien.
7: Bonjour. Non, je ne suis pas boucher à Arras.
0: Sébastien, est-ce que vous continuez à vous cultiver, livres, ciné, concerts, malgré les prix exorbitants?
7: Ouais, au niveau des concerts, parce que ce que je disais au standard, au niveau des concerts, oui, je continue parce que j'ai les moyens. Après, c'est vrai que c'est au niveau des prix, notamment les concerts en stade, c'est les boîtes de prod qui se gavent quand
0: mais
7: on
0: ouais.
7: voit les prix. Enfin, que j'entendais, je crois que c'est Fred qui parlait d'Indochine qui gardait des prix abordables.
0: Ouais, 27
7: euros. Refuse le principe de pelouse or, des packs VIP. C'est ouais. là-dessus. Ça, c'est pas les artistes, ça, c'est les boîtes de prod qui mettent ça en place. C'est eux qui se gavent aussi énormément sur les concerts.
0: Et c'est quoi le dernier groupe que vous êtes allé voir, Sébastien?
7: En petite salle. Ah, moi, c'est du métal, hein. Donc, lendemain.
0: Ah, oui, oui.
7: Si j'avais Linkin Park au Stade de France.
0: Ah, bah, ça, je connais.
7: J'avais payé, je crois que j'ai payé, en revente, j'avais dû payer 180 euros. Bon, je suis très content de l'avoir fait parce que.
5: Bah, ouais. Mais
4: ça fait des souvenirs.
0: Ouais, bah, Linkin Park, quand même. Ah, après, 180 euros, bah, c'est un prix. Alors, Jérôme Labrieux, c'est pas qui c'est. C'est pas grave, Jérôme, c'est très bien. Mais vous n'aimerez pas. Je vais pas vous mentir. vous n'aimerez pas. Et est-ce que vous avez, Sébastien, un budget concert, tiens, chaque mois ou pas du tout, hein?
7: Ah, chaque mois, non, c'est en fonction des artistes. Moi, c'est en fonction des artistes qui passent. Je peux, pendant 3-4 mois, ne pas faire de concert et sur un mois, claquer 600 euros pour aller en voir 4.
0: Ouais. Merci beaucoup, Sébastien. Tiens, dernier concert que vous avez fait, c'est ça. Linkin Park. Jérôme Leroy. Dernier concert.
4: Il y a un peu de sang qui sort de ses oreilles.
0: C'est quoi le dernier concert?
4: Orelsan.
0: Ah bien.
4: C'est le prochain aussi d'ailleurs.
0: Jérôme Lavrieux.
2: Je m'en souviens pas.
0: Oh là là, mon Dieu.
5: Kyo.
0: Ah Kyo. La dernière danse.
5: Ouais. Moi et tous les.
0: Non, ça c'est trio.
5: Moi
0: non,
5: et
0: je
5: tous les trentenaires parisiens. On s'est fait le dernier concert de Kyo. C'était trop bien. Pas cher hein, du coup.
0: D'accord.
5: Oui, c'était une cinquantaine d'euros, quoi. C'était pas le.
4: Ce qui, encore une fois,
5: c'est génial.
4: Pas cher, ça reste potentiellement un petit peu.
0: Oui, bien sûr, surtout si on y va à 4.
5: Mais oui, mais ça te rappelle tout.
0: Fred Hermel.
1: Ben là, un concert, je m'en souviens pas.
0: Ouais.
1: J'ai surtout au théâtre, mais.
0: Oh, ouais, bah, ça doit être un truc. Je vais vous donner des noms.
1: Sheila.
0: Véronique Sanson.
1: Bah oui, bah que du bien, ouais.
0: Julien Clerc.
1: Bah, oh, Julien Clerc.
0: Renaud, Michel Sardou.
1: Voilà. Bah non, mais c'est bien tout ça.
0: Bah, c'est un... Oui,
1: mais. Oui. Bah, non, mais en concert, j'essaie de réfléchir en concert.
5: Bah, je croyais qu'on va s'en souvenir pendant 100 ans. Tu te souviens même pas du dernier concert.
1: Bah oui, excuse-moi, mais là, c'est.
0: Eh bien,
1: là,
0: tout vous n'êtes pas les
4: Bardos. Mais voir qui veut.
1: Mais non, il n'y a plus de place.
0: Ah bah voilà. Vous seriez prêt à payer combien pour Dorothée?
1: 100 balles.
0: Ah, quand même.
1: Ah bah, Dorothée 100 balles, mais.
0: C'est le concert d'une vie. Allez, on vous a posé la question sur le compte Twitter d'Estelle Midi. Livre, cinéma, concert, la culture est-elle devenue un luxe en France?
4: Oui, pour 79% des personnes qui ont répondu à la consultation.
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1: Bonjour à tous et bonjour à toutes. Il est 6h55, on est en direct sur RMC, tous ensemble jusqu'à 9h pour Anaïs Matin et on est ravis de vous retrouver. Bonjour Maël Cordia.
16: Bonjour à tous, bonjour Victor.
1: Tu nous diras dans quelques instants que les températures commencent enfin à baisser.
17: C'est déjà un petit peu plus frais, donc et ça fait du bien.
18: Si on pouvait retrouver ces températures là avec un petit peu d'air, ça serait super.
1: Hey, j'ai osé vous ressortir les L5 et je vous lance un appel au 32-16 ce matin. Combien fait-il chez vous? Est-ce que vous avez déjà mis le nez dehors pour la fraîcheur? Alors je dis chez vous, mais ça peut être aussi sur votre lieu de vacances. Est-ce qu'on respire mieux? Est-ce que la nuit a encore été chaude? Personnellement, ça a été le cas. On les attend avec impatience, ces températures plus basses. Vous nous le dites aussi sur le WhatsApp RMC au 06 12 424 424. Hier, c'était Emmanuel. Souvenez-vous qu'il nous a appelé, infirmier libéral. Il nous décrivait sa tournée. Il nous racontait comment il était encore mobilisé pour aider les plus fragiles. Vous aussi, vous êtes au boulot, personnel soignant, personnel de secours, travailleurs en extérieur. Est-ce que vous voyez enfin le bout du tunnel? Vous composez le 32-16 et on échange ensemble. Pour certains, je disais, c'est encore les vacances. Sondage ce matin au 32-16. C'est quoi votre jeu préféré?
19: Celui qui a le valet de pique, c'est celui qui a perdu parce que c'est le pouilleux.
20: Plutôt que d'être derrière nos téléphones, là, c'est un moment de partage.
1: Ouais, ce sera notre reportage du jour. Alors, jeu de cartes, la dame dans le reportage parlait du pouilleux. Va falloir me rappeler les règles. Va falloir une remise à niveau. Il y a aussi les raquettes, il y a la pétanque, les mots fléchés, les mots mêlés, les mots croisés, les sudoku. Est-ce que vous vous rappelez des sudoku? Il y a aussi les jeux de société. Bref, plein de choses. Vous, c'est quoi votre truc en famille, avec les enfants, entre amis? Est-ce que vous organisez peut-être des tournois l'été? Je sais que chez certains, l'ambiance camping, c'est aussi les tournois de cartes en famille. Ça se passe pas toujours bien. Il y a parfois quelques tensions. Direction le 32-16 et le WhatsApp RMC au 06 12 424 424. L'actualité ce matin, c'est l'incendie des Landes. Toujours pas fixé. Nous serons sur place dans vos journaux et juste après 8h, on passera un coup de fil au maire de Garin, l'une des villes impactées où des personnes ont été évacuées. 8h40, c'est en Gironde que nous irons. Deux autres maires, Arès et Sainte-Hélène. Ils y attendent Sébastien Lecornu qui s'y rend demain et Sébastien Lecornu qui a fait entrer en vigueur des aides hier pour les entreprises prises en charge intégrale par l'état de l'activité partielle causée par les incendies dans les Landes, la Gironde et le Var.
21: On nous laisse dans le pétrin. On n'a pas fait nos choses cet été. Le souci, c'est qu'il y a beaucoup de nos collègues qui ne vont pas finir l'hiver.
1: Ouais, le gouvernement et le Premier ministre qui n'ont pas convaincu ce représentant des campings. Vous êtes de la région, vous avez une entreprise qui a été impactée. Est-ce que ça va vous sauver ou est-ce que ce n'est pas du tout assez? Vous nous le dites au 32-16. Qu'attendez-vous encore du gouvernement? Vos témoignages, peut-être vos coups de gueule aussi sur le WhatsApp RMC 06 12 424 424. Je vous invite aussi à réagir au choix d'Anaïs Matin. Ce matin, le débat que j'ai déniché dans la presse, faut-il remettre des cendriers dans les voitures neuves? C'est ce que propose un député et ancien pompier. Alors qu'un
3: fumeur sur 5 déclare jeter son mégot par la fenêtre. Oui, mais sauf que certains disent que ce serait encourager les gens à fumer. Votre avis au 32-16. Au programme aussi, vous connaissez le tube du moment à Saint-Denis ? La Marseillaise, parce que la piscine et la natation française cartonnent. Léon Marchand qui gagne une pluie de médailles. Franchement, ça vous rappelle pas un peu Paris 2024? Est-ce que vous y étiez, tiens, à la piscine de Saint-Denis? Est-ce que vous avez suivi tout ça à la télé? Vous avez vibré sur RMC 32-16. Julien Richard sera avec nous à 8h10. Et puis, ne manquez pas, à 7h40, invité exceptionnel dans Anaïs Matin. C'est Émilien Jacquelin. Vous le connaissez, biathlète, champion olympique, champion du monde. Et bien, il est devenu cycliste professionnel. C'est sa première course pro. À la mi-journée, il sera avec nous sur RMC, évidemment. Dans un instant, le journal, mais d'abord donc la météo. Maëlle Corgia, tu nous dis que les températures, effectivement, elles vont baisser.
16: Ça baisse. 28 départements en vigilance orange canicule. Nous allons bientôt respirer. Les jours à venir risquent d'être encore un peu lourds. Ce n'est qu'en milieu de semaine que nous verrons une réelle différence. Ce matin, les orages ont affaibli et se sont transformés en averses dans les régions centrales et en Alsace avec quelques coups de tonnerre, mais rien de bien méchant. Il y a de la grisaille sur tout le quart nord-est. Les éclaircies sont réservées pour les Alpes et la Provence. Et du côté des températures, ce matin, les minimales restent assez hautes avec 22 à Paris, 23 à Metz, 25 à Lyon et 21 à Marseille et Bordeaux.
3: Bienvenue sur RMC et bon réveil avec Anaïs Matin. Il est 7h.
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3: L'heure de retrouver Grégoire Morelli pour un premier journal. Bonjour Grégoire.
23: Et bonjour Victor, bonjour à toutes et à tous. Les pompiers toujours mobilisés pour venir à bout de l'incendie dans les Landes. Ils comptent sur des conditions météo plus favorables aujourd'hui. Car oui, les températures commencent à baisser sur l'Hexagone. Il ne reste que 28 départements en vigilance orange canicule pour la journée de dimanche. Et puis ces nouvelles médailles françaises hier au championnat d'Europe de natation signées Léon Marchand et Marie-Ambre Molu.
3: Le feu ne progresse plus dans les Landes.
23: Mais cet incendie qui sévit près de Luglon n'est pas fixé. Les flammes ont déjà parcouru près de 1600 hectares, 550 pompiers toujours mobilisés sur place. Une centaine de nouvelles évacuations ont eu lieu hier à Garin et Luglon. Des évacués pour qui le temps commence à être long. Reportage de notre envoyé spécial dans les Landes, Victor Girère.
24: Le regard épuisé, les traits tirés, la voix basse.
25: Je me sens mal.
24: Arthur, évacué de Luglon avec sa famille jeudi dernier, ne cache pas son inquiétude.
25: On a peur pour nos maisons, on a des animaux, on les donne à manger, mais enfin bon.
24: Ça commence à être long du coup ?
25: Oh que oui, regardez monsieur.
24: Il montre ses habits du doigt.
25: On était obligé d'acheter quelques affaires parce qu'on est parti en catastrophe.
24: Hébergé depuis sur le camping du village d'à côté, le grand-père se sent surtout impuissant.
25: À 70 ans, on ne peut pas aider les pompiers et tout ça. Je ne vais pas courir à droite et à gauche.
24: Alors, en attendant, Arthur et le reste des évacués tentent tant bien que mal de se changer les idées. Certains jouent à la pétanque, par exemple, mais rien n'y fait.
26: On n'arrive pas du tout à oublier ce feu, quoi.
24: Confie Céline, accompagnée de ses enfants à la sortie du camping.
26: Les nuits ne sont pas continues. On s'endort, on se réveille. Il y a l'odeur, il y a les pompiers, il y a les canadaires. Enfin, voilà. Tout est fait pour nous rappeler que c'est en train de brûler à côté, quoi.
24: Sa maison familiale n'est certes pas menacée, mais voir la forêt brûler lui déchire le cœur.
26: C'est une forêt qu'on apprécie, passer du temps, s'y promener, et là, on n'y a pas accès, quoi. Ça nous touche forcément.
24: Et avec une peur, souffle-t-elle, ne plus reconnaître sa forêt à son retour.
23: Sachez également qu'une centaine d'hectares ont brûlé depuis hier matin dans un feu de forêt à Montermès et dans les Ardennes. Plusieurs centaines d'hectares, eux, sont menacés à cause d'une zone très escarpée en pente ascendante. La Belgique, elle aussi, fait face au feu. Le pire incendie de son histoire, d'ailleurs. Le brasier ravage les Fagnes, une grande réserve boisée du pays. Plus de 2000 hectares sont calcinés et le feu n'est toujours pas fixé.
3: Il ne reste, j'ai envie de dire, plus que 28 départements en vigilance orange canicule aujourd'hui.
23: A été fait, Victor. Les températures commencent à baisser sur le territoire et en milieu de semaine prochaine, les trois quarts de l'Hexagone devraient passer sous la barre des 30 degrés. Des températures plus fraîches qui, d'ailleurs, pour certains, donnent visiblement envie de se remettre à faire un peu de sport. Je dis bien seulement un peu, comme ces Parisiens qu'on a rencontrés.
27: Là, je m'y remets. Et en fait, pendant toutes les périodes de canicule cet été, j'y suis pas allée. C'était impossible pour moi. J'essaye de courir deux fois par semaine. Mais là, dès que ça recommence à redescendre, on s'y colle et bien, bien. En fait, dès que les températures retombent, moi, j'en profite pour faire du sport parce que je me dis qu'on n'est pas à l'abri d'une nouvelle vague de chaleur.
28: Ouais, je vais reprendre peut-être plus intensément et effectivement profiter de cette fin d'été plus clémente pour préparer la rentrée.
3: Ouais, fin d'été un peu plus clémente. Est-ce que vous respirez enfin ? Vous nous le dites au 32-16, on veut tous vos relevés de température. Hein. Ce matin, chez vous, il n'en faut aucun qui manque à la l'appel. Il est 7h03 sur RMC. Une enquête ouverte par la section cyber du parquet de Paris.
23: Elle concerne la cyberattaque qui a touché près de 700 000 usagers de l'administration fiscale. Nom, prénom, quotient familial, le revenu fiscal de référence ou le taux de prélèvement à la source de contribuables et d'entreprises sont concernés par ce piratage de données. Les usagers touchés sont contactés à partir de demain par les impôts. Mais que risque-t-on si nos données sont concernées par la cyberattaque? Élément de réponse avec Damien Bancal. Il est expert en cybersécurité.
0: Des buts assez précis et économiques, c'est de faire du phishing, notamment hameçonnage, de faire passer pour l'administration fiscale. Si jamais vous faites partie des particuliers qui ont pu être potentiellement impactés par cette fuite de données, il n'y a pas de crainte à avoir en se disant « il va réussir à se connecter sur notre espace des impôts ». Mais par contre, vérifiez quand même les courriers électroniques que vous allez pouvoir recevoir dans les semaines ou les mois à venir. Après, les appels téléphoniques aussi. L'État, on le sait très bien, les impôts vous téléphoneront jamais. Il faut garder toujours un œil vigilant.
3: Cette très belle soirée hier pour l'équipe de France au championnat d'Europe de natation à Saint-Denis.
23: Et avec d'abord le titre européen et le record d'Europe de la jeune Marie-Ambre Molu sur le 100 mètres d'eau. Léon Marchand, lui aussi, a décroché son premier titre européen sur le 200 mètres papillon, Julien Richard.
2: Oui, il est quadruple champion olympique, 7 fois champion du monde, mais il manquait encore à Léon Marchand cette ligne à son palmarès.
4: Bah, c'est énorme, en vrai. Ouais, ça représente beaucoup, je suis hyper fier de ça. Surtout, j'ai eu pas mal de buts ces dernières semaines, donc content d'être venu, content de m'être entraîné dur et de profiter de ces moments comme ça.
2: Et 2 ans après le Graal des 4 titres olympiques à la maison, cette Marseillaise a cappella résonne encore très fort.
4: Ah, c'est trop beau, c'est trop beau. On m'a posé la question en me disant que j'avais l'habitude, mais j'ai pas du tout l'habitude. C'était incroyable. C'était très beau, toute la piscine résonnait. Tout mon corps résonnait, de mes orteils jusqu'aux oreilles. Il y avait une énergie qui était assez dingue. C'est un des moments forts, moi je vais me rappeler.
2: Léon Marchand replonge ce matin dans l'inconnu sur le 400 mètres nager, une distance qui l'attire, mais qu'il découvre.
4: C'est la première fois que je fais un 400 crawl en compétition internationale. Donc c'est vraiment un des premiers, quoi. Le gros défi, c'est de passer en finale et après on verra ce qui se passe.
2: Et pourquoi pas revivre une nouvelle Marseillaise devant le public français.
23: Allez, on passe au cyclisme.
3: L'heure c'est toujours quelque chose.
23: Ah, toujours, toujours. On aurait pu la laisser tourner. C'est l'heure du baptême du feu pour Émilien Jacquelin. Aujourd'hui, le biathlète de 31 ans prendra le départ ce midi de sa première course professionnelle. Tu le disais tout à l'heure pendant ton sommaire, Victor. Ce sera la Polynormande entre Avranches et Saint-Martin de Landelles. On voit tout ça avec Léo Piedaigniel.
5: Excitation ou appréhension, il y a un peu des deux pour Émilien Jacquelin avant le début de sa première course chez les professionnels. Mais une chose est sûre, il ne veut pas manquer ses débuts.
6: C'est un rêve d'enfant. Comme je l'ai dit, j'essaie de rester concentré sur ce que j'ai à faire. J'ai pas envie de me faire dépasser mes émotions, être passif parce que tout simplement, je suis focalisé sur ce que je ressens intérieurement et pas sur ce que j'ai à faire.
5: Le médaillé d'or en relais au dernier JO d'hiver n'est pas là pour la performance, mais pour l'équipe.
6: J'ai qu'une envie, c'est d'être au service de Paul et des autres gars pour qu'à la fin un d'eux lève les bras tout simplement. Cette opportunité-là, j'ai envie de la saisir et d'être performant pour l'équipe.
5: Et ce choix de carrière, il est salué par ses coéquipiers, à commencer justement par Paul Lapeyra.
7: Je suis assez admiratif du risque en quelque sorte qui est pris parce que on pourrait aussi se dire que demain dans son sport, sa place pourrait être prise par un jeune ou quelqu'un d'autre qui arrive. Et non, franchement, c'est la classe.
5: Un premier grand test pour lui avant un autre challenge de taille, le Tour du Limousin. Une course à 4 étapes qui débute ce mardi.
3: Oui, mais il y a Jacquelin qui sera notre invité donc à 7h40. Et alors, restez bien là parce qu'il n'élude aucune question. Il y a son rêve de gosse, et évidemment. Et il y a Marco Pantani, son idole du cyclisme, son état d'esprit avant la course, sa préparation également, sa transformation physique. Et puis certaines critiques qu'on a entendues monter aussi avec son changement de sport. Il nous détoue donc sur RMC à 7h40.
23: Et puis il y a aussi du football dans l'actualité sportive avec le trophée des champions ce soir. Lens rencontre le PSG. Le PSG qui, lui, vient de remporter la Super Coupe d'Europe. C'était mercredi. Les Lensois, emmenés par leur capitaine Florian Thauvin, n'ont pas peur et ils comptent bien ne pas se laisser faire. Écoutez.
8: C'est bien évidemment un match qu'on va jouer à fond. On sait qu'on a une équipe face à nous qui est très compliquée à jouer. Et ils l'ont déjà remporté 14 fois. C'est le club le plus capé sur le trophée des champions. Ils viennent de gagner 2 fois la Ligue des champions. Donc je crois que c'est la meilleure équipe d'Europe aujourd'hui. Il n'y a plus trop de débats. Et d'ailleurs, félicitations à eux. Mais nous, on fera le maximum pour leur poser des problèmes. Un trophée, c'est une finale. Donc on va le jouer pour le gagner.
1: Allez Victor, je te propose de terminer ce journal en musique avec Allez. Le King. Ça marche toujours bien.
3: C'est super efficace. Elvis Presley, non?
1: Exactement, t'as bien deviné. A little less conversation, pardon pour l'anglais. Et si on vous en parle ce matin, c'est parce qu'Elvis, il est mort il y a exactement 49 ans, jour pour jour. C'était le 16 août 1977. Le roi du rock s'était mis alors à l'âge de 42 ans. Et malgré un décès précoce, Elvis Presley reste l'une des figures musicales majeures du XXe siècle, connue notamment pour son déhanché iconique.
3: Évidemment. Mais je vais m'y mettre.
1: Reproduire. Magnifique. Magnifique. Dommage, vous n'avez pas l'image.
3: Mais non, mais j'ai pas le niveau d'Elvis Presley. Peut-être que vous, à la maison, vous avez des souvenirs. Des souvenirs sur Elvis Presley. J'allais dire des souvenirs de boom. Est-ce qu'on peut encore dire boom en 2026?
1: Boom, ça fait boomer, je sais pas.
3: Oh, il est fort, ce Grégoire Morelli. Vous savez, c'est un métier d'être comme ça, de trouver des jeux de mots. Merci beaucoup, Grégoire Morelli. Prochain journal, ce sera évidemment à 7h30 sur RMC. D'ici là, on vous attend évidemment au 32-16 et sur le WhatsApp RMC au 06-12-424-424. On a Ludo qui nous dit « Bonjour, je suis toujours là, ressenti météo, il fait très très lourd. On a la sensation de vivre dans de l'eau chaude à Paris », nous dit-il. On a aussi Nat qui nous envoie un bonjour des Sables d'Olonne. N'hésitez pas, vous composez le 32-16, vous venez avec nous. On en discute de ces températures. Je vous assure, elles vont baisser. Maël Corgia nous l'a promis, c'est que forcément, ça va arriver. 7h09 sur RMC à suivre dans Anaïs Matin. Le choix d'Anaïs Matin avec une question. Une idée pour lutter contre les incendies. Faut-il remettre des cendriers dans nos voitures, les voitures neuves? Fumeurs et non-fumeurs, vous êtes attendus au 32-16. C'est une idée poussée par un député macroniste, lui-même sapeur-pompier volontaire. L'idée, c'est d'empêcher les fumeurs, de les convaincre de ne pas jeter leur mégot par la fenêtre. Je vous rappelle ce chiffre de la Fondation Vinci Autoroute. C'est un fumeur sur cinq qui déclare encore en 2020. Jeter son mégot par la fenêtre avec les risques évidemment que l'on connaît pour les incendies. Avant ça, il y aura le reportage du jour. C'est l'été, saison des jeux en tout genre. Jeux de société, jeux de cartes, raquettes ou autres. Certaines boutiques, écoutez bien, triplent leurs ventes au mois d'août. Et vous, vous faites quoi à la plage ou dans le bungalow des vacances? Vous nous le dites au 32-16 et sur le WhatsApp RMC au 06-12-424-424. A tout de suite sur RMC.
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2: 7h11 sur RMC. Bon réveil à tous.
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2: Vous avez peut-être la chance d'être encore en vacances et plus que jamais, c'est le moment de sortir les jeux. Vous savez, en famille ou entre amis, sur la plage ou sur la terrasse, vous nous racontez ce matin au 32-16 comment vous jouez. Charlotte Guerre, vous êtes allée à hier, on est dans le Var, à la rencontre de ceux pour qui vacances à la plage rime avec jeu.
3: Jackie, Gérard et Josiane, 75 ans passés, n'avaient pas joué au pouilleux depuis une éternité. Josiane doit même rappeler les règles.
4: Celui qui a le valet de pique, c'est celui qui a perdu parce que c'est le pouilleux.
5: On a voulu essayer de revenir dans l'empire si on a joué au pouilleux.
3: Jackie, qui s'avouait presque vaincu, finit par faire une belle remontée.
6: Je sais que je revis là, j'arrive à les rattraper là.
3: Sur la plage, Mathieu et Lorenzo sont plutôt de la team raquette, bouger tout en s'amusant.
7: Ça évite de s'ennuyer sur le transat. Là, vous êtes arrivés, on était en train de battre un record.
3: Célia, la compagne, elle, participe à sa manière.
8: Bon, les arbitres, depuis le transat, c'est très bien.
3: Un peu plus loin, Peggy dégaine le stylo et ses mots fléchés.
9: C'est la détente. Mais malgré tout, on fait travailler les méninges.
10: Alors, citer des preuves, peut-être énoncer.
3: À côté, sa fille et sa mère décortiquent ensemble leur page de mots mêlés.
11: Quand je sais pas certains mots, je demande à maman ou à mamie.
12: Plutôt que d'être derrière nos téléphones, eh ben là, c'est un moment de partage.
3: Après la plage, elles passeront aux jeux de société comme beaucoup de vacanciers. Et Laurent Pontissara le constate, il gère la boutique Jeudredi, vraie caverne d'Ali Baba avec plus de 6000 références. Et en août, ses ventes triplent.
13: Maintenant, on ne sort plus quand il y a la canicule. On s'assoit pendant 2 heures, de 14 à 16 heures. Et on prend le frais en jouant à des jeux de société.
3: Et parmi ces incontournables à la vente, les jeux de cartes Sky Joe ou Flip 7.
2: Le reportage du jour signé ce matin Charlotte Guerre sur vos jeux de l'été, les jeux de société, les mots fléchés. Il est plutôt quoi, Maël Corgia, sur la plage?
14: Je suis plutôt sport sur la plage. Moi, j'adore jouer au beach soccer.
2: Beach soccer. Avec des petites cages, vous amenez les petites cages à la plage?
14: Les petites cages, oui, on les amène, on va les acheter, même sur place.
2: Et oui, bah, souvent sur les petites boutiques du bord de mer, évidemment, il y a tout ce qu'il faut. Moi, je suis plutôt jeu de cartes.
14: Alors, jeu de cartes.
2: Le problème, c'est que j'ai des amis qui sont très jeux de cartes, notamment, alors je ne sais pas si vous connaissez la contrée, la belote. Contrée, c'est une variante de la belote. Le problème, c'est que je n'ai vraiment jamais réussi à connaître les règles. C'est vraiment, vous savez, je suis le mauvais joueur autour de la table. Je suis celui qui demande les règles toutes les 5 minutes, qui fait une faute de jeu et faut reprendre tout du début. Je ne me fais que très très peu d'amis autour de la table.
14: Je peux comprendre, oui.
2: Mais voilà, chacun son truc. Vous nous le dites ce matin au 32-16 et sur le WhatsApp RMC 06-12-424-424. C'est quoi votre jeu de l'été, votre jeu favori? Est-ce que c'est une institution? Parce que dans certaines familles, c'est une institution. Les jeux de cartes, les jeux de société, c'est-à-dire que les vacances, c'est le moment où on ressort le vieux Monopoly, le vieux jeu de la bonne paye, le qui est-ce. C'est aussi l'occasion de faire découvrir certains jeux aux plus jeunes qui sont nés de la génération Z, comme on dit, la génération qui est née avec les téléphones portables en main et les applications pour jouer chacun chez soi. Voilà, vous nous le dites au 32-16 et sur le WhatsApp RMC 06-12-424-424. Il est 7h15.
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2: Et tous les matins, vous en avez l'habitude, désormais, on débat ensemble autour d'un sujet que j'ai déniché dans les journaux. Et c'est dans les colonnes du journal Le Parisien que j'ai trouvé cet appel ce matin. Appel signé d'un député macroniste, lui-même sapeur-pompier volontaire. Écoutez bien, parce que ça concerne vos voitures, en tout cas les voitures que vous pourriez acheter à l'avenir. Grégory Allione, donc ce député macroniste, milite pour le retour des cendriers dans les voitures. C'était la norme avant, souvenez-vous, hein. Pour les plus vieux, les plus âgés d'entre nous, années 90, années 2000, il y en avait dans toutes les voitures. Alors pourquoi ce retour des cendriers dans les voitures? Pourquoi cet appel de Grégory Allione? Eh bien parce que selon lui, cela permettrait de lutter contre les incendies, en tout cas contre les départs de feu. Je vous rappelle ce chiffre dévoilé fin juillet par la Fondation Vinci Autoroutes. un fumeur sur 5, 20% des fumeurs déclarent jeter son mégot par la fenêtre pendant qu'il roule. Évidemment, ça comporte énormément de risques et ça déclenche des départs de feu et parfois des incendies terribles. Alors, je dois vous dire que c'est une proposition qui avait déjà été faite en 2019. Deux ans plus tard, le gouvernement, en 2021, avait alors répondu non. Pourquoi ? Parce que, selon lui, à l'époque, cela brouillerait les messages de sensibilisation anti-cigarette. Le débat, il est exactement là. Faut-il remettre des cendriers dans les voitures neuves ? Ça, d'accord. Mais derrière, la question, c'est en quelque sorte, est-ce qu'on privilégie la lutte anti-tabac ou la lutte contre les incendies ? Je le rappelle tout de même, en France, le tabagisme cause environ 68 000 décès prématurés par an. C'est ce que nous disent, c'est ce qu'estiment les autorités sanitaires. Certains jugent que cette mesure de remettre des cendriers dans les voitures, quelque part, ça inciterait des gens à se mettre à fumer. Ça leur rendrait en tout cas plus facile le fait de le faire. D'autres, au contraire, estime que de toute façon, si on en est arrivé au point de fumer en voiture, c'est qu'on est déjà un fumeur invétéré et que finalement, cette mesure, elle aurait très peu d'impact sur le tabagisme. C'est vous que j'attends au 32-16 ce matin. Est-ce que c'est une bonne solution de remettre des cendriers dans les voitures ? Les fumeurs, dites-nous comment vous faites. On n'a pas de tabou et on ne juge pas sur RMC. Si vous nous appelez pour nous dire au 32-16 que ça vous est déjà arrivé de jeter votre mégot par la cigarette, peut-être que désormais, depuis cet été, avec ces méga-feux, vous êtes plus sensibilisé et que vous ne le faites plus. Vous nous appelez, vous composez le 32-16 et vous venez nous dire. Vous venez nous dire aussi si, ami fumeur, vous ne vous sentez pas un petit peu stigmatisé dans cette histoire. Et puis, plus globalement, pour tous, qu'est-ce que vous observez sur la route ? Est-ce que vous les voyez encore, ces comportements dangereux ? La voiture de devant sur l'autoroute. Vous voyez la fenêtre se baisser, un bras qui y passe et un mégot encore brûlant jeté. Voilà, vous nous le dites au 32-16 et sur le WhatsApp au 06 12 424 424. Évidemment, j'attends vos appels. À suivre à 7h18 sur RMC. Il y aura les histoires d'Anaïs ce matin, toute l'actualité insolite. Et ce matin, on aura des chiens moches et des joueuses de foot professionnelles qui se mettent au palais. Vous verrez, c'est toute une histoire. À 7h40, notre invité est un champion multimédaillé en biathlon, mais il est désormais cycliste professionnel. Émilien Jacquelin nous fait le plaisir d'être avec nous sur RMC quelques heures avant la Polynormande, sa première course en pro. A tout de suite sur RMC.
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2: 7h20 sur RMC, bon réveil à tous. Allez, avant les histoires d'Anaïs ce matin, je vous rappelle les trois grands titres de l'actualité. Les pompiers, toujours mobilisés sur le front des incendies dans les Landes. Le feu qui a ravagé 1600 hectares ne progresse plus, mais il n'est toujours pas fixé. Je vous rappelle aussi qu'à Monthermé, dans les Ardennes, les flammes ont parcouru une centaine d'hectares depuis hier matin. Les autorités évoquent cette fois une situation défavorable avec une zone difficile d'accès. La fraîcheur fait doucement son retour en France. Plus que 28 départements en vigilance orange canicule aujourd'hui. La baisse des températures doit se poursuivre la semaine prochaine également. Belle performance française hier soir au championnat d'Europe de natation. Marie-Ambre Mollu s'offre l'or aux 100 mètres d'eau et décroche aussi le record d'Europe. De l'or aussi pour Léon Marchand sur le 200 mètres papillon. Pour le dernier jour de la compétition, le Toulousain a rendez-vous avec le 400 mètres nage libre. Ce sera à 10h à suivre évidemment sur RMC. Il est 7h21, direction 32-16 pour retrouver Pierre qui nous appelle de la Garenne-Colombes. Bonjour Pierre.
18: Bonjour l'équipe, comment ça va?
2: Mais comment ça va ce matin Pierre?
18: Bah, impeccable, au boulot.
2: Au boulot, et comme souvent, hein, le matin, je rappelle, on est habitué de vous avoir sur RMC, vous êtes poissonnier, et là, cet été, vous faites un deuxième travail. Vous nous appeliez pour réagir sur le sujet qu'on évoquait dans le choix d'Anaïs ce matin, et cette proposition d'un député macroniste, lui-même sapeur-pompier volontaire, je le rappelle, qui propose d'inciter, en tout cas de réautoriser les constructeurs automobiles à remettre des cendriers dans les voitures. Vous êtes vous-même fumeur. Est-ce que cette proposition vous convient ?
18: Eh ben, c'est pas une mauvaise idée. Moi, je trouve que ça serait bien. Moi, j'ai toujours un petit pot sur moi quand je fume. J'ai mon petit pot et j'éteins et je mets la cigarette dedans, quoi. Mmh. Et je respecte la forêt, je respecte tout, quoi. C'est ce qui est normal. Mmh. Et ce serait pas une mauvaise idée, mais je trouve que ça va pas. C'est pas parce que vous mettez un cendrier que ça va inciter à fumer.
2: Oui, parce que c'est l'argument un peu contre, et c'est d'ailleurs l'argument qu'a avancé le gouvernement, je le disais, en 2021, en disant que si on remettait des cendriers dans les voitures, ça inciterait, ou en tout cas, ça irait à l'encontre des messages de prévention et de sensibilisation anti-tabac.
18: Alors, dans ce compte-là, on arrête de vendre du tabac.
2: Oui, c'est ça. Vous dites que finalement, ça aurait peu d'impact. Vous y croyez pas à la théorie de laisser accessible un cendrier qui inciterait des personnes à fumer?
18: Bah oui, hein. Moi, je trouve que c'est une bonne idée. C'est bien parce qu'avant, on avait tous des cendriers dans les voitures. Et puis, je pense je vous parle de ça il y a 20, 30 ans en arrière, il n'y avait pas tout ça. Bon, il y a le changement climatique, il y a tout ce qui arrive, là, bien sûr. Mais, Quand je fume, quand je suis tout seul, quand je suis avec mes enfants ou avec quelqu'un, je fume jamais. Ouais. J'ai le respect de ça, quoi. C'est ceux qui fument pas, il faudrait les respecter, c'est normal. Mais un cendrier, c'est une très bonne idée, ça peut-être, il y aura moins d'abrutis qui vont jeter des cigarettes. Je parle au niveau des forêts, hein, qui vont foutre le feu, quoi. Ça va peut-être changer certaines choses, mais il y en a qui sont des pyromanes, c'est des malades, quoi.
2: Ouais. Tiens, Pierre, je vous soumets l'argument rapidement, parce qu'on fait vivre le débat sur RMC. On a Ludo qui nous envoie un message sur WhatsApp et qui nous dit, si on retournait l'argument, est-ce que rendre le cendrier optionnel a poussé, parce que c'est ce qui est le cas, hein, on peut le demander, le cendrier, a poussé qui que ce soit à arrêter de fumer. C'est vrai qu'on pourrait encore, comme vous le faites d'ailleurs, mettre un cendrier dans la voiture. On n'a pas vu que ça a eu beaucoup d'impact.
18: Oui, peut-être aussi, mais quand quelqu'un qui va arrêter de fumer, moi j'ai arrêté de fumer pendant 10 ans et j'ai repris il y a 5 ans en arrière, là. Et voilà, c'est quand on veut s'arrêter, c'est vrai que c'est très très dur, hein, je l'admets, mais quand on veut s'arrêter, c'est par rapport à nous, c'est nous qu'on décide.
2: Ouais.
18: C'est pas les cendriers ou les cigarettes qui vendent. Hein.
2: Qu'est-ce qu'on vous souhaite, Pierre? On vous souhaite de réussir à arrêter de fumer à nouveau?
18: Pas pour l'instant.
2: Bon, on va vous le souhaiter quand même, c'est pour vous, hein, c'est pour votre bien.
18: Merci
2: Pierre d'avoir été avec nous ce matin au 32-16. Bon dimanche à vous et bon courage pour le boulot. Vous faites comme Pierre, ça vous fait réagir ce sujet. Vous composez immédiatement le 32-16. Il est 7h24.
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2: Toute l'actualité insolite dénichée par nos expertes, Ameline Lafchin et Léonie Guilbeault. Bonjour mesdames.
19: Salut Victor.
2: On commence par Ameline, si ça ne te gêne pas, hein, Léonie, tu nous dis. Hein.
19: Aucun souci.
2: Allez, Ameline, ce matin, tu voulais nous parler des joueuses de l'Olympique de Marseille.
19: Oui, Victor, direction Marseille ce matin, chez toi.
2: Ouais, ouais.
19: Récemment, les joueuses de l'OM ont repris l'entraînement et pendant leur temps libre, il semblerait que les footballeuses s'adonnent au Palais Nantais. Tu sais, c'est ce jeu où tu dois lancer un palais qui ressemble à une sorte de petite pièce métallique.
2: C'est hyper dur.
19: Ouais, tu dois arriver à le lancer à quelques mètres plus loin sur ce qu'on appelle le mètre. C'est un peu comme une plaque posée au sol. Un jeu qui plaît à nos footballeuses olympiennes. Et ça, on le sait, car depuis le début de la semaine, il y a une vidéo qui circule sur les réseaux sociaux où on les voit se faire une petite partie. Alors, est-ce que c'est étonnant ou pas? Pas tellement, parce que finalement, le jeu du Palais Nantais, c'est plus ou moins, mais je ne suis pas sûre que ça va te plaire, le même principe que la pétanque.
2: J'ai bien senti là où tu allais et effectivement, ça ne me plaît pas. Non, mais voilà, on vise quelque chose, quoi.
19: Ils sont cousins,
2: Non, mais à ce moment-là, c'est du tir à l'arc. Enfin, c'est pareil, on vise une cible, allons-y, quoi, vraiment. Bon, alors, est-ce qu'on sait comment cette passion, elle est née?
19: Bah non, on ne sait pas vraiment, mais si on y réfléchit bien, on peut se dire que c'est peut-être une des joueuses qui a importé ce jeu dans l'équipe. Je pense notamment à la défenseuse Maureen Cosson. Elle est originaire de Vendée et la nouvelle recrue de l'OM est passée par le FC Nantes. Alors qui sait, c'est peut-être là-bas qu'elle a découvert ce jeu. En tout cas, ses coéquipières, elles adorent.
2: Eh ben oui, on a vu ça, c'est un sacré carton. Alors je m'y suis essayé au Palais Nantais. Mais qu'est-ce que c'est dur.
19: C'est pas facile.
2: Ah, je préfère largement la pétanque.
19: La pétanque.
2: Honnêtement, c'est beaucoup plus détente. Après, vous nous dites sur le WhatsApp d'RMC ou au 3216. Non, non, pas du tout. Ça n'a rien à voir. Ça n'a rien à voir. Tiens, Léonie, à toi. On va parler de chiens moches.
20: Eh oui. Oubliez les boules de poils adorables, oubliez les compétitions d'agilité ou les concours de beauté où les chiens sont plus mignons les uns que les autres. Parce que oui, ce matin, je vous emmène au concours du chien le plus moche du monde. Et oui, c'est bien le principe. Des oreilles asymétriques, une langue pendante, une crête de poils malheureuse. Plus c'est moche, plus ça passe. Mais c'est bien un concours très sérieux, un concours international, attention, qui a lieu tous les ans depuis 50 ans. Et ça ne rigole pas. Les participants se succèdent sur la scène où il y a un commentateur avec son micro, enfin tout le tralala. Et ça juge fort sur le physique. Hein. D'habitude, tous les propriétaires de chiens sont un peu dans le déni, il faut le dire, persuadés que leur animal est la 8e merveille du monde. Et bien là, on va dire qu'il y a beaucoup de lucidité au mètre carré. Hein, parce que cette année, la grande gagnante, c'est Ginny Lou, un carlin de 6 ans qui a su séduire le jury avec, je cite, ses yeux globuleux, sa langue pendante et son poil rugueux. Elle avait mis son plus beau collier de perles pour l'occasion et ça a fait mouche. Elle s'impose face à Pinky, un chihuahua albinos croisé poméranien qui remporte la 2e place. C'était la 4e tentative de ce carlin, hein, Ginny Lou, pour remporter le titre tant convoité. Comme quoi, il faut toujours continuer à s'entraîner, croire en ses rêves. Sa maîtresse empoche un chèque de 5 000 $ pour cette victoire. Et je vous vois tous moqueurs autour de la table ricaner de ces pauvres chiens. Et ben, c'est pas du tout le but du concours. Hein. C'est fait pour célébrer les imperfections uniques. Rappelez que chaque chien mérite d'être aimé, quelle que soit son apparence.
2: Et évidemment. Ça, c'est beau. Mais moi, je sais que je suis pas bon. Mais oui, on n'oublie pas d'aller les adopter. Hein. Bon ou moche, en fait. On s'y attache malgré tout à nos petites bêtes. Merci, merci beaucoup, mesdames. Allez, 7h28, dans un instant, la météo et le journal avec à la une l'entrée en vigueur d'une aide pour les entreprises sinistrées des incendies. À tout de suite sur RMC.
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0: relief dans le piémont pyrénéen. Et pour les températures, les maximales sont en baisse, mais toujours assez hautes, avec 35 à Lyon, 30 à Toulouse et 32 à Bordeaux.
1: Bon réveil à tous. Il est 7h30 sur RMC.
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1: L'heure de retrouver un nouveau journal avec Grégoire Morelli.
3: Il n'est toujours pas fixé, le feu dans les Landes a ravagé près de 1600 hectares. La grève du personnel de cabine chez EasyJet se poursuit. Et puis Léon Marchand et Marie-Ambre Molu décrochent l'or au championnat d'Europe de natation.
1: La France lutte toujours contre les incendies.
3: Oui, c'est le cas dans les Landes, près de Luglon, où près de 1600 hectares ont brûlé. Hier matin, un feu dans les Ardennes qui n'est toujours pas fixé a brûlé une centaine d'hectares. Sébastien Lecornu, lui, se rendra en Gironde demain pour venir au contact des sinistrés et lancer la reconstruction de la zone après le méga-feu du mois de juillet. Depuis hier déjà, l'aide exceptionnelle de l'État pour les entreprises touchées par les feux est entrée en vigueur, mais le dispositif divise, Caroline Renaud.
4: Avec cette mesure, l'employeur n'a plus de reste à charge lorsqu'il verse une indemnité d'activité partielle à son salarié. Ça, Michel Bazin le souligne.
5: C'est un bon signal.
4: Mais pour le représentant des entrepreneurs de travaux forestiers en Nouvelle-Aquitaine, cette aide ne suffira pas.
5: Tout l'impact des incendies ne se mesure pas à une activité partielle. Il va y avoir des pertes d'exploitation qui peuvent aller entre 1500 et 3000 euros par jour.
4: Autre limite, seules les entreprises de Gironde, des Landes et du Var sont concernées.
5: Quid des entreprises qui sont sur le Lot-et-Garonne qui ont été impactées de la même façon et qui eux n'en bénéficieront pas de ça.
4: Les campings, eux, sont nombreux à ne pas pouvoir prétendre à l'activité partielle après l'incendie, explique Guillaume Grua, président du syndicat départemental de l'hôtellerie de plein air des Landes.
6: Le personnel a été mis à contribution, puis a rattrapé 16 heures. Hein. Quand on a réouvert, il a fallu appeler les personnes qui ont été évacuées, pas évacuées, la clientèle.
4: Mais pas de quoi rattraper les 20% de perte de chiffre d'affaires annuel dans son camping.
6: On nous laisse dans le pétrin. On n'a pas fait nos sous cet été. Le souci, c'est qu'il y a beaucoup de nos collègues qui ne vont pas finir l'hiver.
4: Il demande la prise en charge des pertes d'exploitation pour les campings évacués.
3: Et Caroline Renaud pour RMC. Une enquête ouverte pour provocation publique à la haine ou à la violence en raison de l'origine ou de la religion. Cela fait suite à la diffusion d'une vidéo montrant une commerçante d'une station de montagne en Isère tenir des propos antisémites. L'enquête a été confiée à la brigade de gendarmerie des Deux-Alpes.
1: Une centaine de vols EasyJet au départ de la France annulés.
3: Oui, la grève des hôtesses et stewards de la compagnie aérienne se poursuit. Ils dénoncent un rythme de travail infernal avec des plannings constamment remaniés, parfois la veille pour le lendemain. Leur témoignage au micro de Lou Garnier pour RMC.
7: On ne peut plus accepter ça, souffle Christophe. Il est chef de cabine pour la compagnie EasyJet. Depuis 2 ans, son planning, comme celui de ses collègues, est constamment modifié, jusqu'à 50 fois par mois, détaille-t-il.
8: On a une application sur notre téléphone où on voit une petite pastille rouge qui nous alerte. Et là, on voit que notre journée du lendemain est complètement modifiée. Elle peut passer du soir au matin, vice-versa.
7: Un planning au jour le jour, facteur de stress au quotidien.
8: C'est une fatigue physique et psychologique de se dire comment on va gérer notre journée du lendemain, parce que la nounou pourra garder nos enfants. Il y a énormément d'arrêts maladie, burn-out.
7: Il travaille à Lyon, base qualifiée de martyr à cause de conditions de travail particulièrement difficiles. Il est en grève, comme près de 70% du personnel navigant d'EasyJet prévu ce week-end, selon William Bourdon, responsable syndical SNPN-CFO. Tous demandent des plannings plus stables.
9: On n'est pas en train de parler de revalorisation salariale ou de choses comme ça. Là, on parle de la vie des gens, de leur vie familiale. La balle est dans le camp d'EasyJet.
7: Dans un communiqué, la compagnie condamne une action, je cite, « opportuniste » à une période aussi importante de l'année pour leurs clients.
3: Un mot de la guerre en Ukraine. La capitale russe visée cette nuit par 600 drones ukrainiens. Une attaque d'une rare ampleur qui a fait au moins 3 blessés selon le maire de Moscou.
10: Léon Marchand est parti, Sophie, pour ce 200 mètres papillon. Quelle tactique il va adopter? Est-ce qu'il va falloir qu'il parte vite comme il l'a
11: même,
10: fait?
11: La même qu'en demi-finale hier. Il attaque avec Hubert Koss, son équipier d'entraînement, dans son sillage.
10: Léon s'envole. Les 5 derniers mètres pour Léon Marchand pour aller toucher le mur. Léon Marchand, victoire, le titre européen. 1 minute 51 secondes.
3: Julien Richard au commentaire pour cette médaille d'or obtenue par Léon Marchand au 200 mètres papillon. Belle performance aussi de la Française Marie-Ambre Molu qui, en plus d'avoir obtenu l'or au 100 mètres d'eau, décroche aussi un record d'Europe pour cette discipline. Et enfin, l'autre temps fort de la soirée, c'était l'hommage rendu à Florent Manaudou. Le nageur français a annoncé cette semaine la fin de sa carrière et il dit vouloir faire maintenant place à la nouvelle génération.
12: Léon, on ne le présente plus. C'est une locomotive pour cette équipe de France. C'est une locomotive sportive, c'est une locomotive aussi au niveau de l'humilité, parce que je pense que c'est important. C'est quand même un gars qui est qu'un tube médaille olympique, donc 4 en or. Et quand on voit l'humilité qu'il a, je pense que ça peut pousser d'autres athlètes à être forts en étant humbles, ce qui est rare honnêtement. Donc moi je suis trop content que...

0: Léon ait pris cette place au sein de l'équipe de France. Je suis content d'avoir fait la passation de pouvoir entre les Fred Bousquet, Fabien Gillot, Camille Lacour et les Max Grousset, Léon Marchand, etc. Je suis un peu entre deux générations, donc je suis content du rôle que j'ai eu pendant toutes ces années. Je suis content aussi maintenant d'être assis dans les tribunes et voir les deuxièmes places de Marion Molu, de Maxime Grousset, des victoires de Léon, etc. et des relais.
1: Il n'y a pas qu'en natation que la France brille d'ailleurs. Elena Colas a été sacrée championne d'Europe à la poutre hier à Zagreb. À seulement 16 ans l'adolescence, l'adolescente est une véritable prodige de la gymnastique, Corentin Roland.
2: Un premier tournoi chez les grandes et déjà Elena Colas est sur le toit de l'Europe. À l'épreuve de la poutre, la jeune gymnaste a renversé les favorites italiennes et russes. Elle remporte le titre continental à seulement 16 ans. Depuis ses débuts dans son club d'Avoine-Beaumont, Elena Colas est cataloguée comme un grand espoir de la gymnastique française. L'adolescente, originaire d'Indre-et-Loire, n'a pas tremblé face aux attentes.
3: Je savais que j'étais un peu attendue et je savais que je pouvais faire des médailles. Il fallait juste que je fasse ce que je savais faire, me faire plaisir et c'est ce qui s'est passé aujourd'hui.
2: Avant l'épreuve par équipe aujourd'hui, Elena Colas a goûté à tous les métaux, l'or à la poutre, l'argent au sol et le bronze au concours général. La gymnastique française se prend à rêver à 2 ans des Jeux Olympiques de Los Angeles.
1: De l'athlétisme également, Jimmy Gressier a décroché la médaille de bronze du 10 000 mètres au championnat d'Europe. D'abord déçu en début de semaine par sa 4e place sur le 5000 mètres, le Français de 29 ans s'est rattrapé en remportant donc son premier podium continental de sa carrière.
4: J'ai fait une petite Van Der Poel, je suis parti. J'ai couru comme un coureur de football qui partait au but avec le ballon. Je courais tellement mal, mais comme quelqu'un qui avait vraiment la dalle, quelqu'un qui avait envie d'aller chercher sa première médaille européenne. Je ne pensais pas avant la course que ça me ferait autant d'effet d'avoir cette médaille autour du cou. Il y a un jour où je peux être champion du monde et troisième au championnat d'Europe. Et en fait, je sais que dans ce sport, il y aura des jours meilleurs. Il y a des hauts, il y a des bas. Et si moi, mes bas, c'est une 4e au championnat d'Europe, je le prends. Hein.
1: Et on va terminer avec du ping-pong. Le Français Alexis Lebrun s'est lourdement incliné 4-0 contre le Japonais Tomokazu Harimoto. C'était en quart de finale du Grand Smash d'Europe. C'est l'équivalent d'un grand chelem au tennis. Ça se passe à Malmö en Suède. En revanche, ça passe pour son frère Félix qui lui l'a emporté 4-1 contre le Brésilien Hugo Calderano, et il se qualifie donc pour le dernier carré de la compétition. Sympa. Oui.
5: Et c'est le grand avantage avec les frères Lebrun, c'est qu'ils sont tellement forts tous les deux qu'il y en a toujours un. Quand il y en a un qui est un peu défaillant, et l'autre prend la relève et on a toujours des Français qui brillent en tennis de table. Merci Grégoire Morelli. Prochain journal, ce sera à 8h sur RMC. Vous êtes nombreux à nous envoyer vos réactions sur le WhatsApp au 06 12 424 424. Tous nos sujets vous font réagir et là, ce qui fait beaucoup parler, c'est l'histoire d'Ameline Lafchien. Il y a quelques instants, qui nous parlait des joueuses de l'Olympique de Marseille qui se mettent à jouer au palais entre elles, vous savez. Alors, Ameline a fait la grossière erreur, j'imagine, de dire palais nantais. Et là, Jérôme et Delphine, ils n'ont pas laissé passer. Ils nous ont tous les deux envoyé leur message. Jérôme nous dit, ce que vous appelez palais nantais s'appelle en réalité le palais vendéen. Oui, mais sauf que Delphine, elle répond, ce n'est pas le palais nantais, mais c'est le palais breton. Et voilà comment sur RMC, Ameline Lafchien a relancé une vieille guerre de chapelle. Est-ce que le palais est nantais? Est-ce que le palais est breton? Ou est-ce qu'il est vendéen? Pas merci, Ameline, parce que derrière, c'est nous, au 32-16, qui allons devoir gérer. Vous nous appelez au 32-16, défendez votre région, et puis vous réagissez à tous nos autres sujets d'actualité, évidemment. 7h38, c'est l'été, et on continue de jouer ensemble.
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5: 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Il est 7h39, à suivre dans Anaïs Matin. Il a rangé la carabine et les skis, Il a quand même gardé la combinaison moulante et l'envie de gagner. Émilien Jacquelin, multimédaillé en biathlon, est notre invité avant sa première course cycliste professionnelle. A tout de suite sur RMC.
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5: 7h41 sur RMC.
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5: Et notre invité ce matin est un biathlète, on peut dire accompli, champion olympique, plusieurs fois champion du monde, excusez du peu. Oui, mais voilà, il troque les skis pour le vélo et aujourd'hui, ce sera sa première course cycliste avec le peloton professionnel. La Polynormande départ tout à l'heure d'Avranches.
10: Bonjour, comment ça va ?
5: Mais très bien, très bien. Et vous, un peu de pression ce matin là avant cet événement, cette première course professionnelle ?
10: Un peu de pression, j'avoue que je me suis levé plutôt tôt, donc je sens que le corps et l'esprit sont déjà prêts et ont hâte d'être au départ.
5: Ouais, alors vous avez l'habitude de ces grands événements, ces événements pour lesquels on se prépare avec beaucoup d'avance, ces avant-courses. Est-ce que malgré tout, c'est différent cette fois-là ? Il y a une saveur particulière ?
10: Exactement, je pense que ça peut ressembler à l'appréhension que j'ai avant une Coupe du Monde ou même des Jeux Olympiques, avec la particularité où là je découvre en même temps tout un monde, un univers, et ça il faut que j'essaie de l'appréhender le mieux possible, ou du moins d'arriver à m'adapter en tout cas le plus rapidement possible pour être au top pour l'équipe. Et ça, c'est la grosse nouveauté par rapport à des courses de biathlon.
5: Ouais, pour l'équipe Décathlon CMA-CGM, on aura l'occasion d'en reparler. Alors, tous nos auditeurs ne le savent pas forcément, Émilien Jacquelin, mais le vélo, c'est pas totalement non plus une découverte absolue. C'est pas un hasard, ça fait partie de vous depuis tout petit. Racontez-nous.
10: Exactement, c'est pas j'ai pas tiré un sport à la roulette et je suis tombé sur le vélo, je me suis dit allez, je vais tenter une aventure dans le cyclisme. Non, c'est un sport que j'ai pratiqué jusqu'à mes 17 ans en même temps de faire du ski de fond. Et puis à 17 ans, j'ai intégré le sport études de Villard-de-Lans section ski de fond et biathlon, et c'était le moment où il faut faire des choix aussi, et j'avais mis le cyclisme de côté, on va dire, parce que j'ai tout simplement un peu plus cru au destin qui ramenait sur mes terres d'origine, le Vercors, plus que dans le vélo. Mais en tout cas, c'est vraiment le sport que je chéris le plus depuis tout jeune. Plus que le biathlon, je pense que je connais beaucoup mieux l'histoire du cyclisme et du Tour de France que celle du biathlon, par exemple.
5: Alors, on parle cyclisme, on parle vélo, mais en fait, surtout ce qui vous a marqué quand vous étiez jeune, c'était un homme, c'était Marco Pantani.
10: Voilà, et oui, bien sûr, le Tour de France 98, personne ne me croit quand je dis que j'ai des souvenirs de ce tour-là. C'est vrai qu'à 3 ans, ça paraît surprenant, mais c'est vrai en tout cas que c'est un coureur qui, en tout cas jeune, me donner envie de faire premièrement du sport de haut niveau, d'attaquer, d'engager, d'oser. Et c'est un ADN, en tout cas une manière de courir, qui par la suite, via d'autres coureurs, m'ont donné envie de continuer avec cette idée-là du sport de haut niveau. Mais c'est vrai que c'était plus des cyclistes que des biathlètes qui avaient ce tempérament-là.
5: Pourquoi Marco Pantani, ça tient à quoi ? Ça tient au style ? Ça tient, je sais pas, à la manière de courir ?
10: Je pense qu'il y a un tout. Oui, c'est quelqu'un qui dégageait une certaine aura, les mains en bas du guidon, le bandana, la boucle d'oreille. Et c'est une année, encore une fois, quand je suis très jeune. Alors je suis loin de me rendre compte de tout ce qu'il peut y avoir autour dans le cyclisme à cette époque-là. Mais voilà, c'est tout simplement une manière de courir, un style, de l'engagement. C'est tout simplement des émotions. Je pense que c'est un des premiers coureurs qui m'a fait vibrer. Mes premières émotions sportives, c'est le cyclisme, c'est ce Tour 98, c'est le Tour 2003. Je pense qu'il était un des plus beaux tours de ces 20-30 dernières années. Et c'est vraiment le sport qui, voilà, qui me fait vivre des hauts et des bas.
5: Il avait le bandana et la petite boucle d'oreille, le petit Émilien Jacquelin.
10: Vous voulez une anecdote?
5: Bah oui.
10: Jeune, je voulais vraiment essayer de lui ressembler. Et je disais à mon père, je voulais qu'il me rase la tête. Et il me disait, t'inquiète pas, ça va venir un jour ou l'autre. Et il a eu raison, j'ai pas eu besoin de forcer. Donc voilà, déjà jeune, je voulais un petit peu faire comme lui.
5: Et justement, vous lui avez un petit peu ressemblé, on va dire, pendant les Jeux Olympiques récents à Milan Cortina. On se rappelle d'ailleurs que vous aviez la boucle d'oreille.
10: C'est
5: la vraie boucle d'oreille ?
10: Oui, exactement, qui avait été prêtée par la famille pour l'occasion. J'étais loin encore à ce moment-là de savoir que 6 mois plus tard, j'allais être au départ de ma première course cycliste. Mais tout simplement, le fait de faire des Jeux Olympiques en Italie, c'était une manière tout simplement de rendre hommage à un athlète qui m'a donné envie de faire du haut niveau. Et je trouvais que c'était... sur les terres italiennes, le meilleur moyen de le faire, qui plus est aux Jeux Olympiques.
5: Et justement, vous nous dites, à cette époque-là, j'étais loin d'imaginer que j'allais me retrouver cycliste professionnel sur une course avec ce peloton professionnel. Comment s'est passée cette transition et surtout à quel moment a eu lieu ce déclencheur, ce déclic ?
10: Voilà, c'était tout simplement juste après les Jeux Olympiques où j'ai eu des discussions avec l'équipe d'Éclathlon CMA-CGM qui m'ont proposé, en tout cas qui voulaient savoir si ça m'intéressait de découvrir tout simplement le milieu et de faire une préparation et voir jusqu'où ça pouvait m'emmener. Et quand j'ai eu cette opportunité-là, vous imaginez bien que je l'ai saisie. Voilà, à 30 ans, je me suis tout simplement dit que ce genre d'opportunité, il fallait savoir les prendre. Et je suis d'une certaine manière apaisé avec ma carrière de biathlète où j'ai pu faire énormément de choses, des titres olympiques, mondiaux, des victoires en Coupe du Monde. Mais voilà, je pense qu'en tant que qu'homme, en tant qu'enfant, en tant qu'athlète de haut niveau, j'avais pas envie d'avoir une frustration dans 20-30 ans à me dire que mon rêve le plus fou c'était d'être cycliste et j'ai jamais eu l'audace à un moment donné de franchir le pas. Là, on m'a proposé de tenter. Et c'est vrai que je me devais en tout cas de tenter l'expérience.
5: Et justement, il y a eu cette préparation, j'imagine, assez particulière. Vous en avez connu d'autres, des préparations physiques avant des grands événements. Sur quoi il a fallu surtout travailler au début ?
10: Beaucoup de choses, hein. Autant sur la technique, sur l'aspect physique où il y a eu une perte de poids, donc bien sûr qui a été suivi. Hein. C'est pas quelque chose que j'ai fait tout seul en prenant des risques.
5: Mais, oui, parce qu'on rappelle quand même, vous n'avez pas exactement le gabarit de tous les cyclistes professionnels. C'est quoi ? C'est 1m87, c'est ça ?
10: 1m86 et aux Jeux Olympiques, je devais faire 80 kilos. Ouais. J'en fais 75 aujourd'hui. Donc c'est une perte aussi qui, comme je dis, voilà, ça a été beaucoup d'efforts pour arriver à ce niveau-là. Et puis vous imaginez bien, tenter d'arriver sur une course professionnelle en seulement 3 mois et demi de préparation, c'est un énorme challenge. Je suis déjà très fier d'être au départ et que l'équipe me fasse confiance. On va dire que j'ai validé toutes les étapes pour en arriver ici, mais maintenant que j'y suis, j'ai qu'une envie, c'est d'être performant et au service de l'équipe et pas seulement voir comme on va dire, je le vois pas comme un challenge réussi. C'est vrai que par rapport à où j'en étais il y a 3 mois et demi, c'est le cas, mais maintenant j'ai qu'une envie, c'est d'être assez performant pour que l'équipe soit satisfaite.
5: Est-ce qu'il y a des sensations que vous retrouvez entre le vélo et les skis ? Est-ce qu'il y a des choses, alors immédiatement là je pense au vent sur le visage, mais il y a aussi cet aspect peloton, on en fait partie d'un tout, est-ce qu'il y a des choses en commun et au contraire, est-ce qu'il y a des choses qui vous ont particulièrement marqué auxquelles vous ne vous attendiez pas ?
10: Je pense que le point commun, c'est surtout sur la concentration en course. Comme en biathlon, je peux avoir de l'appréhension avant certaines courses où je vais m'imaginer au tir couché, au tir debout, sur un dernier tir aux Jeux Olympiques. Est-ce que je vais être capable de gérer la pression ? Comment je dois tirer pour être performant ? Toutes ces questions-là, en fait, toute cette appréhension, elle est souvent gommée par l'action.
5: Ouais.
10: Et non pas par la réflexion, et c'est la même chose que je ressens sur le vélo. En fait, j'essaie de m'aider de mon passif de biathlète,
5: ouais,
10: bien sûr j'ai des appréhensions, que ce soit sur le peloton, sur des chutes, comment ça se passe, telle ou telle chose, mais en fait la vérité c'est qu'il n'y a pas une manière de courir. Il faut vivre et faire confiance aussi à son instinct. Je vais pas dire faire confiance à mon expérience, parce que pour le coup j'en manque, mais en tout cas c'est en faisant des erreurs aussi que je vais apprendre, et je suis ok en fait avec le fait de toute façon dans ce challenge là il y a plus à non pas évidemment à perdre, mais à apprendre en tout cas, qu'à réussir directement. Et je suis OK avec cette idée-là. Et ça me permet finalement d'avoir un petit peu de recul et d'aborder les échéances les unes après les autres en donnant au maximum et en acceptant que tout ne peut pas être parfait. Alors qu'on va dire, dans le biathlon, il y avait cette recherche de perfection parce que le but ultime, c'était d'être champion du monde.
5: Et dernière question, Émilien Jacquelin. Alors, quand on bascule dans un nouveau sport, alors bien sûr que vous êtes un petit peu l'attraction de ces courses, c'est forcément quelque chose de positif, mais soyons honnêtes, il y en a aussi certains qui sont des passionnés, ou en tout cas qui sont, on va dire, des puristes, et qui pensent à ces jeunes qui donnent tout, qui sont au centre de formation, qui n'arrivent pas forcément à y aller. Vous arrivez avec beaucoup d'humilité dans ce sport, mais comment vous gérez aussi ce regard-là qui n'est pas forcément positif ?
10: Moi, je comprends tout à fait ce retour-là. Comme vous l'avez dit, j'aborde ce projet avec humilité. Depuis le jour 1, j'arrive pas en terrain conquis, je me considère pas cycliste pro, je suis là pour faire mes preuves. Alors oui, je l'ai répété, mais je vis un rêve d'enfant et je me rends compte de la chance que j'ai, parce que c'est un rêve qui est partagé par énormément de coureurs et malheureusement il y a peu d'élus. Après, encore une fois, il y a beaucoup de tests qui ont été réalisés, il y a beaucoup de choses. Je veux dire, c'est pas un cadeau aujourd'hui que de me faire courir. On reste dans le monde professionnel où si vraiment je n'avais pas un minimum requis, on m'aurait sûrement recalé et dirigé vers des skis à roulettes et une carabine dans le dos. Donc bien sûr que je comprends, c'est tout à fait normal, et justement c'est à moi de montrer que c'est pas juste comme certains peuvent le penser un cadeau, mais voilà, que je suis ici, que je peux être performant encore une fois pour l'équipe. Je suis pas là à dire que demain je vais gagner la course. Non, moi ce que je veux, c'est être
5: un soutien
10: et voilà, respecter les attentes de l'équipe et essayer de progresser. Mais voilà, c'est normal. Peu importe finalement ce que je fais ou ce qu'on fait dans la vie, on peut pas forcément plaire à tout le monde. Et encore une fois, j'accepte ce point de vue parce que je trouve qu'il est il s'entend.
5: Et que vous êtes aussi un passionné de vélo et que donc vous pouvez totalement le comprendre. Merci beaucoup, Émilien Jacquelin, d'avoir été avec nous. Et puis évidemment, bon courage. On vous souhaite le meilleur pour cette Polynormande. Départ tout à l'heure d'Avranches. Évidemment, on suivra tout ça sur RMC. Allez, il est 7h52. Dans un instant, l'œil des réseaux avec Amine Lafchin qui va nous parler d'une application de messagerie. Oui, mais avec des pigeons voyageurs. Tout un programme. Et puis ton bonus, Maël.
11: Oui, on va parler des fans d'Harry Potter qui étaient un peu en colère.
5: Ah, on verra ça. À tout de suite sur RMC.

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2: Il est 7h53 sur RMC.
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2: L'œil des réseaux, c'est avec toi, Ameline Lafchin. Alors ce matin, tu nous parles d'une nouvelle application. Une application, certes, de messagerie, mais alors, on va le dire tout de suite et on va prévenir nos auditeurs avant qu'il ne soit trop tard. On n'est pas exactement sur une application de messagerie, comme on les appelle désormais, instantanée.
3: Exactement, Victor. Je ne sais pas combien, toi, tu reçois de textos par jour.
2: Beaucoup.
3: Mais moi, perso, entre les mails, les messages et les réseaux sociaux, je me sens vite envahie. Et cette application, c'est peut-être le moyen de se libérer. Ça s'appelle Carrière Pigeon. Et si ton anglais est bon, tu l'auras compris, ça veut dire...
2: Il ne l'est pas.
3: Pigeon voyageur. C'est un pigeon voyageur qui se charge de l'envoi et de la réception des SMS. Alors, pour être bien clair, je te donne un exemple.
2: Ouais.
3: J'écris un message à ma mère que j'embrasse bien évidemment. Sauf que ma petite maman, ce message, elle ne va pas le recevoir tout de suite puisque l'application calcule la distance qui nous sépare et le temps que mettrait un vrai pigeon pour voler jusqu'à elle.
2: D'accord, on n'envoie pas un vrai pigeon en fait.
3: Presque. On n'envoie pas un pigeon, mais presque. Donc en gros, si elle n'est pas très loin, ça va, elle n'aura pas trop à attendre. D'autant que c'est quand même un gros pigeon hein, puisqu'il vole à presque 200 km à l'heure.
2: Ah oui.
3: Oui, ouais, très très gros pigeon.
2: C'est un avion quoi.
3: Ah, ouais. En revanche, si ma petite maman, elle est à plusieurs milliers de kilomètres, comme à New York par exemple, elle recevra ce message que 22 heures plus tard. Donc en cas d'urgence, pense bien à rebasculer sur ta messagerie habituelle, évidemment. Surtout qu'en plus de ce temps d'attente, l'application ne garantit absolument pas que ton message arrivera bien à destination.
2: Non.
3: Forcément, hein, on n'est pas à l'abri que ton pigeon se perde sur la route, ou pire, qu'il se prenne une vitre ou un câble électrique en plein vol.
2: Oh non.
3: Alors, à quoi elle sert cette appli? Rien.
4: Ça sert à rien.
3: Elle n'a authentiquement aucune utilité pratique, reconnaît le développeur, un Américain qui confie avoir conçu l'application simplement parce qu'il n'arrivait pas à se débarrasser de l'idée. Mais quand même, il s'est appliqué, il a fait ça bien. Comme si tu avais envoyé un colis, tu peux suivre le parcours de ton pigeon sur une carte interactive. Et c'est utile hein, quand tu sais que le volatile peut mourir en cours de route.
2: Clair, ouais.
3: Et autre petit truc marrant, tes textos, eux, ne sont pas stockés dans une simple messagerie, mais dans une volière.
2: Wow.
3: Donc, je sais pas si tu as des souvenirs, mais en gros, si c'est comme un Tamagotchi, il faudra peut-être penser à le nourrir.
2: Ah oui, oh la compagnie créole. Ah bah cette saison forcément, on peut pas faire un été sans passer au moins un morceau de la compagnie créole dans Anaïs Matin, c'est presque contractuel. Merci beaucoup Ameline, l'œil des réseaux à retrouver en podcast sur rmc.fr et sur l'appli RMC. Il est 7h56.
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2: Ton bonus, Maëlle, avec un projet à 500 millions d'euros qui a été modifié à cause des fans d'Harry Potter.
5: Eh oui, laissez-moi vous emmener sur la plage de Freshwater West au Pays de Galles, là où l'entreprise Hitchie Energy a pour projet de relier le Royaume-Uni à l'Irlande en réseau électrique. Un câble de 200 km traverse cette plage où se trouve un mémorial un peu spécial. Mais avant ça, il faut revenir en 2010. C'est précisément sur cette plage qu'a été filmée la disparition tragique de Dobby.
2: Ah oui, je me souviens.
5: Eh oui, l'elfe de maison dans le film Harry Potter et les reliques de la mort.
6: C'est un endroit magnifique pour être avec des amis.
2: Ah, j'ai failli pleurer sur cette scène, je vous le dis.
5: C'est une scène culte qui a poussé les admirateurs de la saga à créer un sanctuaire sur place. On y trouve des pierres décorées de petits mots pour elfes de maison. Mais le problème, c'est que le réseau électrique devait initialement passer en plein dans la tombe de Dobby.
2: Ah ouais, et donc là, j'imagine que l'idée, elle n'a pas été du tout bien accueillie par les fans. Comment ils ont réagi?
5: Eh ben, ils ont mal réagi, ils n'étaient pas contents. Et tout le monde s'est mobilisé tout en restant chez soi, par contre. Ils sont restés à la maison tranquillement. Hitchie Energy a reçu plusieurs appels demandant à ce que la trajectoire du câble soit dévié. L'entreprise a d'abord cru à un canular, mais après des centaines d'appels, il a été décidé de repenser le projet. Une mission compliquée, car il faut opérer entre des vestiges datant de moins 1700 et la fameuse tombe de Dobby.
2: Oui.
5: Eh oui, finalement, les fans ont eu gain de cause et le câble passe désormais à côté du sanctuaire.
6: Dobby est libre.
5: Et il faut savoir que les admirateurs de la saga Harry Potter n'en sortent pas à leur première action sur cette plage galloise. Le National Trust chargé de la protection du patrimoine avait en effet autorisé le maintien du mémorial de Dobby après une concertation en 2022. Le site était en péril car les fans y déposaient des chaussettes. Accessoires clés pour le personnage de Dobby. On s'en rappelle, il est libéré grâce à une chaussette. Désormais, ils doivent impérativement arrêter de laisser des chaussettes sur place afin de préserver l'écosystème.
2: Oui, on peut mettre des limites quand même à l'hommage. Merci beaucoup, Maël Corgia. 7h58, on revient dans un instant avec la météo et le journal. À la une, nous serons avec notre envoyé spécial en direct des Landes où les flammes semblent se calmer. À tout de suite sur RMC.
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2: 7h59, la météo, Maël Corgia, avec des températures en baisse.
5: Et oui, la canicule régresse avec plus que 28 départements en vigilance orange canicule, localisés principalement dans la moitié est du pays. Ce matin, des averses localement orageuses circulent dans les régions centrales vers l'Alsace. La grisaille s'installe dans tout le quart nord-est et les éclaircies sont réservées pour les Alpes et la Provence. Les températures restent assez tropicales ce matin dans l'ensemble du pays. Il fait 25 à Nice, 26 à Perpignan, 21 à Bordeaux. Et dans le quart nord-est, c'est plus frais avec 15 à Brest, 18 à Rennes et 20 à Nantes.
2: Il est tout juste 8h sur RMC. Bon réveil à tous.
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2: L'heure de retrouver un nouveau journal avec Grégoire Morelli.
7: Oui, nous serons en direct de Luglon dès le début de ce journal où l'incendie qui a ravagé 1700 hectares n'est toujours pas fixé. La canicule recule, plus que 28 départements en vigilance orange aujourd'hui et ces nouvelles médailles françaises hier au championnat d'Europe de natation, elles sont signées Léon Marchand et Marie-Ambre Molu.
2: Le feu ne progresse plus dans les Landes.
7: Mais cet incendie qui sévrit près de Luglon n'est toujours pas fixé. 550 soldats du feu toujours mobilisés sur place. 650 personnels toujours évacués dans les communes alentours. On est en direct du PC des pompiers de Luglon avec Victor Gérard. Victor, ce matin, les nouvelles sont rassurantes, mais la bataille est loin d'être gagnée.
8: Oui, effectivement, Grégoire, il n'y a pas eu de reprise significative cette nuit, une nuit calme, mais la situation reste tendue sur place. On a appris ce matin que la surface avait légèrement augmenté, 1700 hectares au total, mais c'est avant tout lié au fait que des drones d'appui ont pu voler cette nuit, ils ont pu mieux cartographier l'incendie, chose qu'ils ne pouvaient pas faire auparavant. Ce matin, toujours deux enveloppes de feu, c'est beaucoup, explique le préfet des Landes. Et puis, il faut également surveiller toutes ces fumerolles dans la forêt qui peuvent faire repartir les flammes à tout moment. Les soldats du feu ont donc une nouvelle fois travaillé d'arrache-pied cette nuit et cela va continuer aujourd'hui avec exactement le même dispositif que les jours précédents pour tenter de venir à bout des flammes. Les 550 sapeurs-pompiers autour de moi, c'est un balai de camions qui se suivent et qui se préparent. Puis les moyens aériens, 4 Canadair, 2 Dash et le Chinook, ce méga hélicoptère australien qui vont reprendre leur rotation. Tous espèrent compter sur la météo. Les températures ont un petit peu baissé enfin dans ces conditions. Toujours pas de retour à la maison prévu pour les 650 évacués. C'est trop tôt et trop risqué, maintient la préfecture.
7: Victor Gérard, envoyé spécial de RMC à Luglon en direct dans les Landes. La Belgique, elle aussi, fait face aux incendies. Le pire de son histoire, selon les autorités, le brasier ravage les fagnes. Il s'agit d'une grande réserve de bois. Plus de 2000 hectares ont été calcinés. Le feu, lui, n'est toujours pas fixé.
2: L'autre fléau qui touche de plein fouet la France, c'est la sécheresse. 70% du territoire fait l'objet de mesures de restriction d'eau.
7: Oui, et les cours d'eau du pays sont au plus bas. Ça a même provoqué des pénuries de carburant dans plusieurs stations-service du Grand Est. 10% précisément de ces stations de la région sont considérées comme en difficulté avec une rupture d'au moins un carburant. Dans le Haut-Rhin, le taux d'indisponibilité est évalué entre 25 et 50% est en cause. Donc, c'est la sécheresse du Rhin qui complique l'arrivée des hydrocarbures dans la région, Léonie Guilbeault.
9: Oui, car les bateaux transportant les carburants risquent de s'échouer à cause du manque de fond. La faute au Rhin, historiquement bas, seulement 1,30 m de profondeur. Pour éviter cela, selon les voies navigables de France, les cargaisons sont réduites à 30% de leur capacité. Résultat, moins de carburant disponible à la pompe. Le territoire de Belfort et les Vosges sont particulièrement touchés. Des précipitations sont attendues dès la fin de semaine prochaine dans la région, mais elles risquent d'être insuffisantes. Pour limiter la pénurie, la préfecture de la région Grand Est a autorisé exceptionnellement la circulation de camions-citernes ce week-end du 15 août.
7: Les précisions de Léonie Guilbeault.
2: On ne le ressent pas encore partout, mais la cinquième vague de chaleur s'éloigne enfin.
7: Oui, je le disais, seuls 28 départements sont en vigilance orange canicule aujourd'hui. Il va encore faire chaud, mais l'air va petit à petit se rafraîchir pendant la semaine. À partir de mercredi, les trois quarts de l'Hexagone passent sous la barre des 30 degrés, pour même atteindre les 20 degrés le long des côtes de la Manche. La chaleur qui s'atteignit peu à peu, et ça fait du bien au moral de ces Parisiens rencontrés par Cassandre Brault.
10: Ils annoncent 28 du lundi jusqu'à mardi, mercredi 26, jeudi 24 et vendredi 21 de la semaine prochaine.
11: Devant la météo de son téléphone, Isabelle ironise et rêve de grand froid.
10: Et de la neige le week-end prochain.
11: Pour la neige, il faudra encore un peu patienter. Elisabeth, elle, se contentera de voir le thermomètre descendre sous la barre des 30 degrés.
12: Déjà 29, c'est déjà un petit peu plus frais, donc et ça fait du bien.
13: Si on pouvait retrouver ces températures-là avec un petit peu d'air, ça serait super.
11: Un soulagement partagé par Annie. Elle va profiter de cette chaleur pour partir quelques jours à Royan, au bord de l'Atlantique.
14: J'espère qu'il pleuvra, parce qu'on en a besoin. Et que bon, après une chaleur pareille, alors que je déteste la pluie, mais là je peux vous dire que maintenant je vais l'apprécier.
11: Au programme,
14: découvrir un petit peu la région, jouer un peu à la pétanque, et surtout des balades au bord de la mer, pour prendre l'air et respirer autre chose.
11: Et pour ne pas se faire surprendre par l'air marin, la retraitée compte même emmener quelques pulls dans sa valise.
7: Plusieurs dizaines de migrants, pour la plupart des ressortissants d'Afrique subsaharienne, interpellés hier dans le nord du Maroc par les forces de sécurité locales, et ce, à proximité du poste frontière de Fnidek, qui mène à l'enclave espagnole de Ceuta. De nombreuses publications en ligne affirmaient que la frontière allait être ouverte pendant la journée d'hier, laissant craindre un nouvel afflux. On en vient maintenant à la natation française, qui a connu hier au Centre Aquatique Européen une journée exceptionnelle au Championnat d'Europe.
15: C'est parti, sans fille, pour cette finale du 100 mètres d'eau. Le bon départ de Marie-Ambre Molu et le très très bon départ de Marit Steenbergen, la néerlandaise de numéro 6. Moins de 15 mètres à parcourir, Marie-Ambre Molu va décrocher le titre européen. Victoire et titre, record d'Europe.
7: Julien Richard pour commenter cette médaille d'or et ce record d'Europe de Marie-Ambre Molu, la nageuse de 20 ans, submergée par une vague d'émotion. Clément Brossard.
16: Une Marseillaise a cappella, à domicile, médaille d'or autour du cou. Ce moment, Marie-Ambre Molu le place.
17: Tout en haut, ouais. C'était un moment extraordinaire. C'est des souvenirs, ça, à vie.
16: Surtout devant sa famille.
17: Il y a mon copain qui est venu des États-Unis, ma famille du côté de ma mère qui est venue de Grèce, ma grand-mère qui est en deuil et qui porte du noir, mais aujourd'hui elle a porté de l'or pour moi, donc ça m'émeut beaucoup, je sais pas quoi.
16: Émotion également pour son grand frère Maxime.
18: Franchement, j'étais en train de trembler, c'est juste exceptionnel. Là, c'est moi qui nage dans un océan de joie et de bonheur.
16: Multiple médaillé international sur cette discipline, Johan Ndoye-Brouard est bluffé.
18: C'est très très fort, c'est elle la patronne du dos, elle l'a montré en faisant deux médailles sur deux disciplines différentes. Marie-Ambre a montré qu'elle pouvait être une sacrée prétendante pour la médaille à Los Angeles dans deux ans.
16: Un objectif assumé par la nouvelle détentrice du record d'Europe sur 100 mètres d'eau.
17: Je pense que c'était le moment de prendre cette trajectoire-là pour pas rater le train, quoi. Donc, c'est une bonne lancée, je pense que ça va me donner énormément de motivation, ça va nourrir mes ambitions.
16: Porté par un public français qui connaît désormais son nom.
7: Léon Marchand, lui, s'est emparé de la médaille d'or sur le 200 mètres papillon. C'est sa première européenne. Le Toulousain qui a aussi rendez-vous ce soir pour le dernier jour de la compétition au 400 mètres nage libre. C'est pas ce soir d'ailleurs, c'est à 10h.
2: Voilà. C'est un peu plus tôt que ce soir. Et restez bien avec nous parce que à 8h10, on ira retrouver Julien Richard. C'est notre journaliste RMC. C'est lui qui a vécu de l'intérieur cette formidable ambiance dans la piscine olympique de Saint-Denis. Cette cascade de médailles, on y reviendra évidemment avec lui à 8h10.
7: Alors ça par contre c'est ce soir, je suis sûr de ne pas me tromper, c'est à 20h45, c'est le trophée des champions. Lens reçoit le PSG, les 100 et or qui restent sur une victoire en Coupe de France, ils aimeraient bien faire tomber le champion d'Europe, Jean Baumel.
19: Oui, après la Super Coupe d'Europe, mercredi, Paris peut soulever un deuxième titre à Lens en seulement une semaine, malgré une préparation estivale très courte. L'entraîneur du PSG, Luis Enrique, est toujours déterminé.
20: Je pense qu'on est prêt dans ce moment de la saison, qui est un moment particulier parce qu'il n'a pas la condition physique. Mais après gagner la Super Coupe d'Europe, c'est un bon moment pour nous et on va chercher de gagner encore ce trophée.
19: Pour rester motivé, le club parisien mise beaucoup sur ses recrues de l'été, comme la signature hier de Ferran Torres, attaquant espagnol tout juste champion du monde. De quoi rendre Paris encore plus fort, selon Luis Enrique.
20: Ferran, c'est un joueur de niveau international. Pour continuer à gagner, il faut continuer à penser que l'arrivée des joueurs nouveaux nous donne une énergie et une mentalité différente.
19: En cas de succès, ce soir au Stade Bollard, Paris peut continuer d'écrire l'histoire en soulevant son 11e trophée depuis l'été 2024.
7: Arthur Perrault pour cette fin de journal.
2: Merci Grégoire Morelli. Prochain journal à 8h30 sur RMC. Mais d'abord, on va repartir du côté des Landes. Les Landes en proie aux flammes toujours. Bonjour Philippe Sartre.
21: Oui, bonjour, bonjour.
2: Vous êtes le maire de Garin, commune toute proche des flammes. Vous avez pu vous entretenir avec le préfet, avec les autorités ce matin. Comment s'est passée la nuit? Comment le feu évolue?
21: Écoutez, on est plutôt satisfait, c'est plutôt de la stabilité, c'est bien sûr pas du tout fixé, mais c'est stable. Donc c'est certainement une étape plutôt satisfaisante par rapport à ce qu'on a vécu précédemment.
2: Oui, le feu qui n'a gagné, j'allais dire, que, hein, malheureusement, mais que 100 hectares ces dernières heures pour passer à 1700 hectares, mais qui est donc stabilisé, comme vous nous le dites. Il y a eu des évacués dans votre ville? Est-ce qu'il y en a eu de nouveaux?
21: Non, pas du tout. C'est, d'ailleurs, c'est 1700 hectares, c'est ni plus ni moins le feu qui ronge en interne sa surface, donc... C'est deux feux qui se sont rejoints tout doucement, mais on se doutait qu'ils se rejoignaient. La circonférence reste la même, la zone impactée reste la même. C'est le détail des surfaces qui est un petit peu augmenté.
2: D'accord.
21: Je dois dire que l'intensité de l'intervention des moyens aériens hier a été très très importante. Et que vraisemblablement, ça a beaucoup aidé à la stabilisation.
2: Vous avez eu des évacués dans votre ville, combien?
21: Alors, nous, on est une centaine de personnes. C'est en gros une partie du village uniquement, la partie qui est la plus en danger par rapport à la zone d'incendie. Ouais. Mais voilà, sans réel... il n'y a pas eu d'évolution réelle de ce côté-là, ni hier soir, ni ce matin.
2: Ah, j'imagine aussi que vous êtes sur le pont pour les aider. Quelles solutions vous leur avez apportées?
21: Des solutions pratico-pratiques. La première étape, c'est une salle des fêtes équipée avec beaucoup de bénévoles qui s'occupent d'eux. Et puis surtout des gens qui vont être accueillis dans de la famille proche ou chez les voisins, puisqu'on a toute la partie est du village qui est disponible. Voilà, donc pour le moment, les choses se passent bien. Et puis quelques personnes qui sont parties plus loin, voilà, chez des amis principalement.
2: Les prochaines heures, elles vont être décisives. Que vous disent les pompiers?
21: Les pompiers rentrent dans une phase très besogneuse de contenir toute la périphérie, la surveillance des périphéries qui sont traitées avec des bulldozers, avec un tas de moyens importants. Et donc, on est dans un travail de surveillance de toute la circonférence du feu pour éviter qu'il y ait des sautes de feu vers des zones périphérique, et là, ça serait dramatique parce qu'effectivement, sur une partie, il s'agit d'habitation, et on ne décompte, on ne compte, pardon, aujourd'hui aucune habitation qui ait subi des préjudices, qui est vraiment très très bien, donc bien protégée. Et le risque aussi, c'est qu'effectivement, il y a une saute qui reparte sur une autre zone avec un redémarrage sérieux. Là, il est cerné, on va dire, ouais. À peu près. Espérons, on croise dans les doigts que ça dure.
2: Et on croise les doigts, nous aussi, avec vous. Merci, Philippe Sartre, d'avoir été avec nous ce matin en direct sur RMC. Je rappelle que vous êtes le maire de Garin, donc dans les Landes. Il est 8h12.
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2: L'heure de jouer au blind text, le jeu d'Anaïs Matin. Toujours le même principe, je vous fais écouter les paroles d'une chanson interprétée par un comédien avec un ton totalement différent de l'original. À vous de le deviner, tendez l'oreille.
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2: Et si vous avez reconnu de quel titre il s'agit, vous envoyez texte au 732-16 pour tenter de remporter un bon cadeau de 50 euros à faire valoir sur Agfa Photoprint pour imprimer vos photos de vacances, par exemple sur un album, sur un t-shirt, sur un mug ou un poster. Envoyez texte au 732-16, texte au 732-16. Il est 8h13 sur RMC et dans un instant, on vous attend, vous, au 32-16 et on ira voir Julien Richard pour nous parler de ces formidables championnats d'Europe de natation. À tout de suite.
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2: 8h14 sur RMC.
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2: Et nos bleus de la natation, Marchand, Moluc, Rousset nous ont fait rêver toute cette semaine.
15: Léon s'envole, les 5 derniers mètres pour Léon Marchand, pour aller toucher le mur. Léon Marchand, victoire, le titre européen. Marie-Ambre Moluc va décrocher le titre européen, victoire et titre
22: pour le
15: record d'Europe. Record d'Europe et le podium pour Pauline Maillot en 3e position.
2: Eh oui, il l'a beaucoup prononcé ce mot de victoire sur RMC pour les championnats d'Europe de natation qui vont se terminer aujourd'hui avec beaucoup de médailles. Bonjour Julien Richard.
23: Bonjour Victor, bonjour à toutes et à tous.
2: Ouais, t'as suivi la compétition toute la semaine pour RMC. Franchement, ils nous ont régalé encore hier soir, les Bleus. Une pluie de médailles une nouvelle fois. C'était prévisible un tel carton ?
23: Oui, parce que alors on a un leader évidemment que tout le monde connaît, qui il y a 2 ans avait décroché 4 titres olympiques et qui attendait avec impatience ses retrouvailles avec ce public parisien. C'est pas la même piscine, mais ce sont des retrouvailles. Léon Marchand, mais malheureusement il s'est blessé, donc on s'est dit il y aura peut-être un peu moins de médailles. Et surtout il y a l'autre leader, Maxime Grousset, qui lui aussi était un peu blessé, donc qui lui aussi va décrocher des médailles. Mais ce qui est intéressant ici, c'est avec Marie-Ambre Moluc la découverte qu'il n'y a pas justement que ces deux garçons là. Il y a aussi un nouveau visage pour la natation féminine, notamment vu des Jeux de Los Angeles. Donc, on savait que la natation française, à 2 ans des Jeux Olympiques de Los Angeles, eh bien, allait faire une sorte de revue d'effectifs avec peut-être l'apparition de nouveaux talents. C'est le cas avec Marie-Ambre Moluc, mais c'est pas la seule.
2: Oui, évidemment, ces nouveaux noms. On cite Marie-Ambre Moluc avec sa médaille d'hier. Il y a aussi le jeune Cristofini. Au niveau de l'ambiance, Julien, c'était comment ? Enfin, je dis c'était comment ? Nous, on l'a entendu. On ne l'a pas ressenti comme toi à l'intérieur de la piscine. Raconte-nous.
23: Alors c'est 3 fois plus petit que la Paris La Défense Arena où avaient lieu les Jeux Olympiques, mais clairement c'était des airs de Paris 2024. Ça se ressent dans l'engouement, dans l'ambiance, dans le bruit que l'on ressent dans ce centre aquatique olympique de 5000 places avec ce public qui est très proche du bassin, très proche des nageurs, et vraiment on a ressenti ce lien qui s'est créé il y a 2 ans entre ce public. Alors il y a un public qui est beaucoup quand même composé d'amateurs amateurs, de passionnés de natation, mais pas seulement. On voit aussi des gens qui ont été pris par Paris 2024 et que l'on retrouve dans ces tribunes. Et on voit aussi des choses, pour moi, qui me surprennent beaucoup, c'est-à-dire des déguisements spéciaux natation. C'est ce qu'on ne pouvait pas forcément imaginer il y a 2 ans avant les Jeux Olympiques, c'est-à-dire que des gens avec des bonnets déguisés, etc.
2: C'est festif, ça devient festif, festif et populaire.
23: Et on retrouve les codes de Paris 2024, le carré des supporters qui met l'ambiance, des petites pancartes en carton avec à l'effigie des nageurs, et puis ce clapping qui fait débuter chaque session de finale le soir avec une ancienne gloire de la natation française. Hier, c'était un certain Florent Manaudou.
2: Ah oui, bah oui. Et puis, c'était le grand moment.
23: Cette Marseillaise a cappella, on en a eu 2 hier. C'est-à-dire que ça commence avec la Marseillaise classique et puis on l'arrête au milieu et le public la reprend. Voilà, tout ça, ça nous replonge dans des très bons souvenirs d'il y a 2 ans au jeu.
2: Et ouais, parlons de Florent Manaudou parce que c'était le grand moment aussi d'hier, ses adieux. C'est une véritable légende qui a eu le droit à l'hommage qu'il méritait.
23: Il a pu dire au revoir en tout cas au public français. Ça, je pense que c'était assez important pour lui parce qu'il avait un peu douté. Il a douté de pourquoi pas être présent dans le bassin, Florent Manaudou, pour ces championnats d'Europe. On s'était dit à un moment, ce serait une belle sortie de le voir nager une dernière fois devant le public. Mais il a accompli tellement de choses avec ses 6 médailles olympiques, dont 4 consécutives sur cette même épreuve, son épreuve, le 50 mètres nage libre, des titres mondiaux, des records du monde et une prestance, une aura. Il a porté la natation française à une époque où elle n'était pas justement en haut de l'affiche. Je pense notamment au jeu en 2016 où c'était très compliqué et il a un peu porté le poids des attentes sur ses épaules. Là, il y a cette nouvelle génération avec qui il a pu nager, notamment Léon Marchand, ça c'est le petit passage de témoin parce qu'il était dans le relais 4 nages, la dernière course des Jeux Olympiques avec Léon, avec Maxime Grousset, avec Johan Hendoy-Brouard notamment pour aller décrocher une médaille de bronze et partager ces moments-là avec cette nouvelle génération. Il peut partir assez tranquille. Maintenant, il lui reste à trouver lui des challenges perso qui lui permettre d'être heureux dans sa nouvelle
2: évidemment,
23: vie de retraité.
2: Évidemment, on lui souhaite. C'est pas fini, hein, Julien. Non, dernière longueur hein, pour toi aujourd'hui avec encore du Léon Marchand au programme et on l'espère beaucoup de médailles. Ce sera évidemment à suivre sur RMC avec toi. Merci beaucoup, Julien Richard, que vous allez retrouver donc toute la journée hein, sur RMC pour suivre ces championnats d'Europe, de natation à Saint-Denis. 8h19, on part au 32-16 pour retrouver Alicia. Bonjour Alicia.
1: Bonjour.
2: Qui nous appelle du Pas-de-Calais à Noyelles-les-Vermelles, c'est ça ?
1: C'est bien ça.
2: Et vous nous appelez ce matin pour parler de cette proposition dont on parlait dans le choix d'Anaïs, celle de remettre des cendriers dans les voitures neuves pour essayer de lutter contre les incendies. Efficace ou pas selon vous ?
1: Pour moi, non, c'est contre-productif parce que l'industrie automobile mondiale ne va pas changer parce que quelques personnes ne savent pas se gérer et être éduquées au fait qu'une cigarette, ça peut être dangereux. Maintenant, il n'y a plus de lecteurs CD dans les voitures, on va revenir parce que les CD, ça revient à la mode. Non, ouais. Je pense que c'est juste aux personnes de s'adapter.
2: On l'a tenté, l'éducation, Alicia. Les messages de prévention de Vinci Autoroute chaque année, en faisant attention, les spots à la télé, on a l'impression que ça fonctionne pas, quoi.
1: Non, c'est la responsabilité des gens. En plus, si vous voulez vraiment un cendrier, dans n'importe quel magasin bazar, vous en trouvez, il y en a encore. Il y a tout le temps, par contre, ce qui n'a pas changé dans les voitures, vous avez toujours un petit spot pour mettre votre bouteille ou une canette. Vous mettez le cendrier à la place. Donc pour moi, changer toutes les voitures, donc en gros, les fumeurs ne pourront avoir que des nouvelles voitures avec cendrier. Et toutes les voitures d'occasion pendant 25, bientôt 30 ans.
2: Ouais, vous avez des souvenirs aussi de cendrier dans les voitures. Est-ce que c'était efficace à l'époque ? Quels souvenirs vous en avez ?
1: Non, moi, mon oncle avait sa 4L, le cendrier était toujours plein, il ne le vidait jamais, et il jetait toujours par la fenêtre. Donc je lui dis ça, j'étais toute petite. Et c'est pas pour ça que le cendrier a changé le fait. Je pense que c'est une habitude. S'il faut les punir, mais changer les voitures de tout le monde, faire encore une loi pour dire non, en France, comme on fait des feux de forêt à cause des mégots, en France, les voitures, il faudra avoir un cendrier. Je trouve ça complètement contre-productif. Ouais.
2: C'est une loi qui ne
1: sert à rien.
2: Et on entend, en tout cas, ce que vous nous dites ce matin. Prévention, prévention et peut-être un peu plus de sanctions. Merci beaucoup, Alicia, d'avoir été avec nous au 32-16 ce matin. Vous faites comme Alicia, vous composez le 32-16 ou vous envoyez vos messages sur le WhatsApp RMC au 06 12 424 424. Restez bien avec nous. Dans un instant, on va jouer ensemble. Ce sera l'heure du blind test. À tout de suite sur RMC.
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2: Bon réveil à tous sur RMC, il est 8h22.
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2: Et tout l'été, des reportages près de chez vous, 4 mois après les élections municipales, on part à la rencontre des maires élus ou réélus. Et ce matin, nous sommes à Allonne, commune de la Sarthe, 11 000 habitants. Oui, un tiers sont des jeunes. Et ces jeunes, ils sont en tête des priorités du maire communiste Gilles Leproust. Pour 2026, son budget consacré à la jeunesse, c'est l'un des plus épais. Hein. 800 000 euros qui permet de leur proposer de nombreuses activités, en particulier l'été, évidemment. Était bien chargé dans cette commune où vous vous êtes rendu, Amélie Courté.
5: Alors du coup, là, c'est une partie des séjours qu'on propose cet été.
6: Dans le local du service jeunesse de la mairie d'Allonne, plusieurs grandes affiches punaisées au mur, des excursions à la montagne, la mer.
5: Et notre séjour aussi foot, et on a un stage basket.
6: Plus de 200 jeunes entre 6 et 17 ans vont ainsi pouvoir voyager. Personne n'est refusé, s'engage le maire Gilles Leproust.
8: Comme toutes les villes populaires et les villes ayant des quartiers prioritaires, nous avons la caractéristique d'avoir beaucoup de jeunes. Et donc, pour la période estivale, et cela depuis maintenant des années, nous créons les conditions que le droit aux vacances pour toutes et tous devienne réalité.
6: L'un des premiers à en profiter, c'est Christ Emmanuel, 16 ans, de toute l'écolo ou presque.
22: Ah oui, il faut se battre pour avoir les places. Ah oui, les places sont chères. C'est connu pour avoir une très longue file d'attente des 5 heures.
6: Mais 5 heures du matin.
22: Dès 5 heures du matin, il y en a qui campent parce que ce sont des colos à bas prix dans toute la France.
6: Des prix calculés en fonction du quotient familial entre 3 et 15 euros par jour maximum.
22: Là, je pars à La Rochelle, on est une quinzaine. Pas à l'aventure, tu découvres des trucs, un groupe et c'est super.
24: Très, très convivial.
8: Parfois, les enfants, ils pleurent pour aller partir en colo. Puis quand ils reviennent, ils pleurent parce qu'ils laissent leur animateur. Quand on a fait ça, on a gagné. C'est un vrai plaisir. Il est d'autant plus fort que nous sommes dans une ville où un grand nombre de personnes ne partent pas en vacances, y compris les mômes.
6: Leur donner donc la possibilité de partir.
25: Ah, t'as fait l'écolo, toi ?
6: Et pour ceux qui restent, comme Djibril, Mehdi, 18 ans.
25: T'as fait l'écolo, Alain, ou pas ?
6: Des activités sur place, souvent gratuites.
26: Ça permet de passer une après-midi, une journée à faire autre chose qu'être chez soi ou dehors.
25: Et même comme ça, ça nous permet de nous connaître entre nous.
26: Moi, je sais que même si je partais pas l'été, je passais quand même un excellent été ici. Je garde que des bons souvenirs. Le meilleur pâtissier, on avait fait ça ensemble et c'était catastrophique. On avait fait un gâteau, mais à l'intérieur, c'était pas cuit, c'était cuit qu'à l'extérieur.
25: Il manquait de l'expérience, mais ça,
26: pas
25: ça
26: le talent de nos mamans.
6: Et toi, si t'étais mère, est-ce qu'il y a encore des choses que t'améliorerais là-dessus pour les jeunes?
26: C'est toi, t'améliorerais des trucs, toi?
25: Non, moi, j'ai dit que le maire, il avait fait tellement de choses que.
26: Non, franchement, merci au maire, c'est un boss.
25: Ouais. Merci Gilles Leproust.
6: Et le maire n'a de toute façon pas l'intention de se relâcher au programme cet été.
8: Tous les samedis soirs, ou soirée cinéma,
6: ou soirée théâtre,
8: précédée par karaoké, dans la journée,
6: du sport, paddle, équitation, danse, roller,
8: sorties culturelles, la piscine est à 1 euro.
6: Et à la fin de l'été, un concert pour la paix.
8: 1 euro.
6: Et vous, vous donnez pas de la voix, monsieur le maire?
8: Non, je suis un piètre chanteur et je veux pas qu'il pleuve. Puis sincèrement, fier des jeunes de la ville d'Allonne. Et le aller vers est déterminant. On réussit quand on part des jeunes et quand on leur donne les clés du camion.
6: Malgré tout, il reste des jeunes que la mairie n'arrive pas à atteindre. Ce sont les invisibles.
2: RMC, dans vos villes, votre série de l'été signée ce matin. Amélie Courté. Allez, c'est l'heure de jouer.
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2: Bonjour William.
27: Oui, bonjour.
2: Comment ça va ce matin, William, qui nous appelle de Gironde?
27: Exactement.
2: C'est la forme ?
27: C'est la forme, levé de bonne heure.
2: Ouais,
27: pour profiter un petit peu de la fraîcheur.
2: Et vous avez bien raison, parce que les températures baissent, mais elles restent encore assez élevées.
27: Ouais,
2: vous allez être peut-être. Vous allez être, vous allez être encore plus en forme si vous remportez ce bon cadeau de 50 euros à valoir sur Agfa Photoprint. Mais pour ça, William, il va falloir trouver quel titre se cache derrière le blind text du jour.
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2: Alors, William, quelle est votre réponse ?
27: Alors, c'est « Tu trouveras » de Natacha Saint-Pierre et Pascal Obispo. « Tu trouveras mes blessures et mes faiblesses,
2: celles que j'avoue qu'à demi-mot. » Eh oui, William, je vais vous l'avouer à demi-mot, vous avez remporté votre cadeau. Félicitations, grand fan de Natacha Saint-Pierre peut-être, William.
27: Alors, plutôt de Pascal Obispo, du coup, qui est de la région, hein, oui, sur du bassin.
2: C'est vrai. Bon, vous l'aimez quand même un peu, Natacha Saint-Pierre.
27: Oui, bien sûr.
2: J'ai cru que j'allais avoir des problèmes.
27: Non, du tout.
2: Félicitations, William. Vous remportez donc ce bon cadeau de 50 euros à valoir sur Agfa Photoprint. Vous pourrez imprimer vos meilleurs souvenirs de vacances. Album photo, poster, mug. Il y en aura pour tous les goûts. C'est quoi ? Plutôt album photo ou mug ?
27: Peut-être les mugs.
2: Allez, et pourquoi pas ? Pourquoi pas ? À offrir, j'imagine.
27: Bien sûr.
2: À qui ?
27: Ma chérie, par exemple.
2: Ah, là, voilà, on a un petit peu spoilé le cadeau, c'est vrai. Désolé à madame, elle le saura en avance. Merci beaucoup d'avoir joué avec nous ce matin.
27: Et bonne journée à tout le monde, à tous les auditeurs.
2: Bonne journée à vous et bon courage.
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2: Eh oui, nous on l'a trouvé. Il est là, Georges Quirino.
10: Salut les amis, ça me donne des idées de cadeaux moi tout ça.
2: C'est vrai ?
10: Ouais, je sais pas, peut-être offrir un mug avec une photo de moi aux grandes gueules du sport.
2: Ouais, ah oui, aux grandes gueules du sport, pas à madame.
10: Non, pas à madame, ouais. Non, je trouvais ça un peu plus difficile.
2: Vous serez peut-être un petit peu mal reçu. Le programme des grandes gueules du sport.
10: On arrive à 9h effectivement dans un instant. Gros programme évidemment, il y a la reprise, enfin véritablement du foot français ce soir avec le trophée des champions, le vainqueur de la Coupe de France Lens face au vainqueur de la Ligue 1. Le Paris Saint-Germain, ça se passe à Bollard. Est-ce qu'il y a vraiment du suspense ? Tout simplement, un peu provoque pour débuter.
2: Ouais, d'emblée.
10: Eh ouais, mais en début de saison, peut-être que Paris, mais en même temps, ils ont quand même gagné la Super Coupe d'Europe.
2: C'est pas simple.
10: Voilà, donc évidemment, on va en parler avec les GG. Vous avez vu que ça marche très bien pour les Français en natation, avec Léon Marchand, évidemment, avec Marie-Ambre Molu, notre nouvelle pépite. La natation française est-elle lancée vers un nouvel âge d'or ? Zéro titre, en revanche, en athlétisme pour les Bleus avant la dernière journée. Est-ce un fiasco, un championnat d'Europe sans titre pour la France ? Et puis, on va parler de l'image de la nuit, c'est Novak Djokovic. Genou à terre, terrassé par la chaleur à 2 semaines de l'US Open. Est-ce qu'il commence pas à être atteint par ses limites physiques à 39 ans ? On en parle avec Mario Bartoli, avec Jérôme Pinault, avec Simon Dutin et vous au 32-16 dès 9h.
2: Et évidemment, on sera tous là dès 9h pour les grandes gueules du sport. À suivre dans Anaïs ce matin, la météo et le journal. Et puis, deux maires de Gironde, une même douleur après les incendies. Les élus d'Arès et de Sainte-Hélène seront nos invités à 8h40. À tout de suite.
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2: C'est 8h29 sur RMC La Météo, Maël Corgia, avec, donc on en parle depuis ce matin, ces températures en baisse.
13: Oui, la canicule régresse avec plus de 28 départements en vigilance orange canicule, localisés principalement sur la moitié est du pays. Ce matin, des averses localement orageuses circulent des régions centrales vers l'Alsace. La grisaille s'installe dans tout le quart nord-est et les éclaircies sont réservées pour les Alpes et la Provence. Les températures restent assez tropicales ce matin dans l'ensemble du pays. Il fait 25 à Nice, 26 à Perpignan, 21 à Bordeaux, et dans le quart nord-est, c'est plus frais avec 15 à Brest, 18.

0: température plus clémente arrive. Je me tourne vers Maëlle Corgia. Maëlle, on se projette un peu avec toi. Est-ce que cet épisode de chaleur en cours sera le dernier de l'été?
1: Alors, la bonne nouvelle est que dans les jours à venir, le changement va être assez net. Un flux de fraîcheur en provenance de Bretagne va s'étendre petit à petit vers le nord du pays pour ensuite gagner l'ensemble du territoire. Et en fin de semaine prochaine, nous allons enfin respirer. C'est ce qui est sûr. En revanche, pour septembre, il serait trop tôt pour tirer un trait sur la chaleur. En sachant que Météo France, ses coups de chaud arrivent de plus en plus tôt, mais aussi plus tardivement qu'avant. On observe d'ailleurs des vagues de chaleur à l'échelle nationale après la mi-août, depuis le tournant des années 2000. On n'est donc pas à l'abri d'un nouvel épisode caniculaire comme il y a 3 ans. Souvenez-vous, en septembre 2023, pendant 10 jours, nous étions à plus de 5 degrés au-dessus des moyennes de saison. Cependant, toujours selon Météo France, les potentielles canicules seraient moins fortes car dès la mi-août, les journées raccourcissent, donc le soleil tape moins longtemps et laisse plus de place à la fraîcheur de la nuit.
0: Et les précisions météorologiques de Maëlle Corgia. Le feu ne progresse plus dans les Landes, mais cet incendie qui sévit près de Luglon n'est pas fixé. Les flammes ont parcouru près de 1700 hectares, 550 pompiers toujours mobilisés sur place. Ce matin, le préfet des Landes, Gilles Clavreul, a fait un nouveau point sur la situation.
2: On va dire qu'il y a un petit tiers de lisière instable, assez grande, qui est encore à traiter. Et les points principaux, évidemment, c'est ceux pour nous qui sont à proximité des habitations, c'est-à-dire à l'ouest de Luglon et puis au nord de Garin. Il y a à la fois du noyage, du travail de terrassement avec les bulles et puis également des contre-feux, hein, des feux tactiques selon l'opportunité de ce qui est le plus approprié. Dans des conditions météo quand même plus favorables, des températures pas trop élevées, avec une humidité qui reste à des niveaux intéressants, donc a priori c'est des conditions qui sont plus favorables pour travailler.
0: Et sachez qu'une centaine d'hectares ont brûlé depuis hier matin dans un feu de forêt à Montermès et dans les Ardennes. Plusieurs centaines d'hectares sont menacés actuellement à cause d'une zone très escarpée en pente ascendante.
3: Et c'est dans ce contexte que Sébastien Lecornu sera en Gironde demain.
0: Le Premier ministre vient lancer la reconstruction de la zone après le méga-feu du mois de juillet. Depuis hier, l'aide exceptionnelle de l'État pour les entreprises touchées par les feux est entrée en vigueur. Mais le dispositif ne fait pas l'unanimité, Caroline Renaud.
4: Avec cette mesure, l'employeur n'a plus de reste à charge lorsqu'il verse une indemnité d'activité partielle à son salarié. Ça, Michel Bazin le souligne.
5: C'est un bon signal.
4: Mais pour le représentant des entrepreneurs de travaux forestiers en Nouvelle-Aquitaine, cette aide ne suffira pas.
5: Tout l'impact des incendies ne se mesure pas à une activité partielle. Il va y avoir des pertes d'exploitation qui peuvent aller entre 1500 et 3000 euros par jour.
4: Autre limite, seules les entreprises de Gironde, des Landes et du Var sont concernées.
5: Quid des entreprises qui sont sur le Lanté-Garonne, qui ont été impactés de la même façon et qui, eux, n'en bénéficieront pas de ça.
4: Les campings, eux, sont nombreux à ne pas pouvoir prétendre à l'activité partielle après l'incendie, explique Guillaume Grua, président du syndicat départemental de l'hôtellerie de plein air des Landes.
6: Le personnel a été mis à contribution, puis a rattrapé ses heures. Hein. Quand on a réouvert, il a fallu appeler les personnes qui ont été évacuées, pas évacuées, la clientèle.
4: Mais pas de quoi rattraper les 20% de perte de chiffre d'affaires annuel dans son camping.
6: On nous laisse dans le pétrin. On n'a pas fait nos sous cet été. Le souci, c'est qu'il y a beaucoup de nos collègues qui vont pas finir l'hiver.
4: Ils demandent la prise en charge des pertes d'exploitation pour les campings évacués.
3: Et cette venue de Sébastien Lecornu, le Premier ministre, demain en Gironde, on en parle juste après ce journal à 8h40. Deux invités, Xavier Denet, maire d'Arès, donc en Gironde, et Lionel Montillot, lui, maire de Sainte-Hélène. Ce sera donc à 8h40 sur RMC.
0: Dernier jour des championnats d'Europe de natation. Léon Marchand va participer à 10h à la finale du 400 mètres nage libre. Hier soir, il a remporté l'or au 200 mètres papillon. La Française Marie-Ambre Molu, elle, s'offre l'or également au 100 mètres d'eau et elle décroche aussi le record d'Europe dans cette discipline. On passe au football avec le trophée des champions. Ce soir, Lens rencontre le PSG. Les Lensois menés par leur capitaine Florian Thauvin comptent bien ne pas se laisser faire et espèrent même faire tomber le champion d'Europe, Jean Baumel.
7: Après une première Coupe de France remportée en mai dernier, les supporters lensois rêvent d'un nouveau titre à domicile.
8: Ça serait vraiment l'année exceptionnelle. Ça serait vraiment à marquer dans les mémoires. C'est toujours beau d'aller chercher un trophée, surtout contre le PSG. Quoi. On va dire, c'est quand même le numéro 1 mondial à l'heure actuelle. Et pourquoi pas aller les déloger, quoi.
7: Le nouvel entraîneur lensois, l'Allemand Dino Topmöller, est impatient d'affronter le PSG pour jauger le niveau de son équipe.
9: Tout le monde a vraiment envie que La préparation est finie maintenant et ça commence avec les vraies compétitions.
7: Le nouveau capitaine lensois, Florian Thauvin, veut surfer sur la dynamique de la saison dernière qui a permis au Sang et Or de retrouver la Ligue des Champions.
10: On va bien évidemment le jouer à fond dans ce que représente l'équipe et dans les valeurs que souhaite le club et ce que le club représente. On joue tous les matchs à fond.
7: Dans un stade bollard.

0: perdent une nouvelle fois à guichet fermé. Lens tentera de faire tomber le double champion d'Europe et ajouter un nouveau trophée dans sa vitrine.
1: Jean Baumel pour cette fin d'édition.
2: Merci Grégoire Morelli. Prochain journal, ce sera évidemment à 9h sur RMC. 8h36 dans un instant, le petit déj RMC, Maxime Guény, bonjour.
3: Bonjour Victor.
2: Quel est le programme?
3: Michael Jackson, bientôt de retour au cinéma après le carton mondial du biopic. Une suite est déjà en préparation avec un défi de taille, raconter les années les plus controversées de sa vie.
2: Et avant ça, l'après-incendie en Gironde, la reconstruction, les aides de l'État, c'est au programme du déplacement du Premier ministre Sébastien Lecornu demain. Deux maires l'attendent de pied ferme. Xavier Danet, élu d'Arès, Lionel Montillo de Sainte-Hélène. Ils sont les invités d'Anaïs Matin dans un instant. A tout de suite sur RMC.
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2: Bon réveil à tous à l'écoute d'Anaïs Matin, il est 8h37.
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2: Le chef du gouvernement, Sébastien Lecornu, et 6 de ses ministres. Voilà la délégation attendue en Gironde demain après les méga-feux destructeurs de l'été sur place. C'est toute une population, tout un secteur économique et des élus qui attendent de l'aide et des réponses de l'État. Deux d'entre eux sont avec nous ce matin sur RMC. Bonjour Xavier Danet.
9: Oui, bonjour à tous.
2: Vous êtes le maire d'Arès, donc ville entre autres touchée par ces incendies. Bonjour Lionel Montillo.
10: Bonjour.
2: Vous êtes-vous le maire de Sainte-Hélène? Je dis aussi que vous êtes le président de l'intercommunalité de Somos, du Temple, de Salone et du Porge aussi, ville particulièrement touchée par ces incendies, qui a payé le plus lourd tribut avec trois quarts des habitations détruites. Messieurs, pour commencer, hier est entrée en vigueur une aide exceptionnelle. L'État qui prend en charge intégralement les indemnités d'activité partielle versées aux TPE et PME des zones évacuées en Gironde, notamment. Xavier Danet, c'est un signe que ça bouge, c'est une première étape importante?
10: Oui, bien sûr, et on prend tout ce qui vient, et c'est un signe qui avance, oui, bien évidemment. Alors, ce n'est pas tout les aides financières, mais c'est déjà pas mal. On ne pouvait qu'espérer cela pour les entreprises qui ont subi, dans cette période un peu difficile, puisqu'en fin de compte, les 11 jours de non-activité, voire 2 semaines et demie, puisque le temps de relancer l'activité, c'était au plus mauvais moment de l'année pour eux, et on est en zone touristique, et effectivement, ils font 50% de leur chiffre d'affaires pendant 2 mois de l'année. Donc, effectivement, ça va un peu aider à relancer ces entreprises.
2: Oui, c'est un premier pas, évidemment. Lionel Montillo, je le disais, votre intercommunalité, elle a été particulièrement touchée. On en est où aujourd'hui? Ce matin, c'est quoi la vie sur place en ce moment?
11: La vie sur place, la situation, c'est quand même un territoire qui se réveille difficilement de ce qu'il vient de vivre. Et on pense d'abord aux familles qui ont perdu leur maison, leurs repères. Et à Sainte-Hélène, par exemple, le feu n'est pas passé à côté, hein, il a sinistré la commune. Et donc, c'est quand même 5 communes de l'intercommunalité qui ont été touchées. Et les conséquences commencent à peine. On sort de l'urgence des flammes pour une période plus difficile qui est celle de la reconstruction. Donc il va falloir quand même reconstruire vite et trouver comment protéger longtemps et aussi améliorer la façon de combattre ces grands feux.
2: Reconstruire vite avec l'aide nécessaire des assurances, notamment pour ceux qui ont tout perdu. On en est où de ces premières constatations, de ces premières constatations d'experts notamment? Est-ce que ça avance de ce côté-là pour les assurances, pour les sinistrés?
11: Alors, les assurances font leur travail, mais tout le monde n'a pas le même contrat, tout le monde n'a pas la même protection, et toutes les assurances ne réagissent pas à la même vitesse. Ça fonctionne, mais ça doit fonctionner encore mieux. Puis il y a des inquiétudes très fortes, parce que vous parliez tout à l'heure de développement économique, et évidemment, les premiers gestes de l'État sont toujours bons et positifs, mais la vraie question est, est-ce que ça va suffire? Parce que il y a des acteurs économiques qui ont été impactés par l'évacuation, mais... Moi, j'ai rencontré au Porge, notamment, des acteurs économiques qui ont perdu leur maison, leur outil de production, et qui sont dans une situation plus que difficile, avec très peu de perspectives. Et là, c'est pas juste un allègement de charges ou une aide éphémère qui va pouvoir leur redonner une vision de leur avenir.
2: Oui, évidemment, ça va être dans le temps long, surtout que c'est une région particulièrement touristique. Je me tourne vers vous, Xavier Danet. Sur l'aspect du secteur touristique, il y a le feu, évidemment, il y a les reconstructions, il y a aussi une image d'une région ravagée par les flammes. Là aussi, il va falloir travailler dessus avec le soutien de l'État.
10: Bien évidemment, oui. On a subi un dommage important sur l'image du bassin d'Arcachon et du Médoc, pour une partie du Médoc. Et il faut préciser quand même que aussi nos villes sont en partie des villes forestières, bien évidemment, que la partie forestière a été détruite, si ce n'est que pour l'essentiel des communes, l'essentiel a été préservé, c'est-à-dire la frange littorale. La frange littorale n'a point été touchée et l'ensemble des activités économiques non plus. Donc on peut recevoir comme il se doit l'ensemble des touristes. Et je fais un appel à la radio, à votre antenne, pour dire que oui, on en a besoin aussi. Les entreprises en ont besoin, puisqu'on est des villes touristiques. Donc j'appelle que la population à venir. Alors après, oui, on aura besoin d'images, de redorer notre image, et les services de l'État en la matière ne peuvent qu'être utiles.
2: On parle de ces flammes, elles sont, alors évidemment on est au temps de la construction, le feu est passé, mais je crois, Xavier Danet, qu'il y a aussi une autre inquiétude, parce que ça a fragilisé tout un écosystème, ces méga-feux, et il y a des inquiétudes même sur de futures pluies.
10: Oui, effectivement, parce que là, on se focalise, et ce qui est tout à fait normal, sur ce qui a été perdu pendant ces 15 jours, ces 3 semaines. Mais au-delà de ça, moi, j'ai une inquiétude très, très forte. Napoléon, à l'époque, avait planté les pins sur nos, ouais, nos dunes, sur nos prairies, afin d'assécher le sol. Si j'ai fait un petit calcul, ma commune, c'est 4800 hectares, 4000 qui sont partis en fumée, c'est-à-dire toute la forêt, 95% de la forêt, qui avait une zone de tampon afin de stocker l'ensemble ou de retenir l'ensemble des pluies. Je suis au point zéro, au plus bas, c'est-à-dire que j'ai calculé à minima, c'est 7 millions de litres d'eau qui sont pompés chaque jour en hiver. Ce qui fait que demain, si on ne réalise pas de gros travaux en forêt, si on n'arrive pas à créer des bassins de biodiversité aquatique qui nous permettront en même temps de retenir toute cette eau, demain, on sera sous l'eau. J'ai un hôpital privé qui est à Arès, qui est le seul hôpital privé du secteur. Et il y a 2 ans, on a été obligé d'évacuer cet hôpital pendant 2 jours parce qu'il était sous l'eau. Et donc, mon inquiétude, elle est prégnante, elle est très grande, elle est importante. Et je souhaite là aussi faire entendre ma voix, parce que demain, si on réalise pas, et quand je dis demain, c'est vraiment demain, des travaux dans la forêt ou dans ce qui reste, dans ce qui était la forêt, dans ce qui reste de notre territoire, eh bien, on saura, la zone urbaine sera sous l'eau, et il faut qu'on s'en préoccupe dès maintenant.
2: Parce qu'en plus, ça va mobiliser.
10: Avec à la tête le Premier ministre, j'espère pouvoir être entendu en la matière.
2: Ouais, et vous allez pouvoir rencontrer cette délégation, vous, Xavier Danet?
10: Oui, tout à fait. Demain matin, je suis invité à cette rencontre, ouais, autour d'une table ronde. Et effectivement, ça sera le sujet, je dirais, parce que, ouais, mes collègues maires apporteront notre sujet. Mais je suis peut-être la ville la plus impactée
2: par ce phénomène, ouais,
10: puisque on est au point zéro. D'autres aussi, mais avec en plus un hôpital privé. Donc, je dois défendre ce site, et
2: ouais, bien sûr,
10: je saurai le faire avec force, parce que je suis persuadé que demain, si on n'agit pas demain, après-demain, on sera sous l'eau.
2: Évidemment, il faut agir maintenant. Vous aussi, Lionel Montillo, vous allez rencontrer cette délégation. Vous arriverez dans quel état d'esprit en tant que représentant de cette intercommunalité, vous le disiez, particulièrement impactée. Vous vous dites demain, c'est le moment ou jamais de mettre la pression ?
11: La pression, je ne sais pas, mais de dire la vérité, ça va être important. De poser les bonnes questions aussi et d'attendre les bonnes réponses et que chacun soit dans son rôle. Moi, ce que j'attends et ce que le territoire attend, c'est que l'État fasse son travail et nous laisse faire, voire nous accompagne à faire le nôtre.
2: Oui. Vous allez demander quoi concrètement, notamment Lionel Montillo ?
11: Alors, plusieurs choses autour de la reconstruction. Il y a des vrais sujets qui se posent. Enfin, Xavier Danet a parlé des inondations, c'est une vraie urgence. Mais sur la reconstruction importante, les habitants aujourd'hui qui n'ont plus, j'en parlais tout à l'heure, plus de maisons, voire plus de moyens de production pour certains, c'est difficile d'imaginer qu'ils soient confrontés à une double peine d'avoir subi l'incendie et de ne pas pouvoir reconstruire, par exemple. Mmh. Parce que le massif est considéré comme à risque. Donc il va falloir trouver, en tout cas ça va être notre
2: demande. Vous avez peur qu'on ne réautorise pas certains à construire là où ils sont, ou là où ils étaient ?
11: Mais bien sûr. Bien sûr, puisque la menace risque feu de forêt est présente, on le voit, et que je crois qu'il est important de ne pas se tromper de réponse. Évidemment que la protection contre le feu de forêt est importante, mais que pouvoir reconstruire sa maison, ne pas subir le fait d'être délocalisé contre son gré, de devoir quitter le territoire qu'on aime parce qu'on ne peut pas reconstruire sur sa propriété foncière, ça va être une vraie difficulté. Et il ne faudrait pas rajouter aux habitants un combat maintenant administratif. Il va falloir que collectivement, on puisse réfléchir à trouver les leviers pour leur permettre de rester. Évidemment, il y aura des cas particuliers. Une maison au milieu de la forêt, on peut bien comprendre que c'est un cas spécifique. Mais des lotissements en lisière, il va falloir travailler, nous, les lisières, sur le débroussaillement, sur les pare-feux. Il y a des vrais sujets de réglementation qui doivent évoluer.
2: Oui, et il y a aussi un sujet, parce qu'on parle beaucoup de matériel, et c'est normal, il y a besoin de moyens, il y a besoin de reconstruire, de plans très précis et concrets au niveau de l'urbanisme. Il y a aussi, Lionel Montillo, toute une population à prendre en charge psychologiquement, peut-être, d'un accompagnement au long terme.
11: Il y a un accompagnement qui a été mis en place très rapidement, et là on peut saluer à la fois la réactivité des services de l'État, des services du département et des services de la communauté de communes pour se mettre à pied d'œuvre, pour créer au Porche toute une cellule. C'est l'école primaire qui s'est transformée en cellule d'accompagnement, ce qui va durer au moins jusqu'à la fin de l'année. Mais vous avez raison, une de nos inquiétudes est de pas s'éteindre après l'urgence,
2: ouais, de ne pas les laisser
11: avoir une action de long terme. Et là, le soutien psychologique, il existe. Il est d'ailleurs très utilisé et on peut le comprendre. Ouais. Mais charge à nous de le maintenir le temps qu'il soit nécessaire.
2: Ouais. Xavier Danet, c'est vrai que c'est une grande question, cette aide psychologique, et qui touche en plus toute la population, tout le monde, dans votre région et dans votre coin de Gironde, à un proche, en tout cas, qui est traumatisé par cette histoire.
10: Oui, bien évidemment, que ce soit les gens qui sont restés pour lutter, pour organiser, pour avancer, mais également les gens qui ont été expatriés de notre, qui ont été évacués. Tout le monde est impacté. Je pense qu'on ne peut pas enlever ça d'un revers de main. On se dit on est fort. Non, c'est un vrai traumatisme que l'on a subi. Quitter sa maison, quitter ses animaux familiers, c'est un traumatisme. Alors certes, ça n'a pas duré longtemps, mais néanmoins, le traumatisme est là. Et j'invite la population à effectivement consulter, si c'est nécessaire. Du moins, ne pas hésiter à le faire s'ils en sentent la nécessité. Alors, bien évidemment, ceux qui étaient dans les cellules de crise, ceux qui étaient au feu, bien évidemment, cela aussi. Souvent, les pompiers qui arrivaient d'Ukraine me disaient « ça ressemble à notre pays en guerre ».
2: Ah oui.
10: Oui, effectivement, c'était une guerre qui était menée contre les flammes. Donc, on ne peut pas enlever ça d'un revers de main. Il faut effectivement se faire accompagner, il faut effectivement se faire aider. Et j'invite la population et toute la population, qu'ils soient sur place et qu'ils soient restés sur place ou qu'ils aient été évacués, s'ils sentent la nécessité de se faire accompagner.
2: Évidemment. Merci beaucoup, messieurs. Merci, Xavier Danet. Je rappelle donc que vous êtes le maire d'Arès, en Gironde. Merci, Lionel Montillo, maire de Sainte-Hélène et aussi président de l'intercommunalité, notamment réunissant Somos, Le Temple, Salone ou encore encore Le Porge. Merci d'avoir été en direct dans Anaïs Matin sur RMC ce matin, 8h50. On va partir au 32-16 pour retrouver Jean-Pierre. Bonjour Jean-Pierre.
9: Oui, bonjour.
2: On va rester un petit peu dans le même thème, Jean-Pierre, parce qu'on va parler de prévention des incendies. On parlait de ce sujet ces cendriers qu'un député macroniste appelle à réinstaller, ou en tout cas à permettre aux constructeurs de les réinstaller, de les généraliser dans les voitures neuves. Qu'est-ce que vous en pensez de cette proposition ?
9: Bon, mais écoutez, ça semble judicieux, mais sans aller jusqu'à obliger les constructeurs à réinstaller des cendriers dans les voitures neuves, il y a une autre solution, et je ne sais pas si vous l'avez évoqué, parce que je n'écoute pas votre radio tous les du matin au soir, mais c'est toujours intéressant. Je signale mon cas, c'est que j'étais fumeur, j'ai arrêté, et quand j'ai changé de voiture, je me suis aperçu qu'il y avait plus de cendriers, et j'ai pu en acheter un chez le concessionnaire.
2: Et oui, c'est ça, on peut en demander un, en fait.
9: Pour certaines marques. Alors c'est quelque chose que l'on met dans l'endroit où on peut mettre les canettes. Pour boire des sodas ou autre chose.
2: Oui, entre les deux sièges. Ou dans la portière.
9: Non, c'est pas entre les deux sièges, c'est devant, sous le... c'est là, près de l'unité.
2: Oui, je vois. Oui, je vois très bien.
9: Bon, alors ça, vous pouvez le retirer, vous pouvez le vider.
2: Et installer un cendrier amovible, évidemment. Jean-Pierre, ce que vous nous dites...
9: pour ça. Et puis ça s'éteint tout de suite, voilà, tout simplement.
2: Ouais, on entend dans ce que vous nous dites, Jean-Pierre, qu'en fait, vous nous dites qu'il ne faut pas non plus se cacher derrière le fait que les constructeurs ne le mettent pas d'office et qu'il faut, aussi se responsabiliser chacun. Merci beaucoup d'avoir été avec nous et d'avoir échangé votre point de vue ce matin sur RMC avec nous au 32-16. Vous faites comme Jean-Pierre, vous écoutez RMC le plus souvent possible et vous composez le 32-16 pour réagir avec nous. À suivre dans Anaïs Matin, juste avant l'arrivée des grandes gueules du sport, il y aura le petit déj RMC. On va parler de Michael Jackson. Restez bien avec nous, ça va bouger. À tout de suite sur RMC.
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2: Il est 8h53 sur RMC. Maxime Guénier là.
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2: 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Eh oui, Maxime Guény nous a ramené le petit-déj. Rebonjour Maxime. Ce matin, on commence avec un monument de la comédie française. La vie est un long fleuve tranquille va avoir le droit à une nouvelle vie. Alors sur Netflix.
3: Quelques minutes, quelques secondes, et on reconnaît 38 ans après le film d'Étienne Chatillès, Netflix prépare une adaptation en série de La vie est un long fleuve tranquille. Et attention, ce ne sera pas une suite, on va repartir de zéro, avec l'histoire que tout le monde connaît, celle des deux bébés échangés à la naissance et des deux familles que tout oppose, les très bourgeois, le Quénois, et les beaucoup plus populaires, Groseille.
2: Ah, c'est sacrilège si je vous dis que je ne l'ai pas encore vu.
3: Mais non, n'est jamais trop tard.
2: En tout cas, le casting, il est déjà plutôt séduisant.
3: Oui, Alban Ivanov sera le père Groseille, avec Ludivine Sagnier dans le rôle de la femme. En face, chez les Le Quénois, on retrouvera Doria Tillier et Xavier Lacaille, que vous avez peut-être vu dans la série Parlement.
2: Oui, je vois.
3: Derrière la caméra, autre nom bien connu, Clovis Cornillac, on ne le présente plus, qui réalisera cette adaptation.
2: Clovis Cornillac, je l'avais. C'est bon. Maxime, touché à un film aussi culte, c'est vrai que c'est bien, mais c'est toujours assez risqué.
3: Ah oui, parce qu'on parle d'un film qui a dépassé les 4 millions d'entrées en salle, remporté 4 Césars en 89, et surtout laissé énormément de scènes et de répliques dans la mémoire collective. C'est lundi, c'est Ravioli, Marie-Thérèse, n'userait pas, ou encore la chanson Jésus revient. La chanson est culte, on est d'accord Victor?
2: Celle-là, je la connaissais alors que je ne l'ai pas vue.
3: Ah voilà, comme ça c'est rentré dans la culture populaire. Donc forcément, le défi pour Netflix sera de conserver cet ADN sans simplement refaire le film scène par scène.
2: Bon alors, quand est-ce qu'on pourra découvrir cette nouvelle version?
3: Pas tout de suite, le tournage doit avoir lieu entre octobre et décembre, notamment du côté du bassin d'Arcachon. Netflix n'a pas encore annoncé la date de diffusion.
2: Il est 8h55. Et on reste au cinéma, Maxime, avec l'un des énormes succès de l'année. C'est le biopic consacré à Michael Jackson. À peine sorti, déjà une suite en préparation.
3: Ah, ça donne envie de danser, hein.
2: Ouais. Mais j'ose pas le faire parce que j'ai un niveau catastrophique. Mais si vous voulez, je peux essayer.
3: Vous avez un très bon moonwalk, je le sais. C'est vrai que quand on regarde les chiffres du biopic, on comprend assez vite pourquoi Michael a dépassé le milliard de dollars de recettes dans le monde, devenant le biopic musical le plus lucratif de l'histoire.
2: Ah ouais.
3: Le film, il est porté par Jafar Jackson, le propre neveu de Michael Jackson, et le studio envisage désormais de commencer le tournage de la suite d'ici la fin de l'année ou début 2027.
2: Ouais, on verra ça, on suivra ça. Cette suite, elle est même déjà partie en tournée, c'est assez étonnant ça.
3: Ouais, c'est vrai, le studio estime avoir déjà entre 25 et 30% du deuxième film déjà en stock grâce à des scènes tournées pendant la production du premier. Et il reste évidemment énormément de choses à raconter puisque le premier film s'arrête en 88 à l'époque de la tournée Bad.
2: Eh oui, il y a encore beaucoup, beaucoup de choses à raconter. Et justement, Maxime, le film, il a aussi été beaucoup critiqué pour la manière dont il raconte cette vie de Michael Jackson.
3: Oui, c'est le paradoxe. Énorme succès auprès du public, mais accueil beaucoup plus froid d'une partie de la critique qui lui reproche d'avoir proposé une vision trop lisse, trop édulcorée de la star. Le film s'arrête notamment avant les premières accusations d'abus sexuels sur mineurs rendues publiques à partir de 1993.
2: Et que Michael Jackson a toujours journier.
3: Oui, et il avait notamment été acquitté de tous les chefs d'accusation en 2005. Une première version du film évoquait bien ses affaires, mais cette partie a finalement dû être réécrite, retournée pour des raisons juridiques liées à un ancien accord conclu avec l'une des familles concernées.
2: Ouais, donc vraiment la grande question maintenant, c'est de savoir si la suite, elle osera aborder cette période.
3: Exactement, parce qu'en poursuivant l'histoire après 88, les producteurs vont beaucoup plus difficilement pouvoir contourner les années les plus controversées de la vie du roi de la pop. Et après avoir réussi le pari du box-office, c'est probablement là que se trouve désormais le véritable défi de Michael 2.
2: Maxime, on termine comme chaque dimanche avec le générique du jour aujourd'hui, direction les années 90.
3: Essayez de le deviner.
2: Ah ouais, mais vous m'avez mis que du cinéma, je suis super nul.
3: C'est culte, une idée belle.
12: Maman, j'ai raté l'avion.
3: Ah voilà, un très bon point.
2: Oui.
3: Maman, j'ai raté l'avion, porté par la musique devenue culte de John Williams. Plus de 35 ans après le premier film, Kevin McAllister pourrait bien reprendre du service. Selon plusieurs médias américains, Macaulay Culkin, l'acteur qui joue Kevin, aurait récemment rencontré Disney pour évoquer une nouvelle suite dans laquelle il reprendrait son rôle mythique. Attention, pour l'instant, rien n'est officiellement signé, ouais. Mais l'acteur aurait déjà une idée assez savoureuse pour l'histoire. Je vous la raconte.
2: Allez-y.
3: Kevin serait désormais père de famille, très absorbé par son travail, et cette fois ce serait son propre fils qui l'enfermerait dehors avant de lui tendre toute une série de pièges. Autrement dit, 35 ans plus tard, l'arroseur deviendrait l'arrosé.
2: Ah ouais, les pièges pour le papa, mais on a hâte en tout cas de voir ça quand ça verra le jour. Merci beaucoup.
3: Merci Victor.
2: Maxime Guény, le petit déj RMC, 8h58, les grandes gueules du sport ne vont pas tarder à s'installer, ce sera juste après le journal de 9h. À tout de suite sur RMC.
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2: 8h59, la météo, Maël Corgia avec ses températures qui vont baisser enfin.
14: Et oui, plus que 28 départements en vigilance orange canicule, la fraîcheur va bientôt arriver partout en France. Ce matin, c'est nuageux dans le quart sud-ouest, tandis que le quart sud-est s'est ensoleillé. Des averses orageuses sont présentes du massif central jusqu'en Alsace. Et du côté des températures, il fait 21 à Marseille, 25 à Perpignan, 21 à Bordeaux, 20 à Nantes, 19 à Paris et 25 à Lyon. Cet après-midi, on retrouvera des orages localement bien pluvieux du Val-de-Loire au Grand Est, mais aussi sur les reliefs de la moitié sud pouvant déborder en plaine. Le temps restera sec de la Bretagne aux Ardennes avec de belles éclaircies. Et pour les températures cet après-midi, il fera 32 à Strasbourg, 35 à Lyon, 34 à Marseille et 30 à Toulouse.
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2: À l'heure de retrouver un nouveau journal avec Grégoire Morelli.
1: L'incendie près de Luglon dans les Landes a parcouru 1700 hectares. Nouveau bilan du préfet donné ce matin. La lutte contre les flammes se poursuit. On est en direct du PC des pompiers à Luglon avec Victor Girard. Victor, les nouvelles ce matin sont donc rassurantes.
12: Oui, effectivement, Grégoire, vous l'avez dit, pas de reprise majeure cette nuit. Les sapeurs-pompiers ont d'ailleurs pu faire voler des drones pour cartographier la situation et ont constaté que les deux zones du feu s'étaient rejointes pour ne former qu'un seul foyer. Voilà qui devrait donc un tout petit peu faciliter la tâche des pompiers aujourd'hui. 40 km de lisières sont désormais à surveiller, dont un tiers qui reste instable, notamment à l'ouest de Luglon, près de certaines habitations. Des fumerolles persistent et les risques de reprise restent importants. Les 550 sapeurs-pompiers vont désormais privilégier aujourd'hui les opérations au sol. Ils espèrent compter sur la météo. Les températures ont un petit peu baissé. 30 degrés grand maximum sont attendus aujourd'hui dans les Landes. De leur côté, les moyens aériens restent à disposition mais devraient être moins sollicités. Enfin, malgré toutes ces quelques nouvelles encourageantes, toujours pas de retour à la maison prévu pour les plus de 650 évacués. Il faut résister à la tentation, demande le préfet des Landes. Tant que le périmètre n'est pas sécurisé, ces évacuations restent donc maintenues.
1: Victor Girard, en direct de Luglon dans les Landes pour RMC. Sachez également qu'une centaine d'hectares ont brûlé depuis hier matin dans le feu de forêt de Montermès et dans les Ardennes. Plusieurs centaines d'hectares sont menacés à cause d'une zone très escarpée en pente ascendante. La Belgique, elle, fait face au pire incendie de son histoire. Le brasier ravage les Fagnes, une grande réserve boisée du pays où plus de 2000 hectares ont été calcinés par les flammes. Le feu, lui, n'est toujours pas fixé. Maëlle Corgia nous le disait dans sa météo, 28 départements sont en vigilance orange canicule, c'est presque moitié moins qu'hier. La canicule qui s'éloigne donc progressivement et à partir de mercredi, les trois quarts de l'Hexagone vont passer sous la barre des 30 degrés. De quoi soulager ces Parisiens rencontrés par Cassandre Brault.
15: Ils annoncent 28 du lundi jusqu'à mardi, mercredi 26, jeudi 24 et vendredi 21 de la semaine prochaine.
16: Devant la météo de son téléphone, Isabelle ironise et rêve de grand froid.
15: Et de la neige le week-end prochain.
16: Pour la neige, il faudra encore un peu patienter. Elisabeth, elle, se contentera de voir le thermomètre descendre sous la barre des 30 degrés.
17: Déjà 29, c'est déjà un petit peu plus frais, donc ça fait du mal.
18: Si on pouvait retrouver ces températures-là avec un petit peu d'air, ça serait super.
16: Un soulagement partagé par Annie. Elle va profiter de cette chaleur pour partir quelques jours à Royan, au bord de l'Atlantique.
19: J'espère qu'il pleuvra, parce qu'on en a besoin. Et que, bon, après une chaleur pareille, alors que je déteste la pluie, mais là, je peux vous dire que maintenant, je vais l'apprécier.
16: Au programme,
19: découvrir un petit peu la région, jouer un peu à la pétanque, et surtout des balades au bord de la mer, pour prendre l'air et respirer autre chose.
16: Et pour ne pas se faire surprendre par l'air marin, la retraitée compte même emmener quelques pulls dans sa valise.
1: Une enquête ouverte pour provocation publique à la haine ou à la violence en raison de l'origine ou de la religion. Cela fait suite à la diffusion d'une vidéo montrant une commerçante du station de montagne en Isère. Une commerçante qui tenait des propos antisémites. L'enquête a été confiée à la brigade de gendarmerie des Deux Alpes. La capitale russe visée cette nuit par 600 drones ukrainiens. Une attaque d'une rare ampleur qui a fait au moins 3 blessés selon le maire de Moscou. Côté ukrainien, on rapporte des frappes sur Kiev qui ont fait au moins 1 blessé. Des incendies se sont déclarés à 3 endroits de la capitale. On termine avec le quintet, ce sera sur l'hippodrome de Deauville à 15h15. Voici le pronostic de RMC. Le favori, c'est le 11 Héroïste. L'outsider, c'est l'Ast MQSE des Nymphes, la 11 l'As.
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2: Merci beaucoup Grégoire Morelli. 9h04 sur RMC. Anaïs Matin. On se retrouve le week-end prochain tous ensemble et j'accueille Georges Quirino, les grandes gueules du sport.
21: Nous, on n'y arriverait pas, Victor, à donner le quintet comme ça avec une voix neutre.
2: Vous l'avez retenu ?
21: Bah oui, je retiens les noms à chaque fois. Moi, ça me fascine.
2: Allez, merci beaucoup et bon dimanche évidemment à l'écoute d'RMC. Vous restez avec nous, les grandes gueules du sport vont se mettre en place effectivement. On a un gros programme, dernier jour des championnats d'Europe de natation à Saint-Denis, également à Birmingham pour l'athlétisme où ça a marché un petit peu moins bien pour les Français. On va voir, les deux bilans sont différents, on va dire, pour l'équipe de France en natation et en athlétisme. On va parler du gros coup de chaud de Novak Djokovic, c'est l'une des images de la nuit. Et puis surtout dans un instant, le retour véritable du foot français ce soir, 20h45, Lens Paris Saint-Germain, le trophée des champions à suivre sur RMC. On arrive avec Simon Dutin, avec Mario Bartoli, Jérôme Pinault et vous au 32-16. A tout de suite sur RMC.
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21: Salut à toutes et tous et bon dimanche à l'écoute d'RMC, des grandes gueules du sport. Merci d'être toujours plus nombreux à nous écouter les week-ends. On sait que vous vous réveillez avec nous. Peut-être que vous n'avez pas dormi malheureusement à cause des températures toujours caniculaires, même si on commence à regagner un petit peu de fraîcheur. Ou vous nous écoutez peut-être en podcast. Je sais que vous êtes nombreux à faire votre sport le dimanche, notamment faire votre sortie running, pas à vélo, hein, parce qu'on n'écoute pas un podcast en faisant du vélo. Enfin, attention quand même les amis. Mais voilà, on sait que vous êtes des fidèles et vous êtes vous aussi nos grandes gueules du sport, vous le savez, au 32-16. Ils sont autour de la table, elles sont autour de la table, les grandes gueules du sport. Simon Dutin était là hier, il est là aujourd'hui. Salut Simon.
22: Salut Georges, salut tout le monde.
21: Ça va, grande forme Simon?
22: Ça va, ouais. Ouais. Plus que le thermomètre, encore et toujours, mais il n'y a que ça à faire à Paris en ce moment.
21: Ouais, mais bon, écoute, on regarde la natation, on se rafraîchit, quoi. En regardant ça, ils ont l'air bien.
23: Se vaporisant un petit peu d'eau.
21: Non, j'ai regardé les championnats d'Europe à Birmingham hier, il faisait 16 degrés. J'étais jaloux.
22: Ah bon,
21: tu sais, tu les voyais faire le saut en hauteur en doudoune, c'est quoi l'histoire?
22: Ah, il fait parfois meilleur en perfide Albion.
21: C'est un peu à limite agaçant quoi. Marion Bartoli, vous l'avez entendu,
24: oui.
21: Se marrer déjà, c'est sa marque de fabrique. C'est une marrante.
24: Marion. Toujours.
21: Ça va,
24: ouais, il faut, j'ai envie de vous dire les amis, comment allez-vous?
21: Bah écoute, très bien, un peu mieux que Novak Djokovic, hein. On va en parler tout à l'heure.
24: Il fait chaud aux États-Unis. J'y suis en ce moment, je peux vous dire qu'il fait très très chaud.
21: Bah, j'ai l'impression qu'il fait chaud partout, c'est un petit peu le problème de notre vie commune en général. On va en parler effectivement, il a pris la porte d'entrée de jeu à Cincinnati, alors qu'on avait prévu d'en parler peut-être de manière très positive. On a retourné un petit peu notre veste parce qu'on a été surpris par Djoko.
24: Jamais Novak.
21: Tu verras, ça ne change jamais mon cas. On va en parler tout à l'heure effectivement. Jérôme Pinault est là, salut Jérôme.
25: Salut les amis, salut à tous.
23: Salut Jérôme.
21: Ça va Jérôme?
24: Salut
21: Jérôme, qui est un habitué de la plage. Hein. Là, il ne passe pas une journée sans aller sur la plage, paraît-il.
25: Exactement, sur la plage de la Baule, écoute, on est pas mal. Hein.
21: Oh là là, vous êtes
25: on a
21: bien
25: chaud, mais on peut se baigner quoi. Ouais, j'ai une grosse pensée pour mon copain Simon, j'ai chaud, mais je me baigne.
22: Tu vois. Mais t'es plus à Saint-Arnoux du coup, t'as réussi à avancer un peu.
25: Ça y est, j'ai avancé.
21: Oh, les grandes gueules du sport, la belle vie, hein, je vous le dis moi. voilà, nous on est dans notre studio ici, il fait bon, quoique un peu chaud quand même. Allez, je vous rappelle que tous les dimanches d'ailleurs, vous avez rendez-vous avec les équipes d'RMC aussi dans la presse écrite, en journal papier, dans la tribune dimanche. Puisque le supplément sport est fait en partenariat avec les équipes d'RMC pour avoir toutes les dernières informations jusqu'à midi au programme de vos grandes gueules du sport. À 10h sur le ring, la natation française est-elle lancée vers un nouvel âge d'or? Parce que bah oui, Léon Marchand, il gagne. Mais maintenant, on a aussi Marie-Ambre Molu qui crève l'écran. Vous votez sur le compte X des GG du sport à 10h30. On le disait avec Marion, c'est l'image de la nuit à 2 semaines de l'US Open. Bah oui, Djoko, un genou à terre dès son premier match au Masters 1000 à Cincinnati à 39 ans. Le Serbe terrassé par la chaleur a-t-il atteint ses limites? Vous avez compris que Marion pense déjà plutôt que non sur le buzzer. Des championnats d'Europe d'athlétisme sans champion d'Europe, a priori français. Est-ce que c'est un fiasco? Jimmy Gressier n'a pas pu aller chercher l'or, hein, mais le bronze hier sur le 10 000 mètres à Birmingham. Le zapping, le j'y crois pas, on va parler justement de nos Français aussi à Cincinnati. Ça a plutôt bien marché hein, pour Arthur Fils, Terence Atman et même pour Loris Boisson cette nuit. Et le vestiaire où on va parler de la parole des anciens champions. Est-ce qu'elle est forcément une plus-value alors que Fabien Barthez a rejoint le staff de Zinedine Zidane cette semaine? Est-ce que c'est toujours quelque chose, on va dire, de valorable d'avoir un ancien champion dans l'équipe technique? 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Je vous préviens, les GG, Marion m'a déjà menacé avant les jeux en fin d'émission. Donc, problème, c'est de vous menacer
24: tout
21: ça.
24: Vu comment tu... Non, mais t'as vu comment tu mens. C'est quand même incroyable. Comment tu exagères tout.
21: Bien sûr,
24: mais tu exagères tout.
25: Marion nous a écouté hier et elle a vu qu'on avait ultra dominé avec Simon, donc elle tremble.
21: Bien sûr. Ah ouais, Marion, hier, il y a eu 7-0 pour Jérôme et Simon.
24: C'était, ah oui, c'est vrai.
21: C'était humiliant, quoi. Ah ouais, c'était humiliant. Bon, bah écoute, ça n'arrivera pas aujourd'hui.
25: T'es prête à te faire humilier deuxième fois?
24: Écoute, tu sais, je suis
21: place
24: après.
21: Non, du coup, normalement, Marion, elle a entendu ça à l'œil du tigre pendant 3 heures maintenant. Allez, les amis du football, les deux meilleures équipes françaises de la saison dernière se retrouvent ce soir pour un titre.
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6: On va bien évidemment le jouer à fond dans ce que représente l'équipe et dans les valeurs que souhaite le club et ce que le club représente. Le ciel, c'était l'horizon. On sait qu'on a une équipe face à nous qui est très compliquée à jouer et ils l'ont déjà remporté 14 fois.
7: Oui, c'est dedans. Le PSG remporte le trophée des champions. Le PSG les gagne tous.
6: Ils viennent de gagner deux fois la Ligue des Champions, donc je crois que c'est la meilleure équipe d'Europe aujourd'hui, il n'y a plus trop de débats.
7: Oh, c'est gagné. Oh, Paris remporte la Ligue des Champions.
6: Et nous, on fera le maximum pour leur poser des problèmes, un trophée, c'est une finale, donc on va le jouer pour le gagner.
7: C'est fini, la Coupe de France 2026 est au Racing Club de Lens. C'est Lensois ont écrit l'histoire de leur club, puisque pour la première fois, Lens remporte la Coupe de France. I'm so excited,
21: and I just can't hide. Oh, j'ai envie de féliciter de retrouver le foot français. Enfin, en plus, quand on met de la musique comme ça derrière, ça nous chauffe direct. Moi, je suis à bloc pour ce soir, Trophée des Champions, 20h45 sur RMC. Lens, vainqueur de la Coupe de France et dauphin du PSG lors du dernier championnat, reçoit le club de la capitale tenant du titre en Ligue 1 pour le premier titre national de la saison. Oui, d'ailleurs, c'est un vrai Trophée des Champions, hein, parce que là, c'est un vainqueur de Coupe de France contre le vainqueur de la Ligue 1. Ça n'a pas toujours été le cas, parce que Paris gagnait tout. Donc voilà. Depuis 2013, les Parisiens ont monopolisé le Trophée des Champions, à l'exception de 2021, où ils avaient été battus par Lille. Le PSG, double champion d'Europe, vainqueur il y a 4 jours de la Supercoupe continentale, s'est renforcé avec les arrivées de l'Espagnol Ferran Torres et du Belge Mika Götze hier. Les Sang et Or, eux, ont tourné la page. Pierre Sage avec leur nouveau coach allemand Dino Topmüller, arrivé de Francfort. Les GG, je vous pose la question. Avant cette grande reprise du foot français ce soir à 20h45, Lens PSG, question un peu provocatrice. Y a-t-il vraiment du suspense ? Marion Bartoli.
24: Oui.
21: Simon Dutin.
9: Oui.
21: Jérôme Pinault, je veux de l'honnêteté.
25: Non.
21: Ah bah voilà, un homme honnête. Avec nous. Supporter lensois parisien, on vous attend au 32-16 et sur WhatsApp au 06-12-424-424 où j'ai reçu un message de Chris il y a quelques instants qui m'a dit j'allais partir rouler, finalement je vais me recoucher pour vous écouter.
25: Merci Christophe.
21: Arrête, quoi, je peux croire qu'il n'y a pas que mes potes qui envoient des messages. S'il te plaît. Jean Baumel suit Lens pour RMC au quotidien. Arthur Perrault, le PSG, ils sont tous les deux à Bollard ce soir. Et ils sont avec nous. Bonjour messieurs.
10: Salut Georges. Salut Marion. Gars. Salut Simon.
24: Bonjour.
9: Salut les gars.
21: Ils sont en forme les gars avant le match ce soir. On va commencer par Arthur. Tu veux pas Jibo. Arthur pour le PSG. Est-ce que Paris vient avec l'artillerie lourde?
11: Oui. Luis Enrique devrait une grosse équipe à Lens. Lui qui tient à conserver ce trophée remporté l'année dernière contre Monaco, il l'a d'ailleurs bien ri hier en conférence de presse dans la cage parisienne. Safonov reste le numéro 1 et devrait logiquement enchaîner, lui qui a
21: Bon, on va te reprendre dans un instant. Arthur Perrault, qui pour l'instant n'a pas gagné la bataille de la ligne qui fonctionne entre le PSG et Lens. Jean Baumel, c'est à ton tour d'essayer de gagner ce premier match.
10: Moi, c'est fiable, je dis, moi.
21: Jean Baumel, les Parisiens vont être.
24: C'est déjà une indication, moi, je trouve.
10: Quand si tu me demandes de parler de Paris, je serais peut-être moins calé qu'Arthur. Hein.
21: Bon, alors, est-ce que tu peux me dire.
25: Mais Gibault, là-bas, il a des passes droits, il a la ligne directe.
21: Gibault, comme il reçoit à Bollard, il a déjà coupé les lignes des adversaires.
25: Exactement.
10: Tous les moyens sont bons.
21: Bon, Jibo, alors tu vas me dire, toi, comment est-ce que les Parisiens vont être reçus à Bollard?
10: Bah écoute, c'est pas une surprise. On va être sur un match, encore une fois, à guichet fermé, le 87e. Alors je parle des matchs officiels, hein, puisque la semaine dernière, il y a eu un match amical contre Sunderland. On était quand même à 35-36 000, hein, jusqu'à 38 000 maxi pour le stade Bollard. Donc forcément, grosse ambiance, avec forcément aussi un trophée que Lens n'a jamais gagné. C'est la deuxième fois qu'ils participent à cette compétition, hein, puisqu'ils avaient été champions eux en 98, mais on sent aussi que en termes d'ambiance ça va être sympa, ça va être comme d'habitude, ça va pousser parce qu'il y a aussi l'année dernière ce match qui a été reporté en fin de saison, puis bon, il y avait pas, ça avait un peu cassé entre guillemets la dynamique pour tenter de coiffer le PSG sur la fin de saison et être champion de France. C'est, il y a des petits ingrédients qui font que, puis aussi on sait qu'il y a un petit peu de tension entre Joseph Oughourlian, le président lensois, et Nasser Al-Khelaïfi, parce que est frondeur, hein, il se laisse pas faire Joseph Oughourlian, et c'est vrai que c'est l'un des rares qui prend position, qui montre son mécontentement, qui parle aussi du bout de jeu de Nasser Al-Khelaïfi en étant président du PSG à l'ECA et puis aussi avec des responsabilités à la Ligue. Donc voilà, il y a des éléments très intéressants. Par contre, c'est vrai, on en reparlera peut-être après, mais concernant les effectifs, il y a eu pas mal de changements et Lens, même s'ils ont fait une bonne préparation, on a encore quelques petits points d'interrogation sur certains secteurs de jeu.
21: On a retrouvé Arthur Perrault, je crois. Arthur, Paris va venir avec l'artillerie lourde. J'espère que tu viens avec une ligne qui marche, mais nous le disais.
4: J'ai retrouvé Cap que Gibault a coupé. Non, il ne serait pas capable de ça. Safonov qui devrait bien être là, ce que je vous disais en défense. Warren Zaïre-Emery pourrait suppléer Achraf Hakimi à droite. Lucas Digne pourrait lui honorer sa première titularisation à gauche avec le PSG. En charnière, partie surprise attendue avec le binôme Marquinhos-Pacho qui doit enchaîner et retrouver du temps de jeu. Au milieu de terrain, Vitinha devrait être entouré cette fois-ci de Fabian Ruiz et du Titi parisien Seni Mayoulou. La raison, Joao Neves n'a pas participé à l'entraînement hier au campus PSG de Poissy. Et en attaque, Marnes Sakliouche pourrait enchaîner avec Vishak Varasrelia, buteur à Salzbourg, et le retour comme titulaire en forme du Ballon d'Or Ousmane Dembélé.
21: C'est pas mal a priori, effectivement, pour la compo de départ parisienne attendue, probable. On confirmera ça évidemment tout au long de la journée. Arthur et Gibault, vous restez avec nous. La question, c'est y a-t-il vraiment du suspense? Simon, toi tu dis oui.
5: Oui, je dis oui parce que tu l'as rappelé, c'est un vrai trophée des champions. Lens, c'est clairement, indiscutablement, la deuxième meilleure équipe de France l'an dernier, deuxième du championnat, vainqueur de la Coupe de France, même si, Gibault l'a rappelé, il y a eu beaucoup de changements à l'intersaison. Ils ont recruté un coach qui s'appuie sur à peu près la même philosophie de jeu que son prédécesseur, en tout cas le même système, donc ils vont pas être...
21: une continuité.
5: Exactement. Le PSG, on l'entend avec Arthur, va être contraint de faire un petit peu tourner. Moi, j'entends que c'est la meilleure...
21: À tourner,
5: oui, non, mais j'entends que c'est la meilleure
21: équipe. Hein.
5: Ah, mais d'accord, racontez-la vous comme vous voulez. Le PSG sans Nuno Mendes, le PSG sans Hakimi, c'est moins fort qu'avec Nuno Mendes et qu'avec Hakimi. Le PSG sans Joao Neves, pour l'instant, c'est moins fort que le PSG avec Joao Neves. Le PSG a disputé un match de Supercoupe d'Europe dans la semaine, donc il a ce match dans les pattes, même si la soif de victoire, l'appétit, le côté carnassier du PSG peut parfois combler un supplément, combler un petit peu de fatigue, même si encore une fois on est en préparation, on sait pas dans quel état ils vont se présenter. Ça se joue à Bollard suite à un tirage au sort, donc Lens va jouer à 12 voire à 13. C'est un
25: tellement
5: match
25: déséquilibré lequel... qu'ils les ont fait jouer à domicile.
5: Non, c'est le tirage au sort. Après, on peut le regretter. Moi, je pense que ça devrait en effet se jouer sur terrain neutre, mais je préfère que ça se joue à Bollard sur tirage au sort plutôt que au fin fond, le bout du monde, tu vois, là où on l'a délocalisé. De trop nombreuses
25: fois. Ils y avaient pensé, mais ça s'est pas très bien passé avec les filles, donc ils ont préféré.
5: Donc dans la torpeur de l'été lensois, dans la chaleur de Bollard, dans ce qui va être d'ores et déjà
22: un match de gala et galvaniser évidemment le public. Je vois bien un match ouvert. Alors il y aura du suspense voilà, jusqu'à ce qu'il y ait peut-être 3-0 pour Paris à la mi-temps, j'en sais rien. Mais surtout, il faut qu'il y ait du suspense parce que j'aurai l'honneur d'être à ta place ce soir.
9: Ah oui, d'accord, le mec, il a fait un promo en fait.
22: Alors j'espère qu'avec Gibo et Arthur Pierrot, on va se régaler à l'antenne de RMC. Et
12: d'ailleurs, je voudrais pas, Simon, on est là avec Gibo.
9: Non, mais c'est incroyable de venir pour faire sa promo. Et d'ailleurs, je vendrais des frites à l'entrée de la porte 3 à Bollard. Venez, elles sont meilleures que 105.
13: Exactement. La friterie chez Simon, la fricadelle à 2-0.
22: On fait de la pub pour la boutique, on va pas.
9: Y a-t-il vraiment du suspense entre Lens et le PSG? Est-ce que Luis Enrique tremble en écoutant Simon Dutin, tu penses, Jérôme Pinault?
25: Mais non, c'est justement, je dis qu'il y a pas de suspense pour les mêmes raisons évoquées par Simon. Et c'est un deuxième match de très haut niveau. Enfin, Paris, on a déjà fait un avec cette dalle que l'on reconnaît et le match qu'ils ont fait. S'ils mettent la même intensité, et ils vont mettre la même intensité parce que ce groupe a soif de trophées, parce que on a ajouté quelques touche neuve dans cette équipe, et notamment à Cliouche qui devrait débuter. Arthur nous l'a dit, qui va avoir aussi envie d'aller chercher un premier trophée sur le terrain. Et cette équipe, on en a parlé dans les émissions précédentes, et on a même évoqué ce genre de questions pour le débat d'aujourd'hui. Est-ce qu'il y a un écart abyssal entre le Paris Saint-Germain et le RC Lens? Oui. Et donc ce soir, lors d'une finale avec un enjeu, ben oui, il y aura un écart abyssal. Et donc le suspense, il y aura un beau spectacle, mais il n'y aura pas de suspense sur le terrain. Si avec cette équipe, le PSG y va avec l'envie, la motivation et le jeu qu'on leur connaît.
22: Saint-Germain va gagner le trophée des champions. À Cliouche, il a débuté contre Villa, donc il a déjà un trophée sur la cheminée. Ah ouais,
9: mais comme ils ont des trophées tous les jours, les Parisiens ont fini par s'y perdre un
24: on
9: peu.
24: On a du mal à suivre.
9: Problème. Non mais
25: trophée national.
9: Ça, c'est le mec, il a chuté, il est remonté tout de suite sur son vélo, on n'a rien vu parce que la moto caméra n'était pas là.
25: Les footeux, les tennisman roulent, nous on remonte sur le vélo.
9: Qu'est-ce que c'est fort. Je rappelle que Luis Enrique, c'est 13 titres sur les 16 possibles depuis son arrivée en 2023. En gros, le PSG, en finale, à part la finale de la Coupe du Monde des clubs contre Chelsea, où ils étaient cramés hein, au bout de l'été, ils perdent pas sur des matchs comme ça. Mais Marion, toi, tu crois quand même que c'est possible pour Lens?
24: Bah moi en tout cas je trouve qu'il va y avoir match. Après, comme l'a dit Simon, effectivement peut-être que le PSG va dérouler, qu'au bout de la 60e minute il y aura déjà 2-0 et que la fin du suspense on va l'avoir. Mais en tout cas moi j'y crois parce qu'effectivement on est en début de saison, parce que le PSG avec cette Coupe du Monde qui s'est quand même finie extrêmement tard et le nombre de cadres qu'ils ont dans leur équipe qui ont joué cette Coupe du Monde pour des nations différentes, c'est quand même difficile en termes de pré-saison parce qu'il n'y en a quasiment pas eu. Et donc, les joueurs ne font qu'enchaîner. Alors, tu peux arriver à toujours enchaîner, à toujours gagner. Mais ce que je dis, c'est que je trouve que cette équipe de Lens, il y a une période où ils doivent jouer ce PSG et en tout cas avoir une chance sur une finale, c'est maintenant. Si tu les joues lancés sur une finale, effectivement, en fin de saison, quand tout roule et quand toutes les automaties sont mises en place, c'est quasiment mission impossible. Alors, même s'ils n'ont pas absolument tout gagné et qu'il y a eu parfois quelques petits trous d'air parce que Lens finit finalement qu'à 6 points du PSG sur cette Ligue 1. Et puis ça a été dit par Jimbo, effectivement il y a eu cette période de tension entre les deux présidents avec notamment ce report du match où Lens s'est trouvé en tout cas avec une décision où ils n'étaient pas du tout en accord avec cela. Je trouve qu'il y a des éléments qui me font pencher vers un début de match qui sera accroché. Après, est-ce que ça va durer jusqu'à un moment où effectivement, est-ce que l'effectif du PSG va devenir trop important? Moi, ce que j'aime beaucoup dans le recrutement de leur entraîneur, et ça n'a pas été évident parce que prendre le relais de Pierre Sage de l'effectif et puis surtout du style de jeu qu'ils avaient mis en place, cet entraîneur, il est peut-être pas très connu du football français, mais en tout cas, il a une capacité à faire évoluer et progresser ses joueurs. Et d'ailleurs, ça a été cité comme nom qui aujourd'hui au PSG, mais qui était auparavant sous les instructions de Dino. Topmüller, c'est pas de chaud. C'était d'autres joueurs, effectivement, qui l'ont fait beaucoup progresser. Donc, je trouve qu'au-delà de ce match-là, pour Lens, ça va être très intéressant de voir aussi la touche que va apporter cet entraîneur, qui a été capable de le faire avec d'autres joueurs qui ont été vendus très cher sur des énormes clubs, alors qu'ils avaient au départ des capacités peut-être un peu plus limitées. Donc, je trouve ça très intéressant. Il va continuer
25: dans le
24: système
25: ça reste
24: de jeu avec les trois centraux.
25: Avec l'effectif qu'ils ont, hein, et face
24: oui,
25: à eux, il y a
24: ça reste
25: la
24: Racing Club
25: d'Europe,
24: de Tons. Mais bon, quand t'as Nathalie Brown qui part Francfort et qui est vendu au Bayern pour 70 millions, c'était peut-être pas à jouer d'avance. Faut pas oublier que cet entraîneur-là était également un adjoint de Nagel. Gelsman, c'est quelqu'un qui connaît le football, qui connaît très bien le football. Donc si à un moment donné il faut jouer le PSG, pour moi c'est dans des périodes comme ça, c'est-à-dire au début de saison, d'abord au début de saison quand tout n'est pas totalement mis en place et que tout le monde revient un petit peu de période où il y a eu beaucoup de matchs accumulés.
9: Non mais Jérôme et Marion, vous en avez joué des matchs dans votre carrière de sportif de haut niveau où vous avez même certainement entendu la presse ou même les gens autour de vous dire c'est impossible de battre Serena Williams, Jérôme Pinault, impossible de gagner
21: une étape du Giro cette année, c'est cadenassé. Quand t'es sportif de haut niveau,
24: mais c'est jamais impossible.
21: Non, mais voilà, en fait, ce que je veux dire,
24: c'est jamais impossible. C'est l'essence même du sport, d'ailleurs.
25: Évidemment. Non mais si tu veux, on fait pas le débat, sinon Georges, c'est toi qui nous la pose la question.
21: Non,
25: faut bien qu'on te dise ce que l'on pense. Mais comme dans l'un sens comme dans l'autre, ce soir on pourra dire ah oui effectivement ce un partout c'est tiré par les cheveux, on gagne au penalty. Ou
21: non, mais surtout sur un match.
25: Ah bah je vous l'avais dit, au bout de 40 minutes il y a 3-0.
21: C'est pas le match. Regarde le match Paris sur toute la saison de Ligue 1 là.
24: Mais oui, non mais regarde le match contre l'OM, même sur une finale. C'est jusqu'à 5 minutes avant la fin, l'OM le gagnait ce match. Donc ouais, sur un match, sur une finale, c'est pas une saison complète. C'est pas une saison complète. Et c'est d'ailleurs ce qui fait le sel de ce genre de match, justement. C'est qu'il y a beaucoup plus d'incertitudes que sur une saison entière où là, les effectifs effectivement déroulent.
21: Ouais, Jérôme.
25: Ouais. Non, mais si on regarde en posant cette question-là et qu'on analyse froidement la situation, oui, il peut y avoir suspense, mais sur le papier, il n'y a pas faute entre les deux équipes.
14: Surtout que pour que l'on soit, il y a quand même quelques petits changements.
25: C'est un léger suspense.
21: Ouais, Jibo.
14: Ouais, en défense, parce qu'il y a quand même des éléments. Bon, est-ce que Lens est aussi fort que l'année dernière? On sait pas encore, mais
25: c'est pas.
14: On sait que Baïdou, lui, est forfait, donc c'est Navro qui, le Polonais, qui va jouer certainement avec Gagnou et Antonio.
21: Ça, c'est la défense de Lens. Hein.
14: Voilà, qui ont joué d'ailleurs la finale, hein, Gagnou et Antonio contre Nice au Stade de France. Au milieu de terrain, Cuisance Bulatovic. Alors c'est très prometteur. Ce qu'on a vu, c'est très intéressant. Mais c'est tout nouveau. La dernière, c'était Thomasson Sangaré. C'était quand même ton milieu de terrain qui était incroyable avec Sangaré qui était hors norme. Alors, bonne nouvelle, c'est que Hudson Edouard qui était sorti sur blessure la semaine dernière contre Sunderland est dans le groupe et il postule pour une place de titulaire.
21: Ça,
14: c'est pas mal. Et Risser est revenu en début de semaine et sera titulaire pour ce soir. Donc, il y a des petits doutes. C'est plus au niveau défensif.
21: Les Bleus à la Coupe du Monde. Voilà. On rappelle.
25: Oui. Risser remet le couvert.
21: Voilà. Et Florent Thauvin, le capitaine désormais de cette équipe.
14: Qui a été énorme la saison dernière.
21: Depuis que Thomasson est parti.
24: Mais ils vont continuer avec trois centraux et deux pistons, de toute façon.
14: Oui, avec Abdoul Hamid à droite et Udol à gauche. Oui.
21: Et Marion, moi, à chaque fois, c'est mon scout. C'est elle qui me met à jour sur les différents effectifs et les tactiques de la saison à venir. On est prêt pour la reprise de Bartoli Time également le week-end prochain. Je vous le dis. On revient dans un instant avec les grandes gueules, avec Jean Baumel, avec Arthur Perrault, avec vous au 32-16. On va vous donner la parole tout de suite parce que vous savez qu'on vous valorise. Sur RMC, c'est valorisant de vous avoir à l'antenne pour nous. C'est pas valorable, hein, comme je vous ai dit en début d'émission.
24: Tout à l'heure, j'ai dit tiens, c'est bizarre, j'ai jamais entendu.
21: Tu sais, je l'ai dit. C'est ma rentrée aussi, hein, les amis. Hein,
24: après, soyez gentils. Très vite après,
21: exactement.
24: Vois, que,
21: en fait,
24: voilà,
21: j'ai commencé, je me suis dit valorable. J'ai serré les dents en regardant notre producteur. Voilà. Donc, écoutez, non, ça passe pas. Je sais, oui, je reçois des messages. Maître Capello doit se retourner dans sa tombe. Voilà. Écoutez, on est imparfait et on l'assume, notre imperfection.
24: Ah, c'est les vacances, c'est notre rentrée à nous aussi.
21: Bien sûr. Marion, t'as jamais gagné tous tes matchs 6-0, 6-0. Parfois, tu lâchais sympathiquement très, très pour tes adversaires, tu lâchais un service. Allez. Jérôme Pinault, laissez partir à Boulen. Allez, vas-y, Tom. Vas-y, allez, porte-toi la victoire. Je prendrai la prochaine. Allez, à tout de suite sur RMC. C'est toujours quelque chose, on va dire, de valorable.
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3: Les grandes gueules du sport avec Simon Dutin, Mario Bartoli, Jérôme Pinault. On est avec nos spécialistes de Lens, Jean Baumel et Arthur Perrault pour le PSG. Tiens, le PSG justement, on va écouter Luis Enrique, la mentalité du club parisien avant ce trophée des champions ce soir, 20h45 face à Lens sur RMC.
4: Je ne fais rien de spécial. C'est le profil de chaque joueur. On cherche à trouver les joueurs qui s'adaptent mieux à ce que nous voulons. Demain, on va jouer l'un des matchs plus difficiles que tu peux jouer à l'extérieur. Et on va de nouveau chercher à gagner cet trophée, que c'était un trophée important pour tout. On savait déjà de les difficultés à jouer là-bas et je pense qu'on est prêt dans ce moment de la saison qui est un moment particulier parce que il n'a pas la condition physique, mais après gagner la Supercoupe d'Europe, c'est un bon moment pour nous et on va chercher de gagner encore ce trophée.
3: Voilà, il n'a pas la condition physique, hein, comme tu le disais Marion, effectivement, c'est le point qui souligne bien sûr le coach parisien avant ce trophée des champions à 20h45 ce soir face à Lens. On vous écoute au 32-16 dans les grandes gueules du sport. Y a-t-il vraiment du suspense avant Lens-Paris-Saint-Germain ce soir? Tiens, on accueille un supporter lensois, Benjamin, qui nous appelle. Salut Benjamin, bienvenue dans les GG.
5: Bonjour tout le monde, comment allez-vous?
3: Salut Benjamin. Bon, écoute, nous on est en pleine forme. Toi, c'est le premier match pour ton équipe pour aller jouer un titre, un trophée ce soir. Bah, tu y crois, tout simplement, parce que la question du suspense, c'est y croire quand on est supporter lensois.
5: Mais bien sûr qu'on y croit parce qu'on est chez nous. On est chez nous, donc déjà, on va être un de plus sur le terrain. En plus, comme il a dit, Paris, ils ne sont pas prêts. Physiquement, il y a plein de retours de Coupe du Monde, des nouveaux joueurs, etc. Nous, Lens, le

0: équipe qui joue à domicile. Alors c'est vrai qu'au Parc ça peut cracher fort historiquement, en effet avec l'acoustique du Parc des Princes, mais Gibault va nous rappeler la stat, ça va être à guichet fermé pour la combienième fois,
1: 87e
0: fois, ouais. Oui. Bon, c'est absolument prodigieux et voilà, ça peut être parfois à guichet fermé. Avec l'ambiance qui va avec, je pense que, enfin, c'est vraiment un truisme de dire que c'est un avantage d'être, bah parce que d'être soutenu par ce public qui encore une fois, comme les 17 autres équipes de qui composent la Ligue 1, eh ben, lorsque c'est Paris qui vient, ça te donne le fameux supplément d'âme, ça te fait chanter plus fort, ça te fait chanter
2: plus longtemps, pour un trophée en plus.
0: Pour, voilà, ce qui est un match éminemment plus important pour le Racing Club de Lens que pour le Paris Saint-Germain.
3: Non, mais d'ailleurs, c'est très intéressant parce que Luis Enrique l'évoque dans ses déclarations. Il le dit, c'est on va disputer le match le plus difficile à l'extérieur. Il sait très bien que de jouer à Bollard, c'est au départ, c'est un inconvénient, ça, c'est clairement, pour eux. Et je pense que pour le Racing Club de Lens, au contraire, ça va vraiment les pousser, surtout au début de match, où il va y avoir bien évidemment de la tension et de la nervosité, d'être en capacité d'avoir son public où ils ont gagné tellement de matchs très difficiles chez eux, de retrouver ces sensations-là sur les joueurs en début de match lorsqu'on a une équipe en face qui va mettre beaucoup d'intensité, bien sûr que ça va les aider. C'est un avantage qui est colossal. Ouais,
2: tu sais qu'en fait, le curseur de l'intensité, tu vas l'avoir tout de suite, en fait.
3: Mais oui, bien évidemment. Et puis, tu vas avoir un supplément d'âme qui va être colossal. Et surtout, silence. Alors, Aston Villa, effectivement, s'est incliné, 2-1, mais ils étaient un partout jusqu'à pas mal, en tout cas, après la première mi-temps. Silence arrive à accrocher au départ le PSG. Là, ça peut vraiment pousser extrêmement fort derrière.
4: Après, Jérôme, jouer à domicile devant son public, c'est un énorme avantage, surtout quand tu t'appelles le RC Lens. Ça fait pas de toi un invincible. Il y a eu des faux pas. Gibault, tu peux nous le confirmer.
5: Bah, ils ont perdu
4: dernier à Bollard.
5: Ouais, 2-0.
4: Donc, moi, je crois plus effectivement à cet argument de jouer devant son public parce que en plus Bollard, pour avoir fait ce stade, c'est juste les poils pendant 90 minutes, qu'à celui de la guéguerre qui est née l'an dernier. On peut aussi dire que oui, il y a eu tirage au sort. Il a été super diplomate, ce tirage de sort. Il est tombé du bon côté. On joue à Lens, ça tombe bien. On a un petit contentieux. L'an dernier, le match, on l'a décalé. Donc, je pense que...
2: C'est comme ça. Oui, la pièce, elle a deux faces.
4: Tirage de sort. Il y avait qui au tirage de sort?
6: Qu'est-ce que tu veux que je te dise?
5: Complotiste.
2: C'est fou, ça.
3: Non, mais oui, t'es complotiste.
4: On appelle ça choisi au sort, non?
2: Arthur Perron. Bon, évidemment, le PSG, ça ne va pas forcément leur plaire d'aller à Bollard, peut-être. Surtout les supporters, en tout cas. Parce qu'ils ne seront pas nombreux, les Parisiens.
4: C'est ça le problème, le partage. Non.
1: Ils seront environ que 1500. Pourquoi? Parce que le collectif Ultra Paris qui a décidé de boycotter ce trophée des champions. Parce que voilà, le principal groupe de supporters dénonce la non-organisation sur terrain neutre de ce trophée des champions. Et surtout l'absence de répartition équitable des places. Puisqu'il n'y avait que 1000 places seulement, selon eux, accordées au CUP. Donc voilà, il y aura 1500 à tout casser supporters parisiens qui seront bien encadrés dans leur déplacement par la police, puisque ce match est considéré à risque par la DNLH. Donc voilà, c'est sûr que ça, c'est aussi à prendre en compte dans ce contexte et l'ambiance dont vous parliez il y a quelques instants.
2: La DNLH, qui est la direction nationale qui s'occupe de la lutte contre le hooliganisme, effectivement, dont tu nous parlais. Arthur, est-ce que c'est injuste, franchement, que ce match se joue à Lens, Simon?
0: Ah, juste.
2: En fait, le problème, c'est que nous, comme spectateurs, quand tu es neutre, tu te dis, alors peut-être que ça va un peu équilibrer le rapport de force. Donc, surtout quand c'est dans un stade aussi mythique que Lens. Mais
0: moi, je pense que c'est un.
2: On peut comprendre là, les supporters
0: qui gagneraient. Moi, j'ai toujours regretté que ce soit délocalisé au Moyen-Orient, en Afrique, sur le continent nord-américain. Bon. Le trophée des champions, c'est excepté le fait que déjà, ça, a priori, ça n'intéresse que nous en France, même si désormais le PSG permet à notre foot de rayonner un petit peu à l'international, avec en attirant des stars et en dominant en Europe. Le trophée des champions, il faut qu'il se déroule en France. Le problème, c'est que comme le PSG le joue 19 fois sur 20,
4: ils ont gagné au Stade
0: de France, Jérôme Pinault va te dire, Paris qui joue à domicile. Donc bon, moi je pense que tu devrais tirer au sort. Après, reste à voir si les stades des différentes villes seraient intéressés. Tu devrais tirer au sort.
5: Tu peux pas le faire à Marseille ou à Lille.
0: J'avais pensé
4: le faire à Bordeaux.
0: D'accord, Gibo, mais voilà, tu pourrais. Voilà,
3: Tu pourrais sélectionner
0: quelques stades et tirer au sort. Après, moi, je trouve que.
2: Le stade de France n'est pas dispo.
0: Je trouve que c'est une meilleure idée de tirer au sort le stade d'une des deux équipes plutôt que de faire ça dans un pays où tu payes des spectateurs pour remplir le stade.
2: Tu dis quoi, ça donne du sel au match, Marion?
3: Ben oui, je trouve que franchement,

0: dans l'attente de ce tirage au sort, tu sais pas dans quel si ça va jouer dans ton stade ou si tu vas jouer à l'extérieur. Ça donne du piment à ce match, même pour les joueurs, les deux localisés. Alors surtout à l'étranger, là, ça serait catastrophique parce que t'imagines déjà qui s'enquille, je sais pas combien de matchs avec, je sais pas combien de déplacements. Surtout cette année avec la Coupe du Monde, tu leur fais rajouter un voyage en plus. Tu vas déjà les massacrer avant même que la saison commence. Donc ça serait déjà vraiment, pour moi, c'est un non catégorique. Et ensuite le mettre dans un autre stade en France, bah, tu perds la saveur du fait de savoir qu'effectivement peut-être que pour la petite équipe qui a eu la chance d'être tirée au sort et de recevoir dans son stade, ça peut lui apporter un élément d'éventuellement avoir un tout petit avantage sur l'ogre parisien. Donc moi je trouve que ça rajoute vraiment du piment à ce match, que ça soit à Bollard. C'est la raison, une des raisons pour laquelle j'ai effectivement pensé qu'il y aura du suspense sur ce match ce soir. Et comme on sait très bien que quasiment systématiquement chaque année le PSG va être en finale, si effectivement tu le mets dans un stade parisien, même si c'est pas un stade du parc mais que c'est le stade de France, bah, c'est en tout cas les Parisiens qui seront avantagés. Donc au final, il te reste quoi? Il reste plus grand chose comme stade en France qui sera en capacité d'accueillir ce genre de match. Donc moi je trouve ça logique, et en tout cas plus simple en termes d'organisation, que ça soit soit le finaliste, soit en tout cas un des deux finalistes qui accueille le match.
1: Moi ce qui me plaît en tout cas, c'est qu'on a enfin un trophée des champions à nouveau avant le début de la saison, hein. Voilà, pour vraiment lancer la saison, entre et clore en fait la saison passée, parce que voilà, les années précédentes on l'a vu en janvier.
2: Et on n'a pas la genèse. Enfin moi je me suis pas penché sur la question, donc peut-être qu'il y a eu des tentatives de tractation, mais on peut saluer le retour justement à la raison de la Ligue qui n'a pas cédé aux sirènes.
1: Arthur, t'as les infos là-dessus.
3: C'est pas un retour à la raison.
1: C'est pas genre à raison, ils ont voulu.
2: Ah, ils ont pas réussi à le fourguer. Ah ben voilà, tu vois.
3: Mais en fait, je vous écoutais. Le but premier de ce trophée des champions, et ce qu'on nous vend depuis des années à la Ligue, c'est que justement ça doit être une fête populaire à l'étranger. Donc ça fait des années qu'il y a, je pense notamment, c'était encore cette année, la Côte d'Ivoire qui se positionne pour accueillir ce match. Bon, c'est compliqué niveau sécuritaire et sanitaire, finalement ça ne l'a pas fait. Le Congo était encore intéressé, même problématique, et finalement ça ne l'a pas fait. Donc derrière il y a eu, et vous en parliez, il y a eu Bordeaux ou le Stade de France. Bah Bordeaux c'était pas possible, le Stade de France c'était pris. Et bah derrière on s'est dit bon, on va pas se fatiguer, bon, on va faire un tirage au sort entre les deux, pile ou face, la pièce en l'air, et c'est tombé sur Lens. Et puis merci, au revoir. Et d'ailleurs la Ligue a dit, ah bah maintenant le PSG vous voyez avec Lens pour voir le nombre de places pour vos supporters. Bah, et puis c'est tout.
1: Bon, après voilà, Paris c'est un petit déplacement d'aller à Lens aussi, effectivement au final c'est pas si mal, plutôt que d'aller en début de saison très très loin, et peut-être jouer ce match. Je voulais qu'on écoute les auditeurs. Je remercie Benjamin, notre supporter lensois, d'avoir été avec nous au 32-16. On nous attend Malcolm, supporter parisien. Salut Malcolm.
4: Comment allez-vous l'équipe?
1: Bah écoute, très bien. Et toi justement, bah t'es content que ce trophée des champions se joue à Bollard? Tu trouves ça un peu injuste pour ton équipe?
4: J'en ai absolument rien à foutre. Ah, franchement, c'est un truc. Ouais, bah, en fait, le truc du, bah, le, c'est sympa pour les Lensois, mais j'en ai rien à foutre, quoi. Ouais. Mais après, bah, j'attends un match. Bon, j'écoutais, oui, bah, du suspense, oui, il y en aura un peu. Maintenant, j'écoute quand même l'analyse. Alors, elle est très sympa, mais j'ai l'impression qu'il y a que Paris qui s'est déplumé ou qui va se déplumer pour ce soir. Donc, parce que la dernière fois j'ai regardé, si Gibault veut me confirmer, il y a quand même beaucoup de départs à Lens.
1: Ouais, c'est ce qu'il disait. Hein. Oui. Il a dit avec Thomasson notamment qui est parti, Fugini, Sangaré, Balançard,
4: genre Gagnou, je crois. Par
1: bien
4: exemple.
1: Sûr, ouais, c'est ça.
4: Non, c'est pas Bailou.
5: Bailou qui est blessé. Mmh. Et voilà. C'est Saïd et Alain Saint-Maximin aussi, hein, qui a été important fin de saison. Hein.
1: Bah voilà, c'est quoi, c'est l'autoroute, ça,
0: genre,
4: non, j'ai pas dit c'est l'autoroute, mais peut-être que justement quand j'en regardais au départ Simon. Qui nous disait justement, oui, mais c'est pas l'équipe A du PSG, voilà. T'es genre, oui, mais à Lens, c'est pareil, ça va pas être non plus au top. Donc, l'écart que tu pensais s'être réduit, je trouve toujours aussi grand, parce que les joueurs que tu perds à Paris, le banc que tu vas mettre sur Paris, c'est ce que tu vas mettre sur Lens. Donc, et surtout, Top Müller, très sympa comme entraîneur, j'attends un peu quand même avant de dire qu'il va forcément réussir tout de suite, parce qu'il faut quand même s'installer. Que les exemples que donnait Marion a eu raison sur ces exemples de développement de joueurs, mais comme elle l'a dit, c'est un développement, donc c'est-à-dire ça prend du temps.
1: Non mais bien sûr, on en a vu, Malcolm, des coachs qui arrivaient de l'étranger avec on va dire beaucoup de bonnes idées. Je sais pas, Adi Hütter à Monaco par exemple. On en a eu d'autres où ça n'a pas forcément marché, où ça a marché un temps mais pas sur la durée, parce qu'il faut s'adapter à chaque fois à un championnat, à la Ligue 1. Et c'est ce qu'on attend de voir de Dino Top Müller, effectivement, le nouveau coach lensois.
5: Qui parle très bien français, genre c'est important.
1: Ah oui, c'est vrai.
0: Parce qu'il a entraîné au Luxembourg et en Belgique.
1: Ah ouais, tu le connais personnellement, Marion?
5: C'est
1: Top Müller,
5: un pote de Marion.
0: Mon mari le connaît très bien parce qu'il a joué contre lui.
1: Ah oui, c'est vrai.
0: Ouais, c'est vrai.
1: Bon joueur, Top Müller.
0: Très bon entraîneur.
5: Ancien attaquant.
1: Ah ouais, d'accord. Ancien attaquant.
0: Bon, mais non, mais il a joué contre lui en tant qu'entraîneur. C'est pas en fait.
1: Ah oui, oui,
0: entre
1: d'accord.
0: Entre valorable et non, mais en fait, ah, non, mais
1: attends, attends, je te dis bon joueur, je te dis bon joueur, tu me dis bon entraîneur.
0: Il va falloir se réveiller.
1: Bon, ouais, on va découvrir un personnage intéressant, Gibo, avec Top Müller.
5: Bah écoute, il bosse beaucoup. On lui a posé la question de savoir s'il a été faire un petit tour aux alentours, au Louvre-Lens, sur les terrils, un peu partout, et pas trop parce qu'il travaille au moins jusque 20h, il quitte la galette tous les soirs vers 20h. Donc je pense que ça sera pour après de savourer peut-être l'aspect géographique de la région. On n'est pas loin de la Belgique, mais on le sent vraiment concerné par cette saison, parce que c'est vrai qu'il y a eu beaucoup de changements, notamment dans l'effectif. Et puis on l'a pas dit, mais ça sera encore plus chargé cette saison avec la Ligue des Champions. Ce n'était pas le cas l'année dernière. Et c'est vrai que c'est un match ce soir qui sent la Champions League, puisque ça sera face au double vainqueur de cette compétition.
2: Il s'exprime bien en français en plus.
5: Franchement, c'est très très bien. Il a entraîné en Belgique, c'est ce qu'on disait tout à l'heure. Mais franchement, non. Et c'était aussi un peu le confident des joueurs avec Nagelsmann, notamment au Bayern, avec tous les joueurs français. D'ailleurs, Cuisance, qui a signé à Lens, l'a connu à cette époque.
1: Et je crois que Thomas Müller s'exprime bien en français en plus.
5: Très bon en allemand.
2: D'accord. En plus qu'on chambre, moi je dis Top Müller plutôt que Top Müller. Mais après.
0: J'avais préparé aussi Top Müller, mais comme tout le monde dit Top Müller depuis tout à l'heure, excuse-nous,
1: on fait baisser ton niveau d'exigence, Marion.
6: Dis-moi, il n'aurait pas entraîné au Luxembourg aussi.
2: Je l'ai entendu parler français en train de passer.
1: Allez, merci les amis. Et juste un mot, oui ou non, Arthur Perrault, on va voir les recrues parisiennes, Ferran Torres et Götze à Lens?
3: Non, parce qu'ils ne sont pas qualifiés, leurs contrats ne sont pas encore homologués par la Ligue de football professionnelle, donc ils ne seront pas dans le groupe pour cette rencontre.
1: Et en 10 secondes, on est d'accord que Zion Suzuki, le gardien international japonais, finalement, ne va pas venir.
3: Non, parce que ses agents demandaient des commissions trop importantes, autour de 5 millions d'euros, et qu'à Paris, la mentalité a changé depuis quelques années. Quand des joueurs demandent de trop grosses revalorisations salariales, exemple Donnarumma, ou quand des agents demandent des commissions trop importantes, et ben on met le dossier de côté, et donc là, le dossier a été totalement abandonné hier soir.
1: Merci messieurs, allez jouer ailleurs si vous nous demandez tout ça, c'est un peu l'idée. Merci Arthur Perrault, Jean Baumel, on vous retrouve ce soir à Bollard pour Lens PSG, 20h45 sur RMC pour la grande reprise du foot français à 5 jours du début de la Ligue 1. Bien sûr. Allez, restez avec nous dans les grandes gueules du sport. Tout de suite, c'est le zapping. À tout de suite.
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1: Et je remercie Malcolm d'avoir été avec nous au 32-16 il y a quelques instants pour participer aux grandes gueules du sport. Faites comme lui et participez à nos débats aussi sur WhatsApp au 06 12 424 424. On est avec Simon Dutin, avec Marion Bartoli et Jérôme Pinault dans un instant sur le ring. On va retourner au bassin de Saint-Denis pour les championnats d'Europe de natation avec Julien Richard et Sophie Camoun, nos spécialistes. La natation française est-elle lancée vers un nouvel âge d'or? Et oui, ça a scoré hier avec l'or de Léon Marchand et de Marie-Ambre Molu, notre nouvelle pépite. Tout de suite, le zapping.
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1: Vous dites, je m'en fous pas, les amis. Émilien Jacquelin, le champion de biathlon, va disputer sa première course cycliste professionnelle aujourd'hui. Et oui, vous savez qu'il est en reconversion, Jérôme Pinault.
6: Ah bah, je peux pas m'en foutre, pas évidemment.
1: Marion.
0: Ah non, je m'en fous pas, du tout même.
1: Simon.
2: Je m'en fous pas.
1: Oh là là, le mytho. Petit regard en coin.
2: Simplement parce que j'aime beaucoup Émilien Jacquelin.
1: Ah,
2: mais
1: d'accord.
2: Bon, je suis pas sûr de m'intéresser vraiment à
1: ça. C'est
2: course.
1: Ça, mais quand on est dans l'affect, tout de suite, on s'intéresse. Bien. Champion olympique avec le relais français en biathlon cette année, Jacquelin va faire ses débuts à 31 ans sur la Polynormande aujourd'hui avec son équipe d'Hécatlon CMA CSGM, exactement, à Avranches. C'est quoi l'objectif pour Émilien? Il est dans quel état d'esprit surtout? Il était hier au micro RMC.
11: Bien sûr, c'est un rêve d'enfant, mais comme je l'ai dit, j'essaie de rester concentré sur ce que j'ai à faire. J'ai pas envie de me faire dépasser mes émotions et demain être passif parce que tout simplement, je suis focalisé sur ce que je ressens intérieurement et pas sur ce que j'ai à faire. Aujourd'hui, là, encore à être focus comme si j'abordais une course de biathlon avec mes devoirs et le travail que j'ai à faire. Ça peut paraître nouveau par rapport à ce que j'étais habitué à faire dans le biathlon, où je suis mon propre leader, on va dire. Très content de trouver du sens dans un collectif et de me dévouer pour d'autres. C'est quelque chose qui me procure du plaisir et qui m'anime. C'est une manière d'aborder la course aussi différemment.
1: Bon, bah voilà pour Émilien Jacquelin au départ de la Polynormande. Jérôme Pinault, tu l'as couru cette course, j'imagine.
6: Je l'ai gagné.
1: Excuse-nous.
6: Bah évidemment, si moi je l'ai gagné, il y a un paquet qui ont la chance de pouvoir le faire.
1: Non, mais bon, à quoi il faut s'attendre? Qu'est-ce qu'il va trouver face à lui, Émilien Jacquelin, pour sa première dans un peloton professionnel?
6: Non, mais là, il met le pied dans un monde inconnu et c'est du très haut niveau. Hein. La Polynormande, c'est l'ensemble des équipes françaises qui se doivent d'être présentes. Il y a un Paul Lapeyra, par exemple, au départ, qui a été champion de France sur ce circuit-là. Il y a du monde au départ. C'est la course de reprise d'après-tour pour la France. C'est une Coupe de France, donc il y a un challenge qui est tout au long de l'année. Émilien, il met le pied là. Il a fait quelques courses amateurs dans ce qui se fait pratiquement de mieux. Après, c'est le niveau international. Mais pour lui qui débute, c'est déjà du très, très haut niveau. Il va enchaîner avec le Tour du Limousin. Moi, je lui ai envoyé un message ce matin. Je lui dis, fais-nous du Émilien, éclate-toi, il est prêt, ça c'est sûr.
1: Tu l'as dit, prends la carabine quand même. Hein, parce que là, sinon,
6: Non. Je lui ai dit, laisse ta carabine dans le bus et tu tireras sur ceux qui te tirent dessus après. Mais voilà, après, c'est du très haut niveau. Il va découvrir un nouveau monde, mais il le fait pour ça. Il le fait pour être sûr que le plaisir, il est bel et bien dans le biathlon et qu'il kiffe toujours son sport. Aujourd'hui, il va se mettre au service du collectif. Il est parfaitement drivé par Nicolas Guillet et ça va le faire. Et Émilien Jacquelin, quand il va trouver sa place dans le peloton, quand il va mettre des grands bouts là-bas sur le circuit à Saint-Martin-Landelle chez Daniel Mangias, il y en a un paquet qui vont tirer la langue.
1: Hein. Daniel Mangias, l'ancien speaker du Tour, qui parlait comme ça, Marion.
0: Il a dû s'affûter d'ailleurs, il a perdu 6 kilos.
6: Il a perdu 6 kilos, ouais.
1: Ah ouais, 6 kilos.
0: Pour pouvoir prendre le départ de cette course, changer un petit peu de physique. Alors pourtant, normalement, les biathlètes sont déjà très fins. Donc ça montre aussi qu'il prend quand même ça extrêmement au sérieux.
1: Ah ouais, lui, mais c'est vrai qu'il a un physique quand même déjà. Il est bien formé, hein, Emilien Jacquelin. Donc il va attaquer la Coupe Normande.
6: Il faisait déjà énorme. Enfin, il apprend pas le cyclisme. Hein, on l'a pas enlevé les roulettes la semaine dernière. Hein, il faisait déjà beaucoup de vélo. Là, il apprend à vivre dans un peloton. Et ce que c'est qu'une tactique de course et frotter, etc. Donc moi, le seul truc que je lui ai dit, va à l'avant, c'est comme ça que tu apprendras le mieux. Tu n'auras personne dans le peloton et tu seras tranquille. Il m'a dit, je vais répondre aux consignes de Nicolas.
1: J'ai dit, oh là là, et toi, tu envoies des messages aux champions français. Vous êtes là quand même, hein, Jean Pinot, Mario Bartoli. Allez, on zappe. Pauline Normande a suivi sur RMC, évidemment, aujourd'hui. Je m'en fous pas. En athlétisme, le tout récent champion d'Europe du 200 mètres risque une suspension de 4 ans. Simon.
2: Je m'en fous, Georges.
1: Merci pour ton honnêteté. Marion.
0: Non, je m'en fous pas.
1: Jérôme.
6: Je m'en fous pas, non.
1: Alors, je vais vous raconter cette histoire. C'est l'Allemand Owen Hansa qui a été sacré sur le demi-tour de piste à Birmingham et médaillé de bronze aussi sur le 100 mètres. Eh bien, il risque peut-être de tout perdre puisque peu avant les championnats d'Europe, l'Agence nationale allemande antidopage a en effet indiqué que l'athlète pouvait être soumis à une possible suspension de 4 ans. Selon elle, il a refusé de se soumettre à un contrôle le 9 juillet à son domicile juste avant de voyager vers Monaco et le meeting de Ligue de Diamants le lendemain. Il a refusé un contrôle et pour ça, il risque très très gros et visiblement il n'est pas d'accord avec ce que lui reproche l'agence allemande. C'est grave, Jérôme Pinot, Marion Bartoli. Jérôme, voilà, vous êtes soumis à des contrôles. Quand on toque à la porte, on ne peut pas dire non.
6: C'est là le problème principal pour cet athlète, c'est que on donne des tranches horaires de contrôle. Donc il y a des plages horaires pour venir se faire contrôler à domicile, où on doit se trouver là où on indique être. Et ce qui s'est passé, c'est qu'ils sont allés les contrôler en dehors de ces heures de contrôle potentiel. On sait que quand on va chez les gens et quand on réveille les coureurs cyclistes à 2h du matin sur le tour, ça fait jaser, mais ils savent pourquoi ils y vont. S'ils sont allés chez ce monsieur avant une Diamond League à Monaco, où il y a énormément d'argent à gagner, c'est qu'ils savaient pourquoi ils y allaient en dehors de des heures. Les athlètes, quand on est sportif de haut niveau, j'ai ce principe-là, moi, et je ne sais pas si tu seras d'accord avec moi, Marion, eh ben on doit se plier à tout pour être crédible auprès du public. Et donc, pour être crédible, eh ben, s'ils viennent une heure après l'horaire indiqué, eh ben, tu fais le contrôle. Si tu n'as rien à te reprocher, ça va être très vite fait. Et comme ça, tout le monde sera content.
1: Marion, tu en as eu plein, j'imagine, des contrôleurs qui viennent toquer à la porte de chez toi.
0: Non, bien sûr. Et puis surtout, tu es parfaitement au courant des semaines où tu vas être effectivement à la maison chez toi. Et donc, tu indiques une heure. Alors, les règles ont un petit peu changé, en tout cas évolué dans le tennis. Parce qu'à mon époque, effectivement, lorsque tu indiquais un créneau horaire d'une heure, le contrat antidopage ne pouvait avoir lieu que dans cette heure-là. Oui. Aujourd'hui, moi, j'entraîne. Donc, du coup, je suis un petit peu justement l'évolution de ces règles pour être à jour par rapport aux joueuses qui sont sur le circuit actuellement. Si, même si les contrôleurs, parce qu'ils viennent toujours normalement à deux, viennent le même jour, mais pas dans la plage horaire, à partir du moment où tu es chez toi, tu dois quand même répondre au contrôle. Tu ne peux pas refuser le contrôle.
1: Bien
0: sûr. Et c'est d'ailleurs la raison pour laquelle Marketa Vondrousova, qui a remporté Wimbledon, qui vient de prendre 4 ans de suspension, elle s'est fait piéger là-dessus, puisqu'elle a déclaré au départ qu'elle ne savait pas que c'était des contrôleurs qui avaient sonné chez elle, alors qu'ensuite on a vu par preuve avec les messages qu'elle a envoyés qu'elle savait très bien que c'était les contrôleurs antidopage, etc. Tu dois te plier à cette. Voilà, exactement. Et puis surtout, tu signes chaque année une charte dans laquelle tu t'engages à répondre à tous ces points de règlement qui sont extrêmement précis et qui sont parfaitement détaillés. Donc tous les athlètes sont totalement au courant. Il n'y a aucune surprise. Il n'y a aucun point du règlement qui reste, on va dire, évasif et sur lequel tu peux éventuellement ne pas être au courant. Tout est parfaitement détaillé et clair et tu dois t'y engager et en signant ce genre de document. Donc aujourd'hui, il y a un manquement qui est très important.
6: Quand tu es détendu du sphincter avec les contrôles et que t'as pas de problème, que t'as rien à te reprocher, le contrôleur, et moi, ça m'est arrivé, je vais te dire la vérité, un jour, je suis parti à l'entraînement, un peu avant, l'horaire du contrôle. J'avais mis 9h, 10h, et je dis, je pars à 8h, il fait chaud, j'y vais. Le contrôleur m'appelle, je dis, je suis sur le vélo, viens sur cette route-là. Il est venu à ma rencontre, je lui dis, ça te dérange de mettre le moteur à 45 km/h? Non, pas du tout. Je me suis calé derrière sa bagnole, j'ai fait du derrière bagnole derrière le contrôleur, on est arrivé à la maison, il m'a contrôlé. Quand t'as rien à te reprocher, c'est pas un problème en fait.
1: Bien sûr.
6: Et à chaque fois qu'il y a un souci, on n'apprend pas. Après, que bah, effectivement il valait mieux louper le contrôle. Voilà, c'est...
1: Bon, en tout cas c'est un gros coup effectivement sur la crédibilité de l'Allemand Wen Hansa, donc sacré sur le 200 mètres champion d'Europe, et donc il risque une lourde suspension pour avoir refusé un contrôle. Alors, on va revenir dans un instant les amis dans la grande gueule du sport, on a un peu pris par le temps. Tiens, je vais quand même célébrer, on va célébrer notre gymnaste française,
6: ah ouais,
1: Elena Kola, 16 ans, qui a crevé l'écran au championnat d'Europe à Zagreb hier. Deux jours après sa médaille de bronze au concours général, elle est devenue hier championne d'Europe à la poutre, quelques minutes avant de décrocher de l'argent au sol. C'est sa première chez les seniors en plus, hein. Elle est la deuxième française de l'histoire à décrocher le titre européen à la poutre après Mélanie de Jesus dos Santos, qui a été sacrée en 2021. Donc,
2: ouais, elle a fait du bronze, de l'argent, de l'or. Voilà. Et elle a un petit côté juvénile quand on l'entend en interview.
6: Bah, elle a 16 ans, et ça c'est important parce qu'elle n'est pas si jeune que ça pour une gymnaste. Mais pour l'avenir, ce qu'on sait qu'en gymnastiste dans la tête, et c'est des très jeunes filles, franchement ça promet de belles choses.
1: Mais non, mais surtout, voilà, ça nous permet de réexister aussi sur la carte de la gymnastique. Exactement. On a 2 ans de Los Angeles, oui. 2028, et on a une fille là qui peut être peut-être fer de lance de cette équipe. On félicite aussi d'ailleurs les frères Lebrun, hein, qui ont gagné le titre en double à Malmö sur le Grand Smash. Voilà, ils sont toujours là, les frères Lebrun aussi. On a deux jours des ans des jeux, les amis. On va parler de natation dans un instant parce que ça marche bien aux Europes pour les Bleus. Ça marche un peu moins bien en athlétisme. On revient dans un instant dans les grandes gueules du sport. À tout de suite sur RMC.
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1: Merci d'être à l'écoute d'RMC ce dimanche matin. Il est 11h. Il est 10h surtout. Il va falloir se réveiller un petit peu. 10h, les grandes gueules du sport arrivent dans un instant. Il reste bien 2h de grandes gueules du sport, ne vous inquiétez pas. Et 10h surtout, c'est votre point sur l'actualité avec vous, Sophie Tussaud. Bonjour.
2: Bonjour Georges, bonjour à tous. Nouveau défi pour Léon Marchand aujourd'hui au championnat d'Europe de natation après son premier titre européen hier et sa médaille en or sur le 200 mètres papillon. Il s'attaque aux 400 mètres nage libre. Ce sera dans une demi-heure à présent. Julien Richard, vous êtes le spécialiste natation de RMC, vous suivez la compétition à Saint-Denis. C'est la première fois que Léon Marchand se frotte à cette discipline au plus haut niveau.
3: Oui, c'est un plongeon dans l'inconnu pour Léon Marchand ce matin. D'ailleurs, après son titre sur le 200 mètres papillon hier soir, il était vraiment très prudent. Il nous disait qu'il visait déjà pour commencer une qualification pour la finale ce soir, donc terminer ce matin dans les 8 plus rapides des séries. On rappelle que sa préparation a été perturbée par une blessure aux adducteurs, mais le quadruple champion olympique fonctionne au challenge et depuis les Jeux de Paris, il explique vouloir explorer d'autres épreuves, d'autres courses et particulièrement le crawl. Il s'est transformé physiquement d'ailleurs pour ça, un peu plus de temps en salle de musculation. Ça se voit sur sa silhouette. Pour plus de puissance, lundi sur le 200 mètres nage libre au départ du relais, il est devenu le 6e performeur de l'histoire ce matin. C'est donc sur le 400 mètres, face notamment au recordman du monde de l'épreuve, qu'il va pouvoir se tester une première fois.
2: Julien Richard, spécialiste natation en direct du Centre aquatique olympique de Saint-Denis. La situation évolue plutôt favorablement dans les Landes. Il n'y a pas eu de reprise majeure de feu durant la nuit. En 3 jours, l'incendie a brûlé 1700 hectares de forêt. Après les renforts aériens hier, les pompiers vont maintenant privilégier les opérations au sol, comme l'a précisé le préfet du département, Gilles Cavreul.
4: On va dire qu'il y a un petit tiers de lisière instable, assez grande, qui est encore à traiter. Et les points principaux, évidemment, c'est ceux pour nous qui sont à proximité des habitations, c'est-à-dire à l'ouest de Luglon et puis au nord de Garin. Il y a à la fois du noyage, du travail de terrassement avec les bulles et puis également des contre-feux, des feux tactiques, selon l'opportunité de ce qui est le plus approprié. Dans des conditions météo quand même plus favorables, des températures pas trop élevées, avec une humidité qui reste à des niveaux intéressant. Donc, a priori, c'est des conditions qui sont plus favorables pour travailler.
2: Le préfet des Landes, Gilles Cavreul, dans son point presse ce matin. Vous respirez sans doute un peu mieux ce matin. Si vous êtes dans l'ouest du pays, les températures continuent de baisser. 28 départements de l'est et du sud-est restent toutefois en vigilance orange à la canicule. Cette amélioration se poursuivra dans la soirée. La grève des hôtesses et stewards d'EasyJet se poursuit. Elle est massivement suivie. Une centaine de vols au départ de la France est annulée. Les personnels de cabine dénoncent des plannings constamment remaniés, parfois la veille pour le lendemain. Une attaque ukrainienne d'une rare ampleur cette nuit sur la Russie. Moscou a été visée par 600 drones. Au moins 3 personnes ont été blessées. Des explosions ont également retenti dans la nuit à Kiev après une nouvelle attaque russe aux missiles balistiques. Le quintet se déroule sur l'hippodrome de Deauville aujourd'hui à 15h15. Voici le pronostic de Frédéric Kita de la Dream Team des courses RMC. Sa favorite est le 11 Héroïste. Son outsider et le 1 Marquise des Nymphes.
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2: Et il est 10h03 sur RMC. Vous retrouvez Georges Quirino pour la suite des grandes gueules du sport.
1: Merci beaucoup Sophie, on se retrouve à 11h cette fois-ci, vraiment, pour les infos tout à l'heure. Les grandes gueules du sport reviennent dans un instant. On va retourner justement au bassin de Saint-Denis, les championnats d'Europe de natation. Léon Marchand va replonger dans quelques minutes, mais nous on va parler de cette natation française. Est-ce qu'elle n'est pas lancée vers un nouvel âge d'or? Parce qu'il y a Marchand, mais il y a aussi Marie-Ambre Molu qui a été sacrée hier en 100 mètres d'eau. On a une belle génération qui arrive en vue de Los Angeles 2028, dans 2 ans, les JO. On est avec Simon Dutin, avec Marion Bartoli, avec Jérôme Pinault. On va également parler d'athlétisme, on va parler de Djokovic, l'une des images de la nuit, pas en forme du tout, hein, éliminé au premier tour à Cincinnati à 2 semaines de l'US Open. On revient dans un instant avec vous au 32-16 sur RMC.
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4: On est ensemble encore pendant deux heures dans les grandes gueules du sport avec Simon Dutin, avec Marion Bartoli, avec Jérôme Pinault. J'en profite pour lancer, comme d'habitude, malheureusement depuis plusieurs mois, un appel à la libération de notre confrère journaliste sportif Christophe Glaise, injustement détenu en Algérie depuis le 29 juin 2025 et condamné en appel à 7 ans de prison simplement pour avoir exercé son travail de journaliste pour le magazine SoFoot. On pense à Christophe ce matin et on espère, comme d'habitude, malheureusement, que la résolution de cette situation va se faire au plus vite pour lui. Vous pouvez écouter évidemment la première heure des Grandes Gueules du Sport en podcast sur toutes les plateformes. On a parlé de Lens Paris Saint-Germain. Marion Bartoli nous a donné des cours de français également et d'accent allemand, hein, de la langue de Goethe. Enfin, c'est toujours surtout Simon.
5: Top Müller a tout entendu d'ailleurs.
4: Ah, écoute, c'est vrai. Ouais. T'as fait allemand toi?
5: Ja.
4: LV1 ou LV2?
5: Ich habe Deutsch gelernt.
4: Ce qui est bien, c'est que comme je n'ai aucune base d'allemand, peut-être que tu me dis n'importe quoi.
6: Tu m'as
4: pas insulté.
5: Non, pas du tout. Je t'ai appelé mon ami et l'allemand, justement, lorsqu'on l'apprend, se révèle être un langage beaucoup moins barbare que les clichés peuvent bien le colporter. C'est très ludique. Des mots qu'on construit, plusieurs mots collés les uns aux autres pour faire des associations d'idées. C'est vraiment un langage merveilleux.
4: J'ai l'impression que Jérôme était au fond de la classe en allemand.
7: Je maîtrise 4 langues, mais alors l'allemand, j'en ai fait pendant 4 ans à l'école. Il n'y a rien qui est sorti.
4: Tu maîtrises 4 langues, vas-y.
7: Français, espagnol, italien et japonais.
4: Mais quoi?
7: Japonais? Mais non. Français, anglais, espagnol, italien.
4: Regardez-moi, c'est tellement.
7: C'est moi qui ai demandé 5 patates à Suzuki. Il a jamais voulu. C'est pour ça qu'il est
4: d'accord. Évidemment. Tu peux me le dire en italien?
7: Louis.
4: Tu peux me le dire en italien?
7: Quoi? Tu veux que
6: je te dise
7: en anglais?
6: On n'a
7: pas le temps.
4: C'est moi qui ai demandé 5 patates.
6: Non.
7: Il y a des gens qui nous écoutent, genre, on n'est pas dans ton
4: salon. Mais non ! Oh mince, bah écoute, après je voulais peut-être t'offrir une possibilité d'être directeur sportif de la Juventus, tu vois, je pense que ça va pas se faire tout de suite.
7: C'est mes connaissances de football qui sont.
4: Les amis, dans un instant. L'image de la nuit, c'est du tennis à 2 semaines de l'US Open. Novak Djokovic battu un genou à terre dès son premier match au Masters Mill de Cincinnati. À 39 ans, le Serbe terrassé par la chaleur atteint-il ses limites ? On va en parler évidemment ensemble. 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Mais d'abord, donc, sur le ring, un feu d'artifice bleu, blanc, rouge qui ne s'arrête pas au championnat d'Europe de natation à Saint-Denis. Vous l'avez vécu sur RMC.
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8: Les 5 derniers mètres, le Russe est toujours devant, Maxime au coude à coude. Maxime est peut-être devant. La victoire, deuxième place. Ouais, deuxième place. Maxime Grousset, médaille d'argent de
9: pour
8: ce 50 mètres. Papillon. Dans moins de 15 mètres maintenant, la France va décrocher sa première médaille d'or dans ces championnats d'Europe. Marie Wattel va à concours, ce relais, champion d'Europe.
9: Superbe.
8: Victoire de l'équipe de France. Médaille d'or, champion d'Europe pour l'équipe de France. Milak est un peu devant, il me semble. Maxime Grousset pioche un petit peu.
9: Oh,
8: allez,
9: pioche,
8: la victoire
9: allez
8: de Christophe Milak. Et la deuxième place. Deuxième place pour Maxime Grousset. Vice-champion d'Europe avec un énorme chrono. Moins de 15 mètres à parcourir. Marie-Ambre Molu va décrocher le titre européen. Victoire et titre
9: pour le
8: record d'Europe. Titre européen de Marie-Ambre Molu. 57 secondes, 94 centièmes. Record d'Europe. Elle est en larmes dans ses lunettes. Léon s'envole. Les 5 derniers mètres pour Léon Marchand pour aller toucher le mur. Léon Marchand, victoire. Le titre européen. 1 minute 51 secondes et 72 centièmes pour Léon Marchand.
4: Il n'y a pas que Léon Marchand, vous avez entendu, qui fait parler de lui à Saint-Denis. Oui, le quadruple champion olympique est allé chercher sur le 200 mètres papillon son premier sacre européen. Hier, avant le 400 mètres nage libre aujourd'hui, et même dans quelques instants pour les séries, hier, il a partagé l'affiche avec Marie-Ambre Molu, notamment 20 ans, sacré sur le 100 mètres d'eau, devant sa compatriote Pauline Maillot, troisième. On en a d'autres, hein, effectivement, des Français qui performent. Vous les avez entendus dans la petite production avec Maxime Grousset notamment. La France compte ce matin 9 médailles, dont 3 en or avant la dernière journée. Elle est quatrième au classement des nations actuellement. Les GG sur le ring, je vous pose cette question aujourd'hui. La natation française, alors qu'on est à 2 ans des JO de Los Angeles, est-elle lancée vers un nouvel âge d'or? J'ai deux oui. Marion Bartoli et Jérôme Pineau, vous validez?
1: Oui.
4: Oui, oui, oui. J'ai un nom, celui de Simon Dutin. Pour l'instant, sur le compte X des grandes gueules du sport, vous dites oui à 70% pour vous. La natation française est lancée vers un nouvel âge d'or. Tu vas avoir du taf, Simon, pour remonter la pente. On va accueillir nos spécialistes que vous avez entendus toute la semaine. Ils vous ont fait vibrer à Saint-Denis. Julien Richard, notre voix de la natation sur RMC. Notre consultante Sophie Camoun nous rejoint. Salut les amis.
3: Salut tout
9: le
3: monde.
9: Salut, salut à tous.
4: On vous attend au 32-16 et sur WhatsApp évidemment, hein, pour participer au débat. Je vais vous poser la question, Sophie. Est-ce que la natation française est lancée vers un nouvel âge d'or? On a connu les âges d'or, hein, au micro d'RMC notamment. Mais là, on commence à toucher quelque chose de très intéressant quand même.
9: Oui, oui. Pour moi, oui.
4: Pour toi, oui. Pourquoi?
9: Ah bah, tu veux que je l'explique maintenant?
4: Bah vas-y, ouais, c'est l'idée d'une émission, de débat.
9: Ouais, ouais, ouais.
4: On attendra plus, sinon tu m'as dit juste à l'oreille.
9: Si vous me donnez la parole tout de suite.
4: Ah bah vas-y.
9: Non, mais depuis les Jeux de Paris, il se passe un vrai truc. On avait eu 7 médailles à Paris, exactement la même chose de l'âge d'or dont vous parlez, c'était Londres en 2012. On avait eu aussi 7 médailles, dans 4 en or. Alors c'est sûr qu'à Paris, on se disait oui, mais c'est Léon qui a rapporté tout seul les 4 médailles d'or. Mais nous, on allait plus loin parce que quand on est un sport en reconstruction, et pour le coup c'est vraiment notre cas, c'est important de regarder ce qui se passe aussi derrière, d'avoir une vision plus large. Et quand on avait regardé déjà les finales aux Jeux Olympiques de Paris, on avait fait 15 finales sur 28 épreuves, plus de la moitié. On avait seulement 3 courses chez les garçons, oui, on n'était pas en finale parce qu'on n'avait pas aligné de nageurs. On avait fait les finales dans tous les relais sauf le 4x100. Et être en finale en natation, c'est déjà le signe qu'on peut rivaliser avec les meilleurs et qu'on peut viser un podium dans les prochaines années. Je prends l'exemple de Léon Marchand, il avait fait 6e aux Jeux Olympiques de Tokyo et c'est là qu'il a véritablement lancé sa carrière internationale. Donc nous, on voyait déjà qu'il se passait quelque chose à Paris. Et depuis, on a continué à progresser. L'année dernière, on a été la meilleure nation européenne et Dieu sait si la natation européenne est forte aujourd'hui. On a Léon qui continue à progresser, on a Maxime Grousset qui est devenu double champion du monde, on a Johan Endeuvoir qui a décroché ses premières médailles mondiales. Et cette année, la nouveauté, c'est souvent le cas dans des championnats d'Europe à 2 ans des Jeux, on voit arriver éclore des nouveaux talents. Vous avez parlé de Marie-Ambre Molu, record d'Europe hier à seulement 20 ans. Sacha Velli qui a fait 4e du 1500, il a 21 ans. Nathan Muratori qui a fait record du monde junior sur le 200 mètres d'eau. Jeanne Le Chevalier et Sauveur Cristofini, deux nageurs qui ont 16 ans et qui ont été tous les deux demi-finalistes des championnats d'Europe. Donc on a vraiment quelque chose qui se passe. On a plusieurs nageurs qui vont viser le titre olympique à Los Angeles et on a plusieurs jeunes qui sont les meilleurs du monde dans leur catégorie d'âge. J'ai envie de dire, on n'a jamais eu beaucoup plus et on n'aura jamais beaucoup plus. Donc, et notre équipe de France a vraiment les moyens de progresser dans les deux prochaines années. Après, si je dois trouver un point négatif, on est encore dans une période assez fragile parce qu'on a les stars qui sont devant, on a les jeunes qui poussent, mais ça manque un petit peu de socle au milieu. On n'est pas fort encore au milieu. Et il faut être vigilant parce que ça peut aller très vite dans un sens comme dans l'autre. Donc il va falloir vraiment bien accompagner ces petits jeunes parce que la route est encore très longue.
4: C'est ça pour toi, Simon? C'est pour ça que tu dis non, parce que c'est encore un peu trop tôt.
5: Oui, voilà.
4: Parler d'âge d'or.
5: Et en effet, parler derrière Sophie qui énonce beaucoup d'arguments pour démontrer le contraire, c'est compliqué. Je pense simplement que. On n'est pas encore arrivé. En effet, il y a des promesses, il y a des espoirs, et on n'est plus la même nation lorsque j'avais 15 ou 16 ans et qu'on n'était pas invité dans les finales des grandes compétitions. Il faut se souvenir d'où on vient et quand on parle d'âge d'or, si on parle de l'âge d'or des Bernard, Bousquet, Lacour, Levaux, Manodou, frères et sœurs, bon, je pense qu'on en est encore très loin. Et
4: Buffa, moi, je pense Agnel, que
5: le vrai curseur, c'est quand même le sprint. Voilà, c'est la fosse au Lyon, la fosse au Lyon. Et je pense que dans ce domaine-là, si t'es pas performant, tu peux pas prétendre au leadership mondial, européen. Sophie fait bien de rappeler que la densité européenne, elle est peut-être encore plus grande qu'à une époque. Mais bon, derrière, au niveau mondial, il y a les Américains, il y a les Australiens, il y a les Chinois. Et je pense que ces immenses nations qui ont toujours historiquement été devant nous, à part cette parenthèse peut-être enchantée qu'on a connue par cette génération, qu'on ne reverra peut-être certainement jamais à l'échelle nationale, voilà, fait qu'on ne peut pas dire que... Mais... ça, tout dépend encore une fois comment tu circonscris l'expression « génération dorée ». Il y a en effet des promesses. On s'est offert le droit et la DTN... la fédération nous ont offert le droit pour toutes les années qui viennent, les décennies qui viennent, de s'intéresser aux grandes compétitions, alors qu'à une époque, bon, c'était un peu l'absence de Français, de Françaises en finale était un peu triste. Je pense qu'on n'y est pas encore. Les locomotives Marchand et Molu peuvent en effet inciter à l'espoir et inciter à la performance pour les plus jeunes.
7: Oui, non, mais je suis. En fait, évidemment, à parler après Sophie, elle a tous les arguments et Simon a raison aussi dans le sens où l'âge d'or, je pense qu'on
4: oui, mais alors
7: a parlé
4: pour le coup,
7: 2008-2012.
4: C'est important aussi d'avoir vous votre perception en tant que sportif de haut niveau et même en tant que, on va dire, sportif un peu en retrait de ça, justement, sur l'analyse de la performance. Est-ce que vous voyez, est-ce que ça vous provoque de voir cette génération, Jérôme?
7: Alors moi, ce que ça provoque chez moi, c'est que je l'ai connu, c'était cette génération dorée qu'on appelle dorée. Ça a commencé avec Alain Bernard en 2008 à Pékin et ça continue jusqu'à Londres.
9: Avec l'or, Manodou.
7: Et avec l'or. Et tous ces moments-là, si tu veux, m'ont manqué parce que quand tu t'intéresses de loin à la natation et que tu regardes la natation que pour les grands championnats, et c'est mon cas et c'est le cas je pense du grand public en général, et ben on a envie de voir des Français qui brillent et ce moment-là, ben, pour l'instant, jusque là il y avait quelques
4: Europe,
7: moments et il y avait
4: surtout aux Europes
7: et l'arrivée
4: à la
7: et l'éclosion de Léo Marchand et ce qu'ils ont fait à Paris, ben, t'as envie que ça continue et c'est pour ça que moi je te dis oui, on y arrive dans cette génération là parce que c'est aussi pas que Léo Marchand et ça qui est intéressant, la petite, ce qui s'est passé hier avec Molu, ben, c'est génial parce qu'il y a des gars, il y a des filles, il y a toutes les disciplines et c'est pas que Léo Marchand et donc mais sans Léo Marchand ça marche pas non plus parce que là où je rejoins pas les critiques, oui mais c'était sans leader, sans un mec qui mène tout le monde vers l'avant, sans un mec au village olympique que l'on croise dans sa sélection, dans sa délégation qui va enfiler les perles comme il va enfiler les médailles d'or et qui porte ça, bah tu l'as pas pareil.
4: Non, mais bien
7: quand
4: sûr,
7: tu vas t'asseoir au buffet et que t'es à côté de toi à Marchand, t'es le mec qui est français et quatre fois champion olympique.
4: Non mais dans un âge d'or, t'as souvent justement une tête d'affiche qui
7: mais il faut, c'est indispensable.
4: Marion, je sais, en plus t'es hyper exigeante hein, dans le sport de niveau, on verra sur l'athlétisme tout à l'heure où tu vas être un peu plus dur. sur la densité, c'est les Europes. Là je reçois des messages sur WhatsApp sur attention, c'est les Europes, c'est pas encore des mondiaux ou les Jeux olympiques.
1: Oui, mais
4: ça commence à vouloir dire quelque chose.
1: Oui, il y a quand même de vrais signes et effectivement Sophie l'a parfaitement expliqué. La vraie nouveauté pour moi, c'est même plus Léon, parce que Léon on savait. Ce qui change pour moi ma réponse et ce qui me fait vraiment espérer et penser qu'on va arriver sur un âge d'or et qu'on va avoir des Jeux Olympiques à Los Angeles qui vont être fabuleux, c'est justement toutes les autres nageurs qui sont arrivés à performer. Alors tu as parlé de Molu, de Grousset, de Ndoye Boire, de Tomac, de Mailleux, les relais, la capacité à multiplier les finalistes, la capacité à être sur les podiums. Et c'est ça pour moi qui change complètement la donne, parce qu'en 2024 on se demandait si la France allait trouver finalement son Michael Phelps. Aujourd'hui ce qu'on est en train de voir, c'est que la France peut concurrencer éventuellement l'Australie voire même les États-Unis, c'est-à-dire devenir une nation qui est capable de produire des champions derrière son champion. Et c'est ça que je trouve ça vraiment intéressant, c'est que et là je rejoins totalement Jérôme, c'est qu'on a besoin d'une locomotive immense et fabuleuse et énorme qu'est Léon bien évidemment, et je crois que ça va vraiment aider les autres à être derrière et à être en capacité aussi d'aller gagner. Et ça, je trouve ça absolument fabuleux parce qu'on a notre champion ultime, bien évidemment, en Léon Marchand, mais on a tous les autres derrière qui vont encore progresser, qui ont encore 2 ans pour progresser. Sophie l'a parfaitement expliqué, on a les juniors aussi derrière et ça c'est très très important dans le développement, parce qu'un âge d'or finalement c'est sur quelle durée, sur combien de temps, on espère sur deux Olympiades au moins. Donc on a besoin de cette transition aussi avec les juniors qui vont continuer à se développer. Donc pour moi je suis vraiment très enthousiaste par rapport à tout ça.
4: C'est intéressant de vous entendre, Marion et Jérôme, en fait vous montez à nouveau dans le train de la natation française et plus seulement que pour Léon Marchand, et c'est un peu le sens des messages que l'on a sur WhatsApp. Est-ce que la natation française est lancée vers un nouvel âge d'or? Julien Richard, tu es notre voix de la natation sur RMC depuis des années. Tu les as connus aussi, les âges d'or à Londres. On a écouté hier, tu étais là au commentaire lorsque Florent Manodou est champion olympique. Il y a une émulation aussi qui s'est créée dans la roue, j'ai envie de dire, de Léon Marchand. C'est quoi le discours des jeunes et de l'équipe de France derrière lui?
3: Oui, il y a un âge d'or et pour avoir un âge d'or, on a un leader charismatique, on va dire ça comme ça, un Léon Marchand typiquement, mais il ne faut pas qu'il y ait que ça. Il y a d'autres leaders et on pense à Maxime Grousset, dont on ne cite pas trop le nom finalement, mais qui est quand même un taulier de cette équipe de France et qui peut être justement en capacité de remporter des titres, je dis bien des titres et plusieurs aux Jeux Olympiques à Los Angeles. C'est ça, c'est qu'il n'y en ait pas un seul et Marie-Ambre Molu vient s'insérer là-dedans. Et puis il y a aussi des jeunes, on voit Sauveur Cristofini qui est en ce moment dans l'eau, c'est pour ça qu'il y a beaucoup de bruit dans le centre aquatique olympique sur sa série du 400 mètres. Nathan Muratori, vous l'avez dit, Jeanne Le Chevalier, voilà, il y a pas mal d'espoir pour la natation française. Après moi, le bémol que je mettrais, et Sophie l'a un peu dit, et Simon aussi, c'est que ce qui est très triste aujourd'hui, c'est de voir par exemple qu'il n'y a pas de sprinter, il n'y a pas de nageur sur 100 mètres, il n'y a pas de relais 4x100, et il y a encore des déserts, mais ça de tous les temps, ça a été le cas même pendant l'âge d'or, il y a des déserts.
4: Tu peux pas être
3: il y a
4: bon
3: des
4: partout.
3: Courses où la natation française
1: oui,
3: n'existe
1: exactement.
3: Pas.
1: Et ça Sauveur Cristofini, il n'a que 16 ans. Hein.
3: Ouais, Sauveur Cristofini, il aura 17 ans là, à la fin de l'année. C'est vraiment une grande promesse.
7: Et ça, c'est un vrai souci. Julien met le doigt sur un vrai problème que l'on a en France. On parle beaucoup des sports scientistes, les entraîneurs, tous ces garçons qui ont fait beaucoup d'études et qui ont étudié le sport dans les bouquins. Souvent, on s'engouffre de là où ça marche. Hein. On a quand même très peu, là c'est peut-être un peu une gueulante pour rien, on a quand même très peu de sports scientistes français qui sortent des grandes études, qui nous apprennent le sport à nous, les sportifs de haut niveau, qui nous disent, je vais plutôt prendre ce domaine-là, le sprint par exemple en natation, ou chez nous le sprint en vélo, je vais prendre ça parce qu'il y a tout à faire, il y a tout à construire. Non, ils font quand même souvent le choix d'aller là où ça fonctionne. C'est un peu dommage, on pourrait peut-être trouver la solution d'aller bosser les points faibles et demander à ces gens-là qui nous expliquent.
4: Bon, après, on a deux ans encore avant Los Angeles.
7: Je ne parle pas que de la natation.
4: Bien sûr,
7: je parle aussi de ce qui se passe dans les autres disciplines.
4: On va en parler dans l'athlétisme notamment dans tout à l'heure. Sophie Camoun, sur la marge de progression du sprint français, est-ce que c'est trop tard avant Los Angeles? Est-ce qu'on a encore de la marge pour être performant dans cette catégorie?
9: Oui, on peut, parce que l'année dernière on avait été bon. Hein. Il faut savoir que derrière Maxime Grousset, on avait le tout jeune Raphaël Fente-Damers qui avait fait des super performances. On a des nageurs comme Nance Mazelier, etc. Ce sont des nageurs qui ont fait le choix de partir aux États-Unis cette année, parce qu'on fait, on fait souvent des choix trois ans avant les Jeux Olympiques, parce qu'on se dit qu'on a le temps de prendre des risques. Et il faut s'adapter. Quand on part dans une université américaine, ça marche pas toujours du premier coup, ça marche pas toujours la première année. On l'a vu avec Marie-Ambre Molu. Raphaël Fente-Damers, c'est un jeune qui est très très fort et qui est parti chez Bob Bowman cette année.
4: Pas mal.
9: Pour l'instant, il lui faut un petit peu, il lui faut s'adapter. Donc, on avait vu des belles choses l'année dernière et c'est vrai qu'on est frustré cette année parce que ces jeunes-là n'ont pas progressé cette année. Mais il faut peut-être être un peu patient.
4: Fini pour la série de Cristofini, Julien.
3: Oui, avec un nouveau record personnel, ça a été un peu dur dans les derniers 50 mètres, il a tout donné, 3 minutes 46 secondes 98 centièmes pour Sauveur Cristofini, gros chrono pour l'ancien nageur de Philippe Lucas qui s'entraîne depuis 3 mois au Cercle des Nageurs de Marseille. Pour la petite anecdote, Sauveur, je l'ai vu nager à l'entraînement là, il y a un peu plus d'une semaine lors du stage à Vichy de l'équipe de France, à l'entraînement, donc départ dans l'eau sans le plongeon, 3 minutes 47 secondes et 57 centièmes. Donc tu vois, il a nagé là une demi-seconde plus rapidement. Je pense que Sauveur Cristofini peut aller beaucoup plus vite. Après, la semaine a été un peu longue pour lui. Hier, il a nagé deux fois 200 mètres dans les relais. Il est peut-être un tout petit peu émoussé, mais une bonne sieste et peut-être une finale.
1: Ça pourrait
3: partir. En tout cas, pour l'instant, il a le deuxième temps des séries. Il reste deux séries. Il faut être dans les 8 meilleurs temps. Donc pour l'instant, distance est plutôt bien embarqué, mais on va quand même surveiller ce qui se passe avec notamment, notamment Léon Marchand.
4: Et oui, c'est ça,
3: dans la dernière série.
4: On l'attend dans un instant. Hein, ce sont les séries du 400 mètres nage libre. Tiens, est-ce que la natation française est lancée vers un nouvel âge d'or? On a Dominique qui nous appelle au 32-16, qui nous appelle de Roussillon dans le Vaucluse. Salut Dominique.
10: Bonjour à toute l'équipe, bonjour à tous les auditeurs.
1: Bonjour.
4: Bah écoute, on est ravis de t'avoir avec nous. Est-ce que toi aussi tu montes dans le train de la natation française, plus seulement pour Léon Marchand, et tu vois un nouvel âge d'or avec, ces personnalités-là?
10: Pourquoi vous étiez descendu du train, vous?
4: Bah non, mais bon.
10: C'est... Bah alors
4: bah non, bah avec Léon Marchand c'était difficile, mais c'est vrai qu'il y a eu, une période un peu plus compliquée. Léon Marchand a remis tout le monde avec lui, mais maintenant il y a un intérêt peut-être un peu plus global sur la natation, c'est ça?
10: Bah écoutez, oui, Léon a mis, on va dire, a remis la natation sur le bon aiguillage, mais elle n'avait jamais finalement quitté les rails de la haute performance depuis l'apparition d'un certain Claude Fauquet, qui a complètement révolutionné les méthodes de sélection des équipes de France et apporté vraiment un vrai renouveau. Et je parle donc là, non pas d'un scientist, mais d'un vrai scientifique du sport qui avait une vision. Donc effectivement,
4: ancien
10: la France
4: DTN,
10: est sur
4: hein.
10: deux... Oui, ancien DTN et extraordinaire DTN avec une vraie personnalité, une vraie vision, et qui a été capable aujourd'hui de structurer complètement les méthodes d'entraînement, les entraîneurs, les scientifiques français qui ont apporté un nouveau regard. Et c'est sur ça qu'il faut s'appuyer aujourd'hui. Effectivement, on a des nageurs qui performent, on a de jeunes nageurs qui arrivent, une nouvelle génération qui est en pleine construction, mais qui apporte de grands espoirs. Mais c'est aussi grâce à tout ce travail de fond fait par l'expérience de ces entraîneurs, grâce à Claude Fauquet, qui a apporté cette nouvelle culture de la performance. Donc je pense que oui, la France est sur de très bons rails depuis déjà une vingtaine d'années, 25 ans presque, et grâce à toute une structuration des méthodes d'entraînement. C'est pas si facile que ça de dire que finalement les nouveaux entraîneurs se jettent sur les méthodes qui marchent, parce que un nageur qui est capable de performer sur 100 mètres, c'est pas les mêmes filières énergétiques, c'est pas les mêmes muscles que celui qui va faire du 200 ou du 400 et qui va être très performant. C'est autre chose, c'est de l'explosivité, c'est des filières ATP qui sont surévaluées et c'est complètement différent. Donc c'est plus complexe que ça, et on va retrouver des nageurs capables de performer sur le 100 mètres. Peut-être que ça sera pas pour les JO de Los Angeles, peut-être que ça sera pour les JO de...
4: un peu plus tard en Australie. En tout cas toi tu es enthousiaste, Dominique, et tu es psychologue du sport, hein. J'explique aussi pour comprendre aussi ta connaissance globale autour de la construction du sport de haut niveau français et de la natation, comme tu le disais, qui est, on va dire, structurée pour eh bien continuer de performer. Et on le voit actuellement à Saint-Denis. Tiens, réponse au sondage, les amis. La natation française est-elle lancée vers un nouvel âge d'or? Ça n'a pas bougé. Vous dites toujours oui à 70%. Donc vous êtes enthousiaste, hein, derrière cette équipe de France qui va terminer ses Europes aujourd'hui. On va revenir dans un instant, les amis. Vous bougez pas, hein, Julien et Sophie, parce qu'on va suivre la série de Léon Marchand dans un instant sur le 400 mètres nage libre. À tout de suite sur RMC. On va parler de Djokovic. Gros coup de chaud, hein, pour Djoko la nuit dernière, qui a dû mettre un genou à terre, battu notamment par la chaleur à Cincinnati à 2 semaines de l'US Open. On est inquiet pour lui ou pas? À tout de suite.
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0: pas, vous savez, il y en a que deux qui peuvent passer en finale, c'est la règle. Et Léon, pour l'instant, il fait un très très beau début de course puisqu'on va arriver quasiment aux 100 mètres et il est en première position. Il attaque Léon Marchand après donc le premier 100 mètres, le virage. On va regarder le chrono de Léon, 53 secondes et 17 centièmes. C'est par exemple un peu plus d'une seconde plus vite que le record de France détenu par Yannick Agnel. Son record personnel à Léon, c'est 3 minutes 44 secondes 70 centièmes, mais c'est une course qu'il découvre et qu'il nage pour la première fois dans une compétition internationale. On sait depuis Paris, depuis les Jeux, depuis ses 4 titres olympiques, il le répète, il a envie de découvrir d'autres épreuves et notamment le crawl qu'il travaille beaucoup à l'entraînement. On l'a vu lundi au départ du relais 4x2 devenir le 6e performeur de l'histoire sur le 200 mètres crawl cette fois. Eh bien c'est le 400 et il a du lourd hein, face à lui puisque Georges dans sa série il a le recordman du monde, l'allemand Lucas Merten. Et je te le disais, les Allemands ils sont en mode guerre des étoiles et surtout qualif parce qu'ils étaient 4 ce matin en série, il n'y en aura que 2 en finale, donc il faut qu'ils soient dans les 2 plus rapides. Et c'est pour ça d'ailleurs je pense que l'allemand est en train de prendre les commandes. Passage à la mi-course, le 200 mètres, Léon Marchand qui est en deuxième position, 1 minute 50 secondes et 86 centièmes. Il a quasiment 2 secondes d'avance sur le temps de passage du record de France de Yannick Agnel. Léon Marchand poursuit son effort, on est dans le 3e 100 mètres et il y en aura 4 évidemment, et Léon Marchand est aux commandes hein. Il maîtrise la concurrence, notamment Lucas Merten. C'est un beau début de course, Sophie, pour Léon.
1: Oui, c'est un bon début de course pour Léon. Je crois qu'il a vraiment besoin de se rassurer et de voir ce qu'il est capable de faire dès ce matin. Après, il faut voir s'il va tenir l'effort jusqu'au bout ou s'il va relâcher dans les derniers mètres. Mais en tout cas, il est en train de faire une superbe course. On sait que depuis le début de la saison, il en a très très peu nagé de 400 mètres, mais il a nagé quand même 3,44 au mois de décembre. 3,44, c'est à 4 secondes du record du monde. À l'époque, il était en plein entraînement. Donc on sait qu'il a un énorme potentiel sur cette distance du 400, mais à voir comment il décide de la nager ce matin et s'il va pousser les jusqu'au bout.
0: Allez, le passage aux 300 mètres, il va rester deux longueurs. Léon Marchand en deuxième position, 2 minutes 48 secondes et 57 centièmes. Il y a une demi-seconde toujours d'avance sur le record de France de Yannick Agnel. Il va pousser jusqu'au bout son effort, Léon Marchand, dans ses deux dernières longueurs. Hier soir après le 200 mètres papillon, il était très très prudent. Il nous disait déjà il va falloir passer le cap des séries parce que vraiment pour lui c'est une découverte et il ne sait pas vraiment comment le nager. C'est pas le même effort que sur un 400 mètres. Il disait la douleur est beaucoup plus forte et il accélère dans cette avant-dernière longueur. Il est au coude à coude avec le recordman du monde Mertens qui est toujours très légèrement en tête, et Léon Marchand 3 minutes 17 secondes 51 centièmes et maintenant un peu au-delà du record de France, mais c'est normal dans cette dernière longueur. Maintenant il y a le retour également de Lucas Envaux, le Belge, mais Léon est toujours en première ou deuxième position. Allez Léon Marchand, les derniers mètres, les 10 derniers mètres dans cette série du 400 mètres pour aller toucher en première ou deuxième position. Je pense qu'il va aller la gagner en deuxième, 3 minutes 45 secondes 85 centièmes. La qualif est là pour Léon Marchand. Il n'aura pas de record personnel hein. Il a déjà nagé plus vite en décembre dernier à Austin et malheureusement ça ne devrait pas passer. Je vous confirme ça pour Sauveur Cristofini. Les applaudissements du centre aquatique olympique étaient quasiment pleins hein, pour cette série. Évidemment quand la star est là il y a beaucoup de monde, mais il y a du monde depuis le début. Ça passe pas pour Sauveur. Donc Léon Marchand, quatrième temps de l'ensemble des séries ce matin en 3 minutes 45 secondes 85 centièmes. C'est Oliver Clément, l'allemand, qui est le plus rapide en 3 minutes 45 22. C'est très dense. Et Sauveur Cristofini lui termine 10e en 3 minutes 46 secondes et 98 centièmes. C'est finalement 10e et le premier non qualifié parce qu'il y a 3 allemands devant. Donc ça passe de pas grand chose hein. Ça passe pas de pas grand chose pour Sauveur qui aurait dû nager un peu plus vite ce matin pour passer.
2: Bon, Sophie, c'est vrai qu'on disait pour Léon Marchand, c'est une discipline qu'il dispute pour la première fois à un tel niveau. Qu'est-ce qu'il faut penser de son entrée en lice et avant de le trouver en finale ce soir ?
1: Moi, j'ai l'impression qu'il en a gardé sous le pied hein, de le voir nager comme ça. Il était tranquille, il a poussé les coulées alors qu'il n'était pas obligé de le faire. On a eu l'impression que vraiment il déroulait dans ce 400 mètres. Il est capable d'aller beaucoup plus vite. Il va jouer la gagne cet après-midi. Ils vont se rapprocher des 3,40. Alors c'est vrai que les Allemands étaient à la bagarre dès ce matin. Lucas Mertens ne devait pas traîner parce qu'il y avait 3 Allemands pour 2 places. Le détenteur du record du monde, parce que Lucas Mertens, il faut le savoir, a battu le record du monde il y a quelques semaines dans ce 400 en passant pour la première fois sous les 3,40, et il m'a pas fait forte impression depuis le début de la compétition. Donc c'est tout à fait jouable pour Léon d'aller chercher un titre et pourquoi pas d'aller se rapprocher du record du monde.
2: Ah bah là du coup vous nous donnez vraiment encore plus envie d'être

0: 19h21, tout à l'heure sur RMC, la finale du 400 mètres nage libre avec Léon Marchand. Il y aura un beau programme avec à 19h06 également le 100 mètres d'eau, la finale avec Hendoy Brouard et Thomas pour les Français, les relais 4 fois 100 mètres, 4 nages féminins et masculins à suivre également pour le programme de la natation aujourd'hui sur RMC pour la dernière journée. Merci Julien Richard, Sophie Camoun, on vous retrouve évidemment tout au long de cette dernière journée de natation à Saint-Denis. Allez, on est dans les grandes gueules du sport sur RMC jusqu'à midi. Évidemment, avec Simon Dutin, avec Jérôme Pinault, avec Marion Bartoli. On va parler tennis, Marion, parce que c'est l'image de la nuit. On est à 2 semaines du début de l'US Open et Novak Djokovic, battu dès son premier match au Masters 1000 de Cincinnati, le Serbe à genoux, terrassé par la chaleur et peut-être son corps à 39 ans face à l'Argentin Thiago Tirante. Après avoir gagné le premier set, l'homme aux 24 grands chelems s'est écroulé physiquement. Il avait pourtant, juste avant le tournoi, dit qu'il ne s'était jamais senti aussi bien depuis 2 ans. Après un grand chelem, et notamment sa dernière récente demi-finale à Wimbledon. Punchline du Serbe après le match.
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2: Non, it's just the condition that I have.
3: J'ai un problème de santé qui me gêne depuis quelques années maintenant, avec pas mal de soucis, surtout lorsqu'il fait chaud et humide. Si les gens vont me revoir ici, je l'espère vraiment, mais malheureusement, ça semble plutôt compromis. Mais bon, on verra ce que l'avenir nous réserve.
2: Let's see what the future brings.
0: Il laisse entendre qu'on le reverra peut-être plus à Cincinnati, hein, l'ami Djokovic. Je donne les conditions, c'était 29 degrés, 72% d'humidité, hein, pour Djoko, donc, qui a été renversé dans ce match. Je vous pose une question, les amis. Est-ce qu'à 39 ans, Djokovic, peut-être surtout physiquement, est-ce qu'il atteint ses limites? Simon Dutin.
4: Je vais quand même dire non, même si tu rajoutes le physiquement, qui peut être une des versions, voilà, de la réponse, mais des nuances. Mais non.
0: Jérôme Pinault.
5: Bah, physiquement, oui.
0: Physiquement, oui. Marion Bartoli.
6: J'aime pas ta question. de toute façon, on finit toujours par atteindre ses limites physiques, surtout quand on arrive à un certain âge, et 39 ans. Mais je crois pas que ça soit ce qui a fait perdre Novak sur ce match-là. Donc, je pense qu'il a encore beaucoup de ressources, notamment mentales.
0: Ok. Jérôme, toi, tu sais quoi, physiquement, il y a des choses que tu vois là. Vous avez été sportifs de haut niveau tous les deux. Il y a des choses qui commencent à t'alerter.
5: C'est ce que tu dis et la question est précise. Physiquement, oui, je pense qu'il atteint ses limites. Physiquement, quand on n'atteint pas ses limites, c'est qu'on peut encore progresser. Je pense que Novak Djokovic ne progresser physiquement, c'est plus possible qu'il reste à un niveau très haut déjà, c'est déjà exceptionnel. Et puis surtout, avec l'âge, on est tous passés par là, on supporte moins beaucoup de choses. On s'adaptait à une époque et on se porte moins quand on est en fin de carrière. Et ça commence à être le cas pour Novak Djokovic, l'immense champion qu'il est. Tout immense champion à ses limites. Et quand le physique est sur le déclin, la chaleur vous gêne, l'humidité vous gêne, les petits soucis deviennent des problèmes de santé. Et voilà. Et à la fin, on n'arrive plus à passer certains matchs, on n'arrive plus à passer certains tours, on n'arrive plus à passer certains cols. On a plus en plus de mal à enchaîner les jours d'entraînement et de compétition.
0: Il y a des choses qui s'interpellent, comme ça pour tout le monde. En tout cas, il y a des choses qui commencent vraiment à t'interpeller pour Djoko.
5: Oui, il y a des mots, il y a des mots qui m'interpellent, il y a des mots qui me font dire que effectivement, sa limite avec l'énorme dépense d'énergie qu'il a dans son tennis, sa limite ce sera son physique, et là on est quand même presque à la fin, quoi.
0: Avant d'écouter Marion, Djokovic a-t-il atteint ses limites à 39 ans? Simon, tu disais c'est quoi, c'est le physiquement ou...
4: Si on s'en tient au narratif des comptes rendus, des articles, des agences, oui, a priori il a pris un petit coup de chaud, papy, avec la chaleur et l'humidité, hein, il faut le rappeler.
0: 70%.
4: Et après, moi j'ai jamais été un immense dévot de Djokovic, mais il nous a, comme tous les observateurs, fait poser un genou à terre devant l'immensité de sa carrière, son talent, sa résilience, et il nous a appris surtout, et c'est pas Marion qui va me dire le contraire, à jamais parier contre lui. Voilà, ce type-là, c'est un phénix, c'est un immense joueur. Il était finaliste à l'Open d'Australie, non?
0: Il a battu contre Sinner en demi. Il a fait un match monstrueux contre Jaliasim.
4: On nous vendait la tournée d'adieu. J'ai envie de dire, ok, quand bien même, alors Marion a l'air de penser que c'est lié à d'autres raisons, mais quand bien même il aurait pris un petit coup de chaud à Cincinnati, Bon, souvenons-nous de Yannick Sinner, qu'on nous vend comme une bestiasse physique, machin. À Roland-Garros, il s'est écroulé, lui aussi. Je veux dire, le coup de chaud, t'as pas besoin d'avoir 39 ans pour le subir. Donc, que ce soit arrivé à 39, qui sait si ça ne lui serait pas arrivé il y a 10 ans encore. Donc, moi, j'ai envie de dire...
0: Ça peut être une circonstance ponctuelle, tu dis
4: risqué,
0: aussi.
4: Plus risqué de Paris. Avant l'US, sort au premier tour à Flushing-Meadows contre un qualifié, bon, on rediscute, mais je pense qu'il est trop tôt pour prendre le risque de parier contre Novak Djokovic.
0: Je précise qu'Alcaraz n'a toujours pas repris, un certain toujours pour l'US Open. Sinner n'était pas à Cincinnati également parce qu'il a des petits soucis au genou. Marion, tu l'as vu le match de Djokovic à 39 ans, donc on se pose la question, est-ce qu'il a atteint ses limites? T'as dit, j'aime pas trop ta question. Pourquoi? Parce que tu commences à voir des choses aussi qui peuvent se préoccuper.
6: Non, mais ce match est très particulier. Non, mais ce match a été très particulier. Novak domine complètement le premier set qu'il remporte assez facilement. Et il y a un jeu terrible au début du deuxième qui dure quasiment 20 minutes. Et ce jeu-là, il a eu du mal à récupérer. Mais comme l'explique très bien Simon, et je suis totalement d'accord avec lui, ça aurait pu lui arriver il y a 10-15 ans. Ça arrive à Yannick Sinner qui a abandonné à Shanghai parce que le taux d'humidité était tellement important qu'il n'arrivait même plus à tenir debout sur le terrain. Cette année à Roland-Garros, il a pris le mur comme j'ai quasiment jamais vu un joueur prendre le mur de cette façon-ci, en prenant un coup de chaud, en menant 2-7 à 0, 5-1, il n'y avait pas de match. Et d'un coup, il n'arrive plus à remporter un point. Pour moi, on ne peut pas juger le physique de quelqu'un sur un coup de chaud. C'est pas possible. Je suis aux États-Unis en ce moment, effectivement, il y a des taux d'humidité qui sont absolument incroyables. Pour avoir joué moi-même à Cincinnati, ce sont des conditions qui sont parfois vraiment extrêmement compliqué. Vous avez l'impression d'être dans un four. Vous n'arrivez pas à respirer et vous perdez de tels litres d'eau. Vous avez beau essayer de vous hydrater, en fait, vous n'y arrivez pas.
0: Ça t'a pas surpris en fait de voir ces images
6: Non, mais parce que tu l'as vécu. Ça m'a pas surpris parce que je l'ai vécu effectivement et c'est un fait. Il y a quand même un réchauffement climatique global et tu l'as rappelé qui fait qu'aujourd'hui les conditions sont quand même de plus en plus dures, quasiment absolument de partout, et qu'il a joué en pleine journée. Ce qui m'a d'ailleurs un petit peu surpris en termes de programmation, mais bon, pourquoi pas. Et qu'il y a eu ce jeu qui a duré extrêmement longtemps, et que donc sur ce jeu qui a duré extrêmement longtemps, c'est son premier match de reprise après Wimbledon. Il s'est pas entraîné aux États-Unis, il s'est entraîné, dans les Balkans, en Monténégro, pour préparer Cincinnati. Qu'avec un fait de match comme ça, sur un jeu qui dure aussi longtemps, que finalement, à son âge, il puisse effectivement montrer quelques difficultés physiques, ça m'étonne pas. De là à dire que dans 15 jours, il sera pas prêt pour jouer son premier match en night à l'US Open, je franchirais pas le pas, pour être totalement honnête avec toi. Et tu l'as rappelé, et c'est exactement ce qui s'est passé cette année, les trois grands chelems qu'il a joué, il a joué trois des plus gros matchs qui se sont déroulés dans les points du grand chelem. Ouais. Je pense à celui en demi-finale contre Yannick Sinner, où il le bat à l'Open Australie, il fait un premier set monstrueux sur Alcaraz en finale, avant effectivement de caler un petit peu physiquement. Le match sur Fonseca à Roland-Garros, même s'il s'incline, c'est un match en 5-7 qui en termes de niveau de jeu, qui est absolument fabuleux. Et le match contre Félix Auger-Aliassime en 5-7 également à Wimbledon. Donc, quand t'as un joueur qui a le plus gros palmarès, indéniablement, sur toutes les catégories possibles dans le tennis, qui fait partie des trois plus gros matchs joués sur les trois tournois du Grand Chelem disputés, et que sur un fait de match très particulier, dans des conditions très particulières, a fini par prendre un coup de chaud, comme d'autres sportifs l'ont pris, plus jeunes, Yannick Sinner dans le tennis, mais d'autres footballeurs aussi qui ont pris des coups de chaud. Je crois pas qu'on puisse en tirer une conclusion globale en disant que Novak Djokovic est totalement sur la fin.
0: Parce qu'en fait, c'est vrai que la question qui agite tout le monde, et dès qu'il se passe quelque chose avec Djokovic cette saison, c'est il va pas y arriver pour le 25e Grand Chelem. Vous regardez les commentaires des fans de tennis hier, parce que c'est une saison quand même. Tu disais, Marion, effectivement, sur les Grands Chelems, il a été présent dans des moments homérique à chaque fois, mais c'est une saison où il a un peu marché à l'économie. Hein. C'était un événement de le voir
6: c'est
0: à Cincinnati.
6: Normal, il a 39 ans, il peut pas faire une saison.
0: Il a pas fait beaucoup de Masters 1000 cette année, et on rappelle, il a fait Indian Wells où il est battu en 8e de finale. À Rome, il est battu au deuxième tour avant Roland Garros. Sinon, derrière, il a zappé Miami, Monte Carlo et Madrid.
6: Oui, c'est baissé à l'épaule à Indian Wells.
0: Bien sûr, mais il y a ce sentiment. Alors, ce n'est qu'un sentiment, et évidemment Novak Djokovic, on l'adore et on le respecte et on l'entendra jamais, comme tu dis Simon, mais que aujourd'hui il faut peut-être que toutes les planètes soient alignées pour que ça marche. Qu'il fasse pas trop chaud.
6: Non, mais tu vois, par exemple, Musiala hier avec le Bayern, c'est un match amical. Il a 23 ans, il a perdu connaissance parce qu'il y a des très grosses chaleurs. Il a 23 ans.
0: Non, mais je suis d'accord, tu vois ce que je veux dire. Cincinnati,
6: tu peux pas dire en fait ça arrive à personne et qu'il y a que lui à qui ça arrive. Non, il y a des sportifs qui sont en pleine
0: ils sortent au premier tour là.
6: Exactement, qui sont beaucoup plus jeunes et qui ont aussi des très grosses difficultés à gérer ces chaleurs-là.
5: Ah, mais est-ce qu'on peut dire, Marion, que à un âge avancé en fin de carrière, même si le coup de chaud, sans parler de coup de chaud qui arrête le match ou qui te fait complètement bafouer ton tennis ou ton jeu ou ton cyclisme, enfin bref, d'enchaîner les matchs à la récup, c'est là où nous on peut en parler. Tu récupères moins bien match après match quand t'as 39 ans,
0: même si tu fais moins de tournois avant, en fait.
6: Oui, mais
0: même
6: quand tu...
5: oui, mais en fait, c'est la solution pour aller plus loin dans les grands chelems, ça c'est sûr.
6: Tout est lié. En fait, le problème, c'est que effectivement, déjà, tu récupères beaucoup moins bien parce que passé déjà 30 ans, moi, je trouve que ce qu'a fait Novak, même jusqu'à 36, 37 ans, bien c'est sûr. Au-delà de l'irréel. Enfin, je veux dire, quand il gagne cette Cincinnati en battant Carlos Alcaraz sur un des plus belles finales que j'ai vues de Master 1000 sur un match en 3-7, l'intensité qu'il arrive encore à produire en 2023, il y a 3 ans, à 36 ans, mais c'est juste, mais c'est monumental. Les gens ne se rendent pas compte à quel point sur un sport individuel, tu peux pas sur comme en basket ou comme en foot ou sur, tu peux faire tourner,
0: oui, bien
6: ou tu
0: sûr. Peux mais te proposer ou tu peux aller sur banc,
6: t'es seul au milieu de l'arène, tu bien vois sûr. Pendant 3 heures. Donc déjà moi pour ce qu'il arrive à faire et ce qu'il continue à arriver à faire, je suis au-delà, c'est au-delà de l'admiration. Le match sur Félix Auger-Aliassime cette année à Wimbledon, je l'ai commenté, j'étais au bord du terrain. Félix Auger-Aliassime, je peux te dire qu'il était rôti, carbonisé sur la fin du 5e set et Novak était pas dans un état, on va dire beaucoup plus avancé sur le plan physique que Félix, qui a beaucoup plus d'années de jeunesse par rapport à lui. Donc, ce que je dis, c'est que aujourd'hui, sur un tournoi comme Cincinnati, effectivement, il y a un concours de circonstances qui fait que malheureusement, ça tombe pas sans faveur. En revanche, je suis certaine, c'est qu'en 15 jours, il aura le temps d'aller se préparer dans des conditions qui vont être beaucoup plus proches de ce qu'il va connaître à l'US Open, des conditions qu'il connaît extrêmement bien. Il aura certainement un début de programmation, il va jouer beaucoup en night, qui va lui permettre de passer une première semaine, en tout cas en termes de chaleur, un petit peu plus tranquille. Et qu'en deuxième semaine de Grand Chelem, si Carlos revient avec son poignet en n'ayant pas joué pendant X semaines, et que c'est pas facile de savoir comment il va réagir quand il va prendre un service à 140 miles en poignet, comment son poignet va réagir, ça personne le sait. Que Yannick, éventuellement, en n'ayant pas joué tout l'été non plus, et en ayant un genou qui peut-être le fait un petit peu souffrir, peut être dans des conditions un peu moins favorables que d'habitude. Je dis attention à Novak Djokovic, je vais pas l'enterrer. Après,
0: tu dis attention, il reste encore une petite marge de manœuvre pour lui pour le 25e.
6: Voilà. Mais là où je suis d'accord avec vous, c'est qu'à 39 ans, bien sûr qu'il est plus sur la fin qu'au début, ça c'est une évidence. Mais au vu de ses résultats sur, encore une fois, l'année dernière, sur l'année précédente, il n'a pas fait moins que demi-finale sur tous les tournois du Grand Chelem. Et cette année, à part Fonseca qui a sorti un match, mais d'un autre univers, sinon il est toujours en demi ou mieux. C'est ça que je veux dire. Bien tu sûr, vois, donc oui. En fait, il est toujours placé.
0: Oui, oui, donc, il n'est pas juste le meilleur des autres, il est parfois aussi le haut niveau des GOATs actuels, Novak Djokovic. Marion, évidemment, US Open, c'est dans deux semaines. Bartoli Time reprend le week-end prochain. On sera depuis Flushing Meadows, grâce à toi, et on écoutera les grands champions pour être. Voilà. Ah oui, parce qu'en États-Unis, tout de suite, on est live from Flushing Meadows. Allez, les amis, j'ai dit Meduse, je crois, au lieu de Meadows. Mais bon, qu'est-ce que vous voulez que je vous dise? Je suis plutôt espagnol qu'anglais. Hein. Les amis, on revient dans un instant et j'y crois pas. Tiens, on va reparler de tennis, justement, parce que ça passe plutôt pas mal pour les Français à Cincinnati, parce qu'il faut le dire comme ça, je crois. À tout de suite sur RMC.
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0: Les grandes gueules du sport avec Mario Bartoli, avec Jérôme Pinault, avec Simon Dutin. Léon Marchand qualifié en finale du 400 mètres nage libre. Il a brillamment réussi à passer les séries il y a quelques instants. Au micro, RMC, écoutez-le.
11: Ah, c'est dur. Comme un 400 crawl. Je suis content, en vrai, j'ai fait la course qu'il fallait. C'était pas facile ce matin, à 5 dixièmes, là je crois que ça passe pas. Tout le monde a nagé une 3,45, 3,46. On a tous regardé un peu en chambre d'appel pour voir comment ça a nagé. Donc je pense que c'est pour ça qu'on a un peu envoyé sur la dernière série. Mais c'était bien. Ah ben un peu dur, on s'est un peu tous regardé pendant 300 mètres. Après j'ai vu que l'Allemand il a commencé à mettre les jambes, Lucas aussi de l'autre côté, et moi aussi. Donc je voulais essayer de gagner ma série, mais ça nage un peu plus vite. De l'autre côté du bassin, mais ça va. En tout cas j'ai fait le job ce matin, je pense que je peux partir plus vite. C'est peut-être là que je peux jouer ma chance, mais après, je sais pas, c'est une finale, donc je vais essayer de m'amuser au mieux.
0: Ouais.
11: Je fais 3,44 en décembre. Là, je suis rasé, affûté, donc je vais essayer de faire mieux que ça et ce sera déjà bien.
0: Bah alors, s'il est rasé, les gars, normalement, c'est record du monde. Hein.
6: Rasé et affûté.
0: Attends. Et en fait, je vais partir un peu plus vite finalement parce que.
6: Je vais mettre un peu plus de jambes aussi.
0: Ah, il est fou quand même. On s'habitue quand même à des choses absolument invraisemblables. Ce sera ce soir, évidemment, à 19h17, la finale du 400 mètres nage libre pour Léon Marchand. Tout de suite, le j'y crois pas.
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0: Ce sera même à 19h21, très précisément. Attention. Voilà. Bon, en même temps, si vous arrivez avant, c'est moins grave que si vous arrivez plus tard. Ah, oh, bah il a gagné, mince. Allez, j'y crois pas, les amis. Et si Loïs Boisson était relancé? Oui ou non? Vous y croyez? Marie Bartoli. Oui ou non?
6: Allez, j'y crois. Allez.
0: Simon,
4: j'y crois.
0: Jérôme?
5: J'y crois pas.
0: Je rappelle à Dijonès de 23 ans, n'avait connu qu'un succès cette saison. C'était à Strasbourg, à mi-mai, sur un 500, avant son entrée en lice cette semaine à Cincinnati, où elle a donc réussi son premier tour face à l'américaine Kruger. Et cette nuit, elle a bénéficié de l'abandon de son adversaire, tête de série numéro 12, Ben Silch, la Suissesse. Elle avait gagné quand même le premier set, 6-3. Elle affrontera Diane Paris, sa compatriote, au prochain tour. Pourquoi tu doutes, Marion?
6: Non, mais parce qu'en fait,
0: c'est pas assez, peut-être encore.
6: Mais Ben Chich était déjà blessé sur le tour à Toronto. Elle a pas joué son match contre Coco Gauff. Là, elle a essayé de jouer le premier set. Elle menait 3-1 et puis elle s'est reblessée au niveau de la hanche. Donc, juger sur ce set-là, ça me paraît un petit peu compliqué. Là où, par contre, le match qui m'a plus, c'est sur Kruger, qui est une joueuse américaine qui aime bien jouer sur le ciment américain, qui frappe fort, qui joue à plat. Et ce match-là, pour Loïs, où ça a été quand même compliqué jusqu'à ce tournoi de Cincinnati, ce match-là, il fait plaisir. Après, elle est redescendue très loin en classement. Donc, il va falloir du temps pour remonter dans le top 100, pour regagner des matchs, pour prendre son classement qu'elle a vu après Roland-Garros où elle avait atteint la demi-finale. Donc c'est un début, mais c'est un début qui est encourageant.
0: C'est un test contre Diane Paris.
6: Exactement. Ce match-là va être pour moi nettement plus révélateur parce que là il y a un réel enjeu. Il y a un réel enjeu déjà franco-français. Clairement, lorsque vous affrontez une compatriote, surtout sur un Master 1000 et surtout à ce stade de la compétition, il y a beaucoup de points en jeu. Il y a une capacité là réellement à se relancer pour le coup sur sa saison. Diane est numéro 1 française actuellement, donc va vouloir faire parler ce statut aussi. Donc ce match là va énormément m'intéresser. Mais en tout cas, il y a beaucoup de signes positifs. Bien et surtout sûr. Avant l'US Open, c'est très intéressant.
0: Jérôme, pourquoi tu dis que tu n'y crois pas?
5: Non, parce qu'elle est, de retour physiquement et on sent que les problèmes sont derrière elle. Maintenant, moi, je me suis toujours posé la question, en méconnaisseur du tennis, où était son vrai niveau? Alors effectivement, l'exploit de Roland-Garros, c'est-il pas finalement l'arbre qui cachait selon son vrai niveau
0: et qui nous pousse à avoir une surexigence derrière.
5: Qui nous pousse à avoir une surexigence, exactement, en attendant beaucoup de Loïs Boisson, qui est finalement pas celle qu'on attendait jusque-là.
6: Elle n'est pas sur sa surface aussi.
5: Le match contre Diane Paris, c'est important. Ça va être mental, très mental. Et peut-être que là, moi je rejoins Marion, c'est on va voir si elle en est capable, mentalement déjà. Parce que j'avais l'impression que jusque-là, elle était à côté de ses pompes et que dans la tête, ça lâchait vite. Maintenant, tu me demande si elle est de retour et qu'elle est, on peut y croire. Bah, elle a gagné un match, puis l'autre, il y a eu abandon. Donc attendons Simon. Le prochain déjà.
4: Simon. Moi, je considère que le vrai niveau d'un champion ou d'une championne, c'est le pic qu'il peut atteindre. Et à ce titre-là, je ne vois pas pourquoi son vrai niveau, ce ne serait pas ce qu'elle nous avait montré à Roland-Garros. Elle a été, et puis si encore, depuis Roland-Garros, elle était sortie au premier tour de tous les tournois qu'elle avait joué parce que elle n'arrivait plus à taper un coup dans le court, dans le terrain. Peut-être que j'aurai un avis différent. Elle a été perturbée par une interminable série de blessures. Et je considère que quand on met des gifles, des tartes, pareil, en coup droit sur le circuit WTA, je pense qu'on a toutes ses chances de performer. Moi, je suis dans le train Loïs Boisson et j'espère bien qu'elle va se mettre à acquérir un petit peu de confiance, que ça va créer un effet vertueux et qu'elle va continuer à performer.
0: Et ben, on a hâte de suivre ce Boisson Paris, donc duo oui. franco-français à Saint-Cyr.
6: Qui a gagné un très bon match sur Elise Mertens.
0: Hein. Ah bah exactement.
6: En 3-7, c'est un très gros match.
0: Donc elle est là aussi, ça va être un bon classique oui. français peut-être. Ça marche bien d'ailleurs pour les Français en Masters 1000 également. Je vais vous donner juste le résultat. Terence Atman, demi-finaliste l'année dernière, a battu Thomas Echeverry, l'Argentin, en 2-7. Et Arthur Fils a réussi son entrée face à Yannick Hanfmann, victoire en 2-7. Il affrontera l'EHK, tombeur de Berrettini, au prochain tour. Je rappelle qu'il n'y a pas Alcaraz et Sinner. Djokovic est sorti
5: Attends,
0: à Cincinnati.
5: J'ai pas compris, genre, c'est ouais. à Cincinnati ou à Cincinnati.
0: Ah, mais ouais, je sais pas, moi je m'adapte, tu sais,
6: c'est à Mason, Ohio, parce qu'on nous dit Cincinnati, mais je peux vous dire que c'est à tous enfin Cincinnati pour moi.
5: Parce que là, Cincinnati.
6: T'es quand même à 50 bornes de Cincinnati. Je peux dire qu'à Cincinnati, tu vois quelque chose, c'est l'aéroport quand t'atterris, puis après tu te retrouves à Mason, Ohio,
5: où
6: tu
5: vois
6: le parc d'attractions en face de la sortie autoroute, et c'est tout ce que tu vois.
0: Donc on dit vraiment Cincinnati, c'est pas pareil. Pas de titre pour la France à Birmingham. Est-ce que c'est un fiasco au championnat d'Europe? Et puis dans le vestiaire, on va parler de l'importance ou pas d'avoir un ancien champion pour avoir des conseils ou pour être entraîné par rapport à Fabien Barthez qui est arrivé dans le staff de Zidane avec les Bleus cette semaine. On en parle avec nos grandes gueules du sport et vous au 32-16 dans un instant sur RMC. Restez avec nous.
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5: Merci d'écouter RMC, il est 11h passé de 1 minute. La dernière heure des grandes gueules du sport arrive dans un instant, mais d'abord, 11h, 1 minute, un nouveau point sur l'actualité avec vous, Sophie Tussaud.
6: C'est l'un des pires incendies de l'histoire de la Belgique dans un parc naturel près de la frontière avec l'Allemagne. 3000 hectares ont été ravagés par le feu. En France, dans les Landes, la situation évolue plutôt favorablement. Le préfet du département annonce qu'il n'y a pas eu de reprise majeure durant la nuit depuis son départ jeudi. Le feu a brûlé 1700 hectares de forêt. Les orages ont été localement très violents hier dans le sud-ouest, notamment au sud du Massif central et dans l'est des Pyrénées avec parfois de la grêle, comme au col du Tourmalet dans l'Hérault et des torrents de boue près de la Mangie et de Barège. Dans l'Aveyron, la foudre a frappé le clocher de l'église sur la commune du Bas-Ségala. Une attaque ukrainienne d'une rare ampleur cette nuit sur la Russie. Moscou a été visée par 600 drones. Au moins 3 personnes ont été blessées. Des explosions ont également retenti dans la nuit à Kiev après une nouvelle attaque russe au missile balistique. Les courses, le quintet se déroule sur l'hippodrome de Deauville à 15h15. Voici le pronostic de Frédéric Kita de la Dream Team des courses RMC. Sa favorite est le 11, Héroïste. Son outsider est le 1, Marquise des Nymphes.
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6: RMC, il est 11h02, la suite des grandes gueules du sport avec Georges Quirino.
5: Merci Sophie, à tout à l'heure à la mi-journée pour un nouveau point sur l'actualité, la dernière heure des grandes gueules du sport. On va parler d'athlétisme, on prendra la direction de l'Angleterre, Birmingham, pour le dernier jour des championnats d'Europe avec la France sans titre européen. Est-ce que c'est un fiasco pour les Bleus qui sont loin, très loin au classement des médailles ce matin? Ils sont 17e nation les Français. Et puis le vestiaire, on va parler de l'importance de la parole d'anciens champions. Est-ce que c'est forcément une plus-value dans un staff, par exemple, auprès de sportifs, alors que Fabien Barthez a rejoint Zinedine Zidane sur le banc des Bleus. Il s'occupera des gardiens, on l'a appris cette semaine. On revient avec Marion Bartoli, avec Jérôme Pinault, avec Simon Dutin et vous au 32-16. A tout de suite dans les grandes gueules du sport sur RMC.
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6: C'est la dernière heure, ensemble, des grandes gueules du sport. On est avec Marion Bartoli, avec Jérôme Pinault, avec Simon Dutin. Vous pouvez déjà retrouver les deux premières heures en podcast. On a parlé de Lens Paris Saint-Germain. C'est le trophée des champions. C'est le trophée des champions ce soir à 20h45 à suivre sur RMC. Ce sera à Bollard, évidemment, pour la vraie grosse reprise du foot français à 5 jours du début de la Ligue 1. On a parlé de Joko qui a pris un gros coup de chaud à Cincinnati, ou à Cincinnati, c'est au choix, à 2 semaines de l'US Open. Ah oui, bah on prend des cours alors pas d'anglais mais d'états-unien ce matin, d'allemand, c'est surprenant d'ailleurs. Beaucoup ont été surpris, Simon, sur WhatsApp par le fait que tu trouvais ça ludique, l'allemand.
7: Oui, certainement des gens qui ne se sont jamais essayés à la langue de Goethe.
6: Exactement. Bah, ça peut être l'éclate, effectivement.
7: Je le recommande, c'est une belle surprise.
6: Les belles activités de l'été, apprenez l'allemand, par exemple, pourquoi pas.
7: Alors à l'époque on nous poussait à faire de l'allemand parce qu'on nous disait avec la construction européenne, tout le monde va parler allemand bientôt, ce sera nécessaire pendant tous les boulots et tout. Bon, oui, on s'était un peu planté, mais ouais.
6: En même temps, comme tu nous cites Nietzsche et tout, ça sert parce que tu lis en version originale,
7: oui,
6: évidemment.
7: Oui, alors il n'est pas interdit de lire autre chose que l'équipe quand on vient au Grand Gueule du Sport. Pour être tout à fait transparent, je suis allé vérifier.
6: Moi j'écoute la radio.
7: J'étais surtout pas sûr de mon Nietzsche hier, donc j'ai vérifié quelques minutes avant de le convoquer quand même.
8: Pas sûr de son Nietzsche, on est magnifique.
6: Mais c'est quand même.
8: J'étais pas sûr de mon niche.
9: Bah attends, on a commencé l'émission avec Valorable. Moi, je trouve qu'on progresse beaucoup. Je trouve qu'on progresse beaucoup.
6: Ah ouais.
8: Attaque fort là, c'est
6: Bah, ce sera. Bah, du coup, c'est dommage qu'on ait déjà fait la punchline alors qu'elle est arrivée à 11h07. Quoi, tu vois, j'étais pas sûr de mon niche.
7: Il y en aura d'autres.
6: On va faire le bilan de l'athlétisme dans un instant avec les championnats d'Europe qui se terminent à Birmingham. Est-ce que ça a raté pour les Français parce qu'il n'y a pas de titre européen pour l'instant? On va en parler évidemment avec vous. Bah tiens, d'ailleurs, je crois qu'il est déjà sur place et il va nous accompagner sur cette dernière heure. C'est notre consultant athlé Teddy Tamgo qui est avec nous. Salut Teddy.
10: Salut.
9: Salut Teddy.
6: D'ailleurs là, je vous dis, dans les grandes gueules du sport, Teddy, Marion, on a la génération 2013, hein, puisque Teddy était champion du monde du triple saut en 2013. Et Marion qui gagne Wimbledon en 2013. Je crois que Marion a quand même plutôt gagné les classements médiatiques de sportif de l'année. Hein.
7: Au journal de Mickey, elle était première.
6: Ouais, je crois que Teddy, Marion, elle t'a un peu ruiné ton année là, pour aller.
10: C'est
6: avoir
10: pas grave. J'étais venu pour le titre mondial, je l'ai eu après, derrière. Franchement, quand après on s'embête entre Français, franchement, n'importe qui peut gagner, c'est plus mon problème.
6: Alors que si tu l'avais gagné, t'aurais dit, je l'ai sur ma cheminée, c'est une fierté de ma vie.
10: Non, franchement, je passe très vite sur mes victoires, en fait.
6: Et en 2013, sachez que Jérôme Pinault terminait au-delà de la 100e place du Tour de France, me dit notre producteur Maxime Abola.
8: Oui, par contre, j'ai gagné 5 étapes du Giro à Cavendish et 5 au Tour aussi.
6: Ah ouais,
9: voilà, ça devait être dit. Bravo, Jérôme.
6: Simon Dutin a gagné partout. Là où il passe
7: la belote, la barre d'Aquaise, le belote.fr, la barre d'Aquaise, j'ai rincé tout le monde partout.
9: Il avait révisé Nietzsche avant et du coup, ça m'a inspiré.
6: Teddy, c'est comme ça quand t'accueilles dans la grande gueule du sport. Tu dois dire où est-ce que j'arrive là ? Qu'est-ce que c'est que cette histoire ?
10: Je les connais, les Nietzsche, les Spinoza, les Machiavel, etc.
6: On va partir dans un truc, les gars.
10: On peut y aller.
6: Allez, c'est parti.
10: Je vais vous laisser, moi. J'allais sur le marché.
6: On va mettre du plateau. Qu'est-ce qui se passe ? Fin d'émission.
10: Je suis plus de la philosophie d'Hobbes.
6: C'est incroyable, les gars. On va faire. Oui, il y a deux écoles dans le DG, Hobbes et Nietzsche.
10: Bon, ouais, moi je suis Hobbes.
6: Allez,
10: moi,
6: Hobbes. En fin d'émission, en tout cas, participer au jeu du sport avec vous, GG. 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Mais non, c'est juste l'habitude, on parle de PSGOM, tu vois, on parle de Stade Toulousain à UBB, et là, la lutte Hobbes, Nietzsche, je l'avais pas vu arriver, quoi. Voilà, je vais mouiller la nuque, et mais d'abord, je vais ouvrir la porte du vestiaire.
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6: Alors les GG cette semaine, ce qui nous a interpellé, c'est l'annonce du staff de Zidane sur le banc des Bleus. Un nom a fait beaucoup parler, c'est celui du champion du monde 98, Fabien Barthez, pour occuper le rôle d'entraîneur des gardiens. Il avait été conseiller technique avec Laurent Blanc, sélectionneur entre 2010 et 2012. Et avant, il avait aussi travaillé avec Raymond Domenech quand il était le patron des Bleus. Les GG, en fait, je voudrais qu'on parle de ça, parce que bah, peut-être beaucoup ont dit « Ah, Fabien Barthez, ça fait un petit moment qu'il n'est plus forcément peut-être dans le coaching ». Avec les jeunes gardiens de but. Et c'est vrai que sa légitimité, elle est aussi sur sa carrière, surtout. Je voudrais qu'on parle de la parole des anciens champions. Est-ce qu'elle est forcément une plus-value? Tiens, on va commencer. Bah, tiens, Teddy, moi, je voulais que tu sois avec nous dans la dernière heure, justement pour ça, parce que toi, Teddy, dans ta carrière, tu as été entraîné par un coach champion olympique, hein, Ivan Pedroso à Sydney, qui avait quand même une sacrée carrière. Et aujourd'hui, comme champion, toi, du monde, tu as entraîné aussi des entraîneurs actuels. À quel point la parole d'un ancien champion pour toi dans ta construction, elle peut avoir une valeur plus importante que quelqu'un qui n'a pas été champion, par exemple?
10: Alors moi, j'ai un avis assez nuancé par rapport à la situation, c'est-à-dire que dans un premier temps, je suis allé voir Ivan Pedroso parce que j'avais besoin de son expérience de champion. Ouais. J'étais fan de l'école cubaine, donc forcément, en fait, cela m'a conduit vers lui, étant donné qu'il vivait en Espagne en 2010. Donc j'avais besoin vraiment de son expérience, j'avais besoin de son en tant qu'athlète, c'était une référence
6: pour toi,
10: très mesuré, très analytique, pourtant c'était le saut en longueur, c'était pas le triple saut, mais j'aimais le personnage, en fait, ce qu'il dégageait, et son école, en fait. Donc au final, cela m'a conduit à lui demander de m'entraîner. Et je trouve que ça a assez bien marché. Maintenant, je nuance mon propos parce que, en fait, ce n'est pas parce que vous êtes un excellent athlète que vous allez devenir un excellent entraîneur. Maintenant, il est vrai que quand on a réussi sportivement, il y a une certaine légitimité, en fait. Il y a une certaine légitimité de la part des entraîneurs. Vous avez toujours, à un moment donné, que vous le vouliez ou non, à un moment donné, l'athlète, il va dire, oh, mais toi, t'as fait quoi? Ça veut dire que quand je galère, quand j'ai des soucis, ok, tu vas peut-être me remonter les bretelles, mais est-ce que toi, t'as vécu ce moment? Je me souviens, Tony Yoka, qui le disait, qui est un ami à moi, il disait très bien, oui, moi, personnellement, il faut que je sois avec un entraîneur qui, un minimum, fait la boxe. C'est-à-dire qu'il connaisse un minimum la pression,
8: la souffrance,
10: le fait de recevoir des coups, le défilement, en fait, des rounds, et tout ce qui va avec, en fait. Et ça avait du sens. Donc oui, quand on est sportif, lorsqu'on a été sportif de haut niveau, je pense que cela apporte un plus. Cependant, ce n'est pas parce que vous avez été sportif de haut niveau que vous allez faire un bon entraîneur. Parce que derrière, il y a une transmission.
6: Et toi, quand tu arrives et que tu deviens entraîneur, tu te dis pas parce que j'ai gagné, en gros, je suis arrivé. Voilà, tu te remets en cause aussi. Tu te mets au diapason pour amener des techniques aussi à ceux que tu vas entraîner. Jérôme Pinault dans le vélo, il y en a beaucoup, hein, des champions. On en parle beaucoup de la transmission de l'histoire aussi. C'est quand même très cyclisme. Quelle est la valeur de la parole des anciens champions pour toi? T'es d'accord avec ce que dit Teddy?
10: Bah, tout,
8: je reprends tout ce que dit Teddy et je répète la même chose. C'est pour moi indispensable d'avoir un passé de cycliste. J'ai pas été entraîneur, mais j'ai été manager. J'ai été entraîné par des grands. J'ai été entraîné par des anciens champions. J'ai aussi été parfois accompagné par des gens qui n'avaient pas fait de la très haute compétition. Et comme le dit Teddy, c'est dans les moments souvent très difficiles où tu le regardes et tu dis, mais tu sais ce que c'est, toi? T'as souffert comme moi? Tu sais ce que c'est que d'être dans le dur? Tu sais ce que c'est que de faire 3 semaines de vélo? Tu sais ce que c'est que de te lever le matin et d'aller prendre une tôle parce que t'es sûr que t'es pas prêt? Non. Donc évidemment que ces gens-là ont un coup d'avance. Les Bernaudot, les Bramati, les Didier Rousse. Moi, c'est des garçons qui m'ont donné des conseils et que j'écoutais parce que je sais que eux, ils avaient un palmarès et qu'ils étaient.
6: C'est quoi? Quand t'es en difficulté, c'est plus vers ce genre de profil que tu te retournais?
8: Évidemment, je pense que quand tu...
6: Ce qui n'enlève rien à la légitimité des autres, hein, mais c'est naturel pour le sportif.
8: Évidemment, et comme le dit Teddy, je le rejoins aussi, c'est que c'est pas non plus parce que tu as été un grand que tu es un bon entraîneur. Pourquoi ? Parce que l'élément essentiel dans tout ça, c'est expérience-transmission. Et s'il n'y a pas l'un ou l'autre, ça ne marche pas. T'as beau avoir été un très grand. Moi, je prends l'exemple très clair de Thomas Vauclair aujourd'hui à la tête de la sélection nationale. Thomas, pourquoi ça marche? Parce qu'évidemment, il a de très bons athlètes. Des très bons athlètes qui l'écoutent parce qu'ils sont un Julien Alaphilippe. Écoutez Thomas, parce que Thomas Vauclair, il a un palmarès. Mais parce que c'est Thomas aussi, c'est transmettre son histoire.
6: Ah bah surtout
8: son
6: pour cette génération en plus. Il a arrêté juste avant. Ils ont grandi avec Vauclair.
8: Et ça, c'est très important. Ce n'est pas le même discours avec cette génération-là que la génération passée qui parlait. Au Jalabert, etc. Mais Laurent Jalabert était un immense champion, mais la transmission, ça marchait pas.
6: Voilà,
8: parce qu'il y a aussi, je ne sais pas si tu me rejoins, Teddy et Marion, il y a aussi beaucoup, beaucoup d'anciens athlètes de très haut niveau qui ont été des grands champions, qui ne parlent que d'eux et qui ne comparent les autres qu'à eux. Et à partir du moment où c'est ça, tu ne peux pas transmettre et ça ne marche pas.
6: Marion, tiens, sur le sujet.
9: Alors, je pense qu'il y a des éléments différents. Là où je rejoins totalement Teddy, c'est qu'effectivement, je trouve que dans la difficulté d'avoir dans son entourage, ou en tout cas, même si c'est pas un entraîneur au quotidien, d'aller poser des questions ou d'aller passer 2 heures ou 3 heures à discuter avec quelqu'un qui a connu les mêmes choses que toi, je trouve ça extrêmement enrichissant.
6: Donc là, par exemple, Barthez, c'est enrichissant pour Mike Maignan, peu importe peut-être même la qualité des entraînements par rapport à ce qu'il y avait avant en équipe de France. Il a déjà une richesse à donner à Maignan.
9: Voilà, exactement. Et puis, Fabien a été dans les cages sur une finale de Coupe du Monde. Comment on prépare ça? Comment mentalement on se prépare? Comment on rentre sur le terrain? Voilà, tout ce partage d'expérience, c'est absolument extrêmement enrichissant et on apprend énormément. En revanche, effectivement, nous dans le tennis, les 3 plus grands champions qu'on a eus, c'est-à-dire Roger Federer, Rafael Nadal et Novak Djokovic, ont été entraînés par des entraîneurs qui les ont formés, qui n'ont pas été eux-mêmes des immenses champions. Donc, je trouve qu'il y a une différence, je pense, réelle à faire entre un entraîneur qui va être au quotidien avec vous, qui va faire le volume d'heures, qui va vous amener à un certain niveau, et puis de manière sporadique à des moments précis de votre carrière, additions dans votre entourage parce que vous en avez besoin. Alors je pense à Roger qui a fait appel à un moment donné à Stefan Edberg, je pense à Rafael Nadal qui a fait appel à Carlos Moya, je pense à Novak Djokovic qui a fait appel à Goran Ivanišević, auparavant à Boris Becker, parce qu'à un certain moment de sa carrière, il avait besoin justement d'échanger avec d'autres personnes qui avaient vécu des finales de Grand Chelem, qui avaient vécu des matchs à très haute intensité, qui avaient vécu parfois des défaites cruelles et comment on s'en remet. Et je trouve que ça vient à des moments différents.
6: Oui, mais il y en a qui ne savent pas le faire aussi, des anciens joueurs, des anciens champions, qui ne savent pas être dans cette transmission, même si tu as connu.
9: Exactement, mais je trouve que dans le tennis quand même, lorsqu'on entend quand même, par exemple aujourd'hui André Agassi qui va faire des choses avec l'USTA qui est donc l'équivalent de la Fédération Française de Tennis mais aux États-Unis, je trouve que les fédérations ou même les jeunes aujourd'hui vont quand même chercher l'expérience des anciens champions parce qu'ils peuvent vous apporter énormément. Là où j'aimerais quand même évoquer pour moi une différence qui est importante, c'est qu'il y a une différence entre être entraîneur au quotidien qui demande un volume et un investissement qui est très important et souvent les anciens champions n'arrivent pas à le faire parce que vous avez plus envie de partir de chez vous, de partir de votre famille. Je parle en tennis simplement.
6: Ouais, t'as envie d'être un consultant,
9: voilà. Je connais pas assez les autres sports pour juger en termes de volume horaire et d'investissement. Mais par exemple, sur un entraîneur de tennis, vous devez faire 35 semaines en dehors de chez vous.
6: Ouais.
9: Bon, quand vous avez déjà fait ça pendant toutes vos carrières, c'est très, très compliqué de laisser votre famille, de se dire, je vais repartir 35 semaines sur le circuit. Certains le font, mais ça reste quand même de manière très ponctuel et c'est peu d'entraîneurs qui le font. En revanche, aller chercher un Andy Murray, même pour Novak Djokovic, qui a été avec lui pendant 6 mois, des anciens champions, aller même discuter avec eux, aller les voir pendant une semaine
6: toi,
9: en stage.
6: Toi, tu t'en es nourri, j'imagine, d'échanges.
9: Bah, moi, par exemple, avec Amélie Mauresmo, typiquement, quand elle était capitaine de Fed Cup en 2013, je passais des heures à discuter avec elle et je lui posais un milliard de questions. Mais ça doit venir pour moi... d'une démarche, en tout cas sur un sport individuel. Là, c'est bien sûr Zinedine Zidane qui arrive avec son staff. Mais oui, sur un sport individuel, ça vient de l'athlète qui fait cette démarche. Et là où je rejoins Teddy, c'est que vous allez chercher une personne pour ce qu'elle va vous apporter. Et donc, il y a forcément une écoute qui va être très importante. Si on vous l'impose et que vous n'avez pas forcément envie de ça, oui, effectivement, vous allez peut-être le prendre du mauvais côté en disant « Ouais, mais parle que de lui, elle parle que d'elle. C'est bon, elle me passe tout le temps parce qu'elle a gagné et que moi, j'ai pas gagné. » machin. Alors que si vous êtes dans cette démarche-là d'aller écouter, alors, je cite toujours cet exemple. Effectivement, les gens se moquent de moi, mais bon, j'ai eu la chance de rencontrer Usain Bolt en 2013 parce que c'est un fan de tennis et il m'a invité chez lui pour le voir s'entraîner. Il était en période d'entraînement avec Johan Blake. Bon, bah, vous apprenez énormément, même si c'est des sports différents et vous sortez de là.
5: Exactement.
9: Voilà. Comme Wemby, et vous sortez de là en se disant, mais c'est, comme Wemby, c'est extraordinaire.
5: Comme Wemby, si cette semaine est allé faire du rugby avec Philippe Saint-André, notre GG.
9: Voilà, exactement. Mais vous apprenez énormément d'autres sportifs.
5: Comme Florent Madoudou, on en a parlé hier, qui est allé faire du handball et qui avait aussi était prendre des choses d'autres sportifs, d'autres champions. La parole d'ancien champion est-elle forcément une plus-value? C'est le sujet du vestiaire. Teddy, je t'entendais valider ce que disait Marion là sur la difficulté peut-être quand tu as été sportif de haut niveau, derrière comme entraîneur, d'être là au quotidien tout le temps. Il y a aussi le fait que il faut que tu assumes que l'athlète que tu vas coacher, c'est pas toi. Tu vois ce que je veux dire? Je veux dire, comment t'arrives à changer le logiciel? On sait que par exemple, pour Thierry Henry, ça a été difficile quand il arrive à Monaco, parce qu'en fait, il coachait presque les joueurs comme s'ils étaient tous des Thierry Henry. Ben, jusqu'à preuve du contraire, on n'est pas tous Thierry Henry. Donc, toi, comment t'arrives à coacher tes athlètes en sachant qu'ils ne sont pas des Teddy Tamgo? C'est ça le plus dur à déconstruire.
10: Bah, déjà, dans un premier temps, lorsque j'ai commencé à entraîner, je n'ai pas été directement à haut niveau, j'ai commencé avec justement des jeunes. Parce que je me suis dit qu'il fallait que je refasse mes classes du début.
5: Comme le fait Marion en ce moment, on en parlera tout à l'heure. Mais
10: oui, moi
5: voilà,
10: je pense que c'est une très bonne chose. Je pense qu'il faut revenir en fait à de l'humilité, c'est-à-dire de se dire que, ok, c'est bon, j'ai réussi, c'est cool, mais ça ne veut pas dire que je peux préparer un champion du monde, un vainqueur de Roland Garros, etc.
5: Mais tous ne sont pas dans cette démarche, Teddy, quand même, il faut être conscient.
10: Oui, après, chacun fait ce qu'il veut.
5: Oui. Non, mais il y en a qui arrivent, qui doivent se dire, je vais entraîner Bolt, et alors?
10: Oui, bah, c'est le gros problème. C'est vrai que j'ai pu le constater, n'est-ce pas, de la part de certains entraîneurs, n'est-ce pas, en athlétisme, c'est que après leur carrière, ils pensaient directement en fait qu'il leur fallait leur donner les meilleurs postes, ce qui n'était pas forcément le cas. Moi, j'ai préféré justement, je ne suis pas allé à l'INSEP, j'ai préféré repartir du début, partir m'exiler à Boulouris, entraîner et surtout me faire aider par Laurence Billy, qui était aussi une de mes entraîneurs pendant ma carrière. Laurence Billy qui a couru en 11 secondes 04 au 100 mètres, qui est une des plus grandes de l'histoire française. Donc j'ai accepté en fait aussi de me faire mentoré en fait dans mon approche, parce que je me suis dit qu'à un moment donné, tu as beau être champion de ce que tu veux, à un moment donné il faut revenir à de l'humilité.
5: Mais pourquoi? Parce que tu avais vu justement d'autres et tu te disais, j'ai pas envie d'être ça quand je serai entraîneur, justement avant, tu vois, d'autres qui se croyaient arriver, quoi. Tu t'es dit, moi je veux passer par là.
10: Je ne sais pas si consciemment, en tout cas, j'ai eu cette pensée. Néanmoins, j'ai toujours été dans un système où quand j'apprends quelque chose de nouveau, quand j'apprends une nouvelle compétence, en fait, j'ai toujours besoin en fait d'avoir un mentor en fait à côté de moi, une personne qui va m'apprendre en fait le rouage. Exactement. Ce n'est pas parce que c'est de l'athlétisme, ce n'est pas parce que j'ai travaillé directement dans le triple saut que cela veut dire que je serai un bon entraîneur. Donc j'ai besoin d'une personne justement qui a cette expérience, qui a ce vécu pour justement m'accompagner et me donner en fait la base et les premiers enseignements en fait, tout simplement. Et à partir de là, je crée justement ma logique,
5: ta méthode,
10: ma cohérence,
5: en fait. Ouais, ta méthode, voilà. En fait ton Teddy Tamgo entraîneur qui n'existait pas avant parce que tu étais l'athlète.
10: Exactement.
5: Et tu as réussi à changer ça. Jérôme, tu voulais réagir?
8: Ouais, non, mais parce que là, pour parler de Fabien Barthez, je pense qu'on est assez tous d'accord. Et d'ailleurs, il y a le débat, il n'y a pas ses diplômes, c'est un scandale, etc. Il ne va pas mettre les plots et construire les séances, Fabien Barthez. Il va accompagner les trois sélectionnés par Zinedine Zidane dans l'accompagnement de la préparation à des grands événements. C'est pas leur quotidien, il est en sélection. Par contre, qui de mieux qu'un garçon qui a gardé les buts pour une finale de championnat d'Europe et une finale de Coupe du Monde pour préparer mentalement, pour aller donner des conseils, des placements, des petits tips qui vont faire que Mike Maignan sera encore meilleur. Il n'y a pas besoin d'un entraîneur, Mike Maignan, il en a un dans son club. Donc s'ils font appel à Fabien Barthez, c'est pour la transmission. Et d'abord la transmission, c'est comme quand Zizou va être sur le terrain, il a ses adjoints, c'est pas lui qui met les plots et qui crée les séances. C'est du coaching plus que de l'entraîneur, ce que va faire Fabien Barthez. Et Et c'est là où, dans ce rôle-là, ben, je suis désolé, il n'y a pas mieux qu'une personne qui a fait du très haut niveau. Il n'y a pas mieux que quand tu regardes le mec dans les yeux, encore plus Teddy, quand tu vas chercher le champion et que tu dis, moi, je veux travailler avec vous, monsieur. Ben, évidemment, quand il va te parler, tu vas l'écouter. On te l'impose pas, c'est toi qui vas le chercher. Et ce gars-là, ben, c'est rarement le pimpin du coin qui entraîne les cadets. Quoi. C'est souvent quelqu'un qui a un palmarès et avec qui tu es un peu badé quand tu étais jeune, évidemment.
5: Marion, quand c'est vrai qu'on ne le sait pas forcément, parce que tu le répètes pas non plus à droite à gauche, mais t'entraînes des jeunes joueuses actuellement. Dans ta démarche pour aller entraîner, Teddy là, a parlé un petit peu de ce qu'il avait motivé, comment il avait construit ce rôle-là. Toi, comment tu l'as construit ?
9: En fait, ce qui est très intéressant, c'est que j'entraîne trois joueuses, deux qui sont au niveau professionnel, qui vont jouer les qualifications de l'US Open, et une qui est vraiment une junior et qui est en formation. Et en fait, j'essaye à la fois de me remémorer mes années où effectivement j'étais à ces classements-là, ou mes années où j'étais junior, et donc quand vous êtes junior, vous avez encore plus de doutes parce que vous êtes même pas encore sur le circuit professionnel, donc vous vous dites c'est ce que j'ai envie de faire, mais est-ce que je vais y arriver, parce qu'il y a quand même pas beaucoup d'élus pour beaucoup qui essayent. Donc il y a toute cette partie-là où il faut beaucoup rassurer les jeunes, beaucoup rassurer les parents, passer énormément de temps avec eux, et puis ensuite des professionnels mais qui sont à des classements où elles sont pas encore dans les tableaux finaux, mettons à du grand chelem, où elles peuvent vraiment gagner leur vie, et donc il y a beaucoup de pression financière et une pression qui est différente à assumer. Et en fait, moi je pars du principe que mon rôle, au-delà effectivement d'avoir un certain rôle technique, mais je passe pas assez de temps et pas assez de semaines avec elles pour avoir un réel impact technique, c'est en fait de leur transmettre une réelle confiance en elles qu'elles ont du mal à avoir. Et je trouve que les champions, quand vous discutez avec eux, et en tout cas pour avoir échangé effectivement avec des champions d'autres sports que le mien, moi ce qui me frappe énormément, c'est qu'ils ont une confiance absolument infaillible en leur capacité, et qui ensuite ils mettent tout en place pour bien évidemment performer. Et je trouve que pour être avec ces joueuses-là au quotidien, quand j'échange avec elles, ce qui me frappe le plus, c'est le manque de confiance qu'elles ont en elles avant d'aborder un match. Et donc mon rôle, au-delà de les aider à le préparer le mieux possible, tournoi du Grand Chelem qui va arriver, c'est de leur dire que c'est possible et qu'elles ont le niveau, et donc d'avoir quasiment plus confiance en elles qu'elles-mêmes ont confiance en leur propre capacité. Et ça, c'est
5: et tu te sers de ton parcours, rôle, j'imagine, aussi pour leur donner confiance.
9: C'est un rôle qui est très c'est un rôle qui est très très important, et donc j'apprends aussi de mes erreurs. J'étais avec elles sur Roland Garros, quand je me refais les semaines qu'on a fait ou les jours qu'on a fait avant ce tournoi, je me dis bah tiens, peut-être que là j'aurais pu faire une séance qui les aurait peut-être mis un peu plus en confiance, peut-être que sur ce match-là à un moment donné j'ai donné un tips qui peut-être je l'ai dit d'une façon qui a créé chez elle un état de stress et j'aurais pu un petit peu mieux faire. Et en fait, vous apprenez vous aussi en se disant, moi j'avais une manière de recevoir l'information qui était d'une certaine façon, et la personne que j'ai entraînée ne reçoit pas l'information de la même façon que moi, et donc vous devez vous adapter en permanence. Mais c'est extrêmement enrichissant sur le plan personnel, et c'est comme ça que vous devenez meilleur dans le métier que vous faites. Mais là où je rejoins totalement Jérôme, c'est que c'est effectivement pas vous 365 jours de l'année qui allez faire toutes les séances, parce que c'est, en tout cas, c'est pas le rôle que je désire avoir, mais j'espère, et pour l'instant sur les résultats, effectivement c'est plutôt encourageant, que dans mon rôle qui est précis, je leur apporte quelque chose qu'elles auraient peut-être eu plus de mal à trouver chez un autre entraîneur. Et ça, c'est pour moi une très grande fierté, parce que quand je les vois s'épanouir sur le terrain, être heureuses, gagner, avoir plus confiance en elles, mettre en place des choses qu'on a mis à l'entraînement, les voir faire ça en match, pour moi c'est extrêmement enrichissant. Et pour ça, on n'a pas besoin d'entraîner Roger ou Novak uniquement des vainqueurs de Grand Chelem pour être heureux en tant qu'entraîneur. Et je trouve que ça, c'est très très important.
5: Fascinant de vous écouter, franchement, les amis, là, pour savoir un peu comment on doit faire reset en fait sur le logiciel du sportif de haut niveau pour devenir entraîneur, mais en même temps garder quelques outils pour pouvoir accompagner les jeunes sportifs ou des équipes en ayant été des anciens champions. Enfin, vous êtes des champions pour toujours, les amis, vous le savez. Je referme la porte du vestiaire. On retrouve évidemment cette discussion en podcast, et dans un instant, on va parler d'athlétisme. Teddy, je te préviens, on va arriver fort. Hein. On va se demander si c'est pas un peu à rater.
10: S'il vous plaît, les gars.
5: S'il n'y a pas de médaille d'or. Tu vois, parce que le problème, en plus, tu passes après la natation où ils ont 50 000 médailles d'or.
9: Exactement. Donc là, c'est un peu compliqué.
5: Donc
9: j'ai envie
5: là,
9: de te dire.
5: Il va falloir que tu suives. Allez, on t'amène Aurélien Tirsa en renfort.
10: Je suis la Suisse.
5: Je suis la Suisse. Je suis Hobbes et la Suisse. Voilà ce que je suis. Allez, on revient dans un instant sur RMC dans les grandes gueules du sport.
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6: On est avec Simon Dutin, avec Mario Bartoli, avec Jérôme Pino et Teddy Tamgo avec nous pour les Europes d'athlétisme à Birmingham. J'ai plein de messages hein, sur WhatsApp, sur la transmission. Regardez Marc Madio, l'ancien champion qui transmet aujourd'hui, évidemment. On va pas dire ça, on va pas dire le contraire de notre GG en plus, mais et aussi des

0: Ça a piqué un peu
1: dans
0: du nez, mais bon.
1: Dans quelques instants, je rappelle que Marion est de l'autre côté de l'Atlantique. Oui. Mais d'abord, donc, sur...
2: Moi, je suis de l'autre côté aussi, mais de l'autre côté, moi.
1: Ah, bah, bah regarde, mais attends, regarde, par la fenêtre, fais coucou à Marion.
2: Moi, je pique pas du nez du tout.
1: Vous savez que, en plus, Jérôme a des magnifiques pulls L.A., Loire-Atlantique, c'est un américain. Voilà. Il va falloir te dire que il va falloir t'expliquer que les Jeux de 2028, c'est pas à Nantes. Hein. C'est bien.
2: Ah, c'est pas à Loire-Atlantique. C'est l'autre côté. C'est où est Marion?
1: Ah,
2: à Saint-Saint-Nathy. Pas loin.
1: Allez les amis, le buzzer des GG, les championnats d'Europe d'athlètes se finissent aujourd'hui à Birmingham. Vous avez vibré sur RMC?
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4: Et là, il y a de plus en plus d'écart. Je ne sais pas comment se sent Jimmy s'il attend les derniers tours pour mettre son fameux kick. Mais là, le Suédois semble sur une autre planète, malheureusement.
5: Et au sprint, Jimmy Gressier.
4: Et voilà. De l'autre côté du terrain. Et de l'autre côté de la piste.
5: Médaille.
4: Et il a le kick, là,
5: allez,
4: Jimmy Gressier. Il a explosé. Il y a mal des périodes.
5: Il tiendra.
4: Jimmy Gressier, attention. Il va retenir. Il faut tenir jusqu'au bout. Kripa est quand même derrière. Il met un petit coup dans le rétroviseur, Jimmy. Allez, il va y aller. Faut y aller, mon grand. Faut prendre enfin.
5: C'est pour toi.
4: Ta première médaille européenne. Elle ne serait qu'en bronze. Mais on va l'apprécier. Et il va la kiffer, Jimmy. Les deux bras levés.
1: C'était hier soir le bronze de Jimmy Gressier que Teddy avait vu venir à un tour de l'arrivée. Ah, c'est bon, c'est pour toi, vas-y, avant même qu'il envoie son sprint sur le 10 000 mètres. Son sprint incroyable, hein. On se disait avec votre producteur Maxime Abolin, c'est, t'as l'impression que c'est le gars dans la cour de récré qui t'a volé ta casquette.
2: Il se fait courser.
1: Ouais, même Jimmy a rigolé sur sa dernière foulée, mais l'important c'est d'avoir la médaille au bout. Le bronze donc sur cette distance où il est champion du monde en titre, je le rappelle. On est donc avant cette dernière journée, la France compte 8 médailles et Teddy, il va falloir défendre le bilan. Aucun titre. 9 médailles, pardon, et aucun titre. Ah oui, il faut faire attention.
4: Le marathon par équipe.
1: Oui, le marathon. Bonjour, Yann Tiercein. Bonjour, Yann Tiercein.
4: Salut. Désolé, Georges, mais j'étais obligé de le dire. Encore une médaille pour la France.
1: Bah, incroyable.
4: Je prépare les arguments.
1: Toi, t'es là pour la mise à jour direct. C'est incroyable.
0: Mais toujours pas de médaille d'or.
1: Ouais. Marathon par équipe. Il faut l'expliquer.
4: Ouais, exactement. On prend les trois meilleurs marathoniens, on additionne leur temps et puis on se retrouve troisième.
1: D'accord.
4: Grâce notamment à Rodolphe Lévis et Valentin Gondouin.
1: On l'apprend. La médaille, les Bleus sont toujours loin au classement des nations. Ils étaient 17e ce matin. Je rappelle que c'est loin des 16 médailles, dont 4 en or lors de la précédente édition des Europes à Rome. Zéro titre pour l'instant, comme en 2022, comme au JO de Paris. On a 2 ans de Los Angeles. Les GG, je vous pose la question. Vous me répondez par oui ou par non. Vous me répondez par oui ou par non. Un championnat d'Europe sans champion d'Europe français, est-ce que c'est, attention le mot est fort, est-ce que c'est un fiasco? Jérôme Pinault.
2: Non, c'est un raté, mais c'est pas un fiasco.
1: Mario Bartoli.
0: Oui.
1: Waouh. Simon Dutin.
6: Non, mais tu me vois venir.
1: Teddy Tamgo.
7: Non.
1: On vous attend au 32-16 et sur WhatsApp au 06-12-424.
0: Il n'allait pas dire oui.
1: 424.
0: sans douter.
1: Avant de débattre, les amis, Aurélien, je sais que tu regardes pas que le classement des médailles, c'est ta grande passion. Tu regardes aussi le classement qui évalue la densité d'une nation.
4: On est obligé de regarder la placing table parce que, évidemment, on est 17e au classement des médailles, mais tout est axé sur la médaille d'or. Donc, forcément, si tu n'en as pas, tu te retrouves très loin, alors qu'on a 9 médailles ce matin et à la placing table, donc c'est 8 points pour la première place, 7 points pour la deuxième, etc. jusqu'à la 8e, et on est 5e à ce classement au coude à coude avec les Pays-Bas.
1: Yes.
4: Et on est devant la Suisse, l'Espagne, la Norvège, la Suède, la Belgique, parce que souvent on fait ouin ouin, on n'a pas Duplantis, on n'a pas Warholm, on n'a pas X athlètes, mais dans cette densité française, dans cette densité française, on est 4e, 5e nation européenne. Donc voilà,
0: oui, on est 25e, mais c'est pas grave.
1: C'est quoi ça?
0: Ouais. Non, mais par contre, moi, ce qui m'inquiète, c'est quand même que depuis 2018, on a remporté 7 titres européens et que l'Italie, la Grande-Bretagne, on est en 23 chacune. Ça fait 3 fois.
4: Ah oui,
0: plus.
4: Alors non, par contre, là où je suis d'accord avec toi, c'est que l'Italie a fait un travail monstrueux, phénoménal. Ils sont partout sur la marche, sur le triple saut, sur le sprint. Ça, l'Italie nous a mis une claque phénoménale, mais bon, après ça veut pas dire qu'on est au fin fond de l'école européenne. On est vraiment derrière l'Italie et la Grande-Bretagne, c'est vrai. Mais on n'est pas loin des Allemands et des Néerlandais qu'on a tendance souvent à considérer comme étant
6: vraiment. Ce qui est étonnant
0: aux Olympiques, ça va compter ça.
6: Ouais, ce qui est étonnant, c'est qu'il y a les championnats d'Europe d'athlétisme en même temps que les championnats d'Europe de natation. Et que les Italiens, ils nous mettent la fessée dans le bassin et sur les pistes. Moi, mon nom, non, ce n'est pas un fiasco. Je disais, tu me vois venir. C'est encore une fois, tout est à rapporter aux expectations, aux espoirs, à

0: qu'on attendait. Est-ce qu'on avait vraiment des favoris, des favorites dans beaucoup d'épreuves? Et encore une fois, on s'est découvert un champion du monde de 10 000 mètres, je m'en remettrai jamais, avec Gressier qui hier aurait réussi à nous décevoir s'il n'avait pas obtenu une médaille. Encore une fois, c'est prodigieux. Je pense qu'on est à notre place. Malheureusement, on manque de tête d'affiche, on manque de leaders dans beaucoup de disciplines. En sprint, on n'existe pas. J'ai l'impression que c'est un petit peu mieux du côté des filles ces dernières années, ces derniers mois que chez les garçons. Mais encore une fois, on manque de d'athlètes qui peuvent rivaliser, qui peuvent se pointer sur les sautoirs, sur les pistes, en disant c'est moi qui repars avec la médaille d'or. Et c'est pour ça que bon, quand t'arrives sans rêve, sans espoir infondé, tu peux pas sortir de ces championnats d'Europe en te disant que c'est un fiasco.
1: Avant d'écouter Marion, parce que je sens que t'es énervé. Teddy, Tamgo, personne fait ouin ouin ici. Enfin, je sais pas, on va voir. Mais toi, tu veux défendre le bilan français. Je sais pas, ou en tout cas, tu veux pas dire que c'est un fiasco. C'est le mot est un peu fort.
2: Non. Je pense que le mot il est assez fort parce qu'on a quand même 9 médailles, donc ça montre quand même qu'il y a une certaine diversité à haut niveau dans plusieurs disciplines. Pas simplement, on va dire, on n'est pas simplement concentré, n'est-ce pas, sur une discipline. On arrive justement à produire de la performance un peu partout, ce qui est une très bonne chose. Et puis forcément, entre la deuxième place, la troisième place et la victoire, en fait, c'est certains détails, en fait, certains petits réglages à mettre en place. Et peut-être que certaines de ces médailles se transformeront en or dans 2 ans, ce que j'espère en tout cas. Mais voilà.
1: On a encore le temps, en fait, c'est ça le truc.
3: Mais moi, j'ai une question pour toi.
4: Attendez, juste un autre chiffre, il faut que je vérifie, mais on a 31 finalistes et je sais même pas si c'est pas un record au championnat d'Europe, 31 finalistes. En fait, il nous manque Tamgo, Lavillenie et autres, Lemaître. Ouais, mais la densité, elle est Mayer, presque meilleure.
3: Oui, non, mais quand on participe, c'est bien.
4: Ça, c'est pas un problème. Non, c'est bien. Marion, c'est
1: bien. Marion, Marion.
3: Alors, moi, j'ai une question pour Teddy parce que ça m'intéresse beaucoup et j'aimerais avoir ton avis. À la limite, on va dire que le cas de la Grande-Bretagne, c'est peut-être un peu différent parce qu'ils ont cette continuité de culture de la victoire. Ils avaient déjà 7 titres en 2018, 6 en 2022, 4 en 2024. Je crois qu'ils en sont déjà à 6 en 2026. Donc, à la limite, OK, on peut se dire que la Grande-Bretagne, voilà, ils ont un espèce de savoir-faire. Moi, ce qui m'interroge très fortement, c'est l'Italie. Parce que l'Italie, quand même, en 2018, elle était extrêmement loin derrière nous et qu'aujourd'hui, ils nous mettent quand même 8 titres à zéro. Donc, qu'est-ce qu'ils ont fait depuis 2018 qu'on n'a pas été capable de faire?
2: Je pense que déjà, ils ont centré en fait tout autour de la fédération. Je me souviens bien, en fait, ils ont appelé entre guillemets tous les entraîneurs. Ils ont dit, écoutez, voilà l'objectif. À vous de faire ceci. Voilà, il y avait une feuille de route qui était claire, qui était nette, qui était précise. Ensuite, il y a un point avec lequel je discutais hier avec un entraîneur français, un ami d'enfance, qui était là pour les championnats d'Europe. Et en fait, on s'est dit, mais au triple, les gens sont choqués de voir les Italiens en fait réussir, mais on oublie en fait ceux qui ont un peu de connaissance en fait sur l'entraînement doivent savoir en fait que les Italiens ont beaucoup développé en fait la pliométrie. Ils ont été des précurseurs, des personnes qui ont fait avancer justement la science à ce niveau-là. Donc en fait, concrètement, les gars, ils avaient déjà un savoir. Maintenant, ils ont juste cherché à lui donner un sens.
1: À se structurer, à bien structurer leur performance, en fait.
3: Donc tu me dis qu'en France, on n'a pas ce savoir, alors?
2: Je ne sais pas si on... Moi, personnellement, je ne sais pas, puisque je ne vais pas me positionner là-dessus. Maintenant...
3: Non, mais j'essaye de comprendre, tu vois.
1: Bah après, ce que tu dis, Marion, ça marche aussi pour le tennis. Les Italiens, ils nous mettent une rouste depuis quelques temps.
3: Bien évidemment, mais par contre, on sait pourquoi.
0: Non, mais d'accord. Et Teddy, lorsque tu dis ils ont tout concentré autour de la fédération, moi, spontanément, j'ai envie de me dire, et nous, pourquoi on n'a pas fait ça? On fait comment
3: c'est ça qui est intéressant, c'est d'analyser les autres.
0: Pourquoi on n'y a pas pensé, nous? Ça paraît assez basique, quand même.
2: Le souci, en fait, il y a une bonne... Ce qu'ils ont fait est une bonne chose. Encore une fois, mais je précise, comme je le dis à certaines personnes avec qui je discute sur ce sujet, je dis, écoutez, vous avez la France. J'étais pas parti de l'Italie, j'étais parti en fait des Pays-Bas, puisque les Pays-Bas depuis quelques années ils sont monstrueux, avec un tout petit pays qui arrive à produire en fait de la grosse performance. Les États-Unis. J'ai dit en fait les Pays-Bas, ce qu'ils ont dit, ok, à tous les athlètes, ils ont dit si vous venez au centre national, vous êtes pris en charge à 100%. Tout est pris
5: en
2: charge.
5: T'es dit, c'est toi qui as raison.
2: On met une équipe, etc. Ok, maintenant il y a les Américains. Les Américains, eux, c'est plus, ok,
5: faites ce que vous voulez. Il y a 15, il y a des, les sportifs en fait pratiquent 4-5 sports. Il y a le système universitaire. Ils ont un système en fait qui est propice en fait à l'éclosion justement de leurs stars à leur manière, bien sûr. Il n'y a pas forcément la minutie justement que vont avoir le Pays-Bas. Et puis je dis, mais en fait, vous savez quel est le problème de la France? J'ai dit, le problème, c'est qu'on est entre deux. On est à la fois un plus gros pays par rapport aux Pays-Bas, donc on ne peut pas en fait se calquer à eux, mais on est à la fois un trop petit pays pour se calquer sur les États-Unis. Donc en fait, concrètement, ce que je dis, c'est qu'il faut être singulier. Certes, il faut regarder un peu ce qui se fait ailleurs pour avoir certaines inspirations, etc. Cependant, en fait, française devrait être la méthode française.
1: Copier en fait. une façon non, de faire, pas, se dire on va faire ce que font les Italiens pour réussir ou ce que font les Britanniques, si ça ne marche pas forcément en France. Jérôme, tu voulais dire quelque chose?
6: Non, mais moi je suis 2000% d'accord avec Teddy. On parle de la natation, vous parlez de l'Italie, moi je parle des Pays-Bas que je connais un peu mieux parce que j'ai évolué en Belgique, en Flandre et donc tout près de chez eux. C'est simple, la définition elle est simple. Nous, c'est l'illustration, l'athlétisme, tous ces sports olympiques. On n'est pas un pays de sport. On se donne pas les moyens et on ne donne pas les moyens à ces sports-là de bien travailler. À partir du moment où on tape dans les budgets du sport, dans les budgets de l'éducation nationale et notamment le sport à l'école, qu'on met pas en place des choses avec nos gamins, combien de temps ça fait que les gamins au collège, ils font plus les épreuves entre collèges, ils font les relais, ils font les 100 mètres, ça fait une éternité. On a coupé tout ça et résultat des comptes, on est à la ramasse sur ces sports-là. C'est tout. C'est aussi une question d'envie quand nos politiques sur les podiums, je le dis à chaque émission quasiment, mettez-leur un coup de latte, descendez-les de la photo, descendez-les du podium, parce que c'est pas là qu'on les attend. On les attend à la base, et à la base ils y sont pas parce que ça brille pas. Sauf que pour faire un très bon nageur et pour faire un très bon athlète, eh ben il faut travailler à la base, dans la masse. Il y en a un paquet de jeunes qui seraient très bons dans ces sports-là, mais faut aller les chercher, faut pas avoir peur d'eux, faut pas avoir peur des milieux dans lesquels ils évoluent, et ça intéresse pas nos politiques.
1: Ben voilà, en tout cas on est à 2 ans de Los Angeles bien sûr, et bon, on espère. Voilà, Teddy, toi t'es encore enthousiaste pour voir l'athlétisme français se relever. Il reste 2 ans avant Los Angeles, alors oui. qu'on n'a pas de titre aujourd'hui sur ces championnats d'Europe. En fait, ce qui nous fait peur, c'est que c'est un championnat d'Europe. C'est-à-dire quand ça arrive au championnat du monde,
3: exactement,
1: aux Jeux Olympiques, on se dit c'est le sport le plus global avec une densité dingue. Aux Europes, on a été tellement habitués, que ce soit même avec ta génération, Teddy, ou encore avant, à scorer, que la comparaison avec la natation en même temps vous fait mal très clairement à l'athlète. Et on espère que ça va performer peut-être sur cette dernière journée. On va suivre soit avec vous les gars, évidemment on aura des rendez-vous bien sûr ce soir avec notamment la longueur féminine avec Hilary Pacha, avec la finale du 1500 mètres féminin avec Agathe Guillemot. On va surveiller la finale de la perche aussi parce qu'il y a Armand Duplantis bien sûr, et il y aura également un Français pour cette finale. Teddy, Aurélien, merci d'avoir été avec nous les gars, vous avez été parfaits, vous n'avez pas envoyé des placing tables dans tous les sens.
3: Aurélien a commencé par ça quand même.
1: Ouais,
4: c'est, ça. C'est ma préférée, Je suis dessus jour et nuit.
1: Les gars, vous êtes magnifiques. On vous retrouve évidemment avec grand plaisir tout au long de la journée sur RMC. Et ben on va surveiller bien évidemment le bilan. Teddy, t'es le bienvenu quand tu veux dans la grande gueule du sport. Évidemment. tu viens avec tes livres de philo, Miko.
3: Voilà.
1: Allez, dans un instant, on revient les gars avec les jeux du sport. À tout de suite sur RMC.
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5: Les grandes gueules du sport, dernière ligne droite avec Simon Dutin, avec Marion Bartoli, avec Jérôme Pinault, tout de suite. Bonjour.
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5: Et j'ai notamment un message de Chris, souvenez-vous, sur WhatsApp, qui nous a dit tout à l'heure, je vais partir me recoucher, je vais pas aller rouler tout de suite, qui nous dit, je vais attendre que Marion Bartoli perde au jeu et ensuite je vais aller rouler.
6: Dis donc. C'est vraiment Chris, c'est alors. Mais du coup, on fait comment, les équipes, parce qu'on est que trois?
5: Eh ben, on va accueillir l'une des voix du tennis sur RMC, notre rédacteur en chef du week-end. Anthony Reich est là, salut Anthony.
7: Salut Georges, bonjour les GG.
5: Anthony, rédacteur en chef du week-end, il connaît tous les sports.
8: T'as mis de la crème sur les fesses, Anthony.
7: Mais il fallait bien que je te laisse gagner une fois, Jérôme.
5: Hier, ils ont pris 7-0.
8: Là, je prends pas en.
5: Anthony a retrouvé sur le podcast cours numéro 1, évidemment. Le podcast tennis a retrouvé sur toutes les plateformes de téléchargement. L'US Open arrive. Je vous rappelle le principe 2 contre 2. Vous défendez un auditeur. Je répartis les équipes. Marion Bartoli avec Simon Dutin. Et Jérôme Pinault.
6: Je suis pas sûr que Christophe en premier, je vais au filet, j'intercepte.
5: T'es pas sûr que Christophe va aller
9: Il attend que Marion perde, ça va être compliqué.
8: On est là.
5: Je vous rappelle que la question impossible est activable par un seul joueur par émission. Une bonne réponse, c'est 3 points. Mauvaise réponse, c'est 1 point en moins. J'accueille les auditeurs. Fabien de Haute-Garonne. Salut Fabien.
10: Bonjour les
5: GG. Et à Alexandre qui nous appelle du Gard. Salut Alexandre.
10: Salut les GG.
5: Merci les gars d'être avec nous. Je vous rappelle qu'il y a un bon cadeau de 50€ à valoir sur Agfa Photoprint à gagner. Fabien, c'est toi qui as appelé en premier. Je te laisse choisir ton équipe avec Bartoli Dutin ou Pinot Reche.
10: Et avec Marion, c'est bon.
5: Avec Marion, carrément, avec Marion. Voilà. Oui, c'est moi qui m'a choisi, c'est moi.
6: Eh ben ouais, vous êtes jaloux, je m'en fous.
5: Allez, c'est parti. Bartoli Dutin contre Pinot Reche. Question à une seule réponse, les amis, une seule réponse. Dans quelle discipline Elena Kola a remporté la médaille d'argent au championnat d'Europe.
6: La poutre.
7: Le sol.
5: Au sol, Anthony Reich.
6: Ah oui, le sol.
8: Bien joué, Anthony. La poutre, elle est championne.
7: Tu vois, Jérôme, tu l'as.
5: Je savais qu'elle avait une médaille d'or. C'est bon,
8: Jérôme. Allez,
5: 1-0 pour l'équipe Pinot Reich. Question à plusieurs réponses. L'an dernier, le français Terence Atman s'est fait connaître à Cincinnati en atteignant les demi-finales. Mais face à qui avait-il été éliminé l'année dernière en demi-finale? Qui l'a battu? Il lui avait donné une carte Pokémon. Il lui avait donné une carte Pokémon.
6: Sinner.
8: C'est moi.
9: Bien, Marion.
6: Non, c'est moi. 7-6-2.
7: La VAR.
8: 7-6-2. C'est pas parce qu'elle.
5: Non,
8: t'as pas demandé le score.
5: Non, il n'y a pas de.
6: Je le dis, score quand même. Tu l'as pas demandé.
9: C'est Marion. Bien, Marion.
8: C'est dégueulasse.
6: Merci.
8: C'est un scandale.
5: À partout. Fabien et Alexandre, c'est pour vous. Question pour les auditeurs. Vous donnez votre réponse. Et ensuite, votre prénom, s'il vous plaît. Comme ça, je peux bien identifier. Qui est qui? Quel champion du monde a signé au PSG hier?
10: Fabien Torres.
5: Wow, oui.
6: Bravo Fabien.
8: Le prénom.
6: C'est beau, j'aime bien, ça me plaît.
5: Fabien a donné son prénom très vite, c'est le point.
6: Bien sûr.
5: Le point est pour Bartoli Dutin.
7: Beaucoup d'intox.
6: Non, pas du tout.
5: Question à une seule réponse. Dans quel club a refusé d'être transféré Pierre-Emile Højbjerg?
7: Newcastle.
11: À Newcastle.
5: Newcastle, Simon Dutin.
6: Bravo, Simon. Ah, je savais que je pouvais compter sur toi.
5: Marion ne répond pas sur les choses qui lui font du mal. Donc, joueur de l'OM qui ne part pas parce que l'OM a besoin d'argent, ça lui fait du mal. Donc elle ne répond pas. 3-1 pour l'équipe Martelly du temps.
6: C'est pas ça, Simon l'a répondu en un quart de seconde. Qu'est-ce que je redis après?
5: Allez, écoute, c'est un crack.
6: Qu'est-ce que tu
5: On le dit pas assez, je le dis, c'est un crack.
9: Merci.
5: Question à plusieurs réponses. Les frères Lebrun se sont imposés au grand smash. Dans un grand smash pour la deuxième fois de leur carrière. Mais c'était où?
7: Malmö.
11: Il est là, dès que
6: c'est. Question
11: raquette. Une balle, des raquettes. Allez, hop, ça va mieux.
5: Je vous rappelle que Malmö s'écrit avec un haut tréma. Voilà, c'est pour un petit moment culture
11: générale. Et Cincinnati,
9: S-I-N-T.
5: Question pour vous, les auditeurs. Fabien et Alexandre. 3-2 pour l'équipe de Fabien. Donc, pour l'équipe du Tain. Vous donnez votre réponse et votre prénom. Quel attaquant du LOSC et ancien international français s'est blessé hier? Qui a dit Giroud? Alexandre.
9: Bien joué, Alexandre.
6: C'est pas grave, Fabien,
5: il reste 2 minutes 19 de jeu. Attention. Question élimination pour 2 points. Vous répondez à tour de rôle une erreur et vous êtes éliminé. Championnat d'Europe de natation actuellement. Citez-moi tous les champions d'Europe français en individuel depuis 20 ans. Qui a été champion d'Europe en natation? On commence par Marion Bartoli, parce qu'elle a gagné Wimbledon.
6: Florent Manodou,
5: c'est bon. Anthony Reich.
7: Marie-Ambre Molu
5: a ajouté depuis hier, c'est bon. Simon Dutin.
9: Léon Marchand.
5: Oui, a ajouté depuis hier. Jérôme Pinault.
8: Laure Manodou,
5: bien joué. Marion.
6: Alain Bernard,
5: bien joué. Anto.
7: Yannick Agnel,
5: c'est bon. On cherche les champions d'Europe de natation français en individuel depuis 20 ans. Simon Dutin.
8: Amaury Levaux,
5: en individuel, c'est pas bon. Éliminé. Jérôme Pinault. 5-4.
11: Jérémy Stravius.
5: Alors là, je ne l'ai pas, mais je suis presque sûr qu'il y est. On va demander la VAR, Maxime Apollin, notre producteur.
9: Ah oui, il a été champion d'Europe.
5: Avec Camille Lacour, ex aequo, à vérifier. Donc, pour l'instant, tu restes en jeu. Anthony.
7: Fred Bousquet,
5: c'est bon. Stravius, c'est bon.
9: C'est chaud, là.
5: Marion.
9: Oui.
6: Camille Muffat.
5: Championne du monde, pas championne d'Europe. Championne olympique. Pas champion d'Europe, Marion Bartoli.
6: Ah bon, bon. Ah,
7: allez, Jérôme.
5: Stravius, c'est pas bon, c'est que des relais, me dit Maxime Apollin, entre producteurs. Éliminé. Donc, il reste.
6: Jérôme aussi.
5: Et donc, il reste plus qu'Anthony Reich. Anthony, t'en as un dernier?
7: Camille Lacour,
5: c'est gagné. Temps est écoulé. Donc la victoire est pour l'équipe Pinorès. Donc la victoire est pour Alex. Félicitations, tu remportes le bon cadeau. 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
5: Et je suis rassuré.
6: J'ai une question. Attends, Camille Muffat ou 200 mètres 4 nage à Budapest, c'est pas les Europes?
5: Alors, vérification de Maxime Abollin, notre producteur, qui du coup est bien embêté. Elle n'a pas de titre à Budapest, me dit Maxime Abollin. Donc là, normalement, là, j'ai confiance totale en mon producteur. Hein.
9: Joli bluff, Marion.
5: Je tiens à dire.
7: C'est moche, Marion.
5: C'est vérifié, visiblement, c'est pas bon. Mais peut-être que
6: Notre ancienne ministre de 100 mètres 4 nages à Budapest.
5: Peut-être que l'intelligence artificielle a pas marché ce coup-ci. J'avais
7: Aurore,
5: Esther Marron, Charlotte Bonnet, il y avait Coralie Balmy, Alexandre Castel, il y avait
9: Franck Esposito.
5: Il y avait du monde, évidemment. Bon, c'était un peu laborieux, je peux le reconnaître. Mais en tout cas, je suis content pour Chris, notre auditeur, qui voulait aller rouler après la défaite de Marion. Ouais, il va pouvoir y aller. Merci Marion d'avoir été avec nous. On se retrouve à Bartoli Time
6: dès le week-end
5: prochain. Évidemment, beaucoup de nouveautés pour la rentrée. Avec Jérôme Pinault, merci. Anthony Reich,
9: salut les copains.
7: Avec plaisir.
5: Merci. Les Paris RMC arrivent dans un instant. Restez avec nous.
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13: 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Midi et une minute à l'instant. Les paris RMC arrivent dans un instant, mais d'abord la mi-journée, un nouveau point sur l'actualité avec vous, Sophie Tussaud.
14: Nouveau défi pour Léon Marchand aujourd'hui au championnat d'Europe de natation. Après son premier titre européen hier et sa médaille en or sur le 200 mètres papillon, il s'est attaqué pour la première fois dans la matinée au 400 mètres nage libre. Julien Richard, vous êtes le spécialiste natation de RMC. Vous suivez la compétition à Saint-Dié. Léon Marchand est arrivé deuxième de sa série.
15: Oui, avec le 4e temps des séries ce matin.
16: Ah, c'est dur. Comme un 400 crawl.
15: Léon Marchand avait le sourire.
16: Je suis content, ouais, j'ai fait la course qu'il fallait. C'était pas facile ce matin. À 5 dixièmes, là, je crois que ça passe pas. On a tous regardé un peu en chambre d'appel pour voir comment ça a nagé. Donc je pense que c'est pour ça qu'on a un peu envoyé sur la dernière série. Mais c'était bien.
15: C'est la première fois que le quadruple champion olympique s'aligne sur ce 400 mètres nage libre dans une compétition internationale. Une découverte et il ne sait pas trop à quoi s'attendre ce soir en finale.
16: Je sais pas. En tout cas, j'ai fait le job ce matin. Je pense que je peux partir plus vite. C'est peut-être là que je peux jouer ma chance, mais après, je sais pas, c'est une finale, donc je vais essayer de m'amuser au mieux.
15: Le programme de l'après-midi pour Léon Marchand.
16: J'ai bien mangé, je fais une bonne sieste et essayer de me reposer pour ce soir, pour être au mieux.
15: Et décrocher peut-être un deuxième titre dans ces championnats d'Europe à domicile.
14: Julien Richard, spécialiste natation depuis le centre aquatique olympique. L'actualité, c'est également cet incendie en Belgique, l'un des pires de son histoire. 3000 hectares ont été ravagés dans un parc naturel dans l'est du pays. Un combat difficile pour les pompiers. À plusieurs reprises, les feux ont changé direction durant la nuit et ils se dirigent à présent vers l'Allemagne. En France, dans les Landes, depuis jeudi, le feu a brûlé 1700 hectares de forêt. La situation évolue plutôt favorablement. Le préfet du département annonce qu'il n'y a pas eu de reprise majeure durant la nuit. Il exclut toutefois le retour des 650 personnes évacuées, des évacués qui commencent à trouver le temps long. Notre correspondant, Victor Giray, est allé à leur rencontre.
17: Le regard épuisé, les traits tirés, la voix basse.
18: Je me sens mal.
17: Arthur, évacué de Luglon avec sa famille jeudi dernier, ne cache pas son inquiétude.
18: On a peur pour nos maisons, on a des animaux, on les a
5: à manger, mais enfin bon.
17: Ça commence à être long du coup.
5: Oh que oui, regardez monsieur.
17: Il montre ses habits du doigt.
5: On était obligé de rester quelques affaires parce qu'on est parti en catastrophe quoi.
17: Hébergé depuis sur le camping du village d'à côté, le grand-père se sent surtout impuissant.
5: À 70 ans, on ne peut pas aider les pompiers et tout ça. Je ne vais pas courir à droite et à gauche.
17: Alors en attendant, Arthur et le reste des évacués tentent tant bien que mal de se changer les idées. Certains jouent à la pétanque par exemple, mais rien n'y fait.
12: On n'arrive pas du tout à oublier ce feu quoi.
17: Mon fils Céline, accompagné de ses enfants à la sortie du camping.
12: Les nuits ne sont pas continues. On s'endort, on se réveille. Il y a l'odeur, il y a les pompiers, il y a les canadaires. Enfin voilà, tout est fait pour nous rappeler que c'est en train de brûler à côté quoi.
17: Sa maison familiale n'est certes pas menacée, mais voir la forêt brûler lui déchire le cœur.
12: C'est une forêt qu'on apprécie, passer du temps, s'y promener, et là on n'y a pas accès quoi. Ça nous touche forcément.
17: Et avec une peur, souffle-t-elle, ne plus reconnaître sa forêt à son retour.
14: Victor Jacques pour RMC. Vous respirez sans doute un peu mieux aujourd'hui. Si vous êtes dans l'Ouest, les températures continuent de baisser. 28 départements de l'Est et du Sud-Est restent toutefois en vigilance orange. Cette amélioration se poursuivra dans la soirée. Une fraîcheur qui a été amenée parfois par la pluie et les orages. Ils ont été localement très violents hier dans le Sud-Ouest, notamment au sud du Massif central et dans l'Est des Pyrénées, avec parfois de la grêle, comme au col du Tourmalet et dans l'Hérault, et des torrents de boue près de la Mangie et de Barège. Dans l'Aveyron, la foudre a également frappé le clocher de l'église de la commune du Bas-Ségala. Des phénomènes violents qui restent compliqués à anticiper, comme l'explique le météorologue Gaël Musquet.
18: On a vu des rues se transformer en véritables torrents, ce qui les rend dangereux pour les véhicules, mais aussi pour les personnes à pied. Cette eau, malheureusement, à certains endroits dans les massifs, se transforme aussi en lave torrentielle. Une vigilance même jaune est importante.
14: Gaël Musquet, météorologue. À l'étranger, Moscou visé par 600 drones cette nuit. Une attaque ukrainienne d'une rare ampleur. Au moins 3 personnes ont été blessées. Kiev également a été visée par des frappes russes. Les courses, le quintet se déroule sur l'hippodrome de Deauville à 15h15. Voici le pronostic de Frédéric Kita de la Dream Team des courses RMC. Sa favorite est le 11, Héroïste. Son outsider, le 1, Marquise des Nymphes.
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13: On arrive dans un instant, effectivement, avec Pascal Duprat, avec Lionel Charbonnier, avec Christophe Payet. On a un beau programme aujourd'hui parce que on a la vraie reprise du foot français, j'ai envie de dire, ce soir avec le trophée des champions entre Lens, vainqueur de la Coupe de France, et le Paris Saint-Germain, vainqueur de la Ligue 1 l'an passé. 20h45 à suivre sur RMC ce match. Et puis il y a des rendez-vous importants cette semaine avec Fenerbahçe Lyon, notamment pour que les Lyonnais aient accroché une place en Ligue des Champions. Monaco en Conférence League. Il y a la Ligue 1 qui reprend dans 5 jours. Bref, un sacré programme qui nous attend avec l'athlétisme, notamment à suivre aussi ce soir, la dernière journée à Birmingham. Et du tennis aussi, ça marche bien pour les Français, figurez-vous, à Cincinnati. On revient dans un instant sur RMC pour les paris. À tout de suite.
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13: Salut à toutes et tous et merci d'être avec nous sur RMC en ce dimanche. Les paris, vous le savez, c'est votre rendez-vous habituel tous les week-ends de midi à 13h pour vous les parieurs et les parieuses. J'espère que vous allez bien. Je vous rappelle toujours que jouer avec excès comporte des risques, toujours avoir en tête, comme le fait qu'il faut toujours jouer ce que l'on a, évidemment, et uniquement ce que l'on a. Les paris RMC avec le retour du foot français avec une belle affiche ce soir. Lens Paris Saint-Germain à Bollard à 20h40. C'est le trophée des champions entre le vainqueur de la Coupe de France, les Sang et Or, face au vainqueur de la Ligue 1, le club de la capitale. On va évidemment débattre là-dessus dans un instant avec les dernières infos, bien sûr. On va se projeter également sur le barrage aller de Ligue des Champions entre le Fenerbahçe et Lyon. Ce sera mardi à 21h également à suivre sur votre antenne. Et puis, on va se concentrer aussi sur la reprise de la Ligue 1. C'est dans 5 jours. Marseille-Strasbourg, une belle affiche à 20h45 vendredi prochain pour ouvrir le bal. Le tennis avec le Masters 1000 de Cincinnati où les Français fonctionnent pas mal et l'athlétisme, il y a de la perche ce soir. Qui peut embêter Armand Duplantis sur la perche? Peut-être personne, mais peut-être qu'il y a une bonne cote à vous proposer. Le combo jackpot et la bankroll également au programme. Les paris RMC, le casting. Les têtes de vainqueurs du jour, elles sont là avec Christophe Payet. Salut Christophe.
1: Salut Georges, bonjour à tous.
13: Tout va bien Christophe?
1: Tout va bien.
13: Lionel Charbonnier est là, salut Lionel.
1: Salut Lionel.
2: Salut Georges, salut Toff, salut Pascal, salut à tous.
13: Pascal Duprat est là, salut Pascal.
3: Salut Pascal.
4: Bonjour Georges, bonjour Christophe, bonjour Lio et bonjour à tous.
13: Alors prenez le temps de vous saluer tranquillement avant, mais il faut quand même qu'on célèbre un homme. Un homme qui enfin a pris les devants, a pris son destin en main. Finalement si souvent au fond de la classe et qui aujourd'hui prend les devants. Cet homme, c'est Christophe Payet. C'est qui?
3: Lionel Charbonnier.
13: Lionel Charbonnier.
3: À qui est en tête de la bankroll. Extraordinaire. Incroyable. Parce que pour la première fois de l'année, il est en tête grâce à un Suédois qui a gagné le 10 000 mètres.
13: C'est incroyable. Ça. Parce que tu avais vu l'athlétisme, tu as passé ta bankroll hier.
2: Ouais, je suis meilleur en athlétisme qu'en football, tout le monde le sait, mais je voudrais remercier le monsieur le maire qui est enfin a œuvré pour cette émission et qui a remis l'église au centre du village.
3: D'accord. Et tu peux remercier Aurélien Tiersain aussi.
4: C'est ça. Aurélien, mais il faut encore il faut vous féliciter. Deux bankrolls qui passent parce que celle de Christophe est passée également. Bravo. Ah,
13: alors, mais quel bon camarade. Chapeau, les Pascal, mecs. C'est incroyable. Ouais. Incroyable. C'est une
4: émission. Non, chapeau. Attends,
13: bien sûr.
4: L'athlétisme,
3: petite
4: qu'est-ce qu'ils
3: cote,
4: nous ont
3: 50
4: fait
3: euros, ça
4: le
3: peut
4: tennis,
3: aussi,
4: ouais. 22 ouais. jeux, pas 22 jeux, oulala.
13: Ouais. Moi j'avais vu Jimmy Gressier gagner le 10 000, j'ai compris assez rapidement que ça allait pas le faire, même quand il a fait son sprint.
2: Tu veux que je te dise un truc, à la fin, hein. Tu sais Georges, un truc qui est incroyable, et je l'avais déjà dit à Christophe, tu sais combien, donc il y a deux émissions, tu vois, il y a celle du PMU, j'ai celle du PMU le samedi, et qui vient juste après celle de Winamax. Celle du PMU, jusqu'à maintenant, j'en mettais tout le temps, 4 sur 5, où on gagnait dans le quintet, on était
3: très
2: bon.
3: Et hier, t'as dû être
2: tu
3: mauvais.
2: Sais combien, tu sais combien j'en ai donné hier dans le...
3: Zéro.
2: Ah ouais. Je pense que c'est tout le temps comme ça.
13: C'est la meilleure façon de commencer une émission de conseils. Allez, tout de suite, l'affiche des Paris RMC.
4: C'est ça.
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13: Bon, l'affiche des Paris RMC, c'est le trophée des champions ce soir. Donc, Lens Paris Saint-Germain, 20h45 sur RMC. Les cotes, Christophe, sur ce Lens PSG entre le vainqueur de la Coupe de France et de la Ligue 1.
3: 4-30, la victoire de Lens, 3-95, le match nul, c'est-à-dire les tirs au but, et 1-68, la victoire du Paris Saint-Germain. 97% des parieurs ont joué le PSG.
4: Ah ouais.
13: 97% des parieurs.
3: 1% le nul, 2% Lens.
13: Savent-ils que le match se joue à Bollard? Ah, savent-ils que nous sommes en début de saison? On va en parler dans un instant. Enfin, je vais vous poser cette question du coup. Alors peut-être que du coup ça va dans le sens des 97% des parieurs qui doivent peut-être penser cela. La question de notre débat, c'est est-ce que ce PSG est encore plus invincible? Avec il y a eu des arrivées hein, notamment hier Ferran Torres et l'ailier belge Götze
3: qui ne joueront pas ce soir.
13: Ils ne joueront pas ce soir. Pascal Duprat, le PSG encore plus invincible?
4: Oh que oui.
13: Aïe aïe aïe, il y a Lionel Charbonnier.
2: Ah ouais.
13: Oui. Christophe Payet.
3: Oui.
13: Oui, d'accord. Mais là, donc pour ce soir, invincible. Vous les voyez invincibles ce soir?
3: Ah oui, ce soir, pour moi, il gagne à Lens.
13: Ce soir, invincible, Lionel, ce soir?
2: Ah oui.
13: Pascal?
4: Écoute, tu verras mon, mon pari.
13: Bien sûr. Oui. D'accord. Ah, bah, je peux vous dire, dans la grande gueule du sport, ce matin, il y avait plus de nuances. Ce qu'il faut savoir quand on est parieur, on rejoint Arthur Perrault qui va commenter à Bollard, qui suit le PSG au quotidien. Salut Arthur.
1: Salut Arthur.
7: Salut messieurs, bonjour à toutes et à tous.
1: Salut.
13: Bon, t'as bien compris que le vent de la Dream Team des Paris RMC est plutôt favorable au Paris Saint-Germain avant ce trophée des champions. Oui. Avec quelle équipe va se déplacer Luis Enrique ?
7: Plutôt une grosse équipe. D'abord, parler de ce que tu viens d'indiquer, Georges. En effet, Ferran Torres et Mika Götze, dont les transferts ont été officialisés hier, ne sont pas qualifiés pour ce trophée des champions, puisque tout simplement leurs contrats ne sont pas encore homologués par la Ligue de football professionnel. Généralement, ça prend 48 petites heures. Voilà, il faudra encore patienter avant de les voir. Surtout qu'ils doivent vraiment poursuivre leur préparation. En revanche, et ça va avoir une influence dans les choix de Luis Enrique, Lucas Digne et Marnès Akpiniéguas, eux pourront bien disputer cette rencontre. Et d'ailleurs, ils figurent dans le groupe annoncé il y a quelques minutes par le Paris Saint-Germain, avec une petite information: l'absence de João Neves. Ah. On s'en doutait un petit peu, puisque hier il a fait 5 minutes de vélo à l'extérieur lors du quart d'heure ouvert aux médias au campus PSG de Poissy, avant de s'entraîner à part en salle. Au Paris Saint-Germain, on nous indiquait dès hier qu'il s'agissait d'une simple gestion de la part de Luis Enrique. Donc lui ne sera pas du déplacement ce soir au stade Bollard dès le Lys, ce qui voudrait dire que Luis Enrique pourrait procéder à un petit ajustement au milieu de terrain, ce qui nous donne une composition probable avec Matvey Safonov dans la cage, lui qui reste le numéro 1 et qui devrait donc enchaîner. En défense, Warren Zaïre-Emery pourrait suppléer Achraf Hakimi à droite. Lucas Digne pourrait lui honorer sa première titularisation à gauche avec le Paris Saint-Germain. En charnière, pas de surprise attendue avec le binôme Marquinhos-Pacho, qui doit retrouver du rythme, et d'ailleurs ça s'est senti sur leur prestation lors de la Super Coupe d'Europe en début de semaine. Au milieu de terrain, Vitinha devrait être entouré de Fabian Ruiz et du titi parisien Seni Mayulu, donc, qui devrait prendre la place de João Neves. Et en attaque, Marnès Akpiniéguas pourrait enchaîner, lui qui a débuté et disputé les 45 premières minutes de Super Coupe d'Europe à Salzbourg, avec Vishak Kvaratskhelia en très grande forme, buteur lui aussi en Autriche, et le retour comme titulaire, là aussi ça va être important et à scruter de très très près, du Ballon d'Or Ousmane Dembélé, qui déjà avant le dernier match avait fait savoir qu'il était prêt physiquement malgré une préparation très très courte, et là il est attendu comme titulaire pour ce trophée des champions.
13: Il y a du beau monde effectivement du côté du Paris Saint-Germain. Merci beaucoup Arthur Perrault pour ces informations. Tiens, je vous donne la compo probable lensoise, les amis, avec Risser, hein, donc qui était à la Coupe du Monde, hein, troisième gardien des Bleus, qui sera là. La défense, donc ce sera un 3-4-3 a priori, avec Navroki recru, avec Antonio, avec Gagnou. Je rappelle qu'on a toujours Baïdou qui est blessé, hein, du côté de Lens. Le milieu de terrain, enfin en tout cas les quatre, avec Udol à gauche, évidemment en piston, avec Abdoulhamid à droite. Cuisance qui vient d'arriver, souvenez-vous, l'ancien de Marseille, l'ancien du Bayern, avec Bulatovic au milieu. Et devant, Hudson Edouard est bien présent, même s'il a eu une semaine un peu difficile physiquement, il était là. Jean Baumel nous l'a raconté ce matin, notre correspondant dans le Nord. Florian Thauvin, désormais capitaine depuis le départ de Thomasson à Rennes, à droite. Et Sima à gauche. Voilà pour les informations de ce Lens PSG qui se joue à Bollard, je rappelle, parce que bah, c'est un tirage au sort, hein, puisqu'il n'y avait pas de nation étrangère qui a pu accueillir ce match. C'est pour ça qu'on joue à Lens. Et, Christophe, est-ce qu'on a les codes des buteurs sur ce Lens PSG ?
3: Oui, effectivement. 3,50 la victoire, pardon, le but d'Edouard. C'est lui le favori, hein, pour Lens. 4, Thauvin. Et 5 pour Sima. Le PSG, Dembélé 2,40, Kvaratskhelia 2,50, Akpiniéguas 3,50. On peut rajouter Mayulu à 5, Ruiz à 6, Vitinha à 6, les milieux de terrain. Mais on sait que Mayulu est aussi, dans certains cas, très offensif.
13: Lens PSG ce soir, 20h45. Le PSG est-il encore plus invincible, Lionel Charbonnier? Tu les vois invincibles ce soir à Lens? On rappelle, ils ont gagné la Super Coupe d'Europe cette semaine face à Aston Villa, les Parisiens.
2: Ouais, voilà, tout simplement parce que je pense. Alors, je les aurais vus, je me suis trompé, c'est Pascal qui avait raison. Je les aurais vus perdre le premier match et puis gagner ce second-là, mais ils étaient très en jambes. Je suis bluffé. Déjà par ce professionnalisme des joueurs qui arrivent de vacances et qui sont capables de jour après de jouer ne serait-ce que 45 minutes et tout ça, franchement bravo. C'est quelque chose que je déplorais, moi, tu vois, et c'est quelque chose qui a vraiment changé à Paris, c'est-à-dire qu'il y avait des joueurs qui avaient signé à Paris, la coulée douce, je pouvais pas louer leur professionnalisme, honnêtement. Et là, tout a changé. Les joueurs arrivent, font deux jours d'entraînement, ils sont capables, ils sont en jambes. Le PSG a soif de titres. Le PSG bat les Anglais. Je pense que les Lensois, ça va être très compliqué pour eux. Il y a ce match de compétition. Il y a déjà la tête pour gagner tous les titres et tout ça. Et quand le PSG
13: c'est à Bollard après Lionel. À Bollard, on est en début de saison. Enfin, s'ils ont une
2: victoire, ils les gagnent. C'est pas un problème. Et je crois que le dernier match c'était 2-0 pour le PSG. Donc
13: oui, mais en plein milieu d'une saison.
3: Non, mais là,
2: tu
13: crois pas du tout
3: tellement au-dessus.
2: Non, pas du tout. Mais pas du tout. Alors, attention. Je veux pas minimiser cette équipe lensoise, hein, bien au contraire. Mais le PSG, quand le PSG veut vraiment des titres, ils sont injouables. Ouais. Donc pour moi, même un très grand Lens ne pourra pas rivaliser avec ce PSG.
13: Luis Enrique, depuis son arrivée, c'est 13 titres sur 16 possibles avec le Paris Saint-Germain. Et voilà, il y a eu la finale perdue en Coupe du Monde des clubs face à Chelsea. Ouais. Ils étaient fatigués au bout de leur été. Pascal, ce PSG, tu le vois invincible ?
4: Invincible, oui, mais je comprends ton raisonnement. C'est le début de saison et on n'a pas beaucoup de repères, même si le Paris Saint-Germain a attaqué fort en battant Aston Villa. Personne, en tout cas parmi mes amis, n'y croyait. Et cela dit, ils l'ont fait. Donc là, c'est à Lens, avec ce formidable public. C'est l'assurance d'un très beau match à suivre sur RMC, bien entendu. Mais ouais, même si... Moi, je suis. Quand on a préparé l'émission et que Christophe nous a donné le contenu, moi, il y a quelque chose qui m'a fixé l'esprit. Donc, on le verra tout à l'heure au travers du pari. Donc, je suis resté là-dessus, en fait. Hein. Je vois 4 buts dans ce match-là et j'ai construit mon pari autour de ces 4 buts qui résonnent dans mon esprit depuis vendredi. PSG est très fort. Et Lens va faire une très très belle saison, j'en suis certain aussi.
13: Oui, mais en fait, le truc, c'est que vous êtes impacté, et on le comprend, comme certainement les auditeurs et auditrices, par le fait que ce PSG-là, aujourd'hui, ne rate jamais les occasions, en tout cas très très rarement. Donc, une rentrée ne peut pas être ratée, Christophe, toi, c'est pour ça que tu dis aussi.
3: Exactement, c'est déjà un PSG, malgré des vacances très courtes et très peu d'entraînement, on va quand même aligner 7 titulaires. Et c'est une équipe qui gagne quasiment tout le temps. Et contre Lens, c'est le cas. 80% de victoires à Bollard sur les 10 derniers, c'est quand même assez incroyable.
13: Oui, mais attendez, là, c'est pas tout à fait un match. Je vous reprends. C'est pas un match de Ligue 1. Un match pour un titre. C'est pour un titre. Oui, mais c'est pour un titre. Oui, mais c'est chez eux. C'est chez eux. Il n'y aura pas de supporters du collectif Ultra Paris. Il y aura très peu de Parisiens. C'est-à-dire que sur l'intensité que peuvent mettre les Lensois en début de match, notamment, on peut n'avoir pratiquement aucun doute sur le fait que les Lensois.
3: Oui, tout à fait. Mais ça ne suffira pas. Moi, je pense que ça ne suffira pas. Et en plus de ça, il y a deux joueurs importantissimes qui jouaient à Lens l'année dernière, qui ont été des acteurs primordiaux de la saison extraordinaire des Lensois, qui ne sont plus là. Sangaré et Thomasson. Ça veut dire que 66% du milieu de terrain a changé. Et pour moi, ça va être plus compliqué pour Lens, en tout cas au début de saison. Il faut que les recrues prennent leur marque, que la mayonnaise prenne. Il y a eu un changement d'entraîneur. Ça, c'était incroyable. J'espère que ça sera aussi incroyable pour les Lensois avec Topmöller. Mais pour moi, Paris peut même gagner facilement.
13: Je rappelle, donc tu le disais effectivement, les départs des Lensois que tu as cités. Il y a également aussi Malang Saïd, Alan Saint-Maximin qui aussi a eu un rôle sur la fin de saison. Fulgini aussi qui a été un rôle dans la rotation. Le départ de Pierre Sage et l'arrivée effectivement Topmüller qui était le coach de l'Eintracht Francfort. Donc ça met du temps à se mettre en place. Ça, Pascal, tu penses que c'est pas anodin l'identité des joueurs partis et aussi de l'entraîneur.
4: C'est pas neutre, mais ça fait partie du lot des clubs professionnels et des clubs de Ligue 1. Il y a toujours souvent un brassage des effectifs.
3: Et pour des raisons financières, souvent.
4: Surtout quand une équipe a performé, elle veut profiter de ce résultat, financièrement vendre. C'est peut-être le cas des Lensois. Et puis Sage a bénéficié de son formidable travail. Et il est parti aujourd'hui en Angleterre, mais c'est un technicien de très très bon niveau, Topmüller, qui est venu. venu là. Il faudra un peu de temps, je pense, pour que Lens montre l'étendue de son talent, mais surtout se situe dans ce championnat de France de Ligue 1. Attendons un peu.
13: Attendons un peu, effectivement, pour voir où on peut positionner le nouveau coach de Lens. On va le voir ce soir, donc 20h45 PSG Lens. T'as des petits bonbons, t'as des petits conseils à donner, Christophe, autour de ce match?
3: Il y a un pari qui me plaît bien, c'est le PSG marque sur pénalty, c'est coté à 4. C'est une des équipes qui devrait avoir le plus de pénalty, ce qui paraît complètement logique vu les joueurs et la domination de cette équipe. Ça serait un pari de folie pour moi à tenter. Je sais pas si les deux équipes vont marquer entre Lens et Paris, mais c'est pas impossible que Paris en prenne un. PSG gagne, les deux équipes marquent, on passe de 1,68 à 3,05, donc c'est quand même intéressant. Le gap est énorme. Et si les deux équipes marquent en première mi-temps, la cote c'est 3,75. Ça serait mes petits bonbons.
13: Voilà les petits conseils de Christophe.
3: Je vois bien un 2-1, 3-1, voire un 4-1 pour Paris.
13: Attends, tu vas nous le dire dans un instant avec ton My Match. Tiens, on va faire le petit tour de la Dream Team.
3: Ce sera différent de ce que je veux dire.
13: Pascal, qu'est-ce que tu vois du coup sur ce Lens PSG ce soir?
4: Alors bien sûr, comme je l'ai dit, je vois le PSG gagner. Cependant, j'ai été obsédé lors de la préparation de ce match sur un nombre de buts. Je vois 4 buts dans la rencontre. Et bien, j'ai construit mon prono au travers de ces 4 buts-là. Donc un score exact multi-choix. Pourquoi pas 2-2 à l'issue du temps réglementaire, 1-3 ou 0-4 pour un pari à 5-10 parce que je vois 4 buts. Donc parier, c'est se risquer, c'est peut-être se risquer à perdre, mais qui sait.
3: Mais d'habitude, Madame Irma, c'est Lionel Charbonnier. Et là, tu nous fais un pari à la Madame Irma.
4: Je te fais un pari parce que ça comment dire, résonnait dans mon esprit comme une évidence.
3: Quand t'aurais pas eu un flash en pleine nuit.
13: En tout cas,
4: ça m'arrive quelquefois, c'est tout. Très peu de fois, j'aurais préféré que ça m'arrive plus souvent. Mais encore faut-il qu'il soit confirmé. Bon, là, ouais. Je vais peut-être me ridiculiser sur le coup, mais c'est ça de parier.
13: Ben oui, c'est ça. Ouais. Je te fais un t-shirt avec ta phrase. Parier, c'est se risquer. C'est se risquer à perdre.
3: Magnifique. Ah ouais. Le philosophe Pascal.
13: Ouais, normalement, le film se termine là-dessus. Ouais, tu vois. Voilà. Derrière, il y a des.
3: Moi, non, mais de temps à autre, toi, Madame Irma.
4: Non, mais soyons tous d'accord. De temps à autre, nous réussissons à gagner.
13: Ouais, oui, de temps à autre.
4: Mais souvent, on dit merde.
13: C'est l'histoire de la vie. Lionel, c'est vrai qu'il a pris la confiance. Qu'est-ce que tu vois?
2: Surtout vous.
13: Allez, ton My Match.
2: Moi, ce que je vois, tout le monde sait que je suis moitié moins bon que Pascal. Donc, moi, je vois pas plus de 2 buts. j'irai plutôt sur un. Et puis, je vois pas le PSG encaisser de buts. Je les vois monopoliser la balle et tout ça. Donc, j'irai, si j'avais un premier ticket, je mettrais 2-0 pour le PSG.
3: C'était les scores de la saison dernière, les deux fois.
2: Ouais. Et donc, moi, je vais aller sur un deuxième ticket. Je vais te donner celui-là. Le PSG sans encaisser et Doué buteur, que j'ai adoré. J'ai adoré son entrée. Je vois une très, très grande saison de Désiré Doué. Donc, et c'est une cote à 7.
13: Ouais, Désiré Doué sur son match face à Aston Villa, effectivement, cette semaine en Super Coupe d'Europe, qui a été buteur et performant. Christophe, ton match?
3: Ah bah moi je commence déjà par mettre Kvaratskhelia buteur parce qu'il est stratosphérique et la cote est déjà belle et je rajoute Paris qui gagne et je vois plus de 1,5 buts. En fait je vois pas 1-0. Donc le PSG gagne, plus de 1,5 et Kvaratskhelia qui marque, il est coté à 3,20. Pour moi, c'est le joueur en ce moment du Paris Saint-Germain. C'est le plus en forme, forcément, parce que lui, il n'a pas joué la Coupe du Monde.
13: Effectivement, on l'a vu buteur face à Aston Villa également.
2: Désiré Doué non plus. Hein.
13: Un but vorace, encore une fois. Oh, si, tu étais là.
3: Si, il a joué la Coupe du Monde.
4: Un petit peu.
3: Oh, bah oui. Il a fait des matchs.
13: Ça arrange avec la réalité, tu sais, pour ses arguments. Oh, il était là, mais en fait, il n'était pas là. Allez, tout de suite. La bataille des supporters autour de.
2: J'ai pas vu le même Doué.
13: Lens PSG à 20h40. Ce soir sur RMC, c'est le trophée des champions. On accueille Grégoire, supporter lensois, qui nous appelle de Tourcoing. Salut Grégoire.
1: Bonjour à tous.
13: Et Damien, supporter parisien, nous appelle de l'Oise. Salut Damien.
1: Bonjour à tous.
13: Les gars, vous connaissez le principe, c'est 30 secondes pour convaincre la Dream Team avec votre ticket et voir un petit peu si la Dream Team est d'accord. Grégoire, je te laisse commencer parce que c'est à Bollard. Qu'est-ce que tu proposes?
1: Alors, c'est compliqué de convaincre une telle team, mais on va tout donner en 30 secondes. C'est David contre Goliath ce soir, hein, donc sur le papier, a priori, il n'y a pas photo. Maintenant, on sera 40 000 personnes, dont moi, poussées au stade ce soir. La surprise est possible, on est en début de saison. Donc tout peut se passer sur ce match. Moi, je vous propose, c'est la simplicité, l'efficacité. Lens soulève le trophée, cote à 3. Et voilà, on se sert le whisky, on met la pizza au four, on regarde sans stress le match, on soulève le trophée, cote à 3.
13: Ok, quelle pizza au four? Plutôt une Regina ou une Margherita?
1: Une 3 fromages, comme ça, 3 fromages.
13: Fromages calzone. Non, calzone, c'est chaud, la cuisson et tout. Ça peut mal terminer. Ok, Grégoire, donc le trophée et la pizza, c'est coté à 3 pour Lens. Damien, qu'est-ce que tu proposes?
5: On va faire très simple et très rapide. Ce sera victoire du PSG 2-1. Je vois pas le PSG ne pas encaisser de but malgré tout. On est en début de préparation.
3: Dire un truc incroyable. Tu viens de dire 2-1 et tu vois le PSG ne pas encaisser de but.
5: Non, j'ai dit je vois pas le PSG ne pas encaisser de but. Pardon. C'est-à-dire que le PSG va encaisser un but pour moi. Okay. Et du coup, je vois une victoire 2-1 avec Vara décisif. Ça fait une cote à 11. Si vous voulez le mettre buteur, ça fait une cote à 16. C'est cadeau et c'est sûr de gagner.
13: Ouais. Et tu vas manger quoi, toi, devant le match ce soir?
5: Sûrement barbecue.
13: Ouais. Oh, il fait chaud encore, Damien. Ouais, je sais pas. À la soirée, ou à 20h45, ça ira.
3: Il fait chaud, là. C'est bon.
13: T'as raison.
2: Bon. Va pas foutre le feu.
13: Vous avez l'option barbecue avec Damien, supporter parisien, et sa cote à 11. Victoire 2-1 pour le PSG. J'ai Gvarache qui est décisif, ou sinon la pizza chez Grégoire, supporter lensois qui voit le trophée soulevé par les 100 et or, et la cote à 3. Qui vous êtes plus convaincu, Lens ou Paris, Lionel?
2: Bah, la pizza, j'en ai une hier soir, donc non, je vais changer de. Je vais aller sur le barbecue, moi. Damien.
3: 2-1, Gvarache qui est lié à cote de 11, Pascal. Décisif, ouais. Et buteur à 16.
4: Écoute, je vais laisser Christophe dans la difficulté. Je vais aller à la pizza.
13: Grégoire, un partout.
2: C'est pas bon pour ce que t'as, la pizza, Pascal.
13: Ah oui, parce que c'est sûr que 6 kilos de barbecue, c'est beaucoup mieux.
3: Moi, ça me branche bien ton barbecue, Damien.
2: Ah non, mais moi, c'est crié.
3: Moi, ce que je voudrais savoir, c'est l'heure et l'adresse.
13: Bon, t'es avec Damien, bon,
3: Damien,
13: du coup.
3: Damien, évidemment. Tu vas rater ce qu'il.
13: Bravo, les gars. Bah, en fait, je crois que vous avez gagné sur les offres culinaires, surtout. Hein. Damien, félicitations, tu repars avec 20 euros sur le site de ton partenaire. Et, du coup, tu vas devoir acheter un petit peu plus de viande aussi.
3: Ça, et ne t'es cher pas les soir. Saucisses. Hein. Ah,
13: ouais, voilà. Grégoire, c'est tout pour toi, la pizza ce soir, mais tu repars avec 10 euros sur le site de notre partenaire. Donc ça se passe pas
1: si mal. Merci beaucoup, les gars.
13: Allez, bon match, les amis. Je sais pas qui gagne au change, hein, parce que voir arriver Christophe Payet pour le match.
4: Non, tu crois?
13: Il me regarde, il est ouais, pendant tout le match, je vais te dire. Non, mais attendez, les gars, je peux vous dire que la 11e minute, Lens a toujours mené contre Paris depuis 1952. Vous voyez, il y avait super stats.
3: Vivement la semaine prochaine.
13: Est-ce que vous n'entendez pas? Vous ne l'entendez pas parce que. Vous ne l'entendez pas parce que Pascal a ce qu'on appelle un rire silencieux. C'est pas du tout radiophonique. Allez, on revient dans un instant, on va parler RMC. Lens PSG, 20h45. On va parier sur les autres matchs. À tout de suite.
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1: Les Paris RMC, on est avec Christophe Payet, avec Pascal Duprat qui peut-être est en train de rire, hein, mais on ne l'entend pas parce qu'il a un regard silencieux, et Lionel Charbonnier qui est...
2: Non mais vous faites rire tous les deux.
1: On va continuer de parier les amis, parce qu'il y a des gros matchs qui arrivent, même la Ligue des Champions. Enfin, la Ligue des Champions, aux portes de la Ligue des Champions, parce que
3: les
1: ce sont les barrages, c'est la dernière, le dernier obstacle avant d'essayer de rentrer dans la phase de Ligue. Dernier obstacle pour les Lyonnais qui se déplacent à Fenerbahçe. C'est le barrage aller mardi à suivre sur RMC à 21h. Oh, qui va être chaud ce match. Fenerbahçe, Lyon, Christophe, quelles sont les cotes?
3: 2, la victoire de Fenerbahçe, 3,55, le match nul, et 3,20 pour la victoire de Lyon.
1: Pascal, c'est toi qui vas nous parler pendant une minute pour nous convaincre sur ce Fener-Lyon.
2: Alors, ça ne vous aura pas échappé. Hier, c'était la première journée de Super League en Turquie. Et le Fener a perdu 2-1 avec Gençler Birgi. 2-1. Donc, je me dis que, bien sûr, les Turcs sont favoris, mais que les Lyonnais vont préserver le suspense pour le match retour. Je vois bien Lyon faire un très bon match, mais néanmoins, je vois le Fener gagner. Les deux équipes marquées et Greenwood scorer. Cette cote, on n'a pas encore la cote de Greenwood pour ce qui est du buteur, mais ça devrait être une cote assez sympathique et ça permettrait aux Lyonnais d'avoir toutes leurs chances pour le match retour. Voilà comme je perçois ce match-là.
1: Ouais. Effectivement, Fenerbahçe gagne, les deux équipes marquent, c'est 3,30. Et si Greenwood, ça monte un petit peu, effectivement. Parce qu'on rappelle que Mason Greenwood est un joueur de Fenerbahçe désormais, l'ancien attaquant marseillais. Je vous donne quand même quelques noms.
3: Il a déjà marqué lors du tour précédent contre le Sturm Graz.
1: Exactement, puisqu'il s'était qualifié face au Sturm Graz, face aux Autrichiens, effectivement, le Fener. Je vous donne quelques noms parce que tout le monde n'est pas au fait du championnat turc, hein. Mais les noms, vous les connaissez. Greenwood, Asensio, Guendouzi, ouais. N'Golo Kanté, Ake, l'ancien de City, Skriniar, l'ancien du PSG de l'Inter, Semedo également est là, passé par le Barça, Talisca, le Brésilien en pointe de cette équipe, deuxième championnat turc l'année dernière. Sacrée équipe, le Fener, donc face
3: et aussi l'ensemble de l'équipe de Turquie aussi.
4: Ouais, puis les Turcoglou, ouais.
3: Enfin bon, Talisca, ouais. C'est vrai. Et Lukaku qui va arriver.
1: Et Lukaku qui va arriver. Ouais. Mais donc, c'est une sacrée équipe. Est-ce que Pascal vous a convaincu, Lionel?
4: Oui.
1: Et Christophe?
3: Oui. Sur Fenerbahçe, pas sûr que Lyon marque, à mon avis.
1: Pas sûr que Lyon.
3: En fait, je vois Lyon perdre 2-0, moi. Je jouerai Fenerbahçe par 2 buts d'écart à 3,40.
1: Ouais. Lyon, toi aussi, ça te semble improbable que Lyon gagne là-bas. Ça jouera plutôt au retour pour
4: le
1: qualif.
4: C'est compliqué. Ouais, je pense que c'est compliqué. Moi, je vois cet effectif de Fenerbahçe très impliqué, sûrement pour ça aussi qu'ils ont pour cette qualification pour la Champions League. Alors bien sûr, les Lyonnais vont y être aussi, mais l'effectif, il est je suis estomaqué par cette équipe. Moi, j'adore ce recrutement. Et puis Fenerbahçe, c'est très très très hostile. J'ai fait 3-4 matchs là-bas. Je pense que les Lyonnais pourraient être un petit peu inhibés malgré tout, et puis surtout les joueurs du Fener complètement révoltés, tout ça, ça va être très très dur. Néanmoins, Lyon va très bien jouer. Je m'attends à un gros match. Non, je suis d'accord avec tout ce qu'a dit Pascal, mais c'est très très compliqué là-bas.
1: Ouais, mais effectivement. Mais c'est vrai que les Lyonnais,
3: c'est quasi injouable à domicile. Fenerbahçe en championnat de Turquie.
4: Si, je les ai toujours battus, moi.
1: Bah, tu vois, c'est pas.
3: Ouais, mais toi, tu joues plus.
1: Oui, non.
3: Si t'étais là.
1: Ouais, ouais, attends, Fener n'est pas rentré en Ligue des Champions récemment.
4: J'adorais jouer là-bas. Dans l'hostilité, j'adorais ça.
1: Lyon, je rappelle qu'il s'est qualifié en battant le Sparta Prague au tour précédent. Ils avaient perdu à l'aller, ils ont gagné au retour avec les buts de Noah de Maitland Niles et de Morton, les Lyonnais avec des joueurs avec de la personnalité pour aller jouer là-bas quand même, hein. Openda, on rappelle, a signé. Nouama et Fofana, c'est quand même pas mal.
3: Ils étaient toute la saison quasiment.
1: Et ouais, Corentin Tolisso, quand même joueur de caractère aussi. Bien pour sûr. Aller affronter l'entre du Fener. T'as des choses
2: Lyon
1: intéressantes
2: peut rivaliser.
1: À nous donner sur ce Fener-Lyon, Christophe.
3: Toi, tu dis, Pascal, Lyon peut rivaliser.
2: Peut rivaliser,
4: ouais.
3: Qu'est-ce que je pourrais vous donner? Moi, je vois plutôt Fenerbahçe. Peut-être sans encaisser de but, c'est coté à 3,50. Mais si les deux équipes marquent, la cote est très belle aussi. C'est 3,55. Et je jouerai bien évidemment dès qu'on aura la cote. Mais le but de Greenwood.
1: Le but de Greenwood. Donc toi aussi,
3: moi, je suis fan
1: comme Pascal.
3: Du footballeur.
1: Du joueur de foot.
2: D'autant qu'il était remplaçant hier. Donc c'est aussi pour le préserver.
3: Ouais.
2: Pour qu'il soit prêt cette semaine.
1: C'est le match.

0: pour le Fener, hein, effectivement, de la semaine, aller accrocher un bon résultat face à Lyon avant d'aller
1: de Ligue des Champions.
0: Dans le Rhône. Barrage aller de la Ligue des Champions, ce sera à 21h, donc Fenerbahçe Lyon, match à ne manquer sous aucun prétexte sur notre antenne. On sera sur place évidemment en Turquie pour vous faire vivre tout ça. On sera sur place évidemment aussi pour la reprise de la Ligue 1 J-5, les amis, avant Marseille-Strasbourg. La première journée, donc, c'est au Vélodrome que le championnat va s'ouvrir. Ce sera à 20h45 en fin de semaine. Les codes, Christophe, sur ce Marseille-Strasbourg.
1: 1,70 la victoire de l'OM, 4,10 le match nul, 3,95 la victoire de Strasbourg. 80% des parieurs ont déjà joué la victoire de Marseille. À Strasbourg, ça va pas du tout. 6 défaites en 6 matchs de préparation.
0: Ouais, bah c'est pas terrible, effectivement.
1: Ils jouent Newcastle aujourd'hui.
0: L'OM 5e l'année dernière, je vous rappelle, Strasbourg 8e. Il y a eu beaucoup de changements d'un côté comme de l'autre. On t'écoute, Lionel, c'est toi qui vas essayer de nous convaincre. Qu'est-ce que tu proposes sur ce Marseille-Strasbourg?
2: Alors, c'est toujours difficile, hein, dans ces premiers matchs de championnat. Donc moi je suis obligé de me référer à tout ce que j'entends et tout ce que je vois. Strasbourg, Christophe l'a dit, c'est catastrophique. Pour l'instant, ils vont entamer ce déplacement pas très en confiance, ces Strasbourgeois, ce déplacement à l'OM, donc au Vélodrome. Et de l'autre côté, l'OM marque quand même pas mal de buts, hein, 5 sur les 6 matchs de préparation, et en plus ils en prennent. Donc et c'était un peu mieux côté strasbourgeois ces derniers matchs de prépa, offensivement je parle, et on a vu que défensivement l'OM était capable d'être catastrophique. Malgré tout, moi je vois, donc c'est pour ça que je vois les deux équipes marquer, mais je vois l'OM commencer très fort, donc qui va ouvrir le score. Donc les deux équipes marquent, c'est à 3,55. Sur un deuxième ticket, j'aurais pu te conseiller Pacao décisif.
1: Eh oui, Pacquiao, 4 buts sur les matchs de préparation. C'est l'homme en forme au niveau de l'attaque à Marseille.
2: On l'a pas, hein, ça. Hein.
1: Non, on n'a pas encore les buteurs, non, parce que le match est vendredi.
2: Voilà, mais OM gagne, ouvre le score et les deux marques, 3,55. Moi, c'est ce que je peux vous conseiller.
0: Le Brésilien avec le sourire, effectivement, son sourire qui ne quitte jamais son visage, mais là, en plus, parce qu'il est décisif. Strasbourg, je rappelle qu'a tout changé, hein, pratiquement. Mmh. Hein, O'Neill est parti, l'entraîneur, avec Hugo Oliveira, désormais le portugais, et aussi beaucoup de joueurs partis. Barco, Enciso, Emega, Panicelli est toujours blessé. C'est quand même très compliqué.
1: Ils ont pris 7. Contre le Sporting en match de préparation. 7-0, ouais. Ça fait peur.
0: 7-0. Est-ce que Lionel t'a convaincu, Pascal?
3: Pratiquement, totalement. Le seul petit bémol pour moi, c'est qu'avant la tenue de ce match, il y a une semaine. Et à l'OM, en une semaine, l'OM qui doit vendre, ça peut-être changer la donne. Si d'aventure il y a 3-4 joueurs qui partaient, est-ce que Marseille serait aussi favori, même si les Strasbourgeois sont en difficulté depuis la reprise? Donc juste ce petit bémol. Marseille veut vendre. Si vous me parlez de Pacquiao, ça se trouve il n'est plus là dans une semaine.
1: Ah, ça c'est vrai. De toute façon, notre conseil aux auditeurs parieurs, bien évidemment, c'est de ne pas parier trop longtemps à l'avance, surtout en début de saison comme ça, parce que il faut être sûr de la compo d'équipe avant de parier.
0: Tu vois, est-ce que
1: oui, Lionel, complètement d'accord avec Lionel. Si Pacquiao est toujours là, mais je suis convaincu qu'il sera là, moi.
0: Ok, c'est une information ou c'est une...
1: Non, c'est un sentiment.
0: C'est un sentiment. Oui, tu sais, Marseille, c'était convaincu que Hulberg allait partir. Finalement, il est resté en refusant l'offre de Newcastle. On rappelle, la direction lui a enlevé le brassard de capitaine. Ça n'a plus à Bruno Genesio, qui le fait jouer quand même, parce qu'il ne met pas de joueur dans un loft. Hein. Il n'y a pas de loft à Marseille. Mais voilà, Aguerd a failli partir à la Real Sociedad. Finalement, il n'est pas parti.
1: Mais lui, effectivement, il va partir du coup.
0: Mais c'est un jeu de chassé-croisé. C'est compliqué. Ouais, Lionel.
2: Juste comme ça, je trouve que Bruno a entièrement raison de ne pas faire de l'offre, parce que comme le disait Pascal, tu sais pas ce qui peut arriver à Marseille. Donc mettre des joueurs dans le loft, ça veut dire que quelque part il pourrait y avoir des joueurs du loft qui resteraient. Donc le fait de les mettre à l'écart, déjà ils partiraient, ils se mettraient cet effectif là, ces joueurs là à dos quelque part. Donc moi je trouve, et puis je suis persuadé honnêtement que ce qui s'est passé là, Bruno Genesio a parfaitement bien fait de mettre un petit tacle à sa direction
0: pour fixer les limites.
2: Ça va
0: entre
2: fixer
0: le sportif et le.
2: Moi, je pense.
0: La direction,
2: Et je pense que le vestiaire va se mettre contre la direction et avec son entraîneur. J'en suis persuadé.
1: Moi, j'ai une question à poser à Pascal.
3: Les uns sont contre les autres, c'est jamais bon contre les uns. Ouais. Les uns sont contre les autres, dès le début de saison.
1: Pascal, comment tu prends, toi, le fait que, si ça t'arrive évidemment, que c'est ta direction qui décide que Hubert ne sera pas capitaine? C'est pas toi qui choisis le capitaine quand t'es coach?
3: Là, j'aurais eu la même réaction qu'a eu Bruno Genesio. Et pour ce qui est du loft, comme l'a très bien souligné Lionel, pour ma part, dans le foot moderne, ça ne devrait pas exister, le loft. Non. Nous avons
2: mais
3: des staffs
2: techniques
3: conséquents.
2: Mais même avant, Pascal, tu l'as fait, toi?
3: Et nous pouvons... Jamais. Toujours. Bon, il n'y a jamais un dirigeant qui m'a dit qu'il fallait que je fasse un loft. Non plus, je dois le reconnaître. Donc, mais non, le loft, c'est... Franchement, c'est des solutions de facilité. Et puis, c'est renvoyer un très mauvais message au vestiaire. Parce que ceux qui ne sont pas dans le loft se disent, mais attends, l'année prochaine, c'est peut-être moi. Hein. Donc, voilà, moi, je trouve ça...
0: Et puis, c'est toujours à la limite, même sur le droit des footballeurs professionnels.
3: Il y a une période où tu peux, mais après, tu peux plus.
0: Oui, exactement.
3: De réintégrer les joueurs.
2: T'as rien à gagner à faire un loft.
0: Marseille-Strasbourg. Donc, c'est vendredi à 20h45 pour la reprise de la Ligue 1. Évidemment, vous aurez toutes les informations tout au long de la semaine sur le mercato marseillais, notamment pour savoir si ça bouge ou pas. Avant d'aller à l'athlétisme, il y a du tennis à Cincinnati, le Masters 1000. Christophe, les Français marchent plutôt bien. C'est passé pour Fils et Atman hier, et on en a d'autres aujourd'hui.
1: Oui, Hugo Humbert va jouer contre Michael Zheng. Il est américain, il est 113e mondial, il est sorti des qualifications. Les cotes sont serrées, 86 pour Humbert, 96 pour Zheng, qui jouera donc devant son public. Alors il gagne énormément de matchs, mais surtout en challenger ou en qualification, mais c'est plus compliqué sur le grand circuit où il n'a gagné que 5 matchs sur 12. Hugo Humbert, lui, fait une saison très très moyenne, très irrégulier. Depuis début janvier, il avait fait finale à Adélaïde et ensuite ça a été vraiment vraiment un coup sur deux. C'était bon, c'était pas bon, donc très très difficile à pronostiquer ce match. Je vais quand même vous proposer Hugo Humbert. Il est 28e mondial, hein, il doit battre le 113e. Avec plus de 8 jeux dans le premier set et plus de 19 jeux dans le match, on passe à 2,35. En revanche, j'ai un peu plus de certitude sur le Arthur Rinderknecht, Juan Manuel Cerundolo. 1,54 pour le Français, 2,50 pour l'Argentin, qui est 51e mondial, qui est surtout un joueur de terre battue, comme souvent les Argentins. Il a gagné Bordeaux, il a gagné le Challenger de Bordeaux, c'était sur terre battue, tout comme la demi à Rosario, c'était pareil, terre battue, car à Rio, demi à Gstaad, vraiment le joueur de terre battue. Donc Rinderknecht, lui, va, à mon avis, s'imposer en plus de 9 jeux dans le premier set et en plus de 19 jeux, ou même 20 jeux, à 2,30. N'oublions pas que Rinderknecht, il a déjà fait une finale de Masters 1000 à Shanghai fin 2025, c'était contre Vacherot, et sa puissance, son coup droit, son service devrait lui permettre de gagner cette rencontre.
0: Ok, ça c'est pour le Masters 1000 à Cincinnati. Les conseils de Christophe, évidemment, toujours suivis par Pascal et Lionel qui te suivent.
1: Ouais, mais tu vois, sur Etiveri, hier, j'avais bon dans ma bankroll parce que c'était un match risqué, mais si j'avais vraiment donné un vainqueur, je me serais trompé.
0: Celui qui a donné bon hier, et c'est pour ça qu'il a gagné le droit de revenir aujourd'hui, c'est Aurélien Tiercin à Birmingham, bon championnat d'Europe d'athlétisme. Salut Aurélien.
2: Salut les amis,
0: salut Aurélien. Qui nous avait salut conseillé Aurélien de ne pas parier sur la victoire de Jimmy Gressier, donc c'est un mauvais français. Déjà, ça c'est.
1: Mais toi, tu l'as pas noté. Donc,
0: oui, moi je l'avais noté. Du coup, j'ai. Bah,
2: bon, voilà, un ticket, bon français perdant.
0: Mon ticket est pas bon. Voilà. Mon ticket est pas bon. C'est la dernière journée, Aurélien, hein, évidemment, de ces championnats d'Europe à Birmingham. Il n'y a pas de titre français pour l'instant. 9 médailles avec une nouvelle médaille de bronze ce matin au marathon par équipe qu'on a découvert avec toi et Teddy Tamgo, notre consultant ce matin. Mais ce qui nous intéressait aujourd'hui, c'est la perche à 20h30, la perche masculine avec notamment un certain Duplantis, évidemment le recordman du monde, champion olympique, champion du monde, tout. Christophe Payet, on a des cotes ?
1: Oui. Alors le problème, c'est que Duplantis, il est à 1,05.
0: On peut jouer, ce que j'allais dire, on peut jouer sur Duplantis ?
1: Oui, 1,05.
0: D'accord.
1: Voilà. Là, tu mets 100 euros, t'en gagnes 5.
3: Mais on peut pas se planter sur Duplantis.
1: Non, on ne devrait pas pouvoir. Bon. Karalis, côté à 10. Gutormsen, côté à 20. Baptiste Thierry à 25.
0: Français.
1: Français, bien évidemment.
2: Mais tu peux jouer un podium ?
1: Mais ouais, justement, on devrait pouvoir le faire d'ici ce soir. Mais pour l'instant, on nous propose que la victoire. Mais la question qu'on va poser à Aurélien, bien évidemment, est-ce que Baptiste Thierry va faire un podium et doit-on le jouer ?
4: Non. Allez, non mais c'est possible quand même parce que Sondre Gustafsson, le Norvégien, c'est peut-être... Ah oui, top 6, oui. Top 6, je le signe dès demain.
0: Ouais. Mais ça peut être proposé. Podium, hein. Ça...
4: Ouais, mais c'est ce soir. Alors, bah, la cote va pas être extraordinaire quand même, je pense, parce que c'est le quatrième meilleur performeur européen de la saison.
1: Et quatrième favori.
4: Ouais, Duplantis, il est très en forme. 1,05, je mets 1000 euros, j'en gagne 50. Ça, il n'y a pas de souci. Emmanuel Karalis sera deuxième. Et Guttormsen, il peut être accroché, Guttormsen, mais ça dépend de la cote, évidemment, Christophe. Mais Baptiste Thierry sur un podium, non, je ne mettrai pas mes économies.
1: Ok, Guttormsen, c'est 20 et Karalis, c'est 10. Lequel des deux peut inquiéter éventuellement Duplantis?
4: Ah, Karalis. Karalis qui est.
0: Le grec.
4: Ouais, qui est un extraterrestre, malheureusement pour lui. Duplantis était censé être un petit peu moins bien. Il a fait deux concours à moins de 6 mètres cette saison, mais on l'a vu en qualif avec Teddy, on en parlait, la façon dont il a passé. Alors 5,60 pour lui, c'est au petit déjeuner, c'est même avant. Il n'y avait pas de souci, mais il est très en forme. Duplantis qui devrait remporter encore une fois une compétition. Depuis 2018, il ne s'est raté que aux Mondiaux de 2019 et il était vice-champion du monde. Sinon, il a tout gagné. Mondiaux en salle, Europe en salle, Europe en plein air, Mondiaux en plein air, Jeux Olympiques.
1: On me demande dans l'oreillette, demande pour l'allemand, il est coté à 30.
0: Comment il s'appelle?
4: Bokanda
1: Litaber.
4: Non, zéro. J'ai peut-être passé pour un clown, mais non, j'ai trop l'habitude de le voir échouer en finale. Moi, je mettrais pas un copec non plus sur Litaber.
1: Bon, donc voilà, t'as compris.
0: Pas un copec, pas tes économies.
1: Théo Rodriguez, notre producteur, ne joue pas ce gars-là. Voilà.
0: Bon, vous suivez. Pascal, du coup, tu suis Aurélien Tiercin, les yeux fermés maintenant.
3: À fond. Ouais. Je voudrais bien jouer le podium. Karalis, ça me plairait bien.
1: Voilà. Ouais, Karalis sur le podium, il devrait être aux alentours de 1,50.
0: 20h30 ce soir, la perche, tu l'as pas croisé au petit déj du coup parce que tu nous as dit qu'il sautait 5,70 avant le petit déj.
4: Non, Aurélien, voilà,
0: Pascal.
3: Quand tu reviens, Aurélien, n'oublie pas de demander ton dû à Lionel, s'il te plaît. Pour,
0: oui,
4: avec grand plaisir. Lionel
0: a passé sa banquerole grâce à toi hier. Hein, donc,
2: vous passez bien la route grâce à moi des fois.
0: Allez, on se retrouve avec Teddy Tamgo évidemment tout au long de la journée pour la dernière des championnats d'Europe à Birmingham d'athlétisme, et comme c'est la dernière journée aussi de la natation évidemment, hein. Il y aura 19h21 la finale du 400 mètres nage libre avec Léon Marchand sur cette discipline où il n'a jamais nagé à ce niveau, mais il a réalisé le quatrième temps des séries ce matin. On revient dans un instant pour les paris RMC avec le combo jackpot et les bankrolls. À tout de suite.
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0: Dernier droit de départ RMC avec Christophe Payet, avec Pascal Duprat, avec Lionel Charbonnier. Tout de suite, le combo jackpot de Christophe.
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0: Alors le combo jackpot, c'est le gros ticket proposé par Christophe pour essayer peut-être de vous faire rêver. Aujourd'hui par exemple, si je parie 10 euros avec ce ticket, je peux gagner jusqu'à combien, Christophe?
1: 70 000.
0: 70 000 euros?
1: Ouais.
0: Ah ouais, pas des copecs.
1: Non, pas sesterces.
0: Ah oui, d'accord. Ah, les sesterces. Ah ouais. Je les connais grâce à Astérix, hein, ouais. Surtout. Et à mes cours d'histoire, mais c'était il y a très très longtemps.
2: Ça aurait pu être des slots.
1: Alors, petite information quand même, puisqu'on parlait de Pak Chao qui pouvait éventuellement partir. Je viens de voir un papier sur le fait que la Roma qui voulait prendre Pak Chao, finalement, selon la presse italienne, décide de renoncer. Donc c'est plutôt une bonne nouvelle pour l'OM et pour le match de vendredi.
2: Et pas pour leurs finances.
1: Pak Chao, exactement, n'ira pas à l'AS Roma. Le combo jackpot, eh bien écoute, c'est tout simple. Le PSG va battre Lens, Kvaratskhelia va marquer, mais Edouard Outovin aussi.
0: C'est coté à 7,50.
1: Marseille bat Strasbourg, les deux équipes marquent.
0: 2,65.
1: Fenerbahçe bat Lyon par au moins deux buts d'écart.
0: La cote est à 3,40.
1: Humbert bat Zeng, plus de 8 jeux dans le premier set, plus de 19 jeux dans le match.
0: C'est à 2,35.
1: Rinderknecht bat Juan Manuel Cerundolo et plus de 9 jeux dans le premier set et plus de 19 dans le match.
0: 1,98.
1: Et puis bah, pour la fin, la cerise sur le gâteau, Manchester City bat Arsenal, Marmouche et Havertz buteur.
0: Cherry on the cake, comme on dit en Angleterre. C'est coté à 20.
1: 20 la cote sur un truc probable. Pas sûr du tout, mais probable. Pas impossible. C'est ce qui fait grimper à 6288.
0: Combien d'erreurs, Pascal Duprat?
3: Deux erreurs, trop présomptueux, Christophe. Les buteurs de PSG, Lens, je ne suis pas certain. Et pareil pour Manchester City, Arsenal.
1: Ouais, trop de buteurs. Mais deux plus grosses
0: coques. Lionel.
2: Trois erreurs, beaucoup trop présomptueux, Christophe. Et pour les mêmes raisons que Pascal. Et puis, je trouve que dans le tennis, ça fait beaucoup de... Bah, il faut trouver des belles cotes, t'es obligé de...
1: Bah, c'est des cotes de 2 là, donc ouais. Ça va passer.
2: Ouais, oh non, je suis pas certain.
0: T'es pas certain. Allez, tout de suite les bankrolls.
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0: Et donc pour la première fois de la saison, Lionel Charbonnier est en tête avec 316 euros. Et c'est incroyable, parce que
1: surtout qu'il a bouclé l'été. 50 balles,
0: bien sûr.
1: C'est le dernier jour.
0: Allez, qu'est-ce que tu mets, Lionel?
2: Ouais, si vous voulez, je mets 50 euros, si vous voulez. Moi, ça m'intéresse pas de gagner, c'est de faire gagner nos auditeurs. Le PSG gagne la Lens sans prendre de but et Doué qui marque. Marseille bat Strasbourg et Fenerbahçe bat Lyon. Cote à 23,80. Allez non, 30 euros, ça suffit.
0: Ah, il est bon quand même, ouais. Il est bon.
1: Christophe vraiment, Payet. Vraiment là, Lionel, tu me déçois. Christophe
2: alors, Payet. Me dites pas à moi que je suis un épicier, ouais. Vous jouez 10 balles à chaque fois pour être champion à la fin de l'année.
0: Aucun problème à être épicier. Christophe Payet, 284 euros.
1: Le PSG balance et Kvaratskhelia décisif. Fenerbahçe bat Lyon. City ne perd pas les deux marques. Marmouche ou Erling Haaland buteur. Et puis Rinderknecht, bah, c'est Rundolo. La cote est à 19,31. 10 euros de mise.
0: Pascal Duprat avec 217.
3: Le PSG balance, Marseille ne perd pas contre Strasbourg et les deux équipes marquent, le Fener bat Lyon et les deux équipes marquent, Man City bat Arsenal et Haaland marque. Cote totale 37,36, 10 euros suffiront pour reprendre la tête.
0: Et moi je suis dernier avec 120 euros, je vais dire que Paris s'impose sur le set final avec but de Kvaratskhelia, 2,70. Paris gagne la finale, hein, pas le match, attention. Match nul entre Arsenal et City, c'est 3,40 et victoire de Fenerbahçe face à Lyon. La cote totale, bah, je l'ai perdu, tiens. Voilà la cote totale. Elle doit être aux alentours de quoi? De 18,36. Voilà, je l'ai 18,36. Et je vais mettre, vous savez quoi? Je vais mettre 120 euros. Parce que la semaine prochaine, vous retrouverez.
1: Comment ouais, mais s'il peut, c'est son dernier jour, je crois.
0: Parce que là, la semaine prochaine, et à partir de la rentrée, vous trouverez Johan Bredov qui va vous accompagner. Je reviendrai vous voir quand même de temps en temps pour un peu relever les carnets de notes.
1: Et on joue ce qu'on peut jouer, comme il a 120, on va l'autoriser aujourd'hui.
2: Tu sais où me trouver à côté du radiateur, au fond à gauche.
0: Oui, t'inquiète pas, je sais que tu es toujours là. Allez, merci Christophe, merci Lionel, merci
1: Pascal. Bon week-end, enfin bon dimanche.
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0: 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Dans un instant, le best-of du Stephen Brunch. Restez avec nous sur RMC.
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0: 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Il est 13h passé de 1 minute. Le best-of du Stephen Brunch dans un instant, mais tout de suite un nouveau point sur l'actualité avec vous, Sophie Tussaud.
26: La situation évolue plutôt favorablement sur le front de l'incendie dans les Landes. Il n'y a pas eu de reprise majeure durant la nuit. Depuis jeudi, le feu a brûlé 1700 hectares de forêt. La Belgique, elle, fait face à l'un des pires feux de son histoire. 3000 hectares ont été ravagés dans un parc naturel dans l'est du pays. Un combat difficile pour les pompiers. À plusieurs reprises, les feux ont changé de direction durant la nuit et ils se dirigent à présent vers l'Allemagne. Un accident de bus en Hongrie ce matin. Au moins 12 personnes ont été tuées. Le véhicule venait de Pologne. Varsovie va envoyer un avion sanitaire à Budapest. Les orages ont été localement très violents hier soir dans le sud-ouest, notamment au sud du Massif central et dans l'est des Pyrénées. Il est tombé parfois l'équivalent de 2 à 3 semaines de pluie d'un mois d'août, avec parfois de la grêle, comme au col du Tourmalet et dans l'Hérault, et des torrents de boue près de la Mongie et de Barèges. Un point météo, 28 départements de l'Est sont encore en vigilance orange à la canicule où les maximales atteindront les 35 degrés. Des orages sont encore à prévoir dans le sud-ouest et le centre-est, tandis que le soleil domine au nord. Côté température, il fait cet après-midi 25 à Biarritz, 28 à Bourg-Saint-Maurice, 29 à Toulouse et 30 à Rennes, Paris et Belfort. Comptez 34 degrés à Chalon-sur-Saône et Montélimar. Il est 13h03 sur RMC. Tout de suite, les meilleurs moments du Stephen Brunch.
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1: Mais d'abord, restons en France. L'OM a-t-il perdu plus qu'un match hier? On vous attend au 32-16 et sur le WhatsApp d'RMC 06-12-424-424. Après la colère froide d'Abi Bey, il y a eu la sulfateuse sortie par Mehdi Benatia. Les joueurs de l'OM ont reçu pas mal de moqueries aussi, appuyées dans les médias locaux. Le Phocéen a titré honteux. L'OM coule à pic, a dit la Provence. Mehdi Benatia, lui, a carrément dit qu'il ne comptait plus prendre la parole. Mais finalement, Stephen, Johan, il a eu quelques mots quand même pour son équipe. Écoutons Mehdi Benatia hier après la défaite à Lorient.
9: Que je comptais plus prendre la parole jusqu'à la fin de l'année parce que je pense qu'on a beaucoup trop parlé les 6 premiers mois. De toute façon, aujourd'hui, quoi que tu dises, bah, t'as tort, forcément. C'est le résultat après des matchs comme ça, tu peux que avoir tort. Par contre, comme j'ai expliqué aux joueurs, c'est que quand t'es ici, toujours un sens de responsabilité. Moi, j'ai pas de problème. On me dit que j'ai ramené un entraîneur sur un projet qui devait durer plus longtemps, qui est malheureusement parti. Quand je vois les matchs qu'on fait aujourd'hui, même si j'ai pas envie de parler, Karim, je suis obligé de venir à la presse parce que c'est un scandale. On fait des stages, donc ça nous coûte des sous, des stages. Mais pourquoi? Parce que tu veux bosser, tu veux te retrouver, tu veux créer du lien avec les mecs parce que c'est ce qu'il a manqué. Parce qu'à ton avis, là, combien sont rentrés dans le vestiaire? Ils ont retourné la table. Combien à ton avis? Qu'en fait, tu joues à l'Olympique de Marseille, tu fais un match comme ça et tu l'acceptes. Et certains peuvent penser que nous on accepte. Et j'imagine que le coach, je connais le coach, comme tous les coachs aujourd'hui, c'est la mode. Ils vont prendre la responsabilité et puis on va passer à autre chose et puis nous on est tous des caves. Mais moi, à pas m'enfumer. Quand tu joues Lorient, qui a plus rien à jouer, à 17h, et que tu gagnes pas un duel, et que tu fais pas une course vers l'avant, pas entreprenant, tu tentes rien. Mais c'est facile, je sais. C'est pas beau, le logo, il est pas bon. C'est pas mes histoires, ça. Moi, je parle football. Et quand tu rentres ici, quand t'as 5 finales à jouer pour un objectif de Ligue des Champions, et ça doit se voir. Sauf que ça se voit pas. Parle de quoi? De couilles, d'amour propre, de respect. Respect du maillot qu'on porte, du respect des gens. T'expliquer le pourquoi, Karim, je peux pas t'expliquer le pourquoi. Malheureusement, celui qui t'explique aujourd'hui ce genre de prestations, comme celle de Bruges, comme celle de Paris Saint-Germain, comme celle de Nantes à domicile, cette année, il y en a eu quand même 6 ou 7, ils sont inexplicables. Hein. En tout cas, moi, j'ai pas fait assez de football pour l'expliquer.
1: Parlons football donc, 4e défaite en 9 matchs, toutes compétitions confondues de l'ère Abi Bey, la 3e sur les 4 dernières journées de Ligue 1 après Lille, après Monaco et donc Lorient. Stephen, l'OM a-t-il perdu bien plus qu'un match hier?
10: Alors déjà, c'est pas une conférence de presse, mais cette prise de parole de Mehdi Benatia, je pense qu'elle va rester très longtemps dans les annales de l'Olympique de Marseille. Elle me fait penser un peu à cette conférence mythique de Lolo Ciara qui est restée, les dauphins, les requins, qui est restée pendant des années. Celle-là, on va pouvoir se la refaire en boucle. Oui, mais on sent Mehdi Benatia énervé parce que, alors Mehdi Benatia, il faut qu'il montre aussi à un moment donné aux supporters de l'Olympique de Marseille que le navire n'est pas abandonné, même si lui va quitter l'Olympique de Marseille et qu'il a encore cette implication. Il est obligé de montrer ça aussi, son implication. Il est obligé de montrer aussi qu'il va taper du poing sur la table pour se donner un peu de crédit, parce que Mehdi Benatia, ça entache un petit peu sa crédibilité de directeur sportif, ce qui est en train de se passer sur cette fin de saison, parce que les trois quarts de l'équipe alignée hier à Lorient, ce sont des joueurs recrutés par le directeur sportif aussi. Donc lui, il a les boules parce qu'il a l'impression d'être trompé de A à Z sur les garçons qu'il a embauchés, sur les discussions d'avant recrutement. Donc lui, il se sent floué, donc il a les boules. Alors ce stage à Marbella rajoute un peu au ridicule du résultat d'hier. C'est-à-dire que tu pars à Marbella. Quand tu pars en stage, c'est bien de partir en stage. Il y a beaucoup d'équipes qui le font. Yohan a sûrement dû le faire quand t'as une dernière ligne droite à jouer avec des objectifs et des enjeux. Mais ils ont fait quoi sur cette semaine à Marbella? Ils ont fait quoi?
1: Ah ben ils disent qu'ils ont bien travaillé.
10: Oui, ils ont bien travaillé. Ils ont bien travaillé. Ils ont eu une semaine. Ils ont eu une semaine pour étudier le jeu de Lorient, qui est une équipe qui est très forte en transition et en contre. J'imagine que enfin, tu passes une semaine en groupe, tu passes des bons moments à table, tu rigoles, ça remet un peu de
1: renforce les liens.
10: Oui, ça renforce les liens, ça remet un peu de cohésion. Qu'est-ce qu'on a vu hier? il y en a pas un pour attraper l'autre, il y en a pas un qui veut aider le copain, c'est j'ai même pas envie de dire que c'est chacun pour sa gueule, mais c'est encéphalogramme plat en fait. Habib Bey, qu'est-ce qu'il a fait pendant une semaine? Tu pars en stage, tu décides avec l'accord de tes dirigeants de partir en stage parce qu'il reste 5 matchs à jouer pour avoir cette troisième place sur le podium pour objectif Ligue des Champions. Ça veut dire que toi aussi en tant que coach, tu n'as pas eu le bon discours sur cette semaine à Marbella pour mobiliser tes joueurs sur l'enjeu de ces rencontres-là. Tout le monde est fautif. Comment tu peux... La prestation, elle est minable. Et pourquoi le débat sur est-ce que c'est plus qu'une défaite?
2: Défense c'est toujours aussi fragile, incapable
10: de
2: créer le moindre danger.
10: Oui, mais elle est où cette meilleure attaque d'Europe que nous vantait Roberto De Zerbi et qui était le cas? Elle est où? Elle a disparu. Il n'y a plus rien dans cette équipe-là. Et quand Mehdi Benassia, parce qu'on n'a pas tout mis, Mehdi Benassia nous parle de la moitié de l'équipe, les trois quarts de l'équipe. Ils sont plus à l'OM. Il y a la Coupe du Monde qui arrive, il y en a d'autres. Ils en peuvent plus de tout ce drama, de tous ces épisodes
2: toi,
10: qui sont
2: pour
10: passés.
2: Toi, les joueurs ont arrêté leur saison,
10: c'est terminé.
2: En fait. Mais ils n'ont pas confiance, Stephen. C'est juste ça. Tu peux pas.
10: Mais ils ont plus envie.
2: Ce qu'il fait et ce qu'il était, tu peux pas te dire le mec, il est nul du jour au lendemain. Si cette équipe-là, elle a un manque de confiance pleinement. Ah, mais après, le contenu que tu dis, il est OK. Hier, ils étaient catastrophiques. On l'a vu, on l'a tous vu. Mais dans le sens propre du terme, c'est ces joueurs-là. Les Greenwood qui étaient en pleine forme en début de saison, ils plantaient. Aujourd'hui, cette équipe-là n'est pas en confiance. Alors tu peux les amener en stage, tu peux les amener n'importe où. Mais on va pas leur redonner la confiance.
3: Comment on explique justement ce stage dit de cohésion à Marbella pour arriver à une prestation pareille? On renforce les liens. Ok, les liens, tu le disais hier, on les voit pas. Et sur le sportif, ils ont quand même travaillé là-bas en Espagne. Enfin, j'espère.
10: Je pense qu'il y a eu des séances d'entraînement. Oui, voilà. plutôt que
2: hors. Mais vous deux, les sportifs. Donc les séances d'entraînement, elles sont pas aussi intenses qu'en début de saison quand tu pars en stage. Bien évidemment. Donc tu lèves un peu le pied. Tu sais que t'as 5 finales à jouer. Ils le disent. Ben, la première finale, elle est perdue.
10: Mais moi, je sens qu'il y a un abandon. On est quasiment hier sur un abandon en fait. Sur ce qui
2: tu sens pas des joueurs qui jouent une finale hier.
10: Les mecs, ils ont. Et Mehdi Benassia qui est, il voulait quoi hier? Qu'il y a un mec qui rentre dans le vestiaire et qui arrache tout. Ok. Et
2: il parle de retourner à la table. Ouais.
10: Alors, je vous rappelle ce qui s'est passé la première journée de championnat quand ils perdent, c'est à Rennes où ils perdent.
2: Rabiot Héros.
10: Voilà. Il y a des mecs qui ont tout arraché, il y a des mecs qui sont battus et les deux sont fait virer. Donc ils voulaient de nouveau ça en fait. Il faut savoir en fait parce que t'as des mecs qui avaient du caractère au début de saison comme Rabiot et Jonathan Rowe et qui se sont mis sur la truffe. Apparemment c'était le
2: peut-être
10: combat.
2: Peut-être un juste milieu là-dessus
10: combat,
2: entre
10: le combat le plus violent que Roberto De Zerbi a pu voir dans un vestiaire. Et là ils se plaignent qu'il y a.
2: Tu peux pas trouver un équilibre entre ça et ça?
10: Si, sûrement. Mais s'il y a qu'une réaction, il faut se poser les bonnes questions. Ça veut dire que les joueurs, ils en peuvent plus, ils ont plus envie d'être là, ils ont envie de dire merci pour tout, je me barre. Et attention que ça tombe pas en vinaigre, parce qu'hier ils sont miraculeux que Lille fasse un vieux 0-0 à domicile, parce que sinon ils revoient plus les Lillois, et que Lyon joue au Parc des Princes et qu'ils sont pas sûrs de gagner. Monaco va sûrement jouer au Serre, Monaco va gagner, mais Rennes va à Strasbourg et Rennes est pas sûr de gagner aussi, donc ils vont être encore là, ils vont encore avoir cette possibilité. Mais qu'est-ce que tu veux faire? Tu joues Nice la semaine prochaine avec ce qui s'est passé là? Et puis tu vas taper.
2: C'est surtout qu'ils n'auront pas trop l'appui des supporters.
10: Ah bah non.
2: Et puis tu vas. C'est ça qui est compliqué.
10: Et puis, alors, des coups de bâton. Tu penses que les mecs là, on arrive mi-avril, ils ont envie de prendre des coups de bâton. Ils ont envie. C'est parce que c'est ça maintenant.
2: Ils ont quand même une Coupe du Monde à jouer.
10: C'est pas parce qu'ils vont faire 4 matchs minables avec l'OM qu'ils vont pas être internationaux.
3: Je rappelle juste le calendrier de Marseille d'ici la fin de saison. Donc réception de Nice, déplacement à Nantes, déplacement au Havre et enfin réception de Rennes.
2: C'est favorable.
3: Qu'est-ce qui est favorable désormais
2: aujourd'hui? Sur le papier, il y
3: a quelque chose d'intéressant que je voudrais relever avec vous deux, c'est sur les supporters, parce qu'ils sont passés à travers 1 milliard d'épisodes cette saison, on l'a vécu avec eux, et là on arrive sur ces matchs-là, la prestation d'hier avec tout le récit autour de Marbella. Est-ce qu'il n'y a pas maintenant, à partir de maintenant, aussi une partie des supporters de l'OM qui peuvent tomber dans l'indifférence, Stephen?
10: Excuse-moi,
3: est-ce qu'il n'y a pas une partie des supporters de l'OM qui peuvent tomber dans l'indifférence?
2: Ils y sont déjà.
10: On l'a vu déjà.
3: Pour le club le plus passionné de France.
2: Oui, ils sont retournés contre les joueurs, contre l'équipe dirigeante, contre tout le monde, parce qu'il n'y a rien sur le terrain. Et les Marseillais, ils veulent qu'un truc, c'est que tu mouilles le maillot, que tu sois bon ou pas bon. En fait, ils s'en foutent. Mais ils veulent que tu mouilles le maillot. Et aujourd'hui, hier, ce qu'on a vu, t'as pas une équipe qui se transcende à 2000% pour aller chercher cette Ligue des Champions.
10: Et puis surtout, tu veux qu'ils fassent quoi, les supporters? Les banderoles où ils insultent les joueurs?
2: Ils ont fait passer les messages déjà.
10: Ils l'ont déjà fait. Tu veux qu'ils fassent quoi? Moi, j'ai pas envie que ça devienne la jungle, en fait.
2: Mais c'est pour ça que je parle d'indifférence.
10: Je veux pas voir les supporters marseillais tout arracher non plus. Alors, il faut peut-être passer à autre chose. Faire profil bas comme ils font quand même depuis pas mal de temps. D'avaler des couleuvres, d'avoir la haine. et rendez-vous l'année prochaine.
2: Il y a plein de sujets pour les supporters, entre le logo, les joueurs, là les pauvres.
3: Ben justement, on a un supporter de l'OM qui appelle au 32-16. On va accueillir Benoît.
5: Bonjour messieurs.
3: Bonjour Benoît.
10: Salut Benoît, comment vas-tu?
5: Ah bah écoute, mieux que mon équipe a priori.
10: Alors hier, j'imagine que t'es désabusé parce que t'as vu hier.
5: Alors non seulement je suis désabusé, mais je vais me ranger de l'avis de Stephen, mais alors à 4000%. Et pour moi, la saison s'est arrêtée quand De Zerbi est parti. Je pense qu'il y a beaucoup de joueurs qui ne sont plus concernés. D'abord parce que la frustration de ne pas avoir été plus loin en Ligue des Champions, clairement à mon avis, est le tournant réel de la saison. Le fait d'avoir perdu ce match contre le PSG en Trophée des Champions, alors que sur l'ensemble du match t'as été meilleur, ça a aussi mis un gros coup sur la tête. Pour moi, le problème de ce recrutement, c'est qu'il y avait beaucoup de joueurs au rebond, en fait, quand ils arrivent. C'est-à-dire des joueurs qui étaient moins en vue dans les clubs d'où ils arrivaient, qui avaient beaucoup de choses à prouver. À partir du moment où ils se font sèchement éliminer en Ligue des Champions, ils savent que leur saison, elle est morte. Et l'autre chose, c'est qu'on a quand même un nouveau président qui arrive, qui, à mon avis,
1: Stéphane Richard,
5: c'est une austérité au club, je pense. Parce que s'il est mis là, c'est très certainement pour pouvoir remettre de l'aspect financier dans le club. Et donc, ça peut expliquer pourquoi on a un Traoré qui ne met pas un pied devant l'autre, mais qui est là hier sur la feuille de match, alors qu'il n'est pas bon. Et Abdelli, qui, on sait très bien, n'a pas le niveau pour l'OM. Il ne doit jamais démarrer ce match. Mais à mon avis, très clairement, on est sur des aspects financiers pour des joueurs qui doivent être vendus à la fin de la saison. Donc pour moi, on finira 5 ou 6e. Et je l'ai dit quasiment dès le départ de Roberto De Zerbi. Pour moi, c'est la plus grosse catastrophe de cette année.
2: Donc du coup, tu dis que ce n'est pas Habib Bey qui fait son équipe?
5: Alors si. Ce que je dis, c'est que Habib Bey fait son équipe, mais il l'a fait avec un certain nombre de contraintes. J'en suis intimement convaincu. Je pense qu'on voit tous les matchs de la même manière. Traoré, je n'arrive même pas à trouver un match où il a été bon.
10: Traoré, quand il arrive à l'OM, il débute quelques matchs directs. Il est plutôt performant quand même.
5: Ouais, sur les 2-3 premiers, mais après, il a complètement disparu. À chaque fois qu'il joue, il rate des ballons évidents.
2: Aujourd'hui, qui est bon aujourd'hui? Tu peux sortir qui de cette équipe qui est bon quand tu rates le match?
5: Pour moi, Greenwood, qui a fait ce qu'il a pu, parce qu'après, il n'est pas servi, donc il fait ce qu'il peut. Même si, au final, il n'a pas été hyper présent, Aubameyang, sur les quelques interventions qu'il a, il est pas mal. Et un Paixão, à qui on demande de venir défendre, parce qu'on n'est pas capable de mettre un latéral gauche. Et en plus, on fait jouer notre latéral gauche, défenseur central. Clairement, la compo, elle est incohérente de A à Z, hier. Et en plus, c'est un non-sens quand on sait comment joue Lorient. Le 3-4-3, jamais de la vie contre une équipe qui joue en transition comme Lorient.
3: Benoît, t'as parlé de 5-6e place pour l'Olympique de Marseille. On l'a dit, il y aura les réceptions de Nice, mais aussi de Rennes et déplacements à Nantes et au Havre sur ces 4 derniers matchs. Est-ce que toi, tu vas tomber dans l'indifférence comme certains supporters marseillais commencent à le faire, ou tu vas quand même essayer de soutenir jusqu'au bout?
5: Je reste un supporter, je vais quand même tout faire pour les soutenir jusqu'au bout. Mais je vous avoue que très franchement, je pense que sur ces matchs-là, on en gagne 2, on en perd 2. Personnellement, je ne vois pas battre Rennes.
10: Ça fait 50% de victoire, comme c'est le cas depuis le début de l'ère Habib Bey, en fait.
5: Et je pense que le Havre va être un match aussi qui va nous poser des soucis, parce que les Havrais sont pas d'un très grand niveau, mais vu le pressing permanent qu'ils mettent et ce qu'on a subi hier contre Lorient, je ne vois pas aller gagner contre le Havre.
3: Très bien.
10: Après ton ressenti sur on met les joueurs pour avoir des plus-values, pour faire des économies, tout ça, si ça avait été le cas, Nwaneri il démarre hier, en fait, parce que Nwaneri, on sait que s'il joue pas un certain nombre de minutes, il y a de l'oseille à rendre à Arsenal. Si ça avait été ce calcul là jamais Abdelli démarre, Nwaneri joue directement. Moi, ça me paraît un petit peu trop gros de dire qu'on est parti sur on expose quelques joueurs pour essayer de faire des reventes. Que Richard président soit plus pour un aspect financier, pour éventuellement prospecter à droite à gauche, pour pourquoi pas vendre un petit peu vendre l'OM ailleurs à des investisseurs, ça je suis entièrement d'accord, parce qu'on ça tranche complètement avec le profil de Pablo Longoria, qui était un président très axé sur le sportif. Maintenant, il y a tellement d'enjeux financiers sur cette troisième place pour la Ligue des Champions, parce qu'on parle de sportif et tout ça, mais on se rend pas compte que si l'Olympique de Marseille loupe la troisième place et loupe la Ligue des Champions, ça met le club peut-être en péril financièrement. C'est une énorme perte.
3: On va remercier Benoît d'être passé au 32-16.
10: Merci Benoît.
3: Bonne journée Benoît. Et on va accueillir également Vincent dans un instant. Juste le temps aussi de citer quelques messages sur le WhatsApp d'RMC, parce qu'il y a beaucoup de monde qui nous écoute aujourd'hui, et merci d'être présent. Il y a Samir qui nous dit: bonjour, les joueurs de l'OM n'ont plus confiance envers la direction. Et ben, on va poser la question justement à Vincent. Vincent, supporter de l'OM, qui, je crois, parle lui aussi d'un problème de confiance. Bonjour Vincent.
10: Salut Vincent.
6: Bonjour tout le monde.
10: Ça va Vincent? T'as la voix calme et posée, Vincent?
6: Oh bah, j'ai passé un week-end catastrophique. J'ai appris que ma femme était enceinte de mon deuxième enfant, l'OM.
10: Ça, c'est une bonne nouvelle,
3: c'est
10: non?
3: C'est pas une bonne nouvelle, ça?
6: Oh, j'ai envie de me tirer les cheveux.
10: Bon, attends, t'es un peu sévère, Vincent.
6: Je suis sévère comme je suis sévère avec Amine Bey et l'OM et Benatia et Traoré et Balerdi et machin, etc. Et on a une chance incommensurable, c'est que Amine Bey, il a pas fait jouer ton Dogbert. Voilà.
3: C'est un soulagement, ça.
6: Ah oui, c'est un soulagement. J'ai hâte qu'il prenne ses valises et qu'il rentre là où il a envie de rentrer.
10: Enfin, hier, tu avais Abdelli, c'est pas non plus...
6: Ah non, mais Abdelli, c'est une erreur aussi. Je ne comprends absolument pas pourquoi ce joueur est venu à l'OM, comme je comprends pas pourquoi Traoré était sur le terrain, comme je comprends pas pourquoi on fait pas démarrer Dylan Nadir, comme je comprends pas les choix d'Abdi Bey, et comme je comprends pas non plus la révolte de Mehdi Benatia à la fin du match, alors que bah, c'est lui qui est au cœur du club et qui pourrait faire bouger tout ça. On a l'impression qu'il se cache derrière les mauvais résultats pour dire, bah, de toute façon, je fais bien de partir à la fin de la saison.
3: Vincent, on a entendu Stéphane dire tout à l'heure que ça tirait un petit peu dans tous les sens, alors qu'il y a eu en plus ce stage à Marbella. Est-ce que toi, suivant les discours que tu as entendus, il y a celui d'Habib Bey d'un côté, celui de Mehdi Benatia de l'autre, et celui qu'on a pu entendre aussi de Stéphane Richard ou encore des joueurs, est-ce qu'il y a un de ces discours-là dans lequel tu as envie de croire un petit peu plus, ou au contraire, bah, en fait, tu n'entends plus les mots du tout maintenant?
6: Ah non, pour moi, c'est une expression que j'aime pas, mais pour moi c'est bullshit à fond. Là,
3: peu importe le poste, peu importe la personne.
6: Mais bien sûr, ils sont incapables de mettre des mots sur la réalité, à savoir que bah, les joueurs ils font entre guillemets ce qu'ils peuvent sur le terrain avec un coach qui met les joueurs qu'il peut mettre sur le terrain, et puis derrière on a la direction qui les tacle comme il savait faire quand il était joueur de foot. Donc c'est compliqué. Tu peux pas mettre une équipe sur un terrain de foot en disant bah de toute façon peu importe ce que vous allez faire, vous allez vous prendre une mandale. Pour moi aujourd'hui, il faut mettre un grand coup de pied dans la fourmilière. Il faut en renvoyer tous les mauvais éléments dans d'autres clubs et repartir
10: Mais le problème, Vincent, c'est que ce turnover, ça fait 3-4 ans qu'il dure déjà. Les allées venues systématiques des joueurs qui arrivent, des joueurs qui partent. Ça veut dire qu'encore une fois, le plus, alors, le problème, c'est que De Zerbi n'est plus là déjà, donc t'as déjà entamé un nouveau truc. Abi Bey a donc, à mon sens, pas mal de chances de plus être présent aussi. C'est-à-dire que de nouveau, tu repars, de nouveau, tu reconstruis tout, et t'as aucune assise collective et tu vas repartir à zéro.
6: Est-ce que je peux finir la fin de ma phrase?
10: Oui, bien sûr, Vincent.
6: Alors, donc quand je disais un grand coup de pied dans la fourmilière, c'est donc pour virer tous les mecs qui sont incapables de faire le travail correctement et qui sont payés 5 ou 6 millions d'euros par an. Et repartir sur un truc qui est propre avec des jeunes joueurs qui sont des joueurs prometteurs et arrêter de mettre des millions d'euros sur des mecs qui n'en valent pas un quart. Genre, je suis désolé, mais je reviens sur cet homme-là humainement, il doit se mentir, hein, mais sur le terrain, il est éclaté au sous-sol. Kondogbia, il est payé, je crois, 3 millions ou 5 millions à l'année, un truc comme ça. Il ne met pas un pied devant l'autre. Après on peut dire tout ce qu'on veut, Rouli, il nous a sauvés en début de saison, aujourd'hui il est catastrophique, ça dégage. Moi, les seuls mecs que j'aime bien, c'est les mecs qui se donnent sur le terrain, qui finissent avec le maillot
10: qui est le seul un peu irréprochable hier dans l'envie de l'investissement.
6: Bah oui, mais moi j'aime bien aussi Emerson quand il est dans son rôle de latéral gauche, pur latéral gauche. J'aime bien, comme je disais, Bilal Nadir, j'aime bien Aubameyang quand il joue. J'aime bien Amine Gouiri parce qu'il tente des choses qu'on voit pas en Ligue 1. C'est-à-dire qu'il frappe de loin.
10: T'aimes bien Timber qui était absent hier.
6: Bah oui, malheureusement. J'aime bien Nwaneri quand il est arrivé. C'est pareil, c'est des joueurs qui tentent, c'est des joueurs qui ont de la fougue, qui ont envie de faire des choses. Moi, j'en ai marre de voir des passes latérales, j'en ai marre de voir repartir le ballon et que ça retourne jusque Geronimo Rulli. Et je suis d'accord avec l'auditeur précédent. À partir du moment où De Zerbi il est parti, ça a été que dû par défaut. Ça a été, bah, on va mettre là parce que bah il y a lui et puis bah on verra si ça passe. On a mis Habib Bey pour dire bon, on verra si ça passe jusqu'à la fin de la saison. Et puis on met Naïa Fegard, il est pas là. Et ben c'est pas grave. On va mettre un mec à là. On va mettre Egan Riley. Allez, ça passe. Mais non, ça passe pas. Ça peut pas passer. On est l'Olympique de Marseille. On n'est pas une équipe de fin de tableau. C'est pas possible.
2: Mais le problème aujourd'hui, c'est qu'il y a pas de patron. Tu sais que Benassia part la fin de saison, Habib Bey part. Qui va taper? Est-ce que les joueurs vont l'écouter?
10: Président, c'est un président intérimaire.
2: Mais qui les écoute? Il dit ouais bon, tu joues pas la semaine prochaine, t'as été nul à Lorient. Bon ok, moi j'ai signé 2 ans. La saison prochaine c'est une nouvelle saison avec un nouveau coach. Et là je me sortirai le doigt. Là aujourd'hui les joueurs ils s'en foutent. Clairement.
6: Même Højbjerg, au début de saison, je le trouvais incroyable. Il était plein de bonne volonté. On le voyait, il était rageur sur le terrain. Aujourd'hui, il rage contre les décisions arbitrales.
10: Højbjerg, il coule comme tout le monde en fait. Et la problématique de cette équipe-là, c'est qu'il n'y a pas un garçon qui à un moment donné est capable de dire allez, on y va tous ensemble.
2: Pour qui?
10: Il y en a un qui coule, il y en a deux qui coulent, il y en a trois qui. Tout le monde coule.
2: Mais pour qui tu vas te battre? Pour qui tu vas te battre?
10: Ah, pour toi, pour ton ego, pour ta fierté.
2: Non, c'est pas possible, t'as besoin d'aller chercher.
10: Pour partir de l'Olympique de Marseille en disant, écoute, j'étais joueur de Marseille, je pars de Marseille, ils sont troisième, je les laisse en Ligue des Champions.
2: Non, t'es professionnel. Il faut te battre pour un coach, il te faut te battre pour un président. On prend l'exemple aujourd'hui d'Enrique, les joueurs.
10: Tu peux te battre, Johan. Ça veut dire que cette équipe-là,
2: ils sont pas copains. Tu le vois bien. Tu peux pas partir une semaine en stage et rendre cette copie-là.
10: Et pour les supporters, tu veux dire, t'en as rien à chier, les supporters aussi.
2: Les mecs sont plus là dans 3 mois. Qu'est-ce qu'ils s'en foutent des supporters?
3: Bon, Vincent, pour conclure, Vincent, est-ce que toi tu crois quand même à une qualif en Ligue des Champions ou pas?
6: Alors, absolument pas. Je pense qu'on va finir en Europa. C'est dur ce que je dis. Franchement, ça me fait mal au cœur.
2: Ce serait pas plus mal aussi de finir en Europa.
6: C'est pas plus mal non plus.
2: T'as pas l'effectif d'aller en Ligue des Champions.
6: C'est sûr. Pour moi, c'est sûr.
2: Ouais, mais t'as pas l'effectif.
6: Vincent. Ouais, c'est sûr. Pour moi, c'est Europa League. Pour moi, c'est fin de saison catastrophique. Notre copain, l'auditeur juste avant, il disait 2 matchs perdus, 2 matchs gagnés. Moi, si j'en vois 3 de perdus et 1 de gagnant, c'est le bout du monde. Et je vais être encore très pessimiste, mais moi j'ai résilié mon abonnement Ligue 1 Plus parce que j'en peux plus de les voir, je passe des mauvaises soirées, donc je préfère voir les résultats
10: Après tu peux regarder les matchs du PSG, ça peut te remonter le moral, tu peux
2: écouter RMC.
6: En fait je me suis mis à regarder le MMA et du coup je regarde que MMA maintenant.
10: Il y a des mecs qui ont envie, ils jouent pour leur vie. T'as vu Patrice Evra avec le l'OM sur un combat de MMA ou pas?
6: Ouais, j'ai hâte de voir BSG là contre Panipinbet.
2: Ah ça oui. Merci beaucoup Vincent.
10: Et félicitations pour ton deuxième enfant Vincent, surtout profite bien.
6: C'était une blague bien entendu.
10: Oui, on avait compris, merci.
2: Merci, bonne journée, bon dimanche, Vincent.
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14: La question Alcaraz ou Sinner, qui va se détacher cette saison? On la commence à peine, c'est parti. Mais Stephen, comment tu vois cette année 2026 se dérouler et se tirer la bourre entre Alcaraz et Sinner?
10: C'est complexe comme question, tant ces deux garçons-là se sont partagés quasiment à eux seuls la saison 2025. Il y a deux défis différents pour Sinner et Alcaraz. Alcaraz, son premier défi, il est là tout de suite avec l'Open d'Australie, le seul grand chelem qui lui manque. S'il le prend, ça deviendra le plus jeune joueur de l'histoire à gagner les 4 grands chelems en devançant Rafael Nadal qu'il avait fait à 24 ans. Lui, il a 22 ans. Il n'a jamais dépassé les quarts de finale. Et pour Sinner, c'est Roland Garros. C'est lui aussi le seul grand chelem qui lui manque. Maintenant, je trouve que cette histoire de séparation de coach d'Alcaraz avec Ferrero, je trouve qu'on en fait beaucoup pour finalement, moi qui
2: on en fait trop.
10: On en fait trop. On est en train de dire que Carlos Alcaraz ne va pas être capable de réitérer ce genre de saison sans Juan Carlos Ferrero dans sa boxe, alors que il se sépare à un moment où Carlos Alcaraz sait ce que c'est de gagner. Il n'est pas aux prémices de sa carrière où il est là, où il n'a pas encore gagné un tournoi et qu'il a peut-être besoin d'être accompagné. Il sait comment gagner des grands chelems. Il sait comment être bon sur les tournois. Et surtout, il repart pas à zéro. Le mec dans sa boxe, c'était l'adjoint de Juan Carlos Ferrero. Donc c'est aussi un mec qui connaît, qui a partagé ses victoires en grand chelem. Et je trouve qu'on donne beaucoup trop d'importance à la séparation. Là, c'est parce que c'était une belle histoire, qu'ils ont grandi ensemble. Mais je trouve qu'on essaye de dire que, attention, peut-être que la saison de Carlos Alcaraz, elle sera moins bonne parce qu'il n'y a pas Ferrero. Lui, il doit entendre ça aussi, Alcaraz. Il doit se dire, bah, écoutez, moi, je vais vous montrer que je suis capable de gagner sans Juan Carlos Ferrero. Après, Alcaraz, Sinner, je pense qu'on est reparti pour la même saison de 2025. Je pense qu'il va y avoir un partage des titres et qu'il va y avoir une domination. Maintenant, la vraie question, c'est qu'il faut se poser, c'est qui sur le circuit aujourd'hui va être capable de stopper la domination Alcaraz Sinner? Est-ce qu'il y a un Fonseca? Est-ce qu'un Ben Shelton? Est-ce que qui vous voulez? Francis Tiafoe, qui vous voulez? Mais on a besoin d'un troisième. Alors on va se nourrir, hein, surtout si ces garçons-là sont contents en finale du Grand Chelem. Mais j'aimerais bien avoir un troisième larron. Et je ne sais pas s'il y en a un qui soit capable. Après, pour répondre à la question, ça va faire 2-2. J'ai envie de te dire 2-2 encore, comme les dernières.
1: Juste une petite stat avant de laisser parler Maxime. Je crois qu'ils sont sur une série de 15 tournois auxquels ils ont tous les deux participé et où l'un d'entre eux, forcément, s'est imposé.
10: Dès que les deux sont inscrits, il y en a qui vont
1: pour les autres. Max.
15: C'est deux profils différents. Moi, je trouve que Sinner, c'est vraiment le stable par excellence. Et je trouve qu'il a plus le profil numéro un mondial. D'ailleurs, il va sûrement
1: après l'Australie, voilà, il a des points à rattraper. On rappelle, ouais.
15: Je pense que c'est vraiment un profil, Sinner, le profil excellent numéro un mondial. Et Alcaraz, c'est un peu plus, il est un peu plus émotif, un peu plus dans l'émotion. Moi, je pense que son niveau de perf max est peut-être plus élevé, c'est-à-dire qu'il est capable de se transcender. Par contre, c'est pas, je pense que tout au long de sa carrière, il va remporter énormément de grands chelems, mais ça sera pas forcément celui qui aura été le plus régulier. Il a besoin d'avoir une carrière un peu plus cyclique, je pense, avec des hauts, des bas. Je pense que là où Sinner va être plus stable. Donc moi, sur la saison.
1: Il y a deux doigts de dire robotique un peu, hein.
15: Non, c'est pas péjoratif, c'est juste des profils.
1: L'homme de fer qui craque jamais.
15: C'est des profils différents.
10: Après, c'est deux mecs qui ont des émotions différentes et qui montent différemment.
15: Ouais. C'est pour ça que, au final, bon, là, voilà, comme tu l'as dit, pour ce qui va se passer cette année, j'en ai aucune idée. Je pense que, à terme, Alcaraz a un profil à gagner peut-être plus de grands chelems et Sinner à être plus longtemps numéro un mondial. C'est plus ces profils-là. Moi, la question que j'ai sur la saison, c'est aussi comment, parce qu'on la compare un peu à l'année dernière, mais elle est différente parce que Sinner, il disparaît du circuit pendant 3 mois. On a vu qu'en fin de saison, ça tirait beaucoup sur les organismes, que c'était.
10: Lui, était frais comme un gardon.
15: Eh ben, lui, il avait de la fraîcheur. Donc, cette année, il aura pas ça. Moi, c'est aussi une question que je me pose sur comment il va gérer la saison dans la durée.
1: Eric, Stephen voit 2-2 sur la saison. Tu vois quoi, toi?
16: Oui, ça peut être 2-2, ça peut être 4-0, ça peut être 3-1. Je suis pas totalement d'accord avec Stephen sur la séparation avec Juan Carlos Ferrero. Moi, je l'ai dit dans le podcast cours numéro 1, je pense que ça va lui coûter l'Open d'Australie. Alors peut-être qu'après il va se reprendre, mais c'était son papa. C'était son deuxième papa, c'était un garçon qui, souvenez-vous, lui chuchotait à l'oreille les zones de service à jouer, les coups à jouer, surtout qu'en Australie en plus, vous le savez, les box sont vraiment sur le court. Ouais. Donc c'était un vrai plus pour Alcaraz d'avoir Juan Carlos Ferrero. Je pense qu'il y a eu une vraie séparation. Vous avez vu, c'est comme dans un divorce. Il a effacé toutes les photos où il y avait Juan Carlos Ferrero. Ça s'est mal passé.
10: Ça me rappelle Maxime Potti quand il s'est séparé de son ex. Il a toutes les photos d'Instagram aussi.
16: Tu t'en es remis ou pas, ou t'as mis du temps?
15: Là, il parle sans connaître aucun contexte. Voilà, ma dernière ex, ça remonte à 8 ans, donc ça ira.
16: Non, mais moi je pense qu'il va. Ça peut être préjudiciable pour cette Open d'Australie. Après, il va s'en remettre, bien sûr. Mais je pense que son coach, là, l'adjoint, il ne parle pas comme Ferrero. Alors Ferrero avait peut-être trop d'emprise aussi. C'est ce qu'ont vu aussi, je pense, les parents, enfin surtout le papa et l'agent. Ferrero n'était pas d'accord avec la programmation, avec beaucoup trop d'exhibitions.
10: Oui, oui, oui.
16: Je pense que ça a pété en vol. Maintenant,
10: mais ça ne va pas lui faire du bien à un moment donné qu'il n'y ait pas un mec qui lui dit bon, bah là, tu sers OT. Bon, bah là, tu sers externe. Peut-être qu'il va pouvoir prendre des décisions tout seul.
16: C'est la vraie question. Mais peut-être ça va le faire grandir, mais oui, moi oui. Je pense qu'il va être fort un peu. Ouais, Je pense qu'il va falloir digérer.
10: Il a fait une autre matière correcte, là, contre Walton, contre un mec qui joue chez lui.
16: Walton.
10: Mais d'accord, mais sur des entrées de grand chelem, parfois, les gars d'or peuvent se faire prendre un set. On a vu Djoko lâcher des matchs quand il était à son prime. C'était une entrée plutôt cohérente.
16: Il avait une grosse marge, Il n'y a pas de souci. Il va jouer Hoffman au prochain tour.
10: Oui, mais c'est quart de finale, finger in the nose pour Carlito Alcaraz.
16: Écoute, t'as raison, Koboli a sauté. Il peut y avoir Bublik en huitième éventuellement. Ouais.
10: Et puis sur ce duel Sinner-Alcaraz, Sinner a donné l'impression en fait d'être quasiment imbattable, d'être très fort. Mais depuis 2024, ils sont joués 9 fois. Il y a 7-2 pour Carlos Alcaraz.
1: Ouais, ça va dans un sens. Hein.
10: Il l'a battu à Wimbledon, il l'a battu à Turin chez lui sur la finale des Masters, là sur la fin de saison. Mais sinon Carlos, il a roulé sur Sinner.
15: Mais c'est ce que je te dis, c'est qu'Alcaraz a plus un profil à perdre des matchs un peu comme
10: contre moi, quoi, par hasard. Quoi.
15: Non mais il y a un peu de ça, comme quand il perd à Bercy à la Défense Arena, voilà. Il a ce profil où il va perdre plus de matchs inattendus. Par contre, en effet, sur les confrontations avec de l'émotion, avec de l'enjeu, je pense qu'il a tout ce qu'il faut pour gagner ces matchs-là, justement. C'est vraiment deux profils.
10: C'est ça, c'est bien d'avoir
15: des profils. Oui, c'est bien aussi. Puis chacun peut s'identifier, chacun peut s'y retrouver.
10: Exactement. Pendant qu'Alice Biurstaff.
15: Si on vous embête, vous nous dites, les gars.
10: Du trade de tablette, Jimmy Brown, il arrive, tiens, je te la refourque, c'est le dernier, je te la fais à 200.
1: Alors, excuse-moi, parce qu'il y a beaucoup de réactions depuis le début de l'émission sur le WhatsApp d'RMC.
10: Numéro,
1: d'ailleurs. Content d'être là. Davy qui nous dit bonjour, Stephen, ton émission est géniale. Il y a Julien qui nous dit j'ai très peu de doutes. Sinner va prendre le dessus et réaliser le grand chelem calendaire. Et puis Alex, surtout. Alex, fabuleux, qui nous dit Venus Williams, dans son dernier jeu, on aurait dit Rick Salio au tournoi des journalistes.
16: C'est méchant. C'est que j'ai pas fait le tournoi des journalistes, je sais pas de quoi il parle.
10: C'est méchant, parce que Venus, elle a quel âge? 45 ans, elle mène 4-0 au troisième contre Danilovic.
1: Dernière réaction aussi de

0: Padel, désolé.
1: Alors on va raccrocher. Voilà, merci Julien. C'est juste de dire non, mais le petit coup padel en plus, je pense que c'était en trop.
2: Ah, je plaisante Julien.
3: C'est voilà. Mieux que pickleball quand même.
2: Pickleball c'est catastrophique, raquette de plage, balle de plage, il
4: faut même pas l'évoquer ça. Ouais.
2: C'est affreux. Bon alors Julien, dis-nous, tu la vois comment la saison entre Alcaraz et Sinner toi?
0: Et ben le Julien du WhatsApp qui prenait le Grand Chelem calendaire, c'est moi. Donc,
2: ah, c'est toi.
0: Voilà. Donc j'avais un avis peut-être un peu plus prononcé que le vôtre. Vous en avez parlé assez longuement, mais je pense qu'effectivement le retrait de Juan Carlos Ciro va faire un peu de mal. D'ailleurs, je pense qu'en mars-avril, ils annoncent la saison 2 de leur collaboration. Je vois bien.
2: Tu sais que Federer a changé 4 ou 5 fois de coach. Hein. Ça l'a pas bouleversé tant que ça non plus.
0: Ouais, je sais pas. Là, je le vois un peu en difficulté par rapport à ça. Et surtout, on parle, c'est qu'est-ce qui va faire la différence? Bon, bah, c'est les grands chelems, hein, principalement pour ces deux joueurs. Sur dur, bah, moi, je constate que Sinner a quand même un coup d'avance. Ok, il y a eu l'US Open l'an passé, mais pour moi, l'Open d'Australie et l'US Open, c'est encore Yannick Sinner qui va les prendre. Wimbledon, bon, on pensait que c'était la nouvelle maison d'Alcaraz. C'est peut-être le cas, mais on a vu que sur un match, en finale, Sinner a été au-dessus. Et le Roland-Garros, alors, forcément, la finale, elle est mémorable. Et c'est un des meilleurs matchs de ma vie de tennis que j'ai vu. Mais s'il y avait un tout petit peu plus de logique, je pense que c'était pour Sinner. C'est pour ça que sur 2026, je ne vois pas un troisième larron venir s'intercaler. Donc, bah, je vois les 4 pour Sinner.
2: Ah oui, d'accord.
0: Voilà, 4 pour Sinner.
2: Tu me dis, l'US Open, il s'est fait rouler dessus, Yannick Sinner. Hein. C'est du dur.
1: Physiquement, il y a plus de fraîcheur aussi. Hein. Physiquement, c'est pas la même saison qu'ils ont vécu les deux. Hein. L'année dernière.
2: Julien.
0: Ouais, ça a été un peu plus tronqué pour Yannick Sinner, mais non, je vois vraiment les courbes un peu s'inverser. Bon, après, c'est plus aussi une sensation qu'autre chose à voir, mais non, franchement, je pense qu'il va se concentrer sur les grands chelems et l'aspect robotique va prendre le dessus. Il va prendre les 4. Je le vois comme ça, là où Djokovic, je crois, échoue en 2021.
2: S'il prend les 4, c'est exceptionnel parce que ça n'a jamais été fait, je crois. Ça a été fait chez les filles, Steffi Graf, et puis la deuxième, Eric, tu m'aides ou tu m'aides pas?
3: Non, je t'aide pas.
2: Okay, merci. C'est gentil. Enfin, s'il arrive à faire les 4 grands chelems sur une saison.
3: Et en Denver, ça date.
2: Ouais. Oui, mais ce serait. Et puis, il se passe tellement de choses sur les 4 grands chelems. La terre battue, qui est pas, on dit, c'est pas sa phase de prédilection, même s'il a très bien joué. Il reste un traumatisme à corriger quand il va se pointer à Paris. On va tous lui remémorer ses balles de match et cette finale légendaire contre Carlos Alcaraz. Attention, hein, Djoko, le grand chelem calendaire, il arrive à l'US Open avec 3 victoires. Il a affronté Medvedev. C'était Smekta et Modium en même temps. Il a fondu en larmes sur la chaise. Et il a pris 3-17 hein, contre le Russe. Qui gagne 2 ou 3 grands chelems qu'il arrive, peut-être en position pour faire un grand chelem calendaire à l'US Open. Mais quand t'arrives, tu débarques. Si tu débarques à New York, t'as gagné les trois premiers prêts, tu rigoles, Maxime.
1: Moi, c'est le mec t'as émotion en même temps, il m'a tué.
2: Si tu débarques à New York, t'as droit à Grand Chelem. Je t'annonce que le début du tournoi, c'est pas la même saveur, c'est pas la même pression pour Yannick Sinner. Mais écoute, on est pas là. C'est dans beaucoup de temps. Moi, ce qui m'intéresse, c'est l'Open d'Australie. Eric, c'est quoi ton feeling, toi, sur l'Open? Tu penses que, toi, tu dis Carlito, avec la séparation de Ferrero, il va pas aller au bout. C'est impossible pour toi. Tu penses pas que la réaction du champion d'Orgain, ils ont regardé, j'ai plus mon Juan Carlos Ferrero, je vais gagner l'Australie.
3: Non, mais parfois, l'Open d'Australie se joue sur des détails, et notamment la programmation. On sait qu'il va y avoir la grosse chaleur. Et celui qui va jouer en plein cagnard, ça, il va faire la gueule. Alors que, on voit déjà que Djokovic est protégé, et qui sait qui en parlait ce matin, c'est Julien Benneteau. Il est convaincu que Djokovic jouera tous ses matchs en night session. Voilà. Donc ça veut dire que
2: ils n'ont pas peur d'un accident pour Djoko s'ils le mettent en pleine chaleur et qu'il fait 38.
3: Oui.
2: Mais qui a le plus d'influence entre, enfin, l'influence. On sait que Federer a profité pas des passes droits, mais qu'il allait voir le arbitre en disant, bah, écoutez, moi je préfère ces horaires-là. Après vous faites comme vous voulez, mais je vous donne mes préférences. Entre Alcaraz et Sinner, qui a un peu plus de pouvoir éventuellement pour mettre la pression sur le arbitre?
3: Bah, ils sont pas à la même partie tableau, mais donc ça va jouer avec leurs adversaires. Mais si c'est Djokovic qui est dans la partie tableau de Sinner, oui. Si Djokovic obtient toutes les night sessions, ça veut dire que Sinner, il devra jouer en pleine journée. Ça, c'est intéressant. Et il peut peut-être y laisser des plumes, parce que moi, je me souviens de son match l'an passé où il était, justement, je crois qu'il avait un petit problème stomacal contre Holger Rune.
2: Ouais.
3: Ça s'était joué sur rien. Ce match aurait pu changer la donne. Donc, l'Australie, il faut vraiment tenir compte de la météo. Il y a les nantis et puis il y a ceux qui doivent aller au charbon quand il fait 30
1: puis,
3: ou 40
1: degrés. Qui choisit, les gars? Je comprends pas. C'est quoi?
2: C'est le juge arbitre.
1: C'est-à-dire que c'est l'arbitre avant qui dit.
2: Non, le juge arbitre, pas l'arbitre.
1: C'est encore au-dessus.

0: Le jardinier, c'est le patron du tournoi, celui qui fait qui décide des horaires, des plannings de la journée et tout ça.
1: Et ben, sachez qu'il y a plein d'auditeurs dans la voiture qui me remercient pour cette question.
0: Mais l'aspect physique, t'as raison, parce qu'il y a eu un abandon de Sinner cette année en Asie, je crois, sur un tournoi où tout le monde a craqué. Je crois qu'il a été touché par la chaleur. Il avait dû abandonner contre Menchik ou
2: voilà, c'est une chaleur beaucoup plus sèche à Melbourne. Hein. Autre élément important, sur ce que j'ai vu sur cette première journée, le rebond ici est beaucoup plus haut qu'à Flushing Meadows. Ça, c'est clair. Alors, est-ce que ça va avantager Sinner? Peut-être, je sais pas.
0: Après, Yannick Sinner peut tomber face à Hugo Gaston demain.
2: Oui, bien sûr, oui.
0: C'est vraiment un salopard, Eric, ça lui répond de oui, bien sûr.
3: On rappelle que seul Djokovic a réussi dans l'ère Open à remporter trois fois de suite l'Australienne et que forcément c'est l'objectif de Yannick Sinner. Donc ça peut peut-être rentrer en compte, en tout cas sur l'objectif. Une dernière question avant de remercier Julien et Eric, c'était juste une petite boutade pour toi, Eric, mais Roger, on en a parlé la semaine dernière.
0: Roger, c'est quand même la star de l'Open d'Australie. Hein. Là, actuellement, je vous le dis tout de suite. Hein. Parce qu'il peut y avoir les Sinner, les Alcaraz, et ça va, tout le monde s'en fout. C'est Roger encore, la star de l'Open.
3: Et ça fait plaisir. Mais on en parlait dimanche dernier, c'est pour ça que j'en parle à Eric. C'est parce que Roger, quand même, à 44 piges, il a infligé un 7-2 au tie-break en exhibition à Casper Ruud, 13e mondial. Donc je voulais juste te faire un clin d'œil à toi, Eric, et Patrick Mouratoglou, dont on a parlé le week-end dernier.
2: Et surtout, il a été extraordinaire en exhibition, en double.
0: Avec Rafter, Agassi et Hewitt.
2: Côté d'André Agassi contre les Australiens Hewitt et Rafter. Non, c'est une star. Il y a eu feu d'artifice pour Roger Federer samedi soir. Non, c'est extraordinaire. Et là, il était au premier rang.
1: C'est normal. Quand t'es le deuxième meilleur joueur de tous les temps au tennis, c'est normal aussi.
0: Premier, ouais.
2: Et puis, il est venu en famille. Avec ses parents, ses enfants sont là.
0: Et puis, en plus, quelle classe. Il a pas pris un gramme, il a pas perdu de cheveux, à moins qu'il soit passé faire une opération. Il a toujours cette chevelure magnifique sur revers à une main. Qu'est-ce que c'est beau, Casper Ruud, il était ridicule. Casper Ruud, il était ridicule. Moi, je joue à une main, moi. Arrête. 7-2 à Casper Ruud, il a pas honte, Casper Ruud, le Norvégien.
3: Je trouve que c'est très bien de terminer là-dessus.
0: Oui, allez.
3: C'était vraiment le mauvais.
1: On demande pas à Julien au paddle s'il est à deux mains ou à une main le revers.
0: Ah. Enfin, s'il joue au paddle et qu'il fait un revers à deux mains, c'est l'exclusion aussi des centres de paddle. Hein. Julien.
3: Julien, des mots.
4: Ouais, non, pour le revers, j'ai besoin que d'une seule main.
0: Ah, bien. Bravo. Bravo, Julien. Merci, Julien.
4: Eh ben, merci à vous. Merci à vous.
0: Tu fais quel genre de tournoi au paddle? T'es 25, P100?
4: Non, au tournoi, oh là là, c'est un bien grand mot. C'est plutôt récréatif. Je joue 2 à 3 fois par mois. J'ai mes 3 cassures avec qui on se retrouve les soirs de semaine quand on peut. Et non, c'est plus récréatif, mais ça complète mes séances de running. C'est très bien.
0: Très bien. Bah, écoute, continue, Julien. Comme ça, tu prendras pas de poids et tu seras affûté comme Roger Federer. Allez, ciao. Bon dimanche, Julien.
4: Ciao, merci.
3: Salut, Julien. Merci, Eric. Salut, en
0: merci
3: direct
0: beaucoup,
3: de
0: Eric.
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3: Allez, direction Rabat, Stephen, puisque c'est ce soir à 20h que le Maroc va ouvrir la compétition face aux Comores. Elle est très attendue, cette CAN. Et avec nous, c'est l'équipe de l'After CAN qui est en direct de Rabat.
0: On a une belle doublette avec nous, Gilbert et Walid Acharchour. Salut les garçons.
8: Salut les gars.
9: Salut. Salam, Stephen.
0: Ça va?
7: Ouais, toi. Une triplette, t'as cru que j'allais vous laisser tout seul.
8: Non, Jimmy Brown. C'est un producteur qui nous a lâché, il fait une petite apparition. Ça va, Jimmy?
0: Télétravail pour Jimmy Brown.
8: Vous êtes bien installé à Rabat?
7: On est divinement bien installé. Là, on est en direct du Riyad. Là, il y aura le studio de l'After Cannes tous les soirs. J'ai Walid en face de moi sur un canapé. J'ai Gilbert à ma gauche sur un siège royal. Là, on est dans notre Cannes. C'est
0: très
7: parti.
0: Très bien. On rappelle que RMC est la radio officielle de la Coupe d'Afrique des Nations. Il y a un After Foot spécial Cannes tous les soirs avec Jimmy, avec Hamza, avec Gilbert, avec Walid, avec toute l'équipe en direct du Maroc pour nous débriefer tous les matchs de la journée. Ça démarre ce soir, hein, Alex.
3: C'est ça. Ça démarre ce soir. Ce sera de 22h à minuit. Gilbert, Walid, Jimmy, racontez-nous un petit peu l'ambiance, parce qu'on en a parlé pendant des semaines et des semaines que c'était l'effervescence au Maroc.
8: Est-ce que c'est vraiment l'effervescence?
3: Une pression de dingue sur l'équipe nationale. Vous, maintenant que vous êtes sur place, est-ce que vous ressentez ça même fois 1000?
9: Bon, on va dire que ça commence à monter doucement. Alors, on a un souci, c'est qu'en fait, il pleut.
8: Toi qui avais emmené 3 maillots de bain et 2 paires de Havaianas, t'es embêté, Gilbert.
9: Ouais, bah là, on est à 200 mètres de l'océan. Avec Walid, on s'est dit, on va pouvoir faire Walid, il avait prévu un programme workout de footing, une heure de baignade, mais finalement, on a rien pu faire. Non, mais l'ambiance commence à monter.
10: Finalement, c'est une semaine au Nutella.
9: Voilà. Ah ouais. L'ambiance commence à monter. Vous savez que le stade ouvre à 14h hein, cet après-midi, ici à Rabat, pour un match donc à 20h. Et Nico Pelletier qui est.
8: À 14h pour un match à 20h?
9: Bah oui, c'est comme ça.
8: C'est-à-dire que les mecs, ils vont attendre 6h dans le stade.
0: T'attends pas 6h dans le stade, Stephen. Tu célèbres, tu fais la fête, tu rentres dans ton match pendant 6h.
8: Ah oui, d'accord.
0: Et tu arrives bouillant pour le coup d'envoi.
7: Il y a une ouverture qui s'annonce grandiose avant le coup d'envoi du match. Donc les gens sont déjà excités. Il y a des gens, on a croisé quand même, on a fait 2-3, on allait récupérer nos accréditations. Tu vois tout le monde avec quand même le maillot du Maroc, les couleurs du Maroc, les maquillages, etc. Tu sens que c'est un énorme événement qui se prépare ce soir.
0: Et justement, est-ce que, parce que le Maroc est archi favori, de sa canne à domicile, on parle de cette pression et de cette ferveur populaire, est-ce que vous pensez que cette pression elle peut être négative pour les coéquipiers d'Achraf Hakimi et de Walid Regragui?
10: C'est une possibilité. Après, quand on voit le stade de Rabat et les 69 000 personnes et l'impact que ça avait eu sur la Coupe du Monde 2022, ce qui avait permis au Maroc de faire demi-finale de Coupe du Monde, j'imagine quand même que ce soir, ça va les aider contre les Comores et ça va aider toute cette équipe à progresser dans cette compétition. Après, dans la deuxième partie de compétition, bien évidemment que si le scénario n'est pas en faveur du Maroc, il va falloir voir comment ils vont réagir, comme ça avait été le cas sur la dernière CAN contre l'Afrique du Sud. Mais j'ose imaginer que ça va être une force plutôt qu'un poids.
7: Et pour compléter ce que dit Walid Regragui est en conférence de presse et il a appelé justement à cette ferveur. Il a dit les gens qui viennent au stade, un peu à la manière d'un Didier Deschamps en 98, il a dit moi je veux pas des gens qui viennent pour manger les petits fours à la mi-temps, etc. Enfin, on veut un vrai stade de supporters, on veut 60 000, on veut que ce soit enflammé.
0: Quoi. Il s'adressait à Walid surtout pour les petits fours, non?
9: Il faut se souvenir qu'il y a 2 ans en Côte d'Ivoire, c'était un peu pareil. On disait ouais, la Côte d'Ivoire, ils ont une belle équipe et tout. Et ben, ils ont failli sortir au premier tour. Hein.
10: Oui,
9: parce que justement la pression et tout, c'est compliqué.
10: D'ailleurs, ça les a galvanisés dans une Coupe d'Afrique des Nations façon Netflix où ils avaient perdu 4-0 sur le troisième match pour sortir le Sénégal 3-4 jours après. Mais ouais, ça va être en tout cas le gros enjeu du côté du Maroc, comment ils vont gérer cette pression, et c'est ce qui est assez excitant dans cette compétition.
0: Et plus globalement, on parle de la pression sur cette équipe du Maroc, mais cette équipe-là, elle est incarnée par Achraf Hakimi, qui a beaucoup de responsabilités dans cette équipe, même s'il y a des bons joueurs autour de lui. Est-ce que justement, il n'y a pas trop d'attentes autour d'Achraf Hakimi, qui n'a pas joué au ballon depuis un moment, puisqu'il était blessé, qui a fait en sorte de faire une rééducation express pour être disponible pour cette CAN? Est-ce qu'on n'attend pas beaucoup, peut-être trop, d'Achraf Hakimi?
9: Ah ben évidemment que tout le monde attend ici trop d'Achraf Hakimi, mais c'est le meilleur joueur du Maroc. Donc on attendait beaucoup de Platini en 86, de Zidane en 98. Donc c'est normal en fait d'attendre
0: les joueurs africains. Oui, d'accord. Voilà. Oui, mais ces mecs-là arrivaient, Platini et Zidane arrivaient avec en pleine force en fait. Ils n'étaient pas blessés, ils n'avaient pas loupé.
11: C'est quoi attendre beaucoup d'Achraf Hakimi? Si t'attends qu'il mette un triple à chaque match, effectivement tu vas être déçu. Maintenant c'est plus dans le côté capitanage, gérer justement cette pression dont on parle, pour dire lui qui connaît le très très haut niveau et qui a en plus gagné l'année dernière la Ligue des Champions, je pense que c'est plus sûr et en dehors du terrain certainement qu'on va l'attendre pour gérer justement tout ça.
10: Surtout en plus on a parlé de la gestion de la pression, mais ça va être aussi la gestion d'Achraf Hakimi. Mais quand on voit à quelle vitesse il est revenu, on a eu des vidéos de l'entraînement hier, ça reste encore une fois impressionnant l'athlète que que c'est moi je suis à chaque fois bluffé par ce qu'il réalise. Maintenant bien évidemment ce soir j'ai l'impression qu'il va pas démarrer et qu'il sera préservé pour peut-être le deuxième match, mais en tout cas oui, même si ce sera pas forcément dans le dernier tiers du terrain, Hakimi représente tellement pour le Maroc sportivement et même dans ce qu'il peut apporter en dehors du terrain, il sera évidemment attendu, mais il y aura pas que lui, il y a Brahim Diaz qui a intégré cette sélection récemment.
0: Ah mais tu m'as dit qu'il allait faire flop Brahim Diaz sur cette CAN.
10: Moi j'en attends beaucoup parce qu'avec le Real Madrid c'est pas extraordinaire et ça avait très bien démarré avec le Maroc, mais sur les dernières échéances c'était pas dingue et il va vivre sa première CAN face à des blocs équipes qui vont l'attendre, face à des milieux de terrain qui vont lui mettre beaucoup de pression et on sait que Walid Regragui a tout fait pour qu'il rejoigne le Maroc et c'est un vrai beau joueur, mais est-ce qu'il va être compatible dans cette compétition? Lui aussi il sera attendu au tournant parce que je vois une équipe du Maroc qui est très forte au milieu de terrain, qui a des vraies certitudes derrière avec son gardien, mais devant il y a le souci Gamane, réserviste.
0: Qui va jouer devant? Est-ce que le héros de 2022 Nesyri va titulaire?
10: Non, ça va être El Kabi Nueve, je pense. Kabi Nueve comme on l'appelle ici. El Kabi, l'attaquant de l'Olympiakos qui était le numéro 2 derrière El Nesyri, qui était en concurrence un peu avec Igaman, mais Igaman s'est blessé sur le dernier match contre Lille, donc je pense que ce sera lui, Brahim Diaz et Abdi El Zalzouli qui est au Real Betis.
0: Et au milieu, El Aïnaoui, l'ancien Lensois, et Ounaï, l'ancien Marseillais.
10: El Aïnaoui, Ounaï et Amrabat. Ounaï qui est le joueur au milieu de terrain, qui est encore le maître à jouer de cette équipe, qui à chaque fois qu'il met le maillot du Maroc, est un joueur très important et qui est vraiment le métronome de cette équipe.
7: Et pour rebondir sur le leadership en dehors du terrain, t'as quand même quelques tauliers dans cette équipe. Walid parlait d'Amrabat, derrière il a rappelé Romain Saïs qui va porter le brassard de capitaine probablement ce soir. T'as Bounou le gardien, t'as Aguer, donc t'as quelques joueurs d'expérience
10: qui vont
7: tenir l'équipe. Mazraoui sera le remplaçant d'Hakimi sur le match de ce soir. Enfin, c'est une armada très complète et sur le banc t'as beaucoup de solutions aussi, que ce soit au milieu de terrain ou offensivement. Donc ils arrivent avec une armada, mais il y a pas que. T'as les Sénégalais qui arrivent avec une très grosse équipe aussi. T'as les Ivoiriens tenant du titre qui sont pas forcément attendus mais qui ont une grosse équipe. T'as le Nigeria qui s'est fait éliminer en barrage Coupe du Monde avec Osimhen qui a une revanche à prendre. Enfin,
10: à l'Égypte de Salah.
7: Ouais, il y a plein d'équipes à suivre.
0: C'est toujours Eric Chen. Il est resté en place, Eric Chen.
1: Eric Chen, il est toujours coach de sélection du Nigeria, ouais.
12: Bah on en profite d'avoir l'équipe de l'AfterCan avec nous dans le Stephen Brunch pour faire vite fait des favoris, pronos, outsiders et flop là, un chacun, un favori, un outsider, un flop. On commence avec toi Walid.
10: Moi je vois bien l'Égypte. Personne les attend parce qu'ils se sont fait sortir en 8e sur la dernière.
0: Tu penses que deux attaquants ça suffit pour gagner la CAN?
10: Non, pas que deux attaquants parce qu'ils ont un socle très local avec
0: le mec qui joue à la Ligue.
10: Avec un championnat égyptien, Al Ahly, Pyramide et Zamalek. Et puis ils ont pour moi un trio devant, Mostefa Mohamed de Nantes, Mohamed Salah qui va peut-être faire sa dernière CAN, et Marmouche qui a très peu joué à Manchester City mais qui quand il est en feu ça peut être très très bon. Et je pense que une équipe nord-africaine va remporter cette compétition et j'ai peur de cette équipe égyptienne, moi, personnellement. Enfin, peur dans le bon sens du terme.
9: Bon, donc là, en fait, vous avez compris Walid qui parle toujours en ellipse. Il parle d'une équipe nord-africaine. Donc, en fait, il voulait
0: citer l'Algérie. L'Algérie,
9: il l'a pas fait. Et il a cité l'Égypte. Moi, je vous dis que c'est le Maroc qui est le grand favori de la compétition.
0: Et qui vont assumer leur statut.
9: Maroc qui est favori. Ils sont les favoris numéro 1.
7: Et moi je mettrais le Sénégal parce qu'en fait on s'est plongé un peu dans les effectifs. Ils ont une équipe hier ce matin. Quand tu regardes l'effectif du Sénégal, t'as deux équipes en fait. Tu peux aligner carrément deux équipes et ils ont des très très bons joueurs à tous les postes en fait. Donc
0: ils ont pas deux anciens de l'OM.
7: Ndiaye qui cartonne avec Everton qui va être là. T'as Sadio Mané, t'as Ismaïl Assar,
10: t'as Nicolas Jackson devant du Bayern Munich.
0: Niakate à Lyon.
7: Absolument.
10: Niakate Koulibaly à Lyon et puis ils ont récupéré Mamadou Sarr de Strasbourg, le capitaine qui est en backup. Ils ont comme gardien Edouard Mendy qui est en grande forme en Arabie Saoudite et derrière ils peuvent avoir Yevan Diouf ou Moridio.
7: S'il y en a pas trop quoi.
10: Voilà, ils ont une densité. Moi la question que je me pose c'est comment l'entraîneur va gérer tous ces profils là au milieu de terrain. Ils ont Lamine Camara, ils ont Pape Matar Sarr de Tottenham, ils ont Gana Gueye, ils ont Pape Gueye de Villarreal. Ils ont une vraie densité. Ils ont le meilleur effectif d'Afrique.
0: Très bien. Les amis, par contre, vous devez me parler d'un pays qui est cher à mon cœur, c'est le Congo. La République démocratique du Congo.
10: Outsider, la RDC.
0: Est-ce que Chancel Mbemba et Cédric Bakambu peuvent le faire?
10: Ah oui, mais ils peuvent le faire. Après, moi, j'ai juste un doute avec la RDC, c'est que la pression de leur rendez-vous à Guadalajara pour aller chercher cette Coupe du Monde historique, j'ai l'impression que ça peut les polluer. Mais par contre, c'est une équipe qui a montré toute sa crédibilité sur le continent en sortant le Nigeria et en sortant le Cameroun sur le dernier barrage. Ils ont fait demi-finale sur la dernière compète en sortant l'Égypte avec un Sébastien Desabre qui fait du très très bon boulot. Ils se sont aussi renforcés avec des binationaux, notamment Wan-Bissaka qui était à Manchester United, avec Sadiki, avec Muko, le Lillois. Ils ont une équipe qui est assez sérieuse. Et donc attention à la RDC, bien évidemment.
9: La RDC qui était un peu historiquement l'équipe caca-culotte. C'est-à-dire, ils étaient bien, et puis au final, ils gagnaient jamais.
10: Mais ils ont acheté des couches pampères, ça.
9: Voilà. Peut-être que la victoire face au Cameroun, là, c'est un peu le point de bascule.
11: Il manque plus qu'une marque de lingette et on a tout fait, les gars.
8: Bon, Gilbert, ouais. Raconte-nous un peu comment vous allez vivre entre Cannes. Est-ce que vous allez aller il y a trois stades, hein, tu m'as dit à Rabat, est-ce que vous allez aller voir des matchs le soir, les émissions dans le Riyad, est-ce qu'il y a des invités qui vont venir vous voir? Raconte-nous tout.
9: Alors déjà, sache qu'on est très très fort au petit-déj.
8: Jimmy m'a envoyé une photo, j'ai l'impression que c'est solide.
9: C'est du très haut niveau. Donc on a un magnifique Riyad à nous, on va faire les émissions dans un décor somptueux, vous pourrez voir ça ce soir sur Afterfoot TV, sur YouTube. Donc émission tous les soirs, on habite tous dans ce Riyad, il y a trois stades à Rabat effectivement, il y a déjà l'air de nos reporters, ils sont déjà près du stade là-bas. Tout à l'heure, Walid va les rejoindre, Hamza Ramani qui est là aussi également. Il y a effectivement stade à Casa, Tanger, Fès, Marrakech, Agadir, voilà, j'ai rien oublié.
7: Marrakech, tu l'as dit, ouais, c'est ça.
9: Donc effectivement, c'est une CAN qui promet en termes d'organisation. Il y a des stades magnifiques. Donc normalement, tout est réuni.
10: C'est quoi notre programme de match? Nous, on va à Casa demain regarder Mali Zambie.
7: Voilà, Steve parlait de la RDC, il y a grosse délégation de l'After pour aller voir RDC Bénin. Attends,
8: RDC Bénin. Ouais, et vous allez avoir des visiteurs dans votre Riyad, un peu des invités qui vont y aller.
9: Attention, parce que les écureuils du Bénin sont devenus les panthères.
7: Les panthères du Bénin.
9: Ouais.
8: Ah ouais, donc c'est une belle transformation génétique, ça, Gilbert.
9: Voilà. Mais il dit que les écureuils, ça faisait un peu, bon, ça faisait pas trop peur, quoi.
10: Ouais, ils
9: ont changé.
7: Et pour te répondre, Steve, évidemment, il y aura du monde qui viendra tous les soirs. Il y a des invités qui sont prévus. Il y a des auditeurs fans de l'After qui sont suiveurs des sélections africaines qui sont venus. On en aura dès ce soir après le match. On a notamment l'histoire d'un supporter marocain qui a pas trouvé de billet pour aller au stade, qui se retrouve ce soir en tribune avec les supporters comoriens parce qu'il voulait absolument y aller. Donc t'as plein d'histoires à raconter. On aura beaucoup de monde qui va venir et tout le monde est bienvenu, évidemment, pour partager cette passion autour du foot.
8: Eh ben bravo, profitez bien les amis et j'espère que les jeunes là, Walid et Jimmy, vous avez laissé la chambre du patriarche à Gilbert dans le Riyad.
7: Ah, t'inquiète pas, vraiment.
8: J'ai l'impression que Gilbert il a posé son sac dans la plus belle chambre.
10: T'inquiète pas. De toute façon, moi, il me fallait même une tente quechua, il n'y avait pas de problème.
9: Ils m'ont laissé une priorité que j'ai acceptée.
8: C'est gentil, bravo à vous, profitez bien et on suivra ça avec attention. Le best-of du Stephen Boy, je reviens dans quelques minutes sur AMC, à tout de suite.
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6: 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Un point sur l'info, Sophie Tussaud. Le feu est stable pour le moment dans les Landes. Aujourd'hui, les pompiers privilégient les opérations au sol pour fixer les lisières et traquer les fumerolles. Un combat facilité par la baisse des températures. L'incendie des Landes a brûlé 1700 hectares de forêt depuis jeudi. La Belgique, elle, fait face à l'un des pires feux de son histoire. 3000 hectares ont été ravagés dans un parc naturel dans l'est du pays, difficile d'accès. L'incendie se dirige à présent vers l'Allemagne. La Belgique espère un renfort aérien d'autres pays européens pour tenter de maîtriser la situation. À compter de demain, les 700 000 contribuables concernés par le piratage du fisc seront avertis par l'administration fiscale. Hier, le secteur cyber du parquet de Paris a ouvert une enquête pour extraction frauduleuse de données et association de malfaiteurs. Léon Marchand, qualifié pour la finale du 400 mètres des championnats d'Europe de natation. Il est arrivé deuxième de sa série ce matin. Finale à 19h21 que vous pourrez suivre en direct dans l'Intégral Sport sur RMC dès 18h avec toutes nos équipes en studio et au Centre Aquatique Olympique de Saint-Denis. On passe au défi hippique avec Mathieu Zaccanini.
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9: Bonjour Sophie, hein, bonjour à tous.
6: Bonjour Mathieu.
9: Pour un nouveau défi hippique. Bonjour Sophie, on se retrouve pour un nouveau défi hippique aujourd'hui. Hein. C'est une compétition qui se dispute sur la piste en gazon de Deauville, sur la courte distance des 1400 mètres en ligne droite. Il y a 16 juments qui prennent part à cette compétition. C'est une épreuve assez ouverte et on a la chance d'être encore avec Xavier. Salut Xavier.
10: Oui, salut Mathieu. Bonjour à tous. Je suis en direct de l'hippodrome de Deauville là aujourd'hui.
9: Super. Alors, qui est ta favorite dans cette compétition assez ouverte, Xavier, aujourd'hui?
10: Alors, moi, je choisis le 6, Salala, pour le quintet du jour. Elle est en forme, elle a des références. Elle a fini 3e de la même course l'année dernière.
9: Bah, c'est vrai que c'est une très belle possibilité, hein, ce numéro 6. Salala fait partie des favorites. Nous, de notre côté, on va plutôt faire confiance au numéro 11, hein, Héroïste, qui fait partie tout simplement de la team Graffard, hein, un des meilleurs entraîneurs français. Et elle reste finalement sur plutôt une prometteuse 6e place. On pense qu'elle devrait lutter pour les premières places. En tout cas, si le numéro 6 termine devant le numéro 11, tu reviendras demain pour un nouveau défi pique. Bonne chance à toi, Xavier.
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15: De retour dans le Stephen Brunch, votre émission préférée chaque dimanche de 13h à 15h. On va démarrer la deuxième heure, on est ensemble jusqu'à 15h pour revivre les meilleurs moments de la saison. Allez, on est reparti.
9: Là, on a un invité magnifique.
16: Ah, on va se régaler, Steve, comme à chaque fois. Comme à chaque fois qu'il vient. Et il vient souvent pour notre plus grand bonheur. C'est Emilien Jacquelin, le biathlète qui sera avec nous dans un instant. Emilien Jacquelin nous a fait vibrer sur RMC. Il est l'invité du Stephen Brunch.
8: Allez Emilien, profite quand même de cette médaille parce qu'elle est énorme. C'est sa première médaille individuelle aux Jeux Olympiques. Emilien Jacquelin, médaille de bronze de la poursuite. Mamma mia, cosa fatto Emiliano. Mais qu'est-ce qu'il a fait Emilien, parce qu'il a collé une raclée à tout le monde pour redonner le relais en tête à cette équipe de France. Pour la première fois, les Bleus vont décrocher le titre olympique du relais masculin, le seul titre qui manque au palmarès du biathlon français. L'équipe de France, championne olympique du relais masculin, Éric Perrault franchit la ligne en vainqueur avec Fabien Claude, Emilien Jacquelin, Quentin Fillon-Maillet qui se rue sur lui. Emilien Jacquelin harangue la foule comme un malade. La Norvège termine deuxième.
15: Emilien Jacquelin est avec nous. Salut Emilien.
17: Salut l'équipe, ça
16: va ?
17: Salut
16: Emilien.
15: Merci. Merci. T'as eu des frissons un peu quand t'as écouté nos commentateurs commenter tes
16: échos ? Julien Richard.
17: Ah, j'en ai même pas eu, je t'avoue. Mais bon, ça fait quelque chose quand même.
15: Bravo, bravo Emilien, encore une fois, on va la rappeler le biathlon français qui a été exceptionnel. 13 médailles, dont 6 en or. Les deux dernières hier, lors de la Mastart féminin, la médaille d'or pour Océane Michelon et la médaille d'argent pour Julia Simon. Vous avez fait plus de médailles que la Norvège. Vous avez répondu présent, les biathlètes, hein, les biathlètes français et françaises, Emilien.
17: Ouais, globalement, en tant qu'équipe, je pense qu'on a vraiment répondu présent. Déjà, les trois relais, le relais mixte, le relais féminin et masculin, trois médailles d'or, c'est quelque chose qui s'était jamais fait, même pour une nation comme la Norvège. Donc, c'était quelque chose d'incroyable. Et puis, je pense que l'ensemble de l'équipe, tout le monde avait vraiment envie de briller sur Antol. Et ça s'est vu sur chaque course. Je crois qu'il y a seulement la poursuite féminine où finalement, il n'y a pas eu de médaille, mais une quatrième et une cinquième place. Donc ouais, sur chaque course, on était présents, le staff, le fartage était au top, donc ça nous a permis vraiment d'essayer d'aller chercher les médailles, en tout cas sur chaque course.
15: Et puis tes jeux à toi, ils sont magnifiques. Tu prends ta première médaille en individuel sur la poursuite, la médaille de bronze. T'es champion olympique sur ce relais avec Fabien Claude, Quentin Fillon-Maillet et Éric Perrault. Nous, on était très heureux pour toi, mais j'imagine que toi, t'as dû kiffer grave, Emilien.
17: Ouais, franchement, surtout sur la manière, j'avais envie de faire ces jeux, tu vois, en étant naturel, quitte à ce que ce soit trop engagé, à ce que je prenne des remarques, des reproches sur mon style. Mais en fait, moi, pour moi, franchement, je suis super content de comment j'ai abordé ces jeux, comment j'ai fait chaque course. C'est sûr, là, tu vois, je suis rentré à la maison depuis hier et puis il commence le petit temps des regrets, des remords à se dire, putain, je passe quand même pas loin des titres sur 2-3 courses. Mais bon, ça fait partie du jeu, c'est mon style et c'est comme ça que je le ressens sur le moment. Mais voilà, quatrième du sprint, troisième de la poursuite, la médaille d'or en relais, et puis on va dire 50% d'une très belle course sur la Mastart. Voilà, c'est quand même des émotions. En tout cas, ça fait plaisir à les vivre.
15: Il y a un petit coup de blues aujourd'hui d'être rentré chez toi et de vivre la fin de ces Jeux Olympiques.
17: Ah, je vous avoue que c'est étrange parce qu'il y a un côté, oui, il y a un petit coup de blues. Hein, ça fait 3 semaines qu'on vivait avec l'équipe, qu'on était à côté du stade, nourriture au top, hôtel au top, l'ambiance au top, tu vois, avec toutes ces médailles. C'est sûr en plus qu'il y avait une effervescence collective. Et finalement, là, de rentrer, j'ai aussi cette envie de passer à autre chose, tu vois. Bon, c'est bien, les Jeux, c'est terminé. Maintenant, allez, il y a la Coupe du Monde, on va de l'avant. Donc c'est un peu étrange cette sensation-là. Je pense que c'est tout simplement le fait de rentrer après autant d'émotions. Mais c'est vrai que passer de 20 000 spectateurs par jour à être tout seul chez moi, là, ça, ouais, gros contraste.
15: t'as été un des personnages et des acteurs majeurs de ce Jeu Olympique par ta personnalité, par ton caractère. Il y a eu une histoire forte aussi on connaît tous ton adoration pour Marco Pantani. Il y a l'histoire de la maman de Marco Pantani qui t'a filé sa boucle d'oreille. Il y a tout un storytelling autour de toi avec ces JO. Est-ce que on connaît tous l'histoire de Marco Pantani, le grand coureur cycliste que ça a été, mais aussi les quelques soucis de respect vis-à-vis d'un sport propre, hein, notre ami Marco, ouais, Pantani. Est-ce que ça dérange un peu dans le milieu du biathlon que tu exprimes comme ça ton fanatisme pour un coureur cycliste?
17: Moi, premièrement, j'ai remarqué vraiment deux visions, c'est-à-dire la vision italienne et la version française, on va dire. Quand en Italie, cet hommage-là, je pense que moi, je le vivais plus de cette manière-là. C'était vraiment dans l'émotion, le côté romantique du sport, tu vois, rendre un Français qui rendait hommage à un de leurs idoles, c'était quelque chose de puissant. Et c'est vrai qu'en France, bah, ça reste une figure, d'une image du cyclisme des années 2000 qui est pas super belle. Où certes, il y avait des exploits et du panache, mais on sait qu'il y avait aussi beaucoup de zones d'ombre. Mais c'est ce que j'essayais de faire comprendre, sans me battre encore une fois, parce que je respecte en tout cas l'opinion de chacun. Mais en tout cas, l'hommage que j'ai voulu rendre, c'est l'Emilien qui avait 5 ans, tout simplement, qui a eu envie de faire du sport de haut niveau via ses exploits. Et bien sûr, aujourd'hui à 30 ans, et ben je suis pas bête et je suis là aussi pour militer pour un sport propre. Mais à 5 ans, sincèrement, tu sais même pas je savais même pas de quoi ça parlait. Donc voilà, faire la part des choses. Il y a toujours le côté humain. Je suis très fier d'avoir rendu une maman heureuse qui a perdu son fils il y a de ça 22 ans. Et je pense que ça dépasse le dopage ou des zones d'ombre.
16: Émilien Jacquelin, le champion olympique de biathlon, est l'invité exceptionnel de Stephen Brunch. Erwan.
18: Ouais, c'est marrant parce que j'étais là la dernière fois, on t'a vu dans l'émission, et tu nous parlais justement de vivre ces jeux à ta manière. Ouais. De faire comme toi, tu voulais le faire, et là on a l'impression que maintenant les jeux terminés, maintenant que t'es rentré seul chez toi, comme tu nous l'as dit, j'ai l'impression que t'as fait les jeux que t'avais envie de faire.
17: Ouais, c'est ça. C'est au-delà des médailles, tu vois, j'avais vraiment envie, comme on l'avait dit, de rentrer, de pouvoir me regarder dans le miroir et me dire, mais en fait, j'ai été moi-même, je me suis pas trahi. J'ai donné mon maximum, mais tu vois, avoir aucun regret. Donc, bien sûr qu'il y a des courses où, sur la poursuite notamment, tu pourrais te dire que je passe à côté de la médaille d'or. Sur le sprint, je m'effondre à 1 kilomètre de l'arrivée en étant en tête. Sur la mass start, presque, j'engage trop. Sur les skis et au pas de tir. Mais en soi, je l'ai fait avec mon idée même de comment j'ai envie de vivre mon sport. Et c'est aussi la chance d'avoir un sport individuel, c'est que, sauf le relais. Finalement, quand je prends des risques, c'est seulement pour ma part. Et après, si ça frustre certaines personnes, désolé. Mais voilà, je préfère vivre des courses comme ça, avec de la saveur, avec des émotions, que rester dans les skis et pas forcément prendre du plaisir aussi sur la manière.
16: Alors justement, on a des auditeurs qui appellent justement pour te remercier, Emilien, pour ce travail fourni sur le relais. Je rappelle juste que tu prends le départ en deuxième position sur le relais après Fabien Claude, qui a eu des petits problèmes au tir, notamment 3 fautes sur son deuxième tir. T'as 1 minute à rattraper et finalement tu boucles ton relais en tête à la mi-course. On accueille Franck, Stephen, Erwan, Emilien. Franck, auditeur d'RMC, qui veut féliciter Emilien Jacquelin.
19: Salut Franck.
20: Oui, salut Steve, salut l'équipe et bonjour Emilien.
17: Bonjour.
19: Franck, Emilien, tout à toi, tu peux le féliciter, lui poser une question.
20: Eh bien ouais, là, je l'entendais un peu réagir, un peu dresser son bilan sur cette quinzaine. Moi, je tenais juste à lui dire qu'il ne fallait pas avoir de regrets, que c'est un coursier exceptionnel, sa façon de courir, elle détonne un peu dans le biathlon, mais c'est quelque chose d'assez génial. Donc, nous, il nous fait kiffer, donc faut que ça continue. Et j'avais alors je sais pas si je peux me permettre une question du coup.
16: Si, bien sûr.
19: Vas-y, Franck.
20: Voilà, donc tout simplement on entend ça finit à peine, mais on entend tout le monde qui dresse justement un petit peu ce bilan des jeux. On sait que c'est que tous les 4 ans, c'est des événements assez exceptionnels. Je sais pas s'il était à Pyeongchang, Emilien, je sais
17: ouais,
20: qu'il a fait
17: ouais.
20: Si tu étais, mais t'étais jeune, ouais, je pense.
17: Tout jeune.
20: Ouais, c'est ça. Et là, tu le disais, t'avais 30 ans. On sait à quel point chaque année au Grand Bornand, c'est le feu quand le biathlon y fait étape. Et il a dû quand même se poser la question, même s'il dira que non. Mais j'aimerais savoir si 2030, ça a résonné dans un coin de sa tête ou pas.
17: Ouais, si, je me suis posé la question, Franck, hein, plus d'une fois. Pour tout avouer, j'ai pas encore pris de décision. J'ai vraiment envie d'attendre la fin de saison, essayer de déjà donner mon max sur chaque course, sur chaque week-end. Il reste 3 week-ends de Coupe du Monde et je prendrai le temps au mois d'avril de réfléchir à ce que j'ai envie de faire. C'est vrai que les jeux en France, ça me fait rêver. Aujourd'hui, j'ai cette sensation, tu vois, d'avoir fait les jeux comme je le voulais, mais il y a cette petite pointe de regret de dire l'or individuel quand même sur plusieurs courses, j'avais de quoi faire et je suis pas allé le chercher et donc si j'ai envie de réaliser ce rêve là il faut y retourner. Donc c'est dans 4 ans, c'est en France, à la fois c'est court, certains diront, mais c'est aussi long dans le sens où nous on a des préparations qui attaquent le 1er mai jusqu'au 30 novembre, donc tu vois c'est une vie dédiée à la prépa et aux courses. En soi, pourquoi pas, mais j'ai besoin de faire le point et de voir comment j'y vais en 2030.
16: Stéphane, le mot de la fin.
19: Dis-moi, Emilien, là, t'es rentré chez toi, tu nous dis, je suis tout seul, c'est un peu triste. Dis-moi, si t'es tout seul, c'est pas parce que t'as fait la même connerie que le Norvégien à la grid, quand même, Emilien.
17: Ah, on va parler de lui. Non, non, c'est bon, t'inquiète, je suis. Au pire, je le dirai pas dans les médias si je dois faire n'importe quoi.
19: D'ailleurs, vous êtes un sport quand même très formidable. C'est-à-dire que vous vous envoyez des tirs par médias interposés avec la grille norvégienne. Deux jours après, qu'est-ce qu'on voit? On voit les Norvégiens dans votre chambre à jouer à FIFA tous ensemble. Comment c'est possible, ça?
17: Je pense, tu sais, il y a un côté où, autant en Norvège qu'ici, ça reste des sports. Alors, d'un côté où. Tellement c'est compliqué avec le tir, avec le côté physique, ça nous demande quand même d'avoir de l'humilité sur nos perfs. Donc des fois on peut l'ouvrir, mais on sait que deux jours après, s'il faut, ça va nous rappeler à l'ordre. Et globalement, ouais, je dirais qu'il y a quand même beaucoup de respect entre ces deux nations. On s'entend bien. Je pense que c'est vraiment la nation, les athlètes, lesquels on passe le plus de temps, les Norvégiens, tu vois, mais encore sur la piste à la Mastart, je me chauffe avec Johannes Dalé dans le troisième tour, puis finalement je passe la ligne, je suis très content pour lui, tu vois, et inversement, il est très content quand je perds, donc je pense que c'est un sport qui est parfois un peu soft, c'est vrai que mon tempérament des fois est un peu, on va dire, extrême pour le monde du biathlon, mais à la fin, encore une fois, il y a toujours du respect, et oui... Ce tour-là nous a fait des belles dingueries, comme on dirait, dans les médias. Mais je pense qu'il y a ce côté encore où le biathlon, on est plutôt naturel, peut-être un peu trop. Peut-être qu'on devrait se préserver aussi, mais tu vois, on est plus l'ensemble des athlètes. On a plus tendance à être nous-mêmes. Et si on a quelque chose à le dire, on le dit, même si, encore une fois, dire qu'on a trompé sa copine dans l'âme, il y a peut-être mieux.
19: Mais t'as raison, tu parles de dinguerie, t'inquiète pas, moi dans le monde du basket j'en ai fait des dingueries et c'est pour ça que je me reconnais un petit peu en toi, Emilien. J'ai l'impression que les coachs, alors moi mes coachs, ils ont eu du mal à me gérer, j'ai l'impression que toi aussi c'est compliqué et c'est pour ça que tu me régales, Emilien, en tout cas.
17: c'était compliqué pour eux et par contre tu vois le mot de la fin, ce qui moi m'a le plus touché, c'est de voir finalement que les coachs ils adorent ma manière de faire aujourd'hui, ils l'acceptent, et c'est pas seulement les coachs, c'est aussi tu vois Martin Fourcade dans l'équipe qui a pu dire qu'il a lui-même voulu essayer de me faire évoluer, et finalement il accepte comme je suis et je suis unique en mon genre et c'est très bien comme ça. Et même des légendes comme Ole-Einar Bjørndalen après la poursuite qui viennent vraiment me féliciter. Tu vois, pour moi ça fait du bien aussi d'être entre guillemets accepté comme je fais mon biathlon.
19: Bravo. Bravo, merci Emilien, change pas. Et puis un jour tu finiras torse-poil une course. Hein. Tu vas
17: enlever
19: le bandeau,
17: certain.
19: Un jour tu vas enlever la combi.
17: C'est
19: merci
17: certain.
19: Beaucoup Emilien, repose-toi bien.
17: À bientôt.
19: Merci beaucoup.
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19: C'est le moment d'aborder un sport où je pense que je suis encore plus talentueux qu'au basket, c'est le tennis. C'est vrai ça? Est-ce que c'est pas une légende en fait? Est-ce que t'es pas en train de tu te perçois pas de ça? Mec, t'as fait une vraie carrière de basketteur quand même. J'ai fait vrai, mais je pense qu'au tennis. Demande à Mickaël Audra quand il me bat en quart de finale à Bressuire et il mouille le pantalon, Mickaël Audra. À 12 ans.
27: À quel âge? À 12 ans.
19: À 12 ans.
1: Bah, Michael Audrey était bon à 12 ans.
2: Non, mais ça veut pas dire que t'es un mauvais joueur de tennis. Mais de là à dire qu'un double champion de France international.
1: T'aurais pas préféré que je sois un grand joueur de tennis?
2: Bah non, on aurait pas été potes.
1: Et alors,
3: tu serais allé même voir Roland Garros quand même.
2: Moi, mais je préfère venir au Stéphane Brun et prendre une pige. Mais tu sais pas ce que je veux dire.
3: On va poser cette question à Julien Beneteau qui sera avec nous dans quelques instants. Mais on va parler tennis car oui, Stan Wawrinka, le Suisse, a annoncé sur ses réseaux que la saison 2026 sera la dernière de sa carrière. Le Suisse qui est actuellement 157e mondial. On rappelle vainqueur de 3 titres du Grand Chelem, ancien numéro 3 mondial. Où se place Wawrinka parmi les meilleurs joueurs de l'histoire? Et on en parle avec Julien Beneteau qui est avec nous.
2: Salut Bennett.
4: Salut Julien.
5: Salut Steve.
2: Merci d'être avec nous dans le Stephen Brunch pour parler d'un garçon que tu as très bien connu. D'ailleurs, tu mènes 3-1 sur tes confrontations directes contre Wawrinka. Il te dérangeait pas, Stan?
5: Non, il me dérange pas. Les revers à une main, ça me dérange moins. Ouais, c'est vrai. C'est pour ça que j'ai réussi à battre Federer 2 fois et jamais Djokovic à son prime ou quoi que ce soit. Parce que les revers à une main, pour moi, il y a des choses à faire. Alors, je dis ça, j'ai toujours perdu contre Richard Gasquet. Mais bon, on parle d'un expert en revers à une main. Cette année aussi, il était pas mal. Mais il y avait des trucs sur les mecs qui avaient des revers à une main où de temps en temps, j'arrivais à trouver la clé.
2: Bravo.
5: Attends, Steve, oui. t'es pas plus talentueux au tennis qu'au basket, ça c'est sûr. Par contre, t'es meilleur en analyse tennistique qu'en analyse basket.
2: Ah, ça, c'est vrai.
5: Tu connais très très bien le tennis. Tu connais très très très bien le tennis.
2: Très bien, c'est vrai. Merci Bennett pour cette petite analyse. Donc tu l'as dit, Stan Wawrinka a annoncé que 2026, il a 41 ans, va être sa dernière saison sur le circuit, comme Gaël Monfils d'ailleurs. Les deux sont potes, ils vont terminer ensemble. On le met où, Stan Wawrinka? Pour moi, il est très haut, Bennett, parce qu'il a 3 ans, 2014, 2015, 2016, où il est exceptionnel, et surtout, il prend des titres du Grand Chelem dans une ère où Nadal, Djokovic et Federer sont tout en haut, et Andy Murray aussi. Tu le mets où, toi, Bennett?
5: Bah, il est très très haut, parce que, comme tu l'as dit, il prend des grands. Il prend des grands chelems à une époque où c'était très compliqué d'en prendre, et là où les Del Potro et les Cilic ont réussi à en prendre, mais ils n'en ont pris qu'un, lui il en prend 3 différents, il ne perd pas une finale et il bat à chaque fois le numéro 1 mondial. Donc c'est monstrueux. Et en même temps, il gagne une Coupe Davis et avant ça, il a été champion olympique de double avec Roger. Donc pour moi, c'est une légende du sport. Hein. Franchement, il est très très très haut. Il est derrière le Big Four, évidemment. Mais,
2: oui, parce que Andy Murray a 3 titres du Grand Chelem aussi, mais il y a beaucoup plus de finales.
10: Je vous entends, il est très haut et tout. Nous, on adore faire ça dans le basket. On veut un numéro. Hein. Je vous aime bien, il est très haut. Il est dans mon cœur. Il a gagné, super. Moi, je bois vos paroles. Je veux un numéro, les frères.
5: Il est dans le top 15.
2: Ils reviendront vers toi.
3: Il y a les Sampras et la Agassi.
2: La question de base, c'est on le met où? Moi, je veux savoir.
5: Eh ben, alors ça fait le Big Four devant, ça en fait déjà 4. Il est entre 15 et 20, je pense. Agassi, Sampras, Borg, McEnroe, Becker, Edberg, c'est devant lui.
10: Ah ben là, on est plutôt peut-être
2: top 15. Peut-être un top 15, c'est bien, c'est énorme. C'est devant Jim Courier.
5: Ah oui. Plus dur ce qu'il a fait.
2: Jim
5: Courier, 4 grands chelems.
2: Oui.
5: Stan, c'est monstrueux.
2: En fait, Stan, les 3 titres du Grand Chelem, on peut dire c'est peu, mais c'est comment il les a gagnés. On l'a dit, c'est final. J'ai rarement vu, et je ne sais pas si Bennett va d'accord avec moi, j'ai rarement vu un mec dominer Novak Djokovic comme il a pu faire. Il a roulé sur Novak Djokovic avec un revers à une main qui pouvait être une carence quand tu affrontes Nadal. Et il a détruit Novak Djokovic avec Bennett aussi. Son revers à une main était surpuissant. Ce problème, c'est qu'il avait, c'est sa nationalité en fait, c'est qu'il était suisse et qu'il passait derrière systématiquement derrière Roger Federer.
5: Bien sûr. Mais ce qui est fantastique chez Stan, c'est sa finale de Roland Garros, où à un moment donné, je pense qu'il joue pas loin du meilleur tennis de sa carrière. Et en fait, d'être capable en finale de Roland Garros contre Djokovic, en 2015, jouer le meilleur tennis de sa vie. J'ai trouvé ça monstrueusement fort. Souvent les finales de Grand Chelem, surtout quand on joue un Djoko, un Federer ou un Nadal, exactement. Putain, lui, plus le match avançait, plus il appuyait sur l'accélérateur et c'était monstrueux. Et c'est là où moi il m'a vraiment impressionné. Je trouvais que c'était très très grand ce qu'il a fait. C'est qu'il a été capable de répondre présent à chaque fois dans ses rendez-vous, quoi. Et de manière exceptionnelle. Et c'est là où pour moi il a été dans cette période où c'était injouable de gagner les grands chelems. C'est là où il a été monstrueux.
3: On parle de Stan Wawrinka, le Suisse qui va prendre sa retraite lors de la saison 2026. On est avec Julien Beneteau, Stephen Brun, Erwan Abotret dans le Stephen Brun. Stephen, faut à tout prix qu'on parle de Coupe Davis.
19: Oui, parce que quand on parle de Stanislas Wawrinka, ça évoque forcément des souvenirs à Julien, puisque c'est la finale de la Coupe Davis 2014 où Julien joue le double contre Federer et Wawrinka. Et c'est une finale où il y a une vraie dramaturgie, puisqu'il faut parler du contexte. Il y a le Masters qui est à Londres juste avant. Il y a un Federer-Wawrinka en demi-finale et ça se passe très mal parce que Wawrinka s'embrouille avec la femme de Roger Federer. Il y a une énorme tension. Federer fait forfait sur la finale parce qu'il est blessé au dos. Les mecs débarquent à Lille et je me rappelle à l'époque, il y avait la chasse à Roger Federer. Les motos suivaient son van pour savoir s'il était là, s'il était apte à jouer. Les Suisses gagnent et je trouve que on a minimisé l'impact de Stan Wawrinka sur cette finale. C'est parce que Wawrinka il gagne en ouverture son match contre Joe Wilfried, son gars qui était Joe Wilfried, un fantastique joueur, et il marche sur Joe 3-7-1. En double, t'as été l'acteur principal. Wawrinka, il est énorme aux côtés de Federer. Et je trouve qu'on a minimisé l'impact. On a tout mis parce que Federer était le plus grand et que c'était sa première victoire de Coupe Davis et qu'il lui manquait que ça à son palmarès. Mais Wawrinka est pour moi, à mon sens, plus déterminant que Federer cette finale, Bennett.
5: Bah, le point en ouverture qu'il rapporte, il est contre Joe Tsonga. Tout le monde attendait ce match parce qu'ils sont de la même génération, que Wawrinka lui avait gagné les grands chelems, Joe non. Donc je pense qu'il y avait entre eux, et notamment peut-être du côté de Joe,
19: un truc à régler,
5: on va dire. Bon, un peu un truc comme ça, exactement. Et peut-être que ça a été un petit peu l'erreur. Mais Wawrinka, effectivement, monstrueux. Mais comme tu l'as dit, c'est parce qu'il est à côté de Federer. C'est-à-dire qu'il gagne la même Coupe Davis, la même finale, avec un autre pays, avec un mec à côté de lui, moins charismatique et moins emblématique, mais en faisant exactement le même week-end que ce qu'il a fait en finale. Il est porté au nu. Et là, en fait, comme c'est la première Coupe Davis de Federer et qu'en gros, il a tué le game, il a tout gagné en faisant ça, ça s'est porté, l'attention s'est portée un peu plus là-dessus. Mais évidemment que Wawrinka, il a été déterminant dans cette finale parce que ce premier point rapporté en simple, ben voilà, ça lance idéalement les Suisses pour le week-end. Federer, derrière, il a pu jouer contre Gaël en simple, entre guillemets, en mode tranquille. On mène 1-0, je teste mon dos, je regarde si ça tient, si ça répond présent. Et ça répond présent, il paume, mais derrière il savait qu'il pouvait jouer à fond en double et à fond le simple du dimanche, et c'est ce qui s'est passé.
19: Et il faut que tu nous racontes, parce qu'il y a beaucoup de choses racontées sur ce week-end de Coupe Davis, où Federer dira que les Français m'ont tous félicité et qu'ils ont pris un peu à partie Wawrinka qui avait un peu trash-talké. Est-ce que tu as été témoin de cette scène où Wawrinka dit, moi je veux au repas d'après Coupe Davis, je vais aux toilettes, et je me fais bloquer par Richard Gasquet et son gars qui sont en train de m'embrouiller. T'as été témoin de tout ça?
5: J'ai été témoin, oui, j'étais vraiment pas loin, mais je suis pas arrivé au moment où ça a commencé. Effectivement, il y a le dîner officiel à l'époque, à la fin de la finale de Coupe Davis, il y avait un vrai dîner officiel. Vraiment protocolaire, cérémonial, tous en costume, un peu à la classe, quoi. Classe, un peu à la Ryder Cup, ouais. Tout ça. Et effectivement, à un moment donné, pendant le dîner, on en a tous marre parce que c'est long. Et ça se barre un peu aux toilettes, ça va discuter, ça truc. Et là, Stan avait réglé des comptes dans la presse, mais honnêtement, c'était pas méchant. Et franchement, je le comprenais. Et oui, je sais plus qui. Je sais que Gilles était plus dans le truc en mode. Ou c'était plus Gaël en mode de calmer les esprits. Et je pense que Gilles, Joe, notamment, Richard, je sais pas s'il était vraiment. Bah, avait les boules parce qu'il nous avait ciré tout simplement, et que il trouvait que ça a été un petit peu, qu'il est allé un petit peu loin dans les règlements de compte en conférence de presse, choses comme ça. Voilà, après, ça n'a pas été on reste des joueurs de tennis, hein, on n'est pas des rugbyman, hein, ou des basketteurs, hein, on reste des joueurs de tennis,
3: ouais,
5: des
3: shows, j'imagine, personne n'avait pris sa raquette, ça allait.
5: Dans d'autres sports, c'est à peine,
10: on reste des tennisman, elle est exceptionnelle cette phrase,
5: Julien. Dans d'autres sports, c'est à peine tiède, hein, ce qui s'est passé, tu vois, on est tranquille, hein. Donc non, c'est juste, oui, il y a eu 2-3 remarques, et Wawrinka, à ce moment-là, il a réagi avec véhémence, il a raison, il a dit en gros, mais qu'est-ce que vous venez me parler de rentrer chez vous, voilà, quoi. En gros, bah, les gars, je vous ai niqué chez vous devant 25 000, merci, au revoir. Et qu'est-ce que vous voulez dire face à ça?
3: On parle de Stan Wawrinka, le joueur suisse qui a annoncé qu'il allait prendre sa retraite lors de la saison 2026, avec Julien Beneteau, Stephen Brun, Erwan Abotret. On va accueillir au 32-16 Florent, fan de tennis, qui est avec nous. Bienvenue, Florent.
10: Salut, Florent.
4: Salut, les gars, ça va bien?
10: Ouais, très bien. Tu nous appelles toujours?
4: Ouais, de Thiers.
10: Ouais, j'y suis, ouais. Effectivement.
3: J'ai tout.
10: Comment dire, Marcel? Tu joues au tennis, Florent?
4: Un petit peu. Là, cette année, j'ai mis un peu de côté.
10: Ah, tennis, c'est beau, tu sers trop fort.
5: Le mollet.
4: Non, même pas. Non. Mon maximum, ça a été 30, ça a été 35, donc voilà. Donc,
10: 35,
4: voilà,
10: toi, voilà. Tu peux jouer contre Erwan, c'est parfait. Bon. C'est pas aussi, hein. Florent, raconte-nous un peu, toi, qu'est-ce que tu as comme image, qu'est-ce que tu garderas comme image de Stan Wawrinka?
4: Alors, pour moi, Stan Wawrinka, pour moi, c'est le meilleur revers à une de main du tournoi, du circuit. Il n'y a pas à dire, pour moi, il n'y a pas de débat. Et pour moi, il a été écrasé par l'aura de Roger, parce que voilà, je suis fan de Rafael Nadal, donc pour voilà.
10: Ah oui,
4: mais pour moi, c'est sur le tennis sur le tennis 2000, les années 2000, c'est top 5, il n'y a pas à dire. Et après, au niveau des légendes, il est top 15. Il a été exceptionnel à chaque fois que je l'ai vu jouer. J'aimais bien comment il jouait, il avait une prestance. Après, le problème, c'est que il a été beaucoup blessé dans sa carrière, et ça, je trouve ça dommage, parce que je pense qu'il aurait pu qu'il soit au moins minimum les trois premières places.
10: Il était troisième mondial, je crois, bien.
5: Exactement.
10: Au meilleur classement américain. Après,
4: un peu plus.
10: Ouais, longtemps, ouais, je suis d'accord. Après les blessures, c'est un mec qui est costaud, qui a un énorme torse, parce que pour envoyer des sacoches comme ça sur des revers à une main, il faut avoir quand même un gros gabarit. Mais c'est vrai, blessé, mais là, il lui a encore. Julien, ça te surprend, toi, qu'un mec qui a gagné comme ça, qui aujourd'hui a 41 ans, alors il va jouer l'Open d'Australie.
3: Il aura 41 ans en mars.
10: Il a la wildcard pour l'Open d'Australie, mais qui continue à jouer parfois des tournois challenger.
5: Non, mais il a la passion du jeu, et puis je pense qu'à un moment donné, il a été blessé au pied longtemps.
10: Ouais.
5: Et il était même vu se soigner à un moment donné en région parisienne, et il a utilisé les infrastructures du PSG pour se soigner et tout. Et il a la passion. Je pense qu'au fond de lui, en fait, il savait que il n'allait plus gagner un grand chelem, mais il le disait. Je pense qu'il avait au fond de lui la volonté de faire encore un grand coup, et il s'en sentait capable, donc c'est pour ça qu'il continuait. Et puis là maintenant, bah, c'est bien de l'annoncer, il va pouvoir profiter et savourer. Et juste un truc sur sa carrière, il y a l'apport de Magnus Norman, son entraîneur, qui est monstrueuse. Et en plus, c'est un super mec, c'est un vrai bon mec, un très bon coach et un bon mec, ce Magnus Norman. Et ensemble, ce binôme-là, exactement. Et ça aussi, c'est exemplaire. Et il a vraiment aidé Stan à franchir un cap sur les dernières marches pour aller gagner les grands chelems.
10: Eh ben écoute, merci Julien, t'es en cuisine là, tu fais la béarnaise ou quoi?
5: Alors, tu veux vraiment savoir?
10: Ouais.
5: Je suis à Cergy-Pontoise, au comité du Val d'Oise de tennis, pour mon garçon Ayrton, qui est en train de jouer en demi-finale d'un tournoi TMC.
10: Et voilà. Alors, ça gagne ou ça gagne pas?
5: Eh ben, il vient de commencer, là, tu vois, j'ai même loupé le début du match pour vous, les gars. Pas qu'il soit perturbé.
10: Les grands mots du tennis aujourd'hui, c'est les parents. Est-ce que toi, tu as un comportement inadmissible ou pas?
6: Bon, j'ai peu de doutes là-dessus.
5: Tu sais, j'arrive, joueur de tennis. J'arrive à rester calme et détaché, parce que déjà,
6: qu'il se met un peu de pression parce qu'il veut, voilà, il me regarde à tous les points, donc j'essaye de, voilà, tu vois, je suis derrière la vitre, il me voit pas, il est tranquille, il commence. Donc voilà, donc c'est pour ça que ça résonne un peu.
18: Bah, c'est très gentil. Est-ce que par rapport à toi, il a pris de l'avance? Est-ce que Ayrton a déjà gagné une finale?
6: Oui, là-dessus, il n'a pas de problème. Et moi, à son âge, je l'ai gagné aussi.
18: Merci beaucoup, Julien.
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3: Ils sont là, nos amis.
18: Salut les Nico Brothers.
11: Salut Stephen. Salut Alex.
18: Salut à tous.
11: Comment allez-vous? Il pleut pas ici. Il pleut absolument pas. Le soleil vient de percer. Et c'est faux, il pleut pas depuis 3 semaines. Hein,
18: C'est
11: sous Gilbert Bribois, Jimmy Boren et Wally
18: Sherchouet. Exactement. Depuis que vous avez pris le relais, il pleut plus, c'est ça?
11: Tout va bien. Il a plu hier un petit peu.
18: T'as pu mettre ton petit berlinga et ton petit chèche?
11: Le chèche, je l'ai pas pris.
18: Non, il est tenu randonneur. Il est tenu randonneur.
11: J'ai une polaire randonneur quand même. Ouais.
18: En tout cas, je vous invite tous à aller sur le compte Instagram de Nicolas Jamin qui met des photos merveilleuses.
11: C'est fou.
18: De ce pays marocain.
11: Des chats,
18: bien sûr.
11: Des chats de Rabat.
3: La grande question dans le Stephen Brunch. Vous venez au 32-16. On se pose cette question. La CAN du Maroc, avant même la finale, est-elle déjà réussie, Stephen?
18: Qui peut répondre oui à cette question? Ouais.
11: Oui, toi. Vas-y, parle, et moi je te dirai oui.
18: Écoute, moi je vais parler que du sportif, hein. Je vais laisser Nico Pelletier parler de l'organisation, même si j'ai l'impression que ça a été plutôt très cohérent là-dessus. T'es demi-finaliste de la dernière Coupe du Monde. Tu organises la CAN chez toi, c'est-à-dire que t'as fait en sorte qu'elle soit faite sur mesure pour que tu puisses la remporter, une CAN que t'as pas gagnée depuis 50 ans, et ta dernière finale c'était 2004, je crois, contre la Tunisie. T'as l'un des meilleurs joueurs du monde dans ton équipe qui est Achraf Hakimi. Comment tu peux te contenter d'une finale? Pour moi, c'est impossible. Il était cette génération, il est temps qu'elle remporte un trophée. Walid Regragui, qui a souvent été contesté dans ce pays, une finale, je pense que ça va pas suffire pour lui sauver les miches.

0: C'était la belle histoire de la Coupe du Monde et je suis pas sûr que le Maroc pourra réitérer cette prestation-là en 2026 aux États-Unis sur cette Coupe du Monde. Donc c'est tellement rare d'aller en finale. La dernière c'était en 2004, ils sont passés à côté. Le titre c'était il y a tellement longtemps que peut-être que le Maroc ne revivra pas ça à domicile. Tu te rends compte de gagner chez toi, c'est obligatoire. J'ai envie de dire que c'est obligatoire. C'est pour moi. Enfin, s'ils sont pas champions, la compétition elle est ratée pour les Marocains. Peut-être que je suis trop exigeant et très exigeant avec
1: toi. Non, t'as pas suivi la CAN. C'est pas grave.
0: Bah, j'ai pas suivi la CAN.
1: J'ai écouté la CAN en demi-finale.
0: J'ai écouté tous les soirs.
1: Mais tout va bien. C'est vrai.
0: Bah, ça fait plaisir.
1: Ah, oui, non, mais t'as raison en grande partie. C'est vrai que ce serait le Maroc est condamné à gagner sa Coupe d'Afrique des Nations comme nous on l'a été en équipe de France en 98, comme le rugbyman l'ont été. T'as raison.
0: En 98, Nico, j'ai même envie de te dire qu'on a moins de pression que les Marocains. Parce qu'on gagne.
1: Oui, peut-être. Oui, t'as raison. Parce que tu sors pas d'un exploit en Coupe du Monde, qui est exceptionnel pour ton pays. Ce que je veux quand même dire, Steve, c'est qu'en fait, le Maroc en finale, c'est déjà une politique de développement validée par la fédération, par le ministère des Sports ici, par le royaume marocain. Tu fais demi-finale de Coupe du Monde en 2022. Certes, t'as un accident en huitième de finale lors de la dernière Coupe d'Afrique des Nations, mais là, t'es en finale. Ça raconte quoi? Ça raconte que ta politique mise en place, elle est, quoi qu'il arrive, validée. Tu regardes le Maroc jouer depuis le début de la compétition, il monte en puissance. Il a réussi, Regragui, à faire taire les critiques progressivement, à intégrer des binationaux qui n'étaient pas. Brahim Diaz, maintenant, c'est un taulier et ça va l'être pendant des années. El Aïdaoui, l'ancien Lensois, le Romain, maintenant, c'est pareil. Massina a été critiqué. Lui, est quasiment plus italien que marocain. Il est installé dans l'équipe. T'as 7 ou 8 joueurs comme ça qui sont inscrit dans la durée pendant la CAN. Ce que tu as fait là, ça va porter ses fruits pendant des années. Peut-être pas au mondial, hein. Si tu fais un quart de finale au mondial, ce sera déjà magnifique, bien sûr.
0: Oui.
1: Mais ça y est, le Maroc est au niveau du Sénégal, sur le continent africain. C'est devenu un taulier. C'est plus la risée du continent. Le grand royaume marocain qui faisait la leçon avec des super joueurs techniques, des Jawad Zahiri, entre autres.
0: Ah, mais faut qu'on
1: c'est maintenant
0: faut
1: un taulier.
0: Par un trophée, Nico.
1: T'as raison. Ce sera bien. Ce sera pas un drame national. Pour certains, oui, je vais pas parler à la place des Marocains. Ce sera un gros échec. Mais ça remettra pas en cause la structuration du football marocain. Ça y est, c'est fini. Le Maroc n'est plus un loser du continent africain. Il est installé. C'est comme la France. On a souffert pendant des années. Nous, la génération 80 et nos parents encore plus, Steve.
0: De l'équipe de France.
1: Ça y est, maintenant on est installé. Maintenant, c'est demi-finale ou finale. Le Maroc, ça va être ça sur la CAN désormais, sauf accident. Et sur une Coupe du Monde, maintenant, le Maroc est légitime pour viser un top 8, voire un top 4. Et je m'emballe un peu. Donc, non, ce sera pas un raté super 1-0 ce soir contre le Sénégal. Je t'en prends 8. Il y aura des critiques, certes. Mais ce qu'il faut regarder, c'est le travail structurel.
0: Je comprends pourquoi t'es un petit joueur de paddle. Bon, t'as pas d'exigence envers les autres. t'es pas exigeant. Tu te contentes. Tu te contentes du strict minimum. Tu te contentes d'une
1: vie. J'ai gagné un PC avec un joueur moyen déjà. Donc.
0: C'était moi, le joueur
2: moyen. Juste avant d'avoir la réaction de Maxime Poti, je vous propose d'écouter quand même Walid Regragui, le sélectionneur marocain. On sent qu'il dédramatise aussi l'événement.
3: Ah oui. C'est l'objectif de tout un pays, bien sûr, de tout un peuple. Après, ça reste que du football. Nous, on va jouer à une finale de Coupe d'Afrique. On espère que ce ne sera pas la dernière dans l'histoire du Maroc. Si on pense que c'est juste une opportunité qui nous vient et qu'il ne faut pas la louper parce que sinon on ne va plus jamais la gagner, ce n'est pas mon modèle de pensée. L'objectif du Maroc, ce n'est pas juste de jouer cette finale et de la gagner et d'être content pendant 50 ans et de dire on a gagné une CAN. C'est de revenir dans 2 ans, de revenir dans 4 ans. Et si on ne la gagne pas demain, c'est de la gagner la prochaine, mais d'être là.
2: Et oui, Max. Il y a plusieurs rendez-vous qui attendent le Maroc après cette finale aussi.
4: Ben, j'ai pas grand-chose à rajouter sur ce qu'ont dit Steve et Nico, qui je trouve englobe bien toute la situation, un peu la vision long terme, mais aussi le côté émotion de cette finale qu'il faut pas négliger. Moi, par contre, je suis pas d'accord avec ce qu'il vient de dire sur le côté l'urgence de gagner.
0: C'est pour faire de redescendre la pression sur les joueurs.
4: Moi, tu vois, d'expérience, pour avoir été plusieurs fois en demi-finale sur des compétitions en escrime ou des trucs comme ça, où il y a ce sentiment de l'appel de la victoire potentielle, les fois où t'arrives à aller au bout, les fois où t'arrives à parfait, c'est quand justement tu te dis, attends, demain, je sais pas si je suis encore là. Et je trouve que cette urgence, je pense que
0: elle est importante.
4: Elle est importante pour gagner, pour aller au bout, parce que dans ces moments-là, on a vu, les matchs, ça se finit au tir au but, ça se finit à 1-0, ça se joue à pas grand-chose.
2: Après, Max, il est excellent en conférence de presse, ça se trouve, il dit tout l'inverse dans le vestiaire.
4: Mais en tout cas, moi, ce discours, si j'étais coach, la première chose que je dirais, c'est vous êtes jeune, vous, cette génération, on y croit, le projet, il peut aller au bout, machin et tout. Ok, mais regardez pas demain. Parce que vous savez pas de quoi demain est fait. Et il faut avoir cette urgence de la victoire là pour aller au bout. Si tu l'as pas et que tu penses que tu peux l'avoir plus tard, tu sais pas ce qui va se passer.
0: Mais lui, Walid Regragui, il faut qu'il pense à lui. Et je sais pas si Nico Jamain est d'accord avec moi. Walid Regragui, il a besoin de gagner. Parce qu'il y a quelqu'un qui, quand il est pas là et quand il a d'autres joueurs, gagne. Et il y a une pression énorme sur Walid Regragui aussi.

0: rappelle-moi le nom du sélectionneur qui a gagné
1: c'est Sektioui.
0: Voilà, il y a l'ombre d'un mec qui fait gagner le Maroc. C'est une autre compétition, c'est peut-être pas le même standing, mais il y a des trophées, il y a des médailles, parce que le Maroc a été médaillé aussi à Paris 2024 avec ce sélectionneur-là. Et Walid Regragui, quand il dit voilà, c'est pas une finalité, lui il a peut-être même plus besoin que les joueurs de gagner, Walid Regragui, parce qu'il sait que derrière il y a des gens qui vont pas le louper.
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0: Ouais, on l'accueille Paco Mdadié, le joueur des Knicks qui est tout fraîchement champion NBA. Il est avec nous. Salut Paco.
9: Salut les gars, comment ça va?
0: Écoute, nous on est en pleine forme, toi un peu fatigué j'imagine. Tu viens seulement d'atterrir en France avec le décalage horaire, pas trop dur?
9: Non, ça va, mais c'est ça, j'ai atterri à 7h du matin aujourd'hui, donc ouais.
0: Dis-moi Paco, tu as vécu des choses fantastiques, t'es champion NBA, tu sors d'une parade jeudi dans les rues de New York, t'as fait Jimmy Fallon, il y a Alicia Keys qui a chanté une chanson pour vous, pour les Knicks. J'imagine que ça doit te paraître hallucinant tout ça.
9: Non, c'est incroyable, c'est vraiment un rêve. Après, je savais pas trop à quoi m'attendre et je pense que les gens savaient pas trop à quoi s'attendre non plus parce que ça faisait 53 ans. Donc c'était incroyable franchement, mais une belle expérience en tout cas.
0: Raconte-nous un peu la parade, le discours du maire, comment t'as vécu tout ça. C'était la folie dans les rues de New York, on a que des images, mais toi tu l'as vécu.
9: Ouais, c'est vrai, non, il y avait beaucoup de monde, beaucoup de policiers surtout, parce que il y avait vraiment énormément de gens à gérer. Il y avait vraiment énormément de gens à gérer, c'était il faisait chaud en plus, mais franchement c'était un bon moment. C'est un très bon moment pour nous.
0: Et il y a un moment particulier dans cette parade-là, c'est que Mikal Bridges a porté ton maillot toute la parade, le numéro 4 de ouais. Paco Mdadié. Explique-toi un peu pourquoi, parce qu'il y a deux théories. Il y a la théorie de Mikal, c'est un peu ton vêt, il t'a pris sous son aile. Et la deuxième théorie, c'est que le numéro 4, c'est le maillot de D'Aaron Fox. Et c'était l'air de dire, D'Aaron Fox, il a joué pour nous, pour les Knicks, parce qu'il a fait quelques erreurs. C'est quoi la vraie version?
9: Bon, moi je pense qu'il y a plusieurs sens. Il y a plusieurs sens, après on peut le prendre un peu comme on veut, mais après moi c'est un peu mon vet, c'est quelqu'un qui m'a pris sous son aile dès le début, donc on a une super relation, et je pense qu'il savait que ça allait me faire plaisir aussi, et apparemment ça lui a fait plaisir aussi de le porter. Donc c'était ça m'a fait plaisir de voir ça, et je pense qu'il y avait plusieurs sens en tout cas.
0: Paco, au-delà de la célébration incroyable à New York, du parterre de stars, parce que ça fait partie de la franchise des Knicks, il y a quand même ce run de playoff et ce titre exceptionnel. Avant les finales, vous jouiez les Spurs de Victor Wembanyama, et on avait l'impression, nous, observateurs, que vous n'étiez pas spécialement favori de ces finales-là. Est-ce que vous étiez préparé aussi à ce statut-là de ne pas spécialement être favori?
9: Ouais.
0: Vous n'étiez pas spécialement favori de ces finales-là. Est-ce que vous étiez préparé aussi à ce statut-là de ne pas spécialement être favori?
9: Ouais, c'est ça. On était plutôt confiants, honnêtement. Enfin, ça nous a pas fait grand-chose d'être dans cette situation de underdog un peu, on va dire. C'est un peu plus facile d'ailleurs d'être dans cette situation parce que bon, on sait qu'on n'a pas grand-chose à perdre. Mais on a quand même les,

0: les fans des Knicks qui ont une certaine exigence. Et bon, c'est ça qui nous a poussé aussi. Et après, le coach a été dans plusieurs finales. Il a déjà été dans ce genre de situation. Donc, mentalement, il s'est assuré qu'on reste prêt. Surtout que, comme tu l'as dit, on a fait un run assez impressionnant avec deux équipes sweepées. Donc, ça fait beaucoup de temps entre les séries. Et il faut rester connecté mentalement et physiquement. Donc, sur ça, il a été... Franchement, le coach s'est vraiment assuré qu'on soit impeccable sur ça. Et ça a fonctionné, en tout cas.
1: Vous avez gagné trois fois à San Antonio. Vous fêtez le titre là-bas. Et à la fin, il y a une scène qui a fait beaucoup parler aussi. C'est Victor Wembanyama qui part sans serrer la main. Est-ce que ça va faire parler chez vous, ça?
0: Non, pas vraiment. Pas vraiment, parce qu'on est des compétiteurs. On sait que personne n'aime perdre. Après, il y a des bons, des mauvais perdants. Mais je pense que dans ce milieu-là, être un bon perdant, ça rapporte pas grand chose. Donc non, honnêtement, c'est pas personnel. Je pense que c'est juste qu'on est des compétiteurs et il voulait gagner. Cette fois-ci, il a perdu. Et je comprends totalement qu'il soit frustré.
2: Paco Mdadier, l'arrière des Knicks, champion NBA, est ton invité dans le Stephen Brun. Stephen.
1: Ouais, Paco, raconte-nous un peu l'atmosphère autour des Knicks, autour du Garden. Toi, tu débarques, t'as 19 ans dans une franchise mythique, parce que j'imagine que quand t'es drafté par New York, tu connais l'historique de cette franchise. Tu joues dans une salle qui est considérée comme la Mecque du basket, le Madison Square Garden. T'arrives, tu t'échauffes. T'as Spike Lee, t'as Timothée Chalamet, Ben Stiller, Fat Joe qui sont là au bord du terrain. Est-ce que tu te rends compte de tout ce qui se passe et que tu connais déjà toutes ces stars? Parce que peut-être qu'il y a des mecs que tu connais pas, qui sont trop vieux pour toi.
0: Non, je connaissais la plupart. J'avais adoré le film La Nuit au Musée. Je connaissais très bien Ben Stiller et Spike Lee, bien sûr. Mais c'est vrai que les premières fois, c'était assez impressionnant. Après, ils ont tous été cool aussi. Ils sont tous cool avec les joueurs. Ils essaient de nous mettre à l'aise, etc. Donc, ça n'a pas été très compliqué. Ils ont été très chaleureux. Mais c'est vrai que les premières fois, ça fait un peu bizarre, c'est vrai.
2: Et Taylor Swift, hein, Stephen, c'est un peu plus de la génération de Paco, hein.
1: Paco, Taylor Swift, tu préfères ça, non?
0: Non, je suis pas trop fan, j'écoute pas trop Taylor Swift.
1: Ah, t'es plus un
0: préfère Ben Stiller et Spike Lee.
1: Et en plus, toi, tu as vécu ça avec un autre Frenchie, Mohamed Diawara, qui est un peu ton pote d'enfance, parce que vous avez joué partout ensemble à Charenton pendant X années, le Centre Fédéral, Paris Basketball, et vous retrouvez ensemble en NBA sous le maillot des Knicks, et vous êtes champion. Raconte-nous un peu cette relation. Vous étiez en permanence ensemble?
0: Ouais, vraiment, c'est quelqu'un avec qui j'ai passé, et je passe toujours beaucoup de temps. C'est quelqu'un que je considère vraiment comme un frère maintenant. On a grandi ensemble, que ce soit sur le terrain, en dehors. On s'est vu un peu dans toutes les situations. Donc, on se connaît très bien. Et je pense que, comme pour lui et pour moi, ça a été un plus d'être ensemble lors de cette expérience. On a appris beaucoup de choses aussi, en étant aux côtés de vets comme ça, comme OG, Mickaël, des gens qui sont à notre poste et qui peuvent nous apprendre beaucoup.
1: Je dis pas collab non plus.
0: C'est toujours cool ensemble, de vivre ça avec son... Non.
1: Comme à l'INSEP.
0: J'ai fait un an en coloc avec lui, par contre, à l'INSEP. Ouais. Mais c'est vrai que vu cette expérience avec son pote, c'est exceptionnel.
1: Paco, il y a un nom qu'on n'a pas cité encore et il faut qu'on le cite quand même, c'est Jalen Brunson. Il a été exceptionnel, il a cassé les codes des visions qu'on pouvait avoir de ces petits meneurs combos qui sont pas assez grands pour faire gagner une équipe. Et il fait un run de playoff exceptionnel, il fait des finales monumentales avec un match 5 à 45 points. Il a repoussé toutes les limites qu'on pouvait imaginer sur son plafond. Parlons un petit peu de lui et surtout je vais te poser une autre question, c'est que les questions qu'on se pose maintenant, c'est est-ce que Jalen Brunson est le meilleur Knicks de tous les temps?
0: Ok, donc la première question, franchement, c'est compliqué d'être surpris par ses prestations quand on est à ses côtés tous les jours, parce que c'est quelqu'un qui est extrêmement régulier dans tout ce qu'il fait. Qu'il y a un mauvais match, il va toujours venir à la salle le lendemain, faire les mêmes choses, au même endroit. C'est très précis, c'est très professionnel et on peut voir qu'il est concentré tout le temps. Et Évidemment, il avait une place de leader dans l'équipe. Donc, c'est quelqu'un que les gens regardent un peu. Et il était concentré toute la saison pour les gros, les matchs un peu moins importants. Il avait vraiment la même exigence tout le temps. Donc, c'est quelque chose que je respecte énormément chez lui. Et après, le meilleur Knicks de tous les temps, je pense que, en tout cas, il est dans la liste parce que.
1: Ah, il est remonté, en tout cas, quoi qu'il arrive, il est remonté.
0: Il n'y en a pas beaucoup. Oui, non. Il n'y en a pas beaucoup qui ont remporté un titre, surtout de la manière dont il l'a fait. Donc, je pense qu'il mérite d'être dans cette discussion, ça, c'est sûr.
1: Il avait les boules un peu, il y avait des discussions comme quoi il était un peu snobé des votes de MVP, de NBA First Team. Est-ce que ça parle de ça un peu dans le vestiaire?
0: Il n'a pas exprimé sa frustration, mais après, vu le compétiteur que c'est, je sais que ça a touché son ego. Et c'était tout à notre avantage. Donc, franchement, c'est sûr que ça a touché son ego. Et bon, c'est quelque chose dont je ne peux pas être vraiment mécontent, parce que je pense que ça a joué dans les prestations qu'il a fait.
2: Pas comme Dadier est l'invité de Stephen Brown, champion NBA avec les Knicks. C'était la semaine dernière en compagnie de Mohamed Diawara. Et pas comme est ton invité, Stephen.
1: Ouais, mais pas comme. Faut qu'on parle un peu d'oseille, mec. Ça fait partie du métier. T'as gagné la NBA Cup, t'as pris 500 000. T'es champion NBA, tu vas prendre une prime de 770 000. Alors pour Carl Anthony Towns, qui est ton coéquipier, qui prend 50 millions la saison, peut-être que lui va pas avoir le passé. Toi, t'es encore sur ton contrat rookie. J'imagine que ça fait du bien aussi, pas comme.
0: Ouais, maintenant, énormément de bien, c'est vrai. Bon, après franchement, c'est toujours un bonus. Après, on essaie de gagner le plus de matchs possible. Et après, ce qui suit, ça suit. Mais c'est vrai qu'en tout cas, ça fait du bien.
1: Bah, t'es content, tu vas passer un bel été, non? Tu vas pouvoir faire des vacances à minimum, à la famille. À minimum.
0: Ah, il n'y a pas énormément de vacances. Moi, je dois refaire la Summer League. Donc, là, j'y retourne dans pas très longtemps.
2: Puis New York, ça coûte cher, on l'oublie pas. Hein.
1: New York, c'est hors de prix.
0: Les taxes.
1: Justement, tu parlais de toi, tu ne vas pas avoir beaucoup de vacances, tu vas enchaîner la Summer League. Parle-nous un petit peu de la suite de ta carrière. C'est vrai que depuis que tu es à New York, bah, tu as vécu cette saison exceptionnelle. Tu es dans ce roster-là, mais comment tu te projettes? Évidemment qu'on a envie de te voir jouer plus sur le terrain, que toi tu dois certainement aussi avoir envie d'un peu plus de responsabilité, un petit peu plus de minutes. Aujourd'hui tu es dans une équipe championne NBA. Comment tu te projettes personnellement sur la suite de ta carrière?
0: Non, l'objectif c'est de progresser tous les jours. Je prends ça comme une opportunité. J'ai eu la chance d'être dans une équipe qui a des bons résultats et des très bons joueurs. Et je prends pas ça comme quelque chose qui est vraiment garanti, parce que je sais que c'est une chance d'être autour de joueurs comme ça, et j'essaie d'apprendre un maximum parce que je suis encore jeune et je sais que je vais être amené à être sur les terrains. Donc j'essaie d'observer. Lors de ces premières années, ça a été beaucoup d'observation, et essayer de pouvoir faire ce qu'il faut pour être sur le terrain maintenant.
1: Paco, on est obligé de revenir avec toi sur une action de ces playoffs qui va sûrement devenir une action iconique, la claquette de Giannunobi sur le match 4. Vous étiez mené de 29 points. Il y a ce tir. Toi, j'ai envie de te dire peut-être que t'as le meilleur spot pour voir cette action-là, parce que t'es sur le banc et tu la vois arriver. Déjà, est-ce que le tir de Jalen Brunson, le 3 points à 10 mètres, est-ce que c'était quelque chose déjà de prévu au game plan?
0: Non, c'était pas prévu. Après, honnêtement, je la voyais dedans quand il a pris ce tir. Donc je sais que c'est le genre de tir qu'il peut prendre, en tout cas. Il a la confiance et je sais qu'il a beaucoup travaillé aussi. Donc j'étais pas forcément très surpris par le tir, mais je m'attendais pas à ce que OG ait eu rebond aussi fort. Même si ce qui est marrant, c'est que le coach il avait vraiment amplifié ça, le fait d'aller fort au rebond, surtout à lui devant toute l'équipe. Et comme par hasard, ce soir-là, on a gagné grâce à ça. Donc, je dois donner crédit au coach aussi.
1: Tu te rends compte que tu as assisté à une action qui restera dans la légende de la NBA, parce que c'est les finales NBA.
3: Il y a le tir de Jordan.
1: Ouais, exactement. Parce que c'est les finales NBA, parce que c'est New York, parce que c'est au Garden, que c'est un tir pour la victoire. Tu avais un spot. T'avais un spot un peu. Ça me fait penser à
3: Jordan Lloyd.
1: À Jordan Lloyd. Alors lui, il était en civil pour le coup, mais sur le tir de Kawhi. Mais là, c'est en finale NBA, c'est encore plus, quoi. T'as eu cette sensation sur le coup de tiroir, je viens de vivre un truc exceptionnel.
0: Bien sûr, bien sûr. Je me rends compte. Je sais que je suis jeune et que c'est les premières fois, mes premières fois en playoff même. Et c'était ma première fois en NBA, mais je me rends compte parce que je me rappelle être plus jeune et regarder ça à la télé. Et maintenant, j'ai la chance d'être dans ce genre de situation, dans ce genre d'événement. Donc, comme j'ai dit, je prends vraiment pas ça comme quelque chose qui est donné. Et j'essaie de profiter de chaque instant pour apprendre et devenir meilleur.
1: Et ce OG Anunoby, il est comment dans la vie? Parce qu'on n'a pas l'impression qu'il est très expansif au niveau des émotions, pas très souriant. Il raconte tout, OG Anunoby, dans la vie.
0: Ouais, c'est vrai qu'il paraît très, très réservé de l'extérieur. Honnêtement, on s'entend plutôt bien parce qu'on a un caractère assez similaire. Mais avec l'équipe, il parle beaucoup plus que ce que les gens pensent. Il est très marrant. Il fait des blagues presque tout le temps. Et c'est un super vet aussi. Il parle beaucoup aux jeunes, que ce soit à basket ou dans la vie de tous les jours. Il essaie de donner des conseils. Et c'est quelqu'un qui a deux titres maintenant. Donc qui a déjà une belle carrière. Qui a été lui-même entouré de très gros joueurs comme Kawhi, Siakam, etc. Donc j'essaye de l'écouter. C'est quelqu'un qui est à mon poste. Donc... voilà, j'essaye vraiment d'apprendre.
1: Paco, on va te laisser tranquille, on va te laisser te reposer. En tout cas, on a hâte de voir le premier match de la saison régulière où il va y avoir la remise de balle au Garden. Et ça aussi, ça va être un moment encore fort en émotion. Et on espère surtout que Jalen Brunson va prendre exemple sur Shai Gilgeous-Alexander, qui avait fait un package pour tous ses coéquipiers après le titre de champion NBA. Si tu reçois ça de la part de Jalen Brunson, tu vas être bien.
3: C'est une montre, non?
1: Ouais, une montre, un sac de golf. C'était sympathique. Hein.
3: Bravo.
0: Non, c'est sûr. Moi aussi, j'attends ce moment-là avec impatience.
1: Merci beaucoup, Paco. Repose-toi bien. Bon été à toi. Travaille bien. Puis on se voit la saison prochaine. Merci beaucoup.
0: Merci beaucoup à vous aussi.
2: C'était un champion NBA, le 8e français champion NBA avec Mohamed Diawara. Tu les as quasiment tous reçus, Stephen, hein?
1: Champion NBA?
2: Mais français.
1: Alors, Tipeee, oui. Boris, oui.
2: Ronny, il y a deux semaines.
1: Yann Maimi, peut-être qu'on n'a pas reçu. Rodrigue Bobois non plus.
2: Ousmane Dieng, on n'a pas dû faire Ousmane.
1: Ousmane, on l'a pas encore fait.
2: Non, Axel Toupane, pour être complet, sur tous nos Français champions NBA.
1: Eh oui, c'est déjà fini pour cette semaine. Merci à tous d'avoir écouté le Stephen Brunch. Je vous donne rendez-vous dimanche prochain de 13h à 15h pour un nouveau best-of du Stephen Brunch.
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2: Merci d'être avec nous sur RMC. Il est 15h. L'intégral sport arrive dans un instant, mais d'abord un point sur les informations avec Sophie Tussaud. Bonjour Sophie.
3: Bonjour Johan, bonjour à tous. C'est l'un des pires incendies de l'histoire de la Belgique. 3000 hectares ravagés dans un parc naturel dans l'est du pays. Bruxelles espère le soutien aérien d'autres pays européens pour tenter de maîtriser la situation. L'incendie se dirige à présent vers l'Allemagne. Dans les Landes, 2700 hectares de forêt ont brûlé depuis jeudi. Le feu est stable pour le moment. Les pompiers privilégient aujourd'hui les opérations au sol pour fixer les lisières et traquer les fumerolles. Les orages ont été localement très violents hier dans le sud-ouest, notamment au sud du Massif central et dans l'est des Pyrénées. Il est tombé parfois l'équivalent de 2 à 3 semaines de pluie d'un mois d'août, avec parfois de la grêle, comme au col du Tourmalet et dans l'Hérault, et des torrents de boue près de la Mangie et de Barège. Dans l'Aveyron, la foudre a frappé le clocher de l'église de la commune du Bassegala. Léon Marchand, qualifié pour la finale du 400 mètres des championnats d'Europe de natation, il est arrivé deuxième de sa série ce matin. Finale tout à l'heure à 19h21 que vous pourrez suivre en direct dans l'intégrale sport sur RMC dès 18h avec toutes nos équipes en studio et au centre aquatique olympique de Saint-Denis. Puis il y a du football également ce soir. C'est le trophée des champions. Lens reçoit le PSG au stade Bollaert à 20h45. Afterlife dès 20h sur RMC et match à suivre en direct et en intégralité suivi du débrief dans l'afterfoot. Le quintet, ce sera dans 15 minutes sur l'hippodrome de Deauville à 15h15. Voici le pronostic de Frédéric Kita de la Dream Team des courses RMC. Sa favorite est le 11 Héroïste, son outsider le 1 Marquise des Nymphes. RMC, il est 15h02 et c'est l'intégrale sport avec Johan Bredoff.
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2: Salut à tous, bienvenue sur RMC, il est 15h03, on est ensemble jusqu'à 18h dans l'intégral sport. Énormément de choses au programme et on parlera du trophée des champions football à 20h45, le match entre le PSG et Lens à suivre évidemment sur RMC dans l'Afterlife en intégralité. Ce sera à Bollaert, on sera avec Arthur Perrault et Jean Baumel pour vous présenter en long, en large cette rencontre, l'état de forme des deux clubs, hein, le PSG qui a disputé et gagné la Super Coupe d'Europe contre Aston Villa et le RC Lens qui a à peu près tout changé dans cette intersaison, énormément de mouvements au mercato avec notamment un changement d'entraîneur. On parlera aussi dans cet intégral sport des championnats d'Europe d'athlétisme à Birmingham. On reviendra sur ce qui s'est passé ce matin, la médaille de bronze par équipe au marathon, et on se projettera sur les événements du soir. Énormément de finales à venir, on attend encore la première médaille d'or pour la délégation française, pourquoi pas sur le 1500 mètres femmes avec Agathe Guillemot, on vous dira tout à l'heure, avec Léna Marjac et Aurélien Tiercin. Les championnats d'Europe de natation évidemment qui se poursuivent sur RMC à Saint-Denis. On sera avec Julien Richard et Clément Brossard pour vous présenter la dernière journée, la dernière soirée également de ces championnats d'Europe. Tennis aussi au programme, le Masters 1000 de Cincinnati, on sera avec Eric Salio, on parlera notamment des Français qui y performent en ce début de tournoi et surtout du coup de chaud de Novak Djokovic. Est-ce inquiétant à quelques jours maintenant du début de l'US Open? Et évidemment, qui dit intégral sport dit invité exceptionnel, on parlera badminton et on sera avec Delphine Delru et Tom Jiquel, engagés en double mix aux Mondiaux de New Delhi qui débutent demain et qui ont une médaille de bronze à défendre, médaille qu'ils sont allés chercher il y a un an à
13: Paris. On sera aussi avec Alexis Lebrun, titré en double avec son frère Félix au grand smash de Malmö en tennis de table. Alexis Lebrun qui sera avec nous à 17h40 alors que son frère vient de débuter sa demi-finale en simple. Il mène 8-2 dans le premier set, Félix Lebrun. C'est parti donc pour l'Intégral Sport. On aura également un live à 16h avec un direct à 16h avec le Community Shield, le trophée des champions anglais, on va le dire comme ça, entre Arsenal, vainqueur de la Premier League la saison dernière, et Manchester City, vainqueur de la FA Cup. Ce sera un match suivi par Corentin Roland. Mais d'abord, intéressons-nous au trophée des champions et surtout au Paris Saint-Germain qui débute donc qui dispute son deuxième match de la saison après la Super Coupe d'Europe remportée face à Aston Villa ce soir 20h45 PSG Lens lors du trophée des champions. Ce sera au Stade Bollaert. En attendant de parler des Lensois avec Jean Baumel tout à l'heure, on va se concentrer sur le PSG avec Arthur Perrault qui est là dans l'Intégral Sport. Salut Arthur.
14: Salut Johan, bonjour à toutes et à tous.
13: On a énormément de choses à dire. C'est évidemment le deuxième match, Arthur, officiel pour le Paris Saint-Germain, qui a eu une pré-saison tronquée par rapport à tous ces joueurs qui étaient présents à la Coupe du Monde. On parlera plus en détail de l'opposition entre le PSG et le Racing Club de Lens, mais on va se concentrer sur les dernières actus du PSG. Déjà, la première, Arthur, c'est qu'on a le groupe qui va disputer ce trophée des champions, et on a quelques absences notables dans ce groupe du PSG.
14: Oui, et la principale absence que l'on peut donner, c'est celle de João Neves au milieu de terrain, lui qui s'est entraîné à part hier au campus PSG de Poissy. On a pu l'apercevoir pendant 5 petites minutes sur le bord des terrains puisqu'il a fait du vélo aux côtés d'un des kinés du Paris Saint-Germain avant d'aller s'entraîner en salle. On nous a expliqué dès hier qu'il s'agissait d'une simple gestion de la part de Luis Enrique. João Neves qui avait ressenti une petite gêne d'ailleurs lors de la Super Coupe d'Europe à Salzbourg face à Aston Villa. Et donc voilà, aucun risque de pris par le staff parisien. João Neves va rester à Paris et ne sera pas du déplacement ce soir pour ce trophée des champions à Lens. Les deux autres principaux enseignements, ce sont les absences des deux dernières recrues, oui. Ferran Torres et Mika Götze. On va en reparler dans quelques instants. Mais là, la raison est assez simple, puisque le Paris Saint-Germain vient tout juste d'officialiser leur arrivée. Ils viennent tout juste de signer leur contrat, qui ne sont pas encore homologués par la Ligue de football professionnel. On sait que d'habitude ça prend environ 48 heures à ce que tout cela rentre sur les différents logiciels de la LFP. Voilà pour les deux dernières recrues. En revanche, et cela va sans doute avoir une influence dans les choix de l'entraîneur espagnol du Paris Saint-Germain, les deux autres recrues, Marnès Akliouche et Lucas Digne, les deux internationaux français, sont eux bien dans le groupe retenu par le staff du PSG et donc du déplacement dans le nord de la France ce soir.
13: Akliouche qui avait même disputé, qui était titulaire à la Super Coupe d'Europe face à Aston Villa pour le 11 rapidement. Arthur, on en reparlera tout à l'heure, mais on devrait avoir quasiment la même chose que ce qu'on a vu en Super Coupe face à Aston Villa.
14: Oui, avec quelques petites incertitudes à la marge, hein, mais on devrait retrouver une grosse équipe parisienne. D'abord dans la cage, Matvei Safonov, qui reste le gardien numéro 1, qui a été plutôt performant en Super Coupe d'Europe et qui devrait donc enchaîner. En défense, c'est là où ça pourrait bouger un petit peu, notamment à droite, où Warren Zaïre-Emery pourrait suppléer Achraf Hakimi. À gauche, où Lucas Digne pourrait lui honorer sa première titularisation avec le Paris Saint-Germain, et cela pourrait permettre à Nuno Mendes de souffler un petit peu, lui qui a ressenti des crampes assez tôt. Ouais. Lors du dernier match en Autriche. En charnière, pas de surprise. Avec le binôme Marquinhos-Pacho, les deux hommes doivent enchaîner. On a pu les sentir un petit peu en difficulté, eux. Et voilà, il faut qu'ils retrouvent absolument du rythme. Au milieu de terrain, Vitinha devrait être entouré de Fabian Ruiz et du titi parisien Seni Mayulu, donc en l'absence de João Neves. Et devant, Marnès Akliouche pourrait enchaîner avec sans doute l'homme en forme pour l'instant du côté du PSG. C'est Gvichak Kvaratskhelia qui a eu le temps de se préparer tout au long de l'été. Et le retour attendu comme titulaire, et ça va être important de scruter sa performance, c'est le retour d'Ousmane Dembélé, le Ballon d'Or, qui avait déjà fait savoir qu'il était prêt avant la Super Coupe d'Europe, mais malgré un retour tardif et une préparation très très courte, il pourrait donc débuter cette rencontre.
13: Il avait disputé 45 minutes en Super Coupe d'Europe, Ousmane Dembélé, qui était rentré à la pause, auteur d'une passe décisive notamment pour Désiré Doué. On parlera donc plus en détail tout à l'heure de cette rencontre. rencontre de ce trophée des champions face au Paris Saint-Germain et le RC Lens, entre le Paris Saint-Germain et le RC Lens. Mais Arthur, tu le disais, on l'évoquait, les deux recrues quand même du Paris Saint-Germain, les deux dernières recrues ne vont pas disputer ce trophée des champions, mais on va en parler. On peut commencer par Mika Götze, tu le disais, en provenance de l'Ajax, le Belge qui vient de signer, qui est officiellement parisien depuis hier soir, Arthur.
14: Oui, l'annonce a été faite aux alentours de 21h. Il s'agit là d'un transfert de 45 millions d'euros pour le Paris Saint-Germain, auquel peuvent s'ajouter jusqu'à 10 millions de bonus. Mika Götze, c'est un jeune joueur de tout juste 21 ans, particulièrement prometteur selon le PSG, qui sort d'une très très belle saison avec l'Ajax Amsterdam et qui a déjà démontré son potentiel au haut niveau. Il est déjà international belge. Voilà, il a aussi l'avantage d'avoir déjà une première expérience en Ligue des Champions. Le PSG suit son évolution depuis plusieurs longues saisons. Il a été identifié très tôt pour son potentiel et sa capacité à s'inscrire dans le projet du club par le conseiller sportif Luis Campos. Voilà, ce recrutement s'inscrit dans une logique d'anticipation, de construction de l'avenir au PSG, avec la volonté d'attirer de jeunes talents à fort potentiel. Pour autant, et c'est ce qu'on dit déjà du côté du PSG, Mika Götze est appelé à avoir un rôle dès cette saison et apporter rapidement ses qualités au groupe.
13: Mais c'est ça qui est intéressant avec ce recrutement de Mika Götze, Arthur, c'est que c'est réfléchi, c'est une réflexion qui a longuement mûri dans la tête du staff parisien. On imagine qu'il y a évidemment d'autres joueurs qui sont encore dans les petits papiers parisiens, mais c'est ça qui est intéressant vraiment, c'est cette construction à long terme de l'effectif du Paris Saint-Germain.
14: C'est la nouvelle mentalité de ce projet déjà depuis plusieurs années. L'arrivée de Luis Enrique et de Luis Campos ont consolidé définitivement cela et on le ressent encore dans les pistes qui sont amenées à être étudiées par le Paris Saint-Germain. Il y a une autre information qui est sortie il y a de cela quelques semaines, c'est le fait que le PSG surveille de très près le jeune Lassine Meignan-Pavé, attaquant de seulement 16 ans qui évolue à Montpellier, qui est déjà très convoité en Europe. C'est quand même un objectif pour le PSG. On peut aussi citer un autre exemple, même si la piste n'a finalement pas abouti et on va sans doute en reparler, c'est celle de Zion Suzuki.
13: Bien sûr, oui.
14: Ce jeune gardien japonais, voilà, on sait qu'il y avait un accord entre les deux clubs, que le PSG voulait vraiment faire un pari sur l'avenir aussi au poste de gardien, pas seulement dans le cœur du jeu. Et bien voilà, finalement, hier soir, on a appris que ses agents demandaient une somme trop conséquente dans la transaction, aux alentours de 5 millions d'euros, chose qui ne se fait pas, chose qui n'est plus acceptée par le Paris Saint-Germain, et donc on a tout simplement décidé de mettre un terme à cette piste, malgré le fait que c'était un jeune joueur, une nouvelle fois très prometteur, et qu'il s'inscrivait être totalement dans les ambitions du Paris Saint-Germain.
13: Et d'ailleurs c'est Aston Villa qui s'est positionné ensuite sur Suzuki, le gardien de Parme, après l'échec donc de cette signature avec le Paris Saint-Germain. Voilà ce qu'on pouvait dire sur Mika Götze. On peut parler de Ferran Torres, l'autre recrue du Paris Saint-Germain, le champion du monde espagnol, qui lui aussi a été officialisé hier, Arthur.
14: Oui, avec cette fois une petite surprise qui avait été réservée par le Paris Saint-Germain, parce que tous les médias étaient conviés à une séance d'entraînement hier à 11h, et à 11h10 on a eu la belle surprise de le voir débarquer sur le terrain d'entraînement du campus PSG à Poissy. Dans la foulée, le communiqué pour annoncer donc son arrivée au PSG jusqu'en 2031. Il va récupérer le numéro 9 qui était jusque-là détenu par Gonçalo Ramos, qui lui s'est en allé du côté de l'AC Milan. Voilà, au PSG, on a été séduit rapidement par ce joueur expérimenté. Malgré son jeune âge, il compte déjà, on le rappelle, 65 sélections et un parcours au haut niveau, avec des passages par Manchester City ou encore le FC Barcelone. Au PSG, on explique aussi qu'on avait identifié son profil bien avant le Mondial, et notamment son but victorieux lors de la finale avec l'Espagne. Et puis surtout, et c'est sans doute cela qui a pesé dans la balance, c'est qu'il est très apprécié depuis très très longtemps par Luis Enrique, qui pourrait donc l'utiliser à un peu partout sur le front de l'attaque. Et d'ailleurs, l'entraîneur parisien en a profité pour dire tout le bien qu'il pensait de ce jeune attaquant hier en conférence de presse. Je vous propose d'écouter Luis Enrique.
15: Je suis content, bien sûr. Je pense qu'on est en train d'améliorer notre équipe et chercher tout le temps d'être ouvert à chaque possibilité qu'on a. Ferran, c'est un joueur de niveau international, un joueur que nous connaissons très bien et Je pense qu'il s'adapte parfaitement à ce que nous cherchons et voulons d'un joueur qui peut jouer partout dans l'attaque. Et avec sa mentalité, je pense qu'on continue à travailler avec le président Luis Campos sur le mercato et être ouvert tout le temps à améliorer l'équipe. C'est ça notre ambition.
14: Voilà pour s'adjuger les services de Ferran Torres. Le Paris Saint-Germain a dû débourser 45 millions d'euros. Il s'agit d'une somme fixe sans bonus et cela est vraiment vu comme une belle opération aux coulisses au PSG en ce début de saison.
13: Ferran Torres, donc Mika Götze qui vient de signer au Paris Saint-Germain. On rappelle les signatures également de Marnès à Gliouch et de Lucanine. Voilà les principales signatures, les arrivées du côté du PSG. Oumar nous a appelé, tiens, au 32-16, supporter parisien. Salut Oumar.
16: Salut l'équipe, vous allez bien?
13: Bah ça va très bien.
14: Salut Oumar.
13: Et toi Oumar, il y a eu ce premier match officiel contre Aston Villa, cette victoire du Paris Saint-Germain. Il y a ce match contre Lens ce soir à 20h45, on le rappelle, en trophée des champions face au RC Lens. Mais on parlait des deux nouvelles recrues parisiennes, Ferran Torres et Mika Götze. Qu'est-ce que tu penses de ce mercato parisien, Oumar?
16: Alors moi je pense que c'est un mercato qui est plutôt réussi. On reste sur la même politique qui a été mis en place depuis déjà maintenant 3 ans entre Luis Campos et Luis Enrique. On a arrêté cette politique de star où on débourse des millions d'euros et finalement on voit que ça n'aboutit pas forcément. Moi je suis très très très content. Les joueurs qu'on a, je pense qu'ils vont bien s'intégrer au collectif, notamment Mikael Götze qui a des belles qualités techniques, qui va apporter un peu de percussion notamment sur le côté avec le probable départ de Barcola. Donc moi je suis très très satisfait. On voit qu'il ne surenchérit pas, notamment avec le transfert avorté de Diomandé, le transfert aussi avorté du gardien là,
13: Suzuki. Oui.
16: Donc on voit qu'il y a une cohérence et en tant que supporter, ça fait très très plaisir parce qu'on sent que le Paris Saint-Germain, bah, ils ont envie de se faire respecter aussi sur le marché des transferts. Donc sportivement, on a envoyé un gros signal en faisant le back-to-back. Donc là-dessus, on est très content, mais aussi en termes de politique sportive et de transfert. C'est-à-dire qu'on est prêt à prendre des joueurs. Par contre, on ne va pas se coucher devant les exigences des clubs, des joueurs et aussi des agents. Donc ça, je trouve que c'est un très beau signal qui est envoyé sur le football européen du PSG.
13: Et c'est un changement, Oumar. Tu as raison, je vais appuyer dans ton sens. C'est un changement à Arthur par rapport à ce qu'on a vécu dans les premières années des Qataris au PSG. C'est vrai qu'on signait des stars, mais bon, on pouvait le comprendre en tout cas au début parce qu'il fallait faire parler du projet. Arthur, oui. Maintenant, on a l'impression, Arthur Perrault, reporter à RMC, qui suit le PSG depuis de nombreuses années maintenant, que l'institution passe au-dessus de tout. Et ça, c'est un gros changement du côté du PSG.
14: Oui, et c'est la preuve encore hier avec cet exemple de Zion Suzuki et ce transfert avorté que cela n'a pas changé, ça ne va pas changer et que dès qu'il y a un joueur qui est amené à demander une revalorisation salariale, on peut se rappeler aussi de Gianluigi Donnarumma qui lui avait demandé à prolonger son contrat et avoir des émoluments supplémentaires et finalement on lui a indiqué la porte de la sortie. Là c'est la même chose, sauf que ça concerne les agents. Donc voilà, c'est toujours d'actualité. Je pense que le message est clairement envoyé vraiment à toute l'Europe et même au monde entier pour l'ensemble des joueurs qui veulent venir au Paris Saint-Germain. Et Luis Enrique l'a aussi dit hier. C'est compliqué de venir au Paris Saint-Germain. Il y a beaucoup de monde qui veut y venir, mais il faut vraiment avoir cette mentalité. Il faut vraiment vouloir s'intégrer dans cet effectif, en avoir envie et presque peu importe le salaire, les conditions financières qui suivent derrière.
13: On est avec Arthur Perrault, reporter RMC qui suit notamment le Paris Saint-Germain. On est avec Oumar qui nous a appelé au 32-16, supporter parisien. Oumar, on parlait de l'institution du PSG qui est maintenant mis vraiment au premier plan. On parlait des recrues. Oui. Qu'est-ce que tu attends pour cette saison du coup avec le PSG? Est-ce que tu penses que le Paris Saint-Germain est encore plus fort que sur les deux dernières saisons?
16: Encore plus fort, ça je vais pas trop m'avancer, mais je pense qu'on est à minima au même niveau et je pense que le fait d'avoir apporté du 109, moi je pense que ça va pouvoir apporter des choses. Je suis très confiant sur le fait qu'on fera le back-to-back-to-back, le flip-it, parce que quand on regarde au niveau européen, hormis le Real Madrid qui a fait beaucoup de recrues avec Mourinho, mais je pense qu'il va leur falloir quand même une saison avant de vraiment se structurer. Il y a le Bayern qui est plutôt pas mal, mais sinon en Europe, honnêtement, je vois pas d'équipe qui serait potentiellement supérieure au Paris Saint-Germain. Maintenant, à voir qu'est-ce que ça va donner au niveau condition physique, notamment pour ceux qui ont joué la Coupe du Monde, en termes aussi de motivation, parce que quand tu gagnes deux fois la Ligue des Champions, là, ce sera le travail de Luis Enrique, de Luis Campos, de savoir quels leviers vont pouvoir activer justement pour pouvoir motiver encore plus les joueurs. Mais je reste assez confiant parce que quand on regarde notamment la victoire en Supercoupe, le groupe vit toujours bien, ils ont toujours cette soif d'aller chercher des victoires. Donc moi, sans être, on va dire, trop arrogant, je suis vraiment confiant sur le fait qu'on va faire encore une grande saison et qu'on sera au minimum, j'espère, au dernier carré, et pourquoi pas remporter encore une fois la Ligue des Champions.
13: Ah, c'est pas arrogant, quand le Paris Saint-Germain a gagné deux fois de suite la Ligue des Champions, c'est presque un minimum d'aller d'accéder à ce stade. Un petit mot aussi, tu l'évoquais, Omar, sur Bradley Barcola. Est-ce que tu comprends le choix aussi de Bradley Barcola de ne pas prolonger avec le Paris Saint-Germain et de vouloir partir? Est-ce que tu penses que c'est une bonne chose pour l'international français?
16: Oui, honnêtement, moi, je le comprends et je l'en veux pas du tout en tant que supporter parisien. Pourquoi? Parce que Barcola, il est pas vraiment titulaire, il est pas vraiment remplaçant, il est dans la rotation de l'équipe. Il a joué quand même des matchs importants. Il a tout gagné avec le Paris Saint-Germain. Il est encore jeune et je pense que même moi, à sa place, c'est le moment d'aller vivre une expérience à l'étranger. Et moi, je le comprends totalement. Qu'est-ce qu'il va gagner de plus à part s'imposer en tant que titulaire indiscutable? Oui, pourquoi pas? Mais on voit bien que Luis Enrique préfère potentiellement Doué et Guevara. À l'arrivée, vraiment, s'il a envie de partir, laissons-le partir. Il a apporté beaucoup au Paris Saint-Germain. Il fait partie de l'histoire. Et ça, on le retiendra en tant que supporter. Et on lui souhaite, en tout cas moi, pour moi, je lui souhaite bon courage et bon vent pour la suite, quoi. Et je lui en veux, bien évidemment, pas du tout. Bien au contraire. Je le comprends totalement.
13: On en est où, Arthur, d'ailleurs, dans ce dossier, Bradley Barcola? On parle beaucoup de Liverpool. Est-ce que ça avance?
14: Oui. Alors, ça n'avance pas concrètement. Ça a connu un petit coup de frein là ces derniers jours, ces dernières semaines. On sait qu'il y avait déjà des discussions, que le Paris Saint-Germain demande beaucoup d'argent hein, pour Bradley Barcola. On parlait de minimum 145-150 millions d'euros. Voilà, il y a déjà eu des échanges. Ce qu'on nous explique, c'est que ça pourrait rebouger dans la semaine qui arrive. Donc, ce sera évidemment à surveiller. Je pense que Liverpool va revenir s'asseoir à la table des négociations et à voir si on peut parvenir à un accord. Mais quand on voit la situation, quand on voit aussi l'attitude de Bradley Barcola, je me souviens de juste après la Super Coupe d'Europe, juste avant la cérémonie de la remise du trophée, bon, on sentait que il y a des moments où il n'a pas envie d'être là, où il a peut-être déjà la tête ailleurs, où cette situation est un peu compliquée à vivre pour lui, où en effet il est déjà convaincu, déterminé qu'il faut qu'il aille dans un autre club pour retrouver une régularité dans ce temps de jeu. Donc tous ces éléments-là mis bout à bout me font dire que ça va bouger certainement dans la semaine qui arrive et peut-être qu'on aura une issue positive pour un départ de Bradley Barcola.
13: On parle du mercato du Paris Saint-Germain. On est avec Arthur Perrault, Omar aussi qui nous a appelé au 32-16. Arthur, un petit mot aussi sur les potentiels recrues encore qu'il reste. Est-ce que ça va s'activer du côté du Paris Saint-Germain? L'homme fort du mercato parisien, c'est Luis Enrique. C'est vrai que le rôle de Luis Enrique est primordial dans le mercato. Alors ça paraît évident de le dire comme ça, c'est le coach parisien, mais c'est pas le cas dans tous les clubs. C'est lui qui a le dernier mot vraiment.
14: Oui, c'est vrai qu'on parle énormément du conseiller sportif Luis Campos, qui lui est très actif, qui est sans doute le premier à passer les coups de fil, à aller faire ce travail de terrain, de repérage, notamment de jeunes joueurs, et c'est le cas encore de Mika Götze, qui vient donc de s'engager avec le PSG. Il y a une logique aujourd'hui dans ce mercato qui est effectué par le club de la capitale, c'est combler les départs. D'abord, le but était de combler les départs de Kangin Lee du côté de l'Atlético de Madrid, de Gonçalo Ramos à l'AC Milan, à voir maintenant ce qui va se passer. On en parlait pour Bradley Barcola ou encore Ibrahim Mbaye. Difficile encore de lire aussi entre les lignes pour savoir si Paris va vraiment continuer de se renforcer et donc de combler ses départs. Mais Luis Enrique est très impliqué. Il arrive souvent dans les derniers moments des discussions et il a d'ailleurs voulu hier en conférence de presse essayer d'expliquer ce rôle un peu de l'ombre qu'il est amené à avoir et qu'il a pu avoir dans les derniers gros dossiers du Paris Saint-Germain comme celui de Ferran Torres. On écoute le coach du Paris Saint-Germain.
15: Dans ce moment, mon rôle c'est très normal. Il y a beaucoup de joueurs qui veulent venir au Paris Saint-Germain dans ce moment. C'est un moment, je pense, très spécial pour tous les Parisiens. Mais pour nous, en tant que staff, c'est très difficile de trouver des joueurs qui s'adaptent exactement à ce que nous voulons.
14: Voilà, difficile de trouver la perle rare, on l'a bien compris. C'est ce qui rend la tâche encore plus compliquée. Hein. Luis Enrique qui est très très exigeant puisqu'il demande, et on le sait maintenant, comme principal critère, la polyvalence. Et on le voit encore depuis le début de ce mercato avec les arrivées de notamment de Marnès à Cliouche et encore de Mika Götze.
13: Merci Arthur Perrault, on te retrouve tout à l'heure hein, pour revenir pour parler de ce trophée des champions face à Lens plus en détail notamment sur la rencontre. Merci Oumar de nous avoir appelé au 32-16.
16: Oumar,
13: je te souhaite une très bonne journée, très bonne soirée évidemment avec ce trophée des champions entre le PSG et Lens. Salut à toi, 15h25 sur RMC, un petit détour par le Quintet qui s'est déroulé à Deauville. On va rejoindre Mathieu Zaccanini. Salut Mathieu.
17: Salut Johan, salut à tous. Le Quintet s'est en effet disputé sur la piste en gazon de Deauville sur la courte distance des 1400 mètres en ligne droite. Il y avait 16 juments qui prenaient part à ce Quintet Plus et la victoire est revenue tout à la fin après photographie à la favorite de l'épreuve, le numéro 8 The Shadow, qui a devancé un gros outsider, le numéro 14 Dark Zell, qui s'est très bien comporté dans cette compétition. 3ème place pour l'une des juments en vue, le numéro 11 Heroist. 4ème pour un outsider, le numéro 5 Zakosha. Et enfin c'est le numéro 4 Omicron qui complète ce Quintet Plus. L'arrivée est désormais définitive, donc je reviendrai quand même à 16h pour vous donner l'arrivée et les rapports. Récapitule cette compétition 8, 14, 11, 5 et 4. À tout à l'heure.
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13: Merci Mathieu Zaccanini. Une toute dernière info, tiens, avant de partir en pub, je confirme la qualification en finale du grand smash de Malmö de Félix Lebrun. Voilà, qui s'est qualifié en finale. Il affrontera Arimoto. Donc, et tout à l'heure, on sera avec Alexis, le frère Alexis Lebrun. Les frères Lebrun qui ont gagné en double. Donc, ce grand smash de Malmö, on sera avec lui à 17h40. On parlera évidemment de son frère, de cette finale à venir. Restez bien avec nous sur RMC. L'Intégral Sport revient dans un instant. On parlera du Masters 1000 de Cincinnati avec Eric Salio.
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13: 15h28 sur RMC. Merci d'être avec nous dans l'Intégral Sport. On est ensemble jusqu'à 18h. Énormément de choses au programme. Dans quelques minutes, on sera notamment avec Delphine Delru et Tom Jiquel. On parlera badminton. Les badistes français engagés en double mixte et qui restent sur une médaille de bronze au Mondiaux de Paris. Les championnats du monde à New Delhi qui débutent demain. Et je vous rappelle, évidemment, Alexis Lebrun sera notre invité. Cette fois, ce sera pour parler tennis de table. Alexis Lebrun, vainqueur du grand smash de Malmö en double avec son frère Félix qui vient de se qualifier en finale du simple. Mais d'abord, on reste dans les sports de raquettes. On va parler de tennis. Le Masters 1000 de Cincinnati a lieu en ce moment entre les belles performances des Français. Le coup de chaud de Novak Djokovic qui a perdu hier, l'absence de Sinner et Alcaraz. Il se passe énormément de choses dans l'Ohio. On en parle avec Eric Salio, la voix du tennis sur RMC. Salut Eric.
28: Salut Johan, salut à tous.
13: Bon, on peut commencer par les Bleus, Eric, avec ce Masters 1000 de Cincinnati qui sourit pour l'instant à nos Français. On va commencer par Arthur Fils, qui s'est facilement imposé, Arthur Fils contre Hoffman pour son entrée en lice. Belle entrée en matière hein, pour Arthur, Eric, qui rejoue à un très haut niveau. On l'a déjà vu la semaine dernière, mais c'est vrai qu'Arthur Fils, quand il est à ce niveau-là, il est difficilement jouable et surtout, il est ultra régulier face à des adversaires qui sont moins bien classés que lui.
28: Oui, non, c'était un enchaînement qui était à surveiller puisque c'est jamais facile de passer du Canada à l'Ohio, surtout qu'on sait qu'à Cincy c'est beaucoup plus rapide. Les conditions de jeu sont pas faciles parce que bon, bah, vous savez, il fait chaud, humide. Non, c'était une victoire concluante contre l'Allemand, mais voilà, maintenant le prochain tour, il va jouer en perf, comme on dit, puisque ce sera les HK. Donc c'est ça la difficulté des Masters 1000, c'est que même si t'es tête de série, au troisième tour, tu joues un gros. Donc là, il faudra performer. Et ce qui est intéressant, c'est que s'il va en huitième, eh bien, il se rapprochera du top 10 à la race.
13: Mais bien
28: et
13: sûr.
28: Et puis, c'est important aussi d'avoir un haut classement en vue de l'US Open pour avoir le meilleur statut de tête de série possible. Parce que tu vois, s'il avait été mieux classé, il n'aurait pas joué les HK au troisième tour.
13: Exactement.
28: Donc,
13: il est 21e mondial.
28: Ce genre de match.
13: Ouais, 21e mondial, mais...
28: Il n'est pas TD Series 21, je crois, si. C'est parce que le classement de.
13: Oui.
28: Les points du Canada n'ont pas été pris en compte au moment du tirage au sort.
13: Bah, je vais te dire quel statut de tête de série il a. Il a eu tête de série 21 aussi. Bon, Arthur Fils, pour ce Masters 1000 de Cincinnati. Mais bon, on peut y croire quand même. Il rejoint à haut niveau. Jiří Lehečka, lui, il s'en est sorti difficilement contre Matteo Berrettini. La tête de série 9 de ce tournoi. Donc pourquoi pas. En tout cas, faudra aller chercher des perfs comme ça pour Arthur Fils qui reste sur une victoire contre Hoffman. Autre Français dont on voulait parler, Eric, toujours dans le tableau masculin, c'est Terence Hattman. Évidemment, parce que Terence Hattman, il a quand même une demi-finale à défendre à ce Masters 1000 de Cincinnati. Et je sais pas ce qui se passe pour lui dans l'Ohio, mais c'est vrai qu'il commence à rejouer aussi très très bien. Il sent bien vraiment Terence Hattman pour ce tournoi de Cincinnati, Eric.
28: Non, mais en fait, il joue très bien depuis qu'il a posé le pied en Amérique du Nord.
13: Hein. Oui, c'est ça, en fait.
28: Parce que quand vous épluchez ses états de service, c'est plutôt bon. Il a battu Tiafoe à Washington. Il a aussi bien joué au Canada. Là, il savait qu'il jouait gros. Il a passé deux tours. Alors voilà, ça soulage parce qu'au moins, il est sûr qu'il y avait un risque qu'il sorte du top 100. Bon, bah, le risque, il est évacué. Voilà, c'est déjà ça dans la tête, c'est important. Maintenant, s'il veut vraiment péter, entre guillemets, un gros truc, bah, ce sera au prochain tour. Puisque là, ce sera carrément Sacha Zverev,
13: ouais,
28: qui a fini à 2h du mat. Zverev, de toute façon, il joue toujours la nuit.
13: Je oui, c'est vrai que c'est dingue.
28: Mais il joue toujours la nuit. Il aime ça, mais quand même, ça lui fait faire des trucs insensés. Puisque finir à 2h du mat, bah, vous vous doutez bien que tu ne te mets pas au lit dans la foulée. T'as les soins, la récup, la presse. Tu n'es pas au lit avant 5h du mat. Bon, il aura un jour de repos. Mais est-ce qu'il pourra signer l'exploit de sa carrière contre Zverev, ça, ce sera intéressant. Et donc, ce sera au troisième tour. Mais on constate quand même qu'il joue très, très bien. Et le fait qu'il collabore avec le coach de Gaël Monfils, Dorian Descoix, je pense que ça lui a fait beaucoup de bien parce qu'il a pris une petite claque à Wimbledon où son coach l'avait lâché avec une sortie dans la presse extrêmement dure, dure à accepter. Mais lui, il n'avait pas voulu renchérir, on va dire. Et il s'est mis au boulot. Il a trouvé un mec avec qui ça colle bien. Et maintenant, bah, on verra. Il n'y a rien à perdre contre Zverev. Les conditions de jeu sont très, très compliquées dans l'Ohio.
13: On va en parler, ouais.
28: Et ouais, donc si jamais il est bien ce jour-là, on peut avoir une belle surprise.
13: On va parler de Novak Djokovic, hein, qui a connu un énorme coup de chaud. Juste un dernier mot pour rester sur les performances françaises. Eric, dans le tableau féminin, une bonne nouvelle, parce qu'on aura, quoi qu'il arrive, une Française en huitième de finale, parce que Diane Parry et Loïs Boisson vont s'affronter quand même. Ça, c'est une belle éclaircie dans le tennis féminin français. Eric, on sait que le tennis féminin se cherche quand même une régularité et des belles performances, parce que Loïs Boisson a performé l'année dernière, évidemment, à Roland-Garros, puis en gagnant le titre à Hambourg. Mais c'est toujours compliqué chez les Françaises. Là, franchement, c'est quelque chose qui est bien à vivre pour ce Masters 1000 de Cincinnati.
28: Ah bah, je vous conseille pas de regarder le classement de WTA parce que vous
13: chauffez
28: les boutons. Hein.
13: Ah oui.
28: Il y a une seule fille dans le top 100. C'est juste
13: c'est
28: terrible.
13: Dingue,
28: donc, on passe à autre chose. Non, mais c'est bien. C'est bien pour Loïse Boisson parce que au moins, elle a plus pépin de santé. Donc ça veut dire qu'elle peut s'exprimer. Alors elle a eu un petit coup de pouce puisqu'elle a joué une fille qu'on savait blessé, Belinda Bencic, qui avait renoncé à jouer son quart de finale à Toronto. Effectivement, elle n'était pas en état de jouer, la Suissesse, donc elle est allée sur le court, c'est bien. Je ne sais pas pourquoi, peut-être pour prendre le chèque. Bon, non, franchement, quand tu vois quelques phases de jeu, tu te dis qu'elle n'était pas en état de jouer. Tant mieux pour Loïs, ça fait des points. Et il y a la perspective maintenant d'aller un peu plus loin, puisqu'elle va jouer Diane Paris. Mmh. Alors ça va être un drôle de derby, parce que franchement, je ne sais pas ce que ça peut donner, parce que chaque fille a ses qualités. Mais celle qui ira en huitième, eh bien, ce sera une belle bouffée d'oxygène. Et puis ça nous donne des couleurs avant l'US Open, ça c'est clair.
13: Et parce que Diane Paris a battu Mertens quand même au tour précédent. Et c'est une très belle perf pour Diane. Elle aussi, on est content de la revoir à ce niveau-là. C'est elle qui fait partie du top 100, elle est 66e mondiale, donc Diane.

0: Non, vraiment, ce derby s'annonce très curieux, parce que sur deux styles de jeu un petit peu opposés, mais si Louis Boisson est capable de tenir physiquement, ça peut nous emmener loin.
1: Voilà donc ce duel 100% français à suivre entre Loïs Boisson et Diane Paris en 16e de finale du Masters 1000 de Cincinnati. Je l'évoquais, Eric, on peut en parler désormais de ces conditions de jeu terribles. C'est Novak Djokovic qu'en a fait les frais, éliminé par Tirante après avoir connu un énorme coup de chaud. Il menait un 7-0, Novak Djokovic, il était parfaitement entré dans cette rencontre. Puis c'est quoi? Un jeu partout, au tout début de la deuxième manche, c'est là où il y a eu un jeu qui a duré 17 minutes même, et Novak Djokovic, on l'a rarement vu comme ça, qui était obligé de s'asseoir au bord du malaise.
0: Oui, c'est une défaillance qui ressemble presque à celle de Yannick Sinner à Roland Garros. Mmh. La différence que il n'y avait pas autant d'humilité à Paris, mais j'ai lu ses déclarations en presse, enfin surtout à la presse serbe, où il a dit non, c'est pas les conditions de jeu, c'est que j'ai une maladie qui date de plusieurs années. Alors, il est très mystérieux là-dessus. Oula. Je me demande si c'est pas un coup de com, parce que faut pas oublier qu'il... Non, mais il avait gagné Cincinnati il y a 3 ans.
1: Quoi. Bah oui, c'est ça. Oui.
0: En remportant un match extraordinaire contre Carlos Alcaraz. Donc, l'Ohio, il connaît. Non, je pense qu'il est touché par la limite d'âge aussi. Il a fait un choix de ne pas jouer après Wimbledon, donc il s'est reposé. Il avait pourtant annoncé la couleur lors d'une petite interview à Tennis TV, l'organe de l'ATP, en disant qu'il avait super bien récupéré après Wimbledon, qu'il s'était jamais aussi bien senti après un grand chelem. Patatras. Et tu te rends compte que l'US Open arrive et ni Sinner, ni Alcaraz,
1: ouais, c'est ça, bien sûr,
0: les deux bien sûr, hein, ni Djokovic n'auront la moindre victoire sur 6 mois américains avant de jouer à Flushing Meadows. C'est unique, c'est risqué, mais en tout cas ça rend le dernier majeur ultra intéressant, parce qu'on a quand même des doutes sur ces trois joueurs-là. Bon, Alcaraz continue à s'entraîner chez lui en Espagne, mais on ne sait toujours pas s'il va jouer à cause de son poignet. Et Sinner a eu des soucis au genou. Il a passé plusieurs journées dans une clinique à Turin où on évaluait un peu le mal. Donc, il n'a pas joué Cincy. Est-ce qu'ils peuvent, ces mecs-là, se présenter à Flushing comme ça, la fleur au fusil, en ayant 0 victoire? Ça va être la grande question de ce dernier grand chelem de l'année.
1: Une grande interrogation donc pour l'US Open, comme le disait Eric, avec les interrogations sur Carlos Alcaraz, Yannick Sinner et donc Novak Djokovic, victime d'un coup de chaud et obligé de laisser le match filer, parce que vraiment il a laissé surtout les derniers points filer. Novak Djokovic épuisé physiquement. Merci Eric Salio d'avoir été avec nous dans l'Intégral Sport sur RMC. Évidemment, on te retrouve très vite sur notre antenne pour continuer à parler tennis. 15h39 sur RMC. Nous, on va se retrouver dans quelques secondes, et je vous le disais, on sera avec Delphine Delrue et Tom Jiquel. On va parler badminton, les championnats du monde qui débutent demain à New Delhi, et Delphine Delrue et Tom Jiquel restent sur une belle médaille de bronze en double mix. C'était à Paris l'année dernière. On a plein de questions à leur poser. À tout de suite sur RMC. L'Intégral Sport arrive dans un instant.
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1: On est de retour dans l'Intégral Sport sur RMC jusqu'à 18h. Je vous rappelle que tout à l'heure, 20h45, il y aura le trophée des champions à suivre dans l'After Live. Le trophée des champions entre le PSG et le Racing Club de Lens, vainqueur de la Coupe de France. Évidemment, match à suivre en intégralité.

0: 20 minutes également, on aura le Community Shield, le duel entre Arsenal, vainqueur de la Première Ligue, et Manchester City, vainqueur de la FA Cup. Là aussi, ce sera à suivre dans l'Intégral Sport. Mais avant, on est heureux d'accueillir sur RMC des médaillés de bronze aux derniers mondiaux de badminton. C'est Delphine Delru et Tom Jiquel qui sont avec nous sur RMC. Bonjour à vous deux.
1: Bonjour.
2: Bonjour.
0: Merci d'être avec nous, Tom et Delphine. On le disait, début des championnats du monde, demain, à New Delhi. Vous restez sur cette belle médaille de bronze à Paris l'année dernière en double mixte. L'objectif maintenant, Delphine, c'est de faire au moins aussi bien qu'à Paris il y a un an.
1: Bah oui, l'objectif, ça sera de réitérer la performance et d'aller chercher une médaille. Et après, forcément, si on arrive à atteindre les demi-finales, on aimerait bien améliorer la couleur de la médaille, forcément.
0: Bah, c'est tout ce qu'on souhaite, Tom. Et évidemment, cette belle médaille de bronze, elle est magnifique, mais il faut aller chercher encore un petit peu mieux. Est-ce que c'est l'objectif pour toi aussi?
3: Ouais, c'est sûr que c'est l'objectif. L'année dernière, on était super contents avec cette médaille de bronze, mais maintenant, on espère plus et on veut plus. Donc, on a hâte de commencer cette semaine.
0: Bon, l'année dernière, ça avait été historique, hein, cette médaille de bronze. Seulement la deuxième de l'histoire du badminton français dans un championnat du monde après le bronze déjà acquis par Ong Yeong-pi en 2009. Comment vous avez digéré ça, de marquer l'histoire quand même du badminton français, Delphine ?
1: C'est vrai que sur le coup on en a pas trop profité parce qu'on était reparti directement en tournoi, le calendrier est hyper chargé, mais on a pu un peu en profiter après. C'est vrai que c'était incroyable de gagner notre première médaille en France en plus devant tout le public. Donc on a quand même réalisé qu'on avait fait quelque chose d'assez historique, exceptionnel, mais on en a pas assez profité, je pense.
0: Ah, vous en avez pas assez profité, Tom, t'es d'accord? Vous devez repartir tout de suite sur les tournois, forcément on n'a pas le temps de savourer une médaille de bronze aux mondiaux.
3: Ouais, c'est ça qui est compliqué avec notre vie. On part beaucoup, on a énormément de tournois en Asie, donc on a peu de temps pour prendre soin de nous et profiter des gros résultats. Donc on espère pouvoir en profiter en fin de semaine là.
0: Bon, on espère évidemment pour vous, pour ces championnats du monde à New Delhi. On rappelle, hein, ça démarre demain et vous êtes engagé en double mix. On est avec Delphine Delru et Tom Jiquel, badiste français, donc sur RMC dans l'Intégral Sport. Il y a une finale pour vous cette année, hein, en Angleterre, en Super 1000, demi-finaliste aussi à l'Open de Chine il y a quelques semaines. Vous avez pris encore un petit peu plus d'expérience, hein, depuis un an. Vous arrivez comment pour ces championnats du monde? Vous arrivez en confiance, Tom?
3: Ouais, on s'est bien préparé. Je pense qu'on est en forme physiquement et mentalement. Sur les trois derniers plus gros tournois de la planète, on a fait une finale et deux demi. Donc, on est plutôt en confiance sur les grosses échéances. Donc, je pense qu'on est bien et on a hâte de commencer pour nous mercredi. Ouais.
0: Est-ce qu'il y avait une déception pour les Jeux de Paris 2024, Delphine? Vous êtes éliminée en poule. C'était une poule extrêmement relevée, mais bon, c'était à Paris évidemment. Est-ce que cette élimination assez tôt dans le tournoi vous a boosté pour la suite, pour 2025 et donc pour cette année 2026?
1: Oui, je pense que ça a été une déception en termes de résultats. On voulait vraiment faire quelque chose pendant les Jeux, faire quelque chose d'historique. Mais du coup, on s'est arrêté en poule avec une poule très relevée. Donc c'est vrai qu'on était arrivé à Paris, du coup, au championnat du monde un an après, avec un petit esprit de revanche. On voulait vraiment aller le plus loin possible et profiter à fond des moments avec le public sur le terrain. Et je pense que après les Jeux, on s'était fait une petite réunion pour se dire que ça nous avait encore plus motivés pour performer sur les années qui suivent.
0: Ah, il s'est dit quoi dans cette réunion, Tom? On essaie de repartir de l'avant après les Jeux, on visait les mondiaux à Paris, et surtout on a l'impression aussi qu'il y a maintenant une régularité qui est assez dingue avec votre duo sur les tournois.
3: Ouais, c'est ça, essayer d'amener cette régularité sur chaque tournoi, essayer d'être performant, aller dans les derniers carrés le plus souvent possible. C'est ce qu'on a réussi à faire. Et effectivement, Paris a été pour nous super pour pouvoir tourner la page des JO, parce que ça a été quand même assez dur mentalement. Donc effectivement, cette réunion nous a beaucoup aidé pour poser les bases et aussi se concentrer sur LA 2028 qui arrive assez vite aussi.
0: Bah, bien sûr, dans 2 ans, les Jeux de Los Angeles 2028, c'est évidemment un objectif que vous préparez, Delphine et Tom. Ça fait combien d'années? 10 ans maintenant que vous êtes ensemble, que vous vous êtes trouvés. Comment vous en êtes venu à devenir partenaire de double? Est-ce que ça s'est fait naturellement, Delphine?
1: Bah en fait, on est devenu partenaire de mixte en entrant à l'INSEP, donc il y a 10 ans. C'est les coachs et entraîneurs nationaux qui ont formé la paire en fait. Et ça a direct matché sur le terrain. On s'est bien trouvé dès le début, même sans trop d'entraînement. Donc le feeling est bien passé aussi. Donc on était content de cette association et depuis maintenant ça fait 10 ans qu'on joue ensemble et qu'on performe. Donc c'était plutôt un bon choix.
0: Ouais, c'est un très bon choix même. C'est rare. Alors dans le sport français, c'est plus rare d'avoir de longues associations comme ça. Mais Tom, dans le badminton mondial en général, les paires qui performent, ça fait longtemps qu'elles sont ensemble. Ça fait longtemps qu'elle travaille à deux, et c'est votre cas. Les meilleures paires mondiales, tu me dis si je me trompe, Tom, mais elles restent des années et des années ensemble.
3: Ouais, c'est ça. En fait, les meilleures paires mondiales, elles font toute leur carrière pratiquement ensemble. Après les Olympiades, il y a des fois des petits changements, mais effectivement, les meilleures paires asiatiques jouent toute leur carrière ensemble. Donc, et pour nous, c'est un gros avantage de jouer ensemble depuis 10 ans. On se connaît bien, on continue encore à apprendre à se connaître, mais ouais, c'est pour nous un gros avantage et on va essayer de continuer à faire évoluer ce partenariat. Ouais.
0: Et justement, qu'est-ce que vous vous apportez mutuellement? Tiens, Delphine, je te pose la question. Qu'est-ce que t'apporte, Tom, que ce soit au quotidien ou pendant les tournois, mentalement aussi, qu'est-ce qui t'apporte, Tom?
1: Je pense que à l'entraînement au quotidien, Tom, il est très rigoureux, très professionnel, donc ça me pousse aussi à l'être. Et c'est quelqu'un qui adore le badminton, il est hyper joueur, donc il prend beaucoup de plaisir à l'entraînement. Donc parfois quand c'est dur et tout, de vous le voir kiffer et tout, ça donne envie de faire la même chose. Et sur le terrain, en tant que partenaire, je pense que Tom, il est très positif en général et assez calme, donc ça m'aide à m'apaiser par moments.
0: Même question pour toi, Tom. Qu'est-ce que t'apporte Delphine?
3: Delphine, je pense que c'est une très très grande gagnante. Elle déteste perdre, donc elle me pousse dans les moments difficiles sur les matchs à aller jusqu'au bout, à se dépasser. Et aussi, c'est une grande leaduse, donc c'est un peu elle la patronne sur le terrain, donc moi, j'ai plus qu'à suivre.
0: Voilà, la paire complémentaire, Delphine Delrue et Tom Jiquel, parfaitement complémentaire. On rappelle que les championnats du monde débutent demain à New Delhi. Vous êtes médaillé de bronze l'année dernière à Paris pour les mondiaux. On vous souhaite évidemment tout le meilleur, mais il se passe quelque chose tout de même dans le badminton français. Vous qui êtes ultra régulier, qui êtes allé chercher une médaille historique l'année dernière, on a les frères Popov, on a Alex Lagnier également, on sent quand même une émulation autour du bad. Ça vous tire tous vers le haut, Delphine?
1: Oui, je pense que c'est hyper bénéfique pour le badminton français. Quand on voit à chaque tournoi un Français performer, bon, on a envie d'être les prochains si c'était pas nous sur le tournoi. Donc ça nous tire tous vers le haut, je pense, de voir les très bons résultats des autres. Et je pense que ça donne aussi envie aux jeunes générations de se donner, de bien s'entraîner et d'essayer de faire la même chose que nous, voire mieux dans le futur.
0: Tom, comment on peut expliquer justement qu'on est vraiment un niveau ultra relevé en France dans le badminton? On a l'impression que ça fait seulement quelques années, mais il y a une expansion assez incroyable du niveau en France du badminton.
3: Bah oui, je pense que c'est quand même un sport assez jeune en France. Après, la Fédé s'est progressivement professionnalisé, on est tombé aussi sur une super génération et je pense que ça a fait un bon cocktail. Et ensuite, je pense que c'est un cercle vertueux. Les résultats amènent plus de résultats, amènent plus de moyens et j'espère que, comme disait Delphine, ça va amener aussi des jeunes à nous regarder, à se dire qu'on peut devenir joueur de badminton professionnel. Donc je pense que ça peut être chouette pour le futur, ouais.
0: En 2027, sujet assez tendu, je le sais pour vous Delphine et Tom, il y aura une petite révolution quand même dans le badminton avec un changement de règle. Les sets qui passeront désormais de 21 à 15 points, c'est une décision de la Fédération internationale. Comment vous la vivez, vous Delphine et Tom, ces changements de règles qui vont avoir lieu dès l'année prochaine, à un an et demi des Jeux Olympiques de Los Angeles, Delphine?
1: Oui, je pense que le timing de ce changement est très mauvais. Ça va être déjà qu'une qualification olympique, c'est très difficile. C'est très long, ça dure un an. Mais là, avec le nouveau scoring qu'on aura à peine eu le temps d'essayer avant le début, ça va être très compliqué à gérer, je pense. Il y a aussi la nouvelle règle sur les milles qui vont durer 10 jours au lieu de 6. Donc on va passer encore plus de temps au tournoi et à l'étranger pour pas de matchs supplémentaires et des matchs plus courts. Donc ça va être tout à fait différent à gérer. Et c'est vrai que d'amener ça un an et demi avant les Jeux, je pense que c'était pas une bonne idée. Ça aurait été mieux d'essayer vraiment ça après Los Angeles avec un cycle entier avant les prochains Jeux, quoi.
0: Là, Tom, comment on peut expliquer cette décision de la Fédération internationale qui, elle, veut promouvoir justement le badminton en disant que peut-être que les sets de 21 points sont beaucoup trop longs. C'est particulier quand même comme décision de la Fédération internationale.
3: Ouais, effectivement, on comprend pas trop parce que donc cette décision est faite pour rendre plus agréable à regarder le badminton, je pense, le rendre plus populaire en Europe ou aux États-Unis. Mais je pense que vous parliez juste avant de tennis, on peut regarder des matchs 4 heures de tennis, donc je pense pas que ce soit la durée du match qui compte. Je pense que c'est plutôt raconter des histoires autour des joueurs, autour des tournois et rendre le sport plus populaire, c'est avec d'autres façons de faire, quoi. Donc, on comprend pas trop cette décision, en effet.
0: Mais justement, tu parlais de tennis, Tom. Je rebondis aussi là-dessus. La comparaison, elle est toute faite. Delphine parlait de cette extension de la durée des Super 1000 qui vont passer à 10 jours. C'est exactement ce qu'a fait le tennis avec les Masters 1000. On parlait du Masters 1000 de Cincinnati qui a lieu sur 10 jours. Quasiment d'ailleurs tous les Masters 1000 à part Monte Carlo. Et c'est une décision qui est incompréhensible selon les joueurs qui passent beaucoup trop de temps. Il y a trop de temps entre les matchs. C'est un peu la même chose pour vous, Tom. Surtout en tant que joueur de double, c'est encore plus vous qui allez.
3: Je sais pas si ça a bugué. Je sais pas. Donc.
0: Ah. Non, tu nous entends, Tom ou pas? Est-ce que Tom Jikel est avec nous?
3: Oui, j'ai pas entendu la fin de la. J'ai pas entendu la fin de la question. Delphine répondre.
0: Delphine, je te pose la question justement sur cette extension dont tu parlais sur 10 jours. C'est la même chose au tennis. On est d'accord que les joueurs, les badistes ne sont pas forcément d'accord avec les décisions de la Fédération internationale, mais vous avez du mal à faire entendre votre voix.
1: Oui, je pense que surtout les Européens, on a beaucoup leur avis. On n'est pas trop en phase avec ces décisions. Surtout les joueurs. On n'y aura pas plus de joueurs de double de paires de double sur les tournois, donc on va vraiment faire des matchs tous les deux jours. Alors qu'en simple, ils auront peut-être un peu plus de matchs normalement. Avec la réduction aussi du scoring, donc les matchs vont être plus courts. Jouer tous les deux jours, ça va être des tournois très très longs. On peut pas trop s'entraîner sur place, même si on le fait quand même, mais c'est pas la qualité d'entraînement et la quantité qu'il nous faut. Donc ça va être des longues semaines passées en plus sur le circuit.
0: Ça gronde, Tom, pour les joueurs, pour les Français, pour les Danois aussi, mais ça gronde moins pour les joueurs asiatiques. C'est ça qui représente les meilleurs joueurs mondiaux. Donc forcément, si ça gronde pas en Asie, on a peu de chances de voir les décisions de la Fédération internationale changer.
3: Ouais, en effet, en fait, on parle de ces changements seulement avec les joueurs européens. On sait que culturellement, les Asiatiques sont pas trop des pays qui vont se révolter. Donc, en plus, au badminton, il y a beaucoup de joueurs qui font partie de fédérations. Encore, il y a peu de joueurs qui sont en dehors des fédés. Donc, ils suivent l'avis de leur fédération. Donc, tant que les joueurs asiatiques ne parlent pas et disent pas ce qu'ils pensent, on n'avancera pas de notre côté. Donc, et quand on voit, par exemple, les joueurs de tennis ont beaucoup plus de pouvoir par rapport à l'ATP, etc. Donc, nous, de notre côté, c'est plus compliqué à gérer.
0: On est avec Delphine Delru et Tom J qui a la lignée en double mix pour les championnats du monde de badminton qui débutent demain à New Delhi. Petite dernière question quand même pour vous deux, focus sur ces championnats du monde. Vous avez encore un petit peu de temps hein, parce que vous êtes exempté de premier tour en tant que tête de série numéro 5. Ça va être quoi le programme jusqu'au premier match, Delphine?
1: Là, du coup, on est sur place depuis vendredi. On s'entraîne un peu tous les jours. On va essayer de jouer avec des paires étrangères pour prendre un peu de rythme différent et bien se préparer mentalement pour le premier match, du coup, qui aura lieu mercredi. On va aussi essayer de voir nos adversaires jouer, je pense, la veille et préparer le match avec la coach tranquillement.
0: On vous souhaite tout le meilleur au nom de RMC, Delphine Delru et Tom J qui a l'aligné au championnat du monde de badminton en double mix, médaillé de bronze il y a un an à Paris. Tout le meilleur, vraiment, Tom et Delphine. Merci d'avoir été avec nous sur RMC dans l'intégral sport et très bonne semaine à vous. 15h56 sur RMC. On va filer, tiens, à Cardiff. Retrouver Corentin Roland qui va suivre cette rencontre du Community Shield entre Arsenal et Manchester City. Salut Corentin.
2: Salut, bonjour à tous. Oui, avec beaucoup de curiosité déjà côté Arsenal, évidemment, lancer la saison, être digne de ce statut de champion d'Angleterre avec les deux recrues sur le terrain, Bruno Guimaraes et Christos Tsolis qui seront alignés. Il n'y aura pas de William Saliba, évidemment, blessé au dos. Gyökeres, Rice, Saka sont sur le banc. C'est aussi ce match, un duel de banc. On a parlé d'Arsenal, emmené par l'expérimenté Mikel Arteta. De l'autre côté, côté City, il y a une nouvelle histoire avec Enzo Maresca qui succède donc à Pep Guardiola et qui va disputer son premier match officiel à la tête des Citizens. Il pourra s'appuyer pour cela sur sa recrue principale, Elliot Anderson, arrivé pour plus de 130 millions d'euros et qui sera sur le terrain. Sur le banc, il y aura Ryan Cherki notamment et Geronimo Rulli qui vient d'arriver en tant que gardien numéro 2. Voilà, le coup d'envoi donné dans un peu plus de 2 minutes au Pays de Galles, au Millennium Stadium, pour ce match qui lance la saison anglaise entre Arsenal et Manchester City.
0: Et on te retrouve donc dans quelques minutes pour acter ce début de rencontre entre Arsenal et Manchester City. Merci Corentin, à tout à l'heure. Restez bien avec nous sur RMC. L'Intégral Sport revient dans un instant. On parlera notamment du RC Lens qui dispute le trophée des champions ce soir à 20h45 face au Paris Saint-Germain. On sera avec Jean Baumel. Restez bien avec nous, on revient dans un instant sur RMC.
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0: Merci d'être avec nous sur RMC, il est 16h. L'Intégral Sport revient dans un instant, mais d'abord les informations avec Sophie Tussaud. Rebonjour Sophie.
12: Bonjour Johan, bonjour à tous. Le piratage du fisc prend une tournure politique. Sébastien Lecornu présidera demain une cellule interministérielle de crise. Les sénateurs socialistes, eux, réclament une commission d'enquête. 700 000 contribuables ont été concernés par cette cyberattaque. Avec les fortes chaleurs et la sécheresse, les feux sévissent en Europe. Deux incendies se sont déclarés sur l'île de Salamine, près d'Athènes. Des centaines de personnes ont dû être évacuées. Une procédure d'alerte à la pollution atmosphérique a été déclenchée en Moselle, conséquence des fumées du gigantesque feu qui sévit actuellement en Belgique. 3000 hectares ont brûlé. Ce feu a pris vendredi dans un parc naturel difficile d'accès. Pour tenter de maîtriser la situation, la Belgique espère le soutien aérien d'autres pays européens. Dans les Landes, le feu est stable pour le moment. Les pompiers privilégient les opérations au sol pour fixer les lisières et traquer les fumerolles. 1700 hectares de forêt sont partis en fumée depuis jeudi. Le rendez-vous est pris ce soir en natation pour les championnats d'Europe. Léon Marchand en finale du 400 mètres. Ce sera à 19h21. Vous pourrez suivre cette finale en direct dans l'Intégral Sport sur RMC dès 18h avec toutes nos équipes en studio et au Centre Aquatique Olympique de Saint-Denis. On s'arrête à présent sur les résultats du Quintet avec vous, Mathieu Zaccanini. Bonjour, et c'était tout à l'heure à Deauville à 15h15.
13: Exactement Sophie, rebonjour à tous. Le Quintet s'est en effet disputé sur cette piste en gazon de Deauville sur la courte distance des 1400 mètres en ligne droite. Et la victoire est venue tout à la fin après photographie à la favorite de l'épreuve, le numéro 8 The Shadow, qui a très bien soutenu la comparaison. La deuxième place est revenue au numéro 14 Dark Zell. La troisième à une des favorites de la compétition, le numéro 11 Heroist. La quatrième au numéro 5 Zakosha. Et enfin c'est le numéro 4 Omicron qui était un outsider qui a complété le Quintet Plus du jour, ce qui nous donne une arrivée définitive de ce Quintet disputé aujourd'hui. Sur la piste de Deauville, 8, 14, 11, 5, 4 et aujourd'hui de beaux rapports puisque le Quintet Plus rapporte plus de 52 000 euros pour 2 euros.
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12: 16h02 sur RMC, la suite de l'Intégral Sport avec Johan Bredoff.
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0: h 03 sur RMC. Merci d'être avec nous dans l'Intégral Sport. On est ensemble jusqu'à 18h. Énormément de choses au programme. On sera avec Alexis Lebrun tout à l'heure, invité exceptionnel de l'Intégral Sport à 17h40. Alexis Lebrun qui est titré en double avec Félix au grand smash de Malmö. C'est du tennis de table. Félix qui lui sera en finale en simple. Il affrontera Arimoto et s'est qualifié très facilement tout à l'heure pour cette finale. Donc on sera avec son frère Alexis. On aura énormément de choses à lui dire. Un petit détour par Cardiff avec Corentin Roland. Le Community Shield entre Arsenal et Manchester City qui va débuter dans quelques secondes, Corentin.
18: Oui, c'est un match entre le champion d'Angleterre, donc Arsenal, face au vainqueur de la FA Cup à Manchester City pour donner le coup d'envoi de la saison en Angleterre. Ce sont d'ailleurs les Gunners qui donneront le coup d'envoi de cette rencontre délocalisée à Cardiff parce qu'elle concerne The Weeknd à Wembley. Voilà pourquoi ce match se déroule au Pays de Galles. Le coup d'envoi donné à l'instant par les joueurs de Mikel Arteta qui se lance vers l'avant avec Calafiori, premier ballon côté gauche. On rappelle que de l'autre côté, c'est le début de l'aventure Maresca à Manchester City, l'homme qui est arrivé sur le banc pour succéder à Pep Guardiola. Un premier ballon offensif, peut-être Calafiori déjà dans la surface de réparation. 24 secondes de jeu, une première ouverture et un premier but dans cette rencontre marqué par l'Italien Riccardo Calafiori, trouvé dans la surface de réparation. Il est allé ouvrir le pied face à Donnarumma. Et bien voilà, il n'a pas fallu longtemps pour que ce Community Shield se débloque 1-0 pour Arsenal.
0: Il y aura du travail pour Maresca, j'ai l'impression, parce que la défense
18: des trous,
0: c'est, ouais, c'est ouverte pour Calafiori qui s'est engouffré. Magnifique finition donc du latéral d'Arsenal, hein, très haut sur le terrain, vraiment il y avait 3, 4, 5, 6 joueurs même d'Arsenal dans la surface de réparation. À noter, attention, hein, si jamais il y a peut-être position de hors-jeu, c'est
18: oui,
0: ça Corentin.
18: Au tout départ de cette action, alors on n'a pas joué longtemps, mais 10 secondes avant peut-être le but de Calafiori, il y a un premier centre dans la surface de réparation qui est remis vers l'axe par Madueke, et c'est peut-être lui l'ailier anglais qui est signalé en position de hors-jeu derrière. Quelle ouverture quand même de Lewis Kelly entre deux défenseurs Citizens dans le dos d'Eliot Anderson, la recrue à plus de 130 millions d'euros de Manchester City. Mais voilà, cette situation elle va être revue par l'arbitre vidéo James Bell. Pour le moment il y a but, mais la reprise du jeu n'a toujours pas été faite, donc on va surveiller cette situation. Voilà, le jeu est reparti, but validé donc 1-0 pour Arsenal au bout de 30 secondes de jeu grâce à un but de son latéral arrivé en attaquant dans la surface de réparation, Ricardo Calafiori.
0: Ça part bien ce community shield entre Arsenal devant 1-0 face à Manchester City. Évidemment on revient te voir très vite Corentin Roland pour nous faire des points réguliers sur ce duel entre les Citizens donc et les Gunners. Nous on va parler du trophée des champions et on va parler du RC Lens. Tout à l'heure on a parlé du PSG avec Arthur Perron, on va parler du RC Lens vainqueur de la Coupe de France avec évidemment la voix du RC Lens, Jean Baumel qui est avec nous. Salut Gibo.
19: Salut Johan et du LOSC, hein. N'oublie pas, sinon tu vas me faire des ennemis là.
0: Oui, c'est vrai. Et du Nord, la voix
19: voilà,
0: du Nord.
19: Voilà, comme le quotidien.
0: Ouais, exactement. C'est donc la rentrée pour Lens, Jean, pour avec ce trophée des champions ce soir. Lens qui a changé énormément de choses cet été, on va le dire comme ça, à commencer par son entraîneur, Jibo.
19: Ouais, c'est vrai que une saison, mais quelle saison de Pierre Sage, avec une deuxième place et un trophée, la première Coupe de France dans la poche du Racing Club de Lens en 120 ans d'existence, hein. C'est vrai que cette année on fête les 120 ans du côté du Racing Club de Lens. Et puis donc l'arrivée de Dino Topmöller, hein, qui a été longtemps l'adjoint de Julian Nagelsmann, notamment à Leipzig et au Bayern de Munich. Après il a pris son envol, il a dirigé l'Eintracht Francfort. Il a même fait la Ligue des Champions. Ça s'est terminé en début d'année et il arrive, c'est un petit peu la surprise, hein, à l'intersaison. Des noms comme Videra, le coach du Mans, étaient cités, notamment Olivier Pantaloni, puisqu'il y a le retour, hein, de Yannick Cahuzac, qui sera d'ailleurs, qui est adjoint de Dino Topmöller. Et puis au niveau de l'effectif aussi, il y a eu pas mal de changements et surtout dans des secteurs très importants. Surtout, on pense au cœur du jeu, ben, la paire Thomasson-Sangaré, bien, n'est plus à Lens. Thomasson est parti à Rennes, Sangaré en Angleterre, Brentford. Et donc on a un duo Cuisance Bulatovic, mais aussi il y a Aïdara. Donc voilà, ça sera l'une des curiosités. Lors des matchs amicaux, ça a plutôt bien fonctionné. Et puis en défense, Malang Sarr, qui était énorme la saison dernière, est parti à Neom en Arabie Saoudite pour la suite de sa carrière. Les jeunes Gagnou, Antonio, prometteurs, qui ont été alignés en finale de la Coupe de France, seront certainement titulaires ce soir. Il manque Baïdou, hein, qui était l'un des points noir de la saison dernière. En revanche, la saison était extraordinaire, mais le point noir, c'est que Baïdou, blessé, ça a coûté pas mal de points, notamment pour la lutte pour le titre avec le PSG, et il est déjà forfait au moins jusque fin octobre. Donc ils vont peut-être chercher dans ce secteur-là, parce qu'il va falloir consolider, puisque Jonathan Grady, bonne nouvelle, est en avance sur sa récupération. Il s'entraîne, peut-être encore un peu court pour disputer un match, hein. Tibia Perronnet, c'est pas facile, il va falloir aussi psychologiquement affronter les attaquants, donc il va falloir un petit peu de temps pour l'un des plus anciens du Racing Club de Lens. Mais c'est vrai que le secteur défensif et au milieu de terrain, c'est là que ça a pas mal bougé. Sinon devant, ce soir on aura Sima Edouard, qui était incertain, mais apparemment c'est tout bon pour lui, pour être aligné face à son club formateur et le capitaine Florian Thauvin. Donc Dino Topmöller n'a pas changé la tactique, hein, la façon de jouer, toujours à trois derrière avec les pistons sur les côtés. Et lui il est content quand même que la compétition revienne, parce que voilà, pour trouver ses marques, il n'y a rien de tel que d'affronter des équipes, notamment celle du Paris Saint-Germain.
20: Je reste ici jusqu'à 20 heures presque chaque jour. Ça veut dire qu'il n'y a pas beaucoup de choses que j'ai vues à l'extérieur. Je suis très focus sur le travail pour le moment. Il y a beaucoup de travail pour tout le monde dans une préparation. C'est pas que pour les joueurs, c'est aussi pour les coachs. Je sens les gens ici très ouverts, très passionnés pour le foot. J'adore ça. Si on joue des matchs, on veut que tout le monde rentre à la maison avec une certaine fierté. Qu'est-ce qu'on veut voir? C'est l'intensité de notre jeu, une courage et aussi humilité. Ça, c'est pour moi les trois valeurs qui sont très importantes.
19: Voilà, donc il va continuer entre guillemets le travail de Pierre Sage en apportant aussi sa patte, hein, lui qui est allemand, la rigueur, c'est du classique quand on parle des Allemands de dire oui la rigueur c'est carré, mais je vous confirme que c'est bien le cas avec Dino Topmöller, et donc faut s'attendre à une équipe de Lens qui va continuer sur ce qu'elle faisait la saison dernière. Est-ce que Lens est au même niveau, plus fort, moins fort que la saison dernière? On aura peut-être un élément de réponse ce soir, puisque ce sont quand même deux équipes qui vont jouer la Ligue des Champions. Alors Paris forcément est largement favori, hein, oui, déjà avec 5 victoires mercredi contre Aston Villa. Mais à Bollard, ça peut pousser aussi et donner quelques ailes aux joueurs offensifs du Racing Club de Lens.
0: Exactement, donc on aura le temps de reparler plus en détail de ce duel entre le PSG et Lens tout à l'heure, et vraiment s'intéresser à cet avantage, hein, de jouer aussi à Bollard, le tirage au sort qui a été favorable au RC Lens. Grégoire nous a appelé, supporter de Lens au 32-16. Salut Grégoire.
21: Salut Grégoire.
22: Bonjour à tous.
0: Grégoire, qu'est-ce que tu attends de cette saison du RC Lens? Parce que ça a été exceptionnel l'année dernière. Est-ce que tu espères aussi bien ou pas? Ou non, tu préfères te montrer mesuré pour la saison qui arrive?
22: C'est vrai qu'on a vécu une saison extraordinaire l'année dernière. Un Pierre Sage avec l'apport de Pierre Sage et ce fameux trophée en Coupe de France. Maintenant, il faut rester mesuré. Comme l'a dit Jean-Louis Leca, c'est vrai que ça va être une année où va falloir faire des choix financiers. On l'a vu lors du mercato, hein, on a quasiment perdu 50% de nos joueurs qui étaient titulaires. Donc, quand on a un budget, quand on est 8e budget de France, malheureusement, c'est toujours un nouveau projet, une nouvelle reconstruction chaque année. Donc là, on part encore une fois sur un nouveau projet, sur de nouvelles bases. On l'a vu lors des matchs amicaux avec de nouveaux visages, nouvelle mise en place. Alors le schéma tactique semble être le même que Pierre Sage, adopté par Dino Topmöller. Maintenant à voir, parce que moi je veux pas un mauvais copier-coller de Pierre Sage. Je veux aussi que Dino puisse apporter sa patte. Et aujourd'hui sur les matchs de préparation, moi j'étais à l'ensemble d'Irlande, j'avoue que j'étais un petit peu inquiet. Maintenant on reste sur les matchs de préparation, donc il faut rester mesuré, mais il va falloir que Dino apporte sa patte et c'est pas évident parce que c'est de nouvelles têtes, un nouveau groupe. Il va falloir être performant. Est-ce qu'on fera mieux que l'année dernière? Je ne sais pas, mais j'espère vraiment qu'on restera sur les mêmes bases. Et pourquoi pas viser un top 5.
19: Après, il faut attendre aussi, Grégoire, il y a des joueurs, Ivanovic vient d'arriver, on l'a pas vu, l'attaquant prêté par Benfica, hein, le jeune croate, Michel Skoras qu'on va découvrir, il faut les intégrer, il y a Sine Titraoui qui est la plus grosse recrue financière de cette intersaison. C'est des joueurs qui peuvent avoir un rôle important. Il y aura aussi Torgan Hazard qui est d'ailleurs été formé à la Gaillette, qui est suspendu ce soir. Il y a encore des choses qui peuvent bouger. On sait que, je vous le disais tout à l'heure, en défense centrale, ça, il peut y avoir un axe gauche qui pourrait, pourquoi pas, venir d'ici la fin du mercato, se renforcer peut-être offensivement, parce que c'est peut-être encore un petit peu juste. Hein, faut pas oublier qu'il y a la Ligue des Champions qui va s'ajouter. Donc faire la même saison que l'année dernière, je le souhaite au Racing Club de Lens, mais avec la compétition qui est énergivore comme la Ligue des Champions, il va falloir enchaîner les matchs. L'année dernière, ils avaient un match par semaine. La Coupe de France, ça a été bien géré. Là, il y aura beaucoup d'intensité, d'énergie dépensée pendant les 8 matchs de la première phase de la Ligue des Champions. Il faudra, je pense, être quand même assez mesuré. Je pense qu'en discutant avec la direction, finir européen 5-6, ça serait et sortir des barrages. Bah, t'as réussi ta saison. Je veux dire, tu vas pas jouer le titre tous les ans. L'année dernière, il y a eu un concours de circonstances. Je pense qu'il y a aussi des équipes comme Monaco, comme Marseille, comme Rennes, Nice, Monaco, qui sont quand même financièrement plus costauds, qui devraient être, Lille aussi, qui devraient être normalement devant Lens. Donc, faut pas être trop gourmand, mais après, ça veut pas dire que tu dois pas être ambitieux.
0: Bien sûr, pour les Arsenals, Grégoire, justement, le fait que les Arsenals aussi doit disputer cette Ligue des Champions, qui pourrait y avoir énormément de matchs par semaine. Est-ce que l'effectif pour toi, il est assez garni pour supporter comme ça de jouer sur tous les tableaux?
22: Moi aujourd'hui, ce que je vois, c'est qu'en quantité, il nous manque encore peut-être deux ou trois éléments pour pouvoir assurer l'année. Maintenant, je me répète, hein, mais on a perdu Thomasson et Sangaré au milieu de terrain. Ces deux joueurs, on était sur un milieu à deux. Ils faisaient un boulot, mais incroyable. Ils avaient un volume de jeu incroyable. Ils savaient défendre comme attaquer. Ils faisaient les transitions en fait au milieu de terrain.
19: Bah, Thomasson, meilleur passeur hein, de Ligue 1 la saison dernière. C'est révélateur. Hein.
22: Alors que les années précédentes, il n'était pas de ce niveau-là. Donc en fait, on avait deux joueurs avec un volume de jeu incroyable. Et en fait, là, je vois qu'on repart sur le même système de jeu à deux milieux de terrain, en sachant que nos deux titulaires, on les a perdus. Là, aujourd'hui, on part sur le même système avec des joueurs qui... Alors, on reste sur la préparation, hein, mais je suis pas sûr qu'ils pourront assurer le même boulot que faisaient Adrien Thomasson et Sangaré. Donc, point d'inquiétude, moi, mon gros point d'interrogation, c'est vraiment le milieu de terrain. Alors, aujourd'hui, on a quatre milieux de terrain pour deux postes. Je vois pas ces profils-là pouvoir faire le même boulot que faisaient Thomasson et Sangaré. Maintenant, encore une fois, on est qu'à la préparation. Et puis il y a un deuxième point d'interrogation également, c'est défensivement. Défensivement, alors on compte sur nos deux jeunes extraordinaires de la Gaillette, Gagnou et Antonio. On a une recrue également en Aroki, à voir ce qui donne sur le long terme. C'était pas forcément mauvais sur ce que j'ai vu en préparation, mais
19: malheureusement, ça va être Baïdou, hein. Ça va être Baïdou, Gagnou, Antonio. Jonathan Grady quand il revient, ça doit être un complément. Il y a aussi le bon Celik. Moi, je suis l'année dernière, il a fait quelques bonnes prestations, mais on sentait sur les gros matchs, c'est un peu léger quand même. C'est vrai que non, mais il y a une vraie réflexion sur le poste d'arrière dans les trois, le côté gauche, quoi. Ça, c'est
22: le problème, c'est que Baïdou, malheureusement, très fragile. Alors, je sais pas ce qu'il a exactement, mais
19: c'est encore les adducteurs, malheureusement.
22: C'est ça. Donc, il y a une rechute qui est assez chronique, donc alors c'est un super joueur, mais malheureusement sur le long terme c'est compliqué d'envisager les prochains mois avec lui. Donc on sera obligé, je pense, de prendre un nouveau joueur en défense. Jonathan Grindy, à voir comment il revient. Alors moi j'ai pleine confiance en lui, hein, mais il revient d'une fracture quand même de la jambe, donc ce n'est pas rien. Il a son âge également, alors même si c'est pas vieux, mais bon,
19: je pense que si le mental est là, franchement, l'appréhension après une telle blessure, je pense qu'il y a pas de souci, il reviendra. Je pense que puis c'est un sacré mental, Jonathan Gallet.
22: Oui, et puis j'ai pleine confiance en lui. Franchement, j'espère qu'il reviendra à son meilleur niveau, il le mérite. Je pense que la Coupe de France, le championnat, la Ligue des Champions, ça va vraiment des semaines très très chargées. Et je pense quand même qu'il nous manque encore un ou deux éléments.
19: Mais c'est ce que disait la direction. Il faut encore chercher un ou deux éléments. Je pense en défense, on le disait. Voir devant, parce qu'au milieu de terrain, tu as aussi Aïdara. Il y a d'autres solutions. Hein. Pour l'instant, c'est la paire Cuisance-Bulatovic hein, qui a montré de bonnes choses, notamment lors du tournoi à Côme, qu'ils ont remporté d'ailleurs. Mais comme tu dis, il faut être patient. C'est vrai que quand tu sors d'un duo Sangaré-Thomasson... faire aussi bien, voire mieux tout de suite, on est peut-être trop gourmand quand on est fan du RC Lens. Je pense qu'il faut un peu de patience.
0: Ouais, il faut prendre son temps. Grégoire, une petite dernière question sur le match de ce soir. T'attends quoi du RC Lens face à ce Paris Saint-Germain là qui est déjà prêt, hein, on l'a vu en Super Coupe d'Europe face à Aston Villa?
22: Ah ben moi j'attends le trophée, tout simplement. Non, je plaisante, non mais on attend tous le trophée. On est 40 000, on sera 40 000 ce soir. Hein. Moi je serai au stade et on sera tous là pour pousser. Maintenant faut pas oublier que c'est le Paris Saint-Germain, hein. C'est David contre Goliath, hein, je le répète. Ils m'ont vraiment très surpris mercredi. Moi j'ai jamais vu des joueurs qui reprenaient le lundi et qui jouaient un gros match deux jours après, hein, en professionnel. J'ai jamais vu ça. C'était un peu laborieux par moment, mais ils ont quand même sorti un match plus que correct. Ils finissent par gagner 2-1 face à une belle équipe d'Aston Villa également. Donc franchement, ils m'ont encore très vraiment surpris, le Paris Saint-Germain. Donc ça va être un gros morceau. Maintenant, je pense qu'il y a un coup à jouer malgré tout. Défensivement, il y a eu des gros espaces mercredi. Donc je pense qu'il y a un coup à jouer. On est plus près que physiquement. Donc je pense qu'il faut jouer là-dessus. Maintenant, si on regarde sur le papier, bien sûr qu'il n'y a pas photo. Mais il faut jouer les coups à fond. Je pense que même s'il y a 1% de chance, il faut le jouer à fond. Et je pense qu'il y a moyen de faire quelque chose.
19: Il n'y a pas de prolongation, c'est tir au but direct. Hein. Donc ça, c'est intéressant parce que même en résistant face au PSG, tu peux espérer, pourquoi pas, t'en sortir aussi avec la séance de tir au but. Surtout que Risser, lui qui est revenu en début de semaine, hein, qui a fait le mondial sans jouer avec les Bleus, sera titulaire.
0: Merci Grégoire de nous avoir appelé au 32-16 supporters. Bonsoir, bon match à toi. Et toi qui seras au stade tout à l'heure, 20h45, pour ce trophée des champions face au Paris Saint-Germain. Germain, Jean Baumel, on te retrouve dans quelques minutes à 17h.
19: Hein, exactement.
0: On parlera plus de cette rencontre. Tu seras avec Arthur Perrault, vous qui serez au commentaire de cette rencontre. Donc, ce soir, pour ce trophée des champions à Bollard, à tout à l'heure.
19: À tout à l'heure.
0: Jibo, 16h20 sur RMC. On se retrouve dans quelques minutes. Nous, on parlera notamment natation. Et oui, les championnats d'Europe qui touchent à leur fin à Paris. On sera avec Julien Richard et Clément Brossard. Restez bien avec nous sur RMC. On revient dans quelques secondes.
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6: 16h23 sur RMC, l'Intégral Sport jusqu'à 18h, avant de laisser la main à Flora Moussi. Un autre Intégral Sport qui se poursuivra pour suivre les championnats d'Europe de natation. D'ailleurs, on sera avec Julien Richard et Clément Brossard dans quelques secondes. Juste le temps d'un détour par Cardiff, le Community Shield qui se déroule entre Arsenal et Manchester City. Corentin Roland, les Gunners qui sont toujours devant.
7: Oui, ils sont devant depuis la 25e seconde de jeu. Et le but de Calafiori, 1-0, on est désormais à la 20e minute de jeu. Avantage net aux Gunners qui dominent, même si pour le moment ils ne sont pas parvenus à marquer le but du 2-0. Et puisque vous parliez du Racing Club de Lens, un ancien Lensois pour le moment en difficulté, à l'image de la défense des Citizens, c'est Koutsanov aligné sur le côté droit. 1-0 donc, 20e minute de jeu pour Arsenal face à City, match entre le champion d'Angleterre et le vainqueur de la FA Cup.
6: On parle donc des championnats d'Europe de natation. La dernière soirée à vivre tout à l'heure sur RMC. On retrouve Julien Richard et Clément Brossard. Salut à vous deux.
8: Salut Johan.
9: Salut à toutes et à tous.
6: Justement, tiens, avant de commencer, avant de revenir sur ce qui s'est passé hier, les magnifiques titres de Léon Marchand ou encore de Marie-Ambre Molieu, un petit point rapide sur ce qui nous attend pour cette dernière soirée, Julien.
8: Bah, on aura du monde encore côté français dans ce centre aquatique olympique, et notamment deux dossistes qui vont ouvrir le bal, presque, j'ai envie de te dire, avec la finale du 100 mètres d'eau. Johan Ndoye Brouard et Mewen Tomac à 19h06. On aura également évidemment Léon, le roi Léon, de retour pour sa deuxième et dernière course dans ses championnats individuels, je dis bien individuels, 400 mètres nage libre. La finale c'est à 19h21, et puis les deux relais 4 nages, filles et garçons sont qualifiés pour la finale, et on devrait d'ailleurs très certainement retrouver Léon Marchand et Maxime Grousset et danser dans ce relais, et Marie-Ambre Molu, le nouveau visage de la natation française.
10: Pour les filles, 20h02 et 20h11 pour les garçons. Ce sera la dernière course pour clôturer de belle manière, on l'espère, ces championnats d'Europe.
6: Voilà, les stars de la natation française qui devraient bien être présentes pour ces relais. Justement, parlons de la star, la plus grande star, peut-être le plus grand nageur français de tous les temps. C'est Léon Marchand qui est allé chercher une magnifique médaille d'or hier. Vous l'avez vécu sur RMC, Léon Marchand. Donc, je vous propose de réécouter ce qui s'est passé, ce titre de Léon Marchand. C'était sur RMC.
8: Léon Marchand est parti, Sophie, pour ce 200 mètres papillon. Quelle tactique il va adopter? Est-ce qu'il va falloir qu'il parte vite comme il l'a fait?
11: La même qu'en demi-finale hier, il attaque avec Hubert Koss, son équipier d'entraînement, dans son sillage.
8: Léon s'envole, les 5 derniers mètres pour Léon Marchand, pour aller toucher le mur. Léon Marchand, victoire, le titre européen, 1 minute 51 secondes et 72 centièmes pour Léon Marchand, le titre européen. Il n'y a pas de record, il n'est pas loin, il n'est pas loin de son record des Jeux de Paris, mais il en manque un petit peu.
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6: C'est ça, en fait, avec Julien, avec Léon Marchand, c'est qu'on s'habitue presque à ce qu'il gagne. Donc à chaque fois, on cherche le record du monde. Mais ce qu'il a fait encore hier, vu les circonstances, hein, on avait beaucoup de doutes avant les débuts de ces championnats d'Europe. C'est trop fort. Il est trop fort, Léon Marchand.
8: Ouais, et je pense qu'il y a que nous finalement, hein, qui avions en tête ce record du monde. Je pense que Léon, il l'avait pas. Non, mais parce qu'on l'a un peu. C'est vrai, on devient un peu exigeant. On attend toujours des miracles, mais il faut rappeler le contexte. Il y a un tout petit peu plus d'un mois, il s'est blessé à l'adducteur lors des championnats de France sur un mouvement de brasse, donc il a dû renoncer aux épreuves de brasse, aux épreuves de quatre nages. Sa préparation aussi a été perturbée, parce qu'en fait après les championnats de France, ce qui était prévu, c'est que on reprête sur un bloc de travail foncier qui est très important dans la préparation, puis derrière terminer cette préparation finale pour arriver en pleine forme sur ces championnats d'Europe. Ça n'a pas été le cas. Après, c'est vrai que le premier jour toujours aussi sur le relais 4 x 200 mètres nage libre. On a vu qu'il était en très très grande forme avec le 200. Il avait lancé le relais en étant 6e performeur de l'histoire sur ce 200 mètres nage libre. Donc voilà, on l'attendait sur le 200 mètres papillon. Lui était très prudent. Il nous disait qu'il voulait déjà gagner son premier titre européen parce que c'est le premier titre européen de sa carrière. Il est quadruple champion olympique, septuple champion du monde. Il est désormais champion d'Europe. C'était pas encore la ligne, c'était la ligne qui manquait à son palmarès. Le chrono, 1 minute 51 secondes 72 centièmes pour Léon Marchand. Donc je le disais dans le commentaire en direct, c'est le deuxième chrono de sa carrière. Il faut quand même, pour bien resituer ce que ça signifie, dans l'histoire, il n'y a que Christophe Milak, le recordman du monde, et Michael Phelps qui ont déjà nagé plus vite que ce qu'a fait Léon dans ce bassin du centre aquatique olympique. Donc oui, ce n'est pas un record, mais c'est une performance quand même exceptionnelle, et ça ouvre des perspectives pour la suite quand il aura une vraie préparation pour peut-être le prochain rendez-vous, par exemple les championnats du monde à Budapest l'été prochain. Léon Marchand en tout cas qui était évidemment satisfait de sa performance et de sa victoire. On l'écoute.
3: Je pense pas que je suis parti très fort, par contre mon dernier 50 il est vraiment solide. Un peu dégoûté, je pense que j'aurais dû accélérer plus tôt. J'avais un peu peur de pas tenir sur les bras et sur les jambes. Au final j'ai eu une belle course franchement, et j'étais au coude à coude avec Hubert sur les premiers 150 mètres. C'était vraiment une belle course. Ouais, ça représente beaucoup, je suis hyper fier de ça. Surtout j'ai eu pas mal de doutes ces dernières semaines, donc content d'être venu, content de m'être entraîné dur et de profiter de ces moments comme ça.
6: Et il a mis 2 secondes à tout le monde quand même, Léon Marchand, par rapport à Martin qui termine deuxième de cette finale. C'est ça qui est dingue aussi avec lui. Clément, un petit mot avec toi aussi sur l'ambiance autour de Léon Marchand. Il se passe toujours quelque chose quand il arrive au bord de la piscine, Léon Marchand. Est-ce que tu sens quand même que c'est différent, même par rapport aux autres stars de la natation française?
10: Il se passe toujours quelque chose. C'est bon.
6: Ouais, c'est bon, Clément.
10: Il se passe toujours quelque chose quand il y a des Français, à coup sûr. Mais quand c'est Léon, c'est encore autre chose. Franchement, que ce soit le matin où la piscine n'est peut-être pas complète à 100%, ou le soir, il y a une espèce de ferveur un petit peu différente avec vraiment les gens qui hurlent. On retrouve notamment sur certains nages. Vous savez, quand il sort la tête de l'eau, c'est hurrah, hurrah, vraiment au rythme de la nage de Léon Marchand. Un supporter disait notamment il y a 3 jours, si je me souviens bien, on respire avec lui. Et c'est vraiment ça, c'est vraiment ça qu'on sent dans cette piscine-là, avec, on le rappelle, une capacité qui est autre que celle connue lors des Jeux Olympiques. On était à Paris La Défense Arena, il y avait 15 000 places. Ici, il y a 5 000 places. Mais il y a cette espèce d'effet un petit peu plus fermé aussi, avec des gens plus proches. Et Léon Marchand le disait aussi, ça change parce que je vois tous les visages vraiment avant d'entrer dans le bassin. Donc oui, c'est une atmosphère ô combien différente. Et vous allez l'entendre d'ailleurs au micro d'Antoine Brard, qui a rencontré pas mal de supporters aux alentours de cette piscine du centre aquatique olympique, la ferveur des Léon Marchand qui gagne tous les supporters français.
5: C'est clairement la vitrine du sport français. Il y a une ambiance de folie à chaque Français qui vient dans la piscine, mais lui c'est encore vraiment un cran au-dessus. Même hier en demi, c'était vraiment n'importe quoi. Donc il y a peu de mecs comme lui. Il y a Mbappé au foot et il y a Dupont au rugby peut-être, et Marchand à la natation. Quoi.
9: Quand on le voit comme ça, on le voit voler. On se rend bien compte que les sensations, elles sont assez folles et qu'il est hors norme. Enfin vraiment, c'est trop impressionnant. C'est vraiment impressionnant de le voir flotter comme ça. Il vole sur l'eau, c'est trop beau.
12: C'est un extraterrestre. On peut pas dire mieux.
10: Et vraiment toutes les catégories d'âge. On avait Nicolas Batum avec nous en direct il y a 2 jours, je crois, de cela. Et Nicolas Batum, la légende du basket français, nous disait, mais moi je suis venu à la piscine aussi parce que mon petit garçon m'a traîné par la main pour dire, je veux aller voir Léon, trouve-moi des places, je veux aller voir Léon. Donc vraiment, ça gagne les enfants, les plus grands, ceux qui ont connu les Jeux de Paris, où vraiment il s'est fait connaître par le grand public. Mais c'est l'ensemble des Français qui est tombé amoureux finalement de Léon Marchand.
6: Oui, mais ça dure depuis 2024 avec Léon Marchand. Rappelez-vous la France qui s'est arrêtée littéralement quand Léon Marchand nageait.
8: Et même au-delà de Léon Marchand, c'est vrai que y a une communion et quelque chose qui est un lien qui s'est créé entre ce public français et les nageurs. Ouais. Je le dis, je le répète, mais c'est quand même toujours surprenant de voir, pour moi, de voir des gens déguisés avec des bonnets de bain, tu vois, un peu trafiqués, des pancartes, des cartons à l'effigie des nageurs. Ça paraissait impossible il y a 2 ans, mais depuis, le Paris 2024 est passé par là, et ça fait partie de, on parle beaucoup d'héritage, tout ça. Là c'est un truc assez concret, il s'est passé quelque chose pour les nageurs.
6: Et puis qui dit médaille d'or, Julien Richard dit Marseillaise. Oui. Il s'est régalé, Léon Marchand, à entendre la Marseillaise.
8: Oui, bah, alors c'est vrai qu'on pourrait penser qu'il est un peu blasé, Léon Marchand, parce qu'il en a quand même vécu 4 dans la Paris La Défense Arena, 4 avec plus de 15 000 personnes. Et là, c'était un peu plus petit, c'est un peu plus cocon, on va dire, ou chaudron, c'est selon, parce que ça faisait du bruit. Tiens, on peut se la mettre dans les oreilles, peut-être la Marseillaise de Léon, pendant qu'on se parle. Ça a commencé avec la musique. Vous entendez le public derrière qui entonne la Marseillaise. Léon, il était sur ce podium, en train de l'écouter, évidemment. Et puis, on a pris l'habitude, ici, dans ce centre aquatique, alors il n'y a que 3 médailles d'or, mais ça fait déjà 3 fois, de couper la musique. Et cette Marseillaise, elle est reprise à cappella par le public. Et ça, ça a donné des frissons, même s'il est très habitué à cela, à Léon Marchand.
10: C'est quelque chose qui a été initié, finalement, au rugby, avec l'équipe de France au Stade de France. Et qui donne un sentiment particulier, une intensité encore beaucoup plus importante à cette Marseillaise-là. Et finalement, ça s'est un petit peu retranscrit dans tous les sports derrière.
8: Et des vibrations pour Léon, que l'on écoute.
3: Tout mon corps résonnait de mes orteils jusqu'aux oreilles. Déjà, pendant la course, c'était assez incroyable. Il y avait une énergie qui était assez dingue. Beaucoup de frissons et beaucoup d'énergie, donc c'était trop bien.
8: Ouais, des frissons, donc, de l'énergie et des médailles d'or. En tout cas, c'est vrai qu'il ne pouvait en avoir que 2 en individuel. Ouais. Il en a déjà une. Ce programme est réduit, mais le public a quand même pu profiter du spectacle ici au Centre Aquatique Olympique avec sa star.
6: On le retrouve ce soir, donc Léon Marchand, pourquoi pas avec une autre médaille d'or, une autre Marseillaise, même plusieurs, lui qui sera peut-être aussi aligné en relais. Ce qu'on peut revivre aussi, c'est l'autre titre d'hier, celui de Marie-Ambre Molu, la 3e médaille individuelle pour la toute jeune Française d'à peine 20 ans qui allait chercher sur 100 mètres papillon, donc ce magnifique
10: 100
6: titre,
10: mètres
6: 100 mètres d'eau, pardon, je confonds avec Léon Marchand. Tu vois, on s'y perd quand on a des stars comme ça françaises de la nage. On revit ce qu'on a eu le plaisir d'entendre sur RMC, le titre de Marie-Ambre Molu.
7: C'est parti, Sophie, pour cette finale du 100 mètres d'eau. Le bon départ de Marie-Ambre Molu et le très très bon départ de Marit Steenbergen, la néerlandaise ligne de numéro 6. Moins de 15 mètres à parcourir, Marie-Ambre Molu va décrocher le titre européen. Victoire et titre
11: pour le record d'Europe.
7: Record d'Europe et le podium pour Pauline Maillot en 3e position. Doublé français, Pauline Maillot 3e. Victoire, titre européen de Marie-Ambre Molu. 57 secondes, 94 centièmes. Record d'Europe.
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6: Quelle émotion tout de même, ce qu'on a vécu, ce titre de Marie-Ambre Molu, Clément, c'était absolument dingue.
10: Oui, alors il y a le titre et puis il y a le podium aussi avec Pauline Maillot, parce que Pauline, on sait qu'elle a souvent été comparée à Laure Manaudou, que ça lui a collé à la peau et parfois de mauvaise manière, elle avait du mal à se dépêtrer un petit peu de cette image-là. Alors il y a eu des médailles qui ont fait qu'aujourd'hui elle s'en est un petit peu séparée et elle a été très très fière d'être sur le podium aux côtés de Marie-Ambre hier. Mais oui, alors pour moi c'est la grosse émotion franchement hier soir de ces championnats d'Europe. Marie-Ambre Molu, qui, je tiens à le souligner, avait été quand même évoquée par Julien Richard il y a quelques semaines en disant attention, révélation des championnats d'Europe, Marie-Ambre Molu. Voilà, il a
8: vu juste.
10: Et c'est devenu un petit peu la chouchou aussi, je pense, derrière Léon peut-être, mais du public français, elle qui a donc été élue sacrée hier championne d'Europe, élue aussi par les Français championne d'Europe et record woman du 100 mètres en Europe, après avoir été médaillée d'argent sur 50 mètres d'eau aussi, après avoir pris l'or sur le relais 4 fois 100 mètres mixte 4 nages. Mais celle-ci, cette goutte d'eau dorée, hein, puisque la médaille d'or a une forme de goutte sur ces championnats d'Europe, avec Pauline Maillot 3e à ses côtés sur le podium, à écouter la Marseillaise aussi à cappella. Bah, écoutez, là, Marie-Ambre Molu, c'était certainement le plus beau moment de sa jeune carrière.
13: Sympa, tout en haut. C'était un moment extraordinaire de partager avec tout le public français, avec Pauline. C'est des souvenirs, ça, à vie, je pense que j'oublierai jamais. Ce soir, ça va être dur de se coucher, en tout cas.

0: sur les joues de nos confrères et consoeurs en zone mixte au moment de remercier sa famille.
1: Il y a mon copain qui est venu des États-Unis, ma famille du côté de ma mère qui est venue de Grèce. C'est peut-être un peu personnel, mais ma grand-mère qui a perdu mon grand-père il n'y a pas si longtemps que ça et qui est en deuil et qui porte du noir, mais aujourd'hui elle a porté de l'or pour moi, donc ça m'émeut beaucoup, je ne suis pas contente.
0: Ouais, on a eu des petits frissons, on a eu évidemment beaucoup de compassion pour elle, la fierté aussi qu'on a ressentie dans ses propos, elle qui est née d'un père camerounais qui s'appelle Mama, ça s'invente pas, voilà, un papa qui s'appelle Mama et d'une mère grecque qui s'appelle Virginie. En tout cas, elle a gagné le respect de la part de ses coéquipiers en équipe de France, en Europe aussi. Bon, il y en a beaucoup qui vantaient déjà son talent en équipe de France, hein, mais c'est vrai qu'on sent, hein, Julien, une belle alchimie dans ce groupe aussi, dans ce groupe France, une camaraderie, un côté très très solidaire. Et hier, eh bien, on a demandé à Johan Ndoye-Brouard, qui est un petit peu le grand frère des deux cyclistes français, finalement, ce qu'il pensait de la performance de Marie-Ambre, et il était carrément bluffé par la nageuse de 20 ans.
2: C'est elle la patronne du dos, elle l'a montré en faisant deux médailles sur deux disciplines différentes. Elle est aussi à l'aise en crawl. Marie-Ambre a montré qu'elle pouvait être une sacrée prétendante pour la médaille à Los Angeles dans 2 ans. Il va falloir continuer parce que la concurrence est rude en Australie et aux États-Unis. Mais là, je crois qu'elle doit être la première mondiale avec ce temps-là. Donc bravo à elle, c'est super.
3: 3 médailles donc pour Marie-Ambre Molu sur ces championnats d'Europe, dont 2 en or. C'est de bon augure pour Los Angeles.
0: Quand on voit le chrono, franchement, on le rappelle hier, 57 secondes 94 centièmes, elle voulait passer sous la barre des 58 secondes, ça a été fait, record woman donc d'Europe. Alors oui, il y aura l'Australie, les États-Unis, hein, comme l'évoque Johan Ndoye-Brouard. Il faudra aussi compter sur l'Italie parce qu'elle a une sacrée concurrente sur le dos. On l'a vu cette semaine avec l'italienne Sarah Curtis, record woman du monde du 50 mètres d'eau, qui a vanté ses mérites d'ailleurs à notre micro quand on l'a interrogée sur Marie-Ambre Molu. Elle retrouvera évidemment Sarah Curtis à Los Angeles. Los Angeles, qu'a évoqué d'ailleurs Marie-Ambre hier en zone mixte, juste après avoir récupéré sa médaille d'or européenne.
1: Je pense que c'était le moment de prendre cette trajectoire-là pour ne pas rater le train. C'est une bonne lancée, je pense que ça va me donner énormément de motivation, ça va nourrir mes ambitions.
0: Pour donc cette nouvelle échéance qui va approcher très très très vite, l'ambition d'un podium olympique presque assumé par la chips, Julien, la plus
4: croustillante du paquet. Évidemment.
3: Voilà,
4: et c'est vrai que ça a... Non, mais ce chrono qu'elle a réalisé en finale, c'est 57 secondes 94, ça parle là aussi parce que cette saison, par exemple, c'est le 5e chrono de l'année. 5e temps mondial de l'année et pas très très loin de nageuses comme Catherine Berkoff ou encore, alors encore à distance quand même de Regan Smith qui est la meilleure au monde. Mais voilà, elle s'invite vraiment dans les toute meilleure mondiale, sachant qu'il ne reste donc que 2 ans avant les Jeux de Los Angeles et que a priori on peut se dire que sa progression devrait continuer jusque là et que elle pourrait déjà l'an prochain lors des championnats du monde à Budapest faire partie du gratin de ce 100 mètres d'eau.
0: J'ai une petite curiosité juste, Julien, alors, désolé Johan, mais Regan Smith, donc meilleur temps mondial, on sait qu'elle vit aux États-Unis. Marie-Ambre, est-ce qu'elle aura peut-être l'opportunité de s'entraîner avec Regan Smith?
4: Alors s'entraîner non, parce que Regan Smith ça fait partie du groupe des Avengers là.
0: Avec Bob Bowman à Austin au Texas.
4: Mais Isabelle Staten par exemple, qui est deuxième mondiale, oui, elle s'entraîne avec. Enfin voilà,
0: elle pourra se jauger avec les plus grands.
4: Et c'est d'ailleurs, ça a été le déclic pour Marie-Ambre Molu, parce qu'elle a fait une première année où il a dû s'adapter à Berkeley, donc dans son université américaine. Et en fait, elle s'est dit, en fait, je les vois. Et en fait, je me dis, elles sont comme moi. Avant, elles se plaçaient un peu derrière. Et c'est en les voyant, en les côtoyant aux États-Unis, qu'elle s'est dit, mais en fait, je peux faire partie de ces meilleurs-là. Donc, elle a changé de groupe d'entraînement. Elle fait un peu moins de sprint, plus de volume. Elle travaille plus. Elle s'est un peu plus mise dedans, finalement. Il y a aussi tout le côté nutrition qu'elle a changé. Elle a quitté le campus pour un appart à elle où elle se fait à manger. Elle arrête de manger les pâtes avec toute l'huile dedans, là, du resto U, enfin, du resto universitaire de.
0: Elle mange pas du campus de Berkeley.
4: Par exemple, non. Je pense qu'elle évite. Enfin, j'espère pour elle. Mais oui. Voilà, c'est Marie-Ambre Molu. Berkeley, c'est une grosse université, très prestigieuse, parce qu'elle mène aussi des études entre guillemets de haut niveau, où elle a des ambitions d'études de haut niveau. Elle voulait être médecin. Maintenant, elle est dans un bachelor économie à Berkeley. Et voilà, elle a eu le bac mention très bien, 1 an d'avance, et elle poursuit là encore des études. C'est important pour elle.
3: La natation française s'est trouvée une nouvelle star. Donc avec Marie-Ambre Molu, triple médaillée sur ces championnats d'Europe. d'Europe, 2 médailles d'or sur le relais, 4x100 4 nages mixtes d'abord, médaille d'argent sur le 50 d'eau et donc médaillé d'or sur 100 mètres d'eau. Julien Richard, Clément Brossard, vous restez avec nous dans l'intégral sport. Évidemment, on va reparler de ce qui s'est passé ce matin. On va se projeter aussi sur le programme à venir pour cette dernière.

0: soirée des championnats d'Europe à Saint-Denis de natation. À tout de suite sur RMC, restez bien avec nous. Tiens, juste un détour avant la pause par le Community Shield, Arsenal Manchester City. Le break est fait, Corentin Roland pour les Gunners.
1: Oui, 38e minute de jeu, 2-0 pour le champion d'Angleterre Arsenal, donc face au vainqueur de la FA Cup en titre Manchester City, sur un centre d'Odegaard vers la gauche au deuxième poteau. La remise de Tsolis, la recrue de Bruges oubliée par Kutsanov vers Havertz qui conclut la tête. Donnarumma n'est pas impérial et sur le deuxième tir cadré des Gunners, ça fait donc 2-0 à 7 minutes de la pause, 39e minute de jeu, et les errances défensives sont criantes côté Manchester City.
0: Allez, une petite pause et on revient dans une minute sur RMC pour l'Intégral Sport jusqu'à 18h. À tout de suite.
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2: 16h44, on est de retour dans l'Intégral Sport. On est ensemble jusqu'à 18h. Je vous rappelle que tout à l'heure, on aura Alexis Lebrun invité sur RMC de cet Intégral Sport. Alexis Lebrun titré en double au Grand Smash de Malmö avec son frère Félix Lebrun qui sera lui-même en finale du simple contre Harimoto qui a éliminé d'ailleurs Alexis. On sera ravis de l'avoir donc tout à l'heure, Alexis Lebrun invité de l'Intégral Sport. Mais on continue à parler des championnats d'Europe de natation avec Julien Richard et Clément Brossard qui sont là avec moi dans l'Intégral Sport. La dernière soirée, Julien, avec énormément de choses, de finales au programme, évidemment, énormément de Français. On va commencer par la première finale de la soirée à 19h06. Ce sera le 100 mètres d'eau masculin avec deux Français, Hendoy Brouard et Thomas. Julien, quand même, là encore, on espère des médailles.
3: Les inséparables, bah, qui étaient quand même séparés sur le 200 oui. mètres d'eau, parce que Johan Hendoy Brouard s'est fait piéger, souvenez-vous, sur les séries du 200 mètres d'eau. Il était troisième français, donc pas qualifié, c'est la règle. Il peut y avoir que deux Français en demi-finale. Là, cette fois, il n'est pas tombé dans le piège. Il a nagé vite dès le matin les séries. Les demi-finales, cinquième temps pour Johan Hendoy Brouard, 53 secondes, 16 centièmes, 1 centième devant Mewen Tomac, sixième temps des demi-finales. Alors, sur le papier, Johan Hendoy Brouard, bah, il a la possibilité de monter clairement sur le podium puisqu'il est médaillé de bronze des derniers championnats du monde et que il fait partie des meilleurs mondiaux. Mais c'est vrai qu'on sent peut-être pas forcément au meilleur de sa forme sur ces championnats d'Europe. Peut-être enfin sur cette dernière course, le 100 mètres d'eau. On l'écoute après sa qualification pour la finale.
4: Le niveau a pas l'air dingue. Je pense que ça commence à être long pour tout le monde. Bien récupérer ce soir, bien dormir. Demain, on va essayer de monter sur la boîte. Franchement, c'est dur là. 40 mètres, j'ai déjà des crampes. Dans la coulée, c'était horrible. Donc à la fin, je termine. J'ai les jambes en bâton pour limiter la crampe. Je nage qu'avec les bras. Voir si je peux me redétendre au niveau des ischios ce soir. Mais là, je sens que musculairement, ça commence à être dur. Il y a l'envie et la réalité aussi. Donc, voir comment je vais gérer 100 mètres tactiquement. Faut que je réfléchisse et tout là-dessus encore.
3: Ouais, Clément Brossard a le même souci, les jambes en bâton. C'est pas facile ce matin.
5: C'était difficile.
3: Ouais, sur l'entraînement ce matin pour Clément. Non, mais voilà, Johan Hendoy Brouard est face notamment à Thomas Tchekhon, hein, le champion olympique, le recordman du monde du 100 mètres d'eau. Donc il y a quand même des gros clients, mais il pourrait monter sur la boîte. Et Mewen Tomac, lui, bah, il semble en forme puisqu'il a réalisé son meilleur temps personnel sur le 200 mètres d'eau un peu plus tôt dans la semaine, même s'il n'avait pas réussi à se hisser dans la finale, lui, le quatrième des derniers Jeux de Paris sur le 200 mètres. On aura deux bleus quand même dans cette finale du 100 mètres d'eau.
2: On suivra ça, donc 19h06 pour cette finale. Reparlons un petit peu de Léon Marchand qui lui s'est qualifié pour la finale du 400 mètres nage libre masculin. Ce sera à suivre à 19h21. Julien, une distance qu'il ne connaissait pas en compétition, il la découvre, bon, il s'est qualifié facilement.
3: C'est la première fois qu'il la nage dans une compétition internationale. Il l'a fait dans des petits meetings par-ci, par-là. Il avait déjà un record personnel pas très loin du record de France de Yannick Agnel, donc avec déjà une belle référence. Mais c'est vrai qu'il ne maîtrise pas cette course. Ça fait partie de ce qu'il a envie d'explorer depuis les Jeux Olympiques de Paris. Il nous dit, il nous le répète, il veut pas faire la même chose et il a envie d'explorer le crawl. Alors on a vu qu'il a donc mis sa lampe frontale et il a creusé sur le 200 mètres nage libre sur le relais, je le disais tout à l'heure, très très vite, sixième performeur de l'histoire. Là, c'est une autre histoire parce qu'il ne connaît pas cette course. Il l'a découverte et on écoute ses sensations après sa série ce matin. Il a terminé quatrième temps des séries en 3 minutes 45 secondes et 85 centièmes, pas très loin de son record personnel.
6: Ah, c'est dur, comme un 400 crawl. Je suis content, ouais, j'ai fait la course qu'il fallait. C'était pas facile ce matin, à 5 dixièmes, là je crois que ça passe pas. Tout le monde a nagé une 3,45, 3,46. On a tous regardé un peu en chambre d'appel pour voir comment ça a nagé. Donc je pense que c'est pour ça qu'on a un peu envoyé sur la dernière série, mais c'était bien. Un peu dur, on s'est un peu tous regardé pendant 300 mètres. Après j'ai vu que l'Allemand il a commencé à mettre les jambes, Lucas aussi de l'autre côté, et moi aussi. Donc je voulais essayer de gagner ma série, mais ça nage un peu plus vite vers le côté du bassin, mais ça va. En tout cas j'ai fait le job ce matin, je pense que je peux partir plus vite. C'est peut-être là que je peux jouer ma chance, mais après je sais pas, c'est une finale, donc je vais essayer de m'amuser au mieux. J'ai fait 3,44 en décembre, là je suis rasé, affûté, donc je vais essayer de faire mieux que ça, et ça sera déjà bien. J'ai bien mangé, je fais une bonne sieste, et essayer de me reposer pour ce soir, pour être au mieux.
3: Encore une fois, comme Clément, il a bien mangé, une bonne sieste.
5: Jamais de sieste, pas le temps, malheureusement.
3: Et il est là, à côté de moi, parce que c'est vrai que on l'a vu aussi, il y a de la curiosité de Léon, de voir ce qu'il peut donner sur le 400 mètres nage, mais il y a aussi de la curiosité ici dans ce bassin. Tout le monde veut voir à quoi ça va ressembler un 400 mètres de Léon Marchand.
7: Sur oui, une discipline où c'est pas forcément sa spécialité, donc évidemment beaucoup l'attendaient sur le papillon, beaucoup voulaient voir absolument le roi Léon sur le papillon, et c'est une autre forme d'attente aujourd'hui pour le public français, parce qu'ils savent très bien que ce sera bien plus compliqué pour Léon d'aller chercher la médaille d'or européenne, la deuxième de sa carrière si jamais il y arrive. Et que une victoire serait aussi une place sur le podium, mine de rien, pour Léon Marchand. Donc ils attendent ça avec impatience, et encore une fois Antoine Brard les a sondés ce matin après les séries de Léon Marchand. Qu'est-ce que le public français attend de sa superstar française? La réponse avec les supporters.
8: Bah, il est fort partout, on a envie de dire. Il nage tellement bien.
9: Bah, un champion, ça reste toujours un grand champion. C'est vraiment plaisant à voir et l'ambiance est vraiment incroyable.
10: En l'ayant vu sur d'autres distances, on n'avait pas trop peur. Bah, on était sous pression, on était avec lui, c'était magnifique. Une belle deuxième place, je pense qu'il se réserve pour la finale de ce soir, donc c'est parfait.
8: Moi, je pense qu'il va gagner. Là, il est deuxième de sa série, mais il va gagner ce soir.
3: Voilà donc Léon Marchand, 19h21, la finale de ce 400 mètres nage. Alors on est un peu triste quand même, Johan, on aurait pu avoir deux Français, le tout jeune sauveur Cristofini, oui. 16 ans seulement, hein, il aura 17 ans fin d'année, passe vraiment tout proche de cette finale, 10e chrono ce matin, mais premier éliminé parce qu'il y a trois Allemands devant, sauveur Cristofini qui bat son record personnel tout de même en série ce matin, mais fallait nager plus vite et il a un peu émoussé sauveur pour ses premiers grands championnats d'Europe, hein, en grand bassin. Il avait déjà nagé des championnats d'Europe en petit bain.
7: Il c'est ne la sera pas fois pour Sauveur qui passe tout près, places, quoi. Tout proche de la qualification.
3: Ouais. Sur le 200, c'était pas passé loin.
7: Exactement. Donc, mentalement, c'était un petit peu dur pour lui. Lui qui n'aime pas forcément en plus l'exercice médiatique, il est un peu dans sa bulle. Sauveur aussi, il est très très jeune. Et donc hier, il a un petit peu squeezé la zone mixte. Voilà, il était déçu de son temps, son chrono. Ouais.
3: Et tu vois, Léon aussi nous disait hier soir après son titre sur le 200 mètres papillon, l'objectif, c'est de passer en finale. Sous-entendu, il était très très prudent parce que on sait jamais ce qui peut se passer. Et regarde, le recordman du monde du 400 mètres nage libre sera dans cette finale, mais il a nagé le 8e temps, donc il était vraiment aux portes des vacances et de rentrer chez lui en Allemagne sans regarder la finale, sans nager la finale du 400 mètres nage libre. Donc c'est aussi une indication. Voilà, il a pris c'est l'équivalent du l'important c'est les 3 points prend match après match, mais il a pris des courses après les unes après les autres. Et il s'est concentré sur cette série ce matin, Léon Marchand, et il a vraiment bien bien fait le job.
11: Et parlons
7: des relais.
11: Bah bien sûr, parlons des relais, parce que on aura les deux relais français, les 4 fois 100, 4 nages, féminin et masculin. On peut commencer par les femmes, justement, Clément.
7: Oui, parce que ce sera à 20h02 ce soir pour la finale féminine. 4e temps des séries ce matin pour les filles. Pour la première de Chloé Braun, notamment, qui attendait avec impatience de faire son entrée dans ces championnats d'Europe. Un relais qui a été bien lancé par Pauline Mailleux en première position. Marie Wattel et Alban Cachot formaient le reste de l'équipe. Elles partiront légèrement excentrées ligne d'eau numéro 6 ce soir, avec une équipe renouvelée de moitié, avec Chloé notamment qui conserve la brasse, où l'équipe de France a très peu de spécialistes quand même. Marie-Ambre Molu, la superstar, nouvelle superstar, qui sera alignée sur le dos. Et Beryl Gastaldello sur le crawl. Marie Wattel qui va terminer, elle, cette semaine assez compliquée. On a eu pas mal de larmes de Marie Wattel à notre grand désespoir sur ce début de semaine. Et à titre personnel, voilà, ça n'a pas forcément marché. Donc elle s'est remis un petit peu dans le sens justement de la marche. Elle a retravaillé un petit peu son papillon. Elle a essayé d'évacuer un petit peu ses pensées négatives. Et elle sera présente pour, on l'espère, une petite médaille qui lui ferait du bien aussi au moral avant de partir en vacances. Marie Wattel à notre micro ce matin.
12: Oui, énormément bien. Voilà, ça c'est mon niveau du matin. C'est ce que j'aurais voulu faire le matin du 100 pape. Le plus dur pour moi, c'était de me dire que je suis juste passée complètement à côté le 100 pape et pas que ça me rentre dans la tête. En fait, hier, j'ai passé la journée à refaire un peu du travail de pape, de ressentir les choses, etc. Voilà, c'est mon niveau, c'est bien, je pense que j'ai de la marge pour ce soir, donc on va essayer de se battre, et puis voilà, on a peut-être une belle carte à jouer.
7: 20h02 pour la belle carte à jouer, 20h11 pour ce qui, on l'espère, eh bien, va terminer ce spectacle ici dans ce bassin du Centre Aquatique Européen, Centre Aquatique Olympique, pardon, de ce championnat d'Europe. C'est la toute dernière course et là aussi, on espère chanter une dernière fois la Marseillaise avec le relais 4 fois 100 mètres 4 nages masculin. et la grosse équipe qui devrait être présente notamment. Ce sera donc la dernière course de la journée. Les garçons ont assuré l'essentiel avec Mewen Thomas, Tomac, Amaury Albar, Cédric Gabali et Karl Alkassi. Très peu d'expérience sur ces garçons-là. Karl Alkassi qui est le seul rescapé de ce matin pour ce soir. Johan Endoy-Brouwer devrait prendre le dos. Léon Marchand, et ça c'était l'interrogation de savoir quelle nage allait faire Léon Marchand, et Maxime Grousset. Léon Marchand devrait faire le papillon et Maxime Grousset le crawl. Karl Alkassi a rencontré ce matin, ambitieux pour finir ses championnats d'Europe à domicile sur une belle note.
13: Je me dis que c'est l'occasion encore plus d'en profiter parce que je pense que des compétitions à la maison, je pense peut-être qu'il n'y en aura plus trop. Enfin, on a plus du tout même. Donc là, on a eu la chance d'avoir les Jeux puis les Euros derrière. Donc dernière course, il faudra vraiment servir du public, de toute l'euphorie et des encouragements pour se dépasser tout simplement.
7: Voilà, le public qui attend qu'une chose, évidemment, c'est de conclure tout ça aussi par cette Marseillaise a cappella qu'on a entendue hier avec Léon Marchand. On en parlait tout à l'heure avec Marie-Ambre Molu aussi. Et puis finir sur un dernier titre pour Léon Marchand, pourquoi pas, ce serait une médaille en plus. Ouais.
14: Les Russes vont être durs à aller chercher sur ce relais 4 nages masculin notamment, mais allez savoir, il peut se passer pas mal de choses.
11: Réponse à partir de 20h11, donc cette finale du relais 4x104 nages hommes. À 20h02, ce sera le relais 4x104 nages femmes. Merci Julien Richard, merci Clément Brossard. On vous retrouve donc ce soir pour nous faire vivre la dernière soirée des championnats d'Europe de nage.
7: Avec les excellentes Sophie Camoun et Flora Moussi.
11: Et bien sûr, Sophie Camoun et Flora Moussi à partir de 18h, donc dans l'intégral sport. 16h55, un petit détour par Cardiff, le Community Shield entre Arsenal et Manchester City. C'est la pause, Corentin Roland.
15: Oui, le champion d'Angleterre, Arsenal, rappelle la hiérarchie à son dauphin. 2-0 pour les Gunners, Calafiori dès la 30e seconde de jeu et Havertz à la 28e, mi-temps largement dominé par Arsenal. Même s'il y a eu une tentative de réaction impulsée par Erling Haaland notamment, qui s'est procuré une grosse occasion face à Raya. On est plus proche du 3-0 pour Arsenal que du 2-1, et c'est une bien difficile entrée en matière pour Enzo Maresca, le nouvel entraîneur de Manchester City, qui a le lourd héritage de Pep Guardiola. Et bien Arsenal lancé en tout cas vers un 18e Community Shield. 2-0 donc à la pause.
11: Merci Corentin, à tout à l'heure. 16h56 sur RMC. Je vous rappelle qu'à 20h45 il y aura le trophée des champions entre le Paris Saint-Germain et le RC Lens, à vivre en intégralité sur RMC. On revient dans un instant pour l'intégral sport à suivre jusqu'à 18h. À tout de suite.
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8: Vous êtes bien sur RMC, il est 17h. Avant de retourner à l'intégral sport jusqu'à 18h, un point sur les informations avec Sophie Tussaud. Rebonjour Sophie.
9: Rebonjour Johan, rebonjour à tous. Le piratage du fisc au cœur d'une réunion demain après-midi à Matignon. Sébastien Lecornu présidera une cellule interministérielle de crise après son déplacement en Gironde. Elle vise à préparer l'information des 680 000 contribuables victimes d'un accès à leurs données. À la suite de cette cyberattaque à grande échelle, les sénateurs socialistes réclament pour leur par une commission d'enquête. Deux personnes tuées par les feux sur l'île de Salamine, en Grèce, près d'Athènes. Deux incendies se sont déclarés tout à l'heure quasi simultanément. Des centaines de personnes ont dû être évacuées. Une procédure d'alerte à la pollution atmosphérique a été déclenchée en Moselle, conséquence des fumées du gigantesque feu qui sévit actuellement en Belgique. 3000 hectares ont brûlé depuis vendredi dans un parc naturel difficile d'accès. Dans les Landes, le feu est stable pour le moment. Les pompiers privilégient les opérations au sol pour fixer les lisières et traquer les fumerolles. 1700 hectares de forêt sont partis en fumée depuis jeudi. En cyclisme, Paul Magny remporte au sprint la classique de Hambourg, sa 7e victoire de la saison. Le rendez-vous est pris ce soir en natation pour les championnats d'Europe. Léon Marchand en finale du 400 mètres, ce sera à 19h21. Vous pourrez suivre cette finale en direct dans l'intégrale sport sur RMC dès 18h avec toutes nos équipes en studio et au centre aquatique olympique de Saint-Denis. Un mot de votre météo de demain. Seuls 6 départements du Sud-Est resteront maintenus en vigilance orange à la canicule. Les Bouches-du-Rhône, le Gard, le Var, le Vaucluse, l'Ardèche et la Drôme. Le temps sera globalement sec et largement ensoleillé avec toujours quelques averses possibles sur les reliefs. Côté température, il fera nettement moins chaud avec de 24 à 27 degrés près de la Manche et en Bretagne, de 28 à 32 sur une grande partie du pays, encore de 33 à 35 dans le Sud-Est. Il est bientôt 17h02 sur RMC. Vous êtes avec Johan Bredov, c'est l'Intégral Sport.
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8: Merci d'être avec nous sur RMC. Il est 17h03 exactement. Dans 40 minutes, on sera avec Alexis Lebrun, invité de l'Intégral Sport. Alexis Lebrun, titré en double au Grand Smash de Malmö en Suède avec Félix Lebrun. Félix Lebrun, lui, qui va disputer également la finale du simple. Ce sera à 19h face au japonais Harimoto. Donc, on aura énormément de questions à poser sur Alexis Lebrun. On parlera également des championnats d'Europe d'athlétisme. On a parlé des championnats d'Europe de natation la dernière soirée. Également à Birmingham, on sera avec Aurélien Thiersin et Léna Marjac pour tout vous présenter. Mais à 20h45, c'est l'événement de la soirée, le trophée des champions, le vainqueur du championnat, le PSG, face au vainqueur de la Coupe de France, le RC Lens. Et on est avec Arthur Perrault et Jean Baumel qui sont de retour dans l'Intégral Sport. Rebonjour à vous deux.
15: Rebonjour Johan.
16: Salut Johan, salut Arthur.
8: Justement.
15: Salut à toutes et à tous, salut Gibo.
8: À quoi s'attendre pour ce duel? C'est la question qu'on peut se poser entre le Paris Saint-Germain et Lens. On a évoqué avec vous un petit peu plus tôt dans l'émission les dernières infos, notamment les infos mercato du côté du Paris Saint-Germain et aussi les gros changements qui ont eu lieu durant cette intersaison du côté du RC Lens. Bon, le dernier duel avait été un petit peu décevant pour les Lensois. Gibo, c'était en championnat, mais décevant aussi parce que c'était un match qui avait été repoussé, qui aurait dû être un match pour le titre, qui ne l'a plus été finalement. Cette fois, il y a un titre à aller chercher, ce trophée des champions, deux équipes surmotivées. Et on le disait, Gibo, les Lensois qui vont évoluer, et ça c'est notable, devant leur public.
16: Oui, ils ont remporté le tirage au sort hein, pour ce match qui pouvait pas se faire au Stade de France. Il y a une proposition de Lens de le faire à Bordeaux, mais ça n'a pas été concluant. Donc c'était soit au Parc des Princes, soit à Bollard. Tant mieux pour les Lensois, ils ont la chance de recevoir cette rencontre importante. Lens qui va jouer son deuxième trophée des champions. Le dernier, ça datait après le titre de 98, donc ça date un peu. Et même à l'époque, bon, c'était un trophée qui était pas hyper important. C'était plus un match de préparation. Là aujourd'hui, c'est un trophée, c'est un titre, ils veulent absolument l'accrocher dans leur vitrine, donc c'est vrai qu'il y a une importance énorme, et puis voir un petit peu où en sont les Lensois avec un nouveau coach, Gino Topmöller, pas mal de changements, notamment au milieu de terrain et en défense. Lens qui va jouer la Ligue des Champions, ça sera face au double champion d'Europe en titre, ça sera un méga test dans une ambiance qui sera une nouvelle fois extraordinaire à Bollard, puisqu'on va enchaîner le 87e match officiel à guichet fermé.
8: Justement, je reste sur les supporters, Arthur, avec toi, les supporters parisiens, ouais. Ça n'a pas beaucoup plu aux ultras que ce match se déroule à Lens.
17: Non, et au point que le collectif Ultra Paris a décidé hein, tout simplement de boycotter cette rencontre. Alors il y a deux raisons qui ont été avancées. D'abord le fait que cette rencontre ne se dispute pas sur un terrain neutre comme le veut la tradition entre guillemets et comme la Ligue de football professionnel aime à le rappeler, et surtout, et c'est sans doute cet argument là qui a énormément pesé dans cette décision de boycotter ce match là le fait qu'il n'y ait pas une répartition équitable selon le collectif Ultra Paris du nombre de places. On sait qu'il y avait 1000 places pour le CUP, il va y avoir au-delà de 1500 supporters du PSG environ. Je viens d'arriver sur place, il y a déjà quelques maillots parisiens un peu partout en centre-ville. Évidemment, ça se passe très très bien et il y a une très bonne ambiance malgré un très gros dispositif de sécurité parce que ce match est classé à risque. Forcément, voilà, ça a été un peu décevant du côté du Paris Saint-Germain que cela se décide au tirage au sort et que forcément Paris ne soit pas tiré au sort. Mais la contestation n'a pas été au-delà, notamment du côté de la direction du PSG, parce que si Paris était à la place de Lens, il y a que voyait cette rencontre, eh ben Paris se serait sans doute comporté de la même façon, aurait prêché pour sa paroisse, aurait prêché pour ses supporters et aurait tout misé sur cela. Voilà, l'autre information que je peux vous donner, et on en parlait un peu plus tôt cet après-midi, c'est que Nasser Al-Khelaïfi ne sera pas présent ce soir à Lens. La raison avancée est qu'il a déjà donné d'autres engagements, validé d'autres rendez-vous depuis un bon moment. Le reste de la direction du PSG sera là en revanche. Mais voilà, on le sait que les deux directions, c'est assez tendu entre Joseph Ogourlian et Nasser Al-Khelaïfi. Bon, voilà, il n'y aura pas de retrouvailles ce soir, Nasser Al-Khelaïfi étant encore à l'étranger.
18: Parlons du jeu maintenant, de ce duel entre le Paris Saint-Germain et Lens. On peut écouter le nouveau coach du RC Lens, Dino Topmöller, qui nous parle de sa volonté aussi de marquer l'histoire en allant chercher ce titre, ce trophée des champions. On l'écoute.
19: Je sens le groupe prêt pour le match. Tout le monde a envie d'écrire encore une fois histoire pour le club. Je pense que si j'ai des informations correctes, c'est Lens, ils n'ont jamais gagné ce titre. Ça veut dire tous les joueurs, tout le groupe a vraiment la possibilité de faire encore une grande étape dans l'histoire du club. Mais comme je dis avant, on va jouer contre une top équipe. Mais pour moi, le plus important, il faut montrer qu'on a peur de personne.
18: Certes, c'est un premier match dans la saison, Jibo, pour le RC Lens, premier match officiel, évidemment. Mais aller chercher un titre, c'est jamais anodin. Même un trophée des champions pour le RC Lens, ce serait un exploit monumental.
16: Ah bah oui, puis on t'enchaînerait ta fin de saison qui s'est terminée avec un titre en Coupe de France, la première Coupe de France de l'histoire du club pour ses 120 ans. Tant que tu démarrais, eh bien, avec un autre trophée, certes qui est moins prestigieux que la Coupe de France, mais c'est un trophée, et le prendre face au PSG qu'il a gagné 14 fois. C'est vrai que ça aurait de la gueule en plus devant ton public. Maintenant, faut le faire, et ça c'est une autre paire de manches, parce que tu l'as dit, le match en courant mai, lors des dernières journées de championnat qui devait se jouer ce fameux 11 avril. Bon, on voyait qu'il y avait quand même une classe d'écart entre Lens et le Paris Saint-Germain. Il y a plus d'automatisme au PSG. Hein. Il y a pas beaucoup de nouvelles recrues qui vont être insérées dès ce soir, alors qu'à Lens, défensivement et au milieu de terrain, il y a quand même des grandes questions à se poser. Lens ne part pas vaincu, mais il y aura quand même des incertitudes qui font de Paris un méga favori pour ce match.
18: Tiens, j'en profite pour faire un détour par Cardiff, le Community Shield. C'est l'humiliation, Corentin Roland, pour Manchester City qui se fait marcher dessus par Arsenal.
20: Ah oui, dans ce trophée des champions anglais, en quelque sorte, il n'y a pas de débat. Une minute lors de la première période pour ouvrir le score. Là, il en a fallu trois en deuxième pour aller mettre le but du 3-0. C'est Martin Odegaard qui s'est baladé dans la défense Citizens pour aller porter le score à 3-0. C'est très lourd pour la première d'Enzo Maresca côté Manchester City. Il a la grise mine, l'entraîneur italien, parce que ses adversaires se régalent vraiment. Là, c'est arrivé de la gauche avec un mouvement dans la surface de réparation, et Martin Odegaard, il a pu tranquillement slalomer avant d'aller conclure face à Donnarumma. Ça ressemble presque à un match amical, et Arsenal déroule dans le Community Shield. 49e minute de jeu, 3-0.
18: Voilà ce qui se passe donc pour ce sort de trophée des champions en Angleterre. C'est le vainqueur du championnat qui s'impose 3-0. Jibo, j'espère que ça ne sera pas la même chose pour l'RC Lens ce soir, parce que là, c'est une véritable humiliation que vivent les Citizens. Un petit mot avec toi, Arthur, sur la motivation pour le PSG. Ouais. Elle est simple pour les Parisiens. De toute façon, la motivation, c'est de gagner. On a beaucoup entendu Luis Enrique, on a entendu aussi Marquinhos, qui lui a tout gagné avec le Paris Saint-Germain. Il y a toujours cette volonté d'aller chercher des titres. On l'a vu en Super Coupe d'Europe avec Aston Villa. Ça va être la même chose ce soir.
17: Oui, les éléments de langage donnés par le Paris Saint-Germain et ce que l'on peut entendre, tu as raison, en conférence de presse, c'est assez clair, hein, c'est conserver les trophées qui ont été conquis la saison dernière. Alors c'est un sextuplé, donc c'est une mission quand même assez compliquée sur le papier, mais le Paris Saint-Germain rêve de reproduire la même performance. C'était déjà le cas avant la Super Coupe d'Europe. Paris a réussi à s'en sortir, et c'est évidemment le cas avant évidemment ce trophée des champions. Paris avait déjà soulevé ce trophée l'année dernière, c'était en janvier du côté de Doha face à l'AS Monaco grâce à un but d'Ousmane Dembélé. Alors forcément hier face aux médias, Luis Enrique a voulu indiquer, rappeler que Paris reste surmotivé avant la rencontre de ce soir. On l'écoute, le technicien espagnol.
0: Je ne fais rien de spécial. C'est le profil de chaque joueur. On cherche à trouver les joueurs qui s'adaptent mieux à ce que nous voulons. Demain, on va jouer l'un des matchs plus difficiles que tu peux jouer à l'extérieur. Et on va de nouveau chercher à gagner cet trophée, que c'est un trophée important pour tout. On savait déjà de les difficultés à jouer là-bas. Et je pense qu'on est prêt dans ce moment de la saison, qui est un moment particulier parce que il n'a pas la condition physique, mais après gagner la Supercoupe d'Europe, c'est un bon moment pour nous et on va chercher de gagner encore ce trophée.
17: Voilà, vous l'avez compris, la seule interrogation, et ce sera encore la chose à surveiller ce soir, c'est la condition physique de ce Paris Saint-Germain-là. Ça a tenu face à Aston Villa, on a même été agréablement surpris par certaines performances, il faut le dire, notamment celle de Achraf Hakimi ou encore de Désiré Doué qui ont repris l'entraînement très tardivement. Qu'est-ce que cela donnera face à un Racing Club de Lens qui a eu le temps de se préparer avec différents matchs amicaux tout au long de l'été? Là aussi, ça va être un véritable test physique. Donc, pour le groupe de Luis Enrique.
18: Là, Jean Baumel, Arthur a raison. Le RC Lens a connu une prépa complète, mais on sait quand même qu'il y a des difficultés. Tu en parlais, tu l'évoquais tout à l'heure, notamment en défense centrale. On sait encore, on n'a pas encore trouvé les automatismes du côté du RC Lens.
16: Le souci, c'est que Baïdou, sur lequel tu comptais énormément, s'est déjà blessé. Il est forfait jusqu'en octobre, touché aux ischios, un peu comme la saison dernière où avait manqué plusieurs matchs à des moments clés. On se souvient du début d'année où on pensait qu'il allait revenir et finalement non. Et quand on regardait les stats, sans Baïdou, Lens prenait plus de buts et perdait pas mal de points dans la course au titre face au PSG. Et il y a aussi Jonathan Grady qu'on attend le retour. C'est encore trop court. Même s'il en avance dans sa récupération, il s'entraîne. Mais il faut aussi qu'il joue des matchs pour appréhender un petit peu cette grosse blessure à tibia René qu'il a eu en début de saison dernière. Il y a aussi Celik. Lui, il sera pas dans les priorités de Topmöller pour la défense centrale. Mais Navroki qui vient de Glasgow Rangers devait être plutôt un numéro 2. Là, il va certainement jouer titulaire ce soir avec Gagnou et Antonio qui sont les jeunes, des très bons d'ailleurs, très bons jeunes du RC Lens. Gagnou 21 ans, Antonio 19 ans, deux purs produits de la Gaillette qui ont joué d'ailleurs la finale de la Coupe de France contre Nice. Donc ça veut dire que c'est des garçons qui sont capables, sur des enjeux importants, de tenir la baraque. Mais c'est vrai que Navroki, on verra ce que ça donne pour le Polonais. Après, sur les côtés, on est habitué, Udol et Abdoulhamid, c'est des valeurs sûres. Et au milieu de terrain, Cuisance Bulatovic, c'est très intéressant, mais c'est pour l'instant, on peut pas juger entre Thomasson et Sangaré, qui avait été énorme la saison dernière. Thomasson, meilleur passeur du championnat. Sangaré, quand même, qui est parti pour une petite somme de 48 millions d'euros à Brentford en Angleterre. Bon, c'est là aussi, c'est un élément qui sera important. Mais on sent aussi Florian Thauvin en méga forme et qui a récupéré le brassard de capitaine d'ailleurs.
18: Ouais, surmotivé, Florian Thauvin. Mais beaucoup d'interrogations du côté du RC Lens. Gibault nous le disait. Arthur, pour le coup, il n'y a pas vraiment de questions à se poser pour le Paris Saint-Germain. Là, tous les automatismes sont là ou presque. C'est une équipe qui change peu parce que les recrues. On parlait tout à l'heure de Ferran Torres et de Götze ne vont pas jouer cette rencontre. Et surtout, j'ai envie de te faire parler des joueurs de devant. Kvaratskhelia, Dembélé, Doué, on les a vus, ils sont déjà en forme.
17: Oui, alors avec des situations différentes. On peut commencer par Gvisha Kvaratskhelia qui lui a profité d'un été assez calme puisqu'il ne participait pas à la Coupe du Monde avec son pays, la Géorgie. Il a pris le temps d'abord de se reposer, ensuite de faire une très longue préparation physique de son côté avec son préparateur physique qui l'accompagne au quotidien. Il n'a pas hésité à publier régulièrement des vidéos sur ses réseaux sociaux où on a pu vraiment suivre une nouvelle fois fois tout ce qu'il effectuait tout au long de l'été. Tu parlais de Désiré Doué et d'Ousmane Dembélé. Là aussi, situation est assez étonnante. Et c'est pour ça qu'on a été surpris de leurs conditions physiques lors du dernier match. C'est-à-dire qu'ils ont repris seulement deux jours avant la Supercoupe à Salzbourg. Alors Désiré Doué a pu profiter de vacances. Voilà, il est resté en famille. Il a effectué une courte préparation physique là aussi avec le préparateur qui l'accompagne tout au long de la saison. Et Ousmane Dembélé a choisi une autre stratégie cette année, un petit peu inédite, et là aussi ça a étonné pas mal de monde. Il a décidé de...
18: On a perdu Arthur Perrault. On saura pas ce qu'a décidé Ousmane Dembélé. Merci Gibo.
16: Merci à vous. Avec nous dans la Tégras Sport. Je rejoins Arthur.
18: Eh oui, rejoins Arthur en commentaire de cette rencontre, le trophée des champions à 20h45 entre le Paris Saint-Germain et le RC Lens. Et on remercie Arthur Perrault. Dans un instant, on sera avec Aurélien Tiercin, Léna Marjac pour parler des championnats d'Europe d'athlétisme à Birmingham. La dernière soirée avec des Français en finale. Agathe Guilmaud notamment en finale du 1500 mètres femmes. Énorme chance de médaille et pourquoi pas de titre, de premier titre pour la délégation française à Birmingham. Il y aura également la finale de la perche avec Duplantis et ça, c'est toujours un événement. Un petit détour par le Community Shield entre Arsenal et Manchester City. La balade des Gunners se poursuit, Corentin Roland.
20: Oui, là, ils sont en train de faire tourner le ballon sous les holà du public. 3-0 donc à la 57e minute de jeu. Calafiori averte, buteur en première mi-temps, et Odegaard qui est allé s'amuser vraiment avec une feinte pour faire tomber Donnarumma avant de terminer le ballon dans le but pour le but du 3-0 à la 48e minute de jeu. Pour le moment, il n'y a pas de match entre les deux équipes, alors que Ryan Cherki s'apprête à entrer en jeu et faire son retour, lui qui fêtera ses 23 ans demain, l'ancien Lyonnais. 57e minute de jeu, 3-0 pour Arsenal donc face à City.
18: Une petite pause sur RMC. L'Intégral Sport revient dans un instant. Je vous rappelle qu'on sera avec Alexis Lebrun tout à l'heure, donc lui qui a été titré en double avec son frère au grand smash de Malmö. Restez bien avec nous sur RMC, à tout de suite.
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18: 17h22 sur RMC. Merci d'être avec nous. On est ensemble jusqu'à 18h avant de laisser la main à Flora Moussi, Julien Richard, Sophie Camoun pour les championnats d'Europe de natation à Saint-Denis, la dernière soirée. On va faire un détour par le Community Shield. Arsenal, Manchester City, Corentin, Roland, avec la rentrée, tu le disais, de Ryan Cherki pour essayer de relancer un petit peu les Citizens.
20: Oui, il ne s'est pas passé grand chose dans le jeu. On a dépassé l'heure de jeu et depuis ce but d'Odegaard à la 48e, Arsenal est en gestion. Il y a surtout donc eu des coachings, apparitions en effet de Ryan Cherki à l'instant à l'heure de jeu à la place de Phil Foden. Entrée un quart d'heure plutôt un peu plus étonnante, celle de Jack Grealish. Il fallait se souvenir qu'il jouait encore à Manchester City, lui qui revient de prêt à Everton. Et côté Arsenal, les tauliers sont apparus. Entrée de Declan Rice dès la mi-temps et de Bukayo Saka à l'instant. Donc voilà, l'idée aussi de donner du temps de jeu à tous avant de se lancer dans cette saison anglaise. Arsenal qui recevra Coventry pour la première journée. City jouera Bournemouth dimanche, mais il y a toujours donc 3-0 pour Arsenal qui se dirige donc vers une victoire dans ce Community Shield face à Manchester City.
18: En attendant d'avoir comme invité dans l'intégral sport Alexis Lebrun, le pongiste, bien évidemment, on bascule à Birmingham retrouver Aurélien Tiercin et Léna Marjac pour les championnats d'Europe d'athlétisme. Salut à vous deux.
5: Salut à tous.
6: Salut tout le monde.
18: Dernière soirée donc, Aurélien, avec un programme très riche. Rapidement, on peut, avant d'entrer plus dans les détails, est-ce que tu peux nous présenter ce qui nous attend ce soir?
5: Alors, on aura pas mal de finales avec des Français, notamment la perche masculine à partir de 20h15. Deux Français, Mathieu Collet, Baptiste Thierry. Finale du javelot féminin juste après avec Alizé Minard, même si elle aura peu de chances de figurer sur le podium. La longueur féminine à partir de 21h05. Deux Françaises, Yanis David et surtout Hilary Pacha. Je vais vous passer assez rapidement sur le relais 4x100 mix. Évidemment, la France n'a pas de sprinter. 21h50, la finale du 3000 mètres steeple homme avec Pierre Boudy et Nicolas-Marie Daru, deux Français donc. On va s'attarder sur le 1500 féminin à 22h13 puisqu'il y aura trois Françaises, Adèle Guay, Augustine Aquet et surtout Agathe Guillemot, deuxième meilleure performeuse européenne de la saison, record woman de France. On espère enfin une championne d'Europe, elle a ses chances, Agathe Guillemot, et puis on finira par les deux relais 4x400, on aura l'équipe de France alignée chez les femmes.
18: On revient, avant de parler de tout ça en détail, on revient sur la matinée. Donc les épreuves de marathon, Léna, et une nouvelle médaille pour la délégation française.
6: Oui, effectivement. Alors une médaille par équipe, médaille de bronze donc pour l'équipe de France, parce que alors c'était un petit peu la confusion ce matin, c'est-à-dire que tout le monde ne savait pas trop si cette médaille allait vraiment compter ou est-ce que c'était juste pour faire genre entre guillemets. Donc c'est vrai que les Français à l'arrivée étaient un peu tous surpris quand on leur a dit bah si c'est une médaille qui compte dans les médailles françaises. Donc on est à 9 médailles ce matin grâce donc à 3 marathoniens, notamment Valentin Gondouin qui termine donc 6e, meilleur chrono des tricolores ce matin en 2h09.34. Il a bouclé ce marathon dans les rues de Birmingham. Emmanuel Rudolph Lévis termine 11e et donc Hassan Chadi 19e. Il y a eu un abandon d'un Français, celui de Félix Bourg. Et donc au cumul des 3 chronos de nos Français que je viens de vous citer, Gondouin, Rudolph Lévis et Chadi, ça permet donc aux Français de terminer à la 3e place derrière Israël et l'Allemagne. Et je vous propose d'écouter justement Valentin Gondouin justement sur le résultat global des Français sur ce marathon.
7: Toute l'équipe s'est battue. C'est top, ça confirme que le marathon français est en bonne forme. Il faut nous donner les clés, et puis on va progresser parce que Manu, il a fait 2,558 à Paris. Là, je fais une bonne place aujourd'hui. Il y a quand même une bonne densité. Je pense que c'est une émulation. On va tous se tirer vers le haut et les chronos, ils vont descendre.
6: Et pour parler justement individuellement, hein, donc Valentin Gondouin qu'on vient d'entendre termine donc sixième meilleur chrono. C'est un Allemand, Amanal Petros, qui s'impose aujourd'hui, lui qui était vice-champion du monde à Tokyo en 2025 et vient chercher donc son premier titre européen en 2h09 et 11 secondes. Et derrière, un Italien, Pietro Riva, et un Israélien, Gacho Ayale, vient compléter ce podium. Valentin Gondouin donc qui était dans ce groupe de poursuivants derrière l'Allemand, mais qui dans les derniers mètres, dans les derniers 600 mètres, un petit peu coincé. Je vous propose justement d'écouter donc Gondouin sur sa course où il a coincé à la fin.
7: Je partais pas dans les meilleurs chronos désengagés, donc fallait être prudent. C'était très très long, donc le but c'était vraiment de pas faire grand chose avant le 25e quand même. Je pense que j'ai fait tout ce qu'il fallait au bon moment, à part dans les 600 derniers mètres où il m'en a manqué un peu, mais j'étais là, j'ai donné tout ce que j'avais et puis bah ça n'a pas suffi pour maintenant. Mais voilà, c'est mon premier marathon en championnat, j'ai 27 ans, il y en aura d'autres et j'espère que je serai plus fort dans le finish.
6: Voilà un résultat forcément qui a donné quand même le sourire à Valentin Gondouin, sixième, qui a montré de très belles choses sur un parcours en plus, faut le dire, qui a un petit peu cassé les pattes. C'était 8 boucles de 5 km dans les rues de Birmingham, et avec du dénivelé, surtout des côtes qui ont bien fait mal aux marathoniens, et notamment la dernière côte qui a fait mal à ce moment-là à Valentin Gondouin. C'est là où il a lâché donc pour terminer ce marathon.
18: En tout cas, une médaille de bronze donc pour la France, médaille de bronze par équipe sur ces épreuves de marathon. Ça nous fait 8 médailles. Aurélien, je sais que t'es attaché à ça. T'es pas évidemment toujours pas d'or, mais on grimpe un petit peu au total des médailles. Ça, c'est pas mal.
5: Exactement. Alors on est 17e au tableau des médailles. C'est la 9e d'ailleurs, celle du marathon par équipe. Ah voilà, parce qu'on en a pas beaucoup, donc on va les compter tous ensemble. Au tableau des médailles, on est 17e, mais parce que vous connaissez, c'est d'abord les médailles d'or qui comptent, et ensuite les argents et les bronzes. Donc on n'a pas de médailles d'or, on est loin au classement. À la placing table, on est toujours 5e au coude à coude avec les Pays-Bas, mais on est devant l'Espagne, la Norvège, la Suède. Alors voilà, on n'a pas de Mondo Duplantis, on n'a pas de Karsten Warholm, on n'a pas de champion d'Europe, de superstar de l'athlée, mais il y a quand même une grosse densité de l'athlée. On parlait des marcheurs hier, il y avait 3 filles dans les 8 premières. Là, les marathoniens, 6e, 11e, ça veut dire quelque chose. L'équipe est montée sur la 3e marche du podium. Donc, ces championnats d'Europe, ce matin, on en discutait dans les grandes gueules. Est-ce qu'on parlait de fiasco s'il n'y avait pas de champion d'Europe? Moi, c'est pas mon avis. Je pense qu'il y a quand même une densité de l'athlétisme français, notamment sur le demi-fond. Et après, ça se joue à quelques secondes pour troisième ou quatrième. Ça change tout au classement des médailles. Et puis par contre, là, c'est vrai, on n'a pas de vainqueur potentiel d'une épreuve, encore moins au niveau mondial. Jimmy Gressier l'a fait l'année dernière à Tokyo. On verra comment ça se passera à Pékin en 2027. On a des très bons athlètes. Maintenant, il faut vraiment que les planètes s'alignent et qu'on soit dans un bon jour. C'est comme ça, ce sont les années 2020 de l'athlétisme français. Et
18: justement, tu parlais du demi-fond, on va continuer à en parler parce que des médailles, on pourrait en avoir au moins une avec Agathe Guilmaud sur la finale du 1500. Aurélien, Agathe Guilmaud qui est en mission, on l'avait entendu très rapidement après sa qualification en finale, elle était passée comme un éclair en zone mixte devant les médias. Mais voilà, Agathe Guilmaud, ça peut être une chance de titre aussi, pourquoi pas, pour ce 1500.
5: Clairement, elle est record woman de France. Elle l'a même améliorée à Charletti au mois de juin dernier. Elle avait terminé deuxième du meeting derrière Georgia Hunter-Bell, la Britannique qui fait partie des légendes du 1500. Donc il y aura vraiment un duel, un petit peu à l'image de ce qu'on a vécu hier entre Gressier et Almgren sur le 10 000 mètres. Là, ce sera un duel Guillemot-Hunter-Bell. Normalement, il faut monter sur le podium pour Agathe Guilmaud. Elle a terminé quatrième des derniers mondiaux en salle. Elle est championne d'Europe en salle à Apeldoorn en 2025. Donc, elle a vraiment une carrière ascendante. Elle avait commencé les épreuves combinées pendant sa carrière en Bretagne. Elle est originaire de Pont-l'Abbé. Ensuite, elle était passée sur le 800. Désormais, c'est le 1500 où vraiment elle s'éclate depuis un moment. Donc ça, ce sera peut-être la seule vraie chance de titre pour l'équipe de France. Donc, à 22h13. Et juste avant, il y aura le 3000 steeple homme. On a le champion d'Europe en titre, Alexis Miellet, malheureusement, qui a été sorti en série. Mais on aura quand même deux Français avec Pierre Boudy et Nicolas-Marie Daru. Daru qui a quelques sélections internationales, qui a déjà terminé 5e, 6e des championnats d'Europe dans sa carrière. Donc lui aussi, peut-être, il fait pas partie des favoris, mais il pourrait s'en sortir. On peut l'écouter à la sortie de sa série. Il se projetait déjà sur la finale de ce soir.
0: C'est ce qui comptait là. Je voulais vraiment faire une répétition pour dimanche. L'essentiel, c'était d'être dans les 8. Après, c'était parfait pour moi comme scénario de course. 2000 mètres lent, 1000 mètres un peu plus actif, qui m'a permis de tester un peu les jambes en vue de dimanche. Voilà, le boulot est fait. Enfin, le premier boulot est fait. C'est qu'un point de passage et l'important, c'est dimanche soir la finale.
5: Effectivement, ce sera important. Ce serait vraiment une belle récompense pour Nicolas-Marie Daru, qui est un ancien militaire qui est arrivé sur le tard à l'athlétisme professionnel. Donc, on va le suivre ce soir à 22h13. À 21h50, je me suis emmêlé dans les horaires. Et il sera aux côtés de Pierre Boudy, notamment première sélection en équipe de France pour Pierre Boudy, qui lui, déjà, est ravi de réussir à se qualifier en finale pour ses premiers championnats d'Europe. Pierre Boudy pour RMC.
8: Franchement, je suis super content parce que, comme j'ai dit, c'est mes premiers championnats chez les grands. J'avais pu faire un peu chez les U20 et les U23. Et ça reste quand même assez différent. On a déjà vraiment la sensation de devoir bosser pas mal pour passer en finale. Parce qu'après, moi, j'ai pas non plus un super temps par rapport aux engagés. Donc, j'ai essayé de partir assez vite pour pas être dans le milieu du pack et risquer chute ou quoi. Parce que j'aurais vu qu'il y en a un qui est tombé juste devant moi. J'ai essayé d'attendre. Après, jusqu'au 1500 mètres, me laisser couler. J'y suis allé progressivement. Et puis, à partir du moment où ils sont remontés aux 1500 mètres, j'ai commencé à moi aussi faire mon travail derrière les gars et à remonter progressivement. Et après, j'ai essayé de relancer un peu entre le 500 et le 300 pour pas me retrouver dans une position où je me bats pour la 6e à la 9e place et plutôt être dans le groupe des 5 premiers, pouvoir contrôler à l'arrivée et pas risquer une chute ou quoi que ce soit.
5: Boudy et Daru en finale du 3000 mètres steeple, donc il n'y a pas de troisième français puisque Baptiste Fourmont s'est blessé, il avait ressenti une douleur à l'arrivée de sa série et c'est un problème à l'aponévrose. Donc Pierre Boudy et Nicolas-Marie Daru pour la finale du 3000 mètres steeple, ce seront vraiment les deux courses à suivre avec le 1500 féminin juste après.
18: Et on suivra également une française en finale du saut en longueur, c'est Hilary Pacha, on en a parlé hier. Aurélien Pacha qui peut créer quelque chose, il faudra forcément créer l'exploit pour aller chercher une médaille, mais on peut y croire quand même, on peut fonder quelques espoirs sur la française.
5: Oui, sur le papier, elle a toutes ses chances. Elle a terminé quatrième des derniers championnats du monde. Donc, au niveau européen, on peut se dire que ça va passer. Mais devant elle, il y a Malaika Miambo, l'allemande notamment. L'italienne Iapicino, qui a fait aussi un joli concours. Pacha s'est qualifiée avec un seul saut à 6,88. Donc, elle a pu se reposer pour le reste du concours. Elle sera accompagnée quand même par Yanis David. Bon, qui a eu une qualif un petit peu plus complexe. Elle a terminé 12e. Donc, dernière qualifiée pour la finale. Mais Hilary Pacha, qui est entraînée d'ailleurs par Renaud Longuèvre, notre ancien copain de RMC, et par Cafécien Gomis, ancien glorieux athlète de l'équipe de France. Hilary Pacha, donc on peut l'écouter, c'était juste après sa qualification en finale.
9: Je pense qu'il va falloir que je construise bien mes premiers sauts et que en fait, je demande aussi la clap au public, que je m'amuse vraiment pour vraiment aller chercher le titre et en tout cas le podium. Mais c'est vrai que là, c'est l'attaque des titans.
5: Ah, le titre, ça serait vraiment une très très belle surprise. On n'y est pas encore, mais c'est une athlète qui a beaucoup de potentiel. Bon, alors, qui a déjà 26-27 ans. On l'attendait peut-être plus haut à un moment donné. Elle était médaillée au championnat du monde des moins de 20 ans. Mais il n'est jamais trop tard et c'est peut-être l'année ou jamais pour Hilary Pacha.
18: Et parmi les autres françaises, notamment en javelot, on a Minard qui sera là en finale. Aurélien, on aura également la finale du relais 4x400. Est-ce qu'on peut espérer des médailles ou c'est trop demandé pour ces deux épreuves?
5: Johan, on peut toujours espérer. On peut toujours regarder, mais je mettrais plus une petite pièce sur le 4x4 féminin, ouais, que sur le javelot, parce que Alizé Minard, qui a une carrière évidemment, qui est multiple championne de France, mais au niveau international, on est trop loin. Alors on lui souhaite pas le même avenir que Felipe Vaissosaya, le lanceur de javelot masculin qui a terminé dernier des qualifications. C'était un petit peu plus compliqué pour lui. Alizé est déjà en finale, mais bon, pour un podium, ouais, ce sera à mon avis beaucoup trop compliqué. Mais il y a aussi la finale de la perche, évidemment.
18: Bien sûr. Mais oui.
5: Ils seront 15 perchistes. Alors on a avancé le concours de 15 minutes parce que ça va être long. On va attendre longtemps pour voir Mondo Duplantis terminer son concours, à mon avis. Il y aura deux Français, Mathieu Collet. Alors normalement, qui est le frère d'eux, puisque mais Thibaut, oui, Collet est le numéro 1 français. Mais il s'est planté en qualif. Alors il nous avait dit qu'il avait mal au tendon. Il était blessé. Alors on en parle souvent avec Teddy Tamgo, qui est notre consultant pour RMC. Il nous dit, mais si on est blessé, faut pas venir. Là, il est venu quand même en espérant. Bah, c'est pas passé malheureusement pour Thibaut Collet. Mathieu, son frère, qui connaît sa première qualification en grand championnat à 31 ans. Donc c'était vraiment la belle histoire d'avoir Thibaut et Mathieu qui sont en chambre, évidemment, ici à l'hôtel de la délégation française. Mathieu Collet qui a un record à 5,82. Il suffisait de passer 5,60 là dans une qualification un petit peu faiblarde ici à Birmingham. Donc Mathieu Collet, si déjà il accroche un top 8, ce sera exceptionnel. Et puis il y a l'autre Français, Baptiste Thierry, qui lui a sauté 5,93 m, record perso cette saison, qui est quatrième meilleur performeur européen de la saison, 5m93. C'est fantastique, Johan. Le problème à la perche, c'est que devant, il y a trois bonhommes qui s'appellent Mondo Duplantis, Emmanuel Karalis et Sandre Guttormsen, le Norvégien, le Grec et le Suédois. Ils ont tous sauté plus de 6 mètres. 6m06 pour Guttormsen, 6m17 pour Karalis, 6m31 pour Mondo Duplantis. Bon, il va falloir un gros coup de vent, une perche qui glisse ou une grosse méforme pour que Baptiste Thierry monte sur le podium, mais pourquoi pas. Et là, pour le coup, à la perche masculine, si tu prends un bronze, c'est un bronze qui vaut très très cher. Parce que le meilleur niveau, c'est le niveau européen. Oui. On peut rajouter Sam Kendricks et Curtis Marshall, un Américain, un Australien, mais à part ça, tout le monde est en Europe.
18: Ouais, exactement. Donc c'est la grande star aussi de l'athlétisme, Mondo Duplantis, qui va effectuer cette finale avec, pourquoi pas, la tentative d'aller chercher un nouveau record du monde. À chaque fois, on attend ça pour Duplantis. Il n'y en a pas eu, hein, sur ces choses.

0: Il est toujours champion d'Europe, champion du monde ou champion olympique. Il a battu notamment à Tokyo l'année dernière son record du monde de la perche avec 6m30, 6m25 à Paris aux Jeux Olympiques 2024. Donc il a l'habitude de faire le show, de faire durer le concours jusqu'au bout, d'avoir le stade uniquement pour lui. Bon, déjà là, ce soir, il faut quand même reconnaître que depuis que Karalis atteint des hauteurs, oui, des altitudes à 6'15, 6'16, 6'17, bon là, Mondo Duplantis, il peut plus se cacher. Il est obligé quand même d'assurer des sauts à 6'10, 6'20 pour devenir champion d'Europe pour cette occasion-là. Donc ça peut être un peu plus compliqué que d'habitude. Il a déjà perdu deux concours cette saison en sautant en deçà des 6 mètres, ce qui est assez rarissime pour lui. Mais on en parlait cette semaine, on le chambrait un peu. Voilà, maintenant il est aussi chanteur peu partout. Il a composé la musique des prochains Ultimate Championships qui seront des espèces de mondiaux déguisés au mois de septembre. Il s'est marié. Il fait aussi des collaborations commerciales à côté. Bon, il gagne tellement, il a 26 ans. C'est normal qu'il y ait peut-être une toute petite fatigue mentale peut-être en 2026. Et puis quand je te dis fatigue mentale, bon bah il a quand même sauté 6m31 en mois de février, donc ça va. Si on était fatigué comme lui, je pense que ça irait.
1: Oui, tu dis il assure des sauts à 6m10, 6m20, t'imagines quand même où on en est.
0: Ah oui.
1: Bah oui, c'est, il est tellement au-dessus des autres qu'il peut se permettre de faire ça. Mais c'est vrai qu'au moins il y a ce duel maintenant avec Karalis, parce qu'on l'oublie un petit peu, le grec qui est dans l'ombre, mais quand même ce qu'il a fait, 6m17,
0: bah c'est deuxième... il a sauté plus haut chrono la Villeneuve.
1: Exactement.
0: Bah non, mais oui, deuxième saut de l'histoire.
1: Ah oui,
0: donc on en parle pas beaucoup. Je pense qu'il il peut se balader dans la rue tranquille à Paris, personne ne le reconnaîtra. Et pourtant, normalement, ce serait une légende de l'athlétisme si Duplantis n'existait pas, parce qu'il a fait mieux que Boubka et la Villeni.
1: Ouais, mauvaise génération pour Karalis. Mais sait-on jamais, donc, la finale du saut à la perche à vivre pour cette dernière soirée d'athlétisme. Merci Aurélien Tirsin, merci Léna Marjac. On vous retrouve évidemment tout à l'heure avec Teddy Tamgo pour suivre toutes ces finales dans l'After Live. 17h40 sur RMC. On a un petit détour par le Community Shield avec Arsenal face à Manchester City. Corentin Roland.
2: 3-0 toujours pour les Gunners à la 78e minute de jeu. La rencontre a, il faut le dire, un peu perdu de son intérêt et de son rythme parce qu'Arsenal est en gestion. Ça va un petit peu mieux tout de même pour City parce qu'Arsenal a baissé le pied. Une frappe de Ryan Cherki au 25 mètres cadré a été repoussée par David Raya tout à l'heure. Mais alors que 5 des 7 derniers Community Shield s'étaient réglés au tir au but, on n'en prend pas vraiment le chemin là, puisqu'Arsenal a 12 minutes à tenir et ses 3 buts d'avance avant de s'adjuger son 18e Community Shield. 3-0 donc pour Arsenal face à Manchester City à un quart d'heure du terme, même un peu moins, 12 minutes du terme.
1: Une petite pause et on se retrouve dans l'intégral sport avec Alexis Lebrun, invité exceptionnel, pour parler de son titre, notamment en double avec Félix, son petit frère au Grand Smash de Malmö. Restez bien avec nous, l'intégral sport arrive dans un peu plus d'une minute, dans quelques secondes. À tout de suite.
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1: 17h42 sur RMC. Merci d'être avec nous, l'Intégral Sport, jusqu'à 18h. Donc je vous rappelle qu'à 18h, on basculera.

0: sur les championnats d'Europe de natation. La dernière soirée avec beaucoup de Français au programme, dont un certain Léon Marchand, notamment, qui pourrait aller chercher un nouveau titre de champion d'Europe. Mais je vous le disais, on a un invité exceptionnel qu'on est ravis d'avoir dans l'Intégral Sport. C'est Alexis Lebrun qui est avec nous. Salut Alexis.
1: Salut, bonjour tout le monde.
0: Titré en double, Alexis, avec ton frère Félix au Grand Smash de Malmö. C'est évidemment du tennis de table. On est ravis de t'avoir, félicitations pour ce titre. Comment tu te sens? C'est le deuxième hein, de votre carrière à toi et Félix en Grand Smash, après celui de Singapour et il y a 6 mois. Il a quelle saveur celui-ci en Suède?
1: Merci beaucoup. C'est vrai que celui-là, il fait particulièrement plaisir parce qu'on sortait de 2 tournois, on était éliminé au premier tour. Donc on avait à cœur aussi de remettre le double un petit peu au centre de notre projet. On a pas mal réfléchi ensemble avec Fef et avec Nathanaël évidemment à comment retravailler notre double justement pour revenir en forme et on l'a magnifiquement réussi, donc très très content.
0: Vous avez surdominé cette finale, Alexis, avec Félix, sans laisser le moindre set hein, contre Wong Chung-Tin et Chan Baldwin, qui étaient d'ailleurs les tenants du titre. C'était ce que vous vouliez, gagner, mais aussi dominer et montrer que vous étiez de retour à un très très haut niveau.
1: Oui, c'est ça, forcément gagner, c'est exceptionnel, surtout des compètes de ce niveau-là. Mais maintenant, on se projette aussi sur ce qui va arriver. Il y a la Coupe du Monde de double qui vient d'être créée aussi et qui va avoir lieu cette année pour la première fois. Donc, on a envie aussi de montrer qu'on est une paire très solide en vue de cette Coupe du Monde.
0: On vous sent de plus en plus régulier avec Félix. Ok, tu parlais de ces 2 premiers tours, mais tu sortais d'une petite blessure, c'est ça? T'avais pas pu t'aligner au championnat de France, notamment, Alexis?
1: J'étais pas vraiment blessé, mais j'avais eu un gros enchaînement avec la Coupe du Monde et les Championnats du Monde, donc j'avais un peu le corps qui tirait un petit peu partout. J'avais pas une blessure particulière, mais j'avais besoin de calmer un petit peu le rythme.
0: Et 6 demi-finales sur les 10 derniers grands matchs pour toi et Félix. Il y a une vraie volonté d'être les meilleurs du monde en double. On est à 2 ans des Jeux de Los Angeles. Vous allez reprendre en plus cette place de numéro 1 mondiaux. Et tu en parlais, cette volonté de revenir sur le double, de réaxer aussi sur cette discipline, sur cette épreuve. C'est en vue des JO aussi de Los Angeles?
1: Oui, c'est sûr, on est assez lucide sur ça. Pour nous, notre meilleure chance de médaille et de titre à Los Angeles, ça passe par notre double, même si on a envie de multiplier les chances de médaille, voire de titre avec le simple et puis même le par équipe. Donc on sait qu'en double, on est une paire très solide, donc on a envie de continuer à la perfectionner pour essayer d'arriver aux Jeux Olympiques avec le plus grande chance de faire une médaille ou un titre, quoi.
0: Tu parlais, Alexis, tout à l'heure avec ton entraîneur, que vous avez retravaillé ce double. Si on pousse un petit peu plus vers la technique de comment on travaille en double, on se doute que la connexion est plutôt bonne avec ton frère. Mais est-ce qu'il vous reste encore des points d'amélioration, Alexis?
1: Oui, énormément. Je pense que c'est aussi la richesse du fait qu'on soit 2 droitiers. C'est une association assez rare, qui est un petit peu plus complexe à mettre en place. Donc dès qu'on s'entraîne un petit peu moins, notre niveau peut chuter assez vite. Mais par contre, il y a des possibilités qui sont vraiment grandes, et notamment en service remise. Donc on a encore plein de moyens de s'améliorer, et on va continuer à travailler là-dessus.
0: On est avec Alexis Lebrun, invité de RMC, de l'Intégral Sport, titré en double hein, avec Félix au Grand Smash de Malmö. Justement, tu parlais du fait que vous êtes 2 droitiers, c'est très rare normalement, mais un droitier, un gaucher, c'est un petit peu plus simple. Qu'est-ce que ça change en termes de déplacement, notamment autour de la table, quand on a 2 droitiers comme toi et ton frère?
1: Je pense que pour les déplacements, c'est beaucoup plus compliqué, parce que du coup, on doit tourner l'un avec l'autre, tandis qu'un gaucher droitier, chacun va repartir de son côté. Dans l'échange, ça peut être un petit désavantage, mais par contre, sur le service remise, c'est un gros avantage, parce qu'on peut venir remettre soit avec notre coup droit, soit avec notre revers, donc on peut s'adapter beaucoup plus par rapport au sens des effets, et essayer de mettre une grosse pression là-dessus sur nos adversaires.
0: En tout cas, ça a marché donc pour ce grand smash de Malmö. Toi, t'as été en simple, t'as été éliminé par Arimoto, qui sera d'ailleurs l'adversaire de ton frère en finale du simple à 19h. Évidemment, on a le temps d'en reparler. Mais est-ce que tu as des regrets en simple face à Arimoto, notamment? C'est un peu devenu ta bête noire. C'est compliqué pour toi face à lui. Tu n'arrives pas encore à trouver les clés pour le battre.
1: Ouais, ma bête noire, je pense pas, parce que c'était peut-être le joueur du top mondial que j'aimais le plus jouer avant là cette petite période. Mais là, ouais, on veut dire que sur les deux semaines, il m'a fait mal. mais après, bah, il est en super forme, il a gagné le tournoi aussi. Donc, je veux dire, c'est aussi une question de niveau de jeu. Il a été largement au-dessus de moi sur les deux rencontres. Et du coup, bah, ça me permet aussi de pas avoir trop de regrets, parce que bah, il a été plus fort, tout simplement. Et puis, je pense que je peux repartir aussi de ma petite tournée d'été avec beaucoup de positifs, parce que bah, j'ai pu enchaîner trois super résultats au Brésil, au Japon et ici en Suède. Donc, ça me permet de me remettre, de refaire partie du top 10 mondial, d'être dans la course pour me qualifier aux finals, de prendre un peu d'avance. Donc bah, tous mes objectifs sont remplis. Maintenant, je sais que pour l'instant, mon niveau est encore un petit peu en dessous de ces 5-6 meilleurs joueurs mondiaux. Donc j'ai encore beaucoup de travail pour ça, mais sur ces 3 semaines de tournoi, je m'en suis rapproché, donc j'en suis très content.
0: Il y a cette défaite donc contre Harimoto qu'on évoquait, mais surtout cette défaite, elle arrive le même jour que ce titre en double avec Félix. Comment t'as réussi à te remotiver après avoir été éliminé en simple, comment tu switches mentalement pour te concentrer sur le double avec ton frère?
1: Bah, on l'avait préparé, on savait que bah, si je gagnais, ça allait être compliqué aussi, parce que beaucoup d'émotions, et si je perdais, la même chose. Donc on s'était préparé à ça. J'ai pris 30 minutes après mon match pour me reconcentrer, puis on a direct switché et fait la prépa vidéo du match de double. Donc ça m'a permis de me remettre à fond dans le double. Et puis forcément, le fait de jouer une finale de Grand Smash, c'est pas rien, donc ça permet de digérer un peu plus vite, en se disant qu'on a quand même un truc exceptionnel à aller chercher. Donc c'était finalement assez simple de se replonger dedans, parce que c'était pas n'importe quel match, c'était une finale, donc on est tout de suite très excité à l'idée de la jouer.
0: Vous parlez beaucoup avec Félix entre vous, justement après victoire ou défaite, est-ce que vous parlez tout de suite tous les deux pour vous remobiliser?
1: Oui, ça peut nous arriver, ça dépend vachement de nos programmes aussi, parce que quand on joue les mêmes tournois, ben on peut avoir des programmes assez différents, mais oui, on débriefe quasiment à chaque fois de ce qui se passe, surtout quand on perd que quand on gagne finalement. c'est toujours bien aussi de pouvoir discuter, d'avoir l'avis aussi de quelqu'un qui est un peu plus extérieur au match, parce que forcément avec le coach on vit le match de l'intérieur, donc on voit pas la même chose quand on est dans les tribunes, avec peut-être un peu moins d'émotions qui rentrent en jeu. Donc c'est super intéressant de pouvoir avoir cet échange là à trois aussi, avec notre coach, et qui est du coup déjà un peu plus à l'extérieur que nous qui jouons, et avec le troisième quand c'est Félix moi et quand c'est moi Félix, qui voit ça d'un œil complètement extérieur, quoi.
0: On est avec Alexis Lebrun, invité de l'Intégral Sport sur RMC, titré en double à ce grand smash de Malmö avec Félix. Une petite question pour toi, Alexis. Tu parlais justement des tournois où tu as performé en 2 mois. Tu es allé en Amérique du Nord, à Los Angeles. Tu es allé en Amérique du Sud, au Brésil, en Asie, au Japon, et puis donc en Europe, en Suède. Comment tu gères ces déplacements, ces voyages? Est-ce que c'est pas usant mentalement, physiquement, de voyager autant en si peu de temps?
1: Si, forcément, c'est de loin, c'est pas l'idéal, que ce soit pour les joueurs ou même pour les voyages. Je veux dire, on sait que c'est pas l'idéal de faire le tour du monde en avion, mais malheureusement avec le calendrier de la WTT, on n'a pas eu énormément de choix, donc il a fallu s'adapter. Ça a été la même chose pour plein de joueurs. Moi, j'ai fait le choix d'aller au Brésil, c'était le seul tournoi qui était pas obligatoire. Mais j'avais besoin aussi d'enchaîner les matchs et de reprendre un petit peu de rythme de match. Donc c'était quelque chose qui m'avait manqué et qui là a bien réussi. Donc j'ai réussi à bien gérer, à bien récupérer aussi entre les tournois. Et je pense qu'on peut dire que ça a été une grosse réussite cet enchaînement, parce que c'est je crois actuellement peut-être 4 de mes 6 meilleurs résultats de l'année. Donc c'était vraiment un bel enchaînement.
0: Un petit mot aussi du coup sur ton frère, sur le tournoi qui se poursuit pour lui. Il sera en finale à 19h contre Harimoto. J'imagine que tu as regardé très attentivement sa demi-finale contre Jorgic. Il a été impressionnant, Félix, victoire en 4-7 en laissant très très peu de points à son adversaire. Comment tu le sens avant cette finale?
1: Je le sens bien, je veux dire tous les voyants sont en vert. Il a fait des matchs assez exceptionnels ces derniers temps, donc là ça va être un gros match. Je pense que c'est deux des quatre meilleurs joueurs du monde en ce moment, et ça va être une confrontation assez exceptionnelle. Je pense qu'à chaque fois qu'ils se sont joués, ça a donné des matchs vraiment sympas, donc ça va être cool pour le public, et moi je vais me régaler depuis les tribunes en espérant que ça soit une victoire pour Félix.
0: Ouais, c'est ce que j'allais te demander, tu restes évidemment à Malmö, tu supportes ton frère, tu restes toujours en tribune.
1: Oui, c'est clair, on a notre vol retour demain, donc je vais rester, me régaler devant la finale et supporter Félix. Et après, quand il aura fini, on va fêter le double pour sûr et j'espère fêter son titre en simple.
0: Alors, on l'espère, évidemment. Donc, cette finale de Félix Lebrun à suivre à 19h face à Harimoto pour ce grand smash de Malmö. Dernière question pour toi, Alexis, tu l'évoquais, ton programme du coup à venir. On t'attend sur quel événement là, dans les prochaines semaines?
1: Voilà, ça va être un petit peu d'entraînement à la maison. On a 2-3 semaines un peu plus calmes. Et puis après, on va avoir la reprise de la saison avec un premier tournoi. Ça sera un Champions à Macao. Donc avec tous les meilleurs joueurs du monde, comme ce qu'il y a eu à Yokohama. Ça sera la même valeur de tournoi, mais ça sera cette fois à Macao.
0: Merci Alexis Lebrun d'avoir été avec nous sur AMC. Toujours un plaisir. Tu seras évidemment le bienvenu. Hein. Alexis Lebrun, vainqueur en double avec Félix au grand smash de Malmö et qui va prendre la place de numéro 1 mondial. Hein, ils vont prendre la place de numéro 1 mondial la semaine prochaine. Donc en double, Félix, lui, joue la finale dans un peu plus d'une heure maintenant pour ce grand match en Suède. Merci Alexis. 17h54 sur RMC avant de rejoindre la piscine de Saint-Denis avec les championnats d'Europe de natation en France. Flora Moussi, Julien Richard, Sophie Camoun. Un détour par notre direct. On est dans le temps additionnel du Community Shield. Corentin Roland entre Arsenal et Manchester City.
2: 3-0 pour Arsenal. On est donc à une minute du terme de cette rencontre. Peut-être l'opportunité de réduire l'écart au score avec un coup de pied arrêté pour Jack Grealish qui est près de la ligne de touche. Là, il va mettre ce ballon dans la surface de réparation. C'est renvoyé de la tête. Ça revient peut-être sur Ryan Cherki. Non, on va sans doute en rester à 3-0. Il reste quelques secondes dans cette rencontre. Je rappelle les buteurs. Calafiori à la 30e seconde. Havertz à la 28e. Odegaard à la 48e. On va aussi noter que la recrue Solis arrivée de Bruges est double passeur décisif. Donc des débuts très réussis en compétition officielle, on ne dira pas autant évidemment de la première d'Enzo Maresca sur le banc Citizen. Ça a été vraiment très compliqué la fin du match dans 20 secondes, donc avec cet avantage de 3 buts pour Arsenal face à Manchester City. Arsenal qui va donc remporter le Community Shield.
0: On va suivre ces dernières secondes avec toi. On rappelle qu'à 20h45 on aura le trophée des champions, le PSG contre le Racing Club de Lens, le vainqueur de la Ligue 1 face au vainqueur de la Coupe de France. Match à suivre dans l'after en intégralité. Donc c'est terminé entre Arsenal et Manchester City. Corentin Roland,
2: la poignée de main entre Mikel Arteta et Enzo Maresca, c'est le premier qui triomphe. Cet Arsenal champion d'Angleterre donc qui remporte ce Community Shield face au vainqueur en titre de la FA Cup Manchester City. 3-0 donc à la Fiori. Havertz, Odegaard en buteur, pas d'effusion de joie, mais la saison d'Arsenal est très bien lancée avant d'attaquer la Première Ligue vendredi. Et à l'inverse, je le disais, il y a du boulot pour le Manchester City d'Enzo Maresca qui a été battu dans les grandes lignes avec notamment une première période cauchemardesque pour les Sky Blues. 3-0 donc, score final, et le Community Shield pour Arsenal.
0: Merci Corentin Roland, bonne soirée à toi. Arsenal remporte donc un nouveau titre avec ce Community Shield, l'humiliation face à Manchester City. 3-0, 17h56, on va rejoindre tout de suite Flora Moussi, Julien Richard, Sophie Camoun. Salut à vous trois pour les championnats d'Europe de natation.
3: Salut,
4: bonjour,
3: salut à
4: Johan.
3: Toutes et à tous.
0: Flora, j'espère que tu as mis tes petites lunettes comme ça. Tu vas rentrer dans le bassin, plonger.
4: Tu allais me dire, les lunettes, j'ai pas le choix. Tu sais,
0: ah oui, t'as pas le choix. Non, ouais, des lentilles aussi.
3: Et ce qu'il faut savoir, c'est qu'elle met en plus par-dessus des lunettes de piscine, ce qui est assez peu
4: exactement
3: pratique.
4: Voilà.
3: Mais elle se sent un peu obligée, vu qu'elle est à la piscine, ouais, d'avoir des lunettes de piscine.
4: C'est pas très hermétique, quoi.
0: C'est son style.
3: Il voilà y a un peu de buée parfois, mais elle devrait y arriver.
4: C'est à la pointe du style, vraiment. Ça demande à voir.
3: Ça va très bien.
0: Ça m'étonne même pas de toi, Florent. Qu'est-ce qui nous attend pour cette dernière soirée des championnats d'Europe de natation?
4: Ouais, dernière soirée, on est un petit peu nostalgique. On a vécu de grands moments déjà depuis le début de la semaine ici au Centre Aquatique Olympique. Ce qui nous attend, c'est la course de Léon Marchand, évidemment, 19h21 pour la finale du 400 mètres nage libre. L'inconnu aussi pour Léon Marchand sur cette distance. On l'a jamais vu encore en compétition officielle sur le 400 mètres. Donc, on va voir ce que ça donne. Juste avant, il y aura la finale du 100 mètres d'eau. Là, il y a deux Français, Johan Ndoye-Brouard et Mewen Tomac. Donc, là aussi, grosse chance de médaille. Et puis, on terminera en beauté, évidemment, avec les relais 4x100, 4 nages. D'abord les femmes et puis ensuite les hommes. Les hommes, on retrouvera d'ailleurs aussi Léon Marchand ce soir avec Maxime Grousset. Puis, chez les femmes, on retrouvera Marie-Ambre Molu. Tu le sais, la nouvelle superstar française de la natation. On fera le bilan aussi un petit peu de ces championnats d'Europe. On aura Denis Hauguin, le directeur technique national, qui sera avec nous parce que ça a bien fonctionné évidemment dans ces championnats d'Europe. Donc il y a plein de belles choses à voir, à redire aussi. On reparlera de tous ces grands moments. J'espère que toi, tu as aussi vibré à l'écoute d'RMC, à l'écoute de la douce voix de Julien Richard.
0: Bah évidemment que j'ai vibré avec Julien Richard. J'en ai vécu des médailles d'or, Flora Moussi. Tu m'en as laissé quelques-unes.
4: C'est vrai. Tu en as peut-être eu plus que moi d'ailleurs.
0: Ouais, c'est pas possible.
3: Pose-toi les bonnes questions, Flora.
4: T'inquiète, la remise en question est permanente.
0: Allez, dans deux minutes, donc, l'intégrale sport se poursuit avec les championnats d'Europe de natation. Je vous rappelle que l'événement de la soirée, c'est à 20h45. Le trophée des champions entre le Paris Saint-Germain et Lens à vivre en intégralité. Restez bien sur RMC. On revient dans un instant avec Flora Moussi, Julien Richard et Sophie Camouni.
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4: Salut à tous, bienvenue dans l'Intégral Sport en direct du Centre Aquatique Olympique de Saint-Denis. Dernière soirée de ces championnats d'Europe de natation qu'on vous a fait vivre toute la semaine, tous les jours en direct sur RMC entre 18h et 20h. Il y a un petit peu de nostalgie, Julien Richard, ouais. Sophie Camoun, en ce dernier jour.
3: C'est toujours comme ça, le dernier jour de compétition. On a un peu envie que ça se termine, mais pas trop quand même non plus, parce qu'évidemment, on a vécu une belle semaine, encore une fois avec la natation française.
4: Ça va, Sophie ?
9: Oui, ça va. C'est vrai que c'est vraiment sympa de retrouver le public français deux ans ouais. après les Jeux Olympiques de Paris. On a une chance incroyable.
4: Oui, ça c'est vrai. Et ça va vibrer encore, évidemment, ce soir, Clément Brossard, pour toutes les réactions aussi au bord de la piscine. Salut Clément !
10: Ah, salut tout le monde. Bon, une semaine où on a perdu à peu près 3,2 kilos d'eau avec cette chaleur dans la piscine. Hein, on va pas se mentir, mais on espère vivre des derniers frissons ce soir après la merveilleuse soirée d'hier. Enfin.
4: Exactement. Peut-être qu'on aurait perdu moins d'eau si on était dans la piscine d'ailleurs. Parce que c'est surtout en dehors qui fait extrêmement chaud.
10: On a essayé.
4: Oui, c'est vrai. Modestement, vous avez essayé ce matin. Ça a donné quoi alors ce relais média, Julien, Clément ?
3: Est-ce que tu veux vraiment qu'on te raconte la vraie histoire ?
4: Oui.
3: T'es sûr ?
4: Oui.
3: On a oublié de s'inscrire.
4: C'est vrai ?
3: Voilà, hors délai.
9: Attends, t'as passé toute la semaine à essayer de recruter pour ton relais.
3: Exactement. Écoute, ça s'appelle l'organisation. Voilà, c'est comme. Mais on a quand même pu faire un petit échauffement et on était. J'ai nagé à côté de Kyle Chalmers, le Olympique du 100 mètres de Rio 2016.
4: T'as mis une petite pointe.
3: Non, je lui ai fait comprendre comment ça se passait en étant en France.
4: Tu l'as tenu la phrase évidemment.
9: Il a nagé.
3: Il a nagé. Et Klimen Kolesnikov aussi, qui lui était en train de faire son entraînement, le nageur russe,
4: ouais.
3: Compagnon d'ailleurs d'Anastasia Karpichnikova, qui prend sa retraite, on va repasser.
4: On oui, va on l'entendra tout à l'heure, effectivement.
3: Il y avait du beau monde dans ce bassin.
4: Y compris vous, alors.
7: Relais remporté par Charlotte Bonnet, notamment, et Jérémy ouais. Stravius, hein, quand même.
3: Et ah Mylène oui, Lazare.
4: Il y avait une concurrence aussi, c'est ouais. difficile, effectivement.
7: On n'a rien pu faire, c'est pour ça qu'on a déclaré forfait.
3: Les anciens.
4: C'était peut-être mieux comme ça, au final. On a Antoine Brard aussi qui traîne dans les tribunes, qu'on retrouvera évidemment tout à l'heure pour toutes les réactions aussi des supporters, nous faire vivre cette dernière journée. Parce qu'il y a des grands moments à venir ce soir, 19h21. Notez bien la finale du 400 mètres nage libre avec Léon Marchand. Juste avant, on vivra la finale du 100 mètres d'eau avec deux Français, Mewen Tomac et Johan Ndoye-Brouard. Et puis les relais pour finir en beauté, le 4x104 nage féminin puis masculin juste après 20h avec Maxime Grousset notamment et Léon Marchand aligné chez les hommes. Juste histoire de venir compléter cette collection de médailles pour l'équipe de France. 9 actuellement dans ces championnats d'Europe grâce au titre de Léon Marchand hier. Et les deux médailles de nos Français sur le 100 mètres d'eau, l'or pour Marie-Ambre Molu et le bronze pour Pauline Maillot. Eh bien, on va reparler évidemment de cette folle journée, cette folle journée qu'on a vécue hier, conclue en beauté. On s'en lasse pas de ces Marseillaises dont la deuxième partie est jouée a cappella avec tout le public qui chante. Un Léon Marchand en or, donc pour la première fois de sa carrière dans les championnats d'Europe, dans une course tout en maîtrise.
3: Oui, une course tout en maîtrise, et c'est vrai que j'ai l'impression qu'on s'est tous un peu enflammés sur le record du monde, tous sauf lui, parce que lui avait compris que c'était pas le moment, en tout cas peut-être pas, vu le contexte. Sophie, on le rappelle, cette blessure aux adducteurs il y a un peu plus d'un mois, et cette préparation qui a été perturbée parce que normalement après les championnats de France il aurait dû refaire un bloc de ce qu'on appelle de travail foncier. Bah ça, il a pas pu le faire, et peut-être que ça a manqué quand même, notamment sur des courses comme le 200. On le verra aussi tout à l'heure aussi, peut-être sur le 400 mètres, c'était pas l'idéal, mais il s'est imposé. Il a rajouté la dernière ligne qui manquait à son palmarès, puisqu'il est quadruple champion olympique, il est septuple champion du monde, mais il est désormais champion d'Europe du 200 mètres papillon.
9: Oui, exactement. On l'a revu sur 200 papillons. On ne l'avait pas vu depuis les Jeux Olympiques de Paris. Alors la course d'hier a été totalement différente puisqu'il n'a pas eu d'adversité. Hein. C'est peut-être aussi quand on est fatigué, quand on n'a pas eu une bonne préparation, l'adversité c'est important pour réussir justement à se pousser dans ses retranchements. Et là, c'est vrai que Léon a fait cavalier seul pendant ce 200 mètres papillon. Il fait quand même un très bon chrono. Hein. Il fait la deuxième meilleure performance de sa carrière après ce qu'il avait fait à Paris contre Christophe Milak. Donc on sait qu'il a progressé, il n'a pas réussi, il n'a pas eu l'occasion véritablement de le montrer ici, mais il le montrera dans les deux prochaines années.
3: 1 minute 51 secondes 72 centièmes, Florin, pour vous resituer sa performance, tu l'as dit, c'est le deuxième meilleur chrono de sa carrière, et dans l'histoire il n'y a que Christophe Milak, le recordman du monde du 200 mètres papillon, qui n'était pas là hein, ici, et Michael Phelps qui ont déjà nagé plus vite. Donc,
4: ça pose les bases,
3: voilà, ça pose les bases. Donc effectivement, on ne parle pas de record, on ne parle pas de tout ça, mais juste voilà, c'est une énorme perf quand même qu'a sorti Léon Marchand avec plus de 2 secondes d'avance sur le deuxième Richard Marton, le Hongrois.
4: Léon Marchand qui analyse justement sa course au micro d'RMC, mais qui est surtout très heureux après les mois derniers compliqués aussi avec sa blessure de réussir une telle performance.
11: Je pense pas que je suis parti très fort. Par contre, mon dernier 50, il est vraiment solide. Un peu dégoûté, je pense que j'aurais dû accélérer plus tôt. J'avais un peu peur de pas tenir sur les bras et sur les jambes. Au final, j'ai eu une belle course, franchement. Et j'étais au coude à coude avec Hubert sur les premiers 150 mètres. C'était vraiment une belle course. Ouais, ça représente beaucoup. Je suis hyper fier de ça. Surtout, j'ai eu pas mal de doutes ces dernières semaines. Donc, content d'être venu, content de m'être entraîné dur et de profiter de ces moments comme ça.
4: On va en parler évidemment tout à l'heure. Les championnats d'Europe sont pas finis hein, pour Léon Marchand. Évidemment, on l'attend avec cette finale du 400 mètres nage libre. Ce sera à 19h21, tout à l'heure précisément. Ouais. Avec cette préparation tronquée, donc on l'a dit clairement, quand on voit ce qu'il a quand même proposé sur ces championnats d'Europe. Déjà, nous, on est contents qu'il se soit aligné malgré tout. Et puis même pour lui, finalement, parce qu'il a réussi à se prouver des choses aussi malgré cette blessure en tête quelque part.
3: Ça a modifié ses plans forcément, parce que j'imagine qu'avec Bob Bowman, ils avaient prévu de beaucoup nager hein, et dans ces championnats d'Europe, et il a vécu une compète un peu différente de ce qu'il vit habituellement, où il a l'habitude d'enchaîner les courses, même si là ça fait finalement 2 étés où il n'enchaîne pas hein, entre Singapour où il n'avait que 2 courses individuelles, et ça c'était un choix à l'époque, un choix de Léon après son année, le tourbillon post-olympique, et cette année un peu différente. Là c'est la blessure qui a imposé qu'il zappe le 200 brasses, le 204 nages, le 400 mètres 4 nages, toutes les épreuves de brasses. Donc c'est voilà, c'est vrai que on est déjà content qu'il ait mis les pieds dans ce bassin. C'était pas forcément gagné, mais je crois qu'à aucun moment ça a été une question pour lui, enfin, même si lui nous disait avant ses championnats d'Europe, plusieurs moments j'ai pensé zapper. Le public a pu le revoir dans un très très bon niveau.
9: Ouais, la frustration restera de ne pas l'avoir vu sur 404 nages le premier jour, parce qu'on sait que sur le 404 nages, il est capable d'aller franchir cette barrière mythique des 4 minutes. Il tourne autour depuis 3 ans alors qu'il a beaucoup progressé. Donc on avait envie de voir ça sous nos yeux là pendant ces championnats d'Europe. Et puis le 200 mètres 4 nages, c'était pas une formalité non plus depuis le début quand on avait discuté avec lui au moment des championnats de France, là il y a 5 semaines. Il savait que le dernier jour de compétition, il avait le 200 mètres 4 nages et le 400 mètres nage libre, que ça allait être compliqué pour lui de faire les deux.
3: Il fallait faire un choix.
9: Et comme on sait qu'il fonctionne beaucoup au challenge, Léon Marchand, il avait très envie de faire ce 400 libre qu'il n'a jamais fait dans sa vie dans une compétition internationale. Et je crois que le 204 nages, depuis qu'il a battu le record du monde l'année dernière, bon, c'était un challenge un peu moins croustillant pour lui. Ben exactement, oui. Aller battre même son record du monde d'un ou deux centièmes, ça n'aurait pas été la même chose que d'essayer d'aller battre les cadors du 400 cet après-midi.
3: Il en parlait avec gourmandise, vraiment, hein, depuis. On l'avait même eu au mois de mars ou février ou mars en visio depuis les États-Unis. Et déjà, il nous parlait de ce 400 mètres 4 nages qu'il avait coché parce que c'était aussi le thème de son année aux États-Unis avec Bob Bowman. Cette année, il a repris un travail vraiment très, très intense. C'est l'année où il faut bosser, hein, Sophie, aussi. C'est vrai qu'il y a ces championnats d'Europe qui sont entre Paris et Los Angeles et que c'est une année qui permet aux nageurs de travailler normalement ce qu'il a fait avec ce groupe des Avengers, donc les stars de la natation qui s'entraînent sous les ordres de Bob Bowman. Ils ont beaucoup beaucoup beaucoup travaillé, et
9: on le voit d'ailleurs,
3: 404 nages,
9: il s'est étoffé physiquement, ouais. Ouais, énormément. On voit qu'il a fait de la musculation, ce qu'il n'aime pas faire d'ailleurs.
3: Non,
9: il a jamais fait de la musculation, et Bob Bowman disait qu'il était beaucoup plus investi qu'avant dans son entraînement, beaucoup plus concentré sur ce qu'il a à faire, et il a fait des très très bonnes séances, donc on sait qu'il a progressé. Il aurait dû faire de multiples courses à l'occasion de ces championnats d'Europe. Il ne les a pas faites. Maintenant, on verra comment il va évoluer dans les deux prochaines années. Mais il aura des choix à faire forcément au moment des Jeux de Los Angeles.
3: Il y a un truc très intéressant d'ailleurs dans la musculation, la façon dont il l'aborde. Parce que tu dis, il ne l'aime pas. Mais il a compris qu'il fallait gagner de la puissance, notamment sur le crawl. Et ce qu'il fait, c'est qu'il le travaille de façon, je trouve, assez intelligente. En tout cas, dans la façon dont il l'explique. Qu'en gros, il veut que chaque atelier, chaque séance de musculation, il puisse ressentir les effets dans l'eau ensuite dans la séance, que la muscu, ça peut être un piège.
9: Oui, exactement. Le plus dur, en fait, c'est pas de prendre de la puissance en dehors de l'eau, le plus dur c'est d'arriver à la retranscrire ensuite dans l'eau, et ça c'est pas toujours facile. On voit des nageurs parfois extrêmement puissants et qui passent à travers. Donc lui, effectivement, il souhaite qu'après chaque séance de musculation, il puisse pratiquement aussitôt ressentir les bienfaits dans sa nage.
4: Ouais, il est dans l'instantané aussi, évidemment, à Léon Marchand, dans la réussite presque tout de suite. En tout cas, ceux qui sont très heureux cette semaine à Saint-Denis de l'avoir vu, Léon Marchand, c'est évidemment les supporters qui sont venus très nombreux le voir chaque jour. Écoutez-les au micro d'Antoine Bras.
12: C'est clairement la vitrine du sport français. Il y a une ambiance de folie à chaque Français qui vient dans la piscine, mais lui, c'est encore vraiment un cran au-dessus. Même hier en demi, c'était vraiment n'importe quoi. Donc il y a peu de mecs comme lui. Il y a Mbappé au foot, et il y a Dupont au rugby peut-être, et Marchand à la natation. Quoi.
13: Quand on le voit comme ça, on le voit voler. On se rend bien compte que les sensations, elles sont assez folles et qu'il est hors norme. Enfin, vraiment, c'est trop impressionnant. C'est vraiment impressionnant de le voir flotter comme ça. Il vole sur l'eau, c'est trop beau.
14: C'est un extraterrestre. On peut pas dire mieux. Allez,
4: un extraterrestre, c'est vrai qu'on pourrait le qualifier un petit peu comme ça, tellement il a aussi émergé d'un coup dans la natation française. C'est fou d'ailleurs la place qu'il a pris aujourd'hui. Alors, pas que dans la natation, on l'entend dans ce qu'ils nous disent. Effectivement, c'est l'une des 3-4 grosses stars du sport français aujourd'hui, avec Victor Wembanyama par exemple, avec des mecs comme ça qui sont hors normes.
3: Et ce qui est marrant, c'est Nicolas Batum, le basketteur de l'équipe de France, qui était ici cette semaine à notre micro dans la piscine, et qui a été traîné dans la piscine par sa fille,
4: ses enfants,
3: qui lui disaient on veut voir Léon, on veut voir nager Léon Marchand. Donc ça, je trouve que c'est assez parlant, effectivement. C'est devenu un personnage qui parle au-delà de ce petit milieu de la natation. Il y en a eu d'autres avant, hein. On pense à Florent, on pense à Laure Manaudou.
4: Évidemment. Et on a vu peut-être aussi ce qui est le plus compliqué, Sophie, dans ces cas-là, c'est garder la tête froide aussi, garder cette humilité. Est-ce que le fait d'ailleurs qu'il soit loin de la France les trois quarts de l'année, qu'il s'entraîne aux États-Unis, ça peut aussi l'aider finalement à être loin de ce tumulte?
9: Bien évidemment. Et d'ailleurs, l'année dernière, il n'avait pas forcément envie de revenir en France. Il craignait son retour en France après les Jeux Olympiques de Paris. Il commence à s'y faire peu à peu. Il faudra qu'il s'y fasse, parce que l'année qui va précéder les Jeux Olympiques de Los Angeles, on aura peut-être l'occasion d'en reparler, mais il ne pourra pas s'entraîner aux États-Unis toute l'année. Il sera obligé de revenir un peu plus tôt en France. Mais voilà, c'est quelque chose qu'il apprend peu à peu, qui n'était pas forcément facile au début. Il dit qu'il en a souffert de cette popularité qui est arrivée vraiment du jour au lendemain, enfin en tout cas d'une semaine à l'autre. Et voilà. Mais le fait d'être aux États-Unis, bien évidemment, ça l'aide énormément à pouvoir avoir une vie tout à fait normale, parce que là-bas il a une vie tout à fait normale,
4: ce qui est fou parce que c'est pas du tout le cas en France. Et on le voit même, Julien, avec les médias. D'ailleurs, je sais pas si Clément peut-être nous entend, mais qu'il a eu toute la semaine justement au micro. Clément, si t'es là, je voudrais aussi avoir ton avis, évidemment, parce que il est toujours dans une communication aussi parfaitement maîtrisée. Léon Marchand, il sait ce qu'il dit, il choisit bien ses mots, et il s'arrête jamais très longtemps non plus au micro des médias. Je sais pas si Clément est là.
7: Oui, je vous entends. Ouais. Je pense qu'on a battu peut-être un record avec 1 minute 30 de zone mixte avec Léon Marchand. Donc c'est relativement court, mais il sait être efficace à chaque fois. Et hier, il est resté un petit peu plus longtemps, c'est vrai. Non, mais il sait être efficace à chaque fois. Souvent, c'est trois, la quatrième question tirée par les cheveux, mais il y répond. Et c'est vrai qu'il arrive toujours avec un sourire, parce qu'on sent aussi qu'il est très très content d'être ici dans un bassin parisien, de retour avec le public français. Et c'est ce qu'il nous a dit notamment. Ce que j'apprécie dans cette piscine, c'est que c'est un petit peu plus petit et que je vois tous les visages aussi. Donc vraiment, sa bonhomie se ressent aussi. Et dans le choix des mots, c'est quelqu'un qui est formaté vraiment pour justement faire ce genre d'interview assez courte. Il a le sens de la communication, Léon Marchand, et on le sent, parce que quand il est agacé, on le voit aussi de loin. Quand il est très heureux, il arrive avec le sourire, et ça c'est assez sympa pour nous, parce qu'on sait à peu près comment le jauger au moment où il arrive. Donc on sait peser nos mots comme il sait le faire aussi au moment de ses performances.
3: Ce peu de mots en zone d'interview après les courses, vous savez d'où ça vient, notamment. C'est qu'en 2022, il décroche son premier titre mondial. Alors, c'est sur le 400 mètres 4 nages à Budapest. Il est en zone mixte, donc il est hyper content. Il raconte son bonheur, etc. Donc, c'est un peu long, mais sans plus non plus. Hein. C'est pas interminable. Mais bon, voilà, il fait le parcours est un peu long, hein, entre les télés, les radios, la presse écrite. Il arrive au bassin de récupération. Et là, il tombe sur Bob Bowman. C'est la première fois qu'il le voit depuis son titre. Donc on imagine l'accolade
9: avec lui depuis un an.
3: Ouais, on imagine les félicitations, super Léon. Non, il l'a pourri. Il lui a dit, c'est la dernière fois que tu fais ça. T'as passé trop de temps devant les médias. Tu vas récupérer. Ouais. Donc en fait, il est vraiment formaté sur ça. Parfois, c'est un peu frustrant, parce qu'on voit d'autres nageurs, d'autres pays qui sont un peu plus, on peut dire, un peu plus généreux. Mais c'est leur protocole. On peut juste constater que ça fonctionne, et que s'ils font de cette manière, c'est qu'il y a une raison. Il y a tout un protocole de récupération qui est hyper important, et cette partie-là, cette case média, fait partie de ce temps qu'il faut savoir gérer, qu'il faut savoir maîtriser.
9: D'autant plus, exactement. Ouais. C'est ce que j'allais dire, d'autant plus quand on enchaîne les courses comme il a l'habitude de le faire. Alors c'est vrai que là, sur cette compétition, il a quand même un peu plus de temps. Il aurait pu s'arrêter plus longtemps, mais c'est pas forcément quelque chose dont il a envie non plus, non. Hein, je pense, Léon. Et il le dit, moi j'ai envie de continuer à prendre du plaisir. Si quelque chose ne me plaît pas, je préfère ne pas le faire. C'est vraiment sa philosophie. Il disait aussi qu'après les Jeux Olympiques, il avait appris à dire non, ce qu'il ne savait pas faire avant. Et il dit, ça fait pas partie de mon tempérament à la base, mais j'ai appris à m'affirmer, parce que j'ai été obligée d'apprendre à m'affirmer avec cette notoriété. Donc voilà, je pense qu'aujourd'hui il se comporte comme un vrai professionnel. Michael Phelps faisait ça aussi. Oui. C'est très habituel chez les Américains, hein, c'est-à-dire ils font le job. Comme ils disent eux-mêmes, ils font le job. Ce sont des nageurs professionnels, donc ils s'arrêtent. Mais même le temps consacré à la presse est minuté.
7: Et Sophie, je me rappelle aussi Clément, il sait, Julien, Sophie, nous faire parler, nous faire débattre aussi, parce que il aurait pu très bien hier, quand on lui a posé la question au moment de lui demander si il comptait programmer le record du monde ou pas, nous dire non, c'est pas prévu. Et finalement, il a quand même ce petit mot de je vous le dirai pas. Ça nous a fait parler pendant un jour, et il a attendu la dernière course, son résultat, pour dire non, mais ça a jamais été prévu pour moi. Je savais que j'en étais pas capable pour l'instant. On verra ça pour plus tard. Donc voilà, il a aussi, mine de rien, ça compte aussi dans sa communication. Ça veut dire qu'il permet à nous, journalistes, d'ouvrir certains débats et de faire parler, de faire écrire.
9: Est-ce qu'il nous donne l'espoir ? Il t'a donné l'espoir pour le record du monde du 400 libres ou pas ?
7: Non, on ne l'a pas trop évoqué. Surtout, l'espoir qu'il nous donne, c'est d'aller accrocher un podium, ce qui serait une belle réussite pour lui.
4: Et effectivement, on en parlera évidemment de ce 400 mètres nage libre tout à l'heure, mais il impressionne tout le monde, Léon Marchand, y compris l'ancienne génération, incarnée notamment par Frédéric Bousquet et Florent Manaudou, qui ne tarissent pas d'éloges sur le nouveau leader de l'équipe de France.
15: Bah Léon, on le présente plus maintenant, depuis maintenant 4-5 ans, il est champion du monde de Fukuoka, je crois, il gagne son premier titre mondial. C'est une locomotive pour cette équipe de France, c'est une locomotive sportive, c'est une locomotive aussi au niveau de l'humilité, parce que je pense que c'est important. C'est quand même un gars qui est quintuple médaille olympique, dont 4 en or, et quand on voit l'humilité qu'il a, je pense que ça peut pousser d'autres athlètes à être forts en étant humbles, ce qui est rare honnêtement. Donc moi je suis trop content que Léon ait pris cette place au sein de l'équipe de France. Je suis content d'avoir fait la passation de pouvoir entre les Fred Bousquet, Fabien Gillot, Camille Lacour et les Max Grousset, Léon Marchand, etc. Je suis un peu entre deux générations, donc je suis content du rôle que j'ai eu pendant toutes ces années et je suis content aussi maintenant d'être assis dans les tribunes et voir les deuxièmes places de Marion Molu, de Maxime Grousset, des victoires de Léon, etc. et des relais.
4: Ce passage de témoin aussi entre ces générations, c'est important ce qu'il dit. Je ne sais pas si on a Frédéric Bousquet aussi, peut-être qu'il avait des mots aussi fort intéressants sur lui. Il était hier au micro d'RMC, Frédéric Bousquet.
16: Moi, il me rattache à la natation. En fait, c'est pour lui principalement que je me régale de regarder les compétitions aujourd'hui, de les suivre, de suivre l'actualité, de suivre les épreuves, de voir évoluer, de voir sa constance, de voir tout simplement même son approche aujourd'hui qui était particulière. Aujourd'hui, avant les championnats d'Europe, il se blesse à Saint-Etienne, il se déchire les adducteurs, on ne sait pas trop s'il va s'aligner, ce qu'il va faire, etc. Et de le voir réussir à gérer cela en quelques semaines, puisqu'il y avait très peu de temps entre les championnats de France et les championnats d'Europe, de réussir à se recentrer sur d'autres épreuves, et d'être aussi performant sur ces épreuves-là, c'est génial à voir. Enfin, pour moi, c'est phénoménal.
4: Clément, tu voulais réagir justement à cette passation aussi entre les générations?
7: Oui, non, mais c'est vrai que Florent Manaudou, on a beaucoup parlé. C'est aussi la volonté pour lui de voir éclore de jeunes talents, et notamment Marie-Ambre Molu, avec une jeunesse qui arrive et qui, elle aussi, est très pétillante. Au moment de se présenter face à nous, avec, je trouve, par rapport à d'autres sports notamment, une fraîcheur et une envie de communiquer au plus profond d'eux-mêmes. Ce qu'on a vécu hier avec Marie-Ambre Molu, qui expliquait notamment que sa famille était venue de loin avant de craquer en parlant de sa grand-mère qui avait perdu son mari il y a peu. Ça, évidemment, ça nous permet d'être en totale compassion avec eux. Et la communication, on le sent, est travaillée aussi au sein de l'équipe de France. Juste rajouter qu'en ce moment, il y a une petite légère cérémonie.
4: Alors, c'est pas Sophie qui chante. Hein. Ce n'est pas Sophie, je préfère vous dire.
7: Non, on est sur le plongeoir qu'on a vécu notamment lors de la première semaine ici au centre aquatique olympique, et sur le plongeoir se situe Tessa B. Voilà, c'est une chanteuse française, une interprète qui s'est fait repérer notamment dans le télécrochet The Voice, mais qui était bien avant ça aussi interprète compositrice de son vrai nom Marine Basset. Donc voilà pour
4: la personne qui membre ça, hein.
3: Il en sait des choses.
7: Non, mais parce que je la connais un petit peu. Je la connais un petit peu pour vous dire. On avait une relation en commune. Donc voilà, c'est une personne très très sympathique.
9: On a eu peur.
4: Oui, moi aussi, pour ça a commencé.
3: On dit pas plus.
4: Bon, bah d'accord, Clément, on va se livrer chacun notre tour.
7: Une personne très sympathique au demeurant et une sacrée voix.
4: Et qui chante surtout extrêmement bien, effectivement. C'est ce qu'on entend. Voilà, et on ouvre un petit peu cette dernière journée un petit peu différemment. Il y a eu un clapping un petit peu tout seul, voilà, des supporters tout à l'heure. On verra s'il y a encore une star de la natation française qui vient ou pas.
3: Est-ce qu'il en reste?
4: Est-ce qu'il reste? Sinon, on peut demander à Sophie de descendre. Hein. Tu peux y aller.
9: Allez. Charlotte, est-ce que Charlotte a fait le...
3: Ah non, c'est Charlotte.
4: Non, Charlotte ne l'a pas fait. Je crois que Charlotte Bonnet qui est une plus de nos conseillers.
9: Et Anastasia Kirpichnikova qui vient d'annoncer sa retraite. Elle pourrait faire le clapping aussi.
3: Elle aurait bien aimé, mais elle n'a pas été invitée.
4: Elle n'a pas été invitée, effectivement. On l'entendra d'ailleurs tout à l'heure, Anastasia Kirpichnikova. Clément l'a évoqué un petit peu, effectivement, cette nouvelle star aussi. L'autre star de la natation française, Marie-Ambre Molu, elle aussi en or hier sur le 100 mètres d'eau. Troisième médaille pour elle dans ce championnat d'Europe. Et ça a été dur à aller la chercher, cette dernière médaille. C'est elle qui le dit.
17: Je sais pas si j'ai tout réussi. La fin était super compliquée. Je vous jure, je voyais des étoiles. Et je me suis dit, je peux pas lâcher maintenant, là. Il reste vraiment rien, je peux pas lâcher, je dois tout donner. C'était pas une course facile. J'étais stressée, on va dire, toute la journée, même hier, je vais vous mentir, j'étais stressée. Je commençais à ressentir mes courses précédentes dans mes jambes, voilà. J'étais pas tout à fait sereine. J'avais un peu peur, mais je suis contente que ce soit bien passé. Et puis à l'arrivée, j'ai l'impression peut-être plus de soulagement que de joie, finalement. Bon, c'est bizarre, mais je suis contente.
4: On entend évidemment toute la fraîcheur et tout le soulagement aussi pour Marie-Ambre Molu, qui avait beaucoup de stress avant cette course dont elle était grande favorite. On va retrouver Clément qui est avec Denis Auguin, tiens, le directeur technique national.
7: Exactement, et Denis qui a entendu dans son casque les propos de Marie-Ambre avec un grand sourire. C'est vrai que cette semaine ça a été une réussite, hier ça a été une énorme soirée. Et Marie-Ambre, Denis, elle fait partie de ces révélations pour le grand public, mais elle nous a offert un merveilleux moment.
18: Oui, un formidable moment avec une course de très haut niveau, puisqu'elle bat le record d'Europe, mais surtout, en plus de ça, une vraie course de patronne, j'ai envie de dire. Donc, pour une jeune fille qui, finalement, ces dernières années, était en équipe de France, mais avait du mal à rentrer dans les finales internationales, là, c'est une vraie... un vrai saut qualitatif réalisé. C'est vraiment intéressant à la fois la performance et puis la façon dont elle s'est affirmée.
7: On est Denis avec Flora Moussi, avec Julien Richard et avec Sophie Camoun qui, j'imagine, ont des questions pour vous.
4: Évidemment, Denis, c'est la dernière journée. Là, on sent l'ambiance qui est en train de monter aussi autour de la piscine. Est-ce que c'est l'heure déjà de tirer un premier bilan de ces championnats d'Europe? Très satisfaisant jusque-là. On espère encore d'autres médailles, évidemment, ce soir. Quel est votre avis à vous sur cette semaine de championnat d'Europe pour l'équipe de France?
18: Oui, on a fait encore une fois, il reste une après-midi, j'espère qu'elle sera fructueuse, mais on a fait une bonne campagne européenne, avec, évidemment, au niveau comptable, en termes de médailles, on aurait pu avoir un tout petit peu plus, mais on a dû gérer les aléas par rapport à Léon et Maxime, mais sinon, le reste de l'équipe, enfin, même Léon et Maxime, pardon, ont très bien nagé, mais avec, évidemment, en étant un petit peu moins... en capacité de faire beaucoup de courses, et le niveau d'équipe a été vraiment satisfaisant, et puis beaucoup de meilleures perfs, beaucoup d'accessites en finale. Et puis ce qui est intéressant, c'est le niveau de l'équipe qui se densifie avec on était venu chercher de l'émergence ici, c'est-à-dire on sait qu'à 2 ans des Jeux, c'est là que les choses doivent commencer à se révéler, et puis on a des athlètes qui se sont vraiment révélés. On parlait de Marie-Ambre, mais il y a Nathan Muratori, il y a Sauveur Cristofini, il y a Jeanne Le Chevalier. Enfin voilà, on a beaucoup d'athlètes, et Sacha Velli, qui sont sur des courbes de progression extrêmement importantes. Et ça, c'est vraiment intéressant pour les Jeux.
3: Un mot, Denis, sur Léon. Comment tu l'as trouvé sur ces championnats d'Europe, et surtout peut-être avant, dans quel état il a abordé ces championnats d'Europe? On a du mal à savoir comment il a traversé cette période-là, qui a été visiblement assez compliquée avec cette blessure aux adducteurs, ce choix de zapper, notamment le 404 nage, on en parlait, alors qu'il arrivait ici avec beaucoup de gourmandise sur cette épreuve. Tu l'as trouvé comment, toi, dans les échanges que tu as eus?
18: Ouais, évidemment, moi j'étais évidemment en contact régulier avec Léon, et puis je suis allé le voir à Marseille quelques jours avant le stage de Vichy, de préparation, et très honnêtement, Léon était quand même un petit peu inquiet de, est-ce que ça allait tenir, qu'est-ce qu'il allait pouvoir nager. Déjà, le choix de finalement de valider le forfait sur le 4 nage l'a en partie soulagé, en fait. Et puis je crois que ce qui a été vraiment intéressant pour lui, c'est le déclic du 4x2. Ça lui a finalement montré qu'il pouvait nager vite, même avec une préparation un petit peu tronquée, enfin assez nettement tronquée. Et je crois que ça lui a fait du bien, ce 4x2. Et derrière, voilà. Là, après, il a dû gérer aussi des choses qu'il n'a pas l'habitude de gérer, c'est-à-dire de l'attente. D'habitude, il doit gérer des choses compliquées, mais dans l'autre sens, et l'enchaînement de beaucoup de courses. Là, ça a été l'attente. Donc, il a découvert ça, et ça a été aussi un exercice pour lui. Mais il s'est posé la question à un moment de participation ou pas du tout. Voilà.
9: Denis, au milieu de cette belle équipe de France, moi j'ai quand même une question. Toi qui es très attaché au sprint, on sait que tu étais l'entraîneur d'Alain Bernard quand il a été champion olympique à Pékin. On a vu qu'il n'y avait pas de relais 4x100, on n'a pas eu de nageur en finale du 100 mètres nage libre. Est-ce que tu es inquiet pour notre sprint français? Est-ce qu'il y a des choses qui sont mises en place aujourd'hui pour retrouver un 4x100 capable de jouer les titres et les podiums?
18: Ouais, on avait l'année dernière un 4x100 très jeune au championnat du monde. Et puis ces nageurs-là, finalement, n'ont pas vraiment confirmé cette année. Alors avec parfois des choses, c'est vrai, des gros écarts. Hein, je pense à Raphaël Quintet-Damers, qui a nagé 48-0 et qui au championnat a nagé 49-5. Et donc ça... c'est des choses qui sont assez difficiles à vivre pour eux, mais je crois qu'il y a des petites choses qui émergent. Je pense que Raphaël va revenir. On a vu Cédric Gabaly très bien se comporter sur ses championnats d'Europe dans les relais. On a évidemment Max qui est pour qui on a allégé le programme. Il y a un petit peu, je pense qu'on peut retrouver un relais 4x100 d'ici les Jeux. Voilà, donc on va évidemment travailler dessus, mais d'ici 2 ans, revenir au niveau du sprint français capable de jouer des podiums olympiques, ça me paraît compliqué. Très
7: en, en un petit mot, Denis, parce que va s'y lancer le 50 mètres nage libre, notamment avec Christophe Milak et ce diable de Cornef. Anastasia Kirpichnikova a annoncé au micro de Julien Richard, notamment cet après-midi, qu'elle annonçait la fin de sa carrière. Quel est votre regard sur la carrière d'Anastasia, sur ce qu'elle aurait pu encore apporter peut-être à l'équipe de France?
18: Oui, moi j'ai rencontré Anastasia dimanche dernier, donc elle m'a fait part de sa décision de stopper sa carrière. Donc on a passé un petit moment ensemble et évidemment quand un nageur de ce niveau-là vous annonce ça, c'est quelque chose d'important finalement, et c'est des décisions jamais faciles, mais j'ai trouvé apaisé avec ce choix en fait, et c'est le plus important. Et c'est quelqu'un qui a nagé à un niveau exceptionnel, qui est vice-championne olympique avec un temps remarquable. Et puis c'est quelqu'un qui, pour y arriver, a dû faire des efforts et des entraînements de titanesques pendant des années. Donc voilà, moi j'ai simplement remercié pour ce qu'elle avait fait pour l'équipe de France et pour sa formidable carrière.
7: Et nous on vous remercie, Denis, d'avoir été avec nous. Denis Auguin, directeur technique national de l'équipe de France.
18: Merci, bonne soirée à tous.
4: Merci beaucoup, Denis. On entendra évidemment tout à l'heure Alexandra Kirpichnikova sur cette décision de prendre sa retraite. Et ben là, voilà Charlotte Bonnet. C'est bien elle qui va faire le premier clapping pour ouvrir cette dernière journée des championnats d'Europe ici en direct du centre aquatique olympique de Saint-Denis. Elle aussi, elle a le droit à son petit moment de gloire.
3: Elle a nagé, alors j'ai plus son temps exact, mais 25 secondes et quelques dans le relais. Parce qu'elle a nagé le relais média. Exactement, alors qu'elle nage plus depuis 2 ans, elle nous disait. Charlotte Bonnet, elle fait de la plongée.
4: Du tout.
3: Elle fait de la plongée, mais elle nage plus du tout, non. Du tout. Elle s'entretient évidemment, Sophie, physiquement, mais.
4: Oui, ça se voit hein, quand même.
3: Mais plus de natation. Donc, c'est Marie Wattel qui lui avait prêté sa combi pour nager le relais tout à l'heure. Et en lui rendant, elle lui a dit bon, bah, allez, vas-y, reviens faire une petite piche pour le relais, s'il te plaît. Parce que visiblement, il reste de bon reste. C'est pas comme ça qu'il faudrait le dire, mais en tout cas, elle a
4: de Borès. Elle a encore, effectivement, elle a de Borès, Charlotte Bonnet. Allez, c'est parti pour cette dernière journée des championnats d'Europe de natation qu'on va vous faire vivre, évidemment, sur RMC ce soir, avec la finale du 50 mètres nage libre qui arrive dans quelques instants pour ouvrir cette soirée. On aurait tellement aimé ouvrir cette soirée avec Maxime Grousset, avec une nouvelle chance de médaille pour lui. Mais finalement, non, Julien.
3: Oui, médaille de bronze au championnat du monde en 2022, mais Maxime sur 50 mètres. C'est vrai, Sophie, que Maxime, c'est son premier amour, presque. Le 50 mètres nage libre, c'est par là qu'il est arrivé, qu'il a éclos au niveau mondial chez les juniors, mais là ça passe plus, là il s'est pas qualifié. C'est vrai que c'est un peu décevant, mais on le rappelle aussi, le contexte, la blessure, etc. Ça joue beaucoup, notamment sur le sprint, sur le 50 mètres où il faut quand même être explosif. Alors il avait été sur le 50 pas, mais sur le crawl c'est un peu juste là.
9: Ouais, un peu juste, bien évidemment, le problème qu'il a eu à la jambe, sa fracture au niveau du pied, le fait qu'il n'ait pas pu s'entraîner correctement pendant un mois au niveau des jambes, a forcément joué sur le départ, sur la coulée. Alors en papillon il était le plus rapide en vitesse, en crawl ça n'est pas le cas, donc il n'a pas réussi à se qualifier pour la finale. C'est dommage parce que il avait accumulé les courses là ces derniers jours et on se disait qu'avec un peu de repos ce matin, ça pouvait aller vite en finale cet après-midi. Alors, est-ce que ça aurait pu aller suffisamment vite pour aller décrocher un podium? Je ne sais pas. En tout cas, il faudra que lui aussi, à l'avenir, il se demande quelle course il va nager au championnat du monde l'année prochaine, aux Jeux Olympiques, parce qu'il ne peut pas tout faire. Ouais. Il a maintenant que le 50 papillon est olympique, il va avoir le 50 pape, le 100 pape, le 50 libre, le 100 libre, avec à chaque fois série, demi-finale, finale, plus les relais, ça fait beaucoup. Et peut-être que le 50 nage libre, c'est la course qu'il ne devra plus nager, tout simplement.
3: Et c'est finalement aussi la course qu'il est parfois obligé de zapper, parce que le programme, alors c'est d'ailleurs assez surprenant, parce qu'il y a beaucoup de nageurs de 100 mètres papillon qui font aussi du crawl, du 50 mètres nage libre. C'est ce qu'il y a souvent un petit conflit hein, au championnat du monde, ça se chevauche et c'est pas évident.
9: C'est la raison pour laquelle il n'a pas nagé ce 50 libre depuis, tu le disais, depuis 2022.
3: Ouais. Ah, notre ami Christophe Milak.
4: Ton ami surtout.
3: C'est l'ami de tout le monde.
4: Je suis pas sûr.
3: De Léon Marchand. Il arrive avec sa capuche, on ne change pas le protocole. Hein. Capuche sur la tête.
4: Mais il se met au
3: grand
4: sprint,
3: sourire.
4: Alors, notre ami Christophe Milak, qui se met au sprint maintenant.
3: Eh bien, écoute, il se change les.
9: Il a décidé de plus faire de 200 pas, ouais. Donc il faut bien qu'il fasse autre chose.
4: Ça l'a traumatisé. Il se dit je risque pas de retrouver Léon Marchand sur 50 mètres nage libre, a priori.
3: Il a nagé moins de 47 secondes au au 100 mètres nage libre, hein, rappelons-le, il a pris la troisième place. Quel talent ce nageur hongrois.
9: Tu sais que tous les nageurs craignent Léon Marchand, hein, quand tu vois Hubert Kos, le champion olympique, le champion du monde du 200 d'eau, qui dit pourvu que Léon ne se mette pas au 200 d'eau tout de suite, qui me laisse encore quelques années.
3: Tiens, d'ailleurs, ce sera un bon défi ça, de gagner le 200 mètres de chaque spécialité.
9: J'y ai pensé.
3: Il a gagné le pape, il a gagné la brasse,
9: il peut gagner la nage libre.
3: Le crawl, et après, il restera le dos. Pour
9: qui était quand même son gros point faible au départ. Hein. C'est quand même la qualité de Léon, c'est quand même de transformer ses points faibles en points forts, tout simplement.
4: Alors, qui sont les grands favoris, justement, Julien, pour cette finale? On n'a pas parlé de Korneff aussi, le russe.
3: Igor Korneff, deuxième performeur mondial de l'année sur ce 50 mètres à nage libre, qui a été monstrueux, lui aussi, hein, dans ce championnat d'Europe. Et toute cette saison, c'est une révélation. Ce jeune nageur de 22 ans, russe, qui nage donc sous bannière neutre, on le rappelle ici, dans ces championnats d'Europe. 22 ans, ça veut dire qu'on ne l'avait pas vu sur les précédentes compétitions internationales. Les Russes étaient privés de ces rendez-vous. Et ben voilà, on le découvre. Avec d'autres nageurs russes et il est le favori, je pense.
9: Hein, impressionnant. Il a nagé 21-0 cette année. Il est sur le papier meilleur que tout le monde et surtout, il a le plus beau départ. Ouais, on l'a vu depuis le début de la compétition. Il sort toujours devant au départ et ce serait très compliqué d'aller le chercher s'il fait encore un bon départ.
3: Et il nage l'indo numéro 5. Nikita Sheremet, l'indo numéro 4, l'Ukrainien Bukov, l'autre Ukrainien. À la 3, c'est parti avec également Andrei Barna, le nageur serbe. Et encore une fois, ce départ supersonique.
9: Avec un beau départ de Milak aussi à la 2. Hein.
3: Ouais, Milak est très bien parti. Korneff est devant alors qu'il reste 15 mètres. C'est extrêmement serré. Ça revient bien avec Andrei Barna aussi. Ouais, c'est serré. Peut-être pour Sheremet. L'Ukrainien va s'imposer. Victoire de Sheremet devant Korneff et Barna. Le chrono 21 secondes et 13 centièmes. Nikita Sheremet s'impose et crée la sensation en s'imposant donc devant Igor Korneff. Deuxième temps en 21 secondes 37 centièmes. La troisième place de ce 50 mètres à gym, enfin ils sont ex aequo, Andrei Barna et Igor Korneff. Il n'y aura pas de troisième nageur sur le podium, ils seront deux sur la deuxième manche, Korneff et Barna. Ça va très très vite.
9: 21-13 Sheremet, un nageur de 19 ans seulement, qui explose son record personnel, le nageur ukrainien qui s'entraîne aux États-Unis.
3: Troisième perf mondial de l'année.
4: Ah oui, quand même, ça pose un petit peu les bases. On va revenir évidemment sur ce 50 mètres nage libre, sur l'absence aussi de Maxime Grousset. On parlera évidemment de Léon Marchand aussi qui arrive tout à l'heure à 19h21 pour sa finale. Juste une courte pause et puis on revient juste après dans l'Intégral Sport, il est 18h33.
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4: 18h36 sur RMC. On est de retour dans l'Intégral Sport au Centre Aquatique Olympique de Saint-Denis. On vient de vivre il y a quelques instants avec Julien Richard, avec Sophie Camoun, la finale du 50 mètres nage libre. On vous le rappelle, Maxime Broussel n'était pas aligné. On vous rappelle le rendez-vous 19h21 pour la finale du 400 mètres nage libre avec Léon Marchand, ce sera tout à l'heure. Et puis juste avant, il y aura aussi surtout la finale du 100 mètres d'eau avec nos deux Français, Johan Ndoye-Brouard et Mewen Tomac. On va revenir sur cette finale du 50 mètres nage libre quand même, parce qu'on regardait à nouveau les temps là pendant la pause, Sophie, Julien. On est quasiment avec 7 nageurs sous 21-6. On se souvient que Maxime Grousset avait nagé en demi-finale en 21-7. Quoi qu'il en soit, ça aurait été compliqué pour lui dans cette finale, en tout cas, d'être performant.
3: En tout cas, même avec son meilleur niveau, Sophie, il ne serait pas monté sur le podium. Il aurait fallu qu'il batte son record personnel, et assez largement, parce que le podium se joue en 21 secondes 37 centièmes. Cornef et Barna, les deux qui sont ex aequo sur la deuxième marche.

0: génération de sprinteurs, ce qu'elle est en train de faire depuis le début de l'année 2026. On peut se dire que le podium aux Jeux Olympiques de Los Angeles va se nager en, peut-être en moins de 21 secondes. Et ça, très honnêtement, ce sont des chronos que Maxime ne pourra pas faire parce qu'il n'a pas la qualité du départ, de la coulée, il n'a pas l'explosivité non plus pour nager un jour moins de 21-0. Et surtout qu'on va voir des nageurs se spécialiser de plus en plus pour être performants sur ce 50.
1: D'où la nécessité peut-être évidemment pour Maxime Grousset de faire des choix. On en a beaucoup parlé aussi dans ces championnats d'Europe, notamment liés aux blessures avec Léon Marchand. On va rappeler que Maxime Grousset aussi s'était blessé avant ces championnats d'Europe avec cette fracture d'un métatarse du pied gauche. Donc il y a malgré tout, on va remettre aussi dans le contexte pour ces championnats d'Europe de Maxime Grousset, ça reste évidemment des championnats d'Europe extrêmement réussis pour lui avec deux médailles d'argent et le relais qui arrive, on le rappelle ce soir, parce qu'il va être aligné sur la partie crawl avec l'équipe de France dans le 4x104 nage. Donc on est sur des championnats d'Europe réussis pour le Français.
2: Oui, on est sur des championnats d'Europe réussis parce qu'il y a eu tout ce contexte-là et que franchement, on n'aurait pas parié, Sophie, le voir à ce niveau-là sur le 100 mètres papillon notamment. Hein. Quand on voit ce qu'il a réalisé sur ce 100 mètres papillon, c'était quoi son deuxième chrono, deuxième chrono de sa carrière.
0: À 8 centièmes de son ancien record de France du monde. L'année dernière. Ouais.
2: C'est quand même, en fait, on a envie de dire que c'est hyper positif. Dans la difficulté de réaliser ça, parce que on parlait de Léon tout à l'heure avec Denis Hauguin et qu'il était pas bien avant le début de ses championnats d'Europe, il s'est posé beaucoup de questions. Alors Max, il s'en est moins posé des questions parce que pour lui, il s'est jamais vu out de ses championnats d'Europe, ou un peu moins. En tout cas, il a gardé la confiance qu'il serait là, qu'il serait présent. Ça fait sa force aussi.
0: Ouais, c'est sûr, mais c'est vrai que quand il s'est blessé le 10 juin dernier, Je peux vous dire qu'il était en larmes, hein, Maxime, parce que il faisait des entraînements supersoniques. Il se sentait capable d'aller chercher les records du monde sur 50 papes, 100 papes. Il n'y a pas que lui qui le dit, hein. Son entraîneur le disait, ses équipiers d'entraînement aussi. Il avait fait des choses qu'il n'avait jamais réalisées par le passé. Et puis le 10 juin, eh bien, il s'est retrouvé avec cette fracture. Au début, il a cru que c'était une simple douleur. Et quand il s'est réveillé de la sieste et qu'il a vu son pied bleu, il est directement allé passer une IRM. Et effectivement, quand il a su que c'était une fracture, eh bien, il a été vraiment, vraiment, vraiment... bouleversé, hein,
1: fracture à deux mois des championnats d'Europe, forcément.
0: Et là où son entraîneur Michel Chrétien a été très fort, c'est que 24 heures après, il a convié Maxime et tout le staff, le préparateur physique, sa professeure de yoga, tous ceux qui s'entraînent, qui s'occupent de Maxime au quotidien, et le médecin de l'équipe de France, et ils ont décidé ensemble qu'ils allaient faire le maximum pour que Maxime puisse participer à ces championnats d'Europe. Ils ont travaillé main dans la main pendant deux mois. Maxime a nagé avec une botte au pied pendant un mois, c'est-à-dire qu'il ne pouvait pas faire de poussée sur le mur, il ne pouvait même pas marcher. Donc il a perdu musculairement énormément, mais il y a toujours cru, parce que Maxime est comme ça, parce que c'est un éternel optimiste, et il s'est dit je nagerai ces championnats d'Europe. Ce qui n'était pas forcément évident, parce que quand on est double champion du monde, c'est pas évident d'attaquer des championnats d'Europe sans être au meilleur de sa forme. Et il s'est battu et il nous a montré qu'on avait vraiment, enfin qu'il avait raison d'y croire et qu'il avait vraiment progressé.
1: Ouais, et c'est pour ça qu'il a été aussi indulgent avec lui-même et qu'il a apprécié aussi ces médailles d'argent qu'il a récoltées, parce que il le disait lui-même, il pensait même pas peut-être ne serait-ce que s'aligner en finale ou être performant dans ces championnats d'Europe.
2: D'ailleurs, je trouve que c'est ce qui est peut-être marquant, c'est ce qui m'a en tout cas moi marqué sur la compétition de Maxime Grousset, c'est la façon dont il a su profiter de l'ambiance. Il n'a pas gagné. On sait que Maxime, il aime pas perdre, mais il était deuxième, mais il avait un sourire immense en sortant du bassin. Il a communié avec le public, ce qu'il n'avait, je trouve, pas réussi à faire, en tout cas à se servir de ça lors des Jeux Olympiques à Paris, parce qu'on en revient toujours là, c'est cinquième place. On sait que voilà, ça a été compliqué et ça, là, il l'a fait.
0: Ouais, il s'était mis une énorme pression au JO de Paris, hein, sans même s'en rendre compte. C'est un garçon qui n'avait jamais travaillé avant Paris véritablement en préparation mentale. Là, il fait beaucoup de méditation, de visualisation avec Armel, avec sa prof de yoga, et ça marche très très bien. Mais c'est vrai qu'aux Jeux Olympiques de Paris, il était spectateur en fait de ses courses. Il le dit lui-même, j'étais pas dedans.
1: La pression n'était pas la même.
0: Tellement de pression, exactement. Il a tellement imaginé pendant tout au long de la saison nager ses courses que quand elles sont arrivées, bah, il avait l'impression qu'il était vraiment pas dedans. Depuis, il a mis des choses en place. On l'a vu l'année dernière, il est devenu double champion du monde. Et là, il a tout mis en place pour être le meilleur aux Jeux Olympiques de Los Angeles, parce qu'il veut être champion olympique à Los Angeles.
1: C'est évidemment l'objectif en ligne de mire pour Maxime Grousset, dont les championnats d'Europe ne sont pas terminés. Julien, on en a parlé, même lui, il a dit hier au micro après son élimination en demi-finale. Il l'a dit, il nous avait

0: un petit peu teasé sa participation au relais du 4x104 nage, où il va prendre la partie crawl évidemment ce soir, et il va être revanchard aussi un petit peu avec cette envie, évidemment, parce qu'on se souvient de son faux départ aussi sur le relais qui a fait mal à l'équipe de France, évidemment. Donc il va avoir ce côté un petit peu revanchard.
1: Ouais, c'est sur le 4x100 mixte. Là, Maxime, il partira en dernière position, ce qui est finalement presque plus sa place dans ce relais 4 nages habituel.
0: Le relais 4 nages.
1: Ouais, le relais 4 nages, l'an dernier à Singapour, la France a terminé médaillé d'argent derrière la Russie. Et Maxime, il a pris l'habitude de prendre le papillon. Le relais 4 nages, c'est 100 mètres d'eau, 100 mètres de brasse, 100 mètres de papillon, 100 mètres de crawl. Et Maxime est aligné habituellement sur le parcours papillon, de papillon, parce qu'on a un Léon Marchand qui peut être mis sur le parcours de brasse. C'était le cas aux Jeux Olympiques, c'était le cas au championnat du monde. Là, ce ne sera pas le cas donc pour cette compo du relais, avec Johan Deuil-Brouard, ça qui va débuter, c'est sûr. Karlaït Kassi sur la brasse, qui a pas démérité dans ces championnats d'Europe, qui a été plutôt bon, notamment dans les relais. Et donc, Léon va nager le parcours de papillon et Maxime, lui, terminera le travail.
2: Et Maxime aura fort à faire dans le parcours de nage libre, parce qu'il sera contre Kornev, le russe
0: qu'on a vu il y a quelques instants.
2: Il sera contre l'espagnol qui a nagé 47-2. Il sera tout simplement contre les médaillés de la finale du 100 mètres nage libre. Donc ça va être quand même très intéressant.
1: Oh là là, juste coupe juste.
0: Hubert Kos vient de remporter le 200 mètres 4 nages.
1: En 1 minute 54 secondes 24 centièmes. C'est vraiment dommage. On aurait bien aimé voir le duel des copains de Kos
0: avec Léon
1: Marchand. Parce que
2: si
1: c'est un gros chrono,
2: c'est parce que Léon ne le faisait pas.
1: Ouais. Ah mais ouais, il a fait le 200 papillon contre Léon.
2: Ouais.
1: Meilleure performance mondiale de l'année quand même pour le Hongrois Hubert Kos. Ça va le placer pas trop mal dans les rankings. Ce chrono, c'est vraiment un très très bon chrono pour Hubert Kos. Tiens, je regarde juste, il est quatrième performeur de l'histoire, juste derrière Michael Phelps qui avait nagé une 54-16. Là, il nage 1 minute 54-24. Donc vraiment, Hubert Kos. Et qui vient d'ailleurs du 4 nage avant de se spécialiser sur le dos.
2: Aux Jeux Olympiques de Tokyo, il nageait le 4 nage avant de se spécialiser effectivement sur le dos pour les Jeux Olympiques de Paris.
1: Et il y a un nageur russe qui a battu le record du monde et qui prend la 3ème place
2: junior,
1: en 1 minute 50. Junior,
2: oui,
1: pardon.
0: Sinon, je pense qu'il aurait gagné.
1: Sinon,
0: la
1: ça aurait
0: course.
1: Été curieux. Record du monde junior, évidemment. Nageur russe sous bannière neutre pour. Comment il s'appelle, Mikhail Shberbakov.
2: Il y a beaucoup de Russes de 18, 19 ans, 21 ans maximum. C'est vraiment
0: qui
2: une
0: arrive,
2: équipe de.
0: Ouais,
2: exactement. Qui arrive, on va le voir sur le 100 mètres d'eau tout à l'heure avec Kolesnikov, qui était le favori et qui s'est fait sortir par deux autres nageurs russes. Kolesnikov qui prendra le départ d'ailleurs du relais 4x104 nage et qui lui aussi va être revanchard.
0: Eh ben dis donc, ça promet pour tout à l'heure évidemment ce relais qui clôturera ces championnats d'Europe de natation. 18h46 sur RMC, une courte pause et puis on revient juste derrière dans l'intégral sport ici au Centre Aquatique Olympique pour vous parler justement de la course de Léon Marchand qui arrive tout à l'heure. À tout de suite.
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2: De retour dans l'Intégral Sport sur RMC, il est 18h49. On est ensemble jusqu'à 20h avec Julien Richard et Sophie Camoun en direct du Centre Aquatique Olympique de Saint-Denis. C'est la dernière journée des championnats d'Europe de natation et aujourd'hui, c'était la grande découverte pour Léon Marchand sur le 400 mètres nage libre. La finale, on vous le rappelle, c'est à 19h21, précisément pour le grand rendez-vous. Juste avant, à 19h06, il y aura la finale du 100 mètres d'eau avec nos deux Français, Johan Ndoye-Brouard et Mewen Tomac. Je le disais, Léon Marchand qu'on retrouvera tout à l'heure sur le 400 mètres nage libre. Quatrième temps des séries ce matin pour le Français Julien, qui a pris ses marques tranquillement.
3: Ben comme quoi on peut être donc quadruple champion olympique, septuple champion du monde et encore découvrir des choses. C'était le cas ce matin pour cette grande première en compétition internationale, parce qu'il en a déjà nagé un petit peu, notamment chez lui à Austin, dans des meetings, des compétitions de préparation. Il avait déjà nagé très vite d'ailleurs, 3 minutes 44 secondes. Là ce matin, 3 minutes 45 secondes et 85 centièmes pour Léon, qui s'est, j'ai l'impression, bien amusé dans cette dernière série à contrôler. Ils sont aussi pas mal tirés la bourre. Ils savaient qu'il fallait nager vite pour passer en finale. C'est ce qu'il a très bien fait, je trouve, Sophie, en maîtrise, Léon, ce matin sur cette distance.
4: Oui, effectivement. Il a donné l'impression d'en avoir gardé sous le pied, Léon, de pouvoir nager beaucoup plus vite cet après-midi. Il l'a fait en maîtrise. Alors, c'est vrai que c'est sa première grande compétition internationale sur le 400 libre, mais on sait que c'est une distance qu'il aime. On sait que c'est une distance dans laquelle il devrait briller aussi, parce qu'on connaît ses qualités d'endurance développées dans l'épreuve du 404 nage, notamment. On a vu qu'il avait beaucoup pris en vitesse et on l'a vu sur le 200 libre le premier jour. Ah oui. Donc on se dit, avec ce qu'il est capable de faire sur 404 nage, sur 200 papes et maintenant sur 200 libres, ça devrait faire du très gros 400 libre. Et il faut savoir quand même que Léon en fait beaucoup à l'entraînement, parce que même quand on est nageur de 4 nages, on fait la plupart de son entraînement en crawl. Donc il nage quand même énormément en nage libre, il se connaît. Alors moi je pense qu'il a déjà dans un coin de la tête un gros chrono sur le 400 libre cet après-midi, en tout cas beaucoup plus rapide que son record personnel qui est de 3,44.
2: Et s'il arrive à quelque chose là, Sophie, là.
4: Ouais, moi je pense sincèrement que la course est très ouverte, parce que le meilleur nageur du monde, Lucas Martens, qui a battu le record du monde il y a quelques semaines, ouais, est à la ligne d'eau numéro 8. Il est mal depuis le début de la compétition. Il a terminé 7e du 200. Il a nagé à 2 secondes de Léon au départ du relais 4x2. Donc Lucas Martens, c'est un petit peu l'énigme de cette finale, mais sinon c'est très très ouvert. Et ouais, je pense que si Léon est capable de nager 3,41, il va gagner cette course.
2: On croise des doigts pour Léon Marchand. Ce sera tout à l'heure, 19h21. On continue de vous en parler. Juste, on a Antoine Brard qui est avec Cédric Gabaly, notre relayeur aussi français.
5: Oui, salut, je suis avec Cédric Gabaly qui a quand même nagé ce matin, très bien nagé, 47 secondes 91 je crois, sur ce relais 400 hommes. Bon, ce soir vous n'y serez pas, Cédric, mais déjà un mot sur votre performance ce matin, c'était super.
6: Ouais, j'étais super content de réaliser 47,9. J'attendais ça depuis longtemps. Et puis on qualifie le relais en finale, donc super content. Et j'espère qu'ils vont aller chercher une médaille ce soir.
5: C'est ça, comment on se sent comme ça quand on a fait le travail ce matin, clairement, et que là, ce soir, on doit vivre en tribune cette finale?
6: Bah, c'est sûr que je suis un peu déçu de ne pas faire la finale, mais je suis quand même content parce que c'est Maxime et Léon qui rentrent en finale, et je pense qu'ils vont porter les couleurs de la France au niveau et remporter une médaille.
5: C'est ça, quand on se fait remplacer par Maxime Grousset numériquement, on est obligé de s'incliner un petit peu.
6: Ah ouais, on peut rien dire quand c'est Maxime ou Léon, on n'a pas le choix, ils sont plus forts. C'est la loi du sport et tout, voilà.
5: C'était déjà une prise d'expérience ce matin, on pense à l'avenir déjà un petit peu.
6: Oui, c'est sûr. Bah, j'espère me qualifier sur d'autres courses individuelles ou même des relais. Et pourquoi pas aller chercher des demi-finales ou des finales ou même des médailles.
5: Oui. Et donc il pourrait y en avoir une ce soir de médaille pour vous avec le relais. Donc on suivra ça tout à l'heure. Merci Cédric Gabaly d'avoir été avec nous, donc qui était ce matin sur le relais 4x100 mètres homme nage
7: quatre nages.
2: Merci beaucoup Antoine, merci à Cédric d'avoir été avec nous. C'est vrai que bah, quand on est remplacé, voilà, il y a une hiérarchie aussi en équipe de France, dans le sport plus généralement évidemment. On aligne les meilleurs pour avoir une meilleure chance de médaille à l'arrivée, mais ça fait partie aussi du boulot collectif hein, de ces relais, on en parlera tout à l'heure, bah, de se qualifier en série, de compter justement sur l'équipe au complet aussi pour arriver à décrocher cette médaille.
3: Oui, et c'est ce qu'on espère voir, notamment en vue des Jeux Olympiques de Los Angeles, une densité qui permette justement d'avoir ça, d'avoir des nageurs où bah, tu ne trembles pas en série, parce qu'en série, il ne faut pas se rater. Et parfois, il y a des grands favoris qui passent à la trappe justement parce qu'on ne peut pas aligner ces tauliers, ces leaders. Ils ont beaucoup de courses dans la semaine. Il faut arriver à avoir cette densité, Sophie, qui permet de les reposer et d'avoir cette Dream Team qui rentre pour la finale et qui permette voilà, d'aller monter sur les podiums.
4: Oui, et puis il faut faire des choix aussi. Il faut faire des choix, là, regardez. Sur le 4x104 nage aujourd'hui, le Sando n'a pas encore eu lieu, donc on ne sait pas si c'est Johan ou Mewen qui va être le plus rapide, et pourtant c'est Mewen qui a été choisi ce matin. Johan cet après-midi, probablement par rapport à leur classement des derniers championnats de France. Mais c'est pas facile non plus, parce que Mewen il a la finale du Sando cet après-midi, il s'est mis au service de l'équipe ce matin en nageant le relais à la fin de la matinée. Forcément ça va jouer dans sa finale du Sando cet après-midi, et moi je le trouve plutôt sympa. On peut le rappeler hein, parce que Tu veux rappeler l'anecdote ou enfin l'anecdote, c'est plus qu'une anecdote.
3: Non, mais c'est sûr que il a vécu des Jeux Olympiques cauchemars, Mewen Tomac, parce que il était pas loin du podium sur le 200 mètres d'eau, quatrième. Et derrière, eh bien, il a un peu subi les choix justement du staff qui ne l'a pas aligné sur les relais. Il y avait le relais 4 nages mixte et le relais 4 nages. On aurait pu, par exemple, le relais 4 nages est médaillé de bronze. Il aurait pu nager le matin et être médaillé olympique. Très clairement. Et même, on avait un peu de mal à comprendre pourquoi Johan enchaînait autant les 100 mètres d'eau qu'il ne le laisse pas se reposer pour le gardien. Et quand on fait ça, c'est un peu un signe. C'est un peu un signe qu'on ne fait pas vraiment confiance, tu vois. Et je trouve ça, ça avait été un peu dur. Il a très mal vécu, évidemment, mais je trouve qu'il est très fort là-dedans. Finalement, rester dans ce qu'il fait et pas en vouloir à la terre entière.
4: Ça a été très dur. Ça a été très dur pour lui après les Jeux de voir ses copains décrocher une médaille de bronze parce qu'il l'a mérité tout autant qu'eux. Il a tout de suite voulu partir aux États-Unis hein, pour tirer un trait sur sa saison, pour tirer un trait sur probablement la France aussi, parce que ça devait être très compliqué pour lui. Il a dû attendre quelques mois pour partir aux États-Unis parce qu'il avait un problème. Il avait nagé le circuit privé, le circuit ISL, donc ça n'était pas compatible avec les règles universitaires américaines. Donc il a attendu le mois de janvier 2025 pour partir aux États-Unis. Ça a été très compliqué pour lui. Après, si on raconte son parcours aux États-Unis, ça s'est mal passé. Il est tombé sur un entraîneur qui ne lui convenait pas d'un point de vue purement technique. Et donc il est rentré en France, Mewen Tomac, l'été dernier, donc l'été 2025. Il était vraiment au fond du trou. On se demandait s'il allait pouvoir un jour récupérer son niveau. Il s'était dégradé au niveau technique, il n'était plus du tout dans le coup. Et puis il a fait le choix de revenir en France. Il a rejoint l'INSEP, il a rejoint Mathieu Neuillet qui était son entraîneur à Amiens, puisque entre temps Mathieu était parti à l'INSEP. Et là ça fait maintenant un an qu'il est à l'INSEP et il s'est totalement relancé. Il a fait son record personnel au 200 d'eau. Il est dans cette finale du 100 d'eau et ça nous fait plaisir parce que c'est un garçon qui a quand même vécu des choses très difficiles depuis 2 ans.
2: On le retrouvera évidemment tout à l'heure 19h06 pour cette finale du 100 mètres d'eau avec nos deux Français, donc Mewen Tomac et Johan Ndoye Brouard. On parlait justement de Léon Marchand qu'on va retrouver aussi juste après 19h21 pour sa finale du 400 mètres nage libre. Je voudrais qu'on l'écoute, tiens d'ailleurs, Léon Marchand sur cette série ce matin, quatrième temps, on le rappelle, pour le Français. C'était dur, mais il est malgré tout content de sa performance.
8: Ah, c'est dur, comme un 400 crawl. Je suis content, ouais, j'ai fait la course qu'il fallait. C'était pas facile ce matin, à 5 dixièmes, là je crois que ça passe pas. Tout le monde a nagé une 3,45, 3,46. On a tous regardé un peu en chambre d'appel pour voir comment ça a nagé. Donc je pense que c'est pour ça qu'on a un peu envoyé sur la dernière série, mais c'était bien. Ah ben un peu dur, on s'est un peu tous regardé pendant 300 mètres. Après j'ai vu que l'Allemand il a commencé à mettre les jambes, Lucas aussi de l'autre côté, et moi aussi. Donc je voulais essayer de gagner ma série, mais ça nage un peu plus vite sur le côté du bassin, mais ça va. En tout cas j'ai fait le job ce matin, je pense que je peux partir plus vite. C'est peut-être là que je peux jouer ma chance, mais après j'ai passé une finale, donc je vais essayer de m'amuser au mieux. J'ai fait 3,44 en décembre, là je suis rasé, affûté, donc je vais essayer de faire mieux que ça, et ce sera déjà bien. J'ai bien mangé, je vais faire une bonne sieste, et essayer de me reposer pour ce soir, pour être au mieux.
2: Alors moi ça me fait toujours rire.
3: Je vois Flora qui est morte de rire dès qu'elle entend rasé.
2: Je suis bien rasée, voilà, parce que visiblement c'est important pour les nageurs évidemment. C'est quoi, c'est l'aérodynamisme, Sophie?
4: Ah ben c'est très important déjà parce qu'effectivement on glisse mieux dans l'eau et puis surtout c'est important d'un point de vue psychologique.
2: D'accord.
4: C'est-à-dire que quand vous êtes rasé, vous avez l'impression de plonger dans du coton. Non, ça, c'est vraiment une sensation assez incroyable en fait d'être rasé dans l'eau parce que ça donne la sensation d'être beaucoup plus haut sur l'eau. l'eau, d'être, d'avoir les nageurs se rasent le dos même.
3: Je crois que... Non, vas-y.
4: De quoi tu...
3: J'ai l'impression que tu vas nous raconter une petite anecdote.
4: Oui. J'avais eu Maxime au téléphone, Maxime Grousset, la veille du début des compétitions. Il était dans sa chambre et au moment où je l'ai eu, il y avait Mewen Tomac qui était justement en train de lui raser le dos. Mais très honnêtement, quand vous vous rasez le dos, vous avez l'impression d'avoir la moitié du corps en dehors de l'eau, tout simplement, en nage libre.
3: Et c'est quelque chose que tu réserves pour vraiment le dernier moment avant la compétition.
4: Pour les compétitions très importantes. C'est aussi une routine qui te permet de te dire que c'est
7: la compétition.
3: C'est à la fois psychologique et aussi en termes de sensations, il y a vraiment un truc.
7: Très bien, et on va voir s'il est affûté, du coup rasé comme jamais, Léon Marchand, 19h21 pour sa finale. On va marquer une courte pause, 18h58 sur RMC, puis on revient juste après pour vivre la première grande finale de la soirée pour la France avec le 100 mètres d'eau et deux Français alignés au départ, Johan Hendoy-Brouard et Mewen Tomac. À tout de suite dans l'Intégral Sport.
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7: Vous êtes bien dans l'Intégral Sport sur RMC, il est 19h.
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7: Bienvenue à tous dans l'Intégral Sport. Si vous nous rejoignez, il est 19h01. C'est la deuxième heure de cette Intégral Sport consacrée au championnat d'Europe de natation qu'on suit depuis le début de la semaine au Centre Aquatique Olympique de Saint-Denis avec Julien Richard, avec Sophie Camoun. On vous rappelle les grands rendez-vous à venir, 19h21 pour la finale du 400 mètres nage libre avec Léon Marchand évidemment. Un petit peu plus tard, vous aurez les relais avec le 4x104 nage chez les hommes et chez les femmes. Et puis dans quelques instants, dans 5 minutes maintenant précisément, la finale du 100 mètres d'eau avec deux Français, Mewen Tomac et Johan Hendoy-Brouard. On a commencé à en parler un petit peu, notamment de Mewen Tomac qui a nagé aussi ce matin dans le relais 4x100 dans les séries pour qualifier le relais justement pour la finale. Cinquième et sixième temps désengagés dans cette finale pour les deux Français, Julien, qui ont une carte à jouer évidemment, même s'il y a beaucoup de densité de plus en plus sur le dos.
3: Oui, d'ailleurs Mewen Tomac, il a très bien nagé ce matin au départ du relais 4x100 mètres 4 nages. Il s'est vraiment donné 53 secondes 30 centimes. Donc c'est vraiment un beau chrono pour Mewen Tomac. C'est vrai que ces deux-là, ça fait un moment qu'ils sont ensemble dans les finales, les demi-finales internationales du 100 mètres d'eau, du 200 mètres d'eau. Et ils voient les petits jeunes arriver. Mais là, sur ce coup-là, il n'y a pas eu de surprise. On les a bien retrouvés au rendez-vous. Je regardais le temps de Mewen en demi-finale, 53 secondes et 17 centièmes. C'était un centième seulement derrière Johan Hendoy-Brouard. Donc au coude à coude, ces deux-là. Mais on a plutôt tendance à se dire que le plus rapide, en tout cas sur le papier, c'est évident, c'est le recordman de France, c'est Johan Hendoy-Brouard qui devrait s'approcher du podium quand même, parce qu'il aurait médaillé de bronze au championnat du monde sur ce 100 mètres d'eau l'été dernier. Il avait franchi cette barre des 52 secondes. Là, il semble un peu loin, quoi.
4: Ouais, il n'a pas semblé très à l'aise en demi-finale. Maintenant, on sait toujours qu'en demi-finale, on peut nager aussi sur la retenue. Il a eu des crampes au niveau des ischios. Alors, est-ce qu'il a réussi à bien s'hydrater et à bien récupérer depuis ? C'est la question. En tout cas, c'est vrai que sur le papier, Johan Ndoye-Brouard est le seul à avoir déjà nagé moins de 52 secondes avec le champion olympique Thomas Ceccone, l'Italien. Il devrait aller chercher une médaille. C'est de son niveau, largement. Maintenant, on va voir comment il a récupéré des demi-finales. Mais en tout cas, la course va être très ouverte avec un duel de génération aussi. Hein. On a un Apostolos Christou, le nageur ouais. grec, qui a 29 ans. Mais on a aussi le petit jeune au milieu qui a fait le meilleur temps des demi-finales. Yakolev, le russe, qui n'a que 19 ans et qui peut surprendre cet après-midi.
7: On va l'écouter justement, Johan Ndoye-Brouard, après cette demi-finale. Beaucoup d'incertitudes, mais malgré tout, il sait à quoi s'attendre dans cette finale, le français.
12: Le niveau n'a pas l'air dingue. Je pense que ça commence à être long pour tout le monde. Bien récupérer ce soir, bien dormir. Demain, on va essayer de monter sur la boîte. Franchement, c'était dur. Là, 40 mètres, j'ai déjà des crampes. Dans la coulée, c'était horrible. Donc à la fin, je termine, j'ai les jambes en bâton pour limiter la crampe. Je m'achète avec les bras, voir si je peux me redétendre au niveau des ischios ce soir. Mais là, je sens que musculairement, ça commence à être dur. Il y a l'envie et la réalité aussi. Donc, voir comment je vais gérer 100 mètres tactiquement. Faut que je réfléchisse et tout. Merci encore.
7: Beaucoup de pression quand même, Julien, aussi sur les épaules de Johan Ndoye-Brouard. Ouais. Tu l'as dit, c'est sa course, le 100 mètres. Il y a eu cette déception quand même sur le 200 mètres d'eau où il a été éliminé en demi-finale avec cette règle de deux Français seulement qui peuvent être, enfin, pas deux, juste deux nageurs ouais. d'une même nationalité.
3: Tu peux être quatre en série, voilà. Mais tu ne dois être que deux en demi-finale.
7: Exactement. Puis il était passé aussi à côté de la finale du 50 mètres d'eau. C'est sa distance de prédilection, là, le 100 mètres. Donc c'est là qu'il est le plus attendu.
3: Mais Sophie, c'est surprenant de l'entendre dire, justement, après tout ce que tu racontes, Flora, de l'entendre de dire qu'il est musculairement fatigué à l'issue d'une semaine où il a finalement pas forcément tant nagé que ça, puisqu'il a 200 mètres finalement en moins dans les jambes.
4: Est-ce qu'il est au meilleur de sa forme aussi? On sait qu'il a eu une saison assez étrange, hein. Il a fait un très très bon début de saison, il était encore très bien à l'occasion du stage à Font-Romeu au mois de mai. Et puis le dernier jour du stage, pendant une série dure à l'entraînement, il s'est cogné la tête dans le mur. Comme ça avait été le cas en demi-finale des Jeux Olympiques de Tokyo, il n'a pas vu les drapeaux, il s'est cogné la tête dans le mur à pleine vitesse et il s'est vraiment fait très mal. Il s'est fait mal à la tête, il s'est fait mal au cou, aux vertèbres, au dos. Il a été en protocole commotion cérébrale pendant tout un week-end et depuis, eh bien, il le dit lui-même, il a souvent des vertiges, il a souvent des nausées. Ça va de mieux en mieux parce qu'il a fait beaucoup de séances de kiné vestibulaire, ouais. Mais il avait encore quand même quelques soucis, quelques problèmes il y a quelques semaines, notamment au moment des championnats de France, et je pense que ça l'a perturbé même psychologiquement dans sa préparation.
7: Oui, parce qu'on a senti effectivement au micro à chaque fois qu'on l'a eu nous sur RMC, il y a beaucoup d'incertitudes chez lui, ouais. Il n'arrive pas avec une confiance débordante non plus.
3: Bah, par exemple, faire ce qu'il a fait sur les séries du 200 mètres d'eau, c'est quand même, alors c'est, on va
7: la
3: dire,
7: gestion,
3: c'est Johan, on a presque envie, ouais, de dire c'est Johan, dans la gestion ça peut lui arriver ce genre de choses, mais on pensait justement qu'il avait franchi ce cap à Singapour et que ce genre de mésaventure, ça ne pouvait plus lui arriver, qu'il était assez en maîtrise de ça et finalement pas tant que ça.
4: On a pensé que c'était au départ un excès de confiance, mais je crois justement que c'est un manque de confiance, oui, en lui. C'est-à-dire qu'il se craignait terriblement de faire le 200 mètres d'eau avant le 100 mètres, parce qu'il sait que le 200 d'eau, il a énormément de mal à récupérer.
3: Habituellement, c'est l'inverse.
4: D'habitude, c'est l'inverse, exactement. Et là, le fait de faire 3 fois 200 d'eau en l'espace de 2 jours et d'avoir le 100 d'eau en fin de semaine, ça lui faisait très peur.
7: L'ambiance pour Mewen Thomas qui vient de faire son entrée dans ce centre aquatique olympique, le premier des deux Français de cette finale du 100 mètres d'eau.
3: Il nagera ligne de numéro 7 et le prochain à entrer, c'est l'autre Français, Johan Ndoye-Brouard, voilà, qui arrive et qui salue le public, le petit coucou.
7: Il va dans enlever. Sa bulle, on a l'impression.
3: Ouais, dans sa bulle, il va enlever ses écouteurs. Johan Ndoye-Brouard et se placer derrière son plot. Lindo numéro 2. Johan, médaillé de bronze au championnat du monde l'été dernier à Singapour sur ce 100 mètres d'eau. 7e aux Jeux Olympiques sur cette distance. Et dans cette finale, donc, tu l'as dit, Sophie, il y a un tout jeune nageur que l'on découvre. Et du coup, on ne sait pas trop ce qu'il peut donner. C'est un Russe qui nage donc sous bannière neutre, Georgi Yakovlev, qui a réalisé le meilleur temps des demi-finales en 52 secondes 89 centièmes. Donc tu vois, hein, Flora, Sophie, 52 secondes 89, le meilleur temps des demi. Johan, son record est en dessous des 52 secondes.
7: Donc, ouais, donc normalement,
3: sur le papier, ouais, c'est lui le plus rapide, avec évidemment Thomas Ceccone, ouais, qui est le record man du monde.
4: Se méfier, Thomas Ceccone, qui a fait une grosse semaine de compétition. Il a enchaîné les courses. Il n'a pas toujours été au mieux, hein, pendant cette semaine, mais là, c'est son épreuve. C'est le 100 mètres d'eau, l'épreuve dans laquelle il a été champion olympique. qui est sur le papier, c'est celui qui a déjà nagé plus vite que Johan Endoy-Brouwer. C'est le plus rapide de tous les concurrents.
3: C'est l'illustration de ce qu'on disait tout à l'heure. Thomas Tchekhon, il profite de ces championnats d'Europe pour beaucoup nager, beaucoup enchaîner de courses. C'est vraiment l'année où on peut faire ça. Et les choix seront pour plus tard, mais là c'est l'ambiance qui monte au centre aquatique olympique des Halles. Les Bleus qui descendent des tribunes pour nos deux Bleus, Johan Endoy-Brouwer, Mewen, Thomas Cavard. Ils ne seront pas côte à côte cette fois, ils sont vraiment
4: loin, à l'opposé loin d'un l'autre. Ouais.
3: Ligne de numéro 2 pour Johan qui nagera le plus près des tribunes, des gradins, des supporters, des fans. Et Mewen Tomac, lui, ligne de numéro 7, un peu plus à l'extérieur, au centre du bassin. Yakovlev, donc le Russe, Thomas Tchekhon, l'Italien, le recordman du monde, le champion olympique, Pavel Samoussenko, l'autre nageur russe sous bannière neutre, ligne de numéro 6. Le record des championnats appartient toujours à un Français, Camille Lacour, le dernier Français titré d'ailleurs sur ce 100 mètres d'eau dans un championnat d'Europe, double champion d'Europe, Camille, en 2016 et en 2010. Les nageurs sont dans l'eau pour le départ de cette finale du 100 mètres d'eau. Allez, il faut nous enflammer ce bassin, Johan Endoy-Brouwer.
4: Il faut partir, il faut se lâcher vraiment. En plus, Johan a fait son meilleur temps sur le 50, il a de la vitesse, il faut en profiter dans le premier 50.
3: Oh, beau départ, très beau temps de réaction de Johan Endoy-Brouwer. La coulée, c'est pas mal, mais c'est très bien parti également pour Apostolos Christou, le vice-champion olympique du 200 mètres d'eau, qui part comme une bombe. Ça part très vite au centre du bassin. Sophie, Mewen et Johan sont un petit peu plus englués, mais Johan est pas mal.
4: Mewen est en retrait. Johan, on va regarder le temps de passage au 50. À l'occasion de son record de France, il était passé en 25-37.
3: 25 secondes, 68 centièmes.
4: 6e position.
3: La coulée pour Johan Endoy-Brouwer, pas terrible. Il est pas dans le coup pour le podium pour l'instant, mais il va rester maintenant 25 mètres et on sait qu'il peut revenir. Johan, il a un finish terrible. Mewen Tomac est en retrait, ça va très vite pour Thomas Tchekhon qui prend les commandes avec Samoussenko plutôt. Samoussenko et Tchekhon,
4: il est dans le coup sur le podium, pour le podium. Johan,
3: il y aura peut-être un podium,
4: ça pioche un peu sur la fin malheureusement.
3: Quatrième au pied du podium. Quatrième, 52 secondes, 71 centièmes, la victoire pour Apostolos Christou. Alors ça, c'est la sensation, 52-27. La deuxième place pour Thomas Tchekhon, la troisième place pour Samoussenko, le nageur russe sous bannière neutre. Et malheureusement, Johan termine au pied du podium, quatrième. Mais Wen, lui, est plus loin. Hein. Il nage moins vite que ce matin sur le relais 4 nages en 53 secondes et 47 centièmes. À combien il passe du podium?
4: Il
3: y a une petite marge quand même. Une petite marge.
4: 14 centièmes du podium. Christou, le vétéran, hein, on va dire, c'est le plus âgé de cette finale.
3: Et plutôt spécialiste du 200.
4: Exactement, qui fait 52-27, qui bat le champion olympique Thomas Tchekhon pour un centième de seconde seulement. Samoussenko termine troisième.
3: Bon,
4: le tout jeune Yakovlev qui termine cinquième derrière Johan Endoy-Brouwer, qui lui aussi, Yakovlev, a nagé un peu moins vite en finale qu'en demi. C'est pas toujours facile d'arriver à bien gérer une finale quand on se retrouve favori à 19 ans.
3: Au pied du podium, donc il n'y aura pas de médaille sur ce 100 mètres d'eau masculin.
7: Un petit peu de déception quand même pour nos Français, pour Johan Endoy-Brouwer. Là, on le voit un petit peu tête basse, un petit peu forcément déçu aussi de terminer au pied du podium comme ça. On va voir effectivement, parce que c'est lui qui est aligné ce soir aussi dans le relais, dans le 4x4 nage.
3: Oui, ce sera l'occasion aussi pour lui de.
7: Voilà, exactement. On va pas entendre sa réaction au micro de Clément Brossard tout de suite quand il nage effectivement ensuite dans le relais. Ce sera le cas d'ailleurs tout à l'heure de Léon Marchand après son 400 mètres nage libre. On l'entendra pas tout de suite, sa réaction. Ce ne sera pas tout de suite parce qu'il va évidemment se concentrer pour le relais qui va suivre. Mais on a senti de la fatigue, des jambes lourdes aussi un petit peu côté français. Mewen Tomac d'avoir nagé aussi peut-être ce matin les séries du relais. On sent que c'était un petit peu plus difficile là pour nos Français.
4: Ça va être difficile pour le relais.
7: Ouais.
4: Ça va être compliqué parce qu'on a vu Johan souffrir en sortant du bassin. Il avait du mal à marcher.
7: Oui,
4: il va renager le relais, le départ du relais dans une heure seulement.
7: Qu'on soit clair, on ne peut pas changer maintenant que les noms sont annoncés.
4: Et puis Mewen n'a pas été plus rapide et Mewen a déjà 200 mètres d'eau dans la journée, dans les jambes. Donc Johan lui a été préféré, mais ça va être douloureux pour lui.
3: Après 52 secondes et 71 centièmes, c'est son meilleur temps cette saison à Johan.
4: Mais il attendait mieux.
3: Mais il attendait mieux.
4: Il a affûté, il s'est bien entraîné toute la saison, on l'a dit. Alors est-ce que l'incident qu'il a eu au mois de mai a joué sur sa préparation terminale? Ça, c'est lui qui le dira. Mais en tout cas, il attendait beaucoup mieux. C'est un garçon qui a l'ambition de battre le record du monde. Alors, il ne l'avait pas annoncé forcément pour ses championnats d'Europe, mais en tout cas, il veut battre le record du monde du 100 mètres d'eau ou du 200 mètres d'eau dans les deux prochaines années.
2: C'est important ce que tu précises effectivement sur cet incident à l'entraînement. C'est vrai que nous, novices, on a tous fait des longueurs de dos dans la piscine en se disant quand est-ce que va arriver le bord. Mur. Alors on va écouter Mewen Thomas qui est au micro justement de Clément Brossard.
13: Exactement, vous l'avez signalé, Johan est passé devant nous, un peu boitillant tout à l'heure, il reviendra après le relais, mais Mewen est avec nous. Mewen, c'est un septième temps sur cette finale. Comment tu t'es senti tout simplement? Est-ce qu'il y a quand même un petit chrono que tu aurais pu aller chercher en plus là?
14: Je me sentais plutôt bien. Je rate un peu mon virage, du coup j'ai du mal à pousser sur le mur, donc je pense que ma coulée est moins rapide qu'hier soir, mais... Un peu déçu, franchement, je pensais aller un peu plus vite que ça. Mais bon, en fin de semaine comme ça, c'est, on va dire que ça va, mais bon, ça, je visais mieux, quoi.
13: On sait que tu voulais absolument être en finale, surtout pour découvrir cette ambiance. Et une espèce de rugissement au moment où on a annoncé ton entrée sur le bassin. Ça, c'était des souvenirs qui vont rester malgré tout.
14: Ouais, j'ai essayé de profiter un maximum, enfin, plus longtemps possible. J'ai regardé longtemps le public, les gens nous encourageaient avant la course que enfin, dans ma carrière, j'aurais pas d'autres compètes comme ça en France. Donc franchement, c'est juste incroyable le public, c'est trop cool. Ils sont derrière nous à fond et franchement, c'est incroyable.
13: Ça perturbe un petit peu au moment du départ ou ça galvanise uniquement?
14: Avant les Jeux, je voudrais que ça perturbe, parce que ça faisait vraiment bizarre, ça ne m'était jamais arrivé. Mais avec l'expérience des Jeux, en vrai, là, du coup, on le prend plus en comme aide, en vrai, vu qu'on a appris à gérer ce nombre de supporters importants. Mais non, ici, en tout cas, c'est vraiment du plus, quoi.
13: Merci beaucoup, Mewen.
2: Mewen Thomas, après donc cette finale du 100 mètres d'eau, pas de médaille, on le rappelle, pour l'équipe de France. 19h14 sur RMC. On va marquer une courte pause, Julien, Sophie, pour récupérer un petit peu, parce que derrière, c'est le grand moment aussi de la soirée avec la finale de Léon Marchand sur le 400 mètres nage libre. Notez bien l'horaire, 19h21. Une pause et puis on revient juste après sur RMC pour vous en parler. À tout de suite.
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2: 19h16 sur RMC. On est de retour dans l'Intégral Sport avec Sophie Camoun, avec Julien Richard. On attend dans quelques instants la finale du 400 mètres nage libre avec notre Français, évidemment, Léon Marchand. Si vous n'étiez pas avec nous il y a quelques instants, on a vécu la finale du 100 mètres d'eau. On avait deux Français engagés, malheureusement. Johan Ndoye-Bouard termine quatrième et Mewen Tomac, septième de cette finale. On va essayer espérer, Julien, Sophie, que cette soirée se passe un petit peu mieux pour la suite, avec donc Léon Marchand qui va arriver dans quelques instants. Là, on est en train de suivre le 400 mètres chez les femmes et puis juste derrière, ce sera le grand moment avec Léon Marchand.
3: Léon Marchand qui nagera l'Indo numéro 6, qui a réalisé le quatrième temps ce matin des séries. Lui qui, après son titre du 200 mètres papillon hier soir, nous expliquait très prudemment vouloir déjà se dépatouiller des séries, justement, arriver à se qualifier. Alors Sophie, je vois que ça te fait rigoler, mais j'ai quand même l'impression que, comme il découvre, il se dit qu'il est très méfiant en tout cas.
2: Il s'enlève un peu de pression.
4: Mais il fait bien. Il fait bien parce qu'il n'a pas l'habitude de nager à ce niveau-là. Donc maintenant, on n'est pas très inquiet pour la finale. Hein. Moi, je crois qu'il est capable vraiment de faire quelque chose de très très grand. C'est celui qui a, j'ai envie de dire, là, qui a montré les plus grosses capacités en endurance, en vitesse, avec ce qu'il a fait sur le 200. Il a une technique en crawl qui est extrêmement efficace. Il va pousser les coulées encore pendant. Il va faire 8 coulées qui vont être encore magistrales parce qu'il est capable de pousser les coulées à 10 ou 12 mètres, même dans un 400. Enfin, ça va être compliqué pour ses adversaires. Moi, je le crois sincèrement. Je pense qu'il peut vraiment nous surprendre sur ce 400.
3: Là, t'es un Oliver Clément, l'Allemand. T'es un Lucas Mertens, le recordman du monde et autre Allemand. Tu flippes un peu de voir un gars comme ça débarquer sur une épreuve qui n'est pas la sienne.
4: Aller en marchant. Ouais.
3: Oui, je prends ouais. Évidemment.
4: Et puis, il a quand même fait 3,44 au mois de décembre. Il le dit lui-même, il n'était pas affûté, il n'était pas rasé. On sait très bien que Léon est capable de gagner au moins une seconde dans chaque 100 mètres pour aller chercher un 3,40. 3,40, 3,41, c'est largement faisable. Après, le problème, c'est de savoir comment il va gérer sa course. C'est plus la gestion de course, parce qu'il n'est pas habitué à gérer des finales de 400 mètres. C'est plus ça, mais même quand on regarde son chrono, Yannick Agnel, quand il a nagé une 43, quand il a nagé son 3,43, qui est encore le record de France aujourd'hui au 400, c'était en 2011. À l'époque, il nageait plus qu'une 45 au 200. C'est l'année suivante seulement qu'il est descendu à une 43 au 200 parce qu'il a travaillé la vitesse, etc. Mais au moment où il nageait 3,43, il faisait une 45. Si vous faites le calcul,
3: Léon nage une 43.
4: Léon nage une 43. Voilà. Mathématiquement, il doit nager plus vite que le record de France de 3,43. Et la plupart des nageurs qu'on va voir dans le bassin cet après-midi n'ont jamais nagé plus vite que 3,43.
17: J'aime bien quand on pose des bonnes bases comme ça. Effectivement, il a montré d'ailleurs dans ses championnats d'Europe effectivement que sur 200 mètres, il était capable de réaliser une grosse performance. Mais alors sur le 400, ça peut donner quoi? Léon Marchand nous l'explique.
18: Ça n'a rien à voir. Ça n'a rien à voir. Après, je pense qu'au niveau de la douleur, c'est à peu près la même chose. Même au niveau de la stratégie de course, etc. Je m'y connais vraiment pas beaucoup. Il y a surtout des gros concurrents demain à aller chercher, donc ça va être cool.
17: Ça n'a évidemment rien à voir. On double évidemment la distance. Mais...
3: Vous parlez du 404 nage.
17: Ouais.
3: Parce que c'est un 400 mètres, c'est la même distance. Mais ça fait pas mal pareil, quoi. Voilà, c'est...
17: Oui, parce que j'allais vous dire, la distance en soi, donc le 400 mètres, il la connaît, lui qui est spécialiste du 400 à 4 nages. Mais effectivement, il s'applique à nous dire que la distance ne suffit pas. Il y a aussi l'effort qu'on fait différentes nages dans l'eau, en fait.
4: Après, il a fait beaucoup de séries de 400 à l'entraînement. Après, on sait que quand il était universitaire, il y a quelques années, il a tout simplement le meilleur temps jamais réalisé aux États-Unis sur l'épreuve du 500 yards. Un 500 yards, ça s'apparente un petit peu en 400, même si c'est en petit bassin, en bassin de 20 mètres, donc il joue à fond sur les coulées. Mais il n'empêche que voilà, on sait qu'il est capable de faire quelque chose de très fort. Et ce qui est bien aussi, c'est qu'il n'a rien à perdre. Parce que depuis le début, personne ne l'attend sur ce 400. Tout le monde se dit.
17: Je peux te dire que là, toute la piscine l'attend quand même.
4: J'ai envie de dire, s'il faisait un 400 4 nages, le 400 mètres 4 nages, le fait de se faire battre, ce serait un drame.
17: Évidemment.
4: Sur le 400 libre, il va battre un record de France, même s'il termine deuxième ou troisième. Je veux dire, ça ne sera pas une déception, parce qu'il n'a jamais réalisé de gros 400. Donc,
3: Oui, mais il va falloir bien l'expliquer. Parce que,
17: en fait, pour les gens qui sont là, on est habitué à le voir gagner.
3: Nous on vous pose le décor, on vous explique ce qu'il en est, qu'il découvre, les tenants, les aboutissants, mais beaucoup de monde va voir ce résultat brut. C'est aussi maintenant, malheureusement, le quotidien de Léon. C'est-à-dire que partout où il va s'aligner, les gens vont dire c'est bizarre, il n'a pas gagné. C'est un peu terrible d'ailleurs. Et ça fait partie de ce qu'il y a à gérer quand on gagne comme ça.
4: Mais je crois qu'au-delà de la perf qu'il va faire aujourd'hui, je pense qu'il fait aussi ce 400 mètres pour avoir les réponses aux questions qui se posent sur ce qu'il va faire les prochaines années. Et c'est ça aussi qu'on va regarder.
17: Écoutez un petit peu l'ambiance qui monte ici dans ce centre aquatique olympique. La finale qui va démarrer de ce 400 mètres nage libre homme avec donc Léon Marchand et Julien Richard qui s'échauffe aussi à côté de moi, qui a bu un petit coup parce qu'il sait que ça va être le grand moment de cette soirée aussi. Ça va faire du bruit parce qu'il va rentrer en plus dans les premiers, Léon Marchand, parce qu'il va être un petit peu à l'extérieur.
3: Alors, il nagera l'indo numéro 6, Léon.
17: Ouais.
3: Ça veut dire qu'il a réalisé le quatrième temps des demi-finales. Pour l'instant, on a les deux premiers qui sont entrés au bord du bassin. On va attendre un petit peu avant
4: qu'il attend. On a Lucas Martens qui vient de rentrer, le recordman du monde.
3: Exactement.
4: Il sera à la 8, lui, à deux couloirs de Léon.
3: Les Allemands étaient dans la situation dont on vous parlait. Ils étaient 4 au départ des séries ce matin. Et il n'y en avait que 2 qui pouvaient passer.
4: Ouais, donc il a tout donné.
3: Malgré tout,
4: il est à la vie.
3: Donc c'était assez surprenant de voir ce chrono pour Lucas Mertens. Mais de toute façon.
4: Et allez. Voilà.
3: L'ovation du Centre Aquatique Olympique pour Léon Marchand. La star des Jeux, le sourire.
17: Petit sourire,
3: sur le visage. Et c'est le moment où il rentre dans sa bulle. Il a profité de l'ambiance. On l'a vu faire ce petit mouvement de respiration. On l'a vu souffler, s'asseoir sur sa chaise. Allez Léon, on imagine qu'il l'entend, qu'il l'a dans les oreilles, qu'il se nourrit de cette énergie, comme il le dit, de ces vibrations, de cette puissance du public, de cet amour que lui renvoie depuis sa folle semaine olympique, ce public français qui l'encourage. C'est assez fou de voir ça. Léon Marchand qui sautille les derniers mouvements d'échauffement avant le départ.
17: Il y a une vraie communion effectivement entre le public et Léon Marchand. Le public qui ovationne tous les Français, mais c'est vrai que c'est particulier à chaque fois que c'est Léon Marchand.
3: C'est particulier effectivement, et tous les nageurs sont désormais derrière les plots. On voit Oliver Clément qui a réalisé le meilleur temps des séries bien se positionner derrière le plot numéro 4, 7e des Jeux Olympiques sur ce 400 mètres Clément, et puis 2e aux Jeux Olympiques du 10 km. C'est un nageur d'eau libre et également de bassin, capable de performer donc pas seulement sur le 1500 en bassin, sur le film également.
4: Et le jeune hongrois qui est juste à côté de Léon à la ligne d'eau numéro 5, qui prend son temps pour se déshabiller. Il faut savoir que Oliver Papay, ce nageur hongrois, il n'a que 16 ans. Il dispute là sa première grande compétition internationale senior. C'est simple, il sort juste des championnats d'Europe junior qu'il a disputé le mois dernier. Et il est déjà en finale.
3: Et les Léon, il peut prendre tout son temps. Pendant ce temps-là, le public, lui, va donner de la force à son champion, à Léon Marchand, donc Lindo, numéro 6. Et on va attendre le dernier à crier « Allez Léon », ce sera Oscar, le petit frère de Léon qui est dans les tribunes et qui, vraiment, au moment où il y a le début du silence, envoie un « Allez Léon ». Léon, il l'entend. Il en a l'habitude, c'est la routine. Effectivement, pour Léon Marchand, la concentration, le silence du départ avant cette finale du 400 mètres nage libre. C'est parti, c'est une grande première. Pour la première fois, Léon Marchand se teste sur le 400 mètres nage libre dans une grande compétition internationale. Sophie, le show peut commencer.
4: Et il nous a fait la première grosse coulée déjà. Il est sorti à 15 mètres, il est sorti devant tout le monde. Il est en tête de la course là déjà dans le premier 50.
3: Léon Marchand en tête alors que l'on va passer au premier 50 mètres. On surveille les temps de passage du record de France par exemple. Pour Léon Marchand, le passage, il est en première position. Léon, 25 secondes, 10 centièmes. Ça part très vite.
4: Plus rapide, et plus rapide que ce qu'il a fait ce matin. Un peu plus rapide, mais il est en maîtrise. Il est en maîtrise, il est en contrôle, Léon. Il respire tous les deux mouvements de bras, toujours à droite, comme il a l'habitude de faire.
3: Pour l'instant, c'est une démonstration. Après seulement 100 mètres de course, il n'y a seulement que son ancien coéquipier d'entraînement à Tempe, en Arizona, Jalan Sharkani, le Hongrois, qui est juste sur sa gauche, qui s'accroche au Français. Passage aux 100 mètres, le chrono, 52 secondes et 70 centièmes. C'est 2 secondes quasiment plus vite que le temps de passage du record de France.
4: Il a déjà une demi-seconde d'avance aussi sur le temps qu'il a réalisé ce matin. Il a décidé de partir plus vite.
3: Et puis c'est impressionnant de voir quelle maîtrise il a. Il ne reste pas dans le paquet, hein. Il fait sa course, on le sent, il part très fort et personne n'arrive à le suivre. Aider, allez Léon.
4: Seul, hein. C'est le seul à nager une 43 au 200. Il a raison de profiter de sa vitesse, Léon. Il a toujours un peu plus d'une seconde d'avance sur les autres.
3: 1 minute 20 secondes, 66 centièmes. Il a quasiment 2 secondes et demie d'avance sur le temps de passage du record de France. Léon Marchand toujours en contrôle, toujours très largement devant, avec seulement Jalan Sharkani qui s'accroche, et le retour tout de même d'Oliver Clément qui est en deuxième position désormais, qui grappille son retard alors qu'on va arriver à la
4: course. Le record du monde était seulement en cinquième, sixième position. Il n'est pas bien, Lucas Martens.
3: Ouais. Allez, passage à la mi-course, 200 mètres. Léon Marchand est en tête, 1 minute 49 secondes.
4: Oh là là, il a accéléré
3: 49 centièmes.
4: Il a vraiment accéléré dans ce deuxième 100 mètres. Il a maintenant une seconde et demie d'avance sur ce qu'il a fait ce matin. Il est parti pour nager 3,41. Léon, il faut tenir.
3: C'est ce que j'allais te dire, Sophie. Là, on est sur les bases de 3,41. Hein,
4: d'un il faut tenir, par contre, il faut tenir. Il est là dans la cinquième longueur.
3: Elle a l'air plus dure celle-là. On voit Clément notamment revenir sur Léon Marchand qui est toujours en tête. Le virage donc 2 minutes 18 secondes et 11 centièmes pour Léon Marchand qui est toujours en tête après 250 mètres de
4: course. Il en remet à chaque fois dans les coulées. Il a fait une coulée là de 8-9 mètres. Quelle force il a, ce Léon, cette capacité pulmonaire de tenir des coulées comme ça dans un 400, c'est monstrueux.
3: Il a une longueur d'avance sur tout le monde. Il a une longueur d'avance sur tout le monde alors qu'on va passer aux 300 mètres et qu'il ne restera seulement que deux longueurs dans cette finale du 400 mètres nage libre. Léon Marchand est largement en tête. Passage aux 300 mètres, 2 minutes 46 et 73 centièmes. On est sur les bases d'un très gros chrono.
4: Il sort le battement, il accélère sur les jambes, il en a encore sous le pied, Léon.
3: Il en a sous le pied. bien sûr il accélère, c'est derrière, ça s'accroche pour essayer de résister, mais ça ne remonte pas sur Léon Marchand, le quadruple champion olympique, pour son premier test grandeur nature sur une distance qu'il aimerait peut-être ajouter à son programme olympique, et pour le moment plus que concluant. 3 minutes 15 secondes et 13 centièmes, il est largement en tête.
4: Il a coulé devant Voûte,
3: quasiment 15 mètres, et les derniers 50 mètres à fond pour Léon Marchand. 25 mètres, il va être champion d'Europe, ça c'est sûr, c'est dans la poche, c'est plié, et maintenant on va regarder le chrono, Sophie, c'est ce qui nous intéresse, les 15 derniers mètres. Ouais, ils sont un peu durs, mais il donne tout, il accélère, Léon Marchand champion d'Europe, 3 minutes 43 secondes et 14 centièmes, nouveau record de France pour Léon Marchand, et deuxième titre européen dans ces championnats d'Europe.
4: Ah, il est extraordinaire, extraordinaire Léon, avoir sorti encore une coulée de 15 mètres dans le dernier, dans la dernière longueur. On a vu qu'il avait souffert, hein. Il a souffert quand même dans le dernier 100 mètres, il a relancé à chaque fois sur les coulées, mais c'est magnifique ce qu'il vient de faire.
3: Ouais, c'était du grand Léon Marchand. Alors 3 minutes 43 secondes et 14 centièmes. On pensait que ça pouvait nager un peu plus vite, hein. Ouais. Samuel Short, l'Australien, meilleur performant mondial de l'année par exemple, est à 3 minutes 40 avec cette performance. Ouais,
4: les Jeux s'étaient gagnés en 3:41, les championnats du monde l'année dernière en 3:42.
3: Ouais.
4: Alors pourtant, hein, le demi-fond européen se porte très très bien, mais là les meilleurs nageurs, et notamment Lucas Martens, ne sont vraiment pas, ouais, mais 3:44 à 5 secondes de son record du monde.
3: Elle est sympa cette image, hein. On l'a pas beaucoup vu, ils sont tous au milieu du bassin et ils se congratulent, tous les nageurs là. C'est une belle image sur ce 400 mètres nage libre. Donc on rappelle la victoire, la 10e médaille et la 4e en or pour l'équipe de France, c'est bien cela, oui, et en 3 minutes 43 secondes et 14 centièmes. Alors c'était une démonstration quand même, et le voilà qui sort. Le point levé, il salue le public, il remercie le public, il a l'air content de sa performance, Léon Marchand donc. Voilà, on pouvait penser un peu mieux sur le chrono quand même. Mais
17: vous n'allez pas me dire que vous êtes déçu quand même.
3: Non, on te dit juste que on pensait
17: si,
3: que sur
17: si,
3: le papier.
17: Si, je sens bien, non. Julien là.
3: Oui.
4: Voilà. Oui, on le sentait nager encore un peu plus vite, ouais,
3: mais,
4: tout à fait.
3: Rappelons que sur cette distance-là, sa préparation perturbée, c'est là où ça avait peut-être le plus d'impact. Parce que c'est un 500 mètres, c'est un effort monstrueux, hein. De 3 minutes et 43 secondes là, à fond, à bloc, c'est du sprint long presque pour Léon Marchand, qui a vraiment la banane, hein. Il est vraiment très très content, il passe devant les photographes, devant les micros, il va très vite aller récupérer.
17: On va rappeler effectivement qu'on ne va pas avoir sa première réaction tout de suite, puisqu'il va nager tout à l'heure évidemment pour le relais 4x104 nages, donc on va devoir attendre pour un petit peu savoir, mais je suis sûr que vu son sourire, il doit être satisfait.
3: Bien sûr.
17: Faudra pas lui parler de temps. Il sera évidemment très content de ce qu'il a fait.
4: Nous on dit ça parce que
17: non, je parle pas de chrono.
4: Ce qui est terrible, c'est que Léon nous a amené à banaliser en fait la victoire.
3: Ouais.
17: C'est-à-dire Clément Brossard voit justement Léon Marchand passer juste devant lui. Décris-nous un petit peu comment tu le trouves, le Français.
19: Très très très heureux. Léon Marchand, il est passé juste devant nous. Ah, franchement, il a un sourire jusqu'aux oreilles. On a l'impression qu'il ne pensait pas lui-même être capable peut-être de faire ce temps, et surtout d'avoir autant d'avance. Je ne sais pas si tu l'as souligné, hein, Julien, mais il y a une performance quand même, c'est que le deuxième, Oliver Papa, il y a 16 ans seulement. Et il est deuxième, il prend la médaille d'argent à 16 ans.
3: Il était hyper loin, il était hyper loin à la mi-course. Je regardais justement ça, il était sixième jusqu'aux 300 mètres. Et je pensais qu'il allait être largué, et effectivement tu as raison de signaler Olivier Papaye, que l'on n'a pas ramassé à la foufourche, qui donc
17: tu l'avais préparé celle-là. Oui, bien sûr,
19: dans les médailles de l'argent pour lui,
3: termine deuxième.
19: Et juste pour vous dire, parce que c'est quand même ce qui m'a frappé, je regardais un petit peu l'entrée de Léon, qui était sous le sourire et qui évidemment a apprécié encore une fois, se nourrissait de ce public parisien. Je regardais dans les tribunes, et c'est dingue de voir à quel point les gens se lèvent et immédiatement sortent leur téléphone pour capturer un moment de Léon Marchand. Je pense que maintenant, si on peut le comparer avec j'ai vu Zidane jouer, pour les fans de football, les Français peuvent se dire j'ai vu Léon nager. C'est vraiment le sentiment que j'ai eu en voyant tous ces téléphones vraiment braqués vers Léon Marchand au moment de son départ.
17: Ouais, c'est ce qu'on disait, c'est toujours particulier de toute façon quand il est présent, Léo.
3: Et cette impression visuelle, franchement, c'est toujours bluffant quand même, Sophie. C'est hallucinant la façon dont il prend les choses en main. La façon dont il prend les choses en main, il se détache et il envoie du bois, quoi. C'est vraiment ça, il lâche tout. C'est vraiment très impressionnant toujours de le voir nager. Et c'est vrai qu'on n'a pas l'habitude de le voir sur ce 400 mètres. On a l'habitude de le voir dominer le 400 mètres 4 nages. Là, sur cette scène européenne, il était encore une fois seul en Europe, je ne vais pas dire seul au monde, mais seul en Europe, c'est-à-dire qu'il y avait lui et les autres.
4: Ce qui est quand même complètement dingue, hein, parce qu'il y a encore 2 ans, la nage libre était son point faible avec le dos. Il était champion olympique en papillon, en brasse, mais dans le 4 nages, on savait qu'il avait toujours un peu de mal en nage libre. Ben voilà, il l'a beaucoup travaillé. Alors c'est vrai qu'on reste un petit peu sur notre faim au niveau du chrono, on l'a dit, parce qu'on le sent capable de nager plus vite. Maintenant, il faut qu'il apprenne à peut-être mieux gérer sa course. Il est peut-être parti un petit peu vite, il a peut-être accéléré un peu trop tôt.
17: C'est ce que j'allais te dire, parce que quand on l'a entendu sur sa course après ce matin, après sa série, il disait peut-être que je vais partir un petit peu plus vite justement pour être un petit peu plus tranquille. C'est vrai que là il est parti fort,
4: il est parti
17: très très fort, et on a vu que sur la fin ça a commencé à pêcher un petit peu, mais il avait tellement d'avance et forcément il le voit, il le sait, qu'il se dit je vais gérer tranquillement la fin.
4: Après c'est le manque d'expérience aussi, mais on verra ce qu'il en tirera comme conclusion. C'est vrai que ce temps-là, 3:43, alors on va le remettre dans le contexte international, dans le contexte mondial, le podium des Jeux Olympiques était à 3:42, le podium des championnats du monde l'année dernière à 3:42 aussi, donc il sait qu'il va devoir progresser s'il veut rajouter cette course à son programme des Jeux Olympiques, une course qui aura lieu probablement le premier jour aussi, je crois, le 400 mètres. Donc
3: c'était le cas à Paris
4: aussi,
3: en tout cas.
4: C'est comment il aura récupéré, est-ce qu'un 400 mètres nage libre l'entame physiquement, est-ce qu'il sera capable de faire un 404 nage le lendemain du 400 libre. Voilà, il y a plein de questions qui va se poser, mais dont il commence peut-être à avoir un petit peu les réponses aujourd'hui avec ce qu'il a fait en finale,
3: parce que c'était évidemment, alors il y a les titres, il y a la médaille, il y a la course, mais c'est aussi ça qu'il est venu chercher, c'est-à-dire des débuts de réponse à des questions qu'il se pose pour composer son programme olympique dans 2 ans à Los Angeles. On l'a dit, on l'a répété, il ne veut pas refaire les mêmes choses, ça ne l'intéresse pas. Lui, ce qu'il veut, c'est découvrir. Il est curieux, il aime s'aventurer, quitte à prendre des risques. Il en a pris, hein. C'était un risque de se présenter.
17: Ça ne se voit pas au premier abord comme ça.
3: Évidemment, ça ne se voit pas, mais c'était un risque de se présenter comme ça sur une distance qu'il ne connaît pas, qu'il découvre, face à des garçons, face au recordman du monde. Alors on pensait que le recordman du monde serait un peu plus à son niveau, c'est là il en est quand même très loin, mais c'était d'ailleurs un test important.
17: Question bête peut-être ou pas, Julien, d'ailleurs, mais s'il n'avait pas couru jusque là ou nagé de 400 mètres pour la qualification, ça se jouait comment finalement pour avoir le droit de s'aligner là sur ces championnats d'Europe?
3: Il a nagé un 400 mètres dans des meetings, tu vois.
17: D'accord.
3: c'est vraiment dans une compétition internationale. Il en a fait chez lui à Austin en décembre, c'est là qu'il a nagé 3 minutes 44 secondes.
17: Et ça suffit pour avoir le droit de s'aligner sur
3: il y a une période de qualification. Alors il faut deux choses. Il faut avoir réalisé le chrono, et après il faut être il y a des sélections nationales, c'est en France, il faut être dans les deux premiers des championnats de France. Mais Léon, particularité, souviens-toi, il n'a fait qu'un jour de compétition à Saint-Etienne, après il s'est blessé. Donc il était qualifié sur 400 mètres 4 nages, qui permettait au directeur technique national de l'inscrire sur des épreuves qu'on dit complémentaires, du moment qu'il a déjà réalisé une performance de qualification, c'est une grille de qualification, et du moment où il ne prend pas la place de quelqu'un.
4: Il n'y avait pas déjà 4 Français
3: qualifiés. C'est pour ça qu'il est là.
17: On va retrouver Clément Brossard qui est en compagnie de la ministre des Sports, Marina Ferrari.
20: Exactement, avec la ministre des Sports, Marina Ferrari. Bon, Madame la Ministre, l'ambiance est dingue depuis une semaine déjà. Léon Marchand vient de nager il y a quelques minutes. Champion d'Europe sur 200 mètres papillon hier. Champion d'Europe sur 400 mètres nage libre. On peut le dire, ça y est, il est rentré parmi les meilleurs sportifs de l'histoire en France. Qu'est-ce que vous pouvez dire de ça? Comment vous le jugez, vous?
21: Alors d'abord, un mot de félicitations pour Léon qui vient de faire une course extraordinaire. Donc un public d'enfer derrière. C'est vrai qu'on a retrouvé les émotions de Paris 2024 dans ce centre aquatique olympique. Donc ça nous a rappelé de très très bons souvenirs. Oui, je crois qu'il mérite bien son surnom du Roi Léon. Voilà, on avait quelques craintes en début de ce championnat d'Europe suite à ses blessures. D'ailleurs, il a été forfait sur plusieurs courses. Mais là, voilà, il s'est illustré de la plus belle des manières. Et à en croire l'engouement du public ou des jeunes enfants que j'ai pu croiser aujourd'hui, je crois que tout le pays a vibré avec lui. Donc nous sommes très heureux de ce résultat. Puis au-delà de Léon, c'est aussi la perspective de ces championnats d'Europe qui montre qu'il y a un collectif français qui monte fort. Parce que c'est la 14e médaille aujourd'hui, toutes disciplines confondues dans ces championnats d'Europe de natation. J'inclus bien évidemment le plongeon. Et j'inclus la nage en eau vive. Et donc on voit aussi de jeunes nageurs qui arrivent. Je pense à Marie-Ambre notamment, qui nous a fait de superbes championnats d'Europe. Donc c'est très encourageant pour la suite. Vous le savez, le directeur technique national et la fédération se sont fixés comme objectif d'ici et là de rester non seulement dans le top 3 comme ça avait été le cas à Paris, mais de gravir encore quelques marches si possible pour obtenir le top 1. En tout cas, on se le souhaite. Mais en tout cas, la performance qui est faite aujourd'hui illustre le fait qu'on a un potentiel et des jeunes nageurs qui peuvent prendre la relève.
20: On ne pensait pas, Madame la Ministre, revivre autant d'émotions par rapport aux Jeux Olympiques. C'est vraiment ce que les nageurs nous disent. Nous, on le repère, mais les nageurs aussi nous disent on a des frissons comme il y a 2 ans.
21: Oui, c'est exactement ça. J'ai eu l'occasion d'échanger avec les cadres de la Fédération française et avec le président en arrivant, qui nous disait que le public est au rendez-vous comme pour les Jeux. D'ailleurs, on a nos corners bleus, si vous les voyez là, qui sont avec les effigies de nos nageurs. Et c'est vrai qu'on retrouve cet engouement. Et je crois que c'est aussi un héritage des Jeux de Paris 2024. Bien évidemment, il y a l'héritage dur, le centre aquatique, il y a l'héritage sportif, nos nageurs qui ont performé. Et puis, il y a aussi une forme d'héritage moral. Les Français ont vibré avec ces Jeux Olympiques. On est 2 ans après et les Français continuent de vibrer. Et sur toutes les grandes compétitions internationales qui ont lieu en France, sur lesquelles je me rends, je vois cet engouement qui est toujours là. Cet hiver, j'ai pu aller, par exemple, à la Coupe du Monde de biathlon au Grand Bornand. J'ai senti le même engouement. Et je crois que c'est un esprit qui habite les Français aujourd'hui et c'est très heureux.
20: Dernière question, Madame la Ministre. Vous parlez de cette puissance de la natation française, de la relève de la natation française, mais on sait qu'il y a eu beaucoup de noyades, notamment cet été, que c'est un combat mené aussi par de grands nageurs comme Florent Manaudou qui a annoncé sa retraite hier. Est-ce que cette dynamique de la natation française va obliger le gouvernement à mettre les moyens dans les structures qui manquent encore en France pour créer de nouveaux bassins, pour créer de nouveaux maîtres nageurs, de nouvelles écoles de natation?
21: Alors d'abord, pour vous dire que le gouvernement n'a jamais baissé pavillon en matière d'apprentissage de la natation. D'abord parce que c'est dans le cadre du scolaire et puis également dans le cadre du ministère des Sports. Nous avons des programmes que nous ne cessons de soutenir. Bien évidemment, l'aisance aquatique pour les très très jeunes et puis le apprendre à nager, le savoir nager que nous continuons à financer au-delà. Mais les championnats d'Europe comme ceux-ci, c'est aussi une dynamique, vous l'avez dit. Par exemple, un des héritages de ces championnats d'Europe va être que la piscine d'entraînement qui est à l'extérieur va être délocalisée à Clichy pour avoir un nouveau bassin justement d'apprentissage de la natation. Et puis également, dans le cadre de ces championnats d'Europe, la fédération, avec le soutien de l'Agence nationale du sport, qui vous le savez est le bras armé du gouvernement, mais également

0: Aujourd'hui, 83% des élèves qui sortent de 6e savent nager, mais ça n'est pas suffisant. Et surtout, il faut rappeler les comportements, parce que c'est souvent des comportements à risque qui conduisent à des accidents mortels. Au-delà de l'apprentissage de la natation, c'est aussi le fait de respecter les règles, de faire attention à ce que l'on fait. Et vous l'avez vu, pendant l'été, nous avons pris la décision aussi de renforcer les sanctions. Malheureusement, il faut en passer par là pour qu'il n'y ait plus de comportements dangereux.
1: Merci beaucoup, Madame la Ministre. Profitez bien de la soirée.
0: Merci à vous.
2: Merci beaucoup Clément pour les mots de la ministre des Sports, Marina Ferrari, au micro d'RMC. Si vous nous rejoignez dans l'intégral sport il y a quelques minutes maintenant, Léon Marchand a fait vibrer cette piscine du centre aquatique olympique avec ce titre, ce nouveau titre remporté pour lui cette fois-ci pour, sur le 400 mètres nage libre. Pour clôturer quand même, on n'a pas évoqué non plus qu'il n'y avait que Léon Marchand en finale côté français, mais il y avait Sauveur Cristofini qui n'est pas passé loin d'ailleurs de se qualifier pour cette finale, la jeune pépite aussi française, qui était très déçu lui aussi de ne pas arriver jusqu'en finale.
3: Très déçu parce que comme un peu sur le 200 mètres où il n'est pas passé loin de la finale, ben là il échoue à d'un rien. Alors il réalise en plus son meilleur temps ce matin lors des séries. Il était dans l'une des pas, premières séries, mais il en restait pas mal. Donc il a vraiment tout donné ce qu'il avait ce matin. C'était pas suffisant. Il termine 10e et en fait premier éliminé parce qu'il y avait trois Allemands devant. Donc en vrai il est 9e.
2: Ouais.
3: Et un peu comme sur le 200 mètres, il était donc réserviste pour cette finale et c'était frustrant pour lui, on l'a senti. Hein, il aime pas ça. Hein, il a du caractère, le garçon. Et
2: il a pas
3: grand chose à se reprocher parce que il nage 3 minutes 46. Alors un très gros chrono, c'est son record personnel. Il se voyait certainement nager plus vite vu ce qu'il a fait à l'entraînement ces derniers jours, ces dernières semaines. Mais c'est vrai qu'aussi sa semaine a été longue. Et on discutait avec Franck Esposito qui est son entraîneur depuis quelques semaines, quelques mois à Marseille. Hier soir, il nous disait qu'il le trouvait émoussé. Il avait même dû écourter son échauffement avant le relais 4x2. Hier, Sauveur, il a nagé deux fois le 200 mètres nageable dans le relais 4x200 mètres mixte. Et visiblement, c'était peut-être un peu trop pour Sauveur qui découvre, hein, encore une fois, c'est cette nouvelle génération de nageurs français. Il n'a que 16 ans, il aura 17 ans en fin d'année et ben voilà, il a pris rendez-vous, on va dire ça comme ça. Ça lui aura montré ce que c'était le très haut niveau, une compétition internationale. Il a pu goûter à ça et il est quand même médaillé sur le relais 4x200 mètres masculin le premier jour avec Léon Marchand. C'est pas rien.
2: Il va prendre évidemment l'expérience aussi de ses premiers grands championnats d'Europe pour lui. 19h42 sur RMC, une courte pause et puis on revient juste après pour la dernière ligne droite de cet intégral sport ici au centre aquatique olympique de Saint-Denis. À tout de suite sur RMC.
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2: 19h44 sur RMC, on est de retour dans l'Intégral Sport avec Julien Richard, Sophie Camoun. On est ensemble jusqu'à 20h en direct du Centre Aquatique Olympique de Saint-Denis où se déroulent les championnats d'Europe de natation. C'est la dernière journée aujourd'hui et une femme qu'on aurait pu voir cette semaine dans ces championnats d'Europe, c'est Anastasia Kirpichnikova, médaillée d'argent du 1500 au JO de Paris. Elle a disparu depuis après être repartie en Russie. Julien, tu l'as rencontrée ce midi et elle t'a annoncé notamment l'arrêt de sa carrière.
3: Je veux vous annoncer que j'arrête ma carrière. J'ai réfléchi à ce que je vais faire et tout. J'ai nagé en Russie un petit peu, après novembre, après le championnat de France. J'ai une grosse dépression. J'ai décidé de ne pas aller au championnat d'Europe du bassin. Et j'étais très motivée encore en janvier que je vais nager, je vais faire le championnat d'Europe à Paris. On a commencé à nager de 404 nages, 204 nages et tout. J'ai nagé pas mal. Mais avec ça, j'ai un problème au dos et je n'arrive pas à nager plus. J'ai fait un stage et un jour, j'ai nagé et je n'arrive pas à faire couler. Je n'arrive pas à faire virage, je n'arrive pas à marcher. Je ne peux faire rien vraiment. Et là, j'ai commencé à pleurer tous les jours et j'ai décidé que c'est fini. Parce que si je ne suis pas motivée comme avant, je n'arrive pas à faire résultat.
2: On entend à travers ces mots, Julien, toi tu l'as vu aussi physiquement, toute l'exigence du haut niveau aussi qui a usé une athlète aussi pendant plusieurs années.
4: Toute l'exigence de sa discipline, le 1500 mètres. Anastasia Kirpichnikova, souvenez-vous, c'est la seule médaillée féminine d'ailleurs de la délégation française aux Jeux Olympiques Paris, de Paris. Ouais. Vice-championne olympique derrière la légende américaine Cathy Ledecky. En gros, elle a senti qu'elle pouvait peut-être pas faire mieux dans sa carrière, que tout l'engagement qu'elle a mis tout au long de ces années passées avec Philippe Lucas à Martigues, ça faisait plus de 7 ans qu'elle était en France, qu'elle s'entraînait avec Philippe Lucas. Elle a été naturalisée française en 2023. Elle a pu participer aux Jeux Olympiques. C'est une de ses fiertés d'avoir pu nager pour la France. Elle dit d'ailleurs que ses meilleurs souvenirs, ce sont évidemment les Jeux de Paris, sa médaille d'argent, mais aussi Otto Penny, les championnats d'Europe en petit bain, où elle a gagné ses premières médailles quelques semaines seulement après sa naturalisation pour cette équipe de France. Mais voilà, c'est d'une telle exigence, qu'elle n'en pouvait plus, enfin, elle n'avait plus la motivation suffisante, la motivation suffisante pour s'infliger ça finalement et continuer à faire ce 1500 mètres qui était sa spécialité. Elle a fait un coup de maître, un chef-d'œuvre, les Jeux Olympiques, cette médaille d'argent que personne n'attendait, en tout cas on ne l'attendait pas forcément à ce niveau-là, elle a été exceptionnelle. Elle peut quitter la scène internationale à 26 ans avec ce souvenir-là qui quand même restera gravé. Moi j'ai l'image d'elle sur le, vous savez, sur la célébration des champions au pied de la Tour Eiffel avec tous les garçons là, ouais, qui étaient torse nu, elle qui se baladait, qui n'en revenait pas de cette ambiance-là, et elle a profité de tout ça.
5: Et elle aura battu un record aussi, c'est celui de tenir 7 ans avec Philippe Lucas. À nager entre 15 et 20 km par jour, donc vous imaginez, je crois que ça fait à peu près deux fois le tour de la planète. En nageant, parce que Kirpichnikova, on la connaît surtout depuis qu'elle est française, depuis 2023, mais elle a eu une carrière avant déjà. Elle a participé à de nombreuses compétitions internationales quand elle était russe encore. Et voilà, et c'est vrai qu'elle s'est beaucoup entraînée. C'était une acharnée à l'entraînement, ce que Philippe adorait d'ailleurs, parce que Philippe aime les nageuses qui s'entraînent, qui ont une énorme capacité d'entraînement et qui ne rechignent pas à l'effort. Et c'était le cas d'Anastasia. Et d'ailleurs, il l'a dit quand elle a été médaillée olympique, il a dit elle ne fera jamais mieux, elle ne pourra plus jamais faire mieux. Je pense
2: c'est terrible quand le coach dit ça, effectivement, de trouver une motivation derrière. Peut-être on va continuer de parler de cette relation-là. On va l'écouter justement, peut-être Anastasia Kirpichnikova, sur cette décision difficile et surtout le moment où il a fallu l'annoncer à Philippe Lucas.
3: Premier, c'était Philippe. Il m'a vu depuis 7 ans. On était ensemble. Je viens parler avec lui en mars. J'expliquais ma situation. Il m'a dit, c'est mieux si tu arrêtes parce que t'as pas motivé nager comme avant. Et c'est mieux si tu arrêtes à bon moment. Il m'a donné confiance en moi. C'était mon deuxième père, vraiment, parce que je vois lui plus que tout le monde. Que ma mère, que mon père, il était là tous les jours pour moi. Il est stressé aussi, je sais. Et sans lui, j'arrive pas à faire médaille.
2: On se souvient évidemment de l'exigence qu'avait eu Philippe Luquet avec Laure Manaudou aussi, par exemple, cette relation presque conflictuelle à l'arrivée.
4: Oui, mais pas tant que ça. Ça,
2: explosive,
4: c'est l'image.
2: En fait,
4: c'est,
2: en
4: voilà, explosive par moment. Mais la force de Philippe, c'est aussi la proximité avec ses nageurs.
2: C'est ce qu'on entend d'ailleurs à travers ses mots.
4: Hein. Et qu'il donne confiance. Il a cette force-là. Et il a énormément de respect pour cette nageuse, justement, parce que c'était une nageuse. Alors, il le disait aussi, très chiante à entraîner. Parce que très exigeante, elle aussi. Mais qui était capable, voilà, d'encaisser des séances d'entraînement assez, assez monstrueuses. Et ce qui fait plaisir à voir aussi, c'est que on a l'exemple de Florent Manaudou qui a arrêté hier et qui est en plein doute, hein, sur la suite de sa vie, tout simplement. C'est un peu flippant même, quand on l'écoute. Là, elle est tellement soulagée, ouais, tellement contente. Elle est la compagne d'un nageur russe ici, qu'on va retrouver face à Johan Endoy-Brouin, Klimen Kolesnikov. Et voilà, maintenant elle va vivre enfin sa vie, parce qu'elle est partie de chez elle à 12 ans pour un internat, déjà nager là-bas à l'époque en Russie avant de rejoindre Philippe Luquet. Donc en fait elle découvre une vie sans nager, et pour elle là c'est vraiment un vrai bonheur. Elle est dans ce côté-là de la retraite où on n'est pas à se poser 10 000 questions. Elles ont eu lieu, ces questions. Ça a pris 6 mois, hein, quand même, le temps qu'elle se décide. Elle n'était pas prête à ce moment-là à annoncer. On l'avait vu notamment en novembre dernier à Taverny au championnat de France en petit bassin, qui restera sa dernière course de sa carrière. Mais ben voilà, elle est heureuse et elle a pris sa retraite. Moi je suis juste un peu déçu d'un truc, c'est qu'on ne l'ait pas vu par exemple faire le clapping. C'est encore une fois, elle était sur la fiche du championnat d'Europe.
2: Elle n'a pas été invitée, hein, effectivement.
4: Elle a été invitée par la fédération, elle a des places dans les tribunes, mais elle est au bout là, du bassin, là, tout là-bas. Elle a pas de. Elle disait, je suis un peu déçu,
2: elle n'a pas de.
4: Oui, je suis. Voilà.
2: Et
4: c'est vrai, quand même, des championnes, vice-championnes olympiques à Paris, c'est
5: beaucoup.
4: La seule. et ça aurait été pas mal.
5: Olympique tout court, hein.
4: Et ça aurait été pas mal qu'elle aussi ait son petit moment, bah, pour dire au revoir au public, à ce public français qu'elle a enflammé. C'était du délire aussi, sa course. Elle était même surprise, elle avait peur de ça, de savoir comment le bassin, si la piscine allait s'enflammer pour elle aussi, elle qui était française depuis seulement quelques mois. Bah, ça avait été son plus grand bonheur aussi. Et bon, voilà, elle n'aura pas eu ce petit truc. Petite fausse note, si on pouvait en mettre quand même, tout n'est pas beau, tout rose dans ce championnat d'Europe. Voilà, on aurait bien aimé la voir communier avec le public français. C'est dit.
2: Très bien, effectivement, qui n'est pas présent, enfin qui est dans les tribunes, il faut essayer de la chercher quelque part, effectivement, pour voilà, qui a peut-être plus derrière le relais russe que français, du coup, ce soir, si on peut
4: impossible.
2: Voir les choses comme ça, effectivement.
4: Non, mais en plus, tu vois, elle est passée à l'hôtel des nageurs français, elle était hyper contente, elle les a tous revus, elle garde contact avec les filles de l'équipe, enfin voilà, les ponts ne sont pas rompus, loin de là, elle garde son passeport français, d'ailleurs, on lui a demandé, elle m'a dit, ah oui, mais moi je veux. Enfin, voilà, je suis française et russe, et elle est très fière de
2: elle
4: ça.
2: Est très bien, ouais, très bien comme ça. Les relais, justement, c'est ce qui va nous attendre maintenant dans quelques instants. On vous rappelle les horaires des deux courses avec le relais 4x100 et 4 nages dames. Ce sera à 20h02 et la finale du relais 4x100 4 nages hommes à 20h11. On va rappeler peut-être aussi, Julien, qu'il y a du changement dans les compositions des deux relais d'ailleurs, et notamment du renfort de points chez les hommes.
4: Oui, puisque chez les hommes, Johan Endoy-Brouin remplace Mewen Tomac, Karlaït Kassi lui reste sur le parcours de Brasse, et Léon Marchand lui va remplacer le jeune nageur Amaury
5: Albar,
4: voilà, j'ai eu un trou de mémoire, Amaury Albar, qui a super bien nagé ce matin. Cédric Gabali, que vous entendez tout à l'heure au micro d'Antoine Brun, aussi a très bien nagé ce matin, mais il est remplacé donc évidemment par Maxime Grousset, les deux tauliers de cette équipe de France en renfort de ce relais 4x104 nages. Est-ce que ce sera suffisant? On va voir ça, mais il y a quand même deux équipes qui nous font très peur chez les garçons. L'Italie, Sophie,
5: ouais,
4: toi, t'as décortiqué toutes les compos là. Elle était ultra
2: concentrée.
4: Elle
2: est sur ses fiches depuis tout à l'heure.
4: Ouais. Et puis la Russie, évidemment.
5: Bah oui, parce qu'on a eu la composition des relais là, de l'après-midi il y a quelques minutes. Effectivement, l'Italie qui va s'élancer avec Thomas Cecon, qui a fait deuxième du 100 dos, Martin Enghi, qui est champion d'Europe du 100 brasse. Donc le début de relais va être terrible. Et puis Carlos D'Ambrosio, qui terminera en nage libre, qui a fait septième du 100 mètres nage libre. Donc les Italiens vont être très forts. Et puis les Russes, on l'a dit, avec Kolesnikov, qui est revanche après son élimination sur Sando, mais qui va très probablement taper un très très beau chrono. Kozakine derrière, qui a été deuxième du 100 brasse, Minakov qui a été finaliste du 100 bap, et surtout Cornef, pour terminer, qui a été deuxième du 100 libre. Donc finalement,
2: on a beaucoup parlé, ouais.
5: Et les Russes qui nous ont battus d'ailleurs à Singapour l'année dernière au championnat du monde.
2: Donc on est effectivement nous aussi un petit peu revanchards. Ce sera à suivre tout à l'heure dans l'After Live avec Simon Dutin, Julien, Sophie. Vous restez en place, vous allez nous faire vivre tout ça. Je vous remercie quand même d'avoir passé cette semaine avec
4: Merci
2: moi. C'était un vrai plaisir d'avoir découvert ce monde de la natation avec vous. J'ai pris un énorme plaisir et ça continue évidemment tout de suite sur RMC avec l'After Live qui arrive avec Simon Dutin.
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6: Bonsoir à toutes, bonsoir à tous. C'est reparti pour une saison de foot sur RMC. Le trophée des champions, premier match officiel au cœur de l'été. Lens Paris Saint-Germain au Stade Bollard. Rencontre que vous allez vivre en direct en intégralité, bien entendu sur RMC, en compagnie de Maxime Chanot, notre consultant de la Dream Team. Salut Maxime.
7: Salut Simon, salut à tous.
6: Excité par cette affiche à Bollard, hein?
7: Très excité. Je m'attends à un bon match, même si je vois le Paris Saint-Germain largement favori.
6: On va avoir le temps d'en parler d'ici le coup d'envoi à 20h45. Évidemment, on vous attend au 32-16 et sur le WhatsApp de RMC 06 12 424 424. On fuit tout de suite au Stade Bollard pour trouver notre duo de commentateurs, Jean Bovel, Arthur Perrault. Bonsoir messieurs, les compos lensoises et parisiennes avec vous.
8: Bonsoir Simon,
9: salut,
8: bonsoir Maxime,
9: bonsoir à tous.
8: Allez, on commence avec le Racing Club de Lens. Il y a des changements, il y a des premières titularisations du côté du Racing Club de Lens, avec Risser dans le but, en défense Navroki, le Polonais, Gagnou, Antonio, les pistons à gauche Udol, à droite Abdoulhamid, pour l'instant il n'y a pas vraiment de surprise, ce milieu de terrain Cuisance et Titraoui. Première titularisation avec le Racing Club de Lens, lui qui vient de Charleroi, le plus gros transfert, 8 millions d'euros à l'intersaison. Et devant, on retrouve Sima à gauche, Thauvin, le capitaine à droite, et pas d'Edouard finalement, il n'est même pas sur la feuille de match. On aura la première titularisation du Croate, Franjo Ivanovic, prêté par Benfica.
10: Du côté du Paris Saint-Germain, une équipe à prime, on peut dire, alignée ce soir par Luis Enrique avec Matvey Safonov dans la cage. Ça ne bouge pas, le gardien numéro 1 du Paris Saint-Germain est bien là. Hakimi à droite va récupérer le brassard de capitaine. Lucas Digne à gauche va honorer sa première titularisation sous les couleurs parisiennes. Pour la charnière, Marquinhos est remplacé par Ilias Zabarni qui sera associé à William Pacho. Au milieu de terrain, Beraldo devrait être en sentinelle entouré de Vitinha et de Warren Zaïre-Emery. Et devant, la même attaque que pour la Super Coupe d'Europe, avec Marnès Akliouche à droite, l'homme en forme Vishak Varatskhelia à gauche et Désiré Doué à la pointe de l'attaque parisienne.
6: Lance Paris Saint-Germain, le trophée des champions, coup d'envoi 20h45. Une petite réaction rapide, Maxime, qu'est-ce qui t'a le plus intéressé dans les compos là, dévoilés par Arthur et Jean?
7: Mais déjà que le Racing Club de Lens est un rose titulaire quand même assez costaud. Ouais. Bon, je déplore quand même l'absence de Saint-Edouard, hein, leur buteur, serial buteur de l'année dernière. Donc c'est vrai que sans lui, ça risque d'être compliqué, mais attendons de voir ce que le match va donner. Et puis surtout, le Paris Saint-Germain, même avec une équipe remaniée, ça reste solide. Voilà, j'attends de voir ce que ça va donner, mais clairement Luis Enrique avait des choix à faire par rapport justement au match contre Aston Villa sur la Super Coupe d'Europe. Il a fait tourner certains titulaires, dont Marquinhos, le capitaine. Voilà, il est remplacé par Zabarni. On sait que Zabarni, c'est un joueur qui a eu du mal aussi l'année dernière. Ouais. Donc c'est peut-être là aussi la clé du match pour les Lensois, à voir ce que ça va donner. Mais je suis très très excité, Simon, à l'idée de pouvoir voir ce match.
6: Et nos auditrices, nos auditeurs, évidemment, le trophée des champions qui lance symboliquement, mais plus que ça, officiellement, la saison de Ligue 1 de foot en France, mais avec la Ligue 1 qui reprendra vendredi prochain, évidemment, 20h45, Marseille-Strasbourg, ce sera dit sur RMC. Jean Bovel et Arthur Perrault vont vous faire vivre aux commentaires cette rencontre. Un mot, très rapidement, messieurs, avant qu'on file la natation, sur l'ambiance à Bollard qu'on devine derrière vous déjà très chaude.
8: Ouais, ça commence. On est quand même à 45 minutes du coup d'envoi. Il y a un peu de musique. Ça s'échauffe au niveau des gardiens. Et c'est pas encore garni. On est allé à un bon tiers de remplissage du Stade Bollard.
10: Ouais, pourtant les supporters sont arrivés très très tôt, messieurs. Un mot des conditions de jeu. Ouais. 25 petits degrés, le vent est en train de se lever, mais la pelouse du Stade Bollard est parfaite. Le trophée est d'ailleurs déjà présent sur cette pelouse. Et côté supporters parisiens, on rappelle que le collectif Ultra Paris a annoncé boycotter cette rencontre. Et il y a quand même 1500 supporters du PSG qui sont présents en parcage et qui essayent de se faire entendre, alors que les gardiens des deux équipes sont déjà à l'échauffement.
6: Bon, ben voilà, du côté du Cup, on va écouter RMC ce soir pour vivre ce trophée des champions en compagnie d'Arthur Perrault, Jean Baumel au Stade Bollard, Maxime Chanot, notre consultant de la Dream Team. On est ensemble, évidemment, jusqu'à la fin de cette rencontre. Et puis, après jusqu'à minuit, l'after Daniel Riolo qui nous rejoindra. Mais vous le savez, RMC a les yeux et les oreilles partout. Les championnats d'Europe de natation qui se concluent ce soir à Saint-Denis, où nous attendent Julien Richard et Sophie Caboun pour nous commenter les dernières épreuves. Et qui sait, les amis, les dernières médailles de l'équipe de France. Bonsoir, on attend le départ de la finale du 4x100 catenage féminin qui va précéder le relais 4x100 catenage masculin.
5: C'est les deux dernières courses effectivement de ces championnats d'Europe à Paris, les deux dernières possibilités de savourer avec ce public incroyable, cette ambiance de dingue, le public français qui a été chauffé à blanc par le titre de Léon Marchand sur le 400 mètres nage libre, un premier coup de maître pour Léon qui se testait sur cette épreuve, sur un grand championnat, une compétition internationale. Et bien c'est au tour des relais maintenant, parce que Léon va le retrouver tout à l'heure avec le relais 4x100 masculin. Oui. D'abord les filles, Sophie, ce 4x100 mètres 4 nage avec Marie-Ambre Molu qui a décroché le titre européen sur 100 mètres d'eau ici à Paris avec le record d'Europe. Chloé Braun sur le parcours de brasse, Marie Wattel la capitaine et Beryl Gastaldello les deux expérimentés pour terminer pour Chloé Braun. En revanche c'est une grande première hein, sur le parcours de brasse. On rappelle hein, 4 x 100 mètres 4 nages, c'est 100 mètres en dos, 100 mètres en brasse, 100 mètres en papillon et 100 mètres en crawl. Mais ce relais va être mis sur orbite par la nouvelle figure de la natation française
11: et détentrice du record d'Europe, effectivement, Marie-Ambre Molu, qui a dominé le 100 mètres d'eau hier en finale et qui va tenter de faire peut-être encore mieux cet après-midi, parce que hier elle sait qu'elle a un petit peu précipité, elle n'a pas forcément très bien construit sa course dans le stress d'une finale. Donc on va voir si elle est capable de nager encore plus vite. Elle va nager notamment contre l'italienne Sarah Curtis qui a battu le record du monde, elle, du 50 mètres d'eau, mais qui n'avait pas nagé le 100 mètres. Donc ça va être intéressant. Les Françaises qui vont nager à la ligne d'eau numéro 6.
5: Et vous venez de l'entendre, forcément. Ça fait du bruit. Elles viennent d'entrer derrière les plots de cette piscine du Centre Aquatique Olympique. Alors, c'est pas la Paris La Défense Arena où avaient lieu les Jeux Olympiques. C'est trois fois plus petit. Mais alors, je peux vous dire que ça fait un bruit de malade et une énergie sensationnelle ouais, pour ces nageurs français qui ont vraiment pu savourer, peut-être même plus que Jeux Olympiques, Sophie, justement cette communion avec le public français.
11: Oui, avec en plus une piscine qui est quand même plus petite, hein, avec 5000 personnes, donc un public qui est beaucoup plus proche des nageurs. Et c'est vrai qu'on a eu l'impression d'avoir une communion. En plus, beaucoup de passionnés, beaucoup de gens qui sont proches de la natation, qu'on a revus pendant ces championnats d'Europe, alors qu'on n'avait pas forcément eu l'occasion de le faire dans le monde qu'il y avait aux Jeux Olympiques. En tout cas, là, le relais français va être lancé par Marie-Ambre. Juste derrière, il y aura la toute jeune Chloé Braun, qui dispute là sa première sélection en équipe de France. Et puis, la capitaine qui va suivre, Marie Wattel, en papillon, qui a fait un très beau relais ce matin, elle qui avait été déçue par ses courses individuelles. Elle a nagé 57 en papillon ce matin. Et puis le relais sera terminé par Beryl Gastaldello en nage libre. Beryl qui affectionne particulièrement de terminer les relais. Après, les Françaises vont avoir du mal, hein, malgré tout, ouais, à décrocher une médaille dans ce relais avec les Allemandes, avec les Italiennes, avec les Britanniques, avec les Russes et surtout les Pays-Bas. Les Pays-Bas où on va voir Marit Singbergen, d'ailleurs la détentrice du record du monde du 100 libre, qui a terminé deuxième du 100 d'eau derrière Marie-Ambre. Elle va nager en brasse.
5: Ça, exactement. C'est fou, ça. C'est fou, elle est détentrice du record du monde du 100 libre, mais bon, là, bon, d'aller les bleus pour lancer ce relais 4x100 mètres 4 nages. Et Marie-Ambre Molu, donc au départ, qui va devoir lancer sur orbite du mieux possible cette équipe de France. C'est le maillon fort, hein, de ce relais désormais 4x100 mètres.
11: Et c'est bien d'avoir le maillon fort au début du relais, parce que ça peut nous permettre, on l'a dit, hein, il vaut mieux éviter de nager derrière dans les relais pour éviter les vagues au moment des prises de relais, au moment du changement de nageur. Donc Marie-Ambre va essayer de remporter à nouveau ce 100 mètres d'eau et de mettre la France sur orbite.
5: Le départ du 4x100 mètres 4 nages féminin, c'est parti, le dernier titre français sur cette épreuve. C'était en 2004 avec
11: Le départ de Sarah Curtis.
5: Laurie
11: le départ
5: Thomasin,
11: de la meilleure nageuse du monde sur 50 mètres.
5: Ah, voilà, ce qu'elle a mis à tout le monde.
11: Elle part, hein.
5: Marie-Ambre Molu. Mais c'est sa force, c'est 50. Hein. C'est pas forcément inquiétant de l'avoir en tête aux 50 mètres. Mais peut-être qu'elle a envie de montrer à Marie-Ambre que c'est pas la patronne du 100 d'eau, c'est ça.
11: Elle n'a pas fait le 100 d'eau aussi parce qu'elle avait le 50 mètres nage libre le même jour et elle préfère faire des 50 mètres où elle fait jouer complètement son explosivité. En tout cas, elle est partie très vite.
5: 27 secondes, 95 centièmes pour Sarah Curtis. Marie-Ambre Molu est passée un peu moins vite que lors de son record d'Europe. Hein,
11: ouais, Marie est en train de passer. Elle est en train de passer Sarah Curtis qui est partie vraiment très vite.
5: Elles
11: les deux qui sont
5: en
11: au coude à coude.
5: Elles sont deux au coude à coude. Elles sont deux détachées dans ce premier relais. Le parcours de dos à 15 mètres de la fin. Marie-Ambre Molu est dominée par Sarah Curtis.
11: Sarah Curtis est toujours devant.
5: Il reste 5 mètres. Elles se battent les deux. Là, elles sont pas côte à côte, mais Sarah Curtis va toucher.
11: Ça nage moins vite qu'hier. Hein, ça nage quand même beaucoup moins vite qu'hier. 58-4. Marie-Ambre en 58-6.
5: Ouais.
11: Ah, elle est fatiguée. Elle est fatiguée. Elle a donné le relais à Chloé Brown qui est en deuxième position. Mais l'Italie s'envole avec Benedetta Pilato.
5: Et Chloé Brown qui découvre cette équipe de France et ce relais 4x100 mètres 4 nages, la Toulousaine d'origine qui s'entraîne aux États-Unis à San Diego et qui va devoir eh bien, rivaliser avec ces équipes-là qui remontent sur elle. Évidemment, c'est logique hein, ouais, ce que l'on est en train de voir.
11: La plupart de ces filles, en tout cas dans les nations qui sont dans les lignes du milieu, ont nagé la finale du 100 mètres brasse. Chloé Brown évolue à domicile.
5: C'est sa première course, hein.
11: Elle s'entraîne dans cette piscine de Saint-Denis tout au long de la saison.
5: Ouais, elle a signé avec ce club là, ici Héritage 2024, installé dans ce centre aquatique olympique. L'Italie déroule. L'Italie est vraiment très largement devant, mais quand même
11: avec la Grande-Bretagne dans son sillage.
5: Que donne Steenbergen en brasse, c'est pas mal hein, la néerlandaise qui est en 7ème position, mais qui vraiment se donne tout pour l'équipe là, parce que pour la retrouver dans cette position, c'est assez stupéfiant. Allez le troisième relais.
11: 6ème position.
5: Ouais, 6ème place pour Marie Wattel. Est-ce qu'elle va avoir retrouvé l'énergie, Marie, après une semaine éprouvante où elle a beaucoup nagé, Sophie, mais elle donne tout pour les relais. Ouais, elle adore ça et elle va essayer de remonter devant.
11: Ça va vite devant avec la Russe qui est maintenant en troisième position, Klepikova qui a fait troisième du 100 mètres papillon. Il y a l'Allemande Kohler aussi qui nage régulièrement 56.
5: Ouais,
11: ça va vite, ça va très vite. Donc
5: ouais, ça va trop vite, hein, ça va trop vite devant. Là, la France est en sixième position toujours, mais assez loin du trio de tête qui est pour l'instant toujours composé de l'Italie, de la Grande-Bretagne et de la Russie. Marie Wattel fait un très bon boulot quand même. Elle remonte bien. Elle a juste à côté d'elle, sur sa droite, l'Allemagne avec Angelina
11: Kohler. Ouais, elle s'accroche bien à Kohler qui a fait deuxième du 100 papes. C'est bien ce qu'elle est en train de faire, Marie, sur cette dernière course.
5: Elle donne tout, hein, c'est la dernière course, faut tout lâcher. Il y a plus de force. Après, c'est les vacances pour Marie Wattel. Voilà qui roule le départ. La prise de relais pour Beryl Gastaldello. Donc, il n'y avait pas de souci. Elle est bien partie. Je regardais si
11: Marie, elle avait pas anticipé. Et Marie qui fait 56-65. Elle se bonifie au fil des journées. On disait en début de semaine qu'elle avait du mal avec l'accumulation d'efforts. Elle est arrivée en forme presque trop tard dans la semaine.
5: Elle s'est noyée sur le 100 mètres papillon individuel.
11: Ça va peut-être lui donner envie de continuer du 100 papes, elle qui voulait. Qui pensait arrêter.
5: Bon, ça va lui donner du baume au cœur pour la suite à Marie Wattel, la capitaine de cette équipe de France. Beryl Gastaldello, cinquième. Elle a remonté une petite place, mais il n'y aura pas de podium. Ça, c'est une certitude.
11: Elle essaye de revenir maintenant sur la nageuse allemande.
5: Le trio de tête, pour l'instant, l'Italie dans les 15 derniers mètres avec la Grande-Bretagne qui est en train peut-être de passer avec Freya Kolbert qui se rapproche dangereusement et qui va peut-être toucher en première position. Ouais, la Grande-Bretagne. La Grande-Bretagne sur le fil devant l'Italie, la Russie. L'équipe de France va terminer en 5ème position, 3 minutes 56 secondes et 63 centièmes. Il n'y aura pas de médaille pour ce relais.
11: 53-23 pour Beryl. 53-23, c'est la plus rapide de toutes les concurrentes dans le parcours de nage libre. Non, juste derrière Milou Van Wijk. 53-16, la nageuse qui avait terminé deuxième du 100 libre. C'est une bonne performance quand même pour les Françaises.
5: Elles ont fait un bon relais, hein, l'équipe de France, 5ème place pardon, de ce relais. 4 nages remportés par la Grande-Bretagne devant l'Italie et la Russie.
6: Bon, ben voilà, petite déception, on va pas se le cacher pour ce relais féminin 4x100 mètres 4 nages. Les amis, on attend les hommes derrière. Est-ce qu'on vise un podium? Est-ce qu'on vise la médaille, le titre? On rappelle que. On aura notre Léon Marchand qui est champion d'Europe pour la première fois du 400 mètres nage libre.
5: Et oui, bah, il est ce relais 4x100 mètres 4 nages. Simon, il est vice-champion du monde. Alors, c'est pas la même composition. On va vous réexpliquer tout ça. Donc, évidemment, il y a les ambitions, mais là aussi, il y a des très grosses nations.
6: Mais
5: Sophie,
6: oui.
5: La composition du relais français, Johan Endoy-Brouwer pour lancer ce relais, il était en finale tout à l'heure. Il a terminé 4e du 100 mètres
6: à l'individuel.
5: Karlaït Kassi, le brasseur, demi-finaliste. Léon Marchand en papillon et Maxime Grousset en brasse. Pourquoi c'est pas la composition habituelle? Parce que d'habitude, eh bien, Léon, il peut faire de la brasse.
11: Alors, Léon peut faire de la brasse, sauf que là, il est blessé aux adducteurs. Donc, effectivement, il nage pas le sans brasse. Aussi parce que Karlaït Kassi a progressé. Donc, on a quand même un bon brasseur dans ce relais. Et puis parce qu'on avait besoin d'avoir un crawler et qu'on a préféré mettre Maxime Grousset en crawl, lui qui d'habitude nage le papillon, et mettre donc Léon en papillon. C'est la meilleure composition qu'on peut avoir à l'heure actuelle.
5: Voilà pour la compo de ce relais, donc 4 fois 100 mètres 4 nages, l'ambiance une dernière fois, on va en profiter Simon, parce que toute cette semaine on a vraiment revécu des airs de Paris 2024 hein, dans ce centre aquatique olympique, avec cette ambiance, cette communion avec le public français, et ces 4 nageurs là vont pouvoir en profiter une dernière fois. Ils sont actuellement dans la chambre d'appel, donc juste derrière la scène, l'entrée derrière les plots sur la plage de départ de cette finale, de cette piscine du centre aquatique olympique. Devant, je le disais, il y a des nations qui nous font peur, et on pense notamment à la Russie et l'Italie. L'Italie qui va débuter avec le recordman du monde du 100 mètres d'eau, Thomas Tchekhon par exemple.
11: Qui sont même devant nous hein, sur le papier, si on fait l'addition des chronos de ce qui s'est passé dans les courses individuelles. C'est simple, hein, Johan Endoy-Brouwer est allé moins vite que Thomas Tchekhon, l'Italien. Il y a Kolesnikov pour la Russie qui normalement est aussi meilleur que lui. Et après, en brasse, on a Carlet Cassi qui a été demi-finaliste, mais il va nager contre Martin Hengi, l'Italien, qui a été champion d'Europe du 100 brasse, et contre Kozakine. Champion d'Europe cette semaine. Ouais. Et Kozakine, le Russe, qui a fait deuxième cette semaine. Donc il va avoir contre lui les deux meilleurs brasseurs européens. Et puis après, Léon Papillon et Maxime Ancrol, on devrait être derrière, et c'est là qu'on essayera de remonter. Mais c'est pas facile non plus, parce que pour la Russie, il y a Kornev, tout simplement.
5: Ce seront les prochains à rentrer, donc on va profiter ensemble de l'ovation du public du centre aquatique olympique. Ils vont entrer main dans la main, très certainement, Johan Neubrouwer, Carlaïd Cassi, Léon Marchand, Marcin Brousset. Le sourire de Léon, la concentration de Maxime Brousset, Johan Endoy-Brouwer et l'équipe de France ovationnée une dernière fois. Ils veulent en profiter un max, ces garçons-là et ce public, de voir ces héros. Là, il y a les cadors, les tauliers, les patrons. Allez les bleus qui descendent des tribunes de ce centre aquatique olympique. Léon Marchand, on le rappelle, Sophie, qui a nagé il y a moins d'une heure, hein, à peine. Hein.
11: Exactement. Léon, il y a moins d'une heure. Maxime est plus frais, lui, hein, même s'il en a beaucoup fait depuis le début de la semaine, parce que on se souvient qu'il s'est fait éliminer en demi-finale du 50 mètres nage libre hier. Il va avoir l'esprit de revanche, Maxime, parce que après un très très bon début de semaine avec une médaille d'or et deux médailles d'argent, eh bien, il a disqualifié le relais. Quatre fois 100 mètres nage libre mixte, je crois, hein, c'est ça.
5: C'était le 4 fois 100 mètres nage libre mixte, exactement.
11: Avec tous les relais mixtes, mais effectivement, le 4 fois 100 mètres nage libre mixte, il a volé le départ. Il a envie de faire un gros chrono encore sur le 100 mètres nage libre. Et puis son élimination hier en demi-finale. Donc voilà, il a pu se reposer ce matin et ça va peut-être nous servir en fin de relais.
6: Les amis, vous avez une mission. On veut que vous nous rapportiez ces visages là en carton là, géants là, que les supporters français
5: tu les as pas gardés de Paris 2024, Simon?
6: Comment? Non, malheureusement
5: pas dans ta chambre.
11: Ils rentrent pas dans ma smart.
6: Non mais nous on en fait des avec le visage de Maxime Chanot là pour la saison de foot, mais on aimerait quand même
7: j'aimerais bien voir ça,
6: c'est nous. Non mais c'est nouveau et ça met une sacrée ambiance. On l'a vu apparaître dans les stades de foot et c'est génial.
5: Écoute l'ambiance.
11: Ah, ça va être dur pour Johan, ouais. Qui a les jambes lourdes après sa finale du 100 d'eau. On l'a vu avoir du mal à sortir de l'eau. Allez, il faut se remobiliser. Il nagera juste à côté de Thomas Tchekhon, l'Italien qui a fait deuxième du 100 d'eau et surtout champion olympique à Paris. Une belle locomotive.
5: Allez, Johan Endoy-Brouwer pour lancer ce relais. 4 fois 100 mètres 4 nages, lui qui a terminé lui aussi. Hein, il a nagé il n'y a pas longtemps. Hein, quatrième de ce 100 mètres d'eau individuel. Il a une petite revanche à prendre sur lui-même peut-être. Lui qui est certainement espéré un peu mieux dans ces championnats d'Europe. On voit les petits mouvements là, de Léon Marchand derrière qui se prépare. Ça donne quoi Léon sur 100 papes, Sophie? C'est aussi un petit inconnu.
11: Exactement. Parce qu'on sait qu'il n'est pas non plus un sprinter pur, Léon. Mais bon.
5: On va voir ça
11: Il va nager contre des finalistes du 100 papes individuel, donc on va pouvoir le tester.
5: Et il s'est déjà testé sur le 400 mètres nage libre, une grande première.
11: C'est pas une course qu'il a envie de faire à Los Angeles, hein, non, la rajoutez ça pas va. Celle-là.
5: C'est parti pour ce relais 4 fois 100 mètres 4 nages. Johan Endoy-Brouwer, le départ moyen, malheureusement. C'est parti très très fort sur la ligne de numéro 4 pour Kolesnikov,
11: le revanchard. Exactement, éliminé des séries du 100 d'eau alors qu'il avait terminé 5e, mais 3e russe seulement.
5: Ah, il veut montrer qu'il avait sa place. Il veut montrer le russe qu'il avait sa place.
11: Il veut montrer qu'il aurait gagné le 100 d'eau, surtout. Il a ça. Ouais, il est parti vite. 24-68, très très vite au premier 50. Il est toujours devant. Hein. Il a fait une très belle coulée.
5: en quatrième position, mais il est dur. Très impressionnant. Kliman Kolesnikov, c'est dur pour Johan Ndoye-Bouard. Il est dans le paquet derrière la Russie, derrière également la Grande-Bretagne avec Oliver Morgan qui est en train de passer Kolesnikov, qui s'écroule complètement le Russe. Énorme coup de bambou, il va toucher en deuxième position. La France en quatrième position, 53 secondes et 5 centimes. C'est un peu moins rapide que tout à l'heure.
11: C'est mieux qu'en demi-finale hier, mais c'est moins rapide qu'en finale.
5: Allez, Karlaït Kassi pour le parcours de brasse, et vous allez entendre le public de Paris qui va évidemment donner de la voix sur chaque mouvement de brasse à chaque fois qu'il va sortir la tête de l'eau.
11: Et il nage contre Martin Hengi, juste à côté de Martin Hengi, le champion d'Europe du 100 brasse.
5: Il a
11: allez,
5: un bon
11: il faut
5: lièvre.
11: S'en servir, il faut s'en servir.
5: Ils sont pas,
11: il
5: mal, pas mal quand même. Hein. Ouais, ouais, quatrième place pour l'équipe de France, Karlaït Kassi pour le parcours de brasse et la belle coulée.
11: Allez, à 60
5: derrière.
11: Centièmes du podium pour le moment. Allez Karl.
5: Allez Karlaït Kassi.
11: Donnez le relais à Léon dans les meilleures conditions possibles.
5: Martin Hengi a pris les commandes pour l'Italie. Ça revient fort également avec Adam Pitti, évidemment la légende de la brasse mondiale, le Britannique en retrait dans ses championnats d'Europe et qui est en train de craquer.
11: Allez,
5: il revient bien.
11: En tête.
5: Il fait un super
11: en tête.
5: Boulot. Hein,
11: alors attention, hein, c'est le Karlaït point faible Kassi. De l'Italie, le papillon. Le nageur italien n'a pas été en finale des championnats d'Europe.
5: Ah, c'est dur la fin de course pour Karlaït Kassi, mais Léon Marchand est dans l'eau. C'est parti pour ce troisième relais.
11: Oh, la papillon, l'équipe de France, il est déjà revenu. Sur la coulée.
5: L'Italie est en tête, la Russie, la Grande-Bretagne, c'est le trio de tête, et derrière, un tout petit peu détaché, Léon Marchand pour l'équipe de France dans ce parcours de papillon. Léon Marchand qui va tout faire pour revenir sur ce trio de tête, mais pour l'instant, il reste en retrait. Quatrième place toujours pour l'équipe de France.
11: Oui, on est toujours quatrième, effectivement, même s'il tente de bien revenir dans la coulée.
5: Oh, la coulée qui fait frissonner tout le monde, qui fait frissonner la Paris.
11: Oh, il attaque, Léon, il est en train de revenir sur l'Italien. Allez.
5: À 25 mètres maintenant, il est en train de fondre sur l'Italien, et Maxime Grousset va être en position de monter sur le podium dans ce 4 fois 100 mètres 4 nages, c'est le dernier relayeur. Allez, Léon, pour donner le relais à Maxime Grousset, en quatrième position, mais très proche désormais du podium.
11: On est à 39 centièmes des Russes, attention. Bon, il y a Kornev, ça va être très compliqué d'aller chercher les Russes.
5: Bah, les Russes sont très forts, et Maxime il lâche tout. Maxime, je peux vous dire que là, il lâche les chevaux et il est en tête, Maxime Grousset, avec Kornev, le Russe. Maintenant, il se détache. Va falloir tenir maintenant. Mais il tente tout pour le tout. L'équipe de France en deuxième position derrière la Russie. L'équipe de France en deuxième position.
11: Allez, Max, allez, allez.
5: Maxime Grousset, la coulée un peu difficile. Il y a le retour des Italiens et de D'Ambrosio, ce jeune prometteur italien. Mais 25 mètres maintenant, la France est pour l'instant sur les podium, la Russie devant, ça revient pour
11: allez
5: la Grande-Bretagne.
11: Allez Max, bat-toi juste au bout
5: devant. Il se bat, Maxime Grousset, c'est dur, ah, c'est dur, le podium peut-être.
11: On est sur le podium.
5: Et troisième place pour les Bleus, l'équipe de France, médaille de bronze. Et ben voilà, ça finit sur une médaille, la 11e. Et ben ils sont allés la chercher, celle-là, cette médaille. On va regarder les écarts, mais il ne doit pas y avoir grand-chose avec la 4e place, il y a moins d'un dixième. Maxime Grousset a été monstrueux
11: dans son relais. Il nage 91 Maxime, mais surtout il passe au 50 en 21-82. Il a tout donné dans le premier 50, effectivement, il a tenu malgré tout. Il nage aussi vite que Kornev, le médaillé d'argent du 100 mètres nage libre dans ce relais.
5: Voir de la Russie, l'Italie, la France, ils se congratulent, ils se font des câlins et ils sont complètement rôtis aussi. Et regarde Léon, il est assis sur le podium là, il a du mal à récupérer.
11: Léon nage 49-64 au 100 papes, le 100 papes le plus rapide aussi de tous les concurrents.
5: 49-64.
6: Bon, ben voilà, il est pas mal sur 100 mètres pape.
5: On se posait la question, on a la réponse, Sophie. C'est pas mal aussi, c'est une bonne alternative d'avoir un Léon Marchand.
11: Comment on va faire aux Jeux Olympiques de Los Angeles avec toutes les courses qu'il peut faire.
5: On le répète, hein, dans le 4 nages, normalement, dans le relais 4 nages, Léon, c'est celui qui effectuait le parcours de brasse. Il peut pas faire la brasse, donc on l'a mis sur le papillon. Et ben, c'était pas mal non plus. Il est remonté sur le trio de tête, hein, dans la dernière longueur. C'était monstrueux ce qu'il a fait.
11: On a peut-être trouvé la composition du relais 4 nages, là, des deux prochaines années, hein, parce que mettre Léon en papillon en 49-6 pour pouvoir mettre Maxime en crawl qui termine en moins de 47, franchement, on a fait une fin de relais incroyable.
5: Ouais, et bien c'est une belle fin pour cette équipe de France de natation dans ces championnats d'Europe, puisque sur la dernière course, les Bleus décrochent la médaille de bronze, la 11e médaille pour cette équipe de France dans ces championnats à domicile. C'est fini ici au centre aquatique. On en aura vraiment beaucoup profité. Je vous laisse juste sur cette petite image de Léon Marchand avec ses coéquipiers. Ils sont complètement rôtis. Il n'y a plus rien là. Il n'y a plus d'essence dans le moteur. Ils vont pouvoir faire un gros dodo ce soir et savourer ces championnats d'Europe, où Léon aura donc décroché deux titres individuels sur le 200 mètres papillon, sur le 400 mètres nage libre ce soir. et cette médaille de bronze, donc notamment avec le relais 4x 100 mètres 4 nages. Ce soir, il y a eu de l'argent aussi sur le relais 4x2 en début de programme. Ce sont quand même, malgré le contexte, cette blessure aux adducteurs, de très très beaux championnats d'Europe. Pour le taulier, pour le patron, la star de la natation française.
6: Pour un nageur qui arrivait blessé, en effet, c'est pas mal. Formidable.
5: Comme Maxime Grosset, d'ailleurs. Comme Maxime Grosset, ouais. Qui lui aussi était blessé et qui repart avec deux médailles d'argent, plus
11: cette médaille d'or dans le relais.
5: Dans le relais 4 nages mix.
6: Au talent, au mental, la force de l'équipe. Formidable conclusion, en effet, de ces championnats d'Europe au cours desquels on aura vibré. Grâce à vous, les amis, Julien Richard, Sophie Camoun, merci beaucoup. Au nom des auditrices et des auditeurs de RMC, vous aussi vous avez gagné le droit de vous reposer. Je ne sais pas si vous êtes rôti, mais en tout cas vous avez bien mérité un petit peu de repos. On s'est régalé, la 11e et dernière médaille donc pour la délégation tricolore. Et quelle ambiance ça met, ces relais, pour conclure de magnifiques championnats d'Europe. La France qui peut voir l'avenir en bleu, si je peux me permettre. Merci beaucoup les amis, on vous retrouve très rapidement sur l'antenne de RMC. L'autre événement en sport qui se conclut ce week-end, les championnats d'Europe d'athlétisme à Birmingham, dont vous n'avez là encore rien manqué sur RMC grâce à Aurélien Tercien et Teddy Tomgo. Bonsoir messieurs.
12: Salut Simon,
13: bonsoir,
12: salut
13: bonsoir
12: à tous.
6: Messieurs, quel est le programme qui nous attend ce soir? Est-ce qu'on a des chances de médailles françaises ou des espoirs de records sur la piste ou les sautoirs?
12: Des espoirs, il y en a, Simon, t'inquiète pas. Il y a la finale de la perche qui est partie. Baptiste Thierry, notamment, le Français qui a le plus de chances de monter sur le podium, a passé sa première barre à 5 mètres 55 sans souci. Duplantis et Guttorm Cern également, mais pour eux, c'est le petit déjeuner, il n'y a pas de souci. Finale du javelot pour Alizé Minard dans quelques minutes. Finale de la longueur avec Yanis David et surtout Hilary Pacha qui fait partie du top 4, donc avec des chances de monter sur le podium, évidemment. 3000 mètres steeple homme à partir de 21h50, Nicolas Daru et Pierre Boudy. Nicolas Daru a quelques chances de monter sur le podium, il sera à la bagarre en tous les cas. Et puis surtout à 22h13, la finale du 1500 féminin avec trois Françaises, Adèle Gay, Augustine Haquet et Agathe Guillemot. Guillemot, c'est la deuxième performeuse européenne de la saison, la record woman de France, championne d'Europe en salle en 2025. Donc on compte sur Agathe Guillemot qui peut-être, Teddy, sera notre seule championne d'Europe. Maintenant, il faut espérer, même si face à elle, il y aura Georgia Hunter-Bell qui est à domicile, qui est déjà une légende du 1500.
13: Moi, comme je l'ai dit depuis le début de ces championnats, moi j'ai mis tout mon PEA sur Agathe. Je pense qu'elle peut le faire. Elle a un sacré mental d'acier. Elle n'a peur de rien, elle n'a pas froid aux yeux. Elle est bien préparée, elle a été très forte cette saison, donc je ne vois pas pourquoi elle perdrait, même si la concurrence est forte et très solide.
12: Ouais, le podium, en tout cas, on espère pour Agathe Guillemot. Et j'entendais 11 médailles à la natation. Depuis le début de la semaine, Simon, on n'arrête pas de nous dire qu'on est des losers. Et on en a 9 quand même. Non, mais je veux dire, on n'est pas dans un autre monde, faut arrêter. Puis nous, on n'a pas 4 fois 4 nages papillons d'eau, 4 fois 200, je sais pas quoi. C'est des vraies épreuves, là. Là, c'est sérieux, l'athlétisme, Simon.
6: Combien on va avoir 11 médailles ce soir?
12: On a un problème de ligne, Simon.
13: D'accord. Peut-être Agathe.
12: Il y en aura peut-être une. Ouais,
13: moi, je pense qu'Agathe se positionne pour aller jouer le titre. Et avec Hilary Pacha, on ne sait jamais. On ne sait jamais. Je ne l'annonce pas vainqueur. Je pense que le podium est réalisable. Maintenant, elles sont tellement proches que la médaille d'or se jouerait sur un détail, en fait.
12: Et il y a aussi la finale du 4x400 féminin, que j'ai oublié de citer, à 22h33. Mais voilà, là on a un petit peu moins d'espoir de médailles par rapport au chrono réalisé par les filles lors de ces championnats d'Europe.
6: Bon, eh ben, les amis, vous nous avez mis l'eau à la bouche. On espère qu'on va vibrer. On est sûr qu'on va vibrer, mais on espère qu'on va monter sur le podium. Avec vous, Aurélien Tercien, Teddy Tomgo, en direct de Birmingham, à la conclusion de ces championnats d'Europe. Avec, espérons-le, des sourires pour les athlètes de la délégation tricolore. On vous retrouve évidemment tout au long de la soirée. Vous n'hésitez pas à intervenir. D'ici là, on va retourner au Stade Bollard dans un instant, en compagnie de Maxime Chano, notre consultant. C'est la reprise officielle du foot en France, le trophée des champions, Lens Paris Saint-Germain. Vous ne bougez pas, vous n'allez rien rater, évidemment, sur RMC.
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3: Accompagné ce soir de Maxime Chano, notre consultant de la Dream Team. C'est la saison qui se lance officiellement, la saison de foot, le trophée des champions. C'est reparti, évidemment, vous ne manquerez à rien, comme d'habitude, sur l'antenne de RMC. On est toujours tout excité dans la chaleur de l'été. Le premier trophée en jeu, à moins d'une semaine maintenant de la reprise de la Ligue 1, ce sera vendredi prochain avec l'affiche entre l'OM et Strasbourg. Pour l'instant, Lens, Paris Saint-Germain. Jean Baumel, Arthur Perrault au stade Bollard. Rebonsoir messieurs.
4: Rebonsoir.
3: Redonnez-nous les compositions d'équipe avec les quelques surprises, notamment côté parisien.
5: Oui, on va commencer avec les choix de Luis Enrique avec quelques changements comparés à la Super Coupe d'Europe. Matvei Safonov dans la cage, ça ne bouge pas, le gardien numéro 1 est bien là. La défense, Hakimi à droite va récupérer le brassard de capitaine. Lucadine à gauche pour sa première titularisation sous ses nouvelles couleurs parisiennes. La charnière sera composée de Ilias Zabarni et de William Pacho. Au milieu de terrain, Beraldo devrait être en sentinelle entouré de Vitinha et de Warren Zaïre-Emery. Et devant, Marnès Akliouche à droite, Gvichak Kvaratskhelia à gauche et Désiré Doué en numéro 9.
4: Pour le Racing Club de Lens, Robin Risser bien sûr dans le but, il est arrivé en début de semaine, lui qui a participé à la Coupe du Monde avec les Bleus. Et donc d'entrer dans cette rencontre officielle. En défense, Navroki, nouvelle tête en provenance du Celtic, bien joué aussi à Hanovre, c'est un espoir polonais. Avec Gagnou et Antonio pour compléter cette défense à 3. Les pistons, Udol à gauche, Abdoulhamid à droite, c'est du classique. C'est au milieu de terrain, Adios, Thomasson et Sangaré qui sont partis. Et là, ça sera Cuisance, non pas avec Bulatovic, mais avec Titraoui, l'une des recrues phares en termes de dépenses, 8 millions d'euros en provenance de Charleroi. Et devant, Abdelassima à gauche, le capitaine Florian Thauvin. Si Sotoka n'est pas titulaire, c'est Thauvin qui porte le brassard. Et en pointe, pas Hudson-Edouard, mais Franjo Ivanovic, prêté par Benfica sans option d'achat.
3: Bon, et Djibo, t'es chez toi à Bollard, tu vas leur demander de se calmer un petit peu là, parce qu'on devine l'ambiance. Déjà très chaud derrière vous. On vous entend de très très loin. Là.
5: Ça s'est bien rempli d'un coup. Ouais. Hein. Autant tout à l'heure on disait que c'était pas totalement plein, mais là ça y est. Hein. Il reste plus beaucoup de place. Il y a que le parkage visiteur qui est quasiment vide dans son intégralité. Mais sinon ça y est, tout le monde est rentré dans le stade pour s'installer et pour profiter de l'avant-match qui va débuter dans quelques instants.
4: Je pense qu'on aura un tifo parce qu'on voit certains drapeaux installés dans la tribune Marais Exercès, la tribune où se trouve le COP du Racing Club de Lens. 87e match à guichet fermé pour un match officiel consécutif. Il y a encore un peu de place pour les Parisiens, mais on sait que le CUP ne viendra pas. C'est acté.
3: Bon, écoutez, on espère qu'on va vibrer à la hauteur de l'ambiance en termes de spectacle et de dramaturgie. On espère qu'on va avoir un match serré. Maxime Chano, tu fais oui de la tête. Qu'est-ce que ton père t'indique avant cette rencontre?
6: Je l'espère. Hein, quand on regarde un petit peu les saisons, enfin la saison pardon des deux équipes l'année dernière, qui était juste une saison exceptionnelle côté Lensois. D'ailleurs, je voulais revenir un petit peu sur l'enseignement ce soir, un petit peu côté du Racing Club de Lens. On pouvait se poser la question dans quel dispositif le nouvel entraîneur allait aligner ses joueurs, et finalement on se rend compte que Topmöller suit un petit peu la continuité de Pierre Sage, c'est-à-dire avec une défense à 3. On dit que Topmöller à Francfort des fois évolue avec 4 défenseurs, parfois avec 5 défenseurs. Ben voilà, là on a compris qu'il restait sur quelque chose que les Lensois connaissent très bien, ont vraiment bien digéré, et puis surtout ça donne l'opportunité à Udol et à Abdoulhamid de vraiment pouvoir jouer leur position, c'est-à-dire être piston gauche, piston droit. On sait qu'Udol a fait une saison exceptionnelle l'année dernière dans ce rôle-là. Voilà, crédit à Topmöller qui choisit plutôt la continuité par rapport à ce qui s'est passé l'année dernière avec Pierre Sage.
3: Beaucoup de nouvelles têtes à Lens, on va avoir l'occasion d'en parler d'ici le coup d'envoi. 4 ans quand même que le PSG pose le trophée des champions sur sa cheminée. La dernière équipe à l'en avoir privé, c'est Lille en 2021. Peut-être que ça va donner des idées aux rivales et voisins lensois. Alors, problème, c'est que lorsqu'il y a un trophée en jeu, on le sait, le PSG, ses joueurs semble imbattable ou quasiment. Je parle de ton contrôle, Arthur. Luis Enrique, lui, ce soir, un 14e titre sur 17 possibles. C'est ça, hein, il a 13 sur 16. Est-ce que ce PSG est imbattable dès lors qu'il y a un trophée en jeu? Est-il imbattable en finale, les amis? Je vous pose la question à tous les trois.
5: Imbattable, je ne sais pas, mais en tout cas, et de ce qu'on a pu voir avec Maxime déjà en début de semaine lors de la Supercoupe, les valeurs de cette équipe, les valeurs de combativité, de persévérance, de ne jamais douter, d'insister et de finalement réussir, ces valeurs sont toujours là. Le match face à Aston Villa n'était pas une évidence, hein, surtout quand on regarde le contenu de cette rencontre. Paris a eu des moments de doute, Paris a souffert, surtout en défense, et finalement Paris s'en est sorti, notamment grâce à ses individualités, Désiré Doué et Gvichak Kvaratskhelia. Voilà, la seule chose que l'on dit au Paris Saint-Germain aujourd'hui, c'est qu'on veut conserver ses trophées déjà glanés la saison dernière. Ça vaut donc pour le trophée des champions. C'était déjà le cas aussi pour la Super Coupe d'Europe, et ça va continuer tout au long de la saison. Il y a une image que j'aime beaucoup qui a été utilisée par Marquinhos l'autre jour en Autriche en conférence de presse de veille de match. Je le cite: on a gravi l'Everest, mais le coach nous a expliqué qu'il fallait continuer de viser encore plus haut que le sommet de l'Everest. À quel point voilà, ces joueurs sont véritablement formatés, même pour des choses quasiment irréelles en cette rentrée.
6: Ouais, c'est beau de voir, hein, des joueurs de ce niveau-là qui ne sont pas rassasiés malgré tous ces titres. Tu sais, c'est un petit peu naturel, hein, finalement, quand tu gagnes, de lever un peu le pied. Mais je pense qu'il faut donner énormément de crédit à Luis Enrique. Il a amené cette culture de la gagne. On l'a dit, là, contre Aston Villa, on pensait les Parisiens pas forcément prêts physiquement. Et puis finalement, tu t'es rendu compte qu'ils étaient presque meilleurs, et notamment sur les 20 dernières minutes, que les Villains, les joueurs d'Aston Villa. Donc voilà, on peut se poser aussi un peu la question de la condition physique pour les Parisiens qui ont joué, on le rappelle, il y a 4 jours. Mais quand tu regardes encore, même avec une équipe à prime, entre guillemets, quand tu regardes les joueurs titulaires qui vont commencer ce soir, intrinsèquement, c'est très très fort côté parisien.
3: C'est un immense défi qui est proposé aux Lensois dans leur stade de Bollard. Ce sera certainement un avantage, évidemment. On rappelle que le stade a été tiré au sort. Lens a gagné le droit de recevoir et jouera avec l'appui de son formidable public. Bollard à guichet fermé, Dubois nous le rappelait, pour la 87e fois d'affilée. On va accueillir les supporters lensois. Je vous invite à faire le 32-16, à venir nous partager votre enthousiasme à l'idée que le foot reprend. Alors je remercie Thibaut, hein, sur le WhatsApp de RMC, qui me reprend, évidemment j'ai un peu honte, qui me rappelle que la Ligue 2 a repris déjà depuis 2 journées, et que donc la saison de foot professionnel en France a bien entendu repris. Il n'y avait aucune intention de sous-estimer le football des étages d'en dessous, mais là c'est voilà la reprise des top équipes de la Ligue 1, ce trophée des champions Lens PSG. On va accueillir Xavier qui a fait le 32-16 sur la route du stade Bollard. Salut Xavier.
0: Salut, bonsoir à toute l'équipe.
6: Salut Xavier.
3: Alors, en route vers le stade, faut se dépêcher là, il y a du monde déjà, c'est chaud à Bollard.
0: Alors malheureusement moi je suis pas au stade parce que je suis sur mon lieu de vacances.
3: Ah, on m'a indiqué sur ma fiche que tu te rendais au stade.
0: Ah oui, je suis abonné, je vois tous les matchs, mais là.
3: Ah, tu es abonné, date, voilà.
6: Un peu de répit, un peu
3: d'accord.
6: De répit.
3: Bon, la saison, voilà, est encore en vacances de supporter. Bah,
0: j'ai fait exprès pour être prêt pour la première journée de championnat.
3: Je trouvais ça un peu calme en effet autour de toi. Alors tes espoirs, ton sentiment avant cette rencontre, est-ce que Lens peut battre le PSG? En début de saison, c'est peut-être moins compliqué que après quelques matchs. Le PSG, on le rappelle, qui a eu plusieurs mondialistes qui ont repris un petit peu tard, qui a disputé cette Super Coupe d'Europe cette semaine. Est-ce que tu y crois ce soir?
0: Oui, j'y crois, parce que faut savoir que Lens a gagné très peu de trophées dans son histoire et que ça reste un trophée. Et puis on a la chance, pour la première fois depuis bien longtemps, d'avoir les deux meilleures équipes du moment qui s'affrontent une semaine avant le championnat, et pas à une date un petit peu inadéquate par rapport au calendrier. Là, l'avantage, c'est que le tirage au sort a fait qu'on joue à Lens dans un stade plein, que le Paris Saint-Germain fait un petit peu tourner, mais bon, les remplaçants sont quand même au niveau des titulaires. Et Lens a fait une bonne préparation. Alors, contrairement à ce qui a été dit cette semaine, on ne repart pas d'une page blanche. Il y a quand même une ossature d'équipe, même si on a changé beaucoup de joueurs. Mais là, Lens, aujourd'hui, met son équipe type. Enfin, la seule surprise, c'est Bulatovic qui ne commence pas, et qu'on essaye Traoré dès le début. C'est peut-être pour lui donner du temps de jeu. Et je pense que ça va être un match équilibré. Donc, allez, je ne vais pas dire que c'est 50-50. On va respecter le PSG, mais c'est un bon 45-55.
6: Je voulais savoir, en tant que supporter lensois, comment tu juges le mercato du Racing Club de Lens? Vous avez perdu quand même des joueurs très très importants, notamment Sangaré, Thomasson, le capitaine, Alain Saint-Maximin, Malangsar, qui était aussi l'un des tauliers de la défense. Bon, derrière, il y a des bonnes recrues, et notamment Tritraoui, que moi j'ai suivi du côté de la Jupiler League, du côté de Charleroi. Voilà, comment toi tu le vois d'un point de vue à supporter? Est-ce que tu es satisfait? Il y a aussi notamment le retour de Thorgan Hazard, qui malheureusement ne pourra pas jouer ce soir parce qu'il est suspendu pour avoir pris un carton rouge avec Anderlecht sur l'un de ses derniers matchs l'année dernière. Voilà, comment tu vois là, comment tu le juges, ce mercato lensois?
0: Je suis très content parce qu'on fait pas de folie. On a fait une folie une fois à Hawaii et ça nous a mis dans le pétrin. On est là pour faire des coups. Voilà, on prend des joueurs à environ 5 millions d'euros. Si ça marche pas, tant pis. Là, voilà, je suis très content parce que c'est des joueurs qu'on connaît pas, qu'on va découvrir, un peu comme Sangaré l'année dernière ou Kouzanov il y a 2 ans. Et je pense que le mercato a été réussi parce qu'on a gardé Thauvin, Gagnou, Risser, qui est quand même une colonne vertébrale où il y avait quand même des doutes. Et moi, je suis vraiment content. On a Samed et Oudol qui ont été performants l'année dernière, qui sont toujours là. On a Sima aussi qui a joué un excellent rôle de joker en fin de saison dernière et qui a gagné sa place de titulaire. Donc je suis très content. J'ai un gros point d'interrogation sur la préparation sur le défenseur central gauche. Niaroki, je crois, si je le prononce bien. Voilà, c'est un peu l'incertitude, mais il faut le lancer. Je pense qu'il nous manque quelqu'un derrière. Il faut vraiment être quelqu'un derrière. Baïdou n'est pas là jusqu'au mois d'octobre. Antonio et Gagnou, c'est de la jeunesse, donc ça peut prendre des cartons.
3: Il y a Gradit qui va revenir.
0: Ouais, mais bon, Gradit, là, il a à peine repris l'entraînement.
6: Toujours compliqué quand tu reviens une grosse blessure.
0: Je pense que avec l'arrivée de Ivanovic devant, on est complet. Au milieu aussi, on a bien recruté parce qu'on avait déjà Aïdara, Bulatovic et on a fait revenir Cuisance. Il nous manque quelqu'un derrière, défenseur central plutôt gaucher, pour être sûr de pouvoir rivaliser sur les deux tableaux.
3: Et il reste une quinzaine de jours d'ici la fin du mercato pour ajuster un petit peu un effectif. Peut-être que Dino Topmöller tirera quelques enseignements à ce titre-là de la rencontre de ce soir. Merci beaucoup Xavier.
6: Salut Xavier.
3: Et bon match en vacances encore pour toi, le fidèle du stade Bollaert. On va passer de l'autre côté PSG. On accueille Adam qui a fait le 32-16. Salut Adam.
2: Bonsoir à tous.
6: Salut Adam.
3: Alors, ton sentiment avant cette rencontre, confiant pour le PSG qui, on le rappelle, a gagné le trophée des champions les 4 dernières années. Est-ce que tu penses que même avec l'appui du stade Bollaert, le PSG reste grand favori de cette rencontre?
2: Bah, en vrai de vrai, honnêtement, ça fait 2 ans que je suis très confiant sur tous les matchs du Paris Saint-Germain. Et ce soir, ça va pas changer pour autant. Et en plus de ça, j'ai

0: Et voilà, donc en fait, oui, forcément, si on n'est pas confiant face à Lens, pour tout le respect que j'ai pour Lens, on est les doubles champions d'Europe en titre, on se doit d'être confiant face à n'importe quelle équipe de Ligue 1.
1: En effet, le PSG, évidemment, favori de cette rencontre. Merci beaucoup, Adam, d'être passé par l'After Live. On te souhaite un bon match, évidemment, comme à tous les supportrices et les supporters du Paris Saint-Germain. Maxime Chano, notre consultant, vous accompagne autour de cette rencontre qui vous sera commentée par Arthur Perrault et Jean Baumel en direct du stade Bollard. C'est la reprise pour les grosses équipes, les équipes de Ligue 1, le trophée des champions. On va se demander si on peut gagner un petit peu d'argent ce soir.
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1: Et pour ça, on s'appuie sur les conseils de notre expert en paris sportif, Yoann Guillet, ce soir. Salut la Guille.
4: Salut messieurs, salut à toutes et à tous.
1: Qu'est-ce que tu as dans ta besace?
4: Bah écoute, au niveau des cotes sèches, Paris est largement favori, en tout cas à 1,64. On est à 4,60 pour le Racing Club de Lens qui joue à domicile. Le nul est à 3,95. Bah justement, messieurs, j'ai envie de voir ce petit match nul. Je sens une petite séance de tir au but entre les deux équipes.
5: Ah ouais, ça peut être possible. Moi, je vois quand même le Paris Saint-Germain s'imposer avec un Désiré Doué, une nouvelle fois buteur, lui qui a déjà marqué contre Aston Villa en début de semaine.
4: Alors, Paris qui s'impose, c'est 1,64. Désiré Doué, buteur, c'est à 2,50. Si on met Paris plus Désiré Doué, on triple la mise.
1: Et ben voilà, pourquoi pas.
5: C'est bon, je signe.
1: Voilà, ces cotes et les autres à retrouver sur le site rmcsport.fr et sur celui de notre partenaire. À tout à l'heure, Yoann.
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1: Dans un instant, le coup d'envoi de Racing Club de Lens Paris Saint-Germain, le trophée des champions. La première coupe en jeu dans cette saison entre équipes de Ligue 1. Vous ne bougez pas, Maxime Chano, Jean Baumel et Arthur Perrault non plus.
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1: Accompagné ce soir par Maxime Chano, notre consultant de la Dream Team. On se rend tout de suite au Stade Bollard. Retrouver Jean Baumel et Arthur Perrault, notre duo de commentateurs. Messieurs, à vous la main. C'est la poignée de main d'ailleurs entre les deux capitaines, Hakimi côté Paris Saint-Germain et Florian Thauvin, le nouveau capitaine lensois.
9: Exactement, avec Jérémy Pignard qui va arbitrer cette rencontre. Un magnifique tifo dans la Marec pour faire un clin d'œil à la Coupe de France, la première remportée par les Lensois. Un Saint-Denis pour l'histoire, c'était au mois de mai dernier. À Lens ce soir pour la gloire, en pensant bien sûr au Trophée des Champions. Magnifique tifo, grosse ambiance, Arthur à Bollard avec des fumées jaunes et rouges du côté de la cour. L'ambiance est extraordinaire et on espère en tout cas que sur le terrain, on voit aussi un spectacle qui donne cette ambiance de folie.
10: 87e match à guichet fermé ici au Stade Bollard. Ça y est, les tribunes se sont remplies. Les supporters qui sont arrivés très très tôt cet après-midi pour déjà profiter de l'ambiance à l'extérieur du stade. Et voilà, tout le monde est là pour faire la fête avec, tu l'as dit Jean, ce magnifique tifo, ces fumigènes. Énormément de monde aussi au niveau des différents stands de restauration en avant-match. Et les 22 acteurs qui sont maintenant sur le terrain après la poignée de main entre Luis Enrique et Dino Topmöller. C'est le Paris Saint-Germain qui va donner le coup d'envoi dans quelques instants avec le milieu de terrain Vitinha qui se prépare.
9: On a vu aussi Akliouj discuter énormément avec Désiré Doué, certainement parce que il faut que ça se peaufine, les enchaînements ils vont toujours se retrouver très proches. Donc des petits conseils peut-être de la part de Désiré Doué qui est plus expérimenté au PSG forcément par rapport à Akliouj qui démarre sa saison, l'ancien monégasque. Le coup d'envoi qui va être donné par le Paris Saint-Germain, le trophée des champions. On rappelle qu'il n'y a pas de prolongation. Non. Si ça fait match nul à l'issue des 90 minutes, tir au but direct.
1: Et il y a des beaux maillots des deux côtés, les amis. Ça fait plaisir de voir chaque équipe jouer avec son maillot numéro 1. Et Zinedine Zidane dans les tribunes, le nouveau sélectionneur.
10: Exactement, et c'est parti ici au Stade Bollaert. Le coup d'envoi donné par les joueurs parisiens et le milieu de terrain Vitinha tout de suite, comme d'habitude, directement dans les 20.

0: 32 du camp adverse. Ça, c'est maîtrisé. Et du coup, ce sera une touche à venir en faveur des joueurs du Racing Club de Lens. Et immédiatement, les joueurs parisiens qui veulent imposer leur rythme avec un pressing très très haut sur le club nordiste.
1: Ouais, longue passe vers Ivanovic hein, de la part d'Abdoulhamid. Le ballon qui est conservé par les Lensois avec Sima. Et on essaie de s'en sortir avec Thauvin qui va contrôler le ballon et qui va essayer de pas. Ouais, faute parisienne de la part de Lucas Digne. Et coup franc pour les Lensois qui vont pouvoir jouer rapidement. Voilà qui est fait avec un ballon dans les pieds d'Antonio. Et on ne prend pas de risque avec Cuisance qui donne rentrée vers Risser.
0: Ouais, et Risser qui va, attention, être pressé par son compatriote, son confrère en sélection, Marnès Akliouche. La tentative de centre dans la profondeur des joueurs lensois. On arrive à bien combiner avec, attention, Ivanovic. Il y a un gros pressing de Gvichak Varasrelia et de Ilias Zabarni aussi qui est sorti de la défense et qui pousse les Lensois à revenir une nouvelle fois derrière.
1: Ouais, Lavrocki qui a donné vers Robert Risser. Pour l'instant, les Lensois restent dans leur camp. Ils ont la maîtrise du ballon, mais on sent qu'il y a un pressing énorme de la part des Parisiens là avec un ballon proprement gardé là. On sent qu'il est en forme hein. Florian Thauvin, capitaine, impeccable, ballon en profondeur. Non, c'est totalement raté par Udol, lui qui d'habitude avec son pied gauche magique arrive à trouver ses partenaires offensifs. Là, c'est un ballon perdu et Paris repart par sa défense. On est à la grosse minute 30 de jeu, ouais. 0-0 pour l'instant.
2: Max, beaucoup d'intensité. Hein,
3: j'allais le dire. Les intentions parisiennes sont claires. Aller presser les Lensois, ne pas leur laisser prendre confiance. Et on l'a vu là sur la première minute, la manière dont ils sont venus presser très très haut en mettant un bloc équipe aussi assez haut. Voilà. Clairement, les Parisiens ne sont pas venus pour rigoler au Stade Bollaert.
0: Et là c'est Désiré Doué qui a réussi à se sortir de la tenaille de trois joueurs lensois, mais derrière le mauvais contrôle de Marnès Akliouche. Là aussi Hakimi a voulu trouver Akliouche, mais les deux hommes ne se sont pas compris et du coup le ballon va être récupéré derrière tranquillement par Gagnou qui va transmettre à droite à Florian Thauvin qui est encore là partout.
1: Allez, grosse entame de match de Florian Thauvin qui arrive à trouver Sima, le ballon pour Abde Sima avec le décalage, le ballon à gauche désormais pour Udol qui va essayer de trouver une solution. Il est tout seul, Udol. Il y a peut-être un coup franc, non, il n'y a rien du tout. Laisse l'avantage, le ballon est toujours pour les Lensois, c'est perdu. Finalement, il n'y a pas de faute à l'entrée de la surface de réparation. Il faudrait revoir, mais le jeu n'est pas arrêté.
0: Ouais, c'était avec une intervention de Marnès Akliouche. On va attendre de voir le ralenti. Ça semblait très litigieux cette intervention de l'international français. Attention, parce que les Parisiens récupèrent le ballon avec Warren Zaïre-Emery qui va transmettre derrière tranquillement à Lucas Beraldo. On va construire tranquillement à gauche avec Lucas Digne.
1: Ouais, Digne qui trouve Kvaratskhelia. On n'a pas trop vu dans ce début de match. Il est pressé, il est obligé de donner derrière vers Pacho qui donne vers Zabarni qui déploie le jeu vers Hakimi, mais c'est compliqué pour l'instant. Ils n'arrivent pas à ressortir le ballon, les joueurs de Luis Enrique. On passe à droite, à gauche, à droite, à gauche, et là on insiste côté gauche avec Kvaratskhelia qui s'appuie sur le milieu de terrain Beraldo et on n'y arrive pas. On repasse par la défense. C'est bien, c'est intéressant Maxime et Simon de voir que Lens donne du fil à retordre pour l'instant aux Parisiens. Pas d'occasion pour l'instant, 3 minutes de jeu 0-0, mais on ne s'ennuie pas.
3: En tout cas, la tactique défensive de Dino Topmöller est complètement différente de celle de Luis Enrique, c'est-à-dire sans ballon, les Lensois qui se sont positionnés en bloc médian, très très compact justement pour priver les Parisiens d'espace entre les lignes. Voilà, c'est deux styles différents. C'est jamais facile de jouer contre le Paris Saint-Germain. En tout cas, Topmöller a décidé de jouer de cette manière-là. On va voir si oui ou non ça porte ses fruits.
4: Oui, pas interdit de penser qu'en cours de saison, Lens jouera peut-être un petit peu plus haut et ira chercher ses adversaires, notamment à domicile, un peu plus dans leur camp. Oui, Arthur.
0: Il y a aussi un manque de justesse côté parisien pour l'instant, beaucoup de passes ratées, mal ajustées, c'est aussi un des éléments de ce début de match. Attention, Warren Zaïre-Emery avec le très gros pressing de Cuisance, mais Warren Zaïre-Emery qui s'en sort et qui va percer à droite.
1: Attention avec Zaïre-Emery, le ballon centré et Gagnou qui ne se pose pas de questions, qui met directement ce ballon au corner. Il y a un vrai danger et là défensivement la Risser qui râle auprès de ses partenaires en disant faites attention, là c'était du caviar pour les Parisiens qui jouent rapidement ce corner
0: avec Warren Zaïre-Emery qui va repasser derrière avec Achraf Hakimi. Les joueurs parisiens qui sont très très haut. Hakimi à droite en direction de Désiré Doué. Est-ce qu'il va les fixer, Désiré Doué? Oui, le petit crochet qui passe une fois. Désiré Doué qui continue deux fois, trois fois la tentative de passe. Ça va être dégagé par les joueurs du Racing Club de Lens.
1: Avec Kitraoui qui donne vers Ivanovic. Les Parisiens qui ont été les plus dangereux pour l'instant dans ce début de partie. Ivanovic qui va essayer de trouver Thauvin. Voilà qui est fait. La construction pour le capitaine.
0: Attention à droite.
1: Excellent, il écarte à droite avec désormais le ballon dans le pied de Gagnou. Gagnou qui accélère. Le public qui pousse forcément. Il rentre dans le camp parisien. On est sur le côté droit, il s'appuie une nouvelle fois sur Thauvin qui a un petit peu de chance, qui remet sur Gagnou. Peut-être que Gagnou va enchaîner la frappe, non, c'est un peu long, récupéré par Vitinha et bien sauvé par Zaïre-Emery. Superbe retour défensif des Parisiens.
0: Et c'est pas terminé, ça va d'un côté à l'autre avec Akliouche qui continue à droite avec Désiré Doué. Attention à Dvaraï, Kvara. Mais quel début de match, messieurs. Wow. Quel début de match. Quelle intensité. Est-ce qu'on va tenir 90 minutes comme ça?
2: Je ne suis pense vraiment pas.
5: Ça, ça paraît que ça me paraît compliqué. Hein.
3: Je ne pense pas, mais il y a énormément de qualité technique des deux côtés. Là, on revoit la petite passe d'Ivanovic, pied gauche pour Tovin. Derrière, il y a justement la montée de balle aussi de Gagnou. Gagnou qui doit vraiment devenir le leader de cette défense. Ouais, Lançois cette année, hein, lui qui a prolongé hein, du côté du Racing Club de Lens, on le rappelle.
5: C'est ce qu'on appelait le dépassement de fonction il y a encore quelques temps. Le défenseur qui monte. Alors souvent, on voit ça
0: à la construction, il est très intéressant. Hein.
5: Alors, ça, oui, parce qu'on l'a déjà vu casser une ou deux lignes par des passes là, depuis. Depuis ouais. sa position de défenseur central, c'est vrai que.
3: Il est intéressant la construction, mais aussi défensivement, hein, parce que je ne sais pas si vous avez bien vu sûr. Sur cette action-là, il est aux avant-postes et c'est lui derrière qui vient récupérer aussi le ballon sur Kvara. Enfin, non, c'est un superbe joueur avec une marge de progression incroyable. J'avais dit l'année dernière, messieurs, quand il a commencé à jouer, que ça serait la prochaine grosse vente du Racing Club de Lens. Je ne serais pas surpris de voir Gagnou quitter le Racing Club de Lens, en tout cas s'il continue à performer.
1: Oh, cette
3: manière,
1: saison,
5: n'inquiète pas, Gibo.
1: Ils ont fait 48 millions avec Sangaré. Écoute, ils ont récupéré 18 millions de Medina, plus la Ligue des Champions. Je pense que voilà, Joseph Bourlian est content, ils ont un petit peu de sous d'avance.
3: À la fin,
1: mais ils vont pas non plus déprimer parce que.
5: Ah, Gibo, il reste 15 jours, attention, méfie-toi.
0: Ouais, on sait jamais.
3: Bon sens, après, on sait jamais dans le football, c'est vrai.
1: Ouais, ils avaient vendu Kouchanov quand même pas loin de 50 millions d'euros à City.
0: Ouais. La 7ème au Stade Bollard, 0-0 entre le Racing Club de Lens et le Paris Saint-Germain dans ce trophée des champions 2026. Et là, ce sont les Parisiens qui ont mis le pied sur le ballon avec Vitinha au niveau du rond central.
1: Et on les repasse côté gauche, Vage Kelia, le ballon dans les pieds d'Akliouche désormais. On cherche une solution et ce ballon qui est perdu par les Parisiens. La contre-attaque Titraoui qui trouve Abdelhassima qui est à lutte avec Pacho. Et il arrive à s'en sortir l'attaquant Lensois, mais le périmètre, il faut jouer dans l'autre sens. C'est bien fait, c'est propre à ce qu'a fait encore une fois Tovin. Il est partout, mais perd de balle derrière, attention avec Doué. Doué qui va s'appuyer sur Kvara, la frappe et la première parade, elle est pour Isser. Frappe de mule du géorgien, c'est pas terminé.
0: Avec Akliouche qui va frapper encore, ça va passer à côté de la cage de Robin Isser. Et attention, parce que les Parisiens poussent, les Parisiens insistent et les Parisiens arrivent enfin à se montrer dans le jeu dans ce début de rencontre. Mais la vigilance pour l'instant de Robin Isser sur cette première frappe de Kvara Kvara Srelia.
3: En tout cas,
1: le ballon qui va être récupéré.
3: Les leaders, j'allais dire, les leaders des deux équipes sont au rendez-vous. Ouais. Hein, Tovin Risseur côté Lensois, Akliouche et Kvara côté parisien. Vraiment, là, on a le droit vraiment à un match de très très haute qualité d'un point de vue technique.
5: Incroyable, hein, ces 8 premières minutes en termes d'intensité, d'intention des deux équipes. On sent quasiment aucune prudence hein, d'aucune des deux équipes, même si, bon, Max t'a souligné que Lens allait chercher un petit peu moins haut le PSG que le PSG ne le fait avec les Lensois, mais. C'est vrai que c'est formidable, on a deux équipes qui montrent une réelle envie d'aller dans le camp de l'adversaire.
1: C'est surtout même, je dirais, Simon, très rassurant parce que Paris, on s'y attendait, ils sont capables de faire ça. Mais pour Lens, avec pas mal de changements, nouvel entraîneur, en vue de la Ligue des Champions, on va pas se fier à ces 8 premières minutes, mais c'est plutôt bon signe pour la suite de la saison et de se dire qu'en Ligue des Champions, s'ils font ça, bah, passer en barrage, ce serait pas impossible. Attention à la contre-attaque, côté gauche avec Udol qui a un peu de champ. Udol avec le retour d'Hakimi, Udol qui regarde où sont placés ses attaquants, le centre d'Udol. Ah, c'est directement dans les gants de Safonov qui a bien lu la trajectoire du ballon et qui s'impose en se couchant et en captant le ballon.
0: Ouais, et ce qui saute aux yeux au stade, Maxime, c'est que les Parisiens acceptent pour l'instant, je ne sais pas si c'est voulu, de laisser des espaces aux Lensois qui s'y engouffrent systématiquement et de façon très très efficace. C'est ce qui fait que pour l'instant les joueurs du Racing Club de Lens arrivent à se montrer dangereux en ce début de match. Il va falloir que les Parisiens soient vigilants quand même parce que c'est un jeu très très dangereux.
5: Max, c'est aussi lié à la qualité de sortie de balle des Lensois également, non?
3: Oui, puis on sent aussi que c'est le plan de jeu de Dino Topmöller hein, d'utiliser un petit peu la vitesse du Dol sur le côté, aussi la supériorité numérique parce que n'oublions pas hein, que les Lensois jouent à 5 derrière, donc ça permet à Abdoulhamid et à Udol de pouvoir prendre les couloirs. Mais clairement, il faut faire attention côté parisien, hein, de ne pas laisser énormément d'espace pour les Lensois parce qu'ils peuvent être dangereux en transition offensive.
1: Attention, la récupération de balle, belle lutte entre Kvara Kelia et Tovin, et ça profite au Georgien, le ballon qui est récupéré par Beraldo et les Parisiens avec Zabarni désormais. On sent de la tranquillité et de la sérénité avec le capitaine Hakimi pour Warren Zaïre, mais il met le ballon continue sa progression vers la défense parisienne avec Zabarni pour Pachon. Ils sont dans leur camp, les Parisiens. Le chrono, la 10e minute quasiment, 0-0. Une grosse occasion, elle est pour le PSG à la 7e minute. Grosse frappe de Kvaratskhelia et parade de Risser. Et les Lensois pour l'instant n'ont pas inquiété Safonov.
0: Ouais, Advec attend sur la Cliouche qui arrive à récupérer le ballon, à se défaire de Thauvin qui va faire faute juste derrière. Ce sera un coup franc à venir en faveur des joueurs du Paris Saint-Germain et c'est Vitinha qui va s'en charger.
1: Moi je pense que Zidane il va se dire c'est Thauvin, je vais peut-être le reprendre quoi, comme Deschamps la saison dernière.
5: Mais méfie-toi, ne fais pas dire
0: c'est possible. Là on le dit en rigolant presque.
1: Franchement, la saison qu'il fait l'année dernière, moi, bon, que Dembélé soit le meilleur joueur, pourquoi pas, mais
5: derrière,
1: il y a Thauvin qui gagne la Coupe de France et
5: les Anglais.
0: Attention, Vara le centre, deuxième poteau, ça va être dégagé par un défenseur lensois. C'est Udol qui est là au pressing au poteau de corner avec Désiré Doué. Est-ce que ce sera un corner? Oui, corner à venir pour les joueurs du Paris Saint-Germain et il va être joué très très rapidement avec Achraf Hakimi.
1: Ouais, le deuxième, attention à la remise, c'est trop l'espace pour Doué au deuxième poteau et la tête d'Antonio, la frappe et ça passe à côté. Oh, la frappe encore de Kvaratskhelia, il est partout mais il ne cadre pas. Ah, c'était l'offrande pourtant, il était bien placé mais là défensivement Maxime, Doué est trop seul hein. Il a pu centrer tranquillement, pas attaquer. Ils se sont fait encore surprendre par un corner joué très rapidement.
3: Oui, c'est peut-être Mathieu Udol hein, qui justement venait de concéder ce corner et en se replaçant n'a pas regardé les Parisiens qui ont joué très vite ce corner et tu l'as dit, Doué qui se retrouve absolument seul pour centrer. Derrière, tu as le dégagement de Gagnou bien placé, puis Kvara, voilà, qui se pose pas de questions, qui est là au deuxième ballon, qui loupe un petit peu sa frappe. Oui. Mais c'était tout.
5: La situation était belle, mais bon, une offrande, elle est pas si facile à mettre, d'autant que Kvara, il met beaucoup de force dans sa frappe. Les amis, on va trouver quelques secondes quand même pour reprendre notre souffle dans ce début de match exceptionnel entre le Racing Club de Lens et le Paris Saint-Germain. Maxime Chanon, notre consultant, Jean Baumel, Arthur Perrault et vous, évidemment, fidèles au poste, vous ne bougez pas.
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7: On a un début de match exceptionnel entre le Racing Club de Lens et le PSG pour ce trophée des champions au stade de Bollard, où l'on retrouve Jean Baumel et Arthur Perrault. Au commentaire, Maxime Chanon, notre consultant, est toujours en studio pour vous accompagner à l'analyse de cette rencontre. Arthur, Djibaud, on a eu une ou deux occasions parisiennes, situation dans la surface de réparation lensoise pendant la coupure.
8: Ouais, toujours 0-0, on est à la quasiment 14e minute. Hein. La domination est de plus en plus nette de la part des Parisiens. Il y a surtout cette frappe de Gvaringe qu'il y a à la 7e minute et la parade de Risser. Et puis, Cuisance qui a fait un sauvetage durant la pause. Franchement, c'était inespéré parce qu'il y avait un danger assez incroyable. Je ne sais plus qui avait tenté le centre, je crois que c'est Doué. Mais en tout cas, c'était bien sauvé par Cuisance. Et
7: qui vient de faire une grosse faute sur Zaïre Emery pour l'instant.
9: Ouais. Ouais, exactement. Ouais, c'était sur un repli défensif de Cuisance et Mardès Akliouche, lui aussi, a eu le droit à une petite percée et une frappe finalement dévissée. Voilà, Mardès Akliouche qui continue d'essayer de se montrer, de s'intégrer dans cette attaque parisienne. Lui, la dernière recrue du Paris Saint-Germain lors de ce mercato estival qui n'est pas terminé. Et d'ailleurs, petite information à vous donner, Ibrahim Mbaye et Bradley Barcola ne sont pas sur la feuille de match.
7: On l'a vu à l'image tout à l'heure, Arthur. La soupe à la grimace, comme on dit, avec un gros poncif pour Bradley Barcola. Ouais.
9: On rappelle que des discussions sont en cours, notamment avec Liverpool, pour le départ de Bradley Barcola. Tout cela prend du temps et ces négociations devraient reprendre au cours de la semaine. Mais le fait qu'il ne soit pas sur la feuille de match ce soir est quand même un petit message envoyé de la part de Luis Enrique au vu de la situation de l'international français.
7: Justement, je te laisse terminer, excuse-moi, Arthur.
9: Mais, si les négociations reprennent, c'est que il y a vraiment matière à ce qu'il y ait un départ. Après, à voir si les deux clubs arrivent à se mettre d'accord sur la somme demandée. Ben, Paris en demande entre 140 et 145 millions d'euros. Je pense que ça va se terminer autour de ça. Mais pour l'instant, le deal n'est pas encore fait.
7: J'allais dire, avec la somme en jeu, on peut comprendre que si le départ de Barcola est acté, Paris n'ait pas envie de prendre le moindre risque avec la santé du joueur, parce que s'il transfère venait à échouer Barcola qui se blesse lors du trophée des champions.
10: C'est dans l'intérêt de tout le monde.
7: Ça embêterait tout le monde.
8: Attention, les Parisiens à l'attaque là, avec Lucas Digne, le centre directement dans les gants de Robin Risser, mais il y a une maîtrise la totale des Parisiens. Les Lensois ne touchent plus un ballon.
10: Intéressant aussi.
8: 0-0, 16 minutes.
10: Le rôle de Beraldo qu'on avait vu évoluer dans ce rôle de sentinelle l'année dernière. Notamment sur les petits matchs de Ligue 1, si je peux me permettre. Mais c'est vrai que là, il prend de plus en plus d'épaisseur dans ce rôle-là. Il est intéressant.
7: Il a prouvé la saison dernière qu'il était presque plus taillé pour ce poste que pour le rôle de défenseur central. Hein.
9: Il sait faire, il est très à l'aise, il arrive à apporter ce lien et ça fonctionne plutôt bien. Alors en effet, oui, c'est vraiment une solution de repli presque. Tu as raison d'utiliser ce terme il y a quelques instants, Maxime, en disant que c'était seulement lors des petits matchs, mais ça fonctionne à chaque fois et c'est une solution qui permet à Luis Enrique de faire souffler certains de ses joueurs cadres dans ce secteur de jeu. Le coup franc à venir pour le Paris Saint-Germain, frappé par Vitinha.
8: Il y a une faute sur Zaïre Emery de la part d'Ivanovic et coup franc logique sifflé par Monsieur Pignard. 17e minute de jeu, 0-0. Vitinha avec un coup franc assez lointain placé sur la gauche. Et si directement, c'est mal joué. directement sur Romain Risser qui peut se saisir du ballon tranquillement, alors que sur la droite il y avait plus de monde pour le PSG. La relance rapide vers Udol, le contrôle réussi par l'ancien Messin qui va s'élancer de Ivanovic en profondeur. Il est à la lutte avec Pacho dans le sens de réparation. Il va essayer de se retourner le croate. Le centre s'est dégagé par Zabarly.
9: Ouais, avec attention les Lensois qui vont essayer d'insister encore. Et il y avait une position de hors-jeu. Finalement, le ballon va être rendu aux joueurs du Paris Saint-Germain qui vont pouvoir se dégager tranquillement. Nouvelle illustration, Maxime. Quand il y a de l'espace, quand ça joue rapidement du côté du Racing Club de Lens, là c'était Risser pour Udol. Eh bien, il y a des possibilités très très rapides pour le club nordiste.
10: Ouais, exactement. Alors la passe de Robin Risser, messieurs, elle est fantastique.
9: Ah, c'est un régal. Ouais, ouais, ouais.
10: On comprend pourquoi.
9: Là, j'espère que Zidane l'a vu celle-là.
10: Ah, ouais, ouais. Et d'ailleurs, en venant,
8: il a un pied quand même en équipe de France. C'est pas mal.
10: Ouais, ouais. Bah là, je pense qu'il va les garder. En tout cas, s'il déconne pas, il risque d'y être pendant un petit bout de temps. Mais en revenant justement au sélectionneur français, parce qu'évidemment certains joueurs sont assurés quasiment d'être là sur le rassemblement de septembre, mais il y a un joueur dont on n'a pas beaucoup parlé, c'est aussi Mathieu Udol qui n'a pas été sélectionné sous l'ère Didier Deschamps. Est-ce qu'il aurait sa chance avec Zidane, avec le nouveau sélectionneur, s'il fait un bon match ce soir? Clairement, en tout cas, il enverra un message.
8: Ah, c'est vrai. Est-ce que il va se tenter des petits paris comme dans d'autres sélections? Parce que c'est vrai que Deschamps avait souvent ses têtes. C'était très dur de changer les profils. Est-ce qu'il va donner la chance à des joueurs des fois sur un rassemblement? C'est vrai qu'Udol mériterait, parce qu'on n'est pas très riche sur le poste de latéral gauche.
10: Surtout là, on bosse là, ouais.
9: Voilà, ouais, surtout donc, là, ouais.
7: Et puis Digne a beaucoup souffert face à Lamine Yamal, et en effet, il y a un effet de loupe sur ce genre de rencontre.
9: Peut-être le seul désavantage pour parler du rassemblement de septembre, à la fin septembre, c'est qu'on est déjà dans la Ligue des Nations avec un déplacement en Turquie et en Belgique. Deux matchs qui, sur le papier, sont à l'avantage des Bleus, mais ça peut aussi être des matchs pièges, notamment en Turquie, juste à côté d'Izmir. Donc voilà, ça peut aussi entrer dans la réflexion du nouveau sélectionneur Zinedine Zidane, qui, on le rappelle, est donc présent ce soir au Stade Bollard. Les joueurs parisiens qui ont toujours le ballon au niveau de la ligne médiane. Là, c'est total.
8: Il y a une énorme maîtrise. Les Lensois n'arrivent pas à enchaîner les passes. Ils tentent des contres sur leur pelouse. Le ballon qui va sortir, il sera en faveur des Parisiens. Toujours 0-0, mais pas la moindre occasion quand même pour les Lensois. Safonov n'a pas fait le moindre arrêt. Il s'est couché tout simplement sur un centre de Mathieu Udol et c'est tout. Donc pour l'instant, Lens fait de la résistance face au PSG qui s'est créé une grosse occasion avec Kvaratskhelia et un sauvetage de Cuisance. Et puis il y a Kliouche qui a complètement raté le cadre, et Kvara aussi qui, sur la remise, le dégagement de Gagnou, a aussi mis à côté. Mais c'est Paris pour l'instant qui, dans le jeu, mériterait d'ouvrir le score, mais ça fait 0-0. Peut-être que l'objectif, c'est de tenir et obtenir cette chance de tir au but, mais on en est encore très très loin. Et on voit les Parisiens totalement maîtriser cette première mi-temps avec Warren Zaïre-Emery qui donne derrière vers Zabarly.
7: C'est vrai, Maxime, que Paris commence à s'installer cette fois-ci là dans le camp lensois depuis quelques minutes.
10: Ouais, il y a peut-être aussi un peu de fatigue finalement pour les Lensois. C'est leur premier match officiel, c'est jamais facile. Après une longue préparation, la problématique qu'il y a actuellement là avec les joueurs de Top Moller, c'est aussi parce que le bloc est très bas. Donc c'est compliqué quand il récupère le ballon pour ensuite inquiéter Safonov.
9: Pardon, Maxime Vitinha qui finalement est revenu derrière en direction de Lucas Digne. Et les Parisiens qui vont insister dans la profondeur avec là Lucas Beraldo qui est trouvé. Est-ce qu'il va pouvoir combiner? Attention au repli défensif. La faute de Mathieu Udol, oui. Il venait aider ses coéquipiers en défense et il fait faute. Il vient percuter Lucas Beraldo qui arrivait à se retourner.
7: Avec une magnifique passe en profondeur de Zabarly, quand même. Magnifique.
8: Oui, magnifique. Et Beraldo, franchement, fait un bon match.
10: Ouais, très mobile.
8: C'est très intéressant ce qu'il fait.
7: C'est un super joueur, ce Beraldo.
10: Quand il est défenseur central.
7: Oui, mais c'est ce qu'on disait.
9: C'est juste ça le problème.
7: Je pense qu'il est en train de trouver sa place dans cet effectif parisien à ce poste de milieu de terrain.
9: Sauf qu'à ce poste-là, c'est un peu bouché.
7: En parlant de ça, les amis, petite parenthèse pour les amoureux de ballon. C'est fait, c'est officiel. Rodri, le champion du monde, ballon d'or, capitaine de la sélection espagnole, évoluera bien au FC Barcelone la saison prochaine. Ça vient de tomber. Voilà.
9: Ouais. Belle recrue pour le Barça.
8: Le coup franc pour les Parisiens.
9: Avec Vitinha.
8: Vitinha, Hakimi à ses côtés. Il y a Doué, voilà, qui est tout seul côté droit. Il va être poursuivi par Ivanovic, mais il arrive à l'effacer. Doué qui relance de réparation. Petit périmètre de centre en retrait. Le dégagement du pied de Sima qui est venu donner un coup de main, mais le ballon est toujours parisien.
9: Avec Vitinha qui est trouvé derrière, qui va prendre le temps de construire à gauche. Cette fois-ci avec Lucas Digne. Est-ce qu'il va tenter la passe en profondeur vers Varane? Non, finalement, Lucas Digne qui s'excuse et qui revient derrière en direction de Matvei Safonov. Les Parisiens qui sont toujours très très haut sur le terrain. Vitinha qui est de nouveau sur le, dans le rond central et qui va chercher une solution en profondeur.
8: Ouais, côté droit avec Akliouche qu'on n'a pas trop vu là depuis 2-3 minutes. Et il repasse par la défense avec Pacho. Pacho qui regarde devant lui et il préfère s'appuyer sur Beraldo qui trouve Kvaratskhelia sur le côté gauche. Ah, il est bien pris Kvaratskhelia, il a du mal à déborder, à accélérer et ça repasse pas derrière. Patient, très patient les Parisiens, ils sont dans la maîtrise, ils ont eu des occasions. Lens pour l'instant n'y arrive pas, ils subissent mais ils ne craquent pas pour l'instant les joueurs de Topmöller qui est très actif sur son banc. Hein. Grand gaillard d'1m90, l'entraîneur allemand. Et voilà, il applaudit le ballon qui sort en touche en faveur de son équipe pour une mauvaise passe parisienne.
10: Topmöller passé par le Luxembourg notamment, c'est assez rare pour être précisé.
7: Exactement.
8: Tu l'as croisé à cette époque-là?
10: Je l'ai croisé. Je l'ai croisé. Je ne l'ai pas croisé sur le terrain, je l'ai croisé en dehors.
7: Et qui parle peut-être à ce titre-là, très bien français. Voilà. On l'a suffisamment souligné notamment ce matin dans les grandes gueules du sport. Les amis, micro ouvert pour vous en direct du stade de Bollard. Vous intervenez dès que ça chauffe sur la pelouse de Lens. On va faire un détour par Birmingham. Nous retrouver Aurélien Tersin et Teddy Tamgo. Rebonsoir messieurs. Des Français et des Françaises engagés dans les différents concours.
11: Oui, exactement. Il y a Hilary Pacha qui va rentrer dans la finale de la longueur et c'est déjà parti fort. Teddy avec notamment l'italienne Iapicino et l'allemande Malaika Miambo qui ont déjà pris les devants.
9: Oui, Larissa a commencé directement son concours à 7m00 suivi de Malaika Miambo à 6m94. Le concours a commencé très très très fort et là il va falloir clairement que Hilary puisse placer un gros saut parce qu'il y aura sinon beaucoup de tension sur la suite.
11: Alizé Minard au lancer du javelot a commencé petitement en 69, ça c'était pas les résultats, 59m20 voilà pour Alizé Minard qui est quatrième provisoire et la perche ça très bien pour les deux Français. Mathieu Collet et Baptiste Thierry ont réussi à leur première tentative, 5,55 et 5,70, ils sont premiers ex aequo. On attend évidemment que Guttormsen, Duplantis et Karalis tentent cette barre et les dépassera probablement.
9: Guttormsen il a sauté.
11: Ah oui t'as raison, il a passé la barre à 5,70 André Guttormsen.
9: Mais au deuxième essai.
11: C'est Duplantis et Karalis qui ont fait l'impasse à 5,70. Donc Collet et Thierry, tout va bien pour les deux Français à la perche.
7: Bon eh ben voilà les amis, on espère que ça va continuer. Vous intervenez évidemment hein, s'il y a une énorme performance d'un Français ou d'une Française.
11: Ça sera peut-être dans 5 secondes parce qu'il n'arrive pas de chat va tenter son saut en longueur. Mais j'entendais le stade Bollaert vrombir. Alors
7: si t'attends que ça se calme à Bollaert.
8: T'inquiète pas, Aurélien. Ta place est chaude, Aurélien.
11: Ouais. Merci, Gibo. C'est vrai qu'on passe notre vie ensemble normalement. C'est pour ça. Je connais Bollaert, je connais mon Bollaert, je sais quand ça s'échauffe.
8: On avait été à Aston Villa cette année à Birmingham.
11: Je porte le maillot d'Aston Villa en ce moment même.
9: Bon. Mais comment il peut faire ça?
11: Il arrive, c'est comme ça.
7: T'entendais un peu de foot en bien sûr. Immense club, Aston Villa et ses belles couleurs.
11: Allez, attention au saut d'Hilary Pacha, un record personnel à 7m02. C'est parti, Teddy, pour sa première tentative. Et elle atterrit. Pas mal. On est au-delà des 7
9: dans le coup.
11: On est autour des 7 mètres. Il faut que la planche soit bonne, Teddy.
9: Oui, c'est bon. Le saut est validé. Elle est très, très bien rentrée. Là, je pense qu'il y a un bon 6,90, 6,95 d'entrée de jeu. Donc elle va se placer sur le podium provisoirement, mais en tout cas j'ai fait une erreur de mesure.
11: Elle est cinquième provisoire. Elle est dans le coup. 6,83.
9: Elle est dans le coup. Elle reste dans le coup. Maintenant, c'est vrai que là, il va falloir. Bon, pour moi, 6,83, ça reste quand même une belle performance. Mais quand je regarde un peu la forme des autres, il va falloir rentrer beaucoup plus vite parce que j'ai l'impression que Malaika et la portugaise Agathe de Souza prépare un saut à plus de 7m10 et potentiellement également Iapicino. Donc là, si les choses s'enchaînent comme elles doivent s'enchaîner, le podium pourrait se jouer à plus de 7m05.
11: Ouais, alors pour l'instant, pour rentrer sur le podium, il faudrait passer devant Malaika Miambo, c'est-à-dire 6,94. Première tentative d'Hilary Pacha à 6,83. On rappelle que les deux Français à la perche ont passé 5,70 lors de leur première tentative, donc tout va bien. Et au javelot, Alizé Minard est cinquième provisoire après le premier jet.
7: Bon, ben voilà, on se chauffe tranquillement du côté de la délégation française. On va augmenter les performances aux essais suivants. On n'en doute pas, Aurélien Tersin et Teddy Tamgo. On vous retrouve évidemment tout au long de la soirée. soirée pour suivre le dénouement de ces championnats d'Europe.
9: Cliouche avec Doué, la frappe de Désiré Doué après cette passe de Marnès à Cliouche, c'est bien contré par les Lensois, mais les Parisiens qui insistent avec la longue transversale d'Achraf Hakimi vers Lucadine.
8: Qui donne en retrait vers Vitinha, Kvaratskhelia. Ah, c'est incroyable, c'est dur, hein. Tu joues chez toi, mais tu te fais dominer comme jamais de la part des Lensois avec Akliouche qui va accélérer côté droit. Il a la solution, Hakimi, voilà qui est fait. Le Marocain qui va peut-être centrer. Non, il se redonne le ballon vers Akliouche avec la talonnade. Oh, c'était compliqué là de la part de Doué pour Akliouche, mais la défense en soi va essayer de se dégager, mais il perd trop rapidement le ballon. Hein. Attention avec Sima et ça va sortir. Ouais. C'est ça qui est terrible, Max, c'est que ils arrivent à contenir. Pour l'instant, ça tient au niveau défensif. Mais dès qu'il relance le ballon, il le perd trop vite.
10: Je le disais un peu plus tôt, le bloc lensois est tellement bas que lorsqu'il récupère le ballon, il y a 70 mètres devant eux, c'est trop difficile ensuite d'aller inquiéter Safonov. Et puis derrière, t'as le contre-pressing parisien aussi qui est très performant. La Désiré Doué qui perd le ballon là sur une espèce de talonnade, et derrière, dans les 3-4 secondes qui suit, il va directement presser le joueur lensois qui malheureusement perd le ballon. C'est compliqué pour les joueurs de Top Moller, je suis d'accord avec vous messieurs.
9: Ouais, la 28e, 0-0 dans ce trophée des champions entre Lens et le Paris Saint-Germain. Et le PSG, sans surprise presque maintenant, qui a encore le ballon avec Digne, qui va sans doute faire une faute sur ce coup-là.
8: C'est limite carton, hein,
9: parce qu'il y a un petit peu quand même.
8: Il rate totalement son contrôle et il va tamponner Abdallah Sima. C'est Abdoulhamid. C'est Abdoulhamid qui a pris ce coup. Bon, pour l'instant, c'est propre comme match, donc il aurait pu mettre le jaune, il ne le met pas, c'est peut-être bien aussi parce que ça ne marquera pas la partie. Mais je pense que le prochain coup, potentiellement, il pourra se prendre un carton jaune.
7: Oui, Jibo, parce que pour l'instant, l'arbitrage est correct. Je parle sous votre contrôle, messieurs, parce qu'on a Benoît sur le WhatsApp de RMC qui nous dit lance à l'avantage de joueurs à domicile, mais Paris a l'arbitrage maison, nous dit Benoît.
8: Il n'y a rien.
7: Ah bon,
8: franchement, il n'y a rien à dire sur l'arbitrage, monsieur Pignard.
9: Bon, Benoît, certainement. Il y a quelques instants était correct aussi dans la surface de réparation. Attention avec Udol qui continue d'avancer.
8: Ouais, le centre, la déviation de la tête de Beraldo. Attention, ça revient dans les pieds d'Adoulami. Le centre, ouh, on a failli mettre un but contre son camp. C'est Vitinha qui va conseiller le corner. C'est peut-être sur une phase arrêtée parce que dans le jeu, c'est compliqué pour les Lensois. Lens aura peut-être des opportunités donc sur des phases arrêtées. Corner à suivre de la droite vers la gauche. En tout cas, on voit ce sauvetage parisien. Non, c'était Zabarni. C'est Zabarni, oui.
10: Ouais. Zabarni qui m'a l'air un peu plus affûté. Je ne sais pas ce que vous en pensez, messieurs. Hein,
9: physiquement, c'est mieux. C'est mieux, ça se voit. Hein. Ça se voit à l'œil nu. Et le corner à venir, alors que monsieur Pinard est en train de faire le ménage dans la surface de réparation. Florian Thauvin se prépare.
8: Avec le pied gauche, donc ça sera rentrant forcément pour le Racing Club de Lens. Une opportunité, un peu la moindre occasion pour l'instant, 0-0. Safonov qui est un peu gêné par Pacho dans son intervention. Et les Parisiens qui vont pouvoir se dégager le ballon là dans les pieds d'Hakimi. Pas trop de solution aussi avec Akliouche.
9: Avec Akliouche qui essaye de passer
8: le petit pont
9: sur Gagnou. Et Gagnou vigilant derrière. Ouais. Arrive à récupérer ce ballon et la longue transversale en direction de Florian Thauvin.
8: Ouais, ça va être récupéré et sauvé par les Parisiens avec cette balle poussée en touche de la part de Lucas Digne. Elle s'arrache, hein. Florian Thauvin très affûté, très en forme dans ce début de saison avec le ballon toujours en faveur des 100 ailleurs avec Ivanovic. On essaie de construire avec Abdoulhamid et on recule un petit peu pour essayer de garder un peu le ballon côté Lensois avec Gagnou.
9: La demi-heure de jeu, pas de but dans cette rencontre entre Lensois et Parisien. Et cette fois-ci, c'est Udol qui va être trouvé à gauche. Il essaye de passer, mais il a Hakimi devant lui. Il est obligé de revenir derrière, tranquillement, en direction de Cuisance.
8: Avec Cuisance, Itraoui, qu'on n'a pas trop vu, hein, l'international algérien. Et Lensois qui recule, avec Cuisance qui donne pour son gardien. Attention, parce qu'on sent que les Parisiens veulent vite récupérer ce ballon et reprendre le contrôle du match. Le ballon qui va sortir, la tête d'Hakimi, la touche en faveur des 100 et or, c'est Mathieu qui va faire cette remise en jeu.
9: Ouais, c'est joué rapidement en direction de Cuisance. Attention, parce que Désiré Doué est là pour faire l'effort. Et finalement, Navroki va revenir derrière en direction de sa charnière et notamment de Titraoui qui est là.
8: Le ballon en profondeur vers Abdoulhamid, c'est bien fait. La remise impeccable pour Thauvin. Thauvin qui est face à Beraldo. Il va essayer de déborder le centre, c'est bien fait. Dégagement de la tête de Pacho, mais ça revient dans les pieds de Kylian Antonio qui rate sa passe. Mais le ballon est encore favorable au Lensois avec Navroki qui donne vers Ivanovic, le centre peut-être à venir du Dol, voilà qui est fait vers Sima, contrôle la poitrine et il arrive à conserver le ballon. Ballon en retrait vers Udol, la frappe du Dol et la reprise est vite. Le but de Thauvin et l'ouverture du score, incroyable. Première occasion, première action dangereuse vraiment, et Lens qui ouvre le score 1-0. Le stade Bollard est en fusion.
9: Ouais, et à attention parce qu'il y a un joueur parisien qui reste au sol, c'est William Pacho. On va guetter aussi position de hors-jeu ou non, mais les Lensois qui prennent le temps de fêter ce but autour de Florian Thauvin, et c'est tout le Stade Bollaert qui est debout pour faire la fête.
10: Et qui d'autre que le capitaine Lensois pour ouvrir le score, Thauvin qui avait fait un très bon début de match.
7: Et le travail de Sima dans la surface qui s'est battu pour conserver le ballon, formidable.
10: Et Thauvin qui n'est pas en jeu, hein, qui est couvert par Zabarni, Lukadin qui
7: a senti le coup.
10: Et Zabarni et Lukadin qui est un petit peu attentiste, hein, qui ne voit pas justement Thauvin dans son dos. Et Udol, même contre son gré, il est capable de pouvoir faire une passe décisive. Ouais, il essaie de frapper, il loupe sa frappe. Et derrière, ça se transforme en passe décisive pour le capitaine Lensois. Est-ce qu'on peut dire que Lens a marqué contre le cours du jeu, je pense.
7: Oui, vive les poussifs, évidemment, on adore ça.
10: Alors, Oda, c'est leur abnégation.
7: Bon, l'ambiance, et évidemment, le délire à Bollaert.
8: Ah ben là, c'est de la folie parce que tu te fais dominer comme jamais et tu arrives à débloquer la situation. Première véritable occasion dans le jeu. Et c'est le capitaine, l'homme en forme, hein, on le disait, hein, depuis le coup d'envoi de cette partie. Florian Thauvin est excellent. Et c'est à l'image de ce match des Lensois. C'est certainement lui le meilleur depuis le début et c'est lui qui débloque la situation. Alors que Pacho est toujours soigné. Ouais. Hein, on espère que c'est pas trop grave pour les joueurs parisiens.
9: Et ça nous promet un coup de visage.
7: Ça nous promet une suite de matchs passionnantes entre Lens et le Paris Saint-Germain. Le Racing Club de Lens qui mène donc 1-0 grâce à un but de son désormais capitaine Florian Thauvin, Jean Baumel, Arthur Perrault. Vous ne bougez pas. On profite de cette petite coupure. On espère que ça va aller pour Pacho, le joueur parisien toujours. Aux soins, Maxime Chano, notre consultant, regarde ça avec attention. On revient dans quelques secondes à peine. À plus.
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4: Simon Dutin.
7: Lens était dominé, mais Lens vient de marquer et mène désormais 1-0 dans ce trophée des champions face au Paris Saint-Germain sur sa pelouse du Stade Bollaert. Maxime Chano, notre consultant, toujours là pour vous accompagner, pour analyser cette rencontre. Jean Baumel, Arthur Perrault au Stade Bollaert, on vous retrouve dans un instant. Mais évidemment, comme Lens a ouvert le score, les cotes ont un petit peu changé. Yoann Guillet, notre expert en Paris sportif, est redescendu nous proposer de nouvelles cotes. La cote lensoise pour la victoire qui était déjà très élevée au début de la rencontre.
14: C'est ça. Lens est légèrement favori, mais ça reste à 2,35. Comme la victoire des 100 et or, le nul est à 2,95. Paris est à 2,40.
7: Maxime, au vu de ce qu'on a vu là.
10: Je persiste et signe pour une victoire de Paris, mais là, Lens a fait le plus dur en marquant ce premier but.
14: À 2,40 maintenant, la victoire du PSG, ça se tente. Hein.
7: Ah, ça pimente les cotes et l'intérêt de cette rencontre. Merci beaucoup, Johan. On se retrouve à la mi-temps tout à l'heure pour de nouvelles cotes. Jean Baumel, Arthur Perrault à Bollaert depuis la position commentateur. La réaction parisienne.
8: Ah bah pour l'instant c'est la réaction lensoise avec le centre deuxième poteau d'Abdoulhamid, mais il rate totalement ce qu'il voulait faire et ça va même en dehors du terrain. Il cherche à l'opposé Mathieu Udol, ça n'a pas fonctionné. Il reste 10 minutes aux Parisiens pour réagir, pour essayer d'égaliser avant de retourner au vestiaire parce que Lens a ouvert le score à la 32e par Florian Thauvin et des Paris. Pacho va mieux, hein, il a retrouvé sa place.
9: Ouais, il est de nouveau à sa position, il a pris le temps d'être soigné par le staff médical parisien et on a vu quelques joueurs parisiens essayaient de s'encourager de nouveau, hein, notamment Pacho et Digne, Beraldo et Vitti Vitinha, preuve que voilà, les Parisiens ne veulent pas abdiquer évidemment, mais surtout qu'ils sont conscients qu'il faut faire bien mieux dans cette rencontre, alors que là il y a encore des espaces pour les Lensois à droite.
8: On a l'impression que le but encaissé a mis un petit coup derrière la tête des Parisiens, ouais, parce que ils n'ont pas réussi à reprendre leur maîtrise comme c'était le cas pendant toute la première demi-heure du match. Et voilà, l'accélération là côté droit, c'est bien fait, avec encore un Thauvin, wow, qui est extraordinaire. Je ne sais pas s'il va faire tout le match, mais en tout cas pour l'instant il est exceptionnel, exceptionnel. Le ballon à l'angle de la surface de réparation des Parisiens, avec Titraoui qui donne en retrait. Tous les Lensois sont dans le camp des joueurs du PSG. Gagnou, pas de solution, il donne vers son gardien en retrait. Bon, c'est un petit peu une preuve de faiblesse là pour la défense, parce que finalement voilà, bah, ils perdent le ballon et ils auraient dû le conserver devant. Et attention à la contre-attaque, heureusement le ballon est dégagé par Antonio.
9: Ouais, avec Akliouche qui a essayé de trouver dans la profondeur Gusak Varasri. Attention, parce que là il y a peut-être une faute de Lucas Digne, et finalement
8: Digne,
9: ça continue à droite.
8: Ouais, avec Sima, le centre, il fait n'importe quoi Sima. Il centre où il n'y a personne, il y avait soit en retrait, soit il fallait donner dans la zone des 6 mètres.
7: En même temps, ça manquait d'appel devant le but, hein. Bon, c'est dommage.
8: Oui, oui, mais il aurait dû s'appliquer un peu plus. L'arbitre a bien fait, M. Pignard, de laisser l'avantage, alors qu'un Lensois est au sol, c'est Florian Thauvin.
7: Ouais, il y a peut-être quelque chose à vérifier là, parce que c'est Digne qui est dans le coup encore. Hein.
10: Oui, une faute d'anti-jeu de l'arrière gauche parisien qui a mis un espèce de tampon, je pense, à Thauvin. Ouais.
7: Attention, Denis, on rappelle qu'il a échappé de feu à l'avertissement tout à l'heure. Bah oui, le défenseur, foot, évidemment.
10: Ah non, c'est Beraldo.
7: Ah non, c'est Beraldo.
9: Avec les deux mains en avant qui est venu embêter Florian Thauvin. Attention, parce que Beraldo est encore là. La tentative de passe vers Akliouche. Akliouche qui a un temps de retard.
8: Attention,
9: il y aura une faute. Ouais. Il y aura une faute et un carton. Rouge. Carton rouge. Non. Direct. Ah bon, pour Cuisance, après cette faute sur Marnès Akliouche qui reste au sol. Alors on va regarder le ralenti, et Akliouche qui demande l'intervention du staff médical assez rapidement, et c'est Antonio, en effet, petit rectificatif, c'est Antonio qui prend le carton rouge direct, sorti par Monsieur Pignard, qui demande au staff médical de venir prendre des nouvelles de Marnès Akliouche.
8: Bon, c'est vrai qu'on sent qu'il est en retard et qu'il embarque la cheville d'Akliouche. Ça va être checké apparemment. L'arbitre Monsieur Pignard qui range son carton, mais il va bien sortir. Hein.
10: Un petit excès d'engagement, peut-être même un manque d'expérience de la part du défenseur lensois.
7: Parce qu'il n'a pas l'air de protester Kylian Antonio.
10: Ça part d'une bonne intention, messieurs, mais c'est vrai qu'on a tendance normalement.
9: Il vient avec les deux pieds en avant. Certes, quand il arrive, il ralentit, et puis c'est la semelle. C'est la semelle du pied droit qui vient directement sur le tibia de Marnès Akliouche. Et l'autre pied qui est en dessous, certes, mais lui aussi est en avant. Alors, même du stade, c'est pas ultra impressionnant, mais c'est très dangereux. Il peut vraiment lui faire très mal, et surtout il y a cette semelle à plat qui vient sur le tibia de Marnès Akliouche, qui est encore au sol.
10: Alors on vient de voir nous le ralenti, messieurs, si je peux me permettre. Alors en effet, il touche le tibia d'Akliouche, mais alors il enlève le pied très rapidement. On sent que c'est vraiment pas volontaire.
9: En plus.
10: Exactement.
9: En plus.
10: Ouais. Donc alors, est-ce que c'est sévère? Je ne sais pas, parce que la réalité c'est qu'il y a quand même eu ce coup-là. Je le disais, un petit peu un excès d'engagement, mais surtout un manque d'expérience. Parce que faire cette faute-là à ce moment du match, dans cette partie du terrain où est-ce que finalement il n'y a pas de danger, je pense que ce n'était pas forcément utile.
8: Thauvin qui vient discuter là au bord de la touche, il discute avec son coach Dino Topmüller. Si on doit soir, bah, peut-être faire une défense à 4, ou alors faire rentrer Sagnan, mais ils sont déjà pas très riches en défenseurs centraux, puisque je vous rappelle que Baïdou est forfait jusqu'au mois d'octobre. Grady pas prêt de rejouer. Celik, on a vu les dernières, tu te rappelles Max, c'est pas l'assurance tout risque, et de toute façon il n'est pas encore prêt physiquement. On va voir ce que va tenter, parce que ça veut dire qu'il doit sortir un joueur. Est-ce que la solution la plus simple, c'est pas d'essayer de jouer avec une défense à 4?
10: Ça peut être une solution. Maintenant, à voir ce que Topmüller va vouloir faire. Est-ce qu'il va vouloir bétonner? Ce qui peut être logique. Il reste 5 minutes déjà. Alors, j'imagine que les Lensois vont vouloir au moins garder ce score jusqu'à la mi-temps.
9: Attention, parce que ça joue avec Vara en direction de Beraldo vers Vitinha. Vitinha qui accélère. Les Parisiens qui sentent que c'est le moment. Digne à gauche qui va transmettre à Kvara. Kvara dans le petit jeu. Il essaye de passer une fois, deux fois. Il est passé Kvara. La tentative de centre. Et finalement, c'est bien défendu par les joueurs Lensois qui vont pouvoir se dégager, notamment avec Florian Thauvin.
8: Ah, et Thauvin et la relance vers Cuisance. Cuisance qui va peut-être accélérer. Il mène 1-0 les Lensois, mais ils sont à 10 suite à l'expulsion il y a quelques instants de Kylian Antonio avec Titraoui. Titraoui pour Abdelassima et il n'arrive pas à passer Doué et non, Zaïre Emery. Le ballon qui est reparti dans l'autre sens pour les Parisiens avec Vitinha. Attention, il y aura des espaces parce qu'ils sont à demain les Lensois.
9: Avec Jean qui est un peu chiant devant lui, va falloir guetter que Varasrelia qui boite, hein, qui est en train de se tenir le pied droit à l'instant. C'est à surveiller la tentative de passe vers Warren Zaïre Emery de Vitinha. Ce sera un poil long et ce sera un 6 mètres à venir en faveur des joueurs du Racing Club de Lens et de Robin Risser. Ouais, c'était bien trop dans la profondeur là ce centre pour Vitinha. Encore 4 minutes à jouer dans le temps réglementaire de cette première mi-temps. 1-0 pour le Racing Club de Lens face au Paris Saint-Germain.
8: Le dégagement à suivre pour Robin Risser. Oui Max, Simon pardon.
7: Non, j'allais dire que ça va forcément changer ce qu'on a coutume d'appeler la physionomie de la rencontre, même si on a vu Paris dominer pendant un bon gros quart d'heure, voire 20 grosses minutes durant cette première période. Lens va pouvoir prendre encore moins de risques, ça va être long. Hein.
8: Ouais. En tout cas, Max, je pense que là, il tente de finir la mi-temps avec 4 défenseurs et c'est peut-être ce qu'il y a de plus sage parce qu'il pourra peut-être éventuellement à la mi-temps analyser la situation. Mais ça veut dire que tu dois retirer quelqu'un devant et comme ça fonctionnait pas trop mal, je vois pas retirer un milieu de terrain ni un joueur offensif, sinon tu vas t'affaiblir. Donc on verra ce que ça va donner en deuxième mi-temps, mais pour l'instant, Lens tient et Lens mène 1-0.
9: Ouais, attention parce que Top Müller est furieux.
8: Ah, il va prendre un carton.
9: Et Monsieur Pinière vient vers lui et lui donne jaune. Le carton jaune. Je le regardais depuis quelques secondes, furieux et il fait les 100 pas. Hein. Dans sa zone technique, il va le voir l'arbitre assistant. Il continue de râler, de pester et il vient donc d'être sanctionné d'un carton jaune. Attention parce que Paris a le ballon à droite avec Désiré Doué.
8: Ouais, attention, on va suivre cette action, mais il y a aussi un autre élément important, c'est que Kylian Antonio ne jouera pas contre Auxerre samedi prochain à Bollard. Et c'est très compliqué. Attention, le ballon avec Hakimi qui s'en mêle les pinceaux et qui a trop tardé à vouloir donner son ballon. Le ballon dans les pieds d'Ivanovic. Et ballon perdu. Attention, cette talonnade tout près de ta défense est trop dangereux. Et le ballon est récupéré par les Parisiens avec Vitinha. Vitinha qui cherche une solution. La petite louche, c'est bien fait. Avec Hakimi dans la surface de réparation. Il arrive à contrôler le ballon et il ne savait pas trop quoi faire. Est-ce qu'il y aura corner?
9: Alors, oui, il y aura un corner, exactement.
8: Le troisième pour les Parisiens.
9: Ouais, c'est vrai qu'on se demandait s'il y avait touche au corner et finalement c'est bien un corner que va frapper Désiré Doué qui est en train de se rapprocher très tranquillement alors qu'il y a déjà des joueurs du Racing Club de Lens qui sont à l'échauffement. Désiré Doué qui va prendre tout son temps et tout le monde arrive dans la surface de réparation pour ce corner à venir pour le PSG. Encore une petite minute à jouer dans le temps réglementaire. 1-0 pour Lens face à Paris, le corner.
8: Avec Doué pour le tirer de la droite vers la gauche, c'est parti. Sur le deuxième poteau, c'est dégagé par la défense. En soit, ça va revenir dans les pieds de Lucadi qui s'appuie sur Vitinha. Vitinha qui pousse trop son ballon. La contre-attaque pour les Lensois, peut-être avec Ivanovic qui lance. Cuisance qui a un petit peu de champ devant lui, mais les Parisiens reviennent fort pour essayer de contrecarrer l'attaque lensoise avec Sima qui s'en mêle les pinceaux et la défense parisienne avec Pacho et la relance rapide vers Gvarashvili.
9: Attention, ça va d'un côté à l'autre avec Gvara qui a du champ devant lui. Gvara qui va essayer de progresser. Il a face à lui Titra. Oui, finalement Gvara revient derrière tranquillement en direction de Marnès à Cliouche. Les Parisiens qui vont temporiser une nouvelle fois pour construire peut-être cette dernière offensive de cette première période avec cette fois-ci Beraldo dans le rond central qui va aller à droite en direction de Zabarni et maintenant de Désiré Doué.
8: Ouais, Doué qui est face à Sima qui vient défendre forcément, lancé à 10. Petite poussée dans le dos de Navroki qui voilà, n'est pas sanctionné. Le temps additionnel.
9: 3 minutes
8: pour que Paris égalise. Et que Lens retourne au vestiaire avec l'avantage du score. Ouais, une faute sur Florian Thauvin de la part de Doué. Et donc ça va permettre aux Lensois de gratter du temps pour espérer retourner au vestiaire avec ce score de 1-0.
9: Ouais, et Luis Enrique qui continue d'encourager ses hommes. Hein. Il vient de les applaudir une nouvelle fois. Il est dans sa zone technique. Lui aussi très calme, les bras derrière le dos. On le sent plutôt posé pour l'instant. Alors que là, Robin Risser va prendre tout son temps, évidemment, pour dégager et pour jouer ce coup franc. Et ça agace un petit peu les joueurs parisiens, et notamment Hakimi. C'est parti pour le dégagement de Robin Risser.
8: Ouais, Risser qui trouve la tête de Sima, mais il était un petit peu mal placé. Et le ballon est déjà récupéré par le PSG avec Zabarni en direction de Safonov qui n'a pas touché beaucoup de ballons dans cette première mi-temps, mais il a encaissé un but le seul de la rencontre. Accélération d'Hakimi côté droit.
9: Oui, Hakimi qui va combiner au niveau de la ligne médiane avec Désiré Doué qui n'a pas de solution, qui en demande, mais il est obligé de revenir derrière. Il ne pouvait pas combiner une nouvelle fois avec Hakimi dans le rond central. Vitinha qui va vers Beraldo, Beraldo à gauche en direction de Gvichak Varasrelia. Est-ce que Gvara va aller fixer? Oui, il va aller fixer en direction maintenant de Digne. On essaye de combiner, mais c'est compliqué. On revient derrière avec Vitinha.
8: Ah, Vitinha, il reste deux grosses minutes à jouer dans le temps additionnel. Lens mène 1-0, mais Lens est à 10 suite à l'expulsion de Kylian Antonio. Les Parisiens attaquent aux abords de la surface de réparation des Lensois avec Doué. Doué qui va essayer d'y aller tout seul. Non, il n'y a pas de faute. Il reste dans la surface de réparation, mais M. Pignard était bien placé. Pour lui, il n'y avait pas de pénalty. La contre-attaque lensoise peut-être avec Ivanovic.
9: Ouais, Ivanovic qui va revenir derrière tranquillement en direction de Sima. Sima qui va transmettre à Navroki. Navroki qui va repartir à droite assez rapidement.
8: Ah, le ballon toujours perdu par les Lensois bêtement là, avec Varaskelia qui n'arrive pas à le contrôler. Finalement, ça se termine dans les pieds de Gagnou qui donne directement vers Aubard Isser. Lens qui veut gratter du temps. Ballon dégagé, récupération de Vitinha avec Lucas Digne. Et ça va repasser une nouvelle fois par le Portugais Vitinha.
9: Encore une petite minute à jouer dans ce temps additionnel. 1-0 pour le Racing Club de Lens face au Paris Saint-Germain. Mais les Lensois qui sont à 10 avec attention. Doué qui est trouvé à droite, le numéro 14 parisien qui va aussi aller fixer, qui essaye de passer de vitesse. La bonne défense des joueurs Lensois, notamment excellent. De Sima qui a fait le repli défensif. Et attention là, Doué récupère le ballon.
8: La Doué, le centre, la barre transversale qui sauve Robert Isser, mais ça revient dans les pieds de Kouvarage qu'il y a. La dernière action de la 30 secondes, le ballon dans les pieds de Digne, le centre dégagé par Cuisance. Ça sera une même pas de touche puisque le ballon est contrôlé par un Lensois puis un Parisien, et ça revient dans les pieds de Vitinha.
9: Avec Vitinha qui a un peu de champ devant lui. Qu'est-ce qu'il va faire Vitinha? Il va transmettre au niveau de l'entrée de la surface de réparation à Hakimi. Zaïre Emery qui va essayer de combiner rapidement aussi. C'est compliqué pour les Parisiens. Vitinha qui cherche une solution à droite avec Hakimi, peut-être la frappe. Non, finalement il va vers Désiré Doué.
8: Allez, Doué, peut-être le dernier centre. Et le dégagement de la tête de Navroki avec la défense aussi de Cuisance. Cuisance qui contrôle le ballon. Et c'est la mi-temps sur ce score de 1-0 pour les Lensois. Vous entendez le public de Bollard très heureux. Mais Lens est à 10 et ça c'est important. Exclusion, carton rouge direct pour Kylian Antonio suite à une faute sur Akliouche. Donc Lens qui mène grâce à Tovin, mais Lens à 10. Ah, ça nous promet une deuxième mi-temps de toute beauté et on s'est vraiment régalé pendant ces 45 premières minutes.
7: Et nous avec vous évidemment, Jean Baumel, Arthur Perrault qu'on retrouve évidemment pour le coup d'envoi de la seconde période. Max, Paris a eu les occasions sauf celle qui a amené un but. Elle a été pour Lens, ouverture du score de Florian Thauvin, mais cette exclusion de Kylian Antonio qui risque de compliquer la vie au 100 et or en seconde période.
10: Hein. Oui, le carton rouge qui change tout, hein, parce que les Lensois, même s'ils étaient dominés, étaient quand même dans leur match, notamment en marquant ce premier but. Et puis derrière, bah, naturellement, les Lensois qui ont dû un petit peu reculer, qui ont souffert sur quoi? Sur les 5 dernières minutes, qui ont finalement fait le plus dur en n'encaissant pas de but et en rentrant à la mi-temps en menant au score. Ouais, ça peut être frustrant parce qu'encore une fois, je trouve que le défenseur Lensois, il y a un petit manque d'expérience dans ce duel-là qui n'était pas forcément nécessaire. C'est aussi la problématique de la jeunesse. Lui qui faisait un bon match, hein, Antonio, hein, pareil que Gagnou. Voilà, bah écoute, les Lensois qui sont devant au score et les Parisiens qui ont tout à gagner, en tout cas à continuer à appuyer sur l'accélérateur parce que je vois mal Lens pouvoir jouer de cette manière-là sur les 45 prochaines minutes.
7: Eh ben, la suite d'ici un gros quart d'heure pour la seconde période. On va voir si Topmöller adapte un petit peu sa tactique maintenant que Lens joue à 10 pour défendre cet avantage. Beaucoup de réactions sur le WhatsApp de RMC, on tentera d'en lire la plupart au retour avant le début de la seconde période. Mais avant ça, vous savez, c'est l'autre événement de la soirée, la conclusion des championnats d'Europe d'athlétisme à Birmingham où l'on retrouve Aurélien Tersaint et Didier Tamgo. C'est les concours individuels. Messieurs, le saut à la perche homme, plutôt pas mal pour Baptiste Thierry qu'on a vu passer une belle barre à l'instant. Le javelot femme avec Alizé Minard et la longueur femme, un très bon deuxième essai d'Hilary Pacha.
11: Exactement, alors on va commencer par ce qui est tangible. Teddy Hilary Pacha est pour l'instant deuxième du concours de la longueur avec une deuxième tentative à 6m98, un concours très serré puisque devant c'est Larissa Iapicino avec 7m00. Est-ce que ça te paraît bien parti pour durer cette histoire?
15: Oui, très bien parti, elle a su réagir justement et ne pas laisser les filles s'installer dans le concours. Maintenant il va falloir quand même rester vigilante parce que certaines de ses concurrentes ont pas mal de potentiel sur ce concours et voilà.
11: Ouais, il y a Malaika Miyambo pour l'instant, l'Allemande qui est titrée un peu partout, qui a des médailles olympiques, mondiales, européennes, qui est quatrième pour le moment avec 6,94. La troisième, c'est Jasmine Sawyers, la Britannique, 6,95. C'est vous dire comme c'est serré. Yanis ouais. David, pour l'instant, malheureusement, a manqué ses deux premières tentatives. Le stade se tait parce qu'il y a le 4x100 mixte qui va démarrer. Il n'y a pas de Français, bien évidemment. Baptiste Thierry, très bonne nouvelle, Simon, qui a passé sa première tentative à 5,85. Ouais. Ça, c'est très intéressant puisque le Norvégien Guttormsen a lui manqué deux tentatives à 70 et 85. Donc, ça sent bon. Peut-être le bronze, car Alice et Duplantis sont largement au-dessus et devraient terminer premier et deuxième.
7: Bon, ben voilà, messieurs, je vous laisse un petit peu d'espoir. Notamment, tu l'as dit, Aurélien, à la perche et à la longueur, on vous retrouve évidemment jusqu'à la conclusion de ces championnats d'Europe du côté de Birmingham. Et évidemment, vous intervenez si un athlète ou une athlète française ou français nous claque une énorme performance. On va se quitter quelques instants, on va reprendre notre souffle parce que il y a eu peu de temps mort dans cette première période entre le Racing Club de Lens et le Paris Saint-Germain. Le trophée des champions à la mi-temps, c'est Lens qui mène 1-0 grâce à un but de son désormais capitaine Florian Thauvin. Mais Lens va jouer à 10 durant toute la seconde période. Son entraîneur, Top Müller, va-t-il s'adapter? En tout cas, il a été averti, le nouveau coach Lensois, en première période. Vous ne bougez pas, dans un instant, on pariera également sur cette seconde période. A tout de suite sur RMC.
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7: Ça sent bon le retour de la Ligue 1. C'est le trophée des champions pour l'instant, en direct du stade de Bollaert, où le Racing Club de Lens mène 1-0 face au Paris Saint-Germain sur un but de son désormais capitaine Florian Thauvin. Paris a dominé, mais c'est Lens qui a réussi à marquer. Rissière a fait quelques parades, un petit peu de maladresse dans l'exécution du dernier geste, de la dernière passe côté parisien. On en parle avec Maxime Chadeau, notre consultant. On retrouvera Jean Baumel et Arthur Perrault au stade Bollaert pour vous commenter la seconde période. Quelques réactions, tenez, sur le WhatsApp de RMC. Alors visiblement, Ben nous signale qu'il y a des petits problèmes de connexion sur le site de Ligue 1 Plus, le diffuseur. Donc on est ravis d'accueillir de nouveaux auditeurs. Il nous dit finalement, à la radio, c'est super, comme à l'époque, nous dit Ben, et c'est pas déplaisant, évidemment. RMC, le temple du foot à la radio, tous les amateurs de ballon le savent. Alicia, visiblement supportrice lensoise, qui se réjouit du but de Florian Thauvin, 98e but, encore deux, il est les 100 buts, super heureuse de voir notre capitaine et celui qui nous a fait rêver l'année dernière mettre ce but si important car nous étions dominés. Thierry qui nous dit l'arbitre a tué le match. Bon, il n'y a pas quand même de scandale. Oui. C'est vrai qu'il y a une maladresse du jeune Antonio en excès d'engagement. Voilà, Antonio qui s'était déjà fait remarquer visiblement face à Sunderland. C'est toujours Alicia qui nous le rappelle. Le compare un petit peu à un Sergio Ramos qui
10: t'en as besoin dans une équipe.
7: Qui met des coups. Voilà.
10: T'en as besoin dans une équipe.
7: Un petit peu trop d'engagement pour ce jeune joueur. Et puis Pascal qui nous dit le PSG ça tripote, mais ce n'est pas efficace. Toujours en train de chercher la dernière passe. Ah bah, il faut bien chercher la dernière passe si on veut marquer. Peut-être, voilà, un petit peu de maladresse, on le disait, dans l'exécution. Nul doute que Luis Enrique va tenter de faire réagir ses joueurs qui, on le rappelle, auront l'avantage numérique à 11 contre 10 durant la seconde période. Avant de parier, je vous rappelle que les championnats d'Europe de natation se sont conclus sur notre antenne du côté de Saint-Denis dans une ambiance de dingue. On l'a vécu avec Julien Richard et Sophie Camoun avec une 11e médaille pour la délégation tricolore grâce à la médaille de bronze dans le relais 4x100 mètres 4 nages. Johan Doy-Brouard,

0: avec le 4x400 mètres féminin aux alentours de 22h33. On suivra évidemment cette course sur RMC. Mais pour l'instant, à la mi-temps de ce Lens PSG, le trophée des champions, avec Lens qui mène 1-0, on va voir si on peut gagner un petit peu d'argent.
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0: Alors lui, il est spécialiste des chiffres qui montent, qui baissent. C'est notre expert en paris sportif, Yohann Guy. Rebonsoir.
2: Et rebonsoir, messieurs. Rebonsoir à toutes et à tous.
0: Alors, avec quoi es-tu descendu en studio? Qu'est-ce que tu as à nous proposer? Avec quoi veux-tu nous séduire?
2: Eh ben écoute, le carton rouge pris par les Lensois a complètement tout changé, j'ai envie de
0: non,
2: dire.
0: Non, sérieux?
2: Même revenu au point de départ. On se retrouve avec des codes sensiblement similaires à celles d'avant-match.
0: C'était plus de 4, hein, la victoire lensoise.
2: Ouais, c'est ça. Après, c'est 4,40 maintenant. 4,40. Le nul est à 3,10. Le PSG est à 1,70. Paris était à 1,66 en avant-match. Lens était à 4,30, il me semble. Donc, on est revenu à peu près vraiment aux mêmes codes.
0: Rappelle la victoire parisienne, là, de mener
2: 1,70. C'est pas énorme, du coup, forcément, malgré le fait que Paris soit mené 1-0. Forcément, les Parisiens sont à 11 contre 10. Dans ce cas-là, je vais plutôt me tourner vers un buteur. Et évidemment, je pense à monsieur Kvaratskhelia, l'homme qui marque
0: lors de la. Il a eu une ou deux occasions en première période.
2: Il est coté à 2,25. Ouais. Petite cote sympa.
3: Mais écoute, moi, je continue à penser que le Paris Saint-Germain va renverser cette équipe du Racing Club de Lens, réduit à 10, avec un but de Désiré Doué. Alors, pourquoi pas un 2 buts à 1 en faveur du Paris Saint-Germain.
2: En tout cas,
0: 2 buts à 1, le score exact.
2: Paris qui s'impose avec le but de Désiré Doué, on triplé la mise en avant-match, on triple la mise à la mi-temps, ça n'a pas bougé ça non plus. Et si on part sur un score exact, 2-1 pour le Paris Saint-Germain, c'est à 3,65 et avec un but de Désiré Doué, on monte à 8.
0: Eh ben voilà, pourquoi pas. C'est cote à retrouver sur le site rmcsport.fr et sur celui de notre partenaire. Merci beaucoup Johan, à tout à l'heure si le score évolue.
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0: Le coup d'envoi de la seconde période entre Lens et le Paris Saint-Germain sera à vivre dans quelques minutes. La seconde période à vivre en direct, en intégralité, évidemment, sur RMC en compagnie de Maxime Chano sur le WhatsApp RMC. Benoît, il ne lâche rien. Il nous disait que c'était arbitrage maison pour le PSG. J'ai dit Paris qui va jouer 11 contre 10. Benoît, il nous dit à 12 contre 10 plutôt. Vraiment convaincu que Paris s'est fait un petit peu.
3: Pas convaincu contre le carton rouge. Pour moi, il me paraît logique. Et puis, il y a une faute quand même qui est assez grave en début de match de Cuisance sur Zaïre Emery.
0: Benoît ne nous dit rien sur le carton rouge qui lui paraît a priori légitime.
3: Qui n'a pas été sifflé. Donc pour moi, en tout cas, Simon, sache-le, je pense que le carton rouge était malheureusement justifié contre Antonio.
0: Bon, on salue Marc qui habite à Bordeaux, qui est supporter de Paris et qui nous dit que depuis quelques années, il ne s'abonne plus aux chaînes de télé qui diffusent le foot, mais qui s'est remis à écouter RMC. Vous savez que c'est le grand cinéaste Orson Welles qui disait « La radio, c'est comme le cinéma, sauf que l'écran est plus grand ». Voilà, vous pouvez faire vivre votre imaginaire et notamment avec la qualité des commentateurs et des consultants de RMC. À l'habitant, on va voir ce qu'en pensent les supporters. On accueille Jean-Jacques qui a fait le 32-16. Salut Jean-Jacques.
4: Bonsoir messieurs.
3: Salut Jean-Jacques.
0: Supporter parisien, Jean-Jacques, comment tu as vécu cette première période?
4: Bah écoute, c'est paradoxal parce que je trouve qu'on joue plutôt pas mal. Donc c'est dommage de se faire un peu punir sur ce but un petit peu, pas contre le cours du jeu, mais bon, ça se frappe.
0: Un petit peu aussi quand même, ouais.
4: Ouais, voilà, qui arrive, ça arrive sur Thauvin qui est tout seul, pas couvert, donc c'est un petit peu dommage de se refugier là-dessus. Après, paradoxalement, je trouve que sur les deux matchs que j'ai vus, là, que ce soit contre Aston Villa ou là contre Lens, c'est peut-être la meilleure mi-temps qu'on fait, et puis on se fait punir. C'est un peu con, donc il y a la supériorité numérique, il y aura sûrement du changement, j'espère qu'on va aussi chercher à être un petit peu plus simple dans le dernier geste. Être un peu plus efficace, varier un peu. J'ai l'impression que les joueurs veulent rentrer avec la balle dans les buts. Donc c'est un petit peu compliqué. Mais je pense que ça va le faire en deuxième avec la supériorité de Lyon.
3: Moi, je suis d'accord avec toi. À mon avis, on risque de voir une deuxième mi-temps à l'avantage du Paris Saint-Germain, notamment à cause du carton rouge. Pour revenir à cette première mi-temps, je les ai trouvés intéressants, moi, les Parisiens, patients, comme ils savent le faire sur certains matchs. Alors après, il y a ce but lensois un petit peu contre le cours du jeu, et c'est vraiment contre le cours du jeu, parce que même la passe décisive de Udol n'était pas une passe décisive. Enfin, initialement, c'était une frappe qui a été loupée, et puis derrière, Thauvin qui avait bien senti le coup et qui passe dans le dos de Digne, qui était un poil attentiste à mon goût, mais qui permet en tout cas à Lens de pouvoir marquer ce but et finalement de faire le plus dur. Mais le carton rouge, rouge a un petit peu rabattu les cartes.

0: Donc voilà, je pense sincèrement que Luis Enrique va trouver les clés pour pouvoir renverser un petit peu ce match-là, notamment en faisant rentrer aussi un certain Ousmane Dembélé quand même, ballon d'or en titre. Et puis surtout, il va avoir énormément de fatigue de la part des Lensois, parce que c'est déjà difficile de jouer à 10 contre 11. C'est encore plus difficile de jouer à 10 contre 11 contre des Parisiens qui sont double champion en titre. Donc voilà, je ne me ferais pas trop de soucis si j'étais supporter parisien aujourd'hui.
1: Bon,
0: même si évidemment un match n'est jamais joué d'avance, attention, mais voilà, je pense sincèrement que les Parisiens ont le matériel pour pouvoir renverser ces Lensois.
2: Oui, je pense qu'à 11 contre 11, on avait le matériel aussi, et comme je le répète, on a fait vraiment pour moi une mi-temps correcte, au vu de, c'est le début de saison et tout. Là, je pense qu'effectivement, à 10 contre 11, ça risque de nous favoriser plus que légèrement. Mais bon, après Laurence à domicile, avec le public derrière qui fait le dos rond pendant 45 minutes, ça peut être aussi un scénario qui nous pique sur un contre. C'est jouable aussi, même si, oui, je suis confiant par rapport au matériel, par rapport aux possibilités qu'on a sur le banc. Et effectivement, l'entrée d'un Ousmane. Après, bon, là, c'est dommage qu'il n'y ait pas Barco, parce que c'est le genre de match aussi où tu peux partir avec des mecs qui percutent un petit peu sur les côtés. Mais oui, on est confiant. On espère qu'on va revenir rapidement au score. Et puis après, bah, dérouler un peu et que ça se tarde pas trop, parce que, encore une fois, les Lensois à 10 contre 11, 45 minutes à domicile, ça peut faire le dos rond et ça peut nous rendre la tâche difficile, et on peut se retrouver à pousser. Et voilà, là, c'est le début de saison, donc ce serait bien qu'on se facilite la tâche dès le début de la.
1: Eh ben, c'est ce qu'on va voir dès le début de la seconde période qui débute d'ici quelques instants. Les joueurs sont dans le tunnel et prêts à rentrer sur la pelouse. Merci beaucoup Jean-Jacques, et bonne seconde période où que tu sois pour la suivre. Selon ce PSG Trophée des Champions, toujours en compagnie de Maxime Chanot qui attend avec impatience le coup d'envoi. Vous aussi, je le sais, on retrouve Jean Baumel et Arthur Perrault dans quelques instants, pas plus, du côté du Stade Bollard.
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1: On vit tout de suite à Bollard et on écoute.
9: Allez, Coron. Célèbre chanson de Pierre Bachelet à chaque mi-temps. Retour des joueurs sur la pelouse. Donc on a une petite voiture télécommandée, ça t'aimes bien ça Simon, je suis sûr que t'aimes bien les voitures télécommandées qui ramènent le petit ballon là. Mm-hmm. C'est pas mal ça.
1: Le modélisme, je connaissais déjà
9: c'est même une Jeep.
1: Ouais. Ouais, alors celle-là, elle marche. On espère qu'elle est électrique, mais à l'époque, on mettait de la vraie essence dedans, dans ces engins-là.
9: Ah ouais, ça, c'est quand on était gamin, Simon.
1: Bah oui, ou un peu moins gamin, parce que c'était quand même déjà de la sacrée mécanique. Ouais. On s'inspire du rugby, je vois, du côté de la ligue de foot. Ça fait quelques années, désormais, qu'on porte le ballon grâce à un petit véhicule. Jean Baumel, Arthur Perrault, le coup d'envoi de cette seconde période est imminent. Maxime Chanot scrute avec attention. Il y a eu une adaptation de Top Moller à la mi-temps après le carton rouge d'Antonio. Hein.
0: Bah, visiblement, oui, alors, il a fait rentrer Aguilar, c'est possible,
9: ouais,
0: messieurs.
9: C'est ça. Ouais, exactement. Et pour moi, il prend la place d'Antonio parce qu'il veut garder sa défense à 5. Attention avec Sima, la sortie de la tête de Safonov. Et les Lensois qui auraient pu avoir une deuxième occasion dans cette partie. La première à la Fémouche avec un but. Oui, donc Aguilar, il va falloir aussi penser au match de championnat puisque Antonio exclu à la 39e. Ne jouera pas contre Serre samedi prochain et donc c'est Ruben Aguilar qui fait office de Voilà, d'axe droit pour la défense sans ailleurs.
8: Ouais.
9: Et on a sorti Ivanovic.
8: Ouais.
9: Voilà.
8: Avec attention les Parisiens qui ont le ballon et qui essayent de progresser là avec Vara. Et finalement ça va être bien récupéré par la défense lensoise et notamment Titraoui qui était là, qui avait fait le repli et qui est à la construction d'une nouvelle action. Attention parce que Digne arrive à récupérer le ballon, mais non, il y aura une faute finalement de Lucas Digne et c'est sur Abdoulhamid, les lensois qui vont pouvoir se dégager tranquillement.
9: Maxime, s'il remet une défense à 5, enfin 3 axios et 2 pistons, il s'est un petit peu dépeuplé en attaque avec Ivanovic qui est sorti. C'est que tu mènes 1-0. Au pire, t'en prends un et t'espères aller au tir au but.
0: Bah, il y a ça à prendre en considération, en effet, messieurs. Hein, c'est directement les tirs au but, on le rappelle. Donc, pas de prolongation. Donc, finalement, c'est 45 minutes à souffrir pour les Lensois, mais c'est faisable.
9: Bah, ouais.
0: Ils sont à domicile. Ils ont des joueurs comme Thauvin qui savent garder le ballon, par exemple. Et puis, ils sont toujours pas aussi à l'abri de pouvoir faire une belle transition offensive, une contre-attaque et pouvoir marquer le deuxième but. On sait jamais, même si, évidemment, en étant à 10 contre 11, c'est pas facile. Par contre, je voulais juste aussi faire une petite aparté sur la défense lensoise. On parlait d'une saison de transition. Quand on regarde les trois là qui sont en train de jouer et qu'on compare avec l'année dernière, c'est vraiment une défense.
8: C'est pas de la transition.
0: Exactement. Ouais. C'est, ouais. On repart de zéro d'une feuille blanche.
1: Ouais, c'est Arthur, vrai. Pas de changement parisien pour l'instant, le Fenriquet qui.
8: Non, je regarde à l'instant les joueurs à l'échauffement et je vois Fabian Ruiz, Nuno Mendes et Ousmane Dembélé. Bon voilà, il y a du lourd
1: sur
8: le bord du terrain. Il y a de quoi faire aussi sur la feuille de match, en effet, et ça peut être des possibilités très rapidement pour Luis Enrique. Les Parisiens, tous dans la moitié de terrain, lensoise avec Hakimi à droite en direction de Désiré Doué qui va aller fixer. Doué face à Udol. Doué qui va repasser dans l'axe avec Hakimi. Hakimi qui. Fait un petit passement de jambe et qui va transmettre à Vitinha.
9: Ah, c'est bien fait, le ballon côté gauche, Vasquilia qui rentre dans la surface de réparation, le petit contrôle, l'enchaînement frappe, c'est contré et décale bien côté gauche vers Digne, le centre de Digne directement sur Aubameyang. Il doit s'appliquer Digne sur ses centres.
8: Ouais, ça manquait de justesse hein, clairement. Là Maxime, de la part de Lucas Digne qui arrive à se projeter un peu plus, mais dans le dernier geste, là où on l'attend, c'est un peu plus compliqué pour l'instant pour l'international français.
0: Ouais, il a eu 2-3 déjà possibilités en première mi-temps, il avait loupé ses centres. Là, il y avait quand même 4 Parisiens hein, dans la surface de réparation lensoise. Donc, c'est vrai que pour un joueur de ce niveau, louper ce genre d'action, ça fait un peu tâche.
1: Et puis, moi, je vais pas me faire des copains, mais il le fait très, très bien. Mais est-ce que Guevara, il aurait pas tendance à nous faire à chaque fois quand même le même enchaînement? Est-ce que
8: la classique,
1: la classique,
8: ça, mais bon, ça a marché mercredi hein, donc
1: bien sûr ça marche, si ça souvent, marche souvent, on peut le comprendre, ouais. Mais bon,
9: Robin il faisait souvent la même chose, ça marchait hein.
8: Et là c'est vrai qu'il a tenté la même chose, sauf que les Lensois étaient très vigilants sur ce coup là il l'a aussi tenté une fois il me semble en première mi-temps, pareil, la défense lensoise avait bien anticipé le coup. Je pense que ça a été travaillé minutieusement tout au long de la semaine avec Doué à droite qui essaye d'accélérer, lui aussi est bien pris pour l'instant par Mathieu Udol. Sacré duel entre les deux hommes. On va passer à droite une nouvelle fois, à gauche plutôt avec Vara.
9: Avec Vara Shkelia qui donne le ballon dans l'axe pour Vitinha. Vitinha qui redonne en retrait pour Pacho avec Zabarni désormais. Et on va insister côté droit pour un ballon d'Hakimi. Hakimi va-t-il accélérer? Voilà, il va essayer de déborder sur le côté. Le centre deuxième poteau, la remise de Digne. Et elle est un petit peu compliquée là pour Vara Shkelia qui perd le ballon. Mais attention, la frappe de Vitinha, c'est au-dessus. Ouais. Ah, il a voulu la placer, mais il a trop enlevé son ballon et c'est pas cadré.
8: Ouais, et il était un petit peu sur les talons sur ce coup-là. Vitinha qui a voulu, oui, plat du pied, enrouler cette frappe dans la lucarne opposée, mais finalement ça va passer bien au-dessus. Robin Risser qui n'est pas inquiété. La 49e, toujours 1-0 pour le Racing Club de Lens face au Paris Saint-Germain. Mais les Lensois, on le rappelle, qui sont à 10 après l'expulsion d'Antonio juste avant la pause.
9: Ouais, le ballon dégagé par Robin Risser. Oh, attention, un petit flottement dans la défense là. On ne s'est pas bien compris avec la sortie de sa surface de réparation de Safonov, perdu par les Parisiens, avec Aguilar qui touche l'un de ses premiers ballons, le copain de formation de Tove hein. Ils ont été ensemble à Grenoble il y a très longtemps. Le ballon qui circule toujours dans les pieds lensois avec le ballon de Titraoui vers Sima, mais perte de balle dans cette Abdoulhamid. Ah, Titraoui qui arrive à tenir sur ses jambes et pas se faire déborder par Varage Kélia. Le ballon côté droit avec Tove pour Titraoui à l'entrée de la zone de réparation, la frappe contrée, enfin non, je crois qu'il a totalement raté sa frappe et c'est un ballon récupéré par les Parisiens.
1: C'est loupé. Elle est totalement dévissée, ratée, mais la spontanéité de Thauvin en une touche là, formidable.
0: Elle est contrée par la pelouse, la frappe.
9: Oh, attention, c'est pas fini là avec Mathieu Udol, la frappe d'Udol, ça passe à côté.
8: Ah, il avait un peu de champ devant lui sur ce coup là Udol.
0: Je veux pas à être pessimiste, hein, je vais rester optimiste, mais je trouve ces Parisiens très, très fatigués, je ne sais pas, un peu empruntés physiquement. En tout cas, les Lensois à 10 contre 11 qui sont quand même bien mieux rentrés dans cette deuxième période que les Parisiens. On voit, je ne sais pas, des attitudes, on a parlé de
8: Il y a Barra. Toujours les mêmes espaces, il y a toujours les mêmes espaces en fait.
0: C'est vrai aussi.
8: Qui sont laissés par les joueurs parisiens. Je ne sais pas si c'est assumé ou pas, on en parlait en début de rencontre. Là, c'est une nouvelle fois la même situation. C'est assez étonnant, je suis d'accord
0: c'est
8: avec toi, Maxime.
0: C'est étonnant, on voit Hakimi qui vient de louper cette passe là, ça lui arrive très peu. Barra qui fait des mauvais choix, des problèmes de lucidité. Pacho qui est moyen dans ses déplacements.
8: Alors, il était déjà moyen mercredi, Pacho, oui, au passage.
0: Donc voilà, bon, à voir, il reste encore 40 minutes. C'est encore long, mais c'est vrai que les Parisiens, là, on les reconnaît pas forcément.
9: Ah, le ballon encore perdu là par Hakimi qui veut passer dans des trous de souris et ça coince. Ah, la relance, elle est compliquée là pour les Lensois. Sima qui va mettre la pression sur Pacho, mais Pacho tient bien sur ses jambes et arrive à donner en retrait vers Safonov qui donne vers Zabarni. On regarde le chrono, 51 minutes de jeu pour l'instant. Lens mène 1-0 grâce à ce but de Thauvin à la 32e. Mais Lens est à 10 depuis la 39e. Et ce carton rouge pour Kylian Antonio suite à une grosse faute sur Akliouche. Akliouche qui a le ballon d'ailleurs.
8: Oui, Akliouche qui va combiner avec Vitinha. Akliouche encore qui cette fois-ci va accélérer et transmettre à Lucas Digne à gauche vers Gvichak Varaskrelia. Est-ce qu'il va tenter la classique? Non, encore Akliouche qui va basculer à gauche et ce sera un corner à venir en faveur des joueurs du Paris Saint-Germain. C'était Gagnou qui était là, vigilant et qui a contré cette tentative de centre de Marnès Akliouche. Akliouche, corner à venir de la gauche vers la droite pour Désiré Doué.
9: Ouais, c'est le 4e corner, le premier de cette seconde période pour les Parisiens. Doué qui fait un signe de la main gauche pour ses partenaires et c'est rentrant, déviation, la contrôle de la poitrine de la part de Thauvin qui s'en sort bien. Faute de Digne sur Thauvin, pour moi il y a faute et l'arbitre va siffler.
8: Il y a bien faute
9: et beaucoup de fautes de Digne sur Thauvin. Il passe à travers les gouttes pour l'instant, Digne, pas le moindre carton côté parisien.
0: Ouais, Thauvin qui encore une fois là est bien rentré dans son match, hein. C'est peut-être le meilleur Lensois ce soir. Il arrive à garder ce ballon, il le perd très peu.
8: Il a des jambes.
0: Même je le trouve physiquement très bien. Je ne sais pas s'il n'a pas perdu un peu de poids. Bon, des fois c'est relatif aussi aux préparations physiques, mais je le trouve très très bien. Et je le disais un peu plus tôt, vous avez dû écouter sa conférence de presse. On le sent bien comme joueur. On le sent épanoui. On le sent vraiment à sa place au Racing Club de Lens.
9: Ah ben c'est. Je lui avais posé la question. Enfin, quand on voit sa saison l'an passé. Je lui ai demandé, mais c'était un club qui était fait pour toi et c'est vrai que bah, il se retrouve totalement dans le projet Sang et Or, un club familial et puis il a remporté son premier trophée en club quand même. Hein, ça c'est faut le souligner. Florian Thauvin était champion du monde mais n'a rien gagné dans un club professionnel. 1-0 pour Lens, 53 minutes de jeu.
1: Et il fait un sacré match pour l'instant. Micro ouvert pour vous les amis du côté du Stade Bollard, mais on va faire un détour par Birmingham, la conclusion des championnats d'Europe d'athlétisme. C'est à vivre évidemment sur RMC. Aurélien Tiersaint et Tango, les derniers tours de piste du 3000 mètres steeple homme avec nos Français, oui. Pierre Boudy et Nicolas Marie Daru.
10: Un demi-tour de piste encore à parcourir et malheureusement Nicolas Daru qui craque un petit peu dans la deuxième partie de course. Devant, ça va vite, c'est Frédéric Rupert l'Allemand et Gloire Luxembourg Maxime, puisque Ruben Carinjean est également dans la partie pour monter sur le podium. Daniel Larsen espagnol, Nicolas Daru est cinquième, il a un petit peu craqué. Frédéric Rupert, c'est celui qui va devenir champion d'Europe, c'est celui qui a battu la barre des 8 minutes, le premier européen de l'histoire qui a battu le record d'Europe de Mayedine Bekissi et qui devient champion d'Europe devant Ruben Carinjean, le Luxembourg en argent. Maxime Chanot, bravo Ruben Carinjean qui vient apporter une magnifique médaille pour le Grand Duché, pour le Duc, on l'embrasse.
0: Bravo le Luxembourg.
1: Et Karl, les bras levés de Maxime Chanot dans
10: l'Allemand, troisième. Il y a deux Allemands quand même qui entourent le Luxembourg, ça c'est une autre chose à savoir. Donc Frédéric Rupert qui s'impose vraiment comme le leader du 3000 steeple en Europe, Teddy, et puis donc un Luxembourgeois en argent.
0: Eh ben,
10: mais malheureusement
0: ils sont meilleurs.
10: Pardon.
0: Ils sont meilleurs, ouais, que nous en athlétisme qu'en foot. Ouais. Non, je te parle.
10: Ouais, t'as raison. Pierre Boudy, cinquième. Je l'avais pas vu dépasser Nicolas Daru qui termine huitième. On a quand même deux finalistes. Donc ma petite placing table qui marque des points. Et quand même, non, mais Rupert, il a battu Mayedine Mekissi. Ouais. Ça prouve quand même un stipleur de très très haut niveau.
8: Une grande longévité.
10: Et du côté de la paire, juste Simon, oui, ça sent bon quand même pour la médaille de bronze. Pour Baptiste Thierry, parce qu'il a sauté 5,85 au premier essai. Et Sondre Guttormsen, le Norvégien, qui sur le papier le numéro 3, a une dernière tentative à 5,95. S'il ne la passe pas, la médaille de bronze sera acquise allez, on va dire à 75% pour Baptiste Thierry. Je te tiens au jus quand ça se débloque. Pendant ce temps-là, à la longueur, Ilari Pacha est toujours deuxième après trois tentatives.
1: Oh là là, si tu nous rapportes deux médailles en ce dimanche soir, mon cher.
10: Et il y a Gad Guimond encore, peut-être trois.
1: Et bien sûr, le 1500 mètres femmes, évidemment, 22h13, hein, je dis pas de bêtises, pour
10: exactement.
1: Le départ de cette course. On reviendra vous voir, évidemment, tout à l'heure avec nos trois Françaises, Adèle Gué, Agathe Guimaud et Augustine Haquet. À tout à l'heure, messieurs, on va retourner du côté du Stade Bollard où il y a un corner pour le Racing Club de Lens.
9: Exactement, la reprise. Oh, quelle était puissante la tentative de Cuisance, mais elle est bien stoppée cette balle par Safonov. Franchement, les Lensois sont assez étonnants à 10 contre 11. Oh, attention, les Parisiens qui se mettent en danger là en défense, Arthur. Et il déjoue, hein, il va peut-être faire ses changements plus rapidement que prévu parce que sincèrement, le PSG, malgré une petite pause d'un quart d'heure, ben, n'y est pas.
8: Oui, manque de justesse technique hein, encore du côté du Paris Saint-Germain avec Hakimi à quelques instants. Attention parce que Udol est encore là et continue de tenter de percer la défense parisienne. Cuisance dans le cœur du jeu qui va essayer de passer. Finalement, c'est bien défendu par Kvara avec les Parisiens qui vont pouvoir partir en contre-attaque.
9: Ouais, Kvara, ce qu'il y a, qui a toujours le ballon. Ah, il va en force, ça va peut-être passer. Non, il y a le sauvetage, le dernier défenseur Gagnou qui gagne son duel et qui régale forcément le public de Pau, de Bollard, ouais. Qui l'a acclamé.
8: Il avait marqué.
9: Ah, bah oui.
0: Il est fort, ce gars.
8: Il est très, très fort.
0: Ah, ouais. C'est le patron, ouais, il n'y a pas photo. Hein. Il est absolument partout. Il couvre bien, il est bon avec et sans ballon. C'est un très, très, très bon joueur, Ganou.
8: Ouais. Tu te demandais s'ils allaient pouvoir le revendre un peu plus cher. Bah, je pense qu'on a la réponse. Hein. Et puis surtout, s'il allait avoir vraiment la confiance du coach, voilà, je pense que là, ça y est, c'est validé. Emballé, c'est pesé pour le jeune Ganou.
9: Le PSG n'a pas besoin de défenseur, non
8: peut-être. Ne parle pas trop vite, Thibaut.
0: Ouais. Avec le PSG, on ne sait jamais.
8: Exactement. Mmh. Avec Vara, attention, qui va transmettre à Désiré Doué. Il y a des espaces sur ce coup-là, mais qui est là.
9: Oh,
8: qui
9: énorme.
8: Est là. Le déménageur, Gagnou, qui repart tout seul.
9: Ah, il va peut-être lancer en profondeur Sima. Ouais, il va temporiser. En fait, l'objectif, c'est de garder le ballon plus longtemps parce que mettre un deuxième but, pourquoi pas. Hein, avec peut-être Tova. Ça passe juste à côté.
8: Les espaces,
9: du côté gauche, ils sont à 10 contre 11.
8: Oh là
9: et
8: là
9: ils
8: là
9: inquiètent
8: là.
9: Le PSG. C'est incroyable. Lens qui a été en réussite en première mi-temps.
8: Allez, ça y est.
9: Là, à 10 contre 11 en deuxième. Franchement, ils sont meilleurs que le PSG.
8: Ouais, Maxime, 57e. Luis Enrique en a marre. Allez, Nuno Mendes vient ici. Changement à venir. Ousmane Dembélé, il me semble aussi, s'est rapproché. Fabien Ruiz également. Je pense que les trois joueurs qui étaient à l'échauffement, on vient de leur dire bon, allez, voilà. Je le regarde. Luis Enrique, il est en train de dire à Nuno Mendes droite gauche, tu te balades, tu fais ce que tu veux, mais là c'est terminé, j'en ai ras le bol. Voilà, Fabien Ruiz aussi est en train de se préparer. Je pense que Ousmane Dembélé va suivre.
0: Allez, on arrête les plaisanteries, dit l'entraîneur parisien.
8: C'est un peu ça, ouais.
0: On va y aller.
9: Ouais, ça va être un peu plus compliqué avec les Parisien à l'attaque, Hakimi qui donne vers Akliouche. On est à l'entrée de la phase de réparation. Akliouche, la petite balle vers Beraldo. Enfin, c'est n'importe quoi. Ils sont à la rue. C'est le ballon qui sort. Et tu as raison, mon cher Arthur. Le troisième larron, Dembélé, est là pour accompagner Fabien Ruiz et Nuno Mendes. Est-ce qu'on va faire les changements tout de suite? Le ballon est sorti. Oui. Alors, qui va sortir? C'est ça la grande question.
8: Le verdict avec donc les trois hommes qui sont en train de se préparer sur le bord du terrain. Monsieur Pinard qui fait signe d'effectuer ces changements. La première sortie, c'est celle du numéro 4. C'est Beraldo. Lucas Beraldo. Exactement.
9: Digne est sorti aussi.
8: Digne également. Et on attend le troisième. Le troisième, ce sera Marnès Akliouche pour donc les entrées en jeu de Fabien Ruiz, d'Ousmane Dembélé et de Nuno Mendes. Donc devant, Doué va basculer à droite et Dembélé va retrouver sa position de faux numéro 9. Et au milieu de terrain, Vitinha va récupérer le poste de sentinelle avec Ruiz qui va basculer à gauche et Warren Zaïre-Emery à droite. Et derrière, c'est du poste pour poste. Mendes prend la place de Lucadi.
9: Allez, avec le jeu qui va reprendre, 59 minutes de jeu, bientôt la 60e. Le ballon dans les pieds lensois, mais contré et la récupération avec Hakimi. C'est difficile avec Cuisance pour les lensois, mais il n'arrive pas à récupérer la balle. C'est Zaïre-Emery qui en profite avec Vitinha. On est dans le camp lensois et on accélère côté gauche avec la frappe de Pacho. devant et ça passe au-dessus. Ouais, ça se tente. Ça se tente.
8: C'était Nuno Mendes même. Ah, Nuno qui vient de rentrer, premier ballon, première frappe. Ouais, il avait de la place devant lui. Frappe flottante qui vient passer au-dessus de la cage de Robin Risser alors qu'on voit l'occasion précédente et la frappe de Florian Thauvin qui continue d'insister. Voilà les forces en présence parisiennes avec Nuno Mendes ou encore Ousmane Dembélé qui viennent d'entrer en jeu et Paris qui compte sur sur ses cadres pour faire la différence en cette fin de rencontre.
9: Ah, le ballon aérien et ça va se terminer sur la tête de Warren Zaïre-Emery. Ah, la relance est ratée mais côté Lensois, Cuisance n'arrive pas à relancer vers une passe propre. Les Parisiens qui sont à l'attaque avec Hakimi. Hakimi qui accélère, qui s'appuie sur Doué qui est désormais côté droit. Doué qui cherche une solution, il la trouve dans l'axe avec Vitinha.
8: Vitinha qui va transmettre à l'international espagnol champion du monde Fabián Ruiz. Ruiz vers Kvara. Kvara, qu'est-ce qu'il va faire? Il va transmettre à Nuno Mendes, sa petite talonnade vers Ruiz. Ruiz qui combine une nouvelle talonnade. Mendes, la frappe, l'arrêt. Quel arrêt à bout portant de Robin Risser. Après cette tentative, cette petite talonnade magnifique dans la surface de réparation parisienne. Attention, Kvara est encore là et Kvara qui va insister à gauche.
9: Ouais, le centre va venir peut-être. Non, il s'appuie sur Vitinha, mais il jouait dans un mouchoir de poche. C'était passé. Mais heureusement, il y avait cette parade de Robin Risser. On va passer à droite désormais. Le ballon dans les pieds des Parisiens, toujours avec centre à venir peut-être d'Hakimi. Non, il préfère s'appuyer sur Ousmane Dembélé. La frappe et ça passe à côté.
8: Ouais, nouvelle tentative côté parisien, mais on voit tout de suite la différence. Hein. Maxime, les automatismes sont là, la rapidité est là. Et dès que ça accélère du côté du Paris Saint-Germain, tout de suite, occasion très dangereuse pour Nuno Mendes. Mais derrière la vigilance, quel bel arrêt signé Robin Risser.
0: Ouais, tu l'as dit, l'impact immédiat hein, des rentrants hein, sur la frappe de Nuno Mendes. C'était une petite combinaison entre donc Nuno Mendes, Désiré Doué et Fabián Ruiz, deux rentrants faits par Luis Enrique. Puis derrière, tu as la frappe de Ousmane Dembélé. Bon, c'est la réalité aussi, hein, c'est les meilleurs joueurs du monde. Quand ils rentrent sur le terrain, tu vois tout de suite la différence.
9: Bon, attention à Sima, esselé, mais le ballon est contré favorablement avec Thauvin qui évite la sortie. Non, ça va sortir. Ça a sorti, il est dans tous les coups. Je sais pas comment il fait, mais il est incroyable ce soir. Hein.
8: Ah, il est partout, oh, ouais. Il est partout. Okay, le nombre de kilomètres parcourus. Ouais. Ouais, bien sûr. Alors Zidane, qui d'ailleurs, on va le préciser, hein, est présent donc depuis le début de la rencontre avec Bétoni, son fidèle adjoint, qui est bien dans son staff, hein, qui a été annoncé cette semaine. C'était une information importante, attendue mais importante, pour la confirmation de voilà ce fidèle de Zizou qui va l'accompagner en équipe de France, qui était déjà là au Real Madrid. Et donc ce binôme est déjà en place et déjà au travail. On en a la confirmation ce soir.
1: Oui, Bétoni qui avait été l'adjoint au Real Madrid, c'est la connexion de l'AS Cannes.
8: Exactement.
9: Alors, carton jaune pour Désiré Doué. Ouais, je pense qu'il en a un peu rajouté une ole, mais c'est de bonne guerre.
8: Ouais, Doué explique à M. Pignard, je ne le touche pas. Hein, alors que Mathieu Udol reste au sol. Voilà, carton jaune sorti pour l'international français.
9: J'ai envie de revoir l'action ralentie.
8: Et bien la voilà. Bref. Ah, c'est le contact, c'est-à-dire que Doué arrive, en même temps il y a la tentative de frappe d'Udol qui vient cogner aussi dans Désiré Doué. Bon, c'est dans le jeu, on va dire.
9: Il contrôle pas son geste, c'est certes.
8: Non, il n'y a pas scandale, je suis d'accord avec vous. Voilà.
9: Ça ne m'inquiétait pas plus, hein, alors que Udol est toujours au sol, lui qui, rappelons-le, s'est fait 4 fois les ligaments croisés du même genou. Le genou droit.
0: C'est incroyable.
9: Donc c'est quand même.
0: C'est incroyable. Quand on sait la difficulté de revenir d'un ligament croisé, lui n'en a pas fait un mais 4. Et quand tu regardes la saison dernière qu'il a faite, c'est l'abnégation vraiment de ce joueur. Bravo à lui.
11: Avec un changement côté Lensois, monsieur.
9: Oui, avec l'entrée de Bulatovic et Cuisance qui va laisser sa place. Donc on va voir Titraoui. C'est pas trop mal d'ailleurs, Titraoui, qui sera associé donc à Bulatovic, ce jeune Monténégrin. Qui est aussi bon récupérateur, mais qui sait bien se projeter et très adroit devant le but. Donc c'est peut-être aussi pas une chance pour les Lensois en cas de contre, qu'ils puissent enchaîner une frappe et peut-être faire le break, ce qui serait forcément un scénario extraordinaire pour des Lensois qui, rappelons-le, à la 65e mène 1-0 but de Thauvin, mais joue à 10 suite à l'expulsion de Kylian Antonio à la 39e.
1: Oui, et bon, le temps qui file, hein, tout de même, presque 20 minutes en seconde période, pour l'instant, les Lensois qui tiennent.
0: Le temps qui file, et oui, les Lensois qui ont quand même installé un bloc un peu plus haut, on les sent en confiance, hein. Autant en première mi-temps, ils ont laissé jouer ce Paris Saint-Germain, là, tu vois.
1: C'est ça, Max, ils jouent plus haut dans le camp parisien que depuis qu'ils sont à un de moins.
0: Exactement, je pense qu'ils ont compris qu'avec le public Lensois, ils avaient des armes à revendre, et en l'occurrence, voilà, ils y vont, ils n'ont pas peur. De toute façon, ils n'ont rien à perdre, entre guillemets. Ils jouent contre la meilleure équipe du monde. Ils sont à 10 contre 11, ils mènent. Je pense qu'ils ont tout à gagner à aller les chercher. Maintenant, est-ce qu'ils vont arriver à le faire pendant 90 minutes? C'est un premier match, il ne faut pas oublier. On verra, on verra.
8: Ouais, et on va le répéter, mais le nombre de courses effectuées par Florian Thauvin, c'était encore le cas il y a quelques instants avec un repli défensif devant Fabien Ruiz, c'est assez impressionnant de la part de Thauvin, le capitaine de ce soir. Attention avec les Parisiens à droite, avec Désiré Doué, la tentative de centre, la bonne défense des joueurs lensois. Il me semble que c'était Cuisance qui était là sur ce coup-là, et les Parisiens qui vont obtenir une touche derrière. Non, c'était pas Cuisance, on va revoir ça, c'est Navroki, il me semble, qui était là, et les Parisiens qui repartent de derrière tranquillement en direction de William Pacho.
9: Ouais, Pacho qui cherche une solution, il la trouve avec Fabien Ruiz qui regarde devant lui, le centre dévié de la tête du dôme, et ça revient dans les pieds quand même d'Hakimi dans le sens de réparation. Allez, centre en retrait de chercher Dembélé, et c'est un ballon dégagé en corner en faveur du Paris Saint-Germain, et c'est Dembélé, Ousmane Dembélé qui va le tirer
8: de la droite vers la gauche pour Ousmane Dembélé. C'est joué rapidement, attention avec Désiré Doué qui tente de passer, et c'est bien défendu de la part des joueurs lensois, et on va partir en contre-attaque.
9: Bulatovic qui lance en profondeur le Thauvin, mais je pense que là tu lui en demandes trop à Florian Thauvin, parce qu'il a tellement donné que là l'accélération pour récupérer le ballon, c'était compliqué. Il va falloir peut-être jouer plus tranquillement pour gagner du temps, parce que là c'est un ballon directement rendu au Paris Saint-Germain qui est en bonne position là pour l'instant pour égaliser, parce qu'ils sont 11 contre 10. Ils ont fait rentrer surtout des joueurs frais, Dembélé, Fabien Ruiz et Nuno Mendes. Le ballon de Varache-Kelia me semble-t-il, oui. Et non c'est Fabien Ruiz et Vitinha désormais.
1: Mais je vous coupe un tout petit instant, le temps d'un détour par Birmingham, où ça y est, c'est officiel. Aurélien, t'es
12: dit, ça fait une impasse.
10: Ouais, oui, absolument, Simon.
1: La médaille de bronze pour Baptiste-Thierry au saut à la perche.
10: Exactement, on était en train d'analyser si l'argent était possible, on s'enflamme, parce que pour l'instant le bronze est assuré pour Baptiste-Thierry, puisque l'allemand Bokanda Litabaer et le norvégien Guttormsen ont manqué la barre à 5,95. Baptiste-Thierry va donc remporter sa première médaille de bronze, et c'est sa troisième tentative à 5,95 pour espérer peut-être un peu mieux. Baptiste-Thierry dans les airs de Birmingham, mais ça ne passe pas. Ça aurait été son record personnel à 5,95. Très jolie médaille de bronze quand même pour Baptiste Thierry, qui est l'avenir de la perche, un record à 5,93.
12: Oui, on est super content pour lui, ça rajoute en plus une médaille pour le compte de l'équipe de France.
10: La dixième.
12: On le présentait quand même, puisque même si le Norvégien avait sauté plus haut cette année, les dernières compétitions qu'il avait réalisées n'étaient pas vraiment intéressantes, en fait, convaincantes. Et puis on l'a vu pendant le concours, il a commencé à rater très tôt, et alors que Baptiste Thierry a été parfait tout au long du concours jusqu'à son 5,95 qui vient d'échouer à trois reprises.
10: Il a été au niveau, Baptiste Thierry. On va assister au reste du duel entre Karalis et Duplantis, le Suédois qui fait l'impasse à 95. C'est un phénomène absolument génial, on le connaît. Il va tenter 6 mètres, alors que à la longueur, Simon Pacha est toujours troisième, toujours sur le podium, mais troisième, puisque Jasmine Sawyers, la Britannique, est passée deuxième, et Via Piccino, l'Italienne, toujours en tête. Ça se joue en 5 cm. Il y a 7 mètres la première, 99 la deuxième, 98 Pacha la troisième, 96 la quatrième, 94 la cinquième, et Agathe Guimau pour le 1500 féminin.
1: On va suivre ça avec vous, les amis.
10: Il y a trois Françaises avec Adèle Gay et Augustine Haquet. Agathe Guimau, c'est ta petite chouchoute, une de tes petites chouchoutes, Teddy. Mental de gagnante, quatrième des derniers mondiaux en salle, championne d'Europe en salle, record woman de France. Est-ce qu'elle va le faire, Teddy, Agathe Guimau?
12: Elle va le faire, j'ai mis mon PEA dessus, elle va le faire.
10: Alors en face d'elle, il y a quand même Georgia Hunter-Bell, qui est multi-médaillée mondiale et européenne, la Britannique, qui en plus à domicile, qui a 32 ans. Les athlètes sur la ligne de départ, il y a 3 tours et demi à parcourir pour le 1500 mètres, et on est parti. Est-ce qu'on peut vivre la course en entier, Simon? C'est toi qui es aux manettes, tu nous le dis. Alors hier, sur le 1500, Teddy, on a vécu la belle craquante d'Asdin Habs, qui malheureusement est habituée à ces dernières lignes droites compliquées. Là, on espère et on attend d'Agathe Guillemot qu'elle fasse beaucoup mieux. Il faut rappeler que c'est la deuxième meilleure performeuse européenne de la saison en 3,56-24. Elle avait explosé son record personnel donc à Charletti en juin dernier, mais déjà derrière Georgia Enterbell. Oh, alors que Duplantis a manqué sa tentative à 6m00. Et pour l'instant, Emmanuel Karalis serait le champion d'Europe devant les Suédois. Bon, il va rester deux tentatives à Duplantis. On revient sur le 1500 mètres avec nos trois Françaises, mais notamment Agathe Guimaud qui donc avait perdu contre Enterbell à Charletti dans le meeting de Paris. Est-ce que ça compte, ça, justement, malgré un gros chrono, d'avoir été battu par une adversaire directe?
12: J'aurais dit oui en temps normal, mais au demi-fond, comment dirais-je, la logique est différente. Donc je pense pas que ça ait une vraie incidence. Là, les cartes sont rebattues et puis à Agathe de gagner, c'était tout. Vraiment là, je suis à fond sur la victoire d'Agathe, quel que soit le niveau d'Hunter.
10: Allez, elle est septième pour l'instant, mais c'est un peloton, un paquet qui pour l'instant a encore deux tours et demi à parcourir. Salomé Afonso, la portugaise, est en tête devant Georgia Enterbell qui fait la course devant, accompagnée d'une italienne Cavalli et d'une irlandaise Sophie Sullivan. Claudia Kazimierska, une polonaise également parmi les favorites, est au contact d'Agathe Guillemot, sixième. Les deux autres françaises, Gay et Aquet, sont pour l'instant neuvième et dixième. On rappelle qu'à la perche du Plantis, ça manquait sa première tentative à 6m00. Karalis, le grec, deuxième meilleur performeur de l'histoire avec 6m17. On rappelle qu'il a battu Renaud Lavillonien, 6-17, c'est fantastique. Et il pourrait peut-être devenir champion d'Europe. Ce serait une grosse claque pour Mondo Duplantis, invaincu depuis 2019 en grand championnat. Deux tours encore à parcourir sur le 1500, donc 800 mètres. Teddy Tamgo, comment tu trouves Agathe Guillemot pour le moment, qui est troisième derrière Enterbell et Afonso?
12: Là, elle est passée cinquième, mais elle a l'air de gérer la situation. Mais de toute façon, là, je vois que toutes les filles sont assez groupées et tout va se jouer en fait sur le dernier tour. Donc, on compte justement sur le gros finish d'Agathe pour faire la différence. Mais bon, il faut savoir que Hunter aura les armes pour répondre.
10: Elle est de Pont-l'Abbé en Bretagne, elle a la tête dure là-bas, c'est un phénomène Agathe Guillemot, et elle est bien placée pour l'instant dans cette course aux côtés d'Enterbell qui fait l'effort là pour essayer de prendre le lead devant Salomé Afonso et Patricia Silva, les deux portugaises de la course. Claudia Kazimierska, la polonaise, quatrième, et Agathe Guillemot est un peu plus loin pour l'instant, dixième, et elle va faire l'effort là, Teddy, dans la ligne droite.
12: Elle va commencer à attaquer pour se placer,
10: et là elle s'est placée aux côtés de Georgia Enterbell. Elle a les jambes, Agathe Guillemot. Et ça se voit physiquement, elle est affûtée. Ouais. C'est bientôt le dernier tour, Teddy. Elle a tout misé sur ses championnats d'Europe.
12: Ouais, elle a pris ses responsabilités, elle est partie avec Hunter directement. Elle est passée de la 5e place à la 2e place. Et là, c'est parti.
10: Et le premier virage du dernier tour, Guillemot face à Enterbell. Il y a Kazimierska, la polonaise, je vous le disais. Adèle Gay, la jeune française, est également présente. Ça, c'est vraiment intéressant. Salomé Afonso et Patricia Silva, les portugaises, sont au contact. Et là, ça accélère. Kazimierska qui impose le rythme, Agathe, avec Enterbell, Agathe Guillemot.
12: Agathe, accélère là.
10: Qui doit coller, effectivement. Ça va être le dernier virage. Il y a quatre filles qui sont aux avant-postes avec Agathe Guillemot, Patricia Silva, Kazimierska et Georgia Enterbell, la Britannique. Dans le dernier virage.
12: Allez, Agathe, allez.
10: Qui fait mal. Agathe Guillemot pour l'instant. Troisième ou quatrième. Là, c'est un peu dur. Kazimierska, la polonaise, est en argent pour l'instant. Enterbell est en train de faire l'effort. Enterbell sera championne d'Europe. Agathe Guillemot, faut s'accrocher, Agathe, pour au moins monter sur le podium.
12: Allez, Agathe,
10: elle passe devant la portugaise.
12: La polonaise va être dure.
10: Allez, chercher. Elle est en train de craquer. Elle a craqué. Elle sera quatrième. Oh, elle est peut-être même blessée là. Elle a la jambe qui traîne. Elle est quatrième, Agathe Guillemot. Grosse déception pour l'équipe de France, pour Agathe, pour la Bretagne. Enterbell est en or. Kazimierska, la polonaise, en argent. Silva, la portugaise, en bronze. Et là, c'est Kata pour Agathe Guillemot, qui n'aura pas pu suivre le rythme dans la dernière ligne droite. Encore une quatrième place pour l'équipe de France. Là, ça commence à être embêtant, Teddy, les quatrièmes places. C'est vrai que ça commence à m'agacer.
12: Non, celle-ci, c'est une défaite qui est assez douloureuse hein, quand même, parce qu'elle avait les moyens. Elle a montré tout au long de la saison qu'elle était prête, qu'elle était forte. À 400 mètres de l'arrivée, elle a pris ses responsabilités. Elle est partie avec Hunter. Malheureusement, elle n'avait pas les ressources. Là où en fait Hunter a continué d'accélérer et est partie toute seule. Et mais 4, ça fait mal.
10: 4-0-9-62, le temps d'Agathe Guillemot, c'est pas terrible. Donc Georgia Enterbell, championne d'Europe encore dans sa carrière en 4-0-7-78. Malheureusement, une quatrième place pour la Française. On rappelle la médaille de bronze de Baptiste Thierry à la perche et Hilary Pacha qui pour l'instant tient à la longueur féminine, troisième derrière la Britannique Sawyers et l'Italienne Iapicino.
1: J'allais dire, on va essayer de se consoler, mais on se console déjà avec cette magnifique médaille de de bronze, on en espère une également.
9: Et Duplantis s'est passé à 6 mètres pendant ce temps, on n'a pas vu. Ouais. Mais évidemment, le cours de l'histoire reprend sa normalité.
1: Tranquillement, voilà. Évidemment, Duplantis qui avait raté, donc tu le disais, son premier essai à 6 mètres. On vous retrouve tout à l'heure, les amis, pour la fin du concours de la longueur féminine. Et Hilary Pacha bien placée pour une médaille. Et puis, pour ce qu'on a coutume d'appeler le bouquet final, les relais 4 x 400 mètres. Où l'équipe de France est qualifiée dans la version féminine. À tout à l'heure, les amis. Le temps, le score à Bollard entre le Racing Club de Lens et le Paris Saint-Germain. C'est toujours Lens qui mène dans ce trophée des champions. Même si Lens joue à 10 contre 11, les amis.
9: Exactement. Grâce à ce but de... Oh, attention, les Parisiens, il n'y a pas de hors-jeu. Fabien Ruiz et l'égalisation. Non, le drapeau se levait. Position de hors-jeu. Fausse joie pour les Parisiens. Toujours 1-0 pour le Racing Club de Lens. But de Thauvin qui vient de sortir. Oui. Et qui a cédé sa place à Scoras et Lens qui joue à 10 puisque Antonio a été expulsé à la 39e et il reste un gros quart d'heure.
0: Mais je pense qu'il y a hors-jeu en effet sur le premier ballon, même si Aguilar est presque sur le point de couvrir. En effet, à mon avis, le but est justement refusé.
1: On nous demandait sur le WhatsApp RMC s'il y a la VAR. Il y a bien la VAR pour le trophée des champions. C'est l'arbitre qui attend.
9: Monsieur Pignard, il est en train de checker. Ouais. Hein, on est en train de lui dire ce qui se passe.
1: Monsieur Pignard, il n'avait pas été impliqué dans une petite polémique sur un but refusé à Sotoka, non? Il n'avait pas voulu recourir à la VAR pour la saison dernière. Ah, Djibo, voilà, je pensais que
9: c'était pas pour Mandé. Il pose une colle.
8: En jeu confirmé. Voilà. On en reste à 1-0 pour Lens face au PSG.
1: C'était lors de Lens-Toulouse, je crois, Djibo, mais on va vérifier. À tout de suite, messieurs. J'avais travaillé un tout petit peu. On va se retrouver dans quelques instants pour la suite et la fin de ce passionnant match entre Lens et le PSG. Pour l'instant, c'est Lens qui mène 1-0. Vous ne bougez pas, Maxime Chano, Jean Baumel, Arthur Perrault non plus.
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13: Simon Dutin.
1: La fin de la rencontre entre Lens et le Paris Saint-Germain, le trophée des champions garanti sans pub sur RMC. Maxime Chano toujours en studio pour l'analyse d'un match commenté par Arthur Perrault, Jean Baumel du côté de Bollard. Lens plie mais ne rompt pas pour convoquer un nouveau pontif.
8: Oui, avec une nouvelle tentative de frappe de Désiré Doué, captée par Robin Risser, vigilant, mais les Parisiens continuent d'insister avec Nuno Mendes qui va aller chercher à droite Ousmane Dembélé, mais c'est bien défendu par les Lensois qui essayent de se dégager, et il y aurait une faute même, ils vont même obtenir un coup franc avec cette faute de Semih Mayulu qui a fait son entrée en jeu il y a quelques instants à la place de Gvichak Varasrelia.
9: Il y a eu deux changements aussi côté Lensois, les entrées de Skoras, le Polonais, et de Ryan Fofana, les sorties les acclamations de Bollard de Thauvin forcément, et Abdallah Sima qui n'avait plus d'essence dans le moteur. Et donc on a fait 4 changements côté Lensois. Et la même chose du côté parisien.
1: Dire que Sima, il a fait un sacré travail tout seul devant.
0: Tous les Lensois ont beaucoup travaillé, énormément de solidarité de la part des joueurs du Racing Club de Lens. Et pour la petite information, Tova qui a laissé son capitana à Aguilar, c'est lui qui a récupéré le brassard. Voilà.
9: Exactement, il fait partie de la liste des anciens avec Jonathan Grady, Sotoka et aussi Baidu et Udol.
8: Ouais, avec Risser qui sort de sa surface pour un long dégagement à gauche en direction de Mathieu Udol. Udol qui va essayer de combiner dans la profondeur avec Fofana, mais c'est Ilès Zabardi qui est vigilant et qui va repasser derrière avec Matvei Safonov. Safonov à gauche, on essaye de mettre du rythme du côté du PSG avec Nuno Mendes qui essaye d'avancer, mais c'est timide pour l'instant dans le rond central avec Vitinha. Une longue transversale à droite vers Achraf Hakimi.
9: C'est magnifique cette transversale et contrôle impeccable du Marocain avec Dembélé. Dembélé qui va enchaîner, la petite pichenette, ça ne sert à rien. C'est dégagé par la défense lançoise avec un long ballon là d'Udol. Bataille aérienne là pour récupérer ce ballon et c'est Zabarni qui prend le dessus sur le jeune Ryan Fofana. Le ballon repart du côté parisien avec Warren Zaïre-Emery.
8: Oui, à droite avec Hakimi. Hakimi qui va transmettre à Dembélé qui a passé une fois. Ça combine avec la tentative de talonnade de Doué, mais c'était peut-être trop compliqué sur ce coup-là. Doué qui récupère encore le ballon. Doué qui est passé une fois. Il a mis un joueur à terre. Doué qui continue. Entre deux joueurs, Dembélé, la frappe. Oh, c'est au-dessus. C'est au-dessus. Il était tout seul. Il était tout seul et il me semble qu'il était hors jeu. Il me semble qu'il était hors jeu. On va vérifier. Mais il était vraiment seul devant Robin Risser. Alors certes c'est une reprise de volée, mais il l'a envoyé véritablement dans le ciel de Bollaert. Grosse occasion une nouvelle fois pour le Paris Saint-Germain et pour Ousmane Dembélé.
11: Il va falloir vérifier s'il y avait vraiment hors-jeu, parce que ça va changer l'appréciation de cette action quand même.
8: Je suis vraiment pas sûr.
9: J'ai un doute maintenant.
0: En tout cas, il la prend du tibia en effet.
11: Il la dévisse complètement, alors que bon,
0: qui avait fait un très très bon travail avec cette petite passe qui était contrée, donc c'était un contre favorable. Et c'est vrai que je pense que Dembélé, il était surpris de recevoir le ballon dans cette position, mais il peut mieux faire.
11: La sortie de titre, Jibo, oui, qui nous a montré par instant pourquoi on le compare parfois à Marco Verratti.
9: Oui, c'est vrai.
11: Il a montré quelques belles promesses dans les sorties de balles, la conservation de balles sous pression.
9: Pour une première titularisation, c'est pas mal. Bah, de toute façon, vu le score, si le Lens gagne le trophée des champions à 10 contre 11,
11: ils auront tous réussi leur match.
9: Ils auront tous fait des bons, globalement, sincèrement.
0: Après, messieurs, pour l'avoir vu du côté de Charleroi, je peux vous dire que c'est un top joueur. Hein, s'il arrive à retrouver
11: On m'a dit Verratti, je suis allé fouiller sur les highlights sur YouTube. Hein, j'ai voulu me renseigner.
0: C'est un super.
11: On nous montre que les belles actions, mais
0: pour une première sous le maillot de Racing Club de Lens, c'est correct.
8: Changement effectué, 81e minute de jeu, c'est Warren Zaïre-Emery qui sort et c'est Dro Fernandez qui rentre au milieu de terrain. Je pense qu'il n'y avait plus de jus du côté de Warren Zaïre-Emery. Attention avec là Zabardi qui se rate dans son dégagement et Mathieu Udol qui vient au duel. Il y avait une position de hors-jeu au départ et donc ce sera un dégagement à venir pour Matvei Safonov.
9: Il reste 8 minutes dans le temps réglementaire, il y aura du temps additionnel. Lens mène 1-0. Et Lens pour l'instant réussit un sacré coup, parce que Lens a eu très très peu d'occasions, surtout en première mi-temps, mais Lens a ouvert le score partout 20 et même à 10 ils arrivent à être intéressants face à un Paris Saint-Germain qui domine mais qui offensivement n'arrive pas à trouver la bonne combinaison, la bonne solution. Il y a aussi un Risser qui est pas mal, hein. Il a fait quand même quelques parades, le gardien numéro 3 pour l'instant de l'équipe de France. Le ballon qui circule dans les pieds parisiens, dans le col en soi avec Vitinha
8: qui essaye d'avancer, mais il y a peu de solutions pour l'instant. Il va aller chercher Ousmane Dembélé qui a fait l'effort, qui va transmettre à droite en direction d'Hakimi qui est toujours aussi haut. Hakimi qui déborde, Hakimi qui va centrer au point de pénalty. La bonne défense, quel geste défensif une nouvelle fois des Lensois. Mais attention parce que Dro est là. Dro va pouvoir récupérer ce ballon, ça revient sur Dembélé, le petit contrôle. Est-ce qu'il va pouvoir passer? Non, finalement, c'est récupéré encore par les Lensois.
9: Pas pour longtemps. Si Ryan Fofana qui se débarrasse de Zabarni. Ryan Fofana qui se fait contrer. Il s'est fait surprendre par Zabarni qui s'est bien rattrapé sur ce coup-là. Le ballon toujours pour le PSG avec une accélération pour Doué et Hakimi. Le ballon repart dans l'axe. Les minutes défilent et le Paris Saint-Germain doit réagir s'il ne veut pas s'incliner et perdre ce trophée des champions. Le ballon le long décalé pour le capitaine parisien Achraf Hakimi. On repart avec Doué pour Dembélé. La frappe de Dembélé, c'est pas cadré. Bon, il est pas dedans, hein, Dembélé.
8: Non,
11: il tente, mais.
8: Non. Et ça agace Luis Enrique à l'instant. Hein. Luis Enrique qui est pas content du tout. Et le comportement de Dembélé pour l'instant, c'est un peu inquiétant.
0: C'est tout ce qu'il faut pas faire, tu vois. Là. Il faut justement que les Parisiens restent patients. Alors, certes, le compteur continue à tourner. Mais voilà, il faut les fatiguer, ces Lensois, les Parisiens qui sont en supériorité numérique. Il faut faire tourner de gauche à droite, jouer de manière horizontale pour derrière attaquer de manière verticale. Et c'est vrai que la Dembélé, là, ses frappes de loin, on le voit. Ça n'a pas d'envie, ça n'a pas d'intention. C'est c'est bizarre.
11: De justesse dans l'exécution. On vient de voir passer une stat, 1,38 expected goals pour le PSG, 0,59 pour les Lensois qui mettent pourtant toujours au score. Petit détour par Birmingham, les championnats d'Europe d'athlétisme. Aurélien Tersin, une nouvelle médaille pour la France. Il n'arrive pas de chez à la longueur.
10: On est quatrième à Tokyo en 2025, cinquième des Europes de Rome en 2024. Monte enfin sur la boîte, Hilary Pacha est en bronze avec 6,98. En argent, c'est la Britannique Sawyers. En or, Iapicino, l'Italienne, 6,98 m. Tu as applaudi, t'es dit tout simplement.
12: Oui, complètement. On est content. Encore une médaille, il faut la prendre.
10: Ouais, la onzième. Alors, c'est encore du bronze. Il y a Baptiste Thierry en bronze.
12: On prend quand même.
10: Ouais, on croule un peu sous le bronze, faut avouer. Mais là, on va avoir aussi le 4x4 féminin qui va départ dans quelques minutes, mon cher Simon, avec notamment Jemima Joseph, habituelle sprinteuse, qui était en finale du 200, qui va s'aligner sur le 400 aux côtés d'Isabelle Black ou de Louise Maraval par exemple. Armand Duplantis qui a mis un petit coup sur la tête du grec et qui va tenter 6,15 m à la perche d'ici quelques secondes.
11: Bon, messieurs, le coup de pistolet là pour le 4x4 féminin, c'est dans combien de temps?
10: Oh là, c'est dans 3 minutes.
11: Bon, alors on revient évidemment pour suivre ça avec vous. On retourne dans cette attente à Bollard, où le PSG pousse devant la surface de réparation lensoise. Djibo et Arthur Perrault.
9: Attention à la contre-attaque de Mulatovic et Ryan Fofana. Ryan Fofana qui a de la vitesse, qui a du jus face à Pacho. Il garde le ballon et revient vers Mulatovic qui lui remet peut-être le centre à venir. La frappe, il s'en passe à côté. Oh, l'occasion énorme terminer cette partie. Scorace qui est devait cadrer, ça passe juste à côté du poteau droit.
11: Qu'est-ce que
9: c'était,
11: c'est
9: le ballon du break et c'est tellement le ballon de la victoire.
11: Qu'est-ce que c'était,
9: mais
11: bien joué.
9: Patienter, il reste 4 minutes.
11: Oh, la combinaison en pleine course, Max.
0: Bulatovic qui avait tout fait. Hein. Il est à la base de cette action, il récupère le ballon, c'est lui qui lance l'attaquant lensois derrière.
9: Carton pour Nuno Mendes.
16: Rouge, carton rouge. Et Nuno Mendes qui crie au scandale, hein, qui demande regardez. C'est ce qu'il va dire à l'arbitre assistant. Et carton rouge sorti directement pour le joueur du Paris Saint-Germain.
9: Ah, c'est incroyable cette fin de match.
11: On va revoir peut-être les images sur le ralenti, messieurs.
9: Parce que là,
16: et Nuno Mendes qui insiste, hein, qui fait signe non à monsieur Pignard qui est en train de ranger son carton rouge. Mendes qui va essayer de relever le joueur lensois qui est encore au sol.
9: C'est
16: Scorace. Ouais, c'est Scorace qui est encore par terre.
11: On va vite savoir s'il a exagéré ou s'il y a vraiment un mauvais geste de Nuno Mendes.
16: J'ai l'impression que c'est confirmé. Hein.
9: Ah, il va sortir. Hein. Il est sorti là, Nuno Mendes. Et donc, ils seront à 10 contre 10. Ouais, ça sent pas bon pour le Paris Saint-Germain parce qu'il reste 3 minutes et Lens mène 1-0. Mais là, la supériorité numérique des Parisiens est désormais terminée.
16: On va voir le ralenti. En fait, oui, il y a un duel. Mendes veut aller dans la profondeur et en fait, il tend le bras en arrière. Il fait un coup avec le bras en arrière et en effet, ça arrive dans le visage du joueur lensois.
0: Pas photo. Hein. C'est un coup, c'est volontaire, c'est anti-jeu.
9: Mendes d'énervement.
0: C'est ça, cette frustration.
9: C'est le mot que je cherchais, Maxime. Frustration des Parisiens qui voit ce match en train de leur filer entre les doigts parce que il y avait mieux à faire. Et pour l'instant, Lens va peut-être remporter son premier trophée des champions. Il reste 2 minutes à jouer. Ils sont à 10 contre 10 et ils mènent 1-0.
16: Et là, c'est eux qui vont récupérer la touche avec ce ballon qui va être joué par Abdoulhamid sur le côté droit. La touche qui est jouée rapidement, mais finalement Vitinha est là, va pouvoir le récupérer. Attention, gros duel dans la moitié de terrain parisienne et c'est récupéré encore par les Lensois.
9: Ouais, on va essayer de construire avec Scorras, le centre de Scorras, la tête du dernier but. Et le 2-0.
16: Fait une faute au départ. Attention, je pense que ce but ne compte pas parce que l'arbitre a sifflé une faute avant que ce but ne soit inscrit. Il y a une faute sifflée au départ et le public ne comprend absolument pas.
11: Une faute d'un Lensois, Arthur, on est bien d'accord.
16: Exactement.
11: Non, parce qu'il y a un Lensois à terre en même temps, c'est pour ça.
16: On va vérifier.
9: Non,
16: c'est une faute de Fabien Ruiz, il me semble. On va vérifier.
11: Il y a une faute de Fabien Ruiz, en effet.
16: Sur un joueur Lensois, sur le côté droit et derrière, il y a le centre qui amène le but. C'est pour ça que les joueurs Lensois sont furieux et ne comprennent pas. Et le public de Bollard, pareil.
0: Oh, c'est frustrant pour moi. Il n'y a pas vraiment faute, mais en effet, l'arbitre qui avait sifflé avant qui vient donner un carton jaune à Fabien Ruiz, ce qui fait que derrière le jeu est arrêté. Et c'est peut-être aussi la raison pour laquelle Hakimi n'a pas suivi son, son adversaire.
11: On va dire
0: plus 30 pour les Lensois, c'est dommage.
9: Allez, le coup franc pour les Lensois avec Bulatovic, premier poteau dégagé par la défense parisienne, la relance de Vitinha vers l'accélération là de Doué qui va essayer de prendre le dessus, mais le ballon va sortir et la touche, ouais, ça sort venir,
16: ça chauffe.
9: Skoras il met le feu là parce que il est un petit peu bousculé Doué. Et il reste au chrono. La dernière minute, même pas, il y aura le temps additionnel. Skoras, il va en prendre un aussi.
16: Sauf que ça joue. Hein. Ouais. Sauf que l'arbitre n'a rien dit. Et derrière, Dro qui se bat, qui continue avec ses libellous. Et le gros tacle. Le triple tacle. Attention. Et Luis Enrique est furieux.
9: Bulatovic qui va prendre un carton jaune. Bon, la fin de match, c'est du n'importe quoi. Hein.
16: Et Hakimi aussi prend un carton jaune pour contestation.
9: Ouais, ça part en cacahuète là dans cette fin de match. C'est très tendu et donc carton jaune pour Doué. Non, pour le Parisien, c'est Fabien Ruiz qui prend. Le carton jaune parisien, c'est
16: Hakimi qui a pris le carton Hakimi, jaune. Ouais. Avec ce coup franc qui est joué rapidement par Vitinha en direction d'Ilia Zabarni. Les Parisiens qui sont tous dans la moitié de terrain lensoise. Avec Fabien Ruiz qui va revenir dans le rond central avec William Pacho. Pacho qui va transmettre à gauche encore avec Vitinha. Attention parce que les Lensois sont tous reculés juste devant leur surface de réparation. Les Parisiens insistent à droite avec Ousmane Dembélé.
9: Avec le ballon toujours pour les Parisiens. On aimerait bien connaître le temps additionnel. Parce qu'on y est, le centre dégagé de la tête par Bulatovic, mais ça revient dans les pieds de Dembélé. 5 minutes de temps additionnel, il en reste 4-30 à disputer. Lens mène 1-0 à 10 contre 10 avec le ballon toujours parisien. Dembélé vers Fabien Ruiz, la reprise acrobatique complètement ratée pour Hakimi et ça passe largement à côté de la cage de Risser.
11: C'était un peu compliqué à toucher déjà cette balle et encore plus à cadrer.
0: Ouais, c'est ce qu'on disait un peu plus tôt.
16: Le geste est compliqué.
0: C'est de garder un petit peu de patience. Après, la problématique du Paris Saint-Germain, c'est vrai que ça manque un petit peu de densité là, dans cette surface de réparation adverse. Mais vraiment, il faut qu'on mette énormément de crédit à cette deuxième mi-temps lensoise. Hein. J'ai presque. Bon, alors maintenant.
11: Ils ont été meilleurs à 10 contre
0: 11. Ils ont été meilleurs à 10 contre 11. J'ai presque envie de te dire que j'avais l'impression que c'était les Lensois qui étaient en supériorité numérique. Hein. Comme quoi, tu vois, quand t'as la mentalité, quand t'as envie d'aller vers l'avant, et puis évidemment un peu de fraîcheur physique, ce qui a manqué aux Parisiens sur cette deuxième mi-temps, bah, ça fait la différence.
9: Ah, c'est impressionnant en tout cas Lens qui montre peut-être qu'il sera un adversaire peut-être pas pour le titre, on ne sait pas, mais en tout cas un candidat sérieux pour les places européennes et puis qui a fière allure pour disputer la Ligue des Champions, parce que ce qu'on a vu ce soir c'est assez convaincant avec des joueurs qui ont fait leur première, hein, notamment Titraoui, Ivanovic, et puis il y a des joueurs qui vont revenir comme Hudson-Edouard notamment ou Baïdou, donc et des joueurs aussi qui vont être recrutés, donc il y a vraiment de l'espoir pour que Lens se dispute une saison plus que correcte. Attention à la frappe de Doué et c'est coupé par Risser qui lui aussi fait un gros match parce qu'il aura été sur tous les ballons chauds.
11: Ouais. Il n'a pas eu de parade extraordinaire à faire. Il en a fait une façon gardien de hand là.
16: Il a été propre globalement.
11: Mais en effet, lui aussi, il aura fait son match.
0: Ouais, c'est important d'avoir un gardien qui, même sur des frappes qu'on peut penser être faciles, hein, en l'occurrence des frappes sur lui-même, ben voilà, il ne fait pas d'erreur, ça rassure ses défenseurs. Et c'est vrai qu'il y a eu cette grosse occasion là qu'il a contrée sur Nuno Mendes. Il a fait un match parfait, Robin Rissa.
11: Je vous signale que c'est parti pour le relais 4x400 mètres féminin au championnat d'Europe d'athlétisme de Birmingham. On vous fera signe évidemment si les Français sont en position de monter sur le podium. Mais pour l'instant, les dernières secondes du temps additionnel entre Lens et Paris. Lens qui tient toujours
9: C'est déjà la fête à Bollard, ça. C'est déjà la fête.
11: Doucement, Jean Bobal, doucement.
9: Non, mais il fête, c'est ce que je te décris. Moi, je m'en bats pas.
11: Non, mais tout à l'heure, tu disais peut-être un concurrent sérieux pour le titre et tout. Je te vois venir, mon Dibo.
9: Non, mais un concurrent. Non, pour les places européennes. Pour le titre, je sais pas. Là, ça va être dur à calculer. Les champions vont faire la même saison.
11: Attendons déjà la fin de ce trophée des champions.
9: Exactement.
11: 2 minutes de temps additionnel à disputer.
9: Exactement, et les Parisiens ont le ballon.
16: Avec Dembélé à droite, Dembélé qui va les fixer peut-être. Dembélé qui est passé une fois, Dembélé qui est passé deux fois, Dembélé encore la frappe, elle est contrée. Ça va revenir, attention sur Fabien Ruiz. Ruiz qui essaye de transmettre, mais la passe est mal ajustée. C'est dégagé par les Lensois et Ruiz qui est encore là et qui repart de l'avant.
9: Le ballon toujours pour les Parisiens avec cette balle de Ousmane Dembélé dans la surface de réparation et chercher Bruno Fernandez. Mais Risser qui est partout se couche et gratte du temps. On regarde le chrono. Encore 1 minute 20. Et le PSG ne va pas gagner son 15e trophée des champions. On lance. C'est sa deuxième participation. Ça sera peut-être son premier trophée. Enfin, ça serait un enchaînement assez extraordinaire pour les Lensois. Une Coupe de France, une première, et peut-être ce trophée des champions ce soir.
16: Avec attention Dembélé qui arrive encore à prendre ce ballon. Il essaye de passer, mais le bon repli défensif, il n'y a pas faute. En effet, les Lensois qui vont revenir derrière en direction de Robin Risser.
9: Allez, il reste une minute à jouer, Robin Risser. Et qui cherche à Doulamine, mais c'est la tête de Vitinha. Mais Gagnou est partout. Gagnou, gros match aussi. Ballon dégagé en chandelle. Ouais, on réclame une faute de Zabarni sur Ryan Fofana, mais Monsieur Pignard laisse l'avantage aux Parisiens. Et c'est logique, il n'y avait pas faute avec désormais Dembélé toujours balle au pied.
16: Dembélé qui va envoyer le ballon à gauche en direction de Vitinha. On est juste à l'entrée de la surface de réparation lensoise. Il y a encore un petit peu de suspense quand même avec Dro qui va transmettre à droite. Il y a de la place. Dembélé qui va essayer de centrer. La tentative de centre. Il y aura corner. C'est une nouvelle tentative pour le Paris Saint-Germain. Et Dembélé va se rapprocher rapidement alors que dans les tribunes Joseph Ogourlian et Jean-Louis Lec ne tiennent plus en place. Le corner qui est joué rapidement
9: avec le centre à venir de Dembélé, c'est contré avec Fabien Ruiz, la remise, la reprise, c'est contré. Intervention de Monsieur Pignard qui donne un coup franc à Lensois et le temps additionnel est terminé. Donc il va pas tarder à siffler. Ils vont prendre leur temps, les Lensois. Et le trophée des champions, vous voyez Joseph Ogourlian, Jean-Louis Leca, Benjamin Parot et Gervais Martel qui vont peut-être revivre une belle soirée comme en mai dernier, le 22 mai, quand Lens avait gagné sa première Coupe de France au Stade de France. Et là, Robin Risser qui prend son temps, Topmüller qui dit à l'arbitre assistant, bon, c'est terminé là, il faut siffler. Hein.
16: C'est ce qu'il lui dit.

0: lui qui était entré en deuxième période, Nuno Mendes. Geste de frustration sur Skoras, prend un rouge également. Et le Paris Saint-Germain, bah, qui s'incline et qui ne remportera pas son 15e trophée des champions. Lens et bah, rajoute un nouveau trophée après la Coupe de France, une Coupe de la Ligue en 99 et un titre de champion en 98. Bah, apparemment, les stats, alors je n'ai pas, mais faire les 4 trophées, il n'y a pas énormément de clubs qui l'ont en France. En tout cas, Lens, enfin, voilà, signe un joli coup et ça promet une saison intéressante en vue de la Ligue des Champions notamment. Et puis, bah, pourquoi pas jouer les troublions durant ce championnat de 2026-2027.
1: Lens qui remporte le premier trophée des champions de son histoire, Thibaut, après l'avoir déjugé une fois, c'était en 98, les rôles avaient été inversés, c'était déjà face au PSG. PSG vainqueur cette saison-là de la Coupe de France, alors que Lens avait été champion de France. C'est Yann Lachuer qui avait offert la victoire au Paris Saint-Germain, qui s'était donc imposé 1-0. Maxime Chadot, elle est belle cette victoire lensoise, parce que on le rappelle, bah, favori malgré l'avantage du terrain sur tirage au sort. Mais face à un PSG qui a l'habitude de repartir avec le trophée dès qu'il joue une finale ou quand il y a une coupe en jeu. Et puis on le rappelle, Lens qui marque contre le cours du jeu, qui joue plus d'une période à 10 contre 11.
2: Elle est très très très belle cette victoire lensoise. On n'avait plus l'habitude, hein, tu l'as dit, de voir les Parisiens perdre une finale. On ne savait pas à quoi ça ressemblait. Bon, on l'a vu ce soir. Crédit vraiment au Racing Club de Lens qui a fait le match parfait entre guillemets, avec un scénario un petit peu rocambolesque, parce que c'est vrai qu'ils ont souffert toute la première mi-temps. Ils marquent un petit peu contre le cours du jeu. Et puis derrière, il y a ce carton rouge. On pense qu'à ce moment-là, les cartes sont rabattues. Je pensais sincèrement que les Parisiens allaient pouvoir rentrer dans cette deuxième période avec des meilleures intentions, d'autant plus que Luis Enrique est quand même un habitué des faits, arrivé en tout cas à trouver toujours la solution pour faire gagner son Paris Saint-Germain. Et malgré les rentrants, Ousmane Dembélé, Fabian Ruiz, Nuno Mendes,
1: et bien, ça n'a pas marché.
2: Ça n'a pas marché. Les Lensois qui ont été solidaires, qui ont été très bons, et malgré la vague de départ, malgré leur nouveau coach, et bien, ils ont montré encore une fois ce soir qu'il faudra compter sur eux en Ligue 1 cette saison.
1: Oui, c'est ce que nous disait Thibaut. Bah, Lens, déjà deuxième du dernier championnat. Lens, largement remanié, qui a changé d'entraîneur. Il y avait beaucoup de nouvelles têtes. Il y a un nouveau capitaine qui a été excellent, Florian Thauvin. Thibaut, qui va donc soulever le deuxième trophée de sa carrière, le premier en tant que capitaine lensois. C'est vrai que la soirée est magnifique et la saison magnifiquement lancée pour les Lensois.
0: Ah, exactement, et on les voit fous de joie, les supporters forcément qui ont entonné la lensoise, hein, vous savez, la marseillaise version sang et or. Et là on voit tous les joueurs qui s'embrassent, qui se prennent bras dessus. On voit Topmuller qui est content, voilà Florian Thauvin qui est félicité par son président Joseph Aubourlian, qui est ils sont tous heureux forcément de ce moment fort. Et Joseph Aubourlian qui vient taper dans la main de Dino Topmuller. Quelle première, franchement, pour lui. La semaine dernière, bon, Sunderland, ils avaient perdu 2-0. Il y avait quand même beaucoup de choses négatives. Et bien là, on a vu un Racing Club de Lens capable de faire tomber le PSG. Certes, en étant très résistant défensivement, parce que c'était compliqué. Le PSG a été très fort, surtout en première mi-temps. Mais là, sincèrement, Lens enchaîne. Ils avaient fini la saison le 22 mai avec un titre, le premier en Coupe de France pour les 120 ans du club. Et bien, ils démarrent cette nouvelle saison avec un nouveau trophée qu'ils n'avaient jamais gagné, le trophée des champions, face en plus au PSG. Donc, c'est pas... Ouais. Voilà, c'est une victoire qui restera parce que t'as quand même fait tomber le double champion d'Europe.
1: Et puis, on le rappelle, voilà, pour toutes les équipes qui affrontent souvent le Paris Saint-Germain, le trophée des champions, il a une valeur immense, alors qu'on voit les Parisiens déçus. On remercie d'ailleurs, au passage, M. Pignard et ses adjoints de n'avoir mis que 5 minutes de temps additionnel, sinon t'aurais pas entendu à la fin du match, Djibo. Il va falloir manger une petite cuillère de miel. La voix a été mise à rude épreuve.
0: Ah oui, je pense.
1: Avec ses émotions, et on le comprend aisément. Arthur, je me tourne vers toi, spécialiste du PSG. On voit les joueurs parisiens, voilà, qui sont un petit peu prostrés sur le bord du terrain. La semaine va être intéressante aussi du côté de Paris, qui n'a plus l'habitude de laisser le trophée à son adversaire. Arthur ne m'entend pas, c'est pas grave. Max,
0: Arthur est parti.
1: Ah bon, Arthur,
3: c'est pour ça.
1: Et les réactions évidemment des deux entraîneurs, notamment, vous les entendrez en conférence de presse dans l'after qui suit 23h minuit. Max reste avec nous, il sera rejoint par Daniel Riolo. On vous attend évidemment au 32-16, Adrien au standard qui vous attend. Vous serez nombreuses et nombreux, on l'imagine, à réagir. Max, je le disais, est-ce que ce sera peut-être un mal pour un bien pour Paris? C'est pas un drame de laisser échapper le trophée des champions, mais au moins ça va concerner tout le monde.

0: tout le monde va être attentif.
1: Bah, oui, des fois, dans la défaite, tu peux transformer ça justement en force. Est-ce que Luis Enrique va se remettre en question? Est-ce que ses joueurs vont se remettre en question? Alors, il ne faut pas non plus trop blâmer le Paris Saint-Germain, dans la mesure qu'il ne faut quand même pas oublier que ce match, il intervient quand même 4 jours après déjà avoir joué une première finale contre Aston Villa. On les a sentis de façon fatiguée, hein, les Parisiens. Alors, est-ce qu'il faut blâmer la Ligue d'avoir organisé ce match aussi tôt dans la saison, en tout cas 4 jours après une première finale pour les Parisiens? Est-ce qu'il faut blâmer Luis Enrique d'avoir fait tourner son 11 titulaire, ce qui m'a fois me paraissait logique malgré tout, ou est-ce qu'il faut donner du crédit à Lensois? Et moi j'ai envie de donner du crédit à Lensois parce que ouais, c'est Lens qui gagne ce match ce soir, c'est Lens qui va marquer le premier but, c'est Lens qui est solidaire lorsqu'ils sont réduits à 10 et qui tiennent bon, parce que attention, tu joues contre le Paris Saint-Germain, ouais, qui alors... est la meilleure équipe d'Europe depuis 2 saisons. Donc voilà, écoute, ça fait partie du jeu, je l'ai dit un peu plus tôt, on n'a plus l'habitude de voir les Parisiens tête basse à la fin d'une finale, mais voilà, la réalité c'est qu'aujourd'hui le Racing Club de Lens est une belle équipe. Ils ont perdu des joueurs importants, ils ont perdu leur entraîneur, et ben malgré tout ça continue à bien travailler au Racing Club de Lens avec un Jean-Louis Lay qui fait des choix intéressants sur le marché des transferts, Cuisance qui a fait un très bon match, ouais, hein, même si c'est vrai que sur la fin il était un peu fatigué, et puis voilà, et encore il faut pas oublier qu'un Hudson-Edouard était pas là, et donc pas là. Donc si tu rajoutes Hudson-Edouard, je pense qu'il va falloir compter sur Lens encore une fois cette saison.
0: Son remplaçant Ivanovic qui a débarqué cette semaine de Benfica, qui est un joueur prometteur, n'a pas été immense, mais tu disais dans cette une belle équipe et un beau capitaine, Florian Thauvin, qui vient de recevoir son trophée d'homme du match, sous les yeux, on le rappelle, de Zinedine Zidane, le sélectionneur de l'équipe de France, qui était présent dans les tribunes de Bollard, voilà, qui a peut-être galvanisé, donné des ailes à Florian Thauvin, qui a fait un sacré match. Quel joueur de foot.
1: À Udol aussi, ouais, peut-être aussi à Gagnou, parce qu'il ne faut pas oublier que Gagnou, qui a changé, qui maintenant joue avec l'équipe de France Espoir, a aussi la possibilité de pouvoir être appelé par l'équipe de France. Voilà, écoute, on l'avait dit, moi Thauvin je le trouvais pas noui dans ce Racing Club de Lens depuis qu'il est arrivé, on l'avait vu sur sa conférence de presse d'avant match, il a le sourire, on sent qu'il est bien, c'est un club qui est fait pour lui, et surtout il rend cette confiance qui lui est accordée sur le terrain, parce que ça a été peut-être avec Gagnou le meilleur Lensois ce soir. J'ai fait une erreur, je pensais sincèrement que le Paris Saint-Germain allait gagner quand j'avais vu le premier match contre Aston Villa, ouais, et que j'avais vu les Parisiens justement finir en trompe physiquement, je pensais qu'ils allaient être prêts, mais les Lensois ont été meilleurs ce soir.
0: On va continuer à en parler avec toi, avec Daniel Riolo qui nous rejoint pour l'after qui vous attend jusqu'à minuit. On vous attend, vous nombreux et nombreux, au 32-16. Venez partager vos réactions, supportrices, supporters, Lensois ou Parisiens. Adrien vous attend au standard. Je remercie Jean Baumel et Arthur Perrault qui nous ont fait vibrer pour ce trophée des champions. On s'est régalé sur l'antenne de RMC et on va les retrouver évidemment très rapidement sur cette saison de foot qui débarre donc pour les top teams de Ligue 1. Petit détour par Birmingham, Aurélien Tercien, Teddy Tamgo. On rappelle que Léna Marjac vous accompagnait durant toute cette oui, semaine. C'est fini, ça y est, ou presque, pour ces championnats d'Europe. Il reste le 4-4 masculin.
2: Exactement, c'est Simon, mais l'équipe de France, alors, ouais, n'est pas engagée. Voilà, c'est fini pour l'équipe de France. À la perche, Baptiste Thierry est en bronze. Mondo Duplantis, encore une fois champion d'Europe avec un saut à 6m15. Ah bon ? Emmanuel Karalis, vice-champion d'Europe. Teddy, simplement 3 médailles d'argent à l'Isfino 3000 steeple, juste quoi au Maté 110 mètres et Kunta sur le 400 mètres. 8 médailles de bronze en plus. En deux mots, est-ce que c'est un bilan satisfaisant?
3: Je dirais qu'il est pas mal. C'est sûr qu'il aurait fallu embellir avec quelques médailles d'or, bien sûr, et on avait les moyens. Malheureusement, on a eu quelques années croches, mais concrètement, non, il faut le prendre. On a réussi en tout cas à s'exprimer. Voilà, c'est...
2: On aurait pu faire pire. Il y a quelques cadres, Simon, qui ont déçu. Effectivement, on a quand même 3 vice-champions d'Europe. On avait eu 16 médailles à Rome il y a 2 ans. Là, c'est 11, mais malheureusement, aucune en or. Pas de champion d'Europe ici à Birmingham. C'était déjà le cas à Munich, d'ailleurs, en 2022. Et voilà, Simon, c'est terminé pour ça.
0: Avant de vous laisser, il me faut un coup de cœur et un coup de gueule pour cette semaine. Le coup de cœur et la déception. Allez.
3: Coup de cœur, ma Margot Chevrier. Coup de gueule. Ils sont ex aequo.
0: Oui, vas-y, allez, t'as le droit d'en donner.
3: Chossinan et Abs.
2: Ouais, moi je suis d'accord avec Yann Chossinan et Azin Abs, parce qu'au bout d'un moment, faire partie des meilleurs de la saison et ne jamais confirmer en grand championnat, c'est assez agaçant. Et puis le coup de cœur, il est peut-être un peu plus complexe à aller chercher pour moi. Moi, je vais quand même mettre Jimmy Gressier, paradoxalement, parce qu'il a un statut quand même assez difficile. Il a raison, le demi-fond, c'est vraiment très très ingrat. Il s'entraîne comme un dingue. Il a eu la pression une année 2025 un peu compliquée. Et le niveau européen, désormais, c'est quasiment le meilleur niveau mondial sur cette distance. Il a osé doubler. Il a osé affirmer vouloir viser le doublé. Et il finit avec une troisième et une quatrième place, mais vraiment pas loin d'être sur le toit du monde. Donc il faudra compter sur lui jusqu'à Los Angeles 2028.
0: Et en tout cas, pour les auditrices et les auditeurs de RMC, c'est vous le coup de cœur, messieurs Aurélien Tarfin, Teddy Tambour.
2: On s'est régalé. On peut plus marcher dans la rue, Simon.
0: On s'est régalé. Bah, surtout, méfie-toi, toi, il y a un trottoir sur deux que tu dois éviter avec ton maillot d'Aston Villa. On rappelle qu'il y a deux clubs à Birmingham.
2: Ouais, donc, mais tu sais, comme je suis pas bien, comme je suis vraiment un footique, j'ai aussi un maillot de Birmingham City.
0: Bah, bien sûr, évidemment.
2: J'ai un club en France, mais à l'étranger, j'ai tous les clubs du monde. Bah, y a
0: bien
2: pas de
0: sûr, tu es un amateur. Un amateur de style et de grands clubs. Merci beaucoup Aurélien Tersin, Teddy Tamgo. On vous retrouve très rapidement sur l'antenne de RMC, à la radio de l'Athlée. On s'est régalé lors de ces championnats d'Europe et notamment en ce dimanche. Vous ne bougez pas, dans un instant c'est l'After qui débarque. Je reste en compagnie de Maxime Chano. Daniel Riolo va nous rejoindre pour débriefer ce trophée des champions. On vous attend nombreuses et nombreux au standard. À tout de suite sur RMC.
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0: Bonsoir à toutes, bonsoir à tous. Vous êtes au bon endroit, RMC, vous le savez, le temple du foot à la radio. L'After est là tous les soirs de l'année, même en été, évidemment. On est en direct jusqu'à minuit afin de débriefer notamment ce trophée des champions et la victoire, vous venez de la vivre, sur notre antenne de Lens. 1-0 face au PSG qui cède donc ce trophée qu'il remportait depuis 4 ans. On en parle avec vous, les auditrices, les auditeurs, et en compagnie de Maxime Chano, notre consultant qui est resté en studio, et Daniel Riolo qui nous rejoint. Salut Daniel.
9: Bonsoir les amis.
0: Bon, Daniel, surpris par cette physionomie de match, on va avoir l'occasion d'en parler.
9: Bah, je sais pas, tu veux qu'on fasse une intro maintenant? Tu veux qu'on procède comment?
0: Non, évidemment, on a une heure pour en parler, même si on abordera d'autres sujets. Je crois, Daniel, tu veux nous parler un petit peu de l'actu du côté de la 3F. On en reparlera d'ici minuit. En attendant, les auditrices et les auditeurs au 32-16, Adrien au standard, évidemment. On va reprendre les bonnes habitudes avec ce premier trophée officiel, parce que même pour un trophée des champions, l'important, c'est les 3 points.
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11: Le plus important, c'est les 3 points.
10: Et souvent, l'essentiel, c'est le plus important.
0: Alors Daniel, je commence par toi parce qu'on a beaucoup entendu Maxime Chano là ce soir. Hein.
9: Il doit être fatigué, j'espère. Au minimum, il a vidé 3 petites bouteilles d'eau.
1: Hey, Daniel, écoute, quand j'entends ta voix, ça y est, je me réveille tout de suite.
9: À l'antenne depuis 20h, il est quasi 23. Là, c'est une bouteille d'eau par heure. Là, il est desséché. Ouais,
1: j'avais mon cadeau à 23h, tu vois, ton arrivée. Ouais, donc,
0: avec Jim.
9: T'inquiète pas, je vais te réveiller un petit peu.
0: Doute. Alors, avec Jean Baumel, il y avait de la place quand même. Tes 3 points, ouais, Daniel.
9: Bah, alors, puisque tu proposes les 3 points ce soir, eh bien écoute, et que tu m'as posé une question, je vais m'en servir pour que ce soit le point 1. Oui, c'est une surprise, parce que de toute façon, à chaque fois que le PSG perd un match, c'est une surprise, et encore plus quand c'est un match qui offre un titre. Donc oui, c'est la surprise, c'est la défaite du PSG. Mais le point 2, c'est ce match absolument incroyable qu'ont livré les Lensois, une générosité folle. Et puis le point 3, si on a le temps de parler d'autre chose que de ce match-là, C'est ce qu'on commence à entendre à la 3F notamment, avec une ambiance qui devient pesante autour de Philippe Diallo et sa position vis-à-vis de la FIFA, Gianni Infantino, qui commence à lui être reprochée. Je pense que ça peut être un sujet dans les semaines et les mois à venir. Il va falloir être attentif et je pense qu'on va ouvrir la porte ce soir.
0: On va pas
9: ouvrir les portes, toutes les fenêtres et tout, mais je pense qu'il y a matière à mettre un pied dans la porte ce soir.
0: Voilà, cette heure-ci, c'est fermé du côté du boulevard de Grenelle, mais on en parlera évidemment.
9: On va mettre un pied dans la porte.
0: Avec toi, tout à l'heure, d'ici minuit, Daniel. Tes trois points, Maxime.
1: Bah écoute, des points similaires à Daniel. Alors moi, je commencerai pas par Paris Saint-Germain, mais plutôt par Lens. Allez les féliciter parce qu'ils ont fait un match exceptionnel. Je suis très très heureux pour tout le Racing Club de Lens et surtout notamment par rapport à cette deuxième mi-temps. Vraiment les Lensois qui m'ont impressionné et malgré la vague de départ importante cet été, hein, vraiment Lens qui envoie un message à toute la Ligue 1. Il va falloir compter sur eux. Honnêtement, ils ont été incroyables. Donc bravo aux Lensois. Mon deuxième point, c'est Paris. On n'a plus l'habitude de voir des Parisiens perdre une finale. Hein. Et c'est vrai que j'ai trouvé ce soir les Parisiens en manque d'idées, notamment dans les 30 derniers mètres et surtout dans la dernière passe, ils ont aussi manqué d'efficacité, mais surtout je les ai trouvés, je ne sais pas, empruntés physiquement. Donc ma question, c'est de savoir si lui, il faut blâmer Luis Enrique d'avoir choisi ce 11 titulaire ou est-ce qu'il faut blâmer la Ligue d'avoir organisé ce match à ce moment-là, c'est-à-dire 4 jours après avoir joué la finale de la Super Coupe d'Europe contre Aston Villa. Et mon troisième point, bon bah écoute, il faut en trouver un. Il y avait Zidane en tribune, il y avait des Lensois qui ont brillé, on parle souvent de Thauvin, mais quand je vois la prestation ce soir de Udol, la prestation de Gagnou qui, on le rappelle, a décidé finalement de jouer pour l'équipe de France Espoir.
9: Je veux mettre un pied dans la porte de la Fédé. Toi, tu veux mettre un lance de France.
1: En tout cas, je veux mettre un Lensois dans cette équipe, de France. En tout cas, Daniel, je ne serais pas surpris de voir un, deux, voire trois Lensois sélectionnés par Zidane sur son premier rassemblement au mois de septembre.
0: En tout cas, ça a galvanisé certains joueurs, ouais, Daniel.
9: Bah écoute, il a après tout, puisque Max a mis ça en point 1, et oui, commençons par le vainqueur. Je trouve que c'est une belle proposition de départ, puisque on avait pas mal parlé l'année dernière des Lensois, notamment de Udol, de Thauvin, qui a quand même été pas très très loin de revenir en équipe de France pour la Coupe du Monde. On sait que c'est toujours très difficile quand t'as été l'équipe surprise. Rappelons quand même qu'à un moment, on s'est même demandé si cette équipe ne pouvait pas être championne, parce que ça a commencé par la surprise, mais quand on est arrivé au mois de mars et que les Lensois étaient encore collés au PSG, oui, n'oublions pas qu'on s'est tous dit qu'il y avait peut-être une ouverture pour que ça arrive. Mais c'est toujours plus difficile l'année où tu as la Ligue des Champions, ça va être le cas cette année, dans deux semaines, après certains départs, changement d'entraîneur, de confirmer. Et eux, qu'est-ce qu'ils font dans le match d'ouverture de la saison? Alors, ça veut probablement rien dire, probablement qu'il faut pas évidemment s'enflammer sur ce que ça va donner, mais les valeurs qu'on voit dans ce match-là, la façon dont l'entraîneur a été remplacé, moi, tout de suite, ce qui m'a frappé, c'est le milieu de terrain. Ils ont perdu complètement le moteur de l'équipe. C'était le duo Sangaré-Thomasson. Mmh. Et là, ce soir, on a vu Titraoui. Alors là, bonjour monsieur, qui êtes-vous? Charleroi, avec l'Algérie, on vous a snobé. Moi, j'entendais dire pas mal de bien de ce joueur. Ok, très bien. Encore une fois, bonjour monsieur. Belle présentation. On a envie d'en voir plus. On a envie de vous connaître. Donc, venez. Donc, j'ai vu lui. J'ai vu Cuisance. Bah, n'oublions pas ce qu'on pensait de ce joueur-là au début de sa carrière, après son passage à l'OM. Après l'OM, on l'a complètement perdu de vue. Et là, ce milieu-là qui remplace ce qui était la zone forte de Lens l'année dernière, elle fait un énorme match contre le PSG. Donc, je rebondis sur ce que disait Max, sur certains joueurs qui, s'ils confirment encore cette année, oui, bien sûr, qu'il va falloir sérieusement en parler en équipe de France. Le gardien, lui, il est rentré. Udol, franchement, je ne sais pas combien de temps on va pouvoir encore l'ignorer au prétexte qu'il a été blessé ou que maintenant il n'a plus l'âge d'être un petit nouveau.
0: D'autant qu'il y avait Digne en face qui lui a été, entre autres, préféré pour la Coupe du Monde. Ouais,
9: voilà. Digne, tu veux parler de celui qui s'est enrhumé
0: On en parlera, évidemment, on va avoir l'occasion d'en revenir.
9: En pensant que ça pourrait peut-être brouiller l'esprit de l'arbitre de touche ou de l'arbitre central. Non, là, sur ce qu'on a vu là, il n'y a même pas la moitié d'une photo entre Udol et Digne. Et si Digne est en équipe de France, oui, bien sûr qu'il va falloir se poser la question pour Udol. Non, franchement, les Lensois ce soir vraiment m'ont impressionné. C'est l'état d'esprit, c'est l'espèce de continuité par rapport à l'année dernière.
1: C'est ça, c'est la continuité.
9: L'effectif a quand même été bouleversé dans des zones importantes. L'entraîneur est arrivé. Et moi, quand je vois en tribune Jean-Louis Léca, Benjamin Parot, Joseph Ougourian, Bah, c'est là, hein, souvent la clé.
1: Mais bien sûr, site, bien sûr, tous les jours.
9: D'un club, d'une équipe, d'une sélection, c'est la stabilité de l'équipe dirigeante. C'est surtout la
1: l'entente,
9: travailler ensemble,
1: la manière de travailler ensemble,
9: l'alignement des décisions. Là, on avait tout dans cette image.
1: Hein. On parlait de synergie justement l'année dernière entre ces trois messieurs. Hein, tu l'as dit, Daniel, et c'est encore le cas cette année. Moi, ce qui m'impressionne dans ce Racing Club de Lens, c'est évidemment leur cellule de recrutement. Tu l'as dit, tu perds Sangaré, alors que tu vas encore une fois très bien, mais tu le perds. D'ailleurs, tu perds Thomasson, tu perds aussi Saint-Maximin, tu perds Malangsar, qui était le taulier de la défense avec Beidou. Quand tu regardes aujourd'hui la défense du Racing Club de Lens, il y a absolument plus personne. Gradit est blessé, Beidou est blessé et Malangsar est parti. Donc en fait, la manière dont Lens est arrivé à justement renouveler cette défense centrale, et derrière le nouveau patron s'appelle Gagnou. Ça, je pense qu'à un moment donné, il va falloir s'arrêter et en parler parce qu'il est incroyable, ce gamin. Ça fait longtemps que j'en parle.
9: Tu parlais de Udol, ce petit jeune, de la même façon, lui aussi va frapper à la porte.
1: Ah, mais en tout cas, s'il frappe pas à la porte, c'est qu'il y a un problème du niveau côté de la fédération. Il a été énorme, il a été exceptionnel. Avec le ballon, sans ballon, ça a été le leader de la défense lensoise. Il faut pas oublier qu'il est très jeune, qu'il s'est retrouvé sur le devant de la scène parce que justement, Gradit s'était blessé l'année dernière, et derrière, il a pris sa chance, et là aujourd'hui, c'est la pierre angulaire de la défense lensoise. Hein. Clairement, elle a été incroyable. Donc, tout ça pour un petit peu continuer mon analyse et compléter celle de Daniel. Moi, je suis vraiment impressionné sur ce Racing Club de Lens. C'est la manière d'arriver à se renouveler à chaque fois. Tu perds ton entraîneur. On pensait que c'était vraiment la clé du succès. Derrière, tu ramènes un Top Moller. Alors, certes, Top Moller qui joue un petit peu en 3-5-2 aussi du côté de Francfort, mais qui a l'habitude de jouer aussi avec 4 défenseurs. Je me posais la question, Daniel, comment Top Moller allait aligner son équipe? Est-ce qu'il allait justement essayer de faire une cassure par rapport à ce qui s'était passé avec Pierre Sage?
9: Non, parce que moi, je pense que justement, s'il a été pris, c'est après des discussions.
1: Exactement.
9: Où on a analysé sa façon de jouer pour que ça ne perturbe pas les actifs.
1: Exactement.
9: Et qu'on ne change pas la façon de jouer, notamment des mecs de côté, Udol et Abdoulhamid, et que la plupart soient confortés dans ce qu'ils avaient déjà l'habitude de faire.
1: Et bien, t'as tout dit. C'est l'intelligence.
9: C'est très important.
1: C'est l'intelligence de Lens. Alors, attention, je ne veux pas faire de comparaison, mais quand tu regardes très rapidement sur les deux projets là qui me viennent à l'esprit, l'Olympique de Marseille, quand tu passes de deux Herbie à Bay qui jouent complètement différent, ou par exemple le FC Nantes la dernière de Castro à Cantari qui joue complètement différemment d'un point de vue tactique, là au moins ils ont l'intelligence,
9: ça,
1: les mecs, de
9: ça,
1: se dire
9: des décisions qui sont pas nettes et qui sont
1: pas voilà, et tu vois la différence
9: de
1: résultats, tu vois la différence de résultats
9: pour les joueurs, Max. Quand tu dis, quand on parle de certains joueurs là qui sont arrivés, bon, l'éclosion de Gagnou qui va confirmer, qui va probablement devenir le patron derrière, quand tu as des évolutions comme ça, quand tu as la confirmation de certains talents, c'est aussi qu'ils ont les moyens dans un certain contexte de s'épanouir totalement. Si Cuisance me refait plusieurs fois, et c'est normalement le but s'il a été pris, le match qu'il a fait ce soir, si Top Moller, qu'il a connu très jeune, le remet sur le devant de la scène, alors que ce joueur-là a eu, il a une carrière qui a bossé.
1: Elle est à la cave complète.
0: Il est passé par le Bayern, quand même.
9: Voilà, il a été jeune espoir. Il était annoncé comme un bon joueur. Après, on l'a vu à l'OM, ça a flopé. Derrière, ça a été la descente aux enfers. C'est quand même un mec qui a retrouvé la deuxième division. Si ce gars-là revient, alors que personne ne l'attend, parce que Jean-Louis Leca croit en lui, parce que Top Moller réussit à le relancer, c'est quasiment génial, en fait. Ça veut
1: alors est-ce que Daniel, tu penses que
9: extrêmement favorable et un alignement de tout ce que tu as dit tout à l'heure des éléments de la direction, un joueur s'épanouit et son talent revit, quoi, en fait.
1: Bien sûr, et on a aussi le meilleur exemple avec le capitaine Thauvin. Alors attention, il avait fait une très belle saison du côté de l'Udinese, mais personne l'attendait à ce niveau-là.
0: C'est ce que j'allais te dire, c'est à mettre au crédit des dirigeants lensois, parce que il y a le pédigré d'un joueur, mais il y a le flair, ce en quoi tu crois, parce que Samuel Vasselin, notre excellent producteur qui connaît très bien la Bundesliga et toutes ses divisions, me dit bon, il a pas fait une saison extraordinaire au Hertha Berlin.
1: Bon, Cuisance,
0: Cuisance. Donc il faut tenter le pari, parce que tu l'as rappelé, Daniel, Thomasson, Sangaré qui s'en vont, tu peux pas te rater pour les remplacer, quoi.
1: Tu peux pas te rater, mais ça a été le même cas, par exemple, si tu reprends un autre joueur qui s'appelle Hudson-Edouard. Quand il arrive l'année dernière au Racing Club de Lens, tu sais pas vraiment à quoi t'attendre. Il sortait quand même
9: saison un peu compliquée. C'est la création d'un contexte favorable à l'épanouissement des talents.
1: Et le meilleur exemple s'appelle Flo Thauvin. Et je disais un peu plus tôt, Daniel, j'avais écouté la conférence de presse de Thauvin d'avant-match où je l'avais trouvé très, je sais pas, très bien, très enjoué, très heureux. Moi, j'avais jamais vu un Thauvin comme ça. Tu sais, on sentait qu'il était au bon endroit. Et ça permet justement que lorsque tu as un contexte favorable comme le Racing Club de Lens, un club familial, et ben, aux joueurs de s'épanouir. Et je pense que c'est ce qui manquait à Thauvin justement pour arriver à son plein potentiel. Attention, il a fait des très bonnes saisons du côté de l'Olympique de Marseille, mais c'est vrai que depuis son passage au Mexique, c'était quand même relativement plus compliqué. Et en fait, c'est le cas avec Thauvin, Hudson-Edouard, avec beaucoup de joueurs. Et lorsque tu ramènes des nouveaux joueurs, comme a dit Daniel, type Cuisance, où tu te dis ça va pas fonctionner, et bah direct les mecs arrivent dans le moule et ça marche.
0: Mais d'autant que Thauvin, c'est quand même, il y a quand même toujours la force de l'émetteur et un effet de loupe, parce que encore une fois, qu'est-ce qu'on n'aurait pas entendu si Thauvin ça avait été un flop? On aurait dit mais il était fini, comment?
1: Après, c'est le risque, bien sûr. Mais Thauvin, c'est le risque, peut-être que ça fonctionne.
0: Le risque
1: qui
0: est encore plus grand. Ce que je veux dire, c'est que quand c'est le
9: ce que tu dis, ça s'appelle le choix d'une politique sportive. Évidemment, de toute façon, c'est toujours le jeu. Quand tu prends des décisions et que la décision s'avère mauvaise, t'es critiqué. Mais à un moment, il faut bien qu'il y ait un homme qui la prenne, la décision, et leur position à eux, elle est plus compliquée que la nôtre, puisque nous ne sommes, avec humilité, qu'observateurs. Donc, t'arrives et puis tu dis, ah bah, c'était une bonne décision ou c'était pas une bonne décision. Alors, le mieux, c'est aussi d'essayer de comprendre pourquoi c'est une bonne décision. Je pense que vous avez tous regardé le doc qui dure quand même 2 heures, qui est excellent, sur Lens et la saison dernière, qui démarre en juin 2025 jusqu'à la fin de la saison, là, les Charbonneurs. Et on fait connaissance finalement avec cette cellule de recrutement, avec la façon de travailler et la façon dont les joueurs sont, comment dire, mis dans des dispositions favorables à leur épanouissement. Et là, moi, cette année, quand je les vois jouer et faire ce match-là ce soir, sans présager en rien de ce qui peut advenir cette année, je me dis que tu ne peux pas avoir cet état d'esprit sur un match pareil, tu ne peux pas autant donner, tu ne peux pas encore une fois être généreux comme tu l'as été toute la saison dernière sans que ça continue. En fait, il n'y a pas de raison. Le seul, ça c'est toujours l'inconnu, la seule difficulté qu'il va falloir gérer, c'est la présence de cette Ligue des Champions.
1: Ah, l'enchaînement des matchs
9: au milieu de semaine. Mm-hmm. Quand tu as ce match au milieu de semaine qui peut broyer les têtes, parce que cette compétition, elle est comme ça, elle focalise l'attention, elle fait parfois péter les câbles à certains joueurs qui ne contrôlent plus leur corps, leur concentration. Un bon match en Ligue des Champions, c'est des sollicitations dans tous les sens. Et je sais qu'ils l'ont vécu il y a 2 ans. Et que justement, ça les avait bien mis dans la merde à Lens, et que je pense qu'ils se disent maintenant on est outillés, on est armés pour pas refaire les mêmes erreurs. Je pense que bien sûr qu'ils vont énormément bosser là-dessus. Mais c'est la seule inconnue. Ça c'est toujours très délicat, parce que ok, tu peux dire on va prioriser le championnat, la Ligue des Champions, de toute façon que tu qu'on y fasse, on sait très bien qu'on n'est pas là pour gagner. C'est un peu toujours le discours des équipes de Ligue 1. Mais n'empêche que si tu gagnes un match, 2 matchs, que t'as un calendrier qui est un peu favorable, que tu t'as pas un menu là, tes 8 matchs ils sont pas hyper durs. Bah d'un coup, ah bah tiens, si on allait en 16e, ah bah tiens si, et ça. Et ça, c'est super dur à gérer. C'est très, très, très difficile. Mais sinon, pour le reste, je ne m'inquiète pas pour Lens. Hein. Là, ils sont encore top 5 à ce rythme-là. Je ne vois pas ce qui peut leur arriver. Ils vont pas s'écrouler quand même.
0: Et peut-être que certaines erreurs, en tout cas qualifiées de telles, auront été retenues, parce qu'on a vu une petite différence dans la politique de recrutement. Il y avait des gros investissements pour affronter la Ligue des Champions. On se souvient du prix du transfert d'un Eli Wahi, par exemple, qui s'était révélé un échec. Justement, je pense qu'on a retenu, les erreurs du passé. Lens qui remporte donc le trophée des champions, victoire 1-0 au Stade Bollard face au Paris Saint-Germain. On continue d'en parler dans un instant avec Daniel Riolo, Maxime Chano et vous qu'on attend en nombreux et nombreux au 32-16 comme Marco, qu'on va faire patienter quelques instants. 1 minute 29 pour être précise. L'after revient tout de suite.
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6: Accompagné ce soir par Daniel Riolo et Maxime Chanot, l'after, comme tous les soirs de l'année, est bien présent en été. On débriefe le trophée des champions et la victoire du Racing Club de Lens, 1-0 face au Paris Saint-Germain, qui abandonne donc un trophée qu'il remportait chaque année depuis 2021. On en parle avec vous, les auditrices, les auditeurs, et notamment Marco, qui a fait le 32-16, qu'on est ravis d'accueillir dans l'after. Salut Marco.
7: Merci messieurs de m'accueillir.
6: Merci pour ta patience, merci de vouloir participer à notre débat. On t'imagine heureux en ce soir d'été avec cette première victoire dans l'histoire du Racing Club de Lens, dans ce trophée des champions.
7: Ben écoutez, on va de surprise en surprise avec le Racing. Franchement, depuis époque Franck Haes, l'année dernière, on nous voyait milieu de tableau, voire fin de tableau. On joue la Ligue des Champions, on gagne la Coupe de France, on vit des émotions incroyables.
6: C'est une surprise vraiment pour toi, avant le début de la rencontre,
7: oui,
6: tu étais persuadé que Paris allait gagner sans problème.
7: En face, Paris, grosse filadrée, meilleure équipe du monde. Ils ont encore prouvé, il y a 2-3 jours, en finale de Super Coupe d'Europe. Voilà, nous, on a la Super Coupe de France, ça nous convient très bien.
6: C'est vrai qu'on l'appelle comme ça avant.
7: Voilà, nous, on reste à notre place, avec nos valeurs, avec notre public, en feu encore, c'est incroyable. C'est magnifique pour le Racing, voilà, moi, je suis un enfant du Racing, je suis juste heureux ce soir, et je vais pouvoir chambrer mon chef toute la semaine, et voir toute l'année, ouais, je pense toute l'année, là.
8: Marco, content des recrues que tu as vues ce soir, notamment Cuisance et Titraoui, les deux milieux défensifs. On a dit un peu plus tôt que vous aviez perdu la lampe de rancement avec Sangaré et Thomasson. Là, c'est deux nouveaux joueurs qui arrivent. Comment tu les as trouvés, toi?
7: Je les ai trouvés en jambes. Je les ai trouvés avec un état d'esprit collectif et ils s'encourageaient les uns les autres. On a l'impression qu'ils se connaissent depuis des années. Ça fait plaisir, on sent qu'il y a un capitaine qui rallie tout le monde, Flotova, dans la continuité, grand match, homme du match. Voilà, les vraies valeurs du Racing, en fait, on s'appuie sur de l'ancienneté avec de la jeunesse. Gagnou derrière, il est incroyable, il continue sur la même lancée. Bah, que dire, on va peut-être sortir quelques jeunes du centre, depuis le temps qu'on espérait ceux-là depuis Varane. On commence à les sortir tout doucement, le travail paye à Lens. On s'appuie sur ce qu'on a, on développe notre centre. Que dire de plus, on est juste ravis, quoi. Pourvu que ça continue, on est avec des champions qui arrivent, des matchs de feu à Bollard. Bah, pour nous, ça roule, quoi. Tout va bien.
9: Bon. Le changement d'entraîneur, comment tu l'as vécu?
7: On a toujours un peu peur.
9: Ce coach-là, on le connaissait pas, donc t'as pas eu encore de possibilité de t'attacher à lui. Mais après un match comme ça, tu te dis, tiens, on a peut-être pris quelqu'un qui est dans la parfaite continuité de ce qu'on avait, non?
7: Ah bah, je pense que les choix sont bons. Il y aura des couacs, hein. On aura des déceptions. Des joueurs un peu moins bien, qu'on aurait cru peut-être meilleurs. Mais je pense avec des vraies valeurs, on pense à l'essence même du football, les bases, la simplicité, le jeu, le plaisir, le collectif, la joie. En fait, c'est les bases du football. On revient en fait à la base et je pense que le football devrait prendre exemple sur le Racing Club de Lens. Hein. Quand on voit des équipes comme Chelsea qui balancent des 200, 300 millions et qui arrivent à rien, bah écoutez, moi je suis bien content d'être supporter de Lens, hein. Et j'espère que ça va continuer comme ça. On travaille bien, donc j'ai envie de nous dire une grosse merde pour la saison à venir et que le plaisir à Bollard continue.
8: Avec peut-être.
9: Oui,
8: un...
9: c'est sûr que ouais, quand il y a des choses comme ça, quand il y a un club qui est dans ce genre de moment-là, finalement, on s'aperçoit qu'il n'y en a pas tant que ça. Si tu prends toute l'Europe, il n'y a pas tant de clubs que ça qui font à ce point kiffer leurs supporters. Bon, bah, votre adversaire du soir, ce soir, il a
7: grande
9: peut-être
7: équipe,
9: perdu.
7: Hein,
9: il n'empêche que depuis deux ans, tu trouveras pas un supporter du PSG pour ne pas kiffer sur ce qui est fait. Surtout qu'il y a eu 10 ans de gestion très aléatoire et que maintenant, depuis 3-4 ans, la gestion est tellement nickel que c'est un club qui est double champion d'Europe. Donc, on avait là, face à face ce soir, deux clubs qui sont quasiment des exemples. Le PSG pour les clubs qui ont beaucoup d'argent et Lens pour les clubs qui ont donc pas trop d'argent. Mais c'est on ça. Avait deux clubs, on a deux clubs ce soir là dans ce trophée des champions qui était bien plus intéressant que le Community Shield.
8: Largement.
9: Je sais pas si oui, vous l'avez regardé cet après-midi, mais pour, le coup, on peut fanfaronner un petit peu. Mais ouais. notre match d'ouverture de la saison était plus intéressant que celui en Angleterre. Ouais. Mais en tout cas, oui, c'était deux clubs qui, dans leur catégorie d'oseille, on va dire ça comme ça, peuvent être des exemples. Et il n'y en a pas tant que ça en Europe hein, qui font kiffer leurs supporters en ce moment.
7: Exactement, bah, je pense que ça peut faire du bien si on peut avoir quelques droits télé. Quelqu'un qui veut nous sponsoriser.
9: Oui, mais ça, malheureusement, malgré tout, tu sais, quand même l'année dernière, c'était bien la Ligue 1, mais les diffuseurs, ils viennent pas. Hein. Ça continue de pas venir.
7: On essaie, on propose quelque chose à Bollard si ça les intéresse.
9: Après, il y en a un diffuseur, il s'appelle Ligue 1 Plus, hein, faut juste prendre l'abonnement, quoi.
7: Bah, c'est ce qu'on fait, hein, mais malheureusement, les dividendes sont pas très bonnes. Surtout pour les petits clubs comme Lens.
8: Après, juste un petit point d'interrogation pour Marco, pour Daniel, parce qu'on a parlé justement de ce calendrier qui va être chargé cette année pour le Racing Club de Lens avec cette Champions League et la Ligue 1. Quand tu regardes un petit peu leur effectif, et notamment derrière, je ne sais pas ce que tu en penses, mais avec la blessure de Beidou, avec un Celic qui est aussi blessé, qui est blessé jusqu'en octobre, il me semble. Gradit qui revient
9: d'une grosse blessure. Il y aura frais au moment où il y aura beaucoup de matchs.
8: Ouais, mais bon, enfin, tu sais dire, ça te laisse avec trois vrais défenseurs, Antonio, Gagnou, Loiroki. Comment ?
7: Il y aura certainement une recrue.
8: Donc la question, c'est de savoir, est-ce que tu penses, Daniel, Marco, que des recrues sont à attendre du côté du Racing Club de Lens ? Parce que ouais. je vois mal, en tout cas, Lens jouer pendant 6 mois avec seulement ces trois gamins, ouais. d'autant plus que c'est quand même
9: en
8: des
9: même temps,
8: jeunes.
9: Je ne les vois pas mettre beaucoup d'argent pour prendre un joueur qui, de toute façon, ne sera pas devant les deux qui sont là. S'il y a un blessé, je les vois plutôt essayer
7: d'avoir on a fait comment l'année dernière
9: au centre. Hein.
7: On a été voir au centre la Gagnette et puis on a vu un petit Gagnou émerger, un petit Antonio. Il fait une erreur ce soir qui, pour moi, n'a mérite pas rouge, mais après, c'est quand même que
9: mon avis. Si on pouvait s'arrêter là-dessus, si on pouvait en parler deux secondes, parce que ça, c'est mon combat depuis un an.
8: Parlons-en deux secondes.
9: On a eu pendant la Coupe du Monde ce que j'attendais depuis longtemps, c'est-à-dire un arbitrage parfait. Alors certes, certains ont trouvé beaucoup de laxisme dans certains matchs. Alors forcément, c'était les matchs qui nous concernaient, parce que c'est toujours pareil. Quand t'es depuis ton balcon, ça te concerne toujours un petit peu plus. Donc, je parle des matchs de l'équipe de France contre le Paraguay notamment. Mais si tu prends globalement, il y a eu plus de 100 matchs, on a vu un arbitrage qui laissait beaucoup jouer, qui sanctionnait peu les contacts, et où on a eu très peu de cartons rouges. Moi, je vais redire ce que je dis depuis un an, peu importe l'équipe, puisque moi, je trouve que les deux cartons rouges ce soir sont stupides. J'en aurais donné aucun des deux. Alors certes, le geste, il est dangereux, hein, le premier tacle sur Akliouche, j'ai bien compris. Mais on ne peut pas tomber dans un automatisme crétin qui consiste à chaque fois qu'on voit l'image du pied genre au-dessus, c'est quoi la règle, c'est au-dessus de la cheville, c'est ça, c'est à peu près.
8: C'est surtout parce qu'il arrive avec
6: bien quand même.
9: Ouais, voilà. Donc il y a contact et tout. Et on me dit ouais, tu veux qu'il lui déboîte la jambe pour ceci, pour cela. Mais s'il lui déboîte la jambe, eh bien le gars il prend une sanction équivalente à l'indisponibilité du joueur. Voilà, ça m'intéresse comme disposition.
7: Je suis bien d'accord avec
9: toi. Mais si le mec à Cliouche en l'occurrence, je suis pas aveugle, je suis pas débile, je vois très bien que c'est une faute dangereuse.
6: Ce que tu veux, Daniel, pour qu'on comprenne bien, c'est que on attend. Si le joueur sort blessé, il y a quoi ? Il y a exclusion. Si le joueur continue le match, on met juste jaune.
9: Moi, j'aime l'idée. Ça porte bien son nom. Le carton jaune, c'est un avertissement. Donc, il fait une faute comme ça. Je lui mets un avertissement. Je lui dis, voilà, je parle français clairement. Je t'avertis, mec. Ce genre de faute, ça ne se fait pas. Il l'a refait. C'est un deuxième avertissement. Là, oui, bah tu prends le rouge, mec. Je t'avais averti. T'es vraiment débile. Je te l'avais dit. Fais pas de faute comme ça. Bon, s'il est assez bête pour la refaire, là, ok, tu sors. Mais le carton rouge direct pour ce genre de choses-là, sans l'avertissement préalable, alors que le joueur est pas blessé et 5 minutes après, Kliouche, il n'y a pas de problème, il court. Ben là, je ne vois pas pourquoi une équipe serait réduite à 10.
6: Mais moi, je suis sensible à cette proposition parce que je trouve qu'il y a un peu trop de...
9: Ça m'agace parce que quelque part, ça flingue. Enfin, ça met le match dans une autre disposition tactique. Alors, à l'arrivée, Lens gagne, ça fait héroïque. La deuxième mi-temps, ils sont là, ils défendent, ils se replient, machin, suit cela. Mais bon, reconnaissez que de toute façon, ça ne donne pas le même match.
8: Bah bien sûr, à chaque fois, ça tue le spectacle. Voilà. Et là où tu as raison.
9: Là, ce soir, ça ne l'a pas tué parce que le match a été spectaculaire malgré tout. Ouais. Mais la plupart du temps, ça enlève quand même une vraie dimension.
8: Mais bien sûr, et on l'a vu cette année, la saison dernière en Ligue 1, Daniel, à chaque fois qu'il y a des cartons rouges.
9: Et Nuno Mendes, c'est pareil.
8: Ah non, par contre, là, je ne suis pas d'accord avec toi. Non, on l'a revu celle-ci. Il lui met un coup de coude dans le nez. Alors certes, c'est une faute de frustration. Il y a une petite faute à la base du joueur lensois. Mais non, celle-ci, c'est une faute d'anti-jeu.
9: Celui-là, Max, je veux bien. Je sais pas comment l'analyser parce que j'arrive pas à savoir si vraiment il y a vraiment geste, genre en gros dégage, je te mets un coup de coude dans la tronche. Ouais,
8: écoute-moi, je l'ai revu là encore là, juste avant et je te cache pas qu'elle est quand même, elle est grossière comme faute. C'est même surprenant de la part de Nuno Mendes, mais ça montre aussi un peu la frustration. Et là, je te rejoins, Daniel. Elle est
9: là, c'est pareil, c'est un avertissement. Refais pas un truc pareil, ouais, jouer, mais pas rouge direct.
0: Ça va être dur avant, hein, ça.
8: Ou en tout cas, tu peux déjà, je sais pas, peut-être avertir.
9: Avant la Coupe du Monde, on n'a pas eu des cartons rouges.
8: Mais c'est vrai que comme ça,
0: malheureusement.
9: J'ai l'impression que j'en ai presque pas vu pendant la Coupe du Monde.
8: Et là, c'est vrai, quand tu regardes un petit peu la manière dont les arbitres ont arbitré à la Coupe du Monde, qui ont justement laissé un peu le jeu, ça a laissé énorme, mais ça a donné du rythme d'ailleurs à cette Coupe du Monde.
9: Non, mais t'as vu le but qui est refusé au Lensois ce soir, parce que l'autre, il est tellement pressé de sortir ses cartons, mais on a l'impression qu'il a les mains qui sont collées à la poche.
8: Ça, c'est vrai. Et déjà, juste pour compléter.
9: Tellement il est pressé, comment il s'appelle cet arbitre? En plus, lui, il est coutumier du fait, là. Mais lui, c'est quoi? C'est un flic dans la vie, c'est un policier.
8: Un bon père.
9: J'ai l'impression que le mec il veut mettre une amende immédiatement.
8: Stop, en tout cas, pour compléter ton analyse, tu sais, moi, une fois, je me prends un tac et je fais un tibia péroné, je reste bloqué pendant 6 mois. Et en fait, le joueur, il avait pris carton rouge et 3 matchs après, il était revenu sur le terrain. Ce qui était complètement. Finalement, c'était pas logique, tu vois. C'était moi qui étais pénalisé de l'erreur que lui avait fait. Donc, je suis d'accord avec Daniel. Je pense qu'il y a quelque chose à remettre peut-être en considération, c'est-à-dire peut-être les sanctions des joueurs qui blessent les autres joueurs. Parce que sinon, c'est trop facile.
6: Oui, mais alors, mais moi, je suis sensible à la proposition de Daniel et je trouve qu'en effet, il y a un petit peu un abus dans l'automaticité des sanctions, en effet, dès que t'as la semelle contre le tibia. Et certes, le seul problème, c'est dans l'application parce que parfois, tu vois un joueur qui continue pendant 20 minutes et puis qui sort à la mi-temps parce que à froid, il peut pas poursuivre et je pense qu'il y aurait des difficultés parfois.
9: Il y a toujours une réserve à tout règlement. De toute façon, tout règlement mérite une réflexion. Ce que tu dis n'est pas faux, mais il y a quand même un côté systématique au rouge direct en Ligue 1 qui est insupportable. Le nombre de matchs, tu vas le voir dès la première journée, le nombre de cartons sortis dans les premières 20 minutes, mais ça change tout, quoi. Ça change tout à une rencontre.
8: Les arbitres français manquent de sensibilité un peu,
9: football et tout ça. Mais nos arbitres, ils font ce que disent les règlements au début de la saison. Ils sont tous réunis dans une pièce. T'as un mec qui arrive avec comment ça s'appelle là, les
8: PowerPoint. Les trois quarts s'endorment. Mais...
9: Voilà, avec le patron des arbitres là, c'est qui? C'est toujours Gauthier là, le patron des arbitres. Je sais même plus qui c'est le patron des arbitres. Enfin bon, voilà, à chaque fois il donne ses petits cours et puis les mecs derrière ils appliquent comme des bons élèves. Pff, mais là le Pignard lui à chaque fois il crève.
6: Bon.
9: C'est bien
6: Pignard. Les amis, Luis Enrique, l'entraîneur parisien en conférence de presse en direct sur RMC.
5: Les actions qu'on a en attaque. Pour moi, à mon avis, les rythmes et les situations de jeu étaient très positives. Je suis très content de ce que j'ai vu pendant tous les matchs. Spécialement le premier mi-temps, je pense qu'on a contrôlé les matchs. Si je me rappelle ce que ça s'est passé les dernières années, je pense que c'est l'année que Lens a créé des moi. Et je suis content de... Ce n'est pas des résultats, évidemment, mais je pense qu'on a mérité des plus. Mais en ce moment, je dois féliciter Lens, son gagné. Ils ont joué très bien avec l'intensité habituelle. Mais je me répète, ce que j'ai vu, j'aime bien ce que j'ai vu et de la manière que l'équipe a joué.
6: Bon, voilà, Luis Enrique, en tout cas, qui n'est pas fâché contre ses joueurs. Fair play, il félicite les Lensois.
9: Dans ce qu'il dit, Lens, d'habitude, enfin, il a analysé les derniers matchs en disant ils ont créé plus, machin. Oui, sauf que n'oublie pas quand même qu'ils ont joué à 10, quoi. Donc, forcément, c'est plus difficile de créer quand t'es un joueur de moins. Maintenant qu'ils soient satisfaits du rythme, ouais, moi, je les ai pas trouvés mauvais. Les Parisiens, ce soir, c'est plus dans la finalisation des actions, la concrétisation, où ils ont été extrêmement décevant. On a vu un Dembélé peut-être en faire un petit peu trop à partir du moment où il est entré. Il a raté une occasion, c'était Dembélé 2024 et avant. C'était l'ancien Dembélé. Ouais. Beaucoup de maladresse dans la finition des actions du côté du PSG, mais pour le reste, dans le jeu et dans l'état d'esprit, on a le PSG qu'on a l'habitude de voir. Là-dessus, je suis d'accord avec le coach parisien. En revanche, quand tu dis que les Lensois, on peut créer, bah oui, un joueur de moins, forcément, tu crées un peu moins. Déjà, contre le PSG, c'est très difficile.
6: Ah ouais, c'est ça.
9: Si t'as un joueur de moins, c'est un peu bizarre comme reproche qu'il leur fait.
6: En tout cas, Lucien Riquet nous a parfaitement teasé le débat qui nous attend. Je remercie Marco d'avoir fait le 32-16. On va se quitter quelques instants. Et dans un instant, avec Daniel et Maxime, on va se pencher quand même sur ce Paris Saint-Germain. Vous venez de l'entendre, Lucien Riquet, satisfait du contenu, pas forcément du résultat. Il est fair play. Il remercie, il félicite les Lensois. On va quand même voir si ce Paris Saint-Germain n'aurait pas pu faire un petit peu mieux. On en parle tout de suite dans l'after, vous ne bougez pas.
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6: On débrief la victoire de Lens dans le Trophée des Champions. Victoire 1-0 ce soir au stade Bollard. Florian Thauvin, désormais capitaine du Racing Club Lensois, qui a inscrit le seul but de la rencontre sur une frappe un petit peu manquée de Oudol qui s'est transformé en centre. Maxime Chano, Daniel Riolo, et vous les auditrices, les auditeurs, venez échanger vos impressions autour
9: c'est
6: de cette rencontre.
9: C'est pas passé d'Oudol.
6: Ah bah c'est assis dans les stats, mais bon.
8: Volontaire stats, ou pas, c'est que, la vraie question.
9: Il paraît que dans les stats, ça va finir en passe décisive.
6: Ah bah ça, Daniel, jour, là
9: on est pas une absurdité près quand même. Hein,
6: oui, bah c'est comme
9: tu sais ça dans le commentaire.
8: C'est une frappe décisive.
6: Frappe décisive, voilà. Parce que désormais, la passe décisive, il suffit de donner le ballon à un mec qui touche.
8: C'est logique, ça. Bah, c'est décisif.
6: Maintenant, passe décisive, tu peux faire une passe décisive à un mec qui est encore à 30 mètres du but, qui dribble deux joueurs et
8: là,
6: qui marque.
8: Thauvin, il a juste à la pousser au fond des filets.
6: C'est une vraie passe décisive, je suis d'accord avec toi.
8: Une passe décisive involontaire.
6: C'était à la 32e minute, Florian Thauvin qui a été élu homme du match.
9: C'est pas ni volontaire ni involontaire, c'est pas une passe décisive, puisqu'il n'y a pas d'intention. S'il n'y a pas d'intentionnalité, ça ne peut pas être une passe décisive, voyons les amis.
8: Bien sûr, c'est la passe qui te permet de marquer un but, donc elle est décisive cette passe-là.
9: C'est comme quand tu tires un corner. Si sur le corner tu vises pas quelqu'un, il n'y a pas l'intention, ça peut pas être décisif, ça peut pas être une passe décisive.
8: Eh ben, tu peux tirer le corner les yeux fermés, crois-moi, s'il y a un but après sur cette frappe-là, c'est le tireur de corner qui est passeur décisif.
6: On veut de la statistique.
9: Oui, non, mais il est passeur décisif pour les statisticiens.
8: Alors, peut-être sans faire exprès.
9: Mais j'en ai rien à cirer, moi, de ça. Pour moi, un passe décisif, c'est quand tu veux réellement faire
8: volontaire.
9: Quelque chose.
8: Ah, d'accord.
9: Bon. Bien sûr, quand tu as l'intention. Si tu n'as pas l'intention, tu fais quoi?
6: En tout cas, l'histoire statistique retiendra que Mathieu Hudol est passeur décisif sur. Lui qui met tellement de caviar de centre tout au long de la saison. Bon, il en a donné un à Thauvin, élu homme du match,
9: Max,
6: je le rappelle. Sous les yeux de Zinedine Zidane.
9: Si je fais tomber un billet de 50 balles par terre,
8: Je cours,
9: je ramasse un quart d'heure après.
8: Ah bah je peux te dire merci Daniel. Moi,
9: mais j'ai pas eu l'intention de te le donner, donc je t'ai pas donné l'oseille. En revanche, si je viens te voir et que je te le donne, ben là c'est une belle intention.
8: Daniel, que tu le perdes ou pas, je te le ramène dans tous les cas. Sache-le.
6: J'attends de voir. En tout cas, maintenant qu'on a salué la belle performance lensoise, on va quand même se pencher un petit peu sur le match du PSG qui a bien attaqué. Maxime, on a suivi la rencontre ensemble, qui a fait une.
9: On en a parlé juste avant, Simon.
6: Une grosse demi-heure. Merci, ouais. Daniel. Mais bon, c'est histoire de mettre en lumière un petit peu ce que le PSG aurait pu faire de différent.
8: Je vais aller un petit peu à contre-courant. Alors, j'ai commencé mes trois points en mettant Lens en avant les premiers parce qu'ils ont gagné ce match-là et il faut donner énormément de crédit aux joueurs de top baller. Mais si tu regardes un petit peu, je vais me faire l'avocat du diable et je sais que je vais me faire tomber dessus et Daniel sûrement le premier. Le Paris Saint-Germain n'a pas fait un mauvais match, notamment sur cette première mi-temps. Quand tu regardes, j'ai presque envie de te dire que
9: Lens. Dire qu'ils n'ont pas fait un mauvais match, pourquoi tu veux que je te tombe
8: dessus? Non, parce que je sais, en règle générale, tu vas dire Max, t'es toujours à contre-courant, mais la réalité.
9: Si t'as envie de t'inventer un dessin de victime, tu peux, mais en l'occurrence.
8: Non, mais comme je sais que t'es toujours très dur avec moi, Daniel, c'est pour ça, j'anticipe. Non, je voulais dire que en règle générale, j'avais trouvé le Paris Saint-Germain quand même intéressant sur la première mi-temps, parce qu'en fait, moi, j'avais fait un avis hier en disant que je pensais sincèrement que les Parisiens allaient rouler sur le Racing Club de Lens, et notamment par rapport à ce que j'avais vu sur les 30 dernières minutes contre Aston Villa, où j'avais trouvé les Parisiens physiquement prêts, même si la préparation avait été tronquée. Bon, finalement, quand je vois les 40 premières minutes, malgré le but qui est finalement un petit peu à contre-courant, parce que c'était sur une grosse domination parisienne, j'ai trouvé les Parisiens intéressants. Ils ont fait le taf, malheureusement, et c'est là que moi j'ai déjà envie de les blâmer, c'est cette deuxième mi-temps, la mentalité avec laquelle ils sont rentrés sur le terrain. Je pensais sincèrement que Luis Enrique allait faire pas mal de changements, et finalement lui qui d'habitude trouve toujours des solutions, là ça n'a pas été le cas. Alors après, tu pourras coupler à ça les problèmes physiques de certains joueurs, la mentalité de d'autres. Encore une fois, moi je suis vraiment pas rassuré par un Zabarni qui a quand même pas fait une fois un grand match, même s'il a perdu du poids, même si certains me disent que c'est l'année de la rédemption et qu'il allait raffuter et que ça va aller.
6: Et que tu l'as trouvé pas mal, tu l'as souligné hier en cours de match, tu nous as dit que c'était
8: je l'avais trouvé pas mal sur la première mi-temps, sur la deuxième mi-temps.
9: Oui, sauf que là, cette année, on pourra pas se contenter d'un pas mal le concernant.
8: Oui, bien sûr.
9: Autant j'arrive, il faut que je m'habitue, machin, ok, très bien, et puis de toute façon, t'es pas titulaire, dans les grands matchs, c'était pas toi, ok. Maintenant, cette année, il a fait beaucoup de matchs l'année dernière, mais cette année, on ne pourra pas se contenter de Zabarni, c'est pas mal. Sinon, ça veut dire que le pas mal n'a rien à faire au PSG. Hein. Pas mal n'a pas à être là. Beraldo, c'est la même chose. On a bien compris maintenant qu'on allait l'utiliser devant la défense. C'est un joueur technique, un joueur élégant.
8: Ouais, pour les petits matchs de Ligue 1, quoi.
9: Dans la première demi-heure, moi, je l'ai même trouvé plutôt pas mal du tout.
8: Mais pourquoi il était pas mal, Daniel? Excuse-moi, je te coupe. Il est pas mal parce que le bloc lensois était positionné en bloc médian, en bloc bas, sans aucune pression. C'est facile pour Beraldo de jouer de face. Il est face au jeu.
9: Il est dans un fauteuil. Maintenant, quand il est dans un fauteuil, sa technique lui permet d'être bon. Maintenant, lui aussi. Pareil, ça commence à faire un petit moment qu'il est au PSG. On ne pourra pas se contenter d'un joueur pas mal. Et de la même façon, le projet de Lucas Digne, je reviens au PSG parce que je vais habiter en région parisienne, je vais habiter à Paris, je ne demande pas d'augmentation de salaire, tout va bien, machin. Oui, enfin, c'est mon gars, si tu es venu pour faire du shopping, visiter Paris, que tu connais en plus, c'est une chose. Mais si c'est pour faire le match comme tu le fais ce soir, ou si tu es venu en pré-retraite, ça ne va pas coller non plus. Parce que là, ce que tu fais sur le premier but, et je lève le bras et je ne sais pas où je suis placé pour regarder l'action, vous voyez sa passivité, c'est flippant. Là, c'est pareil. Il y a des joueurs, le PSG ne peut pas se contenter de ça. Le dossier le plus important, à mon sens, c'est celui d'Akliouche. Lui, on a dit il y a 4 jours, Max, on était ensemble. Je crois avoir employé ces mots en disant, pour l'instant, je ne vois pas de maillot trop grand pour lui, de costume trop grand. Ce soir, bon, évidemment, il y a cette occasion manquée qui est très importante. Maintenant, néanmoins, il va falloir qu'il accélère un petit peu. Je trouve que dans les transmissions, il ne va pas encore assez vite dans le rythme PSG. Il faut aller plus vite. Et il va y avoir le positionnement, parce que Luis Enrique, c'est une exigence terrible dans la faculté pour les joueurs à bouger sur le terrain, à être parfois avançante, parfois sur le côté. Et là, avec Lyon, c'est ça, il va falloir qu'il s'y fasse. Alors, on va voir de quelle façon il sera utilisé. Est-ce que il va être encore titulaire dès le premier match de la saison dimanche prochain contre Rennes? Est-ce que il va devenir remplaçant? Je sais pas trop, mais en tout cas lui, il va falloir vraiment qu'il monte d'un cran assez vite. Même si je pense que tout le monde sera patient et au PSG et même Luis Enrique et voudra pas lui mettre trop de pression. Mais c'est plus lui qui va devoir bosser pour être au diapason de ce qui se fait au club, quoi. Et ce qui se fait au club, c'est la polyvalence, de la rapidité dans l'élaboration du jeu, les gestes techniques, tout ça. Parce qu'avec lui, forcément, on va attendre beaucoup plus de lui que les autres.
6: On rappelle que sur la compo, il était positionné en faux neuf, comme on dit, lorsque c'est Dembélé titulaire, et qu'il a beaucoup alterné avec Doué en première période.
8: Parce que c'est très Luis Enrique. Finalement, le système est hybride. Hein, les joueurs commencent à une position et ça tourne beaucoup. Moi, j'ai toujours un petit problème avec Akliouche, qui a quand même un certain âge. Il est plus tout jeune, il a 24 ans. C'est un peu son manque d'impact physique, surtout pour jouer sur les côtés. Lorsqu'il signe au Paris Saint-Germain, je trouve que c'est une bonne solution, parce que ça lui permet aussi de pouvoir jouer un peu plus dans l'axe, un peu plus axial. Et je pense qu'à terme, en tout cas, je le vois voit plus évoluer dans l'axe que sur les côtés. Alors évidemment.
9: Et l'axe de quoi? L'axe de, comment?
8: Eh ben alors soit en faux numéro 9, comme je te l'ai dit, soit un peu plus bas.
9: Alors c'est ça, pas son poste, tu parlais d'impact physique, s'il joue en faux 9.
8: Non, mais quand il joue en faux 9, t'as bien compris que quand il joue en faux 9, c'est parce qu'il vient décrocher entre les lignes et justement, il a cette possibilité de pouvoir jouer dans l'axe du terrain. Alors attention, en Ligue 1, tous les jours, il peut jouer sur les côtés. Il a joué en équipe de France, il a été très intéressant aussi en jouant sur un côté. Donc là n'est pas le problème. Mais pour revenir par rapport à son adaptation, je ne suis pas trop inquiet. C'est aussi un stade supplémentaire aussi pour lui. Il arrive d'un club Monaco qui maîtrisait bien un double champion d'Europe avec beaucoup de concurrence.
6: Il ne faut pas
8: oublier aussi qu'il y a une attente sur lui et puis surtout que sa préparation a été tronquée, comme tous les internationaux français. Donc voilà, je vais lui laisser du temps. On en a parlé, tu l'as dit, Daniel, un peu plus tôt. Je ne suis pas trop inquiet par rapport au cas Cliou. Je suis un peu plus inquiet sur les axes à améliorer de l'équipe du Paris Saint-Germain, notamment ce backup d'arrière centraux, je l'avais dit, parce que demain, tu te rends compte que si Marquinhos n'est pas prêt à jouer les gros matchs, et ce qu'il y a derrière, c'est compliqué. Et c'est ni Zabarni, ni Veraldo qui est en mesure de pouvoir remplacer un joueur comme Marquinhos. Tous les ans, toutes les saisons, on est en train de dire ça est Marquinhos à sa dernière saison. Et finalement, tu te rends compte qu'il est remplaçable.
6: On va en parler avec Pierre qui a patienté, que je remercie au 32-16. Salut Pierre, bienvenue dans l'After.
12: Bonsoir Simon. Bonsoir Maxime et bonsoir Daniel.
8: Salut.
9: Simon, il était sur Sima, le terrain.
6: Il est plus fatigué que moi ce soir. Il a fait un gros match. Supporter parisien, pas trop déçu après cette rencontre.
12: Non, pas déçu. C'est pas non plus pas catastrophique. Hein. Après, pour juste en aparté, pour être parce que j'écoute depuis tout à l'heure sur le débat du carton jaune de Daniel avant la pub. Je vais faire un petit hommage au regretté Roland Courbis. Pourquoi pas mettre un petit carton orange 10 minutes dehors là-dessus, parce que c'est quand même plus qu'un carton jaune, mais effectivement le carton rouge est
9: ça me plaît moins. Ça fait trop petite révolution dans les règles du foot et tout.
12: Ouais, mais tu vois, ça se fait en amateur depuis des années. Et c'est cohérent. Le mec, il sort 10 minutes. L'équipe,
9: ça fait trop de changements. Déjà, on a bouffé la pause pub pendant la Coupe du Monde. Là,
12: Il ne faut pas être réfractaire au changement, Daniel. petit aparté.
8: Et Jean-Louis Leca, si je peux me permettre, Jean-Louis Leca, à la mi-temps du match, qui a attrapé l'arbitre, un pignard, en lui disant qu'il avait le don de tuer les matchs.
12: Oui, mais après Jean-Louis Leca.
8: Voilà, on le connaît.
6: On l'a dit, il s'était fait remarquer pour Lens Toulouse. Il avait refusé de vérifier.
9: Avec lui, moi. En l'occurrence, j'étais d'accord avec lui.
12: Pour en revenir sur le match, oui, je suis d'accord aussi avec lui, Daniel, d'ailleurs. Pour en revenir un petit peu sur le match, en fait, on a eu un match sans relief, pour un trophée plus ou moins sans relief. Moi, j'ai écouté un petit peu Daniel aussi cette semaine sur le trophée des champions et je suis plutôt sur la même ligne que lui. Le faire déjà à Bollard sur un lancer de pièces en l'air, ça n'a pas de valeur. Et du coup, on a eu un PSG. En fait, on a eu un match de Ligue 1.
9: Ah, mais le fait que ça joue à Lens, c'est pas tant que ce soit gênant, c'est la façon dont ça se fait. Si on décide demain que dans la règle, le trophée des champions se joue chez le vainqueur de la coupe, ou on dit chez le vainqueur du championnat, mais en fait que quelque chose soit dit, tu vois, une bonne fois pour toutes, qu'on n'arrive pas en disant Daniel, tiens, jette une pièce et on le décide, c'est ridicule.
12: Non mais Daniel, ce qui fait par exemple, tu vois, que le Community Shield est très très important en Angleterre, c'est qu'il se joue à Wembley chaque année. Chaque année, c'est le début du championnat.
9: Je crois que c'était à Cardiff cette année, non? Pour le coup. Je me demande si aujourd'hui, c'était pas à Cardiff.
12: Ouais, ok.
9: Il me semble. Simon, si t'as un coup d'œil à acheter, je pense que
8: ça serait clairement plus logique d'être sur un terrain neutre.
12: Voilà. Mais il faudrait faire ça dans un seul stade.
6: C'était au Principality Stadium de Cardiff, en effet, Daniel.
12: Voilà. Si tu veux rendre le truc un petit peu plus prestigieux, tu le fais dans un seul stade neutre. Une semaine avant le début de la saison, premier match de la saison.
9: Pour que ce soit prestigieux, il faudrait qu'il y ait une politique qui soit menée à la Ligue, il faudrait qu'il y ait un président de la LFP.
12: On n'en a pas, on a
9: un maître nageur, piscine, sauveteur, mais on n'a pas de... on n'a pas de boss à la LFP.
12: Là, on peut partir sur de grands.
9: Si tu veux savoir comment entretenir ta piscine, quel genre d'eau, tu sais, il faut mettre les petites graines là pour éviter ça. Tu peux demander ça.
12: Sur de grands débats. Le football est dirigé par des gens qui ne connaissent pas le football et qui n'aiment pas le football. Là-dessus, je pense qu'on est sur la même longueur d'onde. Après,
9: le président de la LFP, il est supporter du PSG quand même. Il était pour l'OM il y a 10 ans, et puis maintenant il est pour le PSG. Enfin, il est variable.
8: Donc, là où est-ce que ça gagne, quoi?
12: C'est ce que je dis, il n'aime pas le football. C'est une girouette.
9: Oui.
12: Non, mais pour en revenir au match, voilà, donc on a vu un match de Ligue 1 du mois d'août au mois de décembre avec un PSG suffisant, en se disant que sur les 20-25 dernières minutes, si tu accélères un peu, bah tu vas gagner, sauf que bah
9: une fois ils ont accéléré les occasions, tu peux pas dire ça parce que les occasions ils les ont eues, sauf qu'ils ont été très maladroits.
12: Oui,
9: ils ont été très maladroits, mais ils ont bien joué quand même, hein.
12: Laisse-moi terminer, arrête de me couper. 9 fois sur 10 ce match-là, bah le PSG va revenir et bah là c'est pas passé, mais comme en Ligue 1, comme on a l'habitude de le voir de août à décembre, avec un PSG qui ronronne, qui n'a pas vraiment d'occasion, qui tire beaucoup mais qui n'a pas d'occasion franche.
6: Enfin Pierre, en première période, là c'est moi qui te coupe, en première période le PSG a mis de l'intensité, ils sont allés chercher les Lensois très haut, il y a la frappe de Gvara, il y a l'occasion d'Aklouch, il y a la transversale de Doué. Tu peux pas dire que le PSG ronronnait en première période, ils ont manqué de réussite et que Lens mène à la pause, c'est un miracle.
8: C'est plus la deuxième période.
9: Ce que je note, et ça me ramène, si vous permettez, ça me ramène à un truc que je disais cette semaine au moment de la Super Coupe. Max, tu t'en souviens, je dis, enfin, le supporter du PSG aujourd'hui, il est tellement repu de succès et de victoire que ce soit la Super Coupe, bon, si tu la gagnes, t'es très content, machin, ok. Et le trophée des champions, si tu la gagnes, t'es content, ok. Mais si tu la perds, en fait, aujourd'hui, les supporters du PSG, ça les intéresse plus, ces matchs-là. En fait, ils sont en recul. Sur la Ligue 1, ils sont en recul. Sur ces trophées-là, ils sont en recul. Maintenant, c'est juste Ligue des Champions. C'est un choix, je ne sais pas.
8: C'est logique, hein, quand tu as l'habitude d'aller dans des étoiles Michelin, restaurant, c'est plus difficile de repartir au McDo, Daniel.
9: En gros, il n'y a plus qu'un seul restaurant maintenant, Max. Toi, tu ne fréquentes qu'un seul resto, toi, maintenant, dans la région.
8: McDo.
9: Toi, tu fais que du 3 étoiles et tu n'as pas envie de manger ailleurs.
8: À croire que les Parisiens, c'est
9: pas possible. Tu peux pas faire une vie comme ça non plus. Tu ne peux pas t'en foutre de tout au prétexte qu'il n'y a que le caviar qui t'intéresse, tu vois.
6: D'autant plus qu'on a suffisamment loué cet état d'esprit, cette volonté carnassière de tout remporter, quel que soit
9: les joueurs et le club, c'est pas du tout ça. Moi, je te parle des supporters, Simon.
6: Oui,
9: les joueurs,
6: bien sûr.
9: Tu le vois bien mercredi, ils avaient la dalle de gagner le trophée. Et moi, ce soir, je maintiens que ce soir, ça les emmerde d'avoir perdu. Eux, ils voulaient le gagner jusqu'au bout. Ils ont eu les occasions. Luis Enrique, il a fait les changements. Il a tout fait pour le gagner, le match. Moi, je parle des supporters.
6: Oui.
9: L'écosystème PSG autour, c'est Ligue des Champions. Bah là, on y est, notre cœur est là, les joies, les peines, tout ce que tu veux, mais pour le reste, ils sont tous un peu désabusés. Et bon, voilà, c'est juste un constat que je fais.
12: Je suis pas tout à fait d'accord.
9: J'ai même pas de jugement
12: Daniel
9: là-dessus, en plus.
12: Je suis pas d'accord avec Daniel, moi.
9: T'es pas d'accord,
6: toi, t'es déçu.

0: exactement.
1: Bah, c'est un match qui était plus important pour le Racing Club de Lens que pour le PSG, mais même si Paris veut tout gagner.
0: Oui, parce que c'est vrai, Pierre, mais bon. Et tant mieux pour eux. Franchement, tant mieux pour eux. Moi, j'aime beaucoup Lens. C'est un club qui se construit de la manière dont moi j'aime le football. Donc, tant mieux pour eux. Ils ont gagné, ils ont fait le match qu'il fallait. Ils marquent sur un coup du sort et derrière, ils ferment le jeu parce qu'ils sont à 10. Et tant mieux pour eux. Franchement, après le PSG, comme j'ai dit, là, de août à décembre, tous les supporters du PSG, on va un peu se faire chier. On va un peu voir des expérimentations de Luis Enrique, même s'il y a des recrues. On va voir des matchs sans relief. La Ligue 1, je vais un peu m'en cogner jusqu'à décembre. Et puis à partir de décembre, on va regarder un petit peu le football, quoi. Que ce soit en Ligue 1, parce qu'on aura certainement un ou deux prétendants qui seront coude à coude avec nous et on va devoir mettre un petit peu le bleu de chauffe. Mais sinon, d'ici là, comme chaque année, on va se faire chier. Donc, moi, je parle en tant que supporter du PSG. Après, pour les autres, mais tant mieux pour eux. Moi, j'ai adoré le match qu'a fait Lens. C'est tout à fait cohérent. Lens, ils ont joué avec leurs armes. Ils méritent en plus de marquer un deuxième but qui a arrêté sur un...
1: Il y a quand même un petit peu de condescendance dans ce que tu dis, mon cher Pierre.
2: Non, pas trop. Moi, je le trouve assez ferme.
1: Les petits Lensois qui marquent sur un coup du sort. Excuse-moi, Pierre, il y avait un trophée à gagner. Daniel l'a rappelé. Paris a essayé de remporter cette rencontre.
3: Moi, ça m'ennuie de banaliser justement. C'est un trophée qui arrive très tôt dans la saison. L'équipe n'était pas forcément prête. Mais attends, Daniel. Il ne faut pas oublier. Alors, je comprends que la Ligue des Champions est beaucoup plus intéressante qu'un trophée des champions, qu'une Super Coupe d'Europe. Mais attention, ça reste un trophée. Le Paris Saint-Germain est dans un cycle exceptionnel. Il faut en profiter. Tu n'es pas à l'abri.
2: Mais personne n'a dit qu'il ne voulait pas le gagner. Mais laisse les joueurs, je te parle des supporters du PSG, de ranger son armoire comme il a envie.
3: Là, on est en train de me dire que ça ne l'intéresse pas. Alors, si ça ne t'intéresse pas de pouvoir gagner le final, moi, je ne comprends pas.
2: Mais le trophée des champions, c'est l'étagère du bas. Il a le droit de se foutre un peu quand même.
1: En tout cas, c'est la première fois que le PSG perd le trophée des champions en qualité de champion de France. Parce que en 2021, la dernière fois que Paris l'avait perdu, c'était face à Lille et Paris s'y présentait en tant que vainqueur de la Coupe de France. Très rapidement, Pierre, parce qu'il faut lâcher la balle et il faut qu'on parle de la FFF derrière.
0: Non, juste pour préciser, il n'y a absolument eu aucune condescendance et je l'ai précisé. Moi, le trophée des champions, quand on le perd, je crois, en 2008 contre Lyon avec une équipe encore avant les Qataris, je m'en cognais aussi. C'est pas un trophée et je pense que beaucoup de supporters de football en France s'en cognent du trophée des champions.
2: Ça veut dire ça veut dire qu'on n'a pas réussi à instaurer une tradition autour de ce trophée qui en Angleterre est important alors que chez nous ça fait un petit peu match de gala. Mais ça c'est de la faute à la LFP. On a dit cette année que encore la façon dont ça s'est fait l'année dernière, ils l'ont placé n'importe quand dans la saison quand Nasser a décidé de passer un coup de fil à Vincent Labrune, ils l'ont mis au mois de janvier au Koweït. Cette année, bon, on a
1: mais voilà, c'est ça s'est passé, délocalisé,
2: ça termine à Lens et tout. Excusez-moi, vous avez noté que ce soir, trophée des champions, donc LFP, c'est le trophée, c'est normalement ça doit être extrêmement valorisé par les LFP. Vous avez vu le président de la LFP pour remettre le trophée ou pas ce soir?
1: Non, je l'ai pas vu.
2: Ben non, il est pas là. Vous mesurez le truc ou pas? Ouais.
1: Bon,
2: mais sans déconner, le mec il vient même pas. Le gars il est même pas là.
1: Ça manque un petit peu d'identité.
2: Après on va dire que je fais des fixettes ou mais enfin le mec il est même pas là.
3: Bon, il y a peut-être mieux à faire, c'est vrai.
1: En effet,
2: vous n'êtes pas choqués.
3: C'est comme si le marié se présente pas au mariage.
2: Vous trouvez ça normal, vous?
3: Non, mais.
2: Le mec, il vient pas. Le mec, il est pas là.
3: Je pense que le manque d'attention qu'il y a aussi envers ce trophée des champions.
2: Il est devant la télé, peinard, à Saint-Rémy, au bord de la piscine, tranquille.
3: Le Paris Saint-Germain roule tellement sur cette compétition que ça en devient presque ridicule.
2: Et alors, le patron du foot français doit être là pour remettre le trophée, Max.
1: Il aurait pu faire acte de présence. On est d'accord, Daniel. Je remercie Pierre d'être
2: à moins qu'il ne vienne pas dans la maison de son ennemi Joseph Ogourian, ce qui est peut-être
1: ils sont pas copains, tous les deux.
2: Également possible. Ah. Quand on connaît la classe de cet homme-là, ce serait pas étonnant.
1: Merci à Pierre d'être venu partager sa passion du Paris Saint-Germain, le PSG, qui a donc cédé son trophée des champions qu'il détenait depuis 2021. Je vous ai dit que c'est la première fois que Paris le perdait en qualité de champion sous l'ère QSI. La dernière fois, je vous l'ai dit. Donc
2: oui, il y avait un PSG qui existait avant, Simon. Aussi.
1: Voilà, exactement, bien sûr. Et je ne suis pas prêt, moi, de l'oublier, mon cher Daniel. Tu restes évidemment avec nous en compagnie de Maxime Chanot dans un instant. Tu vas nous parler de ce qui te tracasse du côté de la Fédération française de football. Vous ne bougez pas, on est de retour dans 41 secondes précisément.

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3: La dernière ligne droite de l'After en ce dimanche 16 août. L'After est là tous les soirs de l'année. Et donc, évidemment, en été, on a largement débriefé ce Trophée des Champions et la victoire du Racing Club de Lens. Un but à zéro sur sa pelouse de Bollard face au PSG. Un but de Florian Thauvin, le désormais capitaine des Sangayors, qui a été élu homme du match sous les yeux de Zinedine Zidane, présent dans les tribunes, le nouveau sélectionneur de l'équipe de France. Daniel Riolo, Maxime Chano pour cette dernière ligne droite, je disais. Daniel, tu souhaitais qu'on revienne sur cette petite musique qui monte autour de la Fédération Française de Football, où des membres du COMEX, le comité exécutif, on commencerait à serrer un petit peu les dents autour de certaines positions du patron Philippe Diallo, notamment en ce qui concerne le patron de la FIFA.
4: En fait, il y a commencé à avoir de légers soucis parce qu'évidemment, il y a une unanimité totale autour de la nomination de Zidane. Évidemment, ça, il n'y a aucun souci là-dessus. Néanmoins, vous pouvez comprendre que certaines personnes auraient aimé être informées de toutes les décisions. Ça, pour le coup, c'est normal. On a le droit de tous être d'accord pour que ce soit lui qui soit sélectionneur, sans pour autant donner l'impression qu'il est sélectionneur et patron de tout en même temps, genre que le président de la FFF accepte tout. Moi, j'ai trouvé, par exemple, que le staff était immense.
3: Il y a du monde.
4: Il y a du monde, quoi. 22 personnes, plus peut-être une boîte extérieure pour les datas. Enfin bon, et que rien n'est validé par personne et que, en gros, le président de la 3F soit là comme une caisse enregistreuse. Moyen. Bon, malgré tout, l'image de Zidane emporte tout. On est tous contents. Pas de problème. En revanche, au moment où éclate la crise là, du foot international, qui a un peu surpris tout le monde quand même, hein, parce qu'on ne s'y attendait pas vraiment, post-Coupe du Monde, ça devait être très calme, c'est l'autoroute vers les élections, puisqu'il n'y a pas de candidat en face de Gianni Infantino, donc il y allait tout droit. Et puis, il a eu cette idée catastrophique là, devant le départ de la FIFA. Bon, bref, je ne refais pas cette histoire-là. Quand tout le monde a commencé à se positionner, qu'on a vu l'Europe monter au front, Seferin, suivi par beaucoup de fédérations, qu'on s'est demandé un petit peu comment les uns se positionner, la CONCACAF, l'Asie est venue. Bon, l'Afrique, très vite, a pris position dans l'autre sens, ok. Mais nous, en fait, parce qu'on regardait un petit peu partout. On était là, on observait, là, ce continent, ça fait quoi? Là, il se passe quoi? Là, il se passe quoi? Mais en fait, et nous, notre patron, il dit quoi? On n'entend pas notre patron. Et là, ça commence à agacer certaines personnes. Moi, perso, ben, ça m'agace aussi, parce que j'aimerais bien savoir ce qu'il pense, notre président de la 3F. Alors, soyons quand même honnêtes, il est quand même sorti du bois pour dire que c'était pas une bonne idée. Enfin, il a trouvé une formulation un peu bizarre pour dire que c'était pas une bonne idée. Et puis, paraît-il, il a été un peu poussé par le pouvoir politique pour s'exprimer à ce sujet, parce que peut-être avait-il prévu de rien dire, ce qui aurait été préoccupant. Mais le problème, c'est qu'il y a des élections qui arrivent. Et ok, tu critiques le projet, mais tu vas voter pour qui? Parce que si tu votes Infantino, bah, à mes yeux, c'est un vrai problème. C'est un vrai problème si tu votes Infantino. C'est bien beau d'aller critiquer tous les pays, toutes les fédérations, les Argentins qui vont se coucher pour aller voter Infantino, la grande majorité des pays africains, tout ça. Mais nous, si notre président à nous va voter pour ce Gugus, bah, c'est la honte, en
3: mais
4: fait.
3: Mais est-ce qu'on est sûr qu'il y a beaucoup de présidents au sein de la Confédération européenne qui roulent avec Infantino?
4: Écoute, pour l'instant, on a eu une prise de position de l'UEFA, avec visiblement beaucoup de gens qui sont derrière Seferin. Mais là où tu as raison, si je comprends ta question, c'est que va quand même falloir, puisqu'on va vers l'élection dans quelques mois, que tout le monde sorte du bois et dise clairement quelles sont leurs intentions. Parce que c'est bien beau de dire ouais, le projet, si c'est là et tout, mais si c'est juste tu critiques le projet, mais dans la foulée tu votes pour lui, bah, c'est ridicule, non?
3: Oui, d'autant qu'un peu de clarté ne ferait pas de mal. La fédération calédonienne de football a soutenu Infantino, alors que bon, elle dépend quand même de la fédération française de foot.
4: Française, tu vois, c'est un vrai problème. Alors, je sais pas, peut-être en Nouvelle-Calédonie, on leur a promis des sacs de ballons et ils vont voter Infantino. Mais enfin, c'est lamentable, quoi. C'est lamentable. Tu peux pas aller après ce qui s'est passé. Tu vas encore voter pour ce type-là. Je veux bien qu'il arrose partout et que ça lui permette d'être élu, mais si notre président à nous, enfin en tout cas, ce qu'on voudrait savoir, c'est Philippe Diallo, tu votes pour qui et pourquoi tu votes pour lui?
3: Oui.
4: Si Max, tu critiques son idée,
5: ça a tout le sens, j'ai bien compris, mais à la limite,
4: moi je veux même pas critiquer son vote, t'es libre, tu fais ce que tu veux, mais explique-nous quand même. Explique-nous ce que tu lui trouves. Explique-nous pourquoi tu trouves que ce type est formidable. Type qui, par ailleurs, a mis un couteau dans le dos de la plus grande légende du football français, par ailleurs.
3: Ouais, bah ça, on l'oubliera jamais.
4: Bah non, mais mine de rien, c'est pas rien. Je veux dire, normalement, n'importe quel président de la 3F, par principe, au vu de ce qui s'est passé avec Platini, déjà, tu devrais être contre lui. Parce qu'en fait, il a tué ton football, une de tes légendes, déjà, tout simplement. Rien que pour ça, tu devrais être contre lui, par principe. Bon, bref, peu importe. Là, maintenant, Infantino, Philippe Diallo, tu nous dis qu'est-ce que tu vas faire, et si tu as envie de voter pour lui, bah, dis-nous pourquoi. C'est quoi, c'est son programme, tu le trouves sympa, je sais pas, toi aussi, t'as promis des sacs de ballons, je sais pas, dis-nous pourquoi, ouais, on a envie de savoir. Et là, visiblement, je suis pas le seul à me poser cette question, parce que au COMEX, ça commence à grincer un peu.
3: Et on peut le comprendre, en effet, que ça agace un petit peu certains membres de la 3F, la Fédération Tahitienne de football, tiens, également, qui soutient la vision de Gianni Infantino.
5: C'est que des fédérations bancaires.
3: Voilà, donc peut-être qu'il faudrait
4: la vision. Oui,
3: ce sont les mots employés, donc peut-être qu'en effet... Il y a une nécessité à clarifier la position de la 3F dans ce dossier. Max, évidemment, j'imagine que tu es un petit peu sur la même longueur d'onde. Ça ferait pas de mal de se détacher un petit peu quand même d'un personnage très sulfureux devenu très contesté.
5: Surtout vis-à-vis de Diallo, c'est vrai que ce qu'on lui reproche, si j'ai bien compris, c'est un peu le double jeu, quoi. C'est pas d'être honnête et de dire exactement où est-ce qu'il se positionne. Et j'ai cru comprendre que ça faisait un peu grincer les dents l'UEFA. Et ouais, je l'entends. Hein, d'autant plus que je pense que s'il y a bien un personnage sulfureux là depuis plusieurs années, notamment avec ce qui s'est passé à la Coupe du Monde, c'est bien Infantino. Donc c'est vrai que Diallo a tout à gagner, en tout cas,
4: de prix complètement minable que Infantino a remis à Trump, qui nous explique s'il a trouvé ça bien, pourquoi il a trouvé
3: le
4: ça bien.
3: Le prix de la paix FIFA, enfin, c'est ça.
5: Après, pour revenir à Diallo très rapidement, moi, Daniel, pour avoir suivi la conférence de presse avec l'arrivée de Zidane, moi, j'avais du mal à comprendre l'admiration qu'avait Diallo. Alors, pas du mal à comprendre, mais quand tu es président d'une fédération, que tu es censé être le patron,
4: oui, voilà,
5: manière dont il regardait Zinedine Zidane.
4: Avec un nounours,
5: exactement,
4: quoi.
5: J'ai l'impression que c'était le cas.
4: L'enfant, on lui avait donné un ballon à la bête. Voilà,
5: c'est exactement ce que j'allais dire. Et là, il a perdu énormément de crédibilité.
3: L'homme qui aura mis Zidane sur le banc des groupes.
5: C'est vrai qu'il a perdu énormément
4: de crédibilité. Ah, mais ça va, quoi.
5: Moi, mes yeux, il a perdu beaucoup de crédibilité à ce moment-là. C'est. S'il n'est pas en mesure de pouvoir tenir son rang, et c'est encore une affaire supplémentaire avec ce qui est en train de se passer là sur Infantino et Diallo. Ouais, je pense que Diallo est
4: plus en plus. Il y a des gens que ça commence à saouler, ça et qui ont réellement envie de savoir quelles sont les intentions de Diallo.
3: Et du coup, concrètement, il y a eu des prises de bec dans les couloirs, dans les bureaux de la Fédé. Ça s'engueule un petit peu.
4: Pour l'instant, on est à des discussions où on a envie de savoir. Monsieur le Président, dites-nous. Voilà. Bon. Mais je pense que ça va être un sujet dans les semaines et mois à venir.
3: Peut-être que s'il y avait d'autres candidats, il n'y a pas un membre de la Confédération européenne qui va se présenter face à une
4: Pour l'instant, il n'y a pas de vrai candidat.
3: Il y avait une rumeur Seferin, le président de l'UEFA, mais qui a dit qu'il n'y avait pas.
4: Non, mais il y a plein de fédés qui sont. Enfin, il y a des choses qui sont quand même très bizarres. Puisqu'on a eu rendez-vous Nasser Al-Khelaifi, Seferin, visiblement pour critiquer Infantino. Mais par ailleurs, on sait que le Qatar fait double jeu, parce que la fédération de foot du Qatar soutient Infantino. Ouais. Et Nasser, il fait quoi dans l'histoire? Il est avec qui? Il mange avec Seferin, il mange avec Infantino, il mange avec les deux. Enfin, tu vois, il y a beaucoup de double jeu. Qu'on nous explique un petit peu, quoi. C'est où, patron de la FIFA, c'est quoi? On tape les mains, on applaudit, on fait vote à main levée, et puis on dit c'est quoi, c'est formidable. Je sais pas, il y a peut-être un programme, on a envie de savoir qu'est-ce que tu veux faire pour le développement du football quand même.
5: jeu d'échecs.
4: Et on a envie de savoir un jeu d'échecs. Pourquoi Diallo le soutient ou
5: bien,
4: ne le soutient
5: bien,
4: pas.
5: Bienvenue dans le football moderne, malheureusement.
3: Est-ce que Gianni Infantino ira jusqu'à l'élection? Peut-être qu'il est tellement un petit peu dans la sauce que.
4: Ah ouais, parce que toi tu le vois gêné par la sauce.
3: Pour l'instant, il y a personne en face, mon cher Daniel. C'est-à-dire que souviens-toi, avec Blatter, ça a duré des mois et des années.
4: Mais le gars, il a pris un boulard monstre.
3: Mais je suis d'accord.
4: N'oublie pas que ce gars-là, pendant 10 ans, c'est le gars qui ouvrait les boules au moment des tirages au sort.
3: C'était monsieur tirage au sort.
4: C'est le gars qui ouvrait les boules. Et non, maintenant, tu lui donnes un pouvoir immense avec toutes les ailes qu'on lui donne. Mais il a brillé, le mec.
3: Et souviens-toi, Daniel, à l'époque, tout le monde adorait Gianni Infantino parce que c'était signe de
4: tirage au sort. Il ouvrait bien les boules. Parce qu'il ouvrait bien les boules au moment des tirages au sort.
5: Tu peux pas te tromper, tu peux pas faire mal.
3: Ah, il n'y avait pas plus redoutable que lui pour.
4: Non, mais en fait, tu sais pas pourquoi je pense à ça, parce qu'aujourd'hui, j'ai vu la deuxième partie, je suis en plein dans le doc de Mourinho, là, et il repasse des vieilles images de Ligue des Champions, et à un moment, il y a une image du tirage au sort Inter-Barça, le fameux match de 2009, et hop, je vois la boule qui s'ouvre, et hop, je vois la grosse tronche d'Infantino qui ouvre le papier. Il avait des cheveux à l'époque. Il avait des cheveux, il était très bien.
5: Il était bien avec ses cheveux ou il était bien tout court?
3: Et à cette époque-là.
4: Pour les tirages au sort, il était bien. Enfin, de toute façon, c'est un destin hors norme. Ce mec-là devait être un secrétaire, mais.
3: Ouais, exactement. Voilà, exactement. Quelle trajectoire. Et puis, à cette époque-là, il a tiré la sympathie de tout le monde. Samuel Vasselin, notre excellent producteur, me souffle que désormais, il a la boule à zéro. Voilà. Ce sera le mot de la fin.
4: Ouais. Si on pouvait terminer sur ce jeu de mots, je pense qu'on
3: va. Tu vois, en plus, le chrono nous indique qu'il est temps de terminer. Donc, tu vois, ça tombe très bien. Merci beaucoup, Daniel.
4: Ciao, les amis.
3: Beaucoup,
4: à bientôt. Bye bye.
3: Ciao à tous. L'after revient demain. D'ici là, vous restez sur RMC. Le sport, l'info, le débat ne s'arrête jamais. Salut.
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8: Vous dites, je m'en fous pas les amis. Émilien Jacquelin, le champion de biathlon, va disputer sa première course cycliste professionnelle aujourd'hui. Et oui, vous savez qu'il est en reconversion, Jérôme Pinault.
9: Ah bah je peux pas m'en foutre, pas évidemment.
8: Marion.
10: Ah non, je m'en fous pas, du tout même.
8: Simon.
11: Je m'en fous pas.
8: Oh là là, le mytho. Un petit regard en coin.
11: Simplement parce que j'aime beaucoup Émilien Jacquelin.
8: Ah, d'accord.
11: Mais bon, je suis pas sûr de m'intéresser vraiment à
8: ça. C'est
11: course.
8: Ça, mais quand on est dans l'affect, tout de suite, on s'intéresse. Champion olympique avec le relais français en biathlon cette année. Jacquelin va faire ses débuts à 31 ans sur la Polynormande aujourd'hui avec son équipe d'hécatlon CMA, CSGM, exactement, à Avranches. C'est quoi l'objectif pour Émilien? Il est dans quel état d'esprit surtout? Il était hier au micro RMC.
12: Bien sûr, c'est un rêve d'enfant, mais comme je l'ai dit, j'essaie de rester concentré sur ce que j'ai à faire. J'ai pas envie de me faire dépasser mes émotions et demain être passif parce que tout simplement, je suis focalisé sur ce que je ressens intérieurement et pas sur ce que j'ai à faire. Aujourd'hui, là, il y a encore à être focus comme si j'abordais une course de biathlon avec mes devoirs et le travail que j'ai à faire. Ça peut paraître nouveau par rapport à ce que j'étais habitué à faire dans le biathlon. Je suis mon propre leader, on va dire. Très content de trouver du sens dans un collectif et de me dévouer pour d'autres. C'est quelque chose qui me procure du plaisir et qui m'anime. C'est une manière d'aborder la course aussi différemment.
8: Bon, ben voilà pour Émilien Jacquelin au départ de la Polynormande. Jérôme Pinault, tu l'as couru cette course, j'imagine.
4: Je l'ai gagné.
8: Excuse-nous.
4: Ben évidemment, si moi je l'ai gagné, il y a un paquet qui ont la chance de pouvoir le faire.
8: Non, mais bon, à quoi il faut s'attendre? Qu'est-ce qu'il va trouver face à lui, Émilien Jacquelin, pour sa première dans un peloton professionnel?
9: Non, mais là, il met le pied dans un monde inconnu et c'est du très haut niveau. Hein. La Poly Normande, c'est l'ensemble des équipes françaises qui se doivent d'être présentes. Il y a un Paul Lapeyrat, par exemple, au départ, qui a été champion de France sur ce circuit-là. Il y a du monde au départ. C'est la course de reprise d'après tour pour la France. C'est une Coupe de France, donc il y a un challenge qui est tout au long de l'année. Emilien, il met le pied là. Il a fait quelques courses amateurs dans ce qui se fait pratiquement de mieux. Après, c'est le niveau international. Mais pour lui qui débute, c'est déjà du très, très haut niveau. Il va enchaîner avec le Tour du Limousin. Moi, je lui ai envoyé un message ce matin. Je lui dis, fais-nous du Emilien, éclate-toi, il est prêt, ça c'est sûr.
8: Tu l'as dit d'en prendre la carabine quand même. Hein, parce que là, sinon,
9: Non. Je lui ai dit, laisse ta carabine dans le bus et tu tireras sur ceux qui te tirent dessus après. Mais voilà, après, c'est du très haut niveau. Il va découvrir un nouveau monde, mais il le fait pour ça. Il le fait pour être sûr que le plaisir, il est bel et bien dans le biathlon et qu'il kiffe toujours son sport. Aujourd'hui, il va se mettre au service du collectif. Il est parfaitement drivé par Nicolas Guillet et ça va le faire. Et Emilien Jacquelin, quand il va trouver sa place dans le peloton, quand il va mettre des grands bouts là-bas sur le circuit à Saint-Martin-Landel chez Daniel Mangias, il y en a un paquet qui vont tirer la langue.
8: Hein. Daniel Mangias, l'ancien speaker du Tour, qui parlait comme ça, Marion.
10: Il a dû s'affûter d'ailleurs, il a perdu 6 kilos.
9: Il a perdu 6 kilos, ouais.
8: Ah ouais, 6 kilos.
10: Pour pouvoir prendre le départ de cette course, changer un petit peu de physique. Alors pourtant, normalement, les biathlètes sont déjà très fins. Donc ça montre aussi qu'il prend quand même ça extrêmement au sérieux.
8: Ah ouais, lui, mais c'est vrai qu'il a un physique quand même déjà, il est bien formé, hein, Emilien Jacquelin. Donc il va attaquer la Poly Normande.
9: Il faisait déjà énorme. Enfin, il apprend pas le cyclisme. Hein, on l'a pas enlevé les roulettes la semaine dernière. Hein, il faisait déjà beaucoup de vélo. Là, il apprend à vivre dans un peloton. Et ce que c'est qu'une tactique de course et frotter, etc. Donc moi, le seul truc que je lui ai dit, va à l'avant, c'est comme ça que tu apprendras le mieux. Tu n'auras personne dans le peloton et tu seras tranquille. Il m'a dit, je vais répondre aux consignes de Nicolas.
8: J'ai oublié. Oh là là, et toi, tu envoies des messages aux champions français. Vous êtes là quand même, hein, Jean Pinot, Mario Bartoli. Allez, on zappe. Poly Normande a suivi sur RMC, évidemment, aujourd'hui. Je m'en fous pas. En athlétisme, le tout récent champion d'Europe du 200 mètres risque une suspension de 4 ans. Simon.
3: Je m'en fous, Georges.
8: Merci pour ton honnêteté. Marion.
10: Ah, mais non, je m'en fous pas.
8: Jérôme.
9: Eh, je m'en fous pas, non.
8: Alors, je vais vous raconter cette histoire. C'est l'Allemand Owen Hansa qui a été sacré sur le demi-tour de piste à Birmingham et médaillé de bronze aussi sur le 100 mètres. Eh bien, il risque peut-être de tout perdre puisque peu avant les championnats d'Europe, l'Agence nationale allemande antidopage a en effet indiqué que l'athlète pouvait être soumis à une possible suspension de 4 ans. Selon elle, il a refusé de se soumettre à un contrôle le 9 juillet à son domicile juste avant de voyager vers Monaco et le meeting de Ligue de Diamants le lendemain. Il a refusé un contrôle et pour ça, il risque très très gros et visiblement il n'est pas d'accord avec ce que lui reproche l'agence allemande. C'est grave, Jérôme Pinault, Marion Bartoli. Jérôme, voilà, vous êtes soumis à des contrôles. Quand on toque à la porte, on peut pas dire non.
9: C'est là le problème principal pour cet athlète, c'est que on donne des tranches horaires de contrôle. Donc il y a des plages horaires pour venir se faire contrôler à domicile, où on doit se trouver là où on indique être. Et ce qui s'est passé, c'est qu'ils sont allés les contrôler en dehors de ces heures de contrôle potentiel. On sait que quand on va chez les gens et quand on réveille les coureurs cyclistes à 2h du matin sur le tour, ça fait jaser, mais ils savent pourquoi ils y vont. S'ils sont allés chez ce monsieur avant une Diamond League à Monaco où il y a énormément d'argent à gagner, c'est qu'ils savaient pourquoi ils y allaient en dehors de des heures. Les athlètes, quand on est sportif de haut niveau, j'ai ce principe-là moi, et je ne sais pas si tu seras d'accord avec moi Marion, eh ben on doit se plier à tout pour être crédible auprès du public. Et donc pour être crédible, eh ben, s'ils viennent une heure après l'horaire indiqué, eh ben, tu fais le contrôle. Si tu n'as rien à te reprocher, ça va être très vite fait et comme ça tout le monde sera content.
8: Marion, tu en as eu plein j'imagine des contrôleurs qui viennent toquer à la porte de chez toi.
10: Non, bien sûr. Et puis surtout, tu es parfaitement au courant des semaines où tu vas être effectivement à la maison chez toi et donc tu indiques une heure. Alors, les règles ont un petit peu changé, en tout cas évolué dans le tennis, parce qu'à mon époque, effectivement, lorsque tu indiquais un créneau horaire d'une heure, le contrôle antidopage ne pouvait avoir lieu que dans cette heure-là. Oui. Aujourd'hui, moi, j'entraîne, donc du coup, je suis un petit peu justement l'évolution de ces règles pour être à jour par rapport aux joueuses qui sont sur le circuit actuellement. Si, même si les contrôleurs, parce qu'ils viennent toujours normalement à deux, viennent le même jour, mais pas dans la plage horaire, à partir du moment où tu es chez toi, tu dois quand même répondre au contrôle. Tu ne peux pas refuser le contrôle.
9: Bien
10: et
9: sûr.
10: C'est d'ailleurs la raison pour laquelle Vondroušová, Markéta Vondroušová, qui a remporté Wimbledon, qui vient de prendre 4 ans de suspension, elle s'est fait piéger là-dessus, puisqu'elle a déclaré au départ qu'elle ne savait pas que c'était des contrôleurs qui avaient sonné chez elle, alors qu'ensuite on a vu par preuve avec les messages qu'elle a envoyés qu'elle savait très bien que c'était les contrôleurs antidopage, etc. Tu dois te plier à cette... Voilà, exactement. Bien sûr, et puis surtout, tu signes chaque année une charte dans laquelle tu t'engages à répondre à tous ces points de règlement qui sont extrêmement précis et qui sont parfaitement détaillés. Donc tous les athlètes sont totalement au courant. Il n'y a aucune surprise. Il n'y a aucun point du règlement qui reste, on va dire, évasif et sur lequel tu peux éventuellement ne pas être au courant. Tout est parfaitement détaillé et clair et tu dois t'y engager et en signant ce genre de document. Ouais. Donc aujourd'hui, y a un manquement qui est très important.
9: Quand tu es détendu du sphincter avec les contrôles et que t'as pas de problème, que t'as rien à te reprocher, le contrôleur, moi, ça m'est arrivé, je vais te dire la vérité, un jour, je suis parti à l'entraînement un peu avant l'horaire du contrôle. J'avais mis 9h, 10h et je dis, je pars à 8h, il fait chaud, j'y vais. Le contrôleur m'appelle, je dis, je suis sur le vélo, viens sur cette route-là. Il est venu à ma rencontre, je lui dis, ça te dérange de mettre le moteur à 45 km/h? Non, pas du tout. Je me suis calé derrière sa bagnole, j'ai fait du derrière bagnole derrière le contrôleur, on est arrivé à la maison, il m'a contrôlé. Quand t'as rien à te reprocher, c'est pas un problème en fait.
8: Bien sûr.
9: Et à chaque fois qu'il y a un souci, on n'apprend pas. Après, que bah effectivement il valait mieux louper le contrôle, voilà. C'est
8: bon, en tout cas c'est un gros coup effectivement sur la crédibilité de l'allemand Wenhansa, donc sacré sur le 200 mètres champion d'Europe, et donc il risque une lourde suspension pour avoir refusé un contrôle. Alors, on va revenir dans un instant les amis dans le gueule du sport, on a un peu pris par le temps. Tiens, je vais quand même célébrer notre gymnaste française, Elena Kola, 16 ans, qui a crevé l'écran au championnat d'Europe à Zagreb hier. Deux jours après sa médaille de bronze au concours général, elle est devenue hier championne d'Europe à la poutre quelques minutes avant de décrocher de l'argent au sol. C'est sa première chez les seniors en plus. Hein. Elle est la deuxième française de l'histoire à décrocher le titre européen à la poutre après Mélanie de Jesus dos Santos qui a été sacrée en 2021.
3: Donc, elle a fait du bronze, de l'argent, de l'or. Voilà. Et elle a un petit côté juvénile quand on l'entend en interview.
9: Elle a 16 ans et ça c'est important parce qu'elle n'est pas si jeune que ça pour une gymnaste. Mais pour l'avenir, ce qu'on sait qu'en gymnastique dans la tête, et c'est des très jeunes filles, franchement ça promet de belles choses.
8: Mais non, mais surtout voilà, ça nous permet de réexister aussi sur la carte de la gymnastique. Exactement. On a 2 ans de Los Angeles 2028 et on a une fille là qui peut être peut-être fer de lance de cette équipe. On félicite aussi d'ailleurs les frères Lebrun qui ont gagné le titre en double à Malmö sur le grand smash. Voilà, ils sont toujours là les frères Lebrun aussi. On a deux ans des jeux les amis. On va parler de natation dans un instant parce que ça marche bien aux Europes pour les Bleus, ça marche un peu moins bien en athlétisme. On revient dans un instant dans les grandes gueules du sport. À tout de suite sur RMC.
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2: Non, it's just the condition that I have.
3: J'ai un problème de santé qui me gêne depuis quelques années maintenant, avec pas mal de soucis, surtout lorsqu'il fait chaud et humide. Si les gens vont me revoir ici, je l'espère vraiment, mais malheureusement, ça semble plutôt compromis. Mais bon, on verra ce que l'avenir nous réserve.
2: Let's see what the future brings.
4: Ah, il laisse entendre qu'on le reverra peut-être plus à Cincinnati, hein, l'ami Djokovic. Je donne les conditions, c'était 29 degrés, 72% d'humidité, hein, pour Djoko, donc, qui a été renversé dans ce match. Je vous pose une question, les amis. Est-ce qu'à 39 ans, Djokovic, peut-être surtout physiquement, est-ce qu'il atteint ses limites? Simon Dutin.
5: Je vais quand même dire non, même si tu rajoutes le physiquement, qui peut être une des versions, voilà, de la réponse, mais des nuances. Mais non, non, non.
4: Jérôme Pinault.
6: Bah, physiquement, oui.
4: Physiquement, oui. Marion Bartoli.
7: J'aime pas ta question. De toute façon, on atteint toujours, on finit toujours par atteindre ses limites physiques, surtout quand on arrive à un certain âge, et 39 ans. Mais je crois pas que ça soit ce qui a fait perdre Novak sur ce match-là. Mmh. Donc, je pense qu'il a encore beaucoup de ressources, notamment mentales.
4: Mmh. Ok. Jérôme, toi, tu sais quoi, physiquement, il y a des choses que tu vois là. C'est, bon, vous avez été sportifs de haut niveau tous les deux. Hein. Il y a des choses qui commencent à t'alerter.
6: Bah, c'est ce que tu dis, et la question est précise. Physiquement, oui, je pense qu'il atteint ses limites. Physiquement, quand on n'atteint pas ses limites, c'est qu'on peut encore progresser. Je pense que Novak Djokovic ne progresser physiquement, c'est plus possible qu'il reste à un niveau très haut. Déjà, c'est déjà exceptionnel. Et puis surtout, avec l'âge, on est tous passés par là. On supporte moins beaucoup de choses. On s'adaptait à une époque et on se porte moins quand on est en fin de carrière. Et ça commence à être le cas pour Novak Djokovic, l'immense champion qu'il est. Tout immense champion à ses limites. Et quand le physique est sur le déclin, la chaleur vous gêne, l'humidité vous gêne, les petits soucis deviennent des problèmes de santé. Et voilà. Et à la fin, on n'arrive plus à passer certains matchs, on n'arrive plus à passer certains tours, on n'arrive plus à passer certains cols. On a plus en plus de mal à enchaîner les jours d'entraînement et de compétition.
4: Il y a des choses qui s'interpellent,
6: comme ça pour tout le monde.
4: En tout cas, il y a des choses qui commencent vraiment à t'interpeller pour Djoko.
6: Oui, il y a des mots, il y a des mots qui m'interpellent. Il y a des mots qui me font dire que, effectivement, sa limite, avec l'énorme dépense d'énergie qu'il a dans son tennis, sa limite, ce sera son physique. Et là, on est quand même presque à la fin. Quoi.
4: Avant d'écouter Marion, Djokovic a-t-il atteint ses limites à 39 ans? Simon, tu disais, c'est quoi? C'est le physiquement ou...
5: Si on s'en tient au narratif des comptes rendus, des articles, des agences, oui, a priori, il a pris un petit coup de chaud, papy, avec la chaleur et l'humidité, hein, il faut le rappeler.
4: 70%.
5: Et après, moi, j'ai jamais été un immense dévot de Djokovic, mais il nous a, comme tous les observateurs, fait poser un genou à terre devant l'immensité de sa carrière, son talent, sa résilience, et il nous a appris surtout, et c'est pas Marion qui va me dire le contraire, à jamais parier contre lui. Voilà, ce type-là, c'est un phénix, c'est un immense joueur. Il était finaliste à l'Open d'Australie, non?
4: Il a fait un match monstrueux contre Jaliassim.
5: On nous vendait la tournée d'adieu. J'ai envie de dire, quand bien même, alors Marion a l'air de penser que c'est lié à d'autres raisons, mais quand bien même il aurait pris un petit coup de chaud à Cincinnati, souvenons-nous de Yannick Sinner, qu'on nous vend comme une bestiasse physique, à Roland-Garros, il s'est écroulé, lui aussi. Je veux dire, le coup de chaud, t'as pas besoin d'avoir 39 ans pour le subir. Donc, que ce soit arrivé à 30, qui sait si ça ne lui serait pas arrivé il y a 10 ans encore. Donc, moi, j'ai envie de dire...
4: Ça peut être une circonstance ponctuelle,
5: plus risqué de parier. Avant l'US, s'il sort au premier tour à Flushing-Meadows contre un qualifié, on rediscute, mais je pense qu'il est trop tôt pour prendre le risque de parier contre Novak Djokovic.
4: Je précise qu'Alcaraz n'a toujours pas repris, toujours pour l'US Open. Sinner n'était pas à Cincinnati également parce qu'il a des petits soucis au genou. Marion, tu l'as vu le match de Djokovic à 39 ans, donc on se pose la question, est-ce qu'il a atteint ses limites? T'as dit, j'aime pas trop ta question. Pourquoi? Parce que tu commences à voir des choses aussi qui peuvent se préoccuper.
7: Non, mais ce match a été très particulier. Novak domine complètement le premier set qu'il remporte assez facilement. Et il y a un jeu terrible au début du deuxième qui dure quasiment 20 minutes. Et ce jeu-là, il a eu du mal à récupérer. Mais comme l'explique très bien Simon, et je suis totalement d'accord avec lui, ça aurait pu lui arriver il y a 10-15 ans. Ça arrive à Yannick Sinner qui a abandonné à Shanghai parce que le taux d'humidité était tellement important qu'il n'arrivait même plus à tenir debout sur le terrain. Cette année à Roland-Garros, il a pris le mur comme j'ai quasiment jamais vu un joueur prendre le mur de cette façon-ci, en prenant un coup de chaud, en menant 2-7-0, 5-1, il n'y avait pas de match, et d'un coup, il n'arrive plus à remporter un point. Je peux pas, enfin, pour moi, on ne peut pas juger le physique de quelqu'un sur un coup de chaud. C'est pas possible. Alors, je suis aux États-Unis en ce moment, effectivement, il y a des taux d'humidité qui sont absolument incroyables. Pour avoir joué moi-même à Cincinnati, ce sont des conditions qui sont parfois vraiment extrêmement compliqué, vous avez l'impression d'être dans un four, vous n'arrivez pas à respirer et vous perdez de tels litres d'eau, vous avez beau essayer de vous hydrater, ben en fait vous n'y arrivez pas.
4: Ça t'a pas surpris en fait de voir ces images du
7: non,
4: coup
7: non mais parce que tu l'as vécu. Ça m'a pas surpris parce que je l'ai vécu effectivement et c'est un fait, il y a quand même un réchauffement climatique global et tu l'as rappelé qui fait qu'aujourd'hui les conditions sont quand même de plus en plus dures quasiment absolument de partout et qu'il a joué en pleine journée. Ce qui m'a d'ailleurs un petit peu surpris en termes de programmation, mais bon, pourquoi pas. Et qu'il y a eu ce jeu qui a duré extrêmement longtemps, et que donc sur ce jeu qui a duré extrêmement longtemps, voilà, c'est son premier match de reprise après Wimbledon. Il s'est pas entraîné aux États-Unis, il s'est entraîné, je crois, dans les Balkans, en Monténégro, pour préparer Cincinnati. Qu'avec un fait de match comme ça, sur un jeu qui dure aussi longtemps, que finalement, à son âge, il puisse effectivement montrer quelques difficultés physiques, ça m'étonne pas. De là à dire que dans 15 jours, il sera pas prêt pour jouer son premier match en night à l'US Open, je franchirai pas le pas, pour être totalement honnête avec toi. Et tu l'as rappelé, et c'est exactement ce qui s'est passé cette année, les trois grands chelems qu'il a joué, il a joué trois des plus gros matchs qui se sont déroulés dans les points du grand chelem. Ouais. Je pense à celui en demi-finale contre Yannis Sinner, où il le bat à l'Open d'Australie, il fait un premier set monstrueux sur Alcaraz en finale, avant effectivement de caler un petit peu physiquement. Le match sur Fonseca à Roland-Garros, même s'il s'incline, c'est un match en 5-7 qui en termes de niveau de jeu, qui est absolument fabuleux. Et le match contre Félix Auger-Aliassime en 5-7 également à Wimbledon. Donc, quand tu as un joueur qui a le plus gros palmarès, indéniablement, sur toutes les catégories possibles dans le tennis, qui fait partie des trois plus gros matchs joués sur les trois tournois du Grand Chelem disputés et que sur un fait de match très particulier, dans des conditions très particulières, a fini par prendre un coup de chaud comme d'autres sportifs l'ont pris, plus jeunes, Yannick Sinner dans le tennis, mais d'autres footballeurs aussi qui ont pris des coups de chaud. Je crois pas qu'on puisse en tirer une conclusion globale en disant que Novak Djokovic est totalement sur la fin.
4: Voilà, parce qu'en fait c'est vrai que la question qui agite tout le monde, et dès qu'il se passe quelque chose avec Djokovic cette saison, c'est ah bah il va pas y arriver pour le 25e Grand Chelem. Vous regardez hein, les commentaires des fans de tennis hier, parce que c'est une saison quand même. Tu disais Marion effectivement sur les Grands Chelems, il a été présent dans des moments homérique à chaque fois, mais c'est une saison où il a un peu marché à l'économie. Hein. C'était un événement de le voir
7: c'est
4: à Cincinnati.
7: Normal, il a 39 ans,
4: ouais, bien sûr.
7: Il peut pas faire une saison.
4: Il a pas fait beaucoup de Masters 1000 cette année. Et on rappelle, il a fait Indian Wells où il est battu en 8e de finale à Rome. Il est battu au deuxième tour avant Roland Garros. Sinon derrière, il a zappé Miami, Monte Carlo et Madrid.
7: Oui, c'est baissé à l'épaule à Indian Wells.
4: Bien sûr, mais il y a ce sentiment. Alors, ce n'est qu'un sentiment, et évidemment Novak Djokovic, on l'adore et on le respecte et on l'entendra jamais, comme tu dis Simon, mais que aujourd'hui il faut peut-être que toutes les planètes soient alignées pour que ça marche. Enfin, en fait, qu'il fasse pas trop chaud.
7: Non, mais tu vois par exemple Musiala hier avec le Bayern, c'est un match amical. Il a 23 ans, il a perdu connaissance parce qu'il y a des très grosses chaleurs. Il a 23 ans.
4: Non, mais je suis d'accord. Cincinnati,
7: tu peux pas dire, en fait, ça arrive à personne et qu'il y a que lui à qui ça arrive. Non, il y a des sportifs qui sont en pleine.
4: Mais c'est vrai, parce qu'ils sont beaucoup plus jeunes.
7: Exactement, qui sont beaucoup plus jeunes et qui ont aussi des très grosses difficultés à gérer ces chaleurs-là.
6: Non, mais est-ce qu'on peut dire, Marion, que à un âge avancé en fin de carrière, même si le coup de chaud, sans parler de coup de chaud qui arrête le match ou qui te fait complètement bafouer ton tennis ou ton jeu ou ton cyclisme, enfin bref, d'enchaîner les matchs à la récup, c'est là où nous on peut en parler. Tu récupères moins bien match après match quand t'as 39 ans,
4: même si tu fais moins de tournois avant, en fait.
7: Oui, mais
6: même quand
7: sûr.
6: C'est la solution pour aller plus loin dans les grands chelems, ça c'est sûr.
7: Tout est lié. En fait, le problème, c'est que effectivement, déjà, tu récupères beaucoup moins bien parce que passé déjà 30 ans, moi, je trouve que ce qu'a fait Novak, même jusqu'à 36, 37 ans, bien c'est sûr. Au-delà de l'irréel. Enfin, je veux dire, quand il gagne cette Cincinnati en battant Carlos Alcaraz sur un des plus belles finales que j'ai vu de Master 1000 sur un match en 3-7, l'intensité qu'il arrive encore à produire en 2023, il y a 3 ans, à 36 ans, c'est monumental. Les gens se rendent pas compte à quel point sur un sport individuel, tu peux pas comme en basket ou comme en foot ou tu peux faire tourner,
4: oui,
7: ou tu peux
4: mais proposer, la question, ou tu c'est peux aller sur banc,
7: t'es seul au milieu de l'arène, tu bien vois, sûr. Pendant 3 heures. Donc déjà, moi, pour ce qu'il arrive à faire et ce qu'il continue à arriver à faire, c'est au-delà de l'admiration. Le match sur Félix Auger-Aliassime cette année à Wimbledon, je l'ai commenté, j'étais au bord du terrain. Félix Auger-Aliassime, je peux te dire qu'il était rôti, carbonisé sur la fin du 5e set. Et Novak était pas dans un état, on va dire, beaucoup plus avancé sur le plan physique que Félix, qui a beaucoup plus d'années de jeunesse par rapport à lui. Donc ce que je dis, c'est que aujourd'hui, sur un tournoi comme Cincinnati, effectivement, il y a un concours de circonstances qui fait que malheureusement, ça tombe pas sans faveur. En revanche, je suis certaine, c'est qu'en 15 jours, il aura le temps d'aller se préparer dans des conditions qui vont être beaucoup plus proches de ce qu'il va connaître à l'US Open, des conditions qu'il connaît extrêmement bien. Il aura certainement un début de programmation, il va jouer beaucoup en night, ce qui va lui permettre de passer une première semaine, en tout cas en termes de chaleur, un petit peu plus tranquille. Et qu'en deuxième semaine de Grand Chelem, si Carlos revient avec son poignet en n'ayant pas joué pendant X semaines, et que c'est pas facile de savoir comment il va réagir quand il va prendre un service à 140 miles en poignet, comment son poignet va réagir, ça personne le sait. Que Yannick, éventuellement, en n'ayant pas joué tout l'été non plus, et en ayant un genou qui peut-être le fait un petit peu souffrir, peut être dans des conditions un peu moins favorables que d'habitude. Je dis attention à Novak Djokovic, je ne vais pas l'enterrer. Après,
4: tu dis attention, il reste encore une petite marge de manœuvre pour lui pour le 25e.
7: Voilà. Mais là où je suis d'accord avec vous, c'est qu'à 39 ans, bien sûr qu'il est plus sur la fin qu'au début, ça c'est une évidence. Mais au vu de ses résultats sur, encore une fois, l'année dernière, sur l'année précédente, il n'a pas fait moins que demi-finale sur tous les tournois du Grand Chelem. Et cette année, à part Fonseca qui a sorti un match, mais d'un autre univers, et sinon il est toujours en demi ou mieux. C'est ça que je veux dire. Donc, il est toujours placé.
4: Il n'est pas juste le meilleur des autres, il est parfois aussi le haut niveau des GOATs actuels, Novak Djokovic. Marion, évidemment, US Open, c'est dans deux semaines. Bartoli Time reprend le week-end prochain. On sera depuis Flushing Meadows, grâce à toi. Et on écoutera les grands champions pour être. Voilà. Ah oui, parce qu'en États-Unis, tout de suite, on est live from Flushing Meadows. Allez, les amis, j'ai dit Meduse, je crois, au lieu de Meadows. Mais bon, qu'est-ce que vous voulez que je vous dise? Je suis plutôt espagnol qu'anglais. Hein. Les amis, on revient dans un instant et j'y crois pas. Tiens, on va reparler de tennis justement parce que ça passe plutôt pas mal pour les Français à Cincinnati, parce qu'il faut le dire comme ça, je crois. À tout de suite sur RMC.
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3: Ce sera même à 19h21, très précisément. Attention. Voilà. En même temps, si vous arrivez avant, c'est moins grave que si vous arrivez plus tard. Oh bah il a gagné, oui. Mince. Allez, j'y crois pas, les amis. Et si Loïs Boisson était relancée ? Oui ou non ? Vous y croyez ? Marie Bartoli. Oui ou non ?
4: Allez, j'y crois. Allez.
3: Simon ?
5: J'y crois.
3: Jérôme ?
6: J'y crois pas.
3: Je rappelle à Dijonnais de 23 ans, n'avait connu qu'un succès cette saison. C'était à Strasbourg, à mi-mai, sur un 500, avant son entrée en lice cette semaine à Cincinnati, où elle a donc réussi son premier tour face à l'américaine Kruger. Et cette nuit, elle a bénéficié de l'abandon de son adversaire, tête de série numéro 12, Ben Silch, la Suissesse. Elle avait gagné quand même le premier set, 6-3. Elle affrontera Diane Paris, sa compatriote, au prochain tour. Pourquoi tu doutes, Marion?
4: Non, mais parce qu'en fait,
3: c'est pas assez, peut-être encore.
4: Mais Ben Silch était déjà blessé sur le tour à Toronto. Elle a pas joué son match contre Coco Gauff. Là, elle a essayé de jouer le premier set. Elle menait 3-1 et puis elle s'est reblessée au niveau de la hanche. Donc, juger sur ce set-là, ça me paraît un petit peu compliqué. Là où, par contre, le match qui m'a plu, c'est sur Kruger, qui est une joueuse américaine qui aime bien jouer sur le ciment américain, qui frappe fort, qui joue à plat. Et ce match-là, pour Loïs, où ça a été quand même compliqué jusqu'à ce tournoi de Cincinnati, ce match-là, il fait plaisir. Après, elle est redescendue très loin en classement. Donc, il va falloir du temps pour remonter dans le top 100, pour regagner des matchs, pour reprendre son classement qu'elle a vu après Roland-Garros où elle avait atteint la demi-finale. Donc c'est un début, mais c'est un début qui est encourageant.
3: C'est un test contre Diane Paris.
4: Exactement. Ce match-là va être pour moi nettement plus révélateur parce que là il y a un réel enjeu. Il y a un réel enjeu déjà franco-français. Clairement, lorsque vous affrontez une compatriote, surtout sur un Master 1000 et surtout à ce stade de la compétition, il y a beaucoup de points en jeu. Il y a une capacité là réellement à se relancer pour le coup sur sa saison. Diane est numéro 1 française actuellement, donc va vouloir faire parler ce statut aussi. Donc ce match là va énormément intéresser. Mais en tout cas, il y a beaucoup de signes positifs. Bien et surtout sûr. Avant l'US Open, c'est très intéressant.
3: Jérôme, pourquoi tu dis que tu n'y crois pas ?
7: Non, parce qu'elle est de retour physiquement et on sent que les problèmes sont derrière elle. Maintenant, moi, je me suis toujours posé la question, en méconnaisseur du tennis, où était son vrai niveau ? Alors effectivement, l'exploit de Roland-Garros, n'est-il pas finalement l'arbre qui cachait selon son vrai niveau
3: et qui nous pousse à avoir une surexigence derrière.
7: Qui nous pousse à avoir une surexigence, exactement, en attendant beaucoup de Loïs Boisson, qui est finalement pas celle qu'on attendait jusque-là.
4: Elle n'est pas sur sa surface aussi.
7: Le match contre Diane Paris, c'est important. Ça va être mental, très mental. Et peut-être que là, moi je rejoins Marion, on va voir si elle en est capable, mentalement déjà. Parce que j'avais l'impression que jusque-là, elle était à côté de ses pompes et que dans la tête, ça lâchait vite. Maintenant, tu me demande si elle est de retour et qu'elle est, on peut y croire, elle a gagné un match, puis l'autre, il y a eu abandon. Donc attendons Simon. Le prochain déjà.
8: Simon. Moi, je considère que le vrai niveau d'un champion ou d'une championne, c'est le pic qu'il peut atteindre. Et à ce titre-là, je ne vois pas pourquoi son vrai niveau, ce ne serait pas ce qu'elle nous avait montré à Roland-Garros. Elle a été épicée encore depuis Roland-Garros. Elle était sortie au premier tour de tous les tournois qu'elle avait joué parce que elle n'arrivait plus à taper un coup dans le court, dans le terrain. Peut-être que j'aurai un avis différent. Elle a été perturbée par une interminable série de blessures. Et je considère que quand on met des gifles, des tartes pareilles en coup droit sur le circuit WTA, je pense qu'on a toutes ses chances de performer. Moi, je suis dans le train Loïs Boisson et j'espère bien qu'elle va se mettre à acquérir un petit peu de confiance, que ça va créer un effet vertueux et qu'elle va continuer à performer.
3: Et on a de suivre ce Boisson Paris, donc duo franco-français à Cincinnati.
4: Diane qui a gagné un très bon match sur Elise Mertens.
3: Hein. Ah bah exactement.
4: En 3-7, c'est un très gros match.
3: Donc elle est là aussi, ça va être un bon classique français peut-être. Ça marche bien d'ailleurs pour les Français en Masters 1000 également. Je vais vous donner juste les résultats. Terence Atman, demi-finaliste l'année dernière, a battu Thomas Echeverry, l'Argentin, en 2-7. Et Arthur Fils a réussi son entrée face à Yannick Hanfmann, victoire en 2-7. Il affrontera Lechka, tombeur de Berrettini, au prochain tour. Je rappelle qu'il n'y a pas Alcaraz et Sinner. Djokovic est sorti à Cincinnati.
7: J'ai pas compris, Georges, c'est à Cincinnati ou à Cincinnati?
3: Ah, mais moi, je sais pas, moi, je m'adapte.
4: C'est à Mason, Ohio. Parce qu'on nous dit Cincinnati, mais je peux vous dire que c'est à tous, enfin, Cincinnati, le tournoi. T'es quand même à 50 bornes de Cincinnati. Je peux dire qu'à Cincinnati, tu vois que chose, c'est l'aéroport quand t'atterris, puis après, tu te retrouves à Mason, Ohio. vidéo
7: signale, Marion,
4: où tu vois
7: le Dakar en Arabie Saoudite,
4: le parc d'attraction le parc d'attraction en face de la sortie autoroute et c'est tout ce que tu vois quoi. Donc Cincinnati, ça me fait bien rigoler. Ça me fait bien rigoler. Non mais Cincinnati, rien à voir avec Cincinnati.
3: Donc on dit vraiment Cincinnati ou Cincinnati?
4: Mason, Ohio.
3: Cincinnati ou Cincinnati?
4: Cincinnati.
3: Ah, bah d'accord.
7: Oh là là là.
3: C'est juste qu'elle se met à notre niveau.
7: Excuse-nous. Je la vois d'ici faire Cincinnati.
3: Excuse-nous, Marion. Allez, dans un instant, on va parler d'athlétisme.
4: Tu me demandes, je te réponds. Je te réponds
3: tout simplement avec mon niveau, qui est le vrai niveau, c'est mon talent.
7: Mets-toi à notre niveau, Marion. Redescends.
3: Allez, l'athlétisme dans un instant. Pas de titre pour la France à Birmingham. Est-ce que c'est un fiasco au championnat d'Europe? Et puis, dans le vestiaire, on va parler de l'importance ou pas d'avoir un ancien champion pour avoir des conseils ou pour être entraîné par rapport à Fabien Barthez qui est arrivé dans le staff de Zidane avec les Bleus cette semaine. On en parle avec nos grandes gueules du sport et vous au 32-16 dans un instant sur RMC. Restez avec nous.
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3: Alors les GG cette semaine, ce qui nous a interpellé, c'est l'annonce du staff de Zidane sur le banc des Bleus. Un nom a fait beaucoup parler, c'est celui du champion du monde 98, Fabien Barthez, pour occuper le rôle d'entraîneur des gardiens. Il avait été conseiller technique avec Laurent Blanc, sélectionneur entre 2010 et 2012. Et avant, il avait aussi travaillé avec Raymond Domenech quand il était le patron des Bleus. Les GG, en fait, je voudrais qu'on parle de ça, parce que peut-être beaucoup ont dit « Ah, Fabien Barthez, ça fait un petit moment qu'il n'est plus forcément peut-être dans le coaching ». Avec les jeunes gardiens de but. Et c'est vrai que sa légitimité, elle est aussi sur sa carrière, surtout. Je voudrais qu'on parle de la parole des anciens champions. Est-ce qu'elle est forcément une plus-value? Tiens, on va commencer. Bah, tiens, Teddy, moi, je voulais que tu sois avec nous dans la dernière heure, justement pour ça, parce que toi, Teddy, dans ta carrière, tu as été entraîné par un coach champion olympique, hein, Ivan Pedroso à Sydney, qui avait quand même une sacrée carrière. Et aujourd'hui, comme champion, toi, du monde, t'as entraîné aussi des entraîneurs actuels. À quel point la parole d'un ancien champion pour toi dans ta construction, elle peut avoir une valeur plus importante que quelqu'un qui n'a pas été champion, par exemple?
6: Alors moi, j'ai un avis assez nuancé par rapport à la situation, c'est-à-dire que dans un premier temps, je suis allé voir Ivan Pedroso parce que j'avais besoin justement de son expérience de champion. Ouais. J'étais fan de l'école cubaine, donc forcément, en fait, cela m'a conduit vers lui, étant donné qu'il vivait en Espagne en 2010. Donc j'avais besoin vraiment de son expérience, j'avais besoin de son, comment dirais-je, en tant qu'athlète, c'était une référence
3: pour toi.
6: Très mesurée, très analytique, même si pourtant c'était le saut en longueur, c'était pas le triple saut, mais j'aimais le personnage, en fait, ce qu'il dégageait, et son école, en fait. Donc au final, cela m'a conduit à lui demander de m'entraîner. Et je trouve que ça a assez bien marché. Maintenant, je nuance mon propos parce que, en fait, ce n'est pas parce que vous êtes un excellent athlète que vous allez devenir un excellent entraîneur. Maintenant, il est vrai que quand on a réussi sportivement, il y a une certaine légitimité, en fait. Il y a une certaine légitimité de la part des entraîneurs. Vous avez toujours, à un moment donné, que vous le vouliez ou non, à un moment donné, l'athlète, il va dire, mais toi, t'as fait quoi? Ça veut dire que quand je galère, quand j'ai des soucis, tu vas peut-être me remonter les bretelles, mais est-ce que toi, t'as vécu ce moment? Je me souviens, Tony Yoka, qui le disait, qui est un ami à moi, il disait très bien, oui, moi, personnellement, il faut que je sois avec un entraîneur qui, un minimum, fait la boxe. C'est-à-dire qu'il connaisse un minimum la pression,
7: la souffrance,
6: le fait de recevoir des coups, le défilement, en fait, des rounds, et tout ce qui va avec, en fait. Et ça avait du sens. Donc oui, quand on est sportif, lorsqu'on a été sportif de haut niveau, je pense que cela apporte un plus. Cependant, ce n'est pas parce que vous avez été sportif de haut niveau que vous allez faire un bon entraîneur. Parce que derrière, il y a une transmission.
3: Et toi, quand tu arrives et que tu deviens entraîneur, tu te dis pas parce que j'ai gagné, en gros, je suis arrivé. Voilà, tu te remets en cause aussi. Tu te mets au diapason pour amener des techniques aussi à ceux que tu vas entraîner. Jérôme Pineau, dans le vélo. Dans le vélo, il y en a beaucoup, hein, des champions. On en parle beaucoup de la transmission de l'histoire aussi. C'est quand même très cyclisme. Quelle est la valeur de la parole des anciens champions pour toi? T'es d'accord avec ce que dit Teddy?
7: Je reprends tout ce que dit Teddy et je répète la même chose. C'est pour moi indispensable d'avoir un passé de cycliste. J'ai pas été entraîneur, mais j'ai été manager. J'ai été entraîné par des grands. J'ai été entraîné par des anciens champions. J'ai aussi été parfois accompagné par des gens qui n'avaient pas fait de la très haute compétition. Et comme le dit Teddy, c'est dans les moments souvent très difficiles où tu le regardes et tu dis, mais tu sais ce que c'est, toi? T'as souffert comme moi. Tu sais ce que c'est que d'être dans le dur. Tu sais ce que c'est que de faire 3 semaines de vélo, tu sais ce que c'est que de te lever le matin et d'aller prendre une tôle parce que t'es sûr que t'es pas prêt. Non, donc évidemment que ces gens-là ont un coup d'avance, les Bernodeau, les Bramati, les Didier Rousse. Moi, c'est des garçons qui m'ont donné des conseils et que j'écoutais parce que je sais que eux, ils avaient un palmarès et qu'ils étaient.
3: C'est quoi, quand t'es en difficulté, c'est plus vers ce genre de profil que tu te retournais?
7: Évidemment, je pense que quand tu...
3: Ce qui n'enlève rien à la légitimité des autres, hein, mais c'est naturel pour le sportif.
7: Évidemment, et comme le dit Teddy, je le rejoins aussi, c'est que c'est pas non plus parce que tu as été un grand que tu es un bon entraîneur. Pourquoi ? Parce que l'élément essentiel dans tout ça, c'est expérience-transmission. Et s'il n'y a pas l'un ou l'autre, ça ne marche pas. T'as beau avoir été un très grand, moi je prends l'exemple très clair de Thomas Vauclair aujourd'hui à la tête de la sélection nationale. Thomas, pourquoi ça marche? Parce qu'évidemment il a de très bons athlètes, des très bons athlètes qui l'écoutent parce qu'ils sont un Julien Alaphilippe. Écoutez Thomas, parce que Thomas Vauclair il a un palmarès, mais parce que c'est Thomas aussi, c'est transmettre son histoire.
3: Ah bah surtout pour cette génération en plus, il a arrêté juste avant, ils ont grandi avec Vauclair.
7: Et ça c'est très important, c'est pas le même discours avec cette génération-là que la génération passée qui parlait au Jalabert, etc. Mais Laurent Jalabert était un immense champion, mais la transmission, ça marchait pas.
3: Mais voilà,
7: parce qu'il y a aussi, je ne sais pas si tu me rejoins, Teddy et Marion, il y a aussi beaucoup, beaucoup d'anciens athlètes de très haut niveau qui ont été des grands champions, qui ne parlent que d'eux et qui ne comparent les autres qu'à eux. Et à partir du moment où c'est ça, tu ne peux pas transmettre et ça ne marche pas.
3: Marion, tiens, sur le sujet.
4: Alors, je pense qu'il y a des éléments différents. Là où je rejoins totalement Teddy, c'est qu'effectivement, je trouve que dans la difficulté d'avoir dans son entourage, ou en tout cas, même si c'est pas un entraîneur au quotidien, d'aller poser des questions ou d'aller passer 2 heures ou 3 heures à discuter avec quelqu'un qui a connu les mêmes choses que toi, je trouve ça extrêmement enrichissant.
3: Donc là, par exemple, Barthez, c'est enrichissant pour Mike Maignan, peu importe peut-être même la qualité des entraînements par rapport à ce qu'il y avait avant en équipe de France. Il a déjà une richesse
4: exactement,
3: à donner à Maignan.
4: Voilà, exactement. Et puis, Fabien a été dans les cages sur une finale de Coupe du Monde. Comment on prépare ça? Comment mentalement on se prépare? Comment on rentre sur le terrain? Voilà. Tout ce partage d'expérience, c'est absolument extrêmement enrichissant et on apprend énormément. En revanche, effectivement, nous, dans le tennis, les 3 plus grands champions qu'on a eus, c'est-à-dire Roger Federer, Rafael Nadal et Novak Djokovic, ont été entraînés par des entraîneurs qui les ont formés, qui n'ont pas été eux-mêmes des immenses champions. Donc, je trouve qu'il y a une différence, je pense, réelle à faire entre eux. Un entraîneur qui va être au quotidien avec vous, qui va faire le volume d'heures, qui va vous amener à un certain niveau, et puis de manière sporadique à des moments précis de votre carrière, des additions dans votre entourage parce que vous en avez besoin. Alors je pense à Roger qui a fait appel à un moment donné à Stefan Edberg, je pense à Rafael Nadal qui a fait appel à Carlos Moya, je pense à Novak Djokovic qui a fait appel à Goran Ivanišević, auparavant à Boris Becker, parce qu'à un certain moment de sa carrière, il avait besoin justement d'échanger avec d'autres personnes qui avaient vécu des finales de Grand Chelem, qui avaient vécu des matchs à très haute intensité, qui avaient vécu parfois des défaites cruelles et comment on s'en remet. Et je trouve que ça vient à des moments différents.
3: Oui, mais il y en a qui ne savent pas le faire aussi, des anciens joueurs, des anciens champions, qui ne savent pas être dans cette transmission, même si tu as connu.
4: Exactement, mais je trouve que dans le tennis quand même, lorsqu'on entend par exemple aujourd'hui André Agassi qui va faire des choses avec l'USTA qui est donc l'équivalent de la Fédération Française de Tennis mais aux États-Unis, je trouve que les fédérations ou même les jeunes aujourd'hui vont quand même chercher l'expérience des anciens champions parce qu'ils peuvent vous apporter énormément. Là où j'aimerais quand même évoquer pour moi une différence qui est importante, c'est qu'il y a une différence entre être entraîneur au quotidien qui demande un volume et un investissement qui est très important et souvent les anciens champions n'arrivent pas à le faire parce que vous avez plus envie de partir de chez vous, de partir de votre famille. Je parle en tennis simplement.
3: T'as envie d'être un consultant,
4: je connais
3: plus.
4: Voilà. je connais pas assez les autres sports pour juger en termes de volume horaire et d'investissement. Mais par exemple, sur un entraîneur tennis, vous devez faire 35 semaines en dehors de chez vous.
3: Ouais.
4: Bon, bah, quand vous avez déjà fait ça pendant toutes vos carrières, c'est très, très compliqué de laisser votre famille, de se dire, bah, je vais repartir 35 semaines sur le circuit. Certains le font, hein, mais ça reste quand même de manière, très ponctuel et c'est peu d'entraîneurs qui le font. En revanche, aller chercher un Andy Murray, même pour Novak Djokovic, qui a été avec lui pendant 6 mois, des anciens champions, aller même discuter avec eux, aller les voir pendant une semaine
3: en stage. Toi, tu t'en es nourri, j'imagine, d'échanges.
4: Bah, moi, par exemple, avec Amélie Mauresmo, typiquement, quand elle était capitaine de Fed Cup en 2013, je passais des heures à discuter avec elle et je lui ai posé un milliard de questions. Mais ça doit venir pour moi... d'une démarche, en tout cas sur un sport individuel. Là, c'est bien sûr c'est Zinedine Zidane qui arrive avec son staff, mais oui, sur un sport individuel, ça vient de l'athlète qui fait cette démarche. Et là où je rejoins Teddy, c'est que vous allez chercher une personne pour ce qu'elle va vous apporter. Et donc, il y a forcément une écoute qui va être très importante. Si on vous l'impose et que vous n'avez pas forcément envie de ça, oui, effectivement, vous allez peut-être le prendre du mauvais côté en disant « Ouais, mais parle que de lui, elle parle que d'elle. C'est bon, elle me passe tout le temps parce qu'elle a gagné, que moi, j'ai pas gagné, machin. » Alors que si vous êtes dans cette démarche-là d'aller écouter, alors, je cite toujours cet exemple, et effectivement, les gens se moquent de moi, mais bon, j'ai eu la chance de rencontrer Usain Bolt en 2013 parce que c'est un fan de tennis et il m'a invité chez lui pour le voir s'entraîner. Ouais. Il était en période d'entraînement avec Johan Blake. Bon, bah, vous apprenez énormément, même si c'est des sports différents, et vous sortez de là.
3: Exactement.
4: Voilà. Comme Wemby, et vous sortez de là en se disant, mais c'est, ouais, comme Wemby, c'est extraordinaire.
3: Comme Wemby, si cette semaine est allé faire du rugby avec Philippe Saint-André, notre GG.
4: Voilà, exactement.
3: Rugby,
4: et vous apprenez énormément d'autres sportifs.
3: Comme Florent Manodou, on en a parlé hier, qui est allé faire du handball et qui avait aussi était prendre des choses d'autres sportifs, d'autres champions. La parole d'ancien champion est-elle forcément une plus-value? C'est le sujet du vestiaire. Teddy, je t'entendais valider ce que disait Marion là sur la difficulté peut-être quand tu as été sportif de haut niveau, derrière comme entraîneur, d'être là au quotidien tout le temps. Il y a aussi le fait que il faut que tu assumes que l'athlète que tu vas coacher, c'est pas toi. Tu vois ce que je veux dire? Je veux dire, comment tu arrives à changer le logiciel? On sait que par exemple, pour Thierry Henry, ça a été difficile quand il arrive à Monaco, parce qu'en fait, il coachait presque les joueurs comme s'ils étaient tous des Thierry Henry. Ben, jusqu'à preuve du contraire, on n'est pas tous Thierry Henry. Donc, toi, comment t'arrives à coacher tes athlètes en sachant qu'ils ne sont pas des Teddy Tamgo? C'est ça le plus dur à déconstruire.
6: Bah déjà, dans un premier temps, lorsque j'ai commencé à entraîner, je n'ai pas été directement à haut niveau. J'ai commencé avec justement des jeunes.
3: Ah.
6: Parce que je me suis dit qu'il fallait que je refasse mes classes du début.
3: Comme le fait Marion, en ce moment, on en parlera tout à l'heure. Mais
6: oui, moi
3: voilà,
6: je pense que c'est une très bonne chose. Je pense qu'il faut revenir en fait à de l'humilité, c'est-à-dire de se dire que ok, c'est bon, j'ai réussi, c'est cool, mais ça ne veut pas dire que je peux préparer un champion du monde, un vainqueur de Roland Garros, etc.
3: Mais tous ne sont pas dans cette démarche, je t'ai dit. Quand même, faut être conscient.
6: Oui, après, chacun fait ce qu'il veut.
3: Oui. Non, mais il y en a qui arrivent, qui doivent se dire, je vais entraîner Bolt. Et alors?
6: Oui, bah c'est le gros problème. C'est vrai que j'ai pu le constater, n'est-ce pas, de la part de certains entraîneurs, n'est-ce pas, en athlétisme, c'est que après leur carrière, ils pensaient directement en fait qu'il leur fallait leur donner les meilleurs postes, ce qui n'était pas forcément le cas. Moi, j'ai préféré justement, je ne suis pas allé à l'INSEP, j'ai préféré repartir du début, partir m'exiler à Boulouris, entraîner et surtout me faire aider par Laurence Billy, qui était aussi une de mes entraîneurs pendant ma carrière. Laurence Billy qui a couru en 11 secondes 04 au 100 mètres, qui est une des plus grandes de l'histoire française. Donc j'ai accepté en fait aussi de me faire mentoré en fait dans mon approche, parce que je me suis dit qu'à un moment donné, tu as beau être champion de ce que tu veux, à un moment donné il faut revenir à de l'humilité.
3: Mais pourquoi? Parce que tu avais vu justement d'autres et tu te disais, j'ai pas envie d'être ça quand je serai entraîneur, justement avant, tu vois, d'autres qui se croyaient arriver, quoi. Tu t'es dit, moi je veux passer par là.
6: Je ne sais pas si consciemment, en tout cas j'ai eu cette pensée. Néanmoins, j'ai t-

0: construire les séances, Fabien Barthez. Il va accompagner les trois sélectionnés par Zinedine Zidane dans l'accompagnement de la préparation à des grands événements. Dans le,
1: exactement.
0: C'est pas leur quotidien. Il est en sélection. Par contre, qui de mieux qu'un garçon qui a gardé les buts pour une finale de championnat d'Europe et une finale de Coupe du Monde pour préparer mentalement, pour aller donner des conseils, des placements, des petits tips qui vont faire que Mike Maignan sera encore meilleur. Il n'y a pas besoin d'un entraîneur. Mike Maignan, il en a un dans son club. Donc, s'ils font appel à Fabien Barthez, c'est pour la transmission, et d'abord la transmission. C'est comme quand Zizou va être sur le terrain, il a ses adjoints, c'est pas lui qui met les plots et qui crée les séances. C'est du coaching plus que de l'entraîneur, ce que va faire Fabien Barthez. Et c'est là où, dans ce rôle-là, ben, je suis désolé, il n'y a pas mieux qu'une personne qui a fait du très haut niveau. Il n'y a pas mieux que quand tu regardes le mec dans les yeux, encore plus Teddy, quand tu vas chercher le champion et que tu dis « moi, je veux travailler avec vous, monsieur », ben, évidemment, quand il va te parler, tu vas l'écouter. On te l'impose pas, c'est toi qui vas le chercher. Et ce gars-là, ben, c'est rarement le pimpin du coin qui entraîne les cadets. Quoi. C'est souvent quelqu'un qui a un palmarès et avec qui tu es un peu badé quand tu étais jeune, évidemment.
2: Marion, quand c'est vrai qu'on le sait pas forcément, parce que tu le répètes pas non plus à droite à gauche, mais t'entraînes des jeunes joueuses actuellement. Dans ta démarche pour aller entraîner, Teddy là, a parlé un petit peu de ce qu'il avait motivé, comment il avait construit ce rôle-là. Toi, comment tu l'as construit ?
3: En fait, ce qui est très intéressant, c'est que j'entraîne trois joueuses, deux qui sont au niveau professionnel, qui vont jouer les qualifications de l'US Open, et une qui est vraiment une junior et qui est en formation. Et en fait, j'essaye à la fois de me remémorer mes années où effectivement j'étais à ces classements-là, ou mes années où j'étais junior, et donc quand vous êtes junior, vous avez encore plus de doutes parce que vous n'êtes même pas encore sur le circuit professionnel, donc vous vous dites c'est ce que j'ai envie de faire, mais est-ce que je vais y arriver, parce qu'il n'y a quand même pas beaucoup d'élus pour beaucoup qui essayent. Donc il y a toute cette partie-là où il faut beaucoup rassurer les jeunes, beaucoup rassurer les parents, passer énormément de temps avec eux, et puis ensuite des professionnels, mais qui sont à des classements où elles ne sont pas encore dans les tableaux finaux, mettons, du grand chelem, où elles peuvent vraiment gagner leur vie, et donc il y a beaucoup de pression financière et une pression qui est différente à assumer. Et en fait, moi je pars du principe que mon rôle, au-delà effectivement d'avoir un certain rôle technique, mais je passe pas assez de temps et pas assez de semaines avec elles pour avoir un réel impact technique, c'est en fait de leur transmettre une réelle confiance en elles qu'elles ont du mal à avoir. Et je trouve que les champions, quand vous discutez avec eux, en tout cas pour avoir échangé effectivement avec des champions d'autres sports que le mien, moi ce qui me frappe énormément, c'est qu'ils ont une confiance absolument infaillible en leur capacité, et qui ensuite ils mettent tout en place pour bien évidemment performer. Et je trouve que pour être avec ces joueuses-là au quotidien, quand j'échange avec elles, ce qui me frappe le plus, c'est le manque de confiance qu'elles ont en elles avant d'aborder un match. Et donc mon rôle, au-delà de les aider à le préparer le mieux possible, tournoi du grand chelem qui va arriver, c'est de leur dire que c'est possible et qu'elles ont le niveau, et donc d'avoir quasiment plus confiance en elles qu'elles-mêmes ont confiance en leur propre capacité. Et ça, c'est
2: et tu te sers de ton parcours, j'imagine, aussi pour leur donner confiance.
3: C'est un rôle qui est très c'est un rôle qui est très très important, et donc j'apprends aussi de mes erreurs. J'étais avec elles sur Roland Garros, quand je me refais les semaines qu'on a fait ou les jours qu'on a fait avant ce tournoi, je me dis bah tiens, peut-être que là j'aurais pu faire une séance qui les aurait peut-être mis un peu plus en confiance, peut-être que sur ce match-là à un moment donné j'ai donné un tips qui peut-être je l'ai dit d'une façon qui a créé chez elle un état de stress, et j'aurais pu un petit peu mieux faire. Et en fait, vous apprenez vous aussi en se disant bah, moi j'avais une manière de recevoir l'information qui était d'une certaine façon, et la personne que j'ai entraînée ne reçoit pas l'information de la même façon que moi, et donc vous devez vous adapter en permanence. Mais c'est extrêmement enrichissant sur le plan personnel, et c'est comme ça que vous devenez meilleur dans le métier que vous faites. Mais là où je rejoins totalement Jérôme, c'est que c'est effectivement pas vous 365 jours de l'année qui allez faire toutes les séances, parce que c'est, en tout cas, c'est pas le rôle que je désire avoir, mais j'espère, et pour l'instant sur les résultats, effectivement c'est plutôt encourageant, que dans mon rôle qui est précis, je leur apporte quelque chose qu'elles auraient peut-être eu plus de mal à trouver chez un autre entraîneur. Et ça, c'est pour moi une très grande fierté, parce que quand je les vois s'épanouir sur le terrain, être heureuses, gagner, avoir plus confiance en elles, mettre en place des choses qu'on a mis à l'entraînement, les voir faire ça en match, pour moi c'est extrêmement enrichissant. Et pour ça, on n'a pas besoin d'entraîner Roger ou Novak uniquement des vainqueurs de Grand Chelem pour être heureux en tant qu'entraîneur. Et je trouve que ça, c'est très très important.
2: Fascinant de vous écouter, franchement, les amis, là, pour savoir un peu comment on doit faire reset en fait sur le logiciel du sportif de haut niveau pour devenir entraîneur, mais en même temps garder quelques outils pour pouvoir accompagner les jeunes sportifs ou des équipes en ayant été des anciens champions. Enfin, vous êtes des champions pour toujours, les amis, vous le savez. Je referme la porte du vestiaire. On retrouve évidemment cette discussion en podcast, et dans un instant, on va parler d'athlétisme. Teddy, je te préviens. on va arriver fort. Hein. On va se demander si c'est pas
1: non,
2: un peu un
1: raté.
2: Si c'est pas un peu un raté.
1: S'il vous plaît, les gars.
2: S'il n'y a pas de médaille d'or. Tu vois? Parce que le problème, en fait, c'est que tu passes après la.

0: compétition où ils ont 50 000 médailles d'or.
1: Voilà, exactement. Donc là, c'est un peu compliqué, j'ai envie
0: là,
1: de te dire.
0: Donc là, il va falloir que tu suives. Allez, on t'amène Aurélien de faire ça en renfort.
2: Je suis la Suisse,
0: toi. Je suis la Suisse. Je suis homme, c'est la Suisse. Voilà ce que je suis. Allez, on revient dans un instant sur RMC dans les grandes gueules du sport.
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2: Et là, il y a de plus en plus d'écart. Je ne sais pas comment se sent Jimmy s'il attend les derniers tours pour mettre son fameux kick. Mais là, le Suédois semble sur une autre planète, malheureusement.
3: Et au sprint, Jimmy Gressier.
2: Et voilà. De l'autre côté du terrain. Et de l'autre côté de la piste.
3: La
2: et il a le kick, là,
3: allez,
2: Jimmy Gressier. Il a explosé. Yéman et Berlin,
3: bon, Christian Lobalou, bon,
2: le
3: c'est
2: Suisse.
3: Bon, il tiendra.
2: Et ton argent. Et Jimmy Gressier, attention. Il va retenir. Il faut tenir jusqu'au bout. Kripa est quand même derrière. Il met un petit coup dans le rétroviseur, Jimmy. Allez, il va y aller. Faut y aller, mon grand. Faut prendre enfin.
3: C'est pour toi.
2: Ta première médaille européenne. Elle ne serait qu'en bronze. Mais on va l'apprécier. Et il va la kiffer, Jimmy. Les deux bras levés.
4: C'était hier soir le bronze de Jimmy Gressier que Teddy avait vu venir à un tour de l'arrivée. Ah, c'est bon, c'est pour toi, vas-y, avant même qu'il envoie son sprint sur le 10 000 mètres. Son sprint incroyable. Hein. On se disait avec notre producteur Maxime Abolin, c'est t'as l'impression que c'est le gars dans la cour de récré qui t'a volé ta casquette. Qui se fait courser. Bah, et même Jimmy a rigolé sur sa dernière foulée. Mais l'important, c'est d'avoir la médaille au bout. Le bronze, donc, sur cette distance où il est champion du monde en titre, je le rappelle. On est donc avant cette dernière journée. La France compte 8 médailles et Teddy, il va falloir défendre le bilan. Aucun titre. 9 médailles, pardon, et aucun titre. Ah oui, il faut faire attention.
5: Le marathon par équipe.
4: Oui, le marathon. Bonjour, Aurélien Tiercin. Bonjour, Aurélien Tiercin.
5: Salut. Désolé, Georges, mais j'étais obligé de le dire. Encore une médaille pour la France.
4: Bah, incroyable.
5: Je prépare les arguments.
4: Toi, t'es là pour la mise à jour direct. C'est incroyable.
6: Marathon par équipe. Mais toujours pas de médaille d'or.
4: Ouais. Marathon par équipe. Il faut l'expliquer.
5: Ouais, exactement.
4: Ça.
5: Donc, on prend les 3 meilleurs marathoniens, on additionne leur temps et puis. On se retrouve troisième.
4: D'accord.
5: Grâce notamment à Rudolf Lévis et Valentin Gondouin.
4: On l'apprend. La médaille, les Bleus sont toujours loin au classement des nations. Ils étaient 17e ce matin. Je rappelle que c'est loin des 16 médailles, dont 4 en or lors de la précédente édition des Europes à Rome. Zéro titre pour l'instant, comme en 2022, comme au JO de Paris. On a 2 ans de Los Angeles. Les GG, je vous pose la question. Vous me répondez par oui ou par non. Vous me répondez par oui ou par non. Un championnat d'Europe sans champion d'Europe français. Est-ce que c'est... Attention, le mot est fort. Est-ce que c'est un fiasco, Jérôme Pinault?
7: Non, c'est un raté, mais c'est pas un fiasco.
4: Mario Bartoli?
6: Oui.
4: Waouh. Simon Dutin?
8: Non, mais tu me vois venir.
4: Teddy Tamgo?
9: Non.
4: On vous attend au 32-16 et sur WhatsApp au 06-12-424.
6: Il n'allait pas dire oui.
4: 424.
6: Hein. sans douter.
4: Avant de débattre, les amis, Aurélien, je sais que tu regardes pas que le classement des médailles, c'est ta grande passion. Tu regardes aussi le classement qui évalue la densité d'une nation.
6: Ouais, les placing tables.
5: Exactement.
6: Ouais, voilà.
5: On est obligé de regarder la placing table parce que, évidemment, on est 17e au classement des médailles, mais tout est axé sur la médaille d'or. Donc, forcément, si tu n'en as pas, tu te retrouve très loin, alors qu'on a 9 médailles ce matin, et à la placing table, donc c'est 8 points pour la première place, 7 points pour la deuxième, etc. jusqu'à la 8e, et on est 5e à ce classement au coude à coude avec les Pays-Bas.
4: Yes.
5: Et on est devant la Suisse, l'Espagne, la Norvège, la Suède, la Belgique, parce que souvent on fait ouin, on n'a pas Duplantis, on n'a pas Warholm, on n'a pas X athlètes, mais dans cette densité française, dans cette densité française, on est 4e, 5e nation européenne.
6: Oui, on est 25e, mais c'est pas grave.
4: C'est quoi ça?
6: Non, mais par contre, moi, ce qui m'inquiète, c'est quand même que depuis 2018, on a remporté 7 titres européens et que l'Italie, la Grande-Bretagne, on est en 23 chacune. Ça fait 3 fois
5: plus. Alors non, par contre, là où je suis d'accord avec toi, c'est que l'Italie a fait un travail monstrueux, phénoménal. Ils sont partout sur la marche, sur le triple saut, sur le sprint. Ça, l'Italie nous a mis une claque phénoménale. Mais bon, après, ça ne veut pas dire qu'on est au fin fond de l'école européenne. On est vraiment derrière l'Italie et la Grande-Bretagne. C'est vrai. Mais on n'est pas loin des Allemands et des Néerlandais qu'on a tendance souvent à considérer comme étant.
8: Ce qui est étonnant,
6: aux Olympiques, ça va compter. Ça,
8: ce qui est étonnant, c'est qu'il y a les championnats d'Europe d'athlètes en même temps que les championnats d'Europe de natation. Et que les Italiens, ils nous mettent la fessée dans le bassin et sur les pistes. Moi, mon nom, non, ce n'est pas un fiasco. Je disais, tu me vois venir. C'est encore une fois, tout est à rapporter aux expectations, aux espoirs, à ce qu'on attendait. Est-ce qu'on avait vraiment des favoris, des favorites dans beaucoup d'épreuves? Et encore une fois, on s'est découvert un champion du monde du 10 000 mètres. Je m'en remettrai jamais avec Gressier qui aurait réussi à à nous décevoir s'il n'avait pas obtenu une médaille. Encore une fois, c'est prodigieux. Je pense qu'on est à notre place. Malheureusement, on manque de tête d'affiche, on manque de leader dans beaucoup de disciplines. En sprint, on n'existe pas. J'ai l'impression que c'est un petit peu mieux du côté des filles ces dernières années, ces derniers mois que chez les garçons. Mais encore une fois, on manque de d'athlètes qui peuvent rivaliser, qui peuvent se pointer sur les sautoirs, sur les pistes, en disant c'est moi qui repars avec la médaille d'or. Et j'ai, c'est pour ça que bon, quand t'arrives sans rêve, sans espoir infondé, tu peux pas sortir de ces championnats d'Europe en te disant que c'est un fiasco.
4: Avant de t'écouter, Marlon, parce que je sens que t'es énervé. Teddy, Tango, personne fait ouin ouin ici. Enfin, je sais pas, on va voir. Mais toi, tu veux défendre le bilan français. Je sais pas. Ou en tout cas, tu veux pas dire que c'est un fiasco. C'est le mot est un peu fort.
3: Non. Je pense que le mot il est assez fort parce qu'on a quand même 9 médailles, donc ça montre quand même qu'il y a une certaine diversité à haut niveau dans plusieurs disciplines. Pas simplement, on va dire, on n'est pas simplement concentré, n'est-ce pas, sur une discipline. On arrive justement à produire de la performance un peu partout, ce qui est une très bonne chose. Et puis forcément, ben entre la deuxième place, la troisième place et la victoire, ben en fait c'est certains détails, en fait certains petits réglages à mettre en place. Et peut-être que certaines de ces médailles se transformeront en or dans 2 ans, ce que j'espère en tout cas. Mais voilà.
4: On a encore le temps, en fait, c'est ça le truc.
6: Mais moi, j'ai une question. Ouais. J'ai une question
5: pour toi. Surtout, attendez, juste un autre chiffre. Il faut que je vérifie. Mais on a 31 finalistes et je sais même pas si c'est pas un record au championnat d'Europe, 31 finalistes. En fait, il nous manque Tamgo, Lavillény. Et autre, le maître. Ouais, mais la densité, elle est Mayer, presque meilleure.
6: Oui, non, mais quand on participe, non, mais en fait, quand on participe, on est content. Quand on participe, on est content. C'est bien. Non, mais c'est bien.
5: Ça, c'est pas un problème. C'est un problème de talent pur. Si on les a pas, on les a pas.
4: Marion.
6: Alors, moi, j'ai une question pour Teddy parce que ça m'intéresse beaucoup et j'aimerais avoir ton avis. À la limite, on va dire que le cas de la Grande-Bretagne, c'est peut-être un peu différent parce qu'ils ont cette continuité de culture de la victoire. Ils avaient déjà 7 titres en 2018, 6 en 2022, 4 en 2024. Je crois qu'ils en sont déjà à 6 en 2026. Donc, à la limite, OK, on peut se dire que la Grande-Bretagne, voilà, ils ont une espèce de savoir-faire. Moi, ce qui m'interroge très fortement, c'est l'Italie. Parce que l'Italie, quand même, en 2018, elle était extrêmement loin derrière nous et qu'aujourd'hui, ils nous mettent quand même 8 titres à zéro. Donc, qu'est-ce qu'ils ont fait depuis 2018 qu'on n'a pas été capable de faire?
3: Je pense que déjà, ils ont centré en fait tout autour de la fédération. Fédération, en fait, je me souviens bien, en fait, ils ont appelé entre guillemets tous les entraîneurs. Ils ont dit, écoutez, voilà l'objectif. À vous de faire ceci. Voilà, il y avait une feuille de route qui était claire, qui était nette, qui était précise. Ensuite, il y a un point avec lequel je discutais hier avec un entraîneur français, un ami d'enfance, qui était là pour les championnats d'Europe. Et en fait, on s'est dit, mais au triple, les gens sont choqués de voir les Italiens en fait réussir, mais on oublie en fait ceux qui ont un peu de connaissance en fait sur l'entraînement doivent savoir en fait que les Italiens ont beaucoup développé en fait la pliométrie. Ils ont été des précurseurs, des personnes qui ont fait avancer justement la science à ce niveau-là. Donc en fait, concrètement, les gars, ils avaient déjà un savoir. Maintenant, ils ont juste cherché à lui donner un sens.
4: À se structurer, sens, en fait. À bien structurer leur performance, en fait.
6: Et donc tu me dis qu'en France, on n'a pas ce savoir, alors?
3: Je ne sais pas si on... Moi, personnellement, je ne sais pas, puisque je ne vais pas me positionner là-dessus. Maintenant...
6: Non, mais j'essaye de comprendre, tu vois.
4: Bah après, ce que tu dis, Marion, ça marche aussi pour le tennis. Les Italiens, ils nous mettent une rouste hein, depuis quelques temps.
6: Bien évidemment, mais par contre, on sait pourquoi.
8: Non, d'accord. Et Teddy, lorsque tu dis ils ont tout concentré autour de la fédération, moi, spontanément, j'ai envie de me dire, et nous, pourquoi on n'a pas fait ça? On fait comment
6: Bien c'est sûr, quoi, c'est notre, ça qui est intéressant, c'est d'analyser les autres.
8: Pourquoi on n'y a pas pensé, nous? Ça paraît assez basique, quand même.
3: Le souci, en fait, ce qu'ils ont fait est une bonne chose, encore une fois. Mais je précise, comme je le dis à certaines personnes avec qui je discute sur ce sujet, je dis, écoutez, vous avez la France. J'étais pas parti de l'Italie, j'étais parti en fait des Pays-Bas, puisque les Pays-Bas, depuis quelques années, ils sont monstrueux, avec un tout petit pays qui arrive à produire en fait de la grosse performance, les États-Unis. J'ai dit, en fait, les Pays-Bas, ce qu'ils ont dit, OK, à tous les athlètes, ils ont dit, si vous venez au centre national, vous êtes pris en charge à 100%. Tout est pris en charge.
7: Dit, c'est toi qui as raison.
3: On met une équipe, etc. OK. Maintenant, il y a les Américains. Les Américains, eux, c'est plus OK. Faites ce que vous voulez. Il y a 15, les sportifs, en fait, pratiquent 4-5 sports. Il y a le système universitaire. Ils ont un système, en fait, qui est propice, en fait, à l'éclosion, justement, de leur star. À leur manière, bien sûr. Il n'y a pas forcément la minutie, justement, que vont avoir les Pays-Bas. Et puis, je dis, mais, en fait, vous savez quel est le problème de la France? J'ai dit, le problème, c'est qu'on est entre deux. On est à la fois un plus gros pays par rapport aux Pays-Bas, donc on ne peut pas en fait se calquer à eux. Mais on est à la fois un trop petit pays pour se calquer sur les États-Unis. Donc en fait, concrètement, ce que je dis, c'est qu'il faut être singulier. Certes, il faut regarder un peu ce qui se fait ailleurs pour avoir certaines inspirations, etc. Cependant, en fait, française devrait être être la méthode française.
4: Copier une façon de faire, par exemple, se dire on va faire ce que font les Italiens pour réussir ou ce que font les Britanniques, ça ne marche pas forcément en France. Jérôme, tu voulais dire quelque chose?
7: Non, mais moi je suis 2000% d'accord avec Teddy. On parle de la natation, vous parlez de l'Italie. Moi, je parle des Pays-Bas, que je connais un peu mieux parce que j'ai évolué en Belgique, en Flandre et donc tout près de chez eux. C'est simple, la définition elle est simple. Nous, c'est l'illustration, l'athlétisme, tous ces sports olympiques. On n'est pas un pays de sport. On se donne pas les moyens et on ne donne pas les moyens à ces sports-là de bien travailler. À partir du moment où on tape dans les budgets du sport, dans les budgets de l'éducation nationale et notamment le sport à l'école, qu'on met pas en place des choses avec nos gamins, combien de temps ça fait que les gamins au collège, ils font plus les épreuves entre collèges, ils font les relais, ils font les 100 mètres, ça fait une éternité. On a coupé tout ça et résultat des comptes, on est à la ramasse sur ces sports-là. C'est tout. C'est aussi une question d'envie quand nos politiques monte sur les podiums. Je le dis à chaque émission quasiment, mettez-leur un coup de latte, descendez-les de la photo, descendez-les du podium, parce que c'est pas là qu'on les attend. On les attend à la base, et à la base ils y sont pas parce que ça brille pas. Sauf que pour faire un très bon nageur et pour faire un très bon athlète, eh ben il faut travailler à la base, dans la masse. Il y en a un paquet de jeunes qui seraient très bons dans ces sports-là, mais faut aller les chercher. Faut pas avoir peur d'eux, faut pas avoir peur des milieux dans lesquels ils évoluent, et ça intéresse pas nos politiques.
4: Ben voilà, en tout cas on est à 2 ans de Los Angeles bien sûr, et bon, on espère. Voilà, Teddy, toi t'es encore enthousiaste pour voir l'athlétisme français se relever. Il reste 2 ans avant Los Angeles, alors oui. qu'on n'a pas de titre aujourd'hui sur ces championnats d'Europe. En fait, ce qui nous fait peur, c'est que c'est un championnat d'Europe. C'est-à-dire quand ça arrive au championnat du monde,
6: exactement,
4: aux Jeux Olympiques, on se dit c'est le sport le plus global avec une densité dingue. Aux Europes, on a été tellement habitués, que ce soit même avec ta génération, Teddy, ou encore avant, à scorer, que la comparaison avec la natation en même temps vous fait mal très clairement à l'athlète. Et on espère que ça va performer peut-être sur cette dernière journée. On va suivre soit avec vous les gars, évidemment on aura des rendez-vous bien sûr ce soir avec notamment la longueur féminine avec Hilary Bacha, avec la finale du 1500 mètres féminin avec Agathe Guillemot. On va surveiller la finale de la perche aussi parce qu'il y a Armand Duplantis bien sûr, et il y aura également un Français pour cette finale. Teddy, Aurélien, merci d'avoir été avec nous les gars, vous avez été parfaits, vous n'avez pas envoyé des placing tables dans tous les sens.
6: Aurélien a commencé par ça quand même.
5: C'est ma préférée. Je suis dessus jour et nuit.
4: Les gars, vous êtes magnifiques. On vous retrouve évidemment avec grand plaisir tout au long de la journée sur RMC. Et on va surveiller bien évidemment le bilan. Teddy, t'es le bienvenu quand tu veux dans la grande gueule du sport. Évidemment. tu viens avec tes livres de philo, Amico. Voilà. Allez, dans un instant, on revient les gars avec les jeux du sport. À tout de suite sur RMC.
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2: J'ai notamment un message de Chris, souvenez-vous, sur WhatsApp, qui nous a dit tout à l'heure, je vais partir me recoucher, je vais pas aller rouler tout de suite, qui nous dit, je vais attendre que Mario Bartoli perde au jeu et ensuite je vais aller rouler.
3: Dis donc. C'est vraiment Chris, c'est alors. Mais du coup, on fait comment les équipes, parce qu'on est trois?
2: Eh ben, on va accueillir l'une des voix du tennis sur RMC, notre rédacteur en chef du week-end. Anthony Reich est là, salut Anthony.
4: Salut Georges, bonjour les GG. Bonjour,
2: Anthony, rédacteur en chef du week-end, Anthony. Il connaît tous les sports.
5: T'as mis de la crème sur les fesses, Anthony.
4: Ah, je savais, mais il fallait bien que je te laisse gagner une fois, Jérôme.
2: Ouais, hier, ils ont pris 7-0. Hein.
5: Voilà, je prends pas en. Je prends pas en.
2: Anthony a retrouvé sur le podcast rare. Cours numéro 1, évidemment. Le podcast tennis a retrouvé sur toutes les plateformes de téléchargement. L'US Open arrive. Je vous rappelle le principe 2 contre 2. Vous défendez un auditeur. Je répartis les équipes. Mario Bartoli avec Simon Dutin. Et
3: Simon.
2: Jérôme Pinot.
3: Je suis pas sûr que Christophe. Prends service, c'est en premier, je vais au filet, j'intercepte.
2: Hein. T'es pas sûr que Christophe va aller
6: rouler? Il attend que Marion perde, ça va être
5: compliqué. Jérôme, tu te remets. Hein.
4: C'est bon. Ouais, c'est là, bon, on est là.
2: Je vous rappelle que la question impossible est activable par un seul joueur par émission. Une bonne réponse, c'est 3 points. Mauvaise réponse, c'est 1 point en moins. J'accueille les auditeurs. Fabien de Haute-Garonne. Salut Fabien.
7: Bonjour les GG.
2: Et à Alexandre qui nous appelle du Gard. Salut Alexandre.
7: Salut les GG.
2: Merci les gars d'être avec nous. Je vous rappelle qu'il y a un bon cadeau de 50 euros à valoir sur Agfa Photoprint à gagner. Fabien, c'est toi qui as appelé en premier. Je te laisse choisir ton équipe avec Bartoli Dutin ou Pinot Reich.
7: Avec Marion, c'est bon.
2: Avec Marion, carrément, avec Marion. Voilà. Oui, c'est moi qui m'a choisi, moi. C'est moi.
3: Eh ben ouais, vous êtes jaloux, je m'en fous.
2: Allez, c'est parti. Bartoli Dutin contre Pinot Reich. Question à une seule réponse, les amis. Une seule réponse. Dans quelle discipline Elena Kola a remporté la médaille d'argent
5: au championnat
3: d'Europe? La poutre.
5: Le sol.
2: Au sol, là, Anthony Reich.
3: Ah oui, le sol.
5: Joué, la poutre, elle est championne.
4: Tu vois, Jérôme, je suis là.
2: Je sais qu'elle a dit qu'elle avait une médaille d'or. C'est bon, Jérôme.
5: Allez, 1-0.
2: 1-0 pour l'équipe Pinot Reich. Question à plusieurs réponses. L'an dernier, le français Terence Atman s'est fait connaître à Cincinnati en atteignant les demi-finales. Mais face à qui avait-il été éliminé l'année dernière en demi-finale? Qui l'a battu? Il lui avait donné une carte
5: Carcaraz.
2: Il lui avait donné une carte
3: Carcaraz. Sinner.
5: C'est moi.
6: Bien Marion.
3: Non, c'est moi. 7-6-2.
4: La VAR.
5: 7-6-2. C'est pas parce qu'elle.
6: Non,
5: t'as pas demandé le score.
2: Non, il y a pas de.
3: Je te le dis quand même. Tu as pas demandé.
6: Marion,
2: c'est Marion.
6: Bien Marion.
5: C'est dégueulasse.
3: Merci.
5: C'est un scandale.
2: À partout. Fabien et Alexandre, c'est pour vous. Question pour les auditeurs. Vous donnez votre réponse et ensuite votre prénom, s'il vous plaît, comme ça je peux bien identifier. Qui est qui? Quel champion du monde a signé au PSG hier?
7: Fabien.
2: Wow.
3: Bravo Fabien.
5: Oh, le prénom, c'est le prénom.
3: C'est beau, j'aime bien. Ça me plaît.
5: On est battu sur le prénom.
2: Fabien a donné son prénom très vite. Le point est
6: Bien, Fabien, bravo.
2: Du temps.
4: Beaucoup d'intox.
3: Non, pas du tout.
2: Question à une seule réponse. Dans quel club a refusé d'être transféré Pierre-Emi Hjulberg?
4: Newcastle,
2: Simon Dutin.
3: Bravo Simon. Je savais que je pouvais compter sur toi.
2: Marion ne répond pas sur les choses qui lui font du mal. Donc, joueur de l'OM qui ne part pas parce que l'OM a besoin d'argent, ça lui fait du mal. Donc elle ne répond pas. 3 pour l'équipe Bartoli Dutin.
3: Ah, c'est pas ça, Simon l'a répondu en un quart de seconde. Qu'est-ce que je redis après?
2: Allez, écoute, c'est un crack.
3: Je le dis,
2: c'est un crack. Question à plusieurs réponses. Les frères Lebrun se sont imposés au grand smash. Dans un grand smash pour la deuxième fois de leur carrière. Mais c'était où?
4: Malmö.
5: Il est là, dès que c'est
3: ça. Je l'ai entendu.
5: Une balle, des raquettes. Allez, hop, ça va mieux.
2: Je vous rappelle que Malmö s'écrit avec un O tréma. Voilà,
3: oui.
2: C'est pour un petit moment culturel.
5: Et Cincinnati,
6: S-I-N-T-I-R-E.
2: Question pour vous, les auditeurs. Fabien et Alexandre. 3-2 pour l'équipe de Fabien. Donc pour Bartoli Dutin. Vous donnez votre réponse et votre prénom. Quel attaquant du LOSC et ancien international français s'est blessé hier? Qui a dit Giroud? Alexandre.
5: Bien joué Alexandre.
3: C'est pas grave, Fabien,
2: il reste 2 minutes 19 de jeu. Attention, question élimination pour 2 points. Vous répondez à tour de rôle, une erreur et vous êtes éliminé. Championnat d'Europe de natation actuellement. Citez-moi tous les champions d'Europe français en individuel depuis 20 ans. depuis 20 ans. Qui a été champion d'Europe en natation? On commence par Marion Bartoli, parce qu'elle a gagné Wimbledon.
3: Florent Manaudou.
2: Florent Manaudou, c'est bon. Anthony Reich.
4: Marie-Ambre Molu.
2: Marie-Ambre Molu a ajouté depuis hier, c'est bon. Simon Dutin.
6: Léon Marchand.
2: Oui, a ajouté depuis hier. Jérôme Pinault.
8: Laure Manaudou.
2: Laure Manaudou, bien joué. Marion.
3: Alain Bernard.
2: Alain Bernard, bien joué. Anto.
4: Yannick Agnel.
2: Yannick Agnel, c'est bon. On cherche les champions d'Europe de natation français en individuel depuis 20 ans. Simon Dutin.
8: Amaury Levaux.
2: Amaury Levaux en individuel, c'est pas bon. Éliminé. Jérôme Pinault. 5, 4.
5: Jérémy Stravius.
2: Jérémy Stravius. Alors là, je ne l'ai pas, mais je suis presque sûr qu'il y est. Hein. Ouais. Demandez la VAR, Maxime Apollin, notre producteur.
5: Ah oui, il a été champion d'Europe.
2: Champion d'Europe avec Camille Lacour, ex aequo. À vérifier. Donc, pour l'instant, tu restes en jeu, Anthony.
4: Fred Bousquet.
2: Fred Bousquet, c'est bon. Stravius, c'est bon.
5: C'est chaud là.
2: Sur la Marion.
5: Oui.
3: Camille Muffat.
2: Camille Muffat. Camille Muffat.
5: Non.
4: Non.
5: Championne du monde, pas championne d'Europe.
2: Championne olympique. Pas championne d'Europe, Marion Bartoli.
3: Ah bon,
4: allez, Jérôme.
2: Stravius, c'est pas bon, c'est que des relais, me dit Maxime Apollin, notre producteur. Éliminé. Donc, il reste plus qu'Anthony Reich. Anthony, t'en as un dernier? C'est un dernier.
4: Camille Lacour.
2: Camille Lacour, c'est gagné.
5: Oui,
2: qui le temps est écoulé. Donc la victoire est pour l'équipe Pinorès. Voilà, donc la victoire est pour Alex. Félicitations, tu remportes le bon cadeau. Ouais. 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
2: Et je suis
3: j'ai une question. Attends, Camille Muffat ou 200 mètres 4 nage à Budapest, c'est pas les Europes?
2: Alors, vérification de Maxime Abola, notre producteur, qui du coup est bien embêté. Elle n'a pas de titre à Budapest, me dit Maxime Abola. Donc là, normalement, là, j'ai confiance totale en mon producteur. Hein.
8: Joli bluff, donc, Marion. Donc,
2: je tiens à dire.
4: C'est moche, Marion.
2: Si c'est moche, c'est pas bon. C'est vérifié, visiblement, c'est pas bon. Bah ouais, mais peut-être que
3: tu as une ancienne ministre. Camille Muffat, 200 mètres 4 nage à Budapest.
2: Peut-être que l'intelligence artificielle a pas marché ce coup-ci. J'avais
4: Aurore de titre.
2: Esther Marron, Charlotte Bonnet, il y avait Coralie Balmy, Alexandre Castel, il y avait
5: Franck Esposito.
2: Il y avait du monde, évidemment. Bon, c'était un peu laborieux, je peux le reconnaître. Mais en tout cas, je suis content pour Chris, notre auditeur, qui voulait aller rouler après la défaite de Marion. Ouais, il va pouvoir y aller. Merci Marion d'avoir été avec nous. On se retrouve à Bartoli Time
3: le week-end prochain,
2: évidemment. Beaucoup de nouveautés pour la rentrée. Avec Jérôme Pinault, merci. Anthony Reich,
5: salut les copains.
4: Avec plaisir.
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10: Et on passe donc tout de suite à la lassitude du jour. C'est celle des célibataires sur les applis de rencontre. C'est ce qu'on appelle la dating fatigue. 6 célibataires sur 10 disent l'avoir déjà ressenti sur ces applis. Lassés de scroller pendant des mois, de voir défiler les profils, d'enchaîner les rencontres aussi, les dates sans lendemain. Beaucoup décident finalement de quitter ces applis de rencontre. À tel point qu'on se demande, Alfred, est-ce qu'en 2026, on peut encore trouver l'amour en ligne?
11: Alors, ils sont encore plusieurs millions à y croire. d'après les derniers chiffres disponibles. Près de 2,5 millions d'utilisateurs quotidiens en France. Sachez qu'il y a deux fois plus d'hommes que de femmes inscrits sur ces applications de rencontres. D'après une étude de l'INSERM, l'Institut de la Santé et de la Recherche Médicale, un Français sur quatre a déjà rencontré un ou une partenaire sur une application de rencontre. C'est un peu moins pour les femmes qui ne sont que une sur cinq. Pourtant, vous l'avez dit, ces applis entraînent aussi une grande lassitude. Les utilisateurs s'épuisent à force d'enchaîner les conversations superficielles et de se voir comme un produit de consommation finalement remplaçable.
10: Oui, c'est ça, des conversations de plus en plus mécaniques, j'imagine, quand on enchaîne comme ça les conversations avec différentes personnes en ligne. Tiens, je vais commencer avec Fred Hermel. Est-ce que c'est tentant les applis de rencontre ? Est-ce qu'on croit encore à l'amour en ligne en 2026 ?
12: Alors là, franchement, plus du tout. J'ai jamais beaucoup cru, j'ai essayé et j'ai jamais réussi. Je n'ai jamais fait aucune rencontre. Pourtant, je suis quand même pas mal, hein. Non, je déconne.
10: C'est pas la question. Ce sera l'objet d'un autre débat.
12: Bon, il fut une époque où j'avais des cheveux, où j'étais. Oui, bien sûr, j'ai essayé au tout début une mythique. Non, voilà.
10: Oui, bien sûr.
12: Voilà, donc, mais en fait, moi, tous les amis qui ont réussi, ne serait-ce qu'à passer quelques moments agréables grâce aux applis de rencontre, me disent qu'ils passent beaucoup, beaucoup de temps. Et moi, j'ai pas 5-6 heures à passer par jour là-dessus.
10: Ah voilà. Oui, mais l'amour, ça se mérite, Fred. Ça
12: Bah oui, mais oui.
10: Non, faut mettre un peu de soi.
12: Oui, bah oui, mais 5-6 heures, j'ai pas 5-6 heures, et puis ça m'ennuie. Et c'est, vraiment, c'est la question des. En fait, d'être dans le nombre, et à un moment, automatiquement, les conversations sont mécaniques, parce que tu dois parler à 25 personnes en même temps. Mmh. Donc,
10: Alors, est-ce qu'on peut souhaiter, du coup, si j'entends Fred, la fin, quelque part, des appels de rencontres?
12: Oui, je pense que c'est.
10: Qu'il y a un retour aux rencontres dans le monde réel. Ouais. On voit de plus en plus de soirées organisées, des randos pour se rencontrer en vrai, des soirées spéciales dans des bars, etc.
12: Justement.
10: Est-ce qu'on en revient des appels de rencontres?
12: Non, on en revient, et il y a de plus en plus de soirées. C'est-à-dire que moi, quand j'étais très, très jeune, je faisais des films pour des entreprises, et j'avais fait un film pour l'union des agences matrimoniales Unisys à l'époque, qui était vraiment le numéro un en France.
10: Alors, il faut expliquer à la génération d'Élise, agence matrimoniale, etc.
12: Une agence matrimoniale, tu allais, voilà, tu vois. Et en fait, j'avais rencontré plein de. Mais là, c'était des rencontres réelles.
3: Il y a une émission Netflix comme ça avec une agence matrimoniale dans tous les pays.
11: Ouais. Ça revient très à la mode. Hein. Oui. Sur les 5 dernières années, il y a eu plus de 30 nouvelles agences matrimoniales qui ont ouvert en France.
12: Moi, je parle de ça il y a 30 ans et ça marchait bien parce qu'il n'y avait pas Internet. Et en fait, c'était des vraies rencontres. C'est-à-dire que tu t'inscrivais, tu étais disponible comme sur les. Mais après, la personne, la responsable ou la conseillère ou le conseiller de l'agence matrimoniale, je disais, voilà, ben, y a Fred, ben, Caroline, c'est plutôt ma génération, ou Céline, voilà, c'est voilà ton truc.
10: On sent que les souvenirs
11: les papillons.
12: Et ça marchait bien. Et là, ça fonctionnait vraiment bien. Oui. Vraiment bien. Je pense qu'on revient à ça. Moi, j'ai une amie qui, comme moi, a plus de 50 ans. Et avec une amie, elles sont en train de faire des apéros de gens de plus de 50 ans.
10: Voilà.
12: De jeunes actifs.
10: Mais dans la vraie vie.
12: Actifs, dans la vraie vie. Mmh. C'est des apéros. On sait. On n'est pas là pour ça, mais on sait qu'on est célibataire quand on va dans le truc. Et je vais y aller. Voilà. Pour un reportage.
10: C'est quand
12: pour un reportage.
10: Oui, bien sûr. Pour témoigner.
3: Il va prendre un ami.
12: Sincèrement, je pense que avec le Covid, là aussi, les gens étaient très isolés. Mmh. Et il y a un besoin de retrouver du vrai, des véritables.
10: Oui. Rencontres. Est-ce que c'est la fin de l'âge d'or des applis de rencontre, Élise Goldfarb?
3: Bah non, moi je pense que c'est super les applis de rencontre. Vous savez, déjà pendant le Covid, moi, je sextais sur les applis de rencontre. C'était super vu qu'on pouvait voir personne. On parlait avec les gens sur les applis de rencontre et on s'amusait. Je vais te dire, j'ai rencontré mon ex sur une appli de rencontre. C'était une relation exceptionnelle. Ça a duré presque un an. Aujourd'hui, on est encore très proches. J'étais en vacances la semaine dernière avec une de mes meilleures amies qui a trouvé son mari sur Tinder, tout simplement. Hein. Elle est enceinte. Donc, il y a des relations exceptionnelles qui seraient sur les applis de rencontre. Moi, je pense que si les gens sont en fatigue des apps, c'est aussi parce que ils doivent changer de schéma. C'est-à-dire que la plupart de mes copines, ce que j'observe, c'est qu'elles cherchent le mauvais type de mec aussi sur ce genre d'application. C'est pas le problème des applications, c'est notre problème. C'est nous qui cherchons les mauvais profils. En fait, quand tu vas sur une app de rencontre, moi, quand j'ai rencontré mon ex, par exemple, bah, je swipais comme ça. Et puis, j'ai vu cette fille et je me dis, ah, mais c'est marrant. J'ai l'impression qu'on bosse un peu dans les mêmes milieux. Je suis allée regarder son profil Instagram. On avait des amis en commun. Et en fait, ça a créé un lien automatiquement. Mais si tu vas tout de suite chercher soit quelqu'un qui a aucun rapport avec toi.
10: Là, ce qui est intéressant, Élie, je te coupe, c'est que la personne que tu décris, t'aurais pu la rencontrer dans la vraie vie, en fait. Si vous aviez amis en commun, si vous alliez dans les mêmes soirées, dans les mêmes bars.
3: Le dating, un anniversaire. Fait pour ça. C'est fait aussi pour rencontrer des gens que tu vas pas forcément rencontrer en soirée si tu restes que avec tes copains ou si tu sors pas beaucoup. C'est fait pour donner un coup de pouce. C'est pas fait pour se substituer à la vraie vie. c'est le coup de pouce qui fait que de toute façon tu rencontres des gens qui sont proches de toi.
10: C'est pas la même démarche. Tu vas à un anniversaire, tu fais une soirée avec des amis dans la vraie vie, tu t'es un peu apprêté, t'es dans une démarche, etc. Ouais, c'est pas pareil qu'être affalé sur son canapé et comme tu faisais le geste de swiper.
3: Regarde, t'es à une soirée, tu vas pas avoir le réflexe d'aller draguer tout ce qui bouge.
10: Ah bah non,
3: t'as envie aussi d'être avec tes copains, peut-être que t'es timide. Ce que sur les applications de dating, tu ne vois pas. Et sur les applications de dating, justement, t'as la possibilité de rencontrer cette personne que t'aurais pas forcément abordée dans la vraie vie ou alors que t'as pas l'occasion de voir parce que t'es plutôt timide. Et là, ça permet de désinhiber. Moi, j'ai autour de moi que des bons exemples d'applications.
10: Donc on y croit encore en 2026, on n'est pas lassé des applis de rencontre,
3: non,
10: du modèle appli de rencontre.
3: J'y crois à fond la caisse.
10: Jean-Philippe Doux, 2026, encore année des applis
13: alors,
10: de rencontre.
13: Alors, j'y suis pas, pas la peine de me chercher. Mais moi, j'y crois encore. Et contrairement à toi, Alice, je trouve que justement, ça permet de rencontrer des gens qui ne sont pas de ton milieu, qui ne font pas ton travail, que tu n'aurais pas rencontré parce que tu ne vas pas dans les mêmes endroits, etc. Et il faut savoir, pour ceux qui ne connaissent pas, que vous mettez des critères, donc l'âge, le sexe, savoir ce que vous cherchez.
3: On peut même mettre la religion,
13: maintenant. Alors, pas, par exemple, pas sur Tinder, mais on peut mettre le niveau d'études, on peut mettre si la personne a des enfants, si la personne veut des enfants. Et ça permet donc, avec ces critères-là, et pas forcément, pas le métier, de rencontrer des gens qui ne sont pas de son métier. Et justement, qu'on n'aurait pas pu rencontrer dans la vraie vie, voire vraiment par une sorte de hasard. Et moi, j'y crois tellement. Moi, ça me fait beaucoup penser à ce que j'ai vu que quand j'étais petit, quand mes parents ont divorcé, mon père a rencontré ma belle-mère, ça fait 47 ans qu'ils sont ensemble, sur ce qu'on appelait les gratuits. C'était des journaux d'annonces gratuites où il y avait un truc matrimonial.
10: Ah oui. Hommes célibataires, voilà, cherche, etc. On payait au nombre de lettres et tout. Voilà. Bien sûr,
13: c'est exactement
10: des petites annonces. Voilà.
13: C'est exactement ce qui s'est passé. Et à l'époque, il n'y avait pas de lassitude parce que chaque semaine, on avait 5 ou 6 partenaires possibles.
10: Oui, mais ça crée une forme de rareté, d'événement. On s'impliquait
13: exactement.
10: Vraiment.
13: Là, le problème des applis, c'est que vous avez des centaines de personnes. Et il y a de tout. Il y a des gens qui cherchent l'amour. Il y a des gens qui cherchent juste une relation physique.
12: Il y a des faux profils. Beaucoup.
13: Il y a des faux profils. Il y a des photos qui datent d'il y a 40 ans où on voit encore.
10: Il y a des hommes mariés aussi, il faut le dire.
13: On voit encore les prix en francs derrière la photo. Enfin, bon, voilà. Donc, il faut faire le tri. Et ça demande beaucoup d'efforts, beaucoup de temps, tu as raison Fred, et surtout en fait c'est il y a vraiment trop et du coup cette lassitude elle vient d'une espèce de promesse qu'il y a plein de gens qui sont là à ta porte, en fait c'est pas vrai, c'est pas vrai,
3: il faut bien chercher,
13: mais
3: comme dans
13: on
3: la
13: peut
3: vraie
13: vivre
3: vie.
13: On va écouter superbes histoires.
10: On va écouter le témoignage d'Erwan qui nous appelle de la Sarthe. Bonjour Erwan.
14: Bonjour.
10: Comment ça va Erwan?
14: Impeccable.
10: Impeccable, merci d'être avec nous. Vous êtes du côté de ces bonnes tables, c'est ça, dans la Sarthe, commune de la Sarthe. Vous êtes inscrit sur les applis de rencontre, vous les avez testées, est-ce que ça a marché, est-ce que vous y croyez encore?
14: Non, j'ai tout eu, je crois presque. J'ai jamais eu, ne serait-ce qu'un match ou une carrière comme ça. Si, quand on me répond, c'est des bots.
10: Ah oui, c'est ce que dénonçait Fred à l'instant. Il y a des faux profils, visiblement, sur ces applis.
14: Il y a 90% s'en est, ouais.
10: Ouais. Mais du coup, c'est quoi? C'est une lassitude de vous y avez mis du temps, peut-être même de l'argent, non? C'est payant, ces applis.
12: Oui.
14: J'en ai tenté, mais juste un ou deux mois, c'est tout. Ouais. Mais je scrolle de temps en temps pour quand je m'ennuie, mais c'est tout, sinon.
10: Oui, mais c'est ça, voilà, on scrolle presque par ennui, sans forcément de vraie implication amoureuse. C'est un peu réflexe, Erwan, dans ce que j'entends.
14: Oui, c'est ça.
10: Oui, c'est ça. Et donc, forcément, on y croit un peu moins au fait de rencontrer l'amour en ligne quand on entend votre témoignage. Voilà, ça peut être des heures, de la déception. Ça fait réagir Fred.
12: Oui, non, parce qu'on parlait de la gratuité ou pas. En fait, c'est exactement la même chose que l'autre jour, Charlotte Méritant, dans sa chronique Conso, vous avez parlé de ces jeux gratuits où on pouvait acheter des choses.
10: Oui.
12: Ouais, pour passer des étapes, etc. Et en fait, dans les applis de rencontre, parfois, c'est pas cher comme ça, mais on vous dit ah tu peux faire un like, tu peux envoyer un cœur, etc. 1 euro, 2 euros, tu rien, et en fait ça fait des factures énormes.
10: Pour mettre votre profil en avant.
12: Mais
10: je pense que c'est un business qu'on propose plus aux hommes qu'aux femmes sur ces applis, parce qu'il y a 2-3 fois plus d'hommes sur les applis, et qu'évidemment c'est comme ça que ça fonctionne. Des messages, Alfred?
11: Oui, plein de témoignages.
10: Alfred m'a regardé comme si j'allais lui poser une question intime sur les applis.
11: Alors je
10: Alfred, témoignage?
11: Non, moi j'ai jamais rencontré personne sur les applis, j'utilisais pas les applis. Voilà.
10: Fin du débat.
11: Non, il y a plein de témoignages très intéressants. Celui d'Hervé qui nous dit « J'y ai rencontré ma compagne il y a 2 ans, ça s'est fait en 3 mois. » Et puis François qui nous écrit « J'ai trouvé ma première amie, puis ma deuxième, mon épouse qui est devenue mon épouse. Et depuis, j'ai aussi trouvé ma nouvelle amie. Il suffit d'être sincère et sérieux. » Voilà pour le retour d'expérience de François.
12: Fidèle surtout.
11: Pour qui ça cartonne.
10: Beaucoup d'amour visiblement sur les applis. On va accueillir Stéphane cette fois au 32-16. On est à Martigues dans les Bouches-du-Rhône avec Stéphane. Bonjour Stéphane.
15: Bonjour l'équipe, bonjour tout le monde. Bonjour.
10: Salut.
15: Bonjour.
10: Salut. Ouais, le grand chelem. Bravo Stéphane. Ah, Stéphane, vous êtes chef d'entreprise. On entendait Arwan qui disait « Moi j'en ai marre, j'y ai passé des heures. Ça n'a jamais marché pour moi, les applis de rencontre. » Je crois que vous avez eu un peu plus de succès Stéphane en ligne.
15: Ouais, non, mais c'est vrai que j'ai eu de la chance. Hein. Bon, ça remonte avant le Covid, donc c'était en 2019. Et c'est vrai que j'ai rencontré ma compagne actuelle et ça fait 7 ans que je suis avec et on a même un petit bout, donc il y a bientôt 3 ans.
10: Félicitations, donc, bravo, félicitations. Bravo. Stéphane, ça a marché pour vous, mais alors c'est horrible de le dire comme ça parce que je présente ça comme si c'était une tâche réparative, mais ça vous a pris combien de temps? Vous avez passé combien d'heures sur Tinder pour trouver l'âme sœur?
15: Je vous avouerai que ça a été presque rapide. Je pense que j'ai eu le coup du bon Dieu qui m'est tombé dessus. Je crois que l'appli, j'ai dû la garder un mois. Mais c'est vrai que je rejoins quand même tout ce qui a été dit, tous les commentaires. C'est vrai que il y a beaucoup de faux profils. On trouve de tout. Ça fait plus de la société consumériste. Et j'ai l'impression qu'on est de plus en plus dedans. Puisque j'ai des amis qui sont encore sur Tinder. Et en fait, c'est ça, qu'on est plus dans la consommation. On scrolle, on regarde, on y va, on n'y va pas. Enfin, voilà, c'est plus...
10: Oui, et puis il y a peut-être un phénomène aussi de il y a toujours mieux. Voilà. Le swipe d'après...
13: Il y a un moment, il faut s'arrêter, quoi.
10: Enfin, voilà, c'est dur de s'arrêter. Et on sent que certains célibataires sont sur ces applis depuis des années, en enchaînant au fil des années. Bon, Stéphane, vous, je pense que vous allez faire quelques jaloux, là, en nous disant je l'ai installé au bout de quelques semaines. Hop, j'étais marié. Félicitations à vous, Stéphane. Mais vous le dites vous-même, vous le voyez autour de vous que certains sont un peu lassé de ces applis. Et justement, pour en parler, on va accueillir notre invitée, c'est Marie-Prune Baudin, sur le sujet, qui est psychologue clinicienne du côté de Strasbourg. Bonjour Marie-Prune Baudin.
16: Bonjour à vous.
10: Bonjour. On a eu 2 témoignages très différents à l'instant, si vous les avez entendus. Stéphane, lui, qui a trouvé son épouse et qui a fondé une famille en moins d'un mois sur Tinder. Et de l'autre côté, Arwan qui nous dit « Moi, j'ai passé des mois dessus, ça ne matche pas, etc. C'est lassant, sans parler de l'argent, des faux profils, ça peut coûter cher aussi. » Marie-Prune Baudin, est-ce qu'on y croit encore en 2026 à l'amour sur les applis de rencontre?
16: Je pense qu'on ne peut pas croire à l'amour sur les applis de rencontre. Par contre, on peut croire à la rencontre sur les applis de rencontre. C'est-à-dire que il y a 2 choses. Il y a évidemment une dégradation de ces applis avec les années. Quelqu'un, le monsieur qui parlait juste avant, expliquait qu'il y avait effectivement une forme de consommation qu'on pouvait retrouver de plus en plus. Et c'est vrai que mes patients s'en plaignent de plus en plus. Donc il y a une espèce de consommation, mais ça reste quand même l'endroit, le lieu où on peut faire des rencontres. Et il y a l'offre, c'est-à-dire ce qui est offert par l'appli de rencontre, mais il faut toujours aussi soigner la position intérieure de celui qui y va. Je crois qu'il faut vite aller à la rencontre réelle, parce que sinon on tombe dans une recherche de critères. Alors je voudrais quelqu'un qui est comme ci, comme ça, grand, blond, etc. On rentre en relation virtuelle, et le danger c'est de rester au virtuel. Et on sait bien aujourd'hui avec les réseaux sociaux, tout ça, il y a une appétence, un plaisir qui est à la fois très limité et qui rend très malheureux à avoir des relations en demi-teinte. C'est-à-dire, on reste dans le virtuel, on essaye de voir si ça pourrait matcher au lieu d'aller tout de suite à la rencontre et voir si quelque chose peut se passer.
10: Alors, Marie-Prune Baudin, moi j'aimerais aussi des conseils pour ceux qui soit sont sur le point de se lancer, mais pour ceux qui sont depuis 6 mois, 1 an, 2 ans, des années parfois à scroller sur ces applis et qui commencent à désespérer, certains qui se désinscrivent, qui en sont lassés. C'est quoi le bon conseil pour bien s'y prendre sur ces applis?
16: D'y aller. Voilà, de laisser quelque chose qui nous fait signe, d'ailleurs quelqu'un nous plaît pour une photo, pour un discours, pour un film qu'il a aimé, pour quelque chose qui nous intrigue, et d'y aller. Alors, on peut tomber sur des escrocs, donc on peut dire à sa meilleure copine, si j'ai pas fait un SMS dans un quart d'heure, viens me chercher, parce que c'est vrai qu'il peut avoir des choses, des rencontres qui tournent pas toujours.
10: Oui, il faut rester prudent.
16: Mais en tous les cas, ne pas piétiner dans le virtuel, dans la recherche de critères, parce que l'amour, c'est pas la rencontre, ça commence par la rencontre, et ensuite quelque chose se passe dans le réel, pas derrière l'ordinateur. Sinon, c'est des rencontres déclaratives. Je suis comme ça, je te dis que je suis comme ça, mais dans la vraie vie, tous, chacun d'entre nous, on est autre chose que ce qu'on croit être. Oui, mais... Et si on ne laisse pas la chance de la rencontre dans le réel avoir lieu, eh bien, je crois que rien ne se passe vraiment.
10: Mais donc, Marie-Prune Baudin, vous ne dites pas c'est fini les applis de rencontre. On en parlait tout à l'heure. C'est pas la fin de l'âge d'or avec de plus en plus de rencontres en vrai, des apéros, des randos, etc. On voit qu'il y a de plus en plus de concepts hors applis de rencontre pour amener les célibataires à se rencontrer en dehors de ces applis dont beaucoup sont lassés. Vous vous dites non, non, c'est encore possible en ligne. Tout dépend de comment on s'y prend.
16: Exactement.
10: Oui, donc j'ai bien compris. Il faut continuer d'y croire. Marie-Prune Baudin, non, mais c'est important de l'entendre parce qu'on le disait, il y a près de 3 millions de Français qui sont encore inscrits aujourd'hui, qui sont inscrits et qui y croient sur ces applis de rencontre, même si certains sont lassés, beaucoup y croient. On va terminer avec le témoignage de Frédéric qui nous appelle du Ménil-le-Roi dans les Yvelines. Bonjour Frédéric.
17: Bonjour à tous.
2: Bonjour.
10: Bonjour Frédéric. Est-ce que je peux donner votre âge, Frédéric?
17: Oui, 70 ans depuis avant-hier.
10: Et une rencontre en ligne?
17: Bien sûr. Il se trouve que je me suis retrouvé célibataire il y a 10-12 ans. Voilà. Oui. Et donc, c'est mes enfants qui m'ont conseillé de m'inscrire sur un site, ce que j'ai fait.
10: Lequel?
17: À l'époque, c'était Elite Rencontre. Voilà.
10: Ok.
17: J'ai pas peur de le dire. Et non, j'ai payé. Ça coûtait je sais plus combien par mois. C'est pas très grave, mais c'est la vie. Et j'ai fait pas mal de rencontres, plutôt agréables. Et un jour, j'ai eu la chance de rencontrer une femme qui n'était pas du tout dans mon milieu et avec qui on s'est marié 2-3 ans après. On est mariés depuis 6 ans.
10: Ah, génial.
2: Bravo.
10: Quelle belle histoire.
17: Et, alors, c'est assez simple. Et il se trouve que j'ai un copain qui s'est retrouvé aussi divorcé il y a quelques années, au moment du Covid, et je lui ai donné le truc. Et lui aussi a rencontré quelqu'un et il est avec cette personne depuis 5 ou 6 ans, pareil.
10: Ah, vous vous refilez le truc entre copains, j'ai bien compris.
17: Je lui ai dit, voilà, tu fais ça, tu t'inscris sur le site, et puis n'aie pas peur de chercher. Vous savez, il y a un grand principe, c'est tout. D'abord, c'est le seul moyen aujourd'hui de rencontrer des gens qui sont pas de notre milieu. Bon, moi, j'étais dans un milieu un peu sportif, tous les gens de mon milieu, je les connaissais, j'avais pas envie de retomber là-dedans. Oui. Bon, très bien. Et j'ai trouvé une femme qui était d'un milieu complètement autre, et voilà, et tout va bien. Et lui, c'est pareil. Après, comme on l'a dit l'une de vos intervenantes, on peut mettre des critères, on fait ce qu'on veut. Et puis, il faut pas avoir peur. Si ça marche, c'est bien. Et puis, si ça marche pas, ben, c'est pas grave.
10: Mais oui.
17: On n'a
10: pas grand chose à perdre.
2: Next.
10: À part du temps. Oui, j'ai bien compris, Frédéric. Et puis, il n'y a pas d'âge aussi pour s'inscrire sur ces applis. C'est ce que je retiens aussi. Frédéric, merci beaucoup pour votre très beau témoignage depuis les Yvelines. Frédéric, on va terminer avec des messages, Alfred, sur le WhatsApp de l'émission et puis le résultat de notre consultation.
11: Deux témoignages. Celui d'Henri qui nous dit, moi, je reviens à l'ancienne méthode avec des slow et des quarts d'heure américains et on laisse le charme opérer. Et puis Christine qui nous dit, moi, j'ai rencontré les problèmes avec un homme pas si incroyable qu'il le disait. Ah. Concernant le petit sondage qu'on a fait, eh bien, vous dites que on peut encore trouver l'amour seulement à 45%. Il y a débat. Vous êtes 55% à dire que ce ne sont pas des endroits où on peut trouver l'amour.
10: Ah oui, c'est mitigé.
2: Ça baisse quand même.
10: Ouais, un vrai débat. Il y a de moins en moins d'appétence pour ces applis de rencontre. On en revient un peu.
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2: On poursuit Estelle Midi avec le choix du jour.
3: Douce France. Cher pays de mon enfant.
2: Ce choix, c'est celui des Français de rester en France cet été. Selon le baromètre Ipsos pour Europe Assistance, 51% des personnes interrogées vont privilégier le territoire national pour leurs vacances estivales. C'est lié bien sûr à la richesse et à la beauté de nos terroirs, mais aussi et surtout, c'est une question de budget et de sécurité par rapport à la situation internationale, Charles.
4: Oui, plus de la moitié des Français prévoient d'ores et déjà de réduire leur budget vacances pour cet été, de l'ordre de 150 euros de moins que l'an dernier, selon l'IFOP, dans cette étude commandée par l'Alliance France Tourisme. Seuls 68% des Français prévoient de partir au moins une semaine. Là aussi, ce chiffre est en baisse de 9 points par rapport à l'an dernier. Dans ce contexte, les Français vont préférer des destinations accessibles et perçues comme sûres. 71% vont donc privilégier la France, 23% l'Europe. 9% seulement des Français envisagent des destinations lointaines en dehors de l'Europe. Ces chiffres sont à relativiser parce qu'à l'inverse, beaucoup de Français partent à l'étranger pour des raisons de pouvoir d'achat, parce que ça coûte moins cher. Plus de 8 millions de Français sont partis à l'étranger l'an dernier, selon ProTourisme, et un tiers d'entre eux explique que c'est d'abord pour des raisons d'argent. Évidemment, le prix du voyage, du transport est souvent plus élevé, mais sur place, les dépenses sont beaucoup moins importantes. Beaucoup disent qu'à l'inverse, c'est le contraire. En France, on paye très cher une fois qu'on est sur place. Résultat, l'an dernier, c'est l'Espagne qui est passée devant la Côte d'Azur en termes de volume de demandes sur le site PAP, notamment parce que la location d'une maison en Espagne, par exemple, c'est 30% moins cher que sur la Côte d'Azur.
2: Alors, les vacances en France, est-ce que c'est l'enfer ou le paradis ? Juliette Briens, pour l'étranger, là, d'été ?
5: Oui, parce que j'ai quand même une destination privilégiée qui est l'Espagne, parce que je parle espagnol et que mes parents partent là-bas, donc on se retrouve là-bas, voilà, c'est tout. Mais partir en vacances en France, mais paradis, on a quand même le pays, un des pays les plus diversifiés du monde, on trouve tout en France. On a la mer, on a l'océan, on a la montagne, on a les lacs, on a la campagne, on a les monuments, les villes magnifiques, on peut tout trouver, il n'y a pas une seule destination qui nous manque dans ce beau pays. En plus, aujourd'hui...
2: Mais c'est cher.
5: Alors, ça peut être cher. C'est comme partout, il faut s'organiser à l'avance. Il y a quand même différentes solutions. Il n'y a pas que l'hôtel à 10 000. Tu as aussi quand même les Airbnb.
2: Et même les marchés.
5: Ça.
2: Les marchés, c'est x3 par rapport à.
5: Ouais, mais
2: que
5: tu
2: n'as
5: pas l'avion à prendre. Ouais. Si tu t'organises un peu tôt, le réseau de train est quand même de grande qualité et tu peux trouver en t'y prenant à l'avance des billets
6: ça
5: de train abordables.
6: Ouais.
2: Et après, il faut louer une voiture. Donc.
5: Bah pas forcément, ou alors tu vas en voiture, je sais pas. Moi je trouve qu'il y a quand même des moyens de se faire des vacances raisonnables en France, faut pas tout extrapoler et exagérer.
2: Effectivement,
5: si tu vas à Cassis, au Lido, au bord de la mer, ça va te coûter un bras, mais t'es pas obligé de faire ça pour être heureux en
2: non,
5: fait.
2: Non, mais enfin vous dites ça, mais vous partez pas en France en vacances. Donc,
5: mais si, mais ça m'arrive plein de fois de partir en France en vacances. Je pars en France, par exemple, en hiver. Non, en hiver, je passe toutes mes vacances de ski et d'hiver en France, en Savoie, je viens de là-bas. Je pars en Bretagne, je pars parfois ça m'est arrivé. Bah oui, je suis bretonne. Bah oui, je suis bretonne d'origine. Ma grand-mère est d'Ouessant et ma famille est de Quimper.
6: C'est un coming out breton là.
5: Mais on est breton, mais après on a.
6: J'ai jamais passé au château d'Estelle en
5: Bretagne. Non, le château d'Estelle, j'ai pas encore vu.
2: Ça s'éternise.
5: Non, mais voilà, ne me dites pas que c'est un enfer de partir en vacances en France. C'est un pays merveilleux, on y est très bien. Simplement, pour les budgets un peu serrés, il faut s'y prendre à l'avance ou accepter de ne pas aller là où tout le monde va. Voilà.
2: Alors, Jean-Phi, vous qui êtes quand même un petit peu près de vos sous, enfin, on le sait, est-ce que...
6: Ah bon
2: bah, si, bah,
7: ça fait partie du personnage.
2: Je le connais depuis 25 ans, je sais quand même à qui je parle. Ouais. Jean-Phi, justement, vous, pour des raisons de pouvoir d'achat, vous partez en France, en vacances en France ou à l'étranger
6: France. Il a un jardin.
7: En France, non mais je n'ai jamais compris ceux qui disent, ah ben moi cet été je pars à Bali, je pars... Je ne comprends pas. On a tout, on a la météo, on a tout, on a vraiment tout, il y en a pour tous les goûts. Il y en a vraiment pour tous les goûts. Et encore une fois, c'est une question d'offre et de demande. Si vous allez là où tout le monde veut aller, évidemment, vous allez payer plus cher. Mais c'est la même chose pour les destinations étrangères, d'ailleurs. Et vous pouvez très bien, en fait, si vous vous organisez, vivre des vacances fabuleuses, que ce soit au camping, que ce soit même au camping à la ferme. On a développé beaucoup ça.
6: Mon Dieu, aujourd'hui, il m'aura fait rêver.
2: Mais il fait des bains de forêt.
6: Le camping à la ferme.
7: Les agriculteurs dont tout le monde parle toute l'année, je sais ce que c'est un agriculteur, vous savez pas. Donc, allez-y, allez en vacances avec eux. Comprenez la vie d'un agriculteur. Moi, et il y a plein de choses qui sont gratuites. Par exemple, moi, j'ai la chance d'habiter à Aix-en-Provence, donc je ne paye pas, enfin, je paye ma maison, mais
2: il y a pas la mer.
7: Oui, mais je paye pas le logis. Mais non, il y a pas la mer. Mais par exemple, dimanche, j'ai fait l'ascension de la Sainte-Victoire. C'est magnifique.
2: J'ai fait beaucoup de choses dimanche. J'ai fait des bains de forêt.
7: C'était avant. J'ai fait. Ah non, c'était samedi, pardon.
6: La Sainte-Victoire, c'est chez lui, du coup.
2: Oui, évidemment. C'est moins cher.
7: Et regardez, vous qui aimez la rando, Estelle.
2: Oui.
7: C'est 4 heures de randonnée. Vous arrivez, vous avez un point de vue formidable à côté de la croix du prieuré de la Sainte-Victoire. Ça coûte zéro. Vous prenez un petit pique-nique. En fait, il faut s'organiser, il faut sortir des sentiers battus. Il y a même l'application Waze qui vous propose, quand vous prenez une destination que tout le monde cherche, qui vous propose des alternatives moins chères. Il faut s'organiser. Mais la France est géniale. Vraiment, c'est génial. Je ne comprends pas ceux qui partent à l'étranger. Moi, j'ai vécu toutes mes vacances d'enfance dans un camping à côté de Sète, à côté du Cap d'Agde. Dans la partie textile, comme on dit, et c'était vraiment génial et j'adore ces vacances.
2: D'accord. Alors vous ne prenez pas ceux qui partent à l'étranger en vacances, mais vous allez pouvoir fustiger les propos de Daniel Riolo qui lui part en Italie.
6: Bah pas que,
7: mais c'est chez lui aussi.
2: Italie, Espagne, oui, chez il y a un palazzo là-bas.
6: En fait, je ne comprends rien à ce que tu dis. Pour moi, il y a un truc essentiel, c'est découvrir le monde. Voyager, j'ai toujours adoré ça. Pour moi, les vacances, c'est entendre parler autre chose que la langue que j'entends au quotidien. C'est manger autre chose, c'est voir d'autres gens, c'est découvrir d'autres univers. Je comprends pas comment tu peux dire que ça a pas d'intérêt de partir à l'étranger.
7: Toute ma vie,
6: je n'ai voulu que partir à l'étranger, voir autre chose. La France, par week-end. Je pense que je connais à peu près tous les coins de France, mais ça n'a pas été découvert dans le cadre de vacances, mais plutôt dans le cadre de week-end. Pour savoir effectivement de quoi était fait notre territoire. Et oui, je pense qu'il n'y a pas beaucoup d'endroits, peut-être chez toi, Bar-le-Duc, je ne dois pas trop connaître ce coin-là. Effectivement.
4: Pas encore.
6: Je suis pas sûr de rater vraiment beaucoup de choses.
7: Il y a Verdun juste à côté, l'histoire, etc. Non. Bon.
2: Ouais, on va pas
7: bien
2: aller,
7: plutôt Aix. Oui,
4: c'est un peu court. Hein.
6: Oui. Bon, bah, Aix chez toi, je connais très bien. Enfin, il y a vraiment pas d'endroit. Je pense que je connais. Bon, enfin,
2: là, vous allez en Italie chez vous. Donc,
6: non, mais d'accord. Mais il y a pas que ça. J'ai toute ma vie. Dès que j'ai eu un petit peu de sous, j'étais prêt à économiser, même jeune, pour pouvoir découvrir des destinations à l'étranger, autre chose dans le monde. Je sais ce que j'ai envie de voir, ce que je n'ai pas encore vu et où j'aimerais aller. Mais ça me paraît essentiel, la découverte du monde, la découverte d'autres cultures, d'autres. Je sais pas, d'entendre parler une autre langue, même
2: mais
6: si je vais pas les comprendre.
2: Quand même,
7: oui, quand t'as une famille,
6: je dis que même jeune, si je devais mettre des sous de côté pour un voyage, j'en avais très envie. Par exemple, je me souviens le Mexique, je ne travaillais pas encore, mais j'ai économisé, je voulais absolument y aller. Et après, bah, comme disait Juliette, quand t'es jeune, quand t'es entre 20 et 25, bah non, tu vas pas prendre un palace, t'as pas les sous de le faire. Mais j'avais très envie de le faire. Les États-Unis, ça a été pareil. C'est un pays extraordinaire. J'aurais souffert de ne pas découvrir ce pays. Mais il y en a plein. Voyager, c'est essentiel.
2: Alors, on est avec Geoffrey.
6: Fasciné par le voyage, moi.
2: Qui nous appelle de Casse-Tête Cando dans les Pyrénées-Atlantiques. Bonjour Geoffrey.
8: Bonjour Esther, bonjour à tous.
2: Geoffrey, vous partez où en vacances cet été ?
8: Eh ben, on part en Sicile.
2: Ah, oh là là, très belle destination, Geoffrey. Un peu chaud l'été. Mais en tout cas, vous allez vous éclater. Pourquoi pas en France, Geoffrey ?
8: Eh ben, parce que la France, c'est super cher. Enfin, moi, je trouve que c'est hors de prix. Le service, c'est pas du tout rendez-vous.
2: D'accord.
8: Enfin voilà, on a déjà fait la Côte d'Azur il y a 2 ou 3 ans.
2: Ouais.
8: J'ai fait il y a une dizaine d'années aussi. Mais j'ai l'impression on est un peu pris pour des pigeons en fait. Dès que le touriste arrive, on le voit arriver et puis il prend le coup de bambou quoi.
6: C'est vrai.
2: Et ça c'est pas le cas en Italie par exemple, Geoffrey.
8: Eh ben, j'ai pas l'impression. Alors l'Italie, on y est allé qu'une fois jusqu'à maintenant. On est allé à Venise.
2: Ouais.
8: J'ai pas eu cette impression-là. L'accueil était vraiment au top. Il y avait limite même pas de barrière de la langue parce qu'on rentrait dans une boutique, un resto. On pouvait parler aussi bien en français, en anglais qu'en espagnol et en italien, bien évidemment. Et voilà. Et habituellement, nous, on part plus en Espagne parce que on est à la frontière espagnole et en plus, on a un pied à terre du côté de Barcelone. Mais ça n'a rien à voir, quoi. L'accueil.
2: C'est moins cher les vacances en Sicile que sur la Côte d'Azur, par exemple.
8: Oui, c'est même pas comparable.
2: D'accord.
8: Clairement, oui.
7: Enfin, du côté de Syracuse, ou si vous voulez faire l'Etna, vous allez tout de suite vous rendre compte que c'est payant aussi.
2: C'est pas très cher. Enfin, j'y suis allée il y a 2 ans. Alors, en basse saison, mais.
7: Oui, en basse saison.
2: Abordable. Oui, mais t'as les tout petits hôtels à côté de. À Syracuse ou dans les petits villages à côté qui sont magnifiques, franchement. Et puis, il y a un dépaysement quand même. Voilà. L'Etna, c'est un truc que tu pourrais pas voir en France, par exemple.
7: La langue, et c'est vrai que Geoffrey en parlait, et Daniel en parlait aussi, le fait de ne pas parler sa langue habituelle, ça, c'est un vrai dépaysement. Et ça, c'est vrai que ça fait vraiment vacances.
6: C'est important, le dépaysement. C'est formidable. Il y a plein de choses magnifiques à voir en France, mais au bout d'un moment,
4: Stéphane nous dit, au-delà du dépaysement, moi, mon plaisir, c'est d'être loin des Français. Envie d'entendre des Français tout l'été, c'est mon plaisir. Nous écrit Stéphane.
6: Tu reviens, t'es ressourcé.
4: Nicolas qui nous dit, cette année, comme tous les ans, ce sera l'Italie. On pourra se gaver au restaurant tous les jours, sans compter, nous dit Nicolas. JB nous dit, vacances toujours à l'étranger, USA ou Canada. Au moins, pas de français râleur. Voilà, ça revient beaucoup dans vos messages. À l'inverse, Thierry nous dit, vacances en France, c'est que du bonheur. Parfois, à quelques kilomètres de chez soi, à peine, on a des pépites.

0: Oui, oui.
1: Plutôt que d'aller juste là comme mais ça, oui. vous cramer le dos sur la plage.
0: C'est tellement surfait la plage, vive les puzzles quoi.
1: Mais, oui, exactement.
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2: Le houdon trivial
1: tout de suite là. Oui. Bon, taisez-vous. Nous sommes avec Laurent qui nous appelle de Saintes, à côté de Royan. C'est un très bel station balnéaire en Charente-Maritime. Bonjour Laurent.
3: Bonjour Estelle, bonjour à toute l'équipe. Et ce petit chemisier vous va ravir.
1: Oh, merci. Ce petit chemisier jaune, je suis totalement d'accord avec vous, Laurent. Laurent, alors, quand vous êtes à Saintes, vous êtes à côté de Saint-Georges-de-Didonne, de Royan.
3: La Rochelle, l'île Dorée, l'île Dorée.
1: Exactement. Oui, donc, vous n'avez pas besoin de partir à Saint-Palais-sur-Mer, bien sûr.
4: C'est magnifique.
1: C'est vacances de mon enfance, ça. vous n'avez pas besoin de partir, finalement, Laurent.
3: Non,
1: vous avez tout sur place.
3: Pas du tout. On a juste à prendre la voiture, partir le pont, si il y a le pont à passer. C'est ma ville déjà. Je suis né à La Rochelle, donc c'est ma ville.
1: Ah.
3: Saintes, c'est magnifique aussi parce que la nuit pendant les festivals, ils allument les arènes avec des comédiens qui jouent des gladiateurs. L'île d'Oléron, tout le monde connaît, mais bon, faut regarder les petits coins. Moi, j'adore visiter. J'apprends même des choses sur ma région.
1: D'accord. Donc en fait, vous restez à la maison, vous, Laurent.
3: Non, cet été, non. Moi, surtout, là, ma copine est en train de se renseigner pour aller sur la Bretagne. On n'y a jamais été.
1: Ah, il faut y aller, Laurent. Côte d'Armor, c'est très bien. C'est sauvage.
3: Ouais. Bah oui, c'est exactement. Je passerai voir Estelle avec son
4: voilà, exactement. Elle passe un mois là-bas, elle déménage.
1: Vous comptez aller où, Laurent, en Bretagne?
3: On ne sait pas. On est en train de regarder en ce moment sur Internet.
1: Les Côtes d'Armor, c'est moins cher, c'est très beau, c'est sauvage.
3: Ouais, je vais vous suivre alors. Bah, vous suivez, je me comprends.
1: Il fait peut-être un chouïa un peu plus froid qu'en Bretagne.
2: Non, mais aller dans le Finistère, c'est mieux.
4: Ouais.
1: Oui, le Finistère, c'est encore plus loin.
4: 20 degrés max, vous êtes bien.
2: C'est encore plus beau.
1: Finistère, on est à 16.
4: Sur la plage en pull, on est bien.
5: Mais pour aller dans le
3: Finistère, c'est exactement. Moi, j'aime pas trop beaucoup de chaleur.
1: Mais oui,
4: c'est parfait alors.
3: Je suis pas d'accord avec Daniel. Moi, on m'a dit que la Bretagne, c'était très joli.
1: C'est magnifique.
3: Comme vous avez dit tout à l'heure, il y a 4 saisons en une journée.
1: Mais oui.
3: Maintenant, j'ai envie de voir parce que je connais pas.
5: Et pour aller dans le sens de Laurent, pour visiter autour de chez soi, poussez les portes de l'office du tourisme de votre ville ou de la ville voisine, et tout d'un coup, vous allez découvrir, en fait, il y a des endroits que les touristes adorent et que vous allez adorer vous-même.
0: On a Google.
1: Ouais. Mais quel âge avez-vous, Jean-Philippe? Mais c'est pas possible.
5: Non, j'aime bien.
4: Ah, vous voulez la fermeture des offices du tourisme? Bravo.
1: Oh,
4: bravo,
1: Charles-Estelle.
4: Bah, ce sera le sujet. Si vous voulez mettre les gens au chômage, dites-le. Hein.
1: Bon, Laurent, en tout cas, envoyez-moi une carte postale de la Bretagne. Ça me fera plaisir et j'espère que vous passerez d'excellentes vacances. Merci beaucoup. On va terminer avec Arthur qui nous appelle de l'Aronce dans les Pyrénées-Atlantiques. Il est auto-entrepreneur. Bonjour Arthur.
6: Bonjour.
1: Arthur, vous partez où en vacances cet été?
6: Alors moi, c'est un peu particulier. On va dire je suis payé pour partir en vacances. En fait, je travaille sur la caravane du Tour. Donc je visite la France tous les étés depuis maintenant. Ça va être mon 10e Tour de France.
1: Vous balancez des mini saucissons aux gens?
4: Vous faites quoi dans la caravane du Tour?
1: Ils balancent des bobs et des saucissons.
6: Ah mais alors, c'est pas pour cette marque, c'est pour une autre marque, une marque de poulet. Et moi, je suis sur la caravane, je suis au micro et j'anime.
1: Vous balancez des cuisses de poulet?
2: Ah, il anime.
4: Ah,
2: des
4: nuggets. Donc, voilà. C'est quoi la marque de poulet?
6: Je peux la dire?
1: Ouais, allez-y.
6: Oui, c'est la marque Le Gaulois.
1: D'accord.
6: Voilà.
1: Et alors, vous faites l'animation sur la caravane?
6: Sur le premier véhicule de la caravane Le Gaulois, on est 9 véhicules. Donc moi, je suis au micro, je mets la musique.
4: Le chant du coq. Et il balance des blancs de poulet au public.
6: La caravane. Mais du coup, voilà, c'est mes vacances où pendant tout l'été, on découvre la France. On découvre aussi bien que ce soit la montagne avec le Mont Ventoux, que la côte, que les bords de mer, que les plaines françaises. Donc c'est ma vacance à la découverte de la France.
1: Alors moi, je trouve ça génial. J'adore le Tour de France, mais on n'a pas trop le temps de visiter quand même quand on est dans la caravane. C'est quand même un métier qui est très prenant, Arthur.
6: Alors c'est très prenant, mais on est quand même, on passe dans des coins de France qui sont isolés, mais qui sont magnifiquement beaux. Mmh. Des villages qui sont entièrement, moi j'ai des souvenirs de villages qui sont entièrement construits de pierre, ou même je pensais que c'était pas possible d'avoir des villages entièrement fait comme ça. On voit vraiment, on s'est fait en travaillant sur le Tour de France, je me suis rendu compte qu'on avait vraiment une très belle France,
1: bien
6: qui a mérité d'être découverte avant peut-être d'aller en vacances dans les pays étrangers peut-être.
1: Eh bien, vous avez bien raison et ce sera le mot de la fin. Merci beaucoup. Arthur, on va terminer justement avec des messages, des résultats de notre sondage, Charles.
0: Avec Thierry qui nous dit, mais c'est très bien, continuez à penser qu'il ne fait pas beau en Bretagne, comme ça on ne sera pas envahi par les touristes cet été.
1: Bien sûr, il a bien raison.
0: Nous dit Thierry, à l'inverse, Jérôme nous dit, mais vive les vacances à l'étranger cet été, on va à Rome. On est 4 pour 1000 euros à peine, on aura le vol et l'hébergement.
1: À Rome,
0: c'est le prix d'un mobil-home en France.
1: Ça
0: attendez,
1: à crever de chaud.
4: J'ai peur de là où ils vont être logés.
0: C'est le message de Jérôme, et qui nous dit, quel plaisir de voir mes enfants dans un avion. l'avion, c'est quand même aussi le bonheur de l'aventure, les vacances. Ouais. Mais quand on vous a posé la question, les vacances en France, enfer ou paradis, vous avez répondu paradis.

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2: On va poursuivre Estelle Midi avec la note du jour. Et cette note, c'est 7,5 sur 10. Selon un sondage de l'IFOP, eh bien, c'est la note que les Français s'attribuent en matière de civisme. Une note à relativiser, hein, quand on voit le manque de politesse dans les transports en commun, notamment. S'il y a des gens qui disent bonjour partout, à la campagne, eh bien, dans les grandes villes, c'est beaucoup plus compliqué, Charles.
3: Oui, ça dépend notamment de l'endroit où l'on vit. À Paris et plus globalement dans les grandes métropoles, le bonjour est nettement moins systématique. Le HuffPost raconte par exemple cette Parisienne qui arrivait à Toulon a découvert que ses voisins de siège dans le bus la saluaient, lui disaient bonjour quand elle s'asseyait.
2: Oui,
3: bah, c'est pas souvent le cas à Paris. On en parlera après. À Toulouse, une coutume et une notoriété publique. Visiblement, quand on monte dans le bus, on salue le chauffeur et on va le remercier en descendant. Bref, à chaque région, ses habitudes en matière de salutation. Surtout, les Français estiment que ces bonnes habitudes se perdent. Pour deux tiers des Français, le savoir-vivre, la politesse sont en recul. Quand on les interroge, les Français, on l'a dit, s'octroient eux-mêmes une note de 7,5 sur 10. Mais ils attribuent un petit 5 sur 10 aux autres. Autrement dit, j'estime que je suis très poli, mais que les autres le sont de moins en moins. À l'échelle des villes françaises, certaines se distinguent comme plus courtoises que d'autres. Les trois villes les plus polies de France seraient Toulouse, Strasbourg et Rennes. À l'inverse, les moins polies seraient Lyon, Marseille, Nice et Paris, évidemment.
2: Alors, transport, magasin, salle d'attente, faut-il dire bonjour partout ? Fred Hermel, vous dites bonjour à tout le monde ?
4: Ah oui, oui. Oui, parce que je vois la différence quand je vais dans mon village, même des gens que je ne connais pas, parce que tu rencontres dans la rue, tu dis bonjour. Enfin, c'est un réflexe.
2: Il n'y a pas grand monde.
4: Oui, non, mais bien sûr. Ouais, mais bon.
2: Sur les Champs-Élysées, tu dis
4: non, non.
5: Le fou des champs.
4: Non. Non, mais par exemple, dans mon quartier, quand tu es dans un quartier à Paris et que tu es plutôt vide quartier, vide village, rapidement. Tu dis bonjour à beaucoup de gens. Tous les commerçants, dès que tu passes, tu dis bonjour parce que tu les as déjà vus plusieurs fois, etc. Moi, j'étais d'ailleurs assez surpris. Je m'attendais à pire à Paris. Quand je suis rentré, parce que Madrid, on se dit beaucoup bonjour. En Espagne, c'est vraiment très naturel. Je m'attendais au pire parce que j'avais encore cette vieille image du Parisien vue par le provincial que j'ai été et que je resterai toujours.
2: Rondeau, quoi.
4: Voilà. Et je me suis dit, à Paris, ça va être terrible. Les gens, et ben, j'ai trouvé que les gens étaient beaucoup plus gentils que je ne le pensais.
2: Mais par exemple, tu montes dans le métro. Est-ce que tu dis bonjour ?
4: Non mais bah, non.
2: Et bien sûr que non.
4: Mais
2: moi je dis mais enfin mais
4: non.
2: Mais fous de la rage.
4: Non,
5: je dis bonjour. Je suis au RSA. Je voudrais.
2: Ah, non. Mesdames et messieurs, excusez-moi de vous déranger.
3: Mais non.
2: Bonjour à tous.
3: T'es horrible. Non. Retire ce que tu viens de dire, Pierre.
4: C'est horrible, Pierre.
2: Non, mais dans le métro, évidemment que je vais pas. Quand la rame s'ouvre, je dis pas bonjour à la cantonade. Mais
3: bah, à qui alors ?
2: Eh bien, quand je m'assois.
3: Ah, si on reste debout, on se dit pas bonjour ?
2: Non.
3: Ah ok, donc
4: et s'il y a un contact visuel.
2: Mais enfin c'est normal.
4: Faut qu'il y ait un contact
2: visuel. Je m'assois
4: visuel.
2: À côté de quelqu'un, ouais, je vais pas m'asseoir
3: métro,
2: comme
3: s'il
2: ça.
3: S'il y a bien un endroit où j'évite le contact visuel, je me mets pas
2: enfin,
3: à regarder les gens.
2: Mais enfin tu t'assois à côté de quelqu'un ? Bon déjà je regarde quand même. Et puis je m'assois à côté de quelqu'un, je dis bonjour.
3: Un autre exemple, dans le bus, vous montez dans un bus, vous vous asseyez,
2: je
3: vous dites
2: pas
3: bonjour.
6: Non, en fait il y a des règles induites. C'est-à-dire, tu t'assois dans un carré dans le métro, il y a zéro bonjour. Par contre tu t'assois dans un carré dans un TGV, tu dis bonjour.
4: Exactement.
6: Parce que on sait pas pourquoi, mais c'est
4: parce
6: comme
4: que
6: ça.
4: Tu vas passer
6: 4 heures avec eux, oui. À te regarder dans le blanc des yeux. Dans le TGV, tu dis bonjour aux gens.
3: Pareil,
6: dans le carré, quand même.
3: Dans l'avion, vous dites bonjour à tout le monde. Tout
4: bah,
3: arrangé.
4: La personne à côté.
2: Moi, c'est enfin, si, oui. C'est la règle. Et puis, je vais dire bonjour au commandant parce qu'on sait jamais, tu vois.
5: Bah, carrément.
2: Bah, si je le croise, évidemment, et je vais être hyper gentil. Ouais. Bah, enfin, imagine. S'il y en a une qui doit être sauvée, pardon, je préférerais que ce soit moi. Non, mais en fait, Fred, donc vous dites bonjour à tout le monde. Ça vous paraît pas normal, Pierre ?
4: Bah, si.
2: Vous arrivez dans la salle d'attente d'un médecin, vous dites pas bonjour.
5: À la rigueur, si, admettons, parce qu'il y a un lieu clos comme ça, oui, effectivement, dans un ascenseur, une salle d'attente, on arrive, on rentre dedans, on voit des gens, on se croise le regard, oui, on va dire bonjour. Mais c'est juste, que quand je reprends votre exemple, le bus ou le métro ou le train, non, je
6: dis bonjour. Si, le TGV, tu dis bonjour aux gens dans ton carré. Ah, bien sûr que si.
2: Il prend pas le train, de toute façon.
6: Ah, bah, si, c'est règle non écrite, moi, pour moi.
5: Montagne, mais
2: vous arrivez dans un Ouigo, vous êtes en carré de 6. Vous ne dites pas bonjour.
5: Je me connais, j'arrive très tôt, je suis déjà installé, j'ai tout de suite mis mes écouteurs et mon téléphone. Les gens arrivent et je dis pas bonjour.
6: Tu fais limite au moins un petit sourire.
5: Oui, je regarde.
3: Oui,
5: je regarde.
4: Les gens te disent bonjour. Si les gens te disent bonjour,
5: oui,
4: tu réponds. Si
5: ils disent bonjour, je vais dire bonjour.
4: Oui, parce que c'est celui. Non, mais c'est celui qui arrive.
5: J'ai aussi un autre exemple et d'ailleurs je constate que je suis pas le seul. À la salle de sport, on se dit pas bonjour.
2: Ah bah si, j'ai bonjour à la salle de sport.
3: Avec le tour de la salle, bonjour à chacun.
2: Quand je prends un tapis. j'arrive sur un tapis, il y a une personne à gauche, une personne à droite, j'arrive, je fais bonjour. Non. Parce qu'ils m'entendent pas, ils ont un casque.
3: Bah oui.
2: Mais je le dis quand même. Non, bah, c'est normal.
6: Par exemple, je suis allée au cinéma jeudi dernier. T'arrives, il y avait déjà un couple de petits vieux assis juste à côté de moi.
3: Personnes âgées.
6: Je dis bonjour.
3: De seniors. Non, mais il y a un lâcher prise là.
6: C'était des petits vieux, ils étaient mignons.
2: Bref, je m'assois, je dis bonjour.
5: C'est des Pokémon.
6: Mais non, mais c'est pas des animaux.
5: Non, je me moque. Attention.
3: Des personnes âgées.
2: Taisez-vous. Alors, allez-y.
6: Et bah, du coup, je m'assois au cinéma, je dis bonjour, parce que je vais passer quand même 3h15 le temps du film avec eux. Donc, je dis bonjour. Il y a des règles qui sont non écrites. Dans le métro, tu dis bonjour à personne, en fait.
2: Mais c'est la jungle, tu t'assois. Bah,
6: la jungle.
5: Non, mais en plus, dans le métro parisien, tu tombes sur un cracu, tu tombes sur n'importe qui.
3: Oui, et dans le bonjour.
2: Mais je ne vais pas dans ces stations-là.
4: Oh. Ah, ben, bah, des fois, les cracus.
6: Et alors, moi, par contre, j'ai gardé un mécanisme de mes années restauration, c'est que je dis constamment bonjour madame et bonjour monsieur. Et ça, pour moi, je vous jure, ça rajoute un petit quelque chose et ça fait plaisir aux gens.
2: Bien sûr.
6: Et toujours quand je croise, je sais pas, que ce soit ici en arrivant à RMC, il y a l'accueil, il y a les agents de sécurité, oui, etc. Pourquoi pas un bonjour madame, bonjour monsieur, ça rajoute quelque chose, c'est une marque de respect.
3: Alors, moi, j'ai un vrai dilemme.
6: Qui est très important.
3: On est tous d'accord, dans un village, on va dire bonjour dans la rue à tout le monde.
2: Tout le monde se croise.
3: Oui, mais ensuite, à quel niveau d'agglomération? À partir de combien d'habitants on arrête de se dire bonjour dans la rue?
5: J'ai un exemple, et je vais parler de Fred, parce que comme on est voisins, on habite dans le même quartier, j'étais témoin quand Fred disait « oui, je dis bonjour aux gens et les gens me répondent et je connais les commerçants ». J'ai croisé une fois Fred, et c'est vrai, je témoigne, on s'est croisé dans la rue par hasard un dimanche matin, tout le monde lui disait bonjour. Alors qu'on habite le même quartier, hein. Donc moi, je pourrais aussi.
2: Il est sympa et pas vous.
5: Et ben,
2: les gens sont pas idiots.
5: Quand Charles pose la question au village, on dit bonjour et à partir de combien on arrête? En fait, Fred s'est constitué un petit village.
4: Bah oui.
5: Ou dans ton quartier qui est le mien aussi. Bah,
4: tu reçois ce que tu donnes.
5: Oui.
2: Et après.
5: Mais moi, ça me dérange pas de pas recevoir.
2: Oui, bon, ça. Oui,
5: dire bonjour au boucher, au boulanger derrière, c'est pas la fin.
4: Je sais pas, mais c'est des gens.
2: Quand vous courez. À chaque fois que vous rencontrez.
6: Et en randonnée,
2: il y a un petit truc de connivence. Ouais. Tu fais un petit signe de tête, genre, toi aussi, tu vois.
6: Randonnée, c'est bonjour à chaque passeur.
5: Randonnée, c'est vrai, c'est
6: évidemment,
4: règle.
6: La règle.
4: C'est, et à vélo, pareil. À vélo, dans la campagne, hein, pas les trucs de ville. Tu fais une randonnée vélo dans la campagne, non. Tu croises un cycliste, tu dis bonjour.
6: Et sur la Seine, quand il y a un bateau qui passe, tu fais coucou. C'est obligatoire, c'est écrit.
2: Ça, c'est un peu beauf.
5: Les Parisiens ne font pas ça.
6: Moi, je le fais.
5: Oui, mais les vrais Parisiens de souche ne font pas ça.
6: Eh ben moi je suis pas parisienne de souche.
2: Non, et puis il y a le truc à la campagne, c'est ce qui est, en fait c'est assez sympa. Vous passez en voiture et en fait vous voyez des personnes âgées sur un banc et vous faites coucou parce que vous savez que ça va leur faire la journée, qui vont se dire ah tiens tu crois pas que c'est la fille du guette qui est passée et donc en fait.
4: Eh ben non c'est pas la fille du guette.
2: Si justement et ça fait un sujet de conversation. Voilà, et donc c'est sympa.
4: Peut-être bisous de la campagne.
2: Mais évidemment, comme ça les gens se demandent, tiens, qu'est-ce qui nous a fait coucou, parce que
5: qui c'est cette folle là.
2: Ben voilà, exactement. Et donc ça fait
4: un peu de conversation.
2: Bon, nous sommes avec Thierry. Ah bah Thierry nous appelle de Paris, donc il doit pas beaucoup dire bonjour. Il est retraité, Thierry. Bonjour.
7: Bonjour Estelle et bonjour toute l'équipe.
2: Merci d'être avec nous, Thierry. Et c'est vrai qu'en fait, plus on avance en âge et plus on est poli. C'est votre cas, Thierry?
7: Déjà, vous me jugez mal, vous voyez.
2: Pourquoi?
7: Parce que vous avez dit que j'étais parisien, donc peut-être pas très poli.
2: Oui, mais après, j'ai vu retraités. Et je sais que les retraités sont beaucoup plus polis que les jeunes, Thierry.
7: Alors, avant d'être retraité, j'avais un métier. J'étais caviste.
2: Ah,
7: et donc, bonjour, merci, au revoir, c'était pour tout le monde.
2: Bien sûr.
7: Et je rajoutais souvent, bonjour, vous allez bien? Et ça choque les gens. J'ai appris ça aux États-Unis.
6: Oui, ça c'est sûr.
2: Pourquoi ça choque?
7: Parce que les gens disent, pourquoi? Une fois, il y a un monsieur qui a cru que je draguais sa femme parce que je dis « vous allez bien ».
2: Ah oui, d'accord. Ah oui.
6: C'est vrai qu'en France, on ne demande jamais si on dit jamais « ça va ».
7: Et une fois, j'ai dit ça à une vendeuse en fin de journée. Elle m'a dit « vous faites du bien ma journée, c'est la première fois qu'on s'occupe de moi comme ça
2: ».
7: Vous voyez.
2: Mais oui, ça fait plaisir, Thierry, vous avez raison.
7: C'est qu'une parole. Bref, revenons à nos moutons.
2: Oui.
7: Moi, je suis allé en Côte d'Ivoire parce que je suis marié avec une belle Ivoirienne et j'ai passé plusieurs mois.
2: D'accord.
7: Et j'étais agréablement surpris de leur gentillesse. D'ailleurs, leur slogan, c'est « Aquaba », ça veut dire « bienvenue ». Et là-bas, tout le monde vous salue. Et quand je vous ai entendu, Estelle, dire à Fred « oui, tout le monde te dit bonjour parce qu'il n'y a pas beaucoup de monde », moi, j'étais à Bassam, première capitale de Côte d'Ivoire. Tout le monde se salue, tout le monde dit bonjour. Les commerçants, au bout d'une semaine, ils connaissaient mon prénom.
2: Génial.
7: Les enfants m'appellent « bonjour, tonton ». C'est une forme de respect. Dans les bus, dans tous les commerces, bonjour. J'ai trouvé ça magnifique. Voilà.
2: Et c'est vrai, et moi je suis d'accord avec vous. Non mais je suis d'accord avec vous Thierry, et je pense qu'on vivrait tous mieux si tout le monde se disait bonjour. Et prenez, évidemment tu vas pas t'arrêter à chaque fois, mais un bonjour ça fait plaisir en fait, et c'est une marque d'attention quelque part.
4: Le bonjour, le petit détail comme ça, c'est lui dans les rouages de la société. C'est ce qui permet que ça aille mieux entre les gens. Et il y a quelque chose de merveilleux, c'est quand tu as des petits-enfants qui disent bonjour madame, bonjour monsieur.
2: J'adore.
4: Moi je trouve, j'y tiens, c'est un petit garçon, une petite fille qui est bien préparée.
6: Non mais parce que Thierry parlait des États-Unis, je veux dire, les États-Unis pour moi c'est l'excès inverse quoi. Les gens sont tout le temps en train de te parler. Hey guys, how are you? Et tout le temps. Et ma sœur, tu vois, qui vit aux États-Unis depuis des années maintenant. Quand elle vient en France, elle est totalement inadaptée. Elle parle à tout le monde, les gens la prennent pour une folle. Elle tutoie les gens, parce que là-bas, il n'y a pas de vouvoiement. Elle a oublié comment on vous voyait. Et en fait, là-bas, c'est très, très personnel. Et au final, on rentre dans ton intimité pour un Français, pour quelqu'un qui a... Bah, je peux te dire, ça choque. Moi, ça, c'est l'excès de trop, tu vois. Je pense un bonjour très respectueux et bien franc, mais on ne va pas commencer à se raconter notre petite vie non plus, tu vois.
2: Justement, Thierry, juste dernière question. Est-ce que quand vous êtes, après votre voyage en Côte d'Ivoire, est-ce que quand vous êtes revenu en France, est-ce que vous êtes senti adapté, on va dire ?
7: C'est-à-dire ?
2: Eh bien, c'est-à-dire qu'en fait, quand vous disiez bonjour partout en Côte d'Ivoire, est-ce que quand vous êtes arrivé en France, vous avez recommencé à dire bonjour absolument à tout le monde dans la rue ?
7: Ah, mais moi, je n'ai jamais arrêté. Comme dirait Fred, moi je suis un peu du Nord aussi, je suis Picard. Donc les ch'tis, ils sont, comme dit Fred, on se dit bonjour là-bas.
2: Ouais, c'est vrai, c'est vrai. Mmh. Et ben, il faudrait que la France entière fasse ça. Merci Thierry en tout cas.
4: Merci Thierry.
2: D'avoir été avec nous, Pierre Rondeau. Non,
5: mais j'avais une question, est-ce que par exemple en termes de politesse, à vous sur le plateau, hein, en termes de politesse, quand une voiture s'arrête à un passage piéton, vous lui dites merci ?
2: Oui, toujours.
4: Oui.
5: Merci de respecter le code de la route.
2: Et alors,
5: merci de ne pas m'écraser.
2: C'est la base.
5: Non, mais merci de ne pas m'écraser. Merci de respecter
2: toujours,
5: ma priorité. Genre quand une voiture te laisse la priorité à droite, tu dis merci ?
2: Non, mais moi je vais te dire, quand je m'arrête à un passage piéton et que la personne ne me regarde même pas, j'ai plus envie, c'est d'écraser.
5: Eh bah, ben écrase-moi. Écrase-moi.
2: Je vais te dire merci que
5: tu respectes le code de la route.
2: Oui, parce que parfois je pourrais largement passer, mais je suis gentille.
6: Mais c'est un usage qui rend la vie un peu plus.
2: Et j'aime bien, ça me plaît. De la main,
3: ça regarde-moi quand je vais énerver Fred. Quand je fonce avec mon vélo et que je grille le feu rouge en frôlant les piétons et en leur faisant peur, je leur dis merci, j'en fais un petit signe. Je ferai de boue.
2: Alors, tiens, on a Sylvie. Sylvie, elle nous appelle de l'Aube. Justement, elle voulait intervenir sur ce débat. Elle est conductrice de car. Bonjour Sylvie.
8: Bonjour.
2: Sylvie, est-ce que vous avez des gens, quand même, parmi vos passagers, qui, comme Pierre Rondeau, ne vous disent même pas bonjour ?
8: Oui, il y en a quand même pas mal.
2: Ouais. Et ça vous heurte ?
8: Ça m'énerve, oui.
2: Ah, bah bien sûr.
8: Je leur recrée un coup plus fort bonjour quand ils montent.
2: Ah, j'aime bien. Bah,
5: si on me dit bonjour, je dis bonjour, je réponds. Hein.
2: Et Sylvie, est-ce que vous avez l'impression que, effectivement, vous venez de vous appeler de l'Aube, que peut-être dans les villes plus petites, on se dit plus bonjour que dans les grandes villes ?
8: Oui. Oui, j'habite à la campagne et c'est vrai que quand on rentre dans un magasin, même un magasin de petite ville, on dit bonjour, bonjour, au revoir. Et c'est vrai que quand on arrive dans les grandes villes, et ben, on rentre dans le magasin sans rien dire. Et c'est vrai que même les vendeuses ou autres ne disent rien.
2: Et alors, justement, tiens, Pierre, quand vous rentrez dans un magasin, vous dites bonjour quand même.
5: Bah, si on me dit bonjour.
2: C'est fou.
5: Je rentre, moi. Alors, j'ai déjà eu un gros discours sur les conseillères de vente en magasin à qui je ne demandais pas service. Encore une fois, quand je rentre dans un magasin, je m'occupe de ce que je cherche. Je peux me débrouiller tout seul. Mais si on me dit bonjour encore une fois.
4: C'est toi qui entres, c'est à toi de dire bonjour.
5: Dans l'ascenseur, si en salle d'attente, si au wagon, train, au carré d'un train, dans le métro ou dans un magasin, on me dit bonjour.